0: Alors je crois qu'il y a Lorenza qui a un truc spécial avec toi sur une de tes chansons.
1: Ouais, c'est sur Tonight. En fait, moi, je t'ai découvert comme ça.
2: Elle vient de débloquer un souvenir.
0: Ah, attends, Tonight, c'est ça pour les gens qui connaissent.
1: Ouais.
0: C'est un peu bas le son. Hein. C'était à l'époque des frérots de la Vega.
2: C'était mieux bas le son.
1: Non, c'est pas vrai. Franchement, tu sais, depuis ce jour-là, c'était à 14 ans, je me suis dit, mais la voix, elle est folle, incroyable et tout. Et moi, je te suis depuis ce jour-là, depuis 14 ans. Quoi.
2: C'est de
1: Tonight,
2: début,
1: ça m'a marqué. Je l'avais enregistrée parce qu'elle était que sur YouTube, exprès pour l'avoir dans mon téléphone pour pouvoir la réécouter en boucle et tout. Donc, c'est une folie, quoi.
0: Lorenza, ça se voit là que t'attaques.
1: Ouais. Non, mais n'importe quoi. Non, mais je suis contente, quoi.
0: Ah bah voilà.
1: C'est cool, quoi.
0: Mais tu sais, on réalise plein de rêves durant cette semaine parce que ça fait vraiment une semaine qu'on est là. On était à Strasbourg, Metz, Lille, Caen et on réalise tous nos rêves. Vraiment, on réalise plein de choses. Je suis monté dans une voiture de police, j'ai mis le gyrophare.
1: Une pelleteuse aussi.
0: Je suis monté dans une pelleteuse. Ouais.
2: C'est bien parce que c'est des rêves qui sont
1: accessibles. Ouais.
0: Bah, à dire, mais pas évident. À quel moment dans la vie normale tu te dis je vais monter dans une voiture avec des policiers? Sauf si t'arrêtes.
2: Une connerie. On va voler un truc, on va voir, ça arrête.
0: Alors là, non. Le coup, c'est d'éviter ça, justement. On a Léa qui est là au téléphone. Bonjour Léa.
3: Bonjour Manu, bonjour les bons mois et bonjour Jérémy.
2: Bonjour.
0: T'avais une question pour Jérémy, frérot.
3: Oui. Alors ma question c'était, est-ce que tu fais écouter tes chansons à tes enfants?
2: Est-ce que je fais écouter? Bien sûr, je fais écouter mes chansons aux enfants. J'adore sortir du studio et les écouter ailleurs pour voir l'effet que ça procure. Et les écouter dans la voiture, c'est un truc qui me plaît. Et souvent, bah, les enfants sont derrière. Et donc, écoute, ouais.
0: Très et ils t'ont dit des fois, genre, non, celle-là, elle n'est pas...
2: Non, ils disent rien, mais ils peuvent te dire change ou...
4: Remets-nous les crocodiles.
2: remets-la, quoi. C'est un signe qui ne trompe pas.
0: Oh, tu peux me mettre Choupi, plutôt, s'il te plaît. L'âne trop.
1: Oh non.
0: Le prochain hit de Jérémy Frérot. L'âne trop.
1: Non,
2: mais j'ai écrit une chanson sur les doudous cette année.
0: Ah, mais je ne savais pas.
2: Elle n'est pas sortie. Pas
0: ah, bah, d'où, je ne sais pas.
2: C'est l'école de mon fils qui faisait un thème sur les doudous et ils m'ont demandé d'écrire une chanson pour la kermesse de fin d'année, donc je leur ai écrit une
1: génial.
2: Et donc dans la voiture on répétait parce que je leur ai fait une note, un truc vocal pour qu'ils puissent répéter dans la classe et donc on l'a chanté avec mon fils.
0: C'est génial.
4: Bah ouais, que
0: c'est
4: l'école demande.
0: Alors, en fait, frère, on va faire une chanson. Non, mais en fait, c'est la maîtresse, elle est fan, elle se disait comment je peux la voir.
1: Allez,
0: on va faire un truc sur les doudous. Tu pourrais demander à ton père de faire une chanson, s'il te plaît. Et là, pendant la classe, elle fait que des selfies.
2: Non, c'était pas comme ça, mais
0: non, c'est cool.
2: On a fait ce spectacle à la fin, c'était très. Très marrant.
0: Wow. Et ben voilà Léa, t'as ta réponse.
2: T'as dépassé la
4: visiblement.
0: On vient de freiner parce qu'il y a un feu rouge. Oui, je sais, alors ça peut paraître bizarre, c'est la première fois que tu fais une émission dans un bus qui roule, j'imagine.
2: C'est la première fois, je crois. Oui, oui.
0: Ah bah oui.
2: Je crois que j'ai fait un concert dans un avion, j'ai déjà fait ça.
1: Wow.
0: Qui volait, oui.
1: Incroyable.
2: Qui volait.
4: Parce que sur le tarmac, c'est un peu nul.
0: Qui s'est écrasé.
2: Et dans un bus, c'est la première fois, je crois.
0: T'as fait un concert dans un avion.
2: Ouais.
0: Mais genre c'était improvisé, genre t'as pris ta
2: guitare. Non, c'était prévu.
0: C'est génial.
2: Il y a peut-être plus de 10 ans, mais on était monté dans un avion pour faire un concert là-dedans.
1: Wow.
0: C'est pas mal quand même.
1: Ouais, c'est ouf.
0: Bah ouais, tu pars en vacances avec Jérémy Frérot,
4: entre deux chansons, tu prends un jus de tomate.
2: Je pense que maintenant je le referai pas parce que c'est un peu bilan carbone pas ouf. Quoi.
0: Ah ouais, c'est pas vrai. Alors que nous.
2: Alors que le bus est électrique.
0: Exactement.
2: Bien sûr.
0: Exactement. Il est là notre bilan carbone.
4: Bah oui.
0: Alors, bravo. On est là jusqu'à 10h avec vous. On va même prolonger un petit peu. Jérémy Frérot va faire un showcase tout à l'heure pour vous. Ce sera en direct sur Énergie. Ce sera à Énergie. C'est 22 rue Boileau. C'est dans le 16e arrondissement à Paris. Vous pouvez commencer à y aller. Normalement, il y a de la place, mais faut pas se dépêcher.
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0: On va faire un point de circulation dans le 15e arrondissement.
1: Ah, ça roule, hein.
0: Le long des quais, ça bouchonne un petit peu dans le sens.
1: Dans quel sens
4: Tour Eiffel, Beaugrenelle.
1: Ah, merci.
4: Nous arrivons à Beaugrenelle. On peut se faire un petit arrêt au centre Beaugrenelle si vous voulez.
1: Petit shopping.
0: Notre envoyé spécial, Jérémy Frérot, se trouve dans le 15e aussi. Sur la gauche du bus, est-ce que vous pouvez nous faire un point au niveau de la tour de Seine? Ah, le micro, ça c'est la technique.
2: Allô. Oui, ça marche.
0: Oui.
2: Tout va bien, j'ai l'impression qu'on est dans de bonnes conditions pour
1: arriver à
2: rouler. J'ai eu un petit flash.
0: Dis-nous.
2: Des histoires de bus, tu sais.
0: Oui.
2: Quand t'es gamin et que tu. Moi, j'étais dans une école de rugby.
4: Ok.
2: Et avec autant de monde comme ça, je me souviens, et bah, on montrait notre cul, nous, sur.
4: Allez, fais-toi plaisir. Alors, allez, Jérémy.
2: Tu veux réaliser ton rêve ?
0: Jérémy, si, alors, honnêtement, c'est si faisable. Vraiment tu veux qu'on monte notre cul comme on le fait à l'arrière des bus, si tu veux qu'on le fasse, on le fait.
2: J'ai vraiment eu ce moment-là d'ambiance.
4: Il est nostalgique.
0: Et non, parce qu'il est en train de regarder la vitre.
1: Ouais, je vois, il est tenté.
0: Je veux dire, si tu le fais, je le fais.
2: Ouais, et aussi, on arrive, je vous raconte ma vie. Hein.
0: Ouais, vas-y, vas-y, vas-y.
2: On arrive aussi à un endroit où j'ai perdu tous mes papiers, tout mon portefeuille.
0: Au quai de Grenelle.
2: Là, il n'y a pas longtemps.
0: Ah, il n'y a pas longtemps.
2: Ouais, il n'y a pas longtemps. Et pendant longtemps, en fait, j'avais mis un AirTag dans le portefeuille.
1: Ah, tu le suis.
4: Ah,
1: il était là.
2: Et donc, je voyais le portefeuille se déplacer. Et après, le gars a jeté le AirTag. Et donc, il est par là. Il est toujours là. Il traîne quelque part le AirTag.
0: Écoutez,
2: Vous retrouvez un AirTag par ici, c'est le mien.
0: Nous sommes au niveau du pont du Garigliano à Paris, dans le 15e arrondissement. Si vous retrouvez les papiers de Jérémy Frérot,
2: rendez l'argent.
1: Merci. Voilà, c'est ça.
0: Je pense que l'argent est parti depuis longtemps.
2: Ah ouais, c'est sûr.
0: Mais il y a peut-être les papiers.
2: C'est
0: relou à refaire, les papiers.
1: Un rendez-vous chez Énergie.
2: Il y a ma tête dessus. Hein.
1: Ah ben voilà.
0: Si quelqu'un ramène les papiers de Jérémy Frérot à Énergie, c'est incroyable.
1: C'est fou.
0: Ce sera fou. On est en train de rouler tranquillement. On va arriver à Énergie. Il y a Bob Sinclair qui va nous rejoindre. Kevin est là au téléphone. Bonjour Kevin. Allô Kevin.
7: Ah.
0: Kevin, une fois.
7: Oui, je suis là. Salut Manu, salut Romain, salut.
0: Bah, on a un décalage avec le bus d'environ 3 minutes.
7: Ah oui. Désolé.
0: Oula, Kevin.
7: Oui, je suis là.
0: Ça va?
7: Kevin,
1: il est en détente. Salut Jérémy.
0: Écoute, tout ça va, pas mal. On est tranquille, on est avec Jérémy Frérot, on cherche ses papiers. Voilà, je peux pas te dire.
4: C'est Kevin qui les a apparemment. Oui.
0: T'avais une question à poser à Jérémy?
7: Eh ben, je voulais savoir, vu que tu es du bassin Arcachon.
0: Alors, pardon Kevin, parce que ça coupe un peu, vas-y, reprends.
7: Ouais, est-ce que tu es team 8, sachant que tu viens du bassin Arcachon?
2: Est-ce que quoi?
0: Est-ce
1: c'est
0: que
1: team
0: t'es...
1: 8.
0: Ah, t'es team 8. Est-ce que t'es fan des huîtres?
2: Ouais, bien sûr, j'adore ça les huîtres. Aller sur une cabane et dégustation d'huîtres et s'asseoir,
1: c'est
2: voir le bassin et manger les huîtres,
0: Mais alors attention.
2: C'est le meilleur remède pour la gueule de bois.
0: Des huîtres?
1: Ah bon?
2: Ouais. L'iode, c'est un lendemain de soirée.
4: Tu bois la tasse, quoi.
2: Non. Un lendemain de soirée, tu manges des huîtres. C'est
1: ok.
0: À consommer avec modération, évidemment.
1: Oui, bien sûr.
0: Pour ne pas avoir besoin de manger des huîtres le lendemain.
4: Évidemment, voilà.
0: Bien sûr. Mais alors, attention, sur le bassin d'Arcachon, c'est un peu mal vu de demander avec les huîtres le petit vinaigre avec.
4: Ah bon?
1: Quoi?
0: Oui.
2: Ah, c'est mal vu, ouais. C'est pas, ça gâche le goût, ça cache tout.
4: Ah, il faut la prendre direct.
1: Direct, nature,
0: Avec un peu de citron.
4: D'accord, ok. Moi, ce que j'aime dans les huîtres, c'est le pain et le beurre. Parce que je mange pas d'huîtres.
1: Tu sais, j'ai jamais goûté d'huîtres de ma vie.
0: Ouais. Non.
1: Jamais.
2: Mes enfants mangent des huîtres.
0: Ah, sérieux?
1: Ouais.
0: Attends, ils mangent que des huîtres, ces enfants. Ils sont nourris à l'huître. Ils vont très très bien, ils ont juste une coquille qui a poussé sur le dos. Enfin, toi, vraiment, c'est pas...
2: Ils s'accrochent sur les rochers.
0: Ben voilà.
2: Ah non, c'est pas les huîtres qui font ça.
0: Mais, non, c'est les moules.
1: Non, c'est les moules. Ouais.
0: Merci Kevin de nous avoir appelé. Il y a Marie qui est là aussi. Bonjour Marie.
8: Bonjour Manu, bonjour les Wawin, bonjour Jérémy.
0: Je crois que Marie est à côté de Kevin.
4: Ouais.
0: Un problème de liaison. Marie, on t'écoute, t'avais une question toi aussi pour Jérémy Frérot.
8: Alors, moi, je voudrais savoir si tu dois choisir entre surfer et jouer de la guitare, tu gardes quoi?
2: Je vais surfer.
0: Non.
2: Ouais, sur un certain.
1: Ah ouais?
2: Ah ouais.
0: Ah t'es un fan de surf.
2: Non mais être dans un milieu naturel, c'est incroyable. Jouer de la guitare, bon, c'est ça va. J'aime en jouer parce que j'aime de procurer des émotions aux gens. Mais je suis quand même vachement plus. Je suis assez égoïste. Et donc, me faire kiffer moi et surfer, être au soleil dans l'eau, c'est un kiff.
0: Alors j'ai une vraie question. Cette question est très stratégique.
1: Ah, je sais.
4: Attends.
1: Non.
4: Est-ce que ça me concerne ou pas?
0: Ah, complètement.
1: Ouais, bah,
4: alors,
1: oui.
4: Alors je t'emmerde.
0: Attends. Mais vas-y, Jérémy. Tu fais du surf, tu fais bien du surf, t'es un fan de surf. Nico qui est là fait du paddle. Tu sais, le truc où t'es debout là avec ta petite pagaie. Et il dit, quand il y va, je le sais, hein, il me l'a fait, il me dit, je vais surfer.
4: Mais j'ai déjà surfé avec un paddle.
0: Voilà.
2: Ouais, ben on peut dire ça.
4: Oui, on peut le dire, on est d'accord. Il y en a sur le bassin.
2: On va pas dire je vais paddler.
0: Non, mais on peut dire je vais faire un truc d'enfant, tu vois.
9: C'est un vrai surfeur.
4: Ah non, mais quand tu prends des vagues avec.
9: Je prends des vagues avec.
0: Mais
9: non, tu sais pourquoi il se moque de moi? C'est parce que j'habite au Lavandou dans le sud de la France, mais le sud-est en Méditerranée. Et il me croit pas quand je lui dis
4: parfois il y a des
9: parfois,
4: super vagues.
9: Putain, oui. Oui. Mais oui.
4: Moi j'ai habité 4 ans à Marseille.
9: Allez là.
4: Et il y a entre octobre et avril.
9: Yes.
4: Il y a énormément de vagues.
0: OK.
4: Et il y a des vagues de qualité internationale.
9: C'est qui le surfeur?
0: Ok, je dis qu'il y a des vagues.
9: Oui.
0: Montre-moi une photo de toi en paddle sur une vague.
9: Mais je peux pas me prendre, le téléphone il va prendre l'eau. Mais je prendrai une GoPro un jour et je filmerai mes exploits. C'est quoi, je vais faire ça.
0: Le jour où il y a une photo de toi et pas à Paris. Hein.
9: Ah non, mais je le fais, c'est quoi, avec plaisir. Surtout que je dois m'en racheter un là, cet été, un paddle pour cet été.
0: Tu dois racheter
9: le mien, effectivement, il est compliqué là, il est un petit peu pété. Donc je vais m'en racheter un, je vais surfer. S'il y a vent d'est dans la baie de Saint-Clair ou la Vendoue, je peux te dire que les vagues elles rentrent et je vais surfer, mec.
1: On te croit, Nico.
9: Pas de problème.
1: Moi, je te
9: crois. Je suis content, j'adore Jérémy Frérot.
1: Ah ouais.
0: Non, autant sa musique, je peux pas le blairer.
9: Putain.
0: Mais autant le surf,
9: oh, j'ai envie de bouffer les huîtres.
0: Il est 9h47, Jérémy Frérot est avec nous. Merci Marie de nous avoir appelé.
8: Merci à vous. Bon.
4: Ramène l'apéro ce soir.
0: Il y a un gros décalage, on est dans le bus, on roule en même temps. On va arriver à Énergie dans 3 minutes, juste après Son of Legend. Ça va être la fin de l'émission avec Jérémy Frérot qui va vous offrir un showcase. On va récupérer Bob Sinclair aussi.
1: Ouais.
0: C'est incroyable.
4: Ah ouais?
0: Ah, tu n'étais pas au courant?
9: Je sais pas.
4: C'est énorme.
0: Eh ben, je t'avoue qu'il va vous offrir un DJ set.
4: C'est génial. On vient devant chez lui?
0: Et quoi? Non, mais il sera à Énergie.
4: Ouais, il est à Énergie, ok, d'accord.
0: Ah oui, non, mais en vrai.
9: On y arrive, là.
0: Bob Sinclair, c'est un des plus grands DJ du monde. Il est booké tous les week-ends.
9: Ouais,
0: il va venir pour nous.
9: On va faire un duo.
4: Je sais qu'il enfin le week-end dernier j'étais avec lui.
1: Ah ouais.
0: Il... Mais genre en mode pote.
4: Non, c'était un dîner caritatif et il mixait et j'étais là.
0: Ouais. Oh bah,
9: et le lendemain il a mangé des huîtres. Grosse soirée.
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0: Apparemment, c'est blindé à l'accueil d'Énergie.
1: Bah, déjà, il y a déjà full monde partout.
0: Et du coup, il y a plein de gens qui sont dehors. Et comme il nous reste des roses, on va distribuer des roses.
1: Ça marche.
0: Allez, Jérémy, si tu veux distribuer des roses
1: aussi.
0: Vas-y. Bonjour, tu t'appelles comment?
12: Cindy.
0: Eh ben, Cindy, cette rose, elle est pour toi. Bonjour. Tu t'appelles comment?
12: Timothée.
0: Timothée, voilà une rose pour toi. Jérémy, on vous offre des roses aussi.
4: Bon anniversaire.
0: Bonjour, tu t'appelles comment?
4: Bonne année.
0: Bonne
4: santé, on est champion.
0: Jérémy Frérot, donne des roses à tout le monde.
4: J'ai l'impression d'être en décembre de Champs-Élysées parce qu'on a gagné.
0: Mais c'est un peu ça.
4: On a gagné.
0: On a terminé. Bonjour, tu t'appelles comment?
4: Du monde.
0: Charles.
4: Bonjour.
0: Charles, mais tu bosses avec nous, Charles.
4: On est arrivé vivant.
0: Il y a Louis le stagiaire qu'on retrouve. On retrouve toutes les
1: filles. Ça va être un plaisir.
0: Mais c'est trop mignon. Attends, bien sûr. Bonjour, tu t'appelles comment?
13: Carolina.
0: Eh ben Carolina, cette rose elle est pour toi. Bonjour, tu t'appelles comment?
13: Merci.
0: Eh ben allez, cette rose elle est pour toi aussi. On vous offre des roses. Bonjour, tu t'appelles comment?
14: Bonjour, je m'appelle Morgane.
0: Ta merde, c'est notre chef.
1: C'est boss.
0: Tiens, je t'offre des roses.
1: Ouais, voilà, c'est ça.
0: Je t'offre des roses. Oh, 5 roses pour toi. Tenez, madame, je vous offre des roses. On va rentrer tranquillement. Putain, c'est blindé de monde.
1: C'est waouh.
0: Bonjour, tenez, prenez toutes ces roses, elles sont pour vous. Mais ouais, on est comme ça. Alors, on offre des roses, on offre de l'amour, on offre de la joie. Oh là, il y a des gens.
1: Ah ouais, ça crie là.
0: On va rentrer à l'intérieur avec Jérémy Frérot. Viens avec nous. Bonjour.
1: Bonjour.
0: On est en direct, on est avec vous. C'est la fin du bus Manu sur Énergie. C'est pas la fin totale, évidemment.
1: Non, c'est pas fini.
0: Jérémy Frérot va vous offrir un showcase. Tu vas faire combien de titres?
4: Je vais en faire 3.
0: Eh ben, c'est pas mal.
4: C'est bien 3.
0: Il vient de dire qu'il allait en faire 8.
1: Merci.
0: C'est génial.
1: Je crois que c'est vraiment bien. Allez,
0: c'est générique. On va se le refaire en propre. Vous êtes prêts pour faire le dernier générique de la saison?
1: Ça vient, les gars.
0: C'est le dernier générique de l'émission de la saison. Attention.
1: Allez.
0: 3, 4.
1: C'était pas mal.
0: Vous savez quoi, il était faux, mais il était beau. Voilà ce que j'ai à vous dire. Dans un instant, Jérémy Frérot va vous offrir un showcase. Il y a Bob Sinclair aussi, je sais pas où il est. Mais il y a un DJ set qui est prévu. Juste avant tout ça, j'aimerais remercier plein de monde parce que cette opération, elle était dingue. On va revenir dans 1 minute 30. Je vais remercier les gens. On va démarrer le showcase de Jérémy Frérot. Et puis, il y aura aussi le DJ set de Bob Sinclair. Mais quelle histoire de dingue. On est en train de garer le bus.
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0: Et tous ces artistes, ils ont été avec nous durant cette folle semaine. Un énorme merci à tous. Ils ont été là, c'était incroyable. On vous a offert des showcases à chaque fois. C'est le bus Manu sur Energy qui est tranquillement en train de se terminer. Bah, et on n'a pas envie.
1: Non, on n'a pas envie.
0: Non, et déjà, il y a Jérémy Frérot. Vous pouvez l'applaudir qui va vous faire un showcase dans 2 minutes. Et juste après, il est là pour nous. Le mec là que vous voyez là.
12: Bonjour à tous les amis, bonjour.
0: C'est Bob Sinclair qui est calé pendant un an.
1: Ouais, je sais.
0: Toutes ces dates, elles sont calées pendant un an et il a eu le temps de venir avec nous ce matin.
12: Bah, merci, bah, toujours, bien sûr.
0: Merci à toi d'être avec nous. Et en plus, il ne le sait pas, mais il va faire un DJ set de 7 heures. Ça va être dingue. Il y a un DJ set de Bob Sinclair, il y a un showcase de Jérémy Frérot. Juste avant, j'aimerais remercier plein de monde. Évidemment, merci à toutes les villes qu'on a traversées. Ouais. À Strasbourg, à Metz, Lille, Caen et Paris qui nous ont accueillis sur cette tournée. On a fait n'importe quoi. Ils ont été là, même tous les policiers qui étaient là à chaque fois.
1: Tous les jours.
0: Ils ont été appelés parce qu'on faisait du bruit. Ils arrivaient.
1: Ils nous ont escortés.
0: Mais c'était génial. Un grand bravo à Julien, notre chauffeur qui n'a pas planté.
1: Oh, Juju.
0: Il n'a pas planté le bus. Notre chauffeur man, Julien. Et tous les autres qui se sont relayés entre les villes. Merci à Vive la Prod, Anne-Sophie et son équipe, Hippolyte, Margot, Florence. Merci à Novabox qui ont organisé énorme bordel. Merci à Rachel, Lucie, Damien, Germain, Paul, Béadine, Jeanne, Jérôme, Sylvain, toute l'équipe d'énergie, évidemment, l'équipe technique d'énergie. Philippe, Nathan, Karl, qui était avec nous dans le bus.
1: C'est incroyable aussi.
0: Thomas, Énergie Audio, Énergie Vidéo, Alive aussi. Merci à tous les groupes de musique locaux qui nous ont joué notre générique tous les matins. Jours. C'était génial. On a eu tout, on a eu du hard rock, on a eu de la musique brésilienne.
1: Gospel.
0: On a vu une chorale ce matin, ouais, de 40 chorales. C'était ces 40 personnes, c'était incroyable. Ah, apparemment, il y a des gens de la chorale. C'est génial. Merci à nos partenaires MAN, MAN, les bus et Points, P-O-I-N-T-S. Merci à tous les boulangers, aux fleuristes qui nous ont offert les petits déjeuners et les roses. Un petit coucou à l'association Petit Prince, ouais, à tous les enfants qui ont réalisé leurs rêves pendant cette semaine. Un grand merci à tous les gens qui ont accepté ce truc complètement taré à énergie. Jean-Paul, évidemment. Jean-Paul.
1: On a oublié de lui dire merci.
0: Bah, on est chez Jean-Paul ici, évidemment. S'il veut, Jean-Paul, il a une prise dans son bureau, il débranche tout, on est terminé.
1: C'est con.
0: Merci à Mariam, Morgan, Thierry, Marie, Eva, à la régie pub. Merci à toutes les énergies locales qui ont été géniales. Madame Taster, sans qui, évidemment, rien ne se passerait dans cette radio. Et un énorme merci à toute l'équipe de cette émission. Fabien et Benjamin, les vidéos, tout ce que vous avez vu sur les réseaux sociaux, ils sont là, vous pouvez les applaudir, vraiment. Ils ont fait un travail de dingue. Fabien, c'est lui qui montait toutes les vidéos. Il n'a pas vu un truc de l'émission à part sur son ordinateur. Et après chaque émission, il disait putain, mais je n'ai pas vu en direct. Ouais. C'est génial, Benjamin qui était là, qui a fait n'importe quoi pour accepter. Enfin, il a accepté tout ce qu'on faisait. Il est monté sur une pelleteuse. Il était dans la voiture de police. C'était incroyable. Merci à Corentin qui était à la réalisation de l'émission à Paris. Monsieur Compagnie et Charles à la production son. Aurélie, Dylan et Louis au standard. Les journalistes, tous les journalistes locaux. Sylvain et évidemment Jean-Charles Gaucher et Charles Laporte.
1: Évidemment.
0: Qu'on l'embrasse fort. Et j'aimerais que vous applaudissiez énormément Lorenza et Nico.
1: Je vais pleurer. C'est trop d'émotion.
0: Avec qui on a vécu cette aventure complètement dingue. Tu as manqué, mon pote. Mais on se voit bientôt.
13: Merci tout le monde.
0: Merci à tous et merci à vous qui étiez là tout le temps, tous les jours, qui vous avez fait des coucous sur la route, qui klaxonniez, qui venez nous voir, qui vous tous qui étiez avec nous dans ce bus. C'était une aventure incroyable. Et pour clôturer ça, merci à Jérémy Frérot. Ouais, vous pouvez applaudir maintenant. Il va vous proposer un showcase. Merci à toi d'être avec nous.
14: Avec grand plaisir.
0: Et ben c'est quand tu veux.

Je vais faire une chanson qui s'appelle Avec ou sans. Avec ou sans va bien avec les voyages. Il y a des moments où ça va, des moments où ça va moins. Et c'est pour ça que le trajet est assez important. Pas trop là où on va, mais le trajet. J'ai l'impression que ce trajet a été assez émouvant pour vous. 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

0: Et je finirai par de la nostalgie. Parce qu'à la fin, après un voyage, il y a beaucoup de nostalgie.
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0: Merci Énergie.
1: Eh ben merci.
2: Ah c'était trop dingue.
1: Ah c'était trop cool.
2: Ah ça m'a fait trop cool.
1: J'avais l'impression d'être sur la plage, ouais, sur le bassin d'Arcachon. J'étais là, puis il y avait un mec qui jouait de la guitare. Je lui ai dit, il joue pas mal le mec. Et Lorenza me dit, ah ouais, il est sexy bien avec sa guitare.
2: Ben, n'importe quoi.
1: Non mais c'est comme si on était sur la plage.
2: Oui oui.
1: Vous pouvez encore l'applaudir, Jérémy Frérot, qui s'est levé très tôt ce matin, et c'est pas une vanne. Il était au bassin d'Arcachon, il s'est levé à 5h30 pour venir avec nous.
2: Il est venu en train.
1: Et tu repars maintenant?
0: Et je repars maintenant.
1: Non, mais merci.
2: Ah, merci.
1: Et tu reviens demain à la maison pour chanter aussi. Il est 10h14, on va revenir dans 5 minutes pour terminer cette folle aventure avec Bob Sinclair qui va nous proposer un DJ set. Tout à l'heure dans les remerciements, j'ai oublié 4 personnes.
2: 4 personnes, ouais.
1: Les deux premières, c'est Messaoud et Tyson qui étaient à la sécurité pendant toute cette histoire. Ils étaient magnifiques, toujours classe.
2: Vraiment, ils ont géré ça. Ils...
1: Donc merci à eux. Et puis évidemment, j'ai oublié.
2: Ouais.
1: Merci à Florent qui est le producteur de l'émission et à Romain. Viens Romain, viens. Et Romain qui est aussi à la production de l'émission qui a géré énormément de choses pendant, pendant cette semaine. Des fois, il arrivait, il faisait « Bon, on va avoir 10 minutes de retard, qu'est-ce qu'on fait ?» C'était ça, c'est Romain. Et il va partir parce que Romain, il va faire un truc de dingue. C'est que bon, il nous a piqué un peu l'idée du bus.
2: Oui.
1: Alors, c'est nous qui avons piqué son idée. Il va partir un an dans son van. C'est-à-dire que pendant un an, il ne va pas prendre de douche normale. Pendant un an, c'est ça, tu te barres en van.
3: Exactement, je partirai un an, après on pourra s'appeler. Comme ça, moi, je serai pas à côté de vous, je ne sentirai pas mauvais.
1: Avec plaisir.
3: Mais voilà, on part un an, tour d'Europe, et je reviendrai dans un an, et on verra si je suis sale ou pas, quoi.
1: Avec plaisir. Il a bien vendu son tour de van.
2: C'est génial.
1: Ouais, attends, parce qu'il a son van a un compte sur les réseaux sociaux. Donc si on a envie de te suivre. Vas-y, c'est bon, on prend la pub. C'est bon, maintenant t'as la pression.
3: Alors c'est très simple, hein, sur tous les réseaux Insta, YouTube, TikTok, @DjangoLeVan, c'est le meilleur contenu, hein, pour faire un van aménagé.
2: Et il a fait tout de A à Z, donc bravo à lui, hein. Franchement c'est
1: dinguerie. Bah écoute, bon vent. Bon vent, bonne année à toi. Il va faire le tour de l'Europe avec ton van, on suivra ça évidemment. Il est 10h16, tout le monde va bien? On va mettre le feu dans un instant, je réalise pas, mais on va avoir un set exclusif, ouais, de Bob Sinclair. Le monde entier veut Bob Sinclair. Ce mec, quand il poste sur les réseaux sociaux, c'est soit il est en train de mixer, soit il est à la plage en train de dire « je suis en vacances ». C'est très compliqué à suivre. Bob Sinclair, dans 5 minutes pour vous, pour terminer cette folle aventure. À tout de suite sur Énergie.

vous va bien? Il y a un truc qui fait vraiment plaisir à Bob, c'est quand les gens posent leur téléphone portable et lèvent les mains. Mais t'as raison.

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0: quand même ça claire. Jusqu'à 22h ce soir. Il doit partir en Italie, c'est tellement la classe de dire que Bob Sinclair, ouais. Je pars en Italie, je pars mixer en Italie après.
1: Non mais on est bien, on va rester là je pense.
0: Et ben Bob Sinclair reste encore avec vous en direct sur Énergie pour terminer l'aventure du bus Manu sur Énergie.

0: beaucoup.
1: Merci, vous allez me manquer tous.
0: Mais on se retrouve bientôt à la plage.
1: Merci à tous, vous pouvez vous applaudir, vous avez été dingues. Rendez-vous le 31 août, on se dit rendez-vous à la rentrée tous ensemble. Rendez-vous à la rentrée.
2: Sept heures.
3: Bonjour, la météo.
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0: 6h05 dans ce mercredi, c'est le 17 juin 2026 et on est de retour après un match de l'équipe de France 3-1-1 contre le Sénégal.
1: Oh là là, quel bonheur.
0: Mais moi ça m'a fait ma nuit en fait.
1: Moi aussi j'étais hyper heureuse, franchement j'ai crié et tout, j'entendais tout le monde crier partout, j'étais trop contente.
0: Et voilà, puis t'as les 12 groupes WhatsApp où tout le monde parle du match, tout le monde parle du foot, tout le monde dégomme Mbappé, puis dès qu'il en marque, tout le monde dit qu'il est incroyable.
1: Ma coloc, elle l'a dégommé et puis quand elle m'envoie en majuscule, je regrette. Je te l'avais, oui, sans blague.
0: Ok, on a tous le même groupe WhatsApp, tout va bien. Il est 6h05, on est avec vous pour démarrer. Créer ensemble cette journée, on est mercredi, c'est le 17 juin. On va s'écouter Son of Legend, Jungeli et Emma. Si vous avez envie d'être notre premier appel du jour, vous pouvez nous rejoindre au 0 870 42 48. On va vous offrir du cash tout à l'heure dans une demi-heure. Il y a les sondages du matin qui arrivent. Et pendant que la France gagnait hier la Coupe du Monde, oui, je peux dire qu'on la gagne, la Coupe du Monde.
2: Ouais, bien sûr.
0: Pendant que la France gagnait contre le Sénégal 3-1 hier aux États-Unis, il y a un homme qui a eu un petit souci.
1: Ah.
0: Ouais, tout le monde n'a pas de la win aux États-Unis puisque un homme a cru avoir gagné 100 000 euros grâce à un jeu à gratter.
2: Oh.
0: Sauf que non, c'était une erreur d'impression sur le ticket.
1: Ah, mais c'est pas possible, il devrait faire un truc genre comme c'est leur erreur, il doit gagner quand même.
0: Non, apparemment ils ont pas écouté Lorenza.
2: Oh la réclamation.
0: Il a gagné 18 euros.
1: Oh non, la loose.
2: C'est pas pareil.
0: Bon, c'est déjà 18 euros quoi.
1: Mais 100 000.
0: Ah oui, non, effectivement. Alors apparemment, il y a plusieurs personnes qui ont connu le même souci.
1: Non.
0: Petit souci d'impression de ticket, ils pensaient avoir gagné une grosse somme et en fait, non, quelques euros et ils seront jamais payés.
2: C'est cool ça.
1: Mais c'est atroce, prix affiché, prix payé normalement, oh là là.
0: Normalement de quoi? De quelle loi?
1: Je sais pas, j'ai l'impression que c'était une loi connue, mais...
0: prix affiché, prix payé. C'était mal affiché, voilà.
1: Okay.
0: C'est ce qu'on appelle un ascenseur émotionnel.
1: Ah ouais?
2: Clairement.
0: Je sais pas, vous avez tous vécu un ascenseur émotionnel déjà. Je pense qu'on a tous vécu ce petit truc-là où... En fait, c'est dans les deux sens. Soit t'as très peur de quelque chose et en fait, il n'y a rien, c'est super. Et tu viens. Soit là...
1: L'inverse.
0: Tu penses avoir un truc incroyable, en fait, t'es hyper déçu. Je préfère l'autre. Très honnêtement. Quel a été votre ascenseur? Quel est le plus gros ascenseur émotionnel que vous ayez eu dans votre vie? Est-ce que vous vous en rappelez?
2: Ouais.
0: C'est pas loin. Ou alors un qui vous a marqué?
1: Mais il y en a un qui m'est arrivé récemment.
0: Vas-y Lorenza.
1: C'est ma pote qui m'a envoyé un message en disant faut qu'on parle, trois petits points.
0: Oh, c'est pas bon ça.
1: Et après elle m'a plus du tout répondu de la journée. Donc je savais pas trop ce qui allait se passer, mais elle m'a dit je préfère qu'on se voit en face pour en parler. Et là je me dis oh là là, mais là c'est encore pire, elle peut même pas m'appeler pour me parler et tout.
0: Oui.
1: Et quand on s'est vu, donc je m'assieds, elle était toute froide. Et en fait non.
0: Froide, morte?
1: Non. Elle était pas friendly quoi. Et en fait après elle s'est détendue, elle m'a dit non mais meuf, c'est parce que je voulais qu'on parte ensemble cet été, donc je voulais qu'on organise ça, qu'on parte quelques jours en vacances cet été.
2: Elle gère très mal ses émotions.
1: Et je dis mais pourquoi tu me fais ça? T'es malade ou quoi? Elle me fait ben non, mais je trouvais ça mieux d'en parler en face. Je lui ai dit dis-moi
0: pourquoi.
1: C'est fou.
2: Et du coup, elles ont plus envie de partir ensemble.
0: Des connasses.
1: Non, je l'aime trop.
0: Elle l'a frappé quoi.
1: Non, mais là, c'est mieux dans ce sens-là.
0: Bon, on parle du foot, mais attention, nous avons au téléphone ce matin pour lancer cette journée une championne de bowling.
1: C'est trop cool.
0: C'est ce qu'Aurélie m'a dit au standard. Ah, bonjour. Ouais. Bonjour Aurélie.
3: Bonjour. Bonjour Maddy. Bonjour les bois-moi.
0: T'es une championne de bowling?
3: Ah, championne, oui, disons que ça fait très longtemps que je fais du bowling. Je me suis inscrite dans un club il y a 25 ans à peu près.
1: Ah oui,
0: 25 ans de bowling, oui. Et tu fais des compétitions?
3: Et je fais des compétitions, ouais, au niveau national, ouais.
1: Ah, incroyable.
0: Alors, et t'as gagné des championnats de France?
3: Moi, à titre personnel, seul, non, j'ai jamais gagné de championnat de France. Par contre, ça joue aussi en équipe. Et avec mon équipe, au mois de mai, l'an dernier, on a fini 5e du championnat de France.
1: Mais bien
3: équipe.
1: Joué!
0: C'est vachement bien, 5e!
1: Mais t'es trop humble, sois fier!
0: En tout cas, je préfère 5e à 4e, parce que 4e, t'es pas sur le podium à un truc. 5e, bon, t'es personne parle de toi.
2: Ah ben... Il faut que t'appelles la radio, quoi, pour parler de toi.
0: Tu dois faire un paquet de strikes!
3: Oui, un peu, ouais.
0: Oh, putain, c'est bien. Excuse-moi, mais c'est la question que tout le monde se pose, et à chaque fois qu'on fait un bowling, chacun a sa technique, mais qu'est-ce qu'il faut viser pour faire un strike?
3: En fait, on vise pas les quilles, on regarde plutôt les flèches que vous avez sur la piste.
0: Ok, les petites flèches devant, là.
3: Voilà. Et après, bah, c'est hyper technique, je ne vais pas trop rentrer dans les détails techniques, mais en fait, en fonction un petit peu de huilage qu'il y a sur la piste, de l'huile qu'il y a sur la piste, qu'on joue à différents endroits de la piste. Mais en fait, pour faire strike, il ne faut pas arriver plein centre sur la quille numéro 1, il faut arriver entre la quille numéro 1 et la quille numéro 2 sur le côté. En fait.
0: Ah ouais ?
1: Wow !
2: On vise tous le milieu ?
0: Je sais pas, moi j'arrive dans les rigoles, donc.
1: Ah oui !
0: Ah, faut viser là, sur le côté de la quille, d'accord. Mais alors pourquoi, si tu le sais, tu n'arrives pas à avoir tout le temps un strike ?
3: Et ben en fait ça dépend
1: de
3: l'impact de la boule aussi et de là où elle arrive exactement dans les ouais. quilles, parce qu'en fait chaque quille fait tomber l'autre, c'est assez mathématique, et chaque quille doit en faire tomber une, et en fonction de comment la boule rentre dans les quilles, les quilles vont pas toujours de la même manière.
0: C'est quoi, c'est la première fois que je discute bowling très sérieusement ouais. D'habitude la seule discussion que j'ai au bowling c'est qu'est-ce qu'on fait, on prend une pizza ou un kebab?
2: Ouais,
0: c'est incroyable.
2: Ouais, mais ça nous rassure parce qu'elle est comme nous, c'est ouais le problème c'est la boule.
0: Et tu vois, t'as ta boule à toi ?
3: Oui, bien sûr, on en a plusieurs, ouais. Quand on part en compétition, on a
1: six boules.
2: T'as madame à six boules.
0: Attends, mais si tu vas dans un bowling, par exemple, t'arrives avec ton sac et ta boule.
3: Oui.
2: Et t'as le petit chiffon pour la boule ?
3: Bien sûr.
0: Génial. Vous avez des gants ?
3: Alors, moi, j'en ai plus, mais pendant très longtemps, j'ai joué avec un poignet. Ouais. Et là je joue, maintenant, je joue plus avec poignet. Mais,
0: Elle a sa boule, elle a ses gants, elle a son chiffon, franchement.
1: Par contre, ses potes ne veulent pas jouer avec elle au bowling, quoi.
0: Non,
1: ça, c'est un peu dommage. Quoi.
0: Pas contre elle, en tout cas.
1: Voilà, c'est ça. Dans la même équipe.
3: Non, c'est vrai, on fait rarement des soirées bowling, en effet, quand on fait du bowling.
0: Eh ben, j'espère que tu vas réussir à gagner les championnats de France encore, Emeline. Bravo à toi.
3: C'est gentil, merci.
0: Et pour gagner ces championnats de France, qu'est-ce qu'il faut à un joueur de bowling ?
1: Bah, un bon équipement, un bon t-shirt.
0: Un bon t-shirt, le t-shirt Manu sur Énergie, je vais te l'offrir. Et le mug Manu sur Énergie aussi.
3: Ah, top, merci beaucoup.
0: Et ben c'est pour toi, on t'embrasse fort, Emeline.
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0: Voici comme chaque jour les sondages du matin. 68% des femmes confient leur secret à cette personne. Quelle est cette personne, Lorenza ?
1: Bon, classique, sa meilleure amie ?
0: Eh ben non, c'est pas sa meilleure amie.
2: C'est pas animal, hein, c'est vraiment personne.
0: Ah oui, c'est une personne, okay. C'est un être humain.
6: Leur maman ?
0: C'est pas leur maman.
1: C'est quelqu'un qui est que toi tous les jours ?
0: Pas tous les jours, mais régulièrement.
2: Et homme ou femme ?
0: Ça peut être homme ou femme.
6: Ah.
1: Oh.
6: Un artisan ?
0: Un artisan, oui, on peut considérer que c'est un artisan.
1: L'esthéticienne ?
0: C'est pas l'esthéticienne, mais on s'approche, là.
2: Ah, le coiffeur.
0: Exactement. Ah, 68% des femmes confient leur secret à leur coiffeur ou leur coiffeuse, qui lui-même ou elle-même le dira à la cliente suivante.
1: C'est ça. C'est ça.
2: Oui, ça revient parce que, au bout d'un moment.
0: Bah, exactement. Et des fois, même, on dit, il paraît que ça. Oui, je sais, je vous l'ai dit, il y a 3 mois. La durée de vie moyenne de cet objet est d'environ 3 ans. Quel est cet objet, Nico ?
2: Le tire-bouchon.
0: C'est pas le tire-bouchon.
6: Une valise ?
0: C'est pas une valise non plus.
1: C'est électronique ?
0: C'est pas du tout électronique. Mais alors, pas du tout.
2: Les lunettes de soleil ?
0: Non. Ah, c'est même l'inverse des lunettes de soleil.
1: C'est un accessoire, du coup.
0: C'est un accessoire, absolument, c'est pas un vêtement.
6: On s'en sert quand il fait pas beau ?
0: On s'en sert quand il fait pas beau.
1: Un parapluie ?
0: Et le parapluie. En moyenne, 3 ans un parapluie.
1: Mais comment ça ?
2: Bah, soit il se casse, soit tu le perds, quoi.
0: Exactement.
1: Ah oui, oui. Mais ok, ok.
0: Moi, j'ai pas le temps de les casser en général.
2: Ah ouais.
0: Non, mais vraiment, c'est le. Parce que je sais pas où les mettre, les parapluies.
1: Ouais, bah, dans l'entrée ?
0: Bah.
6: Dans la voiture.
0: Ben voilà, l'entrée, la voiture, perdue. 8% des hommes dorment systématiquement avec ça dans la main.
2: Leur portable.
0: C'est pas leur portable.
1: C'est un objet.
0: Ce n'est pas un objet.
6: Leur oreiller.
0: Non plus.
2: La main de leur partenaire.
0: Non, mais ça a un rapport avec le corps.
1: Leur bras.
0: C'est pas leur bras.
2: Leur kiki.
0: Leur zizi.
1: Ah,
2: ah yes.
0: 8% des hommes dorment systématiquement avec leur zizi dans
2: la main.
1: Quoi ?
2: Bah, ça me rassure, bah, je dors sans rien et c'est vrai que c'est un peu un doudou.
1: Ah oui, oui.
2: Que je traîne pas partout, tu vois.
1: Ah oui.
0: Moi, c'est uniquement quand je regarde le foot en survêt, moi.
2: Ah bon ?
1: Ah oui, bah oui.
0: C'est, blague. C'est vraiment instinctif, hein. C'est un truc.
2: C'est vrai.
0: Ah oui, c'est. Je l'explique pas pourquoi, comment c'est automatique.
2: D'accord.
0: Voilà. C'est pour ça que je mets jamais de survêt quand je regarde le foot avec des gens.
2: Ah, surtout pas. 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
0: Oui, on a un jingle de Taylor Swift. Vous avez vu ce qui lui est arrivé à Taylor Swift ou pas
2: non.
0: du tout? Alors, on parle d'ascenseur émotionnel tout à l'heure.
1: Ouais.
0: Bah, c'est un peu ce qui s'est passé. Il y a le maire de New York qui a un peu gaffé parce qu'il a annoncé en conférence de presse les événements importants à venir dans la ville de New York le week-end du 3 au 5 juillet.
1: Ouais.
0: Et il a annoncé le mariage de Taylor Swift. Sauf que la chanteuse n'avait rien annoncé officiellement. C'était top secret.
1: Oh ça non marche.
0: Voilà.
1: Oups. Il a tout gâché.
0: Elle ne votera pas pour lui, a priori. Et on parle d'ascenseur émotionnel aujourd'hui. Après cette info d'un homme aux États-Unis qui a cru avoir gagné 100 000 euros dans un jeu à gratter, en fait c'était une erreur d'impression, il n'avait gagné que 18 euros.
1: C'est horrible.
0: C'est horrible. C'est horrible.
1: Franchement, c'est trop.
0: Est-ce que vous avez un ascenseur émotionnel à nous raconter comme ça? On a Stéphanie au téléphone. Bonjour Stéphanie.
4: Bonjour Manu, bonjour tous les bons.
0: Sois la bienvenue sur Énergie. Stéphanie, on t'écoute.
4: Eh bien, moi en fait, j'ai été convoquée par mon patron en fin de journée.
0: D'accord, oui.
4: Mais donc là, c'était très très stressant. Et en fait, c'était pour juste me proposer, enfin, pour me proposer une augmentation, pas juste.
0: Ah oui, d'accord, oui, ils avaient juste dit, il faut que je vous voie en fin de journée, comme ça, quoi.
4: Ouais. Ouais, c'était juste, vous êtes convoqué, j'avais le petit mot sur l'ordinateur, réunion fin de journée, point, pour faire un point.
0: C'est bien.
4: Et là, je savais pas du tout.
0: C'est peut-être la journée en général pour faire tes cartons, ouais. Quoi.
2: Ça doit les faire pisser, les
4: oui.
0: De faire ça. Et de regarder, sur LinkedIn si jamais t'as pas une proposition d'emploi, quoi.
4: Ouais. Ah, mais c'est presque ce que j'ai fait, pour être honnête, pendant la pause, parce que là, j'étais en stress total toute la journée, quoi.
2: Ça, faut pas aller trop vite, hein.
0: Et au final, il t'a annoncé.
4: Au final, il m'a proposé de m'augmenter.
0: C'est incroyable.
1: C'est pas mal. C'est ouf, ça. Ça arrive jamais, ouais. Normalement, dans ce sens-là.
0: C'est vrai que proposer une augmentation.
4: Je vais demander de plus jamais recommencer dans ce sens-là.
0: D'accord.
1: Ah oui, ok. Oui,
0: non, elle ne voulait pas l'augmentation.
1: Je ne veux pas d'augmentation.
4: Si, si. J'ai dit, mais la prochaine fois, dites-le moi.
0: Effectivement, ça fait un peu bizarre toute la journée. Merci beaucoup, Stéphanie, de nous avoir appelé. Ascenseur émotionnel, on a Maverick qui est là. Bonjour, Maverick.
6: Salut Manu, salut les Wouin.
0: Maverick, on est d'accord, c'est Top Gun.
2: Bah oui.
1: Ouais, c'est ça.
0: C'est trop stylé.
2: C'est fou.
6: Eh oui, ma mère était fan, mais j'ai jamais vu les films, j'avoue.
0: Ah d'accord.
1: Ah, c'est fou. C'est une dinguerie.
2: Il dit tout.
0: C'est comme si tu t'appelles Johnny et que, bah non, moi je préfère Eddie Mitchell.
1: Ouais, c'est ça.
0: Maverick, quel a été ton ascenseur émotionnel?
6: Eh ben moi, j'avais une envie pressante et enfin arrivé aux toilettes, en baissant mon pantalon, j'ai entendu un bruit juste en dessous de moi. Et je me suis retourné, j'ai vu mon téléphone qui était tombé dans la cuvette des toilettes. Il était dans la poche arrière de mon pantalon.
1: Oh. Ah, classique.
0: Et effectivement, bien sûr. Alors, c'est pas vraiment un ascenseur émotionnel parce que t'as pas vécu un truc incroyablement bien et ensuite c'est négatif. Mais
6: l'ascenseur émotionnel, il est juste après.
0: Ah, alors c'est
6: quoi ? Parce que le téléphone, il a fonctionné, nickel. Et au bout de quelques mois, je me souvenais plus de cette histoire, il fonctionnait plus. Et quand je l'ai envoyé en réparation, ils m'ont dit qu'il n'était pas pris en assurance parce qu'il avait de l'eau à l'intérieur.
0: Attends, il avait de l'eau après quelques mois, ton téléphone ?
1: Ça a pas séché ?
6: Oui. Non, en fait, ça s'est oxydé à l'intérieur et du coup, il n'était plus pris dans l'assurance.
0: Ah, d'accord. On ne partira pas sur une discussion technique des téléphones et tout, mais effectivement. Merci beaucoup, Maverick, de nous avoir appelé. Puis regarde les films.
6: Oui, bah, je vais essayer.
1: Je vais essayer.
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0: On va retrouver pour la troisième fois. Petit à petit, il avance. Karl, bonjour Karl.
9: Bonjour Manu, bonjour les Ouin-Ouin.
0: Karl, troisième participation, t'as déjà gagné 200 euros. Quoi qu'il arrive, ces 200 euros, ils sont à toi. Mais tu as pas envie, t'as pas envie de t'arrêter là, Karl?
9: Bah bien sûr que non, mais moi mon objectif c'est de vous accompagner avec le bus.
0: Ah ben ah mais peut-être que pendant le bus la semaine prochaine tu seras avec nous.
1: Il reste que quelques jours.
9: J'espère, je touche du bois.
0: Mais tu sais que si tu restes d'ici là et que tu restes jusqu'à la fin, on se retrouvera à la rentrée, hein.
9: Ah bah écoute, ce serait formidable.
0: Karl, tu as déjà 200 euros. Tu vas tenter de gagner 100 euros supplémentaires et en face de toi, il y a Aurélie. Et Aurélie, elle les veut aussi, ces 100 euros. Bonjour Aurélie.
10: Bonjour Manu, bonjour les Ouin-Ouin, bonjour Karl.
9: Bonjour Aurélie.
0: Je la sens contente.
1: Ah oui, elle est confiante,
10: ouais,
1: hein.
0: Concentrée.
1: Sereine, en place.
0: Elle est là.
1: Elle est sur ses appuis.
0: On dirait la France, deuxième mi-temps hier contre le Sénégal.
10: Concentrée.
0: Aurélie, Karl, vous allez jouer l'un contre l'autre. Je vous rappelle les règles. J'ai 100 euros pour Karl ou pour Aurélie. Le gagnant ou la gagnante sera celui ou celle qui aura 2 points. À chaque question que je vous pose, si vous pensez avoir la réponse, vous donnez votre prénom, vous donnez ensuite votre réponse. Si c'est la bonne, eh ben, ça fait 1 point pour vous. Si c'est pas la bonne réponse, c'est l'autre qui prend le point. Et c'est le premier ou la première qui atteint 2 points, qui gagne les 100 euros, qui reviendra jouer avec nous demain. Bonne chance à tous les deux. C'est parti. On joue au club des génies. Voici la première question. Quel super-héros est Bruce Banner?
9: Karl.
0: Je t'écoute, Karl.
9: Hulk.
0: Hulk, oui. Le professeur Banner.
1: Bien sûr.
0: Évidemment. Ça fait 1 point pour Karl. Pas de point pour Aurélie. Deuxième question. Le prologue est au début d'un livre. Comment appelle-t-on son équivalent
9: Karl.
0: À la fin du livre?
9: Karl.
0: Karl.
9: L'épilogue.
0: L'épilogue, vous savez.
1: Ouais,
2: tous les sujets. s'y connaît sur tout.
1: Et de nouveau, il attend pas à la fin de la question, quoi.
0: Ah non, désolé. Il nous avait fait la même chose hier. Et ouais.
2: Bah, il est pressé, il va bosser.
0: Et pendant ce temps-là, Aurélie se demande quand est-ce que le jeu commence.
10: C'est ça.
9: Désolé, Aurélie.
0: Je vais t'offrir le mug Manu sur Énergie. Je te remercie de nous avoir appelé.
10: Merci et bravo à Karl.
0: Oh, lui, bien Aurélie. Et tu nous rappelles quand tu veux, Aurélie. Karl, les 300 euros, ils sont pour toi.
9: Yes, super, ça se précise. Hein.
0: Bah, ça se précise petit à petit, ouais.
9: J'ai un petit pied sur la marche du bus. Hein, on va essayer.
0: Karl, rendez-vous demain pour tenter de gagner 400 euros. Les 300 Merci. Euros, quoi qu'il arrive, ils sont à toi. Belle journée, à demain.
9: Merci beaucoup, à demain.
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0: 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Qu'est-ce que vous avez vécu comme ascenseur émotionnel? 0-870-42-48. On peut faire un petit tour du studio avant ça. Ascenseur émotionnel, Nico?
2: Ah, moi, j'ai ma mère qui m'a proposé des gâteaux hier.
1: Bah,
2: donc,
1: trop bien.
2: Cool.
1: Bien.
2: C'était des Chamonix. Pas cool.
1: C'est quoi des Chamonix?
2: Chamonix, c'est
0: des gâteaux.
2: Vieux gâteaux. Dégueu à l'orange, là. C'est une sorte de.
0: Dégueu, ne jugeons pas.
13: Oh, j'aime bien.
0: Non, j'aurais pas dit dégueu, j'aurais dit immonde. Mais.
2: Non, gâteau, c'est chocolat, quoi.
1: Ouais, c'est vrai.
0: Connaît,
1: c'est vrai.
0: C'est vrai que c'est un gâteau, ça fait gâteau de grands-parents.
2: Ah ouais, putain. Oui.
0: Les Chamonix.
2: Mais tu veux des gâteaux, mon fils? Bah ouais, je veux des vrais gâteaux, quoi.
0: Bon, après.
1: Ouais, on fait avec, quoi.
0: Il y a des gens qui aiment les Chamonix, hein.
2: Ah bah, les a bouffés toutes seules.
0: Mais ils sont tous morts, apparemment. On n'a rien contre les Chamonix, évidemment.
2: Non, on les embrasse, évidemment.
0: Bah, on les embrasse fort.
2: Ouais.
0: Je vais aller en acheter tout à l'heure.
1: Merci.
0: Ouais, je dois aller voir ma grand-mère qui. ascenseur émotionnel, qu'est-ce que vous avez vécu? On a Vanessa qui est là. Bonjour Vanessa.
14: Coucou Manu, salut les Wawa.
0: Bienvenue sur Énergie Vanessa, on t'écoute.
14: Alors moi j'étais en pleine réunion quand mon chat a fait tomber mon verre d'eau sur la table. Mais en fait il était à l'opposé de mon ordinateur et j'ai eu super peur en fait.
0: Alors question, t'étais en réunion avec ton chat? T'étais en visio alors je pense.
14: Ouais c'est ça,
0: ah oui,
14: j'étais en visio avec mon boss et il y avait mon chat à côté.
0: D'accord, si on trouve ça très très décontracté de faire des réunions au boulot avec son chat.
1: C'est peut-être un nouveau concept.
0: Le boss il était avec son tigre, Michel est arrivé à dos de chameau. Non vraiment on est bien, on était cool. Bah écoute, c'est quoi? Le chat en fait il a pas fait de dégâts.
14: Non, moi j'ai failli avoir une crise cardiaque quoi. Je pense vraiment que c'était l'ordi.
0: Bah c'est comme tous les chats, ils veulent nous faire du mal sauf que lui il est nul. Voilà. C'est aussi simple que ça. Merci beaucoup Vanessa de nous avoir appelé. Ascenseur émotionnel, Florent, notre producteur.
13: Bah moi c'était lundi. En fait à la cantine il y avait écrit julienne de légumes au menu.
0: Ah.
13: Et ouais. Et je suis arrivé et en fait c'était des lasagnes parce que c'était le menu de la semaine d'avant.
0: Ça c'est bon.
1: Ah ça c'est cool ça.
0: Parce qu'il y a aussi les ascenseurs émotionnels.
1: Positif.
0: Mais bien sûr, évidemment, il y en a. Lorenza, ascenseur émotionnel.
1: Bah j'ai reçu un ensemble de sport magnifique. Je rêvais d'un ensemble de sport comme ça, bleu turquoise et tout.
0: Cool.
1: Sauf que c'est pas ma taille et que c'est non échangeable.
0: Non.
1: Si.
0: Oh merde.
1: Voilà. C'est.
0: Ah, c'est quoi? J'ai eu ça ce matin.
2: De quoi?
0: Avec, je voulais mettre un pull,
1: ouais.
0: Il était cool, je le mets, pouf, en fait il m'arrivait au coude.
1: Bah oui, petit. Et en fait t'es là en mode, oh! Et puis t'essayes et tu fais, bah.
0: Non. Mathieu est là, bonjour Mathieu.
15: Salut Manu, salut Wawa.
0: Ascenseur émotionnel, Mathieu.
15: Alors moi c'est quand je suis pour prendre mon train, je suis arrivé au quai pile au moment où il partait. Et une fois dedans, à bout de souffle, je me suis rendu compte que c'était pas le bon.
1: Putain, oh non, le seum, double peine.
0: C'est double ascenseur émotionnel, ça. Ah, t'arrives et t'es
1: content.
0: Dis, putain, je vais le louper. Bim, ouais. Non, c'est bon, je suis dedans. Et bim, ah bah non, c'est pas le bon. Et
2: tu dis, je suis pas réveillé. Ouais.
0: C'est quoi? Mais quand t'es dans un train, au début, tu l'as remarqué tout de suite que c'était pas le bon?
15: Quand ils ont annoncé les gares qui desservaient,
1: bien
15: 10 minutes après, quoi.
0: Mais moi, il m'est arrivé la même chose que toi, avec un TER, sauf que je connaissais pas les gares.
2: Ah ben.
0: Je savais juste la gare à laquelle je devais descendre.
1: Ah, on m'avait dit,
0: t'en as pour 45 minutes. Donc, je monte dans le train, je fais pas gaffe, ça roule. Puis au bout de 45 minutes, en fait, il y avait pas la gare.
2: Ouais.
1: T'étais dans l'autre sens, c'est sûr.
0: J'étais dans l'autre sens.
1: Ça, c'est le pire, ça.
0: Je suis descendu dans une gare, j'ai l'impression de dans un western, c'est les gares abandonnées.
1: Ouais.
2: Je sais pas où t'es.
0: Il y avait rien, il y avait personne au guichet. Il y avait même pas de tu sais les trucs
1: il
0: y avait rien et je me suis mis donc sur le quai dans l'autre sens en attendant qu'il y ait un train qui arrive.
1: Oh là là.
0: J'ai dû attendre 2 heures.
1: Mais chelou.
0: Merci beaucoup Mathieu de nous avoir appelé.
15: Bonne journée, bisous.
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0: C'est la journée mondiale du surf.
2: Ah,
1: ah.
2: Poteau, ça.
0: Personne ne fait le surf dans l'équipe.
2: Si, putain, je me depuis 1000 ans. Moi, je fais un peu de surf.
1: Oui, c'est vrai.
0: Du paddle.
2: Eh ben, je surfe en paddle, je fais du surf paddle.
0: Non, non, non, tu fais du paddle.
2: Ouais, quand il y a les vagues, ça surfe.
0: Bah, quand il y a des vagues, ça reste du paddle. Hein.
2: C'est ça reste du paddle. Eh, je te jure, Eva, alors, parce que moi, je suis en Méditerranée, donc tu te fous de ma gueule à chaque fois. Mais va en Atlantique, t'as beaucoup de personnes qui font du paddle surf.
1: Moi, j'y vais cet été. En août, je vais surfer pour la première fois. Je vais près de Biarritz, justement.
0: Surfer. Donc, tu vas aller surfer, tu vas prendre
1: une planche de surf.
0: Voilà, tu vas pas prendre un
1: paddle.
0: Voilà.
1: Mais je vais voir peut-être autour de moi, il y aura peut-être des paddles.
2: Évidemment, souvent, c'est les. Alors, effectivement, c'est les personnes un peu plus âgées, c'est les anciens surfeurs qui font ça pour être un peu plus cool.
0: C'est quoi?
2: Mais il y a des compètes de surf en paddle.
0: T'es le mec qui dit je fais Roland Garros et puis après t'arrives et tu dis ah pardon je fais du ping-pong.
2: Ah, c'est pas pareil.
1: La comparaison.
0: Il est 7h05
2: et je l'entends.
0: Pardon, j'ai pas vu que t'étais là. Allez, on va doubler votre salaire.
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0: Tous les jours, deux fois par jour, on vous appelle en direct pour doubler votre salaire. Ça peut vous arriver, ça n'arrive pas qu'aux autres. Vous envoyez salaire par SMS au 7 10 12. Attention, le téléphone sonne, c'est peut-être le vôtre. Avant d'écouter Mauvais Joe, quelqu'un va être heureux. Ce quelqu'un, c'est peut-être vous.
17: Allô?
0: Allô, bonjour, c'est Clara de Beauvois en Cambrésis dans le Nord.
17: Oui.
0: Clara, quel est le seul animateur radio qui double ton salaire?
17: C'est Manu.
0: Bah oui.
1: Bien joué.
0: Wouh. Clara, c'est gagné.
17: C'est vrai?
0: Bah oui, c'est vrai.
17: J'y crois pas.
0: Bah, vous allez arrêter de pas y croire maintenant, hein, parce que ça commence à m'énerver cette histoire.
2: Sinon, on va raccrocher.
0: Bah oui, ça suffit. J'y crois pas, mais non, c'est pas possible. Mais arrêtez, mais c'est une blague. C'est vrai, Clara, tu t'es inscrite.
17: Oui.
0: T'as envoyé salaire par SMS au 7-10-12, t'as été tiré au sort ce matin. Clara, il est 7h06, je t'annonce qu'on va te doubler ton salaire.
17: Incroyable.
0: 1431 euros, c'est ce que tu touches chaque mois. Et ben on va le doubler. On va le doubler. Ça va faire 2862 euros.
17: Incroyable. Merci.
0: Et ben voilà, j'ai l'impression que ça te fait du bien.
17: Ouais, vraiment. En ce moment, ça me fait du bien.
0: Et ça va te servir à quoi cet argent?
17: Je vais mettre de côté pour m'acheter une voiture.
0: C'est pas mal.
1: Ouais,
0: c'est
1: nickel
0: bien.
1: Ça.
0: C'est pas mal. Ta voiture elle est cassée?
17: Elle commence à lâcher, ouais, c'est un peu vieille quoi.
0: Ah, je vois ce truc là où t'as une bagnole, t'essaies de tirer jusqu'au bout.
17: Et
0: chaque matin quand elle démarre, tu fais yes.
2: C'est une victoire.
0: Et le soir quand tu rentres, tu la redémarres, tu fais oh putain. Jusqu'au jour où tu devras prendre le bus parce que ce sera la fin.
17: Ouais, voilà.
0: Et ben, j'espère que tu vas pouvoir t'acheter une nouvelle voiture un peu grâce à nous, Clara. 2862 euros, on t'embrasse fort.
17: Merci.
0: Gros bisous, belle journée à toi.
17: Gros bisous, à vous aussi.
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0: On va la ramener la coupe à la maison. Hier, la France a battu le Sénégal 3-1-1. On est chaud. Seconde mi-temps incroyable.
1: Bien sûr.
0: Alors, bien sûr. Fin de notre analyse de foot. On part d'ascenseur émotionnel ce matin. Ces moments où on a cru quelque chose d'incroyable et en fait on est extrêmement déçu, ou alors on a peur de quelque chose et en fait c'est une super nouvelle. Et je crois qu'on a on est sur du haut de gamme.
1: Okay.
0: On a Pascal avec nous qui nous a appelé. Bonjour Pascal.
21: Bonjour Manu.
0: Bienvenue sur Énergie Pascal. Il t'est arrivé un truc de dingue.
21: C'est ça, c'était en 2017, voilà. En fait, j'ai joué au loto, à l'Euromillion, pardon.
0: Oui.
21: Et j'avais joué pour 4 semaines. Et puis un matin, en consultant l'application, je me suis aperçu qu'il y avait un problème avec mon ticket. Je regardais le numéro, il n'y avait rien du tout qui correspondait. Et en faisant ça plusieurs fois dans la journée, après, en vérifiant, il fallait contacter la Française des Jeux. Je l'ai contacté, qui m'a joyeusement annoncé que j'étais l'euro gagnant à MyMillion.
0: Alors, attends. Ils te disent sur l'application qu'il y a un problème, que tu dois les contacter, c'est ça?
21: C'est ça.
0: Et t'as gagné combien? En fait, t'avais pas de problème, t'as gagné.
21: J'ai gagné 1 008 euros et 80 centimes exactement, parce qu'il y avait les quelques numéros qui étaient sortis.
0: T'as gagné 1 million d'euros?
21: C'est ça, oui, à 1 million.
0: Il y a la police derrière toi qui est en train de te récupérer, t'es un voleur. C'est génial.
21: Non, non, j'ai gagné à MyMillion, ouais, c'était le MyMillion.
0: Oui, d'accord.
21: Mes numéros ne correspondaient pas, quoi.
0: Et bah alors, je sais
1: pas ce que c'est.
0: Moi non plus, je crois pas, mais ce qu'on a compris, c'est que t'as cru que t'avais un problème avec ton ticket, et en fait, t'as gagné 1 million d'euros.
21: C'est ça. En fait, MyMillions, c'est des numéros qui sortent aléatoirement quand tu fais une grille. T'as un numéro MyMillions.
0: D'accord. Okay. Ah, et tu pensais qu'il y avait un bug parce qu'il n'y avait pas de numéro. Et en fait, t'as pas eu de bug, t'as gagné 1 million d'euros.
2: C'est fort.
21: Voilà, et puis il a fallu que j'attende 4 semaines pour toucher le pactole, parce que vu que j'ai pris un truc sur un mois, il a fallu que je garde mon ticket pendant 4 semaines.
1: Ouais, enfin, bon, ça va, tu peux patienter quelques jours. Hein,
0: quand on te dit 1 million d'euros, tu peux attendre, tu peux attendre 2 mois.
1: Ah oui,
0: même.
1: Oui, mais maintenant.
0: Cool. Eh ben écoute, c'est une belle nouvelle pour toi, Pascal. Et n'oublie jamais qu'on a toujours été à tes côtés.
2: S'il en reste un peu.
1: Pascalou.
0: Belle journée à toi, Pascal. 7h20 en ce moment, c'est la Coupe du Monde, évidemment. Hmm? Tout le monde suit la Coupe du Monde hier. La France a gagné 3-1. J'ai quelques records sur le football.
1: D'accord.
0: Okay. À Madagascar, un match du championnat local s'est achevé sur le score de 149-0.
1: Quoi? Impossible.
0: C'est un championnat local. Hein,
2: ouais,
0: c'est
2: mais à quel moment tu t'en plantes 149 quoi.
1: Putain, c'est énorme.
0: Les mecs en face devaient pas être très très bons.
1: Mais il y avait qu'un gars ou enfin c'est pas possible 149.
0: Non, ils étaient en nouvelle équipe.
2: Quand tu rentres chez toi, t'as ta femme qui te dit comment ça a été le match aujourd'hui. Oh,
0: comme d'hab. Comme d'hab, c'est avec 149 buts de plus. Ouais. Mais je pense qu'à la fin, ils se lassent en fait.
2: Ils se marrent. Je pense qu'ils se marrent.
0: Ah, c'est possible.
2: Et encore. Hein.
0: Tu dois avoir des fous rires.
1: Ou tu joues sur les mains, ou je sais pas, tu fais des trucs. Ouais.
0: Mais ce qui est incroyable, c'est qu'à 148-0, ils se sont pas dit on leur laisse un but.
1: Non.
0: Tu vois, ils sont. Non.
2: Tout pour la gagne.
0: Ouais. C'est la compète, c'est la compète. Ouais. Allez, on t'en met un dernier. 149-0. Record sur le foot. Le carton rouge le plus rapide de l'histoire a été attribué à un joueur anglais après seulement 3 secondes de jeu.
2: Ah ouais.
0: Bah, ils ont sifflé le truc, il a commencé à marcher, l'autre lui a taclé direct.
2: Ah oui, d'accord.
1: Ok.
0: Carton rouge. Le nombre de buts marqués par un gardien revient à un goal brésilien. Sur l'ensemble de sa carrière, il a marqué 90 buts.
1: C'est énorme.
0: Ah, pour un gardien, ouais, c'est 90 buts.
1: C'est une folie.
0: Ouais, faut y aller. Toujours dans les gardiens, il y a un gardien de but américain qui a inscrit le but le plus lointain de l'histoire, 110 mètres, après 13 secondes de jeu. Il touche la balle, bim, il tape, ouf, but dans le sens. Le gardien de but le plus impressionnant était anglais, il mesurait 1m90, il pesait 161 kilos.
1: Ah ouais, oula, beau
0: et
1: bébé.
0: Une fois, il a cassé son but en percutant le poteau. Bien aidé.
1: C'est
0: deux records encore de foot. Le but le plus rapide de l'histoire a été marqué par un Saoudien à peine après 2 secondes de jeu.
1: Ça doit être beau ça.
0: Bah, il touche, bim,
1: oh
0: but.
1: Là là.
0: Et enfin, le retournement de situation le plus fou est anglais. Ils étaient menés 5-1 à la 62e minute. Et une équipe a réussi à gagner 7-6.
1: Waouh. Les Anglais, c'est pas mal. Hein.
0: On parlait d'ascenseur émotionnel.
1: Ah là, ouais.
0: Tu as sorti le champagne? Eh ben, remets-le.
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2: alors,
1: du tout.
2: Alors vas-y. Hein.
0: Alors tu pourras y aller.
1: Ouais, mais avec mon argent.
0: Mais avec ton argent, exactement.
1: Non, le seum.
0: Alors que vous, on vous offre ces 1000 euros. Vous nous appelez au 0870 42 48. On va jouer au jeu des 5 mots, le meilleur jeu radio du monde. C'est dans 5 minutes, juste après Tumper City. Avant ça, deux choses que je vais vous apprendre. La première, c'est comment sont faits les sujets du bac.
1: Je me suis jamais posé la question.
0: Eh ben, je vais vous donner la réponse, même si vous n'êtes jamais posé la question. Il y avait le bac philo lundi.
1: Oui.
0: Ouais. Comment sont préparés les sujets du bac philo? Ah, écoutez bien, pour la philo, il y a 100 sujets qui sont créés chaque année.
1: Bah, c'est énorme,
0: ah oui, c'est beaucoup. On élimine ensuite ceux qui ont déjà été traités dans les 30 dernières années.
1: Ok.
0: Puis les restants sont testés par des profs cobayes dans les conditions d'examen.
2: Ah,
1: ok. Ça doit être fou, ok.
0: 50 jours avant l'épreuve, les sujets sont imprimés dans un lieu secret et ultra surveillé et sont envoyés aux établissements 5 jours avant. J'ai l'impression de vous avoir dévoilé un super secret.
1: Ben oui, on est dans un truc de... C'est ouf.
2: On savait pas que les profs, ils passaient effectivement l'épreuve.
0: Ben, il faut la tester. Il faut tester l'épreuve.
2: Et si jamais ils se plantent, c'est... Oh non, mais c'est un sujet de merde, ça.
0: Ben, ils éliminent en fait les mauvais sujets, quoi.
1: Tu crois qu'ils font comme nous, genre à la fin, les profs, ils se regardent, ils font « T'as mis quoi à la question B? Est-ce que t'as parlé de Kant ?» Enfin, tu vois, genre...
0: Peut-être.
1: Ils discutent comme nous, c'est trop fou.
0: Mais vous avez jamais discuté avec un prof de philo? C'est très bizarre.
2: Ah bon?
0: C'est...
1: Ben, il est chépère un peu.
0: Mais en fait, perché, pas forcément, mais en tout cas, tu sais que quand il parle, il est pas, c'est pas le même cerveau que toi.
1: Non.
0: Ouais. Et
1: il analyse plus, il prend du recul sur les situations. Oui,
0: il te domine.
1: Oui.
2: C'est un peu comme quand tu parles à un psy. Tu sais, tu te dis, ok, il y a un délire de, il sait peut-être ce que je pense et qui je suis.
0: Oui. Le pire, c'est les psys dans les soirées.
1: Ah ouais, mais non, d'abord.
0: Tu rencontres un psy dans une soirée, putain, tu lui parles pas en fait.
1: Mais non, mais c'est ça le problème.
2: Ouais, mais
1: c'est
2: du coup, si tu lui parles pas, c'est à lui, il me parle pas parce que. Il y a un truc dans son enfance, moi.
0: Pourquoi tu ne me parles pas? Je te fais peur, je suis la symbole, le symbole du père que tu n'as jamais
1: oh
0: eu.
1: Là oh là là.
2: Non, juste, je t'aime pas.
0: La deuxième chose que je voulais vous apprendre, c'est un chiffre qui en même temps qui m'a fait marrer, en même temps qui est chaud. 15% des hommes ont déjà reçu un téléphone portable en pleine figure lors d'une dispute.
2: Wow. Voilà. Ah, c'est violent.
0: Ça fait un peu rire.
1: Oui.
0: Et en même temps, putain, pour envoyer un téléphone portable dans la figure de quelqu'un.
1: Mais des fois, tu t'es impulsif et bon, c'est pas une excuse, mais ça vole, quoi.
0: Qu'est-ce que vous avez déjà jeté ou cassé sous le coup de la colère? Pas forcément sur quelqu'un.
1: Ah, une porte.
0: Une porte?
2: Ah ouais?
1: Non, mais alors.
2: Tendu, quoi.
1: C'était une porte avec. Le milieu était un peu en carton, comme ça. Et en fait, je me suis disputée avec mon ex. Il m'a dit des trucs horribles et puis il est allé s'enfermer dans la salle de bain. Et je lui ai dit, tu c'est sors maintenant. On va s'expliquer, tu sors. Il voulait pas sortir. J'ai pété un plomb, j'ai mis un coup dans la porte.
0: Putain!
2: Ah ouais?
1: C'était il y a quelques années, j'étais un peu plus sanguine,
2: c'est
1: ouais.
2: C'est tendu chez les gens.
1: Je me suis apaisée, mon cœur est apaisé. Hein.
0: C'est ah, maintenant,
2: mais,
0: oui.
2: Mais pas la porte.
1: Et je suis pas comme. Non, bah, mais pas la porte.
0: Faut savoir que son ex est toujours dans la salle de bain.
2: Ah, bah, il a peur. Il veut toujours pas sortir.
1: Il veut pas sortir.
0: Non, mais, alors, c'est triste, mais il est décédé. Hein. Il a bouffé du savon, il n'y en avait plus après. Il est mort. Waouh. Non, alors, non, moi j'ai pété pas mal de trucs, mais c'est en technologie.
1: Ah, mais les jeux vidéo, toi, tu dois péter des manettes.
0: Les manettes.
1: Bah oui.
0: Les manettes sur les murs, putain.
1: Ah, bah ouais. C'est sûr. J'aimerais bien, moi, avoir ce truc-là. Jouer aux jeux vidéo juste pour pouvoir balancer les manettes.
0: Ah ouais. T'es tellement énervé. Ouais. En fait, tu la jettes, elle s'explose contre le mur, et au moment où elle s'explose, en fait, t'es encore content d'avoir vidé ton truc.
1: Ah bon ?
0: Et c'est après, vraiment, que tu te dis, putain.
2: Dis pas que ça coûte une blinde et que c'est
0: le mec. Mais sur le moment, t'as tellement envie, il faut que ta colère, elle passe
1: ouais,
0: sur quelque chose. Quoi.
2: D'accord.
0: Attends, j'ai eu ça avec un clavier d'ordinateur aussi.
2: Ah ouais ?
0: Ouais. Sur mais parce que je fabriquais mes PC.
2: D'accord.
0: Et un jour je fabrique et en fait je n'arrive pas, ça marche pas, ça marche pas, j'avais passé mais toute la nuit à le faire et là j'ai pris le clavier, putain. Et voilà. Et me jugez pas, Lorenza, elle casse des portes.
1: Non mais alors. Il y avait juste un petit trou.
0: Qu'est-ce que vous avez cassé ou jeté sous le coup de la colère? Je pense qu'on peut avoir des belles histoires.
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0: On a quelqu'un qui va peut-être être heureux. Quelqu'un qui va peut-être avoir gagné 1000 euros de cartes cadeaux à dépenser dans les magasins Black Store. Ce quelqu'un, c'est Laura. Bonjour Laura.
22: Bonjour.
0: Sois la bienvenue sur Énergie Laura, on va jouer ensemble au meilleur jeu radio du monde, c'est le jeu des 5 mots.
22: Allez, c'est parti.
0: Tu vas jouer ce matin avec Florent, notre producteur.
23: Allez.
0: Je rappelle les règles. Florent va sortir du studio, il va être dans le couloir et quand il n'entendra pas ce qui se passe à l'antenne parce qu'il est dans le couloir, eh ben je vais te donner 5 mots, Laura. Après chaque mot, tu me donnes le premier qui te vient en tête. Ensuite, Florent revient. Je fais la même chose avec lui. Et dès que vous avez un mot en commun dans vos réponses, à toi les 1000 euros à dépenser chez Blackstore. T'es prête?
22: Je suis prête. Allez, c'est parti.
0: Bonne chance à toi, c'est parti. On joue au jeu des 5 mots. Verrouillage.
22: Téléphone.
0: Escargot.
22: Coquille.
0: Gardien.
22: Immeuble.
0: Sirop.
22: Sucré.
0: Rouleau.
22: Papier toilette.
0: On est pas mal, hein.
1: Franchement, elle était au taquet, là.
0: Ah, ça peut gagner même dès le premier
1: mot,
0: je pense.
1: Bien joué, ça, Laura.
0: On fait revenir Florent, maintenant. Laura s'est entraînée pendant des mois et des mois. Attention.
1: Ah ben ouais. Franchement.
0: Florent, notre producteur, est de retour.
23: Ça me fout la pression, ce que t'as dit, du coup, là.
0: Ah bah oui, bah, franchement, Laura...
1: Bah en vrai, tu... Enfin, non, justement, ça va être très chill.
23: Ok, ok. C'est encore pire.
1: J'essaie de le rassurer.
0: Laura était très bonne.
1: Oui.
2: C'est bon. Il se plante.
0: Après, c'est pas un jeu où il faut qu'il y ait une personne bonne et l'autre
1: non.
0: qui merdouille. Hein.
1: Oui. Non, il faut la connexion.
23: Et oui.
0: Un mot en commun et c'est gagné. C'est parti, on joue au jeu des 5 mots. Verrouillage.
23: Porte.
0: Téléphone.
23: Ah oui.
0: Escargot.
23: Coquille.
0: Coquille, c'est gagné.
1: Allez, oui, voilà.
0: Voilà, c'est bon, là. C'est fait. C'est gagné.
22: Trop bien. Merci beaucoup, Valon. Merci beaucoup. Je suis trop contente.
0: Ah bah, tu peux être trop contente. Il restait 3 mots. On va voir jusqu'où vous êtes connectés. Gardien. Ouais.
23: Prison.
0: Non, immeuble.
23: Oui.
0: Ça va toi?
23: Ouais, ça va.
0: Sirop.
23: Tout.
0: Non, sucré.
23: D'accord.
0: Et enfin, rouleau.
23: Compresseur.
0: Papier toilette.
2: Ah ouais.
0: Un mot en commun.
23: Ouais, alors, ça suffit.
0: Mais un mot en commun suffit pour gagner.
22: Oh, Laura. Bien, merci beaucoup. Merci. Mes enfants vont être trop contents.
0: Eh ben, tu vas pouvoir régaler toute la famille. Tu repars avec 1000 euros de cartes cadeaux à dépenser dans les magasins Black Store. Il y a plein de marques. Tu vas te régaler. Bravo.
22: Merci beaucoup, Manu. Merci à toute l'équipe. Et continuez comme ça. Franchement, n'arrêtez jamais.
0: D'accord. Enfin, on va partir en vacances quand même. Mais, mais on reviendra à la rentrée. On t'embrasse fort, Laura.
22: Merci. Bonne journée. Au revoir.
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0: Et une question simple ce matin. Qu'est-ce que vous avez jeté ou cassé sous le coup de la colère? Je vous rappelle ce chiffre quand même. 15% des hommes ont déjà reçu un téléphone portable en pleine figure lors d'une dispute.
1: Ça me pardonne, je suis désolée. Ah oui, c'est pas bien la violence.
2: Ah oui, c'est
1: mais ça me fait rire quoi.
0: Mais c'est vraiment ce que je disais, c'est ça fait rire en même temps. Waouh.
1: Oui, mais non, c'est grave. Hein.
0: Qu'est-ce que vous avez cassé ou jeté sous le coup de la colère? Pour l'instant, numéro 1 de tout, c'est clairement Lorenza qui a cassé, ouais, qui a cassé une porte.
2: Oui, tout simplement.
0: Voilà. Le coup de poing dans la porte de colère, bim, il n'y a plus de porte.
2: Ouais.
1: J'avais mis un petit poster dessus pour masquer
0: pour
1: le
0: cacher, bien sûr. Ça marche toujours. Qu'est-ce que vous avez jeté, cassé sous le coup de la colère, Nico?
2: Moi j'ai fait un truc nul, c'est une feuille.
1: Quoi?
0: Une feuille?
2: Ouais, en fait j'avais reçu un courrier des impôts et j'étais pas très content. Mmh. Et donc j'ai jeté la feuille sous le ton de la colère. Bah sachez-le, une feuille ça vole.
1: Ah oui,
2: ça c'est... part pas comme on voudrait que ça parte.
0: Ouais, non mais alors faut
1: la faire chiffonner.
2: Une
1: boule, quoi.
2: Ouais, mais j'ai pas envie de la chiffonner parce que ça reste quand même les impôts, il fallait que je vois ce qu'il y avait écrit dessus. Donc tu vois, je respecte. Parce que je me dis que si je chiffonne les impôts, ils vont me chiffonner encore plus derrière. Ce qui fait que la feuille, je l'ai vraiment jetée. Et ouais, c'est un truc où t'as la colère, mais nul.
0: Mais c'est ce que j'allais dire, c'est nul.
2: Ouais,
0: c'est
2: tu te prends comme une merde. Pour les impôts et pour ce que tu viens de faire.
0: Bon, voilà. C'est le truc le plus.
2: Ouais,
0: que t'as cassé le plus.
2: J'ai été sanguin à une époque dans ma vie, puis là, j'essaie de me calmer, tu vois.
0: C'est bien les feuilles.
2: C'est Montessori, quoi.
0: C'est ok.
2: Voilà, la feuille m'a dit c'est ok.
0: Il n'y a pas de problème. Qu'est-ce que vous avez cassé de colère? Magali est avec nous. Bonjour Magali.
7: Bonjour tout le monde, comment ça va ce matin?
0: Mais ça va très bien ce matin. Mais alors comment ça va ce matin? J'ai l'impression d'avoir ma boulangère. Mais alors comment ça va ce matin? Comment ça va ce matin, Manu?
7: Alors,
0: comment ça va ce matin? Oyon, il y a à la radio, Lorenza, elle dit des choses. Elle, oyon,
1: oh, elle est folle.
0: Oh, quand elle a raconté qu'elle a cassé la porte sous le coup de la colère. Et vous devez vous marrer, vous. Hein. Bon, alors, comment ça va ce matin, alors? Magali, et toi, comment ça va ce matin?
7: Bah, la patate.
0: Qu'est-ce que t'as cassé sous le coup de la colère? Cassé ou jeté?
7: Moi, j'ai pas cassé, j'ai jeté. Toutes les semaines, je fais des piles de vêtements propres pour mes enfants, vous savez. Puis après, je les monte et puis je dis bon, il n'y a plus qu'à les ranger. Et puis une semaine passe et les vêtements sont toujours pas rangés. Donc, du coup, bah, j'ai pris la pige et j'ai jeté par la fenêtre.
1: Ah oui, c'est radical là.
7: J'ai rien cassé, mais ah bah oui, bah au final j'ai puni tout le monde parce qu'il a fallu que je leur paye pour les ranger, mais.
2: Ah c'est pour ça. Bon bah maman va s'en occuper.
7: Voilà.
2: Oui, j'ai non,
7: ça, les vêtements, c'est comme les vêtements sales, les vêtements propres, c'est un grand sujet à la maison, mais bon c'est pas grave.
0: Oui, on va voir ça. Hein, Magali avait besoin de parler ce matin.
7: J'ai vidé mon sac, je vous remercie. Ça
0: mais
7: fait
0: non,
7: du
0: oui.
7: bien.
0: Mais tu vois, ton histoire c'est vraiment le truc, c'est en fait ça t'énerve, tu pètes les plombs et après tu regrettes tout. En fait, putain, ouais. Qu'est-ce que j'ai fait?
7: Ben voilà, après, tu t'en mords les doigts, mais bon.
0: Merci beaucoup, Magali, de nous avoir appelé. On te souhaite une belle journée. Qu'est-ce que vous avez cassé, jeté sous le coup de la colère? Florent, notre producteur?
23: Et moi, c'était dans un embouteillage. J'étais en retard.
0: J'ai jeté la voiture.
23: Non, mais j'étais hyper vénère. Je klaxonne. Et en fait, au bout d'un moment, je mets vraiment un coup et là, plus de son. Et en fait, le klaxon ne répondait plus. Donc, je sais pas si j'ai pété. Ça m'est jamais arrivé, mais j'ai pété le petit truc à l'intérieur qui, bah, et du coup, c'est hyper frustrant d'appuyer sur le klaxon et t'as plus
1: de bruit. Pas de bruit.
2: Tu peux refaire le bruit du klaxon?
23: Bah, c'est un ça.
0: C'est pas
1: un camion, un bateau.
2: C'est pas un klaxon.
0: C'est pas un bateau. C'est pas un camion.
2: Ça sort.
0: Ça s'appelle un problème intestinal.
2: On est d'accord.
0: Et franchement, va faire une coloscopie.
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0: Qu'est-ce que vous avez déjà jeté? Qu'est-ce que vous avez déjà cassé sous le coup de la colère? 0 870 42 48. Tiens, j'ai eu un flash. Une bougie.
1: Oh, c'est nul.
0: Ouais, les bougies longues.
2: Ouais.
0: Ouais, j'étais énervé, il y avait une bougie longue
1: qui arrivait. Tu l'as cassé comme ça?
0: Ouais, j'ai frappé et wow. Ça s'est pété. Mais alors, ce qui est rigolo, c'est que le fil qui est au milieu, la mèche, ne se casse pas. Donc en fait, il y avait.
1: Ça les tire, ça.
2: Ça pendouille.
0: Il y avait des petits bouts, ça pendouillait comme ça.
1: Ça fait des noms de jacou un peu comme ça.
0: C'est un peu ça. Laurent, notre producteur.
23: C'est pas un peu décevant du coup, parce que tu sais, ça reste attaché. Du coup, tu remets des coups et puis ça se détache jamais.
2: Tu fais tourner après quoi.
0: Ouais, enfin bon, après tu dis ouais. Après, tu sais, de la remettre droite, c'est rigolo. Et tu la places et puis quelqu'un un jour touche et blum, tout tombe. Je sais pas d'où ça vient. Qu'est-ce que vous avez déjà jeté, cassé sous le coup de la colère? Vous nous appelez 0 870 42 48. Tout de suite, c'est le moment de doubler votre salaire.
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0: 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Tous les jours, deux fois par jour, on vous appelle en direct pour vous doubler votre salaire. Ça peut vous arriver, ça n'arrive pas qu'aux autres, c'est ce que je dis à chaque fois. 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Attention. Allô?
9: Allô?
0: Allô, bonjour, c'est Justine de Clermont-Ferrand dans le Puy-de-Dôme?
9: Oui.
0: Justine, quel est le seul animateur radio qui loupe ton salaire?
9: Oh punaise. C'est Manu sur Énergie!
0: C'est gagné, Justine!
9: Merci!
0: De rien! Justine, je t'annonce que nous allons doubler ton salaire. Il est de 1 679 €. On va le multiplier par deux. Ça va faire 3 358 €.
9: Oh, trop bien.
0: C'est une belle journée qui démarre.
9: Ah ouais, nickel.
0: Tu es vendeuse dans un bureau de tabac.
9: Oui, c'est ça.
0: Vous faites aussi les jeux à gratter, tout ça?
9: Ouais.
0: Ça gagne?
9: Ça dépend. Après, c'est du hasard, donc.
1: Ça veut dire non, ça.
0: Oui, parce que. souvent, tu sais, t'as des trucs affichés. Ici, Martine a gagné la somme de machin.
9: Non, mais c'est vrai.
2: Mais pas chez elle.
0: C'est vrai quoi?
9: Si, ça arrive.
0: C'est quoi le plus gros gain qu'il y a eu chez vous, par exemple?
9: 30 000 €.
1: Ah, oh, c'est déjà pas mal.
2: Ah ouais, on prend.
0: Ah bah oui.
2: Moi déjà 10 euros, je suis comme un dingue.
1: Ouais, moi aussi.
0: Et c'est la question, à quel jeu?
9: C'était un jeu de grattage, mais il y a 3-4 ans à peu près.
0: Ah oui, d'accord. Alors ça gagne chez Justine, mais tous les 5 ans. Faut dire la bonne date. Justine, je te double ton salaire. C'est pour toi. 3 358 €. Ça va vite arriver. Bravo.
9: Ah, super. Merci beaucoup.
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0: Et c'est le moment, comme chaque jour à 8h10, de s'apprendre des choses. Même si on les aura oubliés dans 5 minutes, c'est pas grave. Parce que sur le moment, on est content de les apprendre. Ça s'appelle les infos aléatoires du monde. Allez, on démarre avec Nico.
2: Dans un supermarché, il y a les clients qui tournent plus souvent à droite en entrant qu'à gauche. Et du coup, ça influence l'agencement des magasins. Quand t'arrives dans un magasin, alors dans les petits magasins, souvent c'est genre les fruits et légumes, le premier rayon.
0: Ok.
2: Et sinon, dans les plus gros, souvent c'est de l'high-tech ou alors tu sais, les machines
1: les
2: à casser,
1: les machins.
0: Non, mais c'est ce que j'allais dire, dans les supermarchés, souvent c'est exactement les consoles de jeux, ouais, les jeux vidéo, les bouquins. Mais...
2: Oui, j'ai vu un jour.
0: J'ai vu loin. Non, mais c'est vrai.
2: Ouais.
0: C'est pour qu'on achète ces trucs-là en premier.
2: Exactement, ils sont malins. Hein.
0: Ok.
2: C'est du marketing, et ça.
0: La boulangerie?
1: Ah, moi, c'est dans mon supermarché. C'est
0: la boulangerie en premier?
1: Bah oui, c'est des pains.
2: Et tu rentres pas à la sortie?
1: Pains au chocolat.
2: C'est peut-être ça. Elle est montée à l'envers.
1: Peut-être.
0: J'ai jamais vu une boulangerie à droite, mais.
1: Ok, voilà, je vous inviterai, s'il vous plaît, dans mon supermarché.
2: On en sait plus sur la ville de Rennes.
0: Ouais. Tu es pas folle, hein?
1: Non, c'est pas folle.
2: Non.
0: C'est quoi comme supermarché?
1: C'est Auchan.
0: Auchan, la boulangerie à droite?
1: Dès que je rentre, c'est le pain.
0: Oui, mais c'est séparé. C'est un truc séparé à côté, non?
1: Non, c'est vraiment genre.
2: C'est un rayon boulanger.
1: Oui, le pain, les viennoiseries. Enfin, dès que je rentre, c'est ça à ma droite.
2: T'es sûr?
1: Oui.
2: Tu rentres pas dans une boulangerie?
1: Non.
2: Qui est à côté d'un Auchan?
1: Je vous jure, je vais vous emmener. Hein.
0: Non, moi, ce que je crois, j'ai une théorie après.
2: Ouais, vas-y.
0: Je crois que tu nous mens.
2: Ouais. Les complotistes.
1: Le mensonge nul.
2: On arrive à faire un complot de tout.
1: Vraiment.
0: Non, c'est pas un mensonge nul, il doit avoir une raison, mais on va la trouver.
1: C'est fou.
0: Lorenza, tu nous apprends quelque chose?
1: Oui, les orques se font des bisous avec la langue.
2: Oh, ils se roulent des pelles.
1: Mais non, mais c'est pas total. En fait, ils se mordillent la langue et c'est pas comme nous spécialement. Il faut pas être amoureux, quoi. En fait, ils sont très sociables et ils font ça même en famille, quoi. Enfin,
0: c'est chelou.
1: Mais c'est leurs potes et tout.
0: Ça a pas le même sens
1: non.
0: que les humains.
1: Voilà, c'est.
0: Explique-le.
1: Oui.
2: C'est quand même un gros détail dans ton histoire.
0: Sinon, la police des orques, elle a du boulot quand même. Hein.
1: Non.
0: C'est entre eux.
1: C'est pour jouer et montrer leur affection, mais c'est pas le même truc que. que nous.
0: Non, c'est pas, on se roule pas les pelles.
1: Non.
0: D'accord.
1: Mais c'est quand même fou.
2: Heureusement qu'on descend pas de l'orque. Hein. Ouais. Ouais. Pour jouer, nous tous les deux.
0: Et pour se dire bonjour le matin quand on arrive. On s'emmerde un peu, ouais. On se roule les pelles. Ok. Moi, j'ai une histoire de dingue. J'ai découvert ça hier soir. J'ai lu l'histoire en entier sur Wikipédia. En 1962, il y a eu une épidémie de fou rire en Tanzanie.
2: Ah bon ?
0: Une épidémie de rire. On se dit, mais c'est pas possible. Écoutez bien, ça a commencé le 30 janvier 1962 dans un pensionnat de filles. Le fou rire a d'abord débuté chez trois filles avant de se propager dans le reste de l'école jusqu'à toucher 95 des 159 élèves.
1: C'est énorme.
0: 95 filles, toutes âgées de 12 à 18 ans, ont commencé à rire sans pouvoir s'arrêter. Les symptômes pour certains ont duré quelques heures, mais il y en a d'autres pendant 7 jours.
1: 7 jours de fou rire.
0: 16 jours chez certaines personnes. Alors les enseignants n'ont pas été touchés, mais ils ont indiqué que les élèves étaient incapables de se concentrer. L'école a été contrainte de fermer le 18 mars 1962.
1: À cause des rires ?
0: À cause des rires, plus d'un mois après. L'école a été fermée, les élèves sont retournés chez eux, l'épidémie s'est propagée au village d'origine de plusieurs filles où ils étaient rentrés chez eux.
1: Mais c'est ouf.
0: C'est ouf. En avril et en mai, 217 personnes ont eu des crises de fou rire dans le village. La plupart d'entre elles étaient des enfants qui se rendaient à l'école ou bien de jeunes adultes. L'école a été rouverte le 21 mai avant d'être fermée à nouveau à la fin du mois de juin.
2: Oh la loose.
0: L'épidémie de rire s'est répandue jusqu'à une autre école primaire pour filles. 48 filles touchées et une nouvelle vague a débuté et deux écoles pour garçons ont été fermées.
2: On dirait une fausse histoire.
1: Bah ouais, de ouf.
0: C'est soit une histoire incroyable de fou rire, soit les mecs sont des génies.
1: Ils sont trop forts.
2: Ça, c'est les mêmes personnes qui inventent que dans les supermarchés, il y a les boulangeries.

0: nous.
1: J'étais en colère chez ma grande sœur et il y avait un pot rempli de cure-dents et je l'ai balancé par terre et je suis partie parce que je me suis dit, il n'y a rien de plus chiant à ramasser que des cure-dents.
0: C'est vrai.
1: Et voilà.
0: C'est presque mignon parce que ça fait pas de bruit, tu vois.
1: Bon, le pot était en terre cuite, elle y tenait aussi, donc c'est.
0: Attends, qui a des cure-dents dans un pot en terre cuite? Attends, mais qui excuse-moi. Qui tient un pot en terre cuite qu'elle... Elle tenait à son pot de cure-dent, c'est vraiment un truc...
2: C'est vrai qu'un pot à cure-dent.
0: Oui,
2: un pot à cure-dent, bah c'est un truc en plastique.
1: Oui, mais ma sœur est décoratrice d'intérieur, donc elle a des trucs chelous pour tout. Et donc du coup, bah, elle avait un truc un peu spécifique pour les cure-dents, quoi.
0: Même décoratrice d'intérieur, à quel moment? T'es décoratrice d'intérieur pour des gens, et puis bon, maintenant que les murs sont faits, je pense que l'important pour cette décoration, c'est les cure-dents. Alors, moi, je vous propose des petits pots en terre cuite. J'adore ça. Enfin bon, j'adore ça. Disons que je raconte un peu ma vie. Ma sœur m'a cassé mon pot en cure-dents. Mon pot en terre cuite, quand j'avais 21 ans, j'avais très très mal vécu à l'époque. J'ai été suivi.
1: Tout à fait ça.
0: En tout cas, vraiment, j'espère que vous aimerez mon pot en terre cuite.
1: Je me rends compte que c'est pas. Ouais.
0: Non, c'est pas.
1: Ah, on est bien de l'avoir dit, mais. On est un peu foufou dans la famille.
0: Oui, c'est ça qui est intéressant. Ouais. C'est qu'on dit est-ce que Lorenza, c'est la seule de la famille?
1: Non,
0: non. Non, non, il y a les autres qui suivent derrière. Hein. Qu'est-ce que vous avez jeté ou cassé sous le coup de la colère? François est là. Bonjour François.
3: Bonjour Manu, bonjour les Wawa.
0: Qu'est-ce que t'as cassé François?
3: Ben moi j'ai frappé ma raquette de tennis par terre après une faute que je pouvais éviter. Donc le tamis s'est cassé, sauf que j'avais pas de raquette de rechange. Donc j'ai dû abandonner le match.
0: Ah oui, ça c'est un problème.
1: T'as jamais fait ça toi Manu?
0: Ah mais moi j'ai un festival.
2: Ah ben t'en répétais beaucoup.
0: C'est alors quand j'étais petit j'en ai cassé, ouais. Mais c'est surtout en fait je les ai balancés.
2: Ah ouais.
0: Et en fait elles se cassaient pas en retombant, mais elle un peu peut-être plus très très droite. Mais j'ai balancé un nombre de fois mes raquettes.
1: Bah tu m'étonnes.
0: Sur mon coach.
1: Quoi?
0: J'étais énervé. Non mais
2: c'est là c'est la
1: porte. Normalement. Sur mon coach.
0: J'ai pas voulu la lancer sur lui.
1: Ouais. Ah.
0: Mais j'étais énervé. Je la lance et au moment où je la lance, en fait, elle part de ma main. Et je vois qu'il y a mon prof de tennis qui est en face, en fait.
2: Pousse-toi, quoi. Tout de suite, pousse-toi.
0: Il m'en parle encore. Il dit, tu sais que tu vas quand même balancer un jour une raquette de tennis? Alors moi, je dis non.
2: Tu dis, oui, évidemment.
0: J'ai balancé aussi par-dessus le grillage.
1: Ah oui.
0: La raquette de tennis.
1: Ouais. Oh, ouais, très bien.
0: Ouais, ouais, non, c'est vraiment un truc. T'es pas seul, François.
3: Ah, ben merci.
0: Je t'en prie. Je me suis beaucoup calmé là-dessus.
2: C'est vrai?
0: Ouais, ouais, ouais.
2: Mais c'est que tu joues mieux peut-être, c'est une bonne.
0: Peut-être.
1: Ouais. Mais avec le temps, j'espère. Ça s'agit, hein, je pense.
0: Non, c'est que je fais moins. J'accepte plus les fautes.
2: Ouais. Puis tu vois le prix des raquettes, tu dis.
0: Ouais. Putain, ouais, c'est cher.
2: Ah
0: ouais,
2: je vais pas l'acheter celle-là.
0: Mais ça fait quand même un bien fou quand tu lances la raquette.
2: Moi, j'ai fait ça avec les balles un jour. Tu sais, quand justement tu t'énerves et tu balances la balle très très loin. Et t'as un peu la satisfaction de. Ouais,
0: pas,
2: c'est cool.
0: Alors honnêtement, pas autant que la raquette.
1: Mais ça casse pas.
0: Ouais.
2: Oui, bah excusez-moi.
1: Il faut péter des trucs.
0: La satisfaction de la raquette jetée.
1: J'ai envie de le faire maintenant.
0: Ou de la prendre et taper par
1: terre. Donnez-moi
0: taper.
2: C'est un problème avec la gestion de la colère. Bah je pense qu'il faudra en parler.
0: Là je le fais pas, mais je fais plus. Mais
2: heureusement.
0: Mais j'avoue qu'il y avait une satisfaction quand même.
1: Mais là je vous dis, donnez-moi une raquette. J'ai envie de le faire.
0: Florent le producteur.
4: Alors qu'au tennis de table, c'est un petit peu, même quand tu es très énervé et que tu lances ta raquette, moi ça m'est déjà arrivé, c'est un peu décevant parce que t'as pas forcément de trucs qui se cassent. C'est tellement lourd en plus qu'au final c'est plus le mur qui prend en fait que là.
1: Elle rebondit, non?
0: Ouais. C'est un peu nul la raquette.
2: Il a voulu s'intégrer à la conversation sur le tennis. En disant, ah, je fais du tennis de table.
0: Et moi aussi, je casse des raquettes. Hein. Et moi aussi, hein, je suis dans votre groupe. Hein.
2: Non, c'est trop mignon, non, c'est très mignon.
0: Ouais, mais là on parle entre bonhommes, tu vois. Excuse-moi, pardon Florent.
4: Ouais, c'est
0: le producteur de notre émission qui vit très très mal le fait qu'on se foute des gens.
2: Si là, il avait une raquette, il aurait balancé depuis longtemps.
0: Merci beaucoup François de nous avoir appelé en tout cas.
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0: Et je suis tout excité. Pour le bus.
1: Ah oui, ça oui. Arrive.
0: Plus les jours avancent, plus je suis excité. 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
1: Mais non, encore 5 dodos.
0: Il est énorme, mais c'est vraiment un très, c'est pas un petit bus, hein.
1: Ouais, ouais.
0: C'est un énorme bus. Ouais. Quand tu le vois, tu fais.

0: On va pas nous louper quoi.
1: Ah non.
2: À partir de lundi jusqu'à vendredi, on va faire l'émission en direct de ce bus qui sera toujours en train de rouler. 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
0: Ça c'est fort.
1: Ça c'est stylé, ouais.
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2: 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Si vous avez un petit trajet à faire, on vous dépose. Si vous avez envie de chanter, d'être doué pour chanter. Vous pourrez venir avec nous, vous chanterez dans le bus, on sortira du bus, on ira vous offrir des cadeaux, on offrira des roses tous les jours.
0: Trop mignon.
2: Parce qu'on s'est dit, tous les jours il y a des embouteillages, c'est le bordel pour tout le monde, mais c'est pas stylé dans les embouteillages d'offrir des roses.
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1: Mais non.
2: De la saison prochaine.
0: Oh.
1: C'est une folie.
0: Ah. Ok.
2: C'est pas
1: déjà
2: mal.
1: Déjà.
0: C'est cool.
1: Ouais. Ah ouais, c'est une dinguerie.
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1: Elle vient de là.
2: Elle vient du Nord.
1: Ouais, bah oui.
2: Alors, et on vous

0: à partir de 9h30. 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
1: Ah ouais.
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1: Allez, c'est ouf.
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0: contraire que ça pue.
1: Quelle est cette odeur que 85% des gens adorent, Nico?
2: Les bébés.
1: Les bébés?
2: Ouais.
1: Non, c'est pas l'odeur des bébés et c'est pas l'odeur de d'un être humain ou d'un être vivant, même tout court.
2: Ok.
1: Lorenza.
3: La vanille.
1: La vanille, non.
2: C'est dans la nature?
1: Oui, c'est dans la nature, c'est une odeur naturelle.
3: Le gazon?
1: C'est pas le gazon.
2: La pluie?
1: C'est pas la pluie, mais ça a un rapport avec l'eau.
3: Ah, le chlore?
1: Le chlore, non.
3: Moi, j'aime bien.
2: La mer?
1: La mer, tout simplement.
3: Ah oui, ok.
1: T'aimes bien l'odeur du chlore?
3: Ouais, j'aime bien.
2: Oui,
3: en fait, ça me fait. C'est direct les vacances, tu vois. J'associe ça à un bien-être. La piscine, je nage. Et
1: alors que c'est tout sauf la nature.
3: Ah non, je sais, mais ouais.
2: Elle se niche au rayon piscine, quoi.
4: Non, mais je suis d'accord, il y a un truc d'été.
3: Il y a un délire, ouais.
4: Ça sonne les vacances.
3: Tu sens jamais le chlore.
1: Ok, d'accord. Mais vous avez qu'à partir en vacances dans une station-service qui offre du chlore, enfin, tu vois, ou qui vend du chlore.
3: Yes.
1: Mais c'est bon. Non, c'était la mer. 85% des gens adorent l'odeur de la mer.
2: Ouais, c'est iodé un peu.
1: Apparemment, il y en a qui préfèrent le chlore. 54% des hommes regrettent après coup cet achat plutôt cher. Quel est cet achat?
2: Des chaussures de sport?
1: Non. Alors ce n'est pas un achat pour eux.
2: D'accord.
1: Ah, ça change beaucoup. 54% des hommes regrettent après coup cet achat plutôt cher. Il y a un côté un peu tristouille.
4: Ça concerne les enfants?
1: C'est pas les enfants.
3: Le partenaire?
1: Le partenaire, oui. 54% des hommes regrettent après coup cet achat plutôt cher.
2: C'est un cadeau de Noël ou anniversaire?
1: C'est pas vraiment un cadeau de Noël. C'est pas vraiment un cadeau, même si c'est un cadeau. Mais c'est plus que ça.
3: C'est un bijou?
1: C'est un bijou, absolument, puisqu'il s'agit de la bague de fiançailles.
3: Oh, c'est horrible!
2: Nico? Non, mais quand tu l'offres, normalement, c'est pour la vie. Mais moi, tu vois, dans mon cas, qui suis en plein divorce, c'est vrai qu'à l'époque, j'avais mis le prix et tu te dis avec le recul, putain.
1: Mais tu peux pas savoir.
2: Effectivement, tu ne peux pas savoir. Mais quoi qu'il arrive, tu mets le prix en te disant, plus je mets le prix, plus elle va peut-être dire oui. Sauf qu'en fait, l'amour, normalement, c'est pas ça.
1: Après, tu peux faire un contrat. Hein. Tu dis, elle est à toi, mais si jamais on divorce, je la récupère.
2: C'est beau l'amour. C'est pas fini. Wow. Ça risque de se terminer plus rapidement que prévu.
1: C'est beaucoup, quand même. Hein.
3: C'est énorme.
1: Plus d'un homme sur deux trouve ça.
2: Ouais, ouais.
1: Bah, apparemment, a mal vécu, effectivement, le divorce. Donc
2: bah, on peut pas récupérer cet argent. Et on en aurait bien besoin.
1: Pour payer le divorce.
2: Voilà.
1: Près d'un quart des personnes ont actuellement ceci. Je vous donnerai des indices, parce que c'est très vague, là.
2: Ils ont faim?
1: Non, ce n'est pas une émotion, un sentiment. C'est sur un objet. En fait, près d'un quart des personnes ont ça sur un objet spécifique.
3: Ah, on sait sur un...
1: Ouais, c'est faut trouver l'objet.
4: C'est un objet chez nous?
1: C'est un objet n'importe où. En fait, tu l'as, on l'a toujours sur nous.
2: Ils ont un virus sur leur ordinateur?
1: Non, c'est pas l'ordinateur. On l'a toujours sur nous, Yéli.
3: On l'a tous.
1: Oui.
3: Le téléphone?
1: Le téléphone. Près d'un quart des personnes ont actuellement ça sur leur téléphone.
2: Un fond d'écran avec eux dessus?
1: Non, mais ça a un rapport avec l'écran.
4: Une vitre cassée?
1: Exactement.
4: Bah, c'est mon cas.
1: Et ben voilà. On est quatre, un quart, ça fait un. Bim, Florent, il a son écran cassé.
2: On est dedans, ça se vérifie.
1: C'est marrant.
2: On aime bien ça.
1: Ouais, on aime bien quand on est comme les gens.
2: Ouais. Et puis quand c'est pas nous, l'écran cassé.
1: Ouais. Et alors la question, c'est pourquoi on ne remplace pas son écran fissuré?
4: Je pense que c'est la flemme.
1: Okay.
3: Et le prix aussi.
1: Et tu dis, il marche comme ça, quoi.
4: Mais en plus, si c'est moi qui le fais moi-même, il y a souvent des bulles, je le fais mal, où il y a une poussière et ça m'énerve encore plus que fissuré, je crois.
1: Mais il y a des gens, moi j'ai connu quelqu'un, il avait l'écran fissuré, mais tellement fissuré qu'il pouvait pas, en fait, avoir des applications, ou alors il y avait des lettres qui ne s'écrivaient plus.
3: Ah oui,
4: c'est
3: chiant.
1: Et en fait, il disait, mais on n'arrive pas à lire ce que t'écris. Mais mon écran, il est cassé. Change-le. Oui, bah je verrai ça plus tard.
2: Il parlait vraiment comme ça?
1: Comment?
2: Il parlait vraiment comme ça?
1: Oui, il parlait comme ça.
2: Compliqué.
1: Il y avait pas que l'écran qui avait été fissuré, apparemment. Il s'est pris un truc dans la bouche, je sais pas.
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1: Il est temps de repartir dans une bataille des sexes. Émilie et Jennifer sont là toutes les deux. Bonjour à toutes les deux, bienvenue.
7: Bonjour Manu, salut les Wawin.
1: Vous êtes là pour une bataille des sexes.
7: Bonjour Manu, bonjour les Wawin, bonjour Émilie.
1: Émilie, Jennifer, vous allez plonger dans vos souvenirs d'ex pour essayer de nous sortir les pires ex que vous avez connus. Attention, ça va se passer en trois manches, l'une après l'autre. Vous abattez vos cartes d'ex. On va démarrer avec Émilie pour la première manche. Fais-nous rêver.
7: Oui. Alors, moi, mon ex m'a quitté pendant que nous étions en vacances avec des amis dans le sud. Il me l'a annoncé le matin et l'après-midi, il a pris l'avion pour rentrer à la maison et il m'a laissé là-bas.
1: On est bien, on commence fort.
3: Oh là là, mais là, c'est du level, là, waouh.
1: Là, on commence très très haut.
3: Devant les potes et tout.
1: Le mieux aurait été, évidemment, dans un pays très très lointain, de ne pas prévenir, de laisser juste un mot dans l'hôtel. Mais
3: oh bon, non, mais attends, mais bon,
1: on peut pas faire des sans-fautes tout le temps. Ouais. Hein.
3: C'est une dinguerie.
1: Jennifer, Qu'est-ce que t'as en face?
7: Alors, moi, mon ex m'avait acheté des roses, mais il a oublié de me les donner. Elles sont restées une semaine sur la plage arrière de sa voiture jusqu'à sécher complètement. Et quand je lui ai demandé ce que c'était, il m'a juste dit « Ah oui, en fait, désolé, c'était pour toi, c'était pour te les offrir. »
3: Oh, mais ça, ça va se mimi un peu. Il avait l'intention de t'offrir des fleurs.
1: Attendez.
7: Ça aurait été une semaine.
1: Jennifer, c'est un peu comme l'équipe de foot hier. La première mi-temps, c'est on se met en route.
2: Ouais.
1: Voilà, mais attention. Deuxième manche maintenant. Bon, là, Emilie a gagné.
3: Ouais, mais ça, oui.
1: Mais Jennifer va nous sortir une nouvelle carte. On t'écoute.
7: Exactement. Alors, mon ex m'a offert une bague pour mes 30 ans. Il m'a emmené en bijouterie. Mais au final, il l'a commandée sur un site de bijoux en toc à 25 euros.
1: Ah, genre une copie?
7: Complètement une copie.
3: Il t'a fait croire que c'était la bijouterie.
1: Attends, il t'a fait croire que c'était la même.
7: Ah bah oui, mais c'était pas du tout la même.
3: Oh, après, wow. Il est malin. C'est un
2: rat,
3: mais il est malin.
2: À 25 euros, tu
1: m'as
2: dit, quand même.
1: Non, mais attends, ta bague, tu la laisses tomber dans le bain, elle flotte.
2: Ouais, c'est pas normal.
1: Ah, on est pas mal. Émilie, qu'est-ce que t'as à répondre à ça?
7: Alors, bah, moi, mon ex, il demandait tous les mois de l'argent à ses parents en disant qu'on galérait à payer la nourrice de notre fils. Et en fait, c'est moi qui payais tout et il gardait tout l'argent pour lui.
3: Oh, désolé, Émilie, mais là, c'est...
2: Pas cool pour toi, pas cool pour les parents.
3: Ah, là,
1: mais Émilie, mais tu... Excuse-moi, mais tu cartonnes ce matin.
3: Ouais. Mais surtout, est-ce que c'est le même?
1: C'est le même?
7: Non, c'est pas le même. Oh. Non, c'était le suivant, mais bon.
3: Non, c'est pire.
1: Oh là. Émilie, troisième manche. Pour l'instant, ça fait 2-0 pour Émilie. Troisième manche, on t'écoute.
7: Alors, pour la finale, en allant aux toilettes au milieu de la nuit, j'ai découvert mon ex sur le canapé avec une autre femme, alors que notre fils et moi, on dormait dans les chambres juste à côté.
3: Oh, merci.
1: Non,
3: Émilie, mais j'ai trop de peine pour toi, mais quel vide!
2: Qu'est-ce qui est fouté là?
1: Rien ne va, rien!
2: Mais c'est ouf! En vrai, c'est ouf!
3: Elle aurait pu aller autre part! Ne pas le faire du tout, mais je veux dire là.
1: Mon Dieu!
2: Putain, comme quoi, faut pas faire pipi en pleine nuit!
3: Ah non!
1: Faut pas se lever, hein!
2: Surtout pas!
1: Prenez une bassine! Vous voulez pas savoir ce qui se passe dans le salon? Jennifer, qu'est-ce que t'as à mettre en face de ça?
7: Je suis pas sûre d'y arriver. Hein. Alors moi, mon ex, on est resté ensemble un an et demi et il m'a quitté après une dispute sur le type de pâte à utiliser pour une quiche Lorraine. Donc moi, j'utilise de la pâte feuilletée et lui, il utilise de la pâte brisée. Donc je lui ai envoyé des messages après ça et en fait, on ne s'est jamais revus.
1: Écoute, c'est vraiment nul comme raison de séparation.
2: C'est de la merde, quiche Lorraine.
3: Ouais,
1: mais tu comprendras que sur cette bataille des sexes, clairement, c'est un
7: 3-0. On est d'accord. J'avoue, je suis vaincue. Bravo, Émilie.
1: Mais elle nous a défoncé tout.
2: Bravo, Émilie, d'avoir un ex de merde.
1: Je crois que depuis qu'on fait la bataille des ex, ça fait pas très longtemps, hein, on en a fait 5-6. C'est la plus incroyable.
2: Ouais.
1: Jennifer, Émilie, je vous offrirai à toutes les deux le mug Manu sur Énergie et le t-shirt Manu sur Énergie aussi.
7: Merci beaucoup.
1: Bravo pour toutes ces histoires. Merci d'être vous et puis évidemment merci à vos ex.
2: Oui, oui.
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1: On va savoir ce que sont les titres numéro 1 dans le monde. Qu'est-ce qui se passe partout dans le monde en ce moment? En France, numéro 1.
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1: C'est Gims avec Soleil. Comme globalement toutes les semaines, il y a un Gims qui est numéro 1.
2: Ouais.
1: On va faire un tour du monde pour savoir ce qui est numéro 1 ailleurs. Au Pays de Galles, Kingfisher est numéro 1 avec ce titre.

0: très douce.
1: Ouais.
2: Ça, c'est milieu d'un épisode.
0: Ouais.
2: Ils sont heureux, ils se sont retrouvés. Mmh. Ils partent ensemble à cheval.
0: Ouais.
2: Avant qu'il y ait un accident.
0: C'est ça. Oh. Il sait pas encore ce qui va se passer.
2: C'est pour ça que c'est pas encore complètement triste la chanson, tu vois. Mais la prochaine chanson de l'épisode, elle va être déchirante. Hein. Non, là, tout le monde est encore en vie là dans l'épisode.
0: Profite.
2: On va aller en Argentine maintenant. Patricio Rey est numéro 1 là-bas avec ce titre.

0: Bah tu vois, je la mettrais pas dans ma playlist quoi.
1: D'accord. Parce que ça va pour la chantine.
0: Pardon, désolé hein.
1: Ils sont numéro 1 quand même hein.
0: Oui, mais ils ont déjà fait mieux.
1: C'est un peu à l'ancienne.
0: Ouais.
1: On va aller en Thaïlande maintenant. Numéro 1 là-bas, Aespa.

0: Top de Billie Jean.
1: Ouais, c'est ça.
2: Lui, il est en voiture, t'as pas envie de le chatouiller, tu vois.
0: Non, non, non. C'est Bad Bunny qui a mangé Michael Jackson.
1: Oui, ça, c'est ça.
0: Et pendant ce temps-là, aux Pays-Bas, c'est la fête de la bière.
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0: C'est le moment de vous offrir un beau cadeau. Le dernier iPad. L'iPad 11e génération, il va peut-être aller chez Maëva ce matin. Bonjour Maëva.
5: Oh, bonjour Manu, bonjour les ouin ouin.
0: Mais bonjour à toi.
5: Merci.
0: J'aime comment tu parles,
2: c'est
0: Maëva.
2: Très intense.
5: Oh, ouais. Merci Manu.
0: Elle vit chaque seconde comme si c'était la meilleure seconde de sa vie, bien évidemment. Bah,
5: de 9h à 10h, c'est les meilleures secondes.
0: Oh, tu nous écoutes pendant une heure, de 9h à 10h?
5: Non, là je viens de me lever, donc là ce matin j'écoute de 9h à 10h, mais sinon je vous écoute tous les matins sur le trajet de la voiture et le soir sur l'application au replay. Comme ça j'ai les bêtises de tout le monde et ça me fait beaucoup rire et ça me fait beaucoup de bien.
2: Les bêtises,
1: j'ai les bêtises de tout le monde.
0: On dirait
5: de l'approximatif.
0: Non, Maëva, quand même, on est sur quand même.
6: Bah, c'est un level,
0: on
6: ça.
0: On est sur une stalkeuse, hein. Moi je vais te dénoncer à la police.
6: Mais non.
0: Faut que t'arrêtes de nous suivre comme ça tout le temps.
2: Alors, comme ça, Manu, en chose du 46.
0: Waouh. Elle, c'est des choses très personnelles sur moi. Maëva, j'espère que tu vas gagner cet iPad. L'iPad 11e génération. Il est peut-être pour toi dans 2 minutes. Parce que 2 minutes, c'est le temps que tu vas avoir pour trouver ce qu'il y a dans ma boîte à chaussures.
6: Ouais.
0: Vous aimez bien quand on fait
6: ça. Ben oui, parce qu'on va l'aider.
0: Ben oui, tout le monde va participer pour t'aider, Maëva. Il y aura Nico, Lorenza, oui. Florent, notre producteur aussi. J'ai quelque chose donc dans cette boîte à chaussures. Un chrono va démarrer, vous aurez 2 minutes pour découvrir ce qu'il y a dedans. Vous pourrez poser toutes les questions que vous voulez, sauf que, attention, je rappelle, je ne peux répondre que par oui ou par non à vos questions.
6: Ok.
0: Et vous pouvez faire toutes les propositions que vous voulez.
6: Ça marche.
0: Attention, avant de lancer le chrono.
6: Tu secoues.
0: Je secoue la boîte à chaussures pour vous donner peut-être un indice.
2: Oh.
0: C'est parti.
6: C'est une carte?
0: C'est pas une carte.
2: C'est en plastique?
0: Il y a du plastique, oui.
2: Ça se mange?
5: On trouve.
0: Ça ne se mange pas. Pardon, Maëva?
5: On le trouve à la maison? On le trouve à la maison?
0: Oui, moi je sais que. À la maison, oui. Oui.
2: Bureautique?
0: Non. C'est pas de la bureautique.
6: On en a tous?
0: Non.
2: Électronique?
0: Il n'y a pas d'électronique.
2: Tu peux l'acheter au supermarché?
0: Oui.
5: Est-ce que c'est que en plastique?
0: Il y a du plastique. Je crois que globalement, tout est en plastique avec. Il n'y a pas que du plastique dedans.
2: Ça n'a rien à voir avec la cuisine?
0: Rien à voir avec la cuisine.
6: C'est une clé?
0: C'est pas une clé.
5: Dans la salle de bain?
0: C'est pas dans la salle de bain.
2: C'est la partie de quelque chose?
0: Oui, c'est la partie de quelque chose.
2: Ah, donc là, c'est le truc sans l'autre partie.
0: Exactement.
6: C'est de la papeterie?
0: C'est de la papeterie.
2: C'est un bout de stylo?
0: C'est un bout de stylo, oui.
2: Le bouchon?
0: Non. Il vous reste 1 minute et 10 secondes. Ce n'est pas le capuchon.
2: C'est un rap. Un stylo 4 couleurs, il y a un rapport avec le stylo 4 couleurs?
0: Oui.
2: C'est le côté bleu du stylo 4 couleurs?
0: Non.
2: C'est la mine?
0: Oui.
6: Rouge?
0: Non.
2: Bah noir.
0: Noir, noir, oui, c'est gagné.
2: Putain, vraiment, il voulait la couleur.
6: C'est clair. Mais toujours plus. T'aurais pu lui donner quand t'as dit que c'était le vert.
2: C'est la mine.
6: Ouais.
0: Ah non, c'est le noir, c'est la couleur noire.
6: Oui, mais bon, okay. C'est.
2: Putain, on a été bon quand même.
6: Heureusement que.
0: Franchement.
6: Oui, il faut être précis, mais.
2: Wow.
0: Honnêtement, vous avez été fort. Vraiment.
6: Mais tu l'as arraché du truc.
0: Mais non.
5: Ah ouais,
0: oui, j'ai arraché.
5: Vous dégainez les questions à une vitesse, c'est génial.
6: Mais on veut t'aider.
0: Ce sont des professionnels. Hein.
6: Ah oui.
0: Non, mais après, la mine, tu la remets dedans, toi, tac. C'est le principe.
2: On a tous déjà enlevé, effectivement, les mines.
6: Oui,
0: exactement.
6: Oui.
0: Voilà. C'était la mine noire du crayon stylo de 4 couleurs. Franchement, balèze. Hein.
2: Ouais.
0: Quand vous êtes parti dans la salle de bain ou l'électronique, je me suis dit, bon, là, c'est mort. Mais vous avez bien remonté la pente.
2: Cool.
0: On aurait dit l'équipe de France hier qui a gagné 3.
6: Mais oui.
0: Maëva, tu repars avec l'iPad 11e génération, bravo à toi.
5: Wow, merci, ma fille va être aux anges puisque ça va être pour elle.
0: Eh ben bravo, on t'embrasse fort Maëva, on te souhaite une belle journée.
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0: 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Il y a le bac en ce moment.
6: Ouais. Mmh.
0: Vous avez certainement déjà passé un examen, si c'est pas le bac, au moins un autre examen, où vous rentrez dans une salle et vous savez que vous allez y passer quelques heures. J'ai une liste des personnes qu'on est quasiment sûr de croiser systématiquement dans les salles d'examen.
6: Ah.
0: La personne qui ramène son brunch dans la salle.
2: Ah putain, ouais, il y en a, c'est un pique-nique, quoi.
0: C'est incroyable.
2: Il déballe, tu dis, mais ça ne s'arrêtera jamais. Hein.
0: Mais je me dis, mais ils ont peur de quoi de manquer, ils ont
6: peur de... Si on a le droit, moi je sais qu'une fois je m'étais fait des petites tartines...
0: Non. Mais pas dans la salle.
6: Bah si, j'avais pris dans mon petit tupperware et j'avais mis mes tartines au fromage.
2: Ça devrait être interdit, ça.
0: Non mais tu les as pas badi, tu les as pas faites pendant...
6: Non, je les avais faites avant, mais je les dégustais quand même. J'avais mis des miettes partout et tout, c'était un peu un petit enfer, ouais.
2: Sauf que ça perturbe, c'est-à-dire que toi t'es en train de bosser, puis t'entends l'autre qui est à côté avec, avec le jus d'orange.
0: Le pire, c'est si t'as des biscottes. Comme c'est le silence dans la pièce, t'entends...
2: Après t'arrives avec la serviette autour du cou, c'est drôle.
6: Ouais.
0: Non, t'arrives avec une serviette de plage aussi autour du cou. Les personnes qu'on croise systématiquement dans les salles d'examen, il y a aussi la personne qui regarde par la fenêtre pendant 3 heures.
2: Ah ouais, ah oui. Qui cherche l'inspi,
0: ouais. Ouais, ou qui cherche des réponses que peut-être un oiseau va lui apporter. Je sais pas. La personne qui demande 1000 feuilles de brouillon pour gratter encore et toujours plus.
6: Ça, ça m'énerve. Pression, ouais.
0: C'est, ouais. En fait, tu te sens coupable.
6: Bah, tu te dis, mais moi, j'ai pas besoin d'autant de brouillon. Est-ce que c'est moi qui suis dans le faux ou est-ce que c'est l'autre qui fait n'importe quoi, tu vois?
0: Mais moi, je suis pas inquiet tant que il y a qu'une personne qui le fait. Si t'as au moins trois quarts des personnes qui demandent des feuilles en plus,
6: ouais.
0: Là, ça sent mauvais, quoi.
6: Oui, c'est vrai.
0: Ouais. Après, ouais. Tu te rassures comme tu peux. Tu dis, ouais, moi, j'écris.
6: Il y a une grande équipe. Ouais, voilà. Il y a une grande équipe.
0: Bien sûr. La personne qu'on croise systématiquement en salle d'examen, il y a aussi la personne qui sort au bout d'une heure à l'épreuve de philo.
2: Ouais.
6: Oui, bon.
0: Oh.
2: C'est vrai que tu regardais par la fenêtre et tu voyais les mecs marcher, tu dis putain, ils ont déjà fini.
6: Oui.
0: Oh, tu sais qu'ils ont pas.
6: Ils ont pas misé là-dessus, quoi.
0: Non, c'est pas, ouais, c'est pas l'option.
6: Non,
2: c'est pas. Être au rattrapage.
0: C'est un petit coffre, hein, c'est tranquille. La personne qui lit toutes les consignes, les deux pages, en chuchotant et qui souffle à chaque question compliquée. T'as aussi celui, en même temps,
6: drôle.
0: Qui fait yes.
6: Oui.
0: Ça, c'est insupportable.
2: Ouais.
0: C'est bon. Et enfin, t'as la personne qui arrive super en retard parce qu'elle s'est trompée de salle.
2: Ah, la loose.
0: Quelle angoisse.
2: Ouais, ça te met bien dans le bain, ça, niveau pression.
0: Ah ouais, t'arrives, t'es en sueur, t'es pas bien, waouh. 9h28, on peut se faire un petit tour du studio. Qu'est-ce que vous avez envie de partager avec nous ce matin? Allez, Nico.
2: J'ai fait une bataille d'eau avec des pistolets à eau avec ma belle-fille de 6 ans.
6: Oh, trop stylé.
0: C'est mignon, ça, c'est cool, ça.
2: C'est mignon, mais figurez-vous que je lui ai filé celui qui fuyait.
0: Ouais.
2: Pour pouvoir l'arroser un peu
6: plus.
2: C'est
6: pas ouf quand même.
0: Oh, moi,
6: bah non,
0: ça...
6: il aurait dû prendre celui qui fuyait lui.
0: Honnêtement, je trouve ça de bonne guerre.
2: Ouais.
0: Pour les batailles d'eau ou alors les batailles de nerfs aussi. Tu prends le meilleur.
2: Bah, évidemment.
6: Mais ça va là, les papas horribles.
2: Surtout que je vais pas expliquer vraiment comment ils fonctionnaient, donc tu peux tourner pour avoir des jets un peu plus.
0: Ouais, ça, bien sûr. Ouais. Elle a qu'à pas avoir 6 ans.
6: Ouais, ouais, c'est pas possible.
2: C'est pas se cacher, tu vois, derrière les arbres et tout, on l'a fait en jardin. Moi j'avais le hamac et tout, je le prenais et je lui disais, bah non, j'y suis donc tu ne peux pas venir.
0: Bah ouais, bien sûr.
2: Mais en lui disant ça, je l'arrosais, quoi.
6: Ok.
0: Bah oui, bah c'est le principe, quoi.
6: Oui, mais j'ai pas encore d'enfant donc je peux pas connaître ce moment-là, mais je pense que je serais quand même.
2: On n'est pas sur l'éducation au top du top.
6: Voilà, non,
0: mais là, c'est pas un enfant, c'est un ennemi à qui tu dois envoyer de l'eau avec ton pistolet à eau.
2: C'est un adversaire.
0: Bah, c'est exactement. Ouais. Ah non, c'est un ennemi, c'est beaucoup plus que ça.
2: Et elle avait qu'à bien choisir son arme.
0: Ouais.
2: Je suis désolé.
0: Après, c'est pas notre faute si elle sait pas choisir, si elle prend l'arme qui fuit.
6: Vous êtes horrible.
0: Bah, tu vas pas dire à un adversaire, attends, je te donne la meilleure arme.
6: Mais c'est l'enfant.
2: Et elle m'a dit, arrête, hein, Mandé, j'ai continué.
6: Ça, c'est génial.
2: Attends, mais tu sais, quand t'es à la limite de. Ah, peut-être qu'elle va pleurer, donc là, faut que je m'arrête. Mais non, ça va.
0: Je vois le. T'as envie d'envoyer un dernier jet, elle te dit non, et tu l'envoies.
2: Oui, je sais que c'est pas ma fille, c'est ma belle-fille. Donc
6: mais non, mais tu sais,
0: la belle-fille, ça compte pas.
2: Si elle pleure, il y a sa mère.
6: Oh là, mais vous êtes incroyable.
0: J'avais fait pendant le Covid un truc à ma fille, j'avais filmé.
2: Ouais.
0: La vidéo, elle avait fait des millions de
2: vues. Le verre d'eau.
6: Ah, le verre d'eau, ouais, oui.
0: C'était incroyable. Elle me dit qu'elle a le hockey, je verse de l'eau dans un verre, je vais vers elle, et je lui jette le verre d'eau. Mais excusez-moi.
6: Elle avait plus le
0: hockey.
2: Ouais.
0: Mais c'est quoi, ça fait longtemps qu'on n'a pas fait les parents indignes.
6: Ah bah là, vous êtes en plein dedans.
0: On est dedans.
2: Ouais.
0: Mais on n'est pas seul.
2: Non, surtout.
0: Vous êtes sans doute le meilleur papa ou la meilleure maman pour vos enfants. Mais parfois.
2: Un verre dans la gueule.
6: Ça calme, ça
0: l'imprime. Un petit jet d'eau.
2: Alors.
0: Bon.
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0: et tout de suite, oui, c'est le moment de la récré. C'est vraiment une récré pour nous. C'est avant la fin de l'émission, on est content parce que Florent, notre producteur, nous propose un jeu tous les jours. On n'est pas seul à jouer. Il y a Charlotte avec nous aujourd'hui. Bonjour Charlotte.
8: Salut Mani, salut les Wawins.
0: Sois la bienvenue parmi nous Charlotte, on va jouer ensemble. On ne sait pas à quoi.
6: Non, parce c'est une surprise.
0: C'est exactement ça. Chaque jour, c'est une surprise sans cesse renouvelée. Florent nous propose un jeu.
9: Eh bien, c'est mercredi, sortie ciné. Je vous pitch des films en 6 secondes. Vous devez deviner quoi? Tout simplement.
0: Ok, on l'a déjà fait,
6: ouais,
0: ce jeu.
6: On l'aime bien.
9: Oui, un petit chrono thématisé, 6 secondes. Ok?
0: Ok, d'accord.
6: Ok.
2: J'aime bien quand tu prends cette voix.
0: Ouais, ouais, moi. qui commence?
9: C'est Charlotte.
0: Ok, Charlotte, c'est parti.
9: Attention, top. C'est une princesse enfermée dans le donjon d'un château qui est gardée par un dragon jusqu'à qu'elle soit sauvée par un ogre qui est pote avec un âne.
8: Shrek.
9: Ouais.
0: Shrek facile, bien sûr. Oh là là, on est bien.
9: Chauffement.
0: J'avais réponse, moi, putain.
6: Ah, non. Ouais.
0: Mais elle est bloquée dans un château aussi. Hein.
2: Oui, aussi.
6: Oui.
0: Et puis, après, je me suis dit, l'ogre, non, c'est pas réponse.
9: Attention, Lorenza.
6: Oui.
9: Top. C'est un mec qui travaille dans la sécurité d'un musée. Il découvre en fait que toutes les nuits.
6: La nuit au musée.
9: Le principe du jeu.
0: Lorenza.
9: À chaque fois.
0: C'est quand même dur. Le pauvre, il a écrit son résumé. Ça dure 6 secondes, Lorenza.
2: C'est un blind test.
0: Enfin, à chaque fois, Lorenza, elle est tellement dans le jeu qu'elle oublie. Elle laisse pas terminer.
2: Elle bouffe dans la casserole avant que ce soit cuit.
9: C'est exactement
2: ça. Après, elle va se plaindre
0: en disant,
2: ça manque de sel.
0: Mais ta gueule. Pardon. Nico, comment tu seras énervé? C'est quoi? Elle a mis le doigt dans la pâte.
6: Je suis désolée. Putain, pardon Flo. Chaque fois, je peux pas m'en empêcher.
0: Et en plus, elle dit un gros mot derrière.
6: Pétard.
2: Bon, ça va pas dire pétard.
0: Ça veut rien dire.
6: Mais si.
9: Manu, c'est à toi. Attention, on répond après la fin de ma phrase. Non, mais je préfère.
0: J'y suis pour rien, moi.
9: Attention, Manu, top. C'est des mecs super bien gaulés en slip. Et ils ont une cape rouge. Et ils se battent contre des perses, sauf qu'à la fin, ils meurent tous, y compris le chef qui s'appelle Léonidas.
0: C'est les Tortues Ninja?
9: Non.
0: Invincible. Invincible. Les Invincibles. Les 4 Fantastiques.
9: Non, du tout. T'es pas du tout dans le même délire. Ils se battent contre des perses.
0: Des perses?
6: Mais oui.
0: Mais c'est il y a hyper longtemps, les perses.
9: C'est pour ça.
6: Quel est votre métier?
0: Quoi? Ils sont contre les perses? Oui. C'est les super-héros?
9: C'est 300.
6: Non, 300.
0: Ils sont 300?
2: Ils sont en slip.
9: Le film 300.
2: Avec une cape?
9: Le film 300.
6: C'est une dinguerie ce film en plus.
9: Vous avez pas vu?
0: Oh si, j'ai vu il y a 1000 ans.
2: C'est vrai qu'avec des Tortues Ninja, ça va être autre chose.
0: Je sais pas, j'étais resté à des gens qui se battent en slip. T'as
9: dit, ils sont même pas en slip, les Tortues Ninja.
2: Mec, il s'appelle Léonidas.
0: Bah oui, j'ai confondu avec Donatello.
2: C'est autre chose.
6: Waouh.
9: Ah là là.
2: Allez, c'est l'échauffement.
0: On continue.
9: Nico.
2: Oui.
9: Top. C'est un renard qui s'associe avec une lapine policière pour résoudre une enquête dans une ville où tous les animaux vivent ensemble.
2: Zootopie.
6: Oui.
0: Oh la vache.
2: Pas mal. Ça se voit que j'ai des enfants.
6: Tu l'avais pas?
0: Ah non, j'avais pas. J'avais Rox et Ruki.
2: Mais oui. Je l'avais aussi au début. Renard, je me suis dit, yes, je l'ai.
0: Je suis nul en cinéma.
9: Allez, Lorenza, top. C'est un mec qui se réveille après 20 ans de prison et qui découvre que le monde a totalement changé. Et pendant qu'il cherche à se venger, celui qui a piégé, tout simplement.
6: La vengeance dans la peau, un truc comme ça?
9: Non.
6: Non, c'est pas ça.
9: Non, c'est un peu plus compliqué.
0: C'est pas le mec qu'on a endormi? Avec Schwarzenegger?
9: Non.
2: Celui-là, il est
6: vieux. Mais Manu, faut arrêter.
0: Non.
2: Avec Stallone.
0: Avec Stallone, ouais.
2: Ah oui, oui, il est cryogénisé.
0: Bon, bref, il est refroidi, quoi.
9: Non, là, j'ai un peu plus complexifié, c'est le comte de Monte Cristo.
6: Ah!
0: Mais il n'est pas cryogénisé, le condom.
9: Non, mais j'ai dit qu'il se réveille, j'ai pas dit qu'il se réveille de dormir.
6: Coma.
9: Eh oui.
0: C'était sous-entendu.
9: C'était un petit peu un piège.
6: Un petit piège.
9: Pas.
6: C'est pas grave.
9: Mais, okay. Attention, le meilleur de l'équipe, Manu, on y retourne.
0: Non.
9: Top. C'est deux espions qui se marient sans savoir qu'ils font le même métier jusqu'à ce que leur agence respective leur donne à chacun la mission d'éliminer l'autre.
0: Mission impossible.
6: Non.
0: Attends, si, c'est les deux, ils se tirent les uns.
6: Brad Pitt et Angelina Jolie.
0: J'ai vu la bande annonce, je crois. C'est un couple, ils se tirent dessus.
9: Oui, c'est ce que j'ai dit.
2: Avec condescendance.
0: Ah, c'est Scary Movie.
6: Non, monsieur.
9: C'est Mister et Mrs. Smith.
0: Dogfire.
9: Voilà.
6: Mais c'est pas possible.
9: Mister et Mrs. Smith.
0: C'est ça?
9: Ah ouais, c'est ça le pitch.
0: Ok. Oh la vache.
9: Et on finit par Charlotte.
0: Allez, Charlotte, essaie de relever le niveau, s'il te plaît.
9: Attention. Top. C'est un mec sans emploi qui devient l'aide à domicile d'un riche tétraplégique excentrique et leur amitié va bouleverser leur de vie. À la fin, il fait chaud une meuf.
8: Intouchable.
6: Ouais.
0: Exactement. Charlotte, merci d'avoir réussi à relever notre voix. C'est
2: merci à toi, Manu, d'avoir dit Rox et Rookie. Parce qu'on l'avait pas entendu depuis très longtemps.
6: Tous les Doubtfire.
9: Et grâce à toi, les Tortues Ninja portent des slips aussi.
2: De la Théo.
6: C'était génial.
0: Laissez-moi tranquille avec votre cinéma. Charlotte, je t'embrasse et je vais t'offrir le mug Manu sur Énergie et le t-shirt Manu sur Énergie.
8: Merci beaucoup, gros bisous.
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0: Et ce matin, on parle entre parents indignes. Vous êtes sans doute le meilleur papa ou la meilleure maman pour vos enfants, mais parfois, oui, on a des failles, comme Nico qui joue au pistolet à eau, ouais, en donnant un pistolet à eau pas vraiment efficace à sa fille. Voilà, ouais. C'est le principe
2: ma belle-fille.
0: Des parents. Ah bah,
6: ça attention, va, attention. Ça va. Hein
0: c'est déjà demi pardonné. Voilà. Bien sûr. Entre parents indignes, on papote et on a Élodie qui est là. Bonjour Élodie.
10: Salut Manu, salut Wouin.
0: Voilà, bienvenue parmi nous Élodie, on t'écoute.
10: Alors, bon, la question, c'était la question parents indignes, qu'est-ce que je fais, c'est ça?
0: Oui, c'est ça.
10: Donc, quand en fait j'ai plus envie de jouer à un jeu de société avec ma fille, je triche pour gagner plus vite et qu'on arrête.
0: Oh oui,
2: classique.
6: Oh, ça va, ça.
2: Ça s'appelle faire une Manu. On oui. triche.
6: Non, lui, il balance le plateau de jeu, Manu.
0: Alors, non, je balance, c'est pour les échecs, ça.
2: Ouais.
6: Ah, ok.
2: Pas de pression.
6: Oui, et le Monopoly.
0: Je dis, alors le Monopoly, non, je pique les billets avant de jouer. Mais oui.
6: Non, mais chaque
0: jeu a une triche différente.
6: Ah, oui.
0: Ouais. Tu vois, c'est le trial poursuite, par exemple, c'est que tu regardes les cartes et tu les classes avant.
2: Pourquoi tu sors pas un livre, sans déconner, sur chaque
6: guide
2: triche
6: de la triche
2: que tu peux faire sur chaque jeu?
0: Ça serait pas mal, ça va être pas mal. Ça
10: va être pas mal.
0: J'ai déjà développé des trucs où j'avais des cartes de questions et tout dans les manches. Hein. Ouais. Et je prenais la carte, je la foutais, je ressortais une autre carte dont je connaissais la réponse.
2: Oh, t'es un magicien.
6: En fait. Ah ouais, le guide du petit tricheur, quoi.
0: Ah oh, putain, c'est pas con ça.
2: Ah ouais. Elodie, elle a dit qu'elle trichait aux petits chevaux. Je sais pas si vous avez entendu.
6: Ah non.
0: Ah, aux petits chevaux, ouais, c'est facile ça. Tu fais un autre, tu dois faire 5, tu sautes une case dès le départ. Et
6: ah
0: voilà.
6: Oui, ok.
0: Ouais, ouais. Non, ça
10: voilà.
0: C'est.
10: Ouais, ça va plus vite.
0: Hein. Excuse-moi, mais ça c'est le BABA, Elodie. Enfin, vraiment.
2: Ça sera pas dans le livre.
0: Non, vraiment, ça c'est bon.
10: Moi, mais maintenant, du coup, ma fille est triche, donc.
0: Ce serait bien, c'est une bonne éducation, bien sûr, évidemment. Merci beaucoup, Élodie. Maman indigne, on continue avec Linda. Bonjour, Linda.
11: Bonjour tout le monde, bonjour l'équipe.
0: Bienvenue sur Énergie, Linda.
11: Merci.
0: Tu as été maman indigne, toi aussi.
11: Ben ouais, j'avoue tout. Ben, quand mes enfants se battent pour la dernière part de gâteau, je l'ai mangé moi-même devant eux. Je leur ai dit, oups, trop tard. Ouais, je sais, je suis maman indigne.
2: Ils ont faim.
0: C'est pas mal,
11: mais oui, bah ouais, mais bon, c'est trop tentant. À force de les voir se battre pour le dernier bout, bah moi j'y vais, hein.
0: Non, mais t'as pas tort, hein.
6: Ouais. Oui, mais mon grand frère, il faisait pareil. Il faisait trop tard, t'as mis trop de temps à te décider. Il faisait, il mangeait devant moi, quoi. Genre,
0: ouais, ouais.
6: Bah, ça apprend la vie, ça apprend à être rapide pour bouffer.
11: Exactement. Et tu vois, aujourd'hui, ils ont la vingtaine, et puis bah ils se portent bien, hein. Tout va bien, hein.
6: Ah, bah, voilà.
11: Je sais pas, lui, ils disent même pas, hein.
0: Et bah voilà. Alors, le seul problème, bon, c'est qu'ils mangent les gens quand ils leur parlent trop longtemps. Ils ont pas compris que c'était que le gâteau. Bon, ça va.
11: Exactement.
0: Bien sûr.
11: Non.
0: Merci beaucoup, Linda, de nous avoir
11: Mais
0: appelé.
11: Je vous en prie, grosse bise à tous.
0: Gros bisous.
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12: Aujourd'hui, c'est mercredi. On a déjà fait la moitié de la semaine. Youpi!
0: Parce qu'avant de vous laisser dans votre journée, on vous offre toujours des bonnes nouvelles. Parce que ça fait du bien d'avoir des bonnes nouvelles. Parce que dans le monde, il n'y a pas que des mauvaises nouvelles. Il y a aussi des belles histoires. On vous la raconte tous les matins. Tour du studio des bonnes nouvelles. On démarre avec Lorenza.
6: L'Écosse est devenue le premier pays du Royaume-Uni à rendre obligatoire les Swift Bricks dans les constructions.
0: Les Swift Bricks.
6: Oui, alors c'est quoi? C'est des briques creuses. Pourquoi? C'est parce qu'il y a de moins en moins d'oiseaux migrateurs et les briques, elles sont parfaites pour qu'ils puissent faire leur nid.
0: Donc ils fabriquent des maisons
6: oui.
0: avec des briques creuses
6: oui.
0: et les oiseaux peuvent venir dans les briques creuses.
6: Exactement, parce qu'ils font de moins en moins leur nid et là, ça leur permet d'avoir plus d'endroits pour le faire, quoi.
0: D'accord, ok.
6: Trop mignon.
0: Et tu sors l'immeuble, tu te fais chier dessus.
6: Ah oui, ça, chacun, voilà.
2: C'est le problème.
6: Voilà, attention.
0: Tu prends ton parapluie, voilà.
6: Mais il y aura plein de bébés oiseaux.
0: Nico, une bonne nouvelle.
2: C'est une jolie histoire, elle est très courte.
0: Okay.
2: C'est une passagère régulière d'une ligne de bus au Canada qui s'est mariée à l'âge de 88 ans.
6: Oh.
2: Et qui l'a emmenée à la mairie?
0: Qui l'a emmenée à la mairie?
2: Le chauffeur de bus.
0: Oh, c'est mignon.
2: C'est pas mal, hein.
0: Parce qu'elle prenait toujours la même ligne, le même chauffeur.
2: Elle a eu un lien avec lui et du coup, elle lui a demandé de l'emmener à la mairie.
0: C'est une belle histoire.
2: Ouais.
0: Mon histoire à moi, elle prend un peu de vos deux histoires. Parce qu'elle se passe au Canada, comme celle de Nico.
2: Mm-hmm.
0: Et il y a un rapport avec les oiseaux, comme celle de Lorenza.
6: Ok.
0: C'est une Canadienne qui a noué un lien un peu inhabituel avec une colonie de corbeaux.
6: Okay.
0: Après avoir aidé à sauver l'un des corbeaux. Écoutez bien. Le corbeau était coincé dans une gouttière.
2: Mm.
0: Elle a aidé le corbeau à se libérer. Et les jours d'après, elle a commencé à recevoir ce qu'elle appelle des petits cadeaux de la part des corbeaux du coin. Comme des plumes.
6: Oh.
0: C'est-à-dire que les corbeaux, vraiment, elle dit, c'est bizarre, il y a une plume. Alors qu'elle n'avait pas avant.
2: Ouais.
0: et puis une petite plume, un petit truc, une petite brindille, des trucs comme ça, que les corbeaux déposaient en signe de gratitude.
13: Oh, c'est trop mignon.
0: Elle a continué sa vie et elle faisait ses promenades. Et elle s'est aperçue, au bout de quelques promenades, que les corbeaux l'accompagnaient.
13: Ah bon ?
0: C'est pas incroyable cette histoire ?
2: Femme au corbeau, quoi.
13: Oh ouais.
0: Et elle en est sûre parce qu'elle croise souvent le corbeau qu'elle a sauvé parce qu'il a une petite bague à la patte.
13: Ah, ah ouais, ok.
2: Ouais.
0: Donc elle sait vraiment que c'est le corbeau qu'elle a sauvé qui l'accompagne dans ses promenades.
2: C'est intelligent les corbeaux.
13: Voilà. Ouais, c'est grave intelligent.
0: Lorenza, qui espère un jour nouer des relations particulières avec les pigeons, peut-être qu'un jour,
2: avec un corbeau,
13: me verrez dans la rue.
0: Tu seras la vieille folle aux pigeons.
13: Aux pigeons, oui.
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0: Qu'est-ce qu'ils ont tous en commun, tous
13: ces
0: artistes ?
13: On va aller voir la semaine prochaine.
0: Mais évidemment !
13: Oui, le but !
0: Sont tous les artistes qui seront avec nous la semaine prochaine. Je vous rappelle que le bus Manu sur Énergie repart pour un tour. La semaine prochaine, on va faire 5 émissions dans 5 villes différentes, dans un bus, le bus Manu sur Énergie. Les émissions, bah, on sera...
13: Et ils roulent, hein.
0: On, bah, évidemment qu'ils roulent. On se pose pas à un endroit.
13: Ouais.
0: On roulera pendant toutes les émissions. On s'arrêtera quand on aura envie de s'arrêter. On verra des gens dans la rue. On vous verra, vous taperez à la porte pour rentrer dans le bus. On viendra vous voir dans les embouteillages. On descendra du bus.
2: Évidemment.
13: Pour faire des pauses pipi aussi.
0: Mais et, bah, s'il faut faire une pause pipi, on fera une pause pipi.
2: Pas dans les embouteillages.
0: Mais on peut aller, en fait, on va tester ça. On va voir. Demain, on fait les essais. Jusqu'où on peut aller, quelle est la portée des micros HF.
2: Ah oui.
13: Ah.
0: Et en théorie, on peut rentrer chez les gens pour faire pipi.
13: Non, mais ça, c'est fou, ça.
0: C'est,
13: ouais. Alors, c'est rigolo, c'est quoi.
0: Ou dans un bar.
13: Un café, ouais, bien sûr.
0: On trouvera des endroits. Oui. On va venir à votre rencontre. On sera avec vous la semaine prochaine. Ça va être incroyable. Le bus Manu sur Énergie. Et évidemment, si vous n'êtes pas à Strasbourg, à Metz, à Lille, à Caen ou à Paris, évidemment que vous pourrez tout voir en vidéo.
13: Mmh. Ouais.
0: Mais un système incroyable de vidéos.
2: C'est vrai ?
0: Ah oui, enfin des caméras quoi.
2: Waouh.
0: Ouais.
13: Incroyable.
0: Exactement. Non, ça va être vraiment un truc incroyable. On a vu le bus, il va péter. On va vous montrer les vidéos. Entre aujourd'hui et demain, on va mettre des vidéos pour vous montrer le bus. Là, il est incroyable.
2: Il est gros.
13: Il est énorme.
0: Est,
13: ouais.
0: Il est très gros.
2: Ouais. Pas sûr que ça passe partout.
0: Mais... Disons qu'on va faire un virage et on va comprendre que bon.
2: C'était pas par là qu'il fallait passer.
13: C'est drôle.
0: Effectivement. C'est possible qu'on se retrouve bouché, qu'on doit faire des marches arrière. Hey, on verra bien. Merci à Point S, grâce à qui on pourrait pas réaliser cette opération incroyable. Et à chaque fin d'émission, à 9h30, on vous retrouvera sur une place avec des artistes que vous avez entendus. Djangeli et Emma, Amel Bent, Amir et Marine, Docteur Yaro et Kinvé, Jérémy Frérot, Bob Sinclair. Tous les jours à 9h30, on posera le bus, il y aura une scène et vous pourrez assister à des showcases gratuits et exclusifs. Ça va être incroyable.
13: Trop fou.
0: Strasbourg pour démarrer. On aura Djangeli et Emma. Et le petit truc en plus, parce que chaque jour on vous annonce un truc en plus, c'est qu'on vous offrira les premières places pour les Energy Music Awards.
13: Ah, ça c'est vraiment un cadeau de malade.
0: Quand vous viendrez nous voir à 9h30 dans le public, et ben vous pourrez être tiré au sort.
13: Voilà.
0: Pour avoir vos places pour les Energy Music Awards. Et ce sera tous les jours. Les premières places.
13: Ah ouais.
0: Oh, je suis content.
13: Ouais, c'est fou.
0: Ça fait
13: un trop beau cadeau.
0: Ça fait un truc quand même.
13: Ouais, bah ouais.
0: Les toutes premières classes pour les prochains Energy Music Awards. On n'a même pas encore la date fixée.
13: Bah, c'est ce que j'allais dire. On ne sait même pas vraiment quand c'est.
0: C'est a priori octobre. Mais il n'y a pas encore le week-end de Calais. Mais en
13: c'est
0: tout
13: ouf.
0: Cas, vous aurez vos places. Elles seront à vous. Ce sera la semaine prochaine à partir de lundi. On vous en reparlera évidemment. Dernier appel du jour aujourd'hui, c'est Alexandre. Bonjour Alexandre.
26: Salut Manu, salut l'équipe des Romains.
0: Sois le bienvenu sur Énergie. Alexandre, tu nous appelles d'où ?
26: Merci, de Montpellier.
0: Il fait déjà chaud chez toi, j'imagine.
13: Ah oui.
26: Il fait déjà très très chaud ici à Montpellier, ouais.
0: Et ben voilà, il va faire chaud un peu partout en France. N'oublie pas de boire de l'eau, Alexandre.
26: Toujours.
0: Bien sûr.
26: Je le rappelle tous les jours.
0: Ouais. Eh ben voilà.
13: Oui.
0: Et si t'as une personne âgée, passe-lui un petit coup de fil, savoir comment ça va, tu vois, boum boum. Un petit ventilateur,
26: y en
0: un
26: a
0: petit
26: plus,
0: truc.
26: Mais c'est pas grave.
13: Ah, il y en a plus.
0: Si y en a plus. Bah t'aurais dû les hydrater avant.
13: Oh, voilà.
26: Oui, c'est trop tard.
13: On dirait que vous parlez de plantes.
0: Je crois que je vais ramener mon père chez moi.
2: C'est vrai ?
13: Ah bah oui, pour être sûr que ça...
0: Il est âgé, ouais, pour être sûr.
13: Bah t'as raison, voilà, en vrai, pour le surveiller. Hein.
0: On a une clim portable.
13: Bah c'est très bien, ça.
2: Il sera bien, voilà, quoi. Il sera bien, en frère, avec toi.
0: Ah, il sera bien.
2: Ouais.
0: Oh, ah oui, toujours bien quand il vient à la maison.
2: C'est cool.
0: Oh, oui,
13: c'est
0: là,
13: mignon.
0: Il est tranquille. Mon père, il a un rythme, je vous en avais déjà parlé, le rythme de mon père.
2: Ah oui, il dort pas la nuit.
0: Il se couche genre à 4h du matin, ouais, il se lève à 5h. T'as l'impression que c'est un mec qui découvre les fêtes, en fait. Il est complètement à l'envers. Alexandre, je vais t'offrir le mug Manu sur Énergie, puis le t-shirt Manu sur Énergie aussi pour te remercier de nous avoir appelé ce matin.
26: Et c'est super cool.
0: Et c'est avec toi qu'on lance cette journée. Il est 10h02, on s'en va, on sera le retour demain à 6h pour créer, parce que j'aime bien dire qu'on crée, une nouvelle journée entre 6h et 10h demain, et on se quitte avec un de mes titres préférés pour lancer le mood. C'est le principe de l'émission, tous les jours à 10h, on se quitte avec le titre à écouter pour vous donner le smile dans la journée. Et honnêtement, il n'y a pas mieux que celui-là. Matt Cohn.
6: Ouais.
0: Don't worry.
6: Ah oui. Ah.

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0: partout, oui, il fait chaud.
1: On est en train de fondre.
0: Pas de panique, ça va être pire dimanche.
1: Ouais.
0: Allez, voir lundi.
1: Hydratez-vous.
0: Ils donnent pas de date de fin.
1: Non.
0: Non. Ils savent pas. Ils disent que ça va être intense et durable.
1: Yes.
2: C'est une bonne fin du monde, ça.
0: Écoute, c'est pas mal. Je pensais pas qu'on allait terminer comme un poulet rôti dans un four.
1: Moi
0: mais
1: non
0: bon.
1: Plus, mais c'est pas grave.
0: C'est une fin comme une autre.
1: Mais je préfère ça que la pluie, je crois.
0: Ah oui.
1: C'est un peu too much, mais écoute, j'espère que ça va se calmer, mais j'aime bien.
0: Tu préfères vivre toute ta vie avec cette chaleur, vivre toute ta vie avec de la pluie?
1: Toute ma vie avec cette chaleur.
0: Bah donc tu préfères cette chaleur à la pluie,
1: oui, oui, quand même, ouais.
0: Ah, je croyais que tu préférais la pluie,
1: non,
0: pardon.
1: Non, je préfère ça.
0: Je n'avais pas compris ce que tu avais dit.
1: Non, justement, je me dis, allez, au moins, il y a du soleil, on peut...
0: D'accord.
1: On est en train de mourir, mais ça va.
2: On meurt, mais ça va. Cette phrase.
1: On n'est pas mouillé. Ouais.
0: On mourra sec.
1: C'est ça.
0: Mais bien déshydraté, quoi.
1: Ouais.
0: Voilà, là, on va finir comme les sachets...
1: Comme des pruneaux, c'est comme
0: quoi
1: ça.
0: Exactement, comme les sachets de fruits déshydratés.
1: Oui, c'est
0: quand tu croques dedans, la banane déshydratée. C'est nous, en ce moment. Soyez les bienvenus jusqu'à 10h. On est avec vous. C'est Manu sur Énergie. Lorenza, la chip, c'est là?
1: Ouais, je suis là.
0: Nico est là aussi, évidemment.
2: Coucou tout le monde.
0: Vous êtes avec nous comme chaque jour. Vous nous appelez au 0870 42 48. Si vous avez envie d'être notre premier appel du jour, on va s'écouter Son of Legend. Il y aura aussi le nouveau Angèle. Il est sorti à minuit. Ça s'appelle Dis-le. Lorenza adore.
1: Moi, j'adore. Je trouve que ça te prend. T'as envie de le crier, de courir partout en le criant. Enfin,
0: on peut pas crier avec cette chaleur. Hein. On peut pas courir non plus.
1: Oui, il tiens, voilà.
0: D'accord.
1: Je l'adore en vrai.
0: Eh ben, on va vous faire découvrir dans d'ici un quart d'heure. Il y aura les sondages du matin aussi. On va vous prendre au téléphone. Et puis la grande nouvelle, évidemment, c'est notre bus.
1: Oui.
0: Le bus Manu sur Énergie. À partir de lundi, on va démarrer. On vous en parle depuis longtemps, depuis plusieurs semaines. Cette grande opération, pendant 5 jours, on va faire l'émission en direct d'un bus qui sera toujours en mouvement. On va venir vous voir à Strasbourg lundi. On sera à Metz mardi. Mercredi, on sera à Lille. Jeudi, on sera à Caen. Vendredi, on sera à Paris. Et tout le monde nous dit, mais à quoi il ressemble ce bus? Comment on va faire pour vous voir? Eh ben, vous ne le louperez pas le bus.
1: Ah non, vraiment pas.
0: Et vous pouvez aller le découvrir maintenant. Vous serez les premiers. Il est 6h06. Tant pis pour ceux qui se lèvent à 7h tout à l'heure, ils l'auront après. On vous met une vidéo. C'est une bande-annonce de film, en fait, qu'on a fait pour vous. Pour vous montrer le bus Manu sur Énergie. Je l'ai montré à ma famille hier, la vidéo.
1: Il est trop beau, hein, le bus.
0: Et un fait. Ah ouais.
1: Ça déchire.
0: Ah ouais, ok, d'accord. Vous pouvez aller le voir, c'est le bus Manu sur Énergie dans lequel on sera pendant toute une semaine. C'est sur nos réseaux sociaux, Manu officiel sur Instagram, Manu officiel sur Facebook et Manu officiel TikTok sur TikTok. Qu'est-ce que vous avez envie de partager avec nous à part le bus pour démarrer cette journée?
1: Ben moi j'avais mal aux genoux hier et j'avais une super place assise dans le bus. Et l'arrêt suivant, il y a un monsieur âgé qui est monté quoi et j'ai fait semblant de ne pas l'avoir vu.
0: Oh. Ouais,
1: et c'est la fille à côté de moi qui lui a laissé sa place.
0: Oh, c'est pas joli.
1: Ouais, c'est pas bien. D'habitude, je fais pas ça, mais. Ouais, mais j'avais mal au genou.
0: J'aime bien le d'habitude, je fais pas
1: mais
0: ça.
1: Mais c'est vrai.
0: Ouais. Ah, mais t'avais mal au genou?
1: Ouais, un petit peu.
0: Mais entre mal au genou et la personne âgée?
2: un petit peu.
1: Bah, vraiment, j'ai choisi mon genou, quoi.
0: Je vous propose un truc. L'avouer nos moments, je sais que c'est pas ouf, mais je l'ai fait quand même.
1: Ok. Ah, bah là. Ouais. Je suis en plein dedans, ouais.
0: Non, mais parce que, en fait, t'es pas la seule à avoir fait
1: non,
0: ça.
1: Ben non, j'espère.
0: On a tous un moment dans un transport en commun, on était là, on est, et on se dit, on se trouve une excuse. Une
1: ouais.
0: En fait, on se trouve une raison de pas laisser le siège. Toi, c'est le mal au genou.
1: Oui.
0: Non, mais moi, j'ai pas assez dormi cette nuit, je peux avoir
1: un malaise.
0: Donc, je préfère être assis.
2: Je suis fébrile.
0: Voilà, exactement, je suis malade. Donc, voilà. Mais il y a que toi qui te convainc, en fait.
1: Bien sûr.
0: Tu n'as pas à te lever pour la personne.
2: Et tu connais pas les gens autour de toi, mais tu dis, ah, ils sont moins malades que moi, clairement.
1: Ils peuvent se lever, eux.
2: Ouais.
0: Je sais que c'est pas ouf, mais je l'ai fait quand même.
1: Okay.
0: Appelez-nous. 0 870 42 48. C'est le numéro qu'a fait Grégory qui est là avec nous. Bonjour Grégory.
3: Salut Manu, salut Romain.
0: Sois le bienvenu sur Énergie Grégory. Toi, c'est notre premier appel du jour. C'est avec toi qu'on va lancer cette journée. Tu nous appelles d'où?
3: Eh ben, je suis à un petit village, moi, qui s'appelle B, à côté de Rennes.
0: Eh ben, petit village de combien d'habitants?
3: Enfin, un petit village, on est 2500, c'est déjà pas mal.
0: C'est bah
1: ouais. Ouais,
0: c'est moi, je suis dans un village, on est 2000.
3: C'est
0: que quand j'y suis arrivé il y a une quinzaine d'années, je crois qu'on était 2500, j'ai l'impression que depuis que je suis arrivé, les gens se barrent.
1: Ok.
0: Qu'est-ce que tu fais dans la vie, Grégory?
3: Eh ben, je suis magasinier pour une boîte qui s'appelle Sojasun et je commande les matières premières, les emballages pour la fabrication des yaourts.
0: Oh, mais tu les fabriques toi-même?
3: Ah non, moi je les fabrique pas en fait. Moi je reçois en fait tout ce qui est matière première et emballage, et ensuite je transmets tout ça à l'atelier de production qui lui va les fabriquer.
0: D'accord, donc tu transportes tout quoi, genre t'as un Fenwick, tout ça?
3: Exactement.
0: C'est ça. T'as déjà explosé les yaourts?
3: Plus d'une fois.
0: D'accord. Non, parce que le yaourt, je crois que c'est un des trucs, quand ça tombe, ça explose.
1: Ah, c'est chiant.
2: Il y en a partout. Hein.
0: C'est qui?
3: Ah, ouais.
1: Dans le supermarché ou autre, que t'as tout dans les bras et qui tombe, tu sais que c'est foutu.
0: Ouais.
1: Non. Tu regardes le sol, tu sais que c'est explosé.
0: Et ouais, ça peut gicler, mais très très loin.
2: C'est que t'en retrouves sur ton pantalon et sur tes pompes, genre deux jours après, quoi. Tu dis, ah ouais. Mais
0: des années après. Quand chez toi, tu fais ton yaourt, tu sais que c'est mort, quoi.
1: Ah ouais.
0: Et au supermarché, c'est pire parce que t'es là. Et tu dis, bon. C'est moi qui l'ai fait tomber, qu'est-ce que je fais maintenant? Est-ce que...
1: Bah généralement, là, oui, et on part.
0: Et Grégory, il fait pareil au boulot, sauf que ça se voit, il y a son patron derrière.
3: Et puis, on peut pas, c'est pas possible.
0: Et puis c'est pas yaourt, c'est deux tonnes de yaourt.
3: Oui, c'est ça, ça peut être des palettes aussi, ouais, complètes.
0: On va faire là.
1: Non,
0: ça marche pas. Grégory, je vais t'offrir le mug Manu sur Énergie pour te remercier de nous avoir appelé ce matin.
3: Ah bah c'est adorable, merci Manu.
0: Et bah il est pour toi, je te souhaite une belle journée, un bon week-end.
3: Merci, vous aussi, amusez-vous bien.
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0: Et avant ça, c'est parti comme chaque jour. Voici les sondages du matin. 14% des gens font systématiquement ça au restaurant. Qu'est-ce qu'ils font systématiquement, ces 14% des gens, Nico?
2: Ils déboutonnent leurs pantalons.
0: Non. ce n'est pas sur eux, ce n'est pas vestimentaire.
1: Ils prennent le même plat.
0: Ça n'a pas de rapport avec les plats.
1: Ok.
0: Florent.
6: Il vérifie les avis Google?
0: Il ne vérifie pas les avis Google, mais il faut une vérification un peu, on peut dire ça. Nico.
2: C'est avec le serveur directement?
0: Non, c'est une fois qu'ils sont à table. Il n'y a pas de rapport avec d'autres personnes.
1: Il vérifie s'il y a bien sel, poivre.
0: Non.
1: Ok.
0: Non, mais il y a un rapport avec quelque chose qu'il y a sur la table. Nico.
2: Il check si c'est clean. Les assiettes et tout.
0: Ah, il faut être plus, précis.
1: Les couverts.
0: Oh, t'énerve pas.
1: Oula.
2: Oh, madame.
0: Oui, t'as pas le point en plus. Hein,
1: merde.
0: En fait, ils essuient les couverts.
1: Ah bon?
0: 14% des gens, systématiquement en arrivant au restaurant, prennent les couverts, ils les essuient.
2: Tain, tu peux te vexer quand t'es restaurateur. Bah, c'est les mecs qui font ça.
0: Mais j'avoue que moi, je regarde très souvent en arrivant au restaurant les couverts et tu sais, des fois, t'as des petites taches.
2: Ouais.
0: Mais c'est pas la saleté.
6: La chose, un peu ou des choses comme
1: la
6: ça.
1: La rouille un peu.
0: Ouais ou c'est un petit truc, genre des traces de liquide de la vaisselle.
1: Ah, oui.
0: Ou des trucs comme ça.
2: Ouais.
0: Hop là, un petit coup comme ça. Quoi.
2: Moi, c'est sur le verre, moi, où je check. Je regarde s'il n'y a pas de traces de lèvres.
1: Ah oui, ça me dégoûte.
0: Ouais, alors là, c'est qu'il y a un problème.
2: Ouais, mais parfois, c'est la vaisselle, ça part pas forcément.
0: Ah ouais, là, c'est chaud là.
6: Non, mais tu changes avec la table d'à côté.
2: Oui, il faut qu'il n'y ait personne sur la table d'à côté.
0: Merci Florent. Si, c'est plus drôle et plus risqué, mais plus drôle s'il y a quelqu'un. Excusez-moi, je vous donne mon verre dégueulasse parce que le vôtre m'a l'air propre, bien sûr. Selon les experts, c'est l'une des choses les plus dangereuses que les automobilistes font l'été. Qu'est-ce que c'est?
1: Est-ce que ça a un rapport avec les fenêtres ouvertes?
0: Non, ça n'a pas de rapport avec les fenêtres ouvertes ou de la clim ou de l'air ou quelque chose comme ça, Nico.
2: Ah oui. C'est avec des gens autour ou pas?
0: Non, rien à voir avec les gens non plus.
6: Oublier de mettre un pare-soleil?
0: Non, ça n'a pas de rapport avec un accessoire de la voiture en fait. C'est quelque chose qu'ils font qui est dangereux.
1: Ils mettent leurs pieds sur le tableau de bord?
0: Non, mais ça a un rapport avec les pieds.
6: Ah
0: ouais. Selon les experts, c'est l'une des choses les plus dangereuses que les automobilistes font l'été.
6: Conduire pieds nus?
0: Non, c'est pas pieds nus, c'est en tongs.
2: C'est interdit. Hein.
1: Bah,
0: c'est interdit de conduire en tongs parce qu'en fait, ça se coince dans la pédale.
2: C'est ça.
0: Et
1: quand c'est fatal.
0: Quand ça se coince. Oh, merci, Laurent.
1: Non, mais ne visez pas en tongs.
0: La mort. Pensez-y avant que les tongs n'y pensent pour vous. C'est la qualité numéro 1 que nous attendons de la part d'un voisin. Quelle est cette qualité? Quand j'ai vu la réponse, franchement, ça m'a fait rire. Nico.
2: C'est pas l'entraide, du coup?
0: Non, c'est pas l'entraide, non.
1: Généreux. Okay.
0: C'est pas. Ah, pas du tout.
6: Prêteur?
0: Prêteur non plus. Ah non, c'est pas un truc de relation comme ça. Mais c'est la qualité numéro 1 apparemment que nous attendons de la part d'un voisin.

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1: C'est la personne à côté qui s'est levée.
2: Oui, voilà.
1: C'est pas moi.
2: La personne à côté a fait ce que tu aurais dû faire, quoi, en fait.
1: Exactement. Et quand elle l'a fait, j'ai fait ah, c'est une bonne personne.
2: Je ne vais pas te juger parce que nous l'avons tous fait.
1: Ok.
2: Oui. Quel était votre moment? C'était pas ouf, mais je l'ai fait quand même. Nico?
3: Il n'y a pas que dans les transports en commun. Moi, je l'ai fait à la caisse, avec une personne âgée aussi.
1: Qu'est-ce que t'as fait?
3: J'allais en direction de la caisse au supermarché et il y avait une personne âgée à côté de moi et il se peut que j'ai un petit peu pressé le pas, quoi. Parce qu'elle, elle avait un caddie. Et moi j'avais un panier.
2: Ah non, mais alors ça c'est ça me semble.
1: C'est la guerre. Hein.
2: Ouais, c'est ça. Ça.
1: C'est le jeu.
2: J'aurais dit c'est la guerre. J'aurais dit c'est de bonne guerre. Mais écoute. T'es là, enfin tu vois, c'est 3-2 un parté que le meilleur gagne.
1: Oui,
3: et exactement,
1: c'est une course,
3: voilà, le lièvre et la tortue.
2: Tu vas pas te bloquer à ne pas marcher parce que t'as une personne à côté, tu vois.
3: Ouais, c'est vrai, mais on était clairement en concurrence pour cette caisse-là, et puis ouais, j'ai vraiment pressé le pas, quoi.
2: Bah oui, en concurrence, si toi tu vas plus vite, tu vas plus vite.
1: C'est la course de la vie, hein, t'as bien raison, Nico.
3: Vous me rassurez, alors tout va bien.
2: parce que sinon tu vas laisser passer tout le monde au supermarché, tu vas finir ta vie au supermarché. Et tu auras même le risque à la caisse et les produits seront périmés. Donc,
3: c'est ce qu'il y avait dans ma tête, effectivement, merci.
2: Tu marches un petit peu plus vite.
3: Voilà.
2: Sophie est là, bonjour Sophie.
4: Bonjour Manu, bonjour les Wouin.
2: On avoue nos moments, je sais que c'est pas ouf, mais on l'a fait quand même. Qu'est-ce que c'est pour toi?
4: Ah oui, moi je sais que c'est pas ouf, mais au restaurant, le serveur s'est trompé dans l'addition. Et du coup, on n'a rien dit. Il a oublié de facturer un plat et on est vite parti sans payer le plat.
1: Ça me fait mal au cœur parce que je me dis si c'est lui qui paye, quoi.
2: Mais en fait, ça dépend, mais le patron peut lui dire bah, c'est toi qui t'es trompé et c'est toi qui règle le plat. En général, il le fait pas. Très honnêtement. Mais bon, ça peut arriver. Mais j'avoue que moi, c'est l'inverse. Quand je vois qu'il y a quelque chose comme ça, une erreur, je le dis, mais genre, je suis extrêmement fier de l'avoir dit. Genre,
3: ouais, t'es content de payer.
2: Genre, ouais. Moi, je le dis, alors que Sophie, elle, qui était venue dans votre restaurant il y a 2 semaines, elle l'a pas dit.
1: Ah non. Et même si tu le dis et que t'es honnête, des fois, ils te disent, oh, je vous offre un petit Dijon, un petit truc pour votre honnêteté.
2: Mais dans ces cas-là, je dis, non, offrez-moi plutôt le plat.
1: Ouais.
2: Merci beaucoup, Sophie, de nous avoir appelé.
4: Bonne journée.
2: Très belle journée à toi. Sébastien, bienvenue sur Énergie.
5: Bonjour Manu, bonjour les Wouin.
2: Je l'ai fait, je sais que c'est pas ouf, mais je l'ai fait quand même. Qu'est-ce que c'est?
5: Moi, quelqu'un m'a tendu un flyer dans la rue, je l'ai pris poliment et puis je l'ai jeté dans une première poubelle 10 mètres plus loin.
2: Ouais, comme beaucoup
1: de monde.
2: Mais
1: c'est très bien, mais au moins il le jette à la poubelle. Il y a des gens, ils le jettent à terre et tout. Bah, c'est vrai, je te jure.
2: C'est vrai, t'as raison.
1: Franchement, bien joué.
2: Mais je pense que le pourcentage de flyers qui arrivent à l'endroit où ça devrait arriver pour les gens qui donnent les flyers, il est de 1%.
1: Ouais, environ. Même pas.
2: Et le nombre de fois, moi, on m'a dit, est-ce que vous avez 2 minutes pour un sondage? Est-ce que vous avez...
1: Oui. Non, je suis désolée.
2: Pour une pétition, et c'est horrible des fois. Les mecs, ils ont des pétitions et tu vois que ça parle d'animaux
1: ouais,
2: qui ont été...
1: Non, c'est horrible.
2: Qu'on subit des choses et tout. Et toi, là, t'es comme un con, tu dis, j'ai pas le temps.
1: Le pire, c'est quand ils essayent de te dire directement en mode, vous avez 2 minutes, c'est pour les animaux. Et oui. Là, tu peux pas dire non, tu vois.
2: Ah si.
1: Je le dis,
2: mais parce que...
1: T'es pressé.
2: Je
3: vous conseille à tous d'avoir une poussette. La poussette, c'est quand même l'arme ultime.
1: Ah ouais,
3: c'est, désolé, bébé. Donc t'es obligé, genre, bah ouais, il a faim, il faut le changer, il faut machin, j'ai une priorité.
1: Oh là là, je vais faire vite un enfant.
3: Bah, ou pas, achète juste une poussette avec un faux bébé.
2: Oui, ouais, moi j'allais dire, je vais prendre une poussette gonflable, tu vois. Il arrive, j'y attends 2 secondes. Tu vois, j'ai un bébé. Donc, ouais. Sébastien, merci beaucoup de nous avoir appelés.
5: Belle journée à tous.
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2: Nous allons parler du bus, les amis.
1: Wouh.
2: Le bus Manu sur Énergie, ça démarre lundi. Du 22 au 26 juin, toute la semaine prochaine, c'est le retour de notre bus. On l'avait fait il y a 3 ans. Et là, il revient encore plus beau, encore plus grand, encore plus fort. Si vous voulez le voir, j'étais en train de lire les commentaires là sur la vidéo.
1: J'ai pas regardé les commentaires encore.
2: Tout le monde dit, c'est oufissime, c'est incroyable, il est énorme, ça claque, la classe.
1: Ah ouais, il est grand.
2: Le bus est dingue. C'est le bus Manu sur Énergie. On va faire l'émission toute la semaine prochaine en direct de ce bus. Si vous voulez voir à quoi il ressemble, quand vous le regardez, vous dites, ah oui, on le loupera pas quand il passera dans
1: l'autre
2: ville.
1: Ah non, c'est impossible.
2: C'est sur nos réseaux sociaux, Manu officiel, Instagram, Facebook ou Manu officiel TikTok. Sur TikTok, on vous a mis une vidéo. C'est une bande annonce en fait. C'est on a l'impression que c'est une bande annonce d'un film.
1: C'est ce qui va se passer. On fera un film tous les jours. Enfin, c'est des expériences de vie qu'on va vivre qui vont être incroyables. Quoi.
2: Oh non, mais là, je parle de la vidéo de présentation.
1: Ah, elle est folle.
2: C'est une bande annonce de film. Quoi. Et toute la semaine prochaine, on va vivre dans ce bus 5 villes, 5 émissions, une par jour. Lundi, on sera à Strasbourg. On va rouler dans toute la ville de Strasbourg. Mardi,

0: On va découvrir Metz, je ne connais pas Metz.
1: Moi non plus.
2: Ouais, pareil.
0: On va rouler, on fera l'émission en roulant, hein. On n'arrête pas le bus, on roule.
1: Et il y a des haut-parleurs, hein.
0: Mais évidemment.
1: Ça marche super bien. Hein.
0: Hier, on s'est régalé, on a fait des tests.
1: C'était drôle en vrai.
0: On roulait dans le bus, les gens déjà, ils s'arrêtaient, ils voyaient le bus, et on leur disait bonjour, ils nous disaient bonjour. Avec les haut-parleurs, les gens entendent hyper bien.
1: Tout le monde faisait coucou et tout, c'était
0: incroyable.
1: Trop
0: incroyable. Mardi, Metz, mercredi, on sera à Lille, jeudi, on sera à Caen, vendredi, on sera à Paris de retour sur les Champs-Élysées. 5 émissions en direct de ce bus qui roulera sans arrêt. Il y a les enceintes extérieures. Donc toutes les villes vont se réveiller au son d'énergie. Et tous les matins à 9h30, on terminera par un show, un showcase d'artistes. Lundi à Strasbourg à 9h30, si vous voulez venir nous voir, on sera place Dauphine. Il y aura Djengeli et Emma.
1: Et c'est gratuit, hein.
0: Ah oui, bah évidemment, oui. Ouais.
1: Non mais parce qu'il y a encore des gens qui demandent, quoi.
0: Si c'est payant.
1: Oui, on me dit, est-ce que c'est 5 euros? Et je dis, mais non, c'est pas 5 euros.
0: C'est bah, après, s'ils veulent payer, bah toi...
1: Oui, bah...
2: On mettra un chapeau.
0: Lundi, à Strasbourg, à 9h30, on sera place Dauphine avec Djengeli et Emma. Mardi... On est en train de vous proposer une surprise. Il va y avoir Amel Bent mardi.
1: Oui, oui.
0: Mardi, place de la République à Metz. Mais Amel Bent a annulé et donc elle pouvait pas venir. Et donc on s'est retrouvé un peu merde. On n'a pas d'artiste.
1: Ouais, qu'est-ce qu'on fait?
0: Eh ben en fait, il y a des gens qui nous ont dit, mais vous avez qu'à prendre des groupes locaux.
1: J'avoue, trop bonne idée en vrai.
0: Mais carrément bonne idée.
1: Ouais.
0: On a trouvé un groupe local.
1: Ouais.
0: Qui veut venir avec nous sur la scène. Et on s'est dit, bah, si on prend un groupe local, on peut peut-être jouer avec eux. Donc en fait, on sera sur la scène, on va faire de la musique. Lorenza est en train de s'entraîner dans les chœurs.
1: Moi, je vais faire les chœurs, ouais.
0: Et comme Amel sera pas là, on va reprendre du Amel Bent.
1: C'est génial.
0: mais pas que, on est en train de regarder ce qu'on va faire et on va jouer de la musique, quoi.
1: Ouais, c'est trop
0: on
1: bien.
0: On va jouer, on va chanter, on va s'éclater. On sera à Metz, place de la République, c'est mardi. Mercredi, après nous, je sais pas comment ils vont faire.
1: Ouais.
0: Mais bon, Amir va essayer de chanter. À Lille, à 9h30 mercredi, on sera à place François Mitterrand. Il y aura Amir et il y aura Marine aussi. C'est juste à côté du Westfield de Lille. Si vous ne voyez pas où est la place François Mitterrand. Et puis le jeudi on sera à Caen.

0: service à partir de 9h30 et il y aura un DJ set pour terminer la saison.
1: Ça c'est ouf, hein.
0: Ouais, génial. Avec Bob Sinclair, c'est à Énergie, rue Boileau, dans le 16e arrondissement. Et évidemment, vous pourrez venir aussi, ce sera gratuit. On va mettre le feu partout, dans toutes les villes de France. Enfin, pas toutes, mais dans toutes celles du Nord, ouais. Parce qu'on va jamais vous voir dans le Nord. Strasbourg, Metz, Lille, Caen, Paris. J'ai oublié quoi ? Non, Strasbourg, Metz, Lille, Caen, Paris, c'est déjà pas mal.
2: Ouais.
0: Ça va être une semaine de dingue. Et la dernière info...
1: C'est quoi ?
0: On va vous offrir vos places pour les Energy Music Awards.
3: Bah oui.
1: Wow.
0: Quand vous viendrez nous voir sur toutes ces places, à chaque fois, on prendra quelqu'un dans le public à qui on offrira les premières places pour les Energy Music Awards.
1: Ça, c'est fou.
0: Ça va se passer la semaine prochaine. On démarre à 6h à Strasbourg. Et tout ça, ce ne serait pas possible.
1: Sans Poès.
0: Sans Poès.
1: Sans Poto.
0: Qui sont avec nous sur cette belle opération.
1: Oui.
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0: 5e participation au Club des Génies. Bonjour Karl.
1: Bonjour Manu, bonjour les ouin-ouin. C'est une... On ne pouvait pas faire mieux niveau présentation, c'est exactement ça.
0: Il est là, bien sûr. Karl l'éclair, comme on t'appelle, parce que tu réponds aux questions avant qu'elles soient terminées.
2: C'est ça.
1: Voilà, on m'appelle comme ça maintenant au boulot, c'est bien.
0: Écoute,
2: écoute.
0: On ne sait pas ce que tu fais comme boulot, Karl.
1: Écoute, je travaille dans les assurances. Je suis chargé de développement.
0: Chargé de développement dans les assurances.
1: Ouais. Voilà.
3: C'est un bon truc d'embrouille, ça.
0: Ouais, vraiment.
3: Comme toutes les assurances, on comprend rien.
0: Comme tout ce qui a rapport avec les assurances. Ouais. Même le métier du mec qui bosse dans l'assurance, on comprend pas.
3: Son métier, il doit être écrit en tout petit.
0: Avec plein d'astérisques. Karl,
2: ouais.
0: 5e participation, t'as déjà 400 €. Tu vas tenter d'en gagner 100 supplémentaires. Mais en face de toi, il y a Marine. Et Marine, elle veut dire un stop. Elle veut dire un stop. Donner un stop à Karl. Parce qu'elle veut aussi ses 100 €. Bonjour Marine.
4: Bonjour Manu, bonjour les Wawen, bonjour Karl.
1: Bonjour Marine.
0: Marine, Karl, on va jouer ensemble au Club des Génies. Je vous rappelle les règles. J'ai 100 € et 3 questions. Le gagnant ou la gagnante sera celui ou celle qui aura 2 points. À chaque question que je vous pose, si vous pensez avoir la réponse, vous donnez votre prénom, vous donnez ensuite votre réponse. Si c'est la bonne, ça fait 1 point. Et si la réponse est fausse, c'est l'autre qui prend le point. C'est le premier qui atteint 2 points, qui gagne 100 € et qui reviendrait à jouer avec nous dès lundi dans le bus.
2: Ah ouais.
0: Attention, c'est parti, bonne chance à tous les deux. On joue au Club des Génies. Voici la première question. Contre quel pays l'équipe de France de football...
1: Karl, je vais tenter l'Irak.
2: Ah, ça c'est quoi?
0: Karl, t'as peut-être été un petit peu trop rapide.
1: Ouais, j'étais rapide.
0: Contre quelle équipe l'équipe de France de football a-t-elle gagné 3-1 lors du premier match de la Coupe du Monde? C'était le Sénégal.
1: Ok.
0: Tu pensais que la question était quelle est la prochaine équipe que l'équipe de France va rencontrer?
1: Exactement.
0: Mais c'était pas ça. Ça veut dire que le point va à Marine.
2: Ouf.
0: Karl en difficulté.
1: Oui.
0: Attention, deuxième question. 1 point Marine, 0 point Karl. Quelle profession est concernée par le serment d'Hippocrate?
1: Karl.
0: Karl, je t'écoute.
1: Les médecins.
0: Bonne réponse.
2: Oh là là.
0: Karl, il souffle.
2: Ouais.
1: Ah bah oui. J'ai chaud là.
0: Un point pour Karl.
4: Il veut pas lâcher.
0: Ah non. Non, non, non, Marine. Un point pour Marine aussi.
2: Ouais.
0: Troisième question. Aux échecs, quelle pièce doit être mise en échec et mat pour gagner
1: Karl.
0: La partie? Je t'écoute, Karl.
1: C'est la tour.
0: C'est un échec. Aïe, aïe, aïe. Karl, c'est pas la tour qui doit être mise échec et mat, c'est le roi.
1: Effectivement. En le disant, je le vois maintenant.
0: Ça veut dire que le point va à Marine. Ouais. Et c'est Marine qui gagne aujourd'hui. Mais
1: bravo Marine.
0: Super,
1: bravo Marine.
4: Merci Karl, parce que c'est lui qui m'a donné les points.
0: Mais oui.
4: Vraiment, j'ai rien fait là. Là, pour le coup, j'ai rien fait. Merci Karl.
0: Karl a tout fait. Les bonnes réponses, les mauvaises réponses. Waouh.
4: Voilà, c'est ça.
1: Désolé.
4: C'est ça. Je suis désolé pour toi, Karl. Et merci en tout cas d'avoir donné ta place.
2: Il a lâché.
1: J'ai voulu aller trop vite.
0: Ah, ouais. Mais Karl, écoute,
4: toi.
0: T'as déjà gagné 400 € quoi qu'il arrive. Ils sont pour toi, ces 400 €, Karl. Et je vais te rajouter le mug Manu sur Énergie, puis le t-shirt Manu sur Énergie. T'as été un grand génie des génies, Karl.
1: Merci Manu, merci les ouin-ouin. Et bon courage Marine pour la suite.
4: Merci.
1: Bonne chance.
4: Merci. Et encore bravo à toi.
0: Belle journée à toi, bon week-end, Karl. Et puis belles vacances. Et Marine, eh ben, on se retrouve lundi.
4: Dans le bus.
0: Allez, lundi, dans le bus Manu sur Énergie, tu seras là, tu as gagné 100 € aujourd'hui, quoi qu'il arrive, ils sont pour toi. Et lundi, tu tenteras de gagner 100 supplémentaires. On t'embrasse, bon week-end à toi.
4: Bon week-end.
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0: Énergie. On avoue nos moments, on continue à avouer nos moments. Je sais que c'est pas ouf, mais je l'ai fait quand même. Ces petits moments dans la vie où on fait un truc qui est pas très joli. Mais
2: on le fait tous.
0: On le fait. Voilà, comme ne pas laisser sa place dans les transports en commun. C'est ce que nous a raconté Lorenza tout à l'heure. Parce qu'elle avait mal au genou, donc elle a pas laissé sa place à une personne âgée. Une personne à côté d'elle lui a laissé sa place.
2: Oui.
0: Et Lorenza s'est dit, bon, bah, elle lui a laissé la place.
2: Oui, bien joué.
0: Elle a fait le job. Voilà, on est une équipe.
2: Bravo.
0: Bien sûr. Émilie est avec nous. Bonjour, Émilie.
5: Bonjour Manu, bonjour l'équipe.
0: Merci d'être avec nous Émilie, qu'est-ce que t'as fait? Le pas joli joli, mais tu l'as fait quand même.
5: Bah alors moi je suis responsable dans une épicerie et j'ai un client qui vient très souvent et qui est assez exigeant. Et la dernière fois j'ai fait mine d'aller à la réserve quand je l'ai vu arriver au loin pour que ma collègue le serve.
0: Oui, oh.
2: Ça va, je trouve ça.
3: Faut pas que tout le monde le fasse, quoi.
0: Alors, tous les employés se barrent.
2: Il y a personne pour le servir, du coup.
0: Je vais être très honnête, Émilie. La moitié des fois où je sors d'énergie avec mon portable à l'oreille, il y a personne à l'oreille. Hein.
2: C'est.
0: C'est oui, bah oui, on
2: c'est
0: sait
2: la
0: que
2: technique.
0: Il y a des gens, s'ils commencent à te parler, tu sais que tu vas être en retard à ton rendez-vous
2: d'après.
0: Ouais,
2: ouais.
0: Donc, oui, parfois il faut.
2: Ils lâchent pas, mais ils comprennent pas qu'on est pressé.
0: Non, et puis ils en rajoutent tout le temps.
2: Oui.
0: Et des fois, il y a des gens, tu dis OK, mais ça leur suffit pas, là, OK.
2: Non, pas du tout.
3: Ah, bah non, ils veulent développer.
0: C'est exactement. Oui. Vraiment, réexpliquer. Je t'ai dit OK, c'est bon, on parle là-dessus. Merci beaucoup, Émilie, de nous avoir appelé.
5: Bisous à vous.
0: C'est pas ouf, c'est pas extraordinaire, mais vous l'avez fait quand même. Florent, dans le producteur.
7: Bah, moi, par flemme d'aller à la déchetterie, j'ai laissé un vieux matelas dans le local poubelle de mon immeuble.
0: Ça, c'est pas bien.
7: Bah non. Mais, pire encore.
0: Quoi, il y a pire que ça?
7: Parce que plus tard dans la journée, je suis retourné au local poubelle et là, il y avait le syndicat qui était en train de mettre une affiche.
2: À qui est-ce
7: il ne faut pas laisser machin. Et là, j'ai dit non mais c'est honteux. Qui fait ça? Et j'ai pris le matelas, j'ai dit écoutez, si vous voulez, je vais le déposer moi-même à la déchetterie.
2: Ah, ça va. T'as semi-rattrapé ton erreur.
0: Donc attends, t'as pris le matelas et tu l'as porté à la déchetterie.
7: Je suis allé moi-même réparer mon erreur et ils m'ont mis un kit de remerciement dans la boîte aux lettres.
0: Attends, c'est quoi un kit de remerciement?
7: Ben, ils m'ont dit bienvenue et puis ils m'ont mis plein de petits flyers de fête d'aide pour l'immeuble et tout ça, pour les magasins aux alentours.
0: Quoi, des trucs de réduction pour les magasins?
7: Ouais, ouais, faire des trucs lunaires.
2: C'est parce il va passer absurde. Pour le héros de son immeuble alors que c'est lui.
7: Alors que c'est pas obligé à la base.
3: Il a fait.
2: Bien joué.
3: Pourquoi faire ça?
2: Quel escroc!
0: Ah ouais,
3: à quel moment il va dévisser les trucs dans son immeuble et il va revenir. Oh, qui sont ces gens qui dévissent? Il va
0: revisser.
7: Et j'ai des bonnes vis par hasard.
0: Excuse-moi, mais on est quand même sur un début de serial killer.
2: Oui.
3: J'avoue.
0: Dans la mentalité du truc. Morgane est là. Bonjour Morgane.
8: Salut Manu, salut les Wouin.
0: Merci de nous appeler Morgane. Tu l'as fait, c'était pas ouf, mais tu l'as fait quand même.
8: Ouais, c'est pas ouf, mais je l'ai fait quand même. J'ai promis à une employée d'un Sephora qui venait me maquiller gratuitement de lui mettre un avis positif sur Google. Parce qu'elle m'a dit qu'elle en avait besoin pour monter en grade, etc. Et en fait, je l'ai pas fait.
0: Ouais, mais ça.
2: Ça m'énerve.
0: Ah bon?
2: Pas Morgane, hein.
0: Ah, la personne
2: ça m'énerve.
0: Qui te demande.
2: En fait, je me sens obligé, enfin, ça me prend en otage. Genre, on me dit, et alors, un petit avis positif sur Google. Mais si j'ai pas, enfin, ça m'énerve.
0: Parce que, en fait, les restaurants, les hôtels, les endroits comme ça, où toi, tu leur dis, c'est super bien, pour eux, c'est hyper important d'avoir 5 étoiles, en fait.
2: Mais
0: j'aime
2: bien quand c'est spontané.
0: Ben oui, mais ils te le demandent tout le temps. N'oubliez pas, TripAdvisor.
2: Ouais, ben j'aime pas. Du coup, j'ai pas envie.
0: Non, mais je comprends. Merci beaucoup, Morgane, de nous avoir appelé.
8: De rien, bonne journée.
0: Si tu peux nous mettre un avis sur Google, à nous aussi.
8: Ouais, pas de soucis, ça marche.
0: On t'embrasse, Morgane.
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0: Vous avez vu passer c'est une fake news. En Chine, les organes courbouillis, là, vous avez pas vu ce truc-là?
2: Non,
3: j'ai pas vu.
2: J'ai pas vu, non.
0: Alors, c'est, tant mieux, parce que c'est une fake news. C'est une info qui a commencé à circuler. Ça vient de Chine. Et là-bas, à cause de la chaleur, l'info était qu'un homme aurait eu des organes qui avaient bouilli à cause de la chaleur.
2: Mais quoi, comme une casserole, enfin, genre.
0: Comme des pâtes.
3: C'est drôle.
0: Et donc l'info, c'est un mec, d'un coup, il a eu ses organes courbouillis.
2: Mais ils sont fous de faire des infos comme ça, parce qu'il y a des gens qui y croient vraiment et qui
3: partagent l'info.
0: Mais l'info, c'est comme ça qu'on l'a su, c'est l'info
2: horrible.
0: À circuler. Quoi. Alors c'est une fake news, et les médecins français expliquent que c'est totalement impossible. Vos organes ne peuvent pas bouillir comme des pâtes. Alors honnêtement, tant mieux, parce que je n'ai aucune idée du temps de cuisson des organes.
3: Al dente.
0: En même temps, il faut égoutter un foie, tu vois, j'en sais rien.
2: Très bonne question.
0: Voilà. Est-ce qu'il faut mettre de l'huile, du jus de cuisson ensuite avec la pâte?
2: Arrêtez.
0: On ne sait pas tout ça. Donc voilà, c'est une fake news. Il est 7h06, on double votre salaire tout de suite.
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0: Tous les jours, on double votre salaire à 7h05 et 8h05. Ça peut vous arriver. Il suffit d'envoyer salaire par SMS. au 7-10-12 avant d'écouter Mauvais Joe avec Pilé. Quelqu'un va être heureux et ce quelqu'un vient de décrocher. Bonjour, c'est Pauline Dossert.
10: Oui.
0: Pauline Dossert, quel est le seul animateur radio qui loupe ton salaire?
10: C'est Mani sur Énergie.
0: C'est gagné.
10: C'est génial.
0: Bah oui, c'est génial.
10: Oh, c'est trop bien.
0: Bah oui. C'est cool hein, quand ça t'arrive. Hein.
10: Ah bah oui, merci.
0: Pauline, je t'annonce que ton salaire de 1748 euros, on va le multiplier par deux. Ça va faire 3496 euros pour toi.
10: Ah, c'est super, merci beaucoup.
0: J'adore quand vous êtes heureux comme ça.
10: C'est génial, oui.
0: Oh, elle pleure.
10: Pardon.
0: Non, c'est très bien, c'est très bien. Il y a des études qui montrent que quand les gens pleurent à la radio, ça fait de l'audience. Donc vas-y. Envoie tout ce que tu peux. Vas-y.
2: Ah ouais.
0: Ça me fait pleurer aussi.
10: Non, c'est bon.
0: Pauline, 3496 euros pour toi. Tu es agent de production.
10: Oui, c'est ça.
0: Donc tu dois produire quelque chose. Merci, Charlotte.
10: Je produis des pièces pour la défense, pour l'armée. Voilà.
2: Ça rigole pas.
0: Mais des pièces de quoi? Genre des pièces de tank, d'avion, des trucs comme ça?
10: Oui, en fait, après, je peux pas trop en dire plus, mais voilà, c'est ce qui sert pour la défense, pour l'armée. C'est un petit peu pyrotechnique aussi, donc.
0: Les feux d'artifice du 14 juillet.
10: Oui, voilà, c'est ça, exactement.
0: Oh, et attends, mais quand tu dis tu peux pas en dire plus, genre, en fait, t'as les trucs, tu fais les choses top secrètes.
10: Voilà, c'est ça, exactement.
2: Oh, je pourrais tellement pas garder ma langue.
0: Ah non, alors ça, les nuages.
7: Ça, c'est mort.
2: Tout le monde ferait toujours compliqué.
7: Ah, tu savais que le missile était fait comme ça? Ça
0: non, mais merci. Là, je m'adresse à tous les pays du monde. Hein. Ne prenez jamais Lorenza en agent secret. Hein. Parce que le jour où elle se fait arrêter, alors vous êtes agent secret? Mais comment vous le savez?
2: Merde.
0: Pauline, on te double ton salaire, 3496 euros, bravo à toi.
10: Ah, c'est génial, merci beaucoup.
0: On t'embrasse fort, belle journée, très beau week-end à toi.
10: Au revoir.
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0: Il y a aussi les belles histoires et on vous le prouve tous les matins. Lorenzo, on démarre avec toi.
1: À Rio de Janeiro, donc au Brésil, il y a Adriani Pacheco. Elle a 8 ans et elle a renoncé à sa fête d'anniversaire.
0: À 8 ans ?
1: Ouais. Et en fait, comme cadeau, elle a demandé à ses parents d'offrir 50 repas chauds à des personnes sans-abri qu'elle croisait près de chez elle.
0: Ça, c'est beau. Ça.
1: Et les habitants de son quartier, ils étaient ultra touchés par son geste, donc ils lui ont organisé une fête surprise.
0: Ouais, en fait, c'était pour ça.
1: Non, c'est le karma.
0: C'est
1: trop
0: génial.
1: Bien.
0: À 8 ans d'avoir déjà ça, parce qu'à 8 ans tu penses juste à tes cadeaux que tu vas pour ton anniversaire.
1: Bah ouais. Bah c'était ça son cadeau quoi.
0: Incroyable.
1: Trop bien.
0: Très belle histoire. Nico, une bonne nouvelle.
2: Il y a un facteur américain qui croisait sur sa tournée un chien errant. Et en fait, il a décidé d'adopter ce chien et c'est lui qui apporte maintenant parfois le courrier aux gens.
0: Le chien ?
2: Oh ouais.
0: C'est marrant, j'ai l'impression que c'est que dans les films ça, le chien qui apporte le truc.
2: Ah non, bah là il l'a fait en vrai quoi.
0: Putain, c'est cool aussi.
1: C'est beau. Ouais.
0: Je vais vous parler des manchots et du caca des manchots maintenant.
2: Ah, c'est autre chose.
0: Qui aurait pensé qu'on pouvait avoir une bonne nouvelle avec le caca des manchots ?
1: C'est étonnant.
0: Eh ben, c'est pour ça que je suis là. Le réchauffement climatique a peut-être trouvé un adversaire pour le contrer en Antarctique. C'est le caca des manchots. Okay. Écoutez bien, selon une étude, les manchots aident à réguler le climat grâce à leur caca. Parce que leur caca, il est très riche en ammoniac. Et ça crée un gaz qui aide à la formation de brouillard et donc de nuages au-dessus du pôle sud. Et ça influe sur les températures. C'est pas dingue cette histoire.
1: Bah, c'est fou.
0: Mais c'est totalement fou. Je vais aller de ce pas faire un check pour savoir si moi aussi j'ai de l'ammoniac. Parce que j'ai envie de participer à la régulation du réchauffement climatique.
2: Bah, fais-toi plaisir, tu sais quoi.
0: Vive les manchots et leurs pompons. Oui. Merci de m'avoir écouté.
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0: Tous ces artistes, ils seront avec nous la semaine prochaine pour notre grande tournée du bus Manu sur Énergie. Si vous n'êtes pas au courant, je ne sais pas, c'est que vous ne nous avez pas écouté depuis 2 semaines.
1: Bah oui.
0: On va partir toute la semaine prochaine dans notre bus. On va faire l'émission en direct du bus qui roulera dans vos villes. Lundi, Strasbourg. Mardi, Metz. Mercredi, Lille. Jeudi, on sera à Caen. Et vendredi, on sera à Paris pour descendre les Champs-Élysées avec tous ces artistes. On va être à côté de vous dans les embouteillages. On sera là à côté de votre boulangerie. Et si vous vous demandez, mais à quoi il ressemble le bus, vous pouvez aller le voir. On vous a mis, c'est une bande annonce de film en fait. On vous fait découvrir le bus Manu sur Énergie. 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Il est incroyable le bus.
1: Ah, il est trop beau.
0: Ça démarre lundi à Strasbourg. J'ai devant les yeux une nouvelle liste de lois de vie.
1: Ah, j'adore qu'on fait ça. Okay.
0: Ça, de temps en temps, ça ressort sur Internet. Ouais. Quelqu'un qui dit, tiens, je vais vous donner mes lois de vie. Je les récupère. J'en ai une nouvelle.
1: Ah, vas-y.
0: C'est même une liste de lois de vie.
1: On t'écoute.
0: La première. On n'arrive jamais en avance chez quelqu'un qui nous a invités.
1: Merci.
0: Non, mais toi, t'arrives en retard, c'est différent.
1: Oui, mais je laisse la possibilité à l'autre d'être bien préparé quand j'arrive.
0: Ah, c'est pas raison. C'est pas que c'est bien préparé, c'est que la soirée est quasiment finie quand t'arrives. Donc,
1: Au moins, il est prêt.
0: Mais c'est vrai que c'est toujours gênant d'arriver. Et même j'avoue.
2: Moi j'arrive pile à l'heure.
0: Ouais, mais pile à l'heure c'est déjà relou, Nico.
1: Parce que généralement t'as 2-3 minutes de retard quand même, tu termines
2: de
1: peaufiner.
2: C'est pas de ma faute. C'est pas de ma faute, et c'est quoi comme ça? Je peux filer un coup de main du coup.
1: Ah voilà.
0: Ouais, mais en fait on doit terminer tous les trucs très rapidement, tu vois. Ou limite même on doit prendre une douche rapide.
2: Ça c'est chiant ça. Quand t'arrives chez quelqu'un que t'es à l'heure et que la personne dit je vais vite prendre une douche et du coup t'es sur le canapé et puis t'attends.
0: Bah oui, donc arrive avec un quart d'heure de retard.
2: Mais pourquoi? Tu m'as dit 18h, j'arrive à 18h.
0: Putain.
2: Ouais, prends ta douche à 17h50.
0: Oh là, mais je me suis fait chier toute la journée à préparer à bouffer et tout ça, quoi. Comment il me juge,
1: tu lui? Prends ta douche à 17h50.
2: Te fais pas chier, j'arrive à 18h et je peux te filer un coup de main.
0: Tu sais quoi, je t'invite pas la prochaine fois. Les lois de la vie. Il y a aussi, on ne couche pas avec l'ex d'un ou une amie.
1: Merci, règle d'or.
0: Règle d'or que et j'ai déjà transgressée, je vous l'avais dit.
1: Pas bien du tout.
0: Ouais,
1: mais tu l'avais pas dit au gars, finalement,
0: après.
1: Et il s'en foutait, quoi.
0: Ouais, j'avais dit après. Une fois que c'était fait, et je lui ai dit, et il a été très très bien pris en disant. Mais lui, il n'avait pas grand chose à faire de la fille.
1: Ah, ben voilà.
0: Voilà.
1: Moi, sauf coup de foudre. Et si ça a compté.
0: Ah oui, non. Voilà. Non, ça n'avait pas compté.
1: Autrement, allez-y.
0: Mais bon. Puis vraiment, c'était très surprenant qu'on se mette ensemble aussi. Donc, c'est une histoire, voilà.
1: Rocambolesque.
0: C'est tout à fait ça. Non, il l'avait bien pris, il n'y avait pas de problème.
1: Ok.
0: Il m'a cassé la gueule, mais c'est pas.
1: Voilà. C'est mérité.
0: Liste de lois de vie. La pizza, c'est sans ananas.
1: Ah non. Yeah. C'est toi qui as fait la liste.
0: Non, tu sais quoi, vraiment je l'ai trouvé sur internet.
1: Ok.
0: C'est la personne qui a fait la liste, c'est une personne censée.
1: Non,
0: tout simplement. La pizza, c'est sans ananas, c'est dans la liste. On ne laisse pas dans le frigo une bouteille avec juste un fond.
2: Ah ouais, jamais.
1: Mais non, le fond du. Eh ben, ça sert toujours.
0: Eh ben, quoi, je suis là. Ben, on est tous d'accord alors. Il faut le laisser.
1: Oui, moi je le laisse.
0: Et ben voilà, donc tout le monde est d'accord.
1: Ok.
0: On peut laisser une bouteille avec un petit fond.
1: Un petit
2: fond. Ah ben non, moi je suis pas d'accord.
3: Non.
0: Non, si t'es d'accord, Nico.
2: Alors, ok, je suis d'accord parce que l'émission s'appelle Manu sur Énergie. Ouais, mais la vérité, c'est que ça fait chier quand toi t'as vraiment soif, que t'as envie de plus d'une gorgée et qu'il y a juste le. C'est juste le fond, quoi.
1: Tu veux pas te forcer à boire tout le truc si t'as pas
2: soif. Il reste une petite gorgée.
1: Tu vas pas jeter pour pas gaspiller.
0: Nico, ne m'oblige pas à couper ton micro.
2: Tu vas finir par le faire, vraiment.
0: Mais non, mais c'est gâché.
1: Mais oui.
0: Si tout le monde faisait comme ça, tu te rends compte le gâchis de jus d'orange dans le monde énorme. Avec le réchauffement climatique, t'as le mec qui prend n'importe quel
2: argument. Ça n'a aucun sens.
1: C'est lunaire.
0: Les lois de la vie, on n'envoie jamais de texto bourré.
1: Ah, j'aimerais bien rester.
0: Le problème, c'est que là, on le dit. Évidemment, dès qu'on a bu, on n'envoie pas de texto. Mais quand t'as bu, tu t'en rends plus compte que t'avais cette loi de vie.
2: Bah, la modération, du coup.
1: Moi, du coup, je confie mon téléphone à ma modération, qui est ma meilleure pote, du coup. Comme ça, elle m'empêche à partir d'une certaine. En fait, quand elle voit mes yeux switcher, elle se dit oulala, elle prend le téléphone.
0: Tu vois, je vais te dire un truc, on a les meilleurs amis qu'on mérite.
1: Pourquoi?
0: Parce que moi, j'avais un meilleur ami comme ça, il savait, il voyait mes yeux switcher, mais il se régalait d'avance.
2: Et il écrivait pour toi.
1: Mais vas-y, Manu, écris-lui.
0: Non, mais c'était ça. Tiens, putain, ça va être ton moment là. Tu vas le faire. Hein. Mais non, je vais pas le faire.
1: Putain. Génial.
0: L'alcool est à consommer avec modération. On ne le rappellera pas. On le rappellera pas assez.
2: Attention. T'as lu un peu?
0: J'ai envie d'écrire un texto. L'alcool est à consommer avec modération. Oui. Quelles sont vos lois de vie? Allez, ça fait longtemps qu'on l'a pas fait. Ça fait même des mois, voire des années. Qu'est-ce que vous avez comme loi de vie à vous?
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0: On est le 19 ou le 20 aujourd'hui?
1: On est le 19.
0: On est d'accord. Excusez-moi. Ouais.
1: Ça va, toi?
0: Et parce que sur la feuille des cadeaux, il y avait marqué 20.
1: Ah non, oui, mais.
0: Ah bah oui, mais moi j'ai paniqué.
1: Ah là là.
0: Bah oui.
2: Ouais, on fait les bâtons dans les roues.
0: Quelqu'un essaye de nous saborder l'émission.
1: Quelqu'un est dans le futur.
0: Alors peut-être, ou quelqu'un essaye de nous faire dire des erreurs pour ensuite montrer qu'on est nul. Mais je m'adresse à cette personne, pas besoin de ça.
1: Oui, tout le monde l'a déjà compris.
0: On le sait qu'on est nul. 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Vous nous appelez au 0870 42 48. On va jouer ensemble au jeu des 5 mots. Le meilleur jeu radio du monde, c'est dans 5 minutes, juste après Tumper City. Mais avant ça, on continue à parler de lois de vie. Quelles sont vos lois de vie à vous? On n'a pas tous les mêmes, forcément. 0870 42 48. On a Sonia qui est là. Bonjour Sonia.
7: Oui. Bonjour Manu, bonjour Erwan.
0: Qu'est-ce que tu as comme règle de vie, comme loi de vie?
7: Alors pour moi, un repas de famille, on ne demande jamais. C'est pour quand le mariage?
0: Ah ouais, putain.
2: Ah, ça dépend.
1: Et ça devrait aller avec. Et les amours? Parce que ça aussi, parce que là, genre, on n'en peut plus, quoi.
7: Non, et les enfants?
1: Oui.
0: Non, mais faut arrêter avec ça. C'est quand ton tour?
1: Oui. Oh. Ah, t'es si exceptionnel. Comment ça se fait que t'es encore célibataire?
0: Comment une belle fille comme toi n'a pas trouvé encore de prince charmant?
1: Ah, bah, c'est
2: mais justement, je trouve que c'est les phrases que t'as pas envie d'entendre quand effectivement t'es célibataire, mais plus tard, tu te venges un petit peu. Moi, je sais que j'aime bien faire ça. Avec des cousins ou des trucs.
0: J'ai fait une seule fois.
2: Ouais.
0: C'était à mon mariage.
1: Ah, à mon mariage. Dit à quelqu'un ?
0: Parce qu'en fait, moi, on m'avait tellement saoulé. Et en fait, il restait plus qu'un cousin.
1: Et donc,
0: je suis allé vers lui, je l'ai pris par les épaules, comme ça, je lui ai dit, écoute, mec. Je suis désolé, il reste plus que toi, je t'abandonne.
2: Le passage de flambeau.
1: C'est ton tour.
2: C'est toi qui as les clés.
0: Il a toujours pas trouvé quelqu'un. Enfin, je sais pas s'il l'a trouvé, mais en tout cas, il est pas avec quelqu'un. En tout cas, on sait pas. Et donc, résultat, c'est que lui maintenant.
1: Ah ben oui. Forcément.
0: Mais on est d'accord avec toi, Sonia. Merci beaucoup de nous avoir appelé. Qu'est-ce que vous avez comme loi de vie, Lorenza?
1: Pour les photos et les selfies, c'est celui qui a le meilleur téléphone qui doit les prendre.
0: Ah oui, effectivement.
1: Et tout le monde demande à chaque fois. T'as quoi, toi? T'as quoi? T'as le dernier. Bah, c'est toi qui prends la photo.
0: Et il y a une règle aussi, mais alors je la subis.
1: Oui.
0: C'est toujours celui qui a les plus grands bras qui prend le selfie.
1: Oui.
2: Et moi,
0: tout le temps.
1: Bah oui, mais t'as des longs bras, mais c'est pratique, c'est cool.
0: Ah oui, c'est pas. Bah, je suis le pratique de la photo.
1: T'es selfie man.
0: On peut même me le demander sans que je sois sur la photo. Hein. passe tous tes bras. Xavier est là. Bonjour, Xavier.
3: Salut Manu, salut Léon, ça va?
0: Mais on est bien Xavier, on est là, on démarre la journée ensemble, il y a le week-end qui arrive, on va être dans le bus Manu sur Énergie la semaine prochaine, franchement, on est très bien. Et toi, comment t'es?
3: Moi ça va super. Alors pour moi, ma loi de vie, c'est un film, ça se regarde d'une traite, et puis on fait surtout pas de pause pour poser des questions.
0: Ah, je suis d'accord. Le film du trait, je suis d'accord, parfois tu lances quand même un film, il est 22h. Et en fait, comme moi je me réveille tôt le matin.
1: Tu peux pas terminer en entier.
0: Ouais, même le vendredi soir,
2: tu vois. Je regarde la suite demain.
0: Ouais.
1: Moi aussi, je fais ça.
4: Ça, c'est pas une excuse, je suis désolé. Il faut le savoir avant, quand tu commences le film, tu regardes la durée, tu te dis, ça va terminer à cette heure-là. Voilà.
0: Mais je m'endors.
1: Moi aussi.
4: Pour les gens qui regardent avec toi, et puis tu dis, je suis désolé, je peux pas.
1: C'est exactement ce que je fais avec ma coloc aussi. On est en train de regarder une série à deux, et des fois, l'épisode, il dure 50 minutes, je suis KO, je lui dis, je suis désolé, je vais dormir, on regarde la suite demain.
4: On regardera pas de film ensemble, je vous le dis.
0: Je vais dire un truc qu'on n'avait pas prévu de le faire. On te souhaite une belle journée, Xavier.
3: Merci à vous aussi.
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1: 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Ouais, ok.
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1: New Balance, pas mal.
0: 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C'est peut-être Florian qui va se régaler en gagnant en jeu les 5 mots. Bonjour Florian.
5: Salut Manu, salut les moments.
0: Sois le bienvenu sur Énergie, Florian, c'est beau cadeau. Toutes ces habits sont peut-être pour toi si tu gagnes au jeu des 5 mots. Et aujourd'hui, ça fait longtemps, tu vas jouer avec Aurélie au standard.
5: Ok.
1: Salut Florian.
5: Salut.
0: Alors attention, Aurélie, Florian, vous allez jouer ensemble, je vous rappelle les règles. Aurélie va sortir du studio quand elle sera dehors. Je vais te donner 5 mots, Florian. Chaque mot, tu me donnes le premier qui vient en tête. Ensuite, Aurélie revient, je fais la même chose avec elle. Et dès que vous avez un mot en commun dans vos réponses, c'est gagné. À toi ce beau cadeau. T'es prêt?
5: Ouais, je suis prêt, vas-y.
0: Bonne chance, on joue ensemble au jeu des 5 mots. J'avais pas la liste devant les yeux.
1: C'est pas grave.
0: Je refais ma phrase. On joue ensemble au jeu des 5. Preuve.
5: Enquête.
0: Vert.
5: Eau.
0: Ordre.
5: Alphabétique.
0: Farandole.
5: Plusieurs.
0: Sac.
5: Sac.
0: Sac.
5: Université.
0: Non, sac avec un S.
5: Ah, pardon, main.
1: Quiproquo, mais ça a été, hein.
0: On s'est un petit peu embrouillé à la fin.
1: T'inquiète, Florian.
5: On croise les doigts.
0: On aurait eu des mots en commun.
1: Moi aussi, c'est vrai. On ne dit pas combien, mais...
0: Un suffit.
5: Oui, un suffit.
0: Attention, Aurélie est de retour. Un mot en commun avec elle, et ça suffit pour avoir les cadeaux. Bonne chance, c'est parti. Aurélie.
1: Allez.
0: On joue au jeu des 5 mots. Preuve.
1: Indice.
0: Enquête. Vert.
1: Oh,
0: c'est gagné.
5: Ouais, super. Bien joué, Aurélie.
1: Trop bien.
0: Et voilà, Florian.
5: Super, je suis content.
0: Bah, tu peux être content.
5: Continue bien la semaine.
0: Il restait 3 mots. Aurélie, reste concentré.
1: Ouais.
0: Ordre.
1: Alphabet, je sais pas.
0: Ah, dommage, c'était pas loin, c'était alphabétique, tu vois. Okay. Farandole.
1: Oula.
0: Aurélie est partie.
1: Je sais plus rien.
0: Aurélie a déjà mis son manteau, elle a dit merci, c'est le dernier cours. Je serai pas là demain, c'est chez cours. Le dernier mot, c'était sac.
1: Cabas.
0: Oui, non, on n'a plus rien à foutre. C'était main. Un mot en commun suffit de toute manière, Florian. Avec 1000 euros de cartes cadeaux que tu vas pouvoir dépenser chez Black Store. Il y a plus de 130 magasins de vêtements en France. Bravo à toi.
5: Eh bien, merci beaucoup.
0: Eh ben, on te souhaite une belle journée et...
5: À vous aussi.
0: Et le jeu des 5 mots, il reviendra dans le bus lundi.
1: Oui.
0: On sera à Strasbourg avec le bus Manu sur Énergie et on fera le jeu dans le bus. Hein.
1: Okay.
0: Ah oui. Et on sortira pas le studio, on sortira du bus, du coup.
1: Ah
0: et,
1: ouais.
0: Et, le
2: partez,
0: bus,
2: partez pas sans loup.
0: Et on démarrera. Si on démarrera, et après vous démerdez.
1: Ok, super. Quand nouveau je jeu.
0: Alors on mettra un casque sur les oreilles avec de la musique, on démarrera.
1: Je pense que ça c'est bien ça, ouais.
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0: Et on continue à parler de nos lois de vie. On a tous des lois de vie, on a tous des règles de vie. On n'a pas tous les mêmes.
1: Non.
0: Non.
1: Ça c'est sûr.
0: Mais il y en a quand même qui devraient être universels. Par exemple, oui, dans les carbonara, on peut mettre de la crème fraîche.
1: Oh là.
2: T'en es continué avec ça.
1: Ouais.
2: Non, mais fais ta recette. Non, mais fais ta recette.
1: Oh bah. Il a abandonné. Oh là, ça c'est qu'il est vraiment fâché.
2: Mais non, mais je veux dire, crée ta recette. Crée ta recette. Et arrête de chier sur l'Italie.
0: Elle est pas...
1: Voilà.
2: C'est dit.
0: Et en Italie, le pays a une forme d'une botte, d'où l'expression « chier dans les bottes ».
2: Peut-être.
0: Excuse-moi, mais la recette, je ne l'ai pas inventée. Tu vas sur Marmiton.
2: Ouais.
0: Et va sur Marmiton, tu n'as pas de carbonara, et c'est là où j'ai trouvé ma recette avec de la crème fraîche. Alors, c'est qu'elle existe.
2: Non, c'est qu'il y a écrit « pas de carbonara avec la crème fraîche ».
0: Oui, alors il y a écrit effectivement la recette avec. La recette à la française, il y a marqué.
2: Voilà, qui chie sur l'Italie, je crois. Aussi.
0: Non
2: si tu mets bien la suite.
0: Et le monde évolue, mec. T'es mais ouais, t'es tellement.
2: C'est vrai.
0: Le
2: monde évolue, on
0: tu
2: peut
0: sais
2: mettre
0: quoi
2: de la crème fraîche.
0: Je vais dire un truc. T'es l'ancienne école. T'es l'ancien monde. Voilà, le nouveau monde, il veut de la crème fraîche dans les pâtes carbo.
2: Je te laisse.
0: Bon, alors, Nico, qu'est-ce que t'as comme loi de vie, toi?
2: Bah ouais, je me dis que si ça coupe, c'est quand t'es au téléphone, c'est à celui qui a appelé de rappeler.
1: Je suis d'accord.
2: Tu vois ce que je veux dire?
0: Alors, tu sais quoi, je pourrais être d'accord, mais comme t'es pas d'accord sur la pâte carbo, je vais dire que je suis pas d'accord.
2: Ok, ça tient.
0: Est-ce que c'est pas celui qui a un problème de réseau de rappeler?
2: Mais si on n'a jamais de problème de réseau.
1: Oui.
2: À chaque fois que ça coupe, tu regardes, t'es en 5G, l'autre qui te rappelle, ah, c'est toi qui a coupé?
1: C'est bah, toi, non, c'est pas moi. Ah,
2: ouais,
1: bah, je sais pas ce qui s'est passé. Ben bah, non, ben bah, rappeler directement.
0: Vous êtes dans le déni, hein, moi j'ai de très bons raisons.
1: Bah voilà.
2: Voilà, c'est le problème.
0: Oui, ok. Mais pourquoi ce serait pas à l'autre, comme ça fait un partout?
2: Bah, le problème, c'est qu'on sait jamais, tu vois. Donc ou alors, c'est quand tu commences une conversation, tu dis, si ça coupe, c'est moi qui rappelle. Tu vois, il faut le dire en début de conversation.
0: Ah,
2: parce que sinon, tu tombes sur messagerie. De
0: ou alors, effectivement, il faudrait une règle universelle.
1: Oui, ouais. Ouais, bah, celle-là, c'est bien.
2: Si ça coupe, c'est à celui de rappeler qui a appelé.
0: Moi, je trouverais ça plus fair que ce soit celui qui a appelé, qui rappelle, puisque l'autre, il a déjà fait l'effort d'appeler. Donc, c'est chacun son tour, vous voyez ce que je veux dire?
1: Mais c'est l'autre qui a un truc à dire et qui appelle la personne.
0: Ou alors on fait un truc, c'est un tirage au sort. Quand ça coupe, il y a un truc dans le téléphone qui se met et on te dit si c'est à toi de rappeler ou à l'autre.
1: Bah je vais plus appeler personne, hein. Ouais. Enfin, c'est bon.
2: Ou alors on peut mettre de la crème dans les pâtes carbo.
0: Et là, ok, je te rappelle quoi qu'il arrive. Voilà. Andrea est au téléphone. Bonjour Andrea.
9: Bonjour Manu, bonjour l'équipe.
0: Merci d'être avec nous Andrea. Quelle est ta loi de vie à toi?
9: Alors, quand on est à plusieurs au resto, on divise l'addition à part égale, même si on a moins mangé que les autres.
0: Moi je suis assez d'accord avec ça, mais
1: moi après... je m'adapte aux gens qui sont autour de moi. Comment ils veulent faire.
0: Toi tu prends pas la responsabilité.
1: Non, vraiment pas. À ce niveau-là, on me dit on partage ou tout le monde fait, on prend ce qu'on a pris.
0: Si on est quatre, qu'à trois on a bu du vin. Que la quatrième personne elle a pris juste une salade et que moi j'ai pris dessert, plat, machin et tout.
1: Oui, ben voilà.
0: Mais attends, on divise et toi tu prends. Tu payes moins quoi. Tu vois.
1: Oui, mais ça si c'est un peu normal.
0: Si on est 12 à table.
1: Bah c'est chiant pour les serveurs, les restaurateurs à chaque fois.
0: Même pour toi qui es à table avec. Hein.
1: Oui, c'est vrai.
2: Moi, j'aime bien mettre à chaque fois un petit peu plus, comme ça justement je mets un peu plus sur la bouteille de vin et je paye le premier, comme ça les gens ils voient que j'ai fait le geste, tu vois. Et le malin souvent c'est celui qui paye en dernier. Parce que parfois il reste quasiment rien.
0: Oui,
1: ça,
0: d'accord.
1: C'est vrai ça.
0: Oui, parce que c'est malin pour ça, mais c'est pas malin effectivement si à la fin tu te retrouves à payer plus parce que les autres n'ont pas payé.
2: Tout le monde s'est barré du resto, c'est que tu t'es fait niquer.
0: Donc c'est pas malin forcément. C'est quoi?
1: Ça dépend.
0: Une prise de risque.
1: Ouais.
0: Merci beaucoup André de nous avoir appelé. Bonne journée.
9: Merci
0: à toi.
9: Merci à vous, bonne journée.
0: Bon week-end. Nicolas, bienvenue sur Énergie.
10: Salut Manu, salut l'équipe, comment ça va?
0: Mais très bien, t'as quoi comme loi de vie toi?
10: Alors moi la loi de vie c'est quand on est au supermarché et qu'une nouvelle caisse ouvre et qu'on est au milieu de la file, et ben on n'a pas le droit de changer.
0: Parce que c'est le dernier de la file qui a le droit d'aller dans la nouvelle caisse.
1: Chacun sa mère, c'est celui qui court le plus vite. Hein. je suis désolé. Bah oui, tu vois la nouvelle caisse, tu te diriges
2: direct. C'est pour ça que depuis quelques temps tu te mets à la course. Putain, tu t'entraînes en fait pour la caisse. Elle fait des 10 km, des semi-marathons bientôt. Tout ça pour passer à la caisse en prio.
10: Elle va préparer l'Airoc bientôt à Lorenza.
0: Bien sûr, elle fait le trail supermarché Lorenza.
1: c'est bon.
2: Elle va arriver en basket pour faire ses courses.
0: Merci beaucoup, Nicolas, de nous avoir appelé.
10: Merci à toute l'équipe et bonjour à tout le monde.
0: Et bon week-end à toi.
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0: Vous aimez Jungeli?

0: Strasbourg, c'est le bus Manu sur Énergie qui démarre lundi à 6h à Strasbourg. 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Vendredi, on sera à Paris. 5 émissions en direct de notre bus. On a tellement hâte. On a fait les essais techniques hier. C'était incroyable.
1: Mais en vrai, c'est génial. Hein, parce que moi, je ne l'ai jamais vécu. Donc, vraiment, tu es là, il roule. Tout le monde t'entend par la fenêtre. Tout le monde te regarde, te fait coucou.
0: C'est incroyable.
1: C'est trop bien.
0: Ah, mais ça va être génial. On va faire l'émission pendant 4 heures tous les matins en direct de notre bus. Il y a des enceintes sur le bus, donc tout le monde nous entend. On est là, on traverse les villes, on va traverser toutes vos villes, on sera avec vous dans les embouteillages, on sera là, on descendra. On peut aller jusqu'à quasiment 100 mètres.
1: Ouais, on a fait des tests, on nous entendait super bien.
0: On pourra rentrer chez vous, en fait.
1: Ouais.
0: Non, mais c'est pas une vanne.
1: Vraiment.
0: On pourra venir boire un café chez vous,
1: on
0: se baladera, on rentrera dans les boulangeries, on pourra rentrer dans votre boulot.
1: Incroyable.
0: Vous avez un magasin, vous nous faites signe, on viendra.
1: On arrive.
0: Bien sûr, on fera nos courses. On sera là, et on fera l'émission en direct. Et à un moment, hier, quand on faisait ces techniques, c'était ça, on était là, on était dans la rue, on faisait...
1: C'est
0: on va
1: fou.
0: Faire l'émission comme
1: ouais.
0: ça. C'est un
1: fou.
0: Truc de dingue. C'est incroyable. Ça va être. C'est quoi? On va se créer des souvenirs.
1: Bah oui. Ça va être incroyable.
0: On sera avec vous. Jamais on n'aura été aussi proche de vous. Lundi 22, on est à Strasbourg. Le mardi, on sera à Metz. Le mercredi à Lille. Le jeudi à Caen. Le vendredi à Paris. Tous les jours à partir de 9h30, on vous offrira des showcases gratuits. Et puis on vous offrira aussi vos places pour les Energy Music Awards.
1: 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Hein.
0: Les premières places pour les Energy Music Awards. Ça va être un truc incroyable.
1: Meilleur cadeau.
0: Et si vous vous demandez mais à quoi ressemble le bus, on vous a mis une vidéo, c'est plus qu'une vidéo, c'est une bande-annonce de film d'action. 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Et allez prendre la claque que nous on a prise lorsqu'on a vu le bus en premier hier. C'est incroyable.
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0: 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Attention, le téléphone va sonner. C'est peut-être le vôtre maintenant. Il faut décrocher.
4: Allô.
0: Allô, bonjour, c'est Simon de La Planche en Loire-Atlantique.
4: Bonjour, oui, exactement.
0: Bonjour, Simon. Oui, exactement.
1: Bonjour, oui.
0: Bonjour,
5: affirmatif.
0: Simon, quel est le seul animateur radio qui loupe ton salaire?
4: C'est Manu sur Énergie.
0: Absolument.
1: Allez, Simon.
0: Et voilà, Simon.
4: Eh ben, c'est super.
0: Eh ben, oui, c'est super. Ton salaire de 1844 €, on va le multiplier par deux, ça va faire 3 688 € pour toi.
4: Eh ben, c'est une belle journée qui commence.
0: Franchement, elle est pas mal,
1: ça. Ah, ben ouais.
0: Ça fait une belle journée, ça fait un beau week-end qui démarre, même.
4: Exactement.
0: Tu es agent de parc.
4: C'est ça, oui.
0: Dans les parcs...
1: D'attraction.
0: Ah, moi, je pensais les parcs, les jardins publics.
1: Ah, oui.
0: On va le savoir.
4: Non, je fais de la réparation de matériel sanitaire et de douche pour les festivals et les chantiers.
0: Oh la vache! Alors les chantiers, je sais pas, mais les festivals, en fait, c'est tout le temps à réparer, non?
4: Oh, quasiment, oui, on va dire ça.
1: Oh, mais ça veut dire qu'il a peut-être le droit d'assister à plein de festivals gratos?
4: Oui, enfin, exactement.
1: Ah bah,
4: c'est ça.
1: Bah,
0: oui, mais enfin, la vue sur les sanitaires, c'est pas la meilleure vue au festival, hein?
1: Oui, mais t'es pas tout le temps obligé de rester au sanitaire, je pense.
0: T'as le temps d'apprécier les concerts ou les sets de DJ, tout ça?
4: Un petit peu, oui.
0: Après, quand t'as un groupe que t'aimes et que les gens se plaignent, les toilettes sont en panne. Eh bah ouais.
1: Ah bah oui, mais bon, chacun son tour et on attend.
0: C'est normal puisque je les ai pas réparés. Excusez-moi, pardon, vous me gênez, je regarde mon groupe préféré. Bien sûr. Et en ce moment, t'es sur un festival ou.
4: Oui.
0: C'est quoi?
4: Le Hellfest.
0: C'est c'est le festival de métal.
1: Ah ouais.
4: C'est ça.
1: Hyper connu.
0: Mais tu sais, on peut se dire waouh, ils vont tout détruire, etc. Mais c'est pas forcément les plus méchants.
1: Ah non.
4: Non, c'est très respectueux.
0: Et ben voilà.
1: Voilà.
0: Très bien. Ils font même le boulot à la place de Simon. Et même ils donnent des places en disant vas-y, je vais réparer ça tranquillement, je répare la douche. Va t'éclater.
1: Ouais, c'est ça.
0: Bien sûr. Simon, on te double ton salaire, 3 688 €, ça arrive très vite pour toi.
4: Eh ben merci beaucoup.
0: Eh ben, belle journée à toi et très bon week-end. Il est 8h08. Lundi, on doublera encore votre salaire toute la semaine prochaine en direct du bus.
1: Oui.
0: On sera dans le bus Manu sur Énergie. Et si vous connaissez pas le bus, si vous l'avez pas vu, vous pouvez le voir. Hein. Il est sur nos réseaux sociaux. C'est Manu Officiel sur Instagram, sur Facebook, Manu Officiel TikTok sur TikTok. On vous a mis, c'est pas une vidéo de présentation du bus, c'est une bande annonce de film d'action. C'est incroyable. Vous allez faire waouh comme nous on a fait waouh quand on l'a vu en
1: clairement.
0: Vrai. Et ben, toute la semaine, on sera dedans pour faire l'émission. On démarrera à Strasbourg lundi.
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0: aléatoire du monde qui commence. Chaud ? Ah. Allez Nico, c'est parti, on s'apprend un truc chacun les autres, on y va.
1: En moyenne, une personne passe environ 6 mois de sa vie à attendre que le feu passe au vert.
2: C'est beaucoup, énorme.
0: Hein. J'adore comme ça. J'adore ces statistiques. C'est ouais. En cumulé, on passera. C'est ça. C'est comme aux toilettes. On passe un temps de malade aux toilettes, dans les bouchons aussi. Que le feu passe. Il y a des statistiques comme ça sur genre les caisses de supermarché aussi.
1: Ouais
2: c'est
1: ça.
2: Vrai.
0: Et, ouais. Et en fait, on passe notre vie globalement à attendre.
2: C'est un petit enfer.
0: Voilà. Combien là, j'ai oublié,
1: c'est 6 mois.
0: Ouais. Wow. 6 mois au feu rouge dans c'est toute notre vie. Ouais, c'est pas mal. Ouais. Lorenzo a quelque chose à nous apprendre.
2: C'est mignon, les abeilles dorment 6 heures par nuit et elles peuvent dormir dans une fleur si elle est trop loin de la ruche. Oh, si la nuit est tombée ou que les conditions météo sont pas favorables
0: ou qu'elles ont fait une grosse fête et elles préfèrent pas prendre la voiture.
2: C'est tout à fait ça. Bien sûr, sont responsables les abeilles.
0: C'est important. Alors j'ai deux infos. On va commencer par une ville qui s'appelle La Roche-sur-Yon. Est-ce que ça vous dit quelque chose?
2: Oui, ouais, c'est en France. Ouais.
0: Et ben La Roche-sur-Yon, c'est une ville en France et c'est un cas unique en Europe. Elle a changé en fait en 70 ans, entre 1804 et 1870, elle a changé 8 fois de nom.
2: Ah bon?
1: C'est beaucoup.
0: En moins de 70 ans. Alors, elle s'est nommée plusieurs fois La Roche-sur-Yon.
2: Ok.
0: Mais entre, elle s'est aussi appelée Napoléon.
2: Juste Napoléon?
0: Juste Napoléon.
1: Okay. Ouais.
0: Bourbon-Vendée. Ouais. Ou encore Napoléon-Vendée.
2: Ah oui.
1: Elle se cherche, quoi.
0: Bah, c'est. Ouais. Elle sait pas encore exactement qui elle est.
1: C'est comme quand t'es un peu ado et que tu changes tes pseudos, c'est sur MSN ou des trucs comme ça. C'est, tu sais pas trop.
0: Oui,
1: t'as envie d'être cool.
0: Donc, c'est possible que La Roche-sur-Yon devienne La Roche-sur-Yon 72. dans quelques mois. Le premier ballon de foot, c'est la Coupe du Monde en ce moment. Le premier ballon de foot officiel était fait avec ça. D'après vous, il était fait avec quoi?
2: J'avais entendu ça. C'était un truc un peu dégueu, je crois.
0: Oui. Effectivement, enfin, ça
1: c'est
0: peut
1: la
0: pas.
1: Quand tu peau le dis, c'est animal.
0: C'est avec un animal, mais c'est pas la peau.
2: C'est un animal domestique?
0: C'est pas vraiment domestique, c'est plus un animal de ferme.
1: C'était pas.
2: Les pieds de vache, horrible.
0: Non, les pieds de vache pour faire le ballon.
2: Ouais,
0: non.
2: Bah, je...
1: C'est pas l'estomac, là, ou la... je sais plus comment on appelle
2: ça. Ah, c'est
1: ça,
2: un organe.
0: C'est la vessie de porc.
2: Ah, c'est ça.
0: Le premier ballon était fait avec de la vessie de porc.
1: Ah, mais ouais.
0: Ouais.
1: C'était pas mieux avant.
2: Ouais.
1: C'était
2: pas...
0: disons que depuis, les porcs respirent, quoi.

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1: Et avant d'aller à Tahiti, Kinvey, il sera avec nous.
2: À Caen.
1: La semaine prochaine, je vous rappelle. On part en tournée.
2: Mais en fait, tu sais, moi j'avais cette impression-là. On fait des shows et après on repart dans une autre ville.
1: Ça va être ça.
2: Oui, mais du coup, moi j'ai jamais vécu ça et j'avais l'impression d'être une star.
1: Bon, on va le vivre.
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1: La semaine prochaine, on sera en direct de notre bus, le bus Manu sur Énergie. Et c'est une tournée.
2: Oui.
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2: Mais le bus,
1: ça y est, on vous l'a révélé. Il est sur tous nos réseaux sociaux, Manu Officiel, sur Instagram, sur Facebook, Manu Officiel TikTok, sur TikTok. Vous pouvez aller voir la vidéo de présentation de notre bus. Il pète tellement, honnêtement, quand je l'ai vu, je me suis dit, falloir qu'on assure.
2: C'est vrai, ça met un petit coup de pression parce qu'il est, vraiment très grand, très magnifique, très imposant. Donc,
1: émission incroyable de 4 heures avec vous. On pourra sortir du bus, vous pourrez venir dans le bus. On va venir à votre rencontre. Ça va être incroyable. Ouais. Ça va être fou et ce sera évidemment en vidéo sur tous nos réseaux sociaux.

0: Coupe du Monde de football avec nos footix dans l'équipe ou pas?
1: Non, mais c'est un enfer.
0: C'est quoi? Il y a mais en fait, Florent, le producteur, et Corentin qui travaille avec nous, ils se sont mis sur des sites de paris en ligne. Ils n'arrêtent pas.
1: Mais ils n'arrêtent pas.
0: Parler, ils n'arrêtent pas de parler de leur pari. Mais là, il y a encore, excusez-moi, Lorenza, t'es témoin, il y a encore deux minutes, ils disaient, oui, mais alors moi, je vais parier sur Mbappé décisif et machin.
1: Attends, je vais te sortir une phrase que Florent m'a sortie hier. J'ai mis 20 freebits sur un combiné avec une cote boostée de 10%. J'ai l'impression que c'est du chinois, j'ai rien compris.
2: Ça se trouve, il te vanne, il dit de la merde.
1: Mais
0: c'est quoi cette folie? Mais tu paries avant, Florent? C'est le producteur de notre émission.
3: Non, mais quand il y a des grands événements, c'est vrai que je m'y mets. Et puis après, c'est quand tu gagnes, t'es content. Bon, quand tu perds, généralement, t'arrêtes de jouer. Mais là, ça se passe plutôt bien.
1: Mais,
3: de mon
1: côté. Il gagne en fait.
0: Mais tu paries sur, on peut parier sur n'importe quoi.
3: Franchement, c'est hallucinant le nombre de possibilités de paris. C'est-à-dire que tu peux mettre tel joueur va marquer, tu peux parier un score exact. Et en fait, plus tu fais des paris compliqués, plus tu peux gagner d'argent.
1: Après, pour les gens, faites attention, si vous n'avez pas d'argent, ne pariez pas.
3: Exactement.
0: Oui, oui.
1: Non, mais il faut le rappeler quand même.
2: Je crois qu'on n'encourage pas effectivement normalement.
0: Mais moi, c'est bon, je suis pas du tout pari, du tout dans ces trucs-là.
1: Bah en fait, moi, j'ai peur. Et puis, en plus, je suis dégoûté. Je me dis, bah, j'ai perdu 30 euros. Enfin.
0: Tu mets combien en général?
3: Non, je mets pas des gros paris. Je mets genre 5 euros.
1: Mais toi, tu gagnes en plus. Il est bien, lui, mais non.
0: Il est bien, lui.
3: Ouais, ça peut vite tomber.
0: Genre,
2: c'est un bon parti.
0: C'est quoi ton prochain pari? Tu vas parier sur quoi?
3: Là, c'est un pari qui est en cours.
0: Sur quoi?
3: Là, j'avais parié la victoire du Canada, la victoire du Mexique qui ont gagné cette nuit.
0: Okay.
3: Et là, il manque. Là, j'ai la victoire des États-Unis que j'ai parié ce soir, du Maroc et du Brésil.
1: Ok.
0: D'accord.
3: Ah, là, on est sur. Là, on est
0: sur tout. Et si tu cartonnes tout, t'auras combien?
3: Là, on est sur une cote à 7,65.
1: Non.
3: J'ai parié 10 euros, donc 10 fois 7,65, ça fait 77 euros. Enfin, il y a un petit plus en.
1: Mais
3: bonus.
1: C'est bien. Hein.
0: Mais il faut que tout ce que t'as parié
3: se passe. Si c'est ça, j'ai gagné 77 euros.
1: Tu vois, ça me stresserait. Je serais là sur mon téléphone. Alors, ils ont fait. Enfin, tu vois,
3: En fait, tu te retrouves à regarder du coup des matchs improbables que t'aurais jamais regardé habituellement, peut-être.
0: D'accord.
3: Et t'es content, genre, ouf si ça marche, quoi.
0: Mais tu te dis pas, j'ai mis 10 euros, j'ai gagné 70. Imagine si j'avais mis 1000 euros.
3: Ah si, bah si.
0: Voilà.
1: Mais
0: et là, c'est là où faut pas y aller.
3: Et en fait, quand tu mises de l'argent, tu peux aussi retirer ta mise si t'as un peu peur. Et la dernière fois, j'ai fait ça, sauf que.
0: Au milieu du pari?
3: Ouais. En fait, tu as la possibilité.
1: Ah, c'est bien ça.
3: Et en fait, je l'ai fait alors que si je l'avais laissé, j'aurais pu gagner 150 euros.
1: Oui, mais au moins, tu n'as pas perdu.
3: Non.
1: Et ça, c'est plus cool quand même.
0: Tu peux retirer l'argent jusqu'à la dernière seconde ou.
3: C'est un peu technique. Oui, il doit y avoir des règles un peu précises, mais généralement, tu peux quand même.
1: C'est intéressant, mais en même temps, je trouve ça fou. Ils sont vraiment emballés, quoi.
0: Moi, j'ai juste autre chose à foutre.
1: Mais ils sont à fond en tout cas. Ils sont à fond tous les deux là.
0: Ah oui, ils sont peut-être un peu trop à fond d'ailleurs.
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0: On est avec vous pour démarrer cette journée. Il y a le week-end qui arrive aussi. Et puis la semaine prochaine, c'est le bus.
1: Ouais.
0: Le bus Manu sur Énergie. Si vous voulez voir à quoi il ressemble, on vous a mis une vidéo sur nos réseaux sociaux. Manu officiel sur Instagram, sur Facebook. Manu officiel TikTok sur TikTok. Vous pouvez aller voir la bande-annonce de notre bus avec nous qui faisons les premiers essais dans le bus.
1: Ouais.
0: C'est-à-dire qu'on est aussi dans les images et on se dit honnêtement que ça va être un truc incroyable.
1: Bah, franchement, je m'attendais pas à ça. Et en plus, bah, ça bouge dans tous les sens. Moi, il y avait mes trucs qui tombaient partout hier.
0: Hier. Qu'on a eu un chauffeur. Alors, heureusement, c'est pas le chauffeur qu'on aura pendant le.
1: Même s'il était très sympathique. Et,
0: Rudy.
1: Oui.
0: Rudy.
1: Rudy était quelqu'un d'exceptionnel. Mais
0: quand il prenait un virage, il prenait un virage.
1: Et comme
0: tout n'était pas encore bloqué dans le bus,
1: c'est ça.
0: Tout a volé un petit peu. C'est Rudy, ça.
1: On s'est attaché et tout.
0: Ouais, on a des ceintures de sécurité.
1: On a des ceintures.
0: Non, non, on plaisante pas. Le bus Manu sur Énergie, c'est la semaine prochaine, 5e émission en direct de ce bus incroyable que vous pouvez aller voir sur nos réseaux sociaux. On va écouter Shakira, Die Die, mais avant ça, on a Maxime qui nous a appelé parce que Maxime, il a besoin d'être réconcilié avec quelqu'un. Bonjour Maxime.
5: Bonjour Manu, bonjour tout le monde.
0: C'est la chanson de la réconciliation comme tous les vendredis. Maxime, quelqu'un est fâché contre toi, avec toi. On dit je suis fâché avec toi. Bref, hein. Maxime, il y a quelqu'un qui t'en veut un peu.
5: Oui, c'est ma femme Camille.
0: Oula. Ok, pourquoi t'en veux?
5: Alors en fait, pour nos 5 ans, j'avais promis à ma femme de lui faire son plat préféré, des lasagnes, avec la recette de sa grand-mère.
0: Ok.
5: Le problème, c'est que j'ai complètement oublié.
0: Ah.
5: J'ai zappé, donc juste avant qu'elle rentre, je suis vite allé acheter des lasagnes chez Picard. Et ben forcément, en mangeant, elle a vu la différence, elle a compris que j'avais oublié et elle m'en veut toujours, quoi. Elle ne parle plus.
0: C'était quand cette histoire?
5: C'était mardi soir. Oh. Donc on est vendredi
1: là,
5: et voilà.
1: Lasagne.
0: Ah, c'est pas les mêmes. Hein.
1: Non, je sais, mais bon.
0: C'est de la grand-mère, quoi.
1: Oui, mais il a pas rien fait. Tu sais, il a paniqué. Il a trouvé une solution de repli.
0: C'était symbolique. Elle l'a encore sa grand-mère ou elle est plus là?
5: Oui, elle l'a encore.
0: Ah, bon, ça va alors.
1: Bah, mamie peut lui faire alors.
0: Oui, enfin, c'est leur 50 mariage.
1: Oui, c'est vrai.
0: Après, je suis d'accord, c'est pas dramatique.
1: Bah, non. Ça peut s'arranger en chanson.
0: Mais il y avait une promesse.
1: La
0: promesse de Maxime.
1: Ah, ça, c'est vrai.
0: Maxime n'a pas tenu sa promesse. Camille lui en veut. Bon, depuis mardi, ça commence à faire un petit peu.
1: C'est un peu long, ouais.
0: Un petit peu de temps, apparemment. Mais nous allons faire tout notre possible pour que vous vous réconciliez, Camille et toi, Maxime, grâce à la chanson de la réconciliation. Je te présente Florent, qui est le producteur de l'émission.
3: Salut Maxime.
0: Qui passe la moitié de son émission aujourd'hui à faire des paris sportifs pour la Coupe du Monde. Mais bon. Et l'autre moitié du temps, il la passe à chanter. Parce que c'est celui qui chante le mieux dans l'équipe. Et nous allons maintenant tenter de vous réconcilier avec la chanson de la réconciliation. Est-ce que vous avez une chanson de couple, vous, peut-être une chanson si vous êtes marié, peut-être que vous avez une chanson de mariage, ou alors une chanson qu'elle adore vraiment. Est-ce qu'il y a un truc qui peut vous lier?
5: Donc il y a une chanson, c'est surtout une chanson qu'elle aime particulièrement, c'est We That You de David Guetta et Usher.
0: Ok.
1: Oh, sympa.
0: Pas facile à chanter ça, non?
3: Ça peut monter un peu.
1: Usher,
3: Usher.
1: Oula.
0: Maxime. Il est 8h37. Dans 10 minutes, Florent aura écrit des paroles par rapport à ce que tu nous as dit sur Without You de David Guetta et Usher. Et cette chanson, remixée, eh ben, il va la chanter en direct à Camille que nous allons appeler. Elle lui ira droit dans le cœur, telle la petite flèche de Cupidon.
1: C'est beau. Et elle sera enrobée de béchamel comme dans les lasagnes.
0: C'est si beau. Une flèche à la béchamel. Pour que vous vous réconciliez. Tu nous laisses 10 minutes et on va encore une fois frapper fort avec la chanson de la réconciliation, d'accord?
5: D'accord.
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0: participe. Lorenza, Nico, ouais. Florent, notre producteur aussi.
1: Oui.
0: 52% des adultes disent faire ceci davantage aujourd'hui que lorsqu'ils étaient enfants. C'est quoi ?
2: Ça a un rapport avec le téléphone ?
0: Rien à voir avec le téléphone, Nico.
3: Boudé.
0: Boudé, non.
4: Jouer aux jeux vidéo ?
0: Jouer aux jeux vidéo, non plus. Plus d'un adulte sur deux dit faire ça davantage aujourd'hui que lorsqu'ils étaient enfants.
2: Est-ce que ça se voit quand il le fait ?
0: Quand il le fait, oui, ça se voit. Oui. Si t'es là, oui, ça se voit.
5: C'est pas lié aux crottes de nez ?
0: Non, ce n'est pas lié aux crottes de nez, non.
4: Ça concerne la nourriture ?
0: Oui, ça se mange.
2: Ils aiment plus de choses, ils mangent tout ?
0: Non.
5: Ils font des bonhommes en ketchup ?
0: Non, c'est quelque chose justement qu'on dit aux enfants de ne pas trop faire.
4: Ah. Manger des sucreries ?
0: Manger des bonbons. 52% des adultes disent qu'ils mangent plus de bonbons aujourd'hui que lorsqu'ils étaient enfants.
5: J'avoue, en voiture. J'ai toujours un paquet de bonbons.
2: Ah oui, c'est vrai, Nico, il a ça dans sa...
0: Ouais. Ah, les bonbons en voiture.
5: Entre les manteaux, ouais. Les tic-tac. S'il y a un sachet de bonbons Haribo qui traîne, bah, je le prends. Ah j'avoue ouais. Que c'est compliqué. Ouais.
2: Autant j'ai un amour du chocolat, autant les bonbons.
0: Moi non plus, je suis pas très bonbon.
4: Ouais. J'en ai, ouais. Ah, les acidulés, ils sont sympas. Hein.
2: Bah, franchement.
5: Putain, les réglisses, les petits réglisses,
2: c'est
5: trop
2: non,
5: bon.
2: Ça c'est
5: si. Oh, les 40 sacs.
0: Attends, les réglisses. Ouais, non, les réglisses, c'est pas un bonbon, c'est une punition, les réglisses.
5: Oh non, attends, les rouleaux, justement, personne les prenait dans les trucs
0: Haribo. Oui, c'est qu'il y a une raison.
5: J'adorais ça, je crois que.
0: Mais personne se jette sous les camions, hein, parce qu'il y a une raison. C'est comme le réglisse.
5: Réglisse camion, ça marche.
0: Ouais, c'est pareil. D'accord. C'est la particularité physique féminine qui plaît le plus aux hommes. Quelle est cette particularité ? Allez, attention. J'attends les réponses. Florent.
4: Les fossettes ?
2: Oh, les fossettes. C'est mignon.
0: Je m'attendais pas à une réponse comme ça.
4: Ah, ouais.
0: Le petit trou dans la joue, là,
4: exactement.
0: C'est ça, le petit pli. C'est pas ça. C'est mignon, Lorenza.
2: Les boobies ?
0: C'est pas les boobies. Nico.
5: Ça se voit quand t'es habillé ou pas ?
0: Oui, ça se voit. Mais okay. Alors, c'est une particularité, hein. C'est pas un endroit. Enfin, c'est un endroit forcément, mais c'est une particularité.
2: Ah, ok.
4: Est-ce que c'est sur le visage ?
0: C'est sur le visage. C'est la particularité physique féminine qui plaît le plus aux hommes.
2: Les yeux bleus.
0: C'est pas les yeux, Nico.
5: C'est un rapport avec les dents ?
0: Pas les dents non plus. Enfin, c'est pas les dents.
4: Ah, donc
0: non.
4: C'est avec la bouche.
0: Peut-être. C'est une bouche pulpeuse.
2: Un peu la Angelina Jolie.
0: Ah, peut-être un peu.
2: Si, ça vous fait rêver un peu ça des fois.
5: Ah, ça me touche pas moi.
2: Ouais.
0: Moi, on m'a dit, alors je suis pas une femme, que j'avais une bouche pulpeuse.
5: Ah, c'est vrai que t'as des belles lèvres.
2: Ouais.
5: Non, mais c'est vrai.
0: C'est gênant.
5: Non, mais ça va. Parce que j'ai dit en plus que ça m'intéressait pas spécialement sur les femmes.

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1: Nico,
2: c'est un truc à partager ?
1: Ça peut se partager. Ça peut.
3: C'est à l'apéritif ?
1: C'est pas l'apéritif du tout.
4: Ah, un dessert.
1: Exactement. Deux personnes sur trois ne prennent un dessert au restaurant que quand elles sont en vacances.
2: C'est vrai que tu reviens souvent des vacances avec des cadeaux et 5 kilos en plus, quoi.
4: Ça, ouais. C'est vrai.
2: Ouais.
1: Mais c'est.
2: En fait, tu te laisses aller, quoi, sur le tiramisu.
1: À quel moment chez toi tu te dis, je vais me prendre une pêche melba ?
4: Non. Non.
1: Ah, mais là, jamais. Elle est dans le menu, la pêche melba.
2: Enfin, j'avoue, la poire belle Hélène.
4: Oh,
2: putain.
4: Oh.
2: Tu dis, j'avais oublié ça.
1: Et le truc chocolat avec de la chantilly.
3: Le banana split
1: aussi.
2: Non, les coupes aussi, là. Les coupes glacées, là.
1: Oui, mais la grande coupe, justement, glacée. Avec des boules de chocolat et de la chantilly par-dessus, là.
4: Ah, la.
3: Confiterole ?
1: Le chocolat liégeois !
4: Liégeois ! Ah,
2: mais oui ! Mais même un colonel, t'en prends pas chez toi,
4: colonel. Et notre excuse à chaque fois, c'est oh, ça va, on est en vacances, bah, voilà. On a le droit.
1: On est bien, ça. On est tranquille. Y a pas de la vodka dans le colonel ?
4: Si, si du rhum.
2: Un peu, un tout petit peu. Non, c'est vodka.
4: Ah non, c'est le baba au rhum, ça.
1: Bah, voilà les colonels, quoi.
4: Ah oui.
5: À l'attaque.
1: L'alcool est à consommer avec modération.
4: Oui.
1: Il est 8h46, David Guetta, tout de suite, Dangerous. Et juste après, on va tenter de réconcilier Maxime, sa femme. Camille lui fut la gueule parce qu'il lui avait promis un repas pour leurs 5 ans, des lasagnes avec la recette de sa grand-mère. Il a oublié, il a été le chercher chez Picard. La lambrouille. C'est dans 3 minutes. Nous allons tout faire pour les réconcilier, grâce évidemment à la chanson de la réconciliation.
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1: Nous allons tenter de réconcilier maintenant Maxime et sa femme Camille. C'est la chanson de la réconciliation, il y a 10 minutes. On a eu Maxime au téléphone, il est toujours avec nous. Rebonjour Maxime.
6: Rebonjour.
1: C'est le principe de la chanson de la réconciliation est le suivant. Quelqu'un est fâché avec vous, vous avez envie de vous réconcilier avec, vous avez envie de vous rabibocher, parce que la garantie énergie c'est zéro fâcherie.
4: Ouais.
1: Vous nous appelez, vous nous racontez votre histoire et on vous réconcilie en chanson. Maxime, pour tes 5 ans, t'avais promis à ta femme Camille de lui faire son plat préféré, des lasagnes, avec la recette de sa grand-mère.
6: Oui.
1: Mais c'était mardi, t'as oublié. Donc juste avant qu'elle rentre, t'as un peu paniqué, t'as été acheter des lasagnes Picard. Tu pensais qu'elle verrait pas la différence. Elle l'a vu direct, évidemment, puisqu'il y avait encore marqué Picard sur le plat.
4: Lui-même, elle les connaît, les lasagnes de sa grand-mère.
1: Soit je fais une parenthèse.
4: Quoi ?
1: Putain, j'allais avoir une idée géniale.
2: De.
1: Tu sais, souvent, il y a des gens qui disent « Ouais, j'ai pas eu le temps, j'ai fait croire que c'est moi qui l'avais fait, puis Picard, ils ont des plats. »
4: Oui, oui, oui.
1: Tu sais ? Mais si vous voulez être vraiment très drôle, Picard, c'est que sur le fond du plat, il y a marqué « Fait par Picard avec amour ».
2: Mais de ouf.
4: Et pas par vous.
2: Une fois que t'as fini de servir, eh merde.
1: Je trouverais ça tellement drôle.
4: Merde.
1: Tellement drôle.
4: C'est drôle, ouais.
2: Bon. Ce serait une belle pub.
1: Pardon, fin de la parenthèse. Ta femme, elle a pas apprécié parce qu'évidemment, elle a vu que t'avais oublié, donc elle te fait la gueule, c'est depuis mardi. Nous allons avoir normalement ta femme Camille, elle sait qu'elle va passer à la radio, elle sait pas pourquoi. Et nous allons lui chanter une chanson. Tu nous as dit que Without You de David Guetta et Usher, c'était un de ses titres préférés. Florent, le producteur de l'émission, a eu 10 minutes pour écrire des paroles par rapport à votre histoire de lasagne sur la chanson de David Guetta et Usher. Si un jour on avait dit à David Guetta qu'on reprendrait sa chanson en parlant de lasagne... Alors attention, on a Camille normalement au téléphone. Camille, bonjour.
7: Bonjour.
1: Sois la bienvenue sur Énergie, Camille. Je crois que tu sais que tu es à la radio.
7: Oui.
1: T'es sur Énergie, on est en direct. Je m'appelle Manu, mais tu sais pas pourquoi. Je vais tout t'expliquer. Nous sommes au courant. Nous sommes au courant de cette histoire de lasagne, Camille.
7: Mm-hmm.
1: Nous savons que ta grand-mère a la meilleure recette de lasagne au monde et que Maxime devait te les faire pour vos 5 ans de mariage, mais qu'il a oublié et qu'il a fait ce que toute personne fait en paniquant à ce moment-là. Il a été en acheter. Évidemment, t'as vu la différence. Nous sommes au courant de tout, Camille. Et nous sommes au courant parce que Maxime a envie d'arrêter cette fâcherie. Il en peut plus. Et Maxime, nous l'avons au téléphone. Il est là et c'est lui qui nous a raconté tout ça. Maxime, Camille, Maxime, vous pouvez vous dire bonjour, vous êtes marié femme.
6: Coucou, maman.
7: Salut.
4: Oula, oula. C'est glacial. Autant il fait chaud dehors, autant je peux vous dire que là.
1: Camille.
7: Oui.
1: Cette phrase de Lorenz.
2: C'est fou. Tellement à l'ancienne.
1: La tata.
5: Il fait chaud dehors, mais là, c'est glacial.
2: Glacial.
5: Chambre froide.
2: On est chez Picard ou quoi?
1: La meuf, c'est un glaçon, hein.
4: J'ai 122 ans. Ouais.
1: Bon, pardon, excusez-moi, il y a Camille qui est là et qui comprend pas
4: pardon,
1: ce qui se
4: Camille.
1: Passe. Camille, j'aimerais que tu écoutes maintenant ce qui va se passer. Tu vas reconnaître la musique dès qu'elle va démarrer. Tu reconnais?
7: Oui, je reconnais.
1: David Guetta et Usher, mais on a changé les paroles.

0: Bravo.
1: Et là, il y a David Guetta qui dit, mais pourquoi j'ai pas lu ses paroles?
2: Ah oui.
1: Alors, Camille.
3: Superbe.
1: Super.
3: Très joli, bravo.
1: Tu lui pardonnes à Maxime?
3: Oui, bien sûr que je lui pardonne.
1: Et voilà.
4: Merci mon cœur.
1: Encore un couple sommé.
2: Ouais.
1: Grâce à la chanson de la réconciliation. Quelle belle chanson. Quel bel amour. Quelle belle lasagne. Camille, Maxime.
3: Mais j'attends. Oui. J'attends mes lasagnes quand même.
4: Mais je t'en ferai tous les jours, même s'il faut. Toutes les semaines,
3: quand tu veux. Je prends.
4: Je vous prépare deux fois la même erreur.
1: Maxime, fais-lui des lasagnes ce soir.
4: Allez, c'est parti.
3: Allez, trop bien.
1: Et je vous offre à chacun le mug Manu sur énergie et le t-shirt Manu sur énergie.
3: Voilà. Merci beaucoup, c'est trop sympa.
1: On vous embrasse, bravo à tous les deux.
4: Merci beaucoup.
1: Belle chanson de la réconciliation. Oh,
2: c'est beau. Non,
5: mais il fait aussi chaud dehors que dans leur cœur maintenant, c'est ça qui est super.
1: C'est si beau ce que tu viens de dire et dégueulasse en même temps, c'est incroyable.
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1: Dimanche c'est la fête des pères.
5: Ouais.
2: C'est vrai.
1: Oui, nous c'est compliqué parce qu'on sera déjà à Strasbourg pour le bus Manu sur énergie.
2: C'est vrai.
1: Est-ce que vous savez d'où vient la fête des pères?
5: Non.
2: Non.
1: Bah, je sais pas si vous allez être déçu ou si vous vous en doutez, mais c'est encore un truc de pub.
2: Oh. Ah bon ?
1: Eh oui.
2: C'est commercial.
1: Totalement. C'est arrivé en 1949. Ça a été lancé par une marque qui s'appelle Flaminaire. C'était une marque de briquets. Et la marque, elle voulait imposer son briquet au gaz auprès des papas. Et voilà.
2: C'est malin. D'accord. En bref.
1: C'est malin, oui, mais c'est. Après, tu t'imagines du jour qu'il y avait un truc comme ça pour fêter les parents?
2: Oui,
1: pour...
2: un truc beau, quoi.
5: Non, pas du tout, c'était des briquets.
1: C'était des briquets au gaz.
2: Et non.
1: Voilà.
2: Top, top.
1: Dimanche, ce sera aussi la fête de la musique.
2: Oui, ouais. Incroyable. Oui.
1: Mais avec la chaleur, il y a plein de fêtes de la musique qui sont annulées aussi dans certaines villes. Il y a plein de concerts qui sont annulés. Et puis, bon, quand même, bonne fête aux gens qui reprendront mal Oasis devant des gens qui trouveront ça cool parce que trop de bière. Voilà.
5: C'est bien résumé.
1: J'essaye. Et dimanche, quelle journée?
2: Il y a quoi encore?
1: C'est l'été,
5: évidemment.
2: Ah oui, c'est vrai.
1: Dimanche, c'est l'été. Alors, ce qui est marrant, enfin marrant, c'est pas non plus à se rouler par terre, mais dans l'hémisphère sud, c'est l'inverse, ce sera l'hiver.
2: Ah ouais.
5: Ouais.
1: Eh, ouais. Voilà. Donc on est content, c'est l'été. Et puis je suis content, c'est une bonne nouvelle, parce que du coup, ça veut dire que toute l'année sur Terre, il y a toujours quelqu'un pour manger une tartiflette.
2: C'est beau, ça. C'est beau.
5: C'est une belle image.
1: Merci de m'avoir écouté. On parlait du bus, le bus Manu sur énergie. On peut en reparler encore un petit peu. Si vous n'êtes pas au courant, ça va se passer toute la semaine prochaine à partir de lundi. On sera dans un bus, le magnifique bus Manu sur énergie. Un grand bus. Il est flashy. On le voit à 200 mètres. Et on va faire l'émission en direct dans ce bus pendant 4 heures. On tournera. On pourra sortir du bus aussi. On peut aller jusqu'à 100 mètres. On a la liaison jusqu'à 100 mètres du bus.
2: Et on entend trop bien.
1: Ah, mais dans les rues, on entend. On a fait des tests techniques hier. Les gens nous disaient bonjour. On leur disait bonjour. On leur posait les questions. Ils répondaient. C'est incroyable.
2: On était là. Ça va aller au parleur? Plus fort et tout,
1: c'était
2: fou.
1: C'était incroyable. On s'est arrêté à côté d'un stade de foot. Oui. On disait au mec, vas-y, tire le pénalty, il l'a tiré.
2: Oui, il a fait vite. C'est trop bien.
1: On va pouvoir faire des trucs de dingue pendant toute cette semaine. On sera lundi à Strasbourg, mardi à Metz, mercredi à Lille, jeudi on sera à Caen, vendredi on sera à Paris. 5 émissions en direct de ce bus qui va rouler sans arrêt. Vous pourrez venir dans le bus, on pourra vous déposer, on vous rencontrera, on pourra même aller dans la boulangerie dans laquelle vous achetez votre baguette, on pourra aller dans le bar, on pourra même rentrer chez vous parce qu'il y a quand même 10 ans, on peut sortir.
2: Ouais,
1: on sera avec ton micro comme ça et on se dira, putain, on est en train de passer sur énergie pendant vraiment, on est en train de faire cette radio là, ça va être incroyable. On viendra vous voir, on va s'éclater, il y aura de la musique, il y aura des sessions live et tous les jours on terminera avec des artistes qui seront là et qui vous offriront des showcases gratuits. Jungeli et Emma, ils seront là lundi. Ce sera Place Dauphine, ce sera à Strasbourg. Ensuite, le mardi, à Metz, on devait avoir Amel Bent. Mais Amel Bent, elle a annulé au dernier moment.
2: Oui.
1: Mais on s'est pas laissé avoir.
2: Bah non.
1: Parce qu'on s'est dit, on annule la scène. On fait non, on va pas annuler la scène. Il y a plein de gens qui nous ont dit, mais excuse-moi, mais à Metz, il y a plein de groupes locaux. Du coup, on va faire venir un groupe local qui joue bien, qui seront là sur scène. On va jouer avec eux parce que oui, on va faire de la musique avec eux.
2: Ça va être trop bien.
1: Mais attends, avec Nico qui joue de la guitare, moi qui gratouille la guitare, Florent qui chante. On va chanter. Et comme Amel Ben ne peut pas venir, on va chanter du Amel Ben.
2: Ça, c'est parfait.
1: Je trouve ça magnifique.
2: Ouais,
1: Et on va s'éclater. On sera là à Metz. On sera à Lille le mercredi 24 juin. Il y aura Amir et Marine le jeudi 25 juin. Il y aura Dr Yaro et Kinvé le vendredi 26 juin. On sera à Énergie. On va transformer l'accueil en boîte de nuit avec Bob Sinclair pour terminer. Avant, il y aura un showcase de Jérémy Frérot. Ça va être incroyable cette semaine. Incroyable.
2: Et vous pouvez gagner des places pour les Energy Music Awards en plus.
1: Ça va être fou.
2: Ça, c'est fou.
1: On va vous offrir les premières places pour les Energy Music Awards, les prochains. La date n'est même pas encore officielle. Mais on vous offrira vos places aussi lorsqu'on vous rencontrera.
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1: 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On joue pour un MacBook Neo. Aube est avec nous. Bonjour Aube.
7: Bonjour Manu, bonjour les ouin-ouin.
1: Sois la bienvenue parmi nous Aube, ça va ?
7: Merci, ça va et vous ?
1: Ça va pas mal. Elle a une belle voix, Aube. Elle a sorti sa voix numéro 4 pour tenter de nous corrompre. Eh bien, sache, Aube, que ça marche. Allez, je vais t'offrir le cadeau direct sans jouer.
7: Nickel.
1: On va jouer ensemble ce matin au jeu des 3 indices, Aube.
7: Ok.
1: Je crois que c'est mon jeu préféré.
2: Ah ouais ?
1: Ouais, je pourrais le faire okay. tous les matins, ce jeu.
2: Ok.
1: Voici les règles du jeu des 3 indices. Tu vas devoir deviner des mots. Aube, il y en a 5. Tu devras en deviner 3 pour gagner. 3 sur 5. Pour arriver à ça, tu vas être aidé par Lorenza. Elle Allez. Te donnera à chaque fois 3 indices pour découvrir le mot à trouver. Elle okay. ne connaît pas les mots. À chaque fois, elle découvre le mot. Il y a un chrono de 10 secondes qui démarre. Elle a ses 10 secondes pour te donner 3 indices pour découvrir le mot. Attention, bonne chance. C'est le jeu des 3 indices, Lorenza.
2: Allez, concentration, ça va aller.
1: On respire bien, tranquillement. 10 secondes, 3 indices pour faire découvrir à Aube ce premier mot.
2: Italie, plat, partage.
7: Pas de pizza ?
2: Oui !
1: Pizza, oui ! On est bien. Attention, on continue. 10 secondes, 3 indices pour faire découvrir à Aube ce deuxième mot.
2: Transport, commun,
7: train,
2: bus. Malu ?
1: Bus, oui. Bus, elle m'a dit.
2: Ça marche, là.
1: Ça enchaîne. Attention.
2: Allez, attention, on ne nous portons pas l'œil, il en reste un.
7: Allez.
1: Troisième mot, 10 secondes, 3 indices.
2: Oh là là, pièce, punir, pièce, enfant.
7: Cachot, prison.
1: Pardon, pièce, punir enfant, cachot, prison.
8: Ça va l'éducation ou pas ?
1: C'est un peu direct là quand même.
2: C'était au coin.
1: C'était coin.
7: Ah, au coin. Okay.
1: C'était le mot coin. Attention, il reste 2 mots, il faut une bonne réponse. Voici le 4e mot. 10 secondes, 3 indices, bonne chance.
2: Pluie, tomber,
7: orage.
2: Sol.
7: Orage, tempête, neige, je sais pas.
1: Bah, c'était goutte.
7: Ah, goutte, ok.
1: Oula. Attention.
2: Oh, bordel.
1: Comme tu dis. Il reste un mot, et il n'y a pas le choix. Faut le trouver pour gagner le MacBook Neo.
2: Ouais.
1: 10 secondes, 3 indices. Lorenza, c'est parti. Ce mot.
2: Ok, salon. Ah, je peux pas dire le mot. Merde. Changer ouais. chaîne.
7: Télé.
2: Putain.
7: Allons changer chaîne.
1: C'est con.
7: C'est ouais.
1: con.
7: Mais,
8: ça partait bien.
1: Mais je pense que tu pouvais dire télévision. Hein.
2: Ben non, il y a télé, télévision, donc je pourrais
8: pile.
2: Pas dire
8: tu
2: ça.
8: Tu disais pile.
1: Pile bouton.
7: Non
1: télévision, je pense que ça passait. Hein.
2: Ah.
1: Ouais, tu t'es bloqué pour rien, je crois.
2: Ben on peut en refaire un mot alors.
1: Bah non.
8: C'est le concept.
2: Mais non, mais on m'avait dit même famille, machin, on peut pas dire le mot qu'il y a.
1: Bah télécommande, je sais pas si c'est un rapport vraiment avec télévision au niveau de la racine. Tu vois, c'est. Mmh. J'en sais rien.
2: Bah y a quand même le même mot. Enfin, oui.
1: Bon, sinon tu disais oui, changer, chaîne, appareil.
2: Oui.
1: Bah bon, bref, c'est facile. C'est facile après. Ouais. Ah, c'est dommage. Ouais, ouais.
2: Putain, pétard, pardon.
1: Ouais, c'est trop tard. Oh, je suis désolé, c'est pas gagné pour cette
7: pas
1: fois.
7: Pas de problème.
1: Oh, elle est bien. Oh, elle est mignonne. Mais bien sûr, la prochaine fois, tu nous rappelles quand tu veux, Aube.
7: Ouais, avec plaisir.
1: Et la prochaine fois que tu nous rappelles que tu nous avais appelé, que tu avais joué avec Lorenza, je mettrai quelqu'un d'autre.
7: Mais non, Lorenza, c'est la meilleure. Pas de problème.
2: Oh. Je vais
1: t'offrir le mug Manu sur Énergie.
7: Merci avec
1: le t-shirt Manu sur Énergie aussi.
7: Ouais, trop nickel. Je vais avoir la classe. Merci beaucoup.
1: Merci, on t'embrasse fort, Aube. Tu nous rappelles quand tu veux. Ça arrive, Lorenza. Parce que Lorenza, elle est plus triste que Aube.
2: Bah non, mais c'est relou, quoi. On était tellement bien partis. Ouais. J'avais dit, en plus, on s'est réjouis trop vite.
1: Ça arrive.
2: Pétard. Mais c'est pas grave.
1: Non, évidemment, tu vas te refaire.
2: Oui.
1: Allez.
2: J'espère qu'Aube aussi.
1: Je sais pas
2: non plus.
1: Aube est en train d'aller écouter une autre radio en disant c'est vraiment des connards là-bas. On t'embrasse fort, on vous souhaite un beau week-end.
7: Bye. Bisous.
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1: Ils seront tous avec nous la semaine prochaine pour notre grande tournée mondiale.
2: On a de la chance.
1: Mondiale dans le nord de la France.
2: Mais oui, mais c'est
1: déjà très cool. Le bus Manu sur Énergie, Strasbourg, Metz, Lille, Caen, Paris. On sera pendant 5 jours dans notre bus. Alors on nous dit, mais vous serez où? Et donc je leur explique parce
2: partout.
1: Que tout le monde n'entend pas. On va rouler en fait. C'est pas juste on fait l'émission sur une place avec des chaises et une table et il y a le bus derrière. Non, on fait l'émission dans le bus.
2: C'est ça.
1: On va rouler tout le temps. Et on sera avec vous, on sera dans vos villes, on pourra descendre du bus, on sera là quand, je sais pas moi, quand vous serez bloqué dans les embouteillages, on fera des jeux avec vous dans les voitures, on viendra vous voir dans votre boulangerie, ça va être incroyable, on va vous rencontrer. Ça va être une semaine de fou et tous ces artistes que vous avez entendus, ils chanteront en direct pour vous. Et on a une nouvelle personne dans le studio.
2: Oui.
1: Et c'est incroyable. C'est un stagiaire qui s'appelle Timothée.
2: Il est en observation.
1: Ah, vas-y. Mets-toi. On va t'ouvrir le micro.
21: Bonjour.
1: Eh bien, bonjour à toi. T'as quel âge?
21: J'ai 15 ans.
1: 15 ans, il est en stage d'observation pendant 2 semaines à Énergie.
2: Et il est grave passionné de radio.
1: Il est passionné de radio, t'as envie de faire de la radio?
21: Ah ouais, absolument.
1: T'as 15 ans?
21: Oui.
1: Donc globalement, si tu démarres, si t'as le droit de travailler, on va dire à 18 ans, c'est-à-dire que dans 3 ans, tu nous dégages.
21: Ah bah, j'espère.
1: J'espère.
2: Il est confiant.
1: Eh ben, je te dis un truc, c'est ce que tous les animateurs de radio de mon âge aujourd'hui espèrent.
2: Ouais.
1: Qu'il y ait quelqu'un. Mais tu sais quoi, vraiment, en radio, on a besoin de gens qui nous bottent le cul.
21: Ah bah oui.
1: Moi, ça fait des années que je suis là, mais c'est honnêtement, sur toutes les autres radios musicales, c'est pareil, on a tous le même âge. On commence. Tu sais quoi, je pourrais être ton grand-père.
21: Ah bah.
1: Donc, il y a un moment, il faut que tu me mettes à la retraite. Alors, tu vas te bouger maintenant, et tu vas te préparer, tu vas bosser, et tu vas arriver. Je veux que dans 3 ans, t'arrives et tu me tapes sur l'épaule, tu me dis, tu dégages maintenant, c'est à moi.
2: Allez, bouge.
1: D'accord, tu veux faire de la radio?
21: Oui.
1: C'est cool. Et t'en fais déjà un petit peu?
21: Ou oui, sur la web radio, une radio associative, une web radio associative, ouais.
1: C'est cool ça. T'habites où?
21: À côté de Caen, justement.
1: À côté de Caen, et tu viens jusqu'ici?
21: Oui.
2: Ah, faut vraiment être passionné. Ah ça, oui. C'est beau ça.
1: Pour faire ton ça. Ouais. Et comment t'as eu un stage? Tu connais quelqu'un à la radio ou t'as
21: pas
1: dit...
21: du tout.
1: Ah ouais? T'as envoyé un mail? T'as envoyé
21: une lettre?
1: Le mec en plus,
9: putain, l'envoie à l'ancienne.
1: Non, mais attends, le mec il sait écrire.
9: À la plume.
1: T'as envoyé une lettre parce qu'il y a tellement de demandes de stage à Énergie.
2: Ouais.
1: Et t'as eu ton. C'est génial! Et tu viens de Caen, mais oui. Enfin, tu fais pas l'aller-retour parce que
21: c'est Énergie
1: à Paris. Donc
21: Ouais, non, on a loué un truc. J'ai une heure en transport.
2: Non, mais franchement, chapeau. Hein.
1: Il s'est démerdé.
9: Enfin, il a envie. Hein.
1: Il a pris sa lettre. Il loue un truc. Ce qui fait qu'en fait, il bosse la nuit aussi. Hein. Donc, voilà. Faut payer tout ça. Quoi.
2: Non, mais c'est beau. Hein,
1: et tu fais la radio sous une web radio.
21: Exactement.
1: C'est cool. Tu fais quoi?
21: Alors, cette saison, j'ai animé une émission de foot.
2: Oh.
21: Et là, la saison prochaine, c'est pas encore précis, mais ce sera plus une émission de foot, c'est sûr.
1: Ce sera quoi? C'est pas encore précis.
21: Je sais pas encore précis.
1: Sur le sport ou
21: non, ce sera de la musique. De la musique.
1: Ah oui, tu passes du foot à la musique, quoi.
21: Oui,
1: et pourquoi tu mettrais pas les deux?
2: Bah oui, mais bon.
1: Foot à la musique.
2: Ouf. Ouais. Pas sûr.
9: Il a marqué un but.
1: Mais honnêtement, si les commentaires étaient en comédie musicale.
2: Ouais, ce serait.
1: C'est Mbappé qui marque. Il a marqué le. Ah non, c'est une faute. T'as un pénalty peut-être. C'est quoi tes pronostics pour la Coupe du Monde?
21: Bah j'espère la France, mais
1: enfin,
21: bah
1: mais
21: non,
1: quoi
21: mais, bien évidemment j'espère la France, mais ah. je sais pas, on verra.
2: Ok,
21: je suis pas sûr.
1: Non, tu te mouilles pas quoi.
21: Non. Non, c'est ça.
2: Tu fais bien.
1: Non mais le top 3, vas-y.
21: Oh, donc France. Peut-être pas Portugal.
1: Alors si tu fais les peut-être pas tous, ouais. On n'y arrivera pas.
21: Non,
1: juste
21: attends,
1: 3.
2: Tes préférés.
21: Je dirais Espagne et
1: tu sais quoi, fais une émission sur la musique.
21: Ouais. Bon après j'ai pas tous mes pronos pendant une heure. J'ai pas dit tous mes pronos pendant une heure sur mon émission de foot. Donc
1: Ah d'accord, ok. Très bien.
2: C'est bien.
1: Et bah tu sais quoi, sois le bienvenu par YouTube, tu
21: bah,
1: me regardes.
21: Beaucoup.
1: Et t'es là, tu nous écoutes le matin?
21: Oui.
1: Et ça fait plaisir?
21: Oui.
2: Trop bien.
1: Et bah écoute, c'est le but.
2: Allez.
1: Voilà. Il y a des mecs qui veulent encore faire de la radio. On dit la radio,
2: elle est morte.
1: Ils vont sur Twitch, etc. Mais non, je vous le dis, moi.
2: C'est malade.
1: C'était bien mieux avant. C'était bien mieux avant.
2: Oui.
1: À l'époque, ça, il n'y avait pas les ordinateurs, ça faisait de la radio, moi.
2: Oui, monsieur.
1: Je vais vous raconter un truc, moi. Je vais vous raconter une histoire. Assieds-toi.
2: Vous allez prendre vos calmes.
1: Assieds-toi, Lorenza.
9: C'est pour ça qu'il faut le remplacer.
1: Je vois pas avec mes yeux. Nous, à l'époque, aujourd'hui, quand tu vas aller aux toilettes, qu'est-ce que tu fais? Tu te lèves, tu vas aux toilettes.
2: Oui.
1: Mais à l'époque, l'époque, il n'y avait pas les ordinateurs. Il fallait mettre un titre long pour pouvoir aller aux toilettes et revenir après. Mais ça, aujourd'hui, il n'y a pas ça. Vous n'avez pas connu ce moment-là.
2: Non, on n'a pas connu ce moment-là.
1: Dites-vous que dans les années 80, quand quelqu'un mettait Hotel California, c'est qu'il avait envie de chier.
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1: Et c'est le moment de notre écrit. Il y aura la écrit dans le bus la semaine prochaine?
11: Non.
2: Oh.
11: Non, il y aura des artistes, on a pas la place, c'est normal.
2: Ah oui, c'est pas l'heure.
1: Oh,
2: on peut l'avancer.
1: On peut quand même se faire une petite écrit avec des artistes.
11: On peut l'envisager.
8: Est-ce qu'on veut
1: J'ai l'impression que Florent n'avait pas prévu de travailler la semaine prochaine.
2: Il se dit, eh merde. Non,
1: parce qu'en fait, j'étais pas préparé au fait que ce soit le dernier jeu de cette saison. Quoi. Non mais tu peux en préparer et on voit si on les fait, si on les fait pas.
11: Oui, bien sûr, pas de soucis.
1: T'avais pas envie de les préparer, c'est ça les...
11: Ah si, non mais on peut faire un Uno, c'est bien les jeux.
1: On va chercher à la radio Uno.
11: Ah oui, bon ça va, je vais bosser.
1: Tout le monde veut le jeu de Florent.
11: Ah bah oui, je pense.
1: Regarde, Océane est là, bonjour Océane.
12: Salut tout le monde.
1: Tu le veux le jeu de Florent?
12: Mais bien sûr, voyons.
1: Et tu le veux la semaine prochaine aussi?
12: Mais encore plus.
1: Mais
11: oui, bien sûr.
1: Océane est là pour jouer avec nous au jeu de Florent. Notre producteur, tous les jours, il nous propose un jeu. On le connaît pas, on sait pas ce que c'est. Et lui, j'ai l'impression que lui non plus ne sait pas vraiment ce que c'est. Mais on est content, on participe. On découvre tous les jours, c'est un peu notre écré.
2: Oui.
1: Alors,
11: et justement, on va parler du bus la semaine prochaine. Parce qu'on va faire le bus dans 5 villes différentes. Du coup, je vous ai prévu une question sur chaque ville. Sur chaque ville qu'on va faire la semaine prochaine. Donc, question sur Strasbourg, sur Metz, sur Lille, sur Caen et sur Paris.
1: Très bien, je vous rappelle que la semaine prochaine, oui, nous sommes avec notre bus et nous allons tourner dans toute votre ville. Voici donc les questions sur les villes.
11: On commence par Océane avec une question sur Strasbourg. Attention, est-ce qu'en 1515...
1: Strasbourg, ce sera lundi.
11: Voilà, ouais. Exactement. Je suis dans l'ordre, évidemment, des jours de la semaine. En 1518, la ville de Strasbourg a été frappée par une épidémie de fou rire ou de danse?
12: Je dure de danse.
11: Eh bien, c'est complètement. Oui. Ouais. Tout a commencé d'abord avec une femme qui s'est mise à danser. En une semaine, 34 autres personnes étaient en train de danser. Et en un mois, plus de 400 personnes dansaient.
1: Mais danser, ils se contrôlaient pas.
2: Ouais. Ils mouraient de danse?
1: Non.
11: Quoi? Et en fait, il y a eu des messes, des pèlerinages pour stopper l'épidémie. Et en fait, ça s'est éteint tout seul, d'un coup.
1: Ah oui, parce hier, on a parlé d'une épidémie de fou rire en Tanzanie.
2: Oui.
11: Et là, il y a la danse. 1518.
1: C'est incroyable.
2: C'est ouf.
1: Ah, c'est ouf. C'est sur Strasbourg. Mardi, nous serons à Metz.
11: Metz. Et justement, Manu, quelle célébrité sera de passage à Metz le 28 septembre prochain? Ah, Kim Kardashian, le pape ou le roi d'Angleterre?
2: Oh!
1: Je vois pas trop le pape passer à Metz comme ça. En tout cas, j'ai pas été informé.
2: Pour faire la messe à Metz. Pardon.
1: Oh là.
11: Éliminé.
1: C'est Océane. Tu vois,
2: génial.
1: C'est dommage parce qu'on va s'éclater la semaine prochaine, mais tu viens pas.
2: J'étais obligé.
1: Bon, il y avait Kim. Je pense que c'est le roi d'Angleterre.
11: Eh bien, c'est complètement faux. C'est le pape qui va passer à Metz. Ah, ouais, il y a même un décompte officiel sur le site pape.france. Et il sera à Metz dans 97 jours, 22h, 23 minutes et 23 secondes.
1: Mais il vient en France juste à Metz ou il fait
11: non,
1: un...
11: il fait un tour. Il D'accord. a un petit programme de prévu.
1: Attends,
11: mais
1: en septembre?
11: Oui.
1: Est-ce que le pape serait pas en train de piquer notre idée de la tournée du bus?
11: Il fait une tournée en papa mobile. Alors...
1: Bah, c'est la même chose.
2: C'est ouf. Ouais.
1: C'est incroyable.
11: Ça faisait 38 ans qu'il n'était pas venu en Moselle. Voilà.
1: Ah, bah, écoute.
2: Eh ben.
1: Bah, nous, pareil pour nous. Hein,
11: bah oui,
1: tu vois. Et il nous pique vraiment tout le
2: temps.
11: Alors ensuite,
1: parce que mercredi on sera à Lille.
11: Exactement. Et c'est pour Nico. Vrai ou faux, Lille s'appelle comme ça parce qu'avant c'était une île.
1: Pas du tout.
11: Eh ben c'est vrai.
1: Faux.
11: C'est
1: bon
11: vrai. La ville a été fondée en 11e siècle sur une île formée par des bras de la Deule. Et en fait, pendant des siècles, ces canaux traversaient le cœur de la cité pour le commerce avant d'être asséchés dans les années 1930.
1: Mais ils ont fait exprès d'assécher?
11: Non, je crois que ça s'est fait naturellement.
8: Ah 1930? Putain, c'est tard. Ah, ok.
11: Et du coup, ça s'appelait l'île.
1: Jusqu'en 1930, c'était une île.
11: Ouais.
1: C'est dingue.
2: C'est ouf.
1: On y allait, on traversait les ponts.
8: C'est faux.
1: Tu vas sur Wikipédia, tu changes la page, hein, puis voilà,
8: ça oui, on est d'accord.
11: Alors, où serons-nous ensuite?
1: Jeudi, on sera à Caen.
11: Exactement, Lorenza.
2: Oui.
11: Ouais. Quel record du Guinness Book a été homologué à Caen en novembre 2024? Est-ce que c'est le plus long fil d'Aligo ou le camembert le plus épais?
2: Moi, je dirais le camembert, on est dans le nord.
11: Eh bien, c'est le fil d'Aligo le plus long.
2: Ah merde.
1: Quand on n'est pas nord-nord, on est.
2: Oui, mais bon, oui. L'Aligo, c'est plus l'Aveyron, tu vois, donc.
1: Je sais pas où est l'Aveyron vraiment.
2: Bah, plus bas, quoi, dans le sud.
10: On est nul en géographie.
1: C'est génial. Quand c'est dans le nord, mais bah, c'est l'Aligo, l'Aveyron. Mais l'Aveyron, c'est où? Bah, dans le sud. Bah, alors ça n'a plus aucun sens.
10: Ouais, en plus, c'est la géographie par la bouffe. Quoi.
1: Mais ça, c'est aussi
10: Strasbourg.
11: Et bon, du coup, c'est trois frères qui ont fait un fil d'Aligo de 6m30 de longueur. Voilà.
1: Ah, c'est passionnant.
11: Et dernière question, du coup, sur Paris, où on sera vendredi prochain.
1: Bien sûr.
11: Océane, vrai ou faux, il y a des panneaux stop dans les rues de Paris?
13: Vrai.
11: Eh ben c'est faux.
13: Non, faux.
11: C'est faux. Le dernier panneau stop de Paris n'a pas été réinstallé après un vol en 2016. Et en fait, la ville l'a supprimé pour s'appuyer uniquement sur les priorités à droite et les feux tricolores.
1: D'où le bordel.
11: Ouais, exactement. Ouais.
1: Ça marche bien, je pense que c'est la ville où on s'engueule le plus en voiture.
11: C'est
1: bon choix. Océane, je vais t'offrir le mug Manu sur Énergie pour te remercier de nous avoir appelé ce matin.
13: Merci, trop chouette.
1: Et on te souhaite une belle journée, un beau week-end.
13: Bonne journée, ciao, ciao.
1: Ciao, gros bisous. 9h40. Merci pour ce beau jeu.
11: Avec plaisir.
1: Oh, faut qu'on en fasse la semaine prochaine. Mais oui, on va faire des jeux.
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1: On est en train de se préparer, on est chaud bouillant. C'est à partir de lundi la grande opération, le bus Manu sur Énergie. Si vous voulez voir à quoi ressemble notre magnifique bus rouge dans lequel on va faire nos émissions toute la semaine prochaine, vous pouvez aller sur nos réseaux sociaux. C'est Manu officiel sur Instagram, Manu officiel sur Facebook, Manu officiel TikTok sur TikTok. Il a de la gueule ce bus.
2: Il est trop beau.
1: On va être à Strasbourg à partir de lundi, on vous en parlait il y a 5 minutes. Ensuite on sera à Metz, ensuite à Lille, ensuite à Caen, ensuite à Paris. On fera l'émission en direct avec vous. Donc on prépare nos valises. J'ai une question.
2: Oui.
1: Qu'est-ce que vous mettez dans votre valise que les autres ne mettent pas? Ou en tout cas, que peu de personnes mettent. Moi, j'en ai déjà parlé plein de fois, j'aimais toujours ma.
2: Multiprise, ouais.
1: Ma multiprise. Toujours. J'en ai acheté une nouvelle.
10: C'est vrai?
1: Plus longue? Alors, elle n'est pas spécialement plus longue, mais.
10: Plus de trous?
1: Mais, je sais pas, j'avais besoin d'avoir une multiprise neuve.
10: D'accord.
1: Comme il y en a qui achètent des t-shirts neufs, je m'achète une multiprise neuve.
10: Ok, voilà. Il est content.
1: C'est la multiprise du bus, quoi. Bah, toi, c'est vraiment.
2: Oui, ouais, okay. C'est ton voyage, c'est ok.
1: Exactement. J'aime bien avoir une multiprise chez moi, parce que, enfin, dans l'hôtel, parce que s'il n'y a pas de prise, alors que j'ai besoin de brancher deux trucs, ça me tend.
2: Ouais. Ok.
1: Voilà. Ne me jugez pas, s'il vous plaît.
2: Un petit peu, mais c'est léger, quoi.
1: Bah, alors, toi, qu'est-ce que tu prends dans ta valise?
2: Toi, on a des petites figurines d'animaux à l'appart qui nous représentent avec mes colocs.
1: D'accord.
2: Et je vais les prendre avec moi, quoi.
1: Et tu prends quoi comme figurine? Les leurs?
2: Oui, parce que du coup, je les aurais pas près de moi, donc je prends les leurs et la mienne.
1: Ok. Dis-moi que t'as pas envie de passer une semaine avec moi sans me le dire.
2: Non, pas du tout. Mais non, mais parce que je vis avec eux. Donc, c'est comme vous.
1: Je prends pas une figurine de ma femme.
2: Non, mais parce que t'en as pas.
1: Mais moi, pas de femme.
2: Mais non.
1: Et pour ça, mais quelle est cette personne chez moi qui vit avec moi depuis des années?
2: Mais non, mais moi, je prends le tigre, la girafe et l'alpaga, quoi. Et vous allez voir mes petites figurines, d'ailleurs.
10: Ah, toi, t'es qui sur les trois?
2: Moi, je suis l'alpaga.
1: Ah oui?
2: Oui.
1: D'accord.
2: Pourquoi c'est le moins stylé? Mais il n'y avait pas de loutre, donc c'était le deuxième choix, quoi.
1: Ah d'accord, vous avez dit on prend chacun une figurine de nous et.
2: De notre animal un peu préféré, et totem, quoi.
1: Quand quelqu'un s'en va de la coloc, il prend les figurines.
2: Oui.
1: D'accord, c'est mignon.
2: Bah oui,
1: c'est mignon. Figurant, c'est un truc que les autres ne font pas, ça.
2: Non.
1: Nico?
10: Moi, j'ai la bouteille de parfum de ma compagne. Comme ça, je vais sentir elle.
2: Quel lover!
10: Non, mais je trouve ça cool. Tu sais, j'aime bien rentrer chez moi et quand elle est partie, tu vois, je sens son odeur encore chez elle. Bah là, j'ai un truc là.
2: Elle écoute maintenant et tout, donc
1: si j'avais lancé cette question à 6h du matin,
2: il aurait pas dit ça.
1: Eh ben, je prends tranquille, quoi. Mais les fuites,
10: une bière. Un décapsuleur est monté.
1: Bien sûr, il est là le décapsuleur. Et puis, je prends aussi mon four à pizza, on sait jamais.
10: Mais vu que là, effectivement, elle fait son sport en nous écoutant, il se peut que je prenne sa bouteille de parfum.
2: Trop mignon.
10: Pour sentir son odeur près de moi.
1: Elle aura plus de bouteille. Ah, c'est une deuxième.
10: C'est une deuxième, effectivement. J'en ai une à titrer. Ouais.
2: Ça va le budget parfum là?
1: Ah ouais, mais Nico, il
10: c'est pas non plus c'est pas non plus ça, mais effectivement, je roule sur l'or. Je vous rappelle que ma mère a un camping et qu'on fait un maximum de black. Effectivement. On a du cash. Pas de contrôle.
1: Nico, tu vas prendre le contrôle.
10: Je sais bien.
1: C'est une blague.
2: Rigolo.
1: Florent, le producteur dans ta valise.
11: Moi, je vais prendre mon filet de tennis de table rétractable.
2: Ah vrai.
1: Oh là là là là. Ah, honnêtement, c'est pas mal.
2: Bah je sais, vous allez faire des compètes là. Vous
10: allez pouvoir le défoncer et prouver qu'il est nul. Donc c'est bon.
11: Non, oh là. Ça c'est marrant.
1: Et tu prends les raquettes avec?
11: Bah oui, c'est un kit. C'est un petit kit avec des filets.
1: T'as deux raquettes ou quatre raquettes?
11: Deux.
1: Il faut en prendre deux autres.
10: Ouais, deux de plus.
1: Pour faire des doubles.
11: Oui, bah puis allez-y, faites commande, je vais passer.
1: Alors honnêtement, si tu peux prendre aussi un Philippe Bloomington.
10: Non mais deux raquettes en plus, ça va, c'est raquettes de ping-pong.
1: Tu peux faire un effort, quoi.
11: Oui, bah bien sûr. Mais pour un sport, vous critiquez, là, il y a du monde maintenant là.
2: Et c'est un loisir.
1: Oui.
11: Tennis de table. Ok, ça marche, je vais prendre 4 raquettes.
2: Oh!
11: Je vais vous défoncer.
1: Bah bien sûr. Mais c'est quoi, on peut l'installer n'importe où. C'est-à-dire, on, on sort du bus, on met le truc sur une table dans un bar et on joue.
2: Ah, ce serait fou.
1: Mais on pourra faire ce qu'on veut, hein, la
10: semaine
1: prochaine.
10: Ah ouais, celui qui perd, on le laisse sur le côté.
1: Ouais,
2: c'est bon. Génial, bah, on sait déjà que ce sera moi. Attends,
1: mais
2: c'est bon.
1: Mais avant, le tabasse. Hein. Ouais, ah bah, génial.
2: Vous êtes des malades.
1: Ne le faites pas, c'est une, non, c'est non, une c'est blague.
10: Non.
1: On va être comme des enfants pendant cette semaine.
2: Ça va
1: être épuisant. C'est à partir de lundi, nous serons à Strasbourg, ça va démarrer à 6h, ça va être incroyable et tout évidemment sera en vidéo sur nos réseaux sociaux.
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1: Bah, je pourrais lui demander des titres alors. 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Dans une semaine, à la même heure, Bob Sinclair sera là en train de mixer en direct sur Énergie. C'est avec lui qu'on va terminer la saison dans une semaine. C'est déjà la fin de la saison.
2: Ah ouais.
1: Et si vous n'êtes pas au courant, bah je vous le dis, si vous venez d'arriver maintenant, la semaine prochaine, c'est une grande opération, c'est le bus Manu sur Énergie. Vous voulez savoir à quoi ça ressemble le bus? Vous pouvez aller le voir sur nos réseaux sociaux, c'est Manu officiel sur Instagram, sur Facebook, Manu officiel TikTok sur TikTok aussi. Il a une gueule de malade ce bus.
2: Ah ouais, il est magnifique.
10: Impressionnant.
1: Toute la semaine prochaine, on va faire nos 5 émissions en direct d'un bus en mouvement. C'est un bus électrique, Man MAN. C'est aussi grâce à Point S qu'on réalise cette opération, parce que sans eux, on n'aurait pas de pneus. Voilà.
2: Oui.
1: Non mais c'est grâce à eux aussi qu'on a pu mettre tout ça en place, parce que c'est un bordel à organiser. Mais c'est incroyable, à partir de lundi 6h, là on va partir, quand on va reprendre l'antenne lundi matin à 6h, on sera dans notre bus, on sera à Strasbourg et on va faire 4 heures en direct de ce bus qui sera en mouvement. On va rouler dans les villes, vous pourrez monter dans le bus, on pourra descendre, on pourra vous voir dans les embouteillages, on fera des jeux avec vous dans les voitures.
2: C'est
1: on,
2: trop bien.
1: On ira, parce que Lorenza évidemment elle a une petite vessie, il faudra qu'elle fasse pipi. Bah, on ira. On ira dans les bars, on dira bonjour, on est en direct sur Énergie, elle veut pisser, voilà.
2: C'est génial.
1: Oui, c'est bon. Mais on n'aura pas le choix.
2: Ça sera ça,
1: hein, et ça va être incroyable. Strasbourg lundi, mardi Metz, mercredi Lille, jeudi Caen, vendredi avec Bob Sinclair à Paris. Et puis tous les jours, on vous terminera l'émission à partir de 9h30 sur une place, une grande place dans la ville, pour vous offrir un showcase gratuit lundi, le 22 juin à Strasbourg. On sera place Dauphine avec Jungeli et Emma. Mardi 23 juin, on devait avoir Mel Bent, mais elle a annulé, Mel Bent. Derrière, on devait se marier, elle a annulé le mariage au dernier moment,
2: ouais,
1: c'est compliqué.
2: C'est ça.
1: Mais comme tout était installé, il y avait les invités, donc on continue le mariage, c'est un peu ça en fait. Et on nous a dit, mais vous avez qu'à prendre des groupes locaux. Et ben on va prendre un groupe local.
2: Et c'est une trop bonne idée.
1: Qui va venir et qui va jouer des morceaux, on va s'éclater et on va jouer avec eux.
2: Et ils sont trop forts en plus.
1: Bah, plus que nous en tout cas.
2: Oui.
1: Et Nico aura sa guitare, Florent il chante très bien, Lorenza elle fera les chœurs, je ferai de la guitare et on sera avec eux et on prendra des titres d'énergie.
2: Ouais, trop bien.
1: J'ai vu qu'il prenait genre David Guetta Titanium.
2: Oh, oula.
1: On peut se faire ça.
2: Ouais, c'est chaud.
1: Alors, on sera un petit gala, Fruit from Desire.
2: Ouais.
1: Alors, on va mettre le feu. Les démons de minuit. On peut prendre les démons de minuit.
2: Qui ça?
1: Et puis, mais pour. Non, qui n'a jamais rêvé de le faire en direct? Mais bien sûr. Tu feras les cœurs qui ça.
2: Génial.
1: Voilà. Et puis, et comme Amel Bent n'est pas là, on lui rendra hommage. On chantera derrière Amel Bent. Voilà, c'est incroyable. Ce sera mardi, ça. Mercredi. On sera à Lille. Place François Mitterrand. Au Westfield de Lille. Avec Amir. Marine aussi. Le jeudi, Docteur Yao.
16: C'est confirmé, petit carré chaud.
1: Avec Kinvey. D'accord, j'enchaîne comme ça, je me dis, mais quelle semaine.
2: C'est fou, hein.
1: À Caen, on sera avec eux, place Saint-Sauveur. Et enfin, le vendredi, on terminera à Énergie. On viendra changer totalement l'accueil. On le mettra en salle de concert. Pourquoi tu ne réponds pas? Il y aura Jérémy Frérot et on terminera par un Bob. Par un Bob.
2: Bobby.
1: Par un Bobby. Sinclair qui viendra mixer pour la fin de la saison. Et tout ça évidemment c'est gratuit. Il vous suffira juste à partir de 21h30 d'aller dans tous ces endroits là. De 9h30 pardon. Ah ouais. On fait l'émission un peu plus longue cette année.
2: J'étais pas au courant.
1: À partir de 9h30 on sera sur ces places là avec tous ces artistes. On va s'éclater, il est 10h, on s'en va. Passez une belle journée, passez un beau week-end. Buvez de l'eau, faites attention aux personnes âgées dans vos familles aussi.
2: Ouais.
1: C'est important parce que je veux tout le monde en forme pour démarrer lundi à 6h en direct de Strasbourg dans le bus Manu sur Énergie. Et pour se quitter, comme chaque jour, on se lance un titre qui donne le mood de la journée, un titre qui donne envie d'y aller. Et j'ai choisi un titre qui donne envie de bouffer le bitume.
2: Ok.
1: Qui donne envie de prendre le bus et de dire putain, on va tout défoncer. Un petit Offspring.
2: Ah.
1: Oui. Why don't you get a job? Pourquoi est-ce que t'as pas un autre boulot? Ben parce qu'on est tellement bien ici. Passez une belle journée, passez un bon week-end. À lundi sur Énergie.
17: À lundi.

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2: C'est nous! Ça y est, soyez les bienvenus sur Énergie. On vous en parle depuis des mois. On vous a saoulé avec ça, mais putain, on y est.
3: Mais il est trop beau, le bus.
2: Le bus est incroyable. Ouais. Évidemment, tout ce qui va se passer pendant cette semaine, vous allez le voir sur nos réseaux sociaux. C'est Manu officiel sur Instagram, Manu officiel sur Facebook, Manu officiel TikTok sur TikTok. On est parti pour une semaine de dingue qui commence maintenant. Nous sommes en direct de Strasbourg et nous allons faire notre émission en direct de notre bus. On va rouler dans toute la ville de Strasbourg. Et quoi de mieux que de démarrer devant un lycée qui passe le bac.
3: C'est incroyable. Je me dis, t'imagines, tu te fais réveiller comme ça.
2: Ouais. Mais il y a déjà des gens qui sont, qui sont aux fenêtres. Bonjour là-bas.
3: Salut.
2: Nous démarrons cette journée au lycée. Nous sommes devant le lycée Coufignal. Oui. C'est à côté du stade de la Méno, à côté de la place des Bouchers. Quelle belle idée de démarrer à côté de la place des Bouchers.
3: C'est parfait.
2: On va réveiller toute la ville de Strasbourg et il y a un petit truc pendant toute cette semaine, c'est qu'on va découvrir des groupes.
3: Ouais. Ouais.
2: Des groupes locaux à qui on a demandé de faire le générique de l'émission. Mmh. Et pour notre premier générique, et pour bien réveiller Strasbourg, c'est le groupe MRV, qui est un groupe de rock et de hard rock.
3: Ouais. C'est parfait.
2: On s'est dit que c'était bien pour démarrer la journée.
4: Ouais. Ils ont fait 2-3 répètes, ça réveille. Ouais.
2: C'est mais ils ont réveillé tout Strasbourg tout à l'heure.
4: Clairement.
3: Mais ça déchire.
2: MRV, c'est quand vous voulez pour faire le générique de notre émission. C'est vous qui avez la chance, ou peut-être l'honneur, de démarrer cette grande opération. C'est quand vous voulez pour le générique de l'émission.

0: Mais ouais, on est bien ou pas?
1: Ah ouais.
2: Trop bien, les gars.
0: J'ai envie de dire que vous venez de réveiller Strasbourg. Alors vous êtes donc MRV, c'est un groupe de, ben, bon, on peut dire là de, c'est de la farandole, hein.
3: Oui, clairement, c'est ça. Ouais.
2: C'est de la farandole.
0: Voilà, c'est de la petite musique, c'est tranquille.
3: Pour se réveiller, c'est bien.
0: Voilà, vous faites, j'imagine, des tournées dans les EHPAD, des choses comme ça.
3: Exactement. Tu nous as déjà vu, c'est ça.
0: Écoutez, parfait. Si vous voulez les retrouver, si vous avez aussi vous aussi envie d'écouter de la musique un petit peu pour se réveiller tranquillement.
2: Oui, bien sûr, c'est léger.
0: Sur les réseaux sociaux, c'est MRV Music, Facebook, YouTube et Instagram. C'était un peu court, non?
2: Ouais.
0: On se le referait pas une deuxième fois?
3: Je sais pas si on peut faire deux fois, si ça va aller.
0: Ah, ils ont un contrat, putain, ils ont un contrat. C'est normal. Oh, un petit générique avant de démarrer dans le bus, quoi. Eh ben, MRV, vous pouvez y aller, parce qu'ils se sont levés quand même très tôt ce matin.
2: Ouais.
0: Si c'est pour faire que 20 secondes de musique. Non, allez, vous pouvez le refaire pour nous, c'est allez, le générique de l'émission, et on va prendre le bus juste après, allez-y.

0: félicitations.
1: Merci les gars.
0: Bonjour Strasbourg. Bonjour le lycée Coffignal. Bonjour toutes les rues de Strasbourg. Nous sommes là, il est 6h et déjà 7 minutes. Et nous allons commencer à rouler dans la ville de Strasbourg. Merci à vous. Ah, il vient vers moi le chanteur, je crois qu'il va me casser la gueule.
1: Ouais. Non. Attention à toi.
2: Oh, il a un t-shirt pour moi. C'est un t-shirt pour moi. Il a une baguette.
3: Ouais, vu que t'es balèze, on a pris une bonne taille.
2: Oh, c'est mignon. Alors attends, bouge pas, si tu m'as filé un t-shirt. Attends.
1: Ah.
2: Bah attends.
1: On a droit aussi.
2: Nous aussi. On donne le t-shirt de l'émission.
3: Merci. Merci, c'est cool.
2: Eh ben merci, c'est
1: merci
2: avec vous
1: gars.
2: Qu'on a lancé cette grande opération. C'est parti, on va démarrer le bus. Et nous sommes en direct de la ville de Strasbourg jusqu'à 10h ce matin. Mais ça va être fou.
1: Non mais c'est fou. Ouais. Ça commence trop bien.
2: On va pouvoir démarrer tranquillement. Il est 6h08. On est à côté du lycée Coffignal et on va rouler dans toute la ville. Alors on nous demande beaucoup, mais est-ce que vous savez où vous allez aller? Comment on fait pour vous rejoindre? Eh ben non, c'est foutrement rien.
1: Non, mais vous pourrez pas louper le bus.
2: Mais évidemment, si vous voyez notre gros bus, il est rouge. Vous pouvez nous faire signe. On descendra, on viendra vous voir. Vous pourrez monter aussi dans le bus. Ça va être comme ça toute cette journée. Oh, il y a des gens là-bas. Bah attends, démarre pas le bus. On va aller les voir.
1: Bah oui.
2: Bah oui, mais il y a des gens qui se lèvent tôt et qui démarrent
1: et qui nettoient la ville en plus.
2: Allez, ah oui. Attends, il y a des gens qui se lèvent très tôt le matin. Hop là, on devait partir, mais on va pas partir. On va venir vous voir.
1: Tu cours?
2: Bah oui, je cours. Oui, on appelle l'émission La Chasse au Trésor.
1: Oui. Vas-y, Manu.
2: Top Trésor. Bah ouais, il y a des gens qui se lèvent très tôt le matin et qui bossent. Bonjour.
1: Vas-y.
4: Bonjour.
2: Tu t'appelles comment?
4: Roland.
2: Roland, et tu t'es levé très tôt ce matin?
4: À 3h50.
1: Ah, c'est plutôt que nous.
2: Et là, vous bossez sur toutes les rues, vous nettoyez les rues?
4: Ouais, on a plusieurs équipes dans le secteur, quoi, et puis on a chacun son itinéraire, quoi, qu'on gère.
2: Bah écoute, t'as une petite camionnette, on a un bus, on est un peu pareil.
4: On tourne.
2: Eh bah écoute, on souhaite une très très belle journée.
4: Merci à vous aussi, et bonne tournée, quoi. Hein.
1: Bah, merci,
2: on va tout faire pour.
4: Comme on dit chez nous, Inch'Allah.
2: Très bien. Alors c'est parti. Écoutez, bonne journée à vous.
1: Bonne journée.
2: Merci d'être avec nous. C'est parti, on va traverser, on va éviter de se faire écraser parce qu'on
3: est sur les rails.
1: Ne change pas un tram.
2: Oui, il y a le tramway aussi. C'est parti. Excusez-moi, je cours un peu parce que.
3: Ah ouais, vas-y.
1: Il est soufflé.
2: Bah, là encore, il fait frais, mais il va faire très très chaud quand même pendant toute la journée. Donc là, je cours, mais je courrai pas tout à l'heure. On est avec vous jusqu'à 10h, ça va être incroyable, voilà, ça va être comme ça. Il va y avoir de la musique, il va y avoir des gens qu'on va croiser dans la rue.
1: Ouais.
2: Il y a des gens qui vont monter dans le bus, on va descendre du bus aussi, on est là jusqu'à 10h.
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2: Et cela fait maintenant 10 minutes que nous avons commencé notre grande opération, le bus Manu sur Énergie. Nous roulons à bord d'un bus électrique. Merci à Man d'ailleurs, MAN.
1: Ouais, merci.
2: C'est grâce à eux qu'on a ce bus.
1: Il est trop beau.
2: Ah ben on l'a complètement désossé, on l'a complètement démonté et on a un vrai studio de radio dedans. Et c'est dingue, c'est incroyable. On a commencé depuis 10 minutes, on a déjà eu la police.
3: Il faut
2: le savoir.
1: Ouais. Bah, on fait beaucoup de bruit.
2: Donc il y a eu beaucoup de bruit, apparemment il y avait des gens qui voulaient dormir.
1: Normal.
2: C'est un peu logique.
1: Oui.
2: Donc voilà, on va voir si ça va continuer comme ça.
3: L'émission va s'arrêter en 10 minutes.
2: Excusez-moi, mais on démarre à 6h, on dit rien.
1: Oui.
2: On est avec vous jusqu'à 10h. On roule dans la ville de Strasbourg. On va passer à côté du stade de la Méno. On sera tout à l'heure place de l'université. Si vous nous voyez dans les rues, n'hésitez pas, vous pouvez nous klaxonner. Comme tout à l'heure, on s'arrête, on vient vous voir.
1: C'est trop bien.
2: C'est incroyable. Vraiment, on se régale. On va s'écouter Djengeli et Emma qui seront avec nous tout à l'heure à partir de 9h30 pour un showcase exclusif. On sera place Dauphine tout à l'heure à Strasbourg. Mais voilà, c'est dans longtemps.
1: Dans quelques temps,
2: C'est dans plus de 3h. Il y a des gens qui nous font coucou sur le bord de la route. Bonjour.
1: Coucou.
2: On a le temps de se faire les sondages.
1: Ok.
2: Allez, parce que c'est un peu différent d'habitude, mais on a le temps. Voici les sondages du matin, tout le monde participe. Nico, Lorenza, ouais. Florent, notre producteur, on y va.
7: Oui.
2: Une femme sur quatre a déjà vécu cette situation au moins une fois dans sa vie. Quelle est cette situation d'après vous, Lorenza?
1: Ne plus rentrer dans un jean.
2: Ce n'est pas ça, Nico.
3: C'est lié au boulot ou pas?
2: Non, rien à voir avec le boulot.
3: Okay.
2: C'est lié à l'amour.
1: Oh.
2: Ah. Nico?
3: Être trompé,
2: non. Une femme sur quatre a déjà vécu cette situation au moins une fois dans sa vie.
3: Retourner avec son ex?
2: Non, mais ça peut avoir un rapport avec les ex.
1: Mais c'est cool ou pas?
2: En fait, elle répond à une question et la réponse est pas cool.
1: Dire non?
2: Dire non à quoi?
1: Veux-tu m'épouser?
2: Oui, c'est ça. C'est refuser une demande en mariage. Une femme sur quatre a déjà refusé une demande en mariage.
3: Parfois, il faudrait.
1: Moi, je crois que je dirais oui,
2: Attends, Nico voulait parler
7: de mon divorce.
2: Oui, ok, d'accord. Quelle que soit la discussion, Nico va la ramener à son divorce.
7: C'est que ça coûte cher. Hein.
2: Faut que j'achète un pain au chocolat. Eh oui, c'était sa viennoiserie préférée.
7: À l'autre,
2: elle m'a coûté cher. L'autre dont on n'a pas le droit de prononcer le nom.
1: C'est Voldemort.
2: C'est exactement ça. Lorenza, t'as déjà reçu?
1: Non, jamais. Mais je pense que sur le moment, je dirais oui. Parce que je serais trop mal à l'aise de dire non devant tout le monde.
2: Et après,
1: je dirais, bon, bah, écoute, je dois te parler. En fait, c'est non.
2: Mais non, mais s'il le fait pas. Tout seul, s'il n'y a personne.
1: Ah non, s'il n'y a personne, je dis non.
2: Ouais. Ah d'accord, ok. Ouais, dans un restaurant, tu dirais oui.
1: Bah, je dirais oui, mais bah, attends, il y a tout le monde et tout. Faut lui éviter.
2: Pire ascenseur émotionnel pour lui.
7: Oui, mais on en parle après.
1: Ouais, c'est ça.
2: Oh là là.
1: Bah oui, mais attention.
2: Excuse-moi, tu l'as oublié la case, peut-être.
7: C'est compliqué.
2: Depuis 1970, le nombre de personnes qui font ça a chuté de plus de 70%. Qu'est-ce que c'est, Florent?
3: Lire le journal?
2: C'est pas lire le journal.
7: Aller au ciné?
2: Au cinéma non plus.
1: Jouer au diabolo?
2: Non, c'est à la maison.
1: Ah.
2: C'est à la maison dans une pièce précise.
7: C'est lié à la nourriture?
2: Rien à voir avec la nourriture.
3: C'est dans le salon?
2: C'est pas dans le salon, c'est dans la salle de bain.
7: Prendre un bain?
2: Prendre un bain, absolument. Depuis 1970, le nombre de personnes qui prennent des bains a chuté de plus de 70%.
1: Et ça se sent, hein.
2: Non mais attends, je t'explique, c'est parce que là, on s'est levé très tôt ce matin. Et qu'il fait très chaud dans le bus. Mais attends, c'est bain, c'est pas douche. Hein.
1: Non mais je suis taquine.
2: Et c'est bon pour la planète, hein, le papa.
1: Évidemment, bien joué les gars.
2: On est en direct, merci. On est en direct du bus Manu sur Énergie. On est en direct de la ville de Strasbourg. On est en train de rouler. On va se diriger tranquillement vers la place de l'université.
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2: Oh, c'est mignon. Et Jungle et Emma, ils seront avec nous tout à l'heure à partir de 9h30 parce que nous sommes à Strasbourg et que tout à l'heure, on va vous offrir un showcase gratuit, ouais. Place Dauphine à Strasbourg avec Jungle et Emma. Vous pourrez nous rejoindre tout à l'heure. On va poser le bus là-bas parce que oui, si vous ne le savez pas, nous sommes en direct de Strasbourg. Nous sommes dans le bus Manu sur Énergie. Vous pouvez pas le louper.
1: Non, impossible.
2: Le bus. Il y a des gens qui font du sabre laser. Je sais pas si vous êtes au courant, ce week-end, il y a eu une compétition de sabre laser, l'Open de France de sabre laser.
1: Ah oui, ça déconne pas.
2: Et non, il y a des gens qui veulent faire du sabre laser avec nous.
7: Pourquoi pas?
2: Donc on a dit oui.
1: Donc
2: on devrait les retrouver d'ici 10 minutes à quart d'heure, on va aller faire du sabre laser.
1: c'est fou,
2: parce qu'on fait des activités.
1: Bien sûr,
2: évidemment. Puis on va faire connaissance avec notre chauffeur aussi.
1: Ah.
2: Pendant toute cette semaine, on a Julien, notre chauffeur, qui est là. On va essayer de savoir un peu si c'est un bon chauffeur. On va le faire rouler.
1: On
2: a du bandé, des trucs comme ça. Ça
1: a
2: raison. Évidemment. Il y a plein de gens qui nous font beaucoup dans la rue.
7: Qui s'arrête au milieu de la route.
2: Alors faites attention parce que oui, il y a quelqu'un en bagnole, il s'est arrêté au milieu de la route pour nous faire coucou.
1: Bah oui, c'est dangereux quoi.
2: Il est sorti de sa voiture. Non, le but n'est pas d'avoir des gens écrasés pendant l'émission.
1: Non.
2: On va faire connaissance avec notre chauffeur.
1: Julien.
2: Parce que toute cette semaine, nous avons un chauffeur avec nous puisque nous sommes dans notre bus. Il s'appelle Julien. On a le droit de te parler, Julien, pendant que tu conduis?
10: Bonjour tout le monde.
2: Ok, il répond pas
1: à tes questions, non. Mais...
2: non. C'est pas grave, il est concentré. Tu as le droit de parler pendant qu'on te parle parce que normalement dans les bus, il y a marqué attention, ne parlez pas au chauffeur.
10: Tu en as le droit de me parler.
2: C'est toi qui vas nous. T'as la lourde tâche de nous conduire pendant toute la semaine.
10: Ouais, tout à fait, jusqu'à Paris.
1: Et tu conduis bien pour le moment, je tenais à te le dire.
10: Ah, c'est gentil ça.
2: Elle drague un peu direct. Hein,
1: non, mais.
2: Mais ça, c'est Lorenza tout craché. Hein.
1: Il faut lui dire que je trouve qu'il conduit bien.
2: T'as été choisi au hasard ou il y a eu un concours pour nous conduire ou vraiment t'es le plus nul et ils t'ont mis toi?
10: Je suis le seul qui a le permis en fait.
2: Ah, d'accord, ah, c'est bien. Ah, bah, c'est bien.
1: Balance les collègues.
7: Oui, c'est pas bien.
2: Ça fait combien de temps que t'es chauffeur de bus?
10: Ça fait 20 ans.
2: Ah oui, ouais. T'as de l'expérience quand même.
10: Un petit peu, ouais.
2: Je suis en train de m'étouffer.
1: Ah, ça s'entend.
7: Tu veux un peu d'eau?
2: Oh, ça va aller.
1: Un peu d'eau, non?
2: T'as jamais eu d'accident?
10: Non.
2: Non, oh là, c'est quoi ce nom?
10: Jamais le grave.
2: On sait que globalement, on aura un accident à partir du moment où tu nous dis « je crois que ça passe ».
7: Ouais.
2: Effectivement, en général,
1: ça passe pas.
2: Ça ne passe pas. Peut-être qu'on peut encourager tous les gens qui sont dans le bus, peut-être qu'on peut chanter une chanson.
1: Oui.
2: Comme en colo.
1: Ah ouais, avec plaisir.
2: Le chauffeur, c'était champion.
1: Allez.
2: Une chanson pour, tu veux une chanson, Julien?
10: Ah bah oui.
2: Pour Julien, mesdames et messieurs.
1: Pour Julien.
2: Tout le monde, les techniciens aussi, tout le monde.
1: Tout le monde s'y met.
2: 3, 4. Chauffeur, si t'es champion, appuie. Chauffeur, si t'es champion, Appuie sur le champignon. Elle est pour toi.
10: Merci, merci.
2: On a l'impression d'être en colo.
1: Oui,
7: c'est ça, on s'amuse.
2: Nico, il a envie de. Ah ben, non, je vois son regard.
1: Parce qu'il
2: il m'en avait parlé avant.
7: Ça me titille.
2: Alors, excuse-moi.
1: Il commence.
2: Est-ce que c'est possible de réaliser le rêve de Nico?
7: Un fantasme.
2: C'est un fantasme. C'est d'appuyer sur le klaxon d'un bus.
10: Avec plaisir.
7: Je l'ai jamais fait.
1: Il a les yeux qui brillent.
7: J'ai toujours entendu, je l'ai jamais fait.
2: Fais-toi plaisir.
1: Vas-y,
7: j'arrive,
1: Nico.
7: J'arrive. Je peux là?
1: On sent que c'est un moment là.
2: Bien sûr.
7: C'est au milieu, c'est le gros truc là.
2: Waouh! Il est content!
7: Il est pas mal!
2: Il a appuyé sur le klaxon!
7: Il y a le volant qui vibre!
2: On va revenir dans 4 minutes. On est en direct du bus Manu sur Énergie. On est en direct de Strasbourg. On se dirige vers la place de l'université, si j'ai bien compris. Et on va croiser un professionnel de sabre laser.
1: On va se battre avec lui?
2: Il nous a dit: ouais, on fait du sabre laser. Il y a eu les Open de France hier à Paris. On veut vous montrer ce que c'est qu'un combat de sabre laser.
7: Ça se refuse pas comme proposition.
2: Ça arrive
1: une fois dans une vie,
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2: On est à côté des tramways, il y a les conducteurs de tramway qui ralentissent pour nous dire bonjour.
1: J'ai l'impression d'être moi-même leur collègue. Genre, je suis là, et ouais, les gars.
2: Alors, les collègues de bus, bien sûr. Merci d'être avec nous, il est 6h33. On est en direct de la ville de Strasbourg pendant toute cette émission. On est là jusqu'à 10h. Tout à l'heure, à 9h30, il y aura un showcase de Djengeli et Emma. Showcase exclusif et gratuit. On sera place Dauphine. Mais d'ici là, plein de shows.
1: Ah ouais. Mais là, j'ai hâte.
2: Nous sommes en train d'arriver à la place de l'université.
1: Ouais.
2: Et il y a apparemment, c'est un éducateur de sabre laser de la Fédération Française d'Escrime.
7: C'est sérieux, hein?
2: Qui donne des cours de sabre laser et qui voulait nous montrer comment faire du sabre laser.
1: Mais j'ai trop hâte.
2: Parce que on vous rencontre. On est aujourd'hui à Strasbourg. On rencontre plein de monde. Il y a des gens qui ont voulu venir nous voir. Il y en a aussi qu'on croise dans la rue comme ça. Des gens qui sont là, des gens qui sont dans leur voiture. Il y a les conducteurs de tramway qui
7: vont y arriver.
1: Ah ouais,
2: Ah oui, il y a carrément un combat de sabre laser. Tout ça, évidemment, je vous le rappelle, est filmé. Tout est filmé et c'est en vidéo sur nos réseaux sociaux. Si vous ne nous suivez pas sur nos réseaux sociaux, c'est le moment de le faire. Vous allez sur Instagram, c'est le compte Manu Officiel. Sur Facebook, c'est Manu Officiel. Sur TikTok, c'est Manu Officiel TikTok. Et nous sommes en train d'arriver. T'as de la gueule, hein?
1: Ah, mais franchement, c'est stylé.
2: Nous sommes place de l'université et il y a des gens qui font des combats de sabre laser.
7: Effectivement, c'est très premier degré.
1: Non, mais attends, ils sont illuminés, parce que moi je pensais que c'était une blague. Genre, les sabres étaient pas illuminés, mais là c'est vraiment.
2: Ah non, et puis ils ont des tenues et tout. Hein.
1: Ouais.
2: Attends, on va descendre.
1: Ah ouais.
2: Attention, on va descendre, on va aller les voir. Si vous êtes dans le coin. Bonjour monsieur. Attends, je dis bonjour à quelqu'un. Bonjour, tu t'appelles comment?
12: Raphaël.
2: Et Raphaël, sois le bienvenu.
12: Merci.
2: Et voilà, tu chopais le bus?
12: Je suis en train de vous suivre un peu partout là, donc j'ai réussi à vous choper.
2: Écoute, fais-toi plaisir. On est là dans la ville jusqu'à 10h.
12: Ok, c'est marrant, ça va.
2: Et voilà. Tu veux un t-shirt?
12: Ouais.
2: Je vais te filer un t-shirt. On va te filer un t-shirt de l'émission. On a plein de t-shirts, on a des mugs Manu sur Énergie. On va te donner un t-shirt tout de suite.
1: Alors, impressionnant. Attention.
2: Ah oui, alors là, les images, elles sont sur vos réseaux sociaux.
1: C'est une folie.
7: Il y a une tenue.
2: On a des gens qui sont. Ils ont des masques et tout, quoi. J'ai l'impression d'être, c'est quoi, dans un jeu vidéo.
1: Mais ouais. Mais c'est impressionnant de fou. Bonjour.
2: Ils ont pris des skins avec des monstres, avec des têtes de monstres. Tu es Fabien, c'est ça?
13: Ça, oui, c'est bien moi, Fabien.
2: Fabien, sois le bienvenu parmi nous. Vous êtes donc. Vous faites des combats de sabre laser.
13: Ça, nous sommes l'Académie de sabre laser de Strasbourg. Depuis 2018. Et donc là, on a quelques combattants.
2: D'accord.
13: Voilà. On s'amuse toutes les semaines.
2: Il y a une fédération française de sabre laser.
13: Alors, Fédération française d'escrime. Et nous sommes, avec le sabre laser, la quatrième arme. Donc c'est officiel.
2: Ah oui, c'est vraiment, il y a des gens en sabre. Alors, c'est des bâtons lumineux, c'est des néons,
13: c'est du polycarbonate, hein, c'est le.
2: Ah, c'est. Alors, je pensais aussi que c'était du polycarbonate.
1: Oui, on s'en doutait un peu.
2: Ouais, hein,
1: j'étais sûr,
2: bien sûr.
13: Bouclier anti-émeute, hein, ça on connaît. Hein.
1: Ah.
2: D'accord. Il frappe sur les.
1: Ok.
7: Ah
1: oui.
7: Effectivement, ils disent on s'amuse, mais ça tape. Hein.
1: Non, je pense que ça peut faire mal un peu quand même. Ah, voilà.
2: Est-ce que vous auriez pas un ou deux sabres pour nous? Parce que tant qu'à faire, on peut peut-être.
1: On va tester comme.
2: Un combat. Parce qu'il y a du monde en face. Hein.
1: Mais
2: alors, bonjour.
14: Bonjour.
2: Je peux prendre un sabre?
14: Bien sûr, pourquoi
2: pas. Cool. Alors, on appuie sur le bouton pour l'allumer.
1: C'est le meilleur. Apparemment, t'as le meilleur.
2: Oh, j'ai un sabre orange. Ah, il n'y a que le. Ah non, oui.
1: Bah non, il est beau.
2: Il est beau. C'est un beau. Alors, on peut en prendre un pour Lorenza, pour Nico?
14: Merci.
2: Ce que je propose,
1: ok,
2: C'est de faire
7: ça pèse, hein.
2: Un grand combat de sabre laser.
1: Eh mais il est lourd.
2: Nous trois, ouais. Vous êtes 1, 2, 3, 4, 5, 6, 7.
7: Oh là là, attends.
2: Ok.
1: On va se faire démonter.
2: Vous êtes, mais rien à foutre. Comment?
13: Pas rien à foutre. Mais on se frappe pas.
7: Ah bon?
13: Ouais.
2: Ah mais alors nous quand
1: nous on tabasse. Ah, bah, pardon.
2: Alors c'est comme ça.
15: Voilà.
2: Bah, attends, j'ai fait de l'escrime. Hein,
1: pendant, ah c'est comme ça.
2: Pendant une demi-heure.
15: Voilà. Allez, on
2: attention.
7: Tu sais que je fais pas de sport quand je trouve qu'il est déjà lourd.
2: Pardon, excuse-moi.
1: Ah le poignet un peu en haut.
2: Ah faut le prendre un peu en haut. Ah ok d'accord.
1: Je pensais jamais avoir un cours de sabre laser dans ma vie.
2: Ok. Alors attention. La Fédération Française de Sabre Laser, vous nous faites pas peur.
1: Allez, tremblez, tremblez.
2: Nous sommes
1: un peu, là.
2: Place de l'Université à Strasbourg.
7: On va se faire défoncer.
1: On va se faire défoncer.
2: Nico, Lorenza et moi.
7: On n'a pas d'armure.
1: Il fait des parades.
2: Contre vous. Attention.
1: Oula, oula. Attends, j'ai peur vraiment.
2: On est professionnels, on vous salue.
15: Allez, salut.
2: Attention.
1: Ouais,
2: allez, énergie, oui, les gens crient, évidemment. Qu'est-ce 1, 2, 3, c'est parti.
7: C'est parti.
2: Attention, on attaque. Alors, hop. Ah, il a peur, il a peur. Oula, et moi je me prends le prof là.
7: Parce qu'il faut faire.
1: Il faut taper, hein.
2: Mais.
1: Allez,
2: attention.
1: C'est bon, vas-y.
7: Parce qu'il faut faire.
2: Oui.
1: Je sais pas trop ce qu'il faut faire.
2: Mais c'est pas grave, Lorenza. Ah, vas-y.
7: Je sais pas.
1: Et je dois me protéger.
2: Hop là.
7: Moi je me barre dans le bus.
2: Alors, Dark Vador, il fait moins le malin, hein.
7: Je me barre dans le bus.
2: Ok, je pense que c'est mal barré. Je pense qu'on est mal barré.
7: Allez.
2: Repli, vous savez quoi? Il y a un moment.
7: Repli.
2: Il faut savoir prendre la retraite.
7: Repli.
2: Très bien. Fabien, merci beaucoup.
13: Avec plaisir.
2: Et on vous laisse là avec votre jeu de taré.
1: Eh, hey, voilà.
7: On part pas avec le sabre, ils vont nous couper après.
1: Mais non, mais le sabre, tu dois le rendre, Manu.
2: Rien à foutre, je prends. Je pars avec le sabre. Laissez-moi tranquille maintenant. Alors. Je vous rends votre sable laser, merci beaucoup.
1: Merci beaucoup.
2: En plus, ce qui est bien, c'est que comme il fait pas chaud, on n'est pas déjà en sueur.
7: Ouais, c'était intense.
2: Merci beaucoup.
1: Merci les gars. Trop stylé.
2: On est épuisé.
1: On a fait du sable laser.
2: Excusez-moi, il y a deux filles qui sont là et avec une pancarte. Regardez ce qu'elles ont fait.
1: Oh, c'est trop mignon.
2: Il y a deux filles qui ont, ben, qui en fait.
1: Elles ont fait une fenêtre
2: de carton
1: bus.
2: Avec un bus. Bonjour.
16: Bonjour.
2: Tu t'appelles comment?
16: Marie.
2: Eh ben bonjour Marie et toi?
16: Cassandre.
2: Et vous nous suivez?
16: Oui, du coup, oui. Et on est très contents de vous voir à Strasbourg, mais c'est incroyable.
2: Vous avez quoi à faire, là?
16: J'ai pris mon RTT aujourd'hui.
2: Et toi aussi?
16: Non, pareil. Oui.
2: Bah, venez dans le bus avec nous. Ah ouais, allez, on vous emmène dans le bus.
16: Ah, ça, comme des ouf, trop mignon.
2: Bah oui. On a un bus, autant qu'il serve à quelque chose. On va vous emmener avec nous dans le bus.
17: Bienvenue dans le bus Manus

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1: Une émission le matin qui s'appelle Jules, Aurel et Seb sur Top Music. Et elle s'appelle On est tous debout. Et ils vont venir en fait en direct dans le bus.
2: Ça va être trop bien.
1: Ils vont venir nous voir, on va faire un jeu, on va faire un truc.
2: Ouais, ouais, faut les...
1: On va faire un jeu Top Music contre Énergie et puis ceux qui perdent, perdent leur boulot. C'est cool comme idée, moi je trouve ça sympa quoi. Et on sera, donc ils seront en direct sur Énergie et nous on sera en direct sur Top Music.
2: Parfait.
1: On va se faire ça dans 5 minutes. Le bus, on est en train de le garer tranquillement. On est je sais pas trop où, mais on est à Strasbourg. Tu sais où on est, Marie?
3: Je sais pas très bien.
2: Ouais. Bah, on est...
3: Je crois qu'on est proche.
1: On est perdu.
3: Rugalia, non?
2: Rugalia?
1: On est Rugalia. Si vous voyez le bus, n'hésitez pas. Vous pouvez nous faire un coucou, vous pouvez nous dire bonjour. Comme Marie, vous pouvez monter dans le bus. On va te laisser là, tu seras rentrée toute seule, tranquille?
3: Ouais, mais après, on vous rejoint à 9h30.
2: Évidemment, le showcase.
1: On sera à 9h30, place de file avec un showcase de Djengeli et Emma. Ce sera gratuit, évidemment, le showcase. Et ils chanteront pour vous. On est à Strasbourg jusqu'à 10h en direct.
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1: Et je vous en ai parlé il y a 5 minutes. On a avec vous des gens d'une autre radio qui sont venus nous dire bonjour dans le bus.
2: Mais ça, oui, salut.
1: Alors, est-ce qu'on est en direct sur Top Music aussi en ce moment?
5: On est en direct en ce moment sur Top Music, la radio à Strasbourg, la radio dans toute l'Alsace. Salut. Donc là, vous êtes en train littéralement de vous pirater.
1: Toi d'abord.
5: Donc enchanté, nous c'est. Alors moi, c'est Jules et il y a également Aurel qui est ici.
2: Salut.
1: Et il y a Seb qui est là.
6: Salut, bonjour tout le monde.
1: Alors je vous présente Nico, Lorenza, Manu.
2: Et bonjour, pareil.
5: L'équivalent de vous. Moi, je suis l'équivalent de toi payé 10 fois moins cher. Aurel, c'est l'équivalent de Lorenza payé 10 fois plus cher.
1: Non, 10 fois plus cher. Lorenza, on l'a eu dans une braderie.
5: Et Seb, c'est Nico qui aurait pas arrêté les études.
1: D'accord. On est heureux de vous rencontrer. Tu sais, on est en train de faire un truc. En télé, c'est pas possible.
2: Non.
1: C'est vrai. Tu vois, et c'est aussi ça la magie de la radio. Mmh. Sur une plateforme, c'est pas possible non plus. Et bah voilà, on est en direct sur Énergie, en direct sur Top Music. C'est trop cool de vous voir.
2: Trop sympa.
5: Merci de l'invitation. C'est quand même assez historique quand même dans l'histoire de la radio de faire un truc comme ça.
1: Oui.
5: Je pense même que ça a dépassé le général de Gaulle, l'appel du 18 juin. Je pense que c'est plus historique que ça.
1: Honnêtement, plus personne ne parle du général de Gaulle. Il fait plus grand chose maintenant. Donc vraiment,
5: on est toujours d'une pierre blanche.
1: On est au-dessus.
5: Ah oui, oui.
1: On est au-dessus. Je vous propose de faire un truc.
5: Vas-y.
1: De faire un petit concours. Top Musique contre Énergie.
2: Oh là, allez.
1: Alors moi, c'est cool, je suis pas dedans, j'ai les questions. Donc toi.
2: Ok, d'accord. Ouais,
1: on va faire un truc qui est très simple. Ça s'appelle Réponds faux et gagne.
5: Très bien.
2: Ok.
1: Le principe, je pose une question et le but est de répondre faux.
2: Ok.
1: Si vous répondez juste, ça marque pas le point. Ok.
5: T'as compris, Aurel?
2: Il faut que je fasse tout le contraire. Ok. Tant que ça monte, vas-y.
1: Il faut que tu fasses tout le contraire de la bonne réponse. On va commencer par... Allez, par Top Music.
2: Ah,
1: c'est parti. Ok, Jules, Aurel, Seb, chacun votre tour.
2: Oui.
1: Jules, dans une librairie, on achète des...
5: Des gougères. Hein.
1: Bien sûr.
2: Bah, des petits pois, voyons.
1: Aurel, ACDC est un groupe de...
2: de jazz. Oui. Hyper coté.
1: Seb, au tennis, on tape dans la balle avec une...
6: Casserole.
1: Bien sûr.
2: Oui, bien sûr.
1: Jules, rouler une pelle, c'est embrasser avec la...
5: Avec la chaussure.
2: J'ai peur.
1: Aurel, oui. Strasbourg est la capitale de la...
2: D'Irlande, voyons.
1: Bien sûr.
2: Eh oui.
1: Seb, donne-moi un conseil sportif.
6: Boire beaucoup d'alcool avant de monter sur le terrain.
5: C'est une vraie réponse, il le fait lui-même au foot le dimanche.
1: On avait dit réponds faux et gagne.
6: Ah oui, pardon. Je suis passé à côté du jeu.
1: L'alcool est à consommer
2: avec modération.
6: Surtout quand il fait chaud, évidemment, on le rappelle aussi.
1: Jules, un chien dort dans une...
5: Dans une chambre, à coucher.
1: Très bien. Aurel, quand tu conduis avant de tourner, tu dois faire quoi?
2: Ben, rien du tout, je conduis pas.
1: D'accord, très bien. Alors Seb, tu as combien de sexe?
6: Alors, ça dépend des jours.
2: 14.
1: Extrêmement bien membré. Jules, qu'est-ce que tes parents devraient apprendre? Qu'est-ce que tous les parents devraient apprendre à leurs enfants?
5: Piloter un avion.
1: Bien sûr. Aurel, sous ta robe, tu portes un...
2: Ben rien, il fait trop chaud.
1: C'est bien gênant cette conférence. Seb, à quoi sert un marteau?
6: Eh ben écoute, à faire frire des noix de Saint-Jacques.
1: Bien évidemment.
2: Très c'est connu.
6: Ah bah, région de gastronomie ici. Hein.
2: Ouais.
1: Bien évidemment. On va faire pareil avec Énergie.
2: Allez.
5: On est bon en conneries quand même, on va voir si vous êtes connu.
1: Attention, petite
2: c'est
1: pression.
2: Peu peur,
1: Nico, Lorenza, Florent.
5: Vas-y. Ouais.
1: Nico, la courgette est un...
5: Est un bonbon?
1: Absolument. Oui. Qui a gagné Roland Garros cette année, Lorenza?
2: Je pense que c'est Madonna.
1: Oui. Florent?
6: Oui.
1: Par où fais-tu caca?
6: La bouche.
2: Oh. Voilà. Ah.

0: Nico, à quoi sert une pompe à vélo?
1: Une pompe à vélo, ça sert à faire sourire ma mère.
0: Nous écoutons ce moment.
2: J'ai pas envie de savoir comment.
0: Lorenza, donne-moi un conseil de drague.
3: Il faut surtout, surtout que tu frappes dans le nez. Ça marche à tous les coups.
0: Réponds faux et gagne Florent. Que penses-tu de tes parents?
4: Oh, ils sont égoïstes, hein.
0: Très bien. Oh. Nico, le président actuel de la France, c'est
1: Djengeli.
0: Très bien. Ouais. Lorenza Mbappé est un joueur de...
3: On m'avait dit Castagnette.
0: Bien aussi.
3: Ouais. Bon.
0: Florent, que trouve-t-on à l'opposé du Sud?
4: Le Sud.
3: Oui, c'est logique.
0: Tout à fait logique. Nico, qu'est-ce qu'on met dans une serrure pour ouvrir une porte?
1: Allez, mon doigt.
0: bâtard. Et on terminera avec Lorenza qui va nous expliquer comment on fait les bébés.
3: Alors, apparemment, c'est le doigt dans l'oreille.
0: On fait beaucoup de choses avec les doigts.
1: C'est pratique. On a eu la même idée, tiens.
0: Vous savez quoi? On va pas se mâcher entre radios, on va dire que tout le monde a été nul.
3: Ouais, ouais.
1: C'est le meilleur dans la nulleté.
0: Bravo à tous. Bon, Top Music, c'est une grosse radio à Strasbourg. C'est pas qu'à Strasbourg.
5: Grosse radio à Strasbourg et même sur toute l'Alsace. On nous capte à Colmar, à Mulhouse, à Saverne, à des bleds dont vous n'êtes pas capable de prononcer certains
0: noms. Mais alors, vous avez un problème avec les noms de villes ici, on est d'accord? C'est une partie de Scrabble qui a mal tourné.
3: Il y a beaucoup de Haïm.
5: Pour la petite histoire, je suis vraiment arrivé il y a 10 mois. J'ai encore quelques difficultés ici. Et surtout, c'est comme les verbes réguliers. Il n'y a pas de règles. Il faut les savoir. C'est ça le problème.
3: Ah ouais, ok.
0: Putain, mais c'est impossible à épeler.
3: Non.
0: C'est l'école Wi-Fi. Oui. C'est vraiment. C'est,
3: allez, essaye.
0: C'est ça.
3: Niederbronn, facile.
0: Le quoi?
3: Niederbronn.
0: Niederbronn, oui, c'est facile. Mais c'est plus les Wackelbundgestein.
4: Les Auberges Polsheim, par exemple.
3: Voilà.
4: Du Bruch-Vickersheim, par exemple.
3: Oui, bien sûr.
0: Pourquoi tu m'insultes? Bon, merci beaucoup d'avoir été là, de dire bonjour dans notre bus.
3: Ah, merci à vous pour votre
5: visite. Vous êtes vachement bien. Très bonne clim. Je vous soupçonne d'être parti parce que la clim de Paris est en panne. Hein.
0: Alors, tu sais, tu dis ça, mais au bout de... Nous, on est là depuis une heure, on transpire déjà.
5: En tout cas, kiffez bien Strasbourg, amusez-vous bien et bienvenue en Alsace.
0: Merci. Eh ben, merci beaucoup. J'adore ça. Voilà, c'est ça la radio aussi, entre nous.
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0: Il y a une dame à vélo. On va aller lui dire bonjour.
3: Tout à l'heure, elle
0: Et il y a une dame qui court aussi. Je vais aller courir avec la dame. Non, je peux pas ouvrir la porte. On peut pas ouvrir la porte.
3: Et fais attention, Manu, à toi quand même.
0: Hop là. Bonjour madame.
7: Bonjour.
0: On est en direct sur Énergie.
7: Oui, je vous attends depuis longtemps à Strasbourg. C'est super de vous voir en vrai.
0: Eh ben, on est là. Comment tu t'appelles?
7: Je m'appelle Patty.
0: Patty, tu tournais dans la ville pour nous voir ou tu fais quelque chose?
7: J'ai essayé de vous trouver.
3: Mais Patty, t'es rapide, hein? Parce qu'elle nous suivait comme ça à vélo, elle roulait.
0: Tu l'as prise pour qui,
3: Patty? Bah, franchement, je suis impressionnée.
1: Ouais, il était électrique le vélo.
3: Mais t'as vu comment elle pédalait vite?
0: C'est ouf. Tu veux monter dans notre bus, Patty?
7: Ouais, mais il faut que j'attache mon vélo.
0: Non, mais le vélo, tu vas le monter dans le bus.
7: Ah ouais, alors avec plaisir.
0: Allez, viens avec nous.
7: Ah, ça, c'est génial.
0: Allez, monte.
3: Allez, viens, Patty.
0: On est en direct de Strasbourg. On est dans notre bus. C'est le bus Manu sur Énergie. Et comme on vous l'avait dit, on peut descendre du bus, on fait monter des gens dans le bus. On n'arrête pas de vous rencontrer. On a fait un combat de sabre laser tout à l'heure. On a rencontré des gens d'une autre radio, de Top Music, et une radio ici.
3: Ouais.
0: On vous rencontre dans les rues, c'est incroyable. En fait, on ne peut pas être plus proche de vous que ces émissions qu'on fait. Je vous rappelle que ça va être toute cette semaine. Installe-toi, Patty, tranquillement, bien sûr. Aujourd'hui, on est à Strasbourg. Demain, on sera à Metz, on sera à Lille, on sera à Caen, on sera à Paris. On vit des moments incroyables.
3: Franchement, c'est fou.
0: Ah, c'est génial. On est allé de la Robertzo. Si vous avez envie de nous rejoindre, on est là, on est tranquille, on roule.
3: Ouais.
0: Vous pouvez pas le louper, le bus. On va s'écouter Shakira dans 2 minutes. Il y aura aussi Ugel avec Jamaïcane. Et tout de suite, il est pile 7h05. Il est temps de doubler votre salaire direct du bus.
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0: Tous les matins, 2 fois par jour, à 7h05 et 8h05, on double votre salaire pour la première fois de la matinée. Ça va être le premier salaire doublé en direct du bus. Attention, on vous appelle maintenant. Le téléphone sonne, c'est peut-être le vôtre si vous vous êtes inscrit en envoyant salaire par SMS.
8: Oui, allô.
0: Au 7 10 12. Allô, bonjour, c'est Karine.
8: Oui.
0: Karine de l'île de Noé dans le Gers, c'est ça?
8: Oui, c'est ça.
0: Karine, quel est le seul animateur radio qui double ton salaire?
8: Oh, c'est Manu Zirane.
0: C'est gagné!
8: Oh non!
0: Bah si, Karine!
8: Oh, c'est génial!
0: Eh ben oui, c'est génial, je t'annonce que ton salaire de 1490 €, on va le multiplier par 2 et ça va faire 2980 € pour toi.
8: Oh là là, c'est super.
0: Et voilà. Belle journée qui démarre.
8: Incroyable, c'est génial.
0: 2980 €, tu es prothésiste ongulaire.
8: Tout à fait.
0: Alors, il paraît, c'est Lorenza qui nous a dit ça l'autre jour, que les ongles longs, là, c'est plus à la mode.
3: Il y en a qui le font encore, mais...
8: Pardon, là, vas-y. C'est le naturel revient.
3: Le clean girl, on appelle ça.
0: Le clean
8: girl. Voilà, c'est ça.
3: C'est-à-dire fille propre. Enfin, traduit comme ça, mais ça veut dire genre les ongles plus courts, plus naturels, plus couleur ongles.
0: En fait, plus comme avant, quoi.
3: Ouais, ouais. C'est ça. Mais les ongles, ouais, longs, ça va revenir à un moment donné. Hein.
0: Ah, mais ça, la mode, c'est un cycle. Hein.
3: Ah, bah évidemment. Ah,
0: mais bien sûr. Évidemment. Et tu fais des petits dessins sur les ongles aussi?
8: Ah, oui, je fais énormément de nail art. Là, en ce moment, je suis beaucoup dans le One Piece, Stranger Things, des choses comme ça.
3: Ah ouais. Incroyable.
0: Non, qu'est-ce que précis, ouais. Tu dessines quoi? Tu dessines des petits logos, des séries, des trucs comme ça?
8: Les personnages aussi. Version manga, voilà.
5: Ah ouais, elle fait des ongles de taille A4.
0: Oui, c'est ça, ouais. Il faut des ongles de Wolverine pour faire les personnages quand même. On te double ton salaire, Karine. 2 980 €, ça va vite arriver pour toi, bravo.
8: Ah, je vous remercie, c'est incroyable. Merci beaucoup.
0: On t'embrasse fort, on te souhaite une belle journée. C'est le bus Manu sur Énergie, on est en direct de Strasbourg. On est avec vous jusqu'à 10h. On va continuer à venir vous voir dans les rues, évidemment. On va vous distribuer aussi à manger. On va vous distribuer le petit déjeuner tout à l'heure. On va vous distribuer des roses dans la rue.
3: Ça,
0: aussi.
3: C'est cool, ouais.
0: Oh, on est bien. Oh, on est bien.
1: Ah oui.
0: Excuse-moi. Phrase de boomer. Oh, on est bien. Oh, on est bien.
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0: Là, on est allé de la Roberceau. Il y a Patty qui est montée avec nous.
3: Notre cycliste.
0: Elle est un cycliste. On a mis le vélo dans le bus. Il y a des gens qui courent.
3: Ouais.
0: Et
5: beaucoup de sportifs. Hein,
3: ouais, mais très sportif, Strasbourg.
0: Je sors du bus parce qu'il y a quelqu'un qui court. Bonjour.
5: Bon, Manu.
0: Il y a quelqu'un qui court.
3: Alors,
0: cours doucement parce que j'ai chaud, moi. Tu t'appelles comment? Ludovic. Et tu cours tous les matins comme ça?
9: J'essaye.
0: Tiens, on va repartir en marche arrière.
3: Manu qui court, c'est un fou rire.
5: Il s'arrête pas de courir.
0: Et avec la chaleur, il faut faire attention.
9: Oui, bah faut boire c'est tout au long de la journée. Hein. C'est s'hydrater, très important.
0: Et tu cours toute la journée, toi?
9: Non, juste le matin, après, trop chaud.
0: Ah, et tu vas bosser après?
9: Un peu, ouais, bah oui.
3: Ça se voit qu'il n'a pas l'habitude de courir, bosse, Manu. Hein.
0: Et tu te moques de moi ou quoi?
3: Non, pas du tout.
0: Et on va partir en galère, quoi.
9: Non, mais au moins, toi, tu cours, hein.
0: Non.
3: Bah, ça va.
0: Dans le bus.
3: On vous soutient, allez, les gars, wouh!
0: Ludovic, on va te laisser, tu continues à tracer?
9: Ok.
0: Attends, je vais t'en faire le type. Parce que là, ton truc, il est tout mouillé. Je vais t'en faire autre chose pour courir. Excuse-moi, mais enfin. Bah, Ludovic, il vient, il court à côté du bus. Je t'offre le t-shirt Manu sur Énergie.
9: Merci Manu.
0: Eh ben je t'en prie.
9: Allez, fais un gros bisou à ma femme qui est en télétravail, Julie.
0: Moi aussi, je fais un gros bisou à ta femme, mais on en parlera plus tard.
3: Oh là là, j'ai des problèmes.
0: Merci à Ludovic, bah c'est ça, voilà. Vous êtes à côté du bus, vous nous voyez. Il y en a qui courent, il y en a qui marchent, il y en a qui klaxonnent en voiture.
3: Ils font du vélo.
0: Et il y a Patty qui était en vélo.
3: Et Patty, elle vit sa meilleure vie. Hein.
0: Ah oui. Bonjour Patty. Oui.
10: Bonjour.
0: Patty,
10: bonjour,
0: elle était là. Mais merci beaucoup. Elle était là, elle prenait des photos avec son vélo.
3: Ah ouais. On lui a dit, Patty, trop mignonne.
0: Qu'est-ce que tu fais à vélo alors que tu pourrais monter dans le bus, quoi.
3: Et on a mis le vélo dans le bus.
0: Ben voilà. Merci. On est allé de la Roberto. J'avais tout faux.
3: Ouais. Le parc de l'Orangerie, juste à côté de vous, où effectivement il y a plein de cigognes, et le Conseil de l'Europe. Mais Patty, elle connaît tout, sur le bout des doigts, c'est trop
0: elle
3: stylé.
0: Le Conseil de l'Europe, c'est là, c'est ça. Oh, il y a plein de drapeaux. Merci, c'était mon analyse politique de la journée.
5: Rapport à l'Europe.
0: et Patty, tu apprécies notre bus?
10: Oh oui, et l'équipe.
0: Oh,
5: c'est gentil, Patty, elle est gentille.
0: T'as envie de faire un petit tour de bus avec nous, Patty?
10: Bien volontiers, merci.
0: T'as envie que Julien, le chauffeur, il klaxonne pour toi, Patty?
10: Oui, s'il veut.
0: Bien sûr.
10: Pour tout le monde.
0: Ouais. Ouais.
3: Merci.
0: C'est pas la plus belle journée de Patty alors?
10: Ah ouais, si, elle vit bien.
0: C'est la sympathie. Allez, fais-toi plaisir Patty. On va mettre de la musique, on va danser sur les tables.
5: C'est un beau jeu de mots.
0: Non, c'est un beau jeu de mots. Je n'ai pas fait exprès.
5: Ici, espèce de boomer.
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0: Et c'est son anniversaire aujourd'hui à Nicolas Serkis, il a 68 ans, c'est pas incroyable?
5: Il les fait pas. Hein.
0: Ah non, il les fait pas, non. J'aurais dit plus 75, 76.
3: Oh là là,
0: vraiment. Il fait 16. Non, pas trop long. Il est 7h19 et on est en direct du bus Manu sur Énergie. On est à Strasbourg, nous nous dirigeons vers le Parlement européen.
3: Ouais.
0: Alors, parce que cette émission, c'est aussi une émission qui nous permet de visiter les villes.
3: Bah, c'est
5: évidemment,
3: culturel,
5: c'est la culture,
3: hein.
5: Voilà.
0: Bien sûr, la culture, le Parlement européen, Strasbourg.
3: Oui.
0: Bien sûr. Si vous voyez le bus et que vous avez envie de nous faire coucou, vous pouvez le faire, vous pouvez klaxonner, les gens klaxonnent. Les gens nous disent bonjour, il y a des tramways, il y a plein de tramways à Strasbourg. Les conducteurs de tramway nous disent bonjour, ils ralentissent pour prendre des photos. Ouais. Vous serez en retard aujourd'hui, sachez-le à votre boulot. Si vous avez envie de monter dans le bus aussi, vous nous faites signe. Nous aussi, on vient vous voir. On va s'écouter Jamaïcane et puis. Qu'est-ce qu'il y a ? Je viens de voir un truc, quoi.
3: Oh là.
0: Tu vois ce
3: que je vois.
0: Ok, c'est dans 10 minutes, il y a un truc qui se prépare. On peut pas vous dire vraiment encore ce que c'est. On peut pas vous dire ce que c'est. Mais on vit une aventure incroyable depuis 6h ce matin. Et tout est sur nos réseaux sociaux, je vous rappelle. C'est Manu Officiel sur Instagram et sur Facebook. Manu Officiel TikTok sur TikTok. Vous pouvez vivre tout ce qu'on vit en ce moment sur nos réseaux sociaux. C'est une semaine de dingue qui démarre à Strasbourg aujourd'hui. Je vous rappelle l'autre grande opération, c'est le bus Manu sur Énergie. Et pendant toute une semaine, on fait l'émission en direct de ce bus. On roule, on fait l'émission en roulant, on s'arrête, on dit bonjour à des gens, ouais. Comme Patty qui est venue.
3: Oh, Patty.
0: Elle nous suivait à vélo, Patty. Elle nous suivait bonjour. À vélo, elle était là. Elle essayait de prendre des photos.
3: Elle galérait, elle était là et puis elle roulait super vite pour nous suivre et tout.
0: Patty, tu nous as fait peur. Et maintenant, voilà.
3: C'est un vrai plaisir.
0: Eh ben, on va te libérer avec ton vélo parce qu'il faut que tu ailles travailler.
3: Hein, oui.
0: Qu'est-ce que tu fais?
3: Je suis secrétaire médicale.
0: Pour un médecin,
3: pour un hôpital.
0: D'accord, donc là les gens attendent.
3: Non, pas du tout.
0: On espère. Alors, si vous allez aux urgences de l'hôpital de Strasbourg, prenez votre temps.
3: Oui, ouais, Patty arrive. Pas pressé, hein.
5: Patty arrive. Vélo, tranquille.
0: Ah ben ça, il fallait pas avoir d'accident aujourd'hui. c'est le bus avant tout. Eh ben Patty, merci beaucoup d'être montée dans le bus.
3: C'était une belle rencontre.
0: Merci à vous. Nous aussi, Patty. On te souhaite une très belle journée.
3: Vous aussi.
8: Merci.
3: Faites attention à vous et bonne continuation.
8: Merci.
0: Tout pareil, Patty. Je sais pas ce qui nous arrive, Patty. T'es pas marié, j'aurais fait la boulette.
3: Je comprends.
0: Merci beaucoup Patty, on va lui descendre son vélo quand même pour qu'elle puisse repartir tranquillement. Nous sommes devant le Parlement européen. Dans un instant, il va se passer un truc incroyable. On peut pas vous en parler encore.
3: Mais c'est déjà là.
0: Mais je pense que ça ne s'est jamais passé devant le Parlement européen. Depuis 6h ce matin, on est là, il se passe des choses de dingue. On a rencontré les animateurs de Top Music, une radio, on a fait des combats de sabre laser, il y a des groupes qui font le générique de l'émission. On est comme des dingues. Restez avec nous, on revient dans 5 minutes. Avec une première mondiale, je crois.
3: Sûr, je pense.
0: On peut pas vous en parler parce que c'est vraiment une surprise et je sais même pas si on a le droit de le faire.
5: Ils sont nombreux.
0: En tout cas, ils sont nombreux.
3: Ouais.
0: Ils sont très nombreux et on va vraiment se marrer. Jusqu'à 10h, on est en direct. C'est le bus Manu sur Énergie.
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0: On va vous offrir tout à l'heure le petit déjeuner.
5: Oui.
0: Oui, parce qu'il faut que Strasbourg se nourrisse.
3: Bah oui.
0: On va rouler jusqu'au boulevard Clémenceau et on va s'arrêter à une pâtisserie. Et la pâtisserie Stein va nous offrir des viennoiseries.
3: Ah, merci à eux.
0: Et il y en aura pour tout le monde. On fera une distribution dans la rue. On va vous nourrir. Parce qu'il est important de nourrir cette ville.
3: On peut en prendre aussi?
0: Mais bien évidemment.
3: Trop bien.
0: On va s'écouter Sound of Legion dans 2 minutes. Il y aura aussi Miley Cyrus. On va jouer au jeu Les 5 mots.
3: Ah.
0: On va vous offrir des beaux cadeaux tout à l'heure. Mais avant ça, attention. Là, on rigole plus. Là, on rigole plus. Nous sommes à Strasbourg devant le Parlement européen.
3: C'est magnifique d'ailleurs.
0: L'endroit où des grandes responsabilités
3: sont prises.
0: Merci. Là. Ou des grandes décisions aussi sont prises.
3: Oui.
5: Ouais.
0: Et nous avons décidé d'en prendre une, nous aussi, puisque nous allons avoir le générique de l'émission, chanté par... C'est un orchestre. Alors, parce que je ne sais pas comment on appelle ça exactement, je vais aller vers Emilien qui est le chef. C'est un orchestre.
14: Un orchestre avant, oui.
0: Un orchestre avant, parce que c'est que des instruments avant.
14: C'est ça, oui.
0: Et vous allez nous faire le générique.
14: Exactement.
0: Devant le Parlement européen.
14: Tout à fait, oui.
0: Vous aviez pensé un jour, est-ce qu'un jour tu t'es dit, bon sang, avec notre orchestre avant, on va jouer le générique de l'émission devant le Parlement européen?
14: Jamais imaginé ça, mais du coup, ça va être trop bien.
0: Eh ben écoute, je vais dire un truc, on l'avait jamais imaginé non plus. Vous êtes prêts pour cette première mondiale?
3: On est prêts.
0: Les images seront sur nos réseaux sociaux, Manu Officiel sur Instagram, sur Facebook, Manu Officiel TikTok sur TikTok, devant le Parlement européen, avec ce magnifique bus.
3: Allez les gars!
0: C'est Joy Band, quand vous voulez, pour le générique.

0: Oh mais oh, c'est incroyable.
1: Oui.
0: Ah, mais attends, mais magnifique.
1: Franchement, c'est trop cool.
0: Ils sont 13, vous pouvez les applaudir.
1: Bravo les gars.
0: Oh, non mais attendez, c'est Joy Band, The Musical Joy Band. Et ils nous ont fait une petite surprise. Ils nous ont préparé une petite surprise.
1: Ah bon?
0: Parce qu'ils ne sont pas dépassés juste pour faire le générique.
1: Oui, c'est vrai.
0: Donc ils vont nous faire une reprise. On ne dit pas de quoi et on doit le découvrir.
1: Ok.
0: C'est quand vous voulez. On aime la musique. C'est bien. La Gofalolita. Bien sûr.

0: Allez, les mégaphones.
1: C'était sûr. C'était sûr. Bravo, les gars.
0: Très cool.
1: Merci.
2: Merci beaucoup.
3: Oh. Vous nous refaites le générique? Ah non, mais j'ai à l'oreille.
1: Moi, j'ai les coulisses, ils ont fait la fête hier. Ils ont joué pour la fête de la musique. T'inquiète, ils ont pas beaucoup dormi. Hein.
3: Bah, nous, on n'était pas à la fête de la musique parce qu'on a dû se coucher tôt. Donc, on l'a fait maintenant. On l'a fait aujourd'hui, la fête de la musique. Avec The Musical Joy Band, vous nous refaites le générique?
1: Allez.
3: Allez.
2: Strasbourg.

0: Mais c'est pas, bravo, c'est pas incroyable.
1: Incroyable.
0: Et ils sont levés très tôt.
1: Ouais, merci
0: très
1: beaucoup.
0: Il y a plein d'instruments avant, plus d'instruments que j'en ai vu dans toute ma vie. Donc merci beaucoup à vous.
2: Bah merci à toi Manu pour cette proposition, super projet, ça nous a fait plaisir.
0: Écoute, je pense que c'est le summum de votre carrière, vous pouvez tout arrêter maintenant.
2: Ouais, je crois, hein.
0: merci beaucoup d'avoir été là. On va reprendre tranquillement notre bus. C'est génial, on n'arrête pas. On va vous distribuer tout à l'heure votre petit déjeuner. On va distribuer des roses aussi dans la ville de Strasbourg. On est là jusqu'à 10h en direct et on va accueillir quelqu'un sans qui on ne pourrait pas faire tout ce qu'on fait. Il s'appelle Lionel Haberlé, c'est le directeur marketing et communication de Point S.
3: Oh.
0: Alors.
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0: On commence à avoir chaud.
1: Bah ouais, mais franchement, j'oublie la chaleur tellement
3: Manu ne l'oublie pas.
0: Alors moi, mon dos n'oublie pas la chaleur.
3: Ouais, c'est vrai qu'il a une serviette comme les grands tennisman.
0: Ouais, c'est exactement ça, sauf que je joue pas comme les grands tennisman.
1: Ouais, mais il se passe tellement plein de trucs.
0: Ah, c'est incroyable. Depuis 6h ce matin, tout est à retrouver sur nos réseaux sociaux. Manu officiel sur Instagram, sur Facebook. Manu officiel TikTok sur TikTok. On est en direct de Strasbourg aujourd'hui. On roule à bord de notre bus.
1: Ouais.
0: Et toute cette grande opération de taré n'aurait pas pu avoir lieu sans Point S.
1: Ah, nos poteaux de Point S.
0: Mais évidemment. Et c'est grâce à eux qu'on va vous offrir 1000 euros cash au jeu des 5 mots dans 5 minutes.
1: Okay.
0: Vous nous appelez au 0870 70 42 48. On a 1000 euros pour vous. Et alors attention, nous avons quelqu'un de chez Point S dans le bus qui est monté avec
1: nous. Ah oui,
3: c'est important.
1: Je me tiens à carreau.
0: Il s'appelle Lionel Haberlé. C'est le directeur marketing et communication de Point S.
3: Oh là là.
0: Juste le nom de ton boulot est plus long que le nom de tous nous réunis.
1: Oui.
0: Bah, sois le bienvenu. Hein.
5: Merci beaucoup. Bonjour à tous les trois.
0: Eh ben voilà.
1: Bonjour. Bonjour.
5: Déjà que vous avez bien réveillé dès le matin.
0: Nous on est au taquet.
5: Et un petit clin d'œil à la police municipale qu'on embrasse pour la journée.
0: Oui, alors on a eu un petit souci effectivement. Enfin, on a démarré à 6h.
1: Oui.
0: Et au moment où on a démarré, il y a la police qui est arrivée.
1: Directement.
0: Parce qu'on faisait un peu de bruit.
3: Soi-disant qu'ils n'auraient pas apprécié.
0: Mais ça s'est arrangé.
5: Ben ils sont délicieux avec
0: tout. Tiens, nous c'est très simple, dès qu'on a un problème, on dit que c'est la faute de Point S. Donc
5: c'est un peu aussi ce que je fais au quotidien.
0: Et ben voilà. Alors attention, Lionel il est chez Point S, on peut se dire ouais, Point S, les pneus, etc.
1: Ouais.
0: Mais Lionel, il est fan. En tout cas, c'est ce qu'on m'a dit. Il est fan de Dua Lipa.
1: Ah ouais?
3: Oh. En même de goût?
5: Énorme.
0: Pardon?
5: C'est énorme, Dua Lipa.
0: Oui, bien sûr.
1: Ouais, comme
5: c'est un verre de musique. Dès qu'on l'entend, on a juste envie de se mettre à danser, même si on est au bureau.
1: C'est vrai.
0: Mais il y a des gens qui nous klaxonnent. Bonjour.
1: Bonjour.
0: Tu vois, pardon, il y a des gens qui nous disent bonjour.
5: C'est plutôt sympa.
0: Non, mais parce qu'on peut être chez Point S et aimer Dua Lipa alors.
1: Bah, évidemment.
0: Mais alors, elle s'est mariée, elle a mis les photos de son mariage.
1: Elle est belle.
5: Malheureusement, pas invitée.
1: Non. Nous non plus.
0: Mais non.
3: C'est con. Après, on a regardé un spam, il fait rien.
0: Alors, Lionel, il est aussi passionné parce que on a appris des choses sur Lionel parce que nous, ça nous intéressait de savoir ce que faisait Lionel dans la vie.
1: Ouais.
0: Il est passionné par ses chiens aussi.
5: C'est clair.
0: T'as combien de chiens?
5: J'ai deux chiens.
1: Bah, comme toi, Manu.
5: J'ai deux chiens, toi aussi?
0: Oui, j'ai deux chiens.
5: Extraordinaire.
0: T'as des poules?
5: Non, malheureusement.
1: Bah, c'est un combat.
0: Bah, tu vois. La différence entre Énergie et Point S, c'est que nous, on a assez de thunes pour se payer les poules. Et vous, votre argent, il est passé dans les cadeaux pour nous.
5: Dans les 1000 euros.
0: Et alors, il paraît, et là, ça devient très intéressant quand même, que Lionel, tu sais imiter les hommes politiques, mais alors, c'est une spécialité, c'est les hommes politiques morts.
5: Ouais, alors c'est un peu pourri en fait. Ça ne devait pas se dire à l'antenne normalement, ce genre de choses.
0: Ah bah moi,
1: c'est trop tard.
0: On me l'a écrit. Tu veux le prénom de la personne qui me l'a dit?
5: Non.
0: Il n'y a pas de problème, c'est Romain.
5: Ah bah on va le retrouver, Romain.
0: Alors, non, c'est pas vrai, tu sais pas imiter.
5: Si, effectivement, mais que des morts. Donc la menace, quoi. C'est
0: pas, par exemple, qui?
1: Chirac.
5: Par exemple, le président. Non, c'est formidable. Bernie m'a rejoint. Elle est gentille, Bernie. Elle est un peu vieille.
0: Elle est surtout un petit peu partie.
5: Elle est dans nos cœurs quand il arrive.
1: Oui.
0: C'est pas mal, hein, Jacques Chirac.
5: Et Dua Lipa.
0: Et Dua Lipa. Il y en a d'autres ou c'est que Jacques Chirac?
5: Non, il y en a d'autres, mais on va s'arrêter là quand même.
0: Ah d'accord, il ne veut pas imiter le...
3: Non.
0: Bah,
3: il est pique.
0: Bon, Point S, vous êtes content d'être avec nous?
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0: des bus.
5: Voilà.
0: Bah, parce qu'il y a tellement de monde qui a des bus.
1: Oui, bien sûr.
0: Lorenza, t'as combien de bus?
1: Bah, je crois que j'en ai 4, mais
0: quatre bus.
1: Il y a un cinquième carré.
5: J'ai pas vu Lorenza dans la base client, je comprends pas.
1: J'arrive.
0: Parce qu'elle les a pas encore achetés, les
1: voilà.
0: bus. Ah bon. Avec Poès, on va vous offrir 1000 euros, les amis. On va jouer au jeu des 5 mots. Vous nous appelez au 0870 42 48. Bah, je propose que Lionel joue avec nous.
3: Ah, évidemment.
1: Ah oui.
5: Avec plaisir.
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0: Et il est temps de vous offrir 1000 euros cash grâce à Poès qui sont sur nous sur cette opération depuis le début. Antoine est là. Bonjour Antoine.
7: Salut les Wouin. Bonjour Monsieur Poès.
0: Monsieur Poès est là.
1: Oui.
0: Il s'appelle Lionel, c'est le directeur marketing et communication de Poès. Et vous allez jouer tous les deux au jeu des 5 mots. Alors, je rappelle les règles. Dans un instant, on va mettre un casque avec de la musique très fort dans les oreilles de Lionel pour ne pas qu'il entende.
1: Ouais.
0: Antoine, je vais te donner 5 mots. Après chaque mot, tu pourras me donner le premier qui te vient en tête. Ensuite, on va faire, on enlèvera le casque de Lionel. Je ferai la même chose avec lui. Et dès que vous avez un mot en commun, eh ben, c'est gagné.
1: C'est gagné.
0: Ok, tout le monde est compris. Okay. Lionel, tu vas mettre le casque.
1: Lionel, la pression, il est sérieux là.
0: Pour ne pas nous entendre.
7: Allez, Lionel, pas de stress.
0: Et dès qu'il a le casque, tu nous entends Lionel ou pas? Je fais un test. Tu nous entends Lionel? Non.
1: Okay, c'est parfait.
0: Très bien. On va pouvoir démarrer. Attention Antoine. On joue au jeu des 5 mots. C'est parti pour 1000 euros. Pneu.
7: Voiture.
0: Klaxon.
7: Bruit.
0: Batterie.
7: Pile.
0: Volant.
7: Virage.
0: Clignotant.
7: Lumière.
3: Il y avait un thème.
0: Comme vous avez pu le remarquer, le thème était la campagne.
1: Ah bon?
0: On va enlever le casque de Lionel. Attention, un mot en commun dans vos réponses. Et grâce à Poès, tu repars, Antoine, avec 1000 euros cash.
1: Allez, on y croit.
0: Attention, Lionel, je te donne 5 mots. Tu me donnes le premier qui te vient en tête. Il en faut un en commun avec Antoine. C'est parti. Pneu.
5: Ouais.
0: Alors non, il avait dit voiture. Il faut un mot.
1: Ouais.
0: Klaxon.
5: Accident.
0: Non, il avait dit bruit.
3: Il va pas bien le.
0: Non, il va pas bien.
5: Il est pas chaud, il est pas chaud.
0: C'est pas. On reste concentré. Batterie.
5: Électricité.
0: Non, pile. Pas grave, il reste deux mots. Volant.
5: Conducteur.
0: Virage.
1: Allez, le dernier, on y croit.
0: Il reste un mot.
1: Allez, allez, allez.
0: Clignotant.
5: Lumière.
0: Lumière, oui, oh, c'est ouh gagné.
7: Merci Lionel,
0: merci. Je me suis dit, mais comment on va faire?
5: Pas de stress.
0: Pas de stress, y'a Poès, voilà. Antoine, tu repars avec 1000 euros cash, bravo à toi.
7: Merci beaucoup, merci toute l'équipe.
0: Sois le bienvenu et puis éclate-toi avec ces 1000 euros et puis on te souhaite un très bon été.
7: Merci à vous aussi, passez de bonnes vacances.
1: Merci.
0: 1000 euros cash, on les aura encore demain à vous offrir. On va dire merci à Lionel.
3: Ah oui,
5: un grand merci à
1: lui. Merci,
3: grâce à lui.
0: C'est grâce à lui, c'est 1000 euros cash. C'est grâce à lui le bus aussi.
3: Ouais.
0: Lionel, merci beaucoup en tout cas d'être avec nous sur cette belle opération.
5: Avec grand plaisir, prenez soin de vous. À bientôt.
0: Est-ce qu'on peut ouvrir les portes du bus? Parce qu'on est arrivé à un endroit et on va bientôt faire une distribution de petits déjeuners.
1: J'ai faim.
0: Attention. Nous sommes devant une boulangerie, la boulangerie Stein. Vous allez bien?
1: Salut!
0: Vous voulez le petit déjeuner gratuit? Ouais! Eh bien, vous allez l'avoir juste après les infos de 8h. On va vous offrir le petit déjeuner. On fera ça tous les matins.
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0: Chose promise, chose due, on va vous offrir votre petit déjeuner comme
1: on
0: va le faire tous les matins. Grâce à vous d'ailleurs. Merci à toutes les boulangeries, merci à toutes les pâtisseries qui nous ont dit, nous on veut aussi participer à cette folle aventure et on veut vous offrir le petit déjeuner. On est au 55 boulevard Clémenceau. Si vous êtes dans le coin, n'hésitez pas, vous pouvez passer, on va vous offrir le petit déj. On va vous distribuer des viennoiseries, c'est grâce à la pâtisserie Stein. Ben, on va rentrer dans la pâtisserie.
1: Ah bah ouais.
3: Ça sent
0: bonjour, vous allez bien? Vous voulez manger? Parce que vous en avez rien à foutre de nous, mais vous voulez manger? Ok.
1: C'est honnête.
0: C'est bon. Attention, on va revenir dans deux minutes avec des viennoiseries pour tout le monde. On est accueillis. Très belle pâtisserie.
1: Ah oui.
0: Très
1: propre. C'est classe.
0: Parce que oui, on peut aussi descendre du bus. Hein. On peut aller se balader. Nous avons le chef.
1: Ah.
0: Chef pâtissier.
5: Maître pâtissier.
1: Oh, attention.
0: Il va me mettre un...
1: Oui.
0: Bon pif.
1: Bien sûr.
0: Alors, ton prénom ?
5: Jean-Marie.
0: Eh ben Jean-Marie, sois le bienvenu. Merci, tu connais notre émission ?
5: Ah, bien sûr, je le suis. Hein. Tout à l'heure, je vous ai dit que j'étais fan de Lorenza. Hein.
1: Oui, c'est ouais. Gentil.
0: Jean-Marie est fan de Lorenza.
1: Ça fait plaisir.
0: Bah, tu sais aussi, le but, c'est peut-être aussi l'occasion des de rencontres. Se rencontrer.
1: Ben oui, bien sûr.
0: Des rencontres inopinées. Oui. Peut-être que Lorenza, elle va venir pâtissière. Jean-Marie,
5: ouais, pour un petit stage, ouais.
1: Oh, oui, oui.
5: Donc, elle reste avec moi pour la journée.
0: Oui.
5: Tu la récupères ce soir.
0: Avec plaisir.
1: Est-ce que j'ai mon mot à dire maintenant parce que je suis là hein.
0: Ah, voilà, c'est ça.
1: Voilà.
0: Toujours. Oui. Avec Lorenza, c'est toujours comme ça. Eh ben, écoute, en tout cas, merci beaucoup. Merci beaucoup de nous offrir ça. On va aller prendre des viennoiseries.
1: Trop cool.
0: Hop là.
1: Ah ouais, ah, il y en a plein.
0: Ah, vas-y, tiens.
1: Dinguerie.
0: Ah, vas-y. Attends. Alors, hop là, ah, bah, un carton pour Nico. Bonjour. Okay. Tu t'appelles comment ?
8: Aurélie.
0: T'es la femme de Jean-Marie ? Non. Oh, bah non, Jean-Marie, il veut avec Lorenza. Donc, oui, évidemment, bien sûr, évidemment, si on s'en va.
1: Ce serait gênant quand même.
0: Eh ben, merci beaucoup aussi. Avec... Alors, attention, on va aller dehors. Ah, Lorenza, elle se sert. Non, Lorenza, c'est pour donner aux gens.
1: Mais je vais les donner.
0: On est boulevard Clémenceau, au niveau du 55, si je dis pas de conneries. Et on va vous distribuer des viennoiseries. Vous voulez un petit déjeuner ? Tu t'appelles comment ?
8: Julie.
0: Eh ben Julie, c'est pour toi. Bonjour, tu t'appelles comment ?
8: Karine.
0: Eh ben c'est pour toi aussi. Hop là, un petit déjeuner. Tu t'appelles comment ?
9: Maxence, je suis en mission pour ma maman.
0: Qu'est-ce qu'elle veut ta maman ?
9: Eh ben elle voulait juste te dire qu'elle te kiffe. En fait, elle t'écoute depuis super longtemps. Voilà.
0: Tu veux dire que je suis vieux ?
9: Non, mais si tu veux juste lui dire que tu l'aimes bien. Ça fera...
0: Mais je l'aime ta maman. Elle s'appelle comment ?
9: Mimine. On l'appelle Mimine. Notre.
0: Mais Mimine, je t'aime tellement fort. Et regarde, je te donne pour Mimine une viennoiserie. C'est pour ta maman.
1: C'est pour Mimine.
0: Mais évidemment, c'est pour Mimine.
1: Manu, il y a quand même plein d'enfants, ils ont pas école quoi. C'est.
0: Ah, bon, tu vas pas à l'école ?
5: Il y a beaucoup plus.
8: Ah. Oui.
0: Qu'est-ce que tu fais à cette heure-là alors ?
8: Je commence à 9h.
0: D'accord.
1: Okay. Ça va, Manu. Oh.
0: Pardon, excusez-moi. Toi aussi, tu vas pas à l'école ?
8: Si, mais je commence à
0: 8h30. Ok. Et toi aussi, tu vas pas à l'école ?
8: À 8h30.
0: À 8h30, très bien, vous avez bien raison. Bonjour, monsieur.
10: Bonjour, j'ai fait une déviation du travail juste pour vous voir. Je demande à mon responsable juste la clim dans les voitures, s'il vous plaît.
0: Mais bien sûr, on lui demande la clim.
1: Sinon, oui, il faut mettre la clim.
0: On peut monter dans notre bus, on a la clim. Alors, on vous donne à manger. Tiens, prends. Bonjour.
11: Bonjour, mention spéciale pour les croix à la cannelle de Hechstein. Manu, on t'écoute tous les matins. Les croix à la cannelle, les meilleurs de France. Et je voulais faire un bisou à Zora, ma chérie qui est handicap et qui voulait venir te voir, Manu.
0: Eh ben, tu sais quoi, tu lui donnes, tiens.
1: Il n'y en a pas eu.
0: Deux viennoiseries.
11: Elle t'écoute tous les matins.
0: Ah. Eh ben, écoute, elle a bien raison. Il y a des voitures aussi qui sont dans le coin. On va peut-être aller les voir. Hop là, bonjour.
1: Bonjour.
0: On vous donne le petit déjeuner, on est en train de le distribuer petit peu partout. Bonjour, madame.
12: Monsieur.
0: Vous êtes très élégante.
12: Merci, c'est gentil.
0: Mais c'est Strasbourg.
1: Ça va, tu dragues ?
0: Laisse-moi tranquille, enfin. Et je vous offre le petit déjeuner.
12: Merci beaucoup.
0: Vous appelez comment ?
12: Marie-France.
0: Ben Marie-France, à très bientôt. Et on distribue le petit déjeuner, on est comme ça, on est bien. Ça va être comme ça ben, tous les jours, on va vous distribuer le petit déjeuner, on va vous distribuer aussi des roses. Bonjour ! Il y a des gens en voiture. Hop, je vais courir un petit peu pour aller voir des gens en voiture. Bonjour ! On vous offre le petit déjeuner, des viennoiseries. Bonjour !
13: Merci beaucoup.
0: Vous appelez comment ?
13: Victor.
0: Vous amenez votre fils à l'école ?
13: Exactement.
0: Et ben faites-vous plaisir, régalez-vous avec les viennoiseries, c'est Manu sur Énergie, on vous les offre.
13: Merci, c'est gentil.
0: Allez, bonne journée à vous. Allez, on va continuer. Oh, il y a la police, on vous offre le petit déjeuner. Eh ben, partez pas, revenez. Hop là. Bonjour, c'est la police municipale, je cours à côté.
1: Après la... Il y a la police.
0: Et c'est la première fois que c'est pas la police qui me court après, c'est moi qui leur cours après. On vous offre des viennoiseries, tenez.
1: Attends, je l'ai encore en main aussi.
0: Allez, viens. Bah oui, parce qu'ils sont quatre, ils sont trois.
1: Bonjour. Tenez.
0: C'est pour vous. Hop là. Et puis là-bas. Et ben voilà.
1: Régalez-vous et laissez-nous tranquille.
0: Bonne journée à vous.
1: On est mal carré. On va redémarrer, monsieur. Bon, pas de problème.
0: Jean-Marie, merci beaucoup.
5: Merci Manu, merci beaucoup. Hein. C'est très gentil à vous d'avoir pensé à moi. Et bon courage pour cette longue journée.
0: Et merci. Ben, merci. Oh, allez, ça passe tellement vite. Merci à tous.
1: Merci beaucoup.
0: Belle journée. Allez, on s'en va, on repart dans le bus, on va doubler votre salaire. On n'arrête pas, on est à Strasbourg. Il est 8h12. Ah oui, il est temps de doubler votre salaire. Allez, on se remet dans le bus, on va rouler.
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0: Tous les jours à 7h05 et 8h05, mais il n'y a plus vraiment d'horaire en ce moment parce que ça part dans tous les sens.
1: Bah on disait qu'on était à l'heure, c'est loupé.
0: Ouais. C'est raté, mais c'est pas grave. Regarde, tous les gens sont
1: heureux. Mais c'est le bonheur.
0: Il y a de la viennoiserie partout, on est bien. Attention, on va doubler votre salaire pour la deuxième fois de la matinée. C'est parti, le téléphone va sonner. C'est peut-être le vôtre avant de s'écouter Tamper City. Le téléphone sonne quelque part et on part direction la gare de Strasbourg, je crois. On sera vers la gare de Strasbourg dans pas longtemps. Allô, bonjour, c'est Guillaume d'Albi dans le Tarn.
15: Oui, c'est ça.
0: Guillaume, quel est le seul animateur radio qui loupe ton salaire ?
15: C'est Manu sur Énergie.
0: C'est gagné.
13: Super, merci beaucoup.
0: Tu touches 1747 euros chaque mois, fois 2, ça va faire 3494 euros, Guillaume.
13: Super, merci beaucoup, c'est super, c'est génial.
0: C'est une belle journée qui démarre.
13: C'est super, il n'y a pas mieux.
0: Eh ben, bravo à toi, Guillaume, parce que oui, on double votre salaire, même si on est à Strasbourg, même si on est dans le bus.
1: À la bourre.
0: On n'arrête pas dans tous les sens. Ouais. C'est incroyable ce qu'on vit. Depuis 6h ce matin avec vous, c'est sur nos réseaux sociaux si vous voulez suivre tout ça aussi, évidemment.
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0: Et elle sera demain, mercredi
1: à Lille.
0: Mercredi à Lille, parce que on est toute cette semaine dans le bus Manu sur Énergie. Si vous n'êtes pas au courant, putain, faites un effort, quoi.
1: On l'a dit
0: depuis des semaines.
1: Ouais, et puis vous nous voyez aussi passer.
0: On est dans notre bus, on est aujourd'hui à Strasbourg depuis 6h ce matin. On est bien, on est là, il se passe des choses incroyables.
1: Franchement, c'est fou.
0: Alors, on va descendre du bus.
1: Ah là, ouais. Il faut descendre.
0: Il y a une dame à vélo, quoi.
1: Et elle nous suit.
0: Ben oui, à un moment, faut arrêter. Bonjour madame. T'appelles comment ?
16: Julie.
0: Julie, et tu nous suis ? Tu suis le bus ?
16: Tour de France, et pas encore.
0: Non. T'es contente ?
16: Ah ouais, bah je viens de Colmar de base, et là je suis là pour mes études. Je me dis, faut que je vienne. J'ai promis à ma mère, si je passais, de pas l'appeler. Du coup, je vais l'appeler.
0: D'accord, très bien.
16: Parce qu'elle a une grande, grande fan également. Pardon, également, c'est avec elle que j'ai commencé à t'écouter. Je t'écoute depuis... Je suis en primaire, je suis en dernière année de master.
0: Bon, là, ça suffit.
1: Le
0: coup de pelle.
3: On a bien fait de s'arrêter.
0: Il y a un truc à Strasbourg, vous êtes beaucoup à vélo.
16: Oui, c'est une des premières villes cyclables.
0: Il y a une dame à vélo aussi. Bonjour.
17: Bonjour.
0: Tu t'appelles comment ?
17: Sandrine,
0: et bien sois la bienvenue.
17: Merci.
0: Je te présente notre bus. Ah oui, il y a quelqu'un derrière.
17: On était à la boulangerie.
1: Mais oui, c'était à la boulangerie, ils ont suivi.
0: Ah, c'est toi qui accours à 9h ?
17: Oui.
0: T'es content d'y aller ?
17: Oui.
0: Ah bah cool, bah
1: profite alors. Ouais, content.
0: Il est
1: content d'être ici, je crois.
0: Vous êtes là. J'ai oublié ton prénom, pardon.
17: Julie,
0: tu veux monter avec nous dans le bus ? Bah, allez, monte avec nous dans le bus.
1: Allez, Juju.
0: C'est ça aussi. Bonne journée à tous.
1: Bonne journée.
0: Allez, viens vers Julie. Tu vas monter avec ton vélo. On va t'aider. Elle va monter dans le bus. Bien sûr. Bah, c'est le principe du bus.
1: Ah oui, bien sûr.
0: On a un bus, on a de la place. Vous êtes à pied, vous êtes à vélo. On vous prend et vous pouvez venir avec nous. Et on roule ensemble. On fait un petit trajet ensemble. On va rencontrer, je crois, un champion de pizza.
1: Ok.
3: Ça, c'est stylé ça.
0: Apparemment un champion du monde même de pizza qu'on va avoir tout à l'heure. On va apprendre à parler alsacien aussi parce qu'on est à Strasbourg.
1: Oh là là, la galère. Mais ils ont bien raison de nous apprendre.
0: Et dans une heure maintenant, on va retrouver Jungeli et Emma. Jungeli et Emma qui vont vous offrir un showcase gratuit. On sera place Dauphine. Si vous avez rien à faire, et même si vous avez quelque chose à faire, vous pouvez nous retrouver tout à l'heure à 9h30. On sera place Dauphine à Strasbourg. On roule dans notre bus, on est bien. Lorenza est là, évidemment, Nico
3: oui,
0: aussi.
3: Yes.
0: Et puis vous montez dans le bus aussi. Il y a Julie qui était à vélo, qui nous suivait sur son vélo. Elle nous regardait aussi. Bah, viens.
1: Mais viens avec nous.
0: Viens dans le bus avec nous. T'as des rendez-vous après ?
16: Bah, j'ai cours, mais c'est pas grave.
0: Non. C'est un cours de quoi ?
16: De graphisme.
0: Ah, oh, c'est trop fort. Je te fais un dessin, voilà. C'est réglé.
16: Ah, j'ai mal.
1: Super prof.
0: Julie, elle m'a dit il faudrait appeler ma mère.
1: Véro.
0: J'ai pris le numéro de ta mère. Elle s'appelle comment ta mère ?
16: Véronique.
0: Véronique. On va appeler en direct la mère de Julie.
16: C'est une grande, grande, grande fan.
3: Tu sais, c'est pas la seule. Hein. Sacré Véro.
16: Mais au point, je dois lui demander d'arrêter de rire pour que je puisse dormir le matin. C'est...
0: Ah oui. Donc c'est pas une grande fan, c'est galerie pour n'importe quoi du coup.
16: Voilà.
0: Oui, parce que nous. Ah, je crois que ça décroche.
18: Allô ?
0: Allô, c'est Véro ?
18: Oui, c'est moi.
0: Ah, Véro.
1: Que de souvenirs. Véro !
18: Mais non.
0: Ah, Véro. Ça fait tellement longtemps, et on se demandait si un jour on arriverait à savoir au téléphone, Véronique.
18: Mais je suis choquée.
16: Salut, maman.
18: Non.
0: Véronique ? Mais si.
18: Oh,
0: t'es en direct. C'est Manu sur l'énergie, t'es en direct et on t'appelle ce matin parce qu'on a pris dans notre bus ta fille Julie.
18: Mais je suis jalouse, c'est pas possible. Moi je vais d'un point qui est dans 5 minutes là.
0: Fallait te lever plus tôt. Bonjour, il y a des gens qui nous disent bonjour dans la rue. Wow. Ben voilà.
18: Ah, mais c'est
0: Julie qui nous a dit ma mère est fan, donc on pouvait pas ne pas t'appeler.
18: Trop ému de vous entendre, vous savez même pas. C'est énormissime.
0: Véronique, toutes les Véroniques, elles sont sympas, les Véro.
1: Ouais, oui. Je peux pas être méchante,
16: surtout ma mère.
0: Ah, c'est la bonne copine.
18: Vous voyez, ma fille, c'est tout mon portrait. Donc, c'est un truc de malade.
0: Ah, on t'embrasse fort. Belle journée à toi.
18: Alors, moi, je vous embrasse. Ah, mais je vous embrasse. Et continuez à nous faire rire comme ça tous les matins.
0: Eh ben gros bisous Véro, c'est la maman de Julie qui est montée dans le bus. On est gare de Strasbourg. On est là avec vous jusqu'à 10h en direct. Tout à l'heure on sera place Dauphine. Il y a tous les
1: gens. Ah ben là il y a plein de gens.
0: À la gare de Strasbourg il y a du monde.
1: Je suis stressée.
0: Ah,
1: ouais.
0: Tous les gens nous regardent. Ouais. Arrêtez, vous nous faites peur.
1: Allez, je suis gênée.
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0: On va rencontrer un champion du monde dans 5 minutes. Champion du monde de la pizza margarita.
1: Ok.
0: On va aussi avoir un prof d'Alsacien. Parce qu'on est à Strasbourg, donc on va apprendre le.
1: Ça va être une cata, mais j'ai hâte de le faire.
0: On va apprendre l'Alsacien, quoi. Ouais. C'est incroyable. Et si vous êtes à Strasbourg et que vous avez envie de prolonger la fête de la musique, tout à l'heure, on sera en direct de la place Dauphine pour un showcase exclusif. Il y a des gens qui nous disent bonjour avec Jungeli et Emma. Ils chanteront évidemment leur nouveau hit. Et puis Jungeli, c'est pas que ça, hein. C'est

0: pitié aussi.
1: Pitié, pitié, poste pas. 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
0: Ils seront avec nous tout à l'heure dans... on va les récupérer d'ici une petite demi-heure, tranquille. Et on sera place Dauphine. Si vous avez envie de venir nous rejoindre pour continuer la fête de la musique, eh ben, n'hésitez pas. Et si vous nous voyez, comme Julie qui est venue tout à l'heure en vélo, vous pouvez nous rejoindre. On va bientôt arriver, les amis, avec notre champion de pizza margarita.
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0: On se balade un peu partout.
4: C'est très joli, ah oui. Je tiens à dire.
0: On vous a offert le petit déjeuner tout à l'heure. Franchement, on est bien. On est bien.
4: On l'a à pizza, là
0: Exactement. Okay. Et alors, c'est la bouffe. Ce qui est cool, c'est qu'on peut quand même se balader hors du bus. Donc, on peut se balader dans les rues. Bonjour. Attends, je dis bonjour à des gens. Ils nous disent bonjour. Bonjour, comment vous appelez?
5: Jade.
0: Jade et toi?
6: Alexandre.
0: Vous êtes ensemble?
5: C'est ça.
0: Vous allez vous marier?
5: Bientôt.
0: C'est vrai?
5: Non.
0: T'as pas encore demandé?
4: Le message, j'ai passé.
0: Vous êtes ensemble depuis combien de temps?
6: Ouais.
0: Attends, tu veux pas lui demander là, en direct? Non?
6: Non.
0: Elle dit, oh merde, c'est con. Ça aurait été incroyable. Non, le fais pas pour toi, fais-le pour l'émission. Bon, mais merci d'être là en tout cas.
5: Merci à vous.
0: On vous souhaite une belle journée, hein?
6: Bienvenue à Strasbourg.
4: Merci. Merci.
0: Ah, franchement, on s'éclate. Tout le monde est sympa.
4: Trop bien.
0: Franchement, on nous a pas encore lancé de canettes de.
4: Non, les Strasbourgeois sont trop gentils.
0: Ah, vous êtes très bien élevés. Bravo.
4: Bravo.
0: Merci beaucoup. Et bonne journée à vous. Vous connaissez la pizzeria dans laquelle on va rentrer?
5: Ouais, on y a mangé la semaine dernière.
0: Il paraît que c'est le champion du monde de la pizza.
5: Ouais, elles sont super bonnes.
0: Bon, on va aller goûter ça.
7: Ça sent déjà la pizza.
0: Merci à vous. Passez une belle journée. Ah, attention, on va rentrer dans une pizza. Elle s'appelle 22 mai pizza et basta.
4: Ok.
0: Et c'est apparemment le champion du monde de la pizza margarita. Il s'appelle Pierre James.
4: Pierre James, c'est stylé comme nom.
0: Bah, c'est italien.
4: Pierre James.
0: Nous sommes en train de rentrer dans la pizzeria. C'est génial parce que.
4: Oh, il y a une boule à facettes. Il y en a plein.
0: Mais c'est un peu la fête. Alors, ce qui est génial, c'est que. Mais attends, mais c'est incroyable. On fait de la radio, on se balade dans les rues, on rentre dans les pizzerias.
4: C'est ouf. Ah, ça sent bon la pizza.
0: Pierre James, c'est là.
4: Salut.
0: Tu es Pierre James?
8: Je suis Pierre James.
0: Alors écoute, on nous a dit que tu étais le champion de la pizza margarita. On s'est dit qu'on ne pouvait pas ne pas venir.
8: Eh ben, merci beaucoup déjà de votre venue, ça fait plaisir.
0: Ah, on est là, nous on est contents, on est à Strasbourg.
4: Non mais déjà rien que l'odeur, j'ai.
0: Et il y avait beaucoup de monde pour le championnat, c'était où? C'était en Italie?
8: Festum, dans le sud de Naples, ouais, dans la région de Salerne, et on était 700.
0: 400? Et t'as eu la
7: 700?
0: 700?
8: Ouais. Ouais, ouais. Et en tout, il y a plein d'autres catégories. Il y a la margarita, la classica, la contemporaine. Il y a une quinzaine de catégories.
4: Ok.
8: Après, c'est dans les classements généraux.
0: Et toi, t'as la meilleure margarita du monde.
8: J'ai gagné sur la margarita, exactement.
0: C'est incroyable.
4: Franchement, c'est trop la classe.
0: Stylé. Mais t'es
4: bravo.
0: T'es le Nadal de la pizza, quoi. Ouais.
4: On se sent un peu honoré. Ouais, hein.
7: Fédéral, mais t'es italien quand même au moins ou...
8: Pas du tout.
7: C'est génial.
4: C'est pas grave.
7: C'est génial. Le droit d'honneur à tout l'Italie.
8: Alsacien et reconversion il y a 3 ans.
0: Ah, parce que ça fait que 3 ans que tu fais de la pizza.
8: Que 3 ans que je fais de la pizza, ouais.
0: Et tu faisais quoi avant?
8: J'étais ingénieur commercial dans le médical.
4: Ah ouais, rien à voir.
0: Ça n'a rien à voir.
8: Rien à voir, ouais. Ouais. Là, je mets les mains dans la farine, c'est le cas de le dire.
0: Ouais, d'accord. Et en 3 ans, bim, t'es devenu meilleure pizza du monde. C'est soit les 700 sont dégueulasses, soit c'est incroyable, t'es un génie.
8: Ouais, non, c'est un truc de fou, mais c'est beaucoup de travail, beaucoup d'obsession.
4: Enfin, aussi, et une vocation.
8: Passion dans l'obsession, mais.
0: Mais alors attends, est-ce qu'on. Enfin, on va la goûter, non?
4: On peut?
0: On peut goûter, genre on va goûter la meilleure pizza du monde.
7: Alors ça c'est la mienne.
4: Franchement, c'est dégueulasse. Ouais, c'est ça. Partage.
0: Alors attention, on va se déplacer un peu, on va se mettre à table.
7: Ouais.
4: Hein mais pardon, mais.
7: Manu est parti avec quelqu'un.
4: Non, mais attends, il se barre avec la pizza en
0: évidemment,
4: entier.
0: Bien sûr. Attends, meilleure pizza margarita du monde.
4: On a trop de chance.
0: Pierre James.
7: D'olive.
0: Attention. Nous allons goûter pour vous la meilleure pizza du monde.
8: Après, il y a une question de sourcing aussi, hein, je ne suis pas seul. Il y a tous les artisans, les paysans qui travaillent pour nous.
4: Ah, merci et à eux.
8: Ça, c'est le.
4: Ah, toi, t'es déjà en train de manger.
8: Ouais, et après.
4: Bah, attends.
0: Pierre James, je t'écoute plus, je mange.
4: Oui. Non, mais c'est fou.
0: Franchement.
7: Dans les saisons.
0: Elle est pas mal.
4: Oh, elle est trop bonne.
0: Mmh.
4: Eh, hey, mais c'est un délicieux. Bonheur, ça. Eh, hey, je suis contente.
0: Vraiment?
7: Oh, bordel.
4: C'est bon.
0: On se régale.
4: Meilleur moment de la journée.
7: J'ai envie de t'épouser.
0: Pierre James, tu nous régales.
8: Bah, merci à vous. Merci.
4: Ah, mais c'est délicieux.
7: Je suis à deux doigts de finir l'émission ici, moi.
4: Ouais.
0: Mmh. Pardon.
4: Écoute.
0: J'ai pris une serviette, hein, Pierre James. Mais attends, et comme il y a des gens qui sont dehors, on peut leur offrir un bout de pizza?
8: Allez-y,
4: il est généreux en plus.
0: Bah, on n'arrête pas d'offrir des choses depuis ce matin, le petit déjeuner.
7: Il
0: veut un bout de pizza, vous. Mais
4: garde-le quand même pour nous.
0: Prends un bout de pizza.
4: Ah.
0: Vas-y, prends un bout de pizza aussi. Vous voulez un bout de pizza? Bonjour, tu t'appelles comment?
9: Caro.
0: Caro, prends un bout de pizza.
4: On dit merci à Pierre James. Hein.
0: C'est pour toi, c'est la meilleure pizza margarita du monde. Alors, bonjour, tu t'appelles comment ?
6: Stéphanie, je suis la collègue à Caro.
0: Ah, si t'es la collègue à Caro, tu peux prendre une pizza à Caro alors. Ah, bien sûr, évidemment. Vous voulez un bout de pizza ? Allez, prends un bout de pizza.
4: C'est trop bon.
0: C'est, mal, hein ? C'est la meilleure pizza du monde. Ouais, je sais, il n'y a pas de serviette, tu vas te démerder. Quelqu'un veut un bout de pizza encore ?
4: Moi, je reprends une.
0: Hop, quelqu'un, hop, hop, hop, hop. Tu veux ?
9: Ouais.
0: Allez, elle est pour toi, celle-là. Tiens, garde l'assiette avec. Hop là, et t'as gagné une assiette. Viens, tu fais avec.
7: Il y a une demi-heure, et t'es avec des pains au chocolat.
0: Et bien...
7: là, on est avec de la pizza, on va prendre plus 16 kilos une semaine.
0: En fait, vraiment, c'est vraiment bien parce qu'on ne fait que les spécialités de Strasbourg, ouais. Les pains au chocolat et la pizza.
7: Évidemment.
4: C'est bien connu. Hein.
0: Bien sûr. Pierre James, merci beaucoup de nous avoir conviés ici.
8: Et à vous d'être venu, ça fait toujours plaisir de partager.
4: Petit bonheur.
0: Avant de partir, une dernière question parce que ben, si t'es le champion du monde de la pizza, ananas ou pas sur les pizzas ?
4: Dis oui.
8: Ouais, non.
4: Oh.
0: Et voilà,
7: Il l'a dit.
8: Même sur les proches de l'Allemagne qui aiment ça. Mais
7: c'est officiel.
0: Et voilà, il a dit Lorenza, je suis désolé.
4: Bah ouais, mais je continue. Voilà.
0: C'est un champion du monde qui l'a dit.
4: Désolé,
0: voilà, c'est tout ce que je veux dire.
4: Merci beaucoup.
0: On va repartir dans notre bus. On va retrouver un prof d'Alsacien. Ah, on a quand même un truc un peu de.
4: Ouais, c'est bien.
0: Un truc un peu du coin, quoi. On a un prof d'Alsacien qui va venir avec nous et qui va nous apprendre des mots d'Alsacien, tout simplement.
4: Ça va être une cata.
0: Mais. Oui.
4: On va rigoler.
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0: On va vous offrir des roses tout à l'heure. On va se mettre à un carrefour, on va vous offrir des roses pour vous souhaiter une belle journée. C'est le principe du bus Manu sur Énergie. Pendant une semaine, on peut pas être plus proche de vous. On est à Strasbourg aujourd'hui, tout à l'heure. Demain, on sera à Metz, ensuite on va être à Lille, ensuite on va être à Caen, on sera de retour à Paris vendredi. Ça passe à une vitesse de dingue.
4: C'est une folie.
0: Et comme nous sommes à Strasbourg, nous allons apprendre à parler alsacien.
4: Ah.
0: Nous avons Julien Ril, qui est professeur à l'Office public de la langue régionale d'Alsace. J'ai bien dit ?
11: C'est parfait, c'est pas mal. Je suis pas un vrai prof, mais le sujet.
0: T'es quoi exactement alors ?
11: Ah, moi j'ai un joli titre qui s'appelle chargé de développement. En fait, j'essaie de faire que les gens parlent un peu plus l'alsacien et la langue régionale.
0: Okay, parce que souvent dans les entreprises, les mecs qui sont chargés du développement, c'est pas les mecs qui bossent le plus.
11: C'est les mecs qui font tout.
0: En fait, ouais, ils développent des choses, mais on sait pas quoi.
11: Exactement.
4: Ils sont toujours occupés.
0: Toujours. Mais toujours parce... oh, non, mais je développe un projet.
4: Voilà, c'est ça.
11: Ils ont des dossiers souvent sur le bras.
4: Et ils sont hyper mystérieux.
11: Ils marchent vite.
0: Ouais, et on sait pas. Et puis des fois, t'apprends que c'est lui. Ouais, c'était mon projet.
4: Mais rassure-nous, tu parles quand même alsacien.
11: Je parle hyper bien alsacien. C'est bon.
7: L'arnaque.
11: Les bruits.
7: Et Bola, qu'est-ce
0: que tu donnes des cours d'alsacien, du coup, quand même.
11: Je donne pas spécialement de cours d'alsacien.
0: Ah, d'accord, mais tu
11: j'encourage les gens à en donner. Tu vois.
4: Okay,
0: attends, c'est quoi ce métier d'encourager
11: c'est comme, par exemple, plein de gens pour leur dire on a quand même une langue qui est chouette, allez-y, quoi.
0: Okay. Ah, d'accord, mais tu vas le dire à qui ?
11: Je vais le dire aux associations, aux communes. Voilà.
4: Aux gens, en général.
7: Ah, c'est le monsieur qui va dans la rue et qui dit à tout le monde
4: allez,
7: parle alsacien.
0: Non, mais c'est génial, en fait. Mais tu parles alsacien, évidemment, bien sûr.
11: Je parle alsacien couramment.
0: Nous allons tenter d'apprendre l'alsacien.
7: Allez.
4: Allez, trop
0: Julien
4: bien.
0: A préparé quelque chose pour nous, je sais pas trop ce que c'est, mais on y va, l'alsacien.
4: C'est parti.
0: Quelle langue que nous allons apprendre
4: maintenant. Bien sûr.
11: Alors, je vous ai fait un petit quiz avec quelques mots à deviner.
4: Ok.
11: Vous avez des chances de deviner. C'est pas complètement trop compliqué.
4: Ok.
0: Vas-y.
11: Le premier mot que je vous ai pris, c'est louchtich.
4: Louchtich.
0: Louchtich.
11: Qu'est-ce que ça peut être, louchtich ?
0: C'est quelqu'un qui est myope. Il est complètement louchtich.
4: Ça sert à manger ?
11: Non.
0: C'est pas une louche ?
7: C'est pas un plat ?
11: Non, c'est pas un truc à bouffer.
0: Oh. Louchtich. Ah, il est bizarre. Il est louchtich.
11: C'est pas loin.
4: C'est pas vrai ?
11: C'est pas loin.
0: Il est étrange.
11: C'est presque ça.
4: C'est quoi ?
11: Il est rigolo, il est drôle.
7: Oh, on est louchtich.
0: Oh, louchtich.
11: Exactement, vous êtes super louchtich.
0: Salut, le mot. Alors, bien sûr.
11: Et le mot français loustique, il vient de là.
4: Ah,
0: tellement de choses viennent de l'Alsacien, on s'en rend pas compte.
4: C'est ouf, ok.
0: Évidemment, c'est incroyable. Encore un mot, loustiche.
11: Alors, j'ai un mot qui s'appelle queuche.
4: Queuche.
7: Attends, c'est pas la queuche.
11: Oula. Tu penses à quoi ?
7: Non, j'invente.
0: C'est une queuche.
11: Un queuche.
0: Est-ce que Lorenza a un queuche ?
11: Non, mais elle peut en manger.
0: C'est donc un plat traditionnel alsacien, le queuche.
11: Ouais.
0: C'est un fondant.
11: C'est pas loin. Un queuche, c'est un générique pour un gâteau.
4: Oh.
11: C'est comme ça qu'on a créé Flamme queuche.
4: Ah, les flammes queuche.
11: Voilà.
7: C'est pas un gâteau.
11: Alors en Alsace, ouais, mais c'est un cake. Cake.
0: Attends, l'emmerde pas, il est chargé.
7: Non, on développe.
4: On connaît des gens.
0: Ah, mais déjà, il vient dans le bus et tout, ça lui fait chier d'être là. Ouais. Imagine bien. Il n'ose pas dire non en plus.
4: Non.
0: Allez, un petit dernier pour le plaisir.
11: Un petit dernier déjà ? Tu veux un petit dernier ?
0: Ou deux, vas-y.
11: Allez, j'en ai deux encore.
0: Allez.
11: Schmutz.
4: Ça pue.
0: Oui. Ça schmutz.
11: Ah non, alors en Alsace, schmutz c'est hyper connu et tout le monde l'utilise.
0: Ah oui,
11: même les francophones.
7: C'est pas la serpillière ?
11: Non.
0: Non, c'est un schmout. Pour moi, c'est. Ça, moi aussi, ça, tu schmout là aujourd'hui.
11: Tu schmout, ouais. Alors en allemand, schmout, ça veut dire saleté, donc c'est peut-être ça.
4: Ah. Hein?
11: Par contre, en alsacien, ça veut pas du tout dire la même chose. Schmout, ça veut dire un bisou.
0: Oh, un petit schmutz.
11: Qu'on n'est pas du tout sur le même registre.
0: Mais c'est, je te fais un petit schmutz.
11: Je te fais un schmutz. Et ça, en Alsace, tout le monde l'a compris.
4: Ok.
0: L'hostige, on va se prendre une cuche et un schmutz.
11: Parfait.
7: C'est vrai qu'à Paris, si on dit tu schmutz, c'est pas faire.
4: Ouais, c'est ouais,
7: non.
0: Non. En général, c'est schmouter, c'est vraiment. C'est, il fait chaud et on se sent pas bien, quoi. Un petit dernier.
11: Un petit dernier. Celui-là, vous avez aussi fait gaffe à le dire à Paris. C'est schneck.
0: Alors, on a un truc sur Schneck.
11: Et ouais,
0: je pense que c'est pas la même chose.
11: Pas au premier niveau, non, pas au premier degré.
4: Non, c'est pas ça.
0: Schneck. C'est un Schneck ou une Schneck?
11: Une Schneck en général, en évidemment. Bah oui, sinon.
0: Alors, je pose une question. Est-ce que Lorenza a une Schneck?
4: J'espère.
11: Ouais.
0: Est-ce que j'ai une Schneck moi aussi?
11: Ça dépend, je pense pas.
4: Ah, t'as pas de Schneck?
0: Toi, t'as une Schneck?
11: Non plus.
0: Moi non plus?
11: Non.
0: Ah, mais toi, t'en as une de Schneck?
11: Dans mon jardin.
0: T'as le Schneck dans ton jardin?
11: Ouais.
7: Attends, et Lorenza a une Schneck? Elle a pas de jardin.
0: Mais attends, elle a une Schneck sur elle là? Tu la vois?
11: Non, là, je la vois pas.
0: Dans ton jardin? Gênant.
7: Qu'est-ce que c'est dans ton jardin?
4: Qu'est-ce que t'as?
0: Ben, une Schneck.
11: Pour nous, une Schneck, à la base, c'est un escargot.
0: Ah.
11: Et après, le sens a pu dévier.
0: Mais elle n'a pas de Schneck, Lorenza?
11: Je sais pas.
4: Non, j'ai pas de Schneck.
0: Bah, elle n'a pas d'escargot?
4: Non.
0: D'accord, c'est un escargot au départ.
11: C'est un escargot et c'est aussi un pain au chocolat enroulé.
0: Ah oui, c'est vraiment. Vous prenez un mot et vous lui faites. Et
11: ouais,
0: c'est aussi un autobus. Et ça peut aussi vouloir dire parpaing. Et ben, je crois franchement.
4: Incroyable.
0: C'est ta meilleure mission de développement d'Alsacien que tu peux réaliser.
7: Ça a créé l'ouchtiche.
0: Il s'appelle Julien et grâce à lui, nous avons appris des mots en alsacien. Merci beaucoup,
11: André. Merci, Julien. Chez Nanda.
0: Hein?
11: Chez Nanda.
7: Oui, t'as dit ta gueule.
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0: Tout à l'heure, à 9h30, on sera place Dauphine. On va retrouver Djangeli et Emma qui vont vous proposer un showcase exclusif et gratuit. On terminera l'émission avec eux. Toute cette semaine, on vit une aventure complètement dingue.
4: C'est ouf.
0: On fait l'émission en direct de notre bus. On est en train de rouler. On est là. Avenue des Vosges.
4: C'est bon.
0: Et on peut sortir du bus aussi. Il y a des gens qui viennent monter dans le bus avec nous. On vit cette aventure complètement folle. On a fait du sabre laser tout à l'heure.
4: Non, mais ça, c'est.
7: On fait la rencontre. Mais...
0: C'est n'importe quoi. Un combat de sabre laser. On était devant le Parlement européen avec un orchestre.
4: Ouais.
7: C'est pas mal.
0: Qui faisait avec des trompettes,
4: tout,
0: voilà,
4: ouais.
0: Que des trucs avant. Et ils ont fait le générique de l'émission
4: ça
0: aussi.
4: Ça déchire, ils étaient hyper jeunes et tout, ça déchire.
0: On a quand même fait la Gofa Lolita devant le Parlement européen.
4: Ouais.
0: Remettons les choses quand même.
7: Si on nous avait dit un jour.
4: Non, jamais.
0: C'est incroyable. On est avec vous jusqu'à 10h et on en profite. On est à Strasbourg aujourd'hui. Demain, on sera à Metz. Ensuite, on sera à Lille mercredi. On sera à Caen jeudi. On sera à Paris vendredi. Et tout ce qui se passe depuis ce matin, vous pouvez le retrouver sur nos réseaux sociaux. On vous met le plus vite possible beaucoup de vidéos. Il y a plein de stories aussi, les gens qui nous font concours, les gens qui montent dans le bus, nous qui sortons un peu partout. Voilà, tout ça c'est sur nos réseaux sociaux. C'est Manu Officiel Instagram et Facebook et Manu Officiel TikTok sur TikTok. On va jouer maintenant. Bah alors, on a quand même à vous offrir une Nintendo Switch 2.
4: Ah oui.
0: On a Laetitia qui est là au téléphone. Bonjour Laetitia.
9: Bonjour Manu, bonjour l'équipe des Wawan.
0: Sois la bienvenue parmi nous. Tu t'éclates à nous écouter à Strasbourg?
9: Ah oui, depuis ce matin, je vous suis, je vous écoute, c'est trop bien.
0: Eh ben écoute, c'est le but, c'est le principe. On est là et j'ai pour toi une Nintendo Switch 2. Laetitia, on va jouer ce matin, on fait tourner les jeux tous les jours et aujourd'hui, on va jouer à 3 questions et 2 ouin-ouin. Voici le principe du jeu. Je vais te donner 3 questions. Tu choisiras une question à laquelle tu répondras et tu choisiras ensuite 2 personnes de l'équipe pour répondre aux 2 autres questions. Alors je donne les questions. Aujourd'hui, il y a une question littérature, il y a une question ça refoule de fou et une question Star Academy. À quelle question t'as envie de répondre?
9: Ça refoule de fou.
0: Ça refoule de fou, c'est pour toi. Il y a Nico, il y a Lorenza, il y a Florent qui est derrière, qui est un peu débordé parce qu'il s'occupe des vidéos, mais il sera là aussi. Tu peux choisir qui tu veux pour la question littérature.
9: Allez, Nico.
7: Waouh, j'espérais vraiment pas tomber là-dessus. On va y aller.
0: Littérature, Nico, Star Academy.
9: Ah bah Lorenza.
4: Allez.
0: Lorenza,
4: allez. Ça marche.
0: J'ai pas le chrono des 5 secondes. Ah, alors est-ce qu'à Paris vous l'avez le chrono des 5 secondes? Oui, on me fait un signe que oui, c'est tout bon. Je rappelle les règles. Il faut 2 bonnes réponses pour gagner sur 3. Et à chaque question, vous avez 5 secondes pour répondre. Et une seule réponse.
4: Ok, on va tout donner pour Letty.
0: Comme on a envie de s'amuser, on va démarrer par la question littérature.
7: Ah, vas-y. Hein. On commence avec la honte.
4: Oh non, mais
7: Non, un truc que j'ai lu, c'était un boulet bill, donc autant te dire.
0: Ah. Eh bien, peut-être.
4: C'est ce que j'ai dit.
0: Ah. Alors, oui. Peut-être que la question, c'est comment s'appelle le chien de boule.
7: Ah oui.
0: Question littérature.
7: Vas-y.
0: 5 secondes, une réponse. Quel roman de Flaubert met en scène une femme insatisfaite de sa vie provinciale?
7: Putain, je l'ai. J'ai la tête et je l'ai plus. Je suis désolé, je l'ai plus.
0: Attends, madame. Ah, de Bovary. À ça. De Bovary, madame Bovary.
7: Bah, Bovary. C'est pas de Bovary, il n'y avait pas une particule devant?
0: Peut-être à une époque, mais. Dans la première version.
7: Madame Bovary. Okay.
0: Bon, ça veut dire qu'il n'y a plus droit à l'erreur, les amis.
7: Je suis désolé.
4: Aïe, aïe, aïe.
0: Voici la question, ça refoule de fou.
4: J'ai hâte de savoir, franchement.
0: 5 secondes, une seule réponse. Concentre-toi, Laetitia, c'est parti.
4: Oui.
0: Quel fromage est fabriqué avec du lait de brebis? Le Roquefort. Ah non, pas le second. Sinon c'est un peu compliqué. Quel fromage est fabriqué avec du lait de brebis? Le Roquefort ou le Comté?
4: Le Roquefort.
0: Elle a dit le Roquefort. Bonne réponse.
4: Bien joué.
0: Alors,
4: cool.
0: On est toujours là pour la Nintendo Switch 2. Tout va se jouer maintenant.
4: Oh là là.
9: Allez, Lorenza.
0: Avec Lorenza.
4: Ouais.
0: La question Star Academy, Lorenza.
4: Oui.
0: 5 secondes,
4: oui.
0: Une réponse.
4: Oui.
0: Quel DJ célèbre a remporté la Star Academy 7 face à Mathieu?
4: Quentin Mosiman.
0: Ah bah, il n'y a même pas le chrono qui a démarré.
4: Oui,
0: c'est gagné. Bravo, allez, deux.

0: 7h. Oh. 7h02. Oh. 7h03.
1: Bonjour, la météo.
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3: On est du bus tous les jours.
4: Eh ben écoute, fais-toi plaisir. On est là. Si t'as besoin de monter dans le bus, tu montes dans le bus. C'est gratuit.
3: On
4: balade tout le monde. Oh, il y a un motard. Bonjour.
5: Ça va, c'est Roger.
4: Roger, c'est plus stylé. Roger le bikeman, quoi.
5: Ben voilà, c'est ça.
4: Ben évidemment.
5: Et moi, depuis 2010, je te suis. Enfin, je te vois en vrai.
4: entre motards.
3: Eh ben,
4: attends, regarde.
5: Il faut faire le V, là.
4: C'est vrai.
5: Faut le mériter.
3: Voilà.
4: Alors, tu vois, c'est un motard qui te le dit. Quand on est en scooter, on fait pas le signe.
5: Voilà, c'est ça.
4: Voilà, Nico.
6: Même entre signes électriques.
4: Ouais. Ouais. Regarde, on va se le faire tous les deux entre motards.
3: Vas-y.
4: Voilà. Bim, mais pas toi.
6: Il s'est passé un truc là.
4: Alors, bien sûr qu'il s'est passé.
3: T'es jaloux.
4: Bon, on va voir Julia qui est en train de cuire au soleil.
3: Ouais. La pauvre.
4: Bonjour.
7: Bonjour.
4: Eh ben, merci d'être avec nous.
7: Eh ben, merci de m'avoir invité.
4: Eh ben, merci d'avoir accepté notre invitation.
7: Mais de rien.
4: Ah, j'ai gagné. parce qu'en fait, on est toute cette semaine un peu partout. Strasbourg aujourd'hui, demain on sera à Metz. Et il y a plein de talents partout. Il y a des groupes locaux, il y a des chanteurs, il y a des chanteuses, il y a des groupes. On a démarré l'émission à 6h avec un groupe de hard rock. On avait eu un orchestre devant le Parlement européen.
3: Ouais.
4: Avec des clarinettes, des trompettes,
3: tout, ouais,
4: des saxophones. Long. C'était tout et n'importe quoi, on s'est régalé. Et là, un peu de douceur. Julia va nous faire notre générique d'émission. Alors merci beaucoup déjà. Et c'est folk. C'est avec à la guitare, je t'appelle comment ?
8: Stéphane.
4: Et ben Stéphane à la guitare, avec un harmonica aussi ?
8: Ouais, ça aurait été pour une cover, mais on va faire que le générique.
4: Eh ben écoute, faites-nous plaisir, faites-vous plaisir, régalez-vous. C'est le générique de l'émission pour lancer cette dernière heure d'émission. C'est parti, quand vous voulez.

0: Oh ouais. Merci mille fois, elle s'appelle Julia Via et elle est là et c'est génial, on a adoré.
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0: C'est nous et on est en direct de Strasbourg et depuis 6h ce matin ça n'arrête pas dans tous les sens. On vous a offert le petit déjeuner tout à l'heure, on a chanté devant le Parlement européen
3: Et là, folie, là
0: on est place de la République. Si vous êtes du côté de la place de la République, on va faire un truc tous les jours, on va vous distribuer des roses.
4: C'est cool
0: parce qu'on a envie de donner du bonheur aux gens et quoi de mieux qu'une rose
4: et oui.
3: Vous rien.
0: Pour nous distribuer du bonheur.
3: Ça fait trop plaisir, elles sont trop belles.
0: Mais elles sont magnifiques.
4: Ouais.
0: Alors on va vous distribuer des roses, on va sortir du bus. C'est grâce au concept store, c'est drôle leur nom, Fleuviste. C'est un mélange de, en fait, de fleurs et de cavistes.
3: C'est vrai.
4: Ouais. On aime.
3: Mais ils ont tout compris à la vie.
4: Nos deux passions.
0: Ils vendent des fleurs et du vin. Bah tu vois.
3: Génial.
0: En fait c'est si t'achètes des fleurs, tu te prends un râteau, bah t'oublies avec le vin. Il s'appelle Fleuviste, maison rose et rouge. C'est 11 boulevard de la Dordogne à Strasbourg. Et c'est grâce à eux qu'on va vous offrir des roses. On va sortir place de la République maintenant.
3: Il
0: y a des arrêts de tramway et tout. On va sortir.
3: Attends.
0: Et hop là. Bonjour.
5: Salut, merci.
0: Tu t'appelles comment?
5: Marion.
0: Eh ben Marion, cette rose elle est pour toi. On va continuer encore un petit peu.
5: Merci.
0: Bonjour, tu t'appelles comment?
5: Lucie,
0: cette rose elle est pour toi. Hop là, tu t'appelles comment?
5: Alissa,
0: elle est pour toi cette rose aussi. Tu t'appelles comment? Eh ben elle est pour toi cette rose aussi.
3: Pour les hommes aussi, hein.
0: Eh ben bien sûr, évidemment. Lorenza, tu offres
3: des
0: roses?
3: J'offre des roses et j'offre des roses au monsieur aussi, c'est trop mignon leur réaction. Ils n'ont pas l'habitude de recevoir des roses, les hommes.
0: Comment?
5: Bah
3: oui,
0: ben mais cette rose elle est pour toi.
3: Vous avez le droit de recevoir des roses.
0: Voilà, évidemment.
4: Un monsieur en trottinette qui va repartir avec une rose.
3: Des roses?
0: Allez, bien sûr, pour un monsieur en trottinette aussi. Hop, il y a une dame qui arrive, je pense qu'elle sait même pas qui on est, mais on lui offrait une rose. Bonjour, voilà une rose pour votre journée.
3: Combien?
0: Vous appelez comment?
6: Martine.
0: Eh ben Martine, cette rose elle est pour toi. C'est Manu sur Énergie. On est dans notre bus à Strasbourg toute la matinée.
3: Merci.
0: Eh ben merci. Passez une belle journée, Martine. Alors, il y a un monsieur à vélo. On va lui offrir une rose.

0: aussi.
1: Oui, vous arrêtez. Monsieur en trottinette, là.
0: Bonjour. Tu t'appelles comment?
2: M'appelle Jean.
1: Ah oui.
0: Cette rose, elle est pour toi. On n'est pas bien au frais des roses. Alors.
1: Rose.
2: Oh, Manu, il y a un groupe qui arrive.
1: Ah oui, monsieur, vous avez le droit à une rose.
0: Il y a un groupe. Oh, il y a un groupe.
2: C'est pour nous.
0: Oh, ouais, ah, c'est un groupe, tu sais, c'est incroyable. C'est avec quelqu'un, c'est avec une guide.
2: Oui, oui.
0: Elle a un petit drapeau bleu.
1: Ah, oui. Mais ça se trouve, ils parlent même pas français.
0: C'est pas grave.
2: On s'en fout, on a des roses.
0: Ah, on va aller voir le groupe.
2: C'est universel.
0: Bonjour, le groupe.
1: Ah, moi, je cours pas.
0: Bien sûr, évidemment. Oh, elle est en train de parler, la dame.
1: Pardon, mais bon.
0: C'est pas grave. Bonjour, bienvenue à Strasbourg, on vous offre des roses. Elle veut pas qu'on lui offre des roses.
2: Oh non.
0: Ouais, non, c'est un groupe, elle a eu peur un peu la dame.
2: Ouais.
0: Bien sûr, évidemment. On vous offre des roses, on est à Strasbourg.
1: Attendez, je vous perds moi.
0: Ah pardon, il y a des gens. Bonjour, on vous offre des roses madame. Hop, elle est pour vous, bien sûr, évidemment.
1: Bah, monsieur, vous aussi vous avez votre main. Ah bah oui.
0: Mais bien sûr, là, je suis un selfie en même temps, tu t'appelles comment?
3: Roger.
1: Ah, c'est Roger.
0: Ah bah oui, je
1: retarde
0: tout à l'heure, bien sûr, évidemment.
1: Tu m'en donnes un peu?
0: On vous offre des roses toute la matinée, on est bien, on est comme ça, un peu de bonheur. Bonjour, on vous offre une rose.
1: Merci.
0: Et voilà, bonjour. Vous appelez comment?
4: Je m'appelle Elisabeth.
0: Elisabeth.
4: Elisabeth.
0: Elisabeth. Elisabeth, je t'offre une rose.
1: Te moque de l'accent
4: beaucoup, c'est très gentil. Écoutez, je vous écoute depuis très très longtemps, depuis 2000. Et j'achète des poules quand je vous vois. Toute l'équipe, vraiment.
0: Ah bah, tu sais quoi, t'as mérité une deuxième rose.
1: Tu vas faire des jaloux, hein.
0: Juste voilà. Eh bien, on t'embrasse fort. Belle journée à toi.
4: Je voulais faire un selfie avec vous.
0: Bien sûr, on va faire un selfie. Un petit accent, quoi. Un petit accent allemand. Hop là, on va faire le selfie tranquillement. On va continuer à vous offrir des roses. On est place de la République. Hop là, il y a encore des gens qui veulent des roses.
1: Il y a des gens de partout.
0: Mais bien sûr, évidemment. Hop, monsieur, il est en short. On fait un petit peu de course, un peu de sport ce matin.
3: Ouais, ouais.
0: Eh ben, prends ta rose aussi, bien sûr, évidemment. Allez, on est avec vous jusqu'à. Prends ta rose.
1: Ouais, prends ta rose.
0: Prends ta rose. Ah oui, il y a l'âme avec le selfie. Ah, avec l'accent allemand.
4: Polonais.
0: Ah, c'est polonais?
4: Polonaise.
0: Ah d'accord, bah, je suis nul en accent. On se fait un petit selfie, on le fait en direct. Et après, on repart dans notre bus.
4: D'accord.
0: Eh ben voilà. Oui.
4: Un selfie.
0: Un selfie, bien sûr, évidemment. On va faire ça juste après, parce que sinon, on va passer 3 heures. Je t'offre une deuxième rose en plus. on remonte dans le bus. Putain, il est déjà 9h28, on est en retard. Il y a Djengeli et Emma qui nous attendent, parce qu'on va se retrouver par Place Dauphine. Vous pouvez venir nous rejoindre. On est en direct de Strasbourg. C'est le bus Manu sur Énergie. On est là jusqu'à 10h. Il y a encore une demi-heure, mais on
1: court.
0: Ah, c'est quoi? Je suis comme un petit chien. Donnez-moi une balle, je vais courir après.
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0: On est toute cette semaine en direct de notre bus. C'est le bus Manu sur Énergie. On est à Strasbourg pendant toute cette journée jusqu'à 10h. On est avec vous. On va retrouver Djengeli et Emma dans 5 minutes. Djengeli et Emma, leur dernier titre. C'est juste un peu. Ils vont le chanter en live.
1: Trop bien.
0: Ils vont le chanter en live et il y aura un showcase de Djengeli et Emma derrière. Djengeli, je pense qu'il va chanter Petit Génie.

0: seront avec nous. On va arriver sur la place Dauphine. C'est dans une petite dizaine de minutes. Et on va vous offrir les toutes premières places pour les Energy Music Awards. Ça, et ça, c'est dingue.
1: Oh là là.
0: On n'a même pas encore la date officielle.
1: C'est trop bien.
0: Energy Music Awards, on ne sait pas exactement quand ce sera. Normalement, c'est au mois d'octobre.
1: Ouais, c'est ça.
0: Mais on sait en tout cas qu'on va vous offrir les premières places. Donc, si vous voulez, parce que vous vous dites peut-être, moi à Strasbourg, j'ai aucune chance d'avoir les places pour les NMA. Eh ben si.
1: Il faut venir.
0: Vous venez à partir dans 10 minutes, vous foncez sur la place Dauphine. On vous offrira les premières places pour les Energy Music Awards.
2: On a la date.
1: On a la date.
2: Ce sera le 23 octobre.
1: Wow.
0: Et ben voilà. Génial. Comme ça, vous le savez à quel jour vous pourrez dire au revoir à Strasbourg pour venir à Cannes avec nous. Et c'est pas une place, c'est deux places.
1: Trop cool.
0: On vous offre deux places pour les Energy Music Awards le 23 octobre. Vous venez d'ici une petite dizaine de minutes sur la place Dauphine. Charlotte Cardin tout de suite avec Feel Good, le temps de vous retrouver sur la place Dauphine. On visite Strasbourg. Émission de
1: dingue. Malade.
0: Incroyable.
1: Ouais, ouais, ouais.
0: Dès 6h du matin, il y avait la police qui était là pour nous arrêter. vraiment, c'est fou.
1: Ouais.
0: Tous ces moments-là, vous les retrouvez en vidéo, c'est sur nos réseaux sociaux, c'est Manu Officiel sur Instagram, sur Facebook, Manu Officiel TikTok sur TikTok.
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0: Ouais. Nous venons de récupérer dans notre bus deux personnes qui faisaient du stop. Ils nous ont fait de la peine. Ils étaient là sur le bord de la route.
1: On ne peut pas les laisser.
0: Est-ce qu'on en prend un sur les deux? Est-ce qu'on prend les deux? Jungeli et Emma, comme on vous l'annonce depuis tout à l'heure, sont avec nous ce matin. On va vous installer le casque, tout ça. C'est bon?
4: Tout est bon.
1: C'est bon,
0: vous entendez dans le casque?
4: Oui.
0: Eh bien, tout va bien. Bah, soyez les bienvenus. Hein.
5: C'est excellent.
0: C'est rigolo.
4: Ouais, je kiffe. C'est un truc de fou.
5: Mais moi, d'habitude, je courais après mes boots. Là, on vous a attendu.
0: Voilà.
5: C'est la première fois que ça m'arrive.
0: Mais il m'est arrivé la même chose avec la police tout à l'heure. On a couru derrière la police, alors que d'habitude, c'est la police qui nous court derrière. On leur a filé des viennoiseries comme ça.
1: Ah non. Ça nous laissait tranquille.
0: Trop bien. Lâchez-nous maintenant, tranquille.
1: Voilà.
0: Ah, vous voyez ce que ça fait quand les gens vous courent derrière?
1: C'est ça.
0: Bah, voilà, c'est ça. Et ouais, non, le concept, il est fou, quoi.
4: Ah, il est dingue.
5: Exceptionnel.
0: On est dans notre bus, on est en direct sur LR. On roule et puis ça, techniquement, tout fonctionne. On n'en a pas eu un pet depuis ce matin.
1: Ouais, bah, touche du bois. Ouais.
0: Écoute, normalement, ça devrait bien se passer. Jungeli et Emma sont avec nous ce matin. Vous connaissez juste un peu, évidemment. Quand vous jouez sur Energy depuis quelques jours, c'est pas mal.
5: Bon, on a fait notre mieux.
1: Juste qu'il est jaloux.
0: Bon, c'est pas mal, quoi.
4: Ouais, c'est pas mal, il aurait fait mieux.
0: Ouais, mais je vais pas commencer à prendre
5: beaucoup. On a hésité à t'appeler, puis après, on s'est dit
0: non. Non, mais moi, attends, je fais que du bus, moi.
1: Ouais, ouais. Je lui demandais pas de chanter.
0: Je vous laisse les scènes, je vous laisse les émissions de télé, tout ça. Moi, je fais que du bus.
4: Non, moi, je suis jaloux de ton bus. Hein. Il est archi beau. T'as changé ma vision des bus.
0: Alors, il faut savoir que ce bus, c'est un bus normalement de ligne.
4: Ok.
0: Donc, on l'a démonté et on a mis le studio dedans, quoi.
4: Oh, wow.
5: C'est génial.
0: Voilà, on est content. Vous êtes les premiers invités dans le bus.
1: Ouais.
4: Heureux.
5: Je suis honorée. Bah, c'est très bien d'être là.
0: Bah, vous pouvez.
5: Ouais, je suis hyper impressionnée là. Parce que c'est hyper.
1: Mais parce qu'on roule, ouais, c'est ouf.
5: C'est inédit de faire une émission de radio dans un bus. Enfin,
1: c'est une dinguerie.
0: Ah, je pensais qu'elle était impressionnée par Manu, mais non, en fait.
5: On s'est déjà rencontrés, Manu, tu le sais pas, mais on s'est déjà rencontrés.
0: Et je le sais pas.
5: Bah, tu t'en souviens pas, mais
0: ouais.
5: J'ai gagné un concours énergie. Enfin, une copine à moi a gagné un concours énergie il y a peut-être 5 ans, je sais pas. Energy Music Awards m'avait été.
1: Ah ouais.
0: Wow. Ah, t'avais gagné des places pour l'Energy Music Awards.
5: Ouais, grâce à toi.
1: Trop
0: mais est-ce que c'est pas un peu grâce à moi ta carrière?
5: Oui, ça y est. En fait, c'est Manu m'a pistonné. C'est pas vrai.
0: Non, mais disons qu'effectivement, voilà. Voilà.
5: Non, mais ouais, on avait gagné pour des places pour aller au Energy Music Awards. C'est ma pote qui m'avait emmené, qui m'avait dit je sais que tu veux faire de la musique. Et donc, je t'emmène au Energy Music Awards grâce à Manu. Et peut-être que dans quelques années, ce sera toi.
1: Et c'est ouf, génial. T'es dans le bus.
5: Ouais, c'est dingue. Hein. Non, mais moi,
0: mais tu sais qu'on va offrir tout à l'heure des places pour les Energy Music Awards.
5: J'ai vu ça sur les réseaux.
0: Alors, c'est ce qu'on va faire. C'est toi qui vas aller en offrir. Et la boucle est bouclée.
4: Ouais.
0: On ira dans le public tout à l'heure et t'offriras à quelqu'un deux places pour les Energy Music Awards.
1: J'ai l'impression.
0: Tu vas voir, c'est quoi? C'est karma, quoi.
1: Mais oui, ouais, grave. C'est trop bien.
0: Ta copine, elle t'a aidé. Maf, et maintenant tu fais de la musique. Et ben tu vas le rendre à quelqu'un.
5: Ah, trop bien, je suis trop contente.
0: Jungeli et Emma sont avec nous. On va arriver tranquillement vers la place Dauphine. Ils vont faire un showcase gratuit pour vous.
1: Nous, on danse et on regarde.
0: Voilà, exactement. Nous, on prend du plaisir. Ouais, ça fait 3h30 qu'on est. J'en peux plus, je suis
1: Ah ouais? Ouais, on est.
4: Ça fait 3h?
0: Bah, depuis 6h ce matin, on est là.
4: Oh,
1: waouh.
0: Alors, attends, parce qu'on m'a dit, mais t'es en train de passer ton bac, Jungeli, là?
4: J'ai passé mes épreuves. On est quel jour aujourd'hui? On est lundi. Il y a une semaine pile poil.
0: Donc t'as, mais t'as fait la philo?
4: Ouais, j'ai fait philo. Bah, je faisais philo à 9h40 il y a une semaine.
0: Putain, mais t'es très. Non, parce qu'il y a d'autres épreuves qui arrivent là.
4: Non, il me reste que le grand oral. Moi, je suis en spécialité. Enfin, je suis en STMG.
0: D'accord.
4: En Merca. Lundi, j'ai fait philo. Mardi, j'ai fait management.
0: Ok.
4: Et mercredi, j'ai fait droit éco.
1: Et alors?
0: Tu en es sorti comment?
4: Je le sens bien.
0: Tu le sens bien?
4: Je le sens bien, mais alors, j'ai pas envie de me porter là.
0: La philo, c'est compliqué. Hein. Moi, si je suis sorti de la philo, je le sentais bien, j'ai eu 8. Bah, je te souhaite pas d'avoir la même note que moi.
5: 8 philo, ça va.
0: 8 en philo, ça va?
5: Bah, c'est pas 3, quoi. Moi, j'ai déjà eu des 3, quoi.
4: Non, c'est pas. Faut minimum 10, je crois, pour avoir.
5: Mais en fait, moi, le bac, je l'ai pas passé.
0: Ah bon?
5: C'est l'année du Covid, donc je l'ai eu gratuitement.
0: Quoi?
4: Ah moi, ouais, je suis jaloux des gens comme ça.
5: Ah, mais je sais, j'ai pas osé le dire, mais non, je le dis, allez.
0: Mais ce qui est drôle, c'est que dans les infos, on dit souvent on leur a volé le bac, mais pas du tout.
1: On leur a donné le bac.
0: On leur a donné le bac.
5: Mais en fait, c'était au contrôle continu cette année-là. Et ouais, je pense que, enfin, moi, je pense que c'est une des meilleures choses qui me soit arrivée parce que je suis tellement stressée que là, j'ai eu mention bien, du coup, parce que je travaillais très bien à l'école.
0: Ok.
5: Mais je pense que si j'avais dû passer les épreuves.
1: Ouais, ça aurait été une galère.
5: Surtout les oraux. Non, mais j'aurais eu 2, quoi. Je serais partie en pleurs. Donc,
0: mais quand t'es sur scène et que tu chantes?
5: Rien à voir. J'ai un prof qui m'avait dit à l'époque, mais toi tu veux être chanteuse, mais tu lèves même pas la main dans mon cours, comment tu vas chanter?
0: Oh,
5: wow, pour les gens?
0: Ah, ouais, ouais.
1: Eh ben regarde,
5: on l'embrasse d'ailleurs. mais complètement différent, parce que quand je suis sur scène, c'est vraiment c'est là où je veux être depuis que je suis toute petite, et c'est ma passion. Enfin,
0: c'est vrai que c'est rare de dire, moi depuis que je suis petit je veux être dans un oral du bac.
5: Non, voilà, tu vois, c'est moins fréquent. Non, mais ouais, c'est complètement différent. Mais ouais, vraiment, j'étais très très timide à l'école, et les oraux de bac, vraiment, moi ça me terrifiait, quoi.
4: Et c'est donc, vraiment, bah, écoute, pas le même exercice.
0: Ah ben, tu sais quoi, ça s'appelle le destin.
1: Voilà.
0: Ça. Mais tu sais que c'est une bonne étoile, hein. Les places pour les Energy Music Awards. Le bac qu'on t'a donné. Ouais. Bon, là, ça s'arrête là, t'es avec nous. Mais bon.
5: C'est une bonne étoile, frère.
0: Il est 9h42, Jungili et Emma sont avec nous tout à l'heure. Ils vont chanter en direct de la place Dauphine. Et c'est Emma qui va vous offrir 2 places pour les Energy Music Awards.
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0: C'est nous, depuis 6h ce matin, on a lancé cette folle aventure.
1: C'est une folie.
0: 5 émissions dont 5 villes différentes à bord d'un bus qui roule.
2: Ça démarre bien.
0: Ah bah, on est pas mal. Depuis
1: franchement, c'est une folie.
0: Oh putain. Waouh.
1: Ça va.
0: Le bus vient de piler en direct. Emma est tombée.
1: Non, mais là,
2: je viens pas te dire ça démarre bien.
1: Ouais, mais il fallait pas parler.
2: C'est pas, je ferme ma gueule.
0: Ah non, mais c'est incroyable.
5: Ça va, super.
1: Ça va
0: Emma?
5: Ouais, c'est les rythmes du métier.
1: Ouais, voilà.
5: C'est souvent en émission de radio que t'es dans un bus et que ton.
1: Bam!
2: 5 minutes amusé, je suis trop content d'être avec vous.
5: Je suis toujours trop content, mais bon.
0: Non, mais attends, ce qui est fou, c'est que honnêtement, depuis 6h ce matin, on n'a pas eu un problème.
2: Ah ouais.
0: Ça roulait bien. Et là, bim, le bus a pu.
5: C'est un bisutage.
1: Non, on a trop parlé. On a trop parlé, on a trop dit.
0: On l'a en vidéo parce qu'il vient de se passer. Bon bah, je crois, tu sais quoi, Emma qui tombe du siège dans le bus, on va faire le million.
5: Non.
0: Ah mais c'était impressionnant. Mais toi aussi, t'es un trompé.
5: T'as pas réussi à me rattraper.
2: Je manque d'abdos. Tiens-toi.
0: On peut juste vérifier si Julien, le conducteur du bus, va bien.
1: Ça va, Julien?
4: Julien, ça va.
0: Oui,
5: il rigole.
1: Il
2: nous a fait une vanne.
4: Je vois.
0: Bon, Jungeli et Emma sont avec nous. Ils vont chanter tout à l'heure en direct. Il y aura évidemment juste un peu. C'est improbable.
5: La chute, elle doit être nulle,
0: j'avoue,
5: la chute, je
0: vous jure. J'avoue que je t'ai vu, t'as glissé.
5: Mais moi, je fais comme ça et en fait, je sais pas, j'arrive pas à me rattraper. Je pense que je manque d'abdos un peu.
0: Bon, écoute, on va voir la vidéo.
5: Oh non, incroyable.
0: Il n'y a pas que toi, il y a tout le monde.
5: Oui, quand moi j'ai vu tout le monde assis, puis moi je suis partie.
0: C'est vrai aussi.
5: J'ai vu de très bas, mon dieu, là je suis tombée.
0: Est-ce que c'est pas un de tes meilleurs souvenirs déjà de ta carrière?
1: Peut-être pas, non.
0: Non, mais dans 10 ans, dans 15 ans,
5: quand on dira, mais
0: qu'est-ce qui t'a marqué au début de ta carrière? Ah, la chute du bus. Eh bien, il y a des gens qui ont des questions pour vous. Jungeli et Emma, il y a Éléonore qui est là. Bonjour Éléonore.
7: Salut Manu, salut Emma.
5: Salut.
7: Ça va?
0: Sois la bienvenue parmi nous. T'avais envie de poser une question à Jungeli et Emma.
7: Ouais, je suis trop contente de vous avoir. J'aurais voulu savoir avec quelle célébrité vous aimeriez partager un repas.
0: Oh, oh. C'est pas mal ça.
5: Oh,
0: genre n'importe qui. Où tu te dis waouh, j'aimerais vraiment lui poser des questions, savoir des choses sur lui, sur elle. Ou alors genre t'es fan.
5: Waouh. Bah moi j'ai eu la chance de manger au château avec Nikos. J'avoue que c'était une des personnalités où vraiment je pense que
0: Nikos.
5: Ouais, c'est vraiment un grand sage qui a toujours plein de bons conseils.
1: Ouais, c'est vrai.
5: Donc c'était vraiment cool. Mais sinon,
0: Bah Nikos, il a le côté un peu papa, quoi.
5: C'est ouais, ça. Ouais. Exactement.
0: Alors tu sais, moi, non, la mais carrière ne fait que commencer.
5: Il est inspirant dans sa carrière et tout. Enfin, très, ouais, très sympa, franchement. Mais sinon, waouh. Wow.
0: Avec qui t'aimerais, quoi?
5: Ouais, avec qui j'aimerais.
0: Il y a Djungeli en ce moment, il est en train de réfléchir à fond, là.
4: Ouais, oh, mais moi, je dirais Céline Dion.
1: Allez.
0: Ah, pas mal.
5: Ouais, j'avoue.
4: Céline Dion.
0: Eh ben désolé, elle est déjà prise par Djungeli.
5: Bah, il fera le midi, moi, le dîner.
1: Ah, ben voilà.
0: Au pire.
1: C'est mignon.
0: Bah, voilà, moi, je vous apporterai les plats.
5: Ouais, je lui demanderai, est-ce que t'as pas des plats, s'il te plaît, parce que ma mère, elle est folle. Sur la mare, les filles.
0: Non, mais je pense que Céline Dion, elle a dû débrancher son portable depuis 6 mois.
4: Ah, ben, nombre de gens. C'est combien de dates déjà? 10?
1: Ouais,
0: mais y en a
1: elle
0: eu
1: en
0: d'autres.
1: A rajouté 10.
0: Elle en rajoute d'autres. Encore. C'est pour ça que moi j'attends, dans 2 ans elle en rajoutera encore, tu vois, j'irai tranquille. Ce sera un petit showcase privé, toi.
4: La folie, c'est vrai, ça.
0: Merci Eleonore de nous avoir appelé.
7: Merci, bonne journée, bisous à tous.
4: Bonne journée,
0: Léon. Belle journée à toi, il y a Thomas qui est là aussi, qui a des questions. Bonjour Thomas.
8: Bonjour Manu, bonjour les Wawin et bonjour Djungeli et Emma. Super content de vous avoir au téléphone.
0: Eh bien soyez bienvenue, on est en direct du bus. Oui, ouais. Pardon.
8: J'avais une petite question du coup, je voulais savoir où ils allaient partir en vacances cet été.
0: Pour pouvoir vous suivre et vous stocker. Tu veux l'adresse exacte ou tu veux juste la ville?
8: Non, bah juste la ville, ce sera déjà bien.
0: D'accord.
5: J'ai pas booké encore mes vacances, point.
0: Ah oui?
5: Non, c'est pas encore prévu.
0: Mais vous allez faire des scènes pendant l'été aussi, peut-être?
5: Ouais, c'est
4: ouais,
5: pour ça.
4: Ouais, ouais.
5: Il y a encore les petites dates qui tombent, donc j'attends de voir. Mais normalement, je vais rejoindre ma famille en Espagne.
0: C'est pas mal aussi.
1: Très cool.
0: C'est pas mal en Espagne.
5: J'espère pouvoir me faire.
0: Il fait pas chaud, il fait entre 60 et 70 degrés en ce moment.
5: Ouais.
0: Non, c'est bien.
1: Ça va bien.
0: Ah là, le sud faut foncer.
1: C'est top.
0: Vraiment, c'est dommage de pas y aller. Djungeli.
4: Moi, je vais faire du studio parce que cette année, j'ai un peu pris du recul par rapport à la musique, étant donné que c'était l'année du bac, etc.
0: Ouais.
4: Je pense qu'il y a plein de trucs à rattraper. Donc, je vais faire un peu de studio.
0: Donc, ça veut dire que tu vas te mettre en studio, que tu vas enregistrer un album.
4: Ouais.
1: Allez.
0: Ouais. Allez.
1: Incroyable.
4: Je kiffe faire ça, je kiffe faire de la musique. Donc, je pense que cette année, j'aurai moins de vacances. Beaucoup de studios.
0: Ça tombe bien, tu fais de la musique. C'est pas mal. Mais non, stylé quand même, parce que tu pourrais dire, bah, c'est bon, maintenant c'est réglé, je vais faire de la musique, mais tu as le bac quand même, quoi. Tu bosses le bac.
4: Exactement.
0: Ça sent les parents derrière qui disent, ouais. J'en ai rien à foutre de tes conneries.
4: Non, mais c'est vraiment ça.
0: Bah oui, bien sûr.
4: C'est vraiment ça. Tu sais, les premiers NMA, quand on les a gagnés, je les ramène à mon père et tout. Papa, regarde, j'ai gagné et tout. Il a dit, ah, c'est bien, félicitations.
1: Ton bac.
4: L'école, j'en ai où.
2: C'est comme la médaille du cross au collège.
1: Ouais.
2: Ah, bravo, super.
0: Mais t'es. Djungeli, c'est le plus jeune artiste à repartir avec deux. Et t'en as eu deux.
4: Ouais,
0: Energy Music Awards.
4: Ouais.
0: Et tes parents ils disent ok mais le bac. J'adore.
4: Oui, c'est exactement ça, c'est vraiment ça.
0: Mais tu sais quoi, c'est les parents.
4: Ouais,
0: moi
4: ouais,
0: quand j'ai dit que je voulais faire de la radio, j'ai vu un truc passer pas loin de ma tête. Donc,
4: Moi c'était moins hard que ça.
0: J'ai fait bon, on verra plus tard. On est en

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2: Il est 9h56 et on est place Dauphine. On est à Strasbourg pour le final de l'émission.
3: Ouais, ça va être un truc de fou.
2: Jungle et Emma vont chanter en direct dans un instant, mais avant ça, c'est un peu la boucle qui est bouclée. C'est beau.
3: Ouais.
2: C'est beau. Emma, elle nous racontait qu'en fait, elle a été au Energy Music Awards parce qu'une copine lui avait dit tu veux faire de la musique. Donc je viens avec moi au Energy Music Awards.
3: Elle a gagné grâce à toi.
2: Elle a gagné grâce à nous dans l'émission. Ouais. Et elle revient là et on vous avait dit qu'on allait vous offrir des places pour les Energy Music Awards, les deux premières places.
3: C'est dingue.
2: Pour les prochains Energy Music Awards, c'est le 23 octobre à Cannes.
3: Allez,
2: Emma, je te donne cette place. C'est une place symbolique. Et il y a les gens qui sont là.
3: C'est important pour moi. Salut tout le monde.
2: Il y a les gens qui sont là. Écoute, tu vas choisir à qui t'as envie d'offrir cette place.
3: Qui veut aller au Energy Music Awards? Je pense tout le monde.
2: Qui ne veut pas y aller?
3: C'est ça.
2: Ah oui, bah. C'est quoi? Écoute, ah ouais, je sais, le choix est difficile.
3: J'ai la pression là. Attends, je me mets là.
2: Vas-y, alors Emma monte sur la scène. T'as tous les gens qui sont là. Il y a beaucoup de monde. On est place Dauphine, on est à Strasbourg. On va avoir un showcase de Jungle et Emma dans un instant. Mais avant ça, attention, Emma se dirige vers qui?
3: Je crois que j'ai trouvé.
2: Allez vas-y.
3: Comment
2: Emma va donner la place.
3: Comment tu t'appelles, ma beauté? Amandine. Tu vas aller au Energy Music Awards?
4: Oh,
3: je suis jamais allée. C'était mon rêve. Et bah tiens.
4: Merci beaucoup.
3: C'est les peines.
2: Amandine, tu repars avec les. Sache que ce sont les deux premières places qu'on offre pour l'Energy Music Awards. Vous pouvez l'applaudir.
4: Merci beaucoup, merci Emma, je t'adore et j'étais venue à ton premier concert à l'ombrage et le tote bag.
3: Merci, merci, merci. Je suis trop contente pour toi. Tu vas kiffer, c'est exceptionnel.
4: Merci beaucoup.
3: J'espère qu'on se verra là-bas. Oui, j'espère.
2: Et ben voilà, c'est le 23 octobre, on va venir te chercher, hein. On t'abandonne pas comme ça avec le petit bout. Est-ce que le petit bout de carton, tu rentreras pas au Energy Music Awards?
4: Non, j'ai déjà essayé, laisse tomber. Bisous Amandine.
2: Tout le monde va bien, place Dauphine à Strasbourg. Bah vous qui êtes là-bas sur le côté, venez vers ici, rapprochez-vous vers ici aussi, vous sur le côté, parce que dans un instant, Jungle et Emma vont chanter pour vous en direct. Bon, on va être un petit peu en retard, mais c'est normal, puis on a commencé l'émission en retard.
3: Oui, de toute façon, c'est pas nouveau, hein.
2: Bah voilà, une émission incroyable depuis 6 heures. On est à Strasbourg, c'est le bus Manu sur Énergie. Merci à tous ceux qu'on a croisés, qui sont montés dans notre bus. Tous ceux qu'on a été voir dans les rues aussi. On a fait tout et n'importe quoi pendant cette première émission.
5: On a bien bouffé.
3: Non, mais en vrai, la pizza.
2: On a beaucoup mangé, on vous a offert le petit déjeuner, on vous a offert des roses. On a fait du sabre laser. Il y avait des groupes locaux qui ont joué notre générique, ont chanté. On était devant le Parlement européen avec un orchestre. Tout ça, vous le retrouvez sur nos réseaux sociaux. C'est Manu officiel sur Instagram, sur Facebook. Dans un instant, Jungle et Emma en live pour vous. Et on est en direct de Strasbourg, mais j'ai perdu Nico et Lorenza. Je ne sais pas où sont Nico et Lorenza. Ah, ils étaient. Ah, ok, alors il faut qu'on vous explique parce qu'on a un camping-car qui suit le bus et qui nous sert le toilette. Et apparemment, vous étiez aux toilettes.
5: Je peux que Lorenza ait mis un peu plus de trucs prévu.
2: Ah, d'accord. Tout va bien?
3: Je vais faire pipi d'ouf. Et ça va, c'est bon.
2: C'est bon, très bien. Mais quelle belle histoire. Bah c'est ça, on est en direct de Strasbourg.
5: La vraie vie.
2: Toute cette semaine, c'est le bus Manu sur Énergie. Il nous reste quelques roses. Lorenza va distribuer des roses. Va distribuer des roses à tout le monde.
3: Allez.
2: On a vécu une folle journée. Vous qui êtes sur le côté, venez, n'hésitez pas à venir. Rapprochez-vous par ici, vous qui êtes sur le côté aussi. Parce que, chose première, chose due, on va vous offrir un showcase gratuit, évidemment, et exclusif de Jungle et Emma qui vont chanter. Parce que vous vous êtes déplacés, parce que vous êtes venus là. Et nous, on va terminer l'émission avec Jungle et Emma. Vous pouvez monter sur la scène. Merci mille fois d'avoir été nos premiers invités dans le bus Manu sur Énergie.
3: Merci à vous, c'était incroyable. Sauf pour la chute, pas merci.
2: Il y a eu une chute d'Emma dans le bus tout à l'heure. Ils sont en train de voir la vidéo, ils disent que c'est extraordinaire.
3: Mais non.
2: Il y a même des gens qui disent que c'est le plus beau moment de ta carrière.
4: Non, je pense pas.
3: Non.
2: Tout le monde va bien à Strasbourg. Alors faites beaucoup de bruit pour Jungle et Emma qui sont là. Merci Strasbourg.

0: Bang, bang. Jean-Guilhem. Pour terminer cette émission incroyable en direct de Strasbourg, ben, vous avez été nos premiers invités.
1: C'était un plaisir en tout cas.
0: C'était incroyable. Merci à toute la ville de Strasbourg. On a vécu une première émission de cette folle aventure. Elle va continuer demain évidemment. On sera à Metz. Tout ce qu'on a vécu pendant cette émission de 4 heures, j'en peux plus, je suis en sueur. Je suis dégoûté. Demain, je vais faire l'émission torse nu.
2: En maillot de bain.
0: Mais peut-être. Tout ce qu'on a vécu, vous le retrouvez sur nos réseaux sociaux. Avec évidemment le climax, la chute d'Emma dans le bus. Vous retrouvez tout ce qui s'est passé, les combats de sabre laser, les groupes qu'on chantait, les distributions de roses, la police qui est venue. Enfin, c'était incroyable pendant ces 4 heures. Merci à tous, merci à vous le public d'être venu. Nos réseaux sociaux, c'est Manu Officiel, Instagram, Facebook, Manu Officiel, TikTok. Sur TikTok, vous retrouvez tout ça. Hein? Moi aussi je vous aime. Et comme vous êtes venus ici pour vous uniquement, ce ne sera pas sur l'antenne, mais c'est pour vous qui vous êtes déplacés à Strasbourg, vous allez avoir un showcase gratuit de Jengeli et Emma. Passez une très belle journée. Rendez-vous demain pour le jour 2 du bus Manu sur Énergie. On sera en direct de Metz. Ah

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0: On est en train de fondre.
1: Pas de panique, ça va être pire dimanche.
0: Ouais.
1: Allez, voir lundi.
0: Hydratez-vous.
1: Ils donnent pas de date hein, de fin.
0: Hein. Non.
1: Ils savent pas. Ils disent que ça va être intense et durable.
0: Yes.
2: C'est une bonne fin du monde, ça.
1: Écoute, c'est pas mal. Je pensais pas qu'on allait terminer comme un poulet rôti dans un four.
0: Moi
1: mais
0: non plus,
1: bon.
0: Mais c'est pas grave.
1: C'est une fin comme une autre.
0: Mais je préfère ça que la pluie, je crois.
1: Ah oui.
0: C'est un peu too much, mais écoute, j'espère que ça va se calmer, mais j'aime bien.
1: Tu préfères vivre toute ta vie avec cette chaleur, vivre toute ta vie avec de la pluie.
0: Toute ma vie avec cette chaleur.
1: Bah donc tu préfères cette chaleur.
0: Oui, quand même, ouais.
1: Ah, je croyais que tu préférais la pluie.
0: Non, je préfère ça.
1: Je n'avais pas compris ce que tu avais dit.
0: Non, justement, je me dis, allez, au moins il y a du soleil, on peut.
1: D'accord.
0: On est en train de mourir, mais ça va.
2: On meurt, mais ça va. Cette phrase.
0: On n'est pas mouillé.
1: On mourra sec.
0: C'est ça.
1: Mais bien déshydraté, quoi.
0: Ouais.
1: Voilà, là, on va finir comme les sachets.
0: Comme des pruneaux, comme ça.
1: Exactement, comme les sachets de fruits déshydratés.
0: Oui,
1: c'est quand tu croques dedans la banane déshydratée. C'est nous, en ce moment. Soyez les bienvenus jusqu'à 10h. On est avec vous. C'est Manu sur Énergie. Lorenza, la chip, c'est là.
0: Ouais, je suis là.
1: Nico est là aussi, évidemment.
2: Et coucou tout le monde.
1: Vous êtes avec nous comme chaque jour. Vous nous appelez au 0870 42 48. Si vous avez envie d'être notre premier appel du jour, on va s'écouter Son of Legend. Il y aura aussi le nouveau Angèle. Il est sorti à minuit. Ça s'appelle Dis-le. Lorenza adore.
0: Moi, j'adore. Je trouve que ça te prend. T'as envie de le crier, de courir partout en le criant. Enfin,
1: on peut pas crier avec cette chaleur. Hein. On peut pas courir non plus.
0: Oui, rafraîchit, voilà.
1: D'accord.
0: Je l'adore, en vrai.
1: Eh ben, on va vous faire découvrir dans d'ici un quart d'heure. Il y aura les sondages du matin aussi. On va vous prendre au téléphone. Et puis, la grande nouvelle, évidemment, c'est notre bus.
0: Oui.
1: Le bus Manu sur Énergie. À partir de lundi, on va démarrer. On vous en parle depuis plusieurs semaines. De cette grande opération, pendant 5 jours, on va faire l'émission en direct d'un bus qui sera toujours en mouvement. On va venir vous voir à Strasbourg lundi. On sera à Metz mardi. Mercredi, on sera à Lille. Jeudi, on sera à Caen. Vendredi, on sera à Paris. Et tout le monde nous dit, mais à quoi il ressemble ce bus? Comment on va faire pour vous voir? Eh ben, vous ne le louperez pas, le bus.
0: Ah non, vraiment pas.
1: Et vous pouvez aller le découvrir maintenant. Vous serez les premiers. Il est 6h06. Tant pis pour ceux qui se lèvent à 7h tout à l'heure, ils l'auront après. On vous met une vidéo. C'est une bande-annonce de film, en fait, qu'on a fait pour vous. Pour vous montrer le bus Manu sur Énergie. Je l'ai montré à ma famille hier, la vidéo.
0: Il est trop beau, hein, le bus.
1: Et un fait. Ah ouais.
0: Ça te déchire.
1: Ah ouais, ok, d'accord. Vous pouvez aller le voir, c'est le bus Manu sur Énergie dans lequel on sera pendant toute une semaine. C'est sur nos réseaux sociaux, Manu officiel sur Instagram, Manu officiel sur Facebook et Manu officiel TikTok sur TikTok. Qu'est-ce que vous avez envie de partager avec nous à part le bus pour démarrer cette journée?
0: Ben moi j'avais mal au genou hier et j'avais une super place assise dans le bus. Et l'arrêt suivant, il y a un monsieur âgé qui est monté quoi et j'ai fait semblant de ne pas l'avoir vu.
1: Oh. Ouais,
0: et c'est la fille à côté de moi qui lui a laissé sa place.
1: Oh, c'est pas joli.
0: Ouais, c'est pas bien. D'habitude, je fais pas ça, mais. Ouais, mais j'avais mal au genou.
1: J'aime bien le d'habitude, je fais pas
0: mais
1: ça.
0: Mais c'est vrai.
1: Ouais. Ah, mais t'avais mal au genou?
0: Ouais, un petit peu.
1: Mais entre mal au genou et la personne âgée?
2: un petit peu.
0: Bah, vraiment, j'ai choisi mon genou, quoi.
1: Je vous propose un truc. L'avouer nos moments, je sais que c'est pas ouf, mais je l'ai fait quand même.
0: Ok. Ah, bah là. Ouais. Je suis en plein dedans, ouais.
1: Non, mais parce que, en fait, t'es pas la seule à avoir fait
0: non,
1: ça.
0: Mais non, j'espère.
1: On a tous un moment dans un transport en commun, on était là, on est, et on se dit, on se trouve une excuse. Une
0: ouais.
1: En fait, on se trouve une raison de pas laisser le siège. Toi, c'est le mal au genou.
0: Oui.
1: Non, mais moi, j'ai pas assez dormi cette nuit, je peux avoir
0: un malaise.
1: Donc, je préfère être assis.
2: Je suis fébrile.
1: Voilà, exactement, je suis malade. Donc, voilà. Mais il y a que toi qui te convainc, en fait.
0: Bien sûr.
1: Tu n'as pas à te lever pour la personne.
2: Et tu connais pas les gens autour de toi, mais tu dis, ah, ils sont moins malades que moi, clairement.
0: Ils peuvent se lever, eux.
2: Ouais.
1: Je sais que c'est pas ouf, mais je l'ai fait quand même.
0: Okay.
1: Appelez-nous. 0 870 42 48. C'est le numéro qu'a fait Grégory qui est là avec nous. Bonjour Grégory.
3: Salut Manu, salut Romain.
1: Sois le bienvenu sur Énergie Grégory. Toi, c'est notre premier appel du jour. C'est avec toi qu'on va lancer cette journée. Tu nous appelles d'où?
3: Eh ben, je suis à un petit village, moi, qui s'appelle B, à côté de Rennes.
1: Eh ben, petit village de combien d'habitants?
3: Enfin, un petit village, on est 2500, c'est déjà pas mal.
1: C'est bah ouais.
0: Ouais, ouais.
1: Moi, je suis dans un village, on est 2000.
3: C'est
1: que quand j'y suis arrivé il y a une quinzaine d'années, je crois qu'on était 2500, j'ai l'impression que depuis que je suis arrivé, les gens se barrent.
0: Okay.
1: Qu'est-ce que tu fais dans la vie, Grégory?
3: Eh ben, je suis magasinier pour une boîte qui s'appelle Sojasun et je commande les matières premières, les emballages pour la fabrication des yaourts.
1: Oh, mais tu les fabriques toi-même?
3: Ah non, moi je les fabrique pas en fait. Moi je reçois en fait tout ce qui est matière première et emballage, et ensuite je transmets tout ça à l'atelier de production qui lui va les fabriquer.
1: D'accord, donc tu transportes tout quoi, genre t'as un Fenwick, tout ça?
3: Exactement.
1: C'est ça. T'as déjà explosé les yaourts?
3: Plus d'une fois.
1: D'accord. Non, parce que le yaourt, je crois que c'est un des trucs, quand ça tombe, ça explose.
0: Ah, c'est chiant.
2: Il y en a partout. Hein.
1: C'est qui?
3: Ah, ouais.
0: Dans le supermarché ou autre, que t'as tout dans les bras et qui tombe, tu sais que c'est foutu.
1: Ouais.
0: Non. Tu regardes le sol, tu sais que c'est explosé.
1: Et ouais, ça peut gicler, mais très loin.
2: Et t'en retrouves sur ton pantalon et sur tes pompes, genre deux jours après, quoi. Ah, ouais.
1: Des années après. Quand chez toi, tu fais ton yaourt, tu sais que c'est mort, quoi.
0: Ah, ouais.
1: Et au supermarché, c'est pire parce que t'es là. Et tu dis, bon. C'est moi qui l'ai fait tomber, qu'est-ce que je fais maintenant? Est-ce que...
0: Bah généralement, là, oui, et on part.
1: Et Grégory, il fait pareil au boulot, sauf que ça se voit, il y a son patron derrière.
3: Et puis, on peut pas, c'est pas possible.
1: Lui, c'est pas yaourt, c'est deux tonnes de yaourt.
3: Oui, c'est ça, ça peut être des palettes aussi, ouais, complètes.
1: On va faire là.
0: Non,
1: ça
0: marche pas.
1: Grégory, je vais t'offrir le mug Manu sur Énergie pour te remercier de nous avoir appelé ce matin.
3: Ah bah c'est adorable, merci Manu.
1: Et bah il est pour toi, je te souhaite une belle journée, un bon week-end.
3: Merci, vous aussi, amusez-vous bien.
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1: Et avant ça, c'est parti comme chaque jour. Voici les sondages du matin. 14% des gens font systématiquement ça au restaurant. Qu'est-ce qu'ils font systématiquement, ces 14% des gens, Nico?
2: Ils déboutonnent leurs pantalons.
1: Non. ce n'est pas sur eux, ce n'est pas vestimentaire.
0: Ils prennent le même plat.
1: Ça n'a pas de rapport avec les plats.
0: Ok.
1: Florent.
6: Il vérifie les avis Google?
1: Il ne vérifie pas les avis Google, mais il faut une vérification un peu, on peut dire ça. Nico.
2: C'est avec le serveur directement?
1: Non, c'est une fois qu'ils sont à table. Il n'y a pas de rapport avec d'autres personnes.
0: Il vérifie s'il y a bien sel, poivre.
1: Non.
0: Ok.
1: Non, mais il y a un rapport avec quelque chose qu'il y a sur la table. Nico.
2: Il check si c'est clean.
1: Et
2: les assiettes et tout.
1: Ah, faut être plus précis.
0: Les couverts.
1: Oh, t'énerve pas.
0: Oula.
2: Oh, madame.
1: Oui, mais t'as pas le point en plus. Hein,
0: merde.
1: En fait, ils essuient les couverts.
0: Ah bon?
1: 14% des gens, systématiquement en arrivant au restaurant, prennent les couverts, ils les essuient.
2: Ah, tu peux te vexer quand t'es restaurateur. Parce que les mecs qui font ça.
1: Mais j'avoue que moi, je regarde très souvent en arrivant au restaurant les couverts et tu sais, des fois, t'as des petites taches.
2: Ouais.
1: Mais c'est pas la saleté.
6: La chose, un peu ou des choses comme
0: la
6: ça.
0: La rouille un peu.
1: Ouais ou c'est un petit truc, genre des traces de liquide de la vaisselle.
0: Ah, oui.
1: Ou des trucs comme ça.
2: Ouais.
1: Hop là, un petit coup comme ça. Quoi.
2: Moi, c'est sur le verre, moi, où je check. Je regarde s'il n'y a pas de traces de lèvres.
0: Ah oui, ça me dégoûte.
1: Ouais, alors là, c'est qu'il y a un problème.
2: Ouais, mais parfois, c'est la vaisselle, ça part pas forcément.
1: Ah ouais, là, c'est chaud là.
6: Non, mais tu changes avec la table d'à côté.
2: Oui, il faut qu'il n'y ait personne sur la table d'à côté.
1: Merci Florent. Si, c'est plus drôle et plus risqué, mais plus drôle s'il y a quelqu'un. Excusez-moi, je vous donne mon verre dégueulasse parce que le vôtre m'a l'air propre, bien sûr. Selon les experts, c'est l'une des choses les plus dangereuses que les automobilistes font l'été. Qu'est-ce que c'est?
0: Est-ce que ça a un rapport avec les fenêtres ouvertes?
1: Non, ça n'a pas de rapport avec les fenêtres ouvertes ou de la clim ou de l'air ou quelque chose comme ça, Nico.
2: Ah oui. C'est avec des gens autour ou pas?
1: Non, rien à voir avec les gens non plus.
6: Oublier de mettre un pare-soleil?
1: Non, ça n'a pas de rapport avec un accessoire de la voiture en fait. C'est quelque chose qu'ils font qui est dangereux.
0: Ils mettent leurs pieds sur le tableau de bord?
1: Non, mais ça a un rapport avec les pieds.
6: Ah
1: ouais. Selon les experts, c'est l'une des choses les plus dangereuses que les automobilistes font l'été.
6: Conduire pieds nus?
1: Non, c'est pas pieds nus, c'est en tongs.
2: C'est interdit. Hein.
0: Bah,
1: c'est interdit de conduire en tongs parce qu'en fait, ça se coince dans la pédale.
2: C'est ça.
1: Et
0: quand c'est fatal.
1: Quand ça se coince. Merci Laurent.
0: Non, mais n'utilisez pas en tongs.
1: La mort. Pensez-y avant que les tongs n'y pensent pour vous. C'est la qualité numéro 1 que nous attendons de la part d'un voisin. Quelle est cette qualité? Quand j'ai vu la réponse, franchement, ça m'a fait rire. Nico.
2: C'est pas l'entraide, du coup?
1: Non, c'est pas l'entraide, non.
0: Généreux. Okay.
1: C'est pas. Ah, pas du tout.
6: Prêteur?
1: Prêteur non plus. Ah non, c'est pas un truc de relation comme ça. Mais c'est la qualité numéro 1 apparemment que nous attendons de la part d'un voisin.
2: C'est lié à son rangement ou à la propreté ou pas?
1: Non.
0: C'est pas physique.
1: C'est pas physique, c'est pas sur son corps, non.
6: C'est lié aux bonnes règles du voisinage?
1: Ah, là on se rapproche.
0: À ne pas faire de bruit le dimanche.
1: Le silence.
0: À tout simplement.
1: La qualité numéro 1 que nous attendons de la part d'un voisin, c'est le silence. Alors, c'est le silence, et là, on ne peut pas faire le bruit le matin très tôt.
0: Oui.
2: Ouais.
1: Ou alors, c'est carrément peut-être dans l'ascenseur. Oui, bonjour, je.
6: Le silence.
1: Le silence. Je voulais vous dire que. Le silence.
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1: Et Djengeli et Emma, ils seront avec nous lundi, à Strasbourg, avec le bus Manu sur Énergie. On va prendre la route lundi à 6h. On sera à Strasbourg pendant 4h. Et à partir de 9h30, on sera place Dauphine. Si vous habitez dans le coin, si vous êtes à Strasbourg, vous pourrez venir nous voir. Et Djengeli et Emma vont chanter, évidemment, et feront un showcase gratuit pour vous.
0: Trop bien.
1: Le bus Manu sur Énergie, on vous en parle depuis des semaines. On vous en parlera un peu plus précisément tout à l'heure. On vous donnera aussi des infos. On va vous faire gagner des places pour les prochains Energy Music Awards. On sera les premier à vous offrir des places pour les Energy Music Awards. Ça va être une semaine de dingue. La semaine prochaine, on vous en parle tout à l'heure. Et ce matin, on avoue les choses.
0: Ouais.
1: Nos moments, je sais que c'est pas ouf, mais je l'ai fait quand même. C'est Lorenza. C'est à cause d'elle.
0: Oui, je suis désolée. J'avoue.
1: Hier, elle a pris le bus, elle avait un peu mal au genou, elle est restée assise alors qu'il y avait une personne âgée qui rentrait dans le bus et elle s'est dit, ouais, mais moi j'ai mal au genou, alors je bouge pas.
0: J'ai fait semblant de pas l'avoir vu, mais il a pu s'asseoir quand même, rassurez-vous, c'est la personne à côté qui s'est levée.
1: Oui, voilà.
0: c'est pas moi.
1: La personne à côté a fait ce que t'aurais dû faire, quoi, en fait.
0: Exactement. Et quand elle l'a fait, j'ai fait, ah, c'est une bonne personne.
1: Je ne vais pas te juger parce que nous l'avons tous fait.
0: Ok.
1: Oui. Quel était votre moment? C'était pas ouf, mais je l'ai fait quand même. Nico?
2: Bah, y a pas que dans les transports en commun. Moi, je l'ai fait à la caisse, avec une personne âgée aussi.
1: À la caisse?
2: J'allais en direction de la caisse au supermarché et il y avait une personne âgée à côté de moi et il se peut que j'ai un petit peu pressé le pas, quoi. Parce qu'elle, elle avait un caddie et moi, j'avais un panier.
1: Ah non, mais alors ça, ça me semble.
0: C'est la guerre.
1: Ouais, c'est ça.
0: C'est le jeu.
1: J'aurais pas dit c'est la guerre. J'aurais dit c'est de bonne guerre. Mais écoute. T'es là, enfin, tu vois, c'est 3-2-1 partait que le meilleur gagne.
0: Oui,
2: exactement,
0: c'est une course,
2: voilà, le lièvre et la tortue.
1: Tu vas pas te bloquer à ne pas marcher parce que t'as une personne à côté, tu vois.
2: Ouais, c'est vrai, mais on était clairement en concurrence pour cette caisse-là, et puis ouais, j'ai vraiment pressé le pas, quoi.
1: Bah oui, bah, en concurrence, si toi tu vas plus vite, tu vas plus vite.
0: C'est la course de la vie, hein, t'as bien raison, Nico.
2: Vous me rassurez alors, tout va bien.
1: parce que sinon, tu vas laisser passer tout le monde au supermarché, et tu vas finir ta vie au supermarché. Et t'auras même pas jusqu'à la caisse et les produits seront périmés. Donc,
2: c'est ce qu'il y avait dans ma tête, effectivement, merci.
1: Tu marches un petit peu plus vite.
2: Voilà.
1: Sophie est là, bonjour Sophie.
8: Bonjour Manu, bonjour les Wouin.
1: On avoue nos moments, je sais que c'est pas ouf, mais on l'a fait quand même. Qu'est-ce que c'est pour toi?
8: Ah oui, moi je sais que c'est pas ouf, mais au restaurant, le serveur s'est trompé dans l'addition. Et du coup, ben, on n'a rien dit. Il a oublié de facturer un plat et on est vite parti sans payer le plat.
1: Alors,
0: mais ça me fait mal au cœur parce que je me dis si c'est lui qui paye, quoi.
1: Mais en fait, ça dépend, mais il peut le patron peut lui dire bah c'est toi qui t'es trompé et c'est toi qui règle le plat. En général, il le fait pas, très honnêtement. Mais bon, ça peut arriver. Mais j'avoue que moi, c'est l'inverse. Quand je vois qu'il y a quelque chose comme ça, une erreur, je le dis, mais genre je suis extrêmement fier de l'avoir dit. Genre,
2: ouais, t'es content de payer.
1: Genre, ouais. Moi je le dis, alors que Sophie, elle, qui était venue dans votre restaurant il y a deux semaines, elle l'a pas dit.
0: Et même si tu le dis et que t'es honnête, des fois ils te disent, oh, je vous offre un petit Dijon, un petit truc pour votre honnêteté.
1: Mais dans ces cas-là, je dis non, offrez-moi plutôt le plat.
0: Ouais.
1: Merci beaucoup Sophie de nous avoir appelé.
8: Bonne journée.
1: Très belle journée à toi, Sébastien. Bienvenue sur Energy.
9: Bonjour Manu, bonjour les Wouin.
1: Je l'ai fait, je sais que c'est pas ouf, mais je l'ai fait quand même. Qu'est-ce que c'est?
9: Ben moi, quelqu'un m'a tendu un flyer dans la rue, je l'ai pris poliment et puis je l'ai jeté dans une première poubelle 10 mètres plus loin.
1: Ouais, bah comme
0: mais c'est
1: de monde,
0: très
1: hein.
0: Bien, mais au moins il le jette à la poubelle. Il y a des gens, ils le jettent à terre et tout. Bah c'est vrai, je te jure.
1: C'est vrai, t'as raison.
0: Franchement, bien joué.
1: Mais je pense que le pourcentage de flyers qui arrivent à l'endroit où ça devrait arriver pour les gens qui donnent les flyers, il est de 1%.
0: Ouais, environ. Même pas.
1: C'est et le nombre de fois, moi, on m'a dit, est-ce que vous avez 2 minutes pour un sondage? Est-ce que vous avez
0: Non, je suis désolée.
1: Pour une pétition, et c'est horrible des fois. Les mecs, ils ont des pétitions et tu vois que ça parle d'animaux qui ont été.
0: C'est horrible.
1: Qu'on subit des choses et tout. Et toi, là, t'es comme un con, tu dis, j'ai pas le temps.
0: Et ben, le pire, c'est quand ils essayent de te dire directement en mode, vous avez 2 minutes, c'est pour les animaux. Et là, tu peux pas dire non, tu vois.
1: Ah si.
0: Je le dis,
1: mais parce que.
0: T'es pressé.
1: Ben oui.
2: Je vous conseille à tous d'avoir une poussette. La poussette, c'est quand même l'arme ultime.
0: Ah ouais,
2: c'est, désolé, bébé. Donc t'es obligé, genre. Bah ouais, il a faim, il faut le changer, il faut machin, j'ai une priorité.
0: Oh là là, je vais faire vite un enfant.
2: Bah, ou pas, achète juste une poussette avec un faux bébé.
1: Oui, ouais, moi j'allais dire, je vais prendre une poussette gonflable, tu vois. Il arrive, j'ai dit, attends 2 secondes. Tu vois, j'ai un bébé. Donc, ouais. Sébastien, merci beaucoup de nous avoir appelés.
9: Belle journée à tous.
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1: Nous allons parler du bus, les amis.
0: Woo!
1: Le bus Manu sur Énergie, ça démarre lundi. Du 22 au 26 juin, toute la semaine prochaine, c'est le retour de l'autre bus. On l'avait fait il y a 3 ans. Et là, il revient encore plus beau, encore plus grand, encore plus fort. Si vous voulez le voir, j'étais en train de lire les commentaires là sur la vidéo.
0: J'ai pas regardé les commentaires encore.
1: Tout le monde dit c'est oufissime, c'est incroyable. Il est énorme, ça claque, la classe.
0: Ah ouais, il est grand.
1: Le bus est dingue. C'est le bus Manu sur Énergie. On va faire l'émission toute la semaine prochaine en direct de ce bus. Si vous voulez voir à quoi il ressemble, quand vous le regardez, vous dites ah oui, on le loupera pas quand il passera dans
0: l'autre ville. Ah non, c'est impossible.
1: C'est sur nos réseaux sociaux, Manu officiel, Instagram, Facebook ou Manu officiel TikTok. Sur TikTok, on vous a mis une vidéo. C'est une bande annonce en fait. C'est
0: ouais.
1: On a l'impression que c'est une bande annonce d'un film.
0: En vrai, c'est ce qui va se passer. On fera un film tous les jours. Enfin, c'est des expériences de vie qu'on va vivre, qui vont être incroyables. Quoi.
1: Oh non, mais là, je parle de la vidéo de présentation.
0: Ah, elle est folle.
1: C'est une bande annonce de film. Quoi. Et toute la semaine prochaine, on va vivre dans ce bus 5 villes, 5 émissions, une par jour. Lundi, on sera à Strasbourg. On va rouler dans toute la ville de Strasbourg. Mardi, on va découvrir Metz. Je ne connais pas Metz.
0: Moi non plus.
1: Ouais, pareil. On va rouler. On fera l'émission en roulant. Hein. On n'arrête pas le bus.
0: Et
1: on
0: roule.
1: Et
0: des haut-parleurs. Hein.
1: Mais évidemment.
0: Ça marche super bien.
1: Hein. Hier, on s'est régalé. On a fait des tests.
0: C'était drôle en vrai.
1: On roulait dans le bus. Les gens déjà, ils s'arrêtaient, ils voyaient le bus et on leur disait bonjour. Ils nous disaient bonjour avec les haut-parleurs. Les gens entendent hyper bien.
0: Tout le monde faisait coucou et tout. C'était
1: incroyable. Mardi, Metz. Mercredi, on sera à Lille. Jeudi, on sera à Caen. Vendredi, on sera à Paris de retour sur les Champs-Élysées. 5 émissions en direct de ce bus qui roulera sans arrêt. Il y a les enceintes extérieures. Donc toutes les villes vont se réveiller au son d'énergie. Et tous les matins, à 9h30, on terminera par un show, un showcase d'artistes. Lundi à Strasbourg, à 9h30, si vous voulez venir nous voir, on sera place Dauphine. Il y aura Djungeli et Emma.
0: Et c'est gratuit. Hein.
1: Ah oui, bah évidemment, oui.
0: Non mais parce qu'il y a encore des gens qui demandent quoi.
1: Si c'est payant.
0: Oui. On me dit est-ce que c'est 5 euros et je dis mais non, c'est pas 5 euros. C'est
1: bah, après s'ils veulent payer, bah toi.
0: Oui bah.
2: On mettra un chapeau.
1: Lundi à Strasbourg à 9h30, on sera place Dauphine avec Djungeli et Emma. Mardi. On est en train de vous proposer une surprise. Il va y avoir Amel Bent mardi.
0: Oui, oui.
1: Mardi, place de la République à Metz. Mais Amel Bent a annulé et donc elle ne pouvait pas venir. Et donc on s'est retrouvé un peu merde. On n'a pas d'artiste.
0: Ouais, qu'est-ce qu'on fait?
1: Et ben en fait, il y a des gens qui nous ont dit mais vous avez qu'à prendre des groupes locaux.
0: J'avoue, trop bonne idée en vrai.
1: Mais carrément bonne idée.
0: Ouais.
1: On a trouvé un groupe local.
0: Ouais.
1: Qui veut venir avec nous sur la scène et on s'est dit bah si on prend un groupe local on peut peut-être jouer avec eux. Donc en fait on sera sur la scène, on va faire de la musique. Lorenza est en train de s'entraîner dans les chœurs.
0: Moi je veux faire les chœurs ouais.
1: Et comme Amel sera pas là, on va reprendre du Amel Bent.
0: C'est génial.
1: mais pas que, on est en train de regarder ce qu'on va faire et on va jouer de la musique quoi.
0: Ouais, c'est trop
1: on
0: bien.
1: On va jouer, on va chanter, on va s'éclater. On sera à Metz, place de la République, c'est mardi, mercredi. Après nous, je sais pas comment ils vont faire.
0: Ouais.
1: Mais bon, Amir va essayer de chanter. À Lille, à 9h30 mercredi, on sera place François Mitterrand. Il y aura Amir et il y aura Marine aussi. C'est juste à côté du Westfield de Lille. Si vous ne voyez pas où est la place François Mitterrand. Et puis le jeudi,

0: Kaïs à partir de 9h30 et il y aura un DJ set pour terminer la saison.
1: Ça c'est ouf, hein.
0: Ouais, génial. Avec Bob Sinclair, c'est à Énergie, rue Boileau, dans le 16e arrondissement. Et évidemment, vous pourrez venir aussi, ce sera gratuit. On va

0: j'ai oublié quoi? Non, Strasbourg, mais c'est jusqu'en Paris, c'est déjà pas mal. Ouais. Ça va être une semaine de dingue. Et la dernière info,
1: c'est quoi?
0: On va vous offrir vos places pour les Energy Music Awards.
2: Bah oui.
1: Wow.
0: Quand vous viendrez nous voir sur toutes ces places, à chaque fois, bah, on prendra quelqu'un dans le public à qui on offrira les premières places pour les Energy Music Awards.
1: Ça, c'est fou.
0: Ça va se passer la semaine prochaine, on démarre à 6h à Strasbourg. Et tout ça, ce ne serait pas possible
1: sans Point S.
0: Sans Point S.
1: Nos poteaux
0: qui sont avec nous sur cette belle opération.
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0: Cinquième participation au Club des Génies. Bonjour Karl.
1: Bonjour Manu, bonjour les ouin-ouin. On ne pouvait pas faire mieux niveau présentation, c'est exactement ça.
0: Il est là, bien sûr. Karl l'éclair, comme on t'appelle, parce que tu réponds aux questions avant qu'elles soient terminées.
2: C'est ça.
1: Voilà, on m'appelle comme ça maintenant au boulot, c'est bien.
0: Écoute, on sait pas ce que tu fais comme boulot, Karl.
1: Écoute, je travaille dans les assurances. Je suis chargé de développement.
0: Chargé de développement dans les assurances.
1: Ouais. Voilà.
3: C'est un bon truc d'embrouille, ça.
0: Ouais, vraiment.
3: Comme toutes les assurances, on comprend rien.
0: Comme tout ce qui a rapport avec les assurances. Ouais. Même le métier du mec qui bosse en assurance, on comprend pas.
3: Son métier, il doit être écrit en tout petit.
0: Avec plein d'astérisques. Karl, cinquième participation, t'as déjà 400 euros. Tu vas tenter d'en gagner 100 supplémentaires. Mais en face de toi, il y a Marine. Et Marine, elle veut dire un stop. Elle veut dire un stop. Donner un stop à Karl. Parce qu'elle veut aussi ses 100 euros. Bonjour Marine.
4: Bonjour Manu, bonjour les Wawen, bonjour Karl.
1: Bonjour Marine.
0: Marine, Karl, on va jouer ensemble au Club des Génies. Je vous rappelle les règles. J'ai 100 euros et 3 questions. Le gagnant ou la gagnante sera celui ou celle qui aura 2 points. À chaque question que je vous pose, si vous pensez avoir la réponse, vous donnez votre prénom, vous donnez ensuite votre réponse. Si c'est la bonne, ça fait 1 point. Et si la réponse est fausse, c'est l'autre qui prend le point. C'est le premier qui atteint 2 points, qui gagne 100 euros et qui reviendrait à jouer avec nous dès lundi dans le bus.
2: Ah ouais.
0: Attention, c'est parti, bonne chance à tous les deux. On joue au Club des Génies. Voici la première question. Contre quel pays l'équipe de France de football...
1: Karl, je vais tenter l'Irak.
2: Ah, ça c'est quoi?
0: Karl, t'as peut-être été un petit peu trop rapide.
1: Ouais, j'étais rapide.
0: Contre quelle équipe l'équipe de France de football a-t-elle gagné 3-1 lors du premier match de la Coupe du Monde? C'était le Sénégal.
1: Ok.
0: Tu pensais que la question était quelle est la prochaine équipe que l'équipe de France va rencontrer?
1: Exactement.
0: Mais c'était pas ça. Ça veut dire que le point va à Marine. Karl en difficulté.
1: Oui.
0: Attention, deuxième question. 1 point Marine, 0 point Karl. Quelle profession est concernée par le serment d'Hippocrate?
1: Karl.
0: Karl, je t'écoute.
1: Les médecins.
0: Bonne réponse.
2: Oh là là.
0: Karl, il souffle.
2: Ouais.
1: Ah bah oui, j'ai chaud là.
0: Un point pour Karl.
4: Il veut pas lâcher.
0: Ah non. non, Marine. Un point pour Marine aussi.
2: Ouais.
0: Troisième question. Aux échecs, quelle pièce doit être mise en échec et mat pour gagner la partie? Je t'écoute, Karl.
1: C'est la tour.
0: C'est un échec. Aïe, aïe, aïe. Karl, c'est pas la tour qui doit être mise échec et mat, c'est le roi.
1: Effectivement. Je le vois maintenant.
0: Ça veut dire que le point va à Marine. Ouais. Et c'est Marine qui gagne aujourd'hui. Mais
1: bravo, Marine.
4: Merci, Karl, parce que c'est lui qui m'a donné les points.
0: Mais oui.
4: Vraiment, j'ai rien fait là. Pour le coup, j'ai rien fait. Merci, Karl.
0: Karl a tout fait. Les bonnes réponses, les mauvaises réponses. Waouh.
4: Voilà, c'est ça.
1: Désolé.
4: Je suis désolée pour toi, Karl. Et merci, en tout cas, d'avoir donné ta place.
2: Il a lâché.
1: J'ai voulu aller trop vite.
0: Ah, Karl, écoute, t'as déjà gagné 400 euros, quoi qu'il arrive. Ils sont pour toi, ces 400 euros, Karl, et je vais te rajouter le mug Manu sur Énergie, puis le t-shirt Manu sur Énergie. T'as été un grand génie des génies, Karl.
1: Merci Manu, merci les ouin-ouin, et bon courage Marine pour la suite.
4: Merci.
1: Bonne chance.
4: Merci, et encore bravo à toi.
0: Belle journée à toi, bon week-end, Karl, et puis belles vacances. Et Marine, on se retrouve lundi.
4: Dans le bus.
0: Allez, lundi dans le bus Manu sur Énergie, tu seras là, tu as gagné 100 euros aujourd'hui, quoi qu'il arrive, ils sont pour toi. Et lundi, tu tenteras de gagner 100 supplémentaires. On t'embrasse, bon week-end à toi.
4: Bon week-end.
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0: Énergie. On avoue nos moments, on continue à avouer nos moments. Je sais que c'est pas ouf, mais je l'ai fait quand même. Ces petits moments dans la vie où on fait un truc qui est pas très joli, Mais
2: on le fait tous.
0: On le fait. Voilà, comme ne pas laisser sa place dans les transports en commun. C'est ce que nous a raconté Lorenza tout
2: c'est
0: à l'heure.
2: Ça, oui.
0: Parce qu'elle avait mal au genou, donc elle n'a pas laissé sa place à une personne âgée. Une personne à côté d'elle lui a laissé sa place.
2: Oui.
0: Et Lorenza s'est dit, bon, ben, elle lui a laissé la place.
2: Oui, oui, bien joué.
0: Elle a fait le job. Voilà, on est une équipe.
2: Bravo.
0: Bien sûr. Émilie est avec nous. Bonjour, Émilie.
5: Bonjour Manu, bonjour l'équipe.
0: Merci d'être avec nous Émilie, qu'est-ce que t'as fait? Le pas joli joli, mais tu l'as fait quand même.
5: Bah alors moi je suis responsable dans une épicerie et j'ai un client qui vient très souvent et qui est assez exigeant. Et la dernière fois j'ai fait mine d'aller à la réserve quand je l'ai vu arriver au loin pour que ma collègue le serve.
0: Oui, oh.
2: Ça va, je trouve ça.
3: Faut pas que tout le monde le fasse, quoi.
0: Alors, tous les employés se barrent.
2: Il y a personne pour le servir, du coup.
0: Je vais être très honnête, Émilie. La moitié des fois où je sors d'énergie avec mon portable à l'oreille, il y a personne à l'oreille. Hein.
2: C'est.
0: C'est oui, bah oui, on
2: c'est
0: sait
2: la
0: que
2: technique.
0: Il y a des gens, s'ils commencent à te parler, tu sais que tu vas être en retard à ton rendez-vous
2: ah,
0: d'après.
2: Ouais, ouais.
0: Donc oui, parfois il faut.
2: Ils lâchent pas, mais ils comprennent pas qu'on est pressé. Ça,
0: non, et puis ils en rajoutent tout le temps.
2: Oui.
0: Et des fois, il y a des gens, tu dis OK, mais ça leur suffit pas, le
2: OK. Non, pas du tout.

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1: Ça m'énerve.
2: Ah bon?
1: Parce que pas Morgane.
2: La personne qui demande.
1: En fait, je me sens obligée. Enfin, ça me prend en otage. Genre, on me dit. Et alors, un petit avis positif sur. Mais si j'ai pas. Enfin, ça m'énerve.
2: Parce que, en fait, les restaurants, les hôtels, les endroits comme ça, où toi, tu leur dis c'est super bien, pour eux, c'est hyper important d'avoir 5 étoiles, en fait.
1: Mais
2: c'est,
1: j'aime bien quand c'est spontané.
2: Ben oui, mais ils te le demandent tout le temps. N'oubliez pas, TripAdvisor.
1: Ouais, ben j'aime pas. Du coup, j'ai pas envie.
2: Non, mais je comprends. Je comprends le truc. Merci beaucoup, Morgane, de nous avoir appelé.
3: De rien, bonne journée.
2: Si tu peux nous mettre un avis sur Google, à nous aussi.
3: Ouais, pas de soucis, ça marche.
2: On t'embrasse, Morgane.
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2: Vous avez vu passer c'est une fake news. En Chine, les organes combouillis là, vous avez pas vu ce qu'on
4: Non, j'ai pas vu.
1: J'ai pas vu, non.
2: Alors, c'est tant mieux parce que c'est une fake news. C'est en fait c'est une info qui a commencé à circuler. Ça vient de Chine et là-bas à cause de la chaleur, l'info était qu'un homme aurait eu des organes qui avaient bouilli à cause de la chaleur.
1: Mais quoi, comme une casserole, enfin genre.
2: Comme des pâtes.
5: C'est drôle.
2: Et donc l'info, c'est un mec, d'un coup, il a eu ses organes courbouillis.
1: Mais ils sont fous de faire des infos comme ça, parce qu'il y a des gens qui y croient vraiment et qui
4: et qui partagent l'info.
2: Mais l'info, c'est comme ça qu'on l'a su, c'est l'info
1: horrible.
2: A circulé, quoi. Alors c'est une fake news, et les médecins français expliquent que c'est totalement impossible. Vos organes ne peuvent pas bouillir comme des pâtes. Alors honnêtement, tant mieux, parce que je n'ai aucune idée du temps de cuisson des organes.
5: Al dente.
2: Combien de temps faut égoutter un foie, tu vois, j'en sais rien.
1: Très bonne question.
2: Est-ce qu'il faut mettre de l'huile, du jus de cuisson ensuite avec la pâte?
1: Arrêtez.
2: On ne sait pas tout ça. Donc voilà, c'est une fake news. Il est 7h06, on double votre salaire tout de suite.
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2: 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Quelqu'un va être heureux et ce quelqu'un vient de décrocher. Bonjour, c'est Pauline Dossert.
6: Oui.
2: Pauline Dossert, quel est le seul animateur radio qui loupe ton salaire?
6: C'est Manu sur Énergie.
2: C'est gagné.
6: C'est génial.
2: Bah oui, c'est génial.
6: Ah, oh, c'est trop bien.
2: Bah oui. C'est cool hein, quand ça t'arrive. Hein.
6: Ah bah oui, merci.
2: Pauline, je t'annonce que ton salaire de 1748 euros, on va le multiplier par deux. Ça va faire 3496 euros pour toi.
6: Ah, oh, c'est super, merci beaucoup.
2: J'adore quand vous êtes heureux comme ça.
6: Génial,
2: oui. Oh, elle pleure.
6: Ah, pardon.
2: Non, c'est très bien, c'est très bien. Il y a des études qui montrent que quand les gens pleurent à la radio, ça fait de l'audience. Donc vas-y. Envoie tout ce que tu peux. Vas-y.
1: Ah ouais.
2: Oh,
1: ça
2: me
1: fait pleurer aussi.
2: C'est fini. Reviens, s'il te plaît, là, Pauline.
6: Non, c'est bon.
2: Pauline, 3496 euros pour toi. Tu es agent de production.
6: Oui, c'est ça, oui.
2: Donc tu dois produire quelque chose. Merci, Charlotte.
6: Je produis des pièces pour la défense, pour l'armée. Voilà.
1: Ça rigole pas.
2: Mais des pièces de quoi? Genre des pièces de tank, d'avion, des trucs comme ça?
6: Oui, en fait, après, je peux pas trop en dire plus, mais voilà, c'est ce qui sert pour la défense, pour l'armée. C'est un petit peu pyrotechnique aussi, donc...
2: Voilà. Les feux d'artifice du 14 juillet.
6: Oui, voilà, c'est ça, exactement.
2: Oh, et attends, mais quand tu dis tu peux pas en dire plus, genre, en fait, t'as les trucs, tu fais les choses top secrètes.
6: Voilà, c'est ça, exactement.
1: Je pourrais tellement pas garder ma langue.
2: Ah non, alors ça, les nuages.
4: C'est mort.
1: Tout le monde serait toujours compliqué.
4: Ouais. Tu savais que le missile était fait comme ça?
5: Ça marche, merci.
2: Là, je m'adresse à tous les pays du monde. Hein. Ne prenez jamais Lorenza en agent secret. Hein. Parce que le jour où elle se fait arrêter, alors vous êtes agent secret? Mais comment vous le savez?
1: Mais merde!
2: Pauline, on te double ton salaire, 3496 euros, bravo à toi.
6: Ah, c'est génial, merci beaucoup.
2: On t'embrasse fort, belle journée, très bon week-end à toi.
6: Au revoir.
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0: il y a aussi les belles histoires et on vous le prouve tous les matins. Lorenzo, on démarre avec toi.
1: À Rio de Janeiro, donc au Brésil, il y a Adriane Pacheco. Elle a 8 ans et elle a renoncé à sa fête d'anniversaire.
0: À 8 ans?
1: Ouais. Et en fait, comme cadeau, elle a demandé à ses parents d'offrir 50 repas.

0: tatou à des personnes sans-abri qu'elle croisait près de chez elle.
1: Ça, c'est beau. Ça.
0: Et les habitants de son quartier, ils étaient ultra touchés par son geste, donc ils lui ont organisé une fête surprise.
1: Ouais, en fait, c'était pour ça.
0: Non, c'est le karma.
1: Non, c'est génial. À 8 ans d'avoir déjà ça, parce qu'à 8 ans tu penses juste à tes cadeaux que tu vas pour ton anniversaire.
0: Bah, c'était ça son cadeau quoi.
1: Incroyable.
0: Trop bien.
1: Très belle histoire. Nico, une bonne nouvelle.
2: Il y a un facteur américain qui croisait sur sa tournée un chien errant. Et en fait, il a décidé d'adopter ce chien et c'est lui qui apporte maintenant parfois le courrier aux gens.
1: Le chien ?
2: Oh ouais.
1: Là, c'est marrant, j'ai l'impression que c'est que dans les films ça, le chien qui apporte un truc.
2: Ah non, bah là il l'a fait en vrai quoi.
1: Putain, c'est cool aussi.
0: C'est beau. Ouais.
1: Je vais vous parler des manchots et du caca des manchots maintenant.
2: Ah, c'est autre chose.
1: Qui aurait pensé qu'on pouvait avoir une bonne nouvelle avec le caca des manchots ?
0: C'est étonnant.
1: Eh ben, c'est pour ça que je suis là. Le réchauffement climatique a peut-être trouvé un adversaire pour le contrer en Antarctique. C'est le caca des manchots. Okay. Écoutez bien, selon une étude, les manchots aident à réguler le climat grâce à leur caca. Parce que leur caca, il est très riche en ammoniac. Et ça crée un gaz qui aide à la formation de brouillard et donc de nuages au-dessus du pôle sud. Et ça influe sur les températures. C'est pas dingue, cette histoire.
0: Bah, c'est fou.
1: Mais c'est totalement fou. Je vais aller de ce pas faire un check pour savoir si moi aussi j'ai de l'ammoniac. Parce que j'ai envie de participer à la régulation du réchauffement climatique.
2: Bah, fais-toi plaisir, tu sais quoi.
1: Vive les manchots et leurs popos. Oui. Merci de m'avoir écouté.
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0: Ah, il est trop beau.
1: Ça démarre lundi à Strasbourg. J'ai devant les yeux une nouvelle liste de lois de vie.
0: Ah, j'adore qu'on fait ça. Okay.
1: Ça, de temps en temps, ça ressort sur Internet. Ouais. Quelqu'un qui dit, tiens, je vais vous donner mes lois de vie. Je les récupère. J'en ai une nouvelle.
0: Ah, vas-y.
1: C'est même une liste de
0: lois
1: de vie.
0: On t'écoute.
1: La première. On n'arrive jamais en avance chez quelqu'un qui nous a invités.
0: Merci.
1: Non, mais toi, t'arrives en retard, c'est différent.
0: Oui, mais je laisse la possibilité à l'autre d'être bien préparé quand j'arrive.
1: Ah, bah, c'est pas raison. C'est pas que c'est bien préparé, c'est que la soirée est quasiment finie quand t'arrives. Donc,
0: Au moins, il est prêt.
1: Mais c'est vrai que c'est toujours gênant d'arriver. Et même j'avoue.
2: Moi j'arrive pile à l'heure.
1: Ouais, mais pile à l'heure c'est déjà relou, Nico.
0: Parce que généralement t'as 2-3 minutes de retard quand même, tu termines
2: de peaufiner. C'est pas de ma faute. C'est pas de ma faute, et c'est quoi comme ça? Je peux filer un coup de main du coup.
0: Ah voilà.
1: Ouais, mais en fait, on doit terminer tous les trucs très rapidement, tu vois. Ou limite même, on doit prendre une douche rapide.
2: Ça, c'est chiant ça. Quand t'arrives chez quelqu'un, que t'es à l'heure et que la personne dit je vais vite prendre une douche, et du coup t'es sur le canapé et puis t'attends.
1: Bah oui, bah donc arrive avec un quart d'heure de retard.
2: Mais pourquoi? Tu m'as dit 18h, j'arrive à 18h.
1: Putain.
2: Ouais, prends ta douche à 17h50.
1: Oh là, mais je me suis fait chier toute la journée à préparer à bouffer et tout ça, quoi. Comment il me juge,
0: lui? Prends ta douche à 17h50.
2: Te fais pas chier, j'arrive à 18h et je peux te filer un coup de main.
1: Tu sais quoi, je t'invite pas la prochaine fois. Les lois de la vie. Il y a aussi, on ne couche pas avec l'ex d'un ou une amie.
0: Merci, règle d'or.
1: Règle d'or que déjà transgressée, je vous l'avais dit.
0: Pas bien du tout.
1: Ouais,
0: mais tu l'avais pas dit au gars, finalement, et il s'en foutait, quoi.
1: Ouais, j'avais dit après. Une fois que c'était fait, et je lui ai dit, il a très très bien pris en disant. Mais lui, il n'en avait pas grand chose à faire de la fille.
0: Ah, ben voilà. Sauf coup de foudre. Et si ça a compté.
1: Non, ça n'avait pas compté.
0: Autrement, allez-y.
1: Mais bon. Puis vraiment, c'était très surprenant qu'on se mette ensemble aussi. Donc, c'est une histoire, voilà.
0: Rocambolesque.
1: C'est tout à fait ça. Non, il l'avait bien pris, il n'y avait pas de problème.
0: Ok.
1: Il m'a cassé la gueule, mais c'est pas. Voilà.
0: C'est mérité.
1: Liste de lois de vie. La pizza, c'est sans ananas.
0: Ah non. C'est toi qui as fait la liste.
1: Non, tu sais quoi, vraiment? J'ai trouvé sur Internet.
0: Ok.
1: C'est la personne qui a fait la liste, c'est une personne censée.
0: Non.
1: Tout simplement. La pizza, c'est sans ananas, c'est dans la liste. On ne laisse pas dans le frigo une bouteille avec juste un fond.
2: Ah ouais, jamais.
0: Mais non, le fond du. Eh ben, ça sert toujours.
1: Eh ben, quoi? Je suis là. Ben, on est tous d'accord alors. Il faut le laisser.
0: Oui, moi je le laisse.
1: Et ben voilà, donc tout le monde est d'accord.
0: Ok.
1: On peut laisser une bouteille avec un petit fond.
0: Un petit fond.
2: Ah ben non, moi je suis pas d'accord.
3: Non.
1: Alors si t'es d'accord, Nico.
2: Alors, je suis d'accord parce que l'émission s'appelle Manu sur Énergie. Ouais, mais la vérité, c'est que ça fait chier quand toi t'as vraiment soif, que t'as envie de plus d'une gorgée et qu'il y a juste le. C'est oui, juste le fond, quoi.
0: Tu veux pas te forcer à boire tout le truc si t'as
2: pas soif. Il reste une petite gorgée.
0: Tu vas pas jeter pour pas gaspiller.
1: Nico, ne m'oblige pas à couper ton micro.
2: Tu vas finir par le faire, vraiment.
1: Mais non, mais c'est gâché.
0: Mais
1: si,
0: oui.
1: Si tout le monde faisait comme ça, tu te rends compte le gâchis de jus d'orange dans le monde énorme. Avec le réchauffement climatique, t'as le mec qui prend n'importe quel
3: argument. Ça n'a aucun sens.
0: C'est lunaire.
1: Les lois de la vie, on n'envoie jamais de texto bourré.
0: Ah, j'aimerais bien respecter.
1: Le problème, c'est que là, on le dit. Évidemment, dès qu'on a bu, on n'envoie pas de texto. Mais quand t'as bu, tu te rends plus compte que t'avais cette loi de vie.
2: Bah, la modération, du coup.
0: Moi, du coup, je confie mon téléphone à ma modération, qui est ma meilleure pote, du coup. Comme ça, elle m'empêche à partir d'une certaine. En fait, quand elle voit mes yeux switcher, elle se dit oulala, elle prend le téléphone.
1: Tu vois, je vais te dire un truc, on a les meilleurs amis qu'on mérite.
0: Pourquoi?
1: Parce que moi, j'avais un meilleur ami comme ça, il savait, il voyait mes yeux switcher, mais il se régalait d'avance.
2: Il écrivait pour toi.
0: Mais vas-y, Manu, écris-lui.
1: Non, mais c'était ça. Tiens, oh, putain, ça va être ton moment là. Tu vas le faire. Hein. Mais non, je vais pas le faire.
0: Putain. Génial.
1: L'alcool est à consommer avec modération. On ne le rappellera pas. On le rappellera pas assez.
2: Attention. T'as lu un peu?
1: J'ai envie d'écrire un texto. L'alcool est à consommer avec modération. Oui. Quelles sont vos lois de vie? Allez, ça fait longtemps qu'on l'a pas fait. Ça fait même des mois, voire des années. Qu'est-ce que vous avez comme loi de vie à vous?
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1: On est le 19 ou le 20 aujourd'hui?
0: On est le 19.
1: On est d'accord.
0: Excuse-moi. Ouais. Ça va, toi?
1: Et parce que sur la feuille des cadeaux, il y avait marqué 20.
0: Ah mince. Oui, mais.
1: Ah bah oui, mais moi j'ai paniqué.
0: Ah là là.
1: Bah oui.
2: Ouais, on met les bâtons dans les roues.
1: Quelqu'un essaye de nous saborder l'émission.
0: Quelqu'un est déjà dans le futur.
1: Alors peut-être, ou quelqu'un essaye de nous faire dire des erreurs pour ensuite montrer qu'on est nul. Mais je m'adresse à cette personne, pas besoin de ça.
0: Oui, tout le monde l'a déjà compris.
1: On le sait qu'on est nul. 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On va jouer ensemble au jeu des 5 mots. Le meilleur jeu radio du monde, c'est dans 5 minutes, juste après Thumper City. Mais avant ça, on continue à parler de lois de vie. Quelles sont vos lois de vie à vous? On n'a pas tous les mêmes, forcément. 0-870-42-48. On a Sonia qui est là. Bonjour Sonia.
7: Oui. Bonjour Manu, bonjour Erwan.
1: Qu'est-ce que tu as comme règle de vie, comme loi de vie?
7: Alors pour moi, un repas de famille, on ne demande jamais. C'est pour quand le mariage?
1: Ah ouais, putain.
2: Ah, oh, ça dépend.
0: Et ça devrait aller avec. Et les amours? Parce que pareil. Ça aussi, parce que là, on n'en peut plus, quoi.
7: Non, enfants.
0: Oui.
1: Non, mais faut arrêter avec ça. C'est quand ton tour?
0: Oui. Oh. Ah, t'es si exceptionnel. Comment ça se fait que t'es encore célibataire?
1: Comment une belle fille comme toi n'a pas trouvé encore de prince charmant?
0: Ah, bah,
2: mais justement, je trouve que c'est les phrases que t'as pas envie d'entendre quand effectivement t'es célibataire, mais plus tard, tu te venges un petit peu. Moi, je sais que j'aime bien faire ça. Avec des cousins ou des trucs.
1: J'ai fait une seule fois.
2: Ouais.
1: C'était à mon mariage.
0: Ah,
1: à mon mariage. Parce qu'en fait, moi, on m'avait tellement saoulé. Et en fait, il restait plus qu'un cousin.
0: Et donc,
1: je suis allé vers lui, je l'ai pris par les épaules, comme ça. Je lui ai dit, écoute, mec. Je suis désolé, il reste plus que toi, je t'abandonne.
2: Le passage de flambeau.
0: C'est ton tour.
2: C'est toi qui as les clés.
1: Il a toujours pas trouvé quelqu'un. Enfin, je sais pas s'il l'a trouvé, mais en tout cas, il est pas avec quelqu'un. En tout cas, on sait pas. Et donc, résultat, c'est que lui maintenant.
0: Ah ben oui. Pas forcément.
1: Mais on est d'accord avec toi, Sonia. Merci beaucoup de nous avoir appelés. Qu'est-ce que vous avez comme loi de vie, Lorenza?
0: Pour les photos et les selfies, c'est celui qui a le meilleur téléphone qui doit les prendre.
1: Ah oui, effectivement.
0: Et tout le monde demande à chaque fois. T'as quoi, toi? T'as quoi? T'as le dernier. Bah, c'est toi qui prends la photo.
1: Et il y a une règle aussi, mais alors je la subis.
0: Oui.
1: C'est toujours celui qui a les plus grands bras qui prend le selfie. Moi, tout le temps.
0: Bah oui, mais t'as des longs bras, mais c'est pratique, c'est cool.
1: Ah oui, c'est pas. Bah, je suis le pratique de la photo.
0: T'es selfie man.
1: Tu peux même me le demander sans que je sois sur la photo. Hein. Passe tous tes bras. Xavier est là. Bonjour Xavier.
8: Salut Manu, salut, ça va?
1: Mais on est bien Xavier, on est là, on démarre la journée ensemble, il y a le week-end qui arrive, on va être dans le bus Manu sur Énergie la semaine prochaine, franchement, on est très bien. Et toi, comment t'es?
8: Eh ben moi ça va super. Alors pour moi, ma loi de vie, c'est un film, ça se regarde d'une traite et puis on fait surtout pas de pause pour poser des questions.
1: Ah, je suis d'accord. Le film d'une traite, je suis d'accord. Parfois, tu lances quand même un film, il est 22h. Et en fait, comme moi je me réveille tôt le matin,
0: bah tu peux pas terminer mais... en
1: même,
0: entier.
1: Ouais, même le vendredi soir,
2: tu, tu dis, tu je regarde la suite demain.
3: Ouais. Oh
0: là, moi aussi, je fais ça.
3: Ça c'est pas une excuse. Je suis désolé. Il faut le savoir avant quand tu commences le film, tu regardes la durée, tu te dis ah bah ça va terminer à cette heure-là. Voilà.
1: Bah non, mais je m'endors.
0: Bah oui, moi aussi.
3: Et pour les gens qui regardent avec toi et puis tu dis ah je suis désolé, je peux pas.
0: Bah c'est exactement ce que je fais avec ma coloc aussi. On est en train de regarder une série à deux et des fois l'épisode il dure 50 minutes, je suis KO, je lui dis bah je suis désolé, je vais dormir, on regarde la suite demain.
3: Bah on regardera pas de film ensemble, je vous le dis.
1: J'ai dit un truc qu'on n'avait pas prévu de le faire. On te souhaite une belle journée, Xavier.
8: Merci à vous aussi.
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1: Bien sûr. 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
0: Ah ouais, ah, j'avoue, je savais pas. 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
0: New Balance, pas mal.
1: 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C'est peut-être Florian qui va se régaler en gagnant en jeu les 5 mots. Bonjour Florian.
4: Salut Manu, salut les moments.
1: Sois le bienvenu sur Énergie, Florian, c'est beau cadeau. Toutes ces habits sont peut-être pour toi si tu gagnes au jeu des 5 mots. Et aujourd'hui, ça fait longtemps, tu vas jouer avec Aurélie au standard.
4: Ok.
0: Salut Florian.
4: Salut.
1: Alors attention, Aurélie, Florian, vous allez jouer ensemble, je vous rappelle les règles. Aurélie va sortir du studio quand elle sera dehors. Je vais te donner 5 mots, Florian. Après chaque mot, tu me donnes le premier qui vient en tête. Ensuite, Aurélie revient, je fais la même chose avec elle. Et dès que vous avez un mot en commun dans vos réponses, eh ben c'est gagné. À toi ce beau cadeau. T'es prêt?
4: Ouais, je suis prêt, vas-y.
1: Bonne chance, on joue ensemble au jeu des 5 mots. Ah, excusez-moi, pardon. Je n'avais pas la liste devant les yeux.
0: C'est pas grave.
1: Je refais ma phrase. On joue ensemble au jeu des 5. Preuve.
4: Enquête.
1: Vert.
4: Où.
1: Ordre.
4: Alphabétique.
1: Farandole.
4: Plusieurs.
1: Sac.
4: Sac.
1: Sac.
4: Université.
1: Non, sac avec un S.
4: Ah, pardon, main.
0: Quiproquo, mais ça a été, hein.
1: On s'est un petit peu embrouillé à la fin,
0: c'est mais c'est pas grave. Ouais, c'est pas grave. T'inquiète, Florian.
4: On croise les doigts.
1: Donc, franchement, on aurait eu des mots en commun.
0: Oui, moi aussi. Parfait. C'est vrai. On ne dit pas combien, mais.
1: Un suffit.
4: Oui, un suffit.
1: Attention, Aurélie est de retour. Un mot en commun avec elle, et ça suffit pour avoir les cadeaux. Bonne chance, c'est parti. Aurélie.
0: Allez.
1: On joue au jeu des 5 mots. Preuve.
0: Indice.
1: Enquête. Vert.
0: Oh,
1: c'est gagné.
4: Ouais, ouais. Super. Bien joué, Aurélie.
0: Trop bien.
1: Et voilà, Florian.
4: Super, je suis content.
1: Bah, tu peux être content.
4: Il restait bien la semaine.
1: Il restait 3 mots. Aurélie, reste concentré.
0: Ouais.
1: Ordre.
0: Alphabet, je sais pas.
1: Ah, bah dommage, c'était pas loin, c'était alphabétique, tu vois. Farandole.
0: Oula.
1: Oui, ok, Aurélie est partie.
0: Je sais plus rien.
1: Aurélie, elle a mis son manteau, elle a dit merci, c'est le dernier cours. Je serai pas là demain, sèche les cours. Le dernier mot, c'était sac.
0: Cabas.
1: Oui, non, on a le temps de faire rien à foutre. C'était main. Un mot en commun suffit de toute manière, Florian. Tu c'est repars ça. Avec 1000 euros de cartes cadeau que tu vas pouvoir dépenser trop chez cool. 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Il y a plus de 130 magasins de vêtements en France. Bravo à toi.
4: Eh ben, merci beaucoup.
1: Eh ben, on te souhaite une belle journée. Et...
4: à vous aussi.
1: Et le jeu des 5 mots, il reviendra dans le bus lundi.
0: Oui.
1: On sera à Strasbourg avec le bus Manu sur Énergie et on fera le jeu dans le bus. Hein.
0: Okay. Ah oui.
1: Et on sortira pas du studio, on sortira du bus, du coup.
0: Ah
1: et,
0: ouais.
1: Et le
3: partez,
1: bus,
3: partez
1: et,
3: pas sans nous.
1: Et on démarrera. Si on démarrera, et après vous démerdez.
0: Ok, super. Quand nouveau je jeu.
1: Alors on mettra un casque sur les oreilles avec de la musique, on
0: je
1: démarrera.
0: Pense que ça c'est bien ça, ouais.
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1: Et on continue à parler de nos lois de vie. On a tous des lois de vie, on a tous des règles de vie. On n'a pas tous les mêmes.
0: Non.
1: Non.
0: Ça c'est sûr.
1: Mais il y en a quand même qui devraient être universels. Par exemple, oui, dans les carbonara, on peut mettre de la crème fraîche.
2: Oula, oh là, continue avec ça. Ouais. Non, mais fais ta recette. Non, mais fais ta recette.
0: Oh bah. Débat. Il a abandonné. Oh là, ça, c'est qu'il est vraiment fâché.
2: Mais non, mais je veux dire, crée ta recette. Crée ta recette. Et arrête de chier sur l'Italie.
0: Voilà.
2: C'est dit.
1: Alors, l'Italie, le pays, il a une forme d'une botte, d'où l'expression chier dans les bottes.
2: Peut-être.
1: Excuse-moi, mais la recette, je l'ai pas inventée. Tu vois, va sur Marmiton.
2: Ouais.
1: Et bien sur Marmiton, tu tapes pas de carbonara et c'est là où j'ai trouvé ma recette avec de la crème fraîche. Alors c'est qu'elle existe.
2: Non, c'est qu'il y a écrit pas de carbonara avec la crème fraîche.
1: Oui, alors il y a écrit effectivement la recette avec. La recette à la française, il y a marqué.
2: Voilà, qui chie sur l'Italie, je crois. Aussi.
1: Non.
2: si tu mets bien la suite.
1: Et le monde évolue, mec. T'es... Mais ouais, t'es tellement.
2: C'est vrai. Le monde évolue, on peut mettre de la crème fraîche.
1: Il y a un truc. T'es l'ancienne école. T'es l'ancien monde. Voilà, le nouveau monde, il veut de la crème fraîche dans les pâtes carbo.
2: Je te laisse.
1: Bon, alors, Nico, qu'est-ce que t'as comme loi de vie, toi?
2: Bah, ouais, je me dis que si ça coupe, c'est quand t'es au téléphone, c'est à celui qui a appelé de rappeler.
0: Je suis d'accord.
2: Tu vois ce que je veux dire?
1: Alors, tu sais quoi, je pourrais être d'accord, mais comme t'es pas d'accord sur la pâte carbo, je vais dire que je suis pas d'accord.
2: Ok, c'est sûr.
1: Est-ce que c'est pas celui qui a un problème de réseau de rappeler?
2: Oui, mais si on n'a jamais de problème de réseau. Oui. À chaque fois que ça coupe, tu regardes, toi t'es en 5G, l'autre qui te rappelle, ah, c'est toi qui as coupé?
0: C'est bah, toi, non, c'est pas moi. Ah, ouais, bah, je sais pas ce qui s'est passé. Ben bah, non, ben bah, rappeler directement.
1: Vous êtes dans le déni, hein, moi j'ai de très bons raisons.
0: Bah voilà.
2: Voilà, c'est le problème.
1: Oui, ok. Mais pourquoi ce serait pas à l'autre, comme ça fait un partout?
2: Bah, le problème, c'est qu'on sait jamais, tu vois. Donc, ou alors, c'est quand tu commences une conversation, tu dis, si ça coupe, c'est moi qui rappelle. Tu vois, il faut le dire en début de conversation. Parce que sinon, tu rappelles, tu tombes sur messagerie. De
1: ou alors, effectivement, il faudrait une règle universelle.
0: Oui, c'est bien.
2: Si ça coupe, c'est à celui de rappeler qui a appelé.
1: Moi, je trouverais ça plus fair que ce soit celui qui a appelé, qui rappelle, puisque l'autre, il a déjà fait l'effort d'appeler. Donc, c'est chacun son tour, vous voyez ce que je veux dire?
0: Mais c'est l'autre qui a un truc à dire et qui appelle la personne.
1: Ou alors on fait un truc, c'est un tirage au sort. Quand ça coupe, il y a un truc dans le téléphone qui se met et on te dit si c'est à toi de rappeler ou à l'autre.
0: Bah je vais plus appeler personne, hein. Ouais. Enfin, c'est bon.
2: Ou alors on peut mettre de la crème dans les pâtes carbo. Ah.
1: Et là, ok, je te rappelle quoi qu'il arrive. Voilà. Andrea est au téléphone. Bonjour Andrea.
5: Bonjour Manu, bonjour l'équipe.
1: Merci d'être avec nous Andrea. Quelle est ta loi de vie à toi?
5: Alors, quand on est à plusieurs au resto, on divise l'addition à part égale, même si on a moins mangé que les autres.
1: Moi je suis assez d'accord avec ça, mais
0: moi après... je m'adapte aux gens qui sont autour de moi. Comment ils veulent faire.
1: Toi tu prends pas la responsabilité.
0: Non, vraiment pas à ce niveau-là. On me dit on partage ou tout le monde fait. On prend ce qu'on a pris.
1: Si on est quatre, qu'à trois on a bu du vin. Que la quatrième personne, elle a pris juste une salade et que moi j'ai pris dessert, plat, machin et tout.
0: Oui, ben voilà. Mais attends,
1: on divise et toi tu prends. Tu payes moins quoi. Tu vois.
0: Oui, mais ça c'est un peu normal.
1: Si on est 12 à table.
0: Bah c'est chiant pour les serveurs, les restaurateurs à chaque fois.
1: Même pour toi qui es à table avec.
0: Hein. Oui, c'est vrai.
2: J'avoue que moi j'aime bien mettre à chaque fois un petit peu plus, comme ça justement je mets un peu plus sur la bouteille de vin et je paye le premier, comme ça les gens ils voient que j'ai fait le geste, tu vois. Et le malin souvent c'est celui qui paye en dernier. Parce que parfois il reste quasiment rien.
1: Oui, d'accord.
0: C'est vrai ça.
1: Oui, parce que c'est malin pour ça, mais c'est pas malin effectivement si à la fin tu te retrouves à payer plus parce que les autres n'ont pas payé.
2: Là, tout le monde s'est barré du resto, si tu t'es fait niquer.
1: Donc c'est pas malin forcément. C'est quoi?
0: Ça dépend tes amis.
1: Une prise de risque. Ouais. Merci beaucoup Andréa de nous avoir appelé. Bonne journée.
5: Merci
1: à toi.
5: Merci à vous, bonne journée.
1: Bon week-end. Nicolas, bienvenue sur Énergie.
9: Salut Manu, salut l'équipe, comment ça va?
1: Mais très bien, t'as quoi comme loi de vie toi?
9: Alors moi la loi de vie c'est quand on est au supermarché et qu'une nouvelle caisse ouvre et qu'on est au milieu de la file, et ben on n'a pas le droit de changer.
1: Parce que c'est le dernier de la file qui a le droit d'aller dans la nouvelle caisse.
0: Chacun sa mère, c'est celui qui court le plus vite. Hein. je suis désolée. Bah oui, tu vois la nouvelle caisse, tu te diriges.
2: C'est pour ça que depuis quelques temps, tu te mets à la course. Putain, tu t'entraînes en fait pour la caisse.
9: Elle
2: fait des 10 km, des semi-marathons bientôt. Tout ça pour passer à la caisse en prio.
9: Elle va préparer l'iRock bientôt à Lorenza.
1: Bien sûr, elle fait le trail supermarché Lorenza.
2: Elle va arriver en basket pour faire ses courses.
1: Merci beaucoup Nicolas de nous avoir appelé.
9: Merci à toute l'équipe et bonjour à tout le monde.
1: Et bon week-end à toi.
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0: Strasbourg, c'est le bus Manu sur Énergie qui démarre lundi à 6h à Strasbourg. Mardi, on sera à Metz. Mercredi, on sera à Lille. Jeudi, on sera à Caen. Vendredi, on sera à Paris. 5 émissions en direct de notre bus. On a tellement hâte. On a fait les essais techniques hier. C'était incroyable.
1: Mais en vrai, c'est génial. Hein, parce que moi, je ne l'ai jamais vécu. Donc, vraiment, tu es là, il roule. Tout le monde t'entend par la fenêtre. Tout le monde te regarde, te fait coucou.
0: Enfin, c'est incroyable.
1: C'est trop bien.
0: Ah, mais ça va être génial. On va faire l'émission pendant 4 heures tous les matins en direct de notre bus. Il y a des enceintes sur le bus, donc tout le monde nous entend. On est là, on traverse les villes, on va traverser toutes vos villes, on sera avec vous dans les embouteillages, on sera là, on descendra. On peut aller jusqu'à quasiment 100 mètres.
1: Ouais, on a fait des tests, on nous entendait super bien.
0: On pourra rentrer chez vous, en fait.
1: Ouais.
0: Non, mais c'est pas une vanne.
1: Vraiment.
0: On pourra venir boire un café chez vous,
1: faire pipi.
0: On se baladera, on rentrera dans les boulangeries, on pourra rentrer dans votre boulot.
1: Incroyable.
0: Pourquoi vous avez un magasin, vous nous faites signe, on viendra.
1: On arrive.
0: Bien sûr, on fera nos courses. On sera là, et on fera l'émission en direct. Et à un moment, hier, quand on faisait ces techniques, c'était ça, on était là, on était dans la rue, on faisait...
1: C'est
0: on va
1: fou.
0: Faire l'émission comme
1: ouais.
0: ça. C'est un
1: fou.
0: Truc de dingue. C'est incroyable. Ça va être... C'est quoi, on va se créer des souvenirs.
1: Bah oui, ça va être incroyable.
0: On sera avec vous. Jamais on n'aura été aussi proche de vous. Lundi 22, on est à Strasbourg. Le mardi, on sera à Metz. Le mercredi à Lille. Le jeudi à Caen. Le vendredi à Paris. Tous les jours, à partir de 9h30, on vous offrira des showcases gratuits. 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
1: 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Hein.
0: Les premières places pour les Energy Music Awards. Ça va être un truc incroyable.
1: Meilleur cadeau.
0: Et si vous vous demandez, mais à quoi ressemble le bus? On vous a mis une vidéo, c'est plus qu'une vidéo, c'est une bande-annonce de film d'action. Pour découvrir le bus Manu sur Énergie, vous allez sur nos réseaux sociaux, c'est Manu Officiel sur Instagram, sur Facebook, Manu Officiel TikTok sur TikTok. Et allez prendre la claque que nous on a prise lorsqu'on a vu le bus en premier hier. C'est incroyable.
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0: 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Tous les jours, deux fois par jour, on vous appelle en direct pour doubler votre salaire. Ça n'arrive pas qu'aux autres, ça peut vous arriver. Vous envoyez salaire par SMS au 7 10 12. Attention, le téléphone va sonner, c'est peut-être le vôtre maintenant. Il faut décrocher.
4: Allô.
0: Allô, bonjour, c'est Simon de La Planche en Loire-Atlantique.
4: Bonjour, oui, exactement.
0: Bonjour, Simon. Oh, oui, exactement.
1: Bonjour, oui.
0: Bonjour,
5: affirmatif.
0: Simon, quel est le seul animateur radio qui loupe ton salaire?
4: C'est Manu sur Énergie.
0: Absolument.
1: Allez, bravo, Simon.
0: Et voilà, Simon.
4: Eh ben, c'est super.
0: Eh ben, oui, c'est super. Ton salaire de 1844 €, on va le multiplier par deux, ça va faire 3 688 € pour toi.
4: Eh ben, c'est une belle journée qui commence.
0: Franchement, elle est pas mal.
1: Ah,
0: celle-là.
1: Ben ouais.
0: Ça fait une belle journée, ça fait un beau week-end qui démarre même.
4: Exactement.
0: Tu es agent de parc.
4: C'est ça, oui.
0: Dans les parcs.
1: D'attraction.
0: Ah, moi, je pensais les parcs, les jardins publics.
1: Ah, oui.
0: On va le savoir.
4: Non, je fais de la réparation de matériel sanitaire et de douche pour les festivals et les chantiers.
0: Oh la vache! Alors les chantiers, je sais pas, mais les festivals, en fait, c'est tout le temps à réparer, non?
4: Oh, quasiment, oui, on va dire ça.
1: Oh, mais ça veut dire qu'il a peut-être le droit d'assister à plein de festivals gratos.
4: Oui, exactement.
1: Ah bah,
4: c'est ça.
1: Bah,
0: oui, mais enfin, la vue sur les sanitaires, c'est pas la meilleure vue au festival, hein.
1: Oui, mais t'es pas tout le temps obligé de rester au sanitaire, je pense.
0: T'as le temps d'apprécier les concerts ou les sets de DJ, tout ça?
4: Un petit peu, oui.
0: Après, quand t'as un groupe que t'aimes et que les gens se plaignent, les toilettes sont en panne. Eh bah ouais.
1: Mais... Bah oui, mais bon, chacun son tour et on attend.
0: C'est normal puisque je les ai pas réparés. Excusez-moi, pardon, vous me gênez, je regarde mon groupe préféré. Bien sûr. Et en ce moment, t'es sur un festival ou...
4: Oui.
0: C'est quoi?
4: Le Hellfest.
1: Ouh là là,
0: c'est le festival de métal.
1: Ah ouais.
4: C'est ça.
1: Hyper connu.
0: Mais tu sais, on peut se dire waouh, ils vont tout détruire, etc. Mais c'est pas forcément le plus méchant.
1: Ah non.
4: Non, c'est très respectueux.
0: Et ben voilà.
1: Voilà.
0: Très bien. Ils font même le boulot à la place de Simon. Et même ils donnent des places en disant vas-y, je vais réparer ça tranquillement, je répare la douche. Va t'éclater.
1: Ouais, c'est ça.
0: Bien sûr. Simon, on te double ton salaire, 3 688 €, ça arrive très vite pour toi.
4: Eh ben merci beaucoup.
0: Eh ben belle journée à toi et très bon week-end. Il est 8h08, lundi on doublera encore votre salaire toute la semaine prochaine en direct du bus.
1: Oui.
0: On sera dans le bus Manu sur Énergie. Et si vous connaissez pas le bus, si vous l'avez pas vu, vous pouvez le voir, il est sur nos réseaux sociaux, c'est Manu Officiel sur Instagram, sur Facebook, Manu Officiel TikTok sur TikTok. On vous a mis, c'est pas une vidéo de présentation du bus, c'est une bande annonce de film d'action. C'est incroyable. Vous allez faire waouh comme nous on a fait waouh quand on l'a vu en
1: clairement.
0: Vrai. Et ben toute la semaine on sera dedans pour faire l'émission. On démarrera à Strasbourg lundi.
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0: du monde qui commence. Chaud. Allez Nico, c'est parti, on s'apprend un truc chacun les autres, on y va.
1: En moyenne, une personne passe environ 6 mois de sa vie à attendre que le feu passe au vert.
2: C'est énorme.
0: J'adore ces statistiques. C'est en cumulé, on passera. C'est comme aux toilettes. On passe un temps de malade aux toilettes. Dans les bouchons aussi. Que le feu passe. Il y a des statistiques comme ça sur genre les caisses de supermarché aussi.
1: Ouais, c'est vrai.
0: Et en fait, on passe notre vie globalement à attendre.
2: C'est un petit enfer.
0: Voilà. Combien là? J'ai oublié.
1: C'est 6 mois. 6 mois, ouais.
0: 6 mois au feu rouge. Dans c'est toute notre vie. Ouais, c'est pas mal. Ouais. Lorenza a quelque chose à nous apprendre.
2: C'est mignon. Les abeilles dorment 6 heures par nuit et elles peuvent dormir dans une fleur si elle est trop loin de la ruche. Pour si la nuit est tombée. Ou que les conditions météo sont pas favorables.
0: Ou qu'elles ont fait une grosse fête et elles préfèrent pas prendre la voiture.
2: C'est tout à fait ça. Elles sont responsables, les abeilles.
0: C'est important. Alors j'ai deux infos. On va commencer par une ville qui s'appelle La Roche-sur-Yon. Est-ce que ça vous dit quelque chose?
2: Oui, ouais, c'est en France.
0: Ouais. Et ben La Roche-sur-Yon, c'est une ville en France et c'est un cas unique en Europe. Elle a changé en fait en 70 ans, entre 1804 et 1870, elle a changé 8 fois de nom.
2: Ah bon?
1: C'est beaucoup.
0: En moins de 70 ans. Alors elle s'est nommée plusieurs fois La Roche-sur-Yon.
2: OK.
0: Mais entre, elle s'est aussi appelée Napoléon.
2: Juste Napoléon.
0: Okay. Ouais. Bourbon-Vendée ou encore Napoléon-Vendée.
2: C'est...
1: Elle se cherche quoi.
0: Bah c'est ouais. Elle sait pas encore exactement qui elle est.
1: C'est comme quand t'es un peu ado et que tu changes tes pseudos, c'est sur MSN ou des trucs comme ça. C'est... Tu sais pas trop.
0: Oui,
1: t'as envie d'être cool.
0: Donc c'est possible que La Roche-sur-Yon devienne La Roche-sur-Yon 72 dans quelques mois. Le premier ballon de foot, c'est la Coupe du Monde en ce moment. Le premier ballon de foot officiel était fait avec ça. D'après vous, il était fait avec quoi?
2: J'avais entendu ça. C'était un truc un peu dégueu, je crois.
0: Oui. Effectivement, enfin, ça
1: c'est
0: peut pas.
1: Quand tu me dis. Animal.
0: C'est avec un animal, mais c'est pas la peau.
2: C'est un animal domestique?
0: C'est pas vraiment domestique, c'est plus un animal de ferme.
1: C'était pas.
2: Des pieds de vache, horrible.
0: Non, les pieds de vache pour faire le ballon.
2: Ouais,
0: non.
2: Bah,
1: C'est pas l'estomac, là, ou la... je sais plus comment on appelle
2: ça. C'est un organe.
0: C'est la vessie de porc.
2: Ah, c'est ça.
0: Le premier ballon était fait avec de la vessie de porc.
1: Ouais. C'était pas mieux avant. Hein.
2: Ouais.
1: C'était
2: pas...
0: Disons que depuis, les porcs respirent, quoi.
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0: Et avant d'aller à Tahiti, Kinvé, il sera avec nous...
2: À Caen.
0: La semaine prochaine, je vous rappelle, on part en tournée.
2: Mais en fait, tu sais, moi j'avais cette impression-là.
0: C'est
2: genre on fait des shows et après on repart dans une autre ville.
0: Mais ça va être
2: puis...
0: ça.
2: Oui, mais du coup, moi j'ai jamais vécu ça et j'avais l'impression d'être une star.
0: Bon, on va le vivre.
1: La semaine prochaine, elle va se la péter, elle va prendre un accent anglais.
0: La semaine prochaine, on sera en direct de notre bus, le bus Manu sur Énergie. Et c'est une tournée.
2: Oui.
0: On sera tous les jours, je vous le rappelle, en direct de notre bus dans vos villes. 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Il y aura aussi Docteur Yarou. Parce qu'il y a plein d'artistes qui vont venir. Le vendredi, on sera à Paris. Et tous les jours, en fin d'émission, à partir de 9h30, on garera le bus.
2: Ouais.
0: Et on se mettra sur une grande place. Et on vous offrira un showcase gratuit. 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On sera place Saint-Sauveur. On aura évidemment le temps de vous en rappeler.
2: Mais...
0: Et le bus, ça y est, on vous l'a révélé. Il est sur tous nos réseaux sociaux. Manu Officiel sur Instagram, sur Facebook. Manu Officiel TikTok sur TikTok. Vous pouvez aller voir la vidéo de présentation de notre bus. Il pète tellement, honnêtement, quand je l'ai vu, je me suis dit, il va falloir qu'on assure.
2: Ah ouais, c'est vrai, ça met un petit coup de pression parce qu'il est vraiment très grand, très magnifique, très imposant. Donc
0: 5 émissions incroyables de 4 heures avec vous. On pourra sortir du bus, vous pourrez venir dans le bus. On va venir à votre rencontre. Ça va être incroyable.
2: Ouais.
0: Ça va être fou et ce sera évidemment en vidéo sur tous nos réseaux sociaux. On va écouter Shakira, l'hymne de la Coupe du Monde de football. On va l'écouter après les infos de 8h30. Alors excusez-moi, on peut faire une parenthèse tant qu'on parle de la Coupe du Monde de football avec nos footix dans l'équipe ou pas?
2: Non mais c'est un enfer.
0: C'est alors... quoi? Il y a des, mais en fait, Florent, le producteur, et Corentin qui travaille avec nous, ils se sont mis sur des sites de paris en ligne. Ils n'arrêtent pas de parler de leur pari. Mais là, il y a encore, excusez-moi, Lorenza, t'es témoin, il y a encore deux minutes, ils disaient, oui, mais alors moi, je vais parier sur Mbappé décisif et machin.
2: Attends, je vais te sortir une phrase que Florent m'a sortie hier. J'ai mis 20 free bits sur un combiné avec une cote boostée de 10%. J'ai l'impression que c'est du chinois, j'ai rien compris.
1: Ça se trouve, il te vanne, il dit de la merde.
2: Mais non, mais j'ai l'impression qu'ils se comprennent entre eux en plus.
0: Mais c'est quoi cette folie? Mais tu paries avant, Florent? C'est le producteur de notre émission.
4: Non, mais quand il y a des grands événements, c'est vrai que je m'y mets. Et puis après, c'est quand tu gagnes, t'es content. Bon, quand tu perds, généralement, t'arrêtes de jouer. Mais là ça se passe plutôt bien.
2: Mais
4: de mon
2: côté. Il gagne en fait.
0: Mais tu paries sur, on peut parier sur n'importe quoi?
4: Franchement, c'est hallucinant le nombre de possibilités de paris. C'est-à-dire que tu peux mettre tel joueur va marquer, tu peux parier un score exact. Et en fait, plus tu fais des paris compliqués, plus tu peux gagner d'argent.
2: Après, pour les gens, faites attention, si vous n'avez pas d'argent, ne pariez pas.
4: Exactement.
0: Oui.
2: Non, mais il faut le rappeler quand même.
1: Je crois qu'on n'encourage pas effectivement normalement.
0: Mais moi, je suis pas du tout paris, du tout dans ces trucs-là.
2: Bon, en fait, moi, j'ai peur. Et puis en plus, je suis dégoûté. Je me dis, bah, j'ai perdu 30€. Enfin.
0: Tu mets combien en général?
4: Non, je mets pas des gros paris. Je mets genre 5€.
2: Mais toi, tu gagnes en plus. Il est bien lui, mais non.
4: Ça peut tomber,
1: c'est un bon parti.
0: C'est quoi ton prochain pari? Tu vas parier sur quoi?
4: Là c'est un pari qui est en cours là.
0: Sur quoi?
4: Là j'avais parié la victoire du Canada, la victoire du Mexique qui ont gagné cette nuit.
0: Okay.
4: Et là il manque j'ai la victoire des États-Unis que j'ai parié ce soir, du Maroc et du Brésil.
2: Ok.
0: D'accord.
4: Ah, là, on mais est tu sur, peux là, on
0: et parier sur tout. Et si tu cartonnes tout, t'auras combien?
4: Là on est sur une cote à 7,65.
2: Non.
4: J'ai parié 10 euros, donc 10 x 7,65, ça fait 77€. Enfin, il y a un petit plus en
2: bonus. Mais c'est bien, hein?
0: Il faut que tout ce que t'as parié se passe.
4: Si c'est ça, j'ai gagné 77.
2: Et tu vois, ça me stresserait. Je serais là sur mon téléphone. Alors, ils ont fait. Enfin, tu vois,
4: En fait, tu te retrouves à regarder du coup des matchs improbables que t'aurais jamais regardé habituellement, peut-être.
0: D'accord.
4: Et t'es content, genre, ouf si ça marche, quoi.
0: Mais tu te dis pas, j'ai mis 10€, j'ai gagné 70. Imagine si j'avais mis 1000€.
4: Ah si, bah si.
0: Voilà.
2: Mais c'est là où faut pas y aller, quoi.
4: Ouais. Et en fait, quand tu mises de l'argent, tu peux aussi retirer ta mise si t'as un peu peur. Et la dernière fois, j'ai fait ça, sauf que.
0: Au milieu du pari?
4: Ouais, en fait, tu as la possibilité.
2: Ah, c'est bien ça.
4: Et en fait, je l'ai fait alors que si je l'avais laissé, j'aurais pu gagner 150€.
2: Oui, mais au moins, tu n'as pas perdu.
4: Non.
2: Et ça, c'est plus cool quand même.
0: Tu peux retirer l'argent jusqu'à la dernière seconde ou.
4: C'est un peu technique, oui, il doit y avoir des règles un peu précises, mais généralement, tu peux quand même.
2: C'est intéressant, mais en même temps, je trouve ça fou, ils sont vraiment emballés, quoi.
0: Moi, j'ai juste autre chose à foutre.
2: Mais ils sont à fond en tout cas. Ils sont à fond tous les deux là.
0: Ah oui, ils sont peut-être un peu trop à fond. D'ailleurs.
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0: On est avec vous pour la démarrer cette journée. Il y a le week-end qui arrive aussi. Et puis la semaine prochaine, c'est le bus.
2: Ouais.
0: Le bus Manu sur Énergie. Si vous voulez voir à quoi il ressemble, on vous a mis une vidéo sur nos réseaux sociaux. Manu officiel sur Instagram, sur Facebook. Manu officiel TikTok sur TikTok. Vous pouvez aller voir la bande-annonce de notre bus avec nous qui faisons les premiers essais dans le bus.
2: Ouais.
0: C'est-à-dire qu'on est aussi dans les images et on se dit honnêtement que ça va être un truc incroyable.
2: Bah, franchement, je m'attendais pas à ça. Et en plus, bah, ça bouge dans tous les sens. Moi, il y avait, mes trucs qui tombaient partout hier.
0: Parce qu'on a eu un chauffeur. Heureusement, c'est pas le chauffeur qu'on aura pendant le.
2: Même s'il était très sympathique. Et,
0: Rudy.
2: Oui.
0: Rudy.
2: Rudy était quelqu'un d'exceptionnel. Mais
0: quand il prenait un virage, il prenait un virage.
2: Et puis.
0: Et comme tout n'était pas encore bloqué dans le bus.
2: C'est ça.
0: Tout a volé un petit peu. C'est Rudy, ça. C'est...
2: On s'est attaché et tout.
0: Ouais, bah, on a des ceintures de sécurité.
2: On a des ceintures.
0: Non, non, on plaisante pas. Non, ouais. Le bus Manu sur Énergie, c'est la semaine prochaine. 5e émission en direct de ce bus incroyable que vous pouvez aller voir sur nos réseaux sociaux. On va écouter Shakira, Die Die. Mais avant ça, on a Maxime qui nous a appelé parce que Maxime, il a besoin d'être réconcilié avec quelqu'un. Bonjour Maxime.
6: Bonjour Manu, bonjour tout le monde.
0: C'est la chanson de la réconciliation comme tous les vendredis. Maxime, quelqu'un est fâché contre toi, avec toi. On dit je suis fâché avec toi. Bref, hein. Maxime, il y a quelqu'un qui t'en veut un peu.
6: Oui, c'est ma femme Camille.
0: Oula. Ok, pourquoi t'en veux?
6: Alors en fait, pour nos 5 ans, j'avais promis à ma femme de lui faire son plat préféré, des lasagnes, avec la recette de sa grand-mère.
0: Ok.
6: Le problème, c'est que j'ai complètement oublié.
0: Ah.
6: J'ai zappé, donc juste avant qu'elle rentre, je suis vite allé acheter des lasagnes chez Picard. Et ben forcément, en mangeant, elle a vu la différence, elle a compris que j'avais oublié et elle m'en veut toujours, quoi. Elle ne parle plus.
0: C'était quand cette histoire?
6: C'était mardi soir. Oh. Donc
2: mais
6: on est vrai, vendredi
2: là,
6: et voilà.
2: Lasagne.
0: Ah bah, c'est pas les mêmes. Hein.
2: Non, je sais, mais bon.
0: C'est de la grand-mère, quoi.
2: Oui, mais il a pas rien fait. Il a paniqué. Il a trouvé une solution de repli.
0: C'était symbolique. Elle l'a encore sa grand-mère ou elle est plus là?
6: Oui, elle l'a encore.
0: Ah, bon, ça va alors.
2: Bah, mamie peut lui faire alors.
0: Oui, enfin, bon, c'est leur 50 mariage.
2: Oui, c'est vrai.
0: Après, je suis d'accord, c'est pas dramatique.
2: Bah, non. Ça peut s'arranger en chanson.
0: Mais il y avait une promesse.
2: La
0: promesse de Maxime.
2: Ah, ça, c'est vrai.
0: Maxime n'a pas tenu sa promesse. Camille lui en veut. Bon, depuis mardi, ça commence à faire un petit
2: peu. C'est un peu long, ouais.
0: Un petit peu de temps, apparemment. Mais nous allons faire tout notre possible pour que vous vous réconciliez, Camille et toi, Maxime, grâce à la chanson de la réconciliation. Je te présente Florent, qui est le producteur de l'émission.
4: Salut Maxime.
0: Qui passe la moitié de son émission aujourd'hui à faire des paris sportifs pour la Coupe du Monde. Mais bon. Et l'autre moitié du temps, il la passe à chanter. Parce que c'est celui qui chante le mieux dans l'équipe. Et nous allons maintenant tenter de vous réconcilier avec la chanson de la réconciliation. Est-ce que vous avez une chanson de couple, vous, peut-être une chanson si vous êtes marié, peut-être que vous avez une chanson de mariage, alors une chanson qu'elle adore vraiment. Est-ce qu'il y a un truc qui peut vous lier?
6: Donc il y a une chanson, c'est surtout une chanson qu'elle aime particulièrement, c'est We That You de David Guetta et Usher.
0: Ok.
2: Oh, sympa.
0: Pas facile à chanter ça, non?
4: Ça peut monter un peu.
2: Usher,
4: Usher.
0: Oula.
2: Oula.
0: Maxime. Il est 8h37. Dans 10 minutes, Florent aura écrit des paroles par rapport à ce que tu nous as dit sur Without You de David Guetta et Usher. Et cette chanson, remixée, eh ben, il va la chanter en direct à Camille que nous allons appeler. Elle lui ira droit dans le cœur, telle la petite flèche de Cupidon.
2: C'est beau. Et elle sera enrobée de béchamel comme dans les lasagnes.
0: C'est si beau. Une flèche à la béchamel. Pour que vous vous réconciliez. Tu nous laisses 10 minutes et on va encore une fois frapper fort avec la chanson de la réconciliation, d'accord?
6: D'accord.
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0: Philippe, Lorenza, Nico, oui. Florent, notre producteur aussi.
1: Oui.
0: 52% des adultes disent faire ceci davantage aujourd'hui que lorsqu'ils étaient enfants. C'est quoi ?
2: Ça a un rapport avec le téléphone ?
0: Rien à voir avec le téléphone, Nico.
3: Bouder.
0: Bouder, non.
4: Jouer aux jeux vidéo ?
0: Jouer aux jeux vidéo, non plus. Plus d'un adulte sur deux dit faire ça davantage aujourd'hui que lorsqu'ils étaient enfants.
2: Est-ce que ça se voit quand il le fait ?
0: Quand il le fait, oui, ça se voit. Oui. Si t'es là, oui, ça se voit.
3: C'est pas lié aux crottes de nez ?
0: Non, ce n'est pas lié aux crottes de nez, non.
4: Ça concerne la nourriture ?
0: Oui, ça se mange.
2: Ils aiment plus de choses, ils mangent tout ?
0: Non.
3: Ils font des bonhommes en ketchup ?
0: Non, c'est quelque chose justement qu'on dit aux enfants de ne pas trop faire.
4: Manger des sucreries ?
0: Manger des bonbons. 52% des adultes disent qu'ils mangent plus de bonbons aujourd'hui que lorsqu'ils étaient enfants.
3: J'avoue, en voiture. J'ai toujours un paquet de bonbons.
2: Ah oui, c'est vrai, Nico, il a ça dans sa...
0: Ouais. Ah, les bonbons en voiture.
3: Entre les Mentos, ouais. Les Tic Tac. S'il y a un sachet de bonbons Haribo qui traîne, je le prends. J'avoue que c'est compliqué.
2: Autant j'ai un amour du chocolat, autant les bonbons.
0: Moi non plus, je suis pas très bonbons.
4: Les acidulés, ils sont sympas. Hein.
2: Franchement.
3: Putain, les réglisses, les petits réglisses.
2: Ça c'est non.
3: Les 45.
0: Les réglisses. Réglisses, c'est pas un bonbon, c'est une punition, les réglisses.
2: Oui.
3: Oh non, attends, les rouleaux, justement, personne les prenait dans les trucs
2: à réglisses.
0: C'est qu'il y a une raison.
3: J'adorais ça.
0: Personne se jette sous les camions, parce qu'il y a une raison. C'est comme le réglisse.
3: Réglisse, camion, ça marche.
0: Ouais, c'est pareil. D'accord. C'est la particularité. Particularité physique féminine qui plaît le plus aux hommes. Quelle est cette particularité ? Allez, attention, j'attends les réponses. Florent.
4: Les fossettes ?
2: Oh, les c'est fossettes. Mignon !
0: Je m'attendais pas à une réponse comme ça.
4: Ah,
0: le petit trou dans la joue, là.
4: Exactement.
0: C'est ça, le petit pli. C'est pas ça. C'est mignon, Lorenza ?
2: Les boobies ?
0: C'est pas les boobies. Nico.
3: Ça se voit quand t'es habillé ou pas ?
0: Oui, ça se voit. Mais alors, c'est une particularité, c'est pas un endroit. C'est un endroit forcément, mais c'est une particularité.
2: Ok.
4: Est-ce que c'est sur le visage ?
0: C'est sur le visage. C'est la particularité physique féminine qui plaît le plus aux hommes.
2: Les yeux bleus.
0: C'est pas les yeux. Nico.
3: C'est un rapport avec les dents ?
0: Pas les dents non plus. Enfin. C'est pas les dents.
4: C'est la bouche.
0: Peut-être. C'est une bouche pulpeuse.
2: Un peu la Angelina Jolie.
0: Peut-être un peu.
2: Si, ça vous fait rêver un peu ça des fois.
3: Ça me touche pas moi.
0: Moi on m'a dit, alors je suis pas une femme, mais que j'avais une bouche pulpeuse.
3: C'est vrai que t'as des belles lèvres.
2: Ouais.
3: Non mais c'est vrai.
0: C'est gênant.
3: Non mais ça va. Parce que j'ai dit en plus que ça m'intéressait pas spécialement sur les femmes. Mais c'est vrai que t'as des. Il y a un délire.
0: Quand
3: t'as ça. Non mais t'as ça et t'as les yeux en amande aussi. T'as les beaux yeux, les belles
2: fois.
3: C'est vrai.
2: Bah tu le dragues.
0: Si je peux me permettre. Je te connais quand même depuis maintenant 17 ans.
3: Ouais.
0: Et ben plus tu vieillis, plus t'es beau.
3: On s'arrange avec le temps. Tu sais quoi, tous les deux, on est un peu comme du bon vin.
2: On va vous laisser.
3: C'est ce qu'on attend en fait. Merci beaucoup. Non, mais c'est vrai que t'as une bouche pulpeuse.
2: Non, mais c'est impossible.
0: Franchement, ta barbe taillée comme ça, elle est sublime.
3: C'est gentil. Tu sais que je fais un effort comme tous les matins.
2: Je suis grave gênée.
0: Ouais. Gênée de quoi ?
2: Je suis gênée là. Vous me gênez.
3: Non mais on se voit. Tu sais quoi, moi je fais les efforts avec Manu. Parce qu'effectivement ça fait des années. Tu pourrais tomber dans une routine et dire je me laisse un peu aller. Et ben, c'est comme dans un couple. Tous les jours je me mets du parfum.
0: Et je la vois ta crémine d'intente sur le nez.
3: Et c'est quoi, je sais que t'aimes bien ce t-shirt que je porte aujourd'hui.
0: C'est mon t-shirt préféré.
3: Je l'ai mis pour toi. Allez, putain, il fait chaud.
0: Bon, on termine les sondages.
2: Allez
3: s'il te plaît.
0: 2 personnes sur 3 ne prennent ça au restaurant que quand elles sont en vacances. Qu'est-ce que c'est ?
2: Un cocktail.
0: C'est pas un cocktail, ça se mange. Nico ?
3: C'est un truc à partager ?
0: Ça peut se partager. Ça peut.
4: C'est l'apéritif ?
0: C'est pas l'apéritif du tout.
2: Ah, un dessert.
0: Exactement. 2 personnes sur 3 ne prennent un dessert au restaurant que quand elles sont en vacances.
3: C'est vrai que tu reviens souvent des vacances avec des cadeaux et 5 kilos en plus, quoi.
2: Ça, c'est vrai.
3: Ouais.
0: Mais c'est.
3: En fait, tu te laisses aller, quoi, sur le tiramisu.
0: À quel moment chez toi tu te dis, je vais me prendre une pêche belle bas ?
2: Non.
0: Mais là, jamais. Elle est dans le menu, la pêche belle
3: bas. J'avoue, la poire belle Hélène. Tu dis, j'avais oublié ça.
0: Et le truc chocolat avec de la chantilly,
4: le banana
0: split aussi.
3: Non, les coupes aussi, là. Les coupes glacées, là.
0: Oui, mais la grande coupe, justement, glacée. Avec des boules de chocolat et de la chantilly par-dessus, là.
2: Ah, la.
4: Profiterole ?
0: Le chocolat liégeois !
2: Liégeois ! Ça aussi.
3: Mais oui ! Mais même un colonel, t'en prends pas chez toi,
2: et
3: le colonel.
2: Et notre excuse à chaque fois, c'est ça va, on est en vacances, on a le droit.
0: On est bien, on est tranquille. Y a pas de la vodka dans le colonel ?
2: Si, hein, du rhum.
3: Un tout petit peu. Non, c'est vodka.
2: Ah non, c'est le baba au rhum, ça.
0: Bah, voilà les colonels, quoi.
2: Et
5: à l'attaque.
0: L'alcool est à consommer avec modération. Il est 8h46. David Guetta, tout de suite, Dangerous. Et juste après, on va tenter de réconcilier Maxime, sa femme. Camille lui fait la gueule parce qu'il lui avait promis un repas pour leurs 5 ans. Des lasagnes avec la recette de sa grand-mère. Il a oublié, il a été le chercher chez Picard. La lambrouille. C'est dans 3 minutes. Nous allons tout faire pour les réconcilier. Grâce, évidemment, à la chanson de la réconciliation.
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0: Nous allons tenter de réconcilier maintenant Maxime et sa femme Camille. C'est la chanson de la réconciliation. Il y a 10 minutes, on a eu Maxime au téléphone, il est toujours avec nous. Rebonjour Maxime.
1: Rebonjour.
0: C'est le principe de la chanson de la réconciliation est le suivant. Quelqu'un est fâché avec vous, vous avez envie de vous réconcilier avec, vous avez envie de vous rabibocher, parce que la garantie énergie c'est zéro fâcherie.
2: Ouais.
0: Vous nous appelez, vous nous racontez votre histoire et on vous réconcilie en chanson. Maxime, pour tes 5 ans, t'avais promis à ta femme Camille de lui faire son plat préféré, des lasagnes avec la recette de sa grand-mère. Oui. Mais c'était mardi, t'as oublié. Donc juste avant 40, t'as un peu paniqué, t'as été acheter des lasagnes Picard. Tu pensais qu'elle verrait pas la différence. Elle l'a vu direct, évidemment, puisqu'il y avait encore marqué Picard sur le plat.
2: Lui-même, elle les connaît, les lasagnes de sa grand-mère.
0: Soit je fais une parenthèse.
2: Quoi?
0: Putain, j'allais avoir une idée géniale.
3: De...
0: Tu sais, souvent, il y a des gens qui disent « Ouais, j'ai pas eu le temps, j'ai fait croire que c'est moi qui l'avais fait, puis Picard, ils ont des plats. »
2: Oui, oui, oui.
0: Tu sais, mais si vous voulez être vraiment très drôle, Picard, c'est que sur le fond du plat,
2: immense.
0: Il y a marqué « Fait par Picard avec amour ». Mais de ouf.
2: Et pas par vous.
3: Une fois que t'as fini de servir, eh merde.
0: Je trouverais ça tellement drôle.
2: Merde.
0: Tellement drôle.
2: C'est drôle, ouais.
3: Bon. Ce serait une belle pub.
0: Pardon, fin de la parenthèse. Ta femme, elle a pas apprécié parce qu'évidemment, elle a vu que t'avais oublié, donc elle te fait la gueule, c'est depuis mardi. Nous allons avoir normalement ta femme Camille, elle sait qu'elle va passer à la radio, elle sait pas pourquoi. Et nous allons lui chanter une chanson. Tu nous as dit que Without You de David Guetta et Usher, c'était un de ses titres préférés. Florent, le producteur de l'émission, a eu 10 minutes pour écrire des paroles par rapport à votre histoire de lasagne,
2: ouais,
0: sur la chanson de David Guetta et Usher. Si un jour on avait dit à David Guetta qu'on reprendrait sa chanson en parlant de lasagne... Alors attention, on a Camille normalement au téléphone. Camille, bonjour.
5: Bonjour.
0: Sois la bienvenue sur Énergie, Camille. Je crois que tu sais que tu es à la radio.
5: Oui.
0: T'es sur Énergie, on est en direct. Je m'appelle Manu, mais tu sais pas pourquoi. Je vais tout t'expliquer. Nous sommes au courant. Nous sommes au courant de cette histoire de lasagne, Camille.
5: Mm-hmm.
0: Nous savons que ta grand-mère a la meilleure recette de lasagne au monde et que Maxime devait te les faire pour vos 5 ans de mariage, mais qu'il a oublié et qu'il a fait ce que toute personne fait en paniquant à ce moment-là. Il a été en acheter, évidemment, t'as vu la différence. Nous sommes au courant de tout, Camille. Et nous sommes au courant parce que Maxime a envie d'arrêter cette fâcherie. Il en peut plus. Et Maxime, nous l'avons au téléphone, il est là et c'est lui qui nous a raconté tout ça. Maxime, Camille, Maxime, vous pouvez vous dire bonjour, vous êtes marié femme.
1: Coucou, maman.
5: Salut.
2: Oula, oula.
0: C'est
2: glacial. Autant il fait chaud dehors, autant je peux vous dire que là.
0: Camille.
5: Oui.
0: Cette phrase de Lorenz.
3: C'est fou. Tellement à l'ancienne.
0: La tata.
3: Il fait chaud dehors, mais là, c'est glacial.
0: Glacial.
3: Chambre froide. On est chez Picard ou quoi?
0: La meuf, c'est un glaçon, hein.
2: J'ai 122 ans. Ouais.
0: Bon, pardon, excusez-moi, il y a Camille.
2: Désolé.
0: Qui est là et qui ne comprend pas
2: pardon,
0: ce qui se
2: Camille.
0: Passe. Camille, j'aimerais que tu écoutes maintenant ce qui va se passer. Tu vas reconnaître la musique dès qu'elle va démarrer. Tu reconnais?
5: Oui, je reconnais.
0: David Guetta et Usher, mais on a changé les paroles.

0: Wow, bravo.
1: C'est magnifique.
2: Et là, il y a David Guetta qui dit, mais pourquoi j'ai pas eu ces paroles?
1: Ah oui.
2: Alors, Camille.
3: Superbe.
2: Super.
3: Ah, très joli, bravo.
2: Tu lui pardonnes mais... à Maxime.
3: Et oui, bien sûr que je lui pardonne.
2: Et voilà.
4: Merci mon cœur.
2: Encore un couple sommé.
1: Ouais.
2: Grâce à la chanson de la réconciliation. Quelle belle chanson. Quel bel amour. Quelle belle lasagne. Camille, Maxime.
3: Mais j'attends.
2: Oui.
3: J'attends mes lasagnes quand même.
4: Ah, mais... je t'en ferai tous les jours, même s'il faut toutes les semaines.
3: Je prends,
4: Aucun jour, prépare deux fois la même erreur.
2: Maxime, fais-lui des lasagnes ce soir.
4: Allez, c'est parti.
2: Et je vous offre à chacun le mug Manu sur Énergie et le t-shirt Manu sur Énergie. Voilà.
3: Merci beaucoup, c'est trop sympa.
2: On vous embrasse, bravo à tous les deux.
4: Merci beaucoup.
2: Belle chanson de la réconciliation.
1: C'est beau.
5: Il fait aussi chaud dehors que dans leur cœur maintenant. C'est ça qui est super.
2: C'est si beau ce que tu viens de dire et dégueulasse en même temps. C'est incroyable.
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2: Dimanche, c'est la fête des pères.
5: Ouais.
1: C'est vrai.
2: Oui, nous c'est compliqué parce qu'on sera déjà à Strasbourg pour le bus Manu sur Énergie.
1: C'est vrai.
2: Est-ce que vous savez d'où vient la fête des pères?
5: Non.
1: Non.
2: Je sais pas si vous allez être déçu ou si vous vous en doutez, mais c'est encore un truc de pub.
1: Oh. Ah bon ?
2: Eh oui.
1: C'est commercial.
2: Totalement. C'est arrivé en 1949. Ça a été lancé par une marque qui s'appelle Flaminaire. C'est une marque de briquet. Et la marque, elle voulait imposer son briquet au gaz auprès des papas. Et voilà.
1: C'est malin, d'accord. En bref.
2: C'est malin, oui, mais c'est... tu t'imagines toujours qu'il y a eu un truc comme ça pour fêter les parents?
1: Oui,
2: pour...
1: un truc beau, quoi.
5: Non, pas du tout, c'était des briquets.
2: C'était des briquets au gaz.
1: Et non.
2: Voilà.
1: Top, top.
2: Dimanche, ce sera aussi la fête de la musique.
1: Oui, ouais. Incroyable. Oui.
2: Mais avec la chaleur, il y a plein de fêtes de la musique qui sont annulées aussi dans certaines villes. Il y a plein de concerts qui sont annulés. Et puis bon, quand même, bonne fête aux gens qui reprendront mal Oasis devant des gens qui trouveront ça cool parce que trop de bière. Voilà.
5: C'est bien résumé.
2: J'essaye. Et dimanche, quelle journée.
1: Il y a quoi encore?
2: C'est l'été.
5: Évidemment.
1: Ah oui, c'est vrai.
2: Dimanche, c'est l'été. Alors, ce qui est marrant, c'est pas non plus à se rouler par terre, mais dans l'hémisphère sud, c'est l'inverse, ce sera l'hiver.
1: Ah ouais.
5: Ouais.
2: Eh, ouais. Voilà. Donc on est content, c'est l'été. Et puis je suis content, c'est une bonne nouvelle parce que du coup, ça veut dire que toute l'année sur Terre, il y a toujours quelqu'un pour manger une tartiflette.
1: C'est beau, ça. C'est beau.
5: C'est une belle image.
2: Merci de m'avoir écouté. On parlait du bus, le bus Manu sur Énergie. On peut en reparler encore un petit peu. Si vous n'êtes pas au courant, ça va se passer toute la semaine prochaine à partir de lundi. On sera dans un bus, le magnifique bus Manu sur Énergie. Un grand bus. Il est flashy, on le voit à 200 mètres. Et on va faire l'émission en direct dans ce bus pendant 4 heures. On tournera, on pourra sortir du bus aussi. On peut aller jusqu'à 100 mètres. On a la liaison jusqu'à 100 mètres du bus.
1: Et on entend trop bien.
2: Ah mais dans les rues on entend, on a fait des tests techniques hier, les gens nous disaient bonjour, on leur disait bonjour, on leur posait des questions, ils répondaient, c'est incroyable.
1: On était là, ça va les haut-parleurs, plus fort et tout,
2: c'est fou. C'était incroyable, on s'est arrêté à côté d'un stade de foot, on disait au mec, vas-y, tire le pénalty, il l'a tiré.
1: Oui, il a fait vite. C'est trop bien.
2: On va pouvoir faire des trucs de dingue pendant toute cette semaine. On sera lundi à Strasbourg, mardi à Metz, mercredi à Lille, jeudi on sera à Caen, vendredi on sera à Paris, 5 émissions en direct de ce bus qui va rouler sans arrêt. Vous pourrez venir dans le bus, on pourra vous déposer, on vous rencontrera, on pourra même aller dans la boulangerie dans laquelle vous achetez votre baguette, on pourra aller dans le bar, on pourra même rentrer chez vous, parce qu'il y a quand même 10 ans, on peut sortir.
1: Ouais,
2: et
1: c'est
2: on
1: trop
2: sera
1: bien.
2: Avec ton micro comme ça, et on se dit, ah putain, on est en train de passer sur Énergie, vraiment, on est en train de faire cette radio-là, ça va être incroyable. On viendra vous voir, on va s'éclater, il y aura de la musique, il y aura des sessions live, et tous les jours, on terminera avec des artistes qui seront là et qui vous offriront des showcases gratuits. Jungeli et Emma, ils seront là lundi. Ce sera Place Dauphine, ce sera à Strasbourg. Ensuite, le mardi, à Metz, on doit avoir Amel Bent. Mais Amel Bent, elle a annulé au dernier moment.
1: Oui.
2: Mais on s'est pas laissé avoir.
1: Ah non.
2: Parce qu'on s'est dit, on annule la scène. On fait non, on va pas annuler la scène. Il y a plein de gens qui nous ont dit, mais excuse-moi, mais à Metz, il y a plein de groupes locaux. Du coup, on va faire venir un groupe local qui joue bien, qui seront là sur scène. On va jouer avec eux parce que oui, on va faire de la musique avec eux.
1: Ça va être trop bien.
2: Mais attends, avec Nico qui joue de la guitare, moi qui gratouille la guitare, Florent qui chante. On va chanter. Et puis comme Amel Bent ne peut pas venir, on va chanter du Amel Bent.
1: Ça, c'est parfait.
2: Je trouve ça magnifique.
1: Ouais,
2: et on va s'éclater. On sera là à Metz. On sera à Lille le mercredi 24 juin. Il y aura Amir et Marine le jeudi 25 juin. Il y aura Docteur Yaro et Kinvé le vendredi 26 juin. On sera à Énergie. On va transformer l'accueil en boîte de nuit avec Bob Sinclair pour terminer. Avant, il y aura un showcase de Jérémy Frérot. Ça va être incroyable cette semaine. Incroyable.
1: Et vous pouvez gagner des places pour les Energy Music Awards en plus.
2: Ça va être fou.
1: Ça, c'est fou.
2: On va vous offrir les premières places pour les Energy Music Awards, les prochains. La date n'est même pas encore officielle. Mais on vous offrira vos places aussi lorsqu'on vous rencontrera.
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2: 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On joue pour un MacBook Neo. Aube est avec nous. Bonjour Aube.
7: Bonjour Manu, bonjour les ouin-ouin.
2: Sois la bienvenue parmi nous Aube, ça va?
7: Merci, ça va et vous?
2: Ça va pas mal. Elle a une belle voix, Aube. Elle a sorti sa voix numéro 4 pour tenter de nous corrompre. Eh bien, sache, Aube, que ça marche. Allez, je vais t'offrir le cadre direct sans jouer.
7: Nickel.
2: On va jouer ensemble ce matin au jeu des 3 indices, Aube.
7: Ok.
2: Je crois que c'est mon jeu préféré.
1: Ah ouais?
2: Ouais, je pourrais le faire tous les matins, ce jeu.
1: Ok.
2: Voici les règles du jeu des 3 indices. Tu vas devoir deviner des mots. Aube, il y en a 5. Tu devras en deviner 3 pour gagner. 3 sur 5. Pour arriver à ça, tu vas être aidé par Lorenza. Elle te donnera à chaque fois 3 indices pour découvrir le mot à trouver. Elle ne connaît pas les mots. À chaque fois, elle découvre le mot. Il y a un chrono de 10 secondes qui démarre. Elle a ses 10 secondes pour te donner 3 indices pour découvrir le mot. Attention, bonne chance. C'est le jeu des 3 indices, Lorenza.
1: Allez, concentration, ça va aller.
2: On respire bien, tranquillement. 10 secondes, 3 indices pour faire découvrir à Aube ce premier mot.
1: Italie, plat, partage.
7: Pas de pizza?
1: Oui!
2: Pizza, oui! On est bien! Attention, on continue. 10 secondes, 3 indices pour faire découvrir à Aube ce deuxième mot.
1: Transport, commun,
7: train,
1: bus. Manu?
2: Bus!
1: Oui.
2: Bus, elle m'a dit!
1: Ça marche là.
2: Ça enchaîne.
1: Attention, on ne nous portons pas l'œil, il en reste un.
7: Ouais.
2: Troisième mot, 10 secondes, 3 indices.
1: Pièce, punir, pièce, enfant.
7: Cachot, prison.
2: Attention, pièce, punir enfant, cachot, prison.
8: Ça va l'éducation ou pas?
2: C'est un peu direct là quand même.
1: C'était au coin.
2: C'était coin.
7: Ah, au coin. Okay.
2: C'était le mot coin. Attention, il reste 2 mots, il faut une bonne réponse. Voici le 4e mot. 10 secondes, 3 indices, bonne chance.
1: Pluie, tomber,
7: orage.
1: Seul.
7: Orage, tempête, neige,
2: je sais
7: pas.
2: C'était goutte.
7: Ah, goutte, ok.
2: Oula. Attention.
1: Oh, bordel.
2: Comme tu dis. Il reste un mot et il n'y a pas le choix. Faut le trouver pour gagner le MacBook Neo.
1: Ouais.
2: 10 secondes, 3 indices. Lorenza, c'est parti. Ce mot.
1: Ok, salon. Ah, je peux pas dire le mot. Merde. Changer chaîne.
7: Télé.
1: Putain.
7: Allons changer chaîne.
8: C'est con.
2: C'est
7: ouais.
2: Con. Mais ça partait bien. Mais je pense que tu pouvais dire télévision, hein.
1: Ben non, il y a télé, télévision, donc je pourrais
8: pile.
1: Pas dire
8: tu
1: ça.
8: Tu disais pile. Pile bouton.
7: Non
2: télévision, je pense que ça passait. Hein.
1: Ah.
2: Ouais, tu t'es bloqué pour rien, je crois.
1: Ben on peut refaire un mot alors.
2: Bah non.
8: C'est le concept.
1: Mais non, mais on m'avait dit même famille, machin, on peut pas dire le mot qu'il y a.
2: Bah télécommande, je sais pas si c'est un rapport vraiment avec télévision au niveau de la racine. Tu vois, c'est. Mmh. J'en sais rien.
1: Bah quand même le même mot. Enfin, ouais.
2: Bon, sinon tu disais oui, changer, chaîne, appareil.
1: Oui.
2: Bah bon, bref, c'est facile après. Ah, c'est dommage. Ouais, ouais.
1: Putain, pardon.
2: Ouais, c'est trop tard. Oh, je suis désolé, c'est pas gagné pour cette
7: fois. Pas de
2: soucis,
7: pas de problème.
2: Oh, elle est mignonne. Mais bien sûr, la prochaine fois, tu nous rappelles quand tu veux, Aube.
7: Ouais, avec plaisir.
2: Et la prochaine fois que tu nous rappelles que tu nous as

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1: Mais oui, mais c'est comme
2: déjà très
1: si.
2: Cool. Le bus Manu sur Énergie, Strasbourg, Metz, Lille, Caen, Paris. On sera pendant 5 jours dans notre bus. Alors on nous dit, mais vous serez où? Et donc je leur explique parce
1: partout.
2: Que tout le monde n'entend pas. On va rouler en fait. C'est pas juste on fait l'émission sur une place avec des chaises et une table et il y a le bus derrière. Non, on fait l'émission dans le bus.
1: C'est ça.
2: On va rouler tout le temps et on sera avec vous. On sera dans vos villes. On pourra descendre du bus. On sera là quand, je sais pas moi, quand vous serez bloqué dans un embouteillage. On fera des jeux avec vous dans les voitures, on viendra vous voir dans votre boulangerie, ça va être incroyable, on va vous rencontrer. Ça va être une semaine de fou et tous ces artistes que vous avez entendus, ils chanteront en direct pour vous. Et on a une nouvelle personne dans le studio.
1: Oui.
2: Et c'est incroyable. C'est un stagiaire qui s'appelle Timothée.
1: Il est en observation.
2: Vas-y, mets-toi. On va t'ouvrir le micro.
3: Bonjour.
2: Eh bien, bonjour à toi. T'as quel âge?
3: J'ai 15 ans.
2: 15 ans, il est en stage d'observation pendant 2 semaines à Énergie.
1: Et il est grave passionné de radio.
2: Il est passionné de radio, t'as envie de faire de la radio?
3: Ah ouais, absolument.
2: T'as 15 ans?
3: Oui.
2: Donc globalement, si tu démarres, si t'as le droit de travailler, on va dire à 18 ans, c'est-à-dire que dans 3 ans, tu nous dégages.
3: Ah bah, j'espère.
2: J'espère.
1: Il est confiant.
2: Eh bien, tu veux que je te dise un truc? C'est ce que tous les animateurs de radio de mon âge aujourd'hui espèrent.
1: Ouais.
2: Quelqu'un. Mais tu sais quoi, vraiment, en radio, on a besoin de gens qui nous bottent le cul.
3: Ah bah oui.
2: Moi, ça fait des années que je suis là, mais honnêtement, sur toutes les autres radios musicales, c'est pareil, on a tous le même âge. On commence. Tu sais quoi, je pourrais être ton grand-père.
3: Ah bah.
2: Donc, il y a un moment, il faut que tu me mettes à la retraite. Alors, tu vas te bouger maintenant, et tu vas te préparer, tu vas bosser, et tu vas arriver. Je veux que dans 3 ans, t'arrives et tu me tapes sur l'épaule, tu me dis, tu dégages maintenant, c'est à moi.
1: Allez, bouge.
2: D'accord, tu veux faire de la radio?
3: Oui.
2: C'est cool. Et t'en fais déjà un petit peu au
3: oui,
2: jour de la web radio?
3: Une radio associative, une web radio associative, ouais.
2: C'est cool ça. T'habites où?
3: À côté de Caen, justement.
2: À côté de Caen, et tu viens jusqu'ici?
3: Oui.
1: Ah, faut vraiment être passionné.
2: Ah
1: ça,
2: oui.
1: C'est beau, ça.
2: Pour faire ton ça. Ouais. Et comment t'as eu un stage? Tu connais quelqu'un à la radio ou t'as
3: pas du tout.
2: Ah ouais? T'as envoyé un mail? T'as envoyé
3: une lettre
2: Non, le mec en plus.
4: Putain, on va à l'ancienne.
2: Non, mais attends, le mec, il sait écrire.
4: À la plume.
2: T'as envoyé une lettre parce qu'il y a tellement de demandes de stage à Énergie.
1: Ouais.
2: Et t'as eu ton. C'est génial! Et tu viens de Caen, mais enfin, tu fais pas l'aller-retour parce que
3: c'est Énergie
2: à Paris. Donc
3: Ouais, non, on a loué un truc, j'ai une heure en transport.
1: Non, mais franchement, chapeau. Hein.
2: Il s'est démerdé.
4: Enfin, il a envie. Hein.
2: Il a pris sa lettre, il loue un truc. Ce qui fait qu'en fait, il bosse la nuit aussi. Hein. Donc voilà. Faut payer tout ça. Quoi.
1: Non, mais c'est beau. Hein,
2: et tu fais la radio sous une web radio.
3: Exactement.
2: C'est cool, tu fais quoi?
3: Alors, cette saison, j'ai animé une émission de foot.
1: Oh.
3: Et là, la saison prochaine, c'est pas encore précis, mais ce sera plus une émission de foot, c'est sûr.
2: Ce sera quoi? C'est pas
3: encore précis. Je sais pas encore précis.
2: Sur le sport ou
3: non, ce sera de la musique.
2: Ah.
3: De la musique.
2: Ah oui, tu passes du foot à la musique, quoi.
3: Oui,
2: et pourquoi tu mettrais pas les deux?
1: Bah oui, mais bon.
2: Foot et musique.
1: Ouf.
3: Ouais.
1: Pas sûr.
4: Il a marqué un but.
2: Mais honnêtement, si les commentaires étaient en comédie musicale.
1: Ouais, ce serait.
2: C'est Mbappé qui marque. Il a marqué le. Ah non, c'est une faute. T'as un pénalty peut-être. C'est quoi tes pronostics pour la Coupe du Monde?
3: Bah j'espère la France, mais
2: enfin,
3: bah
2: mais
3: non,
2: quoi
3: mais, bien évidemment, j'espère la France, mais je sais pas, on verra. Je suis pas sûr.
2: Non, tu te mouilles pas, quoi.
3: Non. Non, c'est ça.
1: Tu sais bien.
2: Non, mais le top 3, vas-y.
3: Donc France, peut-être pas Portugal.
2: Alors si tu fais les peut-être pas tous,
3: ouais.
2: On y arrivera pas.
3: Non, alors,
2: juste
3: attends,
2: 3.
1: Tes préférés.
3: Je dirais Espagne et
2: tu sais quoi, fais une émission sur la musique.
3: Ouais. Bon, après j'ai pas tous mes pronos pendant une heure. J'ai pas dit tous mes pronos pendant une heure sur mon émission de foot. Donc
2: Ah, d'accord, ok. Très bien.
1: Et
2: bah tu sais quoi, sois le bienvenu par nous.
3: Tu
2: me
3: regardes. Beaucoup.
2: Et t'es là, tu nous écoutes le matin.
3: Oui.
2: Et ça fait plaisir.
3: Oui.
1: Trop bien.
2: Et bah écoute, c'est le but.
1: Allez.
2: Voilà. Il y a des mecs qui veulent encore faire de la radio. On dit la radio,
1: elle est morte.
2: Ils vont sur Twitch,
1: mais
2: etc. Mais non, je vous le dis, moi. C'était bien mieux avant.
1: Oui.
2: À l'époque, il n'y avait pas les ordinateurs, c'était de la radio, moi.
1: Oui, monsieur.
2: Je vais vous raconter un truc, quoi. Je vais raconter une histoire. Assieds-toi.
1: Vous allez prendre vos calmes.
2: Assieds-toi, Lorenza.
4: Je
2: vois pas avec mes yeux. Nous, à l'époque, aujourd'hui, quand tu vas aller aux toilettes, qu'est-ce que tu fais? Tu te lèves, tu vas aux toilettes.
1: Oui.
2: Mais à l'époque, il n'y avait pas les ordinateurs. Il fallait mettre un titre long pour pouvoir aller aux toilettes et revenir après.
1: Mais
2: ça, aujourd'hui, il n'y a pas ça. Vous n'avez pas connu ce moment-là.
1: Non, on n'a pas connu ce moment-là.
2: Dites-vous que dans les années 80, quand quelqu'un mettait Hôtel California, c'est qu'il avait envie de chier.
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0: Et c'est le moment de notre écré. Il y aura la écré dans le bus la semaine prochaine?
1: Non.
2: Oh.
1: Non, il y aura des artistes, on a pas la place, c'est normal.
2: Ah oui, c'est pas l'heure.
0: Oh,
2: on peut l'avancer.
0: On peut quand même se faire une petite écré avec des artistes.
1: On peut l'envisager.
3: Est-ce qu'on veut
0: J'ai l'impression que Florent n'avait pas prévu de travailler la semaine prochaine.
2: Il dit eh merde.
0: Non, parce qu'en fait, j'étais pas préparé au fait que ce soit le dernier jeu de cette saison. Quoi. Non mais tu peux en préparer et on voit si on les fait, si on les fait pas.
1: Oui, bien sûr, pas de soucis.
0: T'avais pas envie de les préparer, c'est ça les...
1: Ah si, non mais on peut faire un Uno, c'est bien les jeux.
0: On va chercher à la radio Uno.
1: Ah oui, bon ça
0: allez,
1: va,
0: je vais poser. Tout le monde veut le jeu de Florent.
1: Ah bah oui, je pense.
0: Regarde, Océane est là. Bonjour Océane.
4: Salut tout le monde.
0: Tu le veux le jeu de Florent?
4: Mais bien sûr, voyons.
0: Et tu le veux la semaine prochaine aussi?
4: Mais encore plus.
0: Mais
1: oui, bien sûr.
0: Océane est là pour jouer avec nous au jeu de Florent, notre producteur. Tous les jours, il nous propose un jeu. On le connaît pas, on sait pas ce que c'est. Et lui, j'ai l'impression que lui non plus ne sait pas vraiment ce que c'est. Mais on est content, on participe, on découvre tous les jours. C'est un peu notre écré.
2: Oui.
0: Alors,
1: et justement, on va parler du bus la semaine prochaine parce qu'on va faire le bus dans 5 villes différentes. Du coup, je vous ai prévu une question sur chaque ville qu'on va faire la semaine prochaine. Donc, question sur Strasbourg, sur Metz, sur Lille, sur Caen et sur Paris.
0: Très bien, je vous rappelle que la semaine prochaine, oui, nous sommes avec notre bus et nous allons tourner dans toute votre ville. Voici donc les questions sur les villes.
1: On commence par Océane avec une question sur Strasbourg. Attention, est-ce qu'en 1515...
0: Strasbourg, ce sera lundi.
1: Voilà, ouais. Exactement. Je suis dans l'ordre, évidemment, des jours de la semaine. En 1518, la ville de Strasbourg a été frappée par une épidémie de fou rire ou de danse?
4: Je dure de danse.
1: Eh bien, c'est complètement. Oui. Ouais, tout a commencé d'abord avec une femme qui s'est mise à danser. En une semaine, 34 autres personnes étaient en train de danser et en un mois, plus de 400 personnes dansaient.
0: Mais danser, ils se contrôlaient pas.
2: Ouais. Ils mouraient de danse.
0: Non.
1: Quoi? Et en fait, il y a eu des messes, des pèlerinages pour stopper l'épidémie et en fait, ça s'est éteint tout seul d'un coup.
0: Ah oui, hier, on a parlé d'une épidémie de fou rire en Tanzanie.
2: Oui.
1: Et là, il y a la danse. 1518.
0: C'est incroyable.
2: C'est ouf.
0: Ah, c'est ouf. C'est sur Strasbourg. Mardi, nous serons à Metz.
1: Metz. Et justement, Manu, quelle célébrité sera de passage à Metz le 28 septembre prochain? Ah, Kim Kardashian, le pape ou le roi d'Angleterre?
2: Oh.
0: Je vois pas trop le pape passer à Metz comme ça. En tout cas, j'ai pas été informé.
2: Pour faire la messe à Metz. Pardon.
0: Oh là.
5: Éliminé.
0: C'est Océane.
2: C'est
0: tu vois, génial. C'est dommage parce qu'on va s'éclater la semaine prochaine, mais tu viens pas.
2: J'étais obligé.
0: Bon, il y avait Kim. Je pense que c'est le roi d'Angleterre.
1: Eh bien, c'est complètement faux. C'est le pape qui va passer à Metz. Il y a même un décompte officiel sur le site pape.france. Et il sera à Metz dans 97 jours, 22h, 23 minutes et 23 secondes.
0: Mais il vient en France juste à Metz ou il fait.
1: Non, il fait un tour. Il a un petit programme de prévu.
0: Attends, en septembre?
1: Oui.
0: Est-ce que le pape serait pas en train de piquer notre idée de la tournée du bus?
1: Il fait une tournée en papa mobile. Alors.
0: C'est la même chose.
2: C'est ouf.
0: C'est incroyable.
1: Ça faisait 38 ans qu'il était pas venu en Moselle. Voilà.
0: Ah, eh ben écoute.
2: Oh. Eh ben.
0: Bah, nous, pareil pour nous. Hein.
1: Bah oui,
0: tu vois, il nous pique vraiment toutes
2: les idées.
0: Alors ensuite, parce que mercredi, on sera à Lille.
1: Exactement. Et c'est pour Nico. Vrai ou faux, Lille s'appelle comme ça parce qu'avant, c'était une île.
0: Pas du tout.
1: Eh ben, c'est vrai.
0: Faux.
1: C'est
0: ah bon
1: vrai, la ville a été fondée en 11e siècle sur une île formée par des bras de la Deule. Et en fait, pendant des siècles, ces canaux traversaient le cœur de la cité pour le commerce avant d'être asséchés dans les années 1930.
0: Mais ils ont fait exprès d'assécher?
1: Non, je crois que ça s'est fait naturellement.
0: Ah 1930 bon putain, c'est tard. Ah, ok.
1: Et du coup, ça s'appelait l'île.
0: Jusqu'en 1930, c'était une île.
1: Ouais.
0: C'est dingue.
2: C'est ouf.
0: On y allait, on traversait les ponts.
6: C'est faux.
0: Tu vas sur Wikipédia, tu changes la page. Hein, puis voilà,
6: oui, on est d'accord.
1: Alors, où serons-nous ensuite?
0: Jeudi, on sera à Caen.
1: Exactement, Lorenza.
2: Oui.
1: Ouais. Quel record du Guinness Book a été homologué à Caen en novembre 2024? Est-ce que c'est le plus long fil d'Aligo ou le camembert le plus épais?
2: Moi, je dirais le camembert, on est dans le nord.
1: Eh bien, c'est le fil d'Aligo le plus long.
2: Ah merde.
0: Quand on n'est pas nord-nord, on est.
2: Oui, mais bon, oui. L'Aligo, c'est plus l'Aveyron, tu vois, donc.
0: Je sais pas où est l'Aveyron vraiment.
2: Bah, plus bas, quoi, dans le sud.
3: On est nul en géographie.
0: C'est génial. Caen, c'est dans le nord. Mais c'est l'Aligo, l'Aveyron. Mais l'Aveyron, c'est où? Bah, dans le sud. Bah, alors, ça n'a plus aucun sens.
3: Ouais, en plus, c'est la géographie par la bouffe, quoi.
0: Mais ça, c'est aussi Strasbourg.
1: Et bon, du coup, c'est trois frères qui ont fait un fil d'Aligo de 6m30 de longueur. Voilà.
0: Ah, c'est passionnant.
1: Et dernière question, du coup, sur Paris, où on sera vendredi prochain.
0: Bien sûr.
1: Océane, vrai ou faux, il y a des panneaux stop dans les rues de Paris?
4: Vrai.
1: Eh ben c'est faux.
4: Non, faux.
1: C'est faux. Le dernier panneau stop de Paris n'a pas été réinstallé après un vol en 2016. Et en fait, la ville l'a supprimé pour s'appuyer uniquement sur les priorités à droite et les feux tricolores.
3: D'où le bordel.
0: Ouais, exactement. Ouais. Ça marche bien, je pense que c'est la ville où on s'engueule le plus en voiture. Très bon choix. Océane, je vais t'offrir le mug Manu sur Énergie pour te remercier de nous avoir appelé ce matin.
4: Merci, trop chouette.
0: Et on te souhaite une belle journée, un beau week-end.
4: Bonne journée, ciao.
0: Ciao, gros bisous. 9h40. Merci pour ce beau jeu.
1: Avec plaisir.
0: Oh, faut qu'on en fasse la semaine prochaine. Mais oui, on va faire des jeux.
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0: On est en train de se préparer, on est chaud bouillant. C'est à partir de lundi la grande opération, le bus Manu sur Énergie. Si vous voulez voir à quoi ressemble notre magnifique bus rouge dans lequel on va faire nos émissions toute la semaine prochaine, vous pouvez aller sur nos réseaux sociaux. C'est Manu officiel sur Instagram, Manu officiel sur Facebook, Manu officiel TikTok sur TikTok. Il a de la gueule ce bus.
2: Il est trop beau. Ouais.
0: On va être à Strasbourg à partir de lundi. On vous en parlait il y a 5 minutes. Ensuite, on sera à Metz, ensuite à Lille, ensuite à Caen, ensuite à Paris. On fera l'émission en direct avec vous. Donc, on prépare nos valises. J'ai une question.
2: Oui.
0: Qu'est-ce que vous mettez dans votre valise que les autres ne mettent pas? Ou en tout cas, que peu de personnes mettent. Moi, j'en ai déjà parlé plein de fois, j'aimais toujours ma
2: multiprise. Ouais.
0: Ma multiprise. Genre. J'en ai acheté une nouvelle.
3: C'est vrai? Plus longue?
0: Alors, elle n'est pas spécialement plus longue, mais.
3: Plus de trous?
0: Mais je sais pas, j'avais besoin d'avoir une multiprise neuve.
3: Okay. D'accord.
0: Comme il y en a qui achètent des t-shirts neufs, je m'achète une multiprise neuve.
3: Ok, voilà. Il est content.
0: C'est la multiprise du bus, quoi. Bah, toi, c'est vraiment.
2: Oui, okay. C'est ton voyage, c'est ok.
0: Exactement. J'aime bien avoir une multiprise chez moi, parce que, enfin, dans l'hôtel, parce que s'il n'y a pas de prise alors que j'ai besoin de brancher deux trucs, ça me tend.
2: Ouais. Ok.
0: Voilà. Ne me jugez pas, s'il vous plaît.
2: Un petit peu, mais c'est léger, quoi.
0: Bah, alors, toi, qu'est-ce que tu prends dans, qu'est-ce que tu prends
2: alors,
0: dans ta valise
2: toi, mais on a des petites figurines d'animaux à l'appart qui nous présente avec mes colocs.
0: D'accord.
2: Et je vais les prendre avec moi, quoi.
0: Mais tu prends quoi comme figurine? Les leurs?
2: Bah oui, parce que du coup, je les aurais pas près de moi, donc je prends les leurs et la mienne.
0: Ok, dis-moi que t'as pas envie de passer une semaine avec moi sans me le dire.
2: Non, pas du tout. Mais non, mais parce que je vis avec eux. Donc, enfin, c'est comme vous.
0: Je prends pas une figurine de ma femme. Hein.
2: Ah bah, non, mais parce que t'en as pas.
0: Mais tu es ma femme?
2: Mais non.
0: Et pour ça, mais quelle est cette personne chez moi qui vit avec moi depuis des années?
2: Mais non, mais moi, je prends le tigre, la girafe et l'alpaga, quoi. Et vous allez voir, mes petites figurines d'ailleurs.
3: Ah, toi, t'es qui sur les trois?
2: Moi, je suis l'alpaga.
0: Ah oui?
2: Oui.
0: D'accord.
2: Pourquoi c'est le moins stylé? Mais il n'y avait pas de loutre, donc c'était le deuxième choix, quoi.
0: Ah d'accord, vous avez dit on prend chacun une figurine de nous et.
2: De notre animal un peu préféré, et totem, quoi.
0: Quand quelqu'un s'en va de la coloc, il prend les figurines.
2: Oui.
0: D'accord, c'est mignon.
2: Bah oui,
0: c'est mignon. Figurons, c'est un truc que les autres ne font pas, ça.
2: Non.
0: Nico?
3: Moi, j'ai la bouteille de parfum de ma compagne.
0: Oh.
3: Comme ça, je vais sentir elle.
2: Quel
3: toute la
2: lover.
3: Non, mais je trouve ça cool. Tu sais, j'aime bien rentrer chez moi et quand elle est partie, tu vois, je sens son odeur encore chez elle. Bah là, j'ai ce truc-là.
2: Elle écoute maintenant et tout, donc
0: si j'avais lancé cette question à 6h du matin, il aurait
2: dit ça.
0: Eh ben, je prends tranquille, quoi. Mais
3: fuite, une bière. Un décapsuleur est monté.
0: Ah, bien sûr, il est là, le décapsuleur. Et puis, je prends aussi mon four à pizza, on sait jamais.
3: Mais vu que là, effectivement, elle fait son sport en nous écoutant, il se peut que je prenne sa bouteille de parfum.
2: Trop mignon.
3: Pour sentir son odeur près de moi.
0: Elle aura plus de bouteille. Ah, c'est une deuxième.
3: C'est une deuxième, effectivement. J'en ai une à titrer,
2: Ça va, le budget parfum, là?
0: Ah ouais, mais Nico, il est.
3: C'est pas non plus ça, mais effectivement, je roule sur l'or. Je vous rappelle que ma mère a un camping et qu'on fait un maximum de black. On a du cash. Pas de contrôle.
0: Nico, tu vas prendre la contrôle.
3: Je sais bien.
0: C'est une blague.
2: Rigolo.
0: Florent, le producteur dans ta valise.
1: Moi, je vais prendre mon filet de tennis de table rétractable.
2: Ah vrai.
3: Oh là là là là.
0: Ah, honnêtement, c'est pas mal.
2: Bah, je sais, vous allez faire des compètes là.
3: On va pouvoir le défoncer. J'ai prouvé qu'il est nul, donc c'est bon.
1: Non, oh là. Ça c'est marrant.
0: Mais, et tu prends les raquettes avec?
1: Bah oui, bah, c'est un kit. C'est un petit kit avec des filets.
0: T'as deux raquettes ou quatre raquettes?
1: Deux.
0: Il faut en prendre deux autres.
3: Ouais, deux plus.
0: Pour faire des doubles.
1: Oui, bah puis bah. Allez-y, faites commande, je vais passer.
0: Honnêtement, si tu peux prendre aussi un Philippe Bloomington.
2: Oh ouais.
3: Non, mais deux raquettes en plus, ça va, c'est raquettes de ping-pong.
0: Tu peux faire un effort, quoi.
1: Oui, bah bien sûr. Mais pour un sport, vous critiquez, là, il y a du monde maintenant, là.
2: Et c'est un loisir.
0: Oui.
1: Tennis de table. Ok, ça marche, je vais prendre 4 raquettes.
2: Oh!
1: Et vous défoncer.
0: Bah bien sûr. C'est quoi, on peut l'installer n'importe où. C'est-à-dire qu'on l'en fera, on sort du bus, on met le truc sur une table dans un bar et on joue.
2: Ah, ce serait fou.
0: Mais on pourra faire ce qu'on veut. Hein,
3: et celui qui, celui qui perd, on le laisse sur le côté.
0: Ouais, excellent.
2: Ah, génial, bah, on sait déjà que ce sera moi.
0: Attends,
2: c'est bon.
0: Mais avant, le tabasse. Hein. Ouais, génial.
2: Vous êtes des malades.
0: Ne le faites pas, c'est une,
3: non,
0: c'est
3: non,
0: une
3: non,
0: blague.
3: Non.
0: Oh, on va être comme des enfants pendant cette semaine.
2: Ça va être
0: épuisant. C'est à partir de lundi, nous serons à Strasbourg, ça va se démarrer à 6h, ça va être incroyable et tout évidemment sera en vidéo sur nos réseaux sociaux.
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0: Bah, je pourrais lui demander des titres alors, parce que Bob Sinclair il sera avec nous dans une semaine. Dans une semaine, à la même heure, Bob Sinclair sera là en train de mixer en direct sur Eden. C'est avec lui qu'on va terminer la saison dans une semaine. C'est déjà la fin de la saison. Et si vous n'êtes pas au courant, bah je vous le dis, si vous venez d'arriver maintenant, la semaine prochaine, c'est une grande opération, c'est le bus Manu sur Énergie. Vous voulez savoir à quoi ça ressemble le bus? Vous pouvez aller le voir sur nos réseaux sociaux, c'est Manu officiel sur Instagram, sur Facebook, Manu officiel TikTok sur TikTok aussi. Il a une gueule de malade ce bus.
2: Ah ouais, il est magnifique. Il est
0: impressionnant. Mmh. Toute la semaine prochaine, on va faire nos 5 émissions en direct d'un bus en mouvement. C'est un bus électrique, Man MAN. C'est aussi grâce à Point S qu'on réalise cette opération, parce que sans eux, eh ben on n'aurait pas de pneus. Voilà.
2: Oui.
0: Non mais c'est grâce à eux aussi qu'on a pu mettre tout ça en place, parce que c'est un bordel à organiser. Mais c'est incroyable, à partir de lundi 6h, là on va partir, quand on va reprendre l'antenne lundi matin à 6h, on sera dans notre bus, on sera à Strasbourg et on va faire 4 heures en direct de ce bus qui sera en mouvement. On va rouler dans les villes, vous pourrez monter dans le bus, on pourra descendre, on pourra vous voir dans les embouteillages, on fera des jeux avec vous dans les voitures.
2: C'est
0: trop
2: bien.
0: On ira, parce que Lorenza évidemment elle a une petite vessie, il faudra qu'elle fasse pipi. Bah,
2: oui.
0: On ira dans les bars, on dira bonjour, on est en direct sur Énergie, elle peut pisser, voilà.
2: C'est génial.
0: Mais on n'aura pas le choix.
2: Ce sera ça.
0: Et ça va être incroyable. Strasbourg lundi, mardi Metz, mercredi Lille, jeudi Caen, vendredi avec Bob Sinclair à Paris. Et puis tous les jours, on vous terminera l'émission à partir de 9h30 sur une place, une grande place dans la ville, pour vous offrir un showcase gratuit. Lundi, le 22 juin à Strasbourg, on sera place Dauphine avec Jungeli et Eva. Mardi 23 juin, on devait avoir Mel Bent, mais elle a annulé, Mel Bent. Derrière, on devait se marier, elle a annulé le mariage au dernier moment,
2: ouais,
0: c'est compliqué.
2: C'est
0: mais comme tout était installé, il y avait les invités, donc on continue le mariage, c'est un peu ça en fait. Et on nous a dit, mais vous avez qu'à prendre des groupes locaux. Et ben on va prendre un groupe local.
2: Et c'est une trop bonne
0: qui
2: idée.
0: Qui va venir et qui va jouer des morceaux, on va s'éclater et on va jouer avec eux.
2: Et ils sont trop forts en plus.
0: Bah, plus que nous en tout cas.
2: Oui.
0: Et Nico aura sa guitare, Florent il chante très bien, Lorenza elle fera les chœurs,
2: ouais.
0: Je ferai de la guitare et on sera avec eux et on prendra des titres d'énergie.
2: Ouais, trop bien.
0: J'ai vu qu'il prenait genre David Guetta Titanium.
2: Oh, oula.
0: On peut se faire ça.
2: Ouais, c'est chaud.
0: Alors, on fera un petit gala, Fruit from Desire.
2: Ouais.
0: Alors, on va mettre le feu. Les démons de minuit, on peut prendre les démons de minuit.
2: Qui ça?
0: Et puis, mais pour. Non, qui n'a jamais rêvé de le faire en direct? Mais bien sûr, tu feras les cœurs qui ça.
2: Génial.
0: Voilà, et puis, et comme Amel Bent n'est pas là, on lui rendra hommage. On chantera derrière Amel Bent. Voilà, ce serait incroyable. Ce sera mardi, ça. Mercredi, on sera à Lille, place François Mitterrand, au Westfield à Lille, avec Amir, Marine aussi. Le jeudi, Docteur Yao.
10: Petit cœur est chaud.
0: Avec Kinvey. D'accord, j'enchaîne comme ça, je me dis, mais quelle semaine.
2: C'est fou, hein.
0: À Caen, on sera avec eux, place Saint-Sauveur. Et enfin, le vendredi, on terminera à Énergie. On viendra changer totalement l'accueil. On le mettra en salle de concert.
11: Pourquoi tu ne réponds pas?
0: Il y aura Jérémy Frérot et on terminera par un Bob. Par un Bob.
2: Bobby.
0: Par un Bobby. Sinclair qui viendra mixer pour la fin de la saison. Et tout ça évidemment c'est gratuit. Il vous suffira juste à partir de 21h30 d'aller dans tous ces endroits là. De
2: 9h30
0: pardon. Ouais, on fait l'émission un peu plus longue cette année.
2: J'étais pas au courant.
0: À partir de 9h30 on sera sur ces places là avec tous ces artistes. On va s'éclater, il est 10h, on s'en va. Passez une belle journée, passez un beau week-end. Buvez de l'eau, faites attention aux personnes âgées dans vos familles aussi.
2: Ouais.
0: C'est important parce que je veux tout le monde en forme pour démarrer lundi à 6h en direct de Strasbourg dans le bus Manu sur Énergie. Et pour se quitter, comme chaque jour, on se lance un titre qui donne le mood de la journée, un titre qui donne envie d'y aller. Et j'ai choisi un titre qui donne envie de bouffer le bitume.
2: Ok.
0: Qui donne envie de prendre le bus et de dire putain, on va tout défoncer. Un petit Offspring.
1: Ah
2: oh, oui.
0: Why don't you get a job? Pourquoi est-ce que t'as pas un autre boulot? Ben parce qu'on est tellement bien ici. Passez une belle journée, passez un bon week-end. À lundi sur Énergie.
10: À lundi.

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2: Eh ben c'est parti pour notre deuxième émission dans notre bus, notre magnifique bus qu'on ne peut pas louper. Hein, faut le savoir, le bus on ne peut pas le louper.
3: Il est voyant, il s'entend.
2: Ben en fait tous les gens qui bossent tôt et qui se lèvent à 5h du matin depuis qu'on est là commencent à nous klaxonner, on va être bien. C'est parti pour 4 heures de radio totalement improbable. Et on va se balader dans toute la ville de Metz, on va faire du bruit, on va être avec vous, on va vous offrir des cadeaux, on va vous offrir des roses, on va vous offrir le petit déjeuner. On va être avec vous, vous montrer dans le bus, on viendra aussi vous voir. En fait, c'est comme hier à Strasbourg, mais en mieux. Évidemment, on va monter de niveau chaque jour, bien sûr. Et pour démarrer cette émission aujourd'hui, c'est un peu comme hier, on démarre avec le générique de l'émission fait par un groupe local qui s'appelle Snapboarder, qui est un groupe de rock alternatif et qui nous a préparé la belle surprise de faire notre générique. Et nous sommes aux arènes de Metz, qui est la grande salle de concert
4: mythique,
2: de Metz. Sauf qu'on n'a pas pu rentrer, donc on est devant.
4: Voilà.
5: Ça le fait aussi.
3: On n'avait pas l'oublié.
2: De Metz, bien sûr. C'est quoi? C'est pas grave. On n'est pas dedans, mais on est devant.
5: Bien voilà. Sûr.
2: Mais quel bel endroit pour réveiller les gens. Il paraît qu'il y a déjà des gens qui ont encore. On a un petit problème. Qui ont appelé parce qu'on a fait les répétitions tout à l'heure et apparemment ça fait du bruit. Vous allez vous en apercevoir. Snapboarder. Pour démarrer cette émission, pour notre générique, version rock, c'est quand vous voulez.

0: Alors, incroyable.
1: C'est pas mal, mais c'est pas très fort. Le groupe s'appelle Stab Border. Eh ben, merci d'être là, de vous être réveillé tôt ce matin.
2: Écoute, merci à toi.
3: Et moi aussi, je peux avoir une grosse voix. Ouais, si on fait un concours, alors évidemment. Non, mais merci de nous avoir fait la surprise. Merci d'être là. Vous êtes un groupe de rock local. Vous êtes de Metz.
2: Ouais, de Metz et de Nancy aussi. Ouais.
3: Il y a un album qui est sorti. Il y a des concerts.
2: Exactement, un album qui est sorti le 8 mai. Puis des concerts prochains le 4 juillet là, dans Haute-Savoie, un peu partout à côté de chez nous, à côté de Toul. Et puis après en Allemagne, un peu plus tard, au mois de septembre.
4: Et vous chantez que cette chanson, j'imagine.
3: Oui, Manu. Évidemment.
0: C'est ça. Okay.
4: On est d'accord.
3: Si c'est possible, en fait, dans votre set, évidemment, si c'est possible de la faire, mais pas genre toutes les deux chansons. Voilà.
2: Ouais, ok, ça me semble.
3: C'est équilibré. Merci, impeccable. Et Léon, on va peut-être le refaire pour le plaisir.
0: Ouais, ah ben évidemment. Oui.
3: Parce que vous n'avez pas les images, elles vont arriver très vite.
0: C'est fou.
3: Sur nos réseaux sociaux, c'est Manu Officiel sur Instagram, sur Facebook. Manu Officiel TikTok sur TikTok aussi. Parce qu'il y a de la pyrotechnie.
0: Et il y a des effets, c'est trop stylé.
3: C'est génial parce que vous êtes venu pour faire un générique de 30 secondes et vous avez amené tout le matériel, vous avez amené la pyrotechnie, il y a de la fumée avec de la lumière qui s'en va. Eh, merci. On n'est pas dans les arènes de Metz, mais on est à côté et c'est magnifique.
2: Voilà,
3: allez, on se refait un petit générique pour le plaisir parce que vous n'êtes pas venu pour rien. Il s'appelle Snap Border pour lancer cette deuxième émission incroyable du bus Manu sur Énergie. On est en direct de Metz. C'est quand vous voulez, les amis.

0: Écoutez, je pense qu'on a réveillé Metz.
1: On est bon, on peut démarrer.
0: On va remonter dans le bus pour lancer cette deuxième émission du bus Manu sur Énergie. Merci beaucoup.
2: Merci
0: d'avoir été avec nous.
2: C'est trop bien.
0: Alors attendez.
2: Je vois ce que tu vois.
1: Ils sont nombreux.
0: Hier, quand on a démarré l'émission, il y a la police municipale qui est arrivée. Ouais. Et j'ai l'impression que c'est une tradition parce qu'il y a la police municipale qui est là aussi à Metz.
2: Ouais, mais sauf qu'ils sont de plus en plus nombreux, ça me fait peur.
0: Hier, ils étaient trois. Ils sont six. Mais attends, on s'est bien entendu avec eux hier.
2: Oui. On n'a pas de pâtisserie à leur donner.
0: On peut aller les voir. Bonjour.
3: Bonjour.
0: C'est la police quand même.
2: C'est sérieux.
0: Et on a fait un peu de bruit.
3: Effectivement, c'est pour ça qu'on est là.
0: Alors on s'en va discrètement.
2: Menottez-le, c'est de sa faute.
0: Écoutez, on vous a pas vu, vous nous avez pas vu, voilà. On s'en va, on prend le bus.
3: C'est dur de vous louper quand même.
2: Oh là.
1: Il n'a pas tort.
0: Ok, discrètement. Bon alors, je vais vous dire un truc. S'il y a quelqu'un à arrêter, c'est lui, il s'appelle Nico. Vous gardez comme vous voulez.
3: Je prends.
0: En tout cas, merci d'être là parce que du coup, ça assure un peu la sécurité.
3: On est là aussi pour ça.
0: Oui, bien.
1: Ouais. Oh là là, c'est propre.
2: Ah, c'est sérieux.
0: On est en train de faire un ni oui ni non, j'ai l'impression. Bon, merci en tout cas d'être là. On s'en va, on va redémarrer le bus.
2: Ouais.
0: Et on va repartir pour 4 heures. 4 heures incroyables. Tout ce qui se passe, je vous l'ai dit, vous pouvez le retrouver en photo, en vidéo. C'est sur nos réseaux sociaux. C'est Manu Officiel. C'est sur Instagram, c'est sur Facebook. Manu Officiel TikTok, sur TikTok aussi. On va s'écouter Sound of Legend San Francisco. Et normalement, juste après,
2: ouais.
0: On va pouvoir faire de la trottinette.
2: Attends quoi?
0: Parce que en fait, avant de partir, je te rappelle, Nico avait dit ça fait longtemps que j'ai pas fait de trottinette.
2: Ah c'est vrai.
1: Longtemps depuis le collège.
0: Et en fait, ce matin, en arrivant dans le bus, ils nous ont dit on a une trottinette. J'ai fait trop cool.
1: Ouais.
0: Je viens de voir la trottinette, c'est une trottinette pour enfants de 4 ans.
1: C'est-à-dire que j'ai mis mon pied dessus, je fais du 45, mon pied ne rentre pas.
2: Surtout qu'elle t'arrive, le guidon t'arrive au tibia quoi.
1: Oui, j'ai essayé de le monter, on m'a dit pas possible.
0: Écoute, alors
1: on va tenter. Hein.
0: On va essayer de trouver un endroit pour faire de la trottinette.
1: Allez. On cherche.
2: Top.
0: Voilà, c'est 4 heures de grand n'importe quoi, mais c'est pas grave. On est content d'être là, on est à Metz. Si vous êtes dans la rue, il y a des gens qui nous font coucou. Coucou. Évidemment, vous pourrez monter dans le bus comme on l'a fait hier à Strasbourg, mais là c'est à Metz, vous pourrez monter, on va descendre, venir vous voir.
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0: Et on nous a donné une trottinette.
2: Ouais.
0: Parce qu'on avait dit que Nico voulait faire de la trottinette pendant le bus. On nous a donné une trottinette, sauf que c'est une trottinette pour un enfant de 4 ans.
2: C'est le problème.
0: Et on s'est dit, on va aller en faire. Et il y a un moment, quand les étoiles sont alignées, les étoiles sont alignées. On a un skatepark qui a 50 mètres.
2: Non, mais l'endroit est parfait.
0: On va descendre du bus.
1: Ah oui.
0: On va descendre du bus. Et, bonjour. Il y a des gens qui nous disent bonjour. Et c'est un vrai skatepark.
1: Oh là là.
2: Nico, ça me rappelle des souvenirs. J'ai trop envie que tu gères.
0: Nico, attention. Nico va aller faire de la trottinette. Ça fait combien de temps que tu n'en as pas fait?
1: Bah depuis le collège. Hein.
2: Mais son pied. Le
1: collège,
2: genre
1: 5e.
0: Hein. Son pied est plus grand que la trottinette. Allez, c'est parti.
2: Oh,
0: oh. Nico va faire de la trottinette à Metz sur le skatepark.
2: Je sens pas.
0: Il a fait une rampe.
2: Mais pas mal en vrai.
0: Il est stylé.
2: Franchement, tu gères, Nico.
0: Il a fait un demi-tour.
1: Ouais.
0: Comment on sent?
1: J'adore ça.
0: Allez, vas-y, régale-toi.
1: Attends, je vais essayer un grind.
0: Il a fait. Je sais pas ce qu'il va faire.
2: Qu'est-ce que c'est?
0: C'était. Oh là, c'est bien. Et le skatepark est pour nous, hein.
2: On a une trousse de secours dans le bus.
0: Tu sais quoi? J'ai l'impression d'être dans un jeu vidéo de skateboard, mais nul.
2: Tu cours après, il fait des trucs nuls.
0: Eh vas-y, allez sur la rampe, allez Nico, allez. Allez champion, vas-y.
2: Ouais, mais je le sens pas.
0: Attention à la descente.
2: Eh, mais franchement.
0: Non, il est pas mal, hein.
2: Mais ouais, tu m'étonnes.
0: Bonjour.
2: T'es impressionné.
0: Eh.
2: Pour pas grand chose, mais.
0: Bon, bravo Nico. Comment ça va?
1: Il fait chaud.
0: Ouais, déjà à 6h du matin, il fait chaud.
2: Allez, top.
0: Et ben voilà.
2: C'était incroyable.
1: Comme quoi. Comme quoi, ça s'oublie pas.
0: Alors, c'était incroyable. Ça, la trottinette, c'est un truc, une fois que tu l'as, tu l'as.
2: C'était nul.
0: Non, dis pas que c'était nul.
1: Quoi?
2: Je suis désolée.
0: Tu m'as encouragé pendant tout le truc.
2: Mais oui, mais c'était nul.
0: Non, c'était pas nul.
2: C'était mignon.
1: Non, mais tous les gens qui ont fait de la trottinette quand ils.
0: Attends, Lorenza, c'était mignon, tu veux faire?
2: Non, je suis en talon et tout.
1: Je suis en talon.
0: Bravo, c'est très bien.
2: Mais franchement, en vrai, je pensais que t'allais être plus nul que ça.
1: C'est vrai?
2: Ouais.
0: Mais c'était pas. C'est gentil, quoi. Ça veut pas dire que c'était bien.
1: Ouais.
0: Ah, bordel. 6h15, on va venir dans 3 minutes en direct de la ville de Metz. On va avoir un champion du Rubik's Cube qui doit venir nous rejoindre dans le bus.
1: Allez.
0: Oui, un mec qui fait le Rubik's Cube, genre en moins de 8 secondes, il paraît.
1: C'est fou.
0: Waouh. Moi aussi, mais je le balance par la fenêtre.
2: Pareil.
0: Et il est prof dans la vie, donc c'est très détente le métier de prof.
1: Ah oui,
0: ils ont du temps pour faire des Rubik's Cube.
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0: Et Jungle Lee et Emma, ils étaient avec nous hier à Strasbourg. C'était incroyable. Ils ont fait un showcase gratuit et exclusif pour vous à Strasbourg. C'était incroyable. Et Emma a eu droit à la première chute dans le bus.
2: C'est vrai. Et c'était pas une petite chute.
0: Non, non, c'est une très très très belle chute.
1: Glissade puis chute.
2: Mais elle va bien.
0: En fait, il y a quelqu'un qui est passé devant le bus, qui a pas vu le bus, une personne un peu âgée, le chauffeur a pied. Et donc Emma qui était avec nous et est partie toute seule. Ouais. Elle a volé. C'est Superman, non, c'est Emma.
2: Elle rigole de ouf.
0: Et elle a même fait sur ses réseaux sociaux, elle a posté. En fait,
2: elle
0: va repartager et elle a fait une autre chute dans le train. Genre en van de chute. Apparemment, c'est son nouveau truc.
2: Running gag.
0: Et je pense que voilà, suivre régulièrement, elle va faire des chutes un peu partout. Si vous voulez voir la chute d'Emma, qui était avec Jungle Lee hier dans le bus, c'est évidemment en vidéo, c'est sur tous nos réseaux sociaux. C'est Manu officiel sur Instagram, sur Facebook. On va s'écouter Tyke avec Girlfriend. Mais alors, on est dans Metz. Est-ce qu'on peut ouvrir les portes, s'il vous plaît, du bus? Parce qu'en fait, il y a des gens qui nous font coucou, il y a des gens qui veulent monter dans le bus, donc on vous a dit si vous voulez monter dans le bus, je vais descendre. Il y a, je crois, c'est ça, une maman et sa fille. Bonjour.
8: Bonjour Manu.
0: Bonjour, tu t'appelles comment?
8: Marie.
0: Marie, tu es la maman, j'ai l'impression.
8: Oui.
0: Et il y a ta fille à côté.
2: Bien joué.
8: C'est de mère en fille chez nous.
0: Ah d'accord, tu t'appelles comment?
8: Lucie.
0: Et vous voulez monter dans le bus?
8: Oui.
0: Et vous nous courez derrière?
8: Ah oui, depuis une heure.
0: Et vous nous cherchez, vous nous avez trouvé?
8: Ah oui.
0: Et vous voulez monter dans le bus?
8: Oh oui.
0: Eh ben, je suis désolé, ça ne marchera pas cette fois-ci.
2: Oh non.
0: Allez, venez avec nous dans le bus. Allez, Marie et sa fille, c'est le principe du bus Manu sur Énergie. Vous pouvez monter avec nous, vous allez quelque part. Il n'y a pas de problème. Il y a la police municipale qui est derrière là-bas. On est ultra sécurisé. Allez-y, vous pouvez vous mettre tranquillement autour de la table. Asseyez-vous, on va papoter avec vous. Si vous voulez vous aussi monter dans le bus, il n'y a pas de problème, vous nous faites signe, on est là, on est bien, on est tranquille. Tyke avec Girlfriend, on va avoir un champion de Rubik's Cube aussi dans 10 minutes. Et on va arriver à la gare de Metz.
2: Ok.
0: On va peut-être faire un truc à la gare de Metz, les questions cash.
2: Vous en aviez parlé, ouais.
0: Le principe est très simple, on descend, on vous pose une question, vous donnez la réponse, on vous donne 10 euros.
2: Mais le bonheur,
1: c'est pas mal.
0: C'est pas mal,
1: ouais, c'est plutôt cool.
0: On a fait beaucoup de bruit avec la police municipale qui est arrivée. J'ai l'impression que ça va devenir une tradition. Ouais. Tous les matins à 6h, ils sont appelés parce qu'on fait du bruit.
2: Ah, mais ils sont super cool.
0: Ah, très cool. Ah, ils nous suivent.
1: Il y a une voiture qui nous suit.
0: Ouais. Attends, ils passent leur meilleure journée. Hein.
2: Ah, bien sûr.
0: On leur dit, vous voulez aller au bureau ou vous allez suivre le bus? Oh, c'est le bus, quoi.
2: C'est ça.
0: On est à Metz, dans notre bus. On va arriver à la gare de Metz qui a été élue la plus belle gare de France.
2: On
0: va aller voir ça.
2: Bah ouais.
0: On va aller voir les gens qui sont dans la gare. Il y a un champion de Rubik's Cube aussi qui devrait.
2: Ça m'impressionne.
0: Bah, il va nous faire le Rubik's Cube, j'imagine, devant nous.
2: Ah ouais.
0: Et puis vous pouvez monter dans notre bus. Et il y a deux minutes, on a fait monter Marie et sa fille Lucie qui était là, qui nous suivait depuis le début de l'émission, qui nous courait derrière. Et on les a fait monter. Marie, rebonjour.
9: Bonjour Manu.
0: Et rebonjour à Lucie.
9: Bonjour.
0: Vous nous écoutez tous les matins, toutes les deux?
9: Tous les matins, ouais.
0: De mère en fille?
9: Oui.
0: C'est tellement beau.
1: C'est une belle tradition.
0: Bah évidemment.
9: Ah oui, hein.
0: Et quand tu auras une fille, n'oublie pas de lui faire écouter aussi notre émission.
9: Effectivement.
0: Parce que moi, je commençais à avoir des gens qui disent, je t'écoutais à l'école primaire, aujourd'hui, je suis en master. Je suis putain.
9: Ouais, c'est à peu près ça.
0: T'as quel âge, Lucie?
9: J'ai 21 ans.
0: Et tu nous écoutes depuis longtemps?
9: Je pense depuis que j'ai l'âge de 5 ans à peu près.
0: Okay. Ah, allez.
9: Depuis que maman m'emmène à l'école.
0: Tu peux m'appeler papa si ça te fait plaisir.
9: Bonjour papa.
0: Alors, je t'en prie. T'as bien travaillé à l'école?
9: Oui, ça va.
1: Qu'est-ce que t'as mangé, Amélie?
0: T'es en quelle classe?
9: Je viens de finir mon bachelor.
0: Oh, c'est stylé.
9: Et je m'arrête là.
0: Et tu vas faire quoi? Tu vas faire
9: quoi?
0: Je pars
9: en Australie pour à peu près 6-8 mois.
0: Waouh! Ouais. Mais en Australie, tu vas nous écouter par internet?
9: Bah, j'essaierai, oui.
0: Bah, évidemment que tu vas.
9: En décalé, oui.
0: Et tu vas faire quoi là-bas en Australie?
9: Je vais faire un PVT, c'est un programme voyage-travail. Et donc, je vais travailler dans les fermes, etc. Et puis voyager, découvrir.
0: Ouais, je vois, c'est les alibis pour aller glander.
2: Ouais, c'est pas vrai, c'est ce que j'ai fait.
0: Non, mais attends, excuse-moi, à aucun moment tu nous as pas dit que tu avais travaillé.
2: J'ai bossé dans les fermes?
0: Oui, mais bon, c'est à la poule, quoi.
1: On a plus entendu les anecdotes de soir.
2: Ah oui, oui.
1: De voyage
2: en van. Évidemment. Voilà, tu vois, mais pas t'éclater.
0: Maman Marie est rassurée?
10: Oui.
0: Pas du tout.
10: Oui, si, j'ai confiance. Je suis très contente pour elle. Très, très.
0: Oh, c'est beau. N'oublie pas de nous écouter, n'oublie pas de dire aux Australiens de nous écouter, évidemment.
9: Je leur dirai. En anglais, avec un anglais approximatif, mais je leur dirai.
0: Ah, tu parles pas anglais?
9: Le but, c'est d'apprendre l'anglais aussi, quoi.
0: Ah, d'accord. Elle va juste revenir avec des cernes de ouf. Et Ah, ils sont très très sympas, les Australiens.
9: Je suis juste bronzé, à mon
0: avis. Ouais. Il y a des chances. Eh bien, merci beaucoup d'être dans notre bus. Et merci beaucoup de nous écouter depuis que t'es toute petite, avec ta maman qui t'a très très bien éduqué. Bravo. Ouais. On va vous donner à toutes les deux un t-shirt Manu sur Énergie.
9: Trop bien.
0: Pour vous remercier. Puis on va vous.
9: On
0: va vous. Vous savez quoi? On va vous déposer à la gare.
9: Pas trop bien.
0: De la gare, vous pourrez aller où vous voulez. On va arriver à la gare de Metz. Il est 6h28. On est en direct de notre bus. On roule tranquillement jusqu'à 10h.
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0: Et aujourd'hui, on est à Metz, il y a des gens qui nous disent bonjour.
2: Partout.
0: Il y a des travaux, il y a des jardiniers là-bas qui nous disent bonjour.
1: Il y a du monde déjà.
2: Et c'est chaud à Metz,
0: on est... Ah bah attends, 6h35 alors. Notre bus circule dans toute la ville, on s'est arrêté à côté de la gare parce qu'on nous a dit c'est la plus belle gare de France.
2: Ouais,
0: élue plus belle gare de France.
2: Je rigole, évidemment, elle est magnifique. Hein.
0: Lorenza Paouf.
1: Il y a les fleurs partout, et tout, c'est magnifique.
0: Non mais Léa, les vitraux, faut changer. Aujourd'hui, on peut faire du double vitrage.
2: Oh, non.
1: Ça, c'est une passoire, ça.
0: Ah mais ça, t'as pas la lettre 1 là, dans les trucs des appartements. On est devant la gare de Metz, on va bouger un petit peu partout. On va retrouver un champion de Rubik's Cube, normalement, dans 10 minutes, qui est prof.
2: Ok.
0: Il est prof, mais bon, bah entre deux copies, il fait du Rubik's Cube. Il paraît qu'il fait le Rubik's Cube en moins de 8 secondes.
1: Non, c'est fort.
2: La pression qu'il a.
0: Faut pas qu'il nous déçoive. On va s'écouter Shakira avec Dai Dai tout de suite. On n'a pas eu le temps de le faire hier.
2: Ouais.
0: On va se faire des questions cash. Nous sommes devant la gare de Metz. Si vous êtes dans le coin, foncez parce qu'on a du cash pour vous. On va ouvrir les portes du bus dans quelques secondes et on va aller vous voir. Et Florent, notre producteur, a préparé des questions.
12: Ouais.
0: Le principe est très simple. Je vais poser les questions à n'importe qui, les gens qui sont devant. S'ils ont la bonne réponse, ils gagnent 10 euros. Question cash.
2: On donne de l'argent aux gens.
0: Ouais, exactement. T'as tes questions, t'es prêt?
12: C'est bon, je suis prêt.
0: Allez, c'est parti. Bonjour madame.
13: Bonjour.
0: Vous appelez comment?
13: Carole.
0: Carole, attention, question cash de Florent, écoute.
12: Carole, quel est le nom de notre actuel Premier ministre?
13: Ça change tout le temps.
2: Elle a raison.
1: C'est une bonne réponse.
0: C'est pas ça. J'avais 10 euros. Alors.
12: Sébastien Lecornu.
0: Aïe, ton fils, il le savait.
12: Ah là là.
2: Aïe, aïe, aïe.
0: Attends, si le fils, il le savait, on va tenter avec toi. T'es son fils?
13: Oui.
0: Oh, ta maman, je suis désolé. Hein.
2: C'est vrai, Manu.
12: Nouvelle question.
0: Attention, nouvelle question cash. C'est pour ta maman que tu joues, ok?
12: C'est parti. Quel désert est le plus grand désert chaud du monde?
13: C'est pas le Sahara, c'est l'autre, là. Le Oubak.
12: C'est le Sahara.
0: Oh, j'ai envie de dire telle mère, telle fils.
2: Oh là là.
0: Attention, on va continuer. C'est une question cash. On est devant la gare de Metz. Bonjour.
14: Bonjour.
0: Tu t'appelles comment?
14: Jennifer.
0: Jennifer, attention pour 10 euros. Question cash de Florent, notre producteur.
12: Qui est notre actuel pape?
2: Non.
12: Allez, Léon 14.
0: Ah.
2: Mais les gars, il est trop stylé.
1: J'avais Léon, mais pas 14.
0: Ouais, j'avais Sébastien Lecornu, donc. On va continuer, question cash pour 10 euros. Eh ben bonjour. Tu t'appelles comment?
15: Amine.
0: Attention, t'es prêt pour 10 euros pour une question cash, on y va.
12: Attention, quel roi de France est connu sous le surnom du roi soleil? Ah, pas loin, Louis XIV.
0: Ah merde, c'était Louis XIV. Putain, on continue. On est en train d'économiser de l'argent. Alors attention, on continue. Question cash. Tu t'appelles comment?
16: Clément.
0: Clément, il est venu à vélo. Il est très bien. Il est
2: Clément,
0: à vélo.
2: Clément, je me sens bien.
0: Ouais, Clément, attention. Clément, c'est pas le dernier en classe. Hein.
2: Ouais,
1: il était au premier rang. Il mettait son classeur pour pas.
0: Ouais, exactement. Je pense que lui, si tu copies, il te mettait un coup de
2: poing. Ouais.
0: Clément, il lève la main. Il fait non, mais là, il y a Bernard. Il copie sur moi.
2: Et là, il était là. J'avais toutes les réponses. Hein. C'est bon.
0: Et Clément, il sort d'une interro. Il fait non, j'ai loupé. Il a 18.
2: Ouais. C'est
0: Clément, attention, question cash pour toi, c'est parti.
12: Qui a peint la Joconde?
16: Léonard de Vinci.
0: Oui, 10 euros. 10 euros pour Clément.
2: Bravo.
0: Alors,
2: Clément.
0: Bien sûr. Allez, une autre encore. Bonjour.
17: Bonjour.
0: Tu t'appelles comment?
17: Kevin.
0: Kevin, attention. Alors, Kevin, il fait de la musculation.
2: Ouais.
1: Clairement.
0: Si t'as une question sport pour Kevin, ça serait pas mal.
12: Nickel. Attention. Combien d'anneaux compte le logo officiel des Jeux Olympiques?
17: 5.
12: Parfait.
0: Bonne réponse, 10 euros. Alors, bim.
2: Et du tac au tac, hein.
0: Allez, on en fera d'autres des questions cash. Merci à tous, tout le monde va bien?
18: Oui.
0: Eh ben, vous pouvez continuer à être avec nous. On est en direct de la gare de Metz et on va accueillir Victor.
2: Ah.
0: Dans un instant, qui va monter avec nous dans le bus. Parce que Victor, il est champion de Rubik's Cube. Alors, je ne sais pas s'il est champion de France, il est champion du monde. Il est prof aussi.
2: Ça, ouais.
0: Mais il est prof, et quand on est prof, on a un peu de temps.
2: On a beaucoup de temps.
0: Comment elle balance sur les vacances des profs.
1: Elle ose.
0: Et Victor, il est aussi champion du monde de Rubik's Cube, et on va être avec lui. Installe-toi tranquillement, t'inquiète pas, il n'y a pas le problème.
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2: 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Non mais attends, franchement c'est ouf. Genre à Metz ils sont chauds de ouf, ils ont un cardio, ils courent avec les bus, ils sont à vélo.
0: C'est vrai qu'on
2: est
0: suivis depuis tout à l'heure.
2: Oui. Mais vraiment je sais pas. Les gars en sport vous êtes
0: on vous dit bonjour parce qu'il y a des enceintes, il y a des enceintes sur le bus, donc en fait quand c'est on passe dans les rues, on est rue du Sablon en ce moment, au croisement rue du Sablon, rue Lafayette. Et on passe, donc on réveille tranquillement la ville au son de l'énergie. Merci à tous ceux qui nous suivent à vélo, en train de courir. On va écouter Lewis Capaldi dans 3-4 minutes. Mais avant ça, on va accueillir Victor Collin.
2: Ah, Victor.
0: Alors déjà, Victor Collin, il est prof de SVT, c'est ça?
14: Oui, prof de SVT.
0: Et excuse-moi, mais Collin, prof de SVT.
2: Ça le fait.
1: Ah bah t'as Collin en SVT.
2: Oui.
0: Mais c'est génial. Et alors, ma fille, et c'est pas une vanne, elle avait un prof de SVT qui s'appelle Monsieur Poisson.
2: C'est pas vrai? Non mais...
0: Est-ce que tu connais Poisson Collin?
14: Non, absolument pas.
0: Mais il y a un moment, c'est le destin. Quoi.
1: C'est long concours, oui. Hein. Ça se trouve, il faut avoir un nom sur de la mer, quoi.
0: Alors, t'es prof de SVT au collège, au lycée
14: Cette année, lycée, mais avant, j'ai fait 5 ans au collège.
2: Okay. D'accord.
0: Putain, et c'est quoi, il y a quoi au programme au lycée là, en ce moment, SVT?
14: Bah, c'est à peu près 50% de biologie, le corps humain, la vie, les êtres vivants, les plantes.
2: J'aimais bien ça.
14: Oui, 50% de biologie. Généralement, les élèves aiment un peu moins.
2: Ouais, ça j'aime moins, ouais.
0: Ah, c'est quoi, les cellules, tout ça
14: Ouais, côté biologie, ouais. Les cellules, c'est la base, ouais.
0: Oh, ça va, c'est la base, c'est la base.
2: Il t'a calmé en plus.
0: Non, dis un truc, la base c'est le foot, on a gagné 3-0. Et Victor, il n'est pas que prof de SVT parce que lorsqu'il n'est pas en cours, Victor, il est champion de Rubik's Cube. Mais alors attention, pas champion, petit champion.
2: Ouais.
0: Champion de France 2014.
2: Oh. Wow.
0: Champion de France 2017.
2: Wow.
0: Alors qu'est-ce qui s'est passé depuis 2017, t'as plus champion de France?
14: Ah, je continue de progresser en termes de temps, mais la jeunesse, etc.
2: C'est jeune de merde.
0: Con de jeune. Con de jeune, Victor.
2: Tu peux le dire.
0: Et tu sais quoi, venge-toi, mets-leur des notes de merde.
14: Voilà, mes élèves.
2: Non.
0: Finaliste champion d'Europe en 2016 et en 2018.
14: Voilà. Ouais, champion d'Europe, ouais.
0: Et cette année, médaille de bronze champion d'Europe.
2: Et la cette année? Wow.
14: Médaille de bronze au championnat de France cette année.
0: Ouais. Ah, pardon, championnat de France, excuse-moi. Les gens qui préparent les fiches sont nuls comme nous. Donc,
2: ou alors ils ont.
0: Personne ne nous aide.
2: Ils ont foi en Collin, tu vois, ils se disent, va aller jusqu'au championnat d'Europe.
0: Médaille.
2: C'est tout ce qu'on souhaite.
14: C'est dans 3 semaines.
0: On peut dire. Oula.
1: Ah ouais.
0: Elle entraîne à fond.
14: Oui.
0: Mais s'entraîner au Rubik's Cube, en fait, c'est faire tout le temps la même chose.
14: On fait des mélanges qui sont tout le temps différents, mais on suit des mélanges sur des applications qui nous donnent des suites de mouvements.
2: Wow.
14: Et ensuite, le but, c'est de le résoudre le plus vite possible. Et on fait ça plein de fois, on fait des moyennes de chrono, et là, on a notre niveau, quoi.
2: Rien que l'explication, c'est chaud.
1: J'ai pas compris.
0: J'ai pas compris.
14: On met la moyenne de plein de chrono, quoi.
0: Non, on comprendra pas plus après ce que tu répètes. Hein.
2: On veut juste voir.
0: Non, mais attends, t'es donc le troisième mec le plus rapide en France pour faire un Rubik's Cube.
14: Ouais, dans l'une des disciplines. Il y a plusieurs disciplines.
2: Ah, bon.
0: Ah oui, c'est pointu le truc.
14: Et ouais, c'est assez pointu. Mais ça, moi, je savais pas avant de commencer. Quand on arrive en compétition, on découvre qu'en fait, il y a une main, il y a les yeux bandés, tout ça. C'est incroyable.
0: Quoi? Ouais, une main.
2: Les yeux bandés.
14: C'est justement à une main où j'ai été champion de France.
0: Non.
14: Ouais.
0: Sérieux? Rubik's Cube à une main?
14: Je peux vous montrer si vous voulez.
2: Ah bah ouais.
0: Évidemment. Alors attention, Victor Collin, évidemment, c'est filmé et ça sera.
14: Éventuellement,
0: sur nos réseaux.
14: Même s'il a l'air déjà mélangé, mélange-le un petit peu, comme ça on est sûr qu'il n'y a pas de
0: problème. Oh là, c'est moi qui le touche.
2: Oui, il est trop bien.
0: Alors excusez-moi, mais par.
1: Oh, pardon. Oh là, attention.
2: Casse le matos de Collin.
0: Bon, ouais, je fais ce que je veux, c'est mon émission. Par rapport à nos Rubik's Cube d'habitude,
1: il est
0: en fait,
1: celui-là.
0: Il glisse tout seul.
1: C'est vrai?
14: Ah oui,
2: c'est huilé. Il est plus spécial. Ah, genre, il y a des ronds et des carrés.
0: Il y a des Rubik's Cube professionnels.
14: Ouais, mais ça coûte pas beaucoup plus cher que des Rubik's Cube qui tournent très très mal. Donc,
0: c'est vrai que par rapport au golf, ça coûte moins cher, le Rubik's Cube.
14: Ah ouais. Ça, là, ce que t'as dans les mains, c'est 25 euros.
0: Ah quand même,
1: pour un Rubik's Cube.
14: Mais les Rubik's Cube qui tournent super mal, les anciens là, c'est 20 euros. Enfin, c'est 15-20 euros.
0: Ah oui, donc c'est la même chose, quoi.
14: Ouais, c'est ça.
2: Mais okay. C'est joli.
0: J'ai mélangé le Rubik's Cube professionnel.
2: Allez.
14: Alors, je vais démarrer un chronomètre avec ma main droite, puisque du coup,
0: c'est. Ah, mais je peux le démarrer si tu veux.
2: Oui,
14: je vais le faire.
0: Mais tu fais. Ah, d'accord. Et avec ta main gauche,
14: ouais,
0: t'es tout. Gaucher ou t'es droitier?
14: Je suis droitier, mais j'utilise la main gauche.
0: Bien sûr, évidemment. Bah, pourquoi c'est pas simple quand on peut faire compliqué?
14: Il y a une raison, mais flemme de l'expliquer. Vous,
0: okay.
14: Elle est chiante.
2: C'est au niveau du cerveau.
0: Victor Collin, troisième plus fort champion de. Bon, bref, c'est lui qui fait le Rubik's Cube le plus rapide du monde.
2: Allez,
0: attention,
2: Victor.
0: À une main, la vidéo sera sur nos réseaux sociaux juste après.
14: Oui.
0: Quand tu veux. Top. Alors, départ.
14: 3, 2, 1, top.
0: Oh la vache, il est rapide. C'est moi qui l'ai mélangé. Oh là là.
2: Ah.
0: C'est quoi, on dirait un petit animal?
2: Mais il est trop habile de cette voix.
0: Une petite araignée.
14: J'avoue.
0: C'est incroyable. Il est en train de le terminer.
2: Et termine là.
1: C'est pas vrai.
0: Oh là, mais si.
14: Oh,
0: non,
14: top.
2: Ça finit.
0: Non.
2: Putain.
0: Mais c'est incroyable.
1: Oh, il vient de nous mettre une claque.
0: Oh, Victor Collin, tu corriges les copies aussi vite que ça?
2: Ouais.
1: Non, malheureusement, non.
0: T'as mis combien de temps là?
14: Alors, malheureusement, je l'ai Enfin, il tourne encore, je l'ai pas arrêté. Okay. Mais je sais pas, mais je pense que c'était 11-12 secondes.
0: C'est incroyable.
14: On verra avec la vidéo, mais je pense
1: que c'est impressionnant ce qu'il fait avec ses doigts.
0: C'est fou, hein.
2: En fait, ouais, on est genre hypnotisé.
0: Mais c'est quoi, tu dois faire les pâtons de pizza, il doit faire tellement bien.
2: Ah ouais.
1: Même taper à l'ordinateur.
14: Ah, à taper à l'ordinateur, ouais, très vite.
2: Pour tu m'étonnes. Wow.
0: Mais tu entraînes tes doigts genre en souplesse, tout ça?
14: Non, finalement, l'entraînement au Rubik's Cube, enfin, l'entraînement à faire des séquences de mouvements toujours plus vite, c'est tout ce que je fais en termes d'entraînement de dextérité.
2: T'as pas genre des petits élastiques où tu fais 1, 2 avec les doigts et tout?
14: J'ai jamais fait, je pense même pas que ce soit vraiment utile.
0: Tu vas pas chez Basic Fit en disant faut que j'entraîne mes doigts pour le Rubik's Cube.
2: Avec des petits poids au bout des doigts.
0: Ah, c'est incroyable. La vidéo, elle va être sur nos réseaux sociaux. Merci beaucoup d'être monté dans notre bus. Il s'appelle Victor Collin. Et peut-être que c'est le prochain champion d'Europe dans combien de temps?
1: Pas peut-être,
14: dans 3 semaines, mais allez. Compliqué.
2: Arrête-toi, faut y croire.
0: Bah alors, tu sais quoi, on va t'offrir le t-shirt Manu sur Énergie que tu pourras mettre pour les impressionner.
14: Ah, merci.
0: Bah alors, attends, on est des professionnels ou on est des amateurs? Alors, il s'appelle Victor Collin. Merci beaucoup d'être monté dans notre bus. Bah, on est en direct de Metz jusqu'à 10h. On est là, on est dans les rues. On est rue Henri Marais en ce moment.
2: Ça continue de courir à côté.
0: Ah oui, il y a des gens qui courent, qui nous disent bonjour.
2: C'est folie.
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0: On va vous offrir des roses.
2: Ah, ouais.
0: J'adore ça.
2: Non, moi.
0: Je vous dis pas encore où on sera dans Metz, mais on va être dans un endroit où il y aura plein de monde et on va venir vous offrir des roses pour vous donner du bonheur, tout simplement. On nous demande, mais est-ce qu'on dort dans le bus? Alors non, on ne dort pas dans le bus, on dort dans un hôtel chaque jour.
2: Ouais. Mmh.
0: Et j'ai remarqué un truc, ça y est, je suis passé de l'autre côté.
2: Pourquoi?
14: De quoi?
0: Qu'est-ce que vous faites lorsque vous arrivez en premier, lorsque vous arrivez dans votre chambre d'hôtel? Honnêtement, je vais vous dire. En fait, j'ai remarqué que lorsque j'arrive dans la chambre d'hôtel, la première chose que je fais, c'est que je vais voir le sens du PQ.
1: Ah, tu fais ça à l'hôtel aussi?
0: Ouais. Et en fait, j'ai remarqué ça hier, je suis vraiment en train de faire ça.
1: Ouais.
0: Et oui, je suis vraiment en train de faire ça.
2: Est-ce que t'étais pas heureux hier parce que la petite feuille, la première feuille, elle était pliée en.
0: Absolument,
1: mais comme... triangle.
0: Ouais, en triangle.
1: Ils sont bons,
2: hein. Et là, tu te dis à.
0: Pour montrer que c'est propre.
2: Ouais, exactement.
0: C'est important que le papier toilette soit sur le dessus et pas sur le dessous.
1: Mais à l'hôtel, souvent, ils le font, ça.
0: Ah, bah, c'est des professionnels.
2: C'est la première chose que tu fais?
0: Oui, j'ai vraiment.
2: Moi, chaude sur le lit. Moi, j'arrive, je cours, je saute sur le lit, je me roule dans le lit pour tester un peu les coussins, le matelas. Et hier, j'étais dans un nuage. Hein.
0: T'imagines s'il y a des caméras?
2: Franchement, ils pourraient faire une compile, c'est un peu rigolo.
1: Ce serait chelou des caméras dans une chambre, mais.
2: Oui, pourquoi ça?
0: Je pense qu'ils ont l'habitude de que les gens sautent sur les lits.
2: Oui, bien sûr.
0: C'est des lits faits exprès. C'est des lits. Ils ont moins l'habitude de gens qui vérifient le PQ.
2: Ça, c'est vrai.
0: Nico, quand tu vas dans un hôtel, la première chose que tu fais?
1: Ah, moi, je déballe ma valise et je mets tout dans les placards.
0: Moi, je laisse tout dans ma valise.
1: Même pour une nuit. Attends, là, dans l'hôtel qu'on avait hier soir, il y avait quand même un dressing.
2: Oui, mais moi,
0: j'ai
1: folie, quoi.
0: Je laisse tout dans la valise, moi.
1: Ah ouais?
0: Ouais, et mes t-shirts commencent à être tous coincés.
1: Bah oui, c'est le problème.
0: Je sors
2: ce que je mets le lendemain, mais tout le reste est bien rangé, et comme ça se détend un petit peu, je mets sur les cintres.
1: Ouais.
0: Florent, notre producteur.
17: Il y avait un trépied pour poser la valise aussi, tu l'as utilisé?
1: Évidemment.
17: Ouais, t'as un petit trépied que tu poses, valise dessus.
1: Plié derrière le dressing.
2: Ah, j'ai pas vu, moi.
0: Je sais pas, moi j'arrive, ma valise, je la pose, je l'ouvre en deux, et je la referme le lendemain.
2: Et je regarde les échantillons gratuits aussi.
17: Alors moi, je vais voir s'il y a une baignoire.
0: Alors, j'ai regardé les échantillons gratuits aussi, mais il y avait juste le bonnet de douche.
1: Ouais, c'est ça, la charlotte de bain.
0: Écoutez, d'ailleurs, à l'hôtel ce soir, s'il y a une charlotte de bain, on se prend tous en photo avec la charlotte de bain. Et on vous mettra ça sur nos réseaux sociaux. Et là, vous dites, vous vous amusez bien? Ouais, ça va. Ouais. On est bien.
2: Cool.
1: On est pas débordé.
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0: 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Le téléphone sonne quelque part. Attention.
20: Allô?
0: Allô, bonjour. C'est Pauline de Faverolles-sur-Cher dans le Loir-et-Cher.
20: Oui, c'est ça.
0: Pauline, quel est le seul animateur radio qui double ton salaire?
20: C'est Manu sur Énergie.
0: Eh ben, c'est gagné. Bravo à toi. Voilà, Pauline, c'est fait.
20: Super, merci.
0: J'ai l'impression qu'on te sort du sommeil.
20: Non, ça va.
2: On la connaît.
1: Ouais, c'est la marque de l'oreiller sur la joue. Allez.
0: Non, tu vas pas du tout, j'ai travaillé depuis une demi-heure.
2: Ouais, bien sûr.
0: Pauline, on va te doubler ton salaire, il est de 1598 euros. Fois 2, ça va faire 3196 euros pour toi.
20: C'est trop bien, merci.
0: Eh ben, on t'embrasse fort, on souhaite une belle journée.
20: Eh ben, merci. Bien.
0: Bonne nuit. Bonne fin de nuit.
20: Eh ben, merci à vous.
0: Clairement, elle est en train de dormir. Gros bisous, Pauline. Ça peut vous arriver, vous aussi, tous les matins, on double votre salaire. Vous envoyez salaire par SMS au 7-10-12. Il est 7h06, on va s'écouter Mauvais Joe avec Pilé. Mais avant ça, il y a plein de monde, en fait, qui est autour du bus. Des gens qui courent, qui sont en âge parce qu'ils veulent venir monter dans le bus. Et puis, il y a des voitures aussi. On va aller voir les voitures.
2: Ouais. Allez.
0: Parce qu'il y a quand même des gens qui nous suivent en voiture depuis tout à l'heure.
2: Ah, mais.
0: Bah, on peut aller monter dans les voitures des gens, quoi. Alors tranquillement. Ah, il y a une dame qui est là. Hop là. Bonjour. Bonjour.
2: Ah, c'est la mienne.
0: Bonjour, c'est toi le conducteur?
19: Oui, c'est moi.
0: D'accord. Et c'est ta femme à côté, j'imagine?
19: Voilà, c'est ma femme.
0: D'accord. Et vous nous suivez comme ça?
19: Voilà, depuis ce matin.
0: Eh ben écoute, très bien. Tu t'appelles comment?
21: Audrey,
0: tout va bien?
21: Et vous?
0: Oui, pas débordé?
21: Non, ça va, tranquille.
0: Vous continuez à nous suivre toute la matinée?
21: Ouais, c'est pour eux.
0: Et pour eux, c'est qui eux?
21: Alors là, on a mon fils, ma fille et son ami.
0: D'accord.
21: Ah, mais ils ont couru, hein.
22: Ça les laisse courir à côté.
21: Ils les laissaient courir alors qu'ils avaient la voiture. C'était une folie.
0: Vous êtes en train de courir, on est d'accord.
21: Les parents indignes de ouf.
0: Génial, parce que il y a le père et la mère dans la voiture, les enfants qui courent à côté. Tu sais quoi, eux, c'est quand ils prennent l'avion, ils sont en business et les enfants en écho.
21: Allez, courez, les gosses.
22: Dimitri, en plus. Allez, cours, Dimitri.
0: On continue à voir les gens qui sont en voiture, qui sont à côté de nous. Bonjour. Excuse-moi, je monte dans la voiture.
22: Ah ouais.
21: Mais les malades.
0: Bah quoi.
21: Ils s'installent vraiment.
0: Bah oui. Bonjour.
23: Bonjour.
0: Tu t'appelles comment?
23: Jérémy.
0: Eh ben Jérémy.
21: Salut Jérémy.
0: Sois le bienvenu parmi nous.
23: Oui. Eh ben super, très bien. Trop content de vous voir.
0: Bah écoute, nous on se balade dans Metz tranquillement. Qu'est-ce que tu fais toi?
23: Moi comme métier, chauffeur de taxi.
0: Ah, t'es chauffeur de taxi, mais là tu bosses pas du coup?
23: Non.
0: D'accord. Mais après, chauffeur de taxi, tu connais les routes?
23: Oui, bah oui, de Metz, oui.
0: Et là tu bosses pas là?
23: Non.
0: Et là tu vas nous suivre tranquillement jusqu'à la fin?
23: Voilà.
0: Bah écoute, ça nous fait un peu de sécurité, quoi.
21: Bah franchement, ouais.
0: Si jamais le bus tombe en panne, il pourra venir avec nous.
23: Ah, oui. Nickel.
0: Et bah écoute, merci beaucoup. T'as une très belle voiture. Ça sent très bon ici.
23: Ah bah merci.
0: Et bah écoute, je t'en prie. Hop là.
21: Il a quatre petits sapins accrochés au rétro.
0: On continue encore un peu. Il y a plein de gens qui sont là dans les voitures. Ah, ils sont quatre. Bonjour.
24: Salut,
0: ah ouais, vous allez bien?
24: Bah ouais, tu vois.
0: Attends, je vais monter avec vous aussi. Je monte dans les voitures, moi. Alors, hop là. Bonjour, tu t'appelles comment?
21: Mais c'est une grosse voiture, hein.
0: Vous vous appelez comment?
23: Laurent.
0: Et toi?
25: Arthur.
0: Arthur, bonjour. Et toi?
25: Sébastien.
0: Et vous nous suivez ce matin?
24: De ce matin, et on vient de Meuse.
0: De Meuse, donc vous avez fait un petit peu de route pour venir.
24: Exactement, ouais, tout à fait.
0: Et vous êtes en voiture comme ça, tranquillement, vous êtes avec nous.
24: Et on te suit, voilà.
0: Eh bien écoutez, éclatez-vous.
24: On va s'éclater.
21: C'est ouf.
0: Pardon, excuse-moi.
25: C'était leur mission d'aujourd'hui. Je suis formateur en garde du corps et donc c'était leur mission de vous emmener.
21: Ah, ok.
0: Ah, oulala. Vous êtes garde du corps?
21: Ah, mais ça se voit, ils ont une tête de garde du corps.
25: Ouais.
21: J'ai pas envie de plaisanter avec eux.
22: Ils ont un sourire des enfants.
0: Ah non, t'es formateur, pardon.
25: Je suis formateur, oui, effectivement.
21: Ah, ça rigole pas. Hein.
0: Ah, bon, ah ouais. Bien, alors du coup, on a. T'as trois gardes du corps pour toi?
24: Et je suis garde du corps aussi.
0: Toi aussi?
24: Oui.
0: Mais attends, je vais rester dans la voiture, démerdez-vous.
22: Ah, ouais, t'es bien là?
0: Ah, moi je suis bien ici, je suis tranquille. Excuse-moi, je ferme la porte. Allez, alors. Voilà. Bagarre! Allez. vous savez quoi? On va vous offrir des mugs et des t-shirts pour vous remercier d'être avec nous. On est à Metz toute cette matinée. On est comme ça. On vous offre des t-shirts, on vous offre des mugs. Tout à l'heure, on vous offrira des roses. On va même vous offrir le petit déjeuner. On se balade dans la ville de Metz et tout ça, évidemment, vous le retrouvez sur nos réseaux sociaux. C'est Manu Officiel sur Instagram, Manu Officiel sur Facebook, Manu Officiel TikTok sur TikTok aussi. On s'éclate. Voilà, hier on était à Strasbourg. Aujourd'hui, on est à Metz. On va remonter dans notre bus. On va continuer à rouler.
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0: C'est pas parce qu'on est dans le bus qu'il n'y a pas de bonnes nouvelles dans le monde. C'est parti, voici les bonnes nouvelles du jour. Allez, Lorenza, on démarre.
27: Après plus de 80 ans de recherche sur le vieillissement, il y a des scientifiques d'Harvard qui ont découvert que le plus important pour vivre longtemps et garder une bonne mémoire, c'est d'avoir des amis.
0: Oh.
27: C'est mignon. En fait, ça réduit le stress, ça protège le cœur et ça stimule constamment le cerveau grâce aux conversations qu'on a entre nous.
0: Donc quand on est avec des amis, on a une bonne mémoire.
27: Ouais, et la qualité compte, pas la quantité.
0: Merci Stéphanie.
27: Avec plaisir.
22: Ça marche.
0: Une vanne. Genre on n'est pas des amis, donc j'ai pas de mémoire.
22: Et oui.
0: C'est pas grave.
22: Compris.
27: Oui.
0: T'as un problème de mémoire aussi, non?
27: Bah ouais, je pense aussi.
0: Nico, une bonne nouvelle?
22: Ouais, j'ai l'ambulancier de l'année. Okay. Il s'appelle John, il est américain et en ramenant une personne âgée chez elle après une hospitalisation, il a remarqué que son frigo il était vide.
0: D'accord.
22: Donc ce qu'il a fait, c'est qu'il est allé faire quelques courses pour le remplir.
27: Oh,
0: c'est mignon.
22: C'est hyper sympa.
27: C'est chez
22: ça.
27: Moi, John aussi. Quoi ? Pour remplir le frigo.
0: D'accord. Bah, si il peut passer à la maison. Si il aime repasser aussi, il peut faire des trucs.
27: Bien sûr,
0: évidemment. J'ai une question, est-ce que vous parlez bébé quand vous êtes en couple ? Honnêtement.
27: Je déteste ça.
0: Ok, Lorenza, c'est réglé.
22: Moi, j'évite, ouais, j'évite aussi, ouais.
0: D'accord, moi aussi.
27: Non, c'est pas vrai.
22: Toi, tu le fais,
27: hein. T'es un canard.
0: Non, on a nos petits trucs, mais je parle pas bébé. Je suis pas.
27: Ah ouais,
0: c'est
27: sûr.
0: Non.
22: Hein ?
0: Non, c'est pas bébé. C'est alors, enfant de 4 ans. C'est pas bébé.
27: Pourquoi ?
0: Eh ben, selon une étude américaine, parler comme un bébé dans le couple renforcerait la connexion dans le couple et ça libérerait de la dopamine, l'hormone du bonheur. Ouais.
22: D'accord, on a comment.
27: Ah, donc on voit le feu.
0: Allez, ça suffit.
3: Bonjour, c'est MS Housebound. Et 1, et 2, et 3-0.
27: Bravo la France.
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0: Eh, hey, le 3-0,
27: oh
0: là, encore
27: là, petit doublé d'Mbappé.
0: Alors, la France a gagné 3-0 contre l'Irak. Alors, j'ai pas regardé le match parce que moi, je me suis endormi avant.
22: Ouais, moi non plus. Hein.
0: Vous avez regardé un peu?
27: Ouais, le début, ouais.
22: Il y a pas eu une mi-temps de,
17: il y a eu un truc, mi-temps de 2 heures.
0: Ouais, oui, ouais. Parce qu'il y a eu un orage.
22: Ah, merde, c'est con.
0: Non, on en avait parlé. Comme il y a des gros orages, ouais. Parfois, et ben, ils sont obligés d'arrêter les matchs, quoi.
22: Sympa.
0: C'est, ils ont eu le temps tranquillement d'aller faire un autre sport.
22: Ouais. D'apprendre le tennis.
0: Ouais, par exemple. Et ils sont revenus. 3-0 la France. Mais c'est-à-dire, on est qualifié. Déjà,
27: ouais.
0: Elle sent bon cette Coupe du Monde. Il est 7h18, The Second Voice avec Let Me Be. Nous sommes toujours dans notre bus, c'est le bus Manu sur Énergie. Et on se dirige tranquillement vers le stade du FC Metz.
27: Ok.
0: Peut-être qu'on pourra rentrer.
27: Ah,
0: genre arriver sur la pelouse.
22: Oh, oh, ce serait très stylé.
27: Oh, ok.
0: Ce serait classe.
22: Ah oui.
0: En tout cas, on se dirige. Il y a l'équipe qui me fait non, monsieur, non, ouais. C'est ouvert, c'est ouvert.
22: Bah, on verra.
0: On est le bus Manu sur Énergie.
27: On est chez nous.
0: On est à Metz et vous pouvez évidemment venir nous voir. On va vous faire monter dans le bus. On va vous offrir des roses. On va vous offrir le petit déjeuner aussi. Et puis on va aller voir notre chauffeur.
27: Oh, ah Julien. Oui,
0: Julien. On va en apprendre un peu plus sur Julien, notre chauffeur.
22: Lorenza Pelletoué dans l'excès. Je l'adore.
0: C'est l'amoureuse de Julien.
27: Non, mais
22: c'est bien. Non mais il a entendu. Du coup,
0: là, il nous entend effectivement.
22: Ouais, ouais.
0: Et non mais
27: il est trop.
0: Lorenza est en train de se demander quelle race de chien leur irait mieux à tous les deux. Et grâce à une application sur ton téléphone, elle voit à quoi ressemblerait leur enfant.
27: Elle est très rapide. C'est faux, Julien.
22: Je sais pas s'il rigole ou s'il pleure.
0: Il vient de descendre du bus en tout cas. Les gens sont extrêmement. Mais ils sont.
27: Comment on appelle les habitants de Metz ?
0: Les Messins. Merci. Ça, c'est pour ça qu'il est producteur de l'émission.
27: Voilà, c'est
0: parce qu'il connaît le nom des
27: villes. Les Messins sont incroyables.
0: Ah, vous êtes magnifiques. Il y a des gens qui nous suivent, il y a des gens qui nous font coucou, il y a des gens en voiture,
27: les gens
0: nous klaxonnent. La ville de Metz se réveille tranquillement.
27: Ouais.
0: Nous, on fait le tour de la ville avec notre bus. On va arriver au stade Saint-Symphorien, qui est le stade du FC Metz. Putain, il est gros.
27: Mais il est énorme.
0: Oh, il est incroyable.
27: Pas.
0: Il y a un groupe qui nous attend là-bas pour faire le générique de l'émission normalement.
22: Cool.
27: Génial.
0: On va vous offrir votre petit déjeuner tout à l'heure aussi. On vous dira où nous.

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1: Tu changes pas de roue?
2: Non, on n'a pas les équipements pour.
3: Ah. On n'a pas le roue de secours.
2: Non plus.
1: Ah ben oh, c'est merde. Rassurant.
3: Et alors, c'est un truc tout con, mais quand un bus énorme comme ça est en panne, c'est quoi la dépanneuse?
2: Ah, c'est un gros camion. C'est la même chose que les voitures, mais en double XL.
1: Ok.
3: Ah ouais. Mais on apprend des choses.
1: Bah ouais.
3: Bah alors, on apprend déjà que, un, si on tombe en panne, bah, il réparera pas. Ouais. Deux, si un pneu crevé, il réparera pas. Julien, une question, à quoi tu sers? Vous avez des questions?
4: Ouais, je veux savoir, c'était le même permis pour les bus et pour les cars.
2: Oui, c'est exactement la même chose.
4: Donc il n'y a pas de concurrence, quoi, comme les motards et les scooteristes.
1: Et vous faites un signe quand vous vous croisez?
2: Ouais, un petit peu, ouais.
1: C'est quoi?
3: C'est quoi le signe que vous vous faites?
2: Juste un signe de la main, tout ça.
3: Ah, c'est un petit bonjour comme ça, quoi. Comme
4: est-ce que c'est comme à Paris, un doigt d'honneur?
1: Ouais.
4: Ou...
3: Ah, il n'y a pas le petit V des motards?
2: Non, pas le V des motards.
1: Juste petit levé.
3: Mais vous devriez vous inventer un petit signe.
1: Ouais,
3: tu vois, genre comme si vous dessiniez un cœur, ou un rond, ou un.
1: Ou un C, ou un B.
4: Un oreille de lapin.
3: Un B comme bus, tu vois.
2: On essaye de tenir le volant quand même un petit peu.
3: Ah oui.
1: C'est vrai, Julien.
3: C'est à ça qu'on pense pas, évidemment, bien sûr, nous. C'est la sécurité. Eh bien, merci beaucoup, Julien, d'être avec nous toute la semaine. T'es avec nous jusqu'à Paris.
2: Et je suis avec vous jusqu'à Paris, oui, exactement.
1: On va s'attacher. Hein.
3: Ah bah c'est, bah évidemment. C'est à un moment, Lorenza, elle voudra venir habiter chez toi, ça va être compliqué. Hein. On vient d'arriver au stade Saint-Symphorien, c'est le stade du Football Club de Metz. On a une belle surprise musicale. Il y a un groupe qui est déjà en place, qui va nous jouer le générique. Il y a des gens aussi qui sont là. Il y a une mascotte là-bas, je ne sais pas exactement ce que c'est, mais il y a une mascotte.
1: Coucou.
3: Si vous voulez nous rejoindre, on est là, on est devant la billetterie des guichets 2 à 9 au stade Saint-Symphorien. Je vous le dis, on est là, on vient de garer le bus ici. Il va y avoir de la musique, on va vous offrir des roses, il y aura le petit déjeuner aussi pour vous. On se régale.
4: On est à côté d'un stade, j'ai envie d'un hot dog tout de suite.
3: Ouais. C'est vrai, c'est un peu ça.
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3: On est devant le stade du FC Metz, c'est le stade Saint-Symphorien, c'est pas évident à dire. On fait le tour de Metz aujourd'hui. Oui. Le principe, je vous le rappelle, si vous n'êtes pas au courant, toute cette semaine, on a notre bus, c'est le bus Manu sur Énergie. Il est énorme, il est rouge, vous pouvez pas le louper. Il y a des enceintes, on réveille la ville. Hier, on était à Strasbourg, aujourd'hui, on est à Metz. Demain, on sera à Lille, ensuite à Caen. On terminera à Paris vendredi, c'est notre dernière semaine de la saison. On s'éclate, il y a plein de gens qui viennent nous voir. Tout le monde va bien?
1: Franchement, ils sont top. C'est une folie.
3: Partout, il y a des gens qui courent.
1: Ils ont intérêt à monter le niveau dans les autres villes parce que franchement, Metz, c'est une folie.
3: Il y a des gens à vélo, il y a des voitures qui nous suivent aussi depuis ce matin, 6h. On est devant le stade et on a encore un groupe local qui s'appelle Prism qui va nous faire le générique de l'émission. On a commencé tout à l'heure en hard rock. On reste dans le rock.
1: Trop bien.
3: C'est quand vous voulez pour faire notre générique de l'émission à la façon d'un groupe de rock de Metz. C'est Prism, quand vous voulez.
1: Trop

0: non mais
1: c'est génial.
0: C'est quoi, c'est frustrant parce que j'aurais envie que ça continue et qu'on se fasse un meuf.
2: Spectacle.
1: Le groupe s'est pris. Vous êtes de Metz, c'est ça?
3: On est de Nancy.
1: D'accord.
3: Donc là, on est venu hier soir. On a dormi en Airbnb à Metz et puis on est très heureux d'être là.
1: Bah c'est excellent. Vous faites des dates, vous faites des soirées privées, vous faites quoi?
3: On fait vraiment de tout, des mariages, des anniversaires, des dates publiques, en fonction de qui nous contacte, qui on contacte et qui nous répond évidemment.
1: Oh, il part tellement bien.
2: J'ai
1: envie de vous contacter pour le bus et de monter dans le bus avec nous, quoi. On se refait un petit générique parce que vous n'êtes pas venu pour rien. Alors, le générique de l'émission, le groupe s'appelle Prism et on adore ça en fait. Partout dans les villes où on va, il y a des groupes locaux qui refont des petites reprises et ou qui refont le générique. C'est quand vous voulez. Prism, le générique de l'émission avec tout le monde. Tout le monde est bien.
2: Allez.

0: Alors, très bien.
1: Merci mille fois.
2: Ouais. Merci à toi.
1: Mais attends, c'est parce que tous les matins il y a le générique avec mon nom déjà, c'est cool. Mais alors là en live,
0: pas mal, hein. Folie.
1: C'est génial. Vous revenez dans un quart d'heure. Vous pouvez les applaudir encore. C'est mon prix qui vient de Nancy pour nous. Et merci mille fois. On est au stade Saint-Symphorien. On est à Metz. Alors excusez-moi.
0: Ouais.
1: J'ai cru voir un truc.
0: Qu'est-ce qu'il y a ?
1: Je vous en parlais il y a deux minutes. Je rentre dans le bus. Je prends mon mégaphone. On va voir s'il y a pas une... Si, c'est ouvert.
3: On peut y aller ?
1: Nico !
0: C'est
1: Nico,
0: ouvert.
1: Viens. Et c'est ouvert. Excusez-moi, mais c'est mon rêve de me retrouver sur une pelouse de stade.
0: On fout d'avoir laissé ouvert.
3: Et tout c'est absurde.
1: Putain, on rentre dans le stade.
0: Mais oui.
3: C'est l'heure. Nous sommes...
1: Alors attends, toutes les images, elles sont sur nos réseaux sociaux. Mais c'est incroyable.
0: Tout c'est personne... pas normal.
3: Mais tant attends.
1: Fout ici.
3: On peut marcher sur la pelouse.
1: Mais tant que personne nous arrête. Attends, on va...
3: Eh, je suis en talon, là, ils vont me tuer.
1: Alors non, rentre pas sur la pelouse.
3: Je vais à pied.
1: C'est incroyable. Attends. Nous sommes au milieu du stade Saint-Symphorien. C'est le stade du MCMS.
0: C'est grand, un stade.
1: Bonjour, le stade. Éteins la musique.
3: Fais une célébration.
0: Ça résonne.
1: Attends. Génial!
3: C'est impressionnant de fou! Cours!
4: C'est Manu sur Énergie, je vais faire le Stade de France! Peut-être un jour!
3: Ouais, voilà.
4: Mais je démarre par le Stade Saint-Symphorien au FCMS! Et je vais faire le tour du stade!
1: Ah oui!
4: Incroyable!
1: Ah, carrément le tour! Bah, le tour, on va faire déjà.
3: On te regarde!
0: Ta condition physique?
1: Ouais. Excusez-moi! Je salue le public.
0: Ah oui.
1: Pour ce but! Merci à tous!
3: On t'a laissé, hein!
1: Merci le public, je réalise mon fantasme!
3: Ok, vas-y!
1: Je dis bonjour à tout le monde. Merci le stade, merci à tous. Évidemment, ça a été un match incroyable.
3: Et quel but, Manu.
1: Ça n'a pas été facile.
0: Laisse-le parler, il est de plus en plus...
3: Ouais, c'est
1: arrivé.
3: C'est drôle.
1: Je suis en train de décéder, mais c'est pas grave, ouais, je réalise un fantasme.
3: On te voit.
1: Qui n'a jamais... Ouais, putain, je suis loin.
3: Vas-y.
1: Qui n'a jamais réalisé, qui n'a jamais rêvé de faire le tour d'un stade.
3: Et toi? Et oula, il va piquer un tracteur.
1: Je suis arrivé devant un tracteur. Il y a un tracteur qui est là.
3: Mais non, il rentre dedans.
1: Attends, je vais voir si je peux pas rentrer dans le tracteur. Manu. Il y a les clés sur le tracteur.
3: Non, Manu, ouais. Manu. Attends, regarde, il y a des gens qui... Ah, je pense qu'ils vont pas être contents.
1: Oh putain, je pars. Excusez-moi.
0: Il y a la sécu.
4: C'est rien, c'est pour la radio, on s'en va. Excusez-moi, je repars. Mais merci à tous les supporters.
0: Il va le courir après.
4: Mais attends, merci à tous.
3: J'ai jamais vu autant courir.
4: Il y a un mec qui me suit.
3: Oui. Effectivement.
1: C'est pas grave.
3: Ça aide.
1: J'ai réalisé mon fantasme.
0: On rappelle effectivement que tout ça est filmé et on embrasse Benjamin qui a la vidéo.
3: Oui, il court à côté de lui.
0: Qui en peut plus.
1: Benjamin, je suis désolé, mais dans ces cas-là, l'important c'est pas de courir vite, c'est de courir plus vite que toi. C'est toi qui te fais attraper, c'est tant pis.
0: Il se dit, quelle idée de merde.
3: Quelle idée de merde. Pourquoi il court lui?
1: Je suis épuisé. Et je sors du stade. Laissez-moi passer.
4: Bonjour la foule.
1: Ah putain. Ça va?
0: Ouais. Il continue de courir.
1: Ah
0: bah il faut échapper à la sécu, hein.
1: Et je viens de sortir du stade. Bonjour.
5: Bonjour.
1: Tout le monde va bien?
5: Oui.
1: Vous voulez chanter le générique?
5: Oui.
1: Allez, attention. Et après on va monter dans le bus en direct du stade. J'en peux plus, je suis épuisé. Je suis en sueur comme jamais.
0: Il est pas assez chaud hier.
1: Allez, on se fait tous les gens. Il y a beaucoup de monde devant le stade. Tout le monde ensemble, on va faire le générique. 3, 4.
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1: Je suis épuisé, j'en peux plus. Allez, on va monter dans le bus. On est en direct de Metz. J'ai réalisé un fantasme.
0: Alors attends.
3: Ah oui, bah oui.
1: J'ai fait.
0: Je crois qu'il y a quelqu'un, Manu, qui a quelque chose pour toi.
1: Comment?
0: Il y a quelqu'un qui a quelque chose pour toi, je crois.
3: C'est quoi?
1: Bonjour.
6: C'est Metz, bonjour. C'est un petit cadeau de la part du FC Metz.
1: Oh, c'est mignon.
6: On est resté un peu en nostalgie parce que c'est l'ancienne émission.
1: J'ai un maillot.
6: Et c'est le tout nouveau qui est sorti hier soir.
3: Wow.
1: Alors, c'est vrai que il y a marqué Manu 6-9. En fait, le maillot, vous l'avez fait il y a 12 ans.
6: Voilà, en fait, c'est un peu ça, mais...
3: Tout attendu.
1: Tu travailles pour le FCMS ?
6: Je travaille pour le FCMS et je vous écoute depuis que je suis au lycée. Et j'ai 30 ans.
3: Donc. Bim !
6: Ça fait un peu longtemps, maintenant.
1: Vous pouvez arrêter de faire ça, s'il vous plaît, madame.
0: Ça fait mal à ton petit cœur.
6: Désolé.
1: C'est pas grave. Merci beaucoup pour le maillot.
6: Plaisir, voilà.
1: On reçoit plein de cadeaux depuis le début.
0: Ah,
1: c'est trop cool. Je suis désolé d'avoir passé la porte et d'être allé sur la pelouse.
6: C'est pas grave, c'était sur le côté, donc...
1: Merci beaucoup. Oh, je peux y retourner, du coup ?
6: D'accord.
1: Et ben merci beaucoup, merci à tous. On va continuer tranquillement. Attends, elle est où? Je vais t'offrir mon t-shirt.
6: Oui.
1: Comme ça t'apprendras le nom de l'émission, c'est Manu sur Énergie maintenant. Comment ?
6: C'est la bonne année.
1: C'est la bonne année. Merci beaucoup.
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1: Et on va quitter tranquillement dans quelques instants le stade du FC Metz où nous sommes rentrés un petit peu par effraction.
3: Oui. Et t'as couru.
1: Ouais, mais j'ai réalisé mon fantasme. C'est fou. J'ai couru dans le stade en remerciant les supporters. J'avais l'impression de, c'est quoi ? D'être à la Coupe du Monde de foot.
3: Je comprends.
1: On a gagné. C'est pas ils ont gagné 3-0, c'est on a gagné.
3: On a 3-0. Gagné 3-0.
1: Et j'ai fait un doublé.
3: Bravo.
1: Oh, putain, j'avais l'impression. C'était trop beau. Ah, j'ai réalisé mon fantasme. On a Laura qui est avec nous au téléphone. Bonjour Laura.
7: Bonjour,
1: Laura.
7: Oui.
1: Sois la bienvenue sur Énergie, Laura.
7: Merci.
1: Tu es là pour jouer au jeu des 5 mots. Et oui. On a un beau cadeau pour toi. C'est 1000 euros cash grâce à Point S. Laura.
7: Incroyable.
1: Le Point S qui sont avec nous sur cette grande aventure. Et d'ailleurs, Point S qui vous offre un vélo électrique aussi.
0: Ah, c'est sympa.
1: Oui,
0: ils s'arrêtent jamais.
1: Ils sont dans l'électrique à fond.
3: Folie,
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0: C'est cool.
1: C'est pas mal. Et 1000 euros cash maintenant, c'est pour toi, Laura. Si tu gagnes au jeu des 5 mots et tu vas jouer avec Florent, notre producteur.
8: Ah.
1: Alors attention, je rappelle les règles du jeu des 5 mots. Dans un instant, on va mettre un casque sur les oreilles de Florent qui n'entendra pas du tout ce qui se passe à l'antenne. Laura, je vais te donner 5 mots. Après chaque mot, tu me donnes le premier qui te vient en tête. Ensuite.
7: Ça marche.
1: Florent enlève son casque. Je lui pose les mêmes mots. Il donne ses réponses. Si vous avez un mot en commun, eh ben c'est gagné. À toi les 1000 euros cash grâce à Point S. T'es prête, Laura ?
7: C'est parti.
1: C'est parti. Bonne chance à toi. On joue les 5 mots. Ménage.
7: Entretien.
1: Vache.
7: Lait.
1: Marre.
7: Canard.
1: Dessert.
7: Refaire.
1: Dessert, j'ai dit.
3: Un dessert.
7: Gâteau.
1: Village.
7: Ville.
1: Non, c'est la même racine. Ouais.
7: Ah mince, pardon.
1: Il y a le gong, qui est arrivé.
3: Non, mais
1: c'est pas grave.
3: Il y en a un où c'est sûr ça va marcher.
1: C'est lequel ?
3: Marre canard, non ?
1: Ah, Vachelet, moi j'aurais dit.
3: Ah oui, ouais, aussi. Okay.
1: Voilà, attention, on va enlever le casque avec la musique très fort dans les oreilles de Florent qui n'a rien entendu et qui est de retour.
8: Alors ?
1: Alors quoi ?
8: Ça va ?
1: Ça va, oui. Alors ? Ça va les gars ? Ouais, on est bien. Non, on est dans le
8: stressé,
1: bus.
8: Je suis stressé aussi.
1: Attention, un mot en commun dans vos réponses et c'est gagné pour Laura. C'est parti. Ménage.
8: Balai.
1: Et non. Elle avait dit entretien.
8: Ah.
1: C'est pas grave. Vache.
8: Lait.
1: Lait, oui.
3: Ouais.
1: Laura, c'est gagné.
7: Oh là là, merci beaucoup.
1: 1000 euros cash grâce à Point S pour toi. C'est le jeu des 5 mots. Tu repars avec ça, c'est beau.
7: Merci beaucoup. Je me réveille avec vous tous les matins et là, c'est jusqu'au bout. J'ai participé et là, c'est génial. Merci beaucoup.
1: Eh ben bravo. Alors, il restait trois mots. On va voir jusqu'où vous êtes allé. Vous pouvez aller. Marre.
8: Canard.
1: Mais oui, canard. Ouais. Alors, on est bien. Dessert.
8: Flan.
1: Non. Non, c'était gâteau.
3: Il a envie d'un flan.
1: Et enfin, village.
8: Commune.
1: Oh, le mot commune. Non, elle avait bugué, elle avait dit ville et puis ensuite elle a paniqué, elle a fait okay. Voilà. Et puis il y a le gong qui est arrivé dans sa tête. Mais c'est pas grave parce qu'il suffit d'un mot en commun pour gagner. Laura, bravo à toi.
7: La mère, merci beaucoup, merci.
1: On t'embrasse fort Laura, gros bisous. C'est le jeu des 5 mots, il reviendra évidemment demain à la même heure. Et tous les matins, on a 1000 euros cash à vous offrir, c'est grâce à Point S.
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1: Tout à l'heure, on va faire de la musique.
0: Ouais.
1: Ce sera à partir de 9h30. On va retrouver un groupe local. On a répété une fois.
0: Oui.
3: Oui.
0: Mais c'était intense.
1: Mais c'était
0: cool.
1: Pas mal.
0: On n'avait pas envie de s'arrêter.
1: Et parce qu'on devait avoir Mel Bent.
3: Ouais.
1: Qui venait aujourd'hui avec nous et elle peut pas. Donc du coup, on a dit, eh ben c'est pas grave, c'est nous qui allons faire le show.
0: Ouais.
1: Et on fera un show tout à l'heure. Je crois que c'est Place de la République. On sera Place de la République à partir de 9h30. Si vous êtes à Metz à 9h30, Place de la République, vous aurez droit à un concert inédit.
3: Bah, franchement, c'est la première fois. C'est trop stylé.
1: Je vais prendre la guitare.
0: Mmh. C'est okay. Vrai.
1: Ah ben attends, guitare électrique. Avec
3: en plus.
1: pousse, ouais. Torsion.
0: Électrique.
1: Nico, il a sa guitare aussi. Ouais. Florent, qui chante, il va chanter. Allez. Lorenza va faire les chœurs.
3: Il y a des petits chœurs derrière. Ouais.
1: Voilà. Et avec le groupe qui sera là, il y aura un batteur, il y aura un autre guitariste, il y aura un bassiste. Et on va envoyer.
3: Et ils sont forts.
1: Hein. Ah ben, j'aurais dit un peu de.
3: Mollo parce que
1: nous, on est.
3: David Vous, ouais, c'est un peu.
1: Ouais, on est un peu nulos.
9: Ça reste un peu, quoi.
1: Pas obligé de faire des solos, hein, ringard.
3: On nous fait coucou des fenêtres.
1: Coucou des fenêtres. Ce sera tout à l'heure Place de la République. Bah, c'est inédit. Voilà. C'est quoi? C'est un concert inédit. Ouais. Jamais vous nous aurez vus sur scène. Et peut-être qu'après, jamais vous ne nous reverrez.
3: C'est possible, ouais.
1: Il y a les infos qui arrivent à 8h. À 8h05, on va doubler votre salaire. On va vous offrir des roses. On sera Place Saint-Georges. Dans un quart d'heure environ, on va vous offrir des roses pour bien démarrer la journée. On vous offrira aussi le petit déjeuner. Tout à l'heure, ce sera vers 8h40. Bref, on se régale. On est avec vous. C'est Manu sur Énergie. C'est le bus Manu sur Énergie. On s'éclate. Merci à tous ceux qui roulent à vélo à côté de nous, qui sont en voiture, qui nous font coucou, qui nous font les bonjours. On s'éclate. Rendez-vous dans quelques instants pour distribution de roses, les amis.
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1: Tous les jours, deux fois par jour, à 7h05 et 8h05, on vous appelle en direct. Avant d'écouter Son of Legend, le téléphone sonne. C'est peut-être le vôtre si vous avez envoyé salaire par SMS au 7-10-12. Attention. Allez. Allez. Allô, bonjour, c'est Kenny de Saint-Jean-d'Angle, en Charente-Maritime.
12: Oui, c'est ça.
1: Oh, on t'entend pas très bien, c'est bon Kenny, il a dit oui. Quel est le seul animateur radio qui loupe ton salaire?
12: Et Manu sur Énergie.
1: Eh ben c'est gagné Kenny.
12: Eh non, super.
1: Merci.
3: Bravo Kenny.
1: Bah, t'as tenté ta chance, c'est ce que je dis à chaque fois. T'as tenté ta chance sur le résultat.
12: C'est
1: aujourd'hui, c'est que ça te tombe dessus. Je t'annonce que ton salaire de 1 728 €, on va te le doubler, ça va faire 3 456 €.
12: Trop fort. Ah, putain, génial.
3: C'est trop drôle, c'est parti des gens. Pas trop. Ah si, ça va.
1: Non, il est content, il est ému.
3: Oui, voilà, c'est ça.
1: Tu vois,
12: il y a
1: des gens qui aiment bien dire le mot putain. Voilà, ça, c'est comme ça.
12: Oui, c'est vrai.
1: Je t'assure, c'est vrai, et ça t'arrive. Repose-toi tranquillement, tout va bien. 3 456 €, ça va vite arriver pour toi à la fin du mois.
12: Ah putain, excellent. Bah, merci beaucoup.
1: Encore. Il a fait un effort, il a dit purée. Belle journée à toi, Kenny, bravo. Et ça peut vous arriver, vous aussi, tous les matins. 7h05, 8h05, on double votre salaire. On va aller offrir les roses.
0: Ah oui.
1: On est à Metz aujourd'hui avec le bus Manu sur Énergie. Nous sommes place du Roi Georges. Et il y a plein de monde qui est là. On va descendre de notre bus. Lorenza, viens avec nous.
3: Oui,
1: et on va vous offrir des roses un petit peu à tout le monde. Hop là, bonjour madame.
13: Bonjour.
1: Tu t'appelles comment?
13: Eléana.
1: Eh ben, Eléana, je t'offre une rose. Voilà. Ah, attends, bouge pas. Il y en a une autre qui est collée. Bonjour, vous appelez comment?
13: Laura.
1: Laura, pour bien démarrer cette journée, je t'offre une rose. Et voilà. Bonjour, tu t'appelles comment?
13: Flavie.
1: Flavie, t'as envie une rose?
13: Tellement. Même te voir me rend heureuse.
1: Oh, c'est mignon. Qu'est-ce qu'il y a? Pourquoi ça rigole là-bas?
3: Mais non, mais parce que tu sais ce qu'on dit sur les roses jaunes ou pas?
1: Ah, on est cocu.
3: Oui, et du coup, elle a dit super, je suis cocu.
1: Eh ben voilà, tu vas. Eh, t'as appris deux choses en une journée. On n'est pas heureux aujourd'hui alors? Bien sûr. On vous offre des roses. Il n'y a pas que les femmes qui ont des roses, les hommes aussi. Tu t'appelles comment?
13: Joanne.
1: Eh ben, Joanne, cette rose, elle est pour toi. Bravo. Merci beaucoup. Attends, bouge pas. Hop là. Nico, t'offres des roses?
14: Évidemment. Au monsieur, aux dames, il y a des gens très impressionnants, effectivement, qui font la musculation, donc je leur offre des roses.
1: Eh ben, très bien.
3: Attends,
1: il y a beaucoup de monde.
3: Il y en a eu là.
1: Regardez, il y a beaucoup de monde autour du bus. Mais il y a la police qui est là-bas, on va leur offrir des roses.
3: Toi, tu sais comment on les amadoue.
14: J'ai jamais fait ça. Hein.
1: Mais alors.
3: Coquin.
1: Bien sûr. Bonjour. Tu t'appelles comment?
14: Jean-Louis.
1: Eh ben, Jean-Louis, je t'offre une rose. Merci. Parce que la police aussi a droit à avoir des roses.
14: Ma femme va être heureuse.
1: Voilà, eh ben, voilà. Alors, il y a des gens de l'autre côté. Attends, faut faire gaffe parce qu'il y a le tramway qui roule.
14: Ouais.
3: Hop, te fais pas écraser.
1: Il y a les bus. Hop. Je vais faire le tour. Il y a un monsieur qui est assis tranquillement, il mérite une rose aussi. Bonjour monsieur, je vous offre une rose. Elle est pour vous, vous pouvez la prendre. Eh ben voilà, c'est pour bien démarrer la journée. On vous distribue des roses. Bonjour, tu t'appelles comment?
13: Camille, du République à Lorrain.
1: Eh ben je t'offre cette rose.
3: La dernière est pour qui?
1: Elle est pour toi.
3: Valence.
1: Qu'est-ce qu'il y a?
3: Elle n'est pas pour moi. Qui la veut? Non.
1: Lorenza, elle a oublié qu'elle était à la radio. Elle part toute seule avec les gens. C'est pas grave. Bonjour, tu t'appelles comment?
15: Audrey.
1: Eh ben Audrey, elle est pour toi cette rose. Alors, évidemment, bien sûr. Hop, elle est pour toi aussi cette rose.
3: Ah, moi j'ai tout donné.
1: Hein. Des roses, ouais, tu t'appelles comment?
15: Alexandra.
1: Alexandra, je t'offre cette rose. Passe une belle journée à Metz.
3: Bah toi aussi.
1: Et toi d'abord. Alors allez, on va remonter dans le bus. On va remonter dans le bus tranquillement. On est avec vous. On vous distribue des roses. Tout à l'heure, on va vous distribuer à manger. Parce qu'on va vous offrir le petit déjeuner aussi. On est là avec notre bus. On est en direct. Tout ce qui se passe, vous le retrouvez aussi sur nos réseaux sociaux. C'est Manu officiel sur Instagram, Manu officiel sur Facebook, Manu officiel TikTok sur TikTok. On vous met plein de stories, on vous met plein de reels pour que vous viviez ça en direct.
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1: On va vous offrir le petit déjeuner dans même pas une demi-heure. On vous offre tous les matins grâce à des boulangeries trop cool. On vous offre des viennoiseries, on va vous régaler. On va se faire ça, je pense, après les infos de 8h30, on sera normalement vers la préfecture de la Moselle.
3: Okay.
1: Donc, si vous avez faim, ce sera gratuit. Pour vous, il y a plein de gens qui nous suivent. Attends, est-ce qu'on peut ouvrir les portes du bus?
3: Ce devant là.
1: Parce que le principe aussi, c'est de vous faire monter dans le bus. Est-ce qu'on peut ouvrir nos portes? Julien, notre chauffeur, il est où? Il est parti.
3: On peut ouvrir les portes?
1: Est-ce qu'on peut ouvrir les portes? Les portes de... c'est bon. Alors, non, mais on va... Il y a des gens qui nous suivent depuis le début de l'émission. Tu t'appelles comment?
9: Léo.
1: Léo?
9: Oui.
1: Okay, et toi?
9: Enzo.
1: Alors, Léo, Enzo, venez avec nous dans le bus, allez.
3: Allez!
1: Non, mais ils courent depuis ce matin.
3: Ils sont à 5 km, je crois.
1: Et alors... et ils courent, ils arrêtent pas de courir avec nous dans le bus, donc on va vous monter. Installez-vous comme ça. Installez-vous tranquille. Depuis le début de la matinée, vous courez derrière le bus.
9: Je vais essayer de pas tomber.
1: Ah bah, très bien, bien sûr. Qu'est-ce que vous faites dans la vie, Léo?
9: Alors moi, je suis en alternance dans le commerce.
1: D'accord, très bien. Et ton pote? J'ai oublié Léo et pardon.
9: Enzo.
1: Parce que moi, j'ai une mémoire très courte et en fait, j'ai qu'un prénom. Léo et Enzo. Et tu fais quoi toi, Léo?
9: Moi,
1: Enzo, pardon.
9: Je suis en STMG à Rosa Parks, Thionville.
1: D'accord. Donc là, t'es en train de préparer le bac.
9: J'ai déjà passé toutes les épreuves.
1: Donc là, c'est fini là.
9: Oui, je suis en vacances.
1: C'est pour ça que tu peux passer ton temps à courir derrière notre bus.
9: Exactement.
1: Bien sûr, évidemment. Eh ben, sois le bienvenu. Je sais pas où t'avais prévu d'aller ce matin, mais nous, on va se diriger vers la préfecture de la Moselle. Et voilà, on va vous offrir le petit déj. Vous montez avec nous, vous êtes dans le bus tranquillement. Vous aviez prévu de courir comme ça pendant les 4 heures?
9: Je suis venu pour ça. Oui. J'ai fait 1h30 de route pour ça, juste pour venir.
3: Trop cool.
1: Eh ben, écoute, vous pouvez monter dans le bus avec nous. Nous, on descend aussi du bus.
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1: Et Amir, il sera avec nous demain?
14: Yes.
3: Ouais, parce que
1: demain, avec le bus Manu sur Énergie, on sera à Lille. C'est rigolo, là, le bus, on est à Metz et on est en train de rouler sur des pavés. Et ça fait un peu bizarre. Amir sera avec nous demain. Il y aura aussi Marine. Marine, c'est là.
3: C'est Lille. C'est la locale.
1: Ça, c'est sa ville.
3: Ah oui.
1: Alors, Amir et Marine seront avec nous demain et ils nous offriront un showcase exclusif comme Jungeli et Emma l'ont fait hier.
3: C'est trop bien.
1: Ce sera à partir de 9h30 demain. Mais on n'est pas encore demain.
3: Non.
1: On est aujourd'hui et on est à Metz. On va aller vous offrir le petit déjeuner dans une dizaine de minutes. On sera pour le petit déjeuner à la préfecture de la Moselle.
3: Ok. Oui. Moi, je suis à chaque fois que tu dis un truc, je dis oui. Parce que c'est pas
1: où c'est. on va aller donner le petit déjeuner au préfet.
3: C'est vrai?
1: Bah, j'en sais rien. À la préfecture, il y a le préfet.
3: Oui.
14: Je pense qu'il
1: à la mairie, il y a le maire. À la préfecture, il y a le préfet. Et ben, on le donnera à manger au préfet s'il le faut. Et voilà. Et en fait, devant, je crois qu'il y a la bise. Parce qu'ils ont un gyrophare.
3: Ah ouais? T'as vu le gyro, toi?
1: On va sortir du bus.
3: Ok.
1: Parce que c'est le principe aussi, c'est qu'on sort du bus. On va voir tout le monde. Il y a la police devant. On va dire bonjour. Bonjour. Il y a plein de gens qui nous disent bonjour dans la rue. Il y a plein de gens qui nous suivent et tout. Et excusez-moi, mais il y a la voiture de police.
14: Ah oui.
3: Et ça, c'est la classe. Hein.
1: Oh, bonjour.
14: Bonjour.
1: Et bonjour aussi.
14: Rebonjour.
1: Ouais, absolument, on les a croisés tout à l'heure. C'est votre voiture?
14: Oui, c'est le radar. Vous rouliez un peu vite, alors on vous a...
1: voilà. Ah, c'est une voiture radar?
14: Oui, c'est une voiture radar.
9: C'est pas vrai.
1: C'est génial.
14: Où qu'il est?
1: Alors, je sais que ça peut paraître bizarre, mais je peux monter dans la voiture de police?
14: Ouais, vous pouvez monter, ouais.
1: C'est devant ou derrière?
14: À l'arrière.
1: Oh, je peux pas prendre le volant.
3: Non, t'abuses.
1: Ah, il hésite. Allez. Oh, je monte devant. C'est pas vrai.
3: Alors, vous êtes sympa. Hein.
1: Oh, il y a le gyrophare. Bonsoir. Oh, je vais réaliser un fantasme. Alors, attends, je monte dans la voiture.
3: Il monte devant en plus.
1: Viens, on va les suivre. En route. Je suis dans la voiture de police. Oh, c'est génial. On peut mettre le gyrophare?
3: Non, mais c'est fou.
1: Et soit. J'ai le gyrophare allumé.
3: C'est la première fois.
1: Ah, c'est bon. Ouais. Hé alors, merde. Ils sont où les brigands? Alors, bougez pas vous là-bas, vous marchez trop vite sur le trottoir. Oh, j'ai mis le poète poète. Je suis comme un fou.
14: Oh, t'as pas les termes.
3: Non mais brigand, poète poète.
1: Ah, le poète poète quoi, le
14: sirène quoi.
1: Je peux appuyer sur le bouton.
3: Oh ouais. Comment
1: on c'est très ils ont tous peur les gens. Bah alors, oui, hein, fais-moi les malins maintenant. Hein. Alors, je suis à la voiture de police.
14: Oh, ne lui donnez jamais un gyrophare.
3: Non, jamais.
1: Oh là, j'adore ça.
3: On dirait un enfant.
1: Ça se trouve chez Action, ce genre de truc.
3: Non.
1: Oh, génial. Oh, je vais sortir de la voiture de police. Hop là.
3: Allez.
1: Alors, comme vous m'avez laissé rentrer dans la voiture de police, si vous voulez, je vous donne le droit de rentrer dans notre bus.
3: C'est donnant.
1: Eh, merci beaucoup.
3: Il est trop content.
1: Mais j'adore ça. Je réalise mes forces. Tout à l'heure, j'ai couru au stade de Metz.
14: Ouais.
1: Là, je monte dans une voiture de police. Merci beaucoup.
14: Bah, de rien.
1: Et si vous êtes à côté de la préfecture, roulez doucement. On a un radar. Faites pas les malins. Et voilà, je suis là aussi pour la circulation. J'ai envie de te dire à bientôt, collègue.
14: Bah, à bientôt.
1: Ça y est,
14: tu fais partie de l'équipe.
1: Bah, évidemment, bien sûr. Bonjour. Attention, on a un radar, tu fais attention. Excuse-moi.
16: Il est fan de toi.
1: Il est fan de moi.
16: Oui, il est fan de toi, il est venu exprès, il n'a pas été à l'école encore.
1: Tu t'appelles comment?
16: Allez, Naoufel.
1: Eh ben, il n'est pas allé à l'école.
16: Non.
1: Mais tu veux y aller après?
16: Oui.
1: Tu voulais voir le bus?
16: Oui.
1: Eh ben, il est là, le bus. On est avec toi. Et je vais t'offrir un t-shirt.
16: Ah, merci.
1: Ouais, je vais t'offrir le t-shirt Manu sur Énergie. Allez, hop là, tiens. Hop, j'en ai un pour toi. Et voilà. Et merci de nous écouter. Bonjour tout le monde.
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3: Bonjour.
1: On est avec vous, voilà. Il se passe n'importe quoi à n'importe quel moment. On est monté dans une voiture de police. Bonjour, il y a des gens qui nous klaxonnent. C'est comme ça jusqu'à 10h. Oh, il y a une maman avec son bébé. Bonjour.
18: Bonjour.
1: Tu t'appelles comment?
18: Marine.
1: Et mais il est tout petit ton bébé?
18: 2 mois.
1: Il s'appelle comment?
18: Anastasia.
1: Bonjour Anastasia. Tu parles?
18: Bah non.
1: Tu parles pas?
14: Pas encore.
1: Non. Pourquoi elle ne me parle pas?
18: Je sais pas.
3: Peut-être qu'à 2 mois, c'est un peu tôt quand même.
1: Vous êtes ensemble? Bonjour.
18: Bonjour.
1: Vous êtes... Vous appelez comment?
18: Noémie.
1: Vous êtes sœur? Vous êtes...
18: Amie.
1: D'accord. Et vous êtes venue pour voir le bus?
18: 6h du matin, vous courez derrière.
1: Avec le bébé?
18: Oui.
1: Bah, montez dans le bus.
18: Ah oui.
14: Ah bah oui.
1: Bah, on n'a pas fait monter de bébé encore dans
3: le bus.
1: Ce sera le premier bébé du bus, Manu sur Énergie. On va vous aider à monter avec nous dans le bus.
3: Elle dort, elle est toute paisible.
1: Venez avec nous, on va jusqu'à la préfecture de Metz. Il est 8h25, c'est ça, c'est le bus Manu sur Énergie. Il peut se passer tout et n'importe quoi à n'importe quel moment. On est en direct de la ville de Metz jusqu'à 10h.
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1: 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Vous venez avec nous, il y a des gens qui sont à vélo, il y a des gens qui sont à pied, il y a des gens qui viennent en voiture, qui se garent un peu partout. Bonjour, et on va venir vous voir maintenant. Comme promis, on va vous distribuer le petit-déj.
14: La bouffe.
3: Alors, nous jetez pas dessus non plus. Hein.
1: Alors attention, comme on est devant la préfecture de Metz, on va aller en fait.
3: Il y a les cloches.
1: Ouais, il y a les cloches de l'église.
3: Oui.
1: Oh, c'est beau. Ou alors c'est peut-être pour
3: c'est
1: nous accueillir.
3: C'est la cathédrale.
1: Oh, je pense que c'est pour nous accueillir. C'est la cathédrale de Metz, bien sûr. Bah évidemment, la cathédrale de Metz nous accueille. C'est vraiment à la base. Il y a des gens qui sont en train de rentrer, enfin qui font la queue pour la préfecture et comme il fait chaud, quoi de mieux que d'aller leur distribuer le petit déjeuner. Il y a plein de gens aussi qui nous suivent, on va vous donner le petit déjeuner.
3: N'en faites pas, il y en a plein.
1: Ouais.
3: Bon, après, je sais.
1: Avec les cloches de la cathédrale.
3: C'est beau, hein.
1: Mais écoute, si même la cathédrale nous suit.
3: L'accueil.
1: Bonjour, c'est Manu sur Énergie. On est en direct pour vous et on vous donne le petit déjeuner ce matin. Qui veut un petit déjeuner? Ils sont sérieux là. Tu veux un croissant? Tu veux pas un croissant? Tu veux un croissant? Allez, il est pour toi le croissant.
14: Ah, ils font attention.
3: Non, moi j'ai pas.
1: Voilà. N'ayez pas peur. Vous voulez un petit déjeuner encore? Allez, prends un croissant aussi. Qui veut un croissant? Crieux, qui veut un pain au chocolat? Tu t'appelles comment?
20: Jennifer.
1: Eh ben Jennifer, un petit croissant pour toi.
3: Et ils sont énormes les pains au chocolat.
1: Très beau. Chaque croissant est pour environ 4 personnes. Tu t'appelles comment?
20: C'est ça. Alexis.
1: Alexis, ce croissant, il est pour toi. On vous offre le petit déjeuner. C'est Manu sur Énergie, en direct de Metz. Tu t'appelles comment?
20: Chloé.
1: Chloé, il est pour toi, ce petit croissant, voilà. Plutôt que de faire la queue sans rien faire, en s'ennuyant devant la préfecture, eh ben, on vous offre le petit déjeuner. Tu t'appelles comment? Ludo, ce croissant, il est pour toi.
3: Franchement, ils sont sages, hein. À leur place, moi, je me serais jeté sur les trucs.
1: Oui, mais alors toi, t'as un problème avec la bouffe
3: aussi.
1: Oui,
3: c'est vrai.
1: Tu t'appelles comment?
20: Andrea.
1: Andrea, t'as quel âge?
17: 10 ans.
1: Eh ben regarde ce croissant, tu peux le manger pendant 3 jours tellement il est énorme. Il est pour toi. Bonjour, tu t'appelles comment?
17: Charlie.
1: Charlie, ce croissant il est pour toi aussi. Il est venu en trottinette, Charlie. Hop là, on a des pains au chocolat aussi. Bonjour.
20: Bonjour.
1: Tu t'appelles comment?
20: Jonathan.
1: Jonathan, ce pain au chocolat il est pour toi.
14: Mon carton est fini, hein, si jamais.
3: Ah, t'as déjà tout donné toi?
1: Alors, on a. Alors, tu peux parler ou pas?
21: Un petit peu, ouais.
1: C'est une mascotte.
21: C'est ça.
1: C'est quelqu'un qui est en mascotte. Alors, ça fait un peu Luigi, de Mario et Luigi, mais c'est pas ça parce que c'est une fleur.
3: Mais pour mascotte, elle peut pas manger?
1: Bah, c'est la mascotte de quoi?
21: C'est un événement qui va se passer en septembre.
1: Et c'est quoi?
21: Les terres de Jim.
1: D'accord. Et vous avez le droit de manger des pains au chocolat ou pas en mascotte?
21: Oui, je peux.
1: Eh ben tiens, elle est pour toi.
14: Il doit faire très chaud, hein, sur cette mascotte.
1: La mascotte est en train de décéder.
14: Ouais.
1: Tu t'appelles comment?
22: Lilian.
1: Eh ben Lilian, ce pain au ce croissant, il est pour toi. Voilà.
3: Mon carton est bientôt fini.
1: Eh ben viens, il y en a plein ici. Tu t'appelles comment?
23: Johnny.
1: Johnny, il est pour toi, ce pain au chocolat. Allez, on vous donne des pains au chocolat. Vas-y, toi aussi. Il faut manger, c'est important. Parce qu'il faut s'hydrater aussi.
3: J'en ai plus.
1: Tu t'appelles comment?
24: Cécile.
1: Eh ben Cécile, ce pain au chocolat, il est pour toi.
14: Bonjour Manu, je m'appelle Nico.
1: Eh ben tiens, ce pain au chocolat.
3: Reconnu,
1: allez, encore des pains au chocolat. Tu t'appelles comment?
25: Léo.
1: Eh ben, il est pour toi ce pain au chocolat. Allez, on continue. Hop là. Bonjour. Mais tu ressembles à quelqu'un de la sécurité, toi.
24: Oui, je suis en stage à la police.
3: Ah.
1: Eh ben, on a un lacote avec la police.
3: C'est une folie aujourd'hui.
1: En ce moment, c'est incroyable. Tu t'appelles comment?
24: Oui.
1: Eh ben, tiens, ton pain au chocolat, il est pour toi. Voilà, comme ça ton stage il sera tellement mieux. Tu t'appelles comment?
24: Olivia.
1: Il est pour toi aussi ce pain au chocolat. Et il m'en reste deux encore.
3: Et ils nous ont régalé. Hein.
1: Allez, tiens, il y a du monde pour le chocolat.
3: Ah bah ça.
1: Évidemment qu'il y a du monde. Tiens, il est pour toi aussi.
3: Et vous pouvez manger toute la journée avec ça parce que.
1: Il y a plein de monde. On est devant la préfecture de Metz. On va remonter dans notre bus tranquillement. Jusqu'à 10h, on est en direct. On va avoir un groupe de gospel normalement.
3: Oh, c'est mon rêve.
1: Et ben ton rêve va être réalisé.
3: Si je me marie, je veux un gospel.
1: D'accord.
14: Si je me marie.
1: Alors écoute.
3: Oh, c'était sûr.
1: Qu'est-ce qui s'est passé? Oh non, mais Lorenza est tombée.
14: Ça va?
3: Oui.
1: Ça va?
3: Merci.
1: Ça va? Mais elle s'est pris la chaîne.
3: C'était sûr.
1: Tu t'es pris la chaîne? Putain, j'espère que ça a été filmé.
3: Ouais, j'espère que ça fera une bonne vidéo.
1: Ouais. Ah, tu vois,
14: c'est Florent, mon producteur, qui est mort de rire.
1: J'ai l'impression que, en fait, on commence à avoir une tradition, c'est une chute par jour.
3: J'espère que ça qu'une.
1: Hier, on a eu Emma qui est venue avec John Gelly chanter. Elle s'est pris une gaufre dans le bus parce que le bus a pilé à un moment. Là, c'est Lorenza. Et j'ai envie de dire vivement demain pour savoir qui va se gaufrer.
3: Mais pas moi.
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1: Il y a plein de monde qui nous suit, il y a des gens à pied, il y a des gens à vélo, il y a la police qui vient avec nous, il y a tous les camions qui nous klaxonnent, les bus, les tramways qui nous klaxonnent. La cathédrale, là, je joue pour nous, excusez-moi. Bah, je vois pas quelle autre raison ils auraient eu de faire sonner les cloches.
3: C'était pour nous.
1: Bah évidemment que c'était pour nous. On va rejoindre un groupe de gospel.
3: Ah.
1: C'est le rêve de Lorenza de se marier un jour avec un groupe de gospel.
3: Mais vraiment en plus.
1: Écoute, on n'a pas le mari, mais on a déjà le groupe de gospel.
3: Voilà.
1: Ils vont chanter le générique et on va être devant la cathédrale Saint-Étienne. Ça va être
3: incroyable, ouais.
1: On va s'éclater. On est avec vous jusqu'à 10h. Et tout à l'heure, je vous le rappelle, on va jouer de la musique.
21: Ouais.
1: Eh oui. Parce qu'on vous offre un show tous les jours à partir de 9h30 avec des artistes. Demain à Lille, il y aura Amir et Marine.
3: Ouais.
1: Et aujourd'hui, on va avoir Amel Bent. Mais au dernier moment, elle a annulé. Ce qui fait qu'on s'est dit, qu'est-ce qu'on fait? Qu'est-ce qu'on va? Là, boum. On a trouvé un groupe local.
14: Oui.
1: Et on va jouer avec eux.
14: On sait faire deux, trois trucs. Donc.
1: Et ben, en fait, on va reprendre Titanium de David Guetta parce qu'on n'a pas peur.
3: Ouais.
1: Et un petit Fruit from Desire pour. Ouais. Pour célébrer la victoire de la France hier, quoi.
3: 3-0.
1: Voilà, ils sont qualifiés en 16e de finale. Bim, Fruit from Desire, gala.
3: Franchement, groupe local, mais très, très, très, très, très bon. Hein.
1: Ah, vous avez le bébé. Ouais. Ça y est, c'est le bébé.
14: Il est là.
1: C'est Anastasia. C'est le premier bébé de notre bus. Elle s'appelle Anastasia et on a fait monter avec nous, parce que vous pouvez monter aussi dans notre bus, on a fait monter Marine qui était là avec son bébé. Il y a sa copine Noémie aussi qui est là. Rebonjour à toutes les deux.
28: Bonjour.
1: Et est-ce que tu peux mettre le micro sur Anastasia? Quelle est ta radio préférée?
14: RG. Oh, c'est fou.
1: Quel est ton animateur radio préféré?
14: Elle a
1: deux mois, hein, tu nous as dit.
28: Oui, deux mois.
1: C'est honnête, on n'avait pas eu de bébé dans le bus encore.
28: Et encore, j'ai l'autre qui a deux ans mais qui reste à la maison.
1: Oui.
14: Tout seul.
1: Attends, il se remet pas de la fête de la musique.
14: Ça, c'est les mamans 2026.
1: Et qu'est-ce que tu fais à Metz, Marine?
28: je suis à la maison. Ça,
1: d'accord, et tu t'occupes des enfants?
28: Oui.
1: Enfin, d'un, apparemment, ton préféré, le petit.
28: Non, l'autre, il est avec le papa.
1: Et le papa est à la maison?
28: Oui.
1: Ok, et tu lui as dit, excuse-moi, mais il y a plus important que de m'occuper de la maison, je vais voir le bus Manu
28: sur
1: Énergie.
28: Pour une fois, j'ai dit, je profite, ça fait 2 ans que je prends pas de temps pour moi, j'ai dit, là, c'est bon.
14: Il a dit, ok, mais tu prends le bébé, en revanche.
28: Malheureusement, je peux pas lui laisser.
1: Tu veux dire qu'attends, ça fait 2 ans depuis la naissance de ton premier enfant, t'as pas arrêté mon stop, et le seul moment où tu t'es dit, je prends un peu sur moi, c'est pour venir nous voir?
3: Trop mignonne!
14: Fou, ça.
1: C'est vraiment incroyable, ça.
14: C'est un honneur.
3: Ouais, on est flatté.
1: Ce qui est triste, c'est que Anastasia ne se rappellera pas de ce moment.
28: Il y a les vidéos, on lui montrera.
3: Ah. Voilà.
1: Mais quand elle sera grande à 15 ans, frère, dans mon ringard. Ok, boomer, t'es gênante, maman, là, avec tes photos de moi, bébé. Et t'es venue avec ta copine Marine aussi qui est là. Noémie.
28: Noémie,
1: et qu'est-ce que tu fais, toi, à Metz?
4: Moi, j'habite pas loin et je suis aide-soignante.
1: C'est bien aide-soignante. Aide-soignante, c'est vous qui nous rassurez quand on est angoissé.
4: Ouais.
1: Non, mais c'est vrai.
4: Je suis plus avec les vieux.
1: Avec les vieux? Tu peux les rassurer aussi.
3: C'est bien, ils ont de la chance de t'avoir.
1: Ils sont pas trop méchants?
4: Non, ils sont gentils.
1: Ah, parce qu'il y a deux sortes de vieux.
3: Oui.
1: Ceux qui sont un peu méchants, un peu tendus.
3: Les gris.
1: Voilà, et ceux qui sont gentils. Et vraiment, moi, je me dis tout le temps, j'espère que je ne serai pas méchant comme ça.
3: Les gris qu'on n'osera pas, oui. On n'osera pas rentrer dans ta chambre.
1: Exactement.
3: C'est toi qui vas voir Manu, non?
1: Alors, j'espère.
3: Mais non, tu seras un papy cool.
1: Et ben voilà, écoutez, on vous balade avec nous dans le bus. Après, en revanche, on va vous laisser un moment. Il y a un endroit où vous voulez qu'on vous laisse
28: Peu importe.
1: On va à la cathédrale Saint-Étienne.
28: C'est parfait.
1: Eh ben écoutez, on va vous balader. Anastasia, va toujours bien?
14: Apparemment, oui.
1: Anastasia?
28: Elle a la fin, mon ami.
3: À la fin.
28: Ouais.
1: Non, mais je trouve que pour quand même un bébé de 2 mois, elle parle très mal.
14: Articule.
1: 8h45, c'est comme ça. Vous montez dans notre bus. On va vous voir aussi à tout moment. Et on est avec vous encore pendant plusieurs. Ça passe à une vitesse de dingue.
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1: Il y a même les motards de la police.
3: Oui. Non, mais toujours plus.
1: On avait la police, on a vu les CRS, on a la police municipale.
3: Il y a les pompiers là.
1: Il y a les pompiers qui sont là.
3: Ah, mais Metz, vous êtes des oufs.
14: Si jamais il y a une urgence à Metz aujourd'hui.
3: Non, mais les médecins.
1: Voilà, écoutez, les pompiers. Ils mettent leur gyrophare.
3: C'est ouf.
1: Bonjour les pompiers de Metz.
3: On
1: s'éclate. On est à Metz. On va dire au revoir à Marine, Noémie et le bébé Anastasia qui était notre premier bébé du bus. On vous embrasse. Merci d'être avec nous. On les a fait monter dans le bus parce que oui, vous pouvez monter dans notre bus aussi à tout moment. On arrive devant la cathédrale Saint-Étienne. Je remercie la boulangerie pâtisserie Clément.
3: Ah ouais.
1: Tout à l'heure on était devant la préfecture. On vous a offert le petit déjeuner. C'est grâce à la boulangerie pâtisserie Clément qui se trouve 82 rue des Allemands à Metz et qui nous ont dit nous on veut offrir le petit déjeuner aussi à tout le monde.
3: Adorable.
1: Et ben voilà, ils sont là. Avant tout ça, avant le groupe de gospel, avant les infos, avant de chanter en direct tout à l'heure.
3: Oui.
1: Parce que oui, on va chanter en direct. Je vais prendre la guitare, Nico va prendre la sienne, on va chanter, Lorenza va faire les chœurs. Avant tout ça, j'ai devant les yeux une liste. C'est une liste de gens que je pense on a tous connus dans les vacances entre potes.
3: Ok.
1: Parce qu'on est un petit peu en vacances.
14: Oh oui.
1: On passe toutes nos journées ensemble.
3: Oui, oui.
1: Dans les vacances entre potes, il y a toujours celui pour qui l'amitié n'existe plus quand il faut choisir sa chambre et son lit.
14: Ah oui, il court.
1: Et qui sort la fameuse règle. Je suis allongé sur celui-là, c'est donc le mien.
3: Oui, c'est vrai. Moi, je fais ça.
1: Alors, moi aussi.
14: Tu jettes la valise?
1: Alors, j'ai un autre truc. C'est si c'est moi qui me suis occupé de la réservation de la maison.
3: Ah, t'as le droit de choisir.
1: Je considère que j'ai le droit de choisir la meilleure chambre.
3: D'accord. Je suis un peu d'accord en vrai. Raison, je suis d'accord avec toi.
1: C'est ma règle. Il y a aussi celui qui râle surtout dans les vacances entre potes. Parce que c'est le bordel, parce que le budget court s'est dépassé, parce que personne n'est à l'heure, parce que tout en fait. Voilà,
3: c'est le gars relou, quoi.
1: C'est celui où tu te dis ça va être compliqué 15 jours dans cette maison avec lui. Celui qui passe son temps à prêter toutes tes affaires.
14: Ah oui, il a jamais rien.
1: Il y a toujours quelqu'un qui n'a pas de crème solaire.
3: Et quelqu'un qui n'a pas de coupe-ongles. Excuse-moi, je peux balancer le producteur Flo. Je sais pas, chaque fois il a pas de coupe-ongles et il veut qu'on lui prête un coupe-ongles.
1: Et pourquoi tu veux te couper les ongles en vacances et tu peux pas le faire avant?
6: Ouais, mais en fait, c'est quand sur la piscine ils sont un peu plus mous, c'est plus facile à couper.
3: Oh, ça me.
1: C'est un peu dégueu ce que tu viens de faire.
3: C'est génial!
1: Est-ce que tu les coupes devant la piscine?
6: Ouais!
1: On veut pas savoir. Une bonne raison de ne pas partir en vacances avec toi? Les gens qu'on a tous connus dans des vacances entre potes, ceux qui sont en couple et qui passent leur temps à se bécoter.
14: Oui,
1: c'est un peu.
14: Oh, célibataire!
1: C'est un peu gênant. Ça va, Lorenza?
3: Ouais, je suis un peu jalouse.
1: C'est ça, en fait. Celui qui arrive une fois que tout est fait et qui demande s'il peut donner un petit coup de main.
14: Ah, malin ça. Malin, genre il passe un coup de fil. Il revient, j'ai rien loupé.
1: J'ai une copine qui est un peu comme ça.
14: Ah ouais?
1: Ouais, mais en fait, elle va aider. mais elle va faire un tout petit truc, mais elle en parle tellement.
3: Ah oui. Ah, que t'as l'impression qu'elle a fait des trucs de fou.
1: Tu vois, c'est vraiment. Bon, bah, on va débarrasser maintenant. Ouais. Allez, on va débarrasser, comme ça après, on pourra boire un petit café. Ouais. Allez, on débarrasse. Tiens. Et la tasse, je la mets où la tasse?
7: Je te l'ai mise ici. Bah, ouais. Mets-la jusqu'à l'évier.
1: Non, mais c'est bon pour la tasse. Bernard, c'est bon la tasse. Je l'ai ramené la tasse.
3: C'est bon.
1: Celui aussi qui n'aime rien question bouffe et qui insiste pour avoir sa marque de céréales au petit-déj.
0: Ah, chiant.
1: Il est, ouais, il est un petit peu relou celui-là. Celui qui cherche toujours un coin avec le wifi en balade dans un musée au bord de la piscine. S'il a pas trois barres, il est pas content.
3: Ah, ça c'est toi.
1: Évidemment. Alors, mais moi, j'avoue que j'ai besoin de le wifi.
3: Ouais, toi, t'es un peu en panique quand il n'y a pas.
1: Ouais, j'ai,
3: Ouais, ça se voit.
1: Ouais, non, alors.
7: Un jour, on est parti ensemble, t'avais pris une box 5G.
1: Alors, j'ai une box 5G. C'est pas ça. J'ai une box 5G et j'ai acheté l'été dernier un mini Starlink.
0: Oh!
1: Le truc
3: pas mal. Pas vrai.
7: Mais est-ce que t'en fais profiter les autres
3: aussi? Non, jamais.
1: Bah, on est dans la maison, donc.
7: Ah ouais, ça va. Tu donnes le code quand même aux autres.
1: Ah non, pas le code.
7: Ah non, ça bouffe de la bande passante.
1: Ouais, non, ils vont pas. Bah, si je regarde une série, si tu veux, il y a un moment.
3: Ah, c'est mort.
7: Chacun sa mère.
1: Après, évidemment, c'est en location. Hein. Bien sûr, évidemment. Et un petit dernier, en vacances, il y a toujours celui qui compte les jours avant la fin des vacances et qui vous le rappelle tous les matins pour bien plomber l'ambiance. Genre, hé, dans 72 heures, on s'en va. Évidemment.
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1: Il y a beaucoup de monde qui est là. Bonjour.
3: Je suis impressionnée.
1: Non, parce qu'hier à Strasbourg, il y avait beaucoup de monde, ouais, mais il y a vraiment beaucoup, beaucoup de monde. Il y a même, alors, il y a la police qui nous escorte.
3: Oui, depuis les pompiers aussi.
1: Et plus ça va, plus l'émission continue, plus ils nous rajoutent des gens.
3: Non, mais c'est fou.
1: Maintenant, on a trois voitures de police, il y a des motards de la police.
7: C'est excessif.
1: Et il y a des pompiers aussi. Il y a des pompiers, on va aller les voir après, les pompiers. Mais avant ça, j'aimerais que vous applaudissiez le groupe Singing Groove, qui est un groupe de gospel. Vous pouvez les applaudir. Parce qu'ils sont venus juste pour nous et pour vous aussi, pour chanter le générique de l'émission. Alors il faut savoir, attends, à qui je peux parler, qui peut parler ou... C'est Alistair, c'est ça? C'est toi?
8: Oui, c'est moi.
1: Et ben bonjour.
8: Bonjour.
1: Alors il faut savoir que vous allez un peu réaliser le fantasme de Lorenza. Parce que Lorenza rêve un jour de se marier. Et elle rêve de se marier avec un groupe de gospel.
8: Ben, c'est qui contacté alors?
3: Ah ouais, franchement, avec plaisir. Bon, faut déjà trouver le mari, le futur mari, mais ça.
1: Alors, ça, c'est pas leur problème.
3: Oui, ils sont faits. Mais promis, oui.
1: Ils s'appellent Singing Groove et ils sont déplacés juste pour nous faire le générique de l'émission ce matin. Merci mille fois. Et ben, c'est quand vous voulez.

0: on veut encore. Est-ce que c'est possible de transporter tout le matériel et vous, et vous nous continuez dans le bus pendant toute l'émission? C'est génial, ça vous a plu? Est-ce que dans 5 minutes, même pas, vous pouvez nous le refaire?
1: Évidemment, génial.
2: Et dans 5 minutes encore après.
3: Ouais, voilà.
0: Attends, il y a plein de monde qui est là. Et alors, comme je vous l'ai dit, il y a les pompiers qui sont là.
3: Oui, ouais. Oui.
0: Alors tout ça, évidemment, je vous le rappelle, les photos et les vidéos, vous les retrouvez sur tous nos réseaux sociaux. C'est Manu Officiel sur Instagram, Manu Officiel sur Facebook, Manu Officiel TikTok sur TikTok.
2: Ah, ils sont nombreux. Hein.
3: Ah bah, ouais, attends, c'est impressionnant.
2: Il y a toute la caserne.
0: Il y a du monde. Il y a les pompiers. Bonjour.
4: Bonjour Manu, ça va?
0: Mais nous, on est bien, et toi?
2: Bah ça va. Il commence à faire chaud là.
3: Ouais, ça tape.
0: Alors là, on est d'accord que vu le nombre de pompiers qu'il y a, s'il y a un problème à Metz, il n'y a personne.
2: Si, on sera là quand même. Il y en a d'autres sur Peltre et Metz.
0: Ah bah d'accord, bah, très bien.
2: Il y en a d'autres.
0: Vous êtes là en détente pour l'émission, tranquille.
3: Pas nous.
2: Exactement, on est venu vous voir, exprès. On a fait le déplacement.
0: Eh bah écoute,
3: merci.
0: On n'a même pas eu besoin de vous appeler.
3: Non,
0: ils sont très forts, les pompiers de Metz. Avant que tu les appelles, ils arrivent.
3: Ils sont là.
2: Ouais, on se prédispose à venir au plus vite.
0: Eh bah écoutez, merci beaucoup d'être là en tout cas.
2: Ouais,
0: j'espère que l'émission vous plaît. Ah, il y a une dame qui est là, bonjour.
5: Oui, bonjour monsieur. On a des super pompiers ici.
2: C'est la maman de l'un d'entre eux.
5: Non, mais c'est pas de la cathédrale.
0: J'ai l'impression qu'elle, au bal du 14 juin,
2: elle donne 20 balles pour le calendrier.
5: Non, mais c'est vrai, on est très bien entourés. Dès qu'il y a un truc, tout de suite, il y en a partout.
0: Bah, c'est incroyable.
5: On tape dans les mains, ils viennent.
0: Allez. Écoutez, messieurs les pompiers, je vous laisse avec elle.
2: C'est génial.
0: Elle a l'air très heureuse. Il y a aussi les motards.
5: Oui.
0: Les motards de la police, ils sont où les motards? Ils sont. Ah, ils sont là. Ils sont où les. Parce que. Attends. Vous êtes les motards? Ah. Alors, excuse-moi, mais parce que j'ai une question. Parce que on est même escorté par les motards de la police. Ouais. Bonjour.
6: Bonjour.
0: Moi, c'est Manu.
6: Enchanté, Manu.
0: Et toi?
6: David.
0: Alors, t'es motard?
6: Motard à la brigade motorisée de Metz.
0: Ça
3: c'est classe.
0: Ça sonne tellement
3: classe. Franchement.
0: Alors, excusez-moi, je te présente Nico qui est là.
6: Oui.
0: Alors là.
2: Je sais que je vais prendre cher.
0: Non,
2: vas-y.
0: Excuse-moi, je suis motard.
6: Ouais.
0: T'es motard aussi, mais toi, t'es motard plus parce que t'es motard, tu sais faire des trucs qu'on sait pas faire.
3: La vérité va être rétablie.
0: Alors, il faut rétablir une vérité. Il me dit que lui, parce qu'il est en scooter, il a le droit de faire le V des motards.
6: Bah oui, quand je croise une
0: Qu'est-ce
6: moto,
0: que toi qui
3: oh, regarde,
0: attends,
3: regarde.
0: Il représente l'ordre, ok?
6: Oui,
0: la
6: d'accord.
0: loi.
6: Ah, tu sais quoi, je ne l'influence pas.
3: Et attends, toi non plus. J'ai vu son regard par contre.
0: Est-ce
3: moi,
0: que
3: déjà.
0: Vraiment, on fait le V à un scooter?
6: Alors, pour moi, hein, je vais parler honnêtement, moi, la motard, c'est un motard. Qu'il soit sur un scooter ou pas, ou sur une moto classique, comme on l'appelle.
0: Oui, mais il n'a pas son permis, hein.
6: Ah, il n'a pas son permis.
0: Non,
2: je suis 125, moi.
6: Attends,
2: oui, j'ai pas mon permis, mais je suis en règle. Hein, y a pas
3: oui, parce que là, t'es en train de.
2: Je conduis, j'ai une assurance, commence pas à
3: comment
2: balancer.
3: Ça, il n'a pas son permis.
0: Non, mais il a son petit scooter 125.
6: Malheureusement, il n'est pas considéré comme un moteur.
2: C'est vrai?
6: De mon point de vue, là.
2: C'est, j'ai un électrique, ça marche pas non plus, non? C'est pas cool.
6: Non,
2: ok, bon, tant pis.
6: On va avoir au moins le permis A.
2: Ah. Oh merde.
0: Et voilà, ok.
2: Bon, mais tant pis.
0: La loi te l'a dit maintenant.
2: Ouais, mais il n'y a aucun scooter qui veut me le faire le signe quand je le fais aussi.
0: Alors, c'est parce qu'il peut pas le bien, c'est différent.
6: Attends, il reste à faire.
2: Passer le permis.
0: Et ben, en tout cas, et merci beaucoup d'être avec nous.
6: Bah, heureux de vous recevoir.
0: Et ben, nous aussi, on est heureux, on est à Metz, tout le monde va bien? Oh, je crois que. Attends, il y a quoi?
3: Oh là là!
0: Mère Dauphine Mirabelle 2025, c'est quoi? Bonjour!
7: Mirabelle, bonjour!
0: Tu es la reine Mirabelle?
7: Oui, je suis la reine de la Mirabelle.
2: L'alcool, la Mirabelle?
0: Alors attends, c'est un
3: concours,
0: c'est quoi? Parce qu'elle c'est une fille qui a une couronne avec
3: une écharpe.
0: Reine de la Mirabelle 2025.
2: Ça brille.
7: Oui, tout à fait. Alors c'est un concours qui est propre à Metz. C'est une tradition depuis 1947. Tous les ans, il y a une reine de la Mirabelle et ses deux dauphines qui sont élues. Et notre écharpe, elle est aux couleurs de la ville de Metz.
0: Et donc t'es la reine de la Mirabelle.
7: C'est ça. Vous êtes sur mon royaume aujourd'hui.
0: Oh la merde.
3: Oh là là.
0: Ouais, mais je connais le motard.
3: Ouais. On a la police et les pompiers avec nous.
0: Et ben bravo d'être la reine de la Mirabelle. Il faut faire un. C'est un concours de beauté avec des épreuves, des trucs comme ça?
7: Alors justement, ce n'est pas un concours de beauté, c'est un concours dans l'air du temps. C'est un concours d'éloquence, d'élégance et surtout de culture générale et culture sur la ville de Metz.
0: Wow.
3: C'est beau.
0: Oh là là.
3: Incroyable.
2: C'est un trivial poursuite quoi. Mais
0: qui est le maire de Metz?
7: François Grosdidier.
0: Oh, tu le connais. Combien y a-t-il d'habitants à Metz?
7: Beaucoup.
2: Fin du jeu.
0: C'est quoi? Ça, c'est une reine qui va durer, ça. Elle s'est improvisée. Eh ben merci d'être venue nous voir. On a la reine de la Mirabelle. Et t'es la première dauphine.
7: Tout à fait, je suis la première dauphine de la reine de la Mirabelle jusqu'en août 2026.
0: 2025, ouais. Il faut que tu t'en ailles. Mais, eh ben, merci beaucoup à vous deux d'être venus.
7: Bah, merci à vous.
0: Eh ben, on rencontre tellement de monde. Les pompiers,
7: oui,
0: la police, la reine de la Mirabelle.
7: Oui.
0: On est là. On va revenir voir notre groupe de gospel, ah, Singing. Ouais. Machine Groove. On va remonter dans notre bus pour notre dernière heure d'émission. Mais avant ça, un petit dernier générique, quand même.
2: Évidemment.
3: Ah oui, ça fait trop plaisir.
0: Avec notre groupe de gospel Singing Groove. Est-ce que vous êtes prêts pour nous refaire un petit générique? Allez, il y a tellement de monde. On est devant la cathédrale Saint-Étienne, c'est incroyable.
2: On les remercie parce qu'ils sont quand même en tenue. On les a laissés
3: en
2: Ils en peuvent plus.
0: Quand vous voulez, pour un petit dernier générique avec des voix qui chantent dans tous les sens, on est fan de ce que vous faites. C'est quand vous voulez.

0: Merci beaucoup.
1: Merci
0: à tous ceux qui sont là. J'ai l'impression d'être en concert.
1: Ouais, ouf.
0: Mais un concert, il va y en avoir un tout à l'heure. Parce qu'on va se retrouver dans environ trois quarts d'heure, place de la République à Metz. Si vous savez où est la place de la République, vous pouvez nous rejoindre aussi parce qu'on va faire de la musique. Je vais prendre ma guitare. Nico va prendre sa guitare avec un groupe local. On va chanter. Merci beaucoup, Sing in Groove. Merci à tous.
1: Merci. Gros bisous.
0: On va vous offrir tout à l'heure les premières places pour les Energy Music Awards. On va recevoir des enfants qui vont réaliser leurs rêves grâce à l'association des Petits Princes. On est avec vous jusqu'à 10h.
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0: On part de la cathédrale Saint-Étienne, on va se diriger tranquillement vers la place de la République.
1: Okay.
0: Et d'ici une demi-heure environ, on va poser le bus place de la République.
4: Et on va faire de la musique.
0: Et on va faire de la musique.
1: Oui. Aha.
0: On va, tous les jours, on vous propose un showcase. On devait avoir un Mel Bent, mais elle a annulé. Et en fait, on s'est dit, mais qu'est-ce qu'on fait? Plein de gens nous ont dit, vous avez qu'à prendre un groupe local.
4: Ouais.
0: Et on a pris un groupe local et on va jouer avec eux.
4: Ils sont bons. Hein.
0: Ah ben, on
1: ils sont trop chauds.
0: Alors, on a répété une fois hier. Hein.
1: Ouais.
0: Mais ça va être bien.
4: Ça suffit.
0: Bah, attends, je suis à la guitare. Vous avec la petite saturation. Nico, il fait de la guitare. Florent, il chante. Lorenza, on l'a mise dans les cœurs.
1: Oui.
0: Alors, bon, ils avaient prévu un petit triangle aussi. C'était mignon.
1: Moi, ça, je voulais pas.
0: Non. Alors.
5: Salut, c'est Kinvé. Dans ma loge, avant un concert, je demande toujours une bouteille d'eau, des gâteaux et bien sûr, un poster de Manu accroché au mur.
0: Et Kinvé, il sera avec nous à Caen. Ce sera jeudi. Je vous rappelle le concept de cette semaine. C'est notre dernière semaine de la saison. 5 villes, 5 émissions, un bus. C'est le bus Manu sur Énergie. Nous sommes en train de rouler dans la ville de Metz. Aujourd'hui, on fait tout Metz depuis 6h ce matin. Tellement de choses se sont passées. Incroyable.
4: Après beaucoup de gens.
0: On a
1: envie de dire merci parce que franchement, c'est une folie de nous suivre comme ça.
0: Vous pouvez tout retrouver en photo et en vidéo. C'est sur nos réseaux sociaux. C'est Manu officiel sur Instagram, Manu officiel sur Facebook, Manu officiel TikTok sur TikTok. Et c'est pas fini. Tout à l'heure, pour terminer l'émission, vers 10h, on va jouer. Mais on va vraiment faire de la musique. On sera sur scène, on sera place de la République. Vous avez envie d'assister à un concert exclusif?
1: Unique.
0: Il faudra qu'on se trouve un nom de scène, putain, un nom de groupe.
1: C'est vrai, évidemment.
0: Bon, The Manus.
1: Il est content. C'était sûr.
4: Il se refait de lui.
1: Allez, les Manus.
4: Je pense à un rapport avec le bus.
1: Ouais, ouais.
4: Non, pas du tout.
1: Non, les Manus.
0: Ouais, ok. Manus and the bus. Allez.
4: Ça marche.
0: Ce sera tout à l'heure place de la République. On va vous offrir aussi vos places pour les Energy Music Awards. C'est le 23 octobre, les Energy Music Awards. Et les premières places, alors que d'habitude on vous les offre genre en septembre, non. Premières places, on vous les offre maintenant. Ce sera tout à l'heure, il faut être avec nous. Place de la République à Metz, les premières places pour les Energy Music Awards. Et puis on va vous offrir aussi une PlayStation 5 Slim. Dans 3 minutes, on n'a pas joué.
1: On était pour la cathédrale.
0: Il y a les pompiers qui étaient là. On en a parlé, il y avait les policiers, il y avait un groupe de gospel. Il y a trop de choses. On roule vers la place de la République. On va poser le bus place de la République d'ici un quart d'heure. On va vous offrir les places pour les Energy Music Awards. Les premières places. Bonjour.
1: Allez, les conducteurs de bus.
0: Il y a le bus de la ville qui nous klaxonne. Tout à l'heure, il y avait des pompiers qui étaient là avec nous.
1: La police.
0: Il y a la police qui nous escorte maintenant. On n'a rien demandé, mais ils nous escortent. C'est génial.
1: C'est une folie.
0: Ah, merci
1: à eux.
0: La ville de Metz nous accueille. C'est incroyable. Vraiment.
1: Wow.
0: Avant tout ça, on va jouer. On a une PlayStation 5 Slim à offrir à Charlène. Bonjour Charlène.
6: Bonjour Manu, bonjour les Wawa. Bonjour le chauffeur de bus. Voilà.
0: Mais le chauffeur de bus.
1: Julien.
0: Nous entend. Mais disons que toute la ville de Metz nous entend et tout le monde klaxonne. Bah voilà.
6: Bonjour Metz.
0: Mais je te dis bonjour Charlène. J'ai pour toi une PlayStation 5 Slim. On va jouer aujourd'hui. Alors oui, avec un peu de retard, normalement c'est vers 9h10, mais il se passe tellement de choses dans l'émission.
6: Ouais, tellement de choses.
0: On va jouer ce matin au jeu des 3 indices.
6: Oui.
0: J'aime bien ce jeu. Je crois que c'est mon jeu préféré dans tous les jeux qu'on fait vers 9h10. Tu vas devoir deviner des mots, Charlène. Il y en a 5 à deviner. Si tu en trouves 3 sur les 5, c'est gagné. Pour les découvrir, tu seras aidé par Lorenza.
1: Oh là là.
6: Oui,
0: ok. Oui. Ça va être avec toi,
1: Lorenza. Connexion.
0: À chaque fois, elle te donnera 3 indices.
6: Ok.
0: Elle te donnera 3 indices pour découvrir le mot à trouver.
1: Oui.
0: Elle découvre le mot parce qu'elle ne les connaît pas. Il y a un chrono de 10 secondes qui démarre. Et tu as 10 secondes pour deviner le mot. Il y en a 5 mots, il faut en découvrir 3 pour gagner, attention.
1: Propose tout, hein.
0: C'est parti. Alors, il y a un petit peu de décollage dans le bus, donc c'est normal, pas de panique. Tu auras quand même les 10 secondes. C'est parti, Lorenza, 10 secondes, 3 indices pour faire découvrir à Charlène ce premier mot.
1: Asseoir, public, dehors.
6: C'est
7: Chaise, tabouret, banc.
0: Non. Oui, bon, oui, bon, on l'a dit bon. Yes. Allez, c'est gagné, ça fait un mot.
1: Yes, Charlène.
0: Oui. Attention, on continue. 10 secondes, 3 indices pour faire découvrir Charlène ce deuxième mot.
1: Italie, spécialité, rond.
7: Pizza, pâte,
1: oui,
7: tomate.
0: Bien sûr.
1: Oh, on est bien là.
4: Casse.
1: Attends, oh, ne nous emballons pas parce qu'on a déjà perdu à deux mots. Donc,
0: C'est un petit carton là.
1: Ouais.
0: Il reste 3 mots. 10 secondes, 3 indices pour faire découvrir Charlène Lorenza.
1: Ok.
0: Ce troisième mot.
1: Chaussures, été, orteils.
7: Tongs, sandales,
1: oui,
7: et sabrines.
0: Une Charlène, c'est gagné.
7: Ah, trop bien, merci Lorenza. Oh, ça va, nickel, il fait beau, il fait chaud, j'ai une playlist, tout va bien.
0: Eh ben, fais-toi plaisir. Charlène, la PlayStation 5 Slim, elle va arriver très vite pour toi.
7: Merci beaucoup, gros bisous à tous.
0: Bravo, on t'embrasse fort, une belle journée et puis des belles vacances en avant-première.
7: Merci, vous aussi, des bisous.
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0: Et on est arrivé, on a déposé notre bus, place de la République, et il y a du monde. Bonjour.
1: Bonjour. Coucou. Merde.
0: Ça va Lorenza?
1: Non.
0: Qu'est-ce qu'il y a Lorenza?
1: J'ai failli tomber de nouveau, mais ça va.
0: Alors d'ailleurs Lorenza a fait une magnifique chute tout à l'heure. Ouais. Évidemment ça a été filmé et la vidéo elle est sur nos réseaux sociaux. C'est Manu officiel sur Instagram, Manu officiel sur Facebook, Manu officiel TikTok sur TikTok. Chaque jour on s'est dit il y a une chute. Hier c'était Emma,
1: ouais,
0: la chanteuse qui a fait une magnifique chute dans le bus. Et aujourd'hui c'est Lorenza qui s'est gaufrée avec une chaîne qui traînait par terre. C'était magnifique.
1: C'était magnifique. Ouais.
0: C'est au ralenti,
1: moi demain. Hein,
0: au ralenti c'est sublime.
1: Merci.
0: Bah demain on aura une autre chute évidemment.
1: Ouais.
0: On est place de la République à Metz, faites du bruit. Wouh. Vous êtes incroyables depuis ce matin, 6h. Et on va accueillir le groupe Decibel Live. Decibel Live, c'est un groupe local. On va jouer avec eux tout à l'heure. Parce que oui, on va faire de la musique. On va être là pour vous. Mais avant ça, ils nous ont préparé le générique de l'émission. Écoutez, c'est quand vous voulez.

0: alors.
1: Bah alors, il s'appelle Decibel Live et on va jouer avec eux tout à l'heure. Oh. Vous n'en ferez pas le petit générique dans deux minutes encore?
2: Avec plaisir.
1: Bah pour le plaisir. Et on va jouer avec eux tout à l'heure. On va reprendre, parce qu'on s'est dit on va reprendre des petits titres. Des petits titres comme ça, quoi.
3: Oui.
1: Titanium de David Guetta.
2: Tout simplement.
0: Un petit titre.
1: Et puis, comme la France a gagné 3-0 hier.
0: Oui.
1: Un Freed from Desire.
3: Gala.
1: Ah mais on va monter sur scène, on va vraiment jouer, hein, Florent, notre producteur. C'est son rêve de monter sur scène pour chanter.
0: Allez, chante bien.
1: Il va le faire. Lorenza, c'est son rêve de chanter aussi. C'est pas le nôtre, mais elle va le faire quand même.
0: C'est les cœurs.
1: Nico à la guitare, ils m'ont prêté une guitare électrique aussi. On va s'éclater. Ça va être tout à l'heure, d'ici un quart d'heure. Mais avant ça, j'ai dans la main deux places.
0: Ouh là là là là.
1: J'ai deux places pour les Energy Music Awards. Tous les matins, on vous offre vos places pour les Energy Music Awards. C'est les premières places. C'est le 23 octobre cette année, les Energy Music Awards. Et on va vous les offrir maintenant, deux places. Il y a plein de monde. Alors oui, il y a beaucoup de monde devant. Il y a du monde sur les côtés aussi.
0: Ouais, ouais, là, c'est... Mais, là, franchement, il y a tout le monde qui les veut.
1: Je sais, tout le monde veut les places pour les Energy Music Awards. Qui ira aux Energy Music Awards?
0: Ah ben là,
1: c'est le 23 octobre. Ah, c'est difficile.
0: Et là, t'es le meilleur ami de tout le monde.
1: Ah
0: hein,
1: ben, je sais, évidemment. Oh, elle est là, donc. Tu t'appelles comment?
4: Jenny,
1: tu veux aller au Energy Music Awards?
4: Oui, j'ai tellement envie.
1: Prends ça dans ta main.
4: Merci beaucoup Manu.
0: Bravo.
1: Deux places pour toi, vous pouvez l'applaudir Jenny.
0: Ouais.
4: Merci.
1: Reste bien là parce que ça c'est un carton, avec ça tu rentres pas.
4: Non, ça marche pas.
1: On va te donner les vraies places dans deux minutes, c'est le 23 octobre et on va vous offrir toutes vos places pour les Energy Music Awards, les toutes premières places tous les matins. Demain on sera à Lille, ensuite Caen, ensuite Paris, mais ce matin on est à Metz. Tout le monde va bien? Ouais. Eh ben on se refait un petit générique avec Decibel Live, histoire de se dire que on est bien sur Energy. Et c'est le bus Manu sur Energy, c'est quand vous voulez.

On est place de la République, on est à Metz, on est en direct, on va chanter tout à l'heure avec le groupe Decibel Live, on va reprendre David Guetta Titanium, Free From Desire de Gala pour fêter la victoire des Français.

0: 7h. 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
3: Sur Énergie, et on en a deux ce matin. Il y a Maé. Maé était déjà venu.
4: On le connaît, Maé.
3: Ouais, évidemment, il était venu. Bonjour, Maé.
5: Bonjour.
3: Tu vas bien?
5: Oui.
3: Et tu réalises encore ton rêve de venir avec nous à la radio?
5: Bah oui.
3: Alors la dernière fois que tu étais venu, je me rappelle, je t'avais dit, tu dois me virer pour prendre ma place. Faut que tu bosses.
5: Oui, mais il faut bien.
3: Bah, je compte sur toi. Maï, il a 13 ans, et tu vas rester avec nous jusqu'à la fin de l'émission.
5: Oui.
3: Avec grand plaisir. Il y a Clémence qui est là aussi, elle a 8 ans, elle habite proche de Château-Thierry. Et puis elle a une fan de chanteur. Alors Clémence, hop, toi t'es fan de soprano, c'est ça? Ah. Tu veux pas parler, t'es trop timide?
5: Oh.
3: Vas-y, essaye pour voir. J'en dis bonjour pour voir.
4: Monsieur Laurent,
3: elle est trop timide. Oui.
4: Bah, allez, alors, mais quelle kiffe, qu'elle profite.
3: Je le dis à ta place, il y a Soprano, M. Pokora, Amel Bent, Kinvé, Loane, elle adore la musique, elle aime les animaux, elle aime l'univers Disney.
4: Bah, c'est incroyable.
3: Tu veux dire bonjour quand même à la France entière qui nous écoute ou pas?
6: Bonjour.
4: Bah voilà. Allez Clémence.
3: Et Clémence, t'as fait ton premier bonjour à la radio. C'était cool ou pas?
4: Je pense qu'elle est trop impressionnée. Mais c'est normal.
3: Tu vois, regarde pas les gens. Ils sont moches. Tu veux faire un deuxième bonjour? Tu veux juste rire? Bon, tu veux juste profiter de l'émission?
4: Ouais, je crois que ouais.
3: Elle veut.
4: Ouais.
3: Vous pouvez les applaudir parce que c'est pas évident et ils ont plein de courage.
7: Ouais.
3: Ils s'appellent Clémence et Maé. On va revenir de l'autre côté. On va repasser du côté de la scène. Parce que oui, nous avons développé tellement de choses. Nous avons une scène. Nous avons le public. Tout le monde va bien? Dans un instant, on va chanter pour vous. Alors, ça, je crois que ça s'est jamais fait. Hein.
4: Ben non, c'est unique.
3: Il n'y a que nous pour avoir cette idée à la con.
4: Ouais.
3: De chanter pour vous. On va se faire un showcase exclusif. On revient tout de suite. Ben, le temps de
4: se préparer.
3: Le temps de la pub, on a 3 minutes pour répéter.
4: Ok, parfait. On va le faire.
3: C'est bien 3 minutes pour répéter. Oui.
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3: Marine, elle sera avec nous demain. On sera à Lille, mais on est à Metz ce matin. Tout le monde va bien?
9: Ouais.
3: On vous a promis un showcase exclusif, un showcase inédit. On va démarrer d'abord par le groupe local, parce que Amel Ben devait venir, puis elle n'est pas venue. Donc on s'est dit, qui on peut venir faire venir? On nous a dit, mais prenez un groupe local. On a pris Decibel Live qui sont là. On va jouer avec eux dans 5 minutes. On va reprendre David Guetta, Titanium, parce qu'il nous fait pas peur. Et on va reprendre Gala, Fruit From Desire, parce qu'elle nous fait pas peur et parce que la France a gagné. Vous êtes OK?
9: Ouais.
3: Mais avant ça, ils nous ont préparé un petit medley. Un petit medley à leur sauce de reprise, on vous écoute, c'est Decibel Live. C'est le bus Manu sur Énergie en direct de la place de la République à Metz. C'est quand vous voulez.
10: Metz, vous êtes chaud?

0: Ça envoie. Decibel Live, c'est un groupe local de Metz. Merci beaucoup d'être là et puis merci beaucoup pour ce qui va se passer maintenant. Parce que on va jouer pour vous avec l'équipe. Vous pouvez applaudir Lorenza qui va arriver dans les chœurs. Florent, notre producteur qui va chanter. Nico qui va prendre la guitare.
1: Allez.
0: Tu peux tenir mon micro parce que je vais prendre moi aussi la guitare.
2: Alors attends, hop.
0: Excusez-moi, je mets la guitare tel un rocker.
1: Yeah.
0: Rocker. Hop là. Oh là là là là. Hey. Tout le monde va bien à Metz ?
3: Ouais !
0: Alors attention, on a répété une fois hier, mais on n'en a rien à foutre. David Guetta, tiens-toi bien. Écoute bien ce qui va se passer maintenant, parce qu'on va reprendre David Guetta, Titanium. Tout le monde est prêt ?
1: Oui !
0: Nico à la guitare, Florent au chant, ouais. Lorenza et le groupe Decibel Live. Attention, c'est pour vous, c'est une première, peut-être une dernière. Mais on n'a pas peur, on fait de la musique sur scène, je réalise un petit peu un rêve. Excuse-moi. Bonsoir Metz !
3: Ouais !
0: C'est incroyable ce que ça fait. C'est parti, on y va.

0: Tout va bien pour vous ? Ouais ! Je pourrais faire ça pendant des heures. Florent, il s'éclate.
1: Ah bah, moi je donne tout.
2: Son meilleur rêve.
0: On va rendre hommage au... On va rendre hommage maintenant à quelqu'un qui va gagner la Coupe du Monde. Ah. Ça s'appelle l'équipe de France. Oui. Un petit gala, Fruit from Desire. Ouais. Allez, attention, c'est parti.
3: Allez, masse au club demain.

0: Attends, c'est pas fini.
1: Hein? Encore.
0: On refait, pardon, j'en fais mon saut. Attention.
2: Un décompte. 1, 2, 3, 2, 3, 4.
0: C'est n'importe quoi. Merci beaucoup, vous pouvez vous applaudir, mais vous êtes incroyable. Pendant 4 heures à bord du bus Manu sur Énergie. Tout est à retrouver sur nos réseaux sociaux. C'est Manu Officiel sur Instagram, Manu Officiel sur Facebook, Manu Officiel TikTok sur TikTok. On s'est éclaté. Vous pouvez applaudir Lorenza, vous pouvez applaudir Nico, Florent, le groupe Decibel Live. On a eu les pompiers, la police, tout le monde est venu nous voir. C'était incroyable pendant ces 4 heures. Vous pouvez retrouver tout sur nos réseaux sociaux. Passez une très belle journée. Demain, on se retrouve à partir de 6 heures à Lille. Je suis en sueur, mais j'ai surkiffé.
1: Ils sont incroyables.
0: Rendez-vous demain. À demain.
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0: 6h05 dans ce mercredi, c'est le 17 juin 2026 et on est de retour après un match de l'équipe de France 3-1-1 contre le Sénégal hier.
1: Quel bonheur.
0: Mais moi ça m'a fait ma nuit en fait.
1: Moi aussi j'étais hyper heureuse, franchement j'ai crié et tout, j'entendais tout le monde crier partout, j'étais trop contente.
0: Et voilà, puis t'as les 12 groupes WhatsApp où tout le monde parle du match, tout le monde parle du foot, tout le monde dégomme Mbappé, puis dès qu'il en marque, tout le monde dit il est incroyable.
1: Ma coloc elle l'a dégommé et puis quand elle m'envoie en majuscule je regrette. Je te l'avais, oui, sans blague.
0: Ok, on a tous les mêmes groupes WhatsApp, tout va bien. Il est 6h50, on est avec vous pour démarrer, créer ensemble cette journée. On est mercredi, c'est le 17 juin, on va s'écouter Son of Legend, Jungle Emma. Si vous avez envie d'être notre premier appel du jour, vous pouvez nous rejoindre au 0870 42 48. On va vous offrir du cash tout à l'heure dans une demi-heure, il y a les sondages du matin qui arrivent. Et pendant que la France gagnait hier la Coupe du Monde, oui je peux dire qu'on la gagne la Coupe du Monde, pendant que la France gagnait contre le Sénégal 3-1 hier aux États-Unis, il y a un homme qui a eu un petit souci.
1: Ah.
0: Ouais, tout le monde n'a pas de la win aux États-Unis puisque un homme a cru avoir gagné 100 000 euros grâce à un jeu à gratter.
2: Oh.
0: Sauf que non, c'était une erreur d'impression sur le ticket.
1: Ah, mais c'est pas possible, il devrait faire un truc genre comme c'est leur erreur, il doit gagner quand même.
0: Non, apparemment ils ont pas écouté Lorenza.
2: Oh la réclamation.
0: Et non, en fait, il a gagné 18 euros.
1: Oh non, la loose.
2: C'est pas pareil.
0: Bon, c'est déjà 18 euros quoi.
1: Mais 100 000.
0: Ah oui, non, effectivement. Alors apparemment, il y a plusieurs personnes qui ont connu le même souci.
1: Non.
0: Petit souci d'impression de ticket, ils pensaient avoir gagné une grosse somme et en fait, non, quelques euros. Et ils seront jamais payés.
2: C'est cool ça.
1: Mais c'est atroce, prix affiché, prix payé normalement. Oh là là.
0: Normalement de quoi? De quelle loi?
1: Je sais pas, j'ai l'impression que c'était une loi connue, mais.
0: Prix affiché, prix payé. C'était mal affiché. Voilà.
1: Okay.
0: C'est ce qu'on appelle un ascenseur émotionnel.
1: Ah ouais?
2: Clairement.
0: Je sais pas, vous avez tous vécu un ascenseur émotionnel déjà. Je pense qu'on a tous vécu ce petit truc là où. En fait, c'est dans les deux sens. Soit t'as très peur de quelque chose et en fait, il n'y a rien, c'est super. Et tu viens. Soit là.
1: L'inverse.
0: Tu penses avoir un truc incroyable, en fait, t'es hyper déçu. Je préfère l'autre. Très honnêtement. Quel a été votre ascenseur? Quel est le plus gros ascenseur émotionnel que vous ayez eu dans votre vie? Est-ce que vous vous en rappelez?
2: Ouais.
0: C'est pas loin. Ou alors un qui vous a marqué?
1: Mais il y en a un qui m'est arrivé récemment.
0: Vas-y, Lorenza.
1: C'est ma pote qui m'a envoyé un message en disant faut qu'on parle, trois petits points.
0: Oh, c'est pas bon ça.
1: Et après, elle m'a plus du tout répondu de la journée. Donc je savais pas trop ce qui allait se passer, mais elle m'a dit je préfère qu'on se voit en face pour en parler. Et là je me dis oh là là, mais là c'est encore pire, elle peut même pas m'appeler pour me parler et tout.
0: Oui.
1: Et quand on s'est vu, donc je m'assieds, elle était toute froide et en fait non.
0: Froide, morte?
1: Non. Elle était pas friendly quoi. Et en fait après elle s'est détendue, elle m'a dit non mais meuf, c'est parce que je voulais qu'on parte ensemble cet été, donc je voulais qu'on organise ça, qu'on parte quelques jours en vacances été.
2: Elle gère très mal ses émotions.
1: Et je dis mais pourquoi tu me fais ça? T'es malade ou quoi? Elle me fait ben non, mais je trouvais ça mieux d'en parler en face. Je lui ai dit dis-moi
0: pourquoi.
1: C'est fou.
2: Et du coup, elles ont plus envie de partir ensemble.
0: Mais connasse.
1: Donc non, je l'aime trop.
0: Du coup, elle l'a frappé quoi.
1: Non, mais là, c'est mieux dans ce sens-là.
0: Bon, on parle du foot, mais attention, nous avons au téléphone ce matin pour lancer cette journée une championne de bowling.
1: C'est okay, trop cool.
0: C'est ce qu'Aurélie m'a dit au standard. Ah, bonjour. Ouais. Bonjour Aurélie.
3: Bonjour. Bonjour Maddy. Bonjour les bonbons.
0: T'es une championne de bowling?
3: Ah, championne, oui, disons que ça fait très longtemps que je fais du bowling. Je me suis inscrite dans un club il y a 25 ans à peu près.
0: Ah oui, 25 ans de bowling, oui. Et tu fais des compétitions?
3: Et je fais des compétitions, ouais, au niveau national, ouais.
1: Ah, incroyable!
0: Alors, et t'as gagné des championnats de France?
3: Alors moi, à titre personnel, seul, non, j'ai jamais gagné de championnat de France. Par contre, ça joue aussi en équipe. Et avec mon équipe, au mois de mai, l'an dernier, on a fini 5e du championnat des championnats de France.
1: Mais bien
3: équipe.
1: Joué!
0: C'est vachement bien, 5e!
1: Mais t'es trop humble, sois fier!
0: En tout cas, je préfère 5e à 4e, parce que 4e, t'es pas sur le podium à un truc. 5e, bon, personne parle de toi.
2: Ah ben. Il faut que t'appelles la radio, quoi, pour parler de toi.
0: Tu dois faire un paquet de strikes!
3: Oui, un peu, ouais.
0: Oh, t'as wow. Excuse-moi, mais c'est la question que tout le monde se pose, et à chaque fois qu'on fait un bowling, chacun a sa technique, mais qu'est-ce qu'il faut viser pour faire un strike?
3: En fait, on vise pas les quilles, on regarde plutôt les flèches que vous avez sur la piste.
0: Ok, les petites flèches devant, là.
3: Voilà. Et après, c'est hyper technique, je vais pas trop rentrer dans les détails techniques, mais en fait, en fonction un petit peu de huilage qu'il y a sur la piste, de l'huile qu'il y a sur la piste, qu'on joue à différents endroits de la piste. Mais en fait, pour faire strike, il faut pas arriver plein centre sur la quille numéro 1, il faut arriver entre la quille numéro 1 et la quille numéro 2 sur le côté, en fait.
0: Ah ouais?
1: Wow.
2: On vise tous le milieu?
0: Je sais pas, moi j'arrive dans les rigoles, donc.
1: Ah oui.
0: faut viser là, sur le côté de la quille, d'accord. Mais alors pourquoi, si tu le sais, t'arrives pas à avoir tout le temps un strike?
3: Eh ben, en fait, ça dépend de l'impact de la boule aussi et de là où elle arrive exactement dans les quilles, parce qu'en fait, chaque quille fait tomber l'autre. C'est assez mathématique et chaque quille doit en faire tomber une. Et en fonction de comment la boule rentre dans les quilles, les quilles ne tombent pas toujours de la même manière.
0: C'est quoi ? C'est la première fois que je discute bowling très sérieusement. Ouais. D'habitude, la seule discussion que j'ai au bowling, c'est qu'est-ce qu'on fait ? On prend une pizza ou un kebab ?
2: Ouais,
0: c'est incroyable.
2: Ouais, mais ça nous rassure parce qu'elle est comme nous. C'est ouais, le problème, c'est la boule.
0: Et tu vois, t'as ta boule à toi ?
3: Oui, bien sûr, on en a plusieurs, ouais. J'en ai quand on part en compétition.
2: Attends, madame, assis. Ouais.
0: Attends, mais si tu vas dans un bowling, par exemple, t'arrives avec ton sac et ta boule.
3: Oui.
2: Et t'as le petit chiffon pour la boule ?
3: Bien sûr.
0: Génial. Vous avez des gants ?
3: Alors, moi, j'en ai plus, mais pendant très longtemps, j'ai joué avec un poignet. Ouais. Et là, je joue. Maintenant, je joue plus avec poignet. Mais
0: Elle a sa boule, elle a ses gants, elle a son chiffon, franchement.
1: Par contre, ses potes veulent pas jouer avec elle au bowling, quoi.
0: Non.
1: Ça, c'est un peu dommage, quoi.
0: Pas contre elle, en tout cas.
1: Voilà, c'est ça. Dans la même équipe.
3: Non, c'est vrai, on fait rarement des soirées bowling, en effet, quand on fait du bowling.
0: Eh ben, j'espère que tu vas réussir à gagner les championnats de France encore, Emeline. Bravo à toi.
3: C'est gentil, merci.
0: Et pour gagner ces championnats de France, qu'est-ce qu'il faut à un joueur de bowling ?
1: Un bon équipement, un bon t-shirt.
0: Un bon t-shirt, le t-shirt Manu sur Énergie, je vais te l'offrir. Et le mug Manu sur Énergie aussi.
3: Ah, top, merci beaucoup.
0: Et ben c'est pour toi, on t'embrasse fort, Emeline.
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0: Voici comme chaque jour les sondages du matin. 68% des femmes confient leur secret à cette personne. Quelle est cette personne, Lorenza ?
1: Bon, classique, sa meilleure amie ?
0: Eh ben non, c'est pas sa meilleure amie.
2: C'est pas animal, hein, c'est vraiment personne.
0: Ah oui, c'est une personne, okay. C'est un être humain.
6: Leur maman ?
0: C'est pas leur maman.
1: C'est quelqu'un qui est que toi tous les jours ?
0: Pas tous les jours, mais régulièrement.
2: Et homme ou femme ?
0: Ça peut être homme ou femme.
2: Ah.
6: Oh. Un artisan ?
0: Un artisan, oui, on peut considérer que c'est un artisan.
1: L'esthéticienne ?
0: C'est pas l'esthéticienne, mais on s'approche, là.
2: Ah, le coiffeur.
0: Exactement. Ah, 68% des femmes confient leur secret à leur coiffeur ou leur coiffeuse, qui lui-même ou elle-même le dira à la cliente suivante.
1: C'est ça. C'est ça.
0: Oui,
1: ça
0: parce que,
2: au bout d'un moment.
0: Bah, exactement. Et des fois, même, on dit, il paraît que ça. Oui, je sais, je vous l'ai dit, il y a 3 mois. La durée de vie moyenne de cet objet est d'environ 3 ans. Quel est cet objet, Nico ?
2: Le tire-bouchon.
0: C'est pas le tire-bouchon.
6: Une valise ?
0: C'est pas une valise non plus.
1: C'est électronique ?
0: C'est pas du tout électronique. Mais alors, pas du tout.
2: Les lunettes de soleil ?
0: Non. Ah, c'est même l'inverse des lunettes de soleil.
1: C'est un accessoire, du coup.
0: C'est un accessoire, absolument. C'est pas un vêtement.
6: On s'en sert quand il fait pas beau ?
0: On s'en sert quand il fait pas beau.
1: Un parapluie ?
0: Et le parapluie. En moyenne, 3 ans un parapluie.
1: Mais comment ça ?
2: Bah, soit il se casse, soit tu le perds, quoi.
0: Exactement.
1: Ah oui, oui. Mais ok, ok.
0: Moi, j'ai pas le temps de les casser en général.
2: Ah oui.
0: Non, mais vraiment, c'est le. Parce que je sais pas où les mettre, les parapluies.
1: Ouais, dans l'entrée ?
0: Bah,
6: dans la voiture.
0: Ben voilà, l'entrée, la voiture, perdue. 8% des hommes dorment systématiquement avec ça dans la main.
2: Leur portable.
0: C'est pas leur portable.
1: C'est un objet ?
0: Ce n'est pas un objet.
6: Leur oreiller ?
0: Non plus.
2: La main de leur partenaire ?
0: Non, mais ça a un rapport avec le corps.
1: Leur bras ?
0: C'est pas leur bras.
2: Leur kiki ?
0: Leur zizi.
1: Ah,
2: ah yes.
1: 8%, ça ?
0: 8% des hommes dorment systématiquement avec leur zizi dans
2: la main. Souvent, moi.
1: Quoi ?
2: Cool. Ben, ça me rassure, ben, je dors sans rien et c'est vrai que c'est un peu un doudou.
1: Ah oui, oui.
2: Que je traîne pas partout, tu vois.
1: Oui.
0: Moi, c'est uniquement quand je regarde le foot en survêt, moi.
2: Ah bon ?
1: Ah oui, ouais. Bah oui.
0: C'est vraiment instinctif, hein. C'est un truc.
2: C'est vrai.
0: Ah oui, c'est. Je l'explique pas pourquoi comment, c'est automatique. Voilà. C'est pour ça que je mets jamais de survêt quand je regarde le foot avec des gens.
2: Ah, surtout pas. Attention.
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0: Oui, on a un jingle de Taylor Swift. Vous avez vu ce qui lui est arrivé à Taylor Swift ou pas?
2: Non.
0: Du tout. Alors, on parle d'ascenseur émotionnel tout à l'heure.
1: Ouais.
0: Bah, c'est un peu ce qui s'est passé. Il y a le maire de New York qui a un peu gaffé parce qu'il a annoncé en conférence de presse les événements importants à venir dans la ville de New York le week-end du 3 au 5 juillet.
1: Ouais.
0: Et il a annoncé le mariage de Taylor Swift. Sauf que la chanteuse n'avait rien annoncé officiellement. C'était top secret.
1: Oh non.
0: Voilà.
1: Ouais. Il a tout gâché.
0: Elle ne votera pas pour lui, a priori. Et on parle d'ascenseur émotionnel aujourd'hui. Après cette info d'un homme aux États-Unis qui a cru avoir gagné 100 000 euros dans un jeu à gratter, en fait, c'était une erreur d'impression. Il n'avait gagné que 18 euros.
1: C'est horrible.
0: C'est horrible. C'est horrible.
1: Franchement, c'est trop.
0: Est-ce que vous avez un ascenseur émotionnel à nous raconter comme ça ? On a Stéphanie au téléphone. Bonjour Stéphanie.
8: Bonjour Manu, bonjour tous les bons.
0: Sois la bienvenue sur Énergie. Stéphanie, on t'écoute.
8: Eh bien, moi, en fait, j'ai été convoquée par mon patron en fin de journée.
0: D'accord, oui. Mais
8: donc là, c'était très, très stressant. Et en fait, c'était pour juste me proposer, enfin, pour me proposer une augmentation, pas juste.
0: Ah oui, d'accord, oui, ils avaient juste dit, il faut que je vous voie en fin de journée, comme ça, quoi.
8: Ouais. Ouais, c'était juste, vous êtes convoqué, j'avais le petit mot sur l'ordinateur, réunion fin de journée, point, pour faire un point.
0: C'est bien.
8: Et là, je savais pas du tout.
0: C'est peut-être la journée en général pour faire tes cartons, ouais, quoi.
2: C'est vrai, ça doit les faire kiffer, les patrons. De faire ça.
0: Et de regarder sur LinkedIn si jamais t'as pas une proposition d'emploi, quoi.
8: Ah, mais c'est presque ce que j'ai fait, pour être honnête, pendant la pause, parce que là j'étais en stress total toute la journée, quoi.
2: Ça, faut pas aller trop vite, hein.
0: Et au final, il t'a annoncé.
8: Au final, il m'a proposé de m'augmenter.
0: C'est incroyable.
1: C'est pas mal. C'est ouf, ça. Ça arrive jamais normalement dans ce sens-là.
0: C'est vrai que proposer une augmentation.
8: Je vais demander de plus jamais recommencer dans ce sens-là.
0: D'accord.
1: Ah oui, ok. Oui,
0: donc, non, elle ne veut pas d'augmentation.
1: Je ne veux pas d'augmentation.
8: Si, si. J'ai dit, mais la prochaine fois, dites-le-moi.
0: Effectivement, ça fait un peu bizarre toute la journée. Merci beaucoup, Stéphanie, de nous avoir appelé. Ascenseur émotionnel, on a Maverick qui est là. Bonjour, Maverick.
4: Salut, Manu. Salut, les Wouin.
0: Maverick, on est d'accord, c'est Top Gun.
2: Bah oui.
1: Ouais, c'est ça.
0: C'est trop stylé.
2: C'est fou.
4: Eh oui, ma mère était fan, mais j'ai jamais vu les films, j'avoue.
0: Ah,
1: c'est fou, ça. C'est une dinguerie.
2: Il dit tout.
0: C'est comme si tu t'appelles Johnny et que, bah non, moi je préfère Eddie Mitchell.
1: Ouais, c'est ça.
0: Maverick, quel a été ton ascenseur émotionnel?
4: Eh ben moi, j'avais une envie pressante et enfin arrivé aux toilettes, en baissant mon pantalon, j'ai entendu un bruit juste en dessous de moi. Et je me suis retourné, j'ai vu mon téléphone qui était tombé dans la cuvette des toilettes. Il était dans la poche arrière de mon pantalon.
1: Oh, classique.
0: Et effectivement, bien sûr. Alors c'est pas vraiment un ascenseur émotionnel parce que t'as pas vécu un truc incroyablement bien et ensuite c'est négatif. Mais
4: l'ascenseur émotionnel, il est juste après.
0: Ah, alors c'est
4: parce
0: quoi?
4: Que le téléphone il a fonctionné, nickel, et au bout de quelques mois, je me souvenais plus de cette histoire, il fonctionnait plus, et quand je l'ai envoyé en réparation, ils m'ont dit qu'il n'était pas pris en assurance parce qu'il avait de l'eau à l'intérieur.
0: Attends, il avait de l'eau après quelques mois, ton téléphone?
1: Ça a pas séché?
4: Oui. Non, en fait, ça s'est oxydé à l'intérieur, et du coup, il n'était plus pris dans l'assurance.
0: Ah, d'accord. On ne partira pas sur une discussion technique des téléphones et tout, mais effectivement. Merci beaucoup, Maverick, de nous avoir appelé, puis regarde les films.
4: Oui, bah, je vais essayer.
1: Je vais essayer.
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0: On va retrouver pour la troisième fois, petit à petit, il avance, Karl. Bonjour, Karl.
10: Bonjour Manu, bonjour les Ouin-Ouin.
0: Karl, troisième participation, t'as déjà gagné 200 euros. Quoi qu'il arrive, ces 200 euros, ils sont à toi. Mais tu n'as pas envie de t'arrêter là, Karl?
10: Bah bien sûr que non, mais moi mon objectif c'est de vous accompagner avec le bus.
0: Ah bah, mais peut-être que pour le bus la semaine prochaine tu seras avec nous.
1: Il reste que quelques jours.
10: J'espère, je touche du bois.
0: Mais tu sais que si tu restes d'ici là et que tu restes jusqu'à la fin, on te retrouvera à la rentrée, hein.
10: Ah bah écoute, ce serait formidable.
0: Karl, tu as déjà 200 euros. Tu vas tenter de gagner 100 euros supplémentaires. Et en face de toi, il y a Aurélie. Et Aurélie, elle les veut aussi, ces 100 euros. Bonjour Aurélie.
11: Bonjour Manu, bonjour les Ouin-Ouin, bonjour Karl.
10: Bonjour Aurélie.
0: Je la sens contente.
1: Ah oui, elle est confiante.
0: Ouais,
1: concentrée.
0: Oui. Sereine, en place. Elle est là.
1: Elle est sur ses appuis.
0: On dirait la France, deuxième mi-temps hier contre le Sénégal.
11: Concentrée.
0: Aurélie, Karl, vous allez jouer l'un contre l'autre. Je vous rappelle les règles, j'ai 100 euros pour Karl ou pour Aurélie. Le gagnant ou la gagnante sera celui ou celle qui aura 2 points. À chaque question que je vous pose, si vous pensez avoir la réponse, vous donnez votre prénom, vous donnez ensuite votre réponse. Si c'est la bonne, eh ben ça fait un point pour vous. Si c'est pas la bonne réponse, c'est l'autre qui prend le point. Et c'est le premier ou la première qui atteint 2 points, qui gagne les 100 euros, qui reviendra jouer avec nous demain. Bonne chance à tous les deux, c'est parti. On joue au club des génies. Voici la première question. Quel super-héros est Bruce Banner?
10: Karl.
0: Je t'écoute, Karl.
10: Hulk,
0: oui. Le professeur Banner.
1: Bien sûr.
0: Évidemment. Ça fait un point pour Karl. Pas de point pour Aurélie. Deuxième question. Le prologue est au début d'un livre. Comment appelle-t-on son équivalent à la fin du livre?
10: Karl. L'épilogue.
0: L'épilogue, vous savez.
2: S'y connaît surtout.
1: Et de nouveau, il attend pas à la fin de la question, quoi.
0: Ah non,
10: désolé.
0: Il nous avait fait la même chose hier. Et
1: ouais.
2: Bah, il est pressé, il va bosser.
0: Et pendant ce temps-là, Aurélie se demande quand est-ce que le jeu commence.
10: C'est ça. Désolé, Aurélie.
0: Je vais t'offrir le mug Manu sur Énergie. Je te remercie de nous avoir appelé.
11: Merci, bravo à Karl.
0: Oh, lui, bien, Aurélie.
1: Merci.
0: Et tu nous rappelles quand tu veux, Aurélie. Karl, les 300 euros, ils sont pour toi.
10: Yes, super, ça se précise, hein.
0: Bah, ça se précise petit à petit, ouais.
10: J'ai un petit pied sur la marche du bus. Hein, on va essayer.
0: Carl, rendez-vous demain pour tenter de gagner 400 euros. Les 300 Merci. Euros, quoi qu'il arrive, ils sont à toi. Belle journée à demain.
10: Merci beaucoup, à demain.
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0: 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Qu'est-ce que vous avez vécu comme ascenseur émotionnel? 0-870-42-48. On peut faire un petit tour de studio avant ça. Ascenseur émotionnel, Nico?
2: Ah, moi, j'ai ma mère qui m'a proposé des gâteaux hier.
1: Bah,
2: donc,
1: trop bien.
2: Cool.
1: Bien.
2: C'était des Chamonix. Pas cool.
1: C'est quoi des Chamonix?
2: Chamonix,
0: c'est des gâteaux.
2: Vieux gâteaux. Dégueu à l'orange, là. C'est une sorte de.
0: Dégueu, ne jugeons pas.
14: Oh, j'aime bien,
0: si,
14: moi.
0: Non, j'aurais pas dit dégueu, j'aurais dit immonde. Mais.
2: Non, gâteau, c'est chocolat, quoi.
1: Ouais, c'est vrai.
0: Connaît,
1: c'est vrai.
0: C'est vrai que c'est un gâteau, ça fait gâteau de grands-parents.
2: Ah ouais,
1: putain. Oui.
0: Les Chamonix.
2: Mais tu veux des gâteaux, mon fils? Bah ouais, je veux des vrais gâteaux, quoi.
0: Bon, après.
1: Ouais, on fait avec, quoi.
0: Il y a des gens qui aiment les Chamonix, hein.
2: Ah bah, les a bouffés toutes seules.
0: Mais ils sont tous morts, apparemment. On n'a rien contre les Chamonix, évidemment.
2: Non, on les embrasse, évidemment.
0: Bah, on les embrasse fort.
2: Ouais.
0: Je vais aller en acheter tout à l'heure.
1: Non, merci.
0: Ouais, je dois aller voir ma grand-mère qui. ascenseur émotionnel, qu'est-ce que vous avez vécu? On a Vanessa qui est là. Bonjour Vanessa.
15: Coucou Manu, salut les Wawin.
0: Bienvenue sur Énergie, Vanessa, on t'écoute.
15: Alors moi j'étais en pleine réunion quand mon chat a fait tomber mon verre d'eau sur la table. Mais en fait il était à l'opposé de mon ordinateur et j'ai eu super peur en fait.
0: Alors question, t'étais en réunion avec ton chat? T'étais en visio alors je pense.
15: Ouais c'est ça,
0: ah oui, d'accord.
15: J'étais en visio avec mon boss et il y avait mon chat à côté.
0: D'accord, si on trouve ça très très décontracté de faire des réunions au boulot avec son chat.
1: C'est peut-être un nouveau concept.
0: Le boss il était avec son tigre. Michel est arrivé à d'autres chameaux. Non vraiment on est bien, on était cool. Bah écoute, c'est quoi? Le chat, en fait, il a pas fait de dégâts.
15: Non, mais moi, j'ai failli avoir une crise cardiaque, quoi. Je pense que vraiment, c'était l'ordi.
0: Bah, c'est comme tous les chats, ils veulent nous faire du mal, sauf que lui, il est nul. Voilà. C'est aussi simple que ça. Merci beaucoup, Vanessa, de nous avoir appelé. Ascenseur émotionnel, Florent, notre producteur.
14: Bah, moi, c'était lundi. En fait, à la cantine, il y avait écrit Julienne de légumes au menu.
0: Ah.
14: Et ouais, et je suis arrivé, et en fait, c'était des lasagnes parce que c'était le menu de la semaine d'avant.
0: Ça, c'est bon.
1: Ah, ça, c'est cool, ça.
0: Parce qu'il y a aussi les ascenseurs émotionnels.
1: Positif.
0: Mais bien sûr, évidemment, il y en a. Lorenza, ascenseur émotionnel.
1: Bah, j'ai reçu un ensemble de sport magnifique. Je rêvais d'un ensemble de sport comme ça, bleu, turquoise et tout.
0: Cool.
1: Sauf que c'est pas ma taille. Et que c'est non échangeable.
0: Non.
1: Si.
0: Oh merde.
1: Bah, voilà. C'est.
0: Ah, ça, bah, ouais, c'est quoi? J'ai eu ça ce matin.
2: De quoi?
0: Avec, je voulais mettre un pull,
1: ouais.
0: Il était cool, je le mets, pouf, en fait il m'arrivait au coude.
1: Bah oui, petit. Et en fait t'es là en mode oh! Et puis t'essayes et tu fais bah.
0: Non. Mathieu est là, bonjour Mathieu.
16: Salut Manu, salut Wawin.
0: Ascenseur émotionnel, Mathieu.
16: Alors moi c'est quand je suis pour prendre mon train, je suis arrivé au quai pile au moment où il partait. Et une fois dedans, à bout de souffle, je me suis rendu compte que c'était pas le bon.
1: Double peine.
0: Ça, c'est double ascenseur émotionnel, ça. Ah, t'arrives et t'es
1: content.
0: Putain, je vais le louper. Bim, non, c'est bon, je suis dedans. Et bim, ah bah non, c'est pas le bon.
2: Et tu dis, je suis pas réveillé. Ouais.
0: C'est quoi? Mais quand t'es dans un train, au début, tu l'as remarqué tout de suite que c'était pas le bon?
16: Quand ils ont annoncé la gare qui desservait,
1: donc
16: 10 minutes après, quoi.
0: Mais moi, il m'est arrivé la même chose que toi, avec un TER, sauf que je connaissais pas les gares.
2: Ah ben,
0: je savais juste la gare à laquelle je devais descendre.
1: On m'avait dit
0: t'en as pour 45 minutes. Donc je monte dans le train, je fais pas gaffe, ça roule. Puis au bout de 45 minutes, en fait, il y avait pas la gare.
2: Ouais.
1: T'étais dans l'autre sens.
0: J'étais dans l'autre sens.
1: Ça c'est le pire, ça.
0: Je suis descendu dans une gare. J'ai l'impression d'être dans un western, c'est les gares abandonnées.
1: Ouais.
2: Je sais pas où t'es.
0: Il y avait rien. Il y avait personne au guichet. Il y avait même pas de tu sais les trucs
1: il
0: y avait rien et je me suis mis donc sur le quai dans l'autre sens en attendant qu'il y ait un train qui arrive. J'ai dû attendre 2 heures. Merci beaucoup Mathieu de nous avoir appelé.
16: Bonne journée, bisous.
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0: C'est la journée mondiale du surf.
2: C'est photo, ça.
0: Personne ne fait le surf dans l'équipe.
2: Si, putain, je me dis depuis 1000 ans. Moi, je fais un peu de surf.
1: Oui, c'est vrai.
0: Du paddle.
2: Eh ben, je surfe en paddle, je fais du surf paddle.
0: Non, tu fais du paddle.
2: Ouais, quand il y a les vagues, ça surfe.
0: Et quand il y a des vagues, ça reste du paddle. Hein.
2: C'est pas ça reste du paddle. Eh, je te jure, Eva, alors, parce que moi, je suis en Méditerranée, donc tu te fous de ma gueule à chaque fois. Mais va en Atlantique, t'as beaucoup de personnes qui font du paddle surf.
1: Moi, j'y vais cet été. En août, je vais surfer.
2: Tu verras,
1: je vais près de Biarritz.
0: Donc, tu vas aller surfer, tu vas prendre
1: une planche de de surf.
0: Voilà, tu vas pas prendre un
1: paddle.
0: Voilà.
1: Mais je vais voir peut-être autour de moi, il y aura peut-être des paddles.
2: Évidemment, souvent c'est les. Alors effectivement, c'est les personnes un peu plus âgées, c'est les anciens surfeurs qui font ça pour être un peu plus cool.
0: C'est quoi?
2: Mais il y a des compètes de surf en paddle.
0: T'es le mec qui dit je fais Roland Garros et puis après t'arrives et tu dis ah pardon, je fais du ping-pong.
2: Ah, c'est pas pareil.
1: La comparaison.
0: Il est 7h05 et je l'entends. Pardon, j'ai pas vu que t'étais là. Allez, on va doubler votre salaire.
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0: Énergie. Tous les jours, deux fois par jour, on vous appelle en direct pour doubler votre salaire. Ça peut vous arriver, ça n'arrive pas qu'aux autres. Vous envoyez salaire par SMS au 7 10 12. Attention, le téléphone sonne, c'est peut-être le vôtre. Avant d'écouter Mauvais Joe, quelqu'un va être heureux. Ce quelqu'un, c'est peut-être vous.
19: Allô?
0: Allô, bonjour, c'est Clara de Beauvois en Cambrésis dans le Nord.
19: Oui.
0: Clara, quel est le seul animateur radio qui loupe ton salaire?
19: C'est Manu sur Énergie.
0: Bah oui.
1: Ouh.
0: Ouh. Clara, c'est gagné.
19: C'est vrai?
0: Bah oui, c'est vrai.
19: J'y crois pas.
0: Bah, vous allez arrêter de pas y croire maintenant, hein, parce que ça commence à m'énerver cette histoire. Hein.
2: Sinon, on va raccrocher.
0: Bah oui, ça suffit. J'y crois pas, mais non, c'est pas possible. Mais arrêtez, mais c'est une blague. C'est vrai, Clara, tu t'es inscrite.
19: Oui.
0: T'as envoyé salaire par SMS au 7-10-12, t'as été tiré au sort ce matin. Clara, il est 7h06, je t'annonce qu'on va te doubler ton salaire.
19: Oh, incroyable.
0: 1431 euros, c'est ce que tu touches chaque mois. Et ben on va le doubler. On va le doubler. Ça va faire 2862 euros.
19: Incroyable. Merci.
0: Et ben voilà, j'ai l'impression que ça te fait du bien.
19: Ouais, vraiment. En ce moment, ça me fait du bien.
0: Ça va te servir à quoi cet argent?
19: Je vais mettre de côté pour m'acheter une voiture.
0: C'est pas mal, hein,
1: c'est nickel
0: bien.
1: Ça.
0: C'est pas bien. Ta voiture elle est cassée?
19: Elle commence à lâcher, ouais, c'est un peu vieille quoi.
0: Ah, je vois ce truc là où t'as une bagnole, t'essaies de tirer jusqu'au bout.
19: Et
0: chaque matin quand elle démarre, tu fais yes.
2: C'est une victoire.
0: Et le soir quand tu rentres, tu la redémarres, tu fais oh putain. Jusqu'au jour où tu devras prendre le bus parce que ce sera la fin.
19: Ouais, voilà.
0: Et ben, j'espère que tu vas pouvoir t'acheter une nouvelle voiture un peu grâce à nous, Clara.
19: Aussi.
0: 2862 euros, on t'embrasse fort.
19: Merci.
0: Gros bisous, belle journée à toi.
19: Gros bisous, à vous aussi.
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0: On va la ramener la coupe à la maison. Hier, la France a battu le Sénégal 3-1-1. On est chaud.
1: Bim, allez.
0: Une seconde mi-temps incroyable.
1: Bien sûr.
0: Alors, bien sûr. Fin de notre analyse de foot. On parle d'ascenseur émotionnel ce matin. Ces moments où on a cru quelque chose d'incroyable et en fait on est extrêmement déçu, ou alors on a peur de quelque chose et en fait c'est une super nouvelle. Et je crois qu'on a on est sur du haut de gamme.
1: Okay.
0: On a Pascal avec nous qui nous a appelé. Bonjour Pascal.
22: Bonjour Manu.
0: Bienvenue sur Énergie Pascal. Il t'est arrivé un truc de dingue.
22: C'est ça, c'était en 2017, voilà. En fait, j'ai joué au loto, à l'Euromillion, pardon.
0: Oui.
22: Et j'avais joué pour 4 semaines, et puis un matin, en consultant l'application, je me suis aperçu qu'il y avait un problème avec mon ticket. Je regardais les numéros, il n'y avait rien du tout qui correspondait. Et en faisant ça plusieurs fois dans la journée, après, en vérifiant, il fallait contacter la Française des Jeux, je l'ai contacté, qui m'a joyeusement annoncé que j'étais l'euro gagnant à MyMillion.
0: Alors, attends. Ils te disent sur l'application qu'il y a un problème, que tu dois les contacter, c'est ça?
22: C'est ça.
0: Et t'as gagné combien? Et en fait, t'avais pas de problème, t'as gagné.
22: J'ai gagné 1 800 € et 80 centimes exactement, parce qu'il y avait les quelques numéros qui étaient sortis.
0: T'as gagné 1 million d'euros?
22: C'est ça, oui, à 1 million.
0: Il y a la police derrière toi qui est en train de te récupérer. C'est génial.
22: Non, j'ai gagné à My Million, ouais, c'était le My Million.
0: Oui, d'accord.
22: En fait, mes numéros ne correspondaient pas, quoi.
0: Et bah alors,
1: je sais pas ce que c'est.
0: Moi non plus, je crois pas, mais ce qu'on a compris, c'est que t'as cru que t'avais un problème avec ton ticket, et en fait, t'as gagné 1 million d'euros.
22: C'est ça. Bon, en fait, My Million, c'est des numéros qui sortent aléatoirement quand tu fais une grille, t'as un numéro My Million.
0: D'accord, ok. Et tu pensais qu'il y avait un bug parce qu'il n'y avait pas de numéro, et en fait, t'as pas eu de bug, t'as gagné 1 million d'euros.
2: C'est fort.
22: Voilà, et puis il a fallu que j'attende 4 semaines pour toucher le pactole, parce que vu que j'ai pris un truc sur un mois, il a fallu que je garde mon ticket pendant 4 semaines.
0: Ouais, enfin, bon,
1: ça va,
0: ouais,
1: tu peux patienter quelques jours. Hein,
0: quand on te dit 1 million d'euros, tu peux attendre. Ouais. Tu peux attendre 2 mois.
1: Ah oui,
0: maintenant.
1: Oui, mais maintenant. Hein, ouais,
0: cool. Eh ben écoute, c'est une belle nouvelle pour toi, Pascal. Et n'oublie jamais qu'on a toujours été à tes côtés.
2: S'il en reste un peu.
1: Pascalou.
0: Belle journée à toi, Pascal. 7h20 en ce moment, c'est la Coupe du Monde, évidemment. Hmm? Tout le monde suit la Coupe du Monde hier. La France a gagné 3-1. J'ai quelques records sur le football.
1: D'accord.
0: Okay. À Madagascar, un match du championnat local s'est achevé sur le score de 149-0.
1: Quoi? Impossible.
0: Après c'est un championnat local, hein,
2: ouais,
0: c'est
2: mais
0: pas...
2: à quel moment tu t'emplantes 149 quoi.
1: Putain, c'est énorme.
0: Les mecs en face devaient pas être très très bons.
1: Mais il y avait qu'un gars ou enfin c'est pas possible 149.
0: Non, ils étaient il y avait l'équipe.
2: Okay. Oh, tu rentres chez toi, t'as ta femme qui te dit comment ça a été le match aujourd'hui. Oh.
0: Comme d'hab. Comme d'hab, c'est avec 149 buts de plus. Ouais. Mais je pense qu'à la fin, il se lasse en fait.
2: Il se marre, même. Je pense qu'il se marre.
0: Ah, c'est possible.
2: Et encore.
0: Tu dois avoir des fous rires.
1: Ou tu joues sur les mains, ou je sais pas, tu fais des trucs. Ouais.
0: Mais ce qui est incroyable, c'est qu'à 148-0, ils se sont pas dit on leur laisse un but.
1: Non.
0: Tu vois, ils sont. Non,
2: non, tout pour la gagne.
0: Ouais. C'est la compète, c'est la compète. Ouais. Allez, on t'en met un dernier. 149-0. Record sur le foot. Le carton rouge le plus rapide de l'histoire a été attribué à un joueur anglais après seulement 3 secondes de jeu.
2: Ah ouais.
0: Bah, ils ont sifflé le truc, il a commencé à marcher, l'autre lui a taclé direct.
2: Ah ouais, d'accord.
1: Ok.
0: Carton rouge. Le nombre de buts marqués par un gardien revient à un goal brésilien. Sur l'ensemble de sa carrière, il a marqué 90 buts.
1: C'est énorme.
0: Ah, pour un gardien, ouais, c'est 90 buts.
1: C'est une folie.
0: Ah, faut y aller. Toujours un gardien, il y a un gardien de but américain qui a inscrit le but le plus lointain de l'histoire, 110 mètres, après 13 secondes de jeu. Il touche la balle, bim, il tape, ouf, but dans le sens. Le gardien de but le plus impressionnant était anglais, il mesurait 1m90, il pesait 161 kg.
1: Ah ouais, oula, beau bébé.
0: Et une fois, il a cassé son but en percutant le poteau.
1: C'est
0: dit. Et deux records encore de foot. Le but le plus rapide de l'histoire a été marqué par un Saoudien à peine après 2 secondes de jeu.
1: Ça doit être beau ça.
0: Bah, il touche bim,
1: oh
0: but.
1: Là là.
0: Et enfin, le retournement de situation le plus fou est anglais. Ils étaient menés 5-1 à la 62e minute. Et une équipe a réussi à gagner 7-6.
1: Waouh. Les Anglais, c'est pas mal. Hein.
0: On parlait d'ascenseur émotionnel.
1: Ah là, ouais.
0: T'es dedans. Tu as sorti le champagne, eh ben remets-le.
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0: alors,
1: du tout.
0: Alors vas-y, hein. Alors tu pourras y aller.
1: Ouais, mais avec mon argent.
0: Mais avec ton argent, exactement.
1: Ah non, le seum.
0: Alors que vous, on vous offre ces 1000 euros. Vous nous appelez au 0870-42-48. On va jouer au jeu des 5 mots, le meilleur jeu radio du monde. C'est dans 5 minutes, juste après Tumper City. Avant ça, deux choses que je vais vous apprendre. La première, c'est comment sont faits les sujets du bac.
1: Je me suis jamais posé la question.
0: Eh ben, je vais vous donner la réponse, même si vous n'êtes jamais posé la question. Il y avait le bac philo lundi.
1: Oui.
0: Ouais. Comment sont préparés les sujets du bac philo? Ah, écoutez bien, pour la philo, il y a 100 sujets qui sont créés chaque année.
1: Bah, c'est énorme.
0: Ah oui, c'est beaucoup. On élimine ensuite ceux qui ont déjà été traités dans les 30 dernières années.
1: Ok.
0: Puis les restants sont testés par des profs cobayes dans les conditions d'examen.
2: Ah, ok.
1: Ça doit être fou, ok.
0: 50 jours avant l'épreuve, les sujets sont imprimés dans un lieu secret et ultra surveillé et sont envoyés aux établissements 5 jours avant. J'ai l'impression de vous avoir dévoilé un super secret.
1: Mais oui, on est dans un truc de... C'est ouf.
2: On ne savait pas que les profs, ils passaient effectivement l'épreuve.
0: Bah, il faut la tester. Il faut tester l'épreuve.
2: Si jamais ils se plantent, c'est un sujet de merde, ça.
0: Bah, ils éliminent en fait les mauvais sujets, quoi.
1: Tu crois qu'ils font comme nous, genre à la fin, les profs, ils regardent, ils font « T'as mis quoi à la question B? Est-ce que t'as parlé de Kant ?» Enfin, tu vois, genre...
0: Peut-être.
1: Ils discutent comme nous, c'est trop fou.
0: Mais vous avez jamais discuté avec un prof de philo? C'est très bizarre.
2: Ah bon?
0: C'est
1: Il est chépère un peu.
0: Mais en fait, perché, pas forcément, mais en tout cas, tu sais que quand il parle, il est pas, c'est pas le même cerveau que toi.
1: Non.
0: Ouais. Et
1: il analyse plus, il prend du recul sur les situations. Oui,
0: il te domine.
1: Oui.
2: C'est un peu comme quand tu parles à un psy. Tu sais, tu te dis, ok, il y a un délire de, il sait peut-être ce que je pense et qui je suis.
0: Oui. Le pire, c'est les psys dans les soirées.
1: Ah ouais, ben non, ben
0: tu rencontres un psy dans une soirée, et putain, tu lui parles pas en fait.
1: Mais non, mais c'est ça le problème.
2: Ouais, mais
1: c'est
2: du coup, si tu lui parles pas, c'est lui me parle pas parce que. Ouais. Il y a un truc dans son enfance, moi.
0: Pourquoi tu ne me parles pas? Je te fais peur, je suis le symbole du père que tu n'as jamais eu.
1: Oh là là.
2: Non, juste, je t'aime pas.
0: La deuxième chose que je voulais vous apprendre, c'est un chiffre qui est en même temps qui m'a fait marrer, en même temps qui est chaud. 15% des hommes ont déjà reçu un téléphone portable en pleine figure lors d'une dispute.
2: Wow. Voilà. Ah, c'est violent.
0: Ça fait un peu rire.
1: Oui.
0: Et en même temps, putain, pour envoyer un téléphone portable dans la figure de quelqu'un.
1: Mais des fois, tu t'es impulsif et bon, c'est pas une excuse, mais ça vole, quoi.
0: Qu'est-ce que vous avez déjà jeté ou cassé sous le coup de la colère? Pas forcément sur quelqu'un.
1: Ah. Une porte.
0: Une porte?
2: Ah ouais?
1: Non, mais alors.
2: Attendu, quoi.
1: C'était une porte avec. Le milieu était un peu en carton, comme ça. Et en fait, je me suis disputée avec mon ex. Il m'a dit des trucs horribles et puis il est allé s'enfermer dans la salle de bain. Et je lui ai dit, maintenant. On va s'expliquer, tu sors. Il voulait pas sortir. J'ai pété un plomb, j'ai mis un coup dans la porte.
0: Putain!
2: Ah ouais?
1: C'était il y a quelques années, j'étais un peu plus sanguine,
2: c'est
1: ouais.
2: Tendu chez les gens.
1: Je me suis apaisée, mon cœur est apaisé. Hein.
0: C'est ah, maintenant,
2: mais,
0: oui.
2: Mais pas la porte.
1: Et je suis pas comme. Non, bah, mais pas la porte.
0: Faut savoir que son ex est toujours dans la salle de bain.
2: Ah, bah, il a peur. Il veut toujours pas sortir.
1: Il veut pas sortir. Non,
0: mais, alors, c'est triste, mais il est décédé. Hein. Il a bouffé du savon, il n'y en avait plus après. Il est mort. Waouh. Non, alors, non, moi j'ai pété pas mal de trucs, mais c'est en technologie.
1: Ah, mais les jeux vidéo, toi, tu dois péter des manettes.
0: Les manettes.
1: Bah oui.
0: Les manettes sur les murs, putain.
1: Ah, bah c'est sûr. J'aimerais bien, moi, avoir ce truc-là. Jouer aux jeux vidéo juste pour pouvoir balancer les manettes.
0: Ah ouais. T'es tellement énervé. Ouais. En fait, tu la jettes, elle s'explose contre le mur, et au moment où elle s'explose, en fait, t'es encore content d'avoir vidé ton truc.
1: Ah bon ?
0: Et c'est après, vraiment, que tu te dis, putain.
2: Ouais, dis pas que ça coûte une blinde et que c'est
0: mais,
2: que,
0: bah ouais. Mais sur le moment, t'as tellement envie, il faut que ta colère, elle passe
1: ouais,
0: sur quelque
1: comprends.
0: Chose, quoi.
2: D'accord.
0: Putain, j'ai eu ça avec un clavier d'ordinateur aussi.
2: Ah ouais ?
0: Ouais. Sur ah. Parce que je fabriquais mes PC.
2: D'accord.
0: Et un jour je fabrique et en fait je n'arrive pas, ça marche pas, ça marche pas, j'avais passé mais toute la nuit à le faire et là j'ai pris le clavier, je putain.
2: Ah.
0: Et voilà. Ça, et me jugez pas, Lorenza, elle casse des portes.
1: Non, mais alors. Il y avait juste un petit trou.
0: Qu'est-ce que vous avez cassé ou jeté sous le coup de la colère? Je pense qu'on peut avoir des belles histoires.
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0: 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On a quelqu'un qui va peut-être être heureux. Quelqu'un qui va peut-être avoir gagné 1000 euros de cartes cadeaux à dépenser dans les magasins Black Store. Ce quelqu'un, c'est Laura. Bonjour Laura.
8: Bonjour.
0: Sois la bienvenue sur Énergie Laura, on va jouer ensemble au meilleur jeu radio du monde, c'est le jeu des 5 mots.
8: Allez, c'est parti.
0: Tu vas jouer ce matin avec Florent, notre producteur.
23: Allez.
0: Je rappelle les règles. Florent va sortir du studio, il va être dans le couloir et quand il n'entendra pas ce qui se passe à l'antenne parce qu'il est dans le couloir, eh ben je vais te donner 5 mots, Laura. Après chaque mot, tu me donnes le premier qui te vient en tête. Ensuite, Florent revient. Je fais la même chose avec lui. Et dès que vous avez un mot en commun dans vos réponses, à toi les 1000 euros à dépenser chez Blackstore. T'es prête?
8: Je suis prête. Allez, c'est parti.
0: Bonne chance à toi, c'est parti. On joue au jeu des 5 mots. Verrouillage.
8: Téléphone.
0: Escargot.
8: Coquille.
0: Gardien.
8: Immeuble.
0: Sirop.
8: Sucré.
0: Rouleau.
8: Papier toilette.
0: On est pas mal, hein.
1: Franchement, elle était au taquet, là.
0: Ah, ça peut gagner même dès le premier
1: mot,
0: je pense.
1: Bien joué, ça, Laura.
0: On fait revenir Florent, maintenant. Laura s'est entraînée pendant des mois et des mois. Attention.
1: Ah ben ouais. Franchement.
0: Florent, notre producteur, est de retour.
23: Ça me fout la pression, ce que t'as dit, du coup, là.
0: Ah bah oui, bah, franchement, Laura...
1: Bah en vrai, tu... Enfin, non, justement, ça va être très chill.
23: Ok, ok. C'est encore pire.
1: J'essaie de le rassurer. J'essaie de le rassurer.
0: Laura était très bonne.
1: Oui.
2: Si il se plante.
0: Après, c'est pas un jeu où il faut qu'il y ait une personne bonne et l'autre qui merdouille.
1: Hein. Non, il faut la connexion.
23: Et oui.
0: Un mot en commun et c'est gagné. C'est parti, on joue au jeu des 5 mots. Verrouillage.
23: Porte.
0: Téléphone.
23: Ah oui.
0: Escargot.
23: Coquille.
0: Coquille, c'est gagné.
1: Allez, oui, voilà.
0: Voilà,
1: c'est
0: Laura.
1: Bon, là.
0: C'est fait. C'est gagné.
8: Cool.
4: trop bien. Merci beaucoup, vraiment. Merci beaucoup. Je suis trop contente.
0: Ah, bah, tu peux être trop contente. Il restait trois mots. On va voir jusqu'où vous êtes connecté. Gardien. Ouais.
23: Prison.
0: Non, immeuble.
23: Oui.
0: Ça va, toi?
23: Ouais, ça va.
0: Sirop.
23: Tout.
0: Non, sucré.
23: D'accord.
0: Et enfin, rouleau.
23: Compresseur.
0: Papier toilette.
2: Ah ouais.
0: Un mot en commun.
23: Ouais, alors, ça suffit.
0: Mais un mot en commun suffit pour gagner.
4: Oh, Laura. Bien, merci beaucoup. Merci. Mes enfants vont être trop contents.
0: Eh ben, tu vas pouvoir régaler toute la famille. Tu repars avec 1000 euros de cartes cadeaux à dépenser dans les magasins Black Store. Il y a plein de marques. Tu vas te régaler. Bravo.
4: Merci beaucoup, Manu. Merci à toute l'équipe. Et continuez comme ça. Franchement, n'arrêtez jamais.
0: D'accord. Enfin, on va partir en vacances quand même. Mais, on reviendra à la rentrée. On t'embrasse fort, Laura.
4: Merci. Bonne journée. Au revoir.
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0: Et une question simple ce matin. Qu'est-ce que vous avez jeté ou cassé sous le coup de la colère? Je vous rappelle ce chiffre quand même. 15% des hommes ont déjà reçu un téléphone portable en pleine figure lors d'une dispute.
1: Ça me pardonne, je suis désolée. Ah oui, c'est pas bien la violence.
2: Ah oui, c'est dur.
1: Mais ça me fait rire quoi.
0: Mais c'est vraiment ce que je disais. Ça fait rire en même temps. Waouh.
1: Oui, mais non, c'est grave.
0: Qu'est-ce que vous avez cassé ou jeté sous le coup de la colère? Pour l'instant, numéro 1 de tout, c'est clairement Lorenza qui a cassé, qui a cassé une porte.
2: Oui, tout simplement.
0: Voilà. Le coup de poing dans la porte de colère, bim, il n'y a plus de porte.
2: Ouais.
1: J'avais mis un petit poster dessus pour masquer
0: pour le cacher,
1: bien sûr.
0: Ça marche toujours. Qu'est-ce que vous avez jeté, cassé sous le coup de la colère?
2: Moi j'ai fait un truc nul, c'est une feuille.
1: Quoi?
2: Une feuille? Ouais, en fait j'avais reçu un courrier des impôts et j'étais pas très content. Et donc j'ai jeté la feuille sous le ton de la colère. Bah sachez-le, une feuille ça vole.
1: Ah oui,
2: ça part pas comme on voudrait que ça parte.
0: Ouais, non mais alors faut
1: la chiffonner.
0: Boule, quoi.
2: Ouais, mais j'ai pas envie de la chiffonner parce que ça reste quand même les impôts, il fallait que je vois ce qu'il y avait écrit dessus. Donc tu vois, je respecte parce que je me dis que si je chiffonne les impôts, ils vont me chiffonner encore plus derrière. Ah. Ce qui fait que la feuille, je l'ai vraiment jetée et ouais, c'est un truc où t'as la colère mais nul.
0: Mais c'est ce que j'allais dire, c'est nul.
2: Ouais, tu te prends comme une merde pour les impôts et pour ce que tu viens de faire.
0: Bon, voilà. C'est le truc le plus.
2: Ouais,
0: que t'as cassé le plus.
2: J'ai été sanguin à une époque dans ma vie, puis là j'essaie de me calmer, tu vois.
0: C'est bien les feuilles.
2: C'est Montessori, quoi.
0: C'est ok.
2: Voilà, la feuille m'a dit c'est ok.
0: Il n'y a pas de problème. Qu'est-ce que vous avez cassé de colère? Magali est avec nous. Bonjour Magali.
11: Bonjour tout le monde, comment ça va ce matin?
0: Mais ça va très bien ce matin. Mais alors comment ça va ce matin? J'ai l'impression d'avoir ma boulangère. Mais alors comment ça va ce matin? Comment ça va ce matin, Manu?
11: Alors,
0: comment ça va ce matin? Voyons, il y a à la radio Lorenza, il dit des choses, elle voyons.
1: Oh,
0: elle
1: est folle.
0: Oh, quand elle a raconté qu'elle a cassé la porte sous le coup de la colère. Et vous devez vous marrer, vous. Hein. Bon, alors, comment ça va ce matin, alors? Magali, et toi, comment ça va ce matin?
11: Bah, la patate.
0: Qu'est-ce que t'as cassé sous le coup de la colère? Cassé ou jeté?
11: Moi, j'ai pas cassé, j'ai jeté toutes les semaines. Je fais des piles de vêtements propres pour mes enfants, vous savez. Puis après, je les monte et puis je dis bon, il n'y a plus qu'à les ranger. Et puis une semaine passe et les vêtements sont toujours pas rangés. Donc, du coup, bah, j'ai pris la pige et j'ai essayé par la fenêtre.
1: Ah oui, voilà, c'est radical là.
11: J'ai rien cassé, mais ah bah oui, bah au final j'ai puni tout le monde parce qu'il a fallu leur payer pour les ranger, mais.
2: Ah c'est pour ça. Bah oui. Bon bah maman va s'en occuper.
11: Voilà.
2: Oui, je vais dire,
11: ça, les vêtements, c'est comme les vêtements sales, les vêtements propres, c'est un grand sujet à la maison, mais bon c'est pas
0: grave. Bah oui, on va voir ça. Magali avait besoin de parler ce matin.
11: Ouais. Voilà, j'ai vidé mon sac, je vous remercie. Ça
0: mais
11: fait
0: non,
11: du
0: mais,
11: bien.
0: Mais tu vois, ton histoire c'est vraiment le truc, c'est en fait ça t'énerve, tu pètes les plombs et après tu regrettes tout de suite. En fait, putain, qu'est-ce que j'ai fait?
11: Ben voilà, après, plus tombant les doigts, mais bon.
0: Merci beaucoup, Magali, de nous avoir appelé. On te souhaite une belle journée. Qu'est-ce que vous avez cassé, jeté sous le coup de la colère? Florent, notre producteur?
23: Et moi, c'était dans un embouteillage. J'étais en retard.
0: J'ai jeté la voiture.
23: Non, mais j'étais hyper vénère. Je klaxonne. Et en fait, au bout d'un moment, je mets vraiment un coup et là, plus de son. Et en fait, le klaxon ne répondait plus. Donc, je sais pas si j'ai pété, ça m'est jamais arrivé, mais j'ai pété le petit truc à l'intérieur qui, bah, et du coup, c'est hyper frustrant d'appuyer sur le klaxon et t'as plus
1: de bruit. Et qu'il y a pas de bruit.
2: Tu peux refaire le bruit du klaxon?
23: Bah, c'est un. Ça.
0: C'est pas
1: un camion, un bateau.
2: C'est pas un klaxon, ça.
0: C'est pas un bateau, c'est pas un camion.
2: Ça sort.
0: Ça s'appelle un problème intestinal.
2: On est d'accord.
0: Et franchement, va faire une coloscopie.
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0: Qu'est-ce que vous avez déjà jeté? Qu'est-ce que vous avez déjà cassé sous le coup de la colère? 0-870-42-48. Tiens, j'ai un flash. Une bougie.
1: Oh, c'est nul.
0: Ouais, les bougies longues.
2: Ouais.
0: Ouais, j'étais énervé, il y avait une bougie longue qui arrivait.
1: Ouais, comme ça.
0: Ouais, j'ai frappé et wow. Ça s'est pété. Mais alors, ce qui est rigolo, c'est que le fil qui est au milieu, la mèche, ne se casse pas. Donc en fait, il y avait
1: des petits
2: pendouille.
0: Il y avait des petits bouts, ça pendouillait comme ouais, ça.
1: C'est des noms de jacou un peu comme ça.
0: C'est un peu ça. Alors, notre producteur.
23: C'est pas un peu décevant du coup, parce que tu sais, ça reste attaché. Du coup, tu remets des coups et puis ça se détache jamais.
2: Non, tu fais tourner après quoi.
0: Ouais, enfin bon, après tu dis ouais. Tu sais, de la remettre droite, c'est rigolo. Et tu la places et puis quelqu'un un jour touche et blum, tout tombe. Je sais pas d'où ça vient. Qu'est-ce que vous avez déjà jeté, cassé sous le coup de la colère? Vous nous appelez 0 870 42 48. Tout de suite, c'est le moment de doubler votre salaire.
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0: 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Tous les jours, deux fois par jour, on vous appelle en direct pour vous doubler votre salaire. Ça peut vous arriver, ça n'arrive pas qu'aux autres, c'est ce que je dis à chaque fois. Vous envoyez salaire par SMS au 7 10 12. Attention. Allô?
9: Allô?
0: Allô, bonjour, c'est Justine de Clermont-Ferrand dans le Puy-de-Dôme?
9: Oui.
0: Justine, quel est le seul animateur radio qui loupe ton salaire?
9: Oh punaise. C'est Manu sur Énergie!
0: C'est gagné, Justine!
9: Merci!
0: De rien! Justine, je t'annonce que nous allons doubler ton salaire. Il est de 1 679 €. On va le multiplier par deux. Ça va faire 3 358 €.
9: Oh, trop bien.
0: C'est une belle journée qui démarre.
9: Ah ouais, nickel.
0: Tu es vendeuse dans un bureau de tabac.
9: Oui, c'est ça.
0: Vous faites aussi les jeux à gratter, tout ça?
9: Ouais.
0: Ça gagne?
9: Ça dépend. Après, c'est du hasard, donc.
1: Ça veut dire non, ça.
0: Oui, parce que. souvent, tu sais, t'as des trucs affichés. Ici, Martine a gagné la somme de machin.
9: Non. Mais c'est vrai.
2: Mais pas chez elle.
0: C'est vrai quoi?
9: Si, ça arrive.
0: C'est quoi le plus gros gain qu'il y a eu chez vous, par exemple?
9: 30 000 €.
1: Ah, c'est pas déjà pas mal.
2: Ah ouais, on prend.
0: Ah bah oui.
2: Moi, déjà, 10 euros, je suis comme un dingue.
1: Ouais, moi aussi.
0: Et c'est. La question, à quel jeu?
9: C'était un jeu de grattage, mais il y a 3-4 ans à peu près.
0: Ah oui, d'accord. Alors, ça gagne chez Justine, mais tous les 5 ans. Faut dire la bonne date. Ouais. Justine, je te double ton salaire. C'est pour toi. 3 358 €. Ça va vite arriver. Bravo.
9: Ah, super. Merci beaucoup.
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0: Et c'est le moment, comme chaque jour, à 8h10, de s'apprendre des choses. Même si on les aura oubliés dans 5 minutes, c'est pas grave. Parce que sur le moment, on est content de les apprendre. Ça s'appelle les infos aléatoires du monde. Allez, on démarre avec Nico.
2: Dans un supermarché, il y a les clients qui tournent plus souvent à droite en entrant qu'à gauche. Et du coup, ça influence l'agencement des magasins. Quand t'arrives dans un magasin, alors dans les petits magasins, souvent c'est genre les fruits et légumes, le premier rayon.
0: Ok.
2: Et sinon, dans les plus gros, souvent c'est de l'high-tech ou alors tu sais, les machines
1: les
2: à café,
1: les machins aussi.
0: Là. Mais c'est ce que j'allais dire, dans les supermarchés, souvent c'est exactement les consoles de jeux, ouais, les jeux vidéo, les bouquins. Mais...
2: Oui, j'ai vu un jour.
0: J'ai vu loin. Non, mais c'est vrai.
2: Ouais.
0: C'est pour qu'on achète ces trucs-là en premier.
2: Exactement, ils sont malins. Hein.
0: Ok.
2: C'est du marketing, et ça.
0: La boulangerie?
1: Ah, moi, c'est dans mon supermarché. Enfin, c'est
0: la boulangerie en premier?
1: Bah oui, c'est des pains.
2: Et tu rentres par la sortie.
1: Pains au chocolat.
2: C'est peut-être ça. Elle est montée à l'envers.
1: Peut-être. Ah,
0: j'ai jamais vu une boulangerie à droite, mais.
1: Ok, voilà, je vous inviterai, s'il vous plaît, dans mon supermarché.
2: On en sait plus sur la ville de Rennes.
0: Ouais. Tu es pas folle, hein?
1: Non, c'est pas folle.
2: Non.
0: C'est quoi comme supermarché?
1: C'est Auchan.
0: Auchan, la boulangerie à droite.
1: Dès que je rentre, c'est le pain.
0: Oui, mais c'est séparé. C'est un truc séparé à côté, non?
1: Non, c'est vraiment genre.
2: C'est un rayon boulangerie.
1: Oui, le pain, les viennoiseries. Enfin, dès que je rentre, c'est ça à ma droite.
2: C'est sûr?
1: Oui.
2: Tu rentres pas dans une boulangerie?
1: Non.
2: Qui est à côté d'un Auchan?
1: Je vous jure, je vais vous emmener. Hein.
0: Non, moi, ce que je crois, j'ai une théorie après.
2: Ouais, vas-y.
0: Je crois que tu nous mens.
2: Ouais. Les complotistes.
1: Le mensonge nul.
2: On arrive à faire un complot de tout.
1: Vraiment.
0: Non, c'est pas un mensonge nul, il doit avoir une raison, mais on va la trouver. Lorenza, tu nous apprends quelque chose?
1: Oui, les orques se font des bisous avec la langue.
2: Oh, ils se roulent des pelles.
1: Mais non, mais alors, c'est pas total. En fait, ils se mordillent la langue et c'est pas comme nous spécialement. Enfin, il faut pas être amoureux, quoi. En fait, ils sont très sociables et ils font ça même en famille, quoi. Enfin,
0: c'est chelou.
1: Bah, mais avec leurs potes et
0: ça,
1: tout.
0: Ça a pas le même sens que les humains.
1: Voilà, c'est.
0: Explique-le.
1: Oui, mais...
2: C'est quand même un gros détail dans ton histoire.
0: Sinon, la police des orques, elle a du boulot quand même. Hein.
1: Non.
0: C'est entre eux.
1: C'est pour jouer et montrer leur affection, mais c'est pas le même truc que nous,
0: non,
1: tu vois.
0: Non, c'est pas, on se roule pas les pelles.
1: Non.
0: D'accord.
1: Mais c'est quand même fou.
2: Heureusement qu'on descend pas de l'orque. Hein. Ouais,
0: c'est pour
2: pour jouer, nous, tous les deux.
0: Pour se dire bonjour le matin quand on arrive. On s'emmerde un peu, ouais. On se roule les pelles. Ok. Moi, j'ai une histoire de dingue. J'ai découvert ça hier soir. J'ai lu l'histoire en entier sur Wikipédia. En 1962, il y a eu une épidémie de fou rire en Tanzanie.
2: Ah bon ?
0: Une épidémie de rire. On se dit, mais c'est pas possible. Écoutez bien, ça a commencé le 30 janvier 1962 dans un pensionnat de filles. Le fou rire a d'abord débuté chez trois filles avant de se propager dans le reste de l'école jusqu'à toucher 95 des 159 élèves.
1: C'est énorme.
0: 95 filles, toutes âgées de 12 à 18 ans, ont commencé à rire sans pouvoir s'arrêter. Les symptômes pour certains ont duré quelques heures, mais il y en a d'autres pendant 7 jours.
1: 7 jours de fou rire.
0: 16 jours chez certaines personnes. Alors les enseignants n'ont pas été touchés, mais ils ont indiqué que les élèves étaient incapables de se concentrer. L'école a été contrainte de fermer le 18 mars 1962.
1: À cause des rires ?
0: À cause des rires, plus d'un mois après. L'école a été fermée, les élèves sont retournés chez eux, l'épidémie s'est propagée au village d'origine de plusieurs filles où ils étaient rentrés chez eux.
1: Mais c'est ouf.
0: C'est ouf. En avril et en mai, 217 personnes ont eu des crises de fou rire dans le village. La plupart d'entre elles étaient des enfants qui se rendaient à l'école ou bien de jeunes adultes. L'école a été rouverte le 21 mai avant d'être fermée à nouveau à la fin du mois de juin.
2: Oh la loose.
0: L'épidémie de rire s'est répandue jusqu'à une autre école primaire pour filles. 48 filles touchées et une nouvelle vague a débuté et deux écoles pour garçons ont été fermées.
2: On dirait une grosse histoire.
1: Bah ouais, de ouf.
0: C'est soit une histoire incroyable de fou rire, soit les mecs sont des génies.
1: Ils sont trop forts. Ah ouais.
2: Ça, c'est les mêmes personnes qui inventent que dans les supermarchés, il y a les boulangeries. Ouais.
0: Les mêmes. Mais l'histoire, elle est dingue.
1: C'est dingue.
0: J'ai lu ça hier, mais j'étais comme un fou.
12: Salut, c'est Docteur Yaro. Ok, c'est confirmé. Manu, je t'aime bien, mais parle-moi fort, s'il te plaît. Je dors, moi, le matin.
0: Et Docteur Yaro, il sera avec nous la semaine prochaine. Il sera à Caen.
1: Jeudi prochain.
0: C'est jeudi prochain. Il sera à Caen. Il va chanter. Il y aura un showcase avec lui, avec Kinvé aussi à Caen. Là, vous, si vous vous demandez, mais de quoi on parle, c'est la tournée du bus, quoi.
2: Oui, alors.
0: Le bus Manu sur NRJ qui repart sur les routes. On va vous en parler dans 10 minutes. On va se prendre 2-3 minutes parce qu'en plus, j'ai une annonce de dingue à vous annoncer.
2: Ok.
0: On va offrir un cadeau de ouf.
1: Ah ouais?
0: Tous les jours.

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1: C'est mon pont, pardon. Mon pont interquit, quand j'avais 21 ans, j'avais très très mal vécu à l'époque. J'ai
2: été suivi. Tout à fait ça.
1: En tout cas, vraiment, j'espère que vous aimerez mon pont interquit.
2: Je me rends compte que c'est pas. Ouais.
1: Non, c'est pas.
2: Ah, on est un peu foufou dans la famille. Oui, c'est ce que, voilà,
1: c'est ça qui est intéressant. Ouais. C'est qu'on dit, est-ce que Lorenza, c'est la seule de la famille?
2: Non.
1: Il y a les autres qui suivent derrière. Hein. Qu'est-ce que vous avez jeté ou cassé sous le coup de la colère? François est là. Bonjour François.
3: Bonjour Manu, bonjour les Wawa.
1: Qu'est-ce que t'as cassé François?
3: Ben moi j'ai frappé ma raquette de tennis par terre après une faute que je pouvais éviter. Donc le tamis s'est cassé, sauf que j'avais pas de raquette de rechange. Donc j'ai dû abandonner le match.
1: Ah oui, c'est un problème.
2: T'as jamais fait ça toi Manu?
1: Ah mais moi j'ai un festival.
4: T'en as pété beaucoup?
1: C'est alors quand j'étais petit j'en ai cassé, ouais. Mais c'est surtout en fait je les ai balancés.
4: Ah ouais.
1: Mais en fait elle se cassait pas en retombant, mais elle un peu peut-être plus très très droite. Mais j'ai balancé un nombre de fois mes raquettes.
2: Bah tu m'étonnes.
1: Sur mon coach.
4: Quoi?
1: J'étais énervé.
4: Non mais c'est, là c'est la.
2: Il raconte ça. Non, mais sur mon coach.
1: J'ai pas voulu la lancer sur lui.
2: Ouais. Ah.
1: Mais j'étais énervé. Je la lance et au moment où je la lance, en fait, elle part de ma main. Et je vois qu'il y a mon prof de tennis qui est en face. En fait.
4: Je lui dis, pousse-toi, quoi. Pousse-toi.
1: Il m'en parle encore. Il dit, tu sais que tu vas quand même balancer un jour une raquette de tennis. Alors moi, je dis non.
4: Tu dis, oui, évidemment.
1: J'ai balancé aussi par-dessus le grillage.
2: Ah oui.
1: La raquette de tennis.
2: Ouais, ouais,
1: non,
2: ça va très bien.
1: Ouais, non, c'est vraiment un truc. T'es pas seul, François.
3: Ah bah merci.
1: Je t'en prie. Je me suis beaucoup calmé là-dessus.
4: C'est vrai?
1: Ouais.
4: Mais c'est que tu joues mieux peut-être, c'est une bonne.
1: Peut-être.
2: Ouais. Mais avec le temps, j'espère. Ça s'agit, je pense.
1: Non, c'est que je fais moins. J'accepte plus les fautes.
4: Ouais. Puis tu vois le prix des raquettes, tu dis.
1: Ouais. Putain, ouais, c'est cher.
4: Ah, je vais pas l'acheter celle-là.
1: Ouais. Mais ça fait quand même un bien fou quand tu lances la raquette.
4: Moi, j'ai fait ça avec les balles un jour. Tu sais, quand justement tu t'énerves et tu balances la balle très très loin. Et t'as un peu la satisfaction de. Ouais, c'est cool.
1: Alors honnêtement, pas autant que la raquette.
2: Mais ça casse pas.
1: Ouais.
4: Oui, bah excusez-moi.
5: Il faut péter des trucs.
1: La satisfaction de la raquette jetée.
2: J'ai envie de le faire. J'ai envie de le faire maintenant.
1: Ou de la prendre et taper par terre.
2: Donnez-moi une raquette.
1: Taper.
4: C'est un problème avec la gestion de la colère.
1: Il
4: faudra en parler.
1: Là je le fais pas, mais je fais plus. Mais
4: heureusement.
1: Mais j'avoue qu'il y avait une satisfaction quand même.
2: Mais là je vous dis, donnez-moi une raquette. J'ai envie de
1: le
2: faire.
1: Florent, le producteur.
6: Alors qu'au tennis de table, c'est un petit peu, même quand tu es très énervé et que tu lances ta raquette, moi ça m'est déjà arrivé, c'est un peu décevant parce que t'as pas forcément de trucs qui se cassent. C'est tellement lourd en plus qu'au final c'est plus le mur qui prend en fait que la.
2: Elle rebondit, non?
1: Ouais. C'est un peu nul la raquette. De
4: il a voulu s'intégrer à la conversation de tennis. Exactement. En disant, ah, je fais une tennis de table.
1: Et moi aussi, je casse des raquettes. Hein. Et moi aussi, je suis dans votre groupe. Hein.
4: Non, c'est trop mignon, non, c'est très mignon.
1: Ouais, mais là on parle entre bonhommes, tu vois. Excuse-moi, pardon, Florent.
6: Ouais,
1: c'est le producteur de notre émission qui vit très très mal le fait qu'on se foute des gens.
4: Ouais, il avait une raquette, il aurait balancé depuis longtemps.
1: Merci beaucoup, François, de nous avoir appelé en tout cas. 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
1: Et je suis tout excité. Pour le bus.
2: Ah oui, ça oui. Arrive.
1: Plus les jours avancent, plus je suis excité. 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
2: Mais il est super grand.
1: Et en fait, dès que quelqu'un se déplace, donc un conducteur se déplace le bus parce qu'il a fallu l'amener à plusieurs endroits, en fait, ils nous disent tous les conducteurs, mais en fait, tout le monde croit que ça a déjà démarré, tout le monde klaxonne, tout le monde hurle, tout le monde veut monter dedans.
2: Mais non, encore 5 dodos.
1: Il est énorme, mais c'est vraiment c'est pas un petit bus, hein.
2: Ouais.
1: C'est un énorme bus. Ouais. Quand tu le vois, tu fais.
2: Waouh.
4: On va pas nous louper, quoi.
2: Ah non.
1: À partir de lundi jusqu'à vendredi, on va faire l'émission en direct de ce bus qui sera toujours en train de rouler. C'est-à-dire qu'il roulera, on s'arrête pas juste à un endroit, même si évidemment on pourra s'arrêter un peu où on veut pour venir vous voir. On sera lundi à Strasbourg, on sera mardi à Metz, mercredi on roulera dans Lille pendant 4 heures, jeudi ce sera à Caen et vendredi on descendra les Champs-Élysées avec notre bus.
4: Ça c'est fort.
2: Ça c'est stylé, ouais.
1: On sera à Paris, 5 émissions en direct de ces villes. On sera avec vous, c'est-à-dire que quand vous serez dans les embouteillages, si vous tournez la tête à gauche, bah peut-être qu'il y aura le bus.
2: Coucou.
1: Et il y a des baies vitrées, c'est-à-dire que vraiment, vous nous verrez, quoi. Vous serez sur le trottoir en train de.

0: attend un bus, par exemple, nous on passera, on fera coucou. C'est nous. Vous pourrez venir dans le bus.
1: On pourra vous déposer. Ouais.
0: Évidemment. Si vous avez un petit trajet à faire, on vous dépose. Si vous avez envie de chanter, d'être doué pour chanter. Vous pourrez venir avec nous, vous chanterez dans le bus, on sortira du bus, on ira vous offrir des cadeaux, on offrira des roses tous les jours.
1: Trop mignon.
0: Parce qu'on s'est dit, tous les jours il y a les embouteillages, c'est le bordel pour tout le monde, mais c'est pas stylé dans les embouteillages d'offrir des roses.
2: Bah si.
0: Et ben voilà, et ben c'est ce qu'on va faire, on offrira aussi des t-shirts Manu sur énergie, des mugs Manu sur énergie. Et c'est la petite surprise du jour, parce que chaque jour je dévoile un nouveau truc. Nous allons vous offrir les premières places pour les Energy Music Awards.
2: Mais non.
0: De la saison prochaine.
1: Oh.
2: C'est une folie.
1: Ah. Ok.
0: C'est pas
2: déjà
0: mal.
1: C'est cool.
2: Ouais. Ah ouais, c'est pas bah ouais, c'est une dinguerie.
0: On va tous les jours vous offrir des places pour les Energy Music Awards. Et là vous dites, mais comment faire? Faudra aller dans le bus? Non, parce que tous les matins, on arrêtera le bus sur une place, sur une grande place. 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Il y aura John Gailly et Emma qui seront là à partir de 9h30 sur la place Dauphine à Strasbourg. Et à ce moment-là, on vous offrira les places pour les Energy Music Awards. Wow. Vous serez dans le public, vous serez là, vous aurez vos places pour les Energy Music Awards peut-être.
1: Sympa.
0: Le mardi, on aura Amel Bent avec nous. Elle sera à Metz. 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Il y aura Amir qui chantera et il sera pas tout seul. Il y aura Marine.
2: Elle vient de là.
0: Bah, elle vient du Nord.
2: Ah, bah oui.
0: Alors, et on nous offrira aussi les

0: 9h30. On posera le bus là-bas et on vous offrira aussi vos places pour l'Energy Music Hall. Le vendredi, le 26 juin, on sera à Paris et on posera le bus devant Energy. Ça va être un sacré bordel parce qu'on va transformer l'accueil d'Energy. Bah en fait en énorme fête.
1: Ah ouais.
0: Tout ça. 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Il suffira juste de venir et tant qu'il y aura des places, vous pourrez rentrer. Et à Energy, Bob Sinclair va mixer juste après un showcase de Jérémy Frérot.
1: C'est ouf.
0: Ça va être une semaine
1: de dingue.
0: Une semaine incroyable. Ce sera à partir de lundi 6h en direct de Strasbourg. On prépare des surprises de dingue. Il y aura des cadeaux. 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On ne peut pas être plus proche de vous que pendant ces émissions. 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On pourra même rentrer chez vous.
1: Prendre le café.
0: On est en train de tester pour voir jusqu'où on peut sortir du bus.
2: C'est pas mal.
0: Jusqu'où ça peut capter.
2: Ouais.
0: On pourra venir boire le café chez vous aussi.
1: Allez, c'est ouf.
0: Mais oui, ça va être dingue. Ce sera à partir de lundi, Strasbourg, Metz, Lille, Caen et Paris.
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0: que ça pue. Quelle est cette odeur que 85% des gens adorent, Nico?
1: Les bébés.
0: Les bébés?
1: Ouais.
0: Non, c'est pas l'odeur des bébés et c'est pas l'odeur de d'un être humain ou d'un être vivant, même tout court.
1: Ok.
0: Lorenza.
2: La vanille.
0: La vanille, non.
1: C'est dans la nature?
0: Oui, c'est dans la nature, c'est une odeur naturelle.
2: Le gazon?
0: C'est pas le gazon.
1: La pluie?
0: C'est pas la pluie, mais ça a un rapport avec l'eau.
2: Bah le chlore?
0: Le chlore, non.
2: Moi j'aime bien.
1: La mer?
0: La mer, tout simplement.
2: Ah oui, ok.
0: T'aimes bien l'odeur du chlore?
2: Ouais, j'aime bien.
1: Oui, en fait,
2: c'est direct les vacances, tu vois. J'associe ça à un bien-être. Ah, la piscine, je nage. Et
0: alors
2: je...
0: que c'est tout sauf la nature.
2: Non, je sais, mais ouais.
1: Elle se niffe au rayon piscine, quoi.
3: Non, mais ouais. Je suis d'accord, il y a un truc d'été.
2: Il y a un délire, ouais.
3: Ça sonne les vacances.
2: Tu sens jamais le chlore.
0: Ok, d'accord. Mais vous avez qu'à partir en vacances dans une station-service qui offre du chlore, enfin, tu vois, ou qui vend du chlore.
2: Yes!
0: Mais c'est bon. Non, c'était la mer. 85% des gens adorent l'odeur de la mer.
1: Ouais, c'est iodé un peu.
0: Ouais. Apparemment, il y en a qui préfère le chlore. Bon. 54% des hommes regrettent après coup cet achat plutôt cher. Quel est cet achat?
1: Des chaussures de sport?
0: Non. Alors ce n'est pas un achat pour eux.
1: D'accord.
0: Ah, ça change beaucoup. 54% des hommes regrettent après coup cet achat plutôt cher. Il y a un côté un peu tristouille.
3: Ça concerne les enfants?
0: C'est pas les enfants.
2: Le partenaire?
0: Le partenaire, oui. 54% des hommes regrettent après coup cet achat plutôt cher.
1: C'est un cadeau de Noël ou anniversaire?
0: C'est pas vraiment un cadeau de Noël. C'est pas vraiment un cadeau, même si c'est un cadeau. Mais c'est plus que ça.
2: C'est un bijou?
0: C'est un bijou, absolument, puisqu'il s'agit de la bague de fiançailles.
2: Oh, c'est horrible!
1: Non, mais quand tu l'offres, normalement, c'est pour la vie. Mais moi, tu vois, dans mon cas, qui suis en plein divorce, c'est vrai qu'à l'époque, j'avais mis le prix et tu te dis avec le recul, putain.
0: Mais tu peux pas savoir.
1: Effectivement, tu ne peux pas savoir. Mais quoi qu'il arrive, tu mets le prix en te disant, plus je mets le prix, plus elle va peut-être dire oui. Sauf qu'en fait, l'amour, normalement, c'est pas ça.
0: Après, tu peux faire un contrat. Hein. Tu dis, elle est à toi, mais si jamais on divorce, je la récupère.
1: Bah,
2: c'est beau, l'amour.
1: C'est pas fini. Ça risque de se terminer plus rapidement que prévu.
0: C'est beaucoup, quand même.
2: C'est énorme.
0: Plus d'un homme sur deux trouve ça.
1: Ouais.
0: Bah, apparemment, a mal vécu, effectivement, le divorce. Donc,
1: bah, ouais, on peut pas récupérer cet argent. Et on en aurait bien besoin.
0: Pour payer le divorce.
1: Voilà.
0: Près d'un quart des personnes ont actuellement ceci. Je vous donnerai des indices, parce que c'est très vague, là.
1: Ils ont faim?
0: Non, ce n'est pas une émotion, un sentiment. C'est sur un objet. En fait, près d'un quart des personnes ont ça sur un objet spécifique.
2: Ah, on sait sur un...
0: Ouais, c'est faut trouver l'objet.
3: C'est un objet chez nous?
0: C'est un objet n'importe où. En fait, tu l'as, on l'a toujours sur nous.
1: Ils ont un virus sur leur ordinateur?
0: Non, c'est pas l'ordinateur. On l'a toujours sur nous, Vili.
2: On l'a tous.
0: Oui.
2: Le téléphone?
0: Le téléphone. Près d'un quart des personnes ont actuellement ça sur leur téléphone.
1: Un fond d'écran avec eux dessus?
0: Non, mais ça a un rapport avec l'écran.
3: Une vitre cassée?
0: Exactement.
3: Bah, c'est mon cas.
0: Et ben voilà. On est quatre, un quart, ça fait un. Bim, Florent, il a son écran cassé.
1: On est dedans, ça se vérifie.
0: C'est marrant.
1: On aime bien ça.
0: Oui, on aime bien qu'on est comme les gens.
1: Ouais. Et puis quand c'est pas nous, l'écran cassé.
0: Ouais. Alors la question, c'est pourquoi on ne remplace pas son écran fissuré?
3: Je pense que c'est la flemme.
2: Et le prix aussi.
0: Et tu dis, il marche comme ça, quoi.
3: Mais en plus, si c'est moi qui le fais moi-même, il y a souvent des bulles, je le fais mal, où il y a une poussière, et ça m'énerve encore plus que fissuré, je crois.
0: Mais il y a des gens, moi j'ai connu quelqu'un, il avait l'écran fissuré, mais tellement fissuré qu'il pouvait pas, en fait, avoir des applications, ou alors il y avait des lettres qui ne s'écrivaient plus.
2: Ah oui, c'est chiant.
0: Et en fait, il disait, mais on n'arrive pas à lire ce que t'écris. Mais mon écran, il est cassé. Change-le. Oui, bah, je verrai ça plus tard.
1: Il parlait vraiment comme ça?
0: Comment?
1: Il parlait vraiment comme ça?
0: Oui, il parlait comme ça. Il y avait pas que l'écran qui avait été fissuré, apparemment. Il s'est pris un truc dans la bouche, je ne sais pas.
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0: Il est temps de repartir dans une bataille des sexes. Émilie et Jennifer sont là toutes les deux. Bonjour à toutes les deux, bienvenue.
6: Bonjour Manu, salut les Romains.
0: Vous êtes là pour une bataille des sexes.
6: Bonjour Manu, bonjour les Romains, bonjour Émilie.
0: Émilie, Jennifer, vous allez plonger dans vos souvenirs. Plonger dans vos souvenirs d'ex. Pour essayer de nous sortir les pires ex que vous avez connus. Attention, ça va se passer en trois manches, l'une après l'autre. Vous abattez vos cartes d'ex. On va démarrer avec Émilie pour la première manche. Fais-nous rêver. Oui.
6: Alors, bah moi, mon ex m'a quitté pendant que nous étions en vacances avec des amis dans le sud. Il me l'a annoncé le matin et l'après-midi, il a pris l'avion pour rentrer à la maison et il m'a laissé là-bas.
0: On est bien, on commence fort.
2: Oh là là, mais là, mais c'est du level, là.
0: On commence très très haut.
2: Devant les potes et tout.
0: Le mieux aurait été, évidemment, dans un pays très très lointain, de ne pas prévenir, de laisser juste un mot dans l'hôtel. Mais
2: oh
0: bon,
2: non, mais attends.
0: Mais bon, on peut pas faire des sans-fautes tout le temps. Ouais. Hein.
2: C'est une dinguerie.
0: Jennifer, Qu'est-ce que t'as en face?
6: Alors, moi, mon ex m'avait acheté des roses, mais il a oublié de me les donner. Elles sont restées une semaine sur la plage arrière de sa voiture jusqu'à sécher complètement. Et quand je lui ai demandé ce que c'était, il m'a juste dit « Ah oui, en fait, désolé, c'était pour toi, c'était pour te les offrir. »
2: Oh, mais ça, ça reste mimi un peu. Il avait l'intention de t'offrir des fleurs.
0: Attendez.
6: Ça aurait été une semaine.
0: Jennifer, c'est un peu comme l'équipe de foot hier. La première mi-temps, c'est on se met en route.
1: Ouais.
0: Voilà, mais attention. Deuxième manche maintenant. Bon, là, Emilie a gagné.
2: Ouais, mais ça, oui.
0: Mais Jennifer va nous sortir une nouvelle carte. On t'écoute.
6: Exactement. Alors, mon ex m'a offert une bague pour mes 30 ans. Il m'a emmené en bijouterie. Mais au final, il l'a commandée sur un site de bijoux en toc à 25 euros.
0: Ah, genre une copie?
6: Complètement une copie.
2: Il t'a fait croire que c'était la bijouterie.
0: Attends, il t'a fait croire que c'était la même.
6: Ah bah oui, mais c'était pas du tout la même.
2: Oh, après, il est malin. C'est un rat, mais il est malin.
1: À 25 euros, tu
0: m'as les dit,
1: quand même. Tu vois.
0: Non, mais attends, ta bague, tu la laisses tomber dans le bain, elle flotte.
1: Ouais, c'est pas normal.
0: Ah, on est pas mal. Émilie, qu'est-ce que t'as à répondre à ça?
6: Alors, bah, moi, mon ex, il demandait tous les mois de l'argent à ses parents en disant qu'on galérait à payer la nourrice de notre fils. Et en fait, c'est moi qui payais tout et il gardait tout l'argent pour lui.
2: Oh, désolée, Émilie, mais c'est...
1: Pas cool pour toi, pas cool pour les parents. Bah,
0: mais Émilie, mais tu cartonnes ce matin.
2: Mais c'est surtout, est-ce que c'est le même?
0: C'est le même?
6: Non, c'est pas le même. Oh. C'était le suivant, mais bon.
2: Non, encore pire.
0: Oh là là. Émilie, troisième manche. Pour l'instant, ça fait 2-0 pour Émilie. Troisième manche, on t'écoute.
6: Alors, pour la finale, en allant aux toilettes au milieu de la nuit, j'ai découvert mon ex sur le canapé avec une autre femme, alors que notre fils et moi, on dormait dans les chambres juste à côté.
0: Non,
2: oh, Émilie, mais j'ai trop de peine pour toi. Mais quel vide.
1: Qu'est-ce qui est fouté là?
0: Rien ne va, rien.
1: Non, mais c'est. En vrai, c'est ouf.
2: Il aurait pu aller autre part.
0: Mais même.
2: Non, ne pas le faire du tout, mais je veux dire là.
0: Mon Dieu.
1: Putain, comme quoi, faut pas faire pipi en pleine nuit.
2: Ah non.
0: Faut pas se lever, hein.
1: Surtout pas.
0: Prenez une bassine. Vous voulez pas savoir ce qui se passe dans le salon.
2: Prenez une bassine.
0: Jennifer, qu'est-ce que t'as à mettre en face de ça?
6: Je suis pas sûre d'y arriver. Hein. Alors moi, mon ex, on est resté ensemble un an et demi et il m'a quitté après une dispute sur le type de pâte à utiliser pour une quiche Lorraine. Donc moi, j'utilise de la pâte feuilletée et lui, il utilise de la pâte brisée. Donc je lui ai envoyé des messages après ça et en fait, on ne s'est jamais revus.
0: Écoute, c'est vraiment nul comme raison de séparation.
1: C'est la merde, quiche Lorraine.
2: Ouais,
0: mais tu comprendras que sur cette bataille des sexes, clairement, c'est un 3-0.
6: On est d'accord. J'avoue, je suis vaincue. Bravo, Émilie.
0: Mais elle nous a défoncé tout.
1: Bravo, Émilie, d'avoir un ex de merde.
6: Bravo,
0: je crois que depuis qu'on fait la bataille des ex, ça fait pas très longtemps, hein, on en a fait 5-6. C'est la plus incroyable.
1: Ouais.
0: Jennifer et Émilie, je vous offrirai à toutes les deux le mug Manu sur Énergie et le t-shirt Manu sur Énergie aussi.
6: Merci beaucoup.
0: Bravo pour toutes ces histoires. Merci d'être vous et puis évidemment merci à vos ex.
1: Oui.
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0: On va savoir ce que sont les titres numéro 1 dans le monde. Qu'est-ce qui se passe partout dans le monde en ce moment? En France, numéro 1,
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0: C'est Gims avec Soleil.
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0: Comme globalement toutes les semaines, il y a un Gims qui est numéro 1.
1: Ouais.
0: On va faire un tour du monde pour savoir ce qui est numéro 1 ailleurs. Au Pays de Galles, Kingfisher est numéro 1 avec ce titre. Ça pourrait arriver en France, hein.
2: Ouais. Mais je sens le feu de bois là.
0: Effectivement.
1: La country douce.
2: Oh ouais.
0: Ça, c'est milieu d'un épisode.
1: Ouais.
0: Ils sont heureux, ils se sont retrouvés. Mmh. Ils partent ensemble à cheval.
1: Ouais.
0: Avant qu'il y ait un accident.
1: C'est ça. Oh. Il sait pas encore ce qui va se passer.
0: Ah, il sait pas. C'est pour ça que c'est pas encore complètement triste la chanson, tu vois. Mais la prochaine chanson de l'épisode, elle va être déchirante. Hein. Non, là, tout le monde est encore en vie là dans l'épisode.
1: Profite.
0: On va aller en Argentine maintenant. Patricio Rey est numéro 1 là-bas avec ce titre. Nous sommes en 1989.
2: Mais ouais, c'est ça, on dirait un vieux titre.
0: Ouais.
2: Bah tu vois, je ne mettrais pas dans ma playlist quoi.
0: D'accord. Pas très sympa pour l'Argentine.
2: Pardon, désolé. Hein.
0: Ils sont numéro 1 quand même. Hein.
2: Oui, mais ils ont déjà fait mieux.
0: C'est un peu l'ancienne.
2: Ouais.
0: On va aller en Thaïlande maintenant. Numéro 1 là-bas.

0: Lemonade.
1: Ah bah oui, je les vois bien secouer les boissons, des sodas.
0: Oh super.
1: Non mais tu sais, la danse avec les sodas.
0: Wow. La danse avec les sodas.
2: Ah, quelle soirée.
0: C'est génial ta soirée, oui. Super danse.

0: Lui, il est en voiture, t'as pas envie de le chatouiller, tu vois.
1: Non.
2: C'est Pat Bunny qui a mangé Michael Jackson.
1: Oui, ça, c'est ça.
2: Et pendant ce temps-là, aux Pays-Bas, c'est la fête de la bière.
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2: C'est le moment de vous offrir un beau cadeau. Le dernier iPad. L'iPad 11e génération, il va peut-être aller chez Maëva ce matin. Bonjour Maëva.
5: Oh, bonjour Manu. Bonjour les ouin ouin.
2: Mais bonjour à toi.
5: Merci.
2: J'aime comment tu parles,
0: c'est
2: Maëva.
0: C'est très intense.
5: Oh, ouais. Merci Manu.
2: Elle vit chaque seconde comme si c'était la meilleure seconde de sa vie, bien évidemment.
5: Bah, de 9h à 10h, c'est les meilleures secondes.
2: Oh, tu nous écoutes pendant une heure de 9h à 10h?
5: Non, là je viens de me lever. Donc là ce matin j'écoute de 9h à 10h. Mais sinon je vous écoute tous les matins sur le trajet de la voiture. Et le soir sur l'application au replay. Comme ça j'ai les bêtises de tout le monde. Et ça me fait beaucoup rire. Et ça me fait beaucoup de bien.
0: Les bêtises, c'est
1: les
0: très
1: bêtises
0: mignon.
1: De tout le monde.
2: De
5: l'approximatif.
2: Non, mais quand même, on est sur quand même.
1: Bah, c'est un level.
2: On est sur une stalkeuse. Hein. Moi, je vais te dénoncer à la police.
1: Hein. Bah, non.
2: Faut que t'arrêtes de nous suivre comme ça tout le temps.
0: Alors, comme ça, Manu, on chose du 46.
2: Waouh. Elle, c'est des choses très parfaites personnelles sur moi. Maëva, j'espère que tu vas gagner cet iPad. L'iPad 11e génération. Il est peut-être pour toi dans 2 minutes. Parce que 2 minutes, c'est le temps que tu vas avoir pour trouver ce qu'il y a dans ma boîte à chaussures.
1: Ouais.
2: Vous aimez bien quand on fait
1: ça. Ben oui, parce qu'on va l'aider.
2: Ben oui, tout le monde va participer pour t'aider, Maëva. Il y aura Nico, Lorenza, oui. Florent, notre producteur aussi. Oui. J'ai quelque chose donc dans cette boîte à chaussures. Un chrono va démarrer. Vous aurez 2 minutes pour découvrir ce qu'il y a dedans. Vous pourrez poser toutes les questions que vous voulez, sauf que, attention, je rappelle, je ne peux répondre que par oui ou par non à vos questions.
1: Ok.
2: Et vous pouvez faire toutes les propositions que vous voulez.
1: Ça marche.
2: Attention, avant de lancer le chrono.
1: Tu secoues.
2: Je secoue la boîte à chaussures pour vous donner peut-être un indice. C'est parti.
1: C'est une carte?
2: C'est pas une carte.
0: C'est en plastique?
2: Il y a du plastique, oui.
0: Ça se mange?
5: On trouve.
2: Ça ne se mange pas. Pardon, Maëva?
5: On le trouve à la maison? On le trouve à la maison?
2: Oui, moi je sais que. À la maison, oui. Oui.
0: Bureautique?
2: Non. C'est pas de la bureautique.
1: On en a tous?
2: Non.
0: Électronique?
2: Il n'y a pas d'électronique.
0: Et tu peux l'acheter au supermarché?
2: Oui.
5: Est-ce que c'est que en plastique?
2: Il y a du plastique. Je crois que globalement, tout est en plastique avec. Il n'y a pas que du plastique dedans.
0: Ça n'a rien à voir avec la cuisine?
2: Rien à voir avec la cuisine.
1: C'est une clé?
2: C'est pas une clé.
5: La salle de bain?
2: C'est pas dans la salle de bain.
0: C'est la partie de quelque chose?
2: Oui, c'est la partie de quelque chose.
0: Ah, donc là, c'est le truc sans l'autre partie.
2: Exactement.
1: C'est de la papeterie?
2: C'est de la papeterie.
0: C'est un bout de stylo?
2: C'est un bout de stylo, oui.
0: C'est un bouchon?
2: Non. Il vous reste 1 minute et 10 secondes. Ce n'est pas le capuchon.
0: C'est un stylo 4 couleurs, il y a un rapport avec le stylo 4 couleurs?
2: Oui.
0: C'est le côté bleu du stylo 4 couleurs?
2: Non.
0: C'est la mine?
2: Oui.
1: Rouge?
2: Non.
0: Bah noir?
1: Bleu.
2: Noir, oui, c'est gagné.
0: Putain, vraiment, il voulait la couleur.
1: C'est clair. Mais toujours plus. T'aurais pu lui donner quand t'as dit que c'était le vert.
0: C'est la mine.
1: Ouais.
2: Ah non, c'est le noir, c'est la couleur noire.
1: Oui, mais bon, okay. C'est.
0: Putain, elle était bon quand même.
1: Heureusement que.
2: Franchement.
1: Oui, il faut être précis, mais.
0: Wow.
2: Honnêtement, vous avez été fort. Vraiment.
1: Mais tu l'as arraché du truc.
2: Oui, j'ai arraché.
5: Dégainer les questions à une vitesse, c'est génial.
1: Mais on veut t'aider.
2: Ce sont les professionnels. Hein.
1: Ah oui.
2: Non, mais après, la mine, tu la remets dedans, toi, c'est le principe.
0: Tac, on a tous déjà enlevé, effectivement, les mines.
1: Oui,
2: exactement.
1: Oui.
2: Voilà. C'était la mine noire du crayon stylo de 4 couleurs. Franchement, balèze. Hein.
0: Ouais.
2: Quand vous êtes parti dans la salle de bain ou l'électronique, je me suis dit, bon, là, c'est mort. Mais vous avez bien remonté la pente.
0: Cool.
2: On aurait dit l'équipe de France hier qui a gagné 3.
1: Mais oui.
2: Maëva, tu repars avec l'iPad 11e génération, bravo à toi.
5: Wow, merci, ma fille va être aux anges puisque ça va être pour elle.
2: Eh ben bravo, on t'embrasse fort Maëva, on te souhaite une belle journée.
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2: 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Il y a le bac en ce moment.
1: Ouais.
2: Vous avez certainement déjà passé un examen, si c'est pas le bac, au moins un autre examen, où vous rentrez dans une salle et vous savez que vous allez y passer quelques heures. J'ai une liste des personnes qu'on est quasiment sûr de croiser systématiquement dans les salles d'examen.
1: Ah.
2: La personne qui ramène son brunch dans la salle.
0: Ah putain, ouais, il y en a, c'est un pique-nique, quoi.
2: C'est incroyable.
0: Il déballe, tu dis, mais ça ne s'arrêtera jamais. Hein.
2: Mais je me dis, mais ils ont peur de quoi de manquer, ils ont
1: peur de... Si on a le droit, moi je sais qu'une fois je m'étais fait des petites tartines.
2: Non. Mais pas dans la salle.
1: Bah si, j'avais pris dans mon petit tupperware et j'avais mis mes tartines au fromage.
0: Ça devrait être interdit, ça.
2: Non mais tu les as pas badis, tu les as pas faites pendant...
1: Non, je les avais faites avant, mais je les dégustais quand même. J'avais mis des miettes partout et tout, c'était un peu un petit enfer, ouais.
0: Je trouve que ça perturbe, c'est-à-dire que toi t'es en train de bosser, puis t'entends l'autre qui est à côté avec le jus d'orange.
2: Le pire, c'est si t'as des biscottes. Comme c'est le silence dans la pièce, t'entends...
0: Après t'arrives avec la serviette autour du cou, c'est drôle.
1: Ouais.
2: Non, t'arrives avec une serviette de plage aussi autour du cou. Les personnes qu'on croise systématiquement dans les salles d'examen, il y a aussi la personne qui regarde par la fenêtre pendant 3 heures.
0: Ah ouais, ah oui. Qui cherche l'inspi,
2: ouais. Ouais, ou qui cherche des réponses que peut-être un oiseau va lui apporter. Je sais pas. La personne qui demande 1000 feuilles de brouillon pour gratter encore et toujours plus.
1: Ah, ça m'énerve. Pression, ouais.
2: C'est, ouais. En fait, tu te sens coupable.
1: Bah, tu te dis, mais moi, j'ai pas besoin d'autant de brouillon. Est-ce que c'est moi qui suis dans le faux ou est-ce que c'est l'autre qui fait n'importe quoi, tu vois?
2: Mais moi, je suis pas inquiet tant que y a qu'une personne qui le fait. Si t'as au moins trois quarts des personnes qui demandent des feuilles en plus, là, ça sent mauvais, quoi.
1: Oui, c'est vrai.
2: Ouais. Après, tu te rassures comme tu peux. Tu dis, ouais, moi, j'écris.
1: Il y a une grande équipe. Ouais, voilà. Il y a une grande équipe.
2: Bien sûr. La personne qu'on croise systématiquement en salle d'examen, il y a aussi la personne qui sort au bout d'une heure à l'épreuve de philo.
0: Ouais.
1: Oui, bon.
0: Oh. C'est vrai que tu regardais par la fenêtre et tu voyais les mecs marcher, tu dis putain, ils ont déjà fini.
1: Oui.
2: Oh, wow. Tu sais qu'ils ont pas.
1: Mais ils ont pas misé là-dessus, quoi.
2: Non, c'est pas, c'est pas l'option.
1: Non,
0: c'est pas. Ils vont être au rattrapage.
2: C'est un petit col, enfin, c'est tranquille. La personne qui lit toutes les consignes, les deux pages, en chuchotant et qui souffle à chaque question compliquée. T'as aussi celui, en même temps,
1: drôle.
2: Qui fait yes.
1: Oui.
2: Ça, c'est insupportable.
0: Ouais.
2: C'est bon. Et enfin, t'as la personne qui arrive super en retard parce qu'elle s'est trompée de salle.
0: Ah, la loose.
2: Quelle angoisse.
0: Ouais, ça te met bien dans le bain, ça, niveau pression.
2: Ah ouais, t'arrives, t'es en sueur, t'es pas bien. Waouh. 9h28, on peut se faire un petit tour du studio. Qu'est-ce que vous avez envie de partager avec nous ce matin? Allez, Nico.
0: J'ai fait une bataille d'eau avec des pistolets à eau avec ma belle-fille de 6 ans.
1: Oh, trop stylé.
2: C'est mignon, ça, c'est cool, ça.
0: C'est mignon, mais figurez-vous que je lui ai filé celui qui fuyait. Pour pouvoir l'arroser un peu.
1: C'est pas
0: plus.
1: Ouf quand même. Il aurait dû prendre celui qui fuyait lui.
2: Honnêtement, je trouve ça de bonne guerre.
0: Ouais.
2: Pour les batailles d'eau ou alors les batailles de nerfs aussi. Tu prends le meilleur.
0: Bah, évidemment.
1: Mais ça va là, les papas horribles.
0: Surtout que j'ai pas expliqué vraiment comment ils fonctionnaient, donc tu peux tourner pour avoir des jets un peu plus.
2: Ouais, bien sûr. Mais elle a qu'à pas avoir 6 ans.
1: Ouais, c'est pas possible.
0: C'est pas se cacher, tu vois, derrière les arbres et tout, on l'a fait en jardin. Moi j'avais le hamac et tout, je le prenais et je lui disais, bah non, j'y suis donc tu ne peux pas venir.
2: Bah ouais, bien sûr.
0: Et en lui disant ça, je l'arrosais.
1: Ok.
2: C'est le principe, quoi.
1: Oui, mais j'ai pas encore d'enfant donc je peux pas connaître ce moment-là, mais je pense que je serai quand même.
0: On n'est pas sur l'éducation au top du top.
1: Voilà,
2: mais là, c'est pas un enfant, c'est un ennemi à qui tu dois envoyer de l'eau avec ton pistolet à eau.
0: C'est un adversaire.
2: Bah, c'est exactement. Ouais. Hein. Ouais. Ah non, c'est un ennemi, c'est beaucoup plus que ça. Ouais,
0: et elle avait qu'à bien choisir son arme.
2: Ouais.
0: Je suis désolé.
2: Après, c'est pas notre faute si elle sait pas choisir, si elle prend l'arme qui fuit.
1: Et vous êtes horrible.
2: Bah, tu vas pas dire à un adversaire, attends, je te donne la meilleure arme.
1: Mais c'est l'enfant.
0: Et elle m'a dit, arrête, un bandé, j'ai continué.
1: Ça, c'est génial.
0: Putain, mais tu sais, quand t'es à la limite de. Ah, peut-être qu'elle va pleurer, donc là, faut que je m'arrête. Mais non, ça va.
2: Je vois le. T'as envie d'envoyer un dernier jet, elle te dit non, et tu l'envoies.
0: Oui. Je sais que c'est pas ma fille, c'est ma belle-fille. Donc.
2: Si c'est la belle-fille, ça compte pas.
0: Si elle pleure, il y a sa mère.
1: Oh là là là là, mais vous êtes incroyable.
2: J'avais fait pendant le Covid un truc à ma fille, j'avais filmé.
0: Ouais.
2: La vidéo, elle avait fait des millions de
0: vues. Ah, le verre d'eau.
1: Ah, le verre d'eau. Ouais, oui.
2: C'était incroyable. Elle me dit qu'elle a le hockey, je verse de l'eau dans un verre, je vais vers elle et je lui jette le verre d'eau. Mais excusez-moi.
1: Elle avait plus le hockey.
0: Ouais.
2: C'est quoi, ça fait longtemps qu'on n'a pas fait les parents indignes.
1: Ah, là, vous êtes en plein dedans.
2: On est dedans.
0: Ouais.
2: Mais on n'est pas seul.
0: Non, surtout.
2: Vous êtes sans doute le meilleur papa ou la meilleure maman pour vos enfants. Mais parfois.
0: Un verre dans la gueule.
1: Ça calme, ça
2: va
1: pris.
2: Un petit jet d'eau.
0: Alors.
2: Bon.
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2: et tout de suite, oui, c'est le moment de la récré. C'est au moins une récré pour nous. C'est avant la fin de l'émission, on est content parce que Florent, notre producteur, nous propose un jeu tous les jours. On n'est pas seul à jouer. Il y a Charlotte avec nous aujourd'hui. Bonjour Charlotte.
7: Salut Mani, salut les Wouin.
2: Sois la bienvenue parmi nous Charlotte, on va jouer ensemble. On ne sait pas à quoi.
1: Non, parce c'est une surprise.
2: C'est exactement ça. Chaque jour, c'est une surprise sans cesse renouvelée. Florent nous propose un jeu.
8: Eh bien, c'est mercredi, sortie ciné. Je vous pitch des films en 6 secondes. Vous devez deviner quoi ? Tout simplement.
2: Oh, ok, on l'a déjà fait,
1: ouais,
2: ce jeu.
1: On l'aime bien.
8: Oui, il y a un petit chrono thématisé, 6 secondes. Ok ?
2: Oh, bah, ok, d'accord.
1: Okay.
0: J'aime bien quand il prend cette voix.
2: Ouais, ouais, moi. qui commence ?
8: C'est Charlotte.
2: Ok, Charlotte, c'est parti.
8: Attention, top. C'est une princesse enfermée dans le donjon d'un château qui est gardée par un dragon jusqu'à qu'elle soit sauvée par un ogre qui est pote avec un âne.
2: Shrek.
8: Ouais.
2: Shrek facile, bien sûr. Oh là là, on est bien.
8: Chauffement.
2: J'avais réponse, moi, putain.
1: Ouais, non.
2: Mais elle est bloquée dans un château aussi, hein.
0: Oui, aussi,
1: oui.
2: Et puis, après, je me suis dit, l'ogre, non, c'est pas réponse.
8: Attention, Lorenza.
1: Oui.
8: Top. C'est un mec qui travaille dans la sécurité d'un musée. Il découvre en fait que toutes les nuits.
1: La nuit au musée.
8: Du jeu.
2: Et Lorenza.
8: À chaque fois.
2: Wow. C'est quand même dur. Le pauvre, il a écrit son résumé. Ça dure 6 secondes, Lorenza.
0: C'est pas un blind test.
2: Enfin, à chaque fois, Lorenza, elle est tellement dans le jeu qu'elle oublie. Elle laisse pas terminer.
0: Elle bouffe dans la casserole avant que ce soit cuit.
2: C'est exactement ça.
0: Elle va se plaindre
2: en disant,
0: ça manque de sel. Mais
2: ta gueule. Comment tu sens énervé? C'est quoi? Elle a mis le doigt dans la pâte.
1: Je suis désolée. Putain, non. Pardon Flo, chaque fois je peux pas m'en empêcher.
2: Et en plus elle dit un gros mot derrière.
1: Pardon, pétard.
0: Bon, ça va pas dire pétard.
2: Ça veut rien dire.
1: Mais si.
8: Manu, c'est à toi. Attention, on répond après la fin de ma phrase. Non mais je préfère.
0: Voilà.
2: J'y suis pour rien moi.
8: Attention Manu, top. C'est des mecs super bien gaulés en slip. Et ils ont une cape rouge et ils se battent contre des perses. Sauf qu'à la fin ils meurent tous, y compris le chef qui s'appelle Léonidas.
2: Ah, c'est les Tortues Ninja?
8: Non.
2: C'est, attends, Invincible. Les Invincibles. Les 4 Fantastiques.
8: Non, du tout. T'es pas du tout dans le même délire. Ils se battent contre des Perses.
2: Des Perses?
1: Mais oui.
2: Mais c'est il y a hyper longtemps, les Perses.
8: Bah oui, là, c'est pour ça.
1: Quel est votre métier?
2: Quoi? Ils sont contre les Perses? Mais c'est les super-héros?
8: C'est 300.
1: 300.
2: Ils sont 300.
0: Ils sont en slip.
8: Le film 300.
0: Avec une cape.
8: Le film 300.
1: C'est une dingue ce film en plus.
8: Vous avez pas vu?
2: Oh, si, j'ai vu.
1: Il est où?
2: Mille ans.
0: C'est vrai qu'avec des Tortues Ninja, ça va être autre chose.
2: Je sais pas, mais j'étais resté à des gens qui se battent en slip. T'as
1: non, dit,
8: ils sont même pas en slip, les Tortues Ninja.
0: Le mec s'appelle Léonidas.
2: Bah ouais, non, mais j'ai confondu avec Donatello.
0: C'est autre chose.
1: Waouh.
8: Ah là là.
0: Allez, c'est l'échauffement.
2: On continue.
8: Nico.
0: Oui.
8: Top. C'est un renard qui s'associe avec une lapine policière pour résoudre une enquête dans une ville où tous les animaux vivent ensemble.
0: Zootopie ?
1: Oui !
2: Oh la vache !
0: Pas mal.
2: Ça, ça
0: se voit que j'ai des enfants.
1: Tu l'avais pas ?
0: Ah non, j'avais pas.
2: J'avais Rockstar Rookie.
0: Mais oui ! Je l'avais aussi au début. Renard, je me suis dit, yes, je l'ai.
2: Je suis nul en cinéma.
8: Allez, Lorenza, top. C'est un mec qui se réveille après 20 ans de prison et qui découvre que le monde a totalement changé. Et pendant qu'il cherche à se venger, celui qui a piégé, tout simplement.
1: La vengeance dans la peau, un truc comme ça ?
8: Non.
1: Non, c'est pas ça ?
8: Non, c'est un peu plus compliqué.
2: C'est pas le mec qu'on a endormi ? Avec Schwarzenegger ?
8: Non.
0: Celui-là, il est
1: non,
0: vieux.
1: Mais Manu, faut arrêter.
2: Non.
0: Avec Stallone.
2: Avec Stallone, ouais.
0: Ah oui, il est écrit au.
2: Cryogénisé. Bon, bref, il est refroidi, quoi.
8: Non, là, j'ai un peu plus complexifié, c'est le Comte de Monte Cristo.
1: Ah.
2: Mais il est pas cryogénisé le condom.
8: Non, mais j'ai dit qu'il se réveille, j'ai pas dit qu'il se réveille de dormir.
1: Coma.
8: Eh oui.
2: C'était sous-entendu.
8: C'était un petit peu un piège.
1: Un petit piège.
8: Pas.
1: C'est pas grave.
8: Mais, okay. Attention, le meilleur de l'équipe, Manu, on y retourne.
2: Non.
8: Top. C'est deux espions qui se marient sans savoir qu'ils font le même métier jusqu'à ce que leur agence respective leur donne à chacun la mission d'éliminer l'autre.
2: Mission impossible.
1: Non.
2: Attends, si, c'est les deux, ils se tirent les uns.
1: Je sais quoi, Brad Pitt et Angelina Jolie.
2: J'ai vu la bande-annonce, je crois. C'est un couple, ils se tirent dessus.
8: Oui, c'est ce que j'ai dit.
0: La condescendance.
2: Ah, c'est Carrie Movie.
1: Non, monsieur.
8: C'est Mister et Mrs.
2: Smith. Dubfire.
1: Voilà. Mais c'est pas possible.
8: Mister et Mrs. Smith.
0: C'est ça,
2: c'est ça. Okay.
8: Ah ouais, c'est ça le pitch.
0: Ok.
2: Oh la vache.
8: Et on finit par Charlotte.
2: Allez, Charlotte, essaie de relever le niveau, s'il te plaît.
8: Attention. Top. C'est un mec sans emploi qui devient l'aide à domicile d'un riche tétraplégique excentrique et leur amitié va bouleverser leur de vie. À la fin, il fait chaud une meuf.
7: Intouchable.
1: Ouais.
8: Exactement.
2: Charlotte, merci d'avoir réussi à relever notre voix. C'est
0: merci à toi, Manu, d'avoir dit Rock c'est Rookie. Parce qu'on l'avait pas entendu depuis très longtemps.
1: Tous les Doubtfire.
8: Et grâce à toi, les Tortues Ninja portent des slips aussi.
0: Donatello.
1: C'était génial.
2: Laissez-moi tranquille avec votre cinéma. Charlotte, je t'embrasse et je vais t'offrir le mug Manu sur Énergie et le t-shirt Manu sur Énergie.
7: Merci beaucoup, gros bisous.
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2: Et ce matin, on parle entre parents indignes. Vous êtes sans doute le meilleur papa ou la meilleure maman pour vos enfants, mais parfois, oui, on a des failles, comme Nico qui joue au pistolet à eau, en donnant un pistolet à eau pas vraiment efficace à sa fille. Voilà, ouais. C'est le principe.
0: À ma belle-fille.
2: Des parents. Ah bah,
1: ça attention, va, attention, ça va. Attention, ouais.
2: C'est déjà demi-pardonné. Ouais. Bien sûr. Entre parents indignes, on papote et on a Élodie qui est là. Bonjour Élodie.
9: Salut Manu, salut Wouin.
2: Voilà, bienvenue parmi nous Élodie, on t'écoute.
9: Alors, bon, la question, c'était la question parents indignes, qu'est-ce que je fais, c'est ça?
2: Oui, c'est ça.
9: Donc, quand en fait j'ai plus envie de jouer à un jeu de société avec ma fille, je triche pour gagner plus vite et qu'on arrête.
2: Oh oui,
0: classique.
1: Oh, ça va ça.
0: Ça s'appelle faire une Manu.
1: Oui.
0: La triche.
1: Non, lui, il balance le plateau de jeu, Manu.
2: Alors non, je balance, c'est pour les échecs ça.
0: Ouais.
1: Ah ok.
2: Oui,
1: et le Monopoly.
2: Je dis alors le Monopoly non, je pique les billets avant de jouer. Mais oui. Chaque jeu a une triche différente.
1: Ah, oui.
2: Ouais. Tu vois, c'est le Trial Pursuit par exemple, c'est que tu regardes les cartes et tu les classes avant.
0: Putain, pourquoi tu sors pas un livre sans déconner sur chaque
1: guide
0: triche
1: de la triche
0: que tu peux faire sur chaque jeu.
2: Ça serait pas mal.
9: Ça serait pas mal.
2: J'ai déjà développé des trucs où j'avais des cartes de questions et tout dans les manches. Hein.
0: Ouais.
2: Et je prenais la carte, je la foutais, je ressortais une autre carte dont je connaissais la réponse.
0: Ah, t'es un magicien en fait.
1: Ah ouais, le guide du petit tricheur quoi.
2: Ah putain, c'est pas con ça. Ah ouais.
0: Elle a dit qu'elle trichait aux petits chevaux, je sais pas si vous avez entendu.
1: Ah non.
2: Ah, aux petits chevaux, ouais, c'est facile ça. Tu fais un autre, tu dois faire 5, tu sautes une case dès le départ. Et
1: ah
2: voilà.
1: Oui, ok.
2: Ouais, ouais. Non,
9: voilà.
2: C'est...
9: Ouais, ça va plus vite là.
2: Excuse-moi, mais ça c'est le B.A.B.A. il le dit. Enfin, vraiment.
0: Ça sera pas dans le livre.
2: Non, vraiment, ça c'est bon.
9: Moi, mais maintenant, du coup, ma fille est triche, donc. Bon.
1: Ah, oula.
9: Bon, c'est pris, ouais.
2: C'est très bien, c'est une bonne éducation, bien sûr, évidemment. Merci beaucoup, Elodie. Maman indigne, on continue avec Linda. Bonjour, Linda.
10: Bonjour tout le monde, bonjour l'équipe.
2: Bienvenue sur Énergie Linda.
10: Merci.
2: Tu as été maman indigne toi aussi.
10: Ben ouais, j'avoue tout. Ben quand mes enfants se battent pour la dernière part de gâteau, je l'ai mangé moi-même devant eux. Je leur ai dit, oups, trop tard. Ouais, je sais, je suis maman indigne.
0: Ils ont faim.
2: C'est pas mal.
10: Mais oui, bah ouais, mais bon, c'est trop tentant. À force de les voir se battre pour le dernier bout, bah moi j'y vais. Hein.
2: Non, mais t'as pas tort, hein.
1: Ouais. Oui, mais mon grand-père, il faisait pareil. Il faisait trop tard, t'as mis trop de temps à te décider. Il faisait, ah, il mangeait devant moi, quoi. Genre.
2: Oh, ouais.
1: Bah, ça apprend la vie, ça apprend à être rapide pour bouffer.
10: Exactement. Et tu vois, aujourd'hui, ils ont la vingtaine et puis bah, ils se portent bien, hein, tout va bien. Hein.
1: Ah, bah, voilà.
10: Je sais pas, ils disent même pas. Hein.
2: Et bah voilà. Alors, le seul problème, bon, c'est qu'ils mangent les gens quand ils leur parlent trop longtemps. Ils ont pas compris que c'était que le gâteau. Bon, ça va.
10: Exactement.
2: Bien sûr.
10: Non.
2: Merci beaucoup, Linda, de nous avoir
10: appelés. Mais je vous en prie, grosse bise à tous.
2: Gros bisous.
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11: Aujourd'hui, c'est mercredi. On a déjà fait la moitié de la semaine. Youpi!
2: Parce qu'avant de vous laisser dans votre journée, on vous offre toujours des bonnes nouvelles. Parce que ça fait du bien d'avoir des bonnes nouvelles. Parce que dans le monde, il n'y a pas que des mauvaises nouvelles. Il y a aussi des belles histoires, on vous les raconte tous les matins. Tour du studio, les bonnes nouvelles. On démarre avec Lorenza.
1: L'Écosse est devenue le premier pays du Royaume-Uni à rendre obligatoire les Swift Bricks dans les constructions.
2: Les Swift Bricks?
1: Oui, alors c'est quoi? C'est des briques creuses. Pourquoi? C'est parce qu'il y a de moins en moins d'oiseaux migrateurs et les briques, elles sont parfaites pour qu'ils puissent faire leur nid.
2: Donc ils fabriquent des maisons
1: oui.
2: avec des briques creuses
1: oui.
2: et les oiseaux peuvent venir dans les briques creuses.
1: Exactement, parce qu'ils font de moins en moins leur nid et là, ça leur permet d'avoir plus d'endroits pour le faire, quoi.
2: D'accord, ok.
1: Trop mignon.
2: Et tu sors l'immeuble, bon, bah, tu te fais chier dessus.
1: Ah oui, bon, bah, ça, chacun. voilà.
0: C'est le problème.
2: Ouais,
1: attention.
2: Tu prends ton parapluie. Voilà.
1: Mais il y aura plein de bébés oiseaux.
2: Alors. Nico, une bonne nouvelle.
0: C'est une jolie histoire, elle est très courte.
2: Okay.
0: C'est une passagère régulière d'une ligne de bus au Canada qui s'est mariée à l'âge de 88 ans.
1: Oh.
0: Et qui l'a emmenée à la mairie?
2: Qui l'a emmenée à la mairie?
0: Le chauffeur de bus.
2: Oh, c'est mignon.
0: C'est pas mal, hein.
2: Parce qu'elle prenait toujours la même ligne, le même chauffeur.
0: Bah, elle a eu un lien avec lui et du coup, elle lui a demandé de l'emmener à la mairie.
2: C'est une belle histoire.
0: Ouais.
2: Mon histoire à moi, elle prend un peu de vos deux histoires. Parce qu'elle se passe au Canada, comme celle de Nico.
0: Mm-hmm.
2: Et il y a un rapport avec les oiseaux, comme celle de Lorenza.
1: Ok.
2: C'est une Canadienne qui a noué un lien un peu inhabituel avec une colonie de corbeaux.
1: Okay.
2: Après avoir aidé à sauver l'un des corbeaux. Écoutez bien. Le corbeau était coincé dans une gouttière. Elle a aidé le corbeau à se libérer. Et les jours d'après, elle a commencé à recevoir ce qu'elle appelle des petits cadeaux de la part des corbeaux du coin. Comme des plumes.
1: Oh.
2: C'est-à-dire que les corbeaux, vraiment, elle dit, c'est bizarre, il y a une plume. alors qu'elle n'avait pas avant.
0: Ouais.
2: Et puis une petite plume, un petit truc, une petite brindille, des trucs comme ça, que les corbeaux déposaient en signe de gratitude.
1: Oh, c'est trop mignon.
2: Elle a continué sa vie et elle faisait ses promenades. Et elle s'est aperçue au bout de quelques promenades que les corbeaux l'accompagnaient.
1: Ah bon ? Oh !
2: C'est pas incroyable cette histoire ?
0: La femme au corbeau, quoi.
1: Oh ouais !
2: Et elle en est sûre parce qu'elle croise souvent le corbeau qu'elle a sauvé parce qu'il a une petite bague à la patte.
1: Ah, ah ouais, ok.
0: Ouais.
2: Donc elle sait vraiment que c'est le corbeau qu'elle a sauvé qui l'accompagne dans ses promenades.
0: C'est intelligent, les corbeaux.
2: Voilà.
1: Ouais, c'est grave intelligent.
2: Lorenza, qui espère un jour nouer des relations particulières avec les pigeons, peut-être qu'un jour.
0: Avec un corbeau.
1: Tu me verrez dans la rue.
2: Tu seras la vieille folle aux pigeons.
1: Aux pigeons, oui.
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2: Qu'est-ce qu'ils ont tous en commun, tous
1: On
2: ces
1: va
2: artistes
1: aller voir la semaine prochaine.
2: Mais évidemment.
1: Oui, le but.
2: Sont tous les artistes qui seront avec nous la semaine prochaine. Je vous rappelle que le bus Manu sur Énergie repart pour un tour. La semaine prochaine, on va faire 5 émissions dans 5 villes différentes, dans un bus, le bus Manu sur Énergie. Les émissions, bah, on sera...
1: Et ils roulent, hein.
2: On, bah, évidemment qu'ils roulent. On se pose pas à un endroit.
1: Ouais.
2: On roulera pendant toutes les émissions. On s'arrêtera quand on aura envie de s'arrêter. On verra des gens dans la rue. On vous verra, vous taperez à la porte pour rentrer dans le bus. On viendra vous voir dans les embouteillages. On descendra du bus.
0: Évidemment.
1: Pour faire les pauses pipi aussi.
2: Mais et, bah, s'il faut faire une pause pipi, on fera une pause pipi.
0: Pas dans les embouteillages.
2: En fait, on va tester ça. On va voir. Demain, on fait les essais. Jusqu'où on peut aller quelle est la portée des micros HF.
0: Ah oui.
1: Ah.
2: Et en théorie, on peut rentrer chez les gens pour faire pipi.
1: Non, mais ça, c'est fou ça.
2: C'est.
1: Ouais. Alors, c'est rigolo, c'est quoi.
2: Ou dans un bar.
1: Un café,
2: On trouvera des endroits.
1: Oui.
2: On va venir à votre rencontre. On sera avec vous la semaine prochaine. Ça va être incroyable. Le bus Manu sur Énergie. Évidemment, si vous n'êtes pas à Strasbourg, à Metz, à Lille, à Caen ou à Paris, évidemment que vous pourrez tout voir en vidéo.
1: Mmh. Ouais.
2: Mais un système incroyable de vidéo.
0: C'est vrai ?
2: Ah oui. Enfin, des caméras, quoi.
0: Waouh.
2: Ouais.
1: Incroyable.
2: Exactement. Non, ça va être vraiment un truc incroyable. On a vu le bus. Il va péter. On va vous montrer les vidéos. Entre aujourd'hui et demain, on va mettre des vidéos pour vous montrer le bus. Là, il est incroyable.
0: Il est gros.
1: Il est énorme.
2: Il est très gros.
0: Pas sûr que ça passe partout.
2: Bah, disons qu'on va faire un virage et on va comprendre que bon.
0: C'était pas par là qu'il fallait passer.
1: C'est drôle.
2: Effectivement. C'est possible qu'on se retrouve bouché, qu'on doit faire des marches arrière. On verra bien. Merci à Point S, grâce à qui on pourrait pas réaliser cette opération incroyable. Et à chaque fin d'émission, à 9h30, on vous retrouvera sur une place avec des artistes que vous avez entendus. Djangeli et Emma, Amel Bent, Amir et Marine, Docteur Yaro et Kinvé, Jérémy Frérot, Bob Sinclair. Tous les jours à 9h30, on posera le bus. Il y aura une scène et vous pourrez assister à des showcases gratuits et exclusifs. Ça va être incroyable.
1: Trop fou.
2: Strasbourg pour démarrer. On aura Djangeli et Emma. Et le petit truc en plus, parce que chaque jour on vous annonce un truc en plus, c'est qu'on vous offrira les premières places pour les Energy Music Awards.
1: Ah, ça c'est vraiment un cadeau de malade.
2: Quand vous viendrez nous voir à 9h30 dans le public, et ben vous pourrez être tiré au sort pour avoir vos places pour les Energy Music Awards. Et ce sera tous les jours. Les premières places.
1: Ah ouais.
2: Moi, je suis content.
1: Ouais, c'est fou. C'est un trop beau cadeau.
2: Ça fait un truc quand même.
1: Ouais.
2: Les toutes premières classes pour les prochains Energy Music Awards. On n'a même pas encore la date fixée.
1: Bah, c'est ce que j'allais dire. On ne sait même pas vraiment quand c'est.
2: C'est a priori octobre. Mais il n'y a pas encore le week-end de Calais. Mais
1: c'est
2: en tout
1: ouf.
2: Cas, vous aurez vos places. Elles seront à vous. Ce sera la semaine prochaine à partir de lundi. On vous en reparlera évidemment. Dernier appel du jour aujourd'hui, c'est Alexandre. Bonjour Alexandre.
26: Salut Manu, salut l'équipe des Romains.
2: Sois le bienvenu sur Énergie, Alexandre, tu nous appelles d'où ?
26: Merci, de Montpellier.
2: Il fait déjà chaud chez toi, j'imagine.
1: Ah oui.
26: Il fait déjà très très chaud ici à Montpellier, ouais.
2: Et ben voilà, il va faire chaud un peu partout en France. N'oublie pas de boire de l'eau, Alexandre.
26: Toujours.
2: Bien sûr.
26: Je le rappelle tous les jours.
2: Ouais. Eh ben voilà.
1: Oui.
2: Et si t'as une personne âgée, passe lui un petit coup de fil, savoir comment ça va, tu vois, boum boum. Un petit ventilateur,
26: un
2: petit
26: truc. Mais c'est pas grave.
1: Ah, il y en a plus.
2: Si y en a plus. Bah t'aurais dû les hydrater avant.
1: Oh, voilà.
26: Oui, c'est trop tard.
1: Je dirais que vous parlez de plantes.
2: Et je crois que je vais ramener mon père chez moi.
0: C'est vrai.
1: Pour être sûr.
2: Bah,
1: t'as raison, voilà, en vrai, pour le surveiller. Hein.
2: On a une clim portable.
1: Bah, c'est très bien ça.
0: Il sera bien, quoi. Il sera bien en frais avec toi.
2: Ah, il sera bien.
0: Ouais.
2: Oh, ah oui, toujours bien quand il vient à la maison.
0: C'est cool.
2: Oh, oui, c'est là, mignon. Il est tranquille. Mon père, il a un rythme, je vous en avais déjà parlé, le rythme de mon père.
0: Ah oui, il dort pas la nuit.
2: Il se couche genre à 4h du matin, il se lève à 5h. T'as l'impression que c'est un mec qui découvre les fêtes en fait. Il est complètement à l'envers. Alexandre, je vais t'offrir le mug Manu sur Énergie, puis le t-shirt Manu sur Énergie aussi pour te remercier de nous avoir appelé ce matin.
26: Et c'est super cool.
2: Et c'est avec toi qu'on lance cette journée. Il est 10h02, on s'en va, on sera le retour demain à 6h pour créer, parce que j'aime bien dire qu'on crée, une nouvelle journée entre 6h et 10h demain. Et on se quitte avec un de mes titres préférés pour lancer le mood. C'est le principe de l'émission, tous les jours à 10h, on se quitte avec le titre à écouter pour vous donner le smile dans la journée. Et honnêtement, il n'y a pas mieux que celui-là. Matt Cohn.
1: Ouais.
2: Don't worry.
1: Ah oui.

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0: Bienvenue, c'est vendredi, on est le 12 juin 2026 et c'est parti. On est de retour avec vous jusqu'à 10h en direct avec les Ouin Ouin du matin. Il y a Lorenza qui est là.
1: Salut.
0: Il y a Nico qui est là aussi.
2: Et coucou tout le monde.
0: Et vous êtes avec nous, comme chaque jour, vous pouvez nous appeler dès maintenant au 0870 42 48 si vous avez envie d'être notre premier appel du jour. Lancez la journée avec nous. Je vous prends le téléphone dans deux minutes. On va écouter Gims. Il y aura aussi le nouveau Funback, la reprise de Star Sailor, qui est, je crois, mon nouveau hit préféré.
1: Oh, okay.
0: J'adorais déjà le titre original, mais franchement, ce remix m'a fait réaimer encore plus le titre. Et ils ont fait le job. Et ils l'ont bien fait. On va les écouter au Funbug dans les 10 minutes qui arrivent. Il y a les sondages du matin aussi. Aujourd'hui, on est le 12 juin, on a une journée mondiale. C'est la journée mondiale du TDAH.
1: Ah, ouais. Bah on l'est tous un peu, hein, soi-disant.
2: Soi-disant.
0: En fait, le truc avec le TDAH, je ne sais pas si vous connaissez vraiment quelqu'un qui dit « mon médecin m'a diagnostiqué TDAH ». J'ai l'impression que c'est tous les parents qui disent « mon enfant est TDAH ». Et vraiment, en fait, je me demande même si ça n'a pas été inventé par les parents, le TDAH. Et je ne connais personne, peut-être que vous en connaissez, quelqu'un qui dit « oui, moi, effectivement, regardez, j'ai mon diplôme
2: ».
0: Non,
1: moi j'ai une pote qui a vraiment été diagnostiquée par son médecin et elle est fière de le dire, du coup, que le médecin a vraiment dit, tu vois, parce qu'elle sait pas un test qu'elle a fait elle-même, quoi.
0: On sait pas trop ce que c'est TDAH. Est-ce que vous savez ce que ça veut dire,
1: l'acronyme
0: TDAH?
2: TDAH, mais le H, je sais pas.
1: Oh non, je sais plus le H.
0: Alors, c'est trouble déficit de l'attention avec ou sans hyperactivité de l'enfant.
1: Ah voilà,
2: c'est ça. Waouh, ah ouais, c'est long.
0: Ta copine, elle est pas TDAH, c'est pas un enfant.
1: Oui, mais pourtant elle a été diagnostiquée par son médecin, mais bon.
0: Elle
1: ment.
2: Mytho.
0: Alors, je sais pas. Pour moi, TDAH, en fait, c'est excuse des parents quand leur enfant est jusqu'à se couille, mais.
2: Ouais, mais ça, tu vois, si un médecin te le dit.
1: Oui, c'est ça.
2: Ça passe moins.
0: Ce serait tellement incroyable. Écoutez, je crois que mon enfant est TDAH. Écoutez, j'ai parlé avec lui, j'ai l'ausculté, il est casse-couille.
2: Ça fait 25 euros.
0: Et du coup, ta copine.
1: Oui.
0: Qui est diagnostiquée TDAH, c'est quoi les symptômes?
1: En gros, elle arrive jamais à être concentrée, elle a des périodes où elle est très fatiguée, elle a des périodes justement où elle court partout, elle bouge partout, enfin vraiment, il y a plein de symptômes différents, quoi.
2: Mais ça, je croyais que c'était l'hypersensibilité, ça. Parce qu'il y a ça aussi. Mon enfant était hypersensible. Et
1: c'est quand tu prends les trucs très très à cœur, non? Et que ça te bouffe au quotidien?
0: Non, ça c'est quand t'es HPI.
1: Ah, voilà, arrêtez, j'en peux plus, moi je suis pas médecin.
0: Ou HPE plutôt.
1: C'est quoi?
2: Ah, il y a HPE en plus.
0: Ah, vous connaissez pas HPE?
1: Non.
0: Bah non. HPE, c'est haut potentiel émotionnel.
2: Ah oui.
1: Oh là là. Ouais. Pour les gens.
2: On dirait les voitures, quoi. TDI, machin. Là.
0: C'est quoi? Je me demande si tout ça, ça a pas été inventé par un mec qui voulait faire des points au Scrabble.
2: Peut-être.
0: Bon, on a Geoffroy qui est avec nous. Bonjour Geoffroy.
3: Bonjour Manu, bonjour les moi-même.
0: Sois le bienvenu sur Énergie. Geoffroy, t'es notre premier appel du jour. C'est avec toi qu'on lance cette journée. Tu nous appelles d'où?
3: Alors, je suis de Franconville, à côté de Paris.
0: Eh ben, sois le bienvenu à côté de Paris. 6h07, comment ça se fait que t'es déjà réveillé si tôt?
3: Eh ben, écoute, je m'apprête à aller au travail d'ici une petite heure, là.
0: Ouh, tu fais quoi comme boulot, tôt?
3: Je suis coach sportif dans une salle de sport.
0: Allez!
1: Ah oui.
0: Allez, le coach sportif, allez. Il est obligé de se la ramener, il est obligé d'en parler. Hein. C'est incroyable. Hein.
1: Mais, c'est fou.
0: Mais qui t'a demandé ton boulot? C'est fou ça. Jamais de la vie. Mauvaise foi, man. Et tu fais combien de pompes à la suite, Geoffroy?
3: Oh là, j'ai jamais fait le test, mais ça doit être à peu près dans les 300, je pense.
0: Non. Non,
3: si,
0: non,
3: ouais,
0: non.
3: Si, à la suite, ouais.
0: Non, ça, tu mens, ça, c'est comme les TDAH et HPI, ça. Non. Tu fais. Alors, franchement, honnêtement, vous faites combien de pompes à la suite? Des vraies pompes?
2: Moi, entre 20 et 50, je peux en faire.
1: Ah, c'est pas mal.
0: Oh
2: ouais.
0: Putain, Nico, pas mal.
2: Putain, j'aime bien, ouais.
0: Lorenza?
1: Bah, moi, c'est vraiment mon point faible. Je crois que j'en fais 5 et que je m'écroule, quoi.
2: C'est mon point faible.
1: Ouais.
0: Bon, on rappelle que Lorenza va 3 fois par semaine à la salle. Il y a un moment, ça va être la salle à manger. C'est pas possible.
1: Mais non, mais je m'entraîne pas du tout à faire des pompes. Et c'est vrai que je devrais, parce que c'est vraiment le truc où ça m'énerve.
2: Très bonne vanne.
0: Excusez-moi. Florent, le producteur, tu fais combien de pompes?
4: Je pense que je suis aux alentours de 50, comme Nico.
0: Non!
2: Ah oui?
4: Oh, j'aurais mais pas moi, dit, tiens.
0: Mais moi, je dépasse pas
4: 20 pompes. Ça veut dire quoi, ça, j'aurais pas dit? Ah, t'as une tête de 12.
0: Non, mais honnêtement, je dépasse pas 20 pompes. Et je dis 20 parce que vous avez dit 50, hein, mais sinon j'aurais dit 15.
2: C'est vrai que t'es fragile, les bras, toi.
0: Oh, ça va?
1: Fragile, les bras.
0: Bon, je trouve qu'on a assez parlé de sport comme ça.
1: Oui.
0: Geoffroy, je vais t'offrir le mug Manu sur Énergie pour te remercier de nous avoir appelé ce matin.
3: Ah, c'est super cool, merci à vous et bonne journée.
0: Et très belle journée à toi, monsieur 300 pompes. Manu sur Énergie.
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0: Avec les sondages du matin, c'est parti. Parmi les phrases que les enfants détestent entendre de la part de leurs parents, elle arrive en premier, cette phrase. Première position des phrases que les enfants détestent entendre de la bouche de leurs parents. Lorenza.
1: Tu n'as pas le choix.
0: Non, oh là, putain, oui, c'est vrai ça. Non, c'est pas ça, Nico.
4: Range ta chambre.
0: Range ta chambre non plus. Florent, le producteur.
4: Demande à ton père.
0: Non, il n'y a pas de rapport avec les parents, ni l'un ni l'autre. Lorenza.
1: Est-ce que c'est une affirmation?
0: Oui, c'est une affirmation. En fait, c'est une réponse à une question de l'enfant.
1: Ah.
0: Oui, Nico.
4: Peut-être.
0: C'est pas loin de ça, c'est on verra.
1: Ah,
2: tu sais qu'on verra pas.
1: Non, c'est jamais ça. Ça veut dire jamais.
0: Ouais, ça sent la. Enfin, c'est la mauvaise réponse. Ah, on verra.
4: Évidemment.
0: Parce que quand t'es enfant, tu veux la réponse immédiatement. Enfin, tu veux le oui immédiatement.
1: Oui, c'est ça.
0: Voilà, c'est ça. Il y a 10 ans, cette activité durait en moyenne 40% plus longtemps qu'aujourd'hui. Quelle est cette activité, Nico?
2: L'amour?
0: Non, c'est pas. Alors c'est pas une activité au sens activité physique. Ah. C'est quelque chose qu'on fait en fait. Mais c'est pas une activité genre on va faire
2: un
0: puzzle.
2: Sport,
0: c'est pas un jeu de société non plus. Florent.
4: Les repas de famille?
0: C'est pas les repas de famille, Lorenza.
1: Faire un virement?
0: Non. Il y a 10 ans, cette activité durait en moyenne 40% plus longtemps qu'aujourd'hui. Mais cela dit, il y a un peu de ça.
1: On écrivait, on devait aller sur place, et tout.
0: Non, mais c'est pas ça. Nico.
2: Et tu le fais chez toi ou à l'extérieur?
0: Tu peux le faire partout. Mais avant, on pouvait le faire chez nous ou au travail. C'est pas évident. Florent?
4: C'est avec une autre personne?
0: Oui, c'est avec une autre personne.
1: Ah.
0: Mais qui n'est pas là.
1: Ah.
2: Ah oui.
0: Ah, Nico.
2: Les discussions SMS.
0: Ah non, c'était dommage, je pensais que t'allais avoir la bonne réponse. Lorenza.
1: Les appels, du coup.
0: Ouais, exactement.
2: Ah oui. Effectivement.
0: Il y a 10 ans, les conversations téléphoniques en moyenne duraient 40% plus longtemps. Et parce qu'on n'avait que ça.
2: Oui, donc tu prenais des nouvelles, tu discutais, tu machin.
0: Oui, mais même, en fait, tout ce qu'on envoie aujourd'hui par SMS ou par WhatsApp ou par note vocale.
2: Ah, il y a moins de besoin de s'appeler, ouais.
0: Lorenza, faut que tu les fasses plus courtes. Le message discret que j'ai envoyé.
2: Ouais, il est passé très rapidement, ouais.
0: Et ben, tout ce qu'on fait comme ça aujourd'hui, avant, on faisait que par téléphone. D'accord. Après une rupture, c'est le dernier sondage du matin, après une rupture, la majorité des gens supprimeront cela définitivement. Et immédiatement. Lorenza.
1: Les photos.
0: Ce ne sont pas les photos. Nico.
2: C'est sur le téléphone?
0: Ça peut être sur le téléphone.
2: Ouais.
0: Oui, oui. Je pense même que c'est globalement sur le téléphone. Ah. Mais c'est pas forcément que sur le téléphone. Lorenza.
1: Est-ce que ça s'entend?
0: Est-ce que ça s'entend? Oui. Tu penses à quoi?
1: Moi, je pense aux notes vocales.
0: Ah non, non. D'ailleurs, passe les tiennes un peu plus courtes.
1: Oui, j'ai
0: Nico.
1: Compris.
2: C'est lié à la musique ou pas?
0: Complètement lié à la musique.
2: Ah. La playlist de couple?
0: Leurs chansons de couple dans leur playlist.
2: Ah, carrément, ouais.
0: Après une rupture, la majorité des gens supprimeront leurs chansons de couple dans leur playlist.
2: Et quand elles repassent dans un magasin, ça te rend ouf.
1: Tu chiales.
2: Tu dis putain, bah, ils savent.
0: Bah, tu sors du magasin, tu dis désolé, il fallait pas mettre cette chanson.
1: Non, mais ça m'est déjà arrivé dans la rue, moi.
0: Comment ça?
1: Bah, je mets mon téléphone avec en aléatoire et il y a de la musique qui vient qui me fait penser à la personne et je commence à chialer dans la rue.
2: Donc, elles se sentent
0: pas bien, donc elle est obligée d'envoyer un message à quelqu'un. Donc elle nous envoie une note vocale.
1: Voilà,
0: fais les plus courtes. Fais les plus courtes.
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0: Vous avez vu la rumeur sur Moziman?
1: Ouais.
0: Il pourrait être peut-être. Ça, apparemment, son nom tourne, en tout cas, pour être peut-être le prochain directeur de la Star Academy.
1: Ouais, au début, j'étais triste, et puis quand j'ai appris que ça pouvait être lui, je me suis dit, ah, mais en fait, il a trop une good vibes, il est trop de bons conseils, et je le vois prendre directeur.
0: C'est horrible, tu fais comme tes ex, tu les balances comme ça. Oh là là.
1: Mais oui, mais place à la nouveauté, Manu. Écoute, à un moment, faut tourner la page.
0: Et on est vendredi aujourd'hui, on parle de notre semaine, des meilleurs moments qu'on a vécu cette semaine. Quel a été le meilleur moment de votre semaine? Vous nous appelez au 0870 42 48. On va démarrer avec Cécile. Bonjour Cécile.
7: Coucou Manu, coucou les ouin-ouin.
0: Sois la bienvenue parmi nous Cécile. Merci. T'as passé une bonne semaine?
7: Très bonne semaine.
0: Quel a été le meilleur moment de ta semaine?
7: Eh bien moi j'ai pris le temps cette semaine d'aller dans un marché couvert pour me faire des bons petits repas. Et je me suis acheté une belle dorade royale que j'ai pris le temps de cuisiner. Et ça fait du bien.

0: 7h. 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
3: Oh là,
4: ne m'en parle pas, oh l'administration française.
3: Ça, c'est vraiment pas un sujet que j'ai envie d'aborder ce matin.
4: Mais c'est l'endroit. C'est l'endroit pour parler de l'administration. Parce qu'ici, il n'y a pas de langue de bois.
3: Moi, j'ai rien à leur dire, tiens.
4: Envoyé ça. L'administration française, Lorenza, n'a rien à vous dire. Bien sûr, Nico, ton point de vue là-dessus, évidemment.
5: Bah, finalement, j'aimais bien quand on parlait de Dorade. Tu vois. Enfin bon.
4: Merci, Lucas, de nous avoir appelé.
6: On souhaite une
4: belle journée.
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4: Il y a la chanson des haters qui arrive, on va s'en prendre plein la gueule dans une minute. Mais avant ça, une histoire, c'est pas possible que ça arrive, et pourtant si, ça arrive. La police néerlandaise a saisi la voiture et le permis de conduire d'un homme qui a été pris en excès de vitesse.
3: Ok.
4: Il allait vraiment au-dessus de la vitesse, puisque lui ont saisi la bagnole quand même, hein, ouais. Et le permis de conduire. Et ce qui est ouf, c'est l'excuse qu'il a donnée.
3: C'est quoi ?
4: Est-ce que vous arriverez à trouver l'excuse que cet homme a donnée lorsqu'il s'est fait arrêter par la police néerlandaise ? Lorenza ?
3: C'est un rapport avec le fait qu'il est en retard ?
4: Non, il n'y a pas de, retard là-dedans.
5: Mais il se rendait à un endroit quand même particulier ?
4: Pas spécialement. Non, il n'a pas dit « je dois aller à cet endroit, donc je vais très vite ». Mais il a donné une raison pour laquelle il allait très vite.
5: Ah, c'est pas lui qui conduisait. C'est genre conduite autonome ou un truc comme ça.
4: Ah non, complètement.
3: Ça a un rapport avec lui ou la voiture ?
4: Ah, c'est un rapport avec la voiture. Absolument. C'est l'excuse qu'il a donné.
5: C'est la voiture qui lui a demandé d'aller aussi vite.
3: C'est pour décrasser le pot d'échappement.
4: C'est pas décrasser le pot d'échappement, mais en avance. C'est pour faire quelque chose à la voiture qu'il allait vite. C'est ce qu'il a dit à la police.
5: Lui faire prendre l'air.
4: Pour prendre l'air, c'est pas loin de ça. Puisque quand la police néerlandaise lui a demandé « Mais qu'est-ce que vous faites là? Pourquoi vous alliez si vite ?» Il a dit qu'il essayait simplement de sécher sa voiture après l'avoir lavée.
3: Ah ouais. C'est malin en vrai.
5: Bah non.
4: Alors non.
3: Ça marche pas, mais...
5: Non, Lorenza. Non. Heureusement que c'est pas flic.
4: C'est malin. Allez, on vous laisse passer. Non, le mec a saisi du permis de conduire et de la voiture quand même.
5: Ça, Lorenza.
4: Non, ce n'est pas malin, mais apparemment, Lorenza, salue l'artiste. Hein.
3: Mais ne le faites pas.
4: 6h36, c'est le moment de notre nouvelle chanson des haters, les amis. Ah. On a plein de haters sur nos réseaux sociaux qui nous envoient des messages de haine, des messages d'insultes, des messages de haters. Tout le monde sait ce que c'est qu'un hater aujourd'hui. Et ces messages, on les prend et on rajoute de la musique dessus et on en fait une belle chanson qu'on appelle la chanson des haters. On va s'en prendre plein la gueule, mais en tapant du pied ou en hochant de la tête. Et ça change tout. Nouvelle chanson des haters. Attention, c'est parti.

0: C'est beau, Manu sur l'énergie, c'est comme un nuage. S'il disparaît, ça devient une belle journée.
1: Je me suis enjaillée.
0: Continuez à nous assurer. Allez-y, ouais. Casse-toi, casse-toi, ouais. C'est trop dommage d'être aussi con, ouais. On l'adore. Prochaine hater, chanson de hater, c'est évidemment, on en aura la semaine prochaine.
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0: Oh, il est temps d'accueillir notre génie des génies, Armand. Bonjour à toi.
1: Bonjour Manu, bonjour les Wawins.
0: Armand, 8e participation, tu as mérité déjà depuis 3 fois la chanson sur laquelle tu arrives et tu nous as dit « J'aimerais Patrick Topalov, je monte dans le train ». Lorsqu'on a tous entendu ça, il y a eu un blanc.

0: l'antenne.
1: Oui.
0: Et on a retrouvé la chanson et c'est là-dessus que t'arrives. C'est sa chanson de champion MMA, quoi.
2: Voilà.
0: C'est là-dessus qu'arrive Armand. En face de toi, Armand, au Club des Génies ce matin, on a Marine. Bonjour Marine.
3: Bonjour Marine, bonjour les Wouin-Wouin, bonjour Armand.
4: Bonjour Marine.
0: Sois la bienvenue sur Énergie, Marine. Avec Armand, vous allez jouer au Club des Génies. Je vous rappelle le règle. J'ai 100 euros et j'ai 3 questions. Vous êtes 2. Le gagnant ou la gagnante sera celle ou celui qui aura 2 points. À chaque question que je vous pose, si vous pensez avoir la réponse, vous donnez votre prénom. Vous donnez ensuite très vite votre réponse. Si elle est bonne, ça fait 1 point. Si elle est fausse, c'est l'autre qui prend le point. Et c'est le premier qui atteint 2 points, qui gagne les 100 euros et qui reviendra à jouer avec nous lundi. Bonne chance à tous les deux. C'est parti. On joue au Club des Génies. Voici la première question. Quel pays a organisé les Jeux Olympiques d'été en 2024?
4: Armand.
0: Armand, je t'écoute.
4: La France.
0: La France, oui.
1: Oui, oui, oui. Ah, c'est trop mignon.
5: Marine,
1: t'inquiète, Marine.
0: T'avais oublié, Marine, ou...
3: Un peu.
0: C'était il y a 2 ans, Marine, quand même.
1: Mais c'est le stress.
3: Oui, oui.
0: Non, parce que, je veux dire, on en a parlé un petit peu. Enfin, tu vois, c'était dans les...
3: Non, mais carrément.
0: C'est pas grave. Ça fait 1 point pour Armand, 0 point pour Marine, on continue. Deuxième question. Quel est le nom de l'ennemi juré de Peter Pan?
3: Armand.
0: C'est Marine, oui, en premier.
5: Marine, ouais.
3: Le Capitaine Crochet?
0: Capitaine Crochet, oui, Marine. Et alors,
1: oh là là.
0: 1 point pour Marine, 1 point pour Armand.
1: Oh là là.
5: C'est vrai parce que Marine, elle donne sa réponse, mais sans vraiment y croire.
1: Ouais.
5: Le Capitaine Crochet.
0: Ouais, mais c'était ça.
5: Ouais.
0: Un point partout, attention. Armand en ballottage. Voici la troisième question. Combien de pattes possède une araignée?
3: Armand.
0: Je crois que c'est Marine. Hein.
5: Ouais.
1: Ouais, moi, je dirais ça aussi, ouais.
0: On t'écoute, Marine.
3: 8,
0: c'est une bonne réponse.
1: Oh là là. Oh
5: Armand, il s'est battu,
1: quoi. Oh
0: la
4: vache! Bien joué, Marine.
0: Oh, Armand, il est fair play en plus.
1: Elle y croyait pas.
0: Mais non, Marine, elle en revient pas. À la première question, comme elle a bugué, elle s'est dit, je vais tout le temps bugger. Bah non, Marine, la remontada. Tu viens de faire tomber Armand, notre champion, notre génie des génies.
5: Ça,
0: Armand.
5: Ça va nous manquer, quoi. Monte dans le train, il y avait du monde.
1: Ah,
5: reste en tête.
0: Je sais pas si ça va nous manquer, pour être très honnête. Armand, hey, très très beau parcours. 8 participations.
1: Ouais,
0: tu repars avec 700 euros, Armand.
4: Ouais, merci beaucoup.
0: Et bravo à toi, et on te souhaite un beau week-end.
4: Merci vous aussi, bon week-end.
0: Ciao, et puis, hey, non mais pour le plaisir, puisqu'apparemment ça va manquer à Nico.
4: Allez, une dernière fois.
5: Ça sent
0: l'apéro. Ah oui. Armand, bravo à toi pour le beau parcours. 700 euros et tu reviens évidemment quand tu veux. Tu reviens, tu nous appelles quand tu veux. Et toi, Marine, eh ben, ça veut dire qu'on se retrouve lundi, à la même heure.
3: Et bien à lundi.
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0: Coupe du Monde a démarré. Hier, oui. C'était la première cérémonie d'ouverture. Parce qu'il y a trois cérémonies d'ouverture. Je ne sais pas si vous êtes au courant.
1: Avec le décalage horaire.
0: Et oui,
2: c'est dans des pays différents.
0: C'est dans des pays différents. États-Unis, Canada, Mexique, il y a trois cérémonies d'ouverture différentes.
1: C'est ouf.
0: Et il y a un petit souci. Ah. La Coupe du Monde, en fait, va avoir beaucoup de ces matchs se jouer en Floride, aux États-Unis.
1: Ouais.
0: Et il y a un problème, c'est que la Floride peut subir jusqu'à 20 orages par jour.
1: Oh.
0: Ouf. Et aux États-Unis, pour en rajouter, la loi impose d'interrompre des matchs pendant 30 minutes si les orages, même lointains, font leur apparition. Parce que ça peut être dangereux.
1: Oh là là, mais ça va être un bordel.
0: On pourrait potentiellement avoir des matchs qui durent des heures à cause des interruptions.
2: Ah, chiant.
0: Tu prends 4 orages, 4 fois 30 minutes, t'es déjà à 2 heures.
1: Non, mais ils le savaient, ça, en plus. Ils auraient pu, éviter le truc, quoi.
0: C'est effectivement bien de s'en rendre compte maintenant.
2: Bien joué, les gars.
0: Donc voilà, la Coupe du Monde 2026 peut se terminer en 2029. Voilà, ça vous le savez. J'ai vu un truc sur Internet que j'ai trouvé très drôle à propos de la Coupe du Monde. En fait, la question était, si ta vie était une Coupe du Monde, quelle personne d'un match de foot tu serais? Et ensuite, il y a toutes les personnes qu'on peut trouver sur un match. Exemple, tu serais gardien de but. Tu répares les erreurs de tout le monde et t'es le seul à mettre la main à la patte.
1: Mmh.
0: Défenseur, t'empêches les catastrophes avant qu'elles ne se produisent.
1: Pas mal.
0: Milieu de terrain, tu maintiens la cohésion de la famille. Pas mal.
1: C'est beau.
0: Okay, vous seriez qui? Attaquant. Tu t'attribues tout le mérite du travail acharné des autres.
1: Oh, c'est horrible.
0: Pas mal. Entraîneur, tu cries des consignes que personne ne suit. Peut-être que vous êtes cette personne.
2: Ouais.
0: Remplaçant, t'es simplement heureux de participer, même si c'est que pour regarder les autres faire le travail.
1: Je crois que je suis plutôt remplaçante.
0: Arbitre, t'es la personne à qui tout le monde manque de respect, mais qui arrive quand même à s'imposer.
2: Ouais, c'est vrai.
1: Ouais.
0: Et enfin, un juge de touche, personne ne vous connaît vraiment, mais vous brandissez toujours des drapeaux rouges et c'est rigolo. Voilà.
1: C'est drôle.
0: Je vous laisse trouver votre personne de foot que vous êtes.
3: Bienvenue.
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0: Oui, il y a des gens qui veulent aller à San Francisco, mais nous, on veut pas aller à San Francisco. Nous, on veut aller à Strasbourg, à Metz, à Lille, à Caen et à Paris.
1: Ouais.
0: Voilà ce qu'on veut faire. Et dans une semaine, on s'en va, les amis.
1: C'est
0: où, ça ? Du 22 au 26 juin, je ne sais pas si vous êtes au courant, mais on vous le dit, si vous n'êtes pas au courant, c'est le retour du bus Manu sur Énergie. Pendant toute la semaine, c'est simple. Un bus, 5 émissions, 5 villes, une par jour. Lundi, 22, on sera à Strasbourg. Le mardi, on sera à Metz. Le mercredi, à Lille. Le jeudi, on sera à Caen. Et le vendredi, on va descendre les Champs-Élysées. On a prévu une grosse descente des Champs-Élysées.
2: La classe.
0: On sera à Paris et toutes ces émissions, on va les faire en direct à côté de vous. C'est-à-dire qu'on sera dans un magnifique bus. On commence à voir les images. Ils ont mis le bus à nos couleurs, quoi.
2: Évidemment. C'est impressionnant.
0: Et puis c'est pas un minibus, hein. C'est un très très gros bus. Très bientôt, on va vous donner les images. On va vous faire des vidéos du bus et il va circuler. On sera dedans, dans toutes vos villes. On va faire l'émission en roulant. On sera là. Vous pourrez monter dans le bus. Nous, on pourra aussi sortir du bus. On pourra venir chez vous. On pourra monter dans vos voitures quand vous serez dans les embouteillages. On vous offrira les cadeaux et on va visiter vos villes. Il y a des enceintes sur le bus.
1: Avec un micro, genre on peut prendre et faire bonjour Lille, un truc comme ça.
0: C'est pas ça. C'est surtout que en fait, pendant les 4 heures d'émission.
1: Oui, mais avant et après.
0: Ce sera rediffusé partout. Avant et après.
1: Avant et après l'émission, imagine, on roule et d'un coup, on veut dire coucou, un petit mot ou j'en sais rien, on peut le faire?
0: Oui, mais le but, c'est de faire l'émission.
1: Ah oui, mais bien sûr. Aussi.
2: Elle pense aux à côté.
0: Ouais, comme toujours.
2: Mais est-ce qu'à 17h30, attends, je pourrais parler aux gens?
0: Et si on continue à parler, elle va dire, et pour le petit-déj, comment on s'organise? Le bus, il sera équipé d'enceintes extérieures. Et donc, en fait, toutes vos villes vont se réveiller au son d'énergie. Et chaque jour, on finira par un show gratuit avec des artistes. On se retrouvera sur une grande place. Lundi 22, à Strasbourg, il y aura Djengeli et Emma qui seront là. Et on sera Place Dauphine à Strasbourg. Le mardi, on sera à Metz. Amel Bent sera là.
1: Oh là là.
0: On sera Place de la République à Metz. Ça, c'est tous les matins à 9h30. On se retrouvera avec vous. Vous aurez droit à un showcase gratuit à Lille le mercredi. Amir. On sera Place François Mitterrand à côté du Westfield de Lille le mercredi 24 juin à Lille. Et Amir, il sera pas seul. C'est la locale. Amir, il sera là. Le jeudi 25 juin, le bus.

0: Et enfin, le vendredi 26 juin, on sera dans Paris. Le bus sera partout dans Paris et on terminera à Énergie et on va transformer tout l'accueil d'Énergie en scène. Avec Bob Sinclair et un DJ set. Trop bien. Il y a d'autres artistes qui vont arriver, on vous les donnera au fur et à mesure. Il est 6h57, on attend ce moment comme des fous. Ça va être incroyable. On n'aura jamais été aussi proche de vous chaque jour.
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0: Ça se passe tous les jours à 7h05 et 8h05. Vous envoyez salaire par SMS au 7-10-12 et votre téléphone peut sonner deux fois par jour. 7h05 et 8h05. La première fois, c'est maintenant.
4: Allô ?
0: Et ça décroche. Allô, bonjour, c'est Audrey de Saint-Nazaire en Loire-Atlantique.
4: Oui.
0: Audrey, quel est le seul animateur radio qui double ton salaire ?
4: C'est Manu sur Énergie.
0: C'est gagné. Ouais. Et voilà, Audrey, c'est fait. Ben si, c'est vrai.
4: C'est trop bien, merci Manu.
0: 1850 euros, c'est ton salaire. On va le multiplier par deux, ça fait affaire 3700 euros pour toi à la fin du mois.
4: C'est pas vrai, c'est trop bien, merci les moi, merci.
5: Ce serait nul comme blague. Et
0: oui,
5: non.
0: C'est...
5: Ouais, non, c'est faux.
0: Et non, je vais t'offrir un apron. Ah. 3700 euros. Tu es préparatrice en pharmacie.
4: Oui, c'est ça.
0: Alors, j'aime bien le nom préparatrice en pharmacie, on a l'impression que vous préparez les médicaments. Mmh. Mais en fait, non, vous les vendez, quoi.
4: Alors, plus tellement. Il y a des pharmacies à qui on sous-traite, mais il y a peut-être une dizaine de pharmacies en France qui continuent de faire les préparations, mais c'est pas mon cas.
0: Oui, d'accord, c'est ça, vous préparez plus.
4: Non, quasiment plus. Enfin, très peu de pharmacies continuent de le faire pour le plus grand nombre.
0: Mais il y a des pharmacies qui préparent les médicaments, qui fabriquent genre les gélules, tout ça.
6: Ouais.
4: Oui.
0: C'est marrant, ça.
6: Ouais, il y en a encore, qui font ça.
0: Et quand tu demandes une boîte de médicaments, la boîte, elle est déjà prête. Et toi, non,
4: il y a des médicaments qui, en fait, sont des mélanges de plusieurs substances actives et qui n'existent pas toutes faites sur le marché.
0: Ah.
4: Et donc, c'est à nous c'est nous, les petites mains qui le fabriquons.
0: Ok, tu m'apprends un truc. Il y a des médicaments qui n'existent pas, qu'on fabrique sur mesure.
4: En gros, oui.
0: C'est la haute couture, quoi. C'est que nous, on va acheter nos fringues basiques, mais vous, vous faites de la haute couture, vous faites des trucs un peu.
4: Ouais,
0: un peu. En fait, t'arrives et t'es un peu VIP. Tu vas dans le carré VIP, et au lieu, tu demandes pas une bouteille, tu demandes, je vais vous prendre un Calmobile 800 et un.
6: Putain, tu peux te la péter, ouais. Si tu regardes les gens, toi, t'as un Doliprane. Moi, j'en ai un peu, moi.
0: C'est stylé. On peut imprimer des trucs aussi, son prénom, sur le médicament ou pas?
5: Toujours plus.
0: Non, mais je demande, tant qu'à faire.
4: De toute façon, il faut imprimer le prénom,
0: ouais.
4: Il y a toute une traçabilité derrière, mais. Ouais.
0: Attends, c'est bien, moi j'aime beaucoup l'idée. J'ai une question, comme tu vends aussi les médicaments aux gens, est-ce que quand on arrive avec l'ordonnance, quand tu regardes l'ordonnance, tu regardes évidemment le nom du médicament, mais est-ce que tu t'imagines ce qu'on a en fait et tu commences un peu à juger?
4: Alors, on le déduit forcément.
0: D'accord.
4: Après, on essaye normalement d'avoir une poker face bien établie.
0: D'accord. Non, genre par exemple, imagine, tu vois une crêpe pour les hémorroïdes, t'as envie de sourire, quoi.
4: Alors, c'est devenu, au début oui, mais c'est vraiment le b.a.-ba, enfin c'est devenu banal, donc en fait en soi, quand on le repère, on relève presque pas, quoi.
0: Ah d'accord, tu prends pas un mégaphone en disant « Mais alors, dis donc Bernard, on a mal au cul ?» Non, par
4: exemple. Si ça m'arrive, je ne le montre pas en tout cas.
0: D'accord, très bien.
4: C'est bien.
0: Je te double ton salaire, on est 3700 euros. Je posais la question parce que je dois aller acheter une crème tout à l'heure à la pharmacie.
6: Ah, d'accord, ok. Allez, ça marche.
0: On t'embrasse Audrey, on te souhaite une belle journée.
4: Merci, bonne journée, bisous.
0: Et un bon week-end.
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0: C'est le moment de se faire le petit shoot de bonheur.
5: Oh, c'est beau.
0: Le petit shoot de bonheur,
5: ouais, c'est
0: beau.
5: Ça.
0: Voici les bonnes nouvelles du jour, parce que dans le monde, il n'y a pas que des mauvaises nouvelles, il y a aussi des bonnes nouvelles, il y a aussi des belles histoires, et on vous les raconte tous les matins. C'est parti, on démarre avec Lorenza.
5: Grâce à l'aide de milliers de bénévoles, MrBeast, c'est le youtubeur le plus suivi au monde. Mmh. Il a quand même 500 millions d'abonnés sur YouTube.
0: C'est pas énorme, pas.
6: Ça va.
5: Mais il n'était pas tout seul, il y avait son équipe aussi. Bah, ils ont retiré plus de 15 500 tonnes de déchets des océans, des plages et des rivières.
0: C'est pas la première fois qu'il fait ça, je crois.
5: Là, c'est la plus grande opération de nettoyage de l'environnement jamais organisée, mais peut-être qu'il avait déjà fait des choses en plus petit. Mais là, c'était vraiment une dinguerie, quoi. Genre, c'était énorme. Et en fait, ils ont eu tellement de moyens pour réussir à faire ça et ils sont mobilisés. Il y avait plein de bénévoles, plein de créateurs de contenu et 15 500 tonnes, quoi.
0: Mais il est incroyable, ce mec, hein. C'est le premier youtubeur au monde et il fait les opérations comme ça de dingue.
5: Ouais, là, c'est ça génial.
0: Belle nouvelle, belle histoire. Nico,
6: vous avez mal quelque part? Eh ben, tenez la main de votre moitié. Il y a des chercheurs qui ont observé. Je vais faire ça. Alors, attends, très très vite.
0: Oui, du coup, parce qu'elle a mal, mais apparemment, ça va pas l'aider.
5: Je vais tirer les mains moi-même.
6: Bon, alors bouge-toi les oreilles, mais il y a des chercheurs qui ont observé que lorsqu'une personne souffre et que son partenaire lui tient la main, il y a leurs activités cérébrales qui se synchronisent et la douleur, en fait, elle est perçue comme moins intense.
0: Et c'est comme la maman ou le papa avec l'enfant.
6: Exactement.
0: Quand ton enfant, tu lui prends la main, bah, il se sent rassuré, en fait.
6: Bah voilà, tout à fait.
0: Et ça reste de l'autre enfance, ça, un petit peu.
6: Bah voilà. Bah, après, Lorenza, du coup,
5: tenir la main.
6: Ou toi, Toto, tenir la main,
5: allez,
6: je sais
5: c'est
6: pas.
0: Bon, tiens-toi les pieds, bah, ici.
5: Non, mais
0: t'auras l'impression.
5: Merci.
0: Non, mais ce que je veux dire, c'est que t'auras l'impression que c'est quelqu'un d'autre, toi.
6: Voilà, allez. Si tu fermes les yeux, tu y crois très fort.
5: Merci, les gars.
0: Toi aussi, Lorenza, tu auras droit à ton moment où tu serreras la main de quelqu'un et tu te sentiras bien et tu te rappelleras de ce moment. Alors, bon, j'ai une bonne nouvelle moi aussi. Je voulais en parler dans l'émission et je me suis dit, mais en fait, c'est le moment. C'est dans les bonnes nouvelles. Hier, c'était le lancement de la Coupe du Monde.
5: Oui.
0: Je ne sais pas si vous êtes au courant, mais il y a un nouveau cérémonial au moment des hymnes.
5: Avant,
0: pour les hymnes, quand il y avait les hymnes, vous voyez les images des équipes qui sont sur le terrain, les deux
6: en
0: équipes, et elles sont en ligne et elles chantent. Et ben maintenant, en fait, l'ensemble des joueurs des deux équipes, les titulaires comme les remplaçants, sont réunis autour du rond central pour chanter.
5: Tous,
6: c'est beau.
5: Ah ouais,
0: tous,
5: c'est cool.
0: Même les remplaçants, même ceux qui joueront peut-être pas dans toute la Coupe du Monde, ça peut faire jusqu'à 52 footballeurs présents au milieu du terrain.
5: Wow.
6: Génial.
0: Et ben
6: c'est
0: voilà.
6: Une belle image, ouais.
0: Ah ben je trouve ça cool parce que voilà, les remplaçants aussi ils sont là pour même s'ils jouent pas, ils aident moralement, il y a un truc et ben ils sont remerciés à ce moment-là.
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0: On est là, on est bien, il est 7h18 et on part de notre semaine. Quel a été le meilleur moment de votre semaine? J'aime bien faire ça de temps en temps le vendredi. Vous nous appelez et faites-nous rêver. On aime bien parler de notre semaine en se retournant et en disant quel a été le meilleur moment de ma semaine. Parce que ça lance le week-end en faisant ça. 0-870-42-48, vous continuez à nous appeler. On peut se faire un petit tour de studio avant ça. Quel a été le meilleur moment de votre semaine? Florent, notre producteur.
9: Moi, j'ai mon père qui est venu faire les joints de ma douche. Et du coup, en fait, c'est con, mais j'ai plus de mini-piscine au pied de ma douche après m'être douché.
0: Et tu pouvais pas les faire toi-même
9: Il a travaillé dans les joints avant. Et franchement, c'est un plaisir parce qu'il arrive, il fait ça avec le doigt, c'est très propre, c'est quali, c'est magnifique.
5: Bah, dis donc, entre ta maman qui te fait tes machines et ton père qui te refait les joints, t'es bien, toi. Hein,
9: parents pratiques.
5: T'es bien petit.
6: C'est vrai que tu les aimes quand même un peu ou pas?
9: Oui.
0: Attends, quand tu vas aux toilettes, il y a quelqu'un qui vient avec toi aussi ou c'est... Non, c'est pour savoir.
6: Oui, parce que son père a bossé dans le PQ aussi.
0: Quel a été le meilleur moment de votre semaine, Nico?
6: Moi, ce sera tout à l'heure, moi. Mon meilleur moment. Parce que c'est l'anniversaire de ma compagne et quand on termine l'émission, je lui ai dit de faire sa valise et elle sait pas, mais je l'emmène dans un hôtel au bord de la mer.
5: Oh, c'est beau, romantique.
6: J'aime bien faire des surprises.
0: Pas mal.
6: Donc je trouve ça cool. Voilà, je pense que ça va être du coup mon meilleur moment.
0: Et là, t'es sûr qu'elle écoute pas l'émission?
6: Ouais, elle écoute pas, ouais, je sais. Ouais. Elle peut pas nous blairer.
5: Ça s'est dit.
0: Je sais, elle vient de m'envoyer un message. Elle peut pas te blairer. Pas mal pour comme meilleur moment de la semaine.
6: Ouais.
0: Sophie est avec nous. Bonjour Sophie.
10: Bonjour Lali, bonjour les wanwans.
0: Sois la bienvenue sur Énergie. Sophie, quel a été le meilleur moment de ta semaine?
10: Alors moi, c'était mercredi et j'ai fait ma deuxième séance d'acupuncture avec un médecin chinois.
0: D'accord, mais acupuncture pour faire quoi?
10: Pour débloquer, j'ai fait beaucoup de voitures, donc pour débloquer le dos, le fait d'être beaucoup assise, et ça m'a tout débloqué, tout mon corps.
0: Et ça a marché?
10: Et ça a marché, oui. Et même plus que marché, ça a électrocuté tout mon corps.
0: Oui, ça tu peux le faire avec une batterie de voiture, hein, mais
6: c'est déconseillé, mais tu peux.
0: Ne le faites pas évidemment. Et ça a vraiment, non, parce qu'il y a toujours des doutes sur ces techniques, quoi. Donc toi, ça a vraiment marché.
10: Ah oui, là, ça a vraiment marché, oui.
0: Eh ben, écoute, bravo à toi et félicitations pour ton nouveau dos maintenant.
10: Merci.
0: Je t'en prie. Quel a été le meilleur moment de votre semaine, Lorenza?
5: Lundi, j'ai été invitée dans une classe de CM1. C'était l'école Monet de Bussy et c'était pour parler de la persévérance et de mon métier.
0: C'est marrant, ah ça, ouais. Parce qu'ils t'écoutent à la radio.
5: Oui, et c'est leur prof qui m'a écrit sur Instagram. Et genre, je me suis dit, bon, bah, c'est pas si loin de chez moi et tout. Et j'étais hyper intimidée au départ, parce qu'ils sont, ils étaient 22. Et surprise aussi des métiers qu'ils veulent faire plus tard. Parce que je leur ai demandé, mais il y a styliste, il y a footballeur, avocat, ingénieur, dessinateur. Enfin, wow. C'est pas les mêmes métiers que nous à l'époque, quand on voulait. Tu vois, il n'y a plus les chanteurs ou.
0: Ils veulent pas être chanteurs?
5: Bah non, il n'y avait pas beaucoup de chanteurs. Par contre, ils ont adoré. Ils ont dit, mais non, on veut peut-être faire un peu de radio aussi et tout. Donc, ça, je me suis dit.
0: Ça, c'était pour te faire plaisir.
5: Ouais. Et ils ont enregistré un petit message pour nous, un message vocal.
0: Ah bon?
5: Oui.
0: Et on l'a?
5: Oui, on l'a.
0: Ah bah vas-y, on voit.
7: Merci, Lorenza. C'était top de te voir. Oui, Marie, sur Énergie. Ouais.
0: C'est mignon.
5: C'est cool. Mignon. Je veux un enfant. C'est pas... voilà.
0: Alors, tranquille,
5: oui.
0: Calme-toi.
5: Okay, je me calme.
0: Tu le veux, il faut le faire. D'accord,
5: oui,
0: tu le
5: prends. Je peux pas le prendre dans une classe.
0: Non, on passe pas au magasin comme ça en disant tiens, je prends celui-là. Non.
5: Dommage.
0: Bon, bah, tu t'es régalé, c'était le meilleur moment de ta semaine.
5: Ah, franchement, ils étaient adorables, ouais.
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0: Vous êtes avec nous comme chaque jour, vous nous appelez au 0870 42 48. On va vous offrir vos vacances dans 5 minutes, juste après The Second Voice. 2000 euros à dépenser comme vous le voulez chez Bellambra. C'est le numéro 1 des clubs de vacances en France. Je peux pas dire mieux que
5: bien
0: ça. Vous allez vous régaler, il y a 45 destinations partout en France. Il y a la mer, il y a la montagne, il y a la campagne.
5: Il y a la Corse.
0: Ouais, oh, elle le fait bien, la Corse.
5: Hey, j'ai essayé, ouais.
0: Oh, c'est incroyable, cet accent corse, on a l'impression que t'es né là-bas.
5: Merci,
0: c'est
5: beaucoup, fou, Manu, ça. Je suis très fière.
0: Vous pourrez aller où vous voulez, vous choisirez votre destination. Et vous aurez Lorenza qui vous fera l'accent de l'endroit où vous voulez aller. On joue ensemble dans 5 minutes. Avant ça, j'ai une liste devant les yeux. C'est une liste de phrases que j'ai trouvées sur Internet qui commencent toutes par « La vie est trop courte pour ».
5: Ok.
0: Exemple. La vie est trop courte pour retirer la clé USB du PC en cliquant sur retirer le périphérique en toute sécurité.
5: Oh, c'est tellement c'est vrai. Ouais,
9: c'est vrai,
5: ouais,
9: que
5: ouais.
9: Tu l'arraches, quoi.
0: Mais est-ce que vraiment on risque quelque chose si on l'arrache sans le...
5: Mais est-ce que quelqu'un a déjà dit, eh oui, j'ai perdu toutes mes données? Ben, je pense pas, donc on s'en fout, tirons cette clé.
0: Mais alors pourquoi ils le disent?
5: Ben, en toute sécurité, au cas où.
9: Ben, mais je pense qu'ils se protègent.
5: Oui, voilà.
0: Ah, c'est-à-dire que pour pas se faire attaquer un procès,
5: c'est
0: genre...
9: Ah, ouais.
0: Ah, ouais. Mais je le ferai pas quand même.
5: Moi non plus.
9: Vous avez pas le courage de le faire?
0: Non. La vie est trop courte pour. La vie est trop courte pour regarder toutes les saisons des Feux de l'amour.
9: Ah ouais.
5: C'est vrai.
0: La vie est trop courte pour boire de l'épargne. Bad perfume,
5: ah ouais.
0: Pour l'épargne.
5: Oh, c'est dégueulasse, c'est vrai. Bien dit, ça.
0: S'il vous plaît, les gens n'ont pas mérité qu'on les
5: comme ça. J'ai pas envie de lécher une pièce de monnaie quand je bois de l'eau.
9: Ça a l'air monté, hein.
0: C'est vrai qu'il y a ce côté barre de métal.
5: Ah ouais.
0: Mais apparemment, c'est bon pour la santé.
5: Oui, mais la vie est trop courte, donc...
0: Écoute, avec un petit bol de limaille de fer, franchement... La vie est trop courte pour attendre qu'un téléphone soit chargé à 100%.
9: Oh non.
5: Bah, c'est pour ça qu'on le fait charger la nuit.
0: Et bien sûr, ouais. Lorenza, mais elle a réponse à tout, cette Lorenza. La vie est trop courte. La vie est trop courte pour faire du latin au collège. Alors, pour être très honnête, je confirme. J'en ai fait. Ouais.
5: Moi aussi.
0: Je ne sais pas pourquoi, en 6e, j'ai pris latin.
9: Ouais.
0: Et en 3 mois, j'étais déjà largué.
5: Ouais.
9: Ça sert pas en plus, quoi.
0: Mais l'année d'après, j'ai pas lâché. Je me suis dit, je vais faire autre chose. J'ai démarré le grec.
5: Oh là là, mais non, mais toi, malade. Tu te compliques la vie aussi.
0: Il ne m'aura fallu que 3 semaines pour être largué.
5: Voilà.
0: La vie est trop courte pour passer chaque jour 2 heures à la salle de sport.
5: Oh non.
0: Complétons cette phrase. La vie est trop courte pour. Appelez-nous 0870 42 48. Pourquoi la vie, elle est trop courte?
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0: Le moment de vous offrir vos vacances. Morgane est là, bonjour Morgane.
12: Bonjour Manu, bonjour les Wawa.
0: Sois le bienvenu sur Énergie, Morgane. J'ai peut-être tes vacances de cet été. Peut-être que dans 2 minutes, tu sauras où tu vas aller cet été. J'ai 2000 euros que tu vas pouvoir dépenser comme tu le veux chez Bellambra, le numéro 1 des clubs de vacances en France.
12: Ah, trop cool.
0: Tu pourras aller où tu veux. Et apparemment, il y a même un Bellambra en Corse.
5: Ah, bien sûr,
0: imitation
5: y en a
0: de
5: la...
0: trois en Corse.
5: Oui.
0: Imitation de l'accent corse de Lorenza le fait si bien.
5: La Corse.
0: Voilà, c'est incroyable. Incroyable.
5: Je suis un peu gênée, désolée à tous les Corses.
6: Bah, voilà, mais gênée, ouais.
5: Voilà. Ah, Et j'ai un bracelet avec la Corse dessus, hein, donc voilà.
0: Et alors je sais pas, il n'y a pas de rapport. Mais...
5: c'est pour atténuer mon accent de merde, voilà.
0: J'ai un bracelet avec la Corse dessus.
6: C'est nul.
0: Mais attends, excuse-moi, mais pourquoi t'as un bracelet avec la Corse dessus?
5: Mais je vous avais expliqué, c'est ma coloc qui est corse et elle est allée en Corse, elle m'a ramené un bracelet et depuis je le porte et je suis un peu fière. Genre les gens ils pensent que je viens de là.
0: Que t'es corse.
6: Ouais. C'est génial.
0: Et à un moment tu fais l'accent et là on comprend que non.
5: Là on comprend que bah, pas du tout. Ouais.
0: Morgane, tu choisiras peut-être la Corse si tu gagnes le jeu des 5 mots et tu vas jouer avec la Corse.
5: Ah,
0: tu vas jouer avec.
5: Ah, allez,
0: Morgane. Tu vas jouer avec Lorenza. Vous allez jouer ensemble. Lorenza va sortir du studio et Morgane, je vais te donner 5 mots. Après chaque mot, tu me donnes le premier qui te vient en tête. Ensuite, je fais revenir Lorenza. Je fais exactement la même chose avec elle. Et dès que vous avez un mot en commun dans vos réponses, eh ben, c'est gagné. À toi les vacances chez Bellambra. Je te souhaite bonne chance.
12: Merci.
0: C'est parti. On joue au jeu des 5 mots. Journaliste.
12: Papier.
0: Liberté.
12: Égalité.
0: Pelleteuse.
12: Travaux.
0: Saumon.
12: Poisson.
0: Écrou.
12: Bricolage.
0: Eh ben, on y est arrivé, Morgane.
12: Allez, bah ouais.
0: Hein. Bah ouais, on a les 5 mots, on va faire revenir Lorenza maintenant. Un mot en commun dans vos réponses suffit pour gagner tes vacances chez Bellambra. Attention, Lorenza est de retour. C'est parti, on joue au jeu des 5 mots, c'est la deuxième partie. Journaliste.
5: Info.
0: Il avait dit papier. Liberté.
5: Fraternité.
0: Oh putain, c'était l'autre.
6: C'est con.
5: Ah non.
0: C'est... Il avait dit égalité.
5: Égalité. Oh,
0: ah oui. Il reste 3 mots.
5: Oui.
0: Pelleteuse.
5: Neige.
0: Travaux.
5: Ah, ok.
0: Saumon.
5: Aïe, poisson. Aïe, aïe.
0: Poisson, oui, c'est gagné. Allez, voilà.
5: Oh là là.
0: Il commence à être tendu,
5: oui,
0: Morgane. J'entends derrière. Oh là non. Oh là.
12: La liberté m'a fait trembler, ouais.
0: Le dernier mot, Lorenza, c'était écrou.
5: Vis.
0: Bricolage.
5: Ah, ouais.
0: Un mot en commun suffit. Un mot en commun suffit. Et
12: trop
0: voilà.
12: Cool, ouais, c'est dingue. Trop cool. Merci beaucoup.
0: Morgane, 2 000 € à dépenser chez Bellambra. T'iras où tu veux. Il y a 45 destinations partout en France. T'as la mer, t'as la montagne. Et comme le dit Lorenza, il y a aussi
5: la Corse.
12: Et je vais aller encore. Je pense que je vais prendre la Corse pour avoir le même bracelet que Lorenza.
5: Ah,
12: je pense.
5: Voilà. Tu vois.
0: Fais-toi plaisir, Morgane. Régale-toi et bravo à toi. Ces vacances,
12: merci.
0: Elles sont pour toi.
12: Merci beaucoup.
0: On souhaite une belle journée, le jeu des 5 mots. Eh bien, reviendra évidemment lundi à la même heure.
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0: courte pour. J'ai trouvé ça sur internet. Par exemple, dans les exemples, il y avait la vie est trop courte pour regarder toutes les saisons des Feux de l'amour. La vie est trop courte pour faire du latin au collège. La vie est trop courte pour retirer la clé USB du PC en cliquant sur retirer le périphérique en toute sécurité. Continuons encore un petit peu. La vie est trop courte pour. Allez, on y va.
1: La vie est trop courte pour plier ses chaussettes et ses sous-vêtements. C'est bon, pas besoin là.
0: C'est pas mal. Et, alors, ouais, non, et toi, tu t'en fous d'être, d'avoir des chaussettes dépareillées. Donc
1: oui.
0: Tu les mets toutes comme ça.
1: Bah après, les plier, les repasser, les machins, c'est bon. On met tout ça dans les petits tiroirs et basta quoi.
0: Non, repasser les chaussettes, c'est que t'as un souci. Non, honnêtement, je pense.
2: Oui, Nico. T'es déjà rentré dans les chaussettes repassées ou pas?
3: Non.
0: Au premier degré, Nico.
2: Ouais. Mais non, mais évidemment.
1: Ah ouais. Non, mais pour est-ce le coup, que t'as déjà essayé même?
2: Non mais franchement, non mais ça n'a rien à voir avec comme un boxeur. Un boxeur que tu détends juste.
0: Attends, quoi. Nico il peut se lever et me donner un coup sur l'épaule. Vas-y, t'as déjà regardé? Et t'as déjà vu des chaussettes?
1: Repasse,
2: pourquoi
1: maman.
2: Tu me chauffes là? C'est quoi ton problème?
0: Comment tu m'as regardé là? Tu m'as mal regardé là.
2: Baisse les
0: pourquoi
2: yeux.
0: Non, monte les yeux, pourquoi tu regardes mes chaussettes? Non, je n'ai jamais mis les pieds dans des chaussettes repassées, j'ai mis des pieds dans des chaussettes neuves.
1: Oui,
2: chaussettes neuves, c'est pas exactement la même chose. Mais, c'est vrai, quand elles sortent de la machine, déjà, elles sont plus douces. Il faut le mettre de l'adoucissant, c'est hyper intéressant. Et effectivement, quand tu les repasses, je sais pas, il y a un truc avec la fibre qui n'est pas la même chose. Ça épouse beaucoup mieux ton pied.
0: Excusez-moi, la vie est trop courte pour écouter un mec repasser ses chaussettes et nous expliquer pourquoi il le fait.
2: J'ai l'impression que tout le monde se faisait chier.
0: La vie est trop courte pour. Allez, Florent, notre producteur.
4: La vie est trop courte pour mettre la couette dans la housse de couette.
1: Oh, j'adore ça!
2: Ah non, mais tu fais comment?
4: Bah tu la poses dessus.
1: Ah bon?
0: C'est bah dessus, dessus ou en dessous?
4: Non, dessus, tu mets ta housse de couette et la couette par-dessus. Comme ça, la rentrée mets... dedans.
0: Mais, d'accord.
2: Attends, ah tu mets ta couette, le truc blanc là, par-dessus.
4: Ouais, bah la couette lourde quoi, le.
0: Tu la mets d'accord, sur le. En fait, c'est comme si t'as un drap et tu mets la couette par-dessus.
4: Ouais, exactement, ouais.
1: Ah ouais.
0: Ouais, mais du coup.
4: Mais vous avez jamais fait ça?
1: Non.
0: Jamais, non. Non, alors après au lit j'ai fait des trucs hein, c'est quand j'avais mes têtes d'oreiller qui étaient sales, je mettais un t-shirt autour de l'oreiller.
2: Oh la flemme.
0: Vous avez jamais fait ça?
1: Non, jamais, je crois.
0: Ok, bah moi j'ai fait.
1: Vous faites des trucs bizarres, hein, c'est.
4: Ah, moi j'étais persuadé que tout le monde avait déjà fait ça.
1: Non.
0: Bah non, mais il y a des housses de couette, donc je me dis qu'il y a une raison, quoi.
1: Ou alors je dors avec un simple drap, mais je mets pas la couette au-dessus, quoi.
4: Non, mais genre là, tu vois, meilleure période en ce moment. Il fait chaud, froid. Bam, bah du coup, t'as plus qu'un drap. Si t'as froid, tu mets juste la couette par-dessus, tu la rentres
1: pas. Mais la couette qui a une housse de couette autour, tu vois. Je la laisse pas toute simple, ça me dégoûte.
2: Bah oui. Toute blanche en sortie de magasin, c'est pas propre.
4: Miel, non,
0: attendez, vous êtes en train de juger Florent. Alors c'est vrai que dans les couloirs on l'appelle le gros porc, mais c'est pas une raison pour le dire à l'antenne.
2: Non, mais il y a les couettes d'été en plus, tu vois.
4: Oh bah ça y est.
2: Quoi?
4: Une couette d'été.
0: Attends. Toute la thune de Nico, elle passe dans les fers à passer, les chaussettes et les couettes d'été, quoi.
2: J'avoue que je suis un peu à découvert.
0: Il y a un marchand de chaussettes en ce moment dans le monde, il vient de s'acheter son deuxième bateau. Et bon. Jonathan est avec nous au téléphone. Bonjour, Jonathan.
5: Salut, Manu, salut l'équipe.
0: Sois le bienvenu sur Énergie. Jonathan, la vie est trop courte, pourquoi?
5: Ah, la vie est trop courte pour faire des randonnées.
0: Pour faire des randonnées.
1: Ah, oui. Je suis d'accord. Bah, quoi qu'il y a des belles randonnées, hein, c'est un beau paysage.
0: Oh non,
2: trop long.
0: Attends, tu sais quoi la phrase que tu viens de sortir? C'est vraiment la phrase du vieux du village. Oh, il y a des belles randonnées dans le coin.
1: Mais c'est vrai, où tu suis les petites marques sur les arbres. Oui. Et mais tu passes par des paysages magnifiques, des fois tu tombes sur une source.
2: Ah non, souvent la randonnée, je l'ai fait une fois avec mon ex-beau-père, j'ai regretté, c'est-à-dire qu'on est monté pendant 4 heures pour avoir un seul point de vue.
1: Ouais.
2: Mais sinon, tout le trajet il est chiant et après, bah, il faut redescendre. Tu vois, il n'y a pas de voiture qui t'attend. Tout en haut.
0: J'avoue que je suis de l'école, Nico. Ça me fait chier.
1: Franchement, je suis dans ma période. C'est les 30 ans. Je sais pas, moi, randonnée, ça me fait kiffer.
0: Ah, mais genre, tu serais prête. J'ai une copine qui fait des randonnées. Genre, le dimanche, elle part le matin très tôt avec un groupe de gens qui aiment la randonnée, quand même.
1: Ouais.
0: Et elle revient le soir. Mais elle a quand même. Elle est quand même lucide. Elle nous raconte pas. C'est randonnée.
2: C'est bien.
1: Mais pour voir le lever, le coucher de soleil. Et même, je serais capable de faire une randonnée où je peux dormir sur place le soir.
2: Vous venez avec moi?
0: Non, alors non, mais vraiment. Regarde, tu mets un GPS, on verra où t'es. C'est très sympa déjà. Je t'en prie. Ça nous a fait beaucoup parler, Jonathan, en tout cas, la randonnée. On te souhaite une belle journée, merci de nous avoir appelés.
5: Bah, je te remercie, Manu. Passez une bonne journée à vous aussi.
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0: On parle beaucoup de la Coupe du Monde. Évidemment, ouais. C'est l'événement. Hier, il y a eu la première cérémonie d'ouverture. Il y en a encore deux des cérémonies d'ouverture. La France va. Elle joue le 11.
1: Hein. Le 16.
0: Non, pas le 11, pardon. Le 11, c'était la cérémonie. Le 16.
1: Ouais.
0: Putain, on attend ça, quoi.
2: Bah oui, bah,
0: on sera là, bien évidemment. Sûr. Mais il n'y a pas que la Coupe du Monde. Il n'y a pas que la Coupe du Monde de foot. Non. À Paris, ce week-end, va avoir lieu, c'est un peu l'équivalent de la Coupe du Monde, mais pour les sumos.
1: Oh.
2: Ah bon.
0: Les sumos, les 63 meilleurs lutteurs de sumo vont s'affronter à l'Accor Arena à Paris.
1: Incroyable.
0: C'est spécial le sumo, je ne sais pas si vous avez déjà vu des combats.
1: Ah oui, c'est très spécial. Bah, ils s'attrapent, ils se tirent les,
0: Le slip,
1: oui, c'est ça, exactement. Bah,
0: c'est des gros slips, hein. Tu vois, ils ont pris les rideaux pour se faire les slips. Voilà.
1: Bien résumé, ouais.
0: Non mais on rigole, on déconne parce que nous personne ne fait de sumo dans le pays, mais c'est un sport mondialement. Les sumos, ils sont adorés. Je crois que c'est au Japon, si je dis pas de conneries.
1: Ouais.
0: Ils sont, mais c'est on voue un culte au sumo, quoi.
2: Ah ouais.
0: Donc c'est un vrai événement. Et j'ai un petit fun fact.
1: Oula.
0: Un petit fun fact sur les sumos. Les toilettes de l'Accor Arena, et c'est pas une connerie, ont été refaites pour les sumos.
1: C'est pas vrai.
2: Ah bon?
0: Parce qu'en fait, ils sont très gros les sumos.
1: Oui, pour que ce soit plus solide ou plus large.
0: Et les toilettes ne supportaient pas le poids de personnes de plus de 150 kilos.
1: Oh.
2: Ah bah ouais.
1: Non mais par contre, c'est une dinguerie, quoi, franchement. Pour eux et tout, ils doivent être trop fiers, ils doivent être trop contents.
0: Bah sinon, le problème, c'est qu'il arrivait, il dit je vais aux toilettes, elles entendent bim, bim, bim, bim. Toi, je veux dire, c'est comme Super Mario qui tape avec un marteau sur les gens et qui les écrase. Bah non, du coup. Non, il fallait le faire. Allez, 8h05, on double votre salaire, c'est parti.
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0: 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Vous envoyez salaire par SMS au 7-10-12. 7h05 et 8h05, deux fois par jour, on vous appelle et on double votre salaire. C'est le Allô. Dernier salaire doublé de la semaine et ça décroche. Allô, bonjour, c'est Sylvain de Réaumont dans l'Isère.
8: Oui.
0: Sylvain, quel est le seul animateur radio qui double ton salaire?
8: Manu sur Énergie.
0: C'est gagné. Ça y est, c'est sur toi que ça tombe, Sylvain.
8: Oh bah super.
0: Bah oui. C'est le but en même temps.
8: Regarde, elle lui demande ce qui se passe.
0: Tu peux lui dire, tu vas avoir plus de cadeaux à Noël. Voilà. Ah mais non, c'est le Père Noël. Oula,
1: papa,
0: oula.
1: Gagné de l'oseille. Ouh.
8: Limite, c'est le Père Noël qui m'appelle.
0: Exactement. Ouais. Sylvain, tu touches 1919 euros chaque mois. On va le doubler. Ça va faire 3838 euros. Voilà.
8: Super. Bah, c'est un très bon début de journée. Merci.
0: On peut démarrer bien les journées, on peut la démarrer très bien comme ça, 3838 euros. Tu es sapeur-pompier professionnel.
8: C'est exact.
1: Oh.
0: Parce qu'il y a beaucoup de pompiers bénévoles, un peu partout, mais toi, t'es professionnel, c'est ton job à plein temps, quoi.
8: C'est ouais, c'est ça, tout à fait. Ouais.
0: Ah, et tu vis dans la caserne?
8: Non, il n'y a plus de pompiers logés. Hein.
0: Ah bon? Ah ouais?
8: Non.
0: Je suis déçu. Ouais. Quand j'étais petit, je me rappelle, on avait visité une caserne de pompiers et on avait vu où les pompiers dormaient. Mmh. Ouais, il y avait les lits et il y avait même la colonne, là, une colonne pour descendre, ils glissaient le long d'un. Ouais, vous avez plus ça non plus?
8: Si, si, ça, on a encore. Ouais.
1: Ah, trop stylé.
0: Mais la perche, du coup, elle sert à rien si tu dors pas. Tu la descends pourquoi la perche?
8: Pour descendre des étages, ouais. Dans les étages, il y a les bureaux, il y a les chambres pour le personnel de garde de nuit.
0: Ah, quand même, d'accord.
8: Voilà. Putain, c'est stylé. Donc, du coup, ça permet de descendre plus vite.
1: En ce moment,
0: Oui, qu'est-ce qu'il y a, Lorenza?
1: Non, mais parce qu'en ce moment, il y a les pompiers qui vendent des billets de tombola en bas de chez moi. Et ben, c'est un réel bonheur pour les yeux et j'ai jamais autant acheté de billets. Donc, je suis votre pigeon.
0: Tu sais quoi? Depuis qu'on avait Sylvain et qu'on voyait qu'il était sapeur-pompier, j'essayais d'éviter le cliché de l'uniforme des pompiers. Parce que je me disais, bon, tout le monde l'a déjà fait, tout le monde l'a déjà parlé mille fois, mais bon, bah, on y revient.
1: Mais
8: on y revient toujours.
1: Mais j'ai pas parlé de l'uniforme, mais c'est juste que vous êtes très charmant et souriant et voilà, je vous achète des billets de tombola.
0: Ça existe toujours, ça? L'uniforme. Mais il y a une aura autour des sapeurs-pompiers.
1: Ouais, de ouf. Mais parce qu'on sait que c'est des bonnes personnes aussi. Donc ça rajoute en plus l'uniforme, les bonnes personnes.
2: Bon, vous le savez, hein, si vous voulez piquer de la thune Lorenza, il faut vous déguiser en pompier.
1: Oh non.
8: Et vendre des tickets de tombola.
0: Voilà. Attends, tu sais quoi? Sur le bon coin, si vous vraiment voulez vendre à Lorenza, vous mettez pompier. Ouais, même si ça n'a rien à voir, tu es vent bouilloire, cause. Oh zut, j'ai oublié de dire, je suis pompier. Bah, toi, voilà. Ça marche facile, hein. Tu conduis des fois le camion?
8: Oh oui, bien sûr, ouais.
0: Oh putain, ça
1: c'est la classe. Stylé.
0: Oh là là. Ouais. Putain. En fait, on est tous des pompiers.
2: On irait pas faire un stage chez les pompiers.
1: Ouais.
8: Allez, on vient avec plaisir.
0: Alors, je sais pas si on passera le stage, hein, pour être très honnête.
1: Non,
0: très
1: je crois pas, mais
0: déjà, moi, j'ai le vertige. Alors, la perche, bah, t'oublies, en fait.
2: Ah oui.
8: Ah oui, c'est sûr que ça devient compliqué.
0: En fait, vous irez sur l'intervention et je vous suivrai au Tokiwoki. Voilà, ce sera très sympa.
1: Ça marche.
0: Sylvain, on te double ton salaire. 3 838 €, ça arrive très vite pour toi.
8: Eh ben, super, merci beaucoup, merci Énergie.
0: On te souhaite une belle journée et tous les matins, ça peut vous arriver à vous aussi. On double votre salaire à 7h05 et 8h05.
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0: Et c'est le moment de s'apprendre des choses. Quoi de mieux pour démarrer le week-end que de s'apprendre des choses? Alors peut-être que vous les aurez oubliées dans 30 secondes, mais ouais, pendant ces 2 minutes, on va tous se sentir un peu plus futés. C'est parti, on s'apprend les choses les uns les autres. Allez Nico, on démarre avec toi.
2: Amsterdam compte davantage de vélos que d'habitants. C'est fou ça. Hein.
0: Alors, ça me semble bizarre. C'est-à-dire que pourquoi des gens ont plusieurs vélos.
2: Bah, tu sais, parfois, t'as des gens qui oublient leur vélo, ou effectivement, t'as des gens qui ont plusieurs vélos. T'as aussi les vélos qui sont volés. Donc, les gens rachètent du coup des vélos. Quoi qu'il en soit, il y a environ 800, entre 800 et 900 000 habitants à Amsterdam, et quasiment autant de vélos.
1: Il y a même des parkings à vélo.
2: Ah, il y a des énormes parkings
1: à voiture,
2: ouais.
1: C'est souterrain et tout, et t'as des parkings à vélo. C'est une dinguerie.
2: T'as des vélos abandonnés, t'as des vélos partout là-bas, quoi. Voilà.
0: Oh, les vélos abandonnés, ça fait de la peine.
1: C'est la vie des vélos.
0: Ah, mais les gens se sont traînés en justice. Abandon de vélo. Alors, les infos aléatoires du monde, Lorenza.
1: 40% des couples français dépensent plus de 20 000 euros pour leur mariage.
0: Alors, c'est énorme, mais. Enfin, 40%,
1: c'est une
0: beaucoup,
1: moyenne,
0: quoi.
1: Hein. C'est une moyenne. Oui, ben en fait.
0: Non, mais ça veut dire qu'il y en a qui dépensent beaucoup plus encore.
1: Oui, bien sûr. Et puis, ça dépend du nombre d'invités. Là, ils ont fait vraiment une moyenne de à peu près 100 invités. Donc, peut-être un peu 200 euros par personne. Plus, ben, la robe de mariée, le photographe, les alliances et tout. Et ouais, ça fait un budget de minimum, on va dire, 20 000 euros, quoi.
2: Et alors, le divorce, c'est encore plus cher.
1: Oh là là.
0: C'était l'info-divorce de Nico.
1: Allez,
0: et puis, tu manges moins bien.
1: Ah oui, clairement.
0: J'ai des infos, moi aussi, à vous apprendre. Après un rapport sexuel, le sperme de l'écureuil sèche et forme un bouchon pour empêcher d'autres mâles écureuils d'avoir des rapports sexuels avec la femelle.
1: Oh, c'est dégoûtant, c'est injuste. Et puis même comment il fait lui après, s'il veut y retourner.
0: Mais il y retourne pas.
1: Ah, ouais. Ah oui,
0: c'est con. Ou alors il sait que c'est fermé, il sait que c'est lui.
1: Ah ouais. Ouais.
0: Je sais pas. Ou ils ont peut-être un petit burin pour ouvrir. Je sais pas.
2: Et oui. Logique.
1: C'est ouf. Moi, quand même.
0: S'il vous plaît, ne critiquez pas. Je ne suis que le messager de l'info.
1: Pardon, pardon. C'est vrai que t'es pas un écureuil.
0: Non, je ne suis pas un écureuil. Je sais pas.
2: Non, ça serait.
0: J'ai jamais eu l'idée de faire ça, pour être très honnête. C'est bien gênant cette conversation. Une dernière info. Là, je la trouve dingue. On a tous des peurs, d'accord?
1: Ouais.
0: Je sais pas si vous avez des peurs ou des phobies.
1: Oui, un petit peu.
0: Ouais. Bah, quoi? Lesquelles?
2: Bah, moi, j'aime pas là où j'ai papier, dans la mer. Tu vois,
0: ok,
2: par exemple,
0: on m'attrape Lorenza?
1: J'ai peur qu'on m'attrape les jambes et les mollets dans les escaliers quand je monte.
0: Mais c'est un peu niche, hein,
1: oui, pardon.
0: Non, mais c'est ta peur, c'est
1: chacun
0: ta peur à toi.
1: C'est un petit problème, oui.
0: Et en fait, ces peurs, on les a pas dès la naissance. Quand on naît, nous ne naissons qu'avec seulement deux peurs. Ces deux peurs innées qu'on a en nous, c'est la peur de tomber et la peur des bruits forts. Vous savez quand il y a un bruit fort et qu'on fait oh,
1: ouais, qu'on sursaute, ouais.
0: Ouais, exact. Mais tout le monde le fait.
2: Ouais.
0: C'est une peur innée. La peur de tomber si on te pousse ou un truc comme ça, c'est inné. T'as
2: c'est
0: peur de tomber.
2: Les bébés, ils sursautent beaucoup, ouais, ils ont ce truc-là, ouais.
0: Ben voilà, les bruits forts et la peur de tomber. Et toutes les autres peurs et toutes les phobies sont acquises au cours de notre vie.
2: Ok.
1: C'est beau et triste à la fois.
0: Bah, je trouve ça, tiens, on se complique la vie.
1: Mais
0: quoi.
1: En fait, c'est ça. Clairement. C'est un peu triste, quoi.
0: Il paraît qu'il y a des gens, ils se trouvent des phobies. Genre, par exemple, ils ont peur qu'on leur tienne les mollets dans les escaliers.
2: Je les malade.
1: C'est des
2: tarés.
1: Fous, ça.
0: C'est des tarés.
1: Je sais pas qui c'est, mais franchement.
0: Mais je sais pas, mais.
1: Oh là là. Mais... Faut aller se voir quelqu'un, hein.
0: Ah, mais fuyez cette personne si elle est à côté de vous. Sans transition, j'ai envie d'aller aux toilettes.
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0: Avec un peu de chance, ce sera bloqué à la douane, tout ça. C'est son anniversaire aujourd'hui à Denis Brognard et j'ai été surpris. Il a 60 ans.
1: Waouh, il les fait
0: pas. Bah, hey, ça fait tenir la forme, hein, de faire bouffer des saloperies aux autres.
1: Évidemment.
0: Et on complète cette phrase. La vie est trop courte pour. On a commencé tout à l'heure. Je vais trouver ça sur Internet. Tout le monde participe. Vous venez avec nous. 0 800 70 42 48. La vie est trop courte pour. Allez, on y va. On continue.
1: Bah, la vie, elle est trop courte pour écouter un message vocal en vitesse normale.
0: Je peux rajouter un truc?
1: J'ai peur. Ça va être sur moi ou sur ta femme?
0: Je vous groupe dans le même truc.
1: Ok.
0: Vas-y. La vie est trop courte pour faire des messages vocaux.
1: Oh non.
2: Tout court.
0: Mais la vie est trop courte pour faire des messages vocaux trop longs dès le départ.
1: Mais ouais. C'est pour ça qu'on a inventé le x2.
2: Oui, ah mais non, c'est pour ça qu'on a inventé le téléphone, surtout. Hein.
0: Mais le x2, on l'a inventé parce que vous faites trop long. Sinon, il n'y a pas besoin de le faire le x2, tu vois.
1: Bah, bientôt, il y aura le x3, puis peut-être x5, et voilà, les gens seront heureux.
0: Mmh. Ah non, mais je vais.
1: T'abandonnes.
0: Je vais te mettre dans les spams.
2: Tout simplement.
0: Tu sais quoi, tu seras au même endroit que les crèmes soi-disant pour faire gonfler le zizi.
1: Je suis flatté. C'est génial.
0: Tu seras dans mes spams. Voilà, sache-le. Écoute, c'est mes spams. Chacun ses spams.
1: Bien sûr.
0: La vie est trop courte pour. Allez, on continue.
2: La vie est trop courte pour subir les pubs sur YouTube.
1: Ah ouais, t'as raison.
0: Putain.
2: Elles sont si longues. Parfois, c'est plus long que la vidéo. Quoi.
1: Bah, faut prendre YouTube Premium.
0: Je sais pas si vous. YouTube Premium. Hey, Lorenza, elle est ambassadrice de YouTube. T'as YouTube Premium, toi?
1: Non, pas du tout. Mais moi, je me tape les pubs comme vous. Ouais.
0: Les bons conseils de Lorenza. Ouais. Non, mais ça vous est déjà arrivé, vous voulez regarder une vidéo et tu vois qu'il y a une pub qui passe, tu fais bon, une pub ça va.
1: Ouais.
0: Et t'as une autre après. Et là, ça te gonfle et tu fais. En fait, je vais punir la vidéo, je vais pas la regarder.
2: Ouais,
0: et je zappe la pub.
2: Ouais.
0: Et je ferme la pub et je dis, bah, bien fait. Voilà, je regarderai pas ta vidéo.
2: C'est ça.
1: Bon, mais au fond, ils en ont rien à faire, je pense, de l'autre côté de l'ordinateur, quoi.
0: Bah, j'ai pas vu la vidéo.
1: C'est vrai.
0: Tu vois?
1: Oui, bon.
0: Non, bon.
1: Bah, non.
0: Non, je dis ça, mais surtout, il y a des gens, ils font pareil avec nous quand il y a la pub.
2: Ouch.
0: Je vais les punir, je reviens pas après. Oh non!
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1: Mais ce serait dingue.
0: Ce serait un homme. En fait, la radio, c'est le seul qui est gratuit.
1: Ah oui, c'est vrai.
0: Bah oui,
1: c'est vrai.
0: Tu vois, donc
2: t'es Spotify là. Fais gaffe, ce serait dingue.
0: Et attends. Et puis les gens, ils pourraient nous écouter, ils nous choisiraient, ils feraient une playlist. Dingue.
1: Wow.
0: C'est incroyable. Et puis ils nous apprêtent. Tu vois là, par exemple, là, ils apprêtent pour arriver au titre qu'on va écouter après.
1: C'est
0: génial. La vie est trop courte pour. On a Yann qui est avec nous au téléphone. Bonjour Yann.
11: Bonjour Manu, bonjour les moins.
0: Sois le bienvenu sur Énergie, Yann. La vie est trop courte, pourquoi?
11: La vie est trop courte pour manger des raisins sans les pépins.
0: Sans les pépins?
11: Bah ouais, oui, sans les pépins, ouais. Enlever les pépins du raisin pour les manger.
0: Ah. Oui, donc la vie est trop courte pour manger des raisins qui ont des pépins, quoi.
11: Bah aussi, ça marche aussi, ouais.
1: Oui.
0: Non, mais alors honnêtement, je ne sais pas de quoi on parle. La vie est... Bon.
1: Pour enlever les pépins des raisins, c'est ça?
11: Exactement.
2: Okay. Tu sens que Yann, il le boit, le raisin, sous forme de vin, et qu'il n'aime pas les raisins.
0: D'accord, oui, donc tu manges le raisin sans enlever les pépins.
11: Sans pépins. Exactement.
1: Ouais.
0: D'accord, donc comme tout le monde, en fait, globalement.
1: Non.
0: Eh oui, non, je viens de le choquer là, apparemment, Yann, parce qu'il s'est aperçu que, effectivement.
11: Ah, c'est pas grave. Moi, je connais plein de gens qui enlèvent les pépins des raisins quand ils les mangent.
0: Non mais attends, quand tu manges une grappe de raisin, mais ça te prend un temps de malade. Florent, notre producteur.
4: Moi, je suis cette personne pour le coup.
0: Ah bon?
4: Ah ouais, vraiment, j'aime pas les pépins.
1: T'enlèves les pépins de tes raisins?
4: Ah ça, mais ça me gêne vraiment en fait. C'est vrai que j'ai pas de plaisir quand. En plus, les gens me disent bah, croque-les. Non, j'ai l'impression de manger un bout de bois dans mon raisin.
0: Mais le temps que tu perds.
4: Oui. Mais c'est complètement inutile. J'aime bien le raisin, mais du coup, je te.
0: Alors, il faut savoir qu'après les pépins, il va les replanter. En bas de chez lui, ils sont en train de faire du vin tellement il y a de vignes de raisin maintenant. C'est incroyable. Merci beaucoup Yann de nous avoir appelé. La vie est trop courte, pourquoi? Fanny est là, bonjour Fanny.
12: Bonjour Manu, bonjour les wouins.
0: On t'écoute.
12: La vie est trop courte pour chercher une place gratuite pendant une heure.
0: En voiture?
12: Oui.
0: Oui,
1: oui c'est vrai.
0: Mais il n'y en a plus beaucoup en même temps, des places gratuites. Hein.
1: C'est cher la vie. Hein.
0: Ouais. Oh là là, Lorenza, mais comme tu dis. Mais ça, je vais te dire un truc. elle a raison, Lorenza. Elle a raison. C'est...
1: Mais non, mais c'est scandaleux. Vous avez vu le prix d'une place de parking?
0: Oh là là.
4: Et où qui va notre argent?
1: Eh oui, bah évidemment, on se le demande.
4: C'est pour refaire les routes. T'as vu l'état avec les poules là?
0: Oh là là, mais ah, m'en parle pas. Et je vais te dire un truc, hein. On se demande ce que fait la mairie. Hein. Non mais ça pour, non mais je vais te dire un truc, hein. Pour appeler ça ville fleurie, il y a du monde. Hein. Mais on va pour nettoyer les déchets, il n'y a plus personne. Hein.
4: Ah
0: ouais. Oh, non mais c'est insupportable.
4: En revanche, vous avez vu le maire là, il a une nouvelle voiture.
1: Ah bah évidemment.
4: Avec quoi qu'il a payé à votre
1: mon argent.
0: Ben voilà. C'est nous hein, qui payons le maire. Alors, c'est pas les autres.
1: Bah non.
4: J'ai la gorge sèche.
1: Allez, je t'en marre.
4: J'ai un truc à boire. Merci.
13: Ouais, tiens.
0: Ah, Laurent,
13: ça va dans la poche du contribuable.
0: Hein. Bien sûr, ça. Et tiens, j'ai un truc, hein, c'est que c'est toujours les mêmes qui s'en mettent plein les fouilles.
1: Bah, évidemment, ils sont pétés de thunes.
0: Ça, c'est incroyable, ça. C'est étonnant quand même. Hein. Depuis qu'ils envoient des navettes dans l'espace, je trouve que le monde il va pas là, comme avant.
4: Ouais,
0: il pleut plus qu'avant, c'est ça. On est d'accord. Il pleut plus qu'avant.
13: Les antennes 5G, hein. Bon, je peux dire, on dit pas tout. Hein.
0: Oh, ça, bah bien évidemment, et c'est normal, hein, parce que tout ça, c'est pourquoi.
1: L'argent.
0: Exactement. On est d'accord, Fanny.
14: On est d'accord.
1: On l'avait perdu.
0: Apparemment, on l'a perdu, Fanny.
4: Fanny n'est pas rentré dans le sketch.
0: Fanny, elle se disait, quand est-ce qu'ils ferment leur gueule, j'aimerais écouter Shakira, en fait.
14: Non, du
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0: Je vous annonce une demi-heure avec plein de chansons. Il va y avoir la chanson de la réconciliation et la chanson des haters aussi.
1: Ok.
0: Petite nouvelle, chanson des haters, on va s'en prendre plein la gueule, mais en musique, grâce à nos haters qui nous envoient des messages sur nos réseaux sociaux. On met ça dans une chanson et ça fait la chanson des haters. Mais avant ça, chanson de la réconciliation.
1: Oui.
0: Nous avons au téléphone ce matin Mélanie. Bonjour Mélanie.
15: Bonjour Manu, bonjour les Wawa.
0: Sois la bienvenue sur Énergie Mélanie. Tu nous appelles comme tous les vendredis, on essaie de vous réconcilier. Enfin, quand je dis on essaye, on réussit à vous réconcilier. Parce que jusqu'à maintenant, il n'y a eu aucun échec.
1: Ouais, zéro. On a eu peur.
0: Il y a eu des niveaux de réussite, on va dire.
1: C'est ça.
0: Voilà.
1: Mais zéro échec, hein.
0: Jamais quelqu'un n'a raccroché à la chanson de la réconciliation. Le principe est simple, vous nous appelez au 0800 70 42 48 et vous nous expliquez avec qui vous êtes fâché, qui vous en veut. Et nous, cette personne, on la rappelle en lui chantant une chanson pour essayer de vous rabibocher. Mélanie, qui est-ce qui t'en veut, toi? Avec qui t'es fâché?
15: Ma collègue Charlotte.
0: Qu'est-ce qui se passe avec ta collègue Charlotte?
15: Ben, en fait, il y a deux semaines, j'ai cassé sa tasse au travail. Et en fait, dessus, il y a la photo de ses enfants. Ses trois enfants. Ouais. Donc, j'ai voulu la nettoyer en fait en fin de journée. Elle est tombée de mes mains. Elle était à côté de moi. J'ai rigolé. Et elle m'a vu.
0: Ça, c'est pas une bonne idée d'avoir rigolé.
15: Non, mais c'est. Ouais. Et depuis, elle est froide avec moi en fait.
0: Après,
1: ça va, c'est une tasse, elle va pas casser ses enfants.
0: Mais heureusement, oui.
4: Ça marche pour tout.
0: Après, si elle était absolument à ce mug, pourquoi elle le prend au boulot? C'est risqué quand même. En plus, ouais. Mélanie, elle a voulu faire un truc bien, elle a voulu la nettoyer.
1: C'est ça, ça part d'une bonne intention.
0: Exactement. Exactement. Je trouve ça un peu dur quand même qu'elle t'en veuille à ce point. Elle peut dire, oh zut, voilà.
1: C'est le rire, c'est sûr, c'est le rire.
0: C'est le rire. Mais pourquoi t'as rigolé? Pourquoi t'as rigolé?
15: Elle est trop dure. Elle est trop dure.
0: Pourquoi t'as rigolé?
1: Nerveux.
15: Parce que je fais tout le temps des bêtises et du coup, forcément, je rigole.
0: D'accord. Bon, voilà ce qui va se passer maintenant. Il est 8h38, tu vas nous donner 10 minutes pour préparer une chanson. C'est Florent, le producteur de l'émission, qui est aussi le seul meilleur vrai chanteur de l'émission, qui va préparer des paroles sur une chanson que tu vas nous donner maintenant. Quelle est la chanson préférée, si tu sais, quelle est la chanson préférée de Charlotte, ou alors celle qu'elle, toi, au boulot, tu l'entends siffloter, ou alors un concert qu'elle a été voir, tu vois?
15: Ouais, alors c'est Mon Essentiel de Emmanuel Moir.
1: Oh, génial!
0: Essentiel! Ouais, voilà,
1: oui,
0: C'est pour ça que c'est pas moi qui fais la chanson de la réconciliation.
4: C'est mieux.
0: Florent, qui est là, tu vas avoir 10 minutes maintenant pour écrire des paroles par rapport à cette histoire sur Mon Essentiel d'Emmanuel Moir. Et dans 10 minutes, on va appeler Charlotte, ta collègue Mélanie, et on va lui chanter cette chanson pour vous réconcilier. Voilà. Voilà ce qu'on va faire maintenant. Et on va tout faire. Et je t'en prie, pendant la chanson, Mélanie, ne rigole pas.
15: Non.
0: D'accord. Parce qu'apparemment, c'est ça qui tend ta collègue.
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0: C'est parti, voici les sondages du matin. Un quart des gens ont déjà consommé cet aliment après sa date de péremption. Ça fait beaucoup de monde qui a tenté quelque chose de très dangereux. Quel est cet aliment, Lorenza?
1: Le yaourt.
0: C'est pas le yaourt. Non. Florent, notre producteur?
13: Le jambon.
0: C'est pas le jambon non plus. Ça ne vient pas d'un animal. Nico.
2: C'est sucré ou salé?
0: C'est sucré. Ah. Un quart des gens a déjà consommé cet aliment après sa date de péremption.
2: Des bonbons?
0: Des bonbons, non, mais on se rapproche. Ah. On se rapproche de l'hiver. Ah, Lorenza?
1: Du chocolat.
0: Du chocolat, absolument.
1: Mais je savais même pas que ça périme vraiment le chocolat?
0: Oui, enfin, tu peux tenter.
2: Ah ouais, je crois qu'il devient un petit peu blanc au bout d'un moment.
1: Ah ouais, mais j'ai pas le temps de le voir, je le mange direct. Mais
0: oui, c'est ça le truc.
1: Ouais, c'est ça.
2: On a compris.
0: Lorsqu'on demande aux gens de décrire leur conjoint en un seul mot, ce mot arrive en première position. Quel est ce mot? J'ai très peur de vos réponses, on va tenter quand même. Nico?
2: Oh, chiant.
0: Voilà, c'est ça. Attendez, non, c'est pas ça. Lorenza?
1: Généreux.
0: Généreux, non. Florent, notre producteur?
13: Drôle.
0: Drôle, non.
1: Mais c'est
0: Nico?
2: C'est une qualité ou c'est un défaut déjà?
0: Je vous dis pas pour l'instant. Ah. Lorsqu'on demande aux gens de décrire leur conjoint en un seul mot, ça arrive en première position. Vraiment, on peut sortir vraiment ce que vous imaginez que vous pourriez dire, quoi. Lorenza?
1: Bah, il est beau.
0: Beau, d'accord, c'est pas mal, mais c'est pas ça. Ouais. Nico?
13: Organisé.
0: Oh, ah. Organisé, ouais. C'est pas ça non plus. Florent?
13: Égoïste?
0: Non. Ah. Lorenza?
1: Sympa.
0: C'est pas loin de ça, c'était gentil.
1: Ah oui, c'est pour ça que tu dis que tu savais pas si c'était positif ou négatif. Ben,
0: c'est-à-dire que ça peut être positif. Ah mais il est super gentil.
4: Ouais.
0: Ou alors, il est gentil.
13: Bah, ouais. C'est la façon de le dire. Je trouve qu'il n'y a pas d'effort quand tu dis gentil. Quoi.
1: Bah ouais, à fond, c'est ton conjoint, quoi. C'est vrai,
2: c'est
1: que tu dis ça.
2: Ouais, la gentillesse, c'est une belle qualité, quoi.
13: Oui, mais tu peux dire ça à tout le monde. Enfin, tu dis oui, comment? Bah, il est gentil.
1: Il est extraordinaire.
2: Il y a 2-3 personnes dans le monde, elles ne sont pas très gentilles.
13: Hein. Non.
0: Et même si c'est ton conjoint, hein, c'est pas. Les moins de 40 ans estiment qu'à partir de cet âge, on n'a plus vraiment l'air crédible quand on le fait. Quand on fait quoi, Nico?
13: De la trottinette.
0: C'est tellement. C'est vrai qu'une personne où tu vois son âge et qui fait de la trottinette, bah, truc.
2: Un mec en costume qui passe en trottinette, c'est vrai que tu dis.
0: Il y a un décalage. Florent.
13: Les stories Insta.
0: Non, c'est pas ça. Non, c'est physique. C'est quelque chose de physique. Lorenza.
1: C'est un sport.
0: C'est alors ça, à un certain niveau, ça peut être un sport, mais sinon, c'est pas un sport. Nico.
2: Et c'est un truc qu'on fait nous dans l'équipe.
0: Oui, on le fait pas tous de la même façon, on fait pas tous autant, et on n'aime pas tous le faire.
1: Oula.
0: Les moins de 40 ans estiment qu'à partir de cet âge, on n'a plus vraiment l'air crédible quand on le fait. Lorenza?
1: Un karaoké?
0: C'est pas un karaoké, Florent?
13: Danser?
0: Danser.
1: Ah, ça dépend, franchement, ça dépend du petit mouvement, quoi. C'est sûr que, bah, si tu commences à faire la vague et tout, des fois c'est un peu chelou, mais.
0: C'est pas bien de faire la vague? Non, c'est le seul truc que je sais faire. Ouais, regardez quoi, la bague avec les bras.
1: Plus jamais.
0: Voilà quoi.
1: Non.
0: Faire la vague avec moi.
2: Si Boomer était une danse,
13: ouais.
2: Ce serait ça.
1: Il continue. Il s'arrête pas.
2: Putain, et c'est quoi, il me donne le mal de mer.
1: C'est un enfer.
0: Il y a quelqu'un qui veut venir faire la vague avec moi?
1: Non.
0: Parce que là, je la fais tout seul, mais avec quelqu'un, avec 2-3 autres personnes, tu sais, à droite et à gauche.
2: Tu lances les vagues?
0: Franchement,
1: ouais.
0: Franchement, un mariage, je peux lancer la vague.
2: Le tsunami.
0: Manu sur Énergie. On va retrouver Mélanie. Rebonjour Mélanie.
17: Rebonjour.
0: C'est le moment.

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1: Si, bonjour Manu.
2: Ben bonjour à toi Charlotte. Je t'appelle ce matin parce que je te veux du bien. Parce que le monde te veut du bien, Charlotte. Et on ne veut pas que du bien à toi. On veut du bien à Mélanie. On veut du bien
3: à
2: pour toutes
3: deux.
2: Les deux. Mélanie, dis bonjour à Charlotte.
1: Bonjour Charlotte. Bonjour Mélanie.
2: Ah, c'est déjà un premier pas.
3: C'est cordial.
2: Oui. Enfin, quand, j'aurais pas jusqu'à dire que c'est cordial,
3: alors,
2: mais au moins c'est.
3: Friendly, mais c'est.
2: Elle a pas dit bonjour connasse. Voilà.
3: Non.
2: Donc c'est.
4: Heureusement.
2: Charlotte, ouais. Charlotte, Mélanie s'en veut. Elle s'en veut. Elle sait qu'elle a cassé cette tasse. Elle sait que tu lui en veux pour le petit rire qui est sorti, qui était un rire nerveux. Elle nous a appelé ce matin parce qu'elle veut se rabibocher avec toi. Et pas se rabibocher n'importe comment. Elle veut se rabibocher en musique. Et pas sur n'importe quelle musique parce que tu vas la reconnaître. C'est une de tes chansons préférées. Maintenant, écoute bien les paroles. On les a changées. Et normalement, ça va te toucher. C'est pour toi. C'est pour ton petit cœur. C'est pour vous deux.

0: mais c'est quoi, j'ai envie de la voir en comédie incroyable. Musicale, moi. J'ai envie de voir les images là-dessus. J'ai envie d'avoir la scène avec Mélanie et Charlotte qui se rapprochent comme ça et qui viennent se serrer dans les bras. Charlotte, est-ce que tu pardonnes à Mélanie?
1: Évidemment que je lui pardonne.
2: Oh,
0: encore un
2: succès.
0: Mais c'est beau, c'est un succès, c'est plus qu'un succès. C'est une way of life, c'est une façon de vivre, c'est ça. Mélanie, Charlotte, bravo à toutes les deux, quelle belle chanson. On vous embrasse, rendez-vous dans la cuisine et franchement faites-le ce mug avec vos deux photos.
3: Ah oui, c'est obligé,
1: ah oui,
3: c'est trop bien.
0: Mais oui, évidemment. Mélanie, Charlotte, on va vous offrir, justement, on va vous offrir le mug Manu sur énergie sur lequel vous pourrez mettre vos photos aussi. Pour chacune, on vous offre le mug Manu sur énergie. On rajoute aussi le t-shirt Manu sur énergie. On vous embrasse toutes les deux.
1: Bisous.
0: Gros bisous. Bravo. Encore une fois, la garantie énergie, zéro fâcherie.
4: On continue, on essaye, bien sûr.
0: Mais il est tellement. J'ai oublié le mot.
5: Quoi? Chiant.
0: C'est modeste.
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0: Et on va vous offrir le retour. Ça faisait longtemps qu'on l'avait pas offert. Qu'est-ce qu'on n'a pas offert depuis longtemps? Et on aime l'offrir. Personne?
4: Si.
5: Non.
0: Ah, Florent, notre producteur?
4: J'ai une idée. Est-ce que c'est un rapport avec la rumba?
0: C'est un rapport avec la rumba.
3: L'aspirateur robot.
0: L'aspirateur Roomba Combo iRobot. L'aspirateur qui fait tout seul chez vous le ménage.
3: Ah, le rêve, quoi.
4: On aime bien.
0: On en avait plus. On en a récupéré pour vous. On vous les offre. Vous nous appelez au 0870 42 48. Ah, ce petit plaisir de regarder l'aspirateur. En fait, on gagne pas de temps. On perd du temps à le regarder, mais c'est bon.
3: Ouais, voilà.
0: C'est l'aspirateur robot. Il est pour vous. Vous nous appelez au 0870 42 48. Comme chaque jour, on va jouer ensemble dans 3-4 minutes. Avant de s'écouter Tamper City, on va faire un petit tour du studio. Qu'est-ce que vous avez envie de partager avec nous ce matin?
3: Alors, je sais pas vous, mais je déteste qu'on me tutoie quand je rentre dans un commerce.
0: Alors, je suis un peu comme toi.
3: En fait, j'ai l'impression que c'est pour avoir l'air cool, genre proche de nous. Mais j'aime pas du tout, parce que je suis là, on se connaît pas. J'aime bien le vouvoiement, moi. Je trouve ça très classe.
0: Je suis comme toi, sauf dans certains...

0: un restaurant.
1: Ah, mais quand t'es habitué.
0: Ouais, ou c'est le truc, tu vois, t'as des restaurants où c'est le truc de se tutoyer.
1: Ouais.
0: Et t'as l'impression d'être mieux servi.
1: En vrai, ça, je te rejoins, mais je parle plus quand on va dans un magasin de vêtements, de chaussures, de.
0: J'y vais pas.
1: Ouais, bon, voilà. C'est pas ça. T'as de la chance, t'évites le tutoiement.
0: Nico, tutoiement, vous moment de.
2: Moi, ça me dérange pas. Moi, je me dis tu vois, j'ai l'impression d'être habitué du coup. J'ai l'impression qu'il y a un vrai lien, un vrai truc, et je me dis putain, peut-être que je suis. C'est un peu comme les gens qui t'appellent mon quelque chose, tu vois.
1: Ouais, ça,
0: j'aime pas ça. J'aime pas ça, mon quelque chose.
2: C'est vrai que t'aimes pas mon menu.
0: Non. J'aime pas frère et mon quelque chose. Parce qu'en fait, la personne, je sais qu'elle le dit à tout le monde.
2: Oui. Si tu rentres dans un magasin et que le mec te dit frère, effectivement, c'est un peu trop.
1: Ouais, là, c'est un peu trop. Tout match.
0: Je pense qu'on en est pas loin. Hein. Dis-moi, frérot, tu l'achètes ou pas alors... Mais non, parce que quelqu'un qui me dit frère, je sais qu'il le dit à n'importe qui. Donc ça marche pas. Et comme quelqu'un. Moi, la première fois qu'on m'a dit mon Manu, franchement, ça m'a touché. J'ai dit, putain. Et puis juste derrière, et toi, mon Bernard, tu vas bien? Oh merde, Bernard aussi.
1: Ouais. Bah, t'es jaloux.
0: Bah, je suis jaloux. Bah, si je suis.
1: Enfin, je sais pas, si la personne a envie de dire des mons aux gens, enfin, c'est parce que je suis dans ce cas-là. Voilà. Je suis celle qui fait ça, donc j'aime pas qu'on me dise, oui, mais du coup, tout le monde t'importe.
0: Mais il n'y a plus de valeur. Il n'y a plus de valeur.
1: Je suis pas d'accord.
0: On est pas d'accord. Mais pour la peine, je vais demander à tout le monde de tutoyer dans les magasins.
1: Oh non.
2: En revanche, il y a un truc que j'aime bien, tu vois, tu parlais de restaurant tout à l'heure, c'est quand tu rentres dans un resto et que le mec, il a, par exemple, dans un resto italien, et que le mec, il a l'accent italien.
1: Ah, je comprends.
2: Qu'il vous voit, qu'il tutoie, peu importe, mais tu vois, je sais pas, ça me donne plus confiance dans la personne.
1: Oui, je comprends.
0: C'est vrai qu'un resto italien, si le mec a l'accent, il peut te tutoyer.
2: Ah bah ouais, tout de suite tu voyages.
1: Et j'ai l'impression que je vais mieux manger aussi.
2: Tu vois, je lui fais confiance même pour le choix du vin, le machin, le mec te dit Chianti. Tu dis Chianti, ok. Combien? 50€? Bah ok, on y va.
0: Tu sais quoi? C'est la même chose. Moi j'ai des lunettes. Quand je vais chez l'opticien,
2: ouais.
0: Et ben si l'opticien il a des lunettes, j'ai plus confiance. Si je dois choisir entre deux personnes qui sont là dans le magasin, je vais aller vers la personne qui a des lunettes.
1: Mais parce qu'elle te comprend quoi, elle sait de quoi elle parle.
0: Exactement. Et puis ensuite elle peut me dire aussi, hey Chianti aussi, pareil avec un accent italien.
2: Ah, tu lui achètes du vin aussi.
0: Si il a des lunettes et qu'il a un accent italien, bah alors,
1: oh là là.
2: Full confiance, fais ce que tu veux de moi.
0: C'est un bon sujet ça. Pour quelle raison vous allez avoir plus confiance en quelqu'un? Ça peut être dans un magasin, dans un restaurant, même au boulot. Tu vois, tu as peut-être plus confiance en quelqu'un s'il marche vite avec des choses sous les bras.
1: Oui, t'as l'impression qu'il est occupé, c'est vrai.
0: Et donc il a des responsabilités, tu vois. Pour quelle raison vous allez avoir plus confiance en quelqu'un?
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0: On a un aspirateur qui fait tout seul à vous offrir. L'aspirateur Roomba Combo iRobot. Comme chaque jour, on joue ensemble. C'est l'aspirateur que tout le monde veut. Je l'ai pas, moi. J'ai
1: moi
0: pas
1: non
0: l'aspirateur
1: plus, je l'ai
0: Roomba,
1: pas.
0: Quoi.
2: Et moi, j'ai.
1: Ah ouais, chanceux.
2: C'est un kiff.
0: Bah oui,
2: écoute, c'est nickel chez moi parce que je le passe tous les jours, du coup.
0: Tellement oui, tu t'en fous. Évidemment, bien sûr.
2: Et puis, tu peux le programmer depuis pas chez toi. Tu vois, je suis en voiture, je suis ailleurs, tu peux le lancer, quoi.
1: Waouh.
0: T'as une petite caméra, toi, sur le tien?
2: Non, moi, j'ai pas pris celui avec la caméra. Je suis un peu dégoûté. Je pensais que je l'avais pris avec la caméra. Quand il est arrivé, je me suis dit, merde, c'était pas le modèle.
0: Et j'ai un pote, il regarde la caméra de son aspirateur, il peut la regarder pendant vraiment 10 minutes. Comme ça, il est content chez lui, ouais. Il a l'impression de, je sais pas, de faire un Mario Kart. J'en sais rien.
2: Ouais.
0: Sarah est avec nous. Bonjour, Sarah.
5: Bonjour Manu, bonjour les wawa.
0: L'aspirateur Roomba Combo iRobot, il va peut-être être pour toi, car on va jouer ensemble ce matin.
5: Yes.
0: Et on va jouer au jeu des trois indices.
5: Ok.
0: Et tu ne vas pas être seul. Pour jouer avec toi au jeu des trois indices, et ben tu vas être avec Florent, notre producteur aujourd'hui. Ça fait longtemps qu'il ne l'a pas fait.
2: Oh là là, c'est
5: super,
2: stressant ce jeu.
0: Mais non, c'est pas stressant, allez, un petit peu d'effort.
2: Allez.
0: Si, c'est vrai, c'est stressant.
2: Ouais, c'est stressant.
5: Ouais, c'est stressant.
0: Je rappelle les règles. Tu vas devoir deviner des mots, Sarah. Il y en a 5. Il faut que tu en devines 3 sur 5 pour gagner. Pour les deviner, tu vas être aidé par Florent, qui te donnera à chaque fois 3 indices pour découvrir le mot à trouver. Il ne connaît pas les mots. À chaque fois, il les découvre. Il y a un chrono de 10 secondes qui démarre. Il a 10 secondes pour te faire découvrir le mot en 3 indices. Attention, c'est parti. Concentration, Florent. 10 secondes, 3 indices pour faire découvrir à Sarah ce mot.
6: Vision, lentille, autre.
5: Céréales. Légumineuses.
0: Ah oui, non.
1: Alors, c'est pas des mots aussi durs, Sarah.
2: Hein, t'en fais pas.
0: Non, Non, non, mais si, parce qu'il a dit lentille. Elle a pensé aux lentilles qu'on mange.
1: Ouais, oui, oui, bien sûr.
5: Oui.
6: J'avais dit vision au tout début, c'est pour ça, mais peut-être qu'il est passé.
0: Et oui. Mais non, elle est restée bloquée sur les lentilles. On aurait pu faire carotte, concombre, on pouvait en faire beaucoup, mais il n'y a que 10 secondes. Le mot à trouver était lunettes, Sarah.
5: Ok.
1: C'était de l'autre côté, ouais.
0: On était loin, on était loin.
6: Allez.
0: Et écoute bien vraiment les trois mots qu'il te donne. Attention, c'est parti, nouveau mot. 10 secondes, 3 indices, Florent. Go.
6: Rue, marché, côté.
5: Ville, village, achat, balade.
1: Ah oui, c'est pas connecté, mais c'est pas grave.
0: Non, c'était légumineuse. Chips. C'était le mot trottoir.
5: Ok.
0: Il reste trois mots.
1: Allez,
0: tu peux faire un sans faute sur ces trois mots. C'est parti. 10 secondes, 3 indices, Florent, pour faire découvrir à Sarah ce mot.
6: Barbecue, charbon, chaud.
5: Été, chaleur, famille, viande, brochette.
0: Aïe, oui, non, on n'y est pas du tout. Non, c'était braise.
5: Ah oui, on était loin, oui.
0: Alors, il se passe un truc très très étonnant dans ce jeu, c'est que jamais deux personnes ont été si peu connectées.
1: C'est vrai que ça fait longtemps, là, c'est...
0: Et rien que pour ça, Sarah, même si c'est perdu, je vais t'offrir le mug Manu sur Énergie et le t-shirt Manu sur Énergie.
5: C'est gentil, merci.
0: Tu es la personne la moins connectée au monde avec quelqu'un de l'équipe et ça, c'est incroyable.
1: Mais t'es très sympa, Sarah.
0: Ah,
5: merci.
0: Ça...
5: C'est la première fois que je joue à un jeu. C'est bon, ça aussi.
1: Mais j'ai stress. Ça sera pour la prochaine.
0: Mais tu nous rappelles quand tu veux, Sarah, d'accord?
5: C'est gentil, merci.
0: Et tu nous rappelles même pour papoter, si t'as envie de papoter, si t'arrives quelque chose, tu nous appelles. On est là tous les matins. On t'embrasse fort.
5: Ok, merci beaucoup.
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0: Ça fait quelques Miss France à la suite.
1: Ouais, c'est pas mal, hein.
0: Ah bah c'est impressionnant. J'ai une info Miss France, c'est pour ça qu'on met un jingle des Miss France. Le comité Miss France a décidé de ne plus participer à Miss Univers.
1: Oh.
2: Ah bon?
0: Oui,
1: ah bon,
0: à cause des dysfonctionnements du concours. Je ne connais pas les dysfonctionnements, mais en tout cas, ils ont dit non. Et désormais, Miss France participera à un autre concours international qui s'appelle Miss Supranational.
1: Je connaissais pas,
0: Non, mais j'aime bien parce qu'on dirait un nom de personnage Marvel.
1: Ah ouais.
0: Un peu. On a besoin d'appeler Supranational. Pour quelle raison vous allez avoir plus confiance en quelqu'un? Parce qu'en fait, c'est parti tout à l'heure d'une discussion qu'on a eue où Nico disait que quand il est dans un resto italien, si la personne avait l'accent italien, eh ben, il avait plus confiance dans la nourriture.
2: C'est crédibiliser le truc, quoi.
1: Je suis d'accord, ouais.
0: Et moi, j'ai dit pareil chez l'opticien. Quand l'opticien, il a des lunettes, j'ai plus confiance en lui.
2: Bah oui.
0: S'il y a deux personnes et qu'il n'y en a qu'une des deux qui a des lunettes, j'irai vers la personne qui a des lunettes, même si c'est l'autre qui m'approche.
1: Ouais, je comprends.
0: Et parce qu'il me connaît, il me comprend. Oui. Il sait ce que c'est que d'avoir des lunettes.
1: C'est
0: quoi.
1: Ça.
0: Voilà.
1: C'est... Après, il pourrait avoir des lentilles, tu vois.
0: Ah oui, alors faut que je regarde. Bouge pas, ouvre les yeux. Oui. Laure, il peut me dire, j'avais des lunettes, mais je me suis fait opérer.
1: Voilà, c'est ça. Alors,
0: à ce moment-là, je demande la preuve. Bon, 9h28, on vous prend au téléphone au 0870-42-48. À quel moment vous allez avoir plus confiance en quelqu'un par rapport à son statut, par rapport à sa profession? Lorenza?
1: C'est quand je veux faire mes ongles. Si la prothésiste ongulaire, elle a pas de beaux ongles, c'est mort. Et pareil chez l'esthéticienne. Si elle a pas de beaux sourcils, elle touche pas aux miens, quoi.
0: Je croyais que t'allais me dire si elle était bien épilée au pubis.
1: Montrer un peu. Non, jamais de la vie, mais. Les sourcils.
0: Oui, sinon c'est très très bizarre quand même.
1: Oui.
0: Non, avant de me faire le maillot, je vois ton maillot. Waouh. On a Laura qui est là. Bonjour Laura.
24: Bonjour Manu, bonjour les ouin-ouin et bon vendredi.
0: Et bon vendredi à toi aussi. Laura. Laura, à quel moment tu vas avoir plus confiance en quelqu'un?
5: Alors moi, c'est dans l'avion. J'ai plus confiance quand le commandant de bord a un bon accent anglais. Quand il fait son speech, ça me donne l'impression qu'il a plus pratiqué, donc plus d'expérience. Et je me sens plus détendue.
0: Mais quel rapport entre un commandant qui a l'accent anglais si tu fais par exemple à Paris-Lille?
5: Parce qu'ils le disent toujours dans toutes les langues, en général anglais, français, bien sûr, espagnol.
0: D'accord, quand ils parlent anglais, d'accord, ok, quand ils font la traduction.
5: D'accord. Exactement.
0: Donc un mec qui parle bien anglais est un bon pilote d'avion.
5: C'est fou, je me dis qu'il a plus pratiqué, donc j'ai plus confiance, plus d'expérience.
0: D'accord, plus, il a plus pratiqué l'anglais, pas le pilotage.
5: Oui, mais au quotidien, on pratique l'anglais. Enfin, lui, dans son métier, il le pratique quand il fait son speech. Si son speech est super fluide, détendu, je me dis qu'il l'a répété plusieurs dizaines, centaines
1: donc,
5: de fois.
1: Donc, il a beaucoup roulé, quoi.
0: Mais ça, c'est valable aussi en français. Hein. Si le mec, il arrive, il dit bonjour les gens. On va aller bienvenue dans ce train, dans cet avion.
1: Là, tu descends, hein, tu chantes.
0: Même en français, c'est compliqué. Ouais. Merci beaucoup, Laura, de nous avoir appelé. Il y a Stéphane qui est là aussi. Bonjour, Stéphane.
7: Bonjour, Ali, bonjour, l'équipe.
0: Sois le bienvenu sur Énergie, Stéphane. À quel moment, pour quelle raison, tu vas avoir plus confiance en quelqu'un?
7: Mais moi, je vais avoir plus confiance en mon médecin quand il a une écriture complètement illisible plutôt que le contraire.
1: C'est drôle.
0: C'est qu'on se plaint de l'écriture illisible des médecins, mais toi, t'es heureux.
7: Mais c'est l'écriture de médecin, c'est ce qu'on dit, c'est l'écriture de médecin.
2: Sinon, c'est pas un vrai médecin.
1: Ah oui, c'est pas
7: voilà,
1: fou.
7: C'est ça. Sinon, j'ai pas confiance.
0: Moi, mon médecin, il fait des. Non seulement il écrit mal, mais vraiment très mal, mais en plus, il abrège. C'est-à-dire deux comprimés par jour, il écrit 2 CP / J.
1: Oui.
2: Ah oui, oui, ils sont plus chers.
0: Et j'ai mis très très longtemps avant de comprendre.
2: Bah oui, non, mais ils abrègent tout. T'as vu leur signature aussi, comment c'est? À chaque fois, c'est un trait.
1: Oui, moi, oui, oui. Une ligne, ouais.
2: C'est putain, ils ont tous la même signature.
0: Oui, oui, bien sûr. Bah, c'est comme ça qu'on les reconnaît, hein. Bien sûr, évidemment. Ouais. Mais le 2CP / J, j'ai mis du temps à le comprendre, hein.
2: Ah ouais, ouais.
0: C'est.
2: Putain, c'est un code wifi, qu'est-ce qu'il fait?
1: Ça m'en confiance.
0: Merci beaucoup, Stéphane, pour nous avoir appelé. À quel moment vous allez avoir plus confiance en quelqu'un? T'en as d'autres, Lorenza?
1: Ouais, moi j'ai 5 tatouages. Et mon tatoueur, il était tatoué de partout, sur tout son corps. Mais j'étais beaucoup plus rassurée, parce que si jamais il en avait eu aucun, j'aurais pas du tout. Enfin, tu vois, j'ai pas confiance, quoi. T'as aucun tatouage.
0: Aucun, c'est bizarre. Mais partout, moi je me dis qu'il en a fait des foireux, et donc il était obligé de les recouvrir avec un autre.
2: Ah ouais.
1: Ouais, mais je me dis, moi, il s'entraîne, vas-y, continue, fais tout, vraiment tout son corps, quoi.
0: C'est pas lui qui se les fait, les tatouages, hein.
1: Des fois, ils les font eux-mêmes, ils disent, ah voilà, ça c'est mon premier tatou, je me suis entraîné, j'en ai fait plusieurs sur ma cuisse. Et là, il dit, ah ouais, pas mal, ça y va. C'est bon.
0: Ils s'entraînent sur lui.
1: Oui, et quand ils se font des checks en mode, non, ça c'est Mika qui m'a tatoué la semaine dernière, je suis en mode, ah ouais, trop bien.
2: Tu crois que les chirurgiens, ils font la même chose? Ils s'entraînent sur eux.
0: On a Aude qui est là, bienvenue sur Énergie, Aude.
9: Salut Manu, salut les Wawin.
0: En qui tu auras plus confiance?
9: Alors moi, j'ai plus confiance en une maquilleuse qui a un maquillage pas trop chargé. Ça me donne l'impression qu'elle s'est dosée.
0: Ah, oui,
1: c'est vrai. Elle sait faire un maquillage naturel, mais elle est quand même maquillée, quoi.
0: Mais globalement, quelqu'un de trop maquillé, il y a un truc. Jaya, il veut cacher quelque chose. Bah oui, il veut cacher quelque chose.
2: Clairement.
0: C'est le principe du maquillage en même temps.
9: Il veut se cacher.
0: Bien sûr. Merci beaucoup de nous avoir appelés.
9: Merci.
0: Belle journée à toi. Il est 9h32. Il y a la récré là.
2: Ah oui, vite, Gigi.
1: Allez.
0: Alors, avant le week-end, c'est la récré. Dans 3 minutes, juste après Taylor Swift, on va jouer avec Florent. C'est notre producteur qui, tous les jours, nous propose un jeu par rapport à quelque chose qui se passe dans le monde. J'ai envie de poser la question que je pose tous les matins. Qu'est-ce qu'il va y avoir?
11: Eh bien, on va parler de l'anniversaire de Denis Brogniart et donc des trucs un peu improbables qui se sont passés dans Koh-Lanta.
1: Trop bien.
0: Ok. Nous allons apprendre en nous amusant.
11: Exactement. Comme chaque jour.
0: Alors non, pas comme chaque jour.
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0: C'est le moment de la récré, comme chaque jour. C'est le moment du jeu de Florent, notre producteur, qui chaque jour nous trouve un nouveau jeu. Il nous a dit qu'on allait parler de Koh-Lanta parce que c'est l'anniversaire de Denis Brogniart aujourd'hui, c'est
11: exactement.
0: Bien ça?
11: Exactement, il a 59 ans aujourd'hui.
0: Eh bien, bon anniversaire à lui.
11: Bon anniversaire, Denis.
0: On a Chloé qui est là, bonjour Chloé.
16: Bonjour Manu, bonjour les voisins, vous allez bien?
0: Mais on est bien, on est heureux, on est content, on va parler de Denis Brogniart. Alors, tout va bien? Attention,
16: ouais.
0: C'est le jeu de Florent.
11: Alors, en fait c'est simple, je vais vous faire un ça s'est passé ou pas à Koh-Lanta. Je vous raconte une anecdote et vous me dites si oui ou non ça s'est passé à Koh-Lanta selon vous.
0: Oh, c'est très simple.
11: Ah oui, c'est très simple. Et on peut
0: je suis presque étonné que les règles soient simples aujourd'hui.
11: Et du coup, on commence par Chloé. Est-ce qu'un candidat s'est fait exclure de l'émission parce que des pêcheurs de l'île lui apportaient du poisson en cachette?
4: Ouais.
11: C'est complètement vrai, ouais. Ça s'est passé à Koh-Lanta. En fait, c'était Théoura en 2021, pendant la saison de Koh-Lanta, la légende. En fait, l'émission était tournée sur l'île où il a grandi. Du coup, il connaissait beaucoup de monde et il avait demandé de l'aide aux pêcheurs locaux.
4: Ah, d'accord.
2: Génial.
0: Oui, c'est de la triche. Mais c'est incroyable. C'est lui qui avait demandé ou c'est pas les mecs qui étaient venus et qui lui avaient dit, tiens, si tu veux, je te file du poisson?
11: Non, non, c'est lui. Et, c'est une entente commune. Hein,
2: Mais tu le vois arriver avec un sandwich.
0: Le mec il revient, il gaffe, il dit ouais, je suis passé au drive. Dans la forêt. Ça s'est passé ou pas à Koh-Lanta?
11: Manu, est-ce que Denis Brognard a participé à une épreuve pour remplacer un candidat blessé?
0: Non.
11: Non, c'est pas possible.
1: Non, ça aurait été malade, ça aurait été fou.
0: On le saurait, on aurait vu les images.
11: Nico, est-ce qu'un candidat a pêché un requin d'1m50 à main nue?
2: N'ayant jamais vu Koh-Lanta, j'ai envie de te dire non.
0: T'as jamais vu Koh-Lanta?
2: Non, j'ai jamais regardé, ouais. Je vous le dis à chaque fois qu'on parle de Koh-Lanta. Jamais de la vie. Je me suis jamais posé devant un épisode de Koh-Lanta.
0: C'est tellement incroyable, tu nous dis, je vous le dis à chaque fois, mais j'ai pas imprimé. Tellement c'est impossible.
2: Ouais. C'est fou.
11: Et pour le coup, c'est vrai. Il y a vraiment.
2: C'est vrai?
11: Ouais, c'était pendant la 4e saison de l'émission. Et en fait, il y a vraiment une image qui a fait le tour. C'est lui qui sort de l'eau avec le requin d'1m50 qu'il a pêché à main nue.
1: Quoi? C'est une folie.
0: Il en a fait quoi?
11: Ben, ça, j'ai essayé. Franchement, j'ai cherché l'info et j'ai pas l'exactitude de ce qu'il en a fait après. Probablement qu'ils l'ont mangé ou remis, je ne sais pas.
0: D'accord. Oh, c'est ce qu'on appelle les infos à peu près.
11: Ah, évidemment.
0: C'est ce qui fait le charme de notre émission aussi.
11: Exactement. Lorenza,
1: oui,
11: depuis le célèbre de Denis Brognard qu'il a fait pendant l'émission de Koh-Lanta, apparemment, il s'est lancé le défi de faire les autres lettres de l'alphabet pendant l'émission.
1: Non, je pense que c'est faux, ce serait fou.
11: Non, c'est complètement faux. Par contre, en fait, le A de Denis Brognard a fait tellement de buzz qu'il y a eu des musiques de fête avec le A. Ça a fait vraiment le buzz.
1: Ouais, à fond.
11: Et j'en ai une dernière pour Chloé.
0: Allez.
11: Un candidat a dit que sa grand-mère était morte pour obtenir les faveurs d'autres candidats.
4: Alors là où je serais pas étonné, je dirais vrai.
11: Ouais, c'est vrai.
1: Oh, c'est horrible.
0: Attends. Si vous l'aimez pas, n'en dégoûtez pas les autres.
1: Non mais attends.
0: Attends, t'as pas été à Koh-Lanta, tu sais pas ce qui se passe.
1: Oui, mais attends, c'est de la manipulation.
0: Ah bah oui, complètement. Oui.
11: C'était dans la version américaine de Koh-Lanta, dans l'épisode où les candidats s'affrontent pour passer un moment avec leurs proches. Et du coup, quand il a dit que sa grand-mère était morte, les autres candidats lui ont dit vas-y, va voir tes proches. On a besoin de tout ça.
0: C'est génial. C'est quoi? Lui, quand il était au collège, pour sécher, il devait dire ouais, c'est l'enterrement de ma grand-mère. Il l'a dit 10 fois. Sa grand-mère, depuis qu'il est né, elle est morte 157 fois. C'est incroyable. Chloé, je vais t'offrir le t-shirt Manu sur Énergie pour toi. Merci de nous avoir appelé.
4: Bonne journée.
0: Avec le mug aussi, avec le mug Manu sur Énergie.
4: Merci beaucoup. Gros bisous à tout le monde.
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0: Et on continue à vous prendre au téléphone au 0870 42 48 avec une simple question. Pour quelle raison vous allez avoir plus confiance en quelqu'un? Nico nous parlait tout à l'heure du restaurant italien. Si quelqu'un dans un restaurant italien vous accueille avec l'accent italien, oui, et ben pour lui, c'est un bon resto.
11: La pizza.
0: Pour lui, l'accent fait la bonne pizza. C'est aussi simple que ça. 0870 42 48. On a Johanna qui est là. Bonjour Johanna.
6: Salut Manu, salut les Wawa.
0: Merci d'être avec nous, Johanna. À quel moment tu vas avoir plus confiance?
6: Alors, moi, je vais avoir plus confiance en un boucher qui va savoir me dire d'où vient le morceau que j'achète et comment le préparer.
1: Ah bah bien sûr.
2: C'est logique.
0: Bah oui, heureusement. Ou alors t'es servi peut-être par l'apprenti. Et là c'est compliqué.
1: Ah oui, là il sait rien me dire.
0: Mais c'est tout con. Mais quand le boucher il te dit, alors ça, je vous conseille de le mettre en cocotte 20 minutes, machin. Oh, t'as l'impression d'avoir en fait le conseil que les autres ont pas.
1: Ouais, c'est trop stylé.
2: La viande est
0: meilleure. Mais il le donne à tout le monde. Et il donne tout le temps la même recette à tout le monde, peu importe la viande.
1: Mais ça marche.
0: Mais non, mais quand et puis je vous la prépare. Il fait une petite préparation. Ouais, il sait pas trop ce qu'il fait. Clac, clac, il enlève 2-3 trucs. Ouais, en fait, t'as l'impression. C'est con, mais t'as l'impression d'être un peu VIP.
1: Bah oui.
0: Tu vois, quand la personne, elle te prépare le truc, ou tu vois qu'elle fait quelque chose qu'elle fait pas avec les autres.
1: Avec son petit tablier, là.
0: Et exactement. Et j'en ai un, j'en connais un, il connaît. Alors moi, j'y vais pas souvent, donc il connaît pas, mais il connaît le nom de plein de gens.
1: Comment ça?
0: Bonjour Madame Lorenza, comment ça
1: ah,
0: va?
1: Ah oui, ok, comme ça. Ah oh, oui, oh, et, j'adore.
0: Et,
1: non,
0: et plus fort, il va arriver vers toi, genre il sait que t'habites en coloc. Il
1: ah, oui.
0: Alors la coloc, comment ça va?
1: Ah, je vous mets trois pièces alors, du coup. Alors, ah oui, et, ok. Bah, okay.
0: Ouais, ouais, et ouais. Toi, tu te sens VIP.
1: Oui.
0: Et t'achètes plus.
1: Évidemment.
0: Bah, oui, tellement. T'as envie de le remercier, c'est incroyable. Merci beaucoup Joanna de nous avoir appelé.
3: Merci les ouin-ouin, bon week-end.
0: Très bon week-end à toi. Guillaume est là, bonjour Guillaume.
8: Salut Manu, salut les ouin-ouin.
0: Sois le bienvenu, à quel moment tu vas avoir plus confiance en quelqu'un?
8: Moi j'ai plus confiance en un mécanicien qui a des traces de cambouis sur les mains ou sur les vêtements. C'est... Au moins on sait qu'il met les mains dans le moteur, quoi, qu'il n'est pas juste à nous sortir des trucs à la con. Quoi.
0: Après, il peut mettre les mains dans le moteur et être nul. Hein. C'est...
8: Oui.
11: Et c'est justement pour ça qu'il s'en fout partout.
1: Non mais je vois ce qu'il veut dire, c'est parce que ça veut dire qu'il est passé à l'action, quoi, qu'il fait des choses. Quoi.
0: Bah, si t'as un mécanicien qui a les mains toutes propres et avec une cravate,
1: oh là
0: tu t'es
1: là.
0: Trompé. T'es ouais. À la banque, hein, t'es pas au garage. C'est la porte à côté, le garage. Merci Guillaume de nous avoir appelé. On a le temps de prendre Manon. T'en as encore un, Lorenza?
1: Ouais, si, un dentiste a les dents nickel qui brille toute blanche, plus la petite blouse de médecin et supplément Charlotte sur la tête. C'est bon, j'y vais les yeux fermés.
0: Charlotte sur la tête?
1: Des fois, ils ont un petit chapeau comme ça, tu sais, de
0: dentiste.
1: Médecin, de dentiste.
0: Ah
1: ouais, ouais, ouais, je te jure.
0: C'est enfin,
1: en tout cas, les femmes, oui.
0: Non, oui, c'est ça, c'est ce que j'allais dire. C'est chez McDo, ça, qu'ils ont le petit.
1: Alors, non, je vous jure qu'ils ne me servaient pas de Big Mac. Non, mais elle avait un truc pour protéger, pour pas que ses cheveux l'embêtent, je crois. Donc, elle avait un petit chapeau. Eh ben, moi, hein. C'est bon. Eh ben, on peut toucher à ma bouche, c'est bon. C'est vrai, j'y vais.
0: D'accord, et si vous avez les mains sales de cambouis, c'est bon aussi, on peut...
1: Ah non, là, non,
0: non c'est pas la même chose, d'accord.
1: Mort,
0: okay, okay. Manon est là, coucou Manon.
18: Salut Manu, salut les wawins.
0: Coucou, t'auras plus confiance en qui?
18: Alors moi Manu, j'aurais plus confiance en un coach sportif qui porte un jogging.
0: Bah oui. C'est,
1: oui,
0: bah,
1: c'est sûr que s'il est en jean, c'est plus compliqué. Quoi.
0: Bah, oui.
18: Voilà, c'est ça. Si je vois arriver en tenue de dimanche, je sais que c'est pas pour aller faire des squats.
0: Ouais, ah, oui. Non, mais s'il est en jean avec des Santiago,
1: ça va
0: être difficile. Après, vous noterez que tous les entraîneurs de foot, ils sont toujours en costume.
1: Ah, ils sont classe. Franchement,
18: oui, mais eux, ils jouent pas.
0: Non, bah, le coach sportif, il joue pas non plus. C'est toi qui y bosse. Hein.
18: Ouais, mais il est quand même censé me montrer les exercices, quoi.
0: Ah, d'accord, okay.
1: Des fois, il te corrige quand tu le fais, mais il montre pas vraiment. Hein.
0: Non, mais le tien, il est déguisé en clown, celui de Lorenza. Merci Manon de nous avoir appelé.
18: Merci à vous, gros bisous à tous.
0: Belle journée, bon week-end.
20: Salut, c'est Docteur Yaro. Ok, c'est confirmé. Manu, je t'aime bien, mais parle-moi fort, s'il te plaît. Je dors, moi, le matin.
0: Oui, il va falloir qu'il se lève, parce qu'il sera avec nous, Docteur Yaro, c'est le jeudi 25 juin.

0: tous les matins dans notre bus, en mouvement, on roulera dans vos villes. On avait fait le sud la première fois il y a 3 ans et là, on va faire le nord de la France. Le lundi 22 juin, on fera l'émission en direct de la ville de Strasbourg dans notre grand bus rouge avec des enceintes extérieures. Toute la ville de Strasbourg sera réveillée par nous en fait, dans les rues. On sera avec vous, c'est-à-dire que vous pourrez le voir le bus. Et alors, beaucoup de gens nous disent, mais comment on peut savoir que pour venir vous voir dans le bus? Nous-mêmes, on ne sait pas. Donc en fait, ce sera dans la ville, au petit bonheur à la chance. Vous viendrez, la première fois, il y a même des gens en vélo qui étaient rentrés dans le bus.
1: Oui, c'est vrai.
0: Mais c'était déjà, on sortait, on allait dans les voitures, on faisait des jeux avec les gens. Ouais. Voilà, on peut pas être plus proche de vous. Le lundi, on sera à Strasbourg, le mardi à Metz, le mercredi à Lille, le jeudi à Caen. Et le vendredi, on sera à Paris et on aura des invités. Il y aura Djungeli et Emma. Djungeli et Emma, ils seront là le premier jour à Strasbourg. Parce que tous les jours, à 9h30, on se retrouvera sur une place et on vous offrira un showcase gratuit avec des artistes. Le lundi, on sera Place Dauphine avec Djungeli et Emma. Le mardi, on sera à Metz, Place de la République. Il y a Amel Bent, entre autres, qui sera là. Le mercredi 24 juin, on sera à Lille. À 9h30, on arrivera à notre bus, on le posera Place François Mitterrand à côté du Westfield à Lille. Et il y aura la locale. Hein. Disons que je l'ai lancé. Ouais. Marine avec cœur maladroit, il y aura Amir. Amir aussi, je l'ai lancé.
2: Oui, c'est vrai.
0: C'est incroyable. Le jeudi 20.

0: balancé, Kinvé.
1: C'est toi, non?
2: C'est toi.
0: Ah oui, ouais, évidemment, bien sûr. Alors, évidemment. Et le vendredi 26 juin, on fera toute l'émission en direct de la ville de Paris. On va descendre des Champs-Élysées. Et au final, on viendra à Énergie et on va transformer l'accueil d'Énergie en salle de concert. Et vous pourrez venir, évidemment, ce sera gratuit. Il y aura un showcase de Jérémy Frérot. Et pour terminer ce tour incroyable en bus, et pour terminer la saison, il y aura un set de Bob Sinclar. Ça se passe, ça va être incroyable.
1: Oh ouais.
0: Ça se passe du 22 au 26 juin et petit à petit on va commencer à vous envoyer des photos, à vous envoyer des vidéos du bus. Petit à petit et pendant la semaine, vous pourrez tout suivre en direct sur tous nos réseaux sociaux. Il est 9h59, on va s'en aller, mais avant ça, on a le dernier appel du jour. C'est Justine. Bonjour Justine.
3: Salut Manu, salut les wouins.
0: Sois la bienvenue parmi nous. Justine, tu nous appelles d'où?
3: Merci. Je vous appelle de Normandie.
0: Eh ben, on sera pas très loin.
3: Bilberville, ouais. À côté de Saint-Lô.
0: Le jeudi 25 juin, on sera à Caen, c'est pas loin?
3: Oui, j'ai entendu, vous êtes Saint-Sauveur, trop cool.
0: Eh ben voilà, tu pourras venir nous rejoindre. Qu'est-ce que tu fais dans la vie?
3: On va demander à mon patron.
0: Mais on lui demandera à ton patron.
1: Mais
0: qu'est-ce,
1: oui.
0: Justement, qu'est-ce que tu fais dans la vie?
3: Eh ben, je suis chargée de relations clients. Je vends de la nourriture pour chats et chiens.
0: Eh ben voilà, tu dis que t'es en déplacement, regarde. J'ai un chat, j'ai des chiens. Voilà, hop, t'es en déplacement.
3: Ah ben, je peux venir t'apporter des produits, Manu, si tu veux.
0: Ben et voilà, exactement. Et ben comme ça, hop, ça fait un déplacement professionnel, tu vois.
3: Allez, pratique. Ça part.
0: Voilà, et là tout le monde se dit, putain, je vais faire ça moi aussi avec ma boîte. Et on va se retrouver dans le bus à 50 000, ça va être génial. Justine, je te souhaite un très beau week-end et je vais t'offrir le mug Manu sur Énergie.
3: Ah super, merci beaucoup Manu. Et bon week-end à vous et j'espère à jeudi prochain.
0: Mais évidemment, oui, tu viens nous voir avec grand plaisir, Justine. On t'embrasse fort, on te souhaite un très beau week-end. Il est 10h, on s'en va. Et on sera de retour évidemment lundi pour démarrer l'avant-dernière semaine de la saison. Ça passe à une vitesse.
1: C'est une folie, hein.
0: S'il fait beau chez vous, profitez-en. Ça sent le barbecue un petit peu partout en France. On se quitte comme chaque jour avec un titre qui va lancer le mood de la journée. Yolanda Be Cool, je sais pas si vous vous souvenez de ça. We No Speak Americano. Ça fait week-end. Ça fait barbecue.
1: Ouais.
0: Ça fait bonne ambiance. J'ai envie de mettre un petit chapeau sur la tête. Passez un bon week-end à lundi sur Énergie.
4: Allez.

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2: C'est nous, on est le 25 juin 2026 et nous sommes en direct de la ville de Caen pour notre quatrième jour de cette folle aventure qui est le bus Manu sur Énergie. Le principe est simple, 5 émissions, 5 jours et un bus. Et on vient vous voir, on était à Strasbourg lundi, on était à Metz mardi, hier on était à Lille. Tout ce qui se passe dans ce bus, vous pouvez le retrouver en vidéo sur nos réseaux sociaux. C'est Manu Officiel sur Instagram, Manu Officiel sur Facebook. Mais c'est vous, il y a une mouette.
3: Ah, il y en a plein.
4: Il y en a beaucoup.
2: Et Manu Officiel, TikTok sur TikTok. Et pourquoi je demande à tout le monde de se baisser? Parce qu'il y a une mouette. Parce que nous sommes en Normandie.
3: Oui.
2: Nous sommes dans la ville de Caen aujourd'hui et on va parcourir toute la ville. On va venir vous voir. Vous allez monter dans notre bus, on va descendre dans notre bus. Et pour démarrer cette émission, je crois que c'est l'endroit le plus classe.
3: C'est trop
2: qu'on ait eu pour lancer une émission cette semaine.
4: C'est vrai qu'on
3: est magnifique. Hein.
2: Nous sommes à l'entrée du château de Caen.
3: Ouais.
2: Et on est sur une tour,
4: sur le château.
3: Sur le château.
2: Donc là, si on tombe de la tour, on meurt quand même.
3: Oui, oui.
2: Bon, on va pas le faire.
3: On
2: ne
3: penche pas trop.
2: Et pour démarrer cette émission, comme on le fait tous les jours, vous entendez les mouettes?
4: Ouais. Elles sont présentes. Et dites, barrez-vous, c'est chez nous.
3: On les perturbe, quoi.
2: Et c'est quoi, j'ai l'impression d'être dans Fort Boyard. On est dans un château, il y a des mouettes. Franchement, si on a une qui nous fait dessus, on aura fait notre journée.
3: Non, on parle pas de malheur.
2: Pour démarrer cette journée, c'est notre générique de l'émission. Et comme chaque jour, on fait appel à des groupes locaux, à des artistes locaux. Et on a avec nous Charlie, qui est une chanteuse qui est normande et qui va nous faire le générique. Alors, on va démarrer cool, parce qu'on est dans le château.
3: Ouais.
2: Et le roi est fatigué aujourd'hui. Le roi a besoin de se détendre.
4: D'accord, ok.
2: Le roi a besoin d'un petit peu d'ambiance.
4: Oui.
2: Le feu de cheminée est là. Il n'a pas envie le troubadour qui jongle et qui crache du feu.
4: Le roi parle de lui à troisième personne, on est d'accord.
2: Le roi parle de lui comme ça.
4: Il a des troubadours autour de lui.
2: Vous êtes qui pour parler au roi déjà? Excusez-moi. Le roi a envie de Charlie aujourd'hui. Elle s'appelle Charlie et c'est une artiste qui chante avec sa guitare et c'est super beau. Hier, on a eu du funk, on a eu du hard rock.
3: Ouais.
2: Et ben là, c'est cool aujourd'hui. Parce qu'on est au château de Caen, on est en haut de la tour. Charlie, c'est quand tu veux pour faire le générique de l'émission. Avec les mouettes.

0: C'est joli, hein?
1: Oh, c'est tout doux.
0: C'est joli? Presque gênant. Faut pas me regarder comme ça, enfin, j'ai un petit cœur sensible.
2: Le roi est fragile. Le roi est sensible.
0: Avec les mouettes qui tournent autour, c'est bien pour démarrer. Et alors, elle nous a préparé une petite surprise, Charlie. Une petite reprise de Fruit from Desire de Gala.
2: Trop cool.
0: Mais à la cool, à la guitare, tranquille comme ça.
3: Ça va shooter un peu.
0: Et, bah écoute, c'est quand tu veux.
3: Ok.

0: Bravo.
1: Et c'est sur cette chanson que nous allons nous coucher. Une bonne nuit. Et merci, c'était tout doux, c'était tout cool pour démarrer cette émission.
2: Merci.
1: On va retourner dans notre bus tranquillement. Elle s'appelle Charlie, c'est une artiste normande. Et pendant toute notre tournée, bon, on veut faire ça, voilà. Découvrir des groupes locaux qui nous reprennent le générique, qui nous font des covers. Ben, c'est bien cool. T'as des concerts, t'as des dates, t'as des trucs que tu veux nous dire?
2: J'ai sorti en EP, là, ce mois-ci, enfin le mois dernier. Et j'ai plein de concerts cet été dans le coin en Normandie. Donc,
1: tu racontes pas, moi aussi j'ai plein de concerts. Il s'appelle comment l'EP?
2: Il s'appelle Les Beaux Jours.
1: Et ben, elle s'appelle Charlie. Merci beaucoup, on va retourner dans notre bus et on va démarrer notre grand tour de la ville de Caen. C'est trop stylé parce qu'on l'a démarré avec des mouettes, avec Charlie et avec le château de Caen.
3: C'est cool, hein?
1: C'est génial.
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1: Nous étions au château de Caen pour démarrer cette émission en haut des tours. Je me suis senti un peu châtelain.
6: Ah ouais.
1: Je me suis senti un peu roi et je comprends. Je comprends.
6: Oui, c'est incroyable.
1: Je comprends que les rois aimaient cette musique.
6: Les images vont être folles.
1: Les images de tout ce qui se passe sont sur nos réseaux sociaux. C'est Manu Officiel sur Instagram, sur Facebook et sur TikTok aussi. C'est Manu Officiel TikTok. Tout ce qui se passe depuis le début de cette semaine incroyable, cette aventure incroyable. C'est le bus Manu sur Énergie. On roule, on a repris notre bus. Et aujourd'hui, on roule dans la ville de Caen. Si vous nous voyez, n'hésitez pas. Vous nous faites coucou, vous pouvez nous klaxonner. On vous fait monter dans le bus, on viendra vous voir aussi. Et on a quelqu'un qui voulait nous faire goûter une spécialité de Caen.
6: J'ai peur.
1: Je vous dis pas encore laquelle. C'est pas un dessert. C'est
6: Mais te connaissant.
1: Et c'est peut-être un peu tôt pour le manger.
3: Ah ouais.
1: C'est honnêtement. Mais oui, il voulait.
3: Ça marche.
1: On peut pas dire non. Quand quelqu'un te propose
3: on
1: à manger,
3: on va tenter.
1: Tu goûtes.
6: Ok.
1: Tout de suite, c'est parti. Voici les sondages du matin en direct de nous. Tout le monde participe, Florent, notre producteur aussi, Nico, Lorenza, on y va. 88% des moins de 40 ans n'ont jamais utilisé cet accessoire. Quel est cet accessoire?
6: Ah, c'est un accessoire?
1: Okay. Oui.
6: J'allais dire un calendrier, mais...
1: Alors, ça peut être un calendrier en accessoire, mais ce n'est pas un accessoire.
3: C'est pas de la bureautique, rien à voir.
1: Rien à voir, c'est pas électronique.
3: Okay. Les pages jaunes?
1: C'est pas les pages jaunes. 88% des moins de 40 ans n'ont jamais utilisé ça, cet accessoire.
6: Un chausse-pied?
1: C'est pas un chausse-pied, c'est pas mal, mais c'est pas ça. C'est pas pour les pieds, mais c'est pour une partie du corps.
3: Un déo à billes,
1: ce n'est pas ça.
7: Ça tient dans une poche?
1: Oui, ça tient dans une poche, complètement. Et souvent, je pense que les gens qui l'utilisent peuvent le ranger dans la poche ou il y a un autre endroit, mais si je vous dis l'endroit, vous allez le trouver.
6: On l'utilise?
1: Non, on n'en a pas.
3: Ça se met dans les poches du pantalon ou ça peut se mettre dans les poches d'une veste?
1: Globalement, ça peut se mettre dans n'importe quelle poche.
3: D'accord.
1: 88% des moins de 40 ans n'ont jamais utilisé un mouchoir en tissu.
3: Oh. Ah bah normal.
6: C'est moi jamais.
7: Mais c'est hyper pratique.
3: Oh non.
1: Ah non, c'est dégueulasse.
7: Mais non, c'est très pratique. Attends, ça t'irrite pas le nez, c'est réutilisable, c'est super.
3: Ah non, c'est pas réutilisable.
7: Chaque jour, un angle.
1: Bah. Oh non.
6: Je me dis pas que tu le mets dans ta manche.
7: Non, ça faut pas déconner.
1: Mais ça, au début, j'étais perturbé quand je voyais des vieilles personnes avec une sorte de boule au niveau de la manche. Je me dis c'est quoi? Et puis après j'ai compris que c'était leur mouchoir en tissu.
6: C'est le début de la fin, ça.
1: Passons à autre chose.
6: Oui.
1: 14% des hommes ont déjà fait ça lors d'un premier date à la maison pour impressionner une femme. Ils ont fait quoi, Nico?
3: Ils ont étalé des livres sur la table.
1: Pas con, mais c'est pas ça.
7: Des pétales de rose sur le lit?
1: Non, mais pétales de rose sur le lit, on avance.
6: C'est dans la cuisine?
1: Ça peut être n'importe où, en fait. Oui.
3: Ils ont mis la lumière tamisée?
1: Non, mais il y a un rapport avec la lumière.
6: Les bougies?
1: Les bougies parfumées.
6: Ah, parfumées carrément.
1: Ils ont allumé une bougie parfumée.
3: Ouais, faut pas en mettre trop.
6: Vous vous foulez
3: parfois,
6: pas trop.
3: C'est comme un peu comme chez Sephora, il y a plein d'odeurs en même temps.
1: Complexe. Ouais, c'est.
3: Si tu ressors avec une migraine, tu vois, c'est chiant.
1: Je sais que ma femme, elle adore les bougies parfumées, elle en allume beaucoup.
3: Ouais.
1: C'est vrai qu'elle se plaint souvent de migraines.
3: Oui, alors.
1: C'est aussi peut-être pouvoir expliquer cela.
3: Oui, elle dit que c'est toi, mais non, c'est les bougies.
1: Non. C'est l'aliment que l'on retrouve le plus souvent dans les placards des foyers. Quel est cet aliment? C'est pas compliqué.
6: C'est des madeleines?
1: Non. Okay. C'est pas les madeleines. J'ai pas vu penser à ça.
3: Les chips?
1: C'est pas les chips.
7: Le riz?
1: Le riz non plus, mais là on est vraiment pas loin.
6: C'est un féculent?
1: C'est un féculent, oui.
3: Les pâtes?
1: Les pâtes, mais pas n'importe lesquelles.
3: Spaghetti?
1: Non. L'aliment qu'on le retrouve le plus souvent dans les placards des foyers, c'est pas les spaghettis.
7: Ah, les coquilles?
1: Les coquillettes!
3: Ah oui,
7: les sourdes ont changé de couleur d'ailleurs parce qu'elles sont là depuis tellement longtemps que le bas est blanc et tout ça.
1: Quoi? Non. Alors là, ce qui vient de se passer.
6: Non, mais attends.
1: Ce qui vient de se passer, c'est qu'effectivement, il était tout seul dans sa tête, Florent, producteur.
3: Et il a compris vite.
1: Il a été très vite.
3: Et le volume de sa voix a baissé au fur et à mesure.
7: Je les ai fait depuis trop longtemps, Emienne, du coup.
1: Ah oui. Il a besoin de se confier. Hein, entre le mouchoir en papier et les pattes dégueulasses chez lui en ce moment, la vie de Florent m'a l'air. C'est une vie de porc. Pour résumer, ça va sinon, toi?
7: Bah écoute, ça, hein, mais je vais me moucher puis manger des pâtes.
1: Il y a un motard qui est à côté de nous qui nous fait un bonjour.
3: Oh, il a fait lever, il a fait signe.
1: Évidemment.
3: Je le fais aussi.
1: Lever des motards, alors. Il est 6h15, on va revenir tout de suite. On est dans la ville de Caen, on roule dans la ville de Caen. On est, je sais pas, on est à côté du Hop Café. Voilà, et apparemment ils sont fermés. On avance dans la ville de Caen, on va venir vous voir. Vous allez monter dans le bus et nous allons goûter des spécialités régionales. Je vous annonce une émission où nous allons beaucoup manger.
6: Okay. C'est vrai, bah, on fait que bouffer de toute façon.
1: Pas forcément des choses qu'on aurait pensé manger un matin.
0: D'accord.
1: Nous allons beaucoup manger.
8: Salut, c'est Marine. Avant de monter sur scène, je pense à ma famille et à Manu. Manu un peu plus, évidemment.
1: Et elle était hier avec nous à Lille, Marine, elle a chanté, on a fait un showcase, c'était Place François Mitterrand, c'était dingue, et je lui ai mis un peu la honte parce que j'ai été à la chercher son hôtel.
7: Oui.
1: C'était pas vraiment prévu, je suis rentré dans l'hôtel avec un mégaphone.
6: Oui. Voilà. C'est secret, quoi.
1: Mais les images sont folles. Elle est tellement gênée.
7: Ça la fait rire, mais pas trop.
1: C'est ça, j'ai rigolé, mais pas complètement. Et les images, elles sont sur nos réseaux sociaux. Tout ce qui se passe cette semaine, vous pouvez le retrouver sur nos réseaux sociaux. C'est Manu Officiel sur Instagram, sur Facebook, Manu Officiel TikTok sur TikTok. Et on est qu'est Vendeuvre. À Caen, il y a des gens qui nous ont fait un coucou, on va aller les voir.
7: Ah oui,
1: bah, c'est les gens qui travaillent, il y a un chantier.
6: Bah, oui,
1: on va aller voir le chantier, quoi. C'est le principe de cette émission, on est là avec vous, on vient vous voir. Eh, bonjour.
9: Bonjour.
1: Bonjour, tu t'appelles comment ?
9: Steven.
1: Eh ben moi c'est Manu, eh ben enchanté. Oh là, il y a un gros chantier là. Vous faites quoi ?
6: Ouais, t'approches pas trop.
9: L'assainissement.
1: Un assainissement, d'accord. Et vous bossez depuis toute la nuit ?
9: Non.
1: Vous êtes arrivé là ?
9: Oui.
1: Ah, comme nous, quoi.
9: 6h matin.
1: 6h du matin.
9: Ouais, c'est ça.
1: D'accord. Bah attends, il y a d'autres personnes, je vais dire bonjour.
6: Et ils ont tous le smile, hein.
1: Eh, bonjour.
10: Bonjour.
1: Eh ben, bienvenue parmi nous, j'ai envie de dire.
10: Enchanté.
1: Eh ben, enchanté aussi, tu t'appelles comment ?
10: Alex.
1: Eh ben, moi, c'est Manu. Et là, vous faites un gros trou pour assainir les tuyaux.
10: Ouais, pour poser un regard.
1: Ok. Alors, excusez-moi, je viens de voir un truc.
6: Je sais, je sais où tu vas aller.
1: Bah, il y a un mec, il est sur une pelleteuse.
7: Tu veux que je te dise, j'ai entendu Manu vient conduire.
1: Excusez-moi.
6: Il va réaliser son rêve, là.
7: Il va créer un monstre.
6: Oh là là là là.
1: Bonjour, tu t'appelles comment ?
10: Clément.
1: Eh ben, Clément, c'est toi qui conduis la pelleteuse ?
10: Vas-y, tu vas faire un tour, si tu veux.
7: Oh là là.
1: La proposition. Franchement, oui. Je peux monter ?
10: Essaye.
1: Attends, c'est trop cool, hein. Alors, attention, je suis en train de monter dans une pelleteuse. Putain, c'est génial, hein. Attention !
10: Ne blesse pas, hein.
1: Bah, évidemment que je me blesse pas, je suis un professionnel.
7: Évidemment.
1: Ok.
7: Attends, ouais, on va peut-être nous s'écarter,
6: ouais,
7: parce qu'on est juste à côté de la...
1: Alors, il n'y a pas de problème. Je suis donc à la place du conducteur de la pelleteuse. Nous sommes en direct de Rouen. Est-ce que...
6: C'est fou.
1: Tu peux me dire comment baisser la pelle ?
10: Là, là.
1: Tu vois ?
7: Oh là là, il le fait.
10: Là, tu baisses.
1: Ok.
10: Là,
1: ok, et attention.
10: Là, tu vas à gauche.
1: Oh, trop cool.
7: On va éviter de lui donner trop de commandes.
1: Attention.
6: Ne lui montre pas comment avancer, hein.
1: Voici Manu à la pelleteuse.
6: Ah,
1: oh putain.
7: Oh là.
6: Oui, doucement.
1: Ah oui,
6: doucement,
1: oui. Ouais, je remonte tranquillement la pelle. Et voilà, je commence à maîtriser le truc. Oh là, à droite, à gauche.
7: Eh, hey, sexy.
1: Je commence à faire danser la pelle.
7: Putain, il minaude avec une pelle.
1: Attention, je vais me tourner vers la droite et j'envoie ma pelle vers Lorenza. C'est trop stylé. Je suis le roi de l'appel.
7: On va finir l'émission ici.
6: Là, ouais.
1: C'est incroyable. Je suis en train de bouger. Oh putain.
6: Avance pas.
1: J'adore ça. C'est incroyable.
6: Bah,
1: écoutez, vous pouvez continuer l'émission.
6: Voilà. Ouais.
1: Je vais assainir la ville avec ma pelle et ma pelleteuse.
7: Bah, c'est bon, il a trouvé une occupation.
6: Top, hein.
1: C'est trop génial. Oh.
6: Les yeux d'un enfant. Quoi.
1: Pendant cette semaine, je réalise tous mes fantasmes.
7: C'est ça.
1: Je suis monté dans une voiture de police. Aujourd'hui, je monte dans une pelleteuse. Oh là là. Je descends de la pelleuse. Parce qu'apparemment tout le monde m'attend.
7: Mais ça te va bien, hein.
6: Ouais. Ou pas. Oh là,
7: voilà, ouais. La marche est haute.
1: Ouais, c'est trop. Et merci beaucoup.
10: Salut Manu, à la prochaine. Je t'écoute tous les jours.
1: Eh ben moi aussi je m'écoute tous les jours. Je me fatigue parfois. Merci beaucoup t'as réalisé mon rêve.
10: Bah avec plaisir.
1: Oh la vache.
7: C'est de l'accident, mais ça va.
1: Si vous êtes sur des engins de chantier sur la route, n'hésitez pas. Vous nous faites signe si vous avez besoin d'un mec pour bouger une pelleteuse, pour bouger un engin, n'importe lequel. Manu est là évidemment, ça me fait plaisir. On va se retrouver dans la gare de Caen, si on n'arrête pas le bus, on sera dedans, mais on va essayer d'être devant déjà.
7: On va éviter.
1: Et peut-être qu'on va vous prendre dans le bus au lieu de prendre le train. Pourquoi vous preniez pas le bus ?
6: Bah oui.
1: On va vous faire monter dans notre bus et on va goûter une spécialité locale.
6: Ouais.
1: Alors je vous ai dit que c'était pas un dessert.
6: Nico et moi on a peur là.
1: C'est salé. C'est un plat. Et nous allons avoir le champion du monde de ce plat.
7: Ah, bah,
6: la pizza.
7: C'est vraiment bon.
1: C'est pas du tout la pizza.
7: Non ?
1: Ça vous dit. Non, mais... Une spécialité de Caen.
6: C'est de la viande.
1: À la mode de Caen.
7: Si si, moi j'ai regardé sur Google, j'ai vu, mais j'espère que c'est pas ça. Les tripes.
1: Ah, les tripes à la mode de Caen.
7: Ça marche.
6: Allez, c'est parti.
1: On a le champion du monde des tripes à la mode de Caen.
7: Ça, ça.
1: Il
7: va...
1: voulait nous faire goûter les tripes.
7: Ça va forcément être bien.
6: On va manger. Tout son respect, je préfère qu'il nous les. Enfin, il peut montrer, mais pas. On n'est pas obligé de goûter.
1: Ouais, c'est
6: pas.
1: C'est toujours sympa dans un restaurant. On vous le montre et vous le mangez pas.
7: Il y a pas les pains au chocolat de Caen. Aussi.
6: Ouais, voilà.
1: Non, il y a pas.
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1: Et on vient vous voir, on sort du bus, vous montez dans notre
6: ouais,
1: bus.
6: On fait plein de rencontres incroyables.
1: Il y a des gens qui veulent nous rencontrer comme le champion du monde de la trip à la mode de Caen.
6: Ouais. Génial.
1: Et c'est un vrai champion du monde.
6: Mais franchement, j'en doute pas de sa sympathie, mais écoute, j'ai pas envie de manger ça.
1: Depuis lundi, on a eu plein de champions. On a eu le champion de Rubik's Cube, on a eu hier la championne du monde du cri de la mouette.
7: Ouais, voilà.
1: Ok.
6: Ouais, mais ça me va, ça.
7: Non, mais je me dis, les tripes, quitte à en manger qu'une fois dans sa vie, autant que ce soit avec le champion du monde.
1: Bah, il a raison.
7: Alors
1: voilà, il va nous les apporter tout à l'heure. On va se régaler, elles sont froides en plus, ça va être bon. Et vous voulez nous voir. On est devant la gare de Caen. On va peut-être ouvrir la porte, on va venir vous voir parce qu'il y a du monde déjà qui est autour de notre bus. Si vous nous voyez, n'hésitez pas, vous nous faites coucou, vous nous dites bonjour. On est là. Bonjour madame.
0: Bonjour, Manu, je suis trop contente de vous voir. Je me suis levée express ce matin.
1: Express ce matin?
0: Oui, je suis en repos. Je suis conductrice de bus.
1: Ah, t'es conductrice de bus?
0: Oui. Donc, et Vendeuve, Château, vous m'avez fait tourner en rond avec ma voiture. Mais ça va, je vous ai trouvé.
1: Eh bien, écoute, je te présente notre bus.
6: Il est beau, hein?
0: Ah, oui, puis vous aussi.
6: Oh, c'est nous flatte.
1: T'as vu Julien, notre conducteur de bus?
0: Oui, je l'ai vu, oui.
1: Peut-être qu'il y a un entre-conducteur.
0: Non, merci.
1: Non, mais.
6: Même Manu. Oh, ouais.
1: J'essaie de faire des trucs, moi, en fait. Si on arrive à faire rencontrer les gens.
7: Ah là, ça n'a pas marché. Là,
1: c'est le bus de l'amour. Bon, là, Julien, c'est pris un râteau.
6: Il n'y a pas Cupidon, là.
1: Non, le pauvre, il y a une balle perdue. Eh bien, merci d'être là. Bonjour.
9: Bonjour.
1: Tu t'appelles comment?
9: Marilène.
1: Et toi?
11: Solène.
1: Solène, je pense que tu es la fille de Marilène. Très bien. Et vous nous suivez comme ça?
9: Oui, on m'a fait une heure de route pour venir vous voir. Parce que moi, je partage le 5-5-5 avec vous tous les matins.
6: Ah, c'est vrai.
9: Très tôt. Je l'ai fait découvrir ce matin parce qu'une heure de route, on était dans la voiture. Et voilà. Je pense que...
1: Et elle ne connaît pas? Tu ne connais pas, Solène?
11: Si.
1: Ah, tu préfères nous ou ta maman?
11: Nous.
1: Alors, ce qui est terrible, c'est qu'elle hésite.
6: Elle hésite.
7: Ouais, elle a dit, je sais pas. Donc, c'est le moment de l'influencer.
1: Et, c'est un cadeau?
9: Oui, c'est bon.
1: Elle a fait, attends, mais c'est des dessins.
6: C'est quoi?
1: C'est des dessins de nous dans le bus.
6: Oh.
1: C'est trop mignon. Il y a marqué l'attaque des chats. Bon, ah, mais il y a moi qui suis poursuivi par des chats.
7: Génial.
1: Tu sais que j'ai un problème avec les chats?
11: Oui.
1: Ah, mais d'accord. Tu l'as fait exprès?
11: Un peu.
1: Bah merci, on va les garder, on va les mettre dans le bus. Vous voulez monter avec, tu veux monter avec nous dans le bus?
11: Ouais.
1: On va vous faire monter avec nous dans le bus.
6: Trop mignonne.
1: Bah bien sûr alors. On est là, on est devant la gare SNCF de la ville de Caen où on a arrêté le bus tranquillement. Il y a un biker qui est là, un motard.
6: Il a la classe.
1: Eh bah bonjour.
12: Bonjour.
1: Sois le bienvenu. On rencontre beaucoup de motards.
12: Ouais.
1: Durant cette semaine, tu t'appelles comment?
12: Johan,
1: t'es un vrai biker?
12: Oui.
1: On peut le dire.
12: On peut le dire, oui.
1: T'as le look, t'es stylé, t'es biker.
12: Oui, et puis c'est facile pour vous suivre.
1: Alors, effectivement, avec la moto. J'ai posé une question très simple. Dès qu'on a un motard sur la route pendant toute cette semaine, on pose la même question. Je te présente Nico, qui a pas son permis moto.
12: Allez.
1: Et il a un scooter. Et il me dit, quand je suis en scooter, j'ai le droit de faire le signe V à un motard. Qu'est-ce que t'en penses?
12: Non.
6: Ah, au moins c'est.
12: Désolé.
7: Non, mais y a pas de soucis. Je me suis pris un râteau, moi aussi. Un râteau de motard.
1: Bah voilà quoi, ça fait quand même trois motards. Hein,
7: ça fait beaucoup, hein, dont un qui était policier. Donc voilà. À un moment donné, je vais commencer à comprendre.
6: La vérité est rétablie quoi.
1: Bah voilà. Tu vas arrêter maintenant de faire tomber sur ton
7: vélo. Je vais prendre le vélo électrique.
6: Voilà.
7: Ça va très bien.
1: Tout le monde va bien? Eh ben merci d'être là avec nous, merci de nous suivre. On va remonter dans notre bus tranquillement, on est à la gare de Caen et on va retrouver normalement le champion du monde des tripes à la mode de Caen.
6: Ouais.
1: Alors là attention, on rigole pas. On va les goûter dans un instant parce qu'il y a un moment quand quelqu'un t'apporte à manger, forcément il faut le goûter.
6: Bah ça c'est vrai, c'est plus poli.
1: Je sais que Lorenza est un petit peu tendue là-dessus.
6: Bah ouais, mais je vais faire honneur à ce champion.
1: Bien Solène, installe-toi dans le bus tranquillement. Solène et sa maman, on vous fait monter dans le bus, vous allez rouler un petit peu avec nous. Et puis si vous voulez, on va vous faire goûter les tripes, vous allez voir.
6: Elles sont ravies.
1: 6h38, c'est notre bus qui fait ce gros bruit.
7: Ouais,
6: oui.
7: C'est bizarre. Hein.
1: C'est bizarre.
7: C'est pas normal.
1: Non, c'est pas normal, mais il y a un gros bruit, c'est pas grave. On va s'écouter Tamper City avec Self Aware et on va continuer à rouler dans la ville de Caen. On est avec vous jusqu'à 10h. C'est une belle aventure, c'est une aventure incroyable.
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1: Et on a remarqué avec nous Marie et sa fille Solène qui vont prendre le bus avec nous tranquillement. Tout se passe bien.
13: Très bien.
1: Vous nous suivez à pied. J'ai dit, non.
6: Venez avec nous. En plus, Solène, elle est trop mignonne, elle est trop contente. Bon.
1: Solène, tout se passe bien pour toi. S'il y a un problème, tu me le dis, d'accord? Oui.
13: Trop bien.
1: Oh. Attention, chose première, chose due.
10: On y est, ça y est.
1: On est d'accord, ça chemoute.
10: Oui, y a un délire.
1: Mais attends, ça veut pas dire que c'est mauvais.
10: C'est pas une odeur normale au petit-déj, quoi.
1: Non, mais nous accueillons François Le Marinier. François Le Marinier n'est pas n'importe qui. D'abord, bonjour François.
14: Bonjour à tous.
1: François Le Marinier, écoutez bien. Il a été élu 2 fois champion du monde de la tripe à la mode de Caen. En 2022.
6: Déjà, bravo.
1: Et ensuite, en 2023, il est revenu. Il y a des gens qui voulaient avoir le titre.
6: Bah, bien sûr.
1: Alors, ils ont dit,
6: pas laissé faire.
1: Ouais, le marinier, on va le défoncer. Que dalle, ouais. En 2023, ils ont tous retourné avec ses tripes à la mode de Caen. Et bim, champion du monde encore des tripes à la mode de Caen en 2023. François, merci beaucoup d'être dans notre bus.
14: Merci à vous.
1: Écoute, il a le look. Il a le look, non pas d'un cours de fond, mais d'un champion de trip à la mode.
14: Exactement. Voilà.
1: Mais écoute, François, pourquoi depuis 2023, t'es plus champion?
14: Eh bien, en fin de compte, on a toujours concouru et on est toujours depuis 2023, on est toujours entre le deuxième et le cinquième du concours.
1: D'accord. Donc on est dans le top
14: de top.
6: Il faut battre le premier.
14: Donc ça veut dire que depuis 25 ans, j'ai 25 grands titres internationaux et 2 titres mondiaux.
6: Incroyable.
10: C'est fort.
14: Voilà.
1: C'est incroyable. Des titres internationaux et des titres mondiaux.
10: Ouais.
1: Alors, bien sûr, François est là avec nous. Il va nous faire goûter
14: la trip à la mode de Caen.
1: La meilleure trip à la mode de Caen. Mais alors, je ne sais même pas ce que c'est, pour être très honnête.
14: Alors, la trip à la mode de Caen, ce sont des estomacs de bœuf. Bien lavé, ma chère madame.
1: Pourquoi j'ai posé la question? Je suis désolé.
14: Bien lavé, bien entendu. Tout ce qui est bien lavé et propre, ça se consomme très bien. Et tout à fait. Et la trip à la mode de Caen se consomme bien entendu chaude ou froide. Alors aujourd'hui, on a fait découvrir ça à la confrérie.
1: Il y a une confrérie des tripes à la mode de Caen?
14: Oui, depuis 1952. C'est la première confrérie de France.
1: Ah bon?
14: Voilà.
6: Où ça?
1: Oui, il y a vraiment beaucoup de monde qui aime les tripes à la mode de Caen.
14: C'est ça. Donc en fin de compte, la tripe à la mode de Caen, on n'a pas le droit de mettre d'alcool. On se doit de mettre des aromates.
1: Ouais. D'accord.
14: Et c'est cuit entre plus de 20 heures.
1: Plus de 20 heures.
6: Waouh.
1: Mais t'es là à tourner le truc pendant 20 heures?
14: Non. Ça cuit tout doucement, à petit bouillon.
10: Okay. Il y a du boulot.
14: Voilà.
1: Ah oui, t'es pas champion du monde en 2 minutes comme ça.
10: C'est pas les pattes, quoi.
1: On parle pas d'un œuf sur le plat, là.
10: Okay.
1: Je suis désolé, François. Il t'a insulté un petit peu en ce
14: moment.
1: Quand même, là,
10: du coup, je vais avoir 2 morceaux, moi.
1: Non, mais c'est exactement. C'est quoi? Tu vas tout finir sur la plat.
14: Allez, il y en a un qui va peut-être goûter.
6: Allez, Nico.
14: Et la trip, on en fait aussi un grand mets à la chasse, parce que avant de partir à la chasse, on prend un bol de tripe et puis.
1: Ah oui? Ah bon?
6: Oui.
1: Du coup, je vais pas partir à la chasse.
6: Ah, moi non plus.
1: En même temps, j'avais pas prévu. Mais on va goûter quand même les tripes à la mode de Caen.
10: Ouais.
1: Bien sûr. Alors, attention, nous goûtons. Qui veut commencer en premier?
10: Lorenza.
6: Allez-y.
1: Lorenza, vas-y.
6: Non, vous êtes.
1: Bon, je goûte. Allez, il y a un moment.
6: Oui, il faut se lancer.
1: Il faut y aller, bien sûr.
14: Ah, c'est très goûtu. Hein.
1: Alors,
6: faut tout manger en un coup?
14: Alors. Forcément, mais.
6: Ouais.
14: On goûte.
1: Eh bien, pour être honnête, c'est pas mauvais du tout. Et je dirais même que ça sent le champion du monde.
14: Voilà.
1: Ouais.
14: Donc, à froide, ça ressemble un petit peu fromage de tête, des choses comme ça.
1: Oui, mais alors des trucs qu'on n'a jamais mangé non plus. Donc, Lorenza.
14: Faut sortir.
1: Ah oui, bien sûr.
6: Oui.
1: Lorenza.
10: C'est tout.
1: C'est tout.
6: Parce que je sais ce que c'est, du coup ça me bloque.
1: Ah bah on l'a dit tout à l'heure.
14: Oui, mais faut pas se bloquer, parce qu'en fin de compte il y a tellement de choses
6: dedans.
1: C'est tellement le bordel.
6: J'arrive pas à me débloquer encore.
1: T'as l'image de l'estomac, c'est ça?
6: Oh, mais vas-y.
1: Pardon, excuse-moi, je suis désolé de te l'avoir dit. Alors honnêtement,
6: mais c'est
1: pas mauvais.
10: Non mais on sent la qualité, quoi.
1: Et puis excuse-moi, mais on a quand même un champion du monde dans le studio.
10: Ouais, c'est sûr.
1: Il y a du beau monde dans notre bus.
10: Ouais.
1: Lorenza est en train de perdre la vue. Eh ben, écoute, merci beaucoup de nous avoir fait goûter les tripes à la mode de Caen.
14: Ben voilà, c'est ça. Et donc, suite à mes grands concours, ben on fait beaucoup de saucissons secs sans peau. Donc je suis l'un des seuls aussi en France à fabriquer 38 sortes de saucissons secs sans peau.
10: Ça, c'est un bon vivant.
7: Avec géométriques.
1: Des formes géométriques pour les saucissons.
7: Voilà.
1: En fait, on est d'accord que tu récupères tout ce que personne ne mange et t'en fais des plats, en fait.
7: Pas tout à fait, mais bon. J'ai horreur de faire comme les autres.
1: Ah oui. Peut-être que de temps en temps, faudrait quand même. Par exemple, se dire, tiens, le matin, au lieu de manger les tripes, on va se faire un petit pain au chocolat, ouais. Un petit croissant.
6: Des chocolatines. Dans les formes de chocolatines différentes. Enfin, de.
7: D'accord, ok, d'accord. Mais ce sont pas les mêmes sucres.
1: Il est champion du monde des tripes à la mode de Caen. Il s'appelle François Le Marinier. Bravo. Il voulait vous faire goûter ça aujourd'hui. On est à Caen. Il y a bientôt un nouveau championnat du monde de.
7: Oui, tout à fait. Comme tous les ans, c'est remis en titre. Là, ça, cette année, ça sera le 26 et 27 septembre.
1: 26-27 septembre.
7: À la foire de Caen.
1: Je t'annonce que Lorenza, évidemment, sera là.
10: Ce sera l'égérie, la mascotte.
1: Bien sûr, évidemment.
6: Déguisée en tripes. Des tripes à foison.
1: Bah, elle sera en photo sur l'affiche.
6: Ah, oui, bien sûr.
1: Avec Lorenza et avec des tripes.

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1: Plutôt si, regarder les autres faire des activités.
2: Oh, super.
1: Ça, c'est dur, ça. C'est quand tu vas au ski.
2: Ah, oh, ça, c'est
1: tu laisses le premier jour.
3: Tu dis, putain, je paye le même prix, du coup, que ces gens-là.
2: Ouais.
3: Et je peux rien faire.
1: Ou quand t'es dans un club de vacances, que tu te pètes, genre, tu te fais un truc, t'es en béquille, et tout le monde t'appelle la béquille.
2: Ouais.
1: Elle est où, la fille en béquille? Il est où, le mec en béquille? Les loose de vacances. Je me suis fait voler mon téléphone portable le premier jour des vacances, la voiture le second jour. J'ai donc fait du tourisme, le commissariat, c'est tout.
3: Ça fait beaucoup, hein.
2: Ouais.
1: Loose de vacances. Je vais me rendre dans un gîte pour découvrir à mon arrivée, et vu le nombre de pompiers présents, qu'il était en train de brûler.
3: Oh.
1: J'ai passé mes vacances dans la voiture, mes économies étant passées dans l'allocation du gîte.
2: Oh,
3: super.
1: Oh, c'est dur.
3: Ouais.
1: Loose de vacances. Vous pouvez rappeler une des plus grosses loose de vacances à Lorenza?
2: Ah ouais, moi j'en ai une belle. On était parti pour la première fois en vacances entre potes. Et le deuxième soir, je me fais piquer par des moustiques tigres sur les jambes.
1: Ok. Tu sais,
2: ouais. Donc moi je gratte un peu, enfin je me rends pas trop compte. Sauf qu'à un moment, je sais pas, je sens que c'est quand même gonflé. Je regarde mes pieds, Shrek. Énorme, un panard énorme.
1: Oh, merde. T'as plus d'allergie?
2: Je veux me lever, ouais.
1: Oh.
2: J'étais allergique, je perds l'équilibre. Oh. Et donc on a dû m'emmener aux urgences en Espagne. Donc parler en espagnol pour expliquer ce que j'avais.
1: Bah Shrek, et... Shrek.
2: Et tout ça aussi.
1: Look at Shrek. Look at mes pieds. Oh là là, comme dans Wiz de Nice. Les pieds.
2: Mais oui, j'arrivais plus à mettre de chaussures, même les tongs, c'était compliqué.
1: D'accord.
2: Et pour finir, ces vacances-là, c'était aussi avec mon ex, donc c'était un petit package, quoi.
1: Ah. Top. D'accord, bon, ça doit être.
3: C'est beau, ça.
2: Et top.
1: Ah ouais, bon,
2: super vacances.
1: Régalé. Nico, loose de vacances.
3: Ouais, moi, enfin, c'est très très court. C'est quand j'emmenais mon ex en Italie. Je l'ai emmené un jour à Milan et en fait, on est parti, on a pris l'avion et est arrivé à l'aéroport en Italie. Elle me dit, putain, j'ai pas fermé la porte d'entrée.
2: Ah non.
3: Je suis sûr que j'ai pas fermé la porte d'entrée. Et le problème, c'est qu'elle ne voulait pas, elle voulait pas me dire l'inverse. Donc, on a pris un vol retour.
1: Non.
3: On a pris un vol retour. On est arrivé à notre appartement où la porte était fermée. Et du coup, on est resté le week-end dans notre appart, quoi.
1: Ah, vous avez annulé le week-end?
3: Ah, bon, on n'allait pas se retaper un vol retour. Je dis, écoute, maintenant, t'assumes. Hein.
2: Oh.
3: On a passé un week-end. C'est le genre de week-end où.
1: Un peu tendu.
3: Quand tu te couches, t'es pas face à face, quoi. On va pas se mentir.
1: Florent, notre producteur des vacances de Loose.
4: Ah oui, moi, c'était premier jour de vacances en Bretagne. J'escalade les Roches.
1: Ça suffit. Ça suffit. Premier jour de vacances. C'est bon. Effectivement, vacances de Loose. Oh, le pauvre.
4: Non, j'escalade les rochers en bord de mer. Et en fait, il y a une grosse vague qui est passée et qui a emporté mes lunettes. Elles étaient neuves. Et du coup, j'ai passé le reste des vacances à voir flou.
1: Mais je pense qu'il y a, au fond de l'océan, dans la mer, il y a un paquet de lunettes et de casquettes.
2: Ah oui.
1: Qui est incroyable. Si un jour on vide la mer, on retrouvera tous nos lunettes et nos casquettes. On sera tellement heureux. Bon, il n'y aura plus de mer, c'est que la terre va mal.
2: Oui.
1: Mais on mourra avec des belles lunettes de soleil.
2: Yeah, top.
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1: 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Tous les jours, deux fois par jour, on vous appelle en direct pour doubler votre salaire, même quand on est dans notre bus. Attention, vous envoyez salaire par SMS au 7-10-12 et ça a déjà décroché. Allô, c'est Hugo de Valincourt, Sévigné dans le Nord.
5: Oui, c'est bien ça.
1: Hugo, quel est le seul animateur radio qui double ton salaire?
5: C'est Manu sur Énergie.
1: Eh ben, c'est gagné, bravo à toi. Hugo, je t'annonce que nous allons doubler ton salaire.
5: C'est génial, super, merci beaucoup.
1: Tu touches 1 706 € chaque mois, multiplié par deux, ça va faire 3 412 € pour toi qui vont arriver très vite.
5: C'est incroyable, merci à vous.
1: Eh ben, merci à toi, passe une très belle journée, passe des très belles vacances. Eh, il nous reste que 3 salaires à doubler cette saison.
2: Oh, ouais. J'ai pas envie que tu dises ça, de toute façon, la fin, j'aime pas ça.
1: Mais non, c'est pas la fin. Il y a plein de gens qui sont autour de notre bus. Et on peut se faire des questions cash?
2: Ah oui,
1: parce que là, on double votre salaire, mais tant qu'à faire. On a créé ça depuis lundi, depuis qu'on est dans le bus. On sort du bus, on vous pose une question, on va venir vous voir. Vous êtes à côté du bus, vous donnez la bonne réponse, vous repartez avec 10 euros cash.
2: C'est simple. Hein.
1: On appelle ça les questions cash, attention, elles ont été préparées par Florent, notre producteur.
6: Oui.
1: Allez, c'est parti, bonjour.
6: Bonjour.
1: Vous appelez comment?
6: Thomas.
1: Attention, pour 10 euros cash, voici la question cash de Florent.
4: Quel pays surnomme-t-on la botte?
7: L'Italie.
4: Ah oui,
2: c'est la triche. C'est pas un jeu d'équipe.
1: Alors attends, c'était l'Italie, mais c'est pas grave. Attends, il y a le mec qui a soufflé, qui a fait le malin.
2: Voilà.
1: Tu t'appelles comment?
8: Gaëtan,
1: tu connaissais la botte?
8: Bien sûr.
1: Mais alors c'est comme à la télé, tu sais, on se dit, est-ce que lorsque ce sera à moi, j'y arriverai? Attention, question.

0: cash pour toi, c'est parti.
1: Quel accent y a-t-il sur le deuxième E du mot fenêtre?
2: Circonflexe.
0: Mais oui. Circonflexe, ils ont recache alors. Olé. Bah oui, c'est pas une connerie, bien sûr alors.
3: Olé.
0: C'est pour toi. Bonjour.
4: Nathalie,
0: prête pour invoquer son cash? C'est parti.
1: Combien y a-t-il de minutes dans 3 heures?
4: 180.
1: Oui.
0: Allez. Eh mais ça assure à quand?
1: C'est pas mal. Hein.
0: Alors, bien sûr, on fait une petite dernière. Question cash, attention, bonjour.
5: Bonjour.
0: T'appelles comment?
5: Roxane.
0: Prête pour une question cash? C'est parti.
1: Quel est le plus grand océan du monde?
5: Atlantique.
1: Et non.
0: Ah,
1: Pacifique.
0: Ouais. Aïe. Oh là là, je suis désolé. On va être obligé de te saisir ta voiture et ton appartement.
5: Oh non.
0: Eh, c'est le principe. Principe de la question cash. Merci beaucoup. On va remonter dans notre bus. On s'en fera peut-être tout à l'heure des questions cash encore. On va faire du bruit tout à l'heure. On a une fanfare qui est en train de se préparer. On vous dit pas encore où elle est dans quand, mais on va venir les rejoindre.
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0: Alors excusez. On va faire du bruit avec une fanfare, mais il y a un truc. Est-ce qu'on peut s'arrêter le bus? On peut arrêter le bus? C'est quoi ce truc? Il y a une dame qui nous fait coucou.
5: Coucou.
0: Et en fait, c'est un truc. S'il vous plaît, coffre de Liège. Et en fait, ça donne sur la rue directement.
5: Il y a le drapeau belge.
0: Venez voir. Oh, pour Lorenza. Attends, on va dire bonjour. Bonjour madame.
7: Bonjour Manu.
0: Bonjour, tu t'appelles comment?
7: Aurélie.
0: Aurélie, et c'est quoi ici?
7: Alors c'est une gaufrerie, on fait des gaufres sucrées et salées, des gaufres de Liège.
0: Et ça donne direct, donc on se balade là sur la rue tranquillement, et hop, il y a le comptoir qui est là.
8: C'est génial.
0: Oh, c'est stylé.
8: Ah, ça on aime ça.
0: Non mais le concept il est génial.
7: Bonjour.
0: C'est-à-dire que tu te balades dans la rue,
8: et tu chopes ta gaufre,
0: t'es là et on peut prendre une gaufre. Mais tout le monde veut une gaufre?
7: Ah ouais, question.
0: Parce qu'on a besoin de gaufres, on a mangé des tripes à la mode de Caen, ça va très bien. On peut avoir des gaufres?
7: Bien évidemment.
0: Bien
7: couler le café, hein.
5: On est bien accueillis.
0: Des gaufres et un capot, on veut bien. Bah, merci beaucoup.
8: Non, ça sent bon.
7: T'en prie, merci bien amour.
0: On est en train d'inventer un concept, on roule tranquillement.
7: Et on mange.
0: On s'arrête et on mange et on boit.
7: Moi, ça me va vraiment bien.
0: Trois gaufres, trois cafés, s'il vous plaît. Et on passera dans une demi-heure, on prendra des croissants. Non mais le concept il est génial.
8: Ah ouais, c'est pas mal.
7: Les vrais gaufres de Liège, c'est un pur délice quoi.
0: Bien sûr.
7: Mais c'est chez moi. Hein,
0: évidemment.
7: C'est petit drapeau et tout.
0: C'est combien de temps à préparer?
7: Alors une gaufre sucrée, ça doit faire entre 2 minutes et demie, 3 minutes, et une gaufre salée 3 minutes et demie, 4 minutes.
0: D'accord. Bah on est là jusqu'à 10h, on est tranquille. Alors le problème c'est qu'on s'est arrêté un peu comme ça et du coup on est en train de bloquer la rue.
7: On fait un bouchon. Voilà.
0: On est où? C'est quelle rue?
7: Alors rue de Molande, au 11 rue de Molande.
0: D'accord, si vous êtes rue de Molande, n'y allez pas.
7: Ouais. Ah si, mais plus tard.
0: Allez-y plus tard, parce que là vraiment on attend nos gaufres. Alors ça va être un sacré bordel dans la rue quand les gens s'arrêtent pour les gaufres. Mais le concept il est plutôt drôle. On va voir nos gaufres qui vont arriver. On va essayer de libérer un petit peu la rue parce qu'il y a quand même beaucoup de monde derrière qui vont nous klaxonner. Il y a des gens qui sont très heureux, mais il y en a d'autres.
7: Ils vont nous détester.
0: Ils doivent bosser. J'espère juste qu'il n'y a pas un chirurgien qui est bloqué derrière, parce que si vous êtes à l'hôpital, attendez. On est en train de prendre des gaufres, bien sûr. On va récupérer nos gaufres. Il est 7h12, on va rouler un petit peu parce qu'il y a beaucoup de gens derrière quand même. On va revenir tout de suite. On est en direct de Caen. Il y a les bonnes nouvelles du jour qui arrivent. Il y a une fanfare qui va faire beaucoup de bruit. On va réveiller la ville tout à l'heure d'ici une petite vingtaine de minutes, même pas 20 minutes. Ça y est, nos gaufres, elles sont faites. Merci beaucoup.
8: Merci.
0: Merci beaucoup pour les gaufres.
7: Merci.
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0: Mais je vais bouger mes petites fesses tout à l'heure parce que Kinvey, il sera avec nous. C'est le bus Manu sur Énergie. Toute cette semaine, on est dans vos villes et aujourd'hui, on est à Caen. C'est pas loin de Rouen. Et qui c'est qui habite à Rouen?
7: Kinvey.
0: Eh oui.
7: Ah oui.
0: Et tout à l'heure, à Caen, à partir de 9h30, on va se retrouver sur la place Saint-Sauveur. Et comme chaque matin cette semaine, on va vous offrir un showcase avec Kinvey. Il va mettre le feu.
7: Franchement, ça donne le sport.
0: Place Saint-Sauveur, ce sera à partir de 9h30 tout à l'heure. Et il ne sera pas tout seul.
7: Yeah.
0: Il y aura Dr Yaro aussi qui sera là. On va terminer en beauté tout à l'heure l'émission. Kinvey et Dr Yaro vont vous offrir un showcase. Et Lorenza est chaude bouillante parce que vous aurez, je pense aussi, un spectacle de Lorenza.
7: Un spectacle, mais j'avoue ce son.
5: Ça, pour moi, c'est une folie, genre.
3: Ça fait 17 fois en 3 jours que tu as envie de chanter.
0: Elle adore La Vie du Bon Côté de Kim oui. Et je lui ai dit, mais est-ce que t'aurais envie de danser avec lui sur scène? Elle m'a dit oui.
5: Bah oui.
0: Alors, attends.
5: Cette chanson, elle est folle.
0: Bah, tu seras danseuse officielle de Kim quand il va faire La Vie du Bon Côté tout à l'heure.
3: C'est le spectacle de fin d'année de ta fille.
5: Ouais, on appelle ça un pestacle.
0: Et bah, tu le feras plaisir. Tiens, Lorenza dans l'émission, c'est ça. Et je peux faire ça aussi, moi aussi. Nous sommes place de l'Hôtel de Ville.
3: C'est très très beau.
5: C'est
0: à côté de l'abbaye des Hommes.
5: C'est très beau.
0: C'est ici qu'il y a le tombeau de Guillaume le Conquérant.
5: Ah ouais.
0: Et je lis une fiche.
3: Ah. D'accord. Ça s'entend pas du tout.
5: Bon.
0: Mais c'est magnifique. Hein.
5: Ouais, c'est trop beau. Beau.
0: Oh, putain.
5: Comment on appelle les habitants de Caen?
0: Bah les canons, canois, canet, canet, canois.
3: Attends.
0: Les canois. Les Attends, est-ce qu'on peut ouvrir le bus parce qu'il y a des gens, on va leur demander comment on habite.
5: Bah parce que faut dire qu'ils sont très sympas, mais j'ai envie de les appeler, mais je sais pas comment.
0: Alors excuse-moi. Bonjour.
10: Bonjour.
0: Tu t'appelles comment?
10: Nolan.
0: Nolan, alors déjà merci d'être à côté du bus. Je suis désolé, mais on appelle comment les habitants de Caen?
10: Les canets.
5: Les canets. Sûr,
0: oui. Sûr ou...
10: Je sais pas.
5: C'est fou.
0: Oh le bluff. On y a cru. On y a cru. Attends, il y a quelqu'un qui sait peut-être. Bonjour madame.
11: Bonjour.
0: Tu t'appelles comment?
11: Valérie.
0: Et tu sais comment on appelle les habitants de Caen?
11: Les canets.
0: Les gars, bah, t'avais raison.
3: Il l'avait dit.
0: Tu vois, il faut que tu passes ton bac, tu vas cartonner. Vas-y, vas-y au talent, mec.
5: On dirait des noms de petits gâteaux, les canets, c'est trop.
0: Il y a des gens qui nous rejoignent tranquillement. On est place de l'Hôtel de Ville. Si vous avez envie de nous rejoindre, n'hésitez pas. Il y a une fanfare qui est en train de s'installer parce que oui, je pense que c'est une très bonne idée de démarrer la journée avec une fanfare.
5: Ouais.
0: Quoi de mieux? Et on va pouvoir avancer. On va dire bonjour à la circulation en fanfare.
3: Et oui.
0: Bien sûr, on va réveiller la ville de Caen en fanfare. Guillaume le Conquérant, s'il avait une fanfare, il aurait peut-être conquis encore plus de choses.
3: C'est vrai.
0: Voilà, mais nous on a la fanfare. On a un peu de temps, on va parler des plats d'été.
3: Ah okay. Oui.
0: Parce que c'est l'été qui arrive, il y a un classement des meilleurs plats d'été qui a été effectué.
3: Ok.
0: Les tomates mozzarella.
5: Ah bah ça c'est classable.
3: Alors sûr, en entrée c'est
0: tout
3: ça.
0: Tout le temps. Tu veux pas te tromper.
5: Tomate
0: mozzarella. L'assiette jambon cru et melon.
5: Ah ça est sous côté.
0: Ah bon?
5: Ah ouais, ce petit côté sucré salé là. Ah j'en ai envie là.
0: Alors je vais te dire un truc. Le melon jambon ne me sert qu'à une seule chose. Ça me permet de savoir si le melon est en entrée ou en dessert.
3: Si
0: il y a du jambon avec, c'est en entrée. Si il y en a pas, je panique.
3: D'accord,
0: c'est pas. Okay. Tu sais quand il y a des gens que, genre
3: qui mettent du melon,
5: qui sort, ouais.
0: Ouais mais tu manges plein de trucs à table et il y a du melon. Tu dis, je le prends en entrée ou c'est pour le dessert?
3: C'est vrai.
5: Ouais, c'est une bonne question.
0: Donc
5: bonne
0: du
5: question.
0: Coup, je prends de la tomate mozzarella et j'attends que les autres se servent. Plat d'été, meilleur plat d'été, la salade de pâtes ou la salade de riz?
3: Ah, avec la mayo.
0: Ouais, c'est ce qu'on appelle les restes. Hein.
5: Oui, oui.
0: Bien sûr.
5: Ça marche.
0: Les saucisses au barbecue, évidemment, le barbecue l'été.
5: Oui.
0: Mais tapas, meilleur plat d'été aussi.
3: Bah, c'est convivial, quoi.
0: Exactement.
5: Picor. Tous ensemble, là.
0: Mais c'est le partage. Les tapas, c'est le partage. Le gazpacho.
3: Ah, j'aime beaucoup ça.
5: J'aime pas du tout.
0: Ah bon? Ouais, moi non plus, je suis pas. C'est
3: tu peux en faire à la tomate, tu peux en faire au concombre.
5: Ouais, c'est froid.
0: J'ai pas demandé de m'expliquer.
3: C'est froid, c'est
0: on a dit qu'on aimait pas.
3: C'est le concept.
0: C'est de la soupe froide. Pour moi, la soupe, c'est chaud.
5: Ouais.
0: Le taboulé maison en plat d'été.
3: Ah, j'aime bien ça.
5: J'aime pas trop.
3: Parfois, il y a des raisins secs de... Ouais, j'allais dire une insulte. Mais il y a des raisins secs.
0: D'accord, oui, bah non, on n'insulte pas.
3: Que j'aime pas.
5: Il est en train de vriller.
0: Ouais. Mais le taboulé maison, le problème, c'est qu'il y a toujours quelqu'un qui dit je vous fais un taboulé.
5: Bah oui.
0: Et en général, le taboulé, quand t'en fais pour beaucoup.
3: Oui.
0: Et quand le taboulé n'est pas bon et que t'es beaucoup, tu sais que pendant 3 jours, il va falloir le finir, le taboulé pas bon de la tata.
5: Ouais.
0: La ratatouille aussi, plat d'été.
3: Ah, c'est bon ça.
5: Pas mal.
0: C'est bien, la
5: pas
0: ratatouille.
5: Mal, pas mal, ouais.
0: Et enfin, le mojito. Non, c'est pas vrai, c'est moi qui l'ai rajouté.
5: J'allais dire meilleur plat d'été.
0: Non.
5: Avec modération.
0: Avec modération, bien évidemment. Pareil pour le taboulé, merci de ne pas en faire trop. Il est 7h25, on va revenir tout de suite. Il y a les infos qui arrivent. Et puis juste après, on va accueillir une fanfare qui va faire le générique de l'émission et avec laquelle on va pouvoir, devant l'Hôtel de Ville, réveiller la ville de Caen.
5: Incroyable. Génial.
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0: Et on va réveiller la ville maintenant. Il y a plein de gens qui nous ont rejoints. Vous pouvez faire du bruit. Ouais. Tout le monde va bien ce matin. Ouais. Et bon, on va faire encore un peu plus de bruit. Et peut-être qu'on aura besoin de vous aussi parce qu'on a avec nous une fanfare. Elle s'appelle la bande à Jojo. Et je peux dire que la bande à Jojo, elle plaisante pas.
5: Ah non, ça se voit.
0: Quand il s'agit de faire du bruit, quand il s'agit de mettre de l'ambiance, la bande à Jojo, elle est là. Elle est disponible à Caen, mais elle peut venir aussi n'importe où. Elle peut venir à Lille, elle peut venir aux États-Unis. Oui, parce que même aux États-Unis, ils veulent la bande à Jojo. Ouais,
5: bien sûr, tout le monde veut la bande à Jojo.
0: Mais ce matin, c'est nous qui l'avons, la bande à Jojo.
5: Ouais.
0: Il y a du saxophone, il y a de la trompette, il y a du tuba, il y a des instruments que je connais pas, il y a de la batterie.
5: Il y a de la batterie.
0: Ils vont reprendre le générique de l'émission en fanfare.
5: Incroyable.
0: Et ça, je dis un truc, ça me touche. La bande à Jojo, pour le générique de l'émission et pour réveiller la France, c'est quand vous voulez.

0: Waouh.
1: Oh la claque.
2: Ah mais attends, vous pouvez encore faire plus de bruit là, pour la Jojo.
0: Stylé.
3: Bravo les gars.
2: Alors Issoumam, on a des génériques avec plein de groupes locaux depuis lundi, on n'avait pas eu de fanfare encore. La bande à Jojo, alors tu t'appelles comment, tu es le chef un peu?
4: Le responsable.
3: Trop mignon.
2: Jojo existe-t-il ou il n'existe pas?
4: On est tous des Jojo.
2: Ah, vous êtes tous des Jojo, d'accord. Donc vous êtes une fanfare, vous faites quoi? Vous faites des événements, des concerts?
4: Tout, cérémonie, été, hiver, printemps, manifestation estivale, sur la plage, sous la mer.
2: Dès qu'il y a besoin de gens qui font du bruit, on appelle la bande à Jojo.
4: Tout à fait. On est 8, ça fait 20 ans qu'on existe. Voilà, ça fait 8 musiciens professionnels.
2: Putain,
3: 20 ans.
2: Mais alors, honnêtement, ça sent que vous êtes professionnel.
0: Ouais, c'est
2: pas la fanfare, honnêtement, du spectacle d'école, quoi.
3: Non.
2: Là, on est sur une grosse fanfare. Écoutez, on est devant l'hôtel de ville. Il y a un rond-point qui est là. Ce que je vous propose, j'ai un mégaphone.
5: Test 1-2-1-2.
3: Ouais, ça marche.
2: Ouais, il est pas très fort encore.
3: Ah.
2: Non, on va essayer de monter un peu le son du mégaphone, si on peut. Je vous propose un truc. C'est qu'on avance et qu'on fasse le tour de ce rond-point pour réveiller la ville de Caen.
5: Est-ce que vous êtes prêts, la bande à Jojo?
6: Oui.
5: Est-ce que le public est prêt?
6: Oui.
5: Je propose quelque chose. Nous allons avancer. Ensuite, la bande à Jojo, vous nous suivez derrière et on fait un cortège pour réveiller la ville de Caen. Vous êtes prêts?
6: Oui.
5: C'est du grand n'importe quoi, mais c'est pas grave.
3: C'est parti.
5: Debout, la ville de Caen, la bande à Jojo, c'est quand vous voulez pour commencer. Vous suivez derrière le cortège. La bande à Jojo,

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0: Mais quel moment incroyable on l'a vécu.
1: C'est génial.
2: Je t'ai dit, une fois dans une vie.
0: Une pensée pour tous les gens qui ont allumé la radio ce matin, qui ne sont pas au courant.
2: Ils doivent se dire, on est sur Énergie.
0: Et qui se sont dit, mais putain, c'est quoi cette fanfare de 10 minutes là sur la radio? Ils ont été piratés, les mecs.
2: Eh non.
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0: Ah, on n'avait pas eu encore la police.
2: Ah,
0: on a des motards de la police municipale qui sont avec nous. Ah, ça c'est cool. Ah bah attends, on a tout le temps la police.
2: Bah, il était temps.
0: Quand même.
2: 7h48.
0: Bah, c'est peut-être le bruit de la fanfare.
1: Ah, peut-être, ouais. Est-ce qu'ils ont le sourire ou pas?
0: Honnêtement, depuis lundi, excuse-moi, à chaque fois.
2: Ils sont géniaux, les policiers, ouais.
0: Ils sont super sympas, ils nous escortent, ils nous ouvrent la voie, c'est génial. 7h48, on a Adrien qui est avec nous. Bonjour Adrien.
5: Bonjour Manu, bonjour les voix, bonjour Caen.
0: Eh ben quand on te dit bonjour aussi, on est à bord du bus. Écoute, franchement, on est plutôt heureux ce matin. C'est pas fini, hein. On va vous offrir le petit déj. On va être devant le lycée Malherbe dans une petite dizaine de minutes, je pense environ. Et on va vous offrir le petit déj. Il y a le grand oral qui est en train d'être passé en ce moment.
2: Oh là là.
0: Bah, faut manger quoi.
2: Bien sûr.
0: Faut manger avant le grand oral. On va vous offrir le petit déjeuner tout à l'heure devant le lycée Malherbe à Caen. J'ai 1000 euros pour toi, Adrien.
5: Wow.
0: 1000 euros pour toi grâce à Point S, sans qui on pourrait pas faire tout ça.
2: Bah oui.
0: Sans qui on n'aurait pas pu avoir le sang ce matin. Le S, c'est le sang.
2: Évidemment.
0: Bien sûr. Grâce à Point S, 1000 euros pour toi, Adrien, au jeu des 5 mots. Et ce matin, tu as joué avec Lorenza.
2: Allez, on va se connecter, Adrien.
0: Alors,
2: allez,
0: comment on doit sortir du bus? On va mettre un casque sur les oreilles de Lorenza. Tu l'as, le casque? Il est où, le casque? Il est là. Il y a de la musique dedans, comme ça, Lorenza n'entend pas ce qui se passe. C'est bon? Ok, elle dodeline de la tête, donc c'est que c'est bon. Je rappelle les règles, Adrien. Je vais te donner 5 mots. Après chaque mot, tu me donnes le premier qui te vient en tête. Ensuite, on enlève le casque, les oreilles de Lorenza, et je fais la même chose avec elle. Dès que vous avez un mot en commun dans vos réponses, eh ben c'est gagné. À toi les 1000 euros cash, ok?
5: Allez, c'est parfait.
0: Adrien, je te souhaite bonne chance. On joue au jeu des 5 mots. Projet.
5: Travail.
0: Doute.
5: Réflexion.
0: Aventure.
5: Jeu.
0: Ami.
5: Ami, copain.
0: Ah, il y a la police qui nous dit bonjour. Bonjour la voiture de police. Oh, c'est stylé. Ils nous mettent le point de pointe.
1: Giro.
0: Alors, pardon, excuse-moi, t'as dit quoi, ami? Pardon.
5: Copain.
0: Copain, très bien. Et enfin, micro.
5: Radio.
0: Micro.
1: Ça va le faire.
0: Attention, Lorenza, faut lui faire un signe. Enlève-la.
1: Lorenza.
2: Pardon.
0: Lorenza, c'est génial.
1: Elle regardait dehors.
0: Lorenza,
1: elle
0: regardait dehors les gens. Elle était là, elle était tranquille. Des fois, Lorenza, elle oublie complètement qu'on est à la radio.
1: À 10h, elle pourra pas dire si on a fait une bonne émission, mais putain, la ville, elle est belle. Hein.
0: Mais elle sait même pas qu'on est à la radio.
2: Je suis là.
0: Attention, on va se concentrer. Pour Adrien, maintenant, un mot en commun suffit pour gagner.
2: Vas-y.
0: Attention, c'est parti. Projet.
2: Futur.
0: Elle avait dit travail. Doute.
2: Choix.
0: Il avait dit réflexion. Aventure.
2: Voyage.
0: Il avait dit jeu.
2: Ah, on n'est pas connecté là.
0: Ami.
5: Ouais.
2: Meilleur.
0: Ah non. Il reste un mot. Allez Lorenza, tu peux le faire. Micro.
2: Radio,
0: oui,
5: allez. Ouais. Waouh, on a eu chaud.
2: On a eu peur, ouais.
1: Tu peux le faire.
2: Ouais, vraiment.
1: Tu peux le faire. Allez,
0: ça partait dans tous les sens.
2: Waouh.
0: Wow.
2: C'est bon.
0: Il y a le mec de Point S qui m'a envoyé un message. Il m'a dit on a économisé 1000 euros.
2: Non.
0: Eh ben non, mais ils sont heureux de les offrir ces 1000 euros. Ils sont pour toi. Bravo à toi, Adrien.
5: Wow, merci tout le monde. Merci Point S. Merci Energy. Merci à vous. Et Lorenza.
0: Eh ben, merci à toi. Et on te souhaite un bel été, Adrien.
5: Eh ben, merci vous aussi. Profitez bien et merci d'être là tous les matins.
0: Oh, on est là avec vous en direct jusqu'à 10h. On est à Caen et on va se retrouver devant le lycée Malherbe. Dans quelques minutes, on va vous offrir le petit déjeuner.
2: Parfait.
0: Parce qu'il y a le grand oral en ce moment qui se passe. Peut-être que vous allez rentrer pour passer un examen. Bim, on vous offre une viennoiserie. Vous aurez une viennoiserie, comme ça, dès que vous allez démarrer l'hôtel, il y aura un truc bloqué entre les dents, ce sera toujours
2: parfait.
0: Rigolo. Et vous aurez deux points en plus, bien évidemment.
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0: Il y a aussi des breakdancers qui voulaient nous faire un spectacle et un défi quoi.
2: On va faire une battle.
0: Une battle de breakdance.
2: Bah, on va gagner.
1: Bah ouais, on est bon nous.
0: Bah évidemment, attends, j'ai tellement souple que je touche pas mes genoux quand je me baisse en avant. Donc,
2: mais c'est pas grave, tu vas faire d'autres mouvements.
0: Bien sûr.
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0: On est jeudi, demain c'est jeudi, demain c'est week-end.
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0: Vous envoyez salaire par SMS au 7-10-12. Attention, pour la deuxième fois de la matinée maintenant, on vous appelle en direct. C'est peut-être votre téléphone qui est en train de sonner. Allez. Ça, c'est le bus, hein, c'est une liaison qui est un peu plus longue.
1: Oui.
0: Allô ?
7: Allô ?
0: Allô, bonjour, c'est Mélina de Reuil-en-Brie en Seine-et-Marne ?
7: Oui.
0: Mélina, quel est le seul animateur radio qui loupe ton salaire ?
7: C'est Manu, c'est Énergie !
0: Eh ben, c'est gagné, bravo à toi !
7: Ouh, je suis trop contente !
0: Tu peux être contente ! On va te doubler ton salaire ! Le seul truc, c'est que j'ai pas ton salaire devant les yeux !
7: C'est dans mes dents !
1: 16 000 euros.
7: Ouais, ah bah avec grand vraiment, plaisir.
0: Normalement j'ai un tableau avec les salaires, mais je n'ai pas ton salaire, donc je pense que tu le connais. Et sache que nous allons te le doubler, quel que soit le montant de ton salaire. Ça y est, je l'ai. Tu touches 1544 euros. Voilà. Et ça va faire 3088 euros pour toi, Mélina.
7: Oh, je suis tellement heureuse, vous savez pas à quel point.
0: Ah bah si, on sait à quel point, parce qu'on le sait, tous les matins, ça fait 15 ans que je fais ça, je sais que ça rend heureux. Hein.
7: Ah bah et oui.
0: Ça va arriver très vite pour toi.
7: Ah bah merci beaucoup, vous êtes géniaux, changez pas.
0: Et on t'embrasse fort et on te souhaite un bel été, Mélina.
7: Merci beaucoup.
0: Gros bisous, il est 8h07. On va aller distribuer le
2: petit-déj. Allez, c'est parti.
0: Allez, on va sortir.
2: Il y a plein de gens qui veulent manger.
0: On va sortir du bus. Oh là, il y a du monde. Oh là, il y a des gens qui veulent manger, qui veulent un petit déjeuner. Bonjour, vous appelez comment ?
8: Laetitia.
0: Eh bien, Laetitia, c'est pour vous. Vous pouvez prendre un petit pain au chocolat. C'est ta fille qui est là aussi avec toi. Tu t'appelles comment ?
9: Laetitia.
0: Eh bien, tu peux prendre un pain au chocolat. Il est plus grand que ta tête, mais c'est pas grave.
2: Ouais.
1: Ah, c'est vrai qu'ils
2: sont
1: malaises,
2: énormes.
0: Hein. Tu pourras le manger. Nico aussi, tu peux distribuer des pains au chocolat. Lorenza aussi.
2: Oui.
0: Vous appelez comment ?
8: Maggie.
0: C'est pour toi le petit déjeuner. Tu t'appelles comment ?
8: Virginie.
0: Allez, c'est pour toi le petit déjeuner, allez-y, prenez-en. Bah, venez, avancez. Parce que le matin, on est devant le lycée Malherbe. Il y a plein de monde qui presse le grand oral aujourd'hui. Il faut manger avant de le passer. Vous appelez comment ?
10: Yannick, j'ai un cadeau pour toi, Manu. Regarde.
0: Oh, c'est une paire de chaussettes.
2: C'est quoi ?
0: C'est une paire de chaussettes. Les chaussettes qui font tache. C'est.
2: C'est mignon.
0: Avec des taches de vache. C'est mignon. Bah écoute, merci pour la paire de chaussettes.
10: Trouvé sur la route du Tour de France, alors pendant tous les temps.
0: Eh ben écoute, fais-toi plaisir. Prends un pain au chocolat. Bonjour, vous voulez un pain au chocolat ?
11: Ouais.
0: Eh ben il est pour toi. Allez, tu t'appelles comment ?
11: Ça part mal.
0: Eh ben fais-toi plaisir, vas-y, prends un pain au chocolat.
11: Ça part vite les viennoiseries. Hein.
0: Comment ?
11: Dans 3 jours, c'est 18 ans à mon fils.
0: 3 jours, 18 ans ?
11: Ouais.
0: Enfin, tu prendras un pain au chocolat quand tu auras 18 ans. On va ailleurs. Allez, vas-y, prends ton pain au chocolat. Bonjour.
12: Bonjour.
0: Tu t'appelles comment ?
12: Capucine,
0: tu veux un pain au chocolat ? Eh ben il est pour toi.
12: Merci.
0: Allez, je t'en prie. Tout le monde a droit à son pain au chocolat. Ah ! Il y a une maman avec son bébé. Ah. Bonjour. Il a quel âge le bébé ?
12: 5 mois.
0: 5 mois. Et t'es venu pour nous voir ?
12: Exactement.
0: Mais c'est notre mère indigne du jour.
1: Et oui.
0: Elle en a rien à faire de son bébé. Peu Allez. Importe, elle voulait venir nous voir.
1: Avant, c'était là pour le bébé.
2: Oh, mais le bébé, il est trop content aussi.
0: Mais il sait pas trop ce qui se passe.
2: Il sait pas trop ce qui se passe.
1: Il y a beaucoup de monde autour de lui.
0: Tu te rends compte que peut-être un jour, tu te souviendras de son nom. Dans ton inconscient, tu te diras, mais putain, ça me dit quelque chose, Manu sur Énergie. Puis il se dira, mais qu'est-ce qu'ils sont devenus ? Ah, on sera tous morts.
2: Allez, bonne journée à tous.
0: Tu veux un pain au chocolat, maman ?
12: Ben,
0: alors vas-y, serre-toi. Fais-toi plaisir, il est pour toi. Bonjour, on a un mec du chantier. Bonjour.
13: Bonjour, c'est Alexandre.
0: Eh ben Alexandre, prend un pain au chocolat. On va continuer à vous en distribuer. Allez-y, prenez tous des pains au chocolat. On vous offre le petit déjeuner ce matin. Servez-vous, n'hésitez pas. Faut pas qu'on mange trop parce que attention, dans même pas 10 minutes.
2: Ah ouais, on a une battle à faire.
0: Je sais pas exactement où on va devoir faire cette battle. Vous pourrez venir nous encourager. Je crois que ça va se passer place de la République.
1: Ouais.
0: On va se retrouver place de la République si vous voulez nous rejoindre. Je crois que c'est pas très très loin d'ici. Il y a un groupe de breakdance qui a participé aux Jeux Olympiques Paris 2024 pour la cérémonie d'ouverture.
2: Même pas peur.
0: Mais évidemment, même pas peur. Ils nous ont dit on veut vous faire une démo de breakdance et on veut faire une battle avec vous.
1: Allez, on est chaud.
0: Alors, ils sont complètement tarés. Parce que ce qu'ils ne savent pas, c'est que la journée on fait de la radio, mais la nuit, comme Batman, on fait du breakdance.
1: Hey.
0: Et on va aller les trouver, on va aller leur montrer qui c'est les breakdancers.
2: Eh ouais.
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0: Excusez-moi, mais j'ai réalisé un de mes rêves. J'arrête pas de réaliser des rêves depuis le début de cette semaine. J'ai piloté une pelleteuse.
2: Ah oui, c'est une pelleteuse. Ouais.
0: Alors, attends, confonds pas tout. Attends.
2: Pardon.
0: C'est une pelleteuse. Alors, j'ai failli la faire tomber.
2: Oui, ouais. On a eu peur.
1: Un peu fort au début. Peur,
0: ouais. Pour le coup, effectivement, la vidéo elle est sur nos réseaux sociaux parce que tout ce qui se passe dans l'émission, vous le vivez en direct à la radio et vous pouvez le vivre après sur nos réseaux sociaux. C'est Manu officiel sur Instagram et sur Facebook, Manu officiel TikTok sur TikTok. Dans 5 minutes normalement, on va relever le défi d'une équipe de breakdance.
2: Ah, j'ai trop hâte ça.
0: C'est des professionnels, ils ont participé à la cérémonie d'ouverture des Jeux Olympiques Paris 2024. Ils nous ont dit on veut faire une démo et on veut faire une battle.
2: Je pense qu'on va se marrer. Hein.
0: Mais je pense surtout qu'ils ne savent pas à qui ils parlent.
1: Ah ouais, y aura un avant, un après dans leur vie. Hein.
2: Mais clairement.
0: Je sais pas s'il y aura un après tellement ils vont nous voir danser.
1: Oui, carrément.
2: Voilà. Mais ils vont abandonner.
0: Je suis le mec qui danse le moins au monde.
2: Oui.
0: Je suis le mec le moins souple au monde.
2: Oui.
0: Je suis le mec le moins à lancer là-dedans dans ce dorseau.
2: Donc, mais c'est pas grave, on va le faire.
0: Mais bien sûr qu'on va le faire. Ça va être dans 5 minutes, concours de breakdance. On va vous offrir des roses aussi tout à l'heure parce qu'on donne de l'amour. Et

0: 19h à Caen. On arrive tranquillement.
1: Salut, c'est Docteur Yaro. Manu, je t'aime bien, mais parle moins fort, s'il te plaît. Je dors, moi, le matin.
0: Oui, mais il va falloir te lever, Docteur.

0: Et on sait Kinvey qui habite pas loin, il habite à Rouen.
1: C'est vrai. C'est
0: hop là. Donc il va arriver vite. Kinvey et Dr Yaro, je vous l'ai dit tout à l'heure, place Saint-Sauveur tout à l'heure à 9h30. On est en direct de Caen toute cette matinée. C'est l'émission à bord de l'autre bus pour des émissions incroyables toute cette semaine. Et attention,
2: ouais,
0: on va relever un défi dans 5 minutes.
2: Tremblez.
0: Il y a des breakdancers qui nous ont dit vous savez pas danser.
2: Croyez quoi, ouais.
0: On va vous montrer comment on danse. On va faire une battle avec des breakdancers. Même pas peur, même pas mal.
2: Non.
0: Alors, on va leur montrer qui on est. J'ai révisé mes pas. On vous l'annonce depuis une demi-heure. Il y a des breakdancers qui sont là. Enfin, ouais, les breakdancers, il y a
3: ça,
0: qui
2: clairement,
3: ils dansent quoi. Ils dansouillent.
0: Ils dansouillent. Clairement, c'est de la dansouille. Ils ont participé à la cérémonie d'ouverture des Jeux Olympiques 2024.
3: Mm. On l'a vu aussi, hein.
0: On est sur la télé. Ils sont là, ils voulaient nous faire une démo de breakdance. Alors, à la radio, évidemment, ça se voit pas très bien, mais toutes les vidéos seront très vite sur nos réseaux sociaux. Et ensuite, ils se sont dit, si on faisait une petite battle, on va vous défoncer.
2: Et ouais. Vous savez pas qui vous avez en face de vous.
0: Tu t'appelles comment?
4: Tanguy.
0: T'es mort. Tu t'appelles comment?
4: Moi, c'est Paul.
0: T'es foutu. Tu t'appelles comment?
4: Mehdi.
0: Tu retournes chez ta mère. Tu t'appelles comment?
4: Là.
0: Je vais te ridiculiser. Oh. Parce qu'on est là. Ok.
2: Manila, je suis pas confiant.
0: N'oubliez jamais mon nom, Lorenza.
2: Facile.
0: Avant de faire la battle, peut-être une petite démo pour qu'ils nous montrent quand même qu'eux, ils savent danser. Le SNT Crew en direct. S'il y a la musique, évidemment.

0: Ah, c'est du breakdance, ça.
1: Oh, waouh.
0: Oh, il est par terre.
1: Ah, il est par terre, il fait des ronds. Il fait la toupie.
0: Il rebondit sur une main, le mec.
1: C'est une folie.
0: Ah oui.
1: On est mort.
2: Il me donne envie de mourir.
1: Oh, waouh. Oh,
0: sur une main. Ok. C'est pas mal.
1: Allez.
0: Un deuxième qui arrive. Oh là, il m'a montré du doigt. Il fait la toupie. Il fait l'hélicoptère. Le mec, il a décollé du sol.
1: On est sûr de nous, là.
0: Oh là. Il y a les pieds qui sont partis en l'air.
2: Oh, il est souple.
0: Pas mal. Attention, un troisième, il arrive.
1: Allez.
0: Là, c'est tranquille. Et hop là.
2: Oh là, ça tourne.
0: Oh la vache.
2: Ah, ok. Ouais.
1: Non, mais attends. Il fait le fakir en étant sur une main.
0: Mais pourquoi vous voulez marcher sur les mains? On a des pieds. Enfin.
2: Waouh. Oh, c'est stylé. Ok, bravo.
0: Attention, il y a le quatrième qui arrive.
2: Ouais.
0: Oh là. Il a tourné en l'air. Mais sans se tenir nulle part.
1: De ouf.
0: Incroyable. Et maintenant, sur les mains encore.
1: Ah oui. Sur une main, il fait le toupir.
0: Alors, il y a le t-shirt qui tourne, et effectivement, il est gaulé. Il y a un peu de plus. Pas mal, vous pouvez les applaudir.
1: Bravo, les gars. Incroyable.
2: C'était pas mal.
0: Si tu ne vas pas aux Jeux Olympiques, tu es olympique, viens à toi.
1: Ouais.
0: Bravo, la SNT. Ok, alors attention, c'était pas mal, la SNT Crew. Maintenant, j'aimerais vous présenter notre crew. On s'appelle la Dance Chance Academy.
1: Ouais.
0: Parce que si on sait pas danser sur un coup de chance, peut-être que ça marchera.
1: Ça va aller.
0: C'est la Dance Chance Academy, attention. On va faire une battle.
2: Ouais.
1: Oh là là.
0: Chacun son tour. Vous êtes prêts?
2: On veut de la musique aussi.
1: Comment ça, chacun son tour?
0: Bah, chacun son tour, c'est une battle. T'en regardes un en face et toi. Et tu le défies. Vous voulez que je commence?
1: Vas-y.
0: Ok, attention, c'est parti, fais baisser la musique.
1: Allez, montre-leur un peu.
2: Il est de plus en plus à l'aise avec son corps.
0: Alors, j'ai fait mon pas de danse. Ouais, c'est le début. Attention, c'est à lui. Timide. C'est pas mal.
3: Ah oui,
0: il va par terre. Attends, tiens-moi mon micro.
3: Oh là.
0: Continue.
1: Attends, parce qu'il y a Manu qui va aller par terre là.
3: Il a fait au claquage.
1: Oh là. La toupie sur la salle.
0: Ah, il fait un AVC.
1: On a perdu Manu.

0: là, elle recule et elle tourne sur elle-même.
1: Voilà. Oh,
2: allez, tremblez maintenant.
0: À vous. Si vous avez encore pas peur.
2: Elle va me ridiculiser en 2 secondes et demie. Allez.
0: Remets ton t-shirt dans ton pantalon, ça sert à rien de montrer.
2: T'es jaloux.
0: Nous aussi, on peut le faire.
2: Ouais, vraiment, là.
3: Eh oui.
0: Toutes les images, elles seront
2: pas mal.
0: Sur nos réseaux sociaux. Manu officiel, arrêtez de les applaudir.
4: Ouais, j'ai l'impression que ça applaudit que...
0: Hey, Nico, c'est à toi, donne ton micro.
4: C'est parti.
0: Vas-y.
2: Vas-y, Nico, montre.
4: Regarde, t'es robot.
2: Appelle robot.
0: Il va faire le robot.
2: Attention.
0: Oh, il fait le robot.
3: Oh là là.
0: L'attaque sur...
2: Oh là. Oh, la vague.
0: La vague en robot.
4: La vague au sol.
2: La vague au sol.
0: La vague au sol.
2: Non.
0: Il fait... Ah oui. C'est

0: morale, elle est pas mal.
1: Bien joué.
0: Ok, il en faut un quatrième chez nous. C'est Florent le producteur.
2: Allez,
3: merde.
0: Allez, attention, Florent le producteur, tu vas leur montrer ce que tu sais faire. Oh non, c'est parti. Voilà. Oh, il tient son pied. Oui, il tient son pied. Façon d'un canard, il change de jambe. C'est incroyable. Oui, il est chaud. Alors,
1: c'est qui le meilleur là?
0: Je propose que pour terminer, parce que même si c'est vrai qu'on a gagné cette battle, évidemment haut la main, je pense que tout le monde sera d'accord.
4: Mais oui.
0: On est avant tout des frères de sang de la dance.
1: C'est tellement
0: monte la musique, on va tous danser ensemble.

0: Allez Lorenza, on lance.
1: On leur monte. Bien sûr.
0: Ok.
1: La vague.
0: Allez Lorenza, oh.

0: On est heureux d'être là, vous pouvez applaudir la SNT Crew.
1: Ah, oui, en vrai, ils ont d'être ça.
0: Écoute, bravo.
2: Merci.
3: Ça va?
0: À nous, ça va, on est pas en soirée. Vraiment,
3: vous êtes un peu fatigué là.
0: Alors, franchement, non, pas
1: non,
0: du tout.
1: Non, je vois pas de quoi tu parles.
0: Je vais juste faire un AVC. Voilà.
1: Non, reste avec nous.
0: Si on a des pompiers. Merci de nous avoir tués, de nous avoir achevés. Et bravo pour la dance, même si évidemment je pense qu'on vous a donné quelques petits
1: tuyaux.
0: Oui. Bien sûr, pour tout ça, toutes les vidéos, vous allez pouvoir les retrouver sur nos réseaux sociaux. C'est Manu Officiel sur Instagram, sur Facebook, Manu Officiel TikTok. Sur TikTok, il y a un truc à annoncer, vous serez quelque part.
3: Alors vous pouvez nous retrouver sur Instagram, SNT Crew sur Instagram. Et puis vous pouvez nous retrouver à Beauregard. Donc le festival normand.
1: Oh, cool.
3: Le week-end prochain. Voilà.
0: Bah, on y sera, parce qu'on va vous montrer.
3: Ok, bah, la revanche.
0: Bien évidemment, vous pouvez les applaudir, oh, SNT Crew. Bravo.
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0: Et on vous met un maximum de vidéos sur nos réseaux sociaux. C'est Manu Officiel sur Instagram, Manu Officiel sur Facebook. Si vous ne nous suivez pas, allez-y, parce qu'il y a des choses incroyables qui se passent. Si vous êtes sur TikTok, c'est Manu Officiel TikTok. Ne loupez pas la fanfare.
1: Ah ouais,
2: c'était beau.
0: Tout à l'heure, on était devant l'hôtel de ville avec une fanfare. On a fait le tour du rond-point pour réveiller la ville avec les gens qui commençaient à s'agglutiner partout.
2: On a bloqué la circulation.
0: Bah oui, ils sortaient de la voiture et ils venaient nous applaudir. C'était un moment incroyable. Ouais.
1: Bah, c'est une fois dans une vie, c'était trop bien.
0: C'était génial. Il n'y a pas eu que ça. On a fait un concours de breakdance. Ça va bientôt arriver aussi en vidéo. Ouais. On a goûté les tripes à la mode de camp pour démarrer l'émission. C'était peut-être la plus mauvaise idée qu'on ait eue aujourd'hui, mais c'est pas grave. Vous pouvez retrouver tout ça sur nos réseaux sociaux. C'est Manu Officiel Instagram, Facebook, Manu Officiel TikTok sur TikTok. Ça, c'est le dernier hit de Kilvé. Et il va le chanter tout à l'heure en direct, parce qu'on va terminer l'émission à partir de 9h30, place Saint-Sauveur. Si vous êtes à Caen, si vous êtes à côté de Caen, si vous n'avez rien à faire, et vous n'avez rien à faire,
1: ah oui, venez.
0: Tout à l'heure, venez nous rejoindre à 9h30, il y aura un showcase de Kinvé avec Lorenza.
1: Ouais,
0: il va danser. Il dira pas non, honnêtement.
2: Ah non.
0: Un des rêves de Lorenza, et cette semaine, on réalise beaucoup de nos rêves.
1: C'est vrai.
0: Un des rêves de Lorenza, c'est de danser sur scène avec Kinvé sur La Vie du Bon Côté.
1: Ah oui. Ma chanson
0: de Dima. Bah, on lui demandera de la chanter et que tu danses avec lui.
1: Ah ouais.
0: Et évidemment, il y aura aussi Docteur Yaro. Ça, c'est le dernier.

0: Et à 9h30, on va avoir de la musique celtique parce qu'on est en Normandie.
1: Oh bah oui.
0: Parce que en fait depuis cette semaine, c'est aussi un des concepts, on découvre des groupes locaux. Il y a plein de groupes locaux partout en France.
2: Il y a du talent. Hein.
0: Dans tous les styles. Et la Normandie, on n'est pas loin de la Bretagne. La musique celtique. Ils vont reprendre notre générique en musique celtique.
1: Trop bien.
0: J'ai hâte, ce sera tout à l'heure vers 9h, après les infos de 9h. On va aussi vous distribuer des roses dans moins de 10 minutes.
1: C'est mon moment préféré.
0: On le fait tous les matins parce qu'on vous offre du bonheur, on vous offre de l'amour. Si vous êtes à côté de la place Courtonne, et ben vous pouvez y aller si vous voulez avoir votre rose. On va vous faire une belle distribution, ce sera dans moins de 10 minutes.
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0: On va vous distribuer des roses comme on le fait tous les matins. On est à côté de la place Courtonne. On va sortir du bus tout à l'heure. Et parce que tout le monde mérite des roses.
1: Bah oui, tout le monde mérite de l'amour.
0: Si vous avez envie de roses, et ben vous pouvez nous rejoindre. On va être place Courtonne. Et on va vous offrir des roses grâce à Twini. C'est la fleuriste qui tient la boutique Apothéose. C'est 13 rue Basse à Caen.
1: Ah bah merci.
0: Voilà, on est là, place Courtonne, et vous pouvez venir nous rejoindre tranquillement. Avant ça, c'est parti. Voici les sondages du matin. Tout le monde participe, Lorenza, Nico, ouais. Laurent aussi évidemment.
1: Ouais.
0: Selon une étude, cette odeur donne envie de dépenser davantage. Quelle est cette odeur, Nico?
2: L'odeur du cuir.
0: Eh bien, c'est pas l'odeur du cuir.
2: Tant pis.
0: Mais le message est bien passé.
2: Je l'enlève. Ouais,
0: Florent.
4: C'est un aliment?
0: Oui, c'est un aliment, Lorenza.
1: C'est sucré?
0: Oui, c'est sucré, on peut le dire.
2: Bah, le bonbon?
0: Ce n'est pas le bonbon. C'est un aliment naturel.
4: Ah. C'est un fruit?
0: C'est un fruit. Selon une étude, cette odeur donne envie de dépenser davantage.
1: La pêche?
0: C'est pas la pêche.
2: La banane?
0: C'est pas la banane.
2: L'orange? On va tous les faire.
0: L'orange, Florent, bonne réponse.
1: Ah, premier coup. Hein.
0: Bah, tu sens une orange, t'as envie de dépenser dans des bonbons, quoi.
1: C'est bien connu,
0: évidemment. Voilà. Une personne sur 10 affirme faire ça tous les jours sans exception. C'est spécial hein, de le faire tous les jours. Je pense que c'est un toc. Lorenza.
1: Est-ce que ça a appelé quelqu'un?
0: Non, il y a besoin de personne. Il y a besoin de quelque chose, mais il y a besoin de personne.
2: Les courses?
0: C'est pas les courses, c'est à la maison.
4: J'avais demandé si c'était à la maison. Donc,
0: oui. Eh ben, c'est à la maison. J'ai répondu à ta question avant que tu la poses. C'est ça, le professionnel.
4: Oui.
0: Lorenza.
1: Nettoyer qu'une éponge.
0: Tous les jours? Non, mais ça, tout le monde le fait, nettoyer qu'une éponge tous les jours. Tu le sers toujours d'une éponge? Non, c'est vraiment un truc, c'est. Tous les jours, c'est beaucoup.
2: Tu repasses?
0: Tu repasses pas, mais on l'avance.
4: Laver le canapé?
0: Non, Lorenza.
1: Passer l'aspi?
0: Exactement. Une personne sur 10 passe l'aspirateur tous les jours sans exception.
2: Ça se trouve, c'est une personne sur 10 qui est très très sale. C'est pour ça qu'elle le fait, tu vois.
0: C'est possible aussi. Ou alors
2: une explication.
0: En fait, qu'il le passe parce qu'elle sait pas qu'il faut le brancher.
2: Ah.
0: Ok, bien, oui, oui.
2: Ça ne marche pas, ce balai.
0: C'est quand même incroyable. Et ça ne passe pas. Dernier sondage du matin. Selon les vétérinaires, c'est le 9e objet non alimentaire le plus souvent avalé par les animaux domestiques. Qu'est-ce que c'est?
4: La clé USB.
0: C'est pas une clé USB et c'est pas électronique.
4: D'accord. Une chaussette?
0: C'est pas une chaussette.
1: C'est de la papeterie?
0: C'est pas de la papeterie. Alors, c'est surprenant. C'est vraiment, n'allez pas chercher un truc que vous avez chez vous parce que vous n'en avez pas chez vous.
2: Ah bon?
1: Selon personne
0: n'en a? Non. Ici, non. Selon les vétérinaires, c'est le 9e objet non alimentaire le plus souvent avalé par les animaux domestiques.
2: C'est un rapport avec la musique ou pas du tout?
0: Aucun rapport avec la musique.
2: Okay.
1: On trouve ça dans la nature?
0: Non, c'est pas dans la nature. Ça se fabrique.
4: Quelque chose de coupant?
0: C'est pas coupant.
2: C'est un truc genre brique ou quelque chose comme
0: non.
2: ça?
0: Non, non, non, non, non.
1: Ça fait du feu? Genre un briquet?
0: Genre un briquet, non. Selon les vétérinaires, c'est le 9e objet non alimentaire le plus souvent avalé par les animaux domestiques, les munitions.
2: Oh, oula.
1: Quoi?
0: Les munitions. Ils avalent les munitions.
2: Qui a les munitions chez lui?
0: Bah, je sais pas, un chasseur par exemple.
1: Oh, ah ouais. Oui.
0: Et voilà, boum, ils ont un chien. Et voilà, c'est le 9e objet non alimentaire le plus souvent avalé par les animaux. Le problème, c'est pas de l'avaler, hein.
4: Oui.
0: C'est quand tu le pètes.
1: Ah bon.
0: Il est où Bernard?
5: Mais le chien, il a pété.
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0: On va voir de la musique celtique tout à l'heure.
2: Yes.
1: What?
0: Un groupe du coin qui fait de la musique celtique et qui va reprendre notre générique.
1: Parfait.
0: Ce sera tout à l'heure après les infos de 9h. Et avant ça, on va sortir de notre bus.
1: Oui.
0: On est place Courtonne, oui, à Caen. Ah, mais attends, oui, il y a du monde.
1: Il y a plein de gens.
0: Ah, oui. Bonjour. Vous voulez des roses? Vous voulez de l'amour? Eh ben, on va vous en donner, c'est parti comme tous les matins. Lorenza, tu peux en donner aussi.
1: Oui.
2: Yes.
0: Bonjour, tu t'appelles comment?
7: Mélina,
0: est-ce que quelqu'un t'a déjà offert des roses? Parce que tu étais jeune.
7: Oui, non.
0: Non, eh ben voilà.
1: Les premières roses.
0: C'est moi qui t'offre tes premières roses, c'est pour toi. Bonjour, tu t'appelles comment?
7: Honorine.
0: Eh ben Honorine, ces roses, elles sont pour toi.
7: Très longtemps.
0: Tu m'écoutes depuis très longtemps?
7: Depuis le début.
0: Depuis le début, ok, je suis vieux. Il n'y a pas de problème. On compte. Bonjour, tu t'appelles comment?
7: Bonjour.
1: Aurore.
0: Aurore, ces roses, elles sont pour toi. Lorenza, tu offres les roses aussi?
1: Évidemment, je suis entourée de gens qui veulent des roses. J'adore, comme je dis à chaque fois, moi j'adore voir le regard des hommes qui reçoivent des roses.
0: Eh ben j'en ai un à côté de moi. Tu t'aimes comment?
4: Bonjour, c'est Mathieu.
0: Mathieu, je t'offre une rose. Elle est pour toi aussi.
2: Ça part vite, hein?
1: Ah oui, ça part vite.
0: Alors évidemment, ça part vite. Bonjour, t'appelles comment?
4: Jean-Philippe.
0: Jean-Philippe, vous avez tous un uniforme orange. Tu dois bosser dans les jardins, toi, non?
4: Propreté de camp.
0: Eh ben pour la propreté de camp, je t'offre une rose et merci pour ce que tu fais.
4: Merci.
0: Hop là, avec tes collègues aussi. Tiens, tu t'appelles comment?
5: Sébastien.
0: Eh ben Sébastien, cette rose, elle est pour toi. Tu t'appelles comment?
8: Pascal.
0: Pascal, merci pour la propreté de camp. La ville, je vais te dire un truc, elle est impeccable.
1: Merci.
0: Elle est magnifique. Pourquoi? Parce que vous êtes là et vous avez mérité votre rose. Bonjour, tu t'appelles comment?
9: Caroline.
0: Caroline, cette rose, elle est pour toi. Tout le monde mérite sa rose. Hop là, tu t'appelles comment?
9: Baptiste.
0: Baptiste, et ben toi aussi, t'as une rose. Tu pourras la garder pour toi ou tu l'offres à ta maman, tu dis que t'as travaillé pour, tu vas mentir, c'est génial. Bien sûr. On vous offre des roses, Nico.
2: Ah, moi j'en ai déjà plus, moi.
0: Ah, voilà,
1: tiens.
2: Merci.
0: Ah, ben Lorenza offre une rose à Nico.
2: Oh, c'est trop gentil. C'est adorable.
0: Tu t'appelles comment?
4: Jérémy.
0: Jérémy, cette rose, elle est pour toi. Voilà, on va continuer à vous distribuer des roses. Parce qu'on adore cette ville.
1: Bah, franchement, les canets, ils sont incroyables.
0: Ah, c'est magnifique. On est à Caen. Bonjour, tu t'appelles comment?
10: Ève.
0: Ève, cette rose, elle est pour toi. Voilà, tu t'appelles comment?
11: Christelle.
0: Christelle, cette rose, elle est pour toi. Et toi, tu t'appelles comment?
12: Clément.
0: T'as quel âge?
12: 3 ans.
0: Tu as 3 ans. Eh ben, n'oublie pas, c'est cette rose qu'on t'offre. C'est Manu sur Énergie. Et en grandissant, tu vas continuer à nous écouter parce que c'est important. L'audience se travaille dès 3 ans.
1: Très bien, ça, Manu.
2: C'est
1: bravo.
2: Merci beaucoup.
0: Merci à tous. On va remonter dans notre bus.
1: Ouais.
0: Merci beaucoup, Caen.
1: C'est trop mignon.
0: Merci à vous. Il y a plein de monde de partout. C'est génial.
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0: Et comme on le fait dans toutes les émissions, on demande à des groupes locaux, il y a même des groupes qui nous disent « Ah, nous aussi, on veut le faire !» Et ben vous venez faire le générique de l'émission avec votre version, avec votre style à vous.
1: On a eu plein de styles en plus.
0: Et, bon, on a eu tout, on a du hard rock, on a eu
2: gospel.
0: On a eu du gospel, mais on n'avait pas encore eu le rock celtique.
1: Ah non, pas encore.
0: Parce qu'on est en Normandie, les amis.
1: Et ouais.
0: Et il y a un truc, c'est le rock celtique. Je vous présente le groupe Pendu. C'est bien, je prononce bien.
4: Très bien.
0: Parce que je suis un professionnel avant
4: tout. Bien sûr.
0: Évidemment, bien sûr. Vous êtes aussi des professionnels.
4: Oui.
0: Tu sais quoi, ça nous fait un point commun.
1: Ouais.
2: Non, il doute.
0: C'est quand on dit le mot professionnel, on rigole. Et ben, vous êtes prêts pour avoir le générique en version celtique? Alors attention, c'est quand vous voulez le générique de notre émission. On ne l'a jamais eu en version rock celtique. C'est le groupe Endu pour nous. Merci beaucoup. C'est quand vous voulez.
4: Allez, vas-y, balance ça.

0: merci à vous.
1: Et le public ne se trompe pas alors. Merci beaucoup Pendu.
2: Désolé, on n'avait pas de bombarde.
1: Normalement il y avait quelqu'un à la bombarde,
2: mais il a loupé son train à cause de la canicule.
1: Oh, c'est pas possible. Tu sais, alors il y a une théorie comme quoi la canicule a été envoyée par les autres radios pour nous empêcher de faire notre opération.
2: Ouais, tu vois. C'est fait quand même.
1: C'est incroyable. Mais ils n'ont pas réussi. Parfait. Vous avez été parfait, il manquait la bombarde, mais franchement.
2: Merci à
1: vous. Franchement, c'était bien, vous pouvez encore les applaudir.
2: Merci.
1: Il y a des concerts, il y a des dates, il y a des trucs que vous voulez raconter, allez-y.
2: C'est un peu la pause là, mais c'est surtout un troisième album qui va sortir.
1: Déjà voilà. Le troisième album.
2: Ça fait 20 ans qu'on existe.
3: Oh, l'album de la maturité là.
1: Mais bien sûr.
2: Il y en a un troisième album.
1: Vous me semblez bien débile et je vous aime bien. Vous pouvez les applaudir, c'est Pendu qui nous ont fait notre générique ce matin. On va remonter dans notre bus. On est à Tour-le-Roi tout à l'heure à 9h30. On va vous offrir un showcase exclusif et inédit avec Kinvé qu'on va aller récupérer dans pas longtemps. Il y aura aussi Docteur Yarrow. Ce sera Place Saint-Sauveur. On est à Caen, on remonte dans notre bus.
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1: On va aller retrouver Kinvé et Docteur Yarrow. Je crois même que Kinvé, on va le récupérer un petit peu avant. Il va rentrer dans le bus. Il y aura aussi Docteur Yarrow et on sera Place Saint-Sauveur pour un showcase. Avec Kinvé et avec Docteur Yarrow. Mériter le repos minimum.
3: Qu'est-ce qu'il y a? J'ai Lorenza, elle est au taquet, elle chantait.
6: Bah, je vis ma meilleure vie, moi.
1: Bah, évidemment, mais Lorenza, elle est là, elle sait pas que c'est une émission de radio,
6: Je suis en détente, moi,
3: Elle a ça de prendre le micro de Kinvé tout à l'heure.
1: Non, mais pour Lorenza, il faut savoir qu'on a arrêté l'émission la semaine dernière.
6: Oui.
1: Là, elle est juste là en disant, putain, c'est génial. Je suis tellement content d'avoir été invité dans le bus.
6: Merci beaucoup, c'est une bonne
3: nouvelle pour le patron, il y a une semaine en moins à payer.
1: Non, mais attends, elle comptait pas être payée. Tout à l'heure, Place Saint-Sauveur, on sera à Caen avec Docteur Yarrow, avec Kinvé et avec vous, évidemment, vous pouvez nous rejoindre. D'ici là, on a un cadeau à vous offrir. On a Baptiste et Magali au téléphone. Bonjour à tous les deux.
7: Bonjour.
1: Salut. Bienvenue sur Énergie. J'ai deux machines à café, les fameuses cafés de Longhi Magnifica. Les machines avec le broyeur à grains. Tu mets des grains de café dedans, ça te ressort ton café comme au bar.
3: On se sent barista là.
6: Bah, exactement. Moi, je suis jalouse parce que j'en ai pas.
3: T'aurais
1: pu en avoir une si t'avais travaillé cette semaine, tu vois.
7: Un bon réveil assuré.
1: Baptiste, Magali, nous allons jouer ce matin au jeu des trois as. Et vous allez jouer avec Lorenza. Elle est là pour jouer, Lorenza.
6: Allez.
3: Ah oui.
1: Alors, je rappelle les règles du jeu des trois as. Vous jouez en équipe. Je vais vous poser à tous les trois la même question. Okay. Le but est d'avoir tous les trois la même réponse.
6: Ça marche.
1: Et la bonne, évidemment. Okay. Si c'est le cas, Baptiste et Magali vont partir chacun avec une machine à café broyeur de Longhi Magnifica. Mais si l'un d'entre vous se trompe, c'est perdu, vous repartez sans rien, mais ça on veut pas.
6: Non.
1: Vous êtes des winners, vous êtes des champions.
6: Oui.
1: C'est parti, on va jouer au jeu des trois as. Alors, tu mets le casque avec de la musique très fort dans les oreilles, comme ça t'entends pas. Magali, tu vas partir en antenne et je vais démarrer le jeu avec Baptiste. Voici la question du jour. Baptiste, c'est un vrai ou faux? Le premier nom d'Instagram était Photocool. Photocool. Vrai ou faux?
7: Je dirais faux.
1: Tu dis que c'est faux, c'est ta réponse. Baptiste, on la garde. Je vais aller récupérer Magali maintenant et je vais lui poser la même question. Magali, c'est un vrai ou faux aujourd'hui? T'es prête?
7: Ok.
1: Écoute, le premier nom d'Instagram était Photocool. Photocool. Vrai ou faux?
7: Je dirais faux.
1: Tu dis que c'est faux, Magali. On t'a entendu taper sur ton ordinateur.
3: Quelle arnaque.
1: Elle a dit que c'est faux, mais je pense pas qu'elle ait eu le temps de vérifier la réponse.
7: Non.
1: Mais bon, Magali et Baptiste, vous avez dit tous les deux que c'était faux. On va enlever le casque de Lorenza maintenant de ses oreilles. Lorenza, je t'annonce que Baptiste et Magali ont donné la même réponse.
6: Ok, ça marche. Je vous ai vu vous marrer de ouf, c'est très perturbant.
1: Bah t'étais pas là.
6: Ouais. Ah, c'est sûr.
3: C'est que de l'amour.
1: Et c'est le moment, Lorenza. Non, c'est pas vrai, non, c'était sérieux.
6: Okay, ça marche.
1: Ouais. La bonne nouvelle, c'est que Baptiste et Magali ont donné tous les deux la même réponse.
6: J'ai la pression, allez, vas-y.
1: Le jeu continue. Si tu donnes la même réponse que c'est la bonne, c'est gagné. Ouais. Voici la question.
6: Ouais.
1: C'est un vrai ou faux?
6: Ok.
1: Le premier nom d'Instagram était Photocool. F-O-T-O-C-O-O-L. Vrai ou faux? faute au courant.
6: Je dirais faux.
1: Tu dirais ou tu dis ?
6: Je dis faux.
1: Tu dis faux. Magali et Baptiste ont aussi dit que c'était faux.
6: Ah,
1: elle est soulagée.
6: Non, mais je suis soulagée.
1: Alors, ce qui est drôle, c'est qu'elle est soulagée pas parce qu'elle sait que c'est la bonne réponse. Elle est soulagée parce qu'au moins, ce ne sera pas de sa faute.
3: C'est ça.
6: Exactement.
1: C'est le moment. Lorenza qui continue, hein. Il est long, celui-là. Attention. Baptiste, Magali, Lorenza, je vais vous donner la vraie réponse.
6: Ouais, ok.
1: La bonne réponse.
6: Croise les gars.
1: Oups, je suis un peu gaffé. Mais... Peut-être que oui, peut-être que non.
6: Allez. Je suis sûr, on a bon.
1: Vrai ou faux, le premier nom d'Instagram était Photocool. C'était faux, c'est gagné.
6: Ouais,
1: bravo.
6: Oui.
0: Merci Magali.
8: Merci tout le monde.
1: Magali, Baptiste, vous repartez chacun avec une machine à café avec le broyeur à grains de Longhi Magnifica.
8: Super. Ouais. Et voilà, réveille tous les matins avec Manu un bon café, c'est parfait.
3: Ah ouais.
6: Voilà, elle a tout dit Magali.
8: La patate.
3: L'année prochaine.
1: On vous embrasse Magali et Baptiste.
8: Super, merci à vous, en tout cas. Et puis bonne journée, vous allez nous manquer.
1: Eh ben, on viendra à la rentrée. Lorenza, tu leur as fait gagner la machine à café.
6: Bah, je suis trop
1: mais elle a un peu le seum parce qu'elle a pas la machine à café.
6: Ah oui, je l'ai pas.
1: Lorenza,
6: oui.
1: Je t'offre la machine à café à broyeur en grain de Longhi Magnifica.
6: Oh, merci.
1: Je te l'offre aussi. C'est ton cadeau de fin de saison.
6: Bah, c'est trop mignon.
3: Non, c'est fort.
6: Je peux pleurer. Hein.
1: Pleure, ça fera de l'audience.
6: Merci.
3: Elle est trop contente.
6: Je suis vraiment contente.
1: Oui, vraiment, je te l'offre.
6: C'est vrai.
1: Ouais, c'est ton cadeau de fin de saison.
3: Ça, moi, je voulais un scooter.
1: Et il est pour toi. Eh ben alors, il n'y a pas le scooter, mais t'as un scout qui va venir avec le costume et tout. Et il te dira bonjour.
3: Il va sur son dos.
1: Et on va là-bas. J'ai quelque chose aussi pour toi, Nico.
3: C'est vrai ?
1: Ouais, ouais. Mais ça arrivera demain.
3: C'est vrai ?
1: Ouais, c'est vrai.
3: Ah, j'ai déjà ton cœur.
1: Et Florent ?
3: Ouais, d'accord. Non, non.
1: J'ai pas pensé.
6: Ah, merde ! Je vois, il est trop panique, là. Et merde.
3: Il faut que je passe chez Carrefour.
1: Baptiste Magali, on vous embrasse. On vous souhaite un bel été. Et depuis ce matin,

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1: Maintenant, on se connaît bien, effectivement.
2: On se connaît trop.
3: Bah, vous êtes poteau, quoi.
2: J'ai envie de te dire, qu'est-ce que tu vas faire cet été, quoi. Tu vois, vraiment, c'est.
1: Je vais tourner un petit peu et je pense que je vais partir à Tahiti, parce que j'aime bien.
3: Allez.
2: Je savais pas que t'aimais Tahiti.
1: Ouais, je sais.
2: Faisons un titre.
1: Ouais, c'est vrai. Ça pourrait faire quelque chose.
2: Bah, je dis ça comme ça, bah, toi, je prends. Allez, où la guitare? Allez, prends une guitare. Voilà,
1: c'est vrai, je devrais faire un titre comme ça.
2: Est-ce que Tahiti, c'est ton plus gros hit? En termes, je sais pas, comment on calcule, en stream, en vente, j'en sais rien.
1: Mais en fait, avant, c'était plus difficile de calculer, mais en termes de, c'est le premier titre que j'ai fait qui a été disque de diamant. Donc on pourrait dire que oui. Mais normalement, c'est rien qu'une fois.
3: Ah.
1: Et après, c'est La Vie du Bon Côté.
3: Ah oui.
2: Ah, La Vie du Bon Côté.
1: Avec ma petite sœur.
2: Alors, il y a un petit truc sur La Vie du Bon Côté.
1: Ouais.
2: Ah ouais.
1: Faut que tu le saches.
4: Est-ce que ça peut surprendre?
2: Ouais, ouais. Ça peut faire peur et tu peux partir du bus.
1: Ah, ok.
2: Mais c'est important qu'on te le dise maintenant parce que le bus est fermé, donc tu peux pas partir.
3: Bah, il faut voir s'il accepte déjà.
2: On va lui poser la question. Tout à l'heure, à 9h30, à Caen, on sera Place Saint-Sauveur. Il y aura Dr Yahoo qui va faire un showcase et Kinvey aussi va faire un showcase. Et quand j'ai dit à Lorenza, c'est très premier degré, hein, ce que je dis.
1: Vas-y.
2: Quand je lui ai dit que tu allais venir, elle dit, j'espère qu'il va faire La Vie du Bon Côté.
1: Eh bah oui.
2: Et là, elle a dit, si jamais il le fait, j'ai un rêve. Et c'est vrai que cette semaine,
1: et non.
2: Allez, voilà.
1: Je rigole.
2: Et t'es avec nous jusqu'à
1: 10h. Pour la vanne, il faudrait tenir
3: on
1: ce
3: feu.
1: Pour ça, je vais couper, mais je le fasse avant.
2: Non, tout à l'heure, il y aura un showcase donc avec Dr Yaro et avec Kinvey. Et si tu fais La Vie du Bon Côté, elle rêve, mais c'est vrai, d'être sur scène et de danser avec toi.
1: Ah bah très bien, allons-y.
3: Ah, trop bien.
1: Tu veux chanter aussi le refrain?
3: Non, bah très vite fait avec toi quoi. Mais
1: on a des auditeurs quand même qui pourraient mourir de rire.
3: Oh, mais... non, mais on s'adore qu'il
2: nous aime. J'ai autant d'amour.
3: Mais je suis trop contente parce que vraiment c'est mon titre bonne humeur. Donc,
1: on est arrivé je crois.
2: Oh, voilà, on est en demande. On est en train d'arriver Place Saint-Sauveur et il y a beaucoup. Bah en fait il y a tout Caen.
3: Oui, bah oui.
2: Toute la ville de Caen et Place Saint-Sauveur.
1: Caen est un animal aussi.
3: Allez.
2: Oula, il a freiné. Alors on a un petit souci avec le bus, c'est qu'il n'est.
1: Alors reste pas partout.
2: À partir du moment où le chauffeur dit ça passe, c'est que ça passe pas.
1: Ouais.
3: Oui mais c'est un professionnel.
1: Ah bah ils enlèvent carrément le pot de fleurs. Bah,
4: on a déraciné un arbre.
2: C'est pas une fleur, c'est un arbre.
1: Ouais, c'est vrai.
3: Ils sont en train de le porter.
2: Ouais, il y a tous les gens sur le
1: pas. Il est scellé, cher monsieur. Faut faire une marche arrière maintenant que tu bloques bien toute la route. Merci beaucoup.
2: On va se débrouiller. On est en train d'arriver Place Saint-Sauveur et donc vous aurez droit tout à l'heure à un showcase de Kinvey avec La Vie du Bon Côté. Avec Lorenza qui fera le refrain, mais la sœur de Kinvey qui chante sur le titre peut bien te casser la gueule.
3: Bah, je pense aussi, ouais.
1: Non, elle est gentille, elle est super sympa.
2: Ouais, mais attends, elle a pas entendu Lorenza chanter.
1: C'est vrai. Elle peut devenir moins sympa.
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2: On est en train d'arriver et de faire une petite manœuvre avec le bus Place Saint-Sauveur. Il y a beaucoup de monde parce qu'il va y avoir un showcase
3: de
2: Dr Yahoo

0: vont mettre le feu à Caen. C'est une expression, évidemment. Ils vont pas mettre vraiment le feu.
1: Il y a déjà suffisamment de chaleur pour ça.
0: Ouais, on est bien au niveau de la canicule. Il y a beaucoup de monde qui est là, qui est déjà arrivé place Saint-Sauveur. Si vous voulez assister au showcase, ce sera dans un quart d'heure. Faut vous dépêcher. Vous annulez tout ce que vous aviez prévu de faire. Et ce sera, dans un petit quart d'heure.
2: C'est marrant. Je pensais pas qu'Inve était aussi connu, tu vois.
3: Il y a beaucoup de gens avec des pancartes.
0: Alors on est allé leur demander. Ils sont tous là pour Docteur Yarou.
1: C'est super sympa de venir chez vous. Je trouve qu'on est aimé.
0: Non, et en plus, on a menti, on leur dit qu'il y avait Amel Bent.
3: Visez la lune.
0: Et alors,
3: mais oui.
0: Tu fais un petit coup de ma philosophie, s'il te plaît. Pas tes titres à toi, vraiment.
2: Et vite.
0: J'adore Kinvé, mais on s'aime tellement.
4: Ouais, c'est de l'amour.
0: Mais tu sais quoi, à chaque fois qu'on te demande, tiens, tu veux venir, machin et tout, tu réponds toujours oui, c'est ce que je dis à chaque fois.
1: Bah, c'est parce que je suis pas très occupé en vrai.
0: Et tu sais quoi, je veux dire, personne ne veut venir. Donc, c'est pareil. Et on a Adeline au téléphone. Bonjour Adeline.
5: Salut tout le monde, salut Kinvé.
0: Salut, pardon, excuse-moi. En fait, si tu veux, pour te donner le truc, c'est que le bus est en train de faire des manips qui m'inquiètent et que tout le monde a l'air super serein, il n'y a que moi qui suis stressé.
6: Mais parce que le chauffeur est incroyable et qu'on a confiance en lui.

0: Des gens près du bus quand même, donc j'ai peur de jouer avec Armageddon.
1: Au début, on était un peu stressé, mais maintenant vraiment avec Julien le conducteur, il n'y a aucun problème.
2: On est
1: là,
2: des frères.
1: Ouais, là, il est en train de dormir aujourd'hui. Mais voilà, Adeline, t'avais une question à poser à Kinvé.
3: Ben oui, parce que moi je suis une très grande fan et c'est là où il est né, hein, clairement, sur Gournay-en-Bray. Et en fait, je voulais poser une question, c'est plutôt rangé ou bordélique, Kinvé ?
0: Non, je suis rangé.
1: Ah ouais.
0: Ouais, en fait c'est nécessaire pour même ranger soi-même, c'est important, faut nettoyer sa tête.
2: Oh, c'est beau ce que tu dis.
0: En fait, si t'as je suis vraiment convaincu du fait que si c'est en bordel chez toi, c'est en bordel dans ta tête.
1: Ça c'est pas faux.
2: C'est pas faux. Ouais.
1: C'est vrai que le petit plaisir quand t'es à ton bureau dans ta chambre et que tu dis je range tout.
0: Ah ouais, mais après tu sens bien.
1: Et juste quand t'es rangé, waouh. Wow,
2: ouais, tu sens bien.
4: On vous laisse deviner dans quel team est Lorenza.
2: Bordel.
0: Déchetterie même, genre.
2: C'est bonne guerre.
1: Elle va croire vraiment que je l'aime pas. Attends, depuis un quart d'heure, tout le monde s'en prend plein la gueule, je suis ravi. On se régale. Adeline, merci beaucoup de nous avoir appelés ce matin.
3: À bientôt, gros bisous Kinvé.
1: Bisous. Gros bisous, il y a Jonathan qui est là aussi au téléphone. Bonjour Jonathan.
5: Qu'est-ce qu'il y a? Bonjour Manu, bonjour l'équipe. Ben, c'est moi qui attends.
1: C'est Jonathan et il y a Kinvé qui est là avec toi. Salut.
5: Salut Kinvé. J'avais une petite question pour toi. Alors, ouais. Tu es plutôt pour ou contre de partager ton dessert?
0: Je donne même parce que je mange pas de sucre, mais vas-y go.
1: Oh là là. Alors, est-ce que tu partages tes frites?
0: Ouais, je partage tout. Moi, j'ai pas de problème avec la
1: boue. Ah ouais?
0: Ouais.
2: Bah, pas comme Manu.
1: Ah ouais, non. Manu, alors, pique. En fait, moi, mon assiette est une arme. Ma fourchette est une arme. C'est ouais, faire plus vite.
2: C'est. Le fais vraiment?
1: Je fais toujours comme un tir de sommation. D'abord, je fais un petit pic.
4: Très bien.
1: Je fais un petit pic pour dire attention. C'est mes frites.
2: Voilà.
1: Si la personne, elle se dit, oh, il m'a piqué un petit peu, là, je pique.
2: Voilà. Alors,
1: après, c'est le couteau, non? Honnêtement, ça dépend ce que j'ai dans la main, quoi. Ça dépend à quel moment tu viens dans mon assiette.
4: Je me souviens d'un jour où j'ai mangé avec Manu, j'avais des frites aussi, mais j'ai fait la vanne de piquer un truc dans son assiette. Et ce qu'il a fait, c'est qu'il a pris une grosse poignée de frites et il les a mises dans sa bouche. Il a 8 ans.
1: C'est les représailles.
4: Ah, c'est ça.
1: Représailles fois 1000.
0: Je suis mode partage de ouf. Même si on veut goûter mon assiette, on goûte.
1: D'accord. Si on veut lécher mon steak, on lèche mon steak.
0: Ah, peut-être pas non plus, mais restons dans des bases de Covid minimum, tu vois. Mais
1: Jonathan, merci beaucoup de nous avoir appelés.
5: Eh ben, merci à vous. Puis bonnes vacances.
1: Bonnes
4: vacances
1: beaucoup.
4: À toi aussi.
1: Mais on n'est pas encore en vacances.
2: Ah non.
1: Il nous reste enfin une demi-heure ici. Et on a l'émission demain à bord du bus. On sera à Paris demain.
2: Ouais.
1: On va rouler dans tout Paris. Il y a Docteur Yaro qui doit être dans le coin. Je ne sais pas où il est. Mais s'il est dans le coin, il peut venir nous rejoindre à bord du bus. Il va chanter tout à l'heure. Il y aura un showcase exclusif de Kinvé de Docteur Yaro. On a Camille au téléphone. Bonjour Camille.
6: Oui, salut Manu, salut les wouin et bonjour Kinvé.
1: Bonjour. Tu avais toi aussi une question à poser à Kinvé.
6: Oui, je voulais savoir, Kinvé, quel est ton emoji préféré?
0: Ok. J'allais dire une très grosse bêtise exprès pour la vanne, je vais la garder celle-ci. J'aime bien le bave, celui qui bave.
1: Celui qui bave?
0: Ouais, celui qui bave sur le côté là, j'aime beaucoup.
1: Mais je le vois pas, l'emoji qui bave.
4: Ah oui, si, un emoji qui bave.
0: Si. Genre, dès qu'on parle de bouffe, faire un emoji qui bave.
1: Ah d'accord.
0: Dès que c'est un truc que je kiffe, je mets un truc qui bave.
1: D'accord. Voilà. Moi j'aime bien celui avec le chapeau pointu qui fait la fête.
2: Ah ouais, ça c'est celui de Manu.
1: Ah ouais? Ah ouais, je trouve que ça passe pour tout ça.
0: Ah ouais, ouais.
1: Ouais, ouais. Même quand t'annonces une mauvaise nouvelle à quelqu'un, tu mets le chapeau pointu.
0: En faisant ça, je pense que t'as dit un peu sur ton âge.
1: Ouais.
2: Oh. Allez, ça pique.
1: Oh, le boomer.
0: Tu veux dire boomer?
1: Non, mais j'aurais jamais osé.
2: Oui,
0: c'est lui qui a dit, c'est pas moi, tu remarqueras. Moi j'ai.
1: Ok, on attaque
0: pour vous.
1: On attaque la on va parler de tes fringues.
2: Ah ouais.
4: Ah putain, je croyais que c'était un rideau.
1: Il y a quelqu'un derrière le rideau de douche.
0: Tu sais pourquoi j'ai mis ça? Parce que c'est la seule chemise que j'ai où le vent passe à travers.
2: Ah.
4: Et toi, t'en souviens après
1: Mais le ridicule est bloqué apparemment.
0: Le quoi?
1: Le ridicule est bloqué.
0: Très bien.
1: Mais non, mais il a. Non, tu fais hyper gaffe au look. Non, mais sans vanne.
0: J'aime bien, ouais.
1: Attends, mais à chaque fois, tu changes de look. T'as les fringues et tout.
0: Non, j'aime bien. On aime bien s'habiller.
1: T'as le style, quoi.
0: J'aime bien mettre tout nu aussi, mais j'aime bien m'habiller.
1: Ouais. Ah. C'est bien gênant. Docteur Yaro va nous rejoindre normalement. Je ne sais pas exactement où il est, mais normalement, il est dans le coin.
0: Oh,
1: il va nous
0: rejoindre. Carte avec un anniversaire. Bon anniversaire à toi.
1: Oh, mais tu sais quoi? On va aller voir les gens dans le public.
0: Okay.
1: Dans pas longtemps, parce qu'on va vous offrir des places pour les Energy Music Awards. Il y a beaucoup de monde. On va sortir dans un instant et c'est Kinvé qui va vous offrir deux places pour les prochains Energy Music Awards. Est-ce que tu y seras au Energy Music Awards le 23 octobre?
0: Je sais pas, avec grand plaisir.
1: Mais
0: j'ai rien à faire, j'avais rien prévu de toute façon
1: le 23 octobre.
0: Ah bah on peut lui offrir les places.
1: Bah, alors voilà. Voilà.
0: Je viendrai voir au cas où.
1: Écoute,
0: au pire,
1: si t'es pas nommé, je t'offre les places. Bon, désolé, les deux places, je les offre à Kinvé. Parce que c'est vraiment pas sûr qu'ils viennent. Il va vous offrir deux places. Et c'est les premières places qu'on vous offre pour les Energy Music Awards. Ouais, c'est le 23 octobre. Il n'y en a pas encore d'offertes. On a commencé lundi, là. C'est les toutes premières.
0: Non, mais lundi, t'en as donné.
1: Oui, lundi, mardi, mercredi.
0: Ah, bah voilà, donc dis pas que c'est les premières. Moi, je croyais que j'avais cette primeur. Je me sentais exceptionnel.
1: Ah non, j'ai une mauvaise nouvelle pour toi.
2: Il est mauvais.
1: Putain, je pourrais faire deux heures avec lui.
0: Mais oui, oui. Deux heures où je me fais vanner. Et puis moi, en fait, j'ai remarqué, toi, tu me vannes. Et moi, je la vanne elle. Et elle la vanne lui.
1: On fait le tour.
2: Voilà, bien sûr.
1: Et en snake, t'as Nico par derrière qu'on voit des pistolets.
0: Ouais,
1: évidemment.
0: Mais que sur toi.
2: Boomer, boomer.
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1: On est place Saint-Sauveur, est-ce qu'on peut ouvrir les portes du bus?
2: Oh la vache!
1: Ah, il y a du monde. Il y a un petit peu de monde. Bonjour Caen!
0: Oh la vache!
1: Bah, toute la ville de Caen est là, donc voilà, si vous cherchez un boulot à Caen, y a plein de trucs libres, parce que tout le monde est là en fait.
0: C'est vrai, ils sont pas mal là.
1: Ah, tout le monde est là, tout le monde est bien, tout le monde a des portables parce que tout le monde nous filme.
0: C'est sympa à 14h à Caen.
1: Ouais.
0: Ça fait l'air, 14h.
1: Vous avez pas trop chaud? Vraiment, je comprends pas pourquoi. On va vous offrir un showcase magnifique tout à l'heure avec Kinvé qui est là. Il y a Docteur Yaro qui est là, vous pouvez applaudir aussi. Eh ben, sois le bienvenu, pas à bord de notre bus, on est sur la scène.
9: Ouais, ça va, tu vas bien?
1: Ça va pas mal, moi aussi je peux prendre ma grosse voix, j'ai pas peur. Non, je te préviens.
9: Non, c'est la voix du matin.
1: Ah bah nous, on est déjà l'après-midi, on est levé à 4h30.
9: Ouais, c'est vrai, moi j'ai pas dormi, là, c'est...
1: T'as pas dormi?
9: Ouais, là je me demande comment tout le monde fait pour être en forme. Vous êtes en forme ou pas? Ah, c'est fort, hein. Bravo.
1: Ils vont chanter tout à l'heure pour vous, mais avant ça, j'ai dans la main deux places pour les Energy Music Awards. Ah, s'il n'y avait qu'une personne qui avait crié, c'était simple. Mais là, il y a beaucoup de monde qui les veut. Ce sont les premières places pour les Energy Music Awards. C'est le 23 octobre. Il y aura peut-être Kinvé qui sera là-bas. Docteur Yaro sera peut-être aussi là-bas. C'est le 23 octobre. Et c'est Kinvé qui va avoir la lourde tâche de choisir.
0: Non, je suis désolé. Non. Moi, je sais déjà à qui je vais les donner. Je vais vous expliquer pourquoi. J'ai ce petit bout de bonhomme là. Il est là à toutes mes dates depuis au moins qu'il est tout petit. Et comme j'ai pas le droit de te les donner à toi parce que tu n'es pas majeur, parce que j'ai demandé avant, je vais le donner à maman. Voilà.
1: Ah. Bon, tu t'appelles comment?
10: Enaël.
1: Et la maman?
10: Océane.
1: Et alors, ils te suivent sur toutes les dates?
0: Ouais, ils sont là sur tous les concerts et tout.
1: À chaque fois, concert de Kinvé, vous êtes là?
10: Ouais, c'est ça.
1: Mais c'est incroyable.
0: Ouais, mais... Non, mais je le reconnais, il est tout le temps sur les épaules de sa mère, donc je peux pas le louer.
1: D'accord. Mais si ça se trouve, il est greffé en fait sur les épaules de sa mère. Il peut pas s'en sortir. Et ben voilà, Kinvé vient t'offrir deux places pour les Energy Music Awards. Tu pourras venir avec nous à Cannes le 23 octobre.
10: Merci.
1: Et ben, merci de rien. Vous pouvez l'applaudir.
2: Bravo.
1: Et en plus, quand on sait que son fils te déteste.
0: Oui,
1: c'est incroyable.
0: Non, mais tu sais qu'il chante toutes les chansons. C'est-à-dire qu'il lipstick toutes les chansons.
1: C'est quoi ta chanson préférée de Kinvé?
0: Il n'y a pas de piège. Tu peux répondre
1: non,
0: ce que tu veux.
1: Vas-y. À y réfléchir. Vas-y, parce que comme il fait pas chaud, je peux rester là pendant deux heures. Y a pas de problème, je vais juste tomber. Je vais faire un AVC, mais vas-y.
0: Putain, non, on va crever aussi. Hein.
1: Alors, c'est quoi sa chanson?
10: Bah, il aime tout.
0: C'est pour ça qu'il réfléchit, non, il connaît toutes les choses.
1: Ah, je sais pas. Non, parce que je me disais, pour lui faire genre son cadeau, c'est de chanter avec toi un tout petit bout.
0: À ah, là, tu vois. Je crois qu'il connaît bien où t'étais, il me semble. Hein.
1: Tu veux chanter genre quelques secondes avec Kinvé où t'étais en direct?
0: Il veut faire?
1: Et non, il a trop peur. T'es sûr? Parce que ça, après, tu pourras le montrer à tes enfants, qu'ils le montreront à leurs enfants, qu'ils le montreront. Et Kinvé sera déjà mort depuis longtemps. Arrête!
0: Pardon, excuse-moi.
1: Tu vas traumatiser! Bon, Kinvé et Docteur Yaro sont avec nous. On va remonter dans le bus un petit peu et on va revenir ici dans quelques minutes. Et on va vous offrir un showcase exclusif. Tout va bien à Caen? Allez, on va dans l'autre bus tranquillement.
0: Ouais, pour la clim, c'est bien.
1: Et ouais, pour la climatisation un petit peu. Docteur Yaro, assieds-toi à notre table à côté de Kinvé. Il est 9h45. On va s'écouter Shakira et on revient. Ah non, même pas. Oh, on va pouvoir revenir tout de suite. Non, on a le temps.
2: Okay.
1: On a le temps, on est tranquille, on est détendu. Docteur Yaro, qui a commencé sur les réseaux sociaux. C'était sur TikTok au début ce que tu faisais avec les IA.
9: Ouais, exactement. Bah, il y a un peu tous les réseaux en même temps. Hein. Tu connais aujourd'hui YouTube, TikTok, Insta.
1: Ah oui, bah bien sûr. Quand tu veux poster un truc, il te faut 2 heures. Donc,
9: ouais, t'es compliqué maintenant.
1: Ouais, bah voilà. Vous le connaissez évidemment, Docteur Yaro aussi. Il va le chanter tout à l'heure. Il y aura aussi confirmé. Ah, c'est bien toi, hein.
9: Ouais, hey, tu chantes bien toi aussi. Hein.
1: Ah bah ouais, c'est mon métier. Par rapport à vous deux,
9: je dirais.
1: Ah oui. Le nouveau, c'est Hachiki. Et il va le chanter tout à l'heure. Alors évidemment, tout le monde se demande d'où vient le nom Docteur Yaro. Parce que le dernier docteur, c'était Doc Gynéco.
11: Eh oui.
1: Dans les années 90.
11: C'est pas pour les mêmes raisons, je pense, mais.
9: Ouais. Ça doit pas être la même chose.
1: Pourquoi t'as mis un docteur devant Yaro?
9: En fait, tu sais, au début de mon personnage, j'avais une canne.
1: Oui.
9: C'était en 2018, j'avais une canne, je sais pas pourquoi je trouvais ça stylé.
11: Ah, Docteur House, d'accord.
9: Et voilà, il y a un pote à moi qui m'a vu naturellement. Je m'appelais juste Yaro. Et ouais, il a dit Docteur Yaro. Je lui ai dit, attends, t'as dit quoi là? Répète, Docteur Yaro. Là, je l'ai rajouté dans le nom.
11: Et après, il lui a défoncé la gueule. Répète, vas-y.
9: Ouais, ça sonnait un peu menace, mais c'était gentil. C'est gentil.
1: Mais il y avait un rapport avec Docteur House ou pas du tout?
9: Bah, je pense qu'inconsciemment, il m'a vu, il a pensé à Docteur House avec la canne. Après, j'aime beaucoup aussi, tout ce qui est Marvel, tout ce qui est aussi manga. Tu vois, il y a Docteur Gero pour les connaisseurs, tu vois, dans Dragon Ball.
1: Ah, d'accord, ok.
9: Il y a plein de choses, en fait, qui se mélangent.
1: Donc, d'accord. Et ça n'a rien à voir avec les
9: en fait, tu prends tous les docteurs, c'est bon.
1: Ok, d'accord. C'est stylé. C'est Docteur Yaro. On a Alexandrine qui est là. Bonjour, Alexandrine.
12: Oui, bonjour. Ça, c'est petit.
1: Ouais.
12: Bonjour, Annie. Bonjour, Docteur Yaro. Contente de t'avoir au téléphone. T'as vraiment des musiques qui font bouger. Continue comme ça, c'est le top. Moi, j'avais une petite question. Merci. J'aurais voulu savoir, dans les transports en commun, t'es plutôt couloir ou fenêtre?
9: Tu m'as jamais demandé ça.
1: Mais alors, tu sais quoi, c'est ça notre émission aussi. C'est qu'on va te poser des questions auxquelles tu ne répondras plus jamais de ta vie.
9: Ah ouais.
1: Mais c'est une vraie question. T'es dans le train, couloir ou fenêtre? Parce qu'il y avait des vraies raisons.
9: Couloir.
1: Pour quelle raison?
9: La fenêtre, c'est bien, mais non, en fait, c'est. Moi, je vais tout le temps pisser.
12: Ah.
9: Et j'aime pas déranger à chaque fois, donc c'est couloir.
1: Je comprends.
9: Ouais, couloir.
1: Mais j'aime pas me faire déranger, mais moi c'est couloir aussi parce que j'ai les grandes jambes.
13: Ouais, toi tu veux t'allonger.
1: Ouais. Et comme dans l'avion, et le problème c'est que je mets mes jambes dans le couloir et à chaque fois il y a la dame qui passe ou le monsieur qui passe avec les boissons et qui bim. et qui me réveille évidemment. Merci beaucoup Alexandrine de nous avoir appelé.
12: Eh ben, merci à vous. Belle journée à toi.
1: Gwendoline est là. Bonjour Gwendoline.
14: Salut Manu, salut les moins et salut Docteur Yaro.
9: Salut, ça va?
14: Oui, je suis trop fan de toi. Pardon.
9: Ah, ça fait plaisir, merci.
1: Ah, elle a dit le mot trop fan, on n'a pas le droit dans l'émission aujourd'hui, on va passer à quelqu'un d'autre. Okay.
14: Ah non!
1: On t'écoute, Gwendoline.
14: Alors, c'est quoi la dernière chose qui t'a fait rire?
9: Bah, je crois que c'est ça, là. Tu vois ce qu'il vient de dire, là? Ce qu'il vient de dire, ça m'a vraiment fait rire.
1: Écoute, merci.
9: Ça, et peut-être ça doit être des bêtises sur Insta. J'aime bien regarder des. Tu vois, dans les réels, je regarde des compilations de Family Guy, des trucs comme ça, des dessins animés.
14: Oui.
1: Et ça me fait marrer.
9: Et ça me fait rire, tu vois, je passe des heures comme ça.
1: T'arrives à t'arrêter quand tu scrolls ou apparemment non, du tout?
9: C'est très dur.
1: Tu fais partie des gens qui disent, je me couche, je regarde juste un truc et 2 heures après, t'es encore en train de scroller.
9: Ouais, ça fait partie des meilleurs moments un peu. Hein.
1: Bah, c'est-à-dire que...
9: Faut profiter de quand t'es sur le lit, quand t'es bien, tu vois. Faut profiter un peu.
1: Bien sûr.
13: Ah ouais, je suis...
1: Tu scrolles quoi. En fait, c'est pas qu'on ment quand on fait ça, c'est juste qu'on est faible. Et on continue à scroller. Bien sûr.
9: Il faut pas promettre que c'est 5 minutes. Non, c'est mort. Accepte.
13: Que tu
9: accepte
13: vas rester
9: que ça va être long, c'est pas grave. Ouais, c'est pas grave.
1: Mais il est philosophe aussi.
13: Bien sûr.
1: Voilà, accepte que tu loupes tous les rendez-vous le lendemain parce que t'arrives pas à te réveiller, quoi. C'est pas grave. Gwendoline, merci beaucoup de nous avoir appelés.
14: Avec plaisir, très belle journée.
9: Merci à toi. Merci.
1: Belle journée. Il y a Dylan qui est là encore. Bonjour Dylan.
15: Salut Manu, salut Léo. Salut Yaro.
1: Bien.
9: Salut, ça va?
1: T'avais une question pour Docteur Yaro, on t'écoute.
15: Ça fait plaisir, je te suis depuis le début.
9: Ah, ça fait plaisir.
1: J'ai l'impression que tout le monde se fait plaisir aujourd'hui.
9: Ouais. Ah ouais, là, c'est important.
1: C'est important de se faire plaisir. On t'écoute, Dylan.
15: Alors moi, j'avais une petite question. Est-ce que t'as déjà triché à un jeu de société? Comme je sais que t'es joueur.
9: Non, moi je triche pas.
1: T'es très joueur?
9: Je triche pas. Ça va. Ça dépend dans quoi. Par exemple, jeux de société, on fait des jeux de cartes, des machins, je m'en fous de perdre, tu vois.
1: Ah d'accord.
9: Ouais. Mais c'est tu vois bon. Si on joue à Mario Kart, tu vois là c'est pas un jeu de société, ah. On sort du
1: tout. Ah non mais Mario Kart c'est différent.
9: Si on joue à Mario Kart, je vais tous vous battre un par un et ça
13: va
9: être trop long.
0: Ah
9: ça
0: avec Manu,
9: ah, non,
0: c'est dangereux. Ouais.
1: Qu'on nous amène une télé, une Switch.
0: Oulala.
9: Amenez ce que vous voulez, faites des challenges, des trucs.
13: Manu, non,
9: j'ai jamais perdu.
1: T'as jamais perdu.
9: J'ai jamais perdu.
1: C'est avant Manu ça. Je vais te demander la première fois.
9: Tu demanderas à toute ton équipe, même Energy, ils organisaient un truc, je sais plus dans quelle ville, où on jouait à Mario Kart avec des fans, tout ça.
1: Et t'es arrivé premier.
9: Ah oui.
16: Enfin Manu, la dernière fois que t'as dit que tu pouvais battre quelqu'un à un jeu, c'était moi à FIFA, on t'a mis 6-0.
1: Oh. Alors c'est différent. Ah. C'est différent parce qu'à l'époque j'avais une grande gueule.
0: Ça a changé quoi depuis
13: là ?
1: Rien du tout. Voilà. Merci beaucoup Dylan de nous avoir appelé. J'ai une question moi aussi. J'ai ouï dire, ce serait peut-être un scoop, qu'il y avait peut-être un projet. Non mais c'est une vraie question. Entre Kinvé et Dr Yaro.
9: Ouais, ça est-ce peut,
1: que c'est... Mais non mais
16: moi j'ai envoyé un message. On a parlé d'un truc.
1: Donc c'est pas n'importe quoi.
9: Ouais, c'est vrai que t'as des oreilles. T'as des oreilles.
16: Mais, donc ce qu'il m'a demandé si on savait bien, je lui ai dit pourquoi. Moi je le connais, je laisse pas de problème avec lui au contraire.
1: Mais non mais je me dis attends. Il y a peut-être. Non mais franchement, ce serait stylé, vous deux ensemble.
9: Ouais, enfin, ça pourrait être ensoleillé en tout cas.
16: Ah bah là pour le coup oui.
1: Ça ferait un gros hit de l'été.
16: Ça pourrait.
1: Pensez à la maison de campagne que vous voulez avoir. Pensez à la maison que vous pourriez vous acheter à la mer. Pensez aux 12 piscines que vous pourriez vous offrir avec un hit ensemble.
4: Manu conseil.
1: Et n'oubliez pas.
16: Manu conseil.
1: Et n'oubliez pas que je suis votre manager.
0: C'est grâce. Il aime bien là. Là, il a mis la vraie clim là.
1: Oui, il y a de la clim.
0: Sans la vraie, le vrai air frais.
1: Oui, c'est on a de la clim dans le bus parce que Kinvé est en train de décéder.
16: Oui, non, je suis mort là, moi je.
4: Il est pas bien.
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1: Globalement, sur la météo, je pense que tout le monde est au courant. Hein. C'est vraiment un froid sibérien.
13: Un froid de canard. Hein.
1: Sur toute la France.
13: Sortez les bonnets.
1: Il est 9h59 et ça a achevé maintenant cette quatrième émission complètement dingue du bus Manu sur Énergie. On était à Caen pendant ces 4 heures. On va terminer en chanson, on va terminer en musique avec un showcase de Dr Yaro et Kinvé dans un instant. Merci à tous ceux qu'on a croisés sur la route. Vous pouvez retrouver tout en vidéo sur nos réseaux sociaux, c'est Manu Officiel sur Instagram, sur Facebook, Manu Officiel TikTok sur TikTok. On va sortir du bus pour accueillir Caen.
13: Il
4: y a un peu de monde.
13: Ouais.
1: Il y a beaucoup de monde aujourd'hui à Caen. On va terminer l'émission en musique avec Dr Yaro et Kinvé. On va démarrer par le nouveau Kinvé qui s'appelle Hachiki. Vous pouvez faire du bruit.
13: Le nouveau Dr Yaro.
1: Dr Yaro pour vous maintenant.
9: Est-ce que vous êtes chaud ou pas? Mais oui! Minimum ça, c'est important. Yeah. C'est bon? Ok, 1, 2, 3.

0: Bah, merci. Il a mis le feu. Docteur Yarrow qui va revenir tout à l'heure. Parce que vous vous êtes déplacés, vous êtes très nombreux à Caen ce matin. Il va refaire deux titres tout à l'heure. On est en direct sur Énergie, c'est le bus Manu sur Énergie. Et on va accueillir le nouveau hit de Kinvé. Il est là, il est beau, il est grand. C'est Kinvé. C'est quand tu veux. C'est le nouveau hit de Kinvé pour vous sur Énergie.
1: Allons-y. Là, on a bien le soleil dans nos têtes. Hein.

0: canicule. Comme le soleil dans ma tête. Oui, t'as mis le soleil dans ma tête.
1: Merci. Oh la vache.
2: Kinvé en direct. On est en train, d'avoir Kinvé qui décède.
1: Oh la vache. Non.
2: Ça va au niveau de la chaleur?
1: Non, ça va pas.
2: Ça va pas, très bien. Non, comme il va refaire deux titres après, oui, c'est génial. Avec un peu de chance, il va tomber en direct. Ça, on va faire le million en vue, ce sera extraordinaire. Vous pouvez applaudir Kinvé.
1: Merci beaucoup.
2: Ce matin pour vous. Et il va revenir après Docteur Yaro pour vous chanter deux titres encore, s'il n'est pas complètement en flaque d'eau. Et attends, tu vas réaliser le rêve de Lorenza aussi.
1: Ah oui, Lorenza.
2: Et ce sera en vidéo sur nos réseaux sociaux. Lorenza va chanter avec Kinvé.
1: Ne partez pas, ne partez pas.
2: Ou alors, s'il faut partir, c'est maintenant. Après, ce sera trop tard. Si vous avez des enfants, ramenez-les à la maison, évidemment.
3: Ça va.
2: Tant que vous êtes là, vous pouvez applaudir Lorenza, Nico, toute l'équipe. Tous les gens qui font que cette histoire fonctionne incroyablement bien depuis lundi, c'est le bus Manu sur Énergie. Une aventure de dingue, 5 émissions, 5 villes. Aujourd'hui, on était à Caen, vous nous avez régalé. Demain, on sera à Paris.
3: Ouais.
2: Dès 6h, on sera là avec vous. Passez une belle journée, éclatez-vous. On va se dire au revoir avec toute la foule qui est là.
1: Et vive la Normandie!
2: Évidemment, à demain sur Énergie!
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0: Mercredi 10 juin 2026, c'est Manu sur Énergie. On est avec vous, tout le monde est là, Lorenza la première.
1: Ouais, je suis là.
0: Nico est là aussi.
2: Et coucou tout le monde.
0: Et attention, aujourd'hui, c'est une journée un petit peu avec le parachute de secours.
1: Pourquoi ?
0: Ah oui, parce que Lorenza est arrivée un petit peu après le. T'es arrivée après la guerre ce matin.
1: Tu t'en
0: rends pas compte de là où t'es assise, mais en fait, dans le studio, il y a une console de mixage, une grosse console de mixage. Et en fait, elle a pété à minuit. Oui, mais on est sur le système de secours de la table de mixage.
1: Parce que c'est pour ça qu'il y a des écrans bizarres aussi.
0: Exactement, c'est une table de mixage professionnelle, ce qui fait qu'il y a le parachute de secours. Donc nous sommes sur le parachute de secours. Mais le parachute de secours n'est pas aussi efficace que le parachute normal. Donc on peut avoir des problèmes. Et si jamais le parachute de secours pète, alors là. On fait plus le radio, les amis.
2: Pourvu qu'il n'y ait pas de turbulence,
0: Donc voilà, écoute, à la technique, ils sont plutôt sereins. Ils nous disent, voilà, on est sur le secours depuis minuit.
2: Soyez en apnée pendant 4 heures. Et puis voilà.
0: Je leur ai demandé, mais le secours, il est aussi efficace que le normal. Il est parti faire autre chose.
1: Mais ça va aller, faut positiver.
0: Écoutez, si à un moment on parle et que vous n'entendez plus rien, vous pourrez dire, je le savais, ils sont sur le parachute de secours. Donc voilà, on a pas tous les écrans d'habitude, on a pas les mêmes dans le studio, mais on va se démerder. C'est quoi ? On fait de la radio à l'ancienne.
2: Mais oui.
0: Voilà, on est bien. On n'a pas besoin de toute cette technologie.
1: Mais
0: vous savez, moi, quand j'étais petit, à Noël, on me donnait
1: une orange
0: et puis de la laine. Et je faisais un petit bonhomme avec. Et voilà. Mais bien sûr, je mettais de la laine sur l'orange et ça me faisait un doudou. Voilà comment on était, nous. Oui. Vous savez, moi, les couverts que vous utilisez tous les jours, moi, je croyais que c'était les diamants. Je croyais que c'était les bijoux, les diamants. Les couverts quand j'étais petit. On a tous un grand papa comme
1: ouf.
0: Ça. On va s'écouter Gims avec Soleil. Il y aura aussi Tamim Pala. Les sondages du matin arrivent dans 5 minutes. Et notre premier appel du jour aujourd'hui pour lancer la journée. Ça commence.
1: Quoi ?
0: J'ai pas les. Ça fonctionne pas pour le standard. On va essayer comme ça. Non. Oula !
1: Ah oui !
0: Ouh, ah oui, oui, non,
1: on dirait que le disque est rayé.
2: Ça, c'est le parachute de secours, ça.
1: Ah oui.
0: Alors, putain, j'en parlais il y a 2 secondes. C'est un énorme bordel.
2: Le standard, ça fait sauter les trucs.
0: C'est spécial, hein.
2: Ouais.
0: C'est. Ça va.
2: Ce qui est pas rassurant, c'est qu'entre la musique et le standard, normalement, il n'y a aucun rapport, tu vois.
0: Donc
2: si t'as vu que ça fait merder.
0: J'ai appuyé sur l'écran pour avoir un auditeur à l'antenne. Vous avez entendu ce qui s'est passé sur la musique?
1: Ouais.
0: Écoutez, Florent, notre producteur, quelque chose peut-être.
3: Est-ce que ça fait comme quand il y a un voyant rouge qui s'allume sur la voiture, là?
0: Non. Non, parce que là, j'ai aucun voyant qui s'allume. Devant moi, là.
1: Ça, c'est la merde encore plus.
0: Bon, est-ce qu'on a Marine au téléphone? Bonjour Marine.
4: Bonjour Manu, bonjour les Wawins.
0: Bon, Marine fonctionne ou bien. C'est quoi? Dans ces cas-là, quand il y a un truc qui fonctionne, faut plus toucher. Marine, tu vas rester avec nous au téléphone jusqu'à 10h, on va faire l'émission ensemble. Voilà.
4: Allez.
0: Marine, t'es notre premier appel du jour, c'est avec toi qu'on va démarrer cette journée. Tu nous appelles d'où?
4: De Pessac, à côté de Bordeaux.
0: Ok, d'accord, il est 6h07. L'horloge fonctionne encore, on arrive à connaître l'heure. Qu'est-ce que tu fais à cette heure-là, déjà réveillé? Tu pars au boulot?
4: Oui, je me prépare pour partir travailler.
0: Ça, tu me prépares tout? Tu fais quoi comme boulot?
4: Je suis animatrice périscolaire.
0: Oh, dans un centre aéré?
4: Dans le centre aéré, et les semaines, on accueille les enfants avant qu'ils aillent à l'école, le midi et le soir après l'école.
0: Oh. D'accord, putain, ça fait des grosses journées, ça?
1: Ah ouais.
4: Oui.
0: C'est quoi les activités, le top 3 des activités en ce moment pour les enfants? Ils ont quel âge, les enfants que t'accueilles?
4: Entre 6 et 11 ans.
0: D'accord. C'est quoi le top 3 des activités qu'ils aiment?
4: L'intemporel, le poule renard vipère.
0: Je connais pas le poule renard vipère, c'est quoi?
4: Tu connais pas, il y a 3 équipes, il y a les poules, les renards, les vipères. Les vipères essayent d'attraper les renards attrapent les poules attrapent les vipères.
0: Ah, et moi j'arrive et je suis l'ours, j'attrape tout le monde.
4: On peut rajouter l'ours, hein.
0: D'accord, et tout le monde doit s'attraper. Quand tu l'attrapes, tu peux aller le récupérer après pour le...
4: Oui, ils font une chaîne dans l'équipe qui les ont attrapés. Et il y a un joueur de la récup qui doit venir les délivrer.
0: C'est le genre de jeu, tu peux passer la journée à faire
1: bien
0: ça
1: sûr.
2: Ah bah ouais, clairement.
0: Quand t'as 10 ans et tu pries pour que... Allez à table. Non, on continue à faire le jeu. Il y a quoi encore comme activité?
4: Après, c'est des perles à repasser qui fonctionnent bien aussi en activité manuelle.
1: Des quoi?
2: Ah oui, des perles à repasser. C'est que tu mets des perles effectivement dans un truc, tu repasses et ça te fait des sortes de petits trucs en plastique. Je sais que ma belle-fille de 6 ans fait ça et qu'il y en a partout dans la maison, donc ouais, je.
0: Ok.
2: Je sais.
0: D'accord, bon, c'est un peu plus dangereux que la vie perle renard.
4: Bien sûr, c'est pas eux qui utilisent les sorts à repasser. Hein.
0: Ah, d'accord, ils font pas d'atelier soudure non plus. Et il y a des chansons.
4: Alors pas trop en élémentaire. Enfin, ils ont eu la passade K-pop des Bon Hunter.
0: Ah oui, évidemment, bien sûr. Et vous, il y a encore des chansons genre comme la souris verte, tout ça.
4: Ah non, plus en élémentaire.
0: Oh, bah pourtant moi je la chante encore. Et...
4: Mais écoute, viens avec nous. Hein.
0: Bah écoute, il y en a qui évoluent, il y en a qui régressent comme moi, c'est pas grave. Marine, je vais t'offrir le mug Manu sur Énergie pour quand tu te réveilles le matin et que tu prends ton café, bah pensez à nous. Voilà, je te l'offre.
4: Bien, merci beaucoup.
0: Et ben bah, belle journée à toi, on t'embrasse fort, on te souhaite un beau mercredi.
4: Bonne journée à vous aussi, bisous.
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0: Avant d'écouter Tame Impala et Dracula, c'est parti. Voici comme chaque jour les sondages du matin. Tout le monde participe. Lorenza, Nico, Florent, notre producteur. On y va. On démarre avec de la bouffe. Voilà. C'est l'aliment que les gens détestent le plus partagé. Quel est cet aliment, Nico?
3: Ah, la soupe.
0: Ce n'est pas partagé.
3: Oui, justement, ça se partage pas.
0: Ça se prend même pas. Seul. C'est pas la soupe.
1: C'est sucré?
0: Non, c'est salé. Florent.
3: La pizza?
0: Ce n'est pas la pizza. Nico.
3: Tu prends un apéro ou pas?
0: Tu peux, mais non, c'est pas, non. C'est pas un biscuit apéro, quoi. D'accord. Lorenza ?
1: C'est un plat.
0: C'est tu peux manger ça tout seul, mais en général, c'est un accompagnement. C'est le plat, c'est l'aliment que les gens détestent le plus partager. Nico ?
3: Les frites.
0: Bah, les frites, évidemment.
3: Ouais.
1: Ah, bien moi, sûr. J'adore partager les frites. Je sais que toi, Manu, tu détestes. Je trouve que c'est hyper convivial quand tout le monde mange les frites dans le même bol.
0: Moi, y a pas de problème. Tu peux prendre, amener ta main dans mon assiette de frites. Y a pas de problème. C'est juste que je te plante avec ma fourchette.
1: Mais c'est ça.
3: C'est vrai que t'as le pic facile, toi.
1: Ouais.
0: Et puis souvent, les gens disent putain, tu piques. Bah oui, j'ai prévenu. Hein, je pique. Y a pas de. Une personne sur 10 a créé une playlist spécialement pour ça. Spécialement pour quoi, Florent?
3: Pour s'endormir?
0: C'est pas pour s'endormir. Lorenza?
1: Pour les ruptures.
0: C'est pas pour les ruptures, non.
3: C'est un truc à la maison ou en dehors?
0: Oui, c'est à la maison. Une personne sur 10 a créé une playlist spécialement pour ça. Florent?
3: Pour prendre un bain?
0: C'est pas pour prendre un bain.
3: C'est pas le popo.
0: Le popo, non, c'est pas pour faire popo. Qui a créé une playlist pour faire popo?
3: Super une ambiance.
0: Non, c'est pas ça.
1: C'est pour faire la vaisselle.
0: Non, c'est pas pour faire la vaisselle, mais c'est une tâche ménagère. C'était pour faire le ménage.
1: Simplement, oui.
0: Ouais, tu mets, tu sais, une piste un peu qui bouge, quoi. Où t'as l'impression de faire du sport, alors que non, t'es juste en train de bouger l'aspirateur.
1: Quoi. c'est ça.
0: Voilà. À propos de ménage, vous avez pas vu qu'il y a des robots qui font les vitres? J'ai vu ça, ça a l'air dingue ce truc.
3: Non, c'est une sorte de comme l'aspirateur autonome, mais qui fait les vitres, c'est ça?
0: Mais exactement.
3: Ah, ma mère, elle a ça, ouais.
1: Ah ouais?
3: Pour ses baies vitrées, elle a ça.
0: Ça a l'air génial.
3: Ouais, elle a dit, je te le prêterai si tu veux, mais j'avoue, j'ai pas encore osé, mais j'ai envie de le faire.
0: Bah, si tu veux pas le faire, demande-lui de me l'envoyer. Enfin, ouais,
3: évidemment.
0: Ça a l'air incroyable. C'est le niveau de batterie auquel le français moyen commencera à paniquer sur son téléphone quand il atteint ce chiffre. Il panique, Florent.
3: 15%.
0: C'est pas 15%, Lorenza.
1: C'est en dessous de 30?
0: C'est au-dessus de 30.
1: Ah.
0: Ah ouais. Nico?
3: Au-dessus de 50?
0: Non, en dessous de 50.
3: 40?
0: 40, c'est quasiment ça, c'était 38. C'est beaucoup quand même. Hein.
3: Ah ouais.
1: Bah...
3: ouais. 38, ça va. Hein. Bah après, lors de la journée, mais.
0: Non, mais je panique pas, moi, à 38.
1: À moins de 50, je suis pas ouf, quoi.
0: Moins de 50, t'es pas ouf?
1: Bah ouais, j'aime pas trop. Surtout si je suis en extérieur, que j'ai pas le moyen de charger mon téléphone et tout, je commence un peu à paniquer.
3: Et j'ai l'impression, moi, que de 50 à 0, ça va plus vite, du coup.
1: Oui.
3: Ça part plus vite.
0: Oui, ça, c'est. Effectivement, c'est un truc dans la tête, mais effectivement.
3: ça dure 10 minutes.
0: Et t'as l'impression que ta batterie, elle déconne, tu l'as fait tester, ils disent non, elle est bonne. Vous mentez. Bon, voilà.
7: Bonjour, c'est Chantal Goya. Manu, je ne comprends pas pourquoi je ne passe pas sur Énergie. Pourtant, je peux rapper moi aussi. Écoute, ce matin, un lapin a tué un chasseur. C'était un lapin qui ? qui avait un fusil. Pan. Bah alors il est où, Gims?
1: Manu sur Énergie.
0: Elle est en place, Chantal Goya, ou pas alors?
1: Mais moi, tu sais, toi, t'as Dorothée, et ben moi, j'ai Chantal Goya. Genre, moi, c'est
0: tous...
1: trop ma star, quoi.
0: Mais on a tous Chantal Goya, ah, moi oui, aussi, j'ai Chantal Goya.
1: Oui,
0: Chantal mais... Goya, elle est là, mais ça fait. Elle était là aussi pour. Tu sais quoi, je crois qu'elle se tient d'abord avec Michel Drucker au niveau de l'ancienneté. Donc,
1: Ah, je l'adore.
0: C'est son anniversaire aujourd'hui à Chantal Goya. Elle a 85 ans, et elle est là.
1: Et alors... elle est bien là. Ouais!
0: Et attention, va falloir vous concentrer tous ensemble. Je vous ai dit que j'avais un nouveau petit jeu à vous proposer.
1: Oui. Ouais.
0: Ça va pas rigoler.
1: Ah.
0: Et regarde, attention, je vous annonce. J'ai appelé ça le jeu de l'orthographe.
1: Oh
0: parce
1: non.
0: qu'il va falloir être bon en orthographe.
2: Oh, retour à l'école. Allez.
0: Nico, Lorenza et Florent le producteur aussi.
2: Ah.
0: Vous allez jouer en fait. En fait, vous allez jouer à chaque fois l'un contre l'autre.
2: D'accord.
0: Le principe. Par exemple, Lorenza et Nico, on va démarrer tous les deux.
1: Oui.
0: Je vais vous donner un mot. Si vous pensez pouvoir l'épeler correctement, vous dites votre prénom.
1: Ok.
0: Et ensuite, vous y allez. Si vous y arrivez, vous marquez un point. Sinon, vous perdez le point.
2: D'accord.
1: Ok.
0: Vous avez compris le principe?
1: Oui, oui.
0: C'est parti. Voici le premier mot. Nico Lorenza. Acquiescer.
2: Nico.
0: Vas-y.
2: A-C-Q-U-I. E. Attends, acquiescer.
1: oui, bon.
2: S-C-E-R.
0: Non. Mais c'est oui. Bonne réponse.
2: J'arrive à visualiser.
0: Alors, je vais rajouter une règle. Faut pas s'arrêter.
2: Waouh, putain, c'est chaud. C'est chaud, putain, mon cerveau, il est pas fait pour ça. Vas-y.
0: Nico, un point, il continue, il est en jeu, Nico. Attention, ouais. Nico et Florent.
5: Ok.
0: Connexion.
5: Florent, Nico.
0: Ah, ou Florent.
5: C-O-2-N-E-X-I-O-N.
0: Mais oui, bien sûr.
2: Eh non, c'était connexion au pluriel, mec.
0: Florent reprend la main avec Lorenza.
1: Voilà.
0: Rhododendron.
1: Oh là là. Ah. Je sais plus. Tu l'as, toi?
5: Je...
0: Rhododendron.
5: Passe devant.
0: Ah non, mais si personne ne l'a...
5: Ouais, c'est technique. Tant que t'as des H partout,
0: okay.
5: Comme ça.
0: Oh, il y a une bande de trouillards dans cette équipe. Personne s'est lancé. Rhododendron, c'est R-H-O-D-O-D-E-N-D-R-O-N.
5: Ouais,
0: non, c'est allez, mais prenez le risque, allez-y, quoi.
1: Oui, ouais, faut y aller.
0: Attention, Lorenza, Nico. Cauchemar.
1: Moi.
2: Nico.
0: Oh, Lorenza, cauchemar.
1: Pardon, c'est dis-moi.
0: Vas-y.
1: C-A-U-C-H-E-M-A-R-D.
0: Et dommage, il n'y a pas de D à cauchemar.
1: Ouais. Ah putain, c'était.
2: Parce qu'on dit cauchemar D, mais il n'y a pas de D à la fin.
1: Ah non.
0: Et putain, en plus, bravo. Allez, un mot vulgaire, ça fait un point en moins.
2: T'es en négatif.
0: Allez, attention. Lorenza, moins 6 points. On repart sur Nico et Florent.
2: Ouais.
0: Millefeuille.
5: Florent.
0: Florent.
5: M-I-2-L-E. F-E-U-I-R-S.
0: Il n'y a pas de tiré.
5: Ah putain.
0: M-I-2-L-E-F-E-U-I-2-L-E. Et c'est pas évident, hein.
2: Ah,
0: alors bien. Attention, Nico est toujours là. Nico, Lorenza.
1: Oui.
0: Accueil.
1: Moi.
2: Nico.
0: Oh, moi. Elle n'arrive pas à donner son prénom, Lorenza.
2: C'est fou.
0: C'est fou, hein. Allez, accueil.
1: A-2-C-E-U-I.
0: Allez, merci, au revoir. Non, c'est A-2-C-U-E-I-L.
1: Ah, j'ai oublié le U.
0: Eh ben, j'ai oublié, ouais. Oui.
2: C'est la base du jeu.
0: Allez, un petit dernier, Nico, Florent. Algorithme.
5: Florent.
0: Oh, Florent, vas-y.
5: A-L-G-O-R-I-T-H-M-E.
0: Mais oui, bien sûr. Il a pas mis le petit Y, bien sûr.
5: Et si je peux me permettre, j'ai regardé Millefeuille et il y a un tiret sur Internet.
1: Ah. Oh là là.
0: Pas dans le dictionnaire dans lequel j'ai vérifié. Me fais pas chier.
2: Je suis pas sûr que c'est vraiment le sujet. Le vrai sujet, c'est que Lorenza soit en négatif.
1: J'essaie de me faire toute petite, mais Nicolas, bon, pour me.
0: Ce qu'on va faire, Lorenza, c'est que tu vas faire pour le prochain. La prochaine fois qu'on le fera, tu feras juste pom-pom girl.
1: Ouais, trop bien. Je peux arbitrer si vous voulez. Ça me fait plaisir.
0: Et un petit dernier, tous les trois.
1: Oh non.
2: Ouais.
1: Oui.
0: Ressusciter.
1: Allez-y, battez-vous.
5: Florent.
0: Allez, Florent.
5: Ah. R-E-2-S-U-C-I-T-E-R.
1: Ouais.
0: Ah, c'est dommage.
1: Ah non?
2: Ah non, c'est.
0: Mais non, Lorenza non plus. Ouais, c'est S-C.
2: Ouais. Ah.
0: R-E-2-S-U-S-C-I-T-E-R. Personne n'est ressuscité, tout le monde est mort, c'était bien. Allez, on la garde.
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0: Coupe du monde, J-1. Woo! On est bien, on est heureux. Il va y avoir du foot à la télé, il va y avoir du foot dans les bars, il va y avoir du foot pendant un mois.
1: C'est une bonne ambiance, j'adore. Trop.
0: Ouais, c'est cool. Ouais, ah, franchement,
1: tout le monde est joyeux, tout le monde est soudé. Enfin, c'est trop cool.
0: Et plus ça avance et plus la France gagne, plus t'as l'impression que le monde est extraordinaire.
1: À fond. Tu souris aux gens que tu connais pas dans la
0: mais,
1: rue. Tu
0: mais sais, vraiment.
1: Que tu te dis, on se sait quoi. On...
0: Ouais. Je sais que tu sais que je sais que tu sais que je sais que la France avance bien quoi.
1: Exactement.
0: Si on gagne cette Coupe du Monde.
1: Oh là là.
0: On va écouter Son of Legend avec San Francisco. Il y aura aussi Eminem et Rihanna, Love the Way You Lie. Ça fait longtemps qu'on se l'est pas écouté. C'est un énorme titre, ça. On va s'écouter dans le quart d'heure. On va jouer ensemble. On va vous offrir du cash. On va jouer au Club des Génies. Et attention, il sera de retour en France du 25 au 28 septembre prochain. Ce n'est pas Céline Dion, c'est le pape.
1: Oui, Léon.
0: Léon, exactement. C'est sympa comme prénom, Léon.
1: Bah, c'est évidemment. Le cri du pan. Moi, ça me fait rire un peu. Mais...
0: Oui, c'est vrai. Léon. Imagine, il arrive un jour au balcon, il fait Léon. Ce serait incroyable. Et il est cool, hein. Il a dit deux, trois trucs quand même plutôt marrants. Il a dit sur la Coupe du Monde, il a dit le pape se doit de supporter toutes les équipes.
1: Oh.
0: Mais je serai pour l'équipe du Real.
1: C'est pas vrai.
0: Il a dit ça pour, je sais plus, pour la Ligue des Champions ou quoi, ou je sais pas. Il a des bonnes.
1: Génial.
0: Il a des bonnes sorties. Hein. Donc il va venir en France du 25 au 28 septembre et on sait où il ira. Ah. Il sera à l'Elysée. Il va être accueilli et il sera aussi à Notre-Dame. Voilà.
1: Ok.
0: Écoute, franchement, 25 28 septembre, s'il pousse un peu, il peut passer au NMA.
1: C'est chaud. Très fou.
0: S'il a envie de passer sur la scène d'Énergie Music Awards, écoute. Il fait Léon, et il s'en va. Un truc incroyable. Il y a Nico qui m'a dit un truc. Et je trouve ça assez juste, en fait. On vous met beaucoup de vidéos sur nos réseaux sociaux. C'est le compte Manu officiel sur Instagram, sur Facebook. Et on vous met beaucoup de vidéos de jeux qu'on fait dans les bureaux.
1: Ouais.
0: En fait, dans les bureaux, dans les salles de réunion. On trouve toujours des nouveaux jeux qui nous font marrer. Et on les partage avec vous, on vous met des vidéos. Et il me dit, on fait des jeux de bureau, on les filme, on les met sur les réseaux. Dans quel autre job tu peux faire ça?
2: J'avoue.
1: Oui, c'est vrai.
2: J'avoue que c'est un kiff. Hein.
0: Non, mais c'est vrai. Mais t'as raison.
2: C'est-à-dire qu'on va pas se mentir, c'est pas du boulot, mais on s'amuse entre nous, quoi. Et on peut le faire.
0: C'est le principe du j'aime mon travail, mais c'est pas du travail.
2: C'est exactement ça.
0: Non, mais tu vois ce que je veux dire? On aime notre boulot, mais faire des jeux de bureau, filmer et les mettre sur les réseaux, c'est pas du boulot.
2: Bah, non,
0: mais on aime notre boulot aussi pour ça.
2: Ouais.
0: Et ben, ma question est simple. Vous, c'est quoi votre truc à vous? Que vous aimez dans votre travail, mais qui n'est pas du travail. Bienvenue.
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0: Comme chaque jour, on a du cash. On va jouer au Club des Génies. Et attention, c'est sa 6e participation. Il a déjà gagné 500 euros. Il va tenter d'en rajouter 100 dans sa cagnotte de génie des génies. On va retrouver Armand. Armand, bonjour à toi.
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0: Armand est agriculteur, idiot de son tracteur tous les matins. Et il rafle les euros tranquillement à petit. Aujourd'hui, 6e participation, ça veut dire qu'il a le droit, après 5 participations, d'être accueilli sur le titre de son choix lorsqu'il arrive à l'antenne. Et hier, enfin, donc en fin de jeu, il nous a dit « Mon titre à moi ». Et là, tout le monde était là, dit « Mais je ne connais pas ».
1: Non.
0: C'est Patrick Topalov, « Je monte dans le train ».
1: J'ai hâte d'entendre ça.
0: Donc, mesdames et messieurs,
1: allez.
0: Il est droit.

0: C'est ta chanson, Armand, hein ?
1: Oui, c'est ça.
0: D'accord, il y a une histoire avec cette chanson, c'est quoi ?
1: Une musique de soirée pour énerver les potes, et puis ça m'est devenu une musique culte.
0: D'accord, ça fait. J'étais sûr que c'était un truc comme ça.
2: Ouais.
0: Ça fait vraiment le moment des potes. Tout le monde est bras dessous. Tout le monde est là et dit ouais, ça c'est drôle, ça Patrick Topalov, on fait en bas.
2: Ça peut faire une chenille aussi.
0: Ah oui, bah c'est fait tout ça. Ouais. Et tout le monde va prendre tout le monde. Allez, monte dans le train avec nous, bien sûr. Je vois très bien.
1: Vous remplacez le train par bus, vous pouvez vous en servir pour la semaine de.
2: Oh non, bus. Ça va aller, je crois. C'est gentil.
0: C'est ta chanson, Armand.
2: Voilà.
0: Le bus Manu sur Énergie, si vous n'êtes pas au courant, on va vous en parler un peu plus tard dans l'émission. C'est pour notre dernière semaine d'émission. Mais pour l'instant, on se concentre parce qu'il y a du cash à gagner pour Armand, mais peut-être qu'il y en a aussi pour Lara. Bonjour, Lara.
3: Salut Manu, salut les Wawins, salut Armand.
1: Bonjour Lara.
0: Sois la bienvenue Lara, je vous rappelle les règles du Club des Génies. J'ai 100 euros et j'ai 3 questions. Le gagnant ou la gagnante sera celui ou celle qui aura 2 points. À chaque question, si vous pensez avoir la réponse, vous donnez votre prénom. Vous donnez ensuite votre réponse. Si elle est bonne, ça fait 1 point. Si elle est fausse, le point va à l'autre. Et c'est celui ou celle qui arrive à 2 points, qui gagne les 100 euros et qui reviendra jouer avec nous demain. C'est parti, on joue au Club des Génies. Voici la première question. Dans un jeu de cartes classiques, combien y a-t-il de rois ?
1: Armand.
3: Lara.
0: Armand, je t'écoute.
1: 4.
0: Bonne réponse.
2: Rapide, hein.
0: 1 point pour Armand, 0 point pour Lara. Deuxième question. Dans quel film de Steven Spielberg retrouve-t-on un parc avec des dinosaures ?
1: Armand.
3: Lara.
0: Oula, Armand, rapide.
1: Jurassic Park.
0: Jurassic Park, oui, boum, 2-0, c'est gagné. Allez, hop là.
2: Allez, bravo.
0: Oh là là là là là là, ouais, Lara, je sais. Je sais, il est rapide, il est très rapide, Armand. Il est bon, il est fort. Lara, je suis désolé, c'est pas gagné pour cette fois.
3: Félicitations, Armand.
0: Oh, elle est bien, Lara, ouais, l'esprit olympique.
2: Trop mimi.
0: Raccroche pas, je vais t'offrir le mug Manu sur Énergie, Lara, et puis tu nous rappelles quand tu veux pour venir avec nous le matin.
3: Ah bah cool, avec plaisir, merci beaucoup.
0: On t'embrasse, gros bisous. Et Armand, j'ai envie de citer Patrick Topalov, tu restes dans le train.
1: Ouais.
0: 100 euros supplémentaires, 600 euros pour toi, Armand, et tu reviens demain pour tenter de monter jusqu'à 700 euros. Et quoi qu'il arrive, je te rappelle, ces 600 euros, ils sont à toi de toute manière. Bravo à toi.
1: Super, merci beaucoup.
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0: Et on parle de notre boulot, mais c'est pas notre boulot. Qu'est-ce que vous aimez dans votre travail, mais qui n'est pas votre travail ? Comme nous, tout à l'heure, on parlait avec Nico qui disait, mais c'est quand même incroyable, nous, on met des vidéos sur nos réseaux sociaux de jeux de bureau. On va dans les salles de réunion. Alors, ce qui est ouf, c'est qu'on réserve
2: ouais,
0: les salles de
2: ça
0: réunion.
2: C'est fou, ça
5: on
2: c'est
5: réserve et qu'on est à côté d'autres gens qui font des vraies réunions, surtout.
2: Et que des fois, on se plaint qu'on entend les vraies réunions en mode, oh là là, ils font du bruit et nous, on aimerait jouer.
0: Oui, quand on filme nos jeux, des fois, il y a des. Non, mais c'est vrai, ils mettent le son trop fort dans les réunions à côté ou alors ils parlent et on sort, on dit, je suis désolé, on fait un jeu si
2: voilà,
0: vous pouviez.
2: Si vous pouviez un peu diminuer.
0: Voilà. Voilà pourquoi on aime notre boulot, mais qui n'est pas du boulot. Et vous, pourquoi vous aimez votre travail? C'est pas du travail. 0 870 42 48. Il y a Fiona qui est avec nous. Bonjour Fiona.
6: Bonjour Manu, bonjour les Wawin.
0: Sois la bienvenue sur Énergie, on t'écoute. Qu'est-ce que tu fais comme travail?
6: Alors moi je suis RH dans un hôpital et quand j'ai besoin d'un renseignement médical, j'ai pas besoin de prendre rendez-vous et attendre des jours. J'ai juste à me déplacer de bureau.
0: Ça c'est pas mal. Ça,
2: ça. C'est la classe. Mmh. Ça.
6: Ouais, c'est super cool, ouais.
0: Mais en plus dans un RH, donc c'est des ressources humaines, donc
6: oui,
0: en fait dans un hôpital, en plus t'as toutes les spécialités.
6: Tout à fait. J'ai c'est-à-dire tout.
0: Nous, quand il faut prendre un rendez-vous pour un dermatologue, toi, tu sors, tu vas au bureau H4 voilà. Et c'est bon.
2: Et nous, on attend
6: c'est
2: mois.
6: Tout à fait ça. Voilà.
5: Et c'est à cause de Fiona qu'on attend 6 mois.
0: Bah oui, évidemment.
5: C'est parce que tous les jours, elle va discuter avec lui. Au fait, j'ai ça.
0: Et, oui. et puis, Fiona n'est pas la seule à le faire. Ils le font tous.
6: Ah bah donc, évidemment.
0: En fait, ça fait 4 ans que la dermatologue de l'hôpital, elle n'a pas vu un vrai patient.
6: C'est ça.
0: Merci beaucoup, Fiona, de nous avoir appelé.
6: Merci, belle journée.
0: Très belle journée à toi. Julien est là. Bonjour Julien.
7: Salut Manu, salut Wawin.
0: Sois le bienvenu parmi nous Julien. Qu'est-ce que tu fais comme travail?
7: Moi je suis cuisinier.
0: Ok, quel est ce que tu aimes, la chose que tu aimes dans ton boulot mais qui n'est pas du boulot, donc qui n'est pas de la cuisine?
7: Alors quand il nous reste des périodes de la veille, on a le droit de les manger le lundi midi et on utilise quasiment que les produits frais.
2: Oh là
0: ah c'est
2: là
0: pas
2: là
0: mal, c'est bon ça. Donc en fait tu fais les plats pour les gens et quand il t'en reste, le lendemain c'est pour toi.
7: C'est ça, c'est
0: pour ça. Ok, question. Est-ce que t'en fais pas régulièrement un peu plus pour pouvoir le bouffer le lendemain?
7: Non, quand même pas.
2: Ah, si, c'est un nom qui veut dire oui, ça.
0: Oui, bien sûr, ouais.
2: Non.
0: Non, c'est un nom qui veut dire que son patron l'écoute.
2: Oui.
0: Merci beaucoup, Julien, de nous avoir appelé.
7: Merci à vous. Bonne journée.
0: Ciao. Qu'est-ce qui est pas du travail, mais que vous aimez dans votre boulot?
2: Bah, la vue. Attends, je sais pas.
0: La vue. Non, mais... bah, attends, Manu.
2: Non, mais Manu.
0: Manu,
2: mais
0: la vue.
2: Non, mais parce que on a quand même une vue dans le studio de la, sur la Tour Eiffel. Et moi qui suis belge, j'avoue que je suis en extase devant la Tour Eiffel à chaque fois. Et on a droit à des petits levers de soleil.
0: Tous les matins. Tous les matins, Lorenza, à un moment, Lorenza est à la fenêtre et elle prend sa photo du lever de soleil tous les matins.
5: Ouais, je sais pas si un jour le bâtiment sera à vendre, mais tu serais une bonne agent immobilier.
0: Oh, regardez la vue.
2: La vue.
0: Regardez mes photos. Voilà, ça fait 2 ans alors... tous les jours. Regardez les photos. Bien sûr. Laura est là au téléphone. Bonjour Laura.
8: Coucou Manu, salut les mouins.
0: Sois la bienvenue sur Énergie. Laura, pourquoi t'aimes ton travail mais c'est pas du travail? Tu fais quoi d'abord comme boulot?
8: Alors moi je travaille à l'accueil de la salle de sport. Et donc l'avantage c'est que je peux m'entraîner gratuitement après mon service.
2: Oh là là,
0: il laisse la salle ouverte. Ah mais c'est toi qui la ferme peut-être la salle?
8: Oui, voilà, c'est ça. C'est moi qui gère aussi les fermetures, ouais. Ouais, ouais, tout à fait.
0: Ah ouais. C'est cool. Tu peux faire du sport quand
8: c'est
0: veux.
8: Cool. Exactement, 3 fois par semaine. Et en plus, j'économise aussi sur ma facture d'eau chaude, en plus, hein, puisque je prends ma douche là-bas.
2: Ah, oh là là.
0: Et bientôt, elle va nous dire, et comme il y a un petit four, du coup, je fais tout à manger ici.
2: Ouais.
0: Et puis, comme il y a des matelas, je dors un peu. En fait, j'ai pas de loyer. Je vis à la salle de sport.
8: Voilà, merci, trop cool.
0: Merci beaucoup, Laura, de nous avoir appelé.
8: Bisous, belle journée.
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0: 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Ça se passe 2 fois par jour et la première fois, c'est maintenant. On vous appelle en direct pour doubler votre salaire. Ça peut vous arriver si vous envoyez salaire par SMS au 7-10-12 et ça décroche. Allô, bonjour. C'est Jonathan de Barcarès dans les Pyrénées-Orientales.
10: Oui, c'est moi.
0: Jonathan, bonjour. Quel est le seul animateur radio qui loupe ton salaire?
10: C'est Manu sur Énergie.
0: Bah, c'est gagné.
2: Ouais.
0: Voilà, Jonathan.
10: Yes.
0: Bah yes, comme toi. Oh, j'en attends, bien.
10: Ouais, yes.
0: 1300. Ah, alors, yes. Il l'a dit 2 fois, donc vraiment, il est super bilingue. Jonathan, 1377 euros, c'est ton salaire. Je vais multiplier par 2, ça va faire 2754 euros pour toi.
10: Yes.
0: Yes, bien sûr.
10: Yes.
0: Tu es mécanicien auto, moto, pardon.
10: Ouais, c'est ça.
0: Ok, tu fais de la moto toi-même ou pas du tout?
10: Oui, je roule en moto, même 424.
0: On peut considérer que t'es un motard, on peut considérer que t'es un professionnel, donc nous allons pouvoir répondre à Nico. Nico considère que lorsqu'on est en scooter, on peut faire le signe, le petit V, au motard. Bah, je lui ai dit non, passe ton permis moto et t'auras le droit de faire le signe. Qu'est-ce que Jonathan, professionnel, t'as à répondre à Nico?
10: Oh, on peut faire le V.
2: Oh, il est sympa!
5: Bah attends, on est en deux roues motorisées. Hein.
10: Oui, on le fait.
0: Tu le fais au scooter?
10: Non, je le fais pas, mais si on me le fait, je le fais.
5: Mais lui, il le fait pas. Okay. J'allais dire, est-ce qu'on veut pas d'un monde justement où tout le monde se fait les signes comme ça? Mais non, lui, il le fait pas.
0: Le problème, c'est qu'après, si on commence à faire le signe entre motards, au scooter, après, il y a les gens à vélo, ils vont dire, moi aussi, je veux le signe. Donc on fera le signe au vélo. Non, mais ensuite. Le moteur électrique. Voilà. Et ils vont le faire. Mais si, mais c'est la même chose. Et ou ensuite, alors, ce sera quoi? Ce sera les gens en trottinette. Je te fais lever des motards. Et ensuite, ce sera le mec, il est piéton. Il marche dans la rue, il dit, je te fais lever des motards. Et ben voilà, ensuite ce sera la grand-mère avec le chien qui promène son chien. Je te fais lever des motards. Mais voilà. Il y aura plus ce petit truc où tu sais que l'autre il a passé son permis moto. Bon. Il est là, il est motard.
5: Voilà, il faut une règle stricte. Voilà.
2: Ah oui, là c'est.
0: Ouais, non, autant sur le reste dans la vie, je m'en fous, autant sur lever des motards. Ouais.
5: Très touchy.
0: Et la vérité, c'est que j'ai tellement galéré pour avoir mon permis moto que vraiment j'ai pas envie de faire lever à des gens qui n'ont pas galéré comme moi.
5: Je suis pas comme vous.
0: Jonathan, 2754 euros, ça va vite arriver pour toi. Bravo, je te loupe ton salaire.
10: Ah, c'est parfait.
0: Alors, on répond yes.
10: Yes.
0: Belle journée à toi et ça peut vous arriver, vous aussi. Tous les matins, deux fois par jour, 7h05, 8h05, on double votre salaire. 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
0: Parce que oui, dans le monde, il n'y a pas que des mauvaises nouvelles, il y a aussi des belles nouvelles, il y a aussi des belles histoires, et on vous les donne tous les matins. Et attention, moi je vais vous envoyer un scoop.
2: Oula.
5: C'est vrai?
0: Ouais, c'est dans deux minutes. Mais avant ça, on démarre comme chaque jour avec Lorenza, les bonnes nouvelles.
2: Le club de foot Arsenal a offert 40 paires de chaussettes de joueurs à un refuge pour animaux, et ça se passe au Royaume-Uni. Et en fait, elles sont utilisées pour protéger les chevaux et les ânes des infections à cause des mouches l'été.
0: Oh,
2: et ça tient les bandages vétérinaires.
0: Ah, ils mettent un bandage, ils mettent la chaussette par-dessus.
2: Exactement, donc c'est original. Et en plus, c'est éco-responsable parce que ça donne une seconde vie aux chaussettes.
0: C'est drôle, ça. Tu donnes une chaussette, le cheval il fait un concours, il gagne. C'est un peu de toi qui a gagné.
2: Oh, oui. Et puis ils sont stylés en vrai, ils ont un petit look quoi, les
0: ânes. Et les chaussettes en plus des clubs de foot, ça te remonte jusqu'à la tête. Les chaussettes. Nico, une bonne nouvelle.
5: Laisser ses enfants à papy ou mamie, c'est win-win. Parce qu'il y a plusieurs études qui ont montré un lien entre les grands-parents impliqués dans la vie de leurs petits-enfants et une meilleure santé physique et mentale.
0: Des grands-parents ou des enfants?
5: Des grands-parents.
0: Des grands-parents. Oui, bah, ils s'occupent.
2: Bah, ah oui, ils restent
5: jeunes. Ça fait du bien, donc tu vois. Bah, ça fait du bien aux parents, ça fait du bien aux grands-parents. Allez.
0: Mais bien sûr, non, il y a juste l'enfant qui dit oh putain, encore chez grand-père.
2: Bon, oh non, ouais,
5: ça reste. Il a une glace en dessert à chaque fois. Ah, ça, ils sont bien contents d'y aller.
0: Ça, c'est pour ça que tu

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1: Dans un bus et on va faire l'émission en direct avec le bus qui roule et on va traverser vos villes. On sera avec vous, on sera à côté de vous dans les embouteillages, on passera là où vous achetez votre pain le matin, on sera dans le bar où vous buvez votre café tous les matins, on sera partout. On démarre lundi 22, on sera à Strasbourg. Le mardi 23, on sera à Metz. Ouais. Le mercredi, on sera à Lille. Le jeudi, on sera à Caen. Le vendredi, on sera à Paris. Et à Paris, il y aura Bob Sinclair qui mixera à la fin de l'émission. Et tous les matins, il y aura des artistes, je peux vous en donner quelques-uns. Il y aura des artistes qui viendront en fin d'émission sur scène. On sera sur une place chaque jour et pendant à la fin de l'émission, on fera un showcase. Il y aura Amir qui sera à Lille, Bob Sinclair il sera à Paris, il y a Marine aussi qui sera là, Kinvey sera à Caen, Jungeli et Emma sont annoncés. Il y aura Mel Ben, Docteur Yaro, va y avoir du monde.
2: Oh, c'est une folie.
1: Ça va être une folie, mais de façon globale, toute cette semaine, c'est le bus Manu sur Énergie. Il est de retour du 22 au 26 juin, on va venir chez vous. On va faire tout le nord de la France. Et on parle de notre boulot, qui n'est pas notre boulot ce matin. Qu'est-ce que vous aimez dans votre travail, mais qui n'est pas vraiment votre travail? Qui est, en fait, ça a un rapport évidemment forcément avec votre travail, mais c'est pas le travail que vous faites tous les jours, et c'est pour ça aussi que vous aimez votre boulot. 0 870 42 48, on continue à vous prendre au téléphone. Et on va démarrer avec Fanny. Bonjour Fanny.
3: Bonjour Fanny, bonjour les Wawa.
1: Qu'est-ce que tu fais dans la vie, Fanny?
3: Alors moi, je bosse dans un grand cinéma pâté et mon avantage ultime, c'est que j'ai le droit de tester les salles IMAX le matin avant l'ouverture pour tester les sons.
1: C'est pas mal, ça.
2: Oh, c'est trop la classe.
1: Mais et tu vois tous les films aussi en avant-première ou pas?
3: Quasiment. Bah, comme il faut les lancer avant, oui.
1: Donc en fait, tu dis que tu testes et en fait, tu te mets le film.
3: Je pourrais, oui.
4: Le ciné, il ouvre à
2: 10h30. Ouais, c'est ça.
4: Parce qu'avant, elle s'est mettre un film.
1: Non, ça dépend de la longueur du film. Le cinéma ouvrira quand il ouvrira. Donc tu peux tester toutes les salles. Il y a beaucoup de salles chez toi?
3: Il y en a 3, oui.
1: Attends, oh, ça va. Donc, c'est quoi le dernier film que t'as vu?
3: Bonne question.
1: Ah bon, d'accord. Ok, d'accord. Je veux pas te déranger, Fanny. Bah, merci beaucoup de nous avoir appelés, en tout cas. Il y a Emeric qui est là. Bonjour, Emeric.
5: Oui, salut Manu, salut les Ouin-Ouin.
1: Bienvenue parmi nous, Emeric. Qu'est-ce que tu fais comme travail?
5: Merci. Alors, moi, j'ai mon travail. Je suis réparateur de flippers dans les bars et les salles d'arcade. Et du coup, pour tester les machines après intervention, je suis obligé de jouer 10-15 minutes dessus. Voilà, ça fait partie de mon protocole.
2: Je suis obligé de jouer.
5: Ah bah oui, c'est obligatoire.
1: Je connais un mec qui faisait ça, et c'était un passionné de flippers. Il pouvait t'en parler pendant des heures. Il connaît tout sur les flippers, les anciens, les nouveaux, les futurs. Parce que maintenant, les flippers d'aujourd'hui, ça n'a plus rien à voir avec ce que c'était avant. Maintenant, c'est des jeux vidéo, on est d'accord, Emeric.
5: Ouais, exactement. C'est beaucoup plus électronique qu'avant, mais bon.
1: T'as même une connexion à Internet sur les flippers.
5: Ah bon, ouais,
1: les
5: Bluetooth.
1: En fait, les flippers, maintenant, tu les mets à jour.
5: Ouais, exactement.
2: Mais ils sont où, ces nouveaux flippers? Dans les bars?
5: Dans des bars, des salles, les salles d'arcade de jeux vidéo aussi.
2: Ah ouais, ok.
1: Et tu peux en acheter, hein, des flippers.
2: Ouais, c'est cher.
5: Ça coûte une douille, hein,
1: ça coûte une bagnole. Donc voilà.
5: Ouais. Jusqu'à 20 000 balles, donc.
1: Waouh! 20 000 balles, ah oui, non, je m'attendais pas à 20 000 euros. Oui, d'accord.
4: On va faire un Uno. Ça vous dérange pas.
1: Et c'est là où tu te dis, le Scrabble, c'est pas si nul que ça, en fait.
5: Un petit Uno.
1: Merci beaucoup, Emeric, de nous avoir appelé.
5: Bonne journée.
1: Ciao, merci. Belle journée à toi.
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1: J'ai une phrase à dire.
2: Okay.
1: Deux mots à dire.
2: C'est solennel, oui. Oula.
1: Attention. Test Cédric.
2: Quoi?
1: Oui.
2: Nico, j'ai pas la ref.
1: Nico, il l'a. Il a la ref.
4: J'ai la ref.
1: Test Cédric. Il y a que Nico qui l'a. Ah, il y a 2-3 personnes dans l'équipe qui ont aussi la ref.
2: C'est quoi
1: test
2: ce Cédric. Truc, ça?
1: Il s'est passé hier un truc incroyable. Si vous êtes client du Crédit Agricole, vous êtes au courant. Sinon, vous êtes peut-être pas au courant, mais bon, c'est passé pas mal sur les réseaux sociaux. En fait, hier, sur tous les clients du Crédit Agricole, ont reçu une notification sur leur téléphone et c'était juste marqué test Cédric.
2: Ah mais ouais. C'était ça le truc. Moi j'ai vu passer des trucs, je me disais mais c'est qui Cédric?
1: C'est ça. Et personne n'a compris. Mais tout le monde, tous les gens du Crédit Agricole ont eu cette notification. Ça a provoqué du coup un afflux de connexions. Les gens ont appelé leur banque. Il y a eu des perturbations d'accès à l'application. Il y a

0: début, ça a foutu le bordel dans certains services.
1: Ouais.
0: Et on ne sait pas. Et surtout, on ne sait pas qui est Cédric.
2: C'est ouf.
1: Ça m'a fait paniquer de ouf parce que le Crédit Agricole, j'ai un compte là-bas, c'était le compte commun qu'on avait avec mon ex-femme.
2: Oula.
1: Sauf que c'est un compte qu'on a toujours, mais moi j'ai plus accès, comme on doit le solder pour le divorce, je n'ai plus accès à ce truc-là. Et je me suis dit, putain, Tess Cédric, qu'est-ce qu'elle est en train de faire avec notre compte? J'ai pas osé lui écrire parce que, on va pas se mentir, les relations sont pas non plus homo fixe. Donc j'ai paniqué. Et après,
0: qui est ce Cédric?
1: Sur Google. Ouais, après, je me suis dit, putain, un nouveau mec.
0: Bah, évidemment.
2: Ça peut faire une bonne pub pour le Crédit Agricole. En vrai, hein, tout le monde en parle.
0: Je sais pas comment ils vont le ressortir, mais c'est incroyable. Et puis il y a un mec qui a forcément fait un test, foiré son truc, il l'a envoyé à tout le monde. Et ce mec s'appelle Cédric. Il y a un Cédric au Crédit Agricole.
2: Oh là, lui, il prend cher.
1: S'il y a un Cédric qui siffle, c'est lui.
0: Il y a un mec hier qui s'appelle Cédric, qui a fait quelque chose et juste après il a fait. Oups.
2: C'est incroyable.
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0: On a un beau cadeau à vous offrir. Ce beau cadeau s'appelle vos vacances. 2000 euros. 2000 euros, c'est une belle somme pour partir en vacances. C'est ce que vous allez pouvoir dépenser chez Bellambra comme vous le voulez. Il y a 45 destinations partout en France. Il y a la mer, il y a la montagne, il y a la campagne. Vous irez où vous voulez avec ces 2000 euros. Et c'est peut-être Marine qui va les avoir ce matin. On va jouer au jeu des 5 mois avec elle. Bonjour Marine.
5: Bonjour Manu, bonjour les
0: Wouin. Sois la bienvenue sur Énergie Marine. Ces 2000 euros chez Bellambra, ils sont peut-être pour toi. Tu vas jouer ce matin. Tu vas être aidé par Nico.
1: Avec plaisir.
0: Yes, alors attention.
5: Bonne chance alors Nico.
0: Bonne chance à toi. Petite info Marine, tu vas jouer aussi.
5: Oui,
0: hein,
5: oui. Vous êtes en duo.
1: Alors mets toute la chance sur moi là.
0: Marine, Nico, allez. Vous allez jouer ensemble, je rappelle les règles. Nico va sortir du studio et quand il sera dehors, Marine, je vais te donner 5 mots. Après chaque mot, tu me donnes le premier qui te vient en tête. Ensuite, Nico revient, je fais la même chose avec lui. Et dès que vous avez un mot en commun dans vos réponses, il suffit d'un seul mot, et ben c'est gagné, les vacances chez Bellambra sont pour toi. T'es prête?
5: Allez, je suis prête.
0: C'est parti, bonne chance, on joue au jeu des 5 mots. Retrouvaille.
5: Accolade.
0: Doute.
5: Peur.
0: Transparent.
5: Invisible.
0: Image.
5: Dessin.
0: Vélo.
5: Pédaler.
0: Et le gong a retenti, on s'en est bien, sorti alors.
2: Comment bien joué, très sereine, très calme.
0: Et puis des bons mots, posés. Ouais. On sent que Marine est prof. Hein.
2: Pas de panique. Hein.
0: Ouais. Tu serais pas prof par hasard, Marine?
5: Si, mais très prêté. Cool.
2: Ah bah ça s'entend pas.
0: Non, je me demandais si t'étais prof.
5: Ah non, pas du tout.
0: Non, pas du tout.
5: Assistante vétérinaire. Rien à voir.
0: C'est pareil. Donc, quand j'ai un truc, j'aime bien toujours avoir raison. Donc, on va dire que c'est pareil. Attention, on fait revenir maintenant Nico. Un mot en commun dans vos réponses et c'est gagné. Nico est de retour.
1: Je suis là.
0: Attention, c'est la deuxième partie du jeu des 5 mots. On y va.
1: Ouais.
0: Retrouvaille.
1: Ami.
0: Elle avait dit accolade.
1: Ok.
0: Doute.
1: Peur.
0: Peur, oui, c'est gagné. Allez. Ouais. C'est gagné, Marine.
5: Oh, c'est incroyable.
0: Elle était tellement stressée, Marine. Ça y est, tu peux libérer, là. C'est bon, c'est gagné.
5: Ouh, c'est génial. Merci beaucoup, Nico.
1: Avec plaisir.
0: Il restait 3 mots. On y va. Transparent.
1: Eau.
0: Non, invisible.
1: OK.
0: Image.
1: Photo.
0: Dessin.
1: Wow.
0: Et vélo. Roue. Pédaler.
2: Oh là là là là là là.
0: Mais on a eu chaud, mais un mot en commun suffit. C'est le principe du jeu. Et ça suffit pour Marine. Tu vas pouvoir te régaler chez Bellambra, le numéro 1 des clubs de vacances en France. Je t'offre 2000 euros que tu vas pouvoir dépenser comme tu le veux. Il y a plein de destinations, il y en a plus de 45. Il y a la mer, il y a la montagne. T'iras où tu veux et quand tu veux. Bravo à toi.
5: Ah bah c'est super, merci beaucoup l'équipe.
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0: On va écouter Shakira, Die Die, l'hymne de la Coupe du Monde qui démarre demain. Oui. Oui, à partir de demain, on va aller regarder des matchs de foot.
2: Ouais. Alors,
0: il y en a, c'est au milieu de la nuit. Hein. Ça va être un peu...
2: Ça va être compliqué, mais bon, bah, écoute.
0: Il y aura les replays. Mais évidemment, on a toujours un pote qui va nous spoiler.
2: Bah,
0: évidemment,
2: avec... Et les réseaux aussi.
0: Non, mais le pire, c'est les groupes WhatsApp.
2: Ah,
0: parce
2: ouais.
0: qu'il y a des gens qui vont regarder en live, qui vont commenter en live. Moi, je sais que j'ai des potes, ils sont fous de foot. Le matin, je me réveille, je vais avoir 450 messages.
2: Bah, c'est sûr.
0: Et ce qui est drôle, c'est que quand je regarde les messages, j'ai toujours un pote. Il dit, putain, il est nul. Et deux minutes après, il marque un but. Il fait, ouais, je le savais, il allait se remettre. Les commentaires sur les groupes WhatsApp, c'est un petit bijou. Je vous rappelle que, mais il nous reste pas beaucoup d'émissions dans le studio.
2: Oui, c'est vrai, ça sent la fin.
0: Si on compte pas la nôtre aujourd'hui, il reste 7 émissions avant la fin de la saison. Mais après, c'est plus la même. 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Si vous n'êtes pas au courant, eh ben je vous le rappelle, on va faire une tournée en bus pendant 5 jours. Je sais que chaque année, on part, on vient vous voir et on va dans le sud de la France très souvent et on nous a dit stop, vous arrêtez maintenant avec le sud. Donc nous, on vous a écouté. Et on va faire l'est, on va faire l'ouest, on va faire le nord. Du 22 au 26 juin, c'est le retour du bus Manu sur Énergie. Qu'est-ce que ça veut dire? Ça veut dire que pendant 5 jours, on va faire 5 villes et on fera l'émission pendant 4 heures en direct d'un bus qui est tout le temps en mouvement. Ce sera pas juste, on arrive, on se met dans un bus, on bouge pas. Non, non. On sera dans votre ville, on va être avec vous, on sera à côté de vous, peut-être dans les embouteillages. Pour une fois, vous allez vous marrer dans la voiture et vous regarderez au-dessus. Oh putain, les cons, ils sont là. Ça va être ça. On ira là où vous êtes, là où vous habitez, vous sortirez de chez vous, vous verrez peut-être le bus. Vous pourrez monter, évidemment, dans le bus. Il y a beaucoup de gens qui nous disent, mais est-ce qu'on pourra monter? Oui, vous pourrez monter en bus. Si vous voyez le bus passer, vous nous faites signe. Hop, on s'arrête, on arrive. On peut aussi, nous aussi, descendre du bus. On vient vers vous, on vous met dans le bus. On vous emmène là où vous voulez. Si vous avez envie de parler avec nous, vraiment, ce sera open bus.
2: Ouais,
0: voilà.
2: Open bus. Ne fous pas la clim trop fort dans le bus, hein, Manu, parce que j'ai très peur qu'on s'engueule tous à cause de la clim dans ce bus. Ça me stresse. Voilà. C'était mon petit coup de gueule.
0: Non, mais il y aura pas de problème à ce niveau-là.
2: Ah.
0: Toi, tu es derrière. En fait,
2: Ou je peux être devant, à côté du, ou je peux conduire si vous voulez.
0: Alors non, non, non, parce qu'on a envie de pas faire qu'une seule ville. On a envie d'en faire 5. Le lundi 22, on sera à Strasbourg. Le mardi 23 à Metz. Le mercredi 24 à Lille. Le jeudi 25, on sera à Caen. Et le 26, on sera à Paris. Et je vous dis, petit à petit, chaque jour, on vous dévoile des choses. Oui. Sachez que tous les jours, en fin d'émission, on vous donnera rendez-vous à 9h30 pour la dernière demi-heure. Sur une place, sur une grande place dans chaque ville. Et il y aura en fin d'émission un showcase. Il y aura des invités, il y aura un showcase. Je peux vous dire que le lundi 22, on sera à Strasbourg. Il y aura Djengeli et Emma.
2: Trop bien.
0: Et normalement, il y aura Emma aussi. Il y aura Vita.
2: Ah bon?
6: Ah
0: ouais.
2: Yes. Oh, je l'adore. Trop bien.
0: Ils m'ont dit, l'annonce pas parce que c'est pas sûr. Mais comme ça, maintenant, elle est obligée de venir. Voilà.
2: Je suis trop contente.
0: Ce sera Place Dauphine à partir de 9h30 le lundi 22 juin à Strasbourg. Le mardi 23 juin à Metz, on sera Place de la République. Il y aura Mel Bent. Ça, c'est sûr.
2: Non.
0: Ouais, elle sera pas seule. Il y aura d'autres personnes, on va voir. Il y a peut-être Louisa.
2: Qui sera là.
0: Ouais, avec Soleil Bleu, le hit de l'été dernier, quoi. Le 24 juin, on sera à Lille. Il y aura Amir qui sera là. Il y aura Marine aussi qui sera là. On sera Place François Mitterrand à côté du Westfield de Lille. Ça va être incroyable, tout ça.
2: Trop bien.
0: Le jeudi 25 juin, on terminera notre tour de la ville de Caen, sur la place Saint-Sauveur. Il y aura Docteur Yoro, il y aura Kinvé. Et tout ça, évidemment, c'est gratuit, hein. Vous viendrez et il y aura un showcase gratuit pour vous. Et enfin, le vendredi 26 juin, on terminera avec Bob Sinclair qui fera un set DJ.
2: Non, mais ça, c'est fou.
0: Il sera pas seul. Il y aura aussi encore un ou deux artistes en plus. Et ce sera à Énergie. On va transformer le hall en boîte.
2: C'est
0: on va transformer tout le hall d'Énergie en boîte. Le car va arriver. Ça va être incroyable. C'est le bus Manu sur Énergie. C'est du 22 au 26 juin. Ça va être un truc de dingue.
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0: On a un peu de temps pour s'écouter des messages. Allez, on va s'écouter quelques messages que vous nous envoyez. Je vous rappelle qu'on a une application. C'est l'application Manu sur Énergie. Elle vous permet de nous envoyer des messages vocaux. Et vous en envoyez tous les jours. On les écoute tous. On les partage avec vous. C'est parti, on s'en écoute quelques-uns.
7: Coucou Manu. Tu veux que je te dise, moi, à quel âge je suis? Eh ben, je suis à l'âge où j'enlève une partie de mes dents pour les brosser. Voilà, voilà. Je vous embrasse tous. Bisous.
0: C'est quoi? C'est un traumatisme quand j'étais petit?
2: Moi aussi.
0: C'est les grands-parents qui enlèvent leurs dents.
2: Et moi, c'est mon beau-père.
0: Bernie,
2: il retire ses dents et des fois il va aux toilettes, il se brosse et hop, il revient, il les remet comme ça. Ni vu ni connu, mais.
0: L'image d'un dentier dans un verre d'eau.
2: Oui.
6: elle me...
2: C'est un peu un trauma, ça.
6: Ouf. Oui, oui, oui, bah voilà, pareil.
1: Ouais. Oh là là. Non, non, c'est l'image surtout de la personne sans le dentier aussi.
2: C'est un peu drôle,
1: ça aussi, c'est un trauma, ça.
6: Ça, à la limite, ça peut être rigolo si tu lui piques. Tu vois, tu dis...
1: Non, non, non.
6: Vas-y, maintenant, mâche. Vas-y, croque. Vas-y. Essaye de le bouffer, les pieds de maïs, là. Allez, encore un message.
8: J'avais une question par rapport aux messages vocaux que vous dites que vous les écoutez tous. Est-ce que c'est genre vous trois avec Lorenza et Nico qui les écoutez chaque jour sur l'appli? Ou alors est-ce que c'est une personne dans l'équipe qui est désignée pour les écouter? Parce que ça doit prendre longtemps.
6: Alors oui, ça prend longtemps parce qu'il y a des centaines, voire des milliers de messages qui arrivent tous les jours sur l'application Manu sur LRJ. Et en fait, il y a plusieurs personnes. Oui, la même moitié de l'équipe et s'occupe des messages. Alors, il y a une personne qui s'appelle Sylvain dans l'équipe et qui fait une première écoute. Ensuite, moi, je fais une deuxième écoute des messages que lui a écouté. Et ensuite, il y a Corentin qui travaille avec nous, qui fait une troisième écoute et qui nettoie quand le son est pas très bien, par exemple, ou qu'il y a du bruit derrière, etc. Donc oui, nous sommes trois pour ce moment. Et c'est grâce à trois personnes que t'es passé ce matin.
2: Bravo.
6: Sur LRJ. Et vous vous dites, mais vous êtes combien en tout dans l'équipe? Nous sommes 750. Voilà. Non, on fait tous 10 000 choses.
2: Ouais.
6: Non, on est 10.
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6: Ça se passe deux fois par jour. Si vous le savez pas, je vous le dis. C'est à 7h05 et à 8h05. Et ça peut vous arriver. Ça n'arrive pas qu'aux autres. Vous envoyez salaire par SMS au 7-10-12. Attention, pour la deuxième fois de la matinée, un téléphone va sonner. C'est peut-être le vôtre. Avant d'écouter Gims avec Soleil, quelqu'un va être heureux. Ce quelqu'un, c'est peut-être vous. Attention.
10: Allô?
6: Allô, bonjour, c'est Clémence de Markolzheim dans le Bas-Rhin.
10: C'est ça.
6: Clémence, j'ai l'impression que tu te demandes qui t'appelle. J'ai l'impression que t'as fait une bêtise et tu te dis, bon sang, ouais, quelqu'un m'a chopé en train de faire la bêtise. Tiens, c'est elle qui a fait le Crédit Agricole, le test Cédric, là, dont on a parlé tout à l'heure.
10: Oh non, on m'a démasqué.
6: Clémence, quel est le seul animateur radio qui double ton salaire?
10: C'est Manu sur LRJ.
6: C'est gagné, bravo. Je t'annonce que nous allons doubler ton salaire, Clémence.
10: Waouh.
6: Ah, t'en reviens pas?
10: Non.
6: Eh ben pourtant si, t'as tenté ta chance. Et je le dis à chaque fois, ça n'arrive pas qu'aux autres. Le résultat ce matin, c'est que ton salaire de 1537 euros, on va le multiplier par deux. Et ça va faire 3074 euros pour toi, Clémence.
10: Oh wow.
6: Waouh.
2: Waouh.
6: Waouh. Ça va, Clémence?
10: Oui, ça va.
6: T'en reviens pas, quoi?
10: Non.
6: Eh ben si, je te le dis, tu peux en venir. 3074 euros qui vont vite arriver chez toi. Et moi aussi j'ai envie de faire waouh, parce que j'ai ton métier devant les yeux. Attention, tout le monde va faire waouh. Clémence est chocolatière dans une chocolaterie de luxe.
2: Waouh.
6: Je l'avais dit.
2: Mais est-ce qu'elle peut nous faire rêver et nous dire ce qu'il y a de spécial entre le chocolat de luxe et le chocolat normal?
6: Et elle a le prix?
2: Oui, bien sûr. C'est évident, oui. Totalement.
6: C'est quoi le luxe? Non, mais le luxe dans le chocolat, c'est quoi?
10: Ben, c'est du chocolat beaucoup plus travaillé, raffiné. Enfin, ça n'a rien à voir avec ce qu'on trouve dans le
2: oula,
10: commerce pour Pâques.
2: Oh, oula, ça balance.
6: Ah là.
2: Bim, bim, bim.
6: Mais il a quoi de plus, ton chocolat? Il a été fait... qu'est-ce qu'il a? Il a été... C'est quoi le truc en plus, tu vois?
10: Bah déjà, il est fait par moi.
6: Ah, donc, bien sûr.
2: Le petit boulard girl, mais elle a raison.
6: C'est déjà bien. Bim, il a pris 10 euros juste parce que c'est Clémence qui s'en occupe. Et c'est plus travaillé, c'est ça? C'est les petits dessins des autres packs,
10: oui,
6: par exemple. C'est un artiste qui vient les faire, c'est un peintre.
10: C'est un grand chef et c'est réfléchi et travaillé tout au long de l'année. C'est pas juste les modèles qu'on trouve partout.
6: Oh, et tu fais quoi comme truc un peu différent alors que tout le monde va faire, par exemple, les œufs de Pâques ou alors le lapin de Pâques ou alors la poule? Tu vas faire quoi, toi?
10: Ben, tous les ans, on change de design. Par exemple, cette année, on a fait un œuf de blé pour Pâques.
6: Un œuf de blé?
10: Oui, c'est un œuf en épi de blé.
2: Ok.
6: Oh, Bravo. Bah, ensuite, les enfants, ils vont croire que les œufs poussent sur les épis de blé. Super. Alors,
10: pas faux. Après, honnêtement, c'est pas les enfants qui viennent acheter le chocolat.
6: Non, c'est...
2: Non, on en a conscience.
6: C'est les parents, ils viennent à plusieurs parce qu'il faut faire un prêt immobilier avant.
10: Exactement.
6: Clémence, on te double ton salaire, 3074 euros, ce qui vaut environ le prix d'un œuf au chocolat de ta chocolaterie de luxe.
10: Tout à fait.
6: On te double ton salaire, on t'embrasse.
10: C'est génial, merci beaucoup.
6: Belle journée à toi et ça peut vous arriver, vous aussi. Tous les matins, on double votre salaire, 7h05 et 8h05.
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0: Allez, Nico, on démarre avec toi.
1: En moyenne, on passe environ un an de sa vie à chercher des objets perdus.
0: Et ben tu sais quoi, ça me paraît pas tant que ça.
2: Ouais, moi je pense que j'en passe 10.
3: Un an.
2: Franchement, sans déconner. Ah non, j'en peux plus de moi à ce niveau-là. Un an.
0: C'est quoi le truc que vous perdez le plus?
2: Mais tout.
0: Ok, non, ça tout. Non, bon, ça
3: c'est des clés, moi.
0: Ah, les, ouais. Clés, c'est le classique, ouais, évidemment. Florent, notre producteur.
4: Bah, le coupongle.
2: Mais là, ah oui, là. Non, mais c'est fou, quoi. Cette histoire de.
4: Bah, je suis désolé, mais je l'ai encore
2: et
4: perdu
2: le
4: hier.
2: Le coupongle, mais t'en as jamais. C'est une dinguerie, ce coupon. Ben,
0: le coupon que tu le perds, t'en rachètes un, tu retrouves l'autre.
1: C'est toujours comme ça.
2: Mais moi,
1: c'est...
2: je ne le perds jamais. C'est le seul truc que je perds jamais. Bah, il est dans ma petite trousse avec ma lime, mon coupon. Enfin, c'est
0: mais chez toi, tu le remets dans une trousse chez toi?
2: Bah oui. En dessous, je m'en
1: attends, mais t'es tellement bordélique sur tout le reste, comment c'est possible?
0: Bah, tu sais pourquoi elle est en retard? Parce que tous les jours, elle range son coupon et elle vérifie. C'est pour ça. Elle fait un truc. C'est vrai. Ma femme perd toujours son téléphone. Mais toujours.
4: Ah ouais?
0: Mais je ne sais quoi. Et elle le met sur silencieux.
4: Ah oui, donc je vais moissonner, ça marche.
0: Voilà.
4: Pas.
0: J'ai dit, bah, je t'appelle. Non, il est sur silencieux. Je lui dis, mais le nombre de fois, vu le nombre de fois où tu perds ton téléphone, mets-le sur sonnerie, en fait. Ouais. Tu mets juste, moi, mon numéro sur sonnerie. Comme ça, quand tu le perds, je t'appelle. Et moi, il y a la sonnerie qui se déclenche, toi. Et non.
4: Non. C'est compliqué. Enfin.
0: Chacun son truc, elle perd son téléphone. Moi, j'ai 14 coupongles. Voilà. Les infos aléatoires du monde, Lorenza.
2: Les humains brillent dans le noir.
0: Comment ça, on brille dans le noir?
2: Ça faisait pas ça. Hein. Bah, alors,
0: bah, surtout que j'ai jamais vu personne briller dans le noir.
2: Non, mais parce qu'en fait, c'est mille fois trop faible pour que notre œil le voie. Donc il faut le voir avec des machines spécialisées. Mais on produit de la lumière grâce à ce qui est appelé les biophotons.
0: Ah, les biophotons, oui, ça, on connaît les biophotons.
2: C'est les réactions chimiques de nos cellules et vraiment, on brille, quoi. Je trouve ça génial, non?
0: On produit de la lumière.
2: Oh, exactement.
0: Mais c'est pas assez pour qu'on le voit.
2: Non, il faut une caméra ultra sensible. Mais c'est joli quand. Enfin, c'est faible, mais c'est comme si on avait. Je sais pas, qu'on était magique, quoi.
0: C'est quoi? C'est une aura autour de nous?
2: C'est un peu ça, ouais. C'est ça, c'est tout qui brille.
4: On est une sorte de veilleuse, quoi.
2: Oui, c'est ça.
4: On est mignon.
0: On est un doudou, mais que personne ne voit.
2: Une petite luciole.
0: Et on pourrait produire de l'électricité? Genre allumer une...
2: Non, je sais pas du tout, mais c'est très très très faible. Hein, donc je pense pas à ce point-là, quoi.
0: Eh bien, tant pis. Mais en tout cas, on le sait, on brille. Pour des personnes qui peuvent nous voir. J'ai une info aléatoire du monde, moi aussi. D'après vous, quel est le jeu préféré des Français? Tous jeux confondus.
2: Monopoly.
0: Monopoly, c'est pas ça.
1: Le Uno.
0: Alors, le Uno non plus. Florent.
4: La bataille.
0: La bataille, non, mais c'est un jeu de cartes. Écoutez bien, le jeu préféré des Français, et je suis un peu scotien, c'est la belote.
1: Oh,
2: ah bon, je connais pas, mamie. Moi, j'ai trop envie d'apprendre.
0: Oh, t'emmerdes pas.
2: Ah, ok.
0: Non, tu verras, je crois que la belote, on l'apprend naturellement. Il y a un moment, il y a quelqu'un. T'arrives à un âge, on te tape sur l'épaule et on te dit, c'est le moment.
4: Un cours d'entrée pour les maisons de retraite.
0: C'est le moment d'apprendre la belote.
2: J'espère le plus tard possible.
0: Bon, on m'a déjà tapé sur l'épaule deux fois, j'ai pas répondu.
2: Oh là, oh là.
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0: C'est un bon résumé. C'est la finale de Top Chef ce soir sur M6. Et j'ai été sur le site auféminin.com.
2: Allez.
0: Je vais souvent, régulièrement, sur le site auféminin.com. Il y a un forum, il y a plein de questions sur ce forum. Et il y a eu cette question. Quelle est la chose insupportable que fait votre partenaire?
2: Ok.
0: On est pas mal, non? Alors, dans la réponse, il y avait mon copain se réveille tous les matins dans le même lit que moi avec cette sonnerie en guise de réveil.
2: C'est génial.
4: Oh oui. C'est marrant la première fois.
0: Je pense que c'est ça. Ouais. C'est la première fois, c'est rigolo. La deuxième fois, tu te demandes pourquoi. La troisième fois, tu te dis merde, ça va être tous les matins comme ça.
4: Surtout s'il l'écoute en entier.
0: C'est sa sonnerie de réveil. Quelle est la chose insupportable que fait votre partenaire? Il y a quelqu'un qui a répondu, ma copine commande tout ce qu'elle mange, genre, alors là, je trompe ça dans ça. Maintenant, la viande, j'ai pris un trop gros bout, je le recoupe. Mais il y a des gens comme ça qui sont obligés de dire ce qu'ils font.
2: Ben moi, je trouve ça insupportable, mais je le fais. Donc c'est un peu compliqué.
0: J'avais pas remarqué que tu le faisais. J'avais remarqué que tu te parlais toute seule des fois.
2: Oui.
0: Mais pas que tu commentais ce que tu faisais.
2: Quand je parle toute seule, des fois je commente ce que je fais. Mais pas en mangeant par contre, parce que ça c'est sacré. Mais pour tout le reste, j'ai l'impression que je dois me justifier et que je dois commenter ce que je fais. Mais c'est insupportable. Et je déteste les gens qui le font.
0: Et il y a des gens, ils font un café, ils sont obligés de tout commenter. Oui. Alors, on va se faire un petit café. Alors,
2: j'appuie sur le bouton.
0: Quelle dosette. Celle-là. Je sais plus ce que c'est. Je vais la prendre celle-là. Quelqu'un a mal réglé le petit. Je vais prendre de l'eau, je vais aller mettre de l'eau tranquillement. Et je vais mettre là. Tu veux un petit café toi aussi? Un petit café? Bien sûr, un petit café. C'est parti. Allez, hop, mets une petite dosette. Je vais mettre une petite dosette. Hop, tu veux un sucre dessus? Parce que moi, je prends pas beaucoup de sucre.
2: C'est horrible.
0: Waouh! Et ce café qui aurait pu durer quelques secondes et être un moment de calme devient un enfer. Quelle est la chose insupportable que fait votre partenaire? Une seule phrase de ma copine, deux points, voix les guillemets. Viens dans le lit, le chat.
2: Oh!
1: Et ouais.
0: C'est j'ai abandonné l'histoire. Je voulais pas d'animaux dans le lit, mais maintenant on a deux chiens qui dorment systématiquement avec nous le soir. Et c'est ce que je vous avais dit. Si jamais ils sont pas là, je suis pas bien.
2: Ouais, oui.
1: C'est vrai.
2: Après, il faut pas que ce soit plus. Parce que je pense que ça commence plus. Plus d'animaux là, parce que ça commence à faire pas. Vous allez devoir acheter un lit de je sais pas combien de mètres.
0: Alors on a un problème qui se profile, pour être très honnête.
2: Oh non.
1: C'est quoi?
2: J'ai une petite idée.
1: Ah, c'est avec les cochons.
2: Des cochons.
0: On a trois cochons.
2: Ouais.
0: Je vous les avais montrés sur les réseaux sociaux. Oui. Je vais refaire une vidéo d'ailleurs parce que c'est trop mignon. Mais déjà il y a l'idée de les faire venir dans la maison.
2: Oui.
0: Parce qu'ils peuvent venir, en fait c'est comme des petits chiens et c'est très propre, hein, les cochons. Donc on va les faire venir dans la maison. Et c'est ce que j'ai dit à ma femme et ma fille, mais si on les fait venir dans la maison, le compte à rebours aura commencé avant qu'ils viennent dans le lit.
2: Mais évidemment, c'est sûr.
1: Au moins sur le canapé, au départ.
0: Le canapé, ça c'est mort. Ça, c'est...
2: Et puis
0: c'est
2: ta normal. Fille, elle va être jalouse, elle va vouloir venir aussi. Et là, c'est une folie dans le lit, là.
0: C'est pas tellement nos filles, le problème, c'est les chiens. Parce que les chiens, quand on va chez les cochons, ils sont jaloux. Ils se mettent entre nous, genre, et moi.
2: Donc, là, cette vie, Manu, t'es foutu.
0: Ma femme, moi, deux chiens, trois cochons, ma fille qui va arriver au milieu, écoutez, je vous prendrai une photo. Et je vous dirai, ça va être compliqué pour moi demain d'arriver à l'heure à la radio. Mais je vous tiendrai au courant.
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0: 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Une seule question qu'on a trouvée sur Internet. Sur le forum du site auféminin.com, quelle est la chose insupportable que fait votre chérie? 0-870-42-48. Bon, j'allais dire Nico, mais Nico, t'es
2: rentré. C'est le début, toi.
0: C'est le début, donc je sais pas si.
1: Ça fait 1,5-2 ans, donc je peux déjà, j'ai une petite liste déjà.
0: Vas-y, fais-toi un truc. Fais-toi plaisir.
1: Non, mais typiquement, tu vois, en ce moment, il y a des trucs que je dois faire, par exemple, dans notre jardin. Je dois couper des trucs, etc. Et dès qu'on se pose, elle me parle d'un truc à faire. Et en me disant, tu veux pas le faire? Comme ça, au moins, c'est fait. C'est-à-dire qu'elle me dit, t'as pensé à couper les branches, truc? Je dis, non, mais je vais le faire. Et 37 secondes plus tard, c'est, tu veux pas le faire maintenant? Au moins, c'est fait. Donc, du coup, je la regarde. Elle continue à bronzer, genre, tu es sur le transat. Et je dis, je vais le faire, du coup, maintenant.
0: Alors, la phrase que t'as dit là, elle continue à bronzer sur le transat, je pense que ça, tu vas te le prendre dans la gueule aujourd'hui.
1: C'est déjà un sujet qu'on a évoqué ensemble.
0: Ma femme, on fonctionne un peu comme ça, où des fois, elle me dit de faire un truc, mais moi, je l'ai pas prévu dans mes priorités de choses à faire dans la journée.
1: Ouais.
0: Mais comme elle, c'est au top de sa liste, elle me répète tout le temps et après, elle me dit, mais pourquoi tu l'as pas fait? Donc, je lui dis, oui, mais moi, dans ma liste de choses à faire aujourd'hui, c'est pas tout en haut, mais c'est en haut de sa liste à l'air. Elle, comme moi, je vais avoir des choses en haut de ma liste, mais qui sont pas les choses en haut de sa liste à elle.
1: Ouais.
0: Oh putain, le monde est compliqué.
1: Est-ce que parfois, elle fait des trucs qui étaient dans ta liste à toi parce que justement, tu l'as pas fait? Parce que moi, parfois, ma compagne, elle le fait et ça m'emmerde.
0: Non, elle fait pire que ça, moi. Sur les trucs de bricolage, je vous en ai déjà parlé. Elle dit, je vais demander à Max.
2: Ah oui.
1: Évidemment,
2: mais
1: Max.
2: Mais qui est maligne, j'adore.
0: Max, c'est notre voisin qui est. Oui. Max, il est chiant parce qu'il est toujours OK pour aider, quoi.
2: Mais comme je disais, faites les choses et vous aurez plus de réflexion. On demandera plus à Max.
0: Je suis sûr qu'elle le fait exprès. Est-ce qu'elle sait que quand elle va demander à Max, ça va m'énerver?
2: Eh ben, tu vois ce qu'il faut faire pour que tu fasses les choses, Manu.
0: Ouais, tu l'es, Max.
1: Alors non.
0: L'enterrer dans la forêt.
2: Mauvaise idée. Non.
0: Et la prochaine fois, elle me dit, je vais demander à Max. Je fais, ah ouais, vas-y.
2: Ah, non. Ah,
4: ouais, alors, il est où, Max?
2: Essaye.
0: On touche pas à Max. Quelle est la chose un peu insupportable pour vous? Que fait votre chérie, votre copine, votre femme? On a Valérie qui est avec nous. Bonjour Valérie.
3: Bonjour Manu, bonjour les Wawas.
0: Sois la bienvenue parmi nous, on t'écoute.
3: Merci beaucoup. Alors moi, ce qui m'exaspère au plus haut point, c'est que bah voilà, mon mari laisse tremper la vaisselle pendant 2 jours, alors que ça sert absolument à rien. En fait, j'ai dans ma petite idée, c'est qu'en fait, il a surtout la flemme, quoi.
0: Oui, pour répondre à ta question.
2: Vous n'avez pas de la vaisselle?
3: Comment?
2: Vous n'avez pas de la vaisselle?
3: Ah non, j'ai horreur des lave-vaisselle. Franchement, la vaisselle à la main, il n'y a pas plus net, il n'y a pas plus brillant, il n'y a pas plus... Voilà,
0: ouf. C'est le parcours. Alors là, Valérie, excuse-moi, le studio est d'accord. C'est une levée de bouclier. C'est une levée de micro.
2: Je te laisse dans cette merde.
4: Alors là, Valérie, elle va nous dire qu'elle lave son linge à la main et tout. Non, ouais, c'était mieux avant, elle lave. Ouais, t'as raison.
3: Le linge à la main.
0: Alors attention, Florent, notre producteur, nous regarde. Qu'est-ce qu'il y a?
7: Non, mais je la rejoins sur un point, quand tu mets au lave-vaisselle, parfois t'as des petites traces de, je sais pas, c'est de la rouille ou des traces oranges sur le couvert, et parfois c'est vrai que si tu rinces pas tes assiettes,
2: il faut mettre du sel, du liquide de rinçage, le bon programme, et tu rinces un petit coup avant de mettre au lave-vaisselle. J'adore les lave-vaisselles, donc et je te jure que c'est nickel après.
3: Ouais, on n'a pas trop la même vision des choses, mais je suis plutôt d'accord, en fait, avec...
0: Alors, ça tombe bien, vous n'êtes pas en couple avec Lorenza. Ça ne durerait pas très longtemps. Merci beaucoup, Valérie, de nous avoir appelé. Il y a Baptiste qui est là aussi. Bonjour, Baptiste.
8: Salut, Manu, salut toute l'équipe.
0: Quelle est la chose insupportable que fait ton chéri, ta chérie?
8: Alors, moi, ma copine, elle fait une chose insupportable, c'est qu'elle me montre 10 vidéos TikTok d'affilée en disant « Attends, regarde celle-là, elle est vraiment drôle ». Du coup, à chaque fois, je fais semblant de rigoler, même pour lui faire plaisir, mais c'est pas drôle.
0: Mais si, est-ce qu'elle te les envoie aussi? Elle te les envoie sur WhatsApp aussi, les vidéos?
8: Mais oui.
0: Oh putain, moi aussi.
2: Sur WhatsApp? C'est... Mais pourquoi t'envoies pas sur l'application où elle regarde?
0: Mais elle me les envoie partout, en fait.
2: Pour être sûr que t'es vu.
0: Non, mais vraiment, elle voit une vidéo sur Instagram, elle va me l'envoyer sur Instagram, elle va aussi me l'envoyer sur WhatsApp, et elle le fait plusieurs fois par jour. Et je la regarde plus maintenant. Mais à chaque fois, elle me dit, tu l'as vu la vidéo? Et je dis oui. Et elle dit, bah alors, qu'est-ce qu'on a pensé?
2: Ah là, t'es piégé.
0: Oui. Et je lui dis, non, je l'ai pas vu, mais tu m'en envoies trop des vidéos. Et là, on part en engueulade.
2: Oh là là là là.
4: J'adore ta femme, mais c'est vrai qu'elle est pas débordée, quoi, pour t'envoyer plusieurs vidéos par jour.
0: J'oserais jamais lui dire ce que tu viens de dire. Si je lui dis, t'es pas débordée, tu vois ma tête, elle va faire poum poum poum poum poum. Elle va m'enterrer dans la forêt à côté de Max. Baptiste, merci beaucoup de nous avoir appelés.
8: Allez, belle journée à vous.
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0: C'est parti, comme chaque jour, on a des sondages. On est le matin, on appelle ça les sondages du matin. Tout le monde participe, Florent, notre producteur aussi, on y va. Parmi les activités d'enfance que les adultes continuent à pratiquer, ça arrive en numéro 1. On le faisait enfant. Qu'est-ce que c'est, Lorenza?
2: Les jeux vidéo.
0: C'est pas les jeux vidéo.
4: C'est un jeu de société ou pas?
0: Non, c'est pas un jeu de société. C'est pas vraiment un jeu d'ailleurs. C'est une activité. Florent, notre producteur.
7: La pâte à modeler?
0: Non, mais on avance. Parmi les activités d'enfance que les adultes continuent à pratiquer, ça arrive en numéro 1.
2: Ça veut dire qu'on utilise ses mains?
0: Ça veut dire qu'on utilise ses mains? Oui, absolument. Oui.
4: Les puzzles?
0: C'est pas les puzzles. On avance. Vous êtes pas loin, Florent.
7: Le coloriage?
0: C'est le coloriage, absolument.
7: Mais c'est devenu la mode.
2: Moi, je trouve ça triste. Les gens. Ouais, j'ai vu que c'était la nouvelle mode. Ils ont des cahiers de coloriage et ils colorient comme ça.
7: Il y a même un plaid coloriage qui est sorti. J'ai vu ça hier.
0: C'est quoi ça?
7: Bah, c'est en fait t'as un plaid. Bah, t'as un plaid sur toi et si tu t'ennuies, bah, tu peux colorier ton plaid
2: avec
7: des feutres spéciaux.
2: Ouais, c'est ça.
0: Est-ce que c'est ce monde qu'on veut pour nos enfants?
2: Non, vraiment
7: non,
2: pas.
7: Arrêtez.
0: Lorsqu'on demande aux athlètes olympiques où ils rangent leurs médailles, cette réponse revient très souvent. Et c'est peut-être un peu improbable. Nico?
4: J'allais dire sur la cheminée. Mais non.
0: Non, c'est pas sur la cheminée. Lorenza?
2: Sous l'oreiller.
0: C'est pas sous l'oreiller. Florent?
7: C'est dans leur maison?
0: Oui, c'est dans la maison, à un endroit très précis. C'est là où ils mettent leurs médailles.
4: Sous le lit?
0: C'est pas sous le lit, non. C'est pas sous un meuble.
4: Okay.
0: C'est pas sous quelque chose. Lorenza?
2: Mais on la voit?
0: Non, on la voit pas.
2: Elle est rangée.
0: C'est elle est rangée. Lorsqu'on demande aux athlètes olympiques où ils rangent leurs médailles, cette réponse revient très souvent.
4: C'est dans la cuisine?
0: Non, c'est pas dans la cuisine, c'est dans un endroit précis. Il y a du mal là, Lorenza?
2: C'est dans la chambre?
0: Oui, souvent c'est dans la chambre. Ah. Ou à côté de la chambre.
4: La table de nuit, non?
0: Non. C'est dans un tiroir à chaussettes.
4: Ah bon?
0: Oui.
2: C'est marrant parce que j'ai l'impression que c'est des trucs coquins généralement qu'on cache là.
0: Et ben c'est peut-être pour que les gens les trouvent pas. Parce que personne se dit que ce soit en tiroir à chaussettes.
2: Ah oui.
0: Le truc coquin, bah non, la médaille, c'est un truc à côté du truc coquin.
7: Et c'est peut-être pour l'avoir tous les jours aussi, parce qu'à chaque fois que tu mets tes chaussettes, tu fais, ah oui, c'est vrai que je suis champion.
0: Et le truc coquin, c'est pareil. Ah ouais, c'est vrai que j'ai pas de meuf. Parmi tous les souvenirs que les gens aimeraient revivre, celui-ci arrive en première position. Qu'est-ce que c'est, Nico?
4: Bah, la première fois au lit, justement.
0: La première fois au lit, non.
4: Non.
0: Lorenza.
2: C'est quand on est enfant?
0: Non, quand on est adulte. Mais il y a un rapport avec les enfants.
7: Ah.
0: Ah, et là, je vous ai embrouillé, là. Mmh. J'aurais peut-être pas dû ouvrir ça. Nico.
4: C'est au niveau d'un appart, genre premier appart ou quelque chose
0: non.
4: comme ça?
0: Non. C'est une première fois aussi. Parmi tous les souvenirs que les gens aimeraient revivre, celui-ci arrive en première position. Et c'est. Moi, ça m'est arrivé. C'est arrivé à Nico. C'est pas arrivé à Florence, c'est pas arrivé à Lorenza.
4: Ah ouais.
0: Nico.
4: L'annonce de la grossesse.
0: Non, c'est pas ça.
2: Voir Lorenza. Le bébé naître.
0: C'est pas loin de ça, c'était tenir son enfant dans ses bras pour la première fois.
2: Oh mon rêve, vous avez vu que c'est mon fou. Rêve.
0: C'est le premier souvenir que les gens aimeraient revivre.
4: C'est incroyable.
0: La première fois que. Je vous avais raconté, mais on l'avait mis directement dans les bras.
2: Oui. Bah,
0: je savais pas, j'étais pas prévenu. On me dit, bah, maintenant on va faire du pot à pot. Et flap, le
4: c'est
0: bébé.
4: Génial.
0: C'est génial. Bon, ils m'ont assis sur une chaise, ils m'ont mis le bébé sur moi, ils lui ont mis une sorte de petite couverture de survie dessus.
4: Ouais.
0: Ils sont partis, ils m'ont laissé là pendant quasiment trois quarts d'heure.
4: Tous mes enfants, le premier mot, c'est je regarde dans les yeux et je dis enchanté. Et après, c'est vrai que tu dis, putain, c'est fou, ça respire, quoi. Ça fonctionne. T'as fait un truc qui respire, qui vit, et putain, bah, ça y est, c'est parti pour toute la vie, quoi.
2: C'est génial.
0: Et pas besoin de pile, hein.
2: Ni de la rosée, hein.
4: Oui, c'est important.
0: Après, le problème, c'est qu'il n'y a pas de télécommande. C'est dommage, parfois.
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0: Quelle est la chose insupportable que fait votre chérie, votre femme, votre copain, votre copine, bref, votre chérie? 0-870-42-48, vous l'aimez, évidemment. Mais oui. Quel est le truc qui vous tend? On a Guillaume qui est là. Bonjour Guillaume, bienvenue sur Énergie.
12: Salut Manu, salut Louanouin.
0: On t'écoute.
12: Alors moi, ce qui m'énerve avec ma femme, c'est quand on regarde un film ou une série, elle est sur son téléphone et du coup, devant moi, elle loupe des trucs et alors tourne en arrière ou alors elle me pose, elle me demande ou... Ah, ça m'énerve, ça, ce genre de truc. Quand en plus, elle est sur son téléphone. Je lui dis, lâche ton téléphone, elle veut pas.
0: Ah oui. Alors, pour le coup, je suis un peu cette personne aussi. Des fois, quand je comprends pas un truc, ou alors qu'il y a le sous-titre et j'ai l'impression que c'était pas ce qu'il dit, eh ben, je remets en arrière.
4: C'est vrai?
2: Oh ouais. Là là.
4: Toi, t'es le premier à dire
2: relou,
4: que quand ta femme, elle veut couper en disant quel acteur a joué machin, ça te fait chier?
0: Oui, absolument.
4: Ah, mais tu fais quand même un truc comme ça.
12: Le truc, je trouve. Moi.
0: Ouais, je sais, je suis d'accord avec vous.
2: Bah, vous êtes tous les deux relous.
0: Ouais, je suis complètement d'accord avec vous.
4: C'est un enfer.
0: Alors, et je fais aussi des pauses dans les séries quand il y a. Alors, c'est particulier, mais quand il y a un écran d'ordinateur, par exemple.
2: Ah oui.
0: Je fais une pause pour voir ce qu'il y a écrit sur l'écran d'ordinateur pour savoir si ils sont assez forts pour avoir mis des choses en rapport avec la série sur l'écran d'ordinateur.
4: Ouais.
0: Tu vois, je fais ça aussi sur, par exemple, un rapport d'autopsie dans une série. Si il est en assez gros plan, je mets pause pour voir si c'est un vrai rapport d'autopsie.
4: Ah ouais, d'accord.
2: Non mais
4: ouais.
12: Ça c'est le genre de truc que je pourrais faire, mais si c'est la deuxième fois que je regarde l'épisode.
2: Oui, voilà. Ben,
0: alors je regarde jamais deux fois, moi. Mais en revanche, je prends beaucoup de temps pour regarder un épisode.
4: C'est pour ça.
0: D'une série. Ouais, c'est pour ça. Merci beaucoup Guillaume de nous avoir appelé. Il y a Sonia qui est là aussi. Coucou Sonia.
13: Salut Manu, salut les Wouah.
0: Qu'est-ce qui t'insupporte chez ton mec, chez ton mari, chez ton copain?
13: Alors moi, mon mec, il laisse des verres d'eau à moitié plein un peu partout à la maison. Et du coup, dès qu'il en prend un, et quand il a de nouveau soif, et ben, il va en reprendre un autre au lieu de reprendre le premier.
0: Je crois que c'est un classique, ça.
2: Ouais. Oui.
0: Ça peut m'arriver, honnêtement. Parce que t'as la flemme de faire 2 mètres pour prendre le verre. Ou alors tu dis que le verre, il est resté genre 2 heures comme ça, il doit être sale.
2: Ouais, c'est ça. Il y a des bactéries.
0: Voilà, donc t'en prends un nouveau, mais tu le prends pas l'ancien, tu le laisses là où il est. Ça peut m'arriver.
4: Parfois, tu prends le même verre que ta compagne et tout, donc tu sais plus à qui est le verre et tout, donc tu dis bon, allez, je vais en prendre un nouveau.
0: Bah voilà. On sait jamais, évidemment.
2: Mon coloc, c'est sa nouvelle manie aussi. Il faisait pas du tout ça. Et maintenant, il commence un peu à se lâcher, je pense.
0: Il fait quoi?
2: Bah, il laisse les verres d'eau. Hein. Comme, du coup, Sonia avec son gars, c'est la même chose.
0: Ma femme, elle pond aussi des tasses à café.
4: Elle pond des tasses à café.
2: C'est vrai que tu m'en avais parlé en plus.
0: Oui, elle pond des tasses à café. Vraiment, je pense qu'elle les pond. Vraiment, mais il y en a partout, il peut y en avoir vraiment. Alors, sur la table, évidemment, sur la cuisine, mais il peut y en avoir vraiment sur la table d'entrée. Ou même par terre, devant la porte d'entrée, parce qu'elle avait les mains prises vides ou il reste un petit fond, tu vois.
4: Ah ouais, d'accord.
0: Avec ce petit café qui colle, tu sais, qui est chaud à nettoyer.
2: Bien sûr, c'est l'enfer.
0: Ouais. Voilà. Ouais. C'est toi qui l'as dit, c'est pas moi. J'espère qu'elle écoute. mais je l'aime.
2: Bien sûr.
0: Parce que là, ça fait quand même 20 minutes que je dresse un tableau.
2: Ouais. Après, c'est quand même. Il y a des côtés positifs, mais là, on aime bien savoir aussi un peu le négatif.
0: C'est le principe. Quelle est la chose insupportable que fait votre chérie? Ouais. Merci beaucoup, Sonia, de nous avoir appelé. Il y a aussi Nolan qui est là. Bonjour, Nolan.
14: Salut, Manu. Salut, les ouin-ouin.
0: Sois le bienvenu, on t'écoute.
14: Alors, moi, le truc insupportable que fait ma compagne, c'est quand on va au restaurant, elle sait jamais quel plat choisir. Et du coup, quand le serveur arrive, en général, elle bégaye et puis, c'est moi qui fais le choix pour elle.
2: Oh, c'est comme moi. Et après, on vous engueule parce qu'on dit que vous auriez dû choisir l'autre.
0: Oui. Parce que tu choisis ton plat, tu mets 1000 ans pour le choisir et après, le tien, il a l'air meilleur.
2: Ouais, j'aurais préféré l'autre.
0: Voilà. Et c'est là où t'approches tes doigts de mes frites et là.
2: Ça attaque.
0: Le coup de fourchette. Paf. Ah ouais, ma fourchette, c'est un missile air-sol pour les doigts qui touchent les frites. Merci Nolan de nous avoir appelé.
14: Merci à vous, salut.
0: Rajoute un petit truc.
14: Bon, voilà, c'est insupportable, mais en fait, ça fait quand même 10 ans qu'on se supporte mutuellement. Je sais qu'elle m'écoute ce matin, je t'aime ma chérie. Je t'aime de tout mon cœur. C'est toi la plus belle.
4: Parce que
14: là, elle a ses règles et puis elle est un peu chiante. Et puis hier, elle m'a un peu fatiguée là-dessus.
2: C'était tellement beau et t'as tout gâché.
0: C'est dommage. Mais c'était beau au début. Ouais. Je garderai que le beau du début.
2: Moi aussi. Et voilà.
0: Pas
2: la fin de phrase.
0: Mais non, pas la fin. Voilà. C'est dommage, hein. Il était bien, et puis bim, il y a la ligne d'arrivée qui arrive, il crève et il se prend le mur. C'est con, hein. C'est dommage. Bon, il sort de la voiture en tout cas.
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0: On a un peu de temps pour les infos. Pour tous ceux qui ont un iPhone,
2: ouais.
0: Il y a peut-être un game changer qui arrive.
2: C'est quoi ?
0: Le nouvel OS, iOS 27, va arriver à l'automne 2026, après l'été. Et il y a déjà une des fonctionnalités qu'on connaît, le changement automatique des mots de passe.
2: Oh non, mais comment ça ? Quoi ?
0: En fait, l'intelligence artificielle d'Apple va détecter les mots de passe fragiles. C'est-à-dire que si vous avez un mot de passe genre 1, 2, 3, 4, 5, 6 ou les trucs comme ça, et ben oui, mais il les change.
2: C'est lui fragile, c'est vous.
4: J'avoue, je trouve ça pas cool.
2: Je le prends trop mal. Ouais, ton mot de passe, il est fragile.
0: Non, mais fragile, pas dans le sens de l'agression, c'est pas genre t'es fragile.
2: C'est qu'il est faible, mais bon.
0: Voilà, exactement. L'IA pourra le changer automatiquement. Florent ?
7: Mais le problème, c'est qu'il y a déjà des choses qui proposent des mots de passe automatiques, sauf que c'est des codes de. En fait, c'est des codes Wi-Fi, c'est des codes imprononçables.
2: Ils appellent ça des mots de passe robustes.
7: Ouais.
0: C'est différence de fragile, quoi. Ouais. C'est
7: 76 caractères. Voilà. Bon.
0: Et souvent, dans ce qu'ils te proposent, il y a des caractères, tu ne sais même pas comment les mettre sur le clavier.
4: C'est les combinaisons de touches.
0: Ouais. Mais comment il m'a mis cette lettre? Je l'ai pas, moi, cette lettre. Je peux pas la faire, quoi. Et alors, déjà qu'on retient pas nos mots de passe, mais alors les mots de passe faits par des autres et faits par une IA, ça va être très très compliqué. Ouais. Ça arrive à l'automne. Scooby-Doo. Vous connaissez Scooby-Doo?
2: Oui.
0: Tout le monde connaît Scooby-Doo. C'est intergénérationnel, Scooby-Doo.
2: Ouais.
0: Et ben, il est de retour. Il va revenir sur Netflix. Il va y avoir une série en live action. Ça va s'appeler Scooby-Doo Origins. Et on apprendra comment il est devenu l'ami de Sammy et du reste du groupe.
2: C'est très cool. Bien. Moi, j'ai trop hâte.
0: Scooby-Doo. C'est chaque personne que Scooby-Doo parle. Hein, dans le...
2: Et il parle bizarrement en plus.
0: Bonjour, Sammy.
2: Sammy.
0: Merci, écoute, c'est vraiment un de mes meilleurs. Sammy. Scooby-Doo, ouais. Écoutez, si vous avez besoin de gens pour faire le doublage sur Scooby-Doo et Sammy, n'hésitez pas.
4: Ouais.
0: Moi, je regardais le dessin animé de Scooby-Doo.
2: Moi aussi.
0: Avec Sammy et Scooby-Doo qui se faisaient des sandwichs énormes.
2: C'est
4: vrai.
0: Mais quand j'étais petit, j'avais un truc, c'est que j'aimais bien refaire des scènes de films. Et donc, je refaisais les scènes du dessin animé de Scooby-Doo et Sammy et je faisais des méga sandwichs.
2: Et tu te le mangeais?
0: Mais j'essayais de le manger, mais les parents me disaient, mais jamais tu vas pouvoir manger ça, quoi.
16: Ah bah non,
0: je faisais, maman.
2: Oh la lourdeur. Malade.
1: Et notre enfant est un peu différent.
0: C'est à partir de là où j'ai été suivi et puis que j'ai fait de la radio, quoi, tout simplement. Alors...
2: Tout s'explique.
0: Bon, il y a la Coupe du Monde qui démarre demain, vous le savez, bah et oui. La FIFA a lancé une opération que je trouve assez cool. Elle permet aux supporters de payer pour voir leur nom s'afficher sur les écrans géants des stades pendant les matchs.
2: Oh, génial. À payer.
0: Alors, oui, tu payes. Oui, tu payes.
2: C'est combien?
0: 70 euros le message.
1: Le business.
2: Alors, attends, non. Mais il y a des lettres, plusieurs lettres.
0: Mais alors, si c'est que pour mettre ton nom, franchement, c'est un peu nul. Mais si tu peux mettre un message.
2: Ah ouais.
0: Tu vois, ça peut être. Alors, regardez, t'as les demandes au mariage qui vont passer.
2: C'est sûr.
0: Ah, mais si, t'imagines, t'as ta demande au mariage qui arrive au moment où il y a un but. C'est mort, mec.
1: Ça tue le truc.
0: Tu le demandes à ta femme. Alors, tu l'as vu? Ah ouais, magnifique but. Non, mais à côté. Putain, ça m'a coûté 70 euros, cette connerie.
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0: Ça, c'est un chrono. C'est un chrono qui, dans quelques secondes, va nous permettre de repartir avec une PlayStation 5 Slim. Mais faudra être rapide. Nous allons jouer ensemble pour cette PS5 Slim avec ce matin Gaël. Bonjour Gaël.
19: Bonjour Manu, bonjour Yvan.
0: Sois le bienvenu sur Énergie. Détends-toi. C'est un travail d'équipe ce matin. On va jouer à 3 questions et 2 1-1. Voici les règles. Je vais te donner 3 questions. Tu vas choisir celle à laquelle tu auras envie de répondre. Et ensuite, tu choisiras 2 personnes de l'équipe pour répondre aux autres questions. Je te donne les thèmes, t'en choisis un. Il va y avoir une question manga, une question jeu de dés et une question de Johnny Hallyday. Quel est le thème qui t'inspire?
19: Je pense pas être doué pour les 3, mais jeu de dés peut-être.
0: Jeu de dés, c'est pour toi. Il n'y a pas de problème. Alors, qui va répondre aux autres questions? Il y a Lorenza, il y a Nico, il y a Florent, notre producteur aussi. On va démarrer par le thème manga. Question manga.
19: Nico
0: pour les mangas. C'est dommage. C'est ouais, dommage parce qu'il y a con. Il y a une personne dans l'équipe qui est vraiment calée en manga. Ouais. Et c'est Lorenza. Ouais, mais Nico, tu vois, il est nul en manga. Et ben, c'est lui qui a inventé le concept. La question de Johnny Hallyday, qui va y répondre?
19: Florent.
0: Allez. Florent pour la question de Johnny Hallyday.
2: Ça
0: peut le faire.
19: Il est bon en musique.
2: Et il adore Johnny.
0: Ouais. Le problème, c'est que c'est pas vraiment une question musique.
2: Merde.
1: C'était son numéro de carte vitale.
0: Il y a 3 questions. Il faut 2 bonnes réponses pour gagner. À chaque question, je vous rappelle la règle principale. Vous avez 5 secondes pour répondre. Et vous n'avez droit qu'à une réponse. Donc, faut bien réfléchir, bien profiter des 5 secondes. Et avant le gong, vous donnez votre réponse. Je pense qu'on va commencer pour régler le problème avec la question manga.
1: Vas-y, on enlève le sparadrap, comme ça au moins c'est fait.
0: Allez. Nico, c'est pour toi, voici la question manga. 5 secondes, une réponse. Dans quel dessin animé suit-on un garçon possédant un carnet capable de tuer?
1: Dragon Ball Z.
2: C'est ça, c'est le seul qui connaît, tu vois, il est là.
1: C'est
2: ma seule
1: ref.
2: DBZ.
1: Ouais.
2: Non, oui.
0: Enfin bon, on peut dire.
2: Oui.
0: Bref. C'est pas ça, je ne l'ai entendu pas.
1: C'était quoi?
2: Death Note.
0: Death Note.
1: Ouais, non, jamais.
0: Mais alors.
2: Il est incroyable cet animé.
0: Franchement, j'ai pas vu beaucoup de mangas, moi. J'en ai vu. Il y en a 2 vraiment que j'ai adoré, c'est Death Note et L'Attaque des Titans.
2: Ouais.
0: Qui sont incroyables. Franchement, si vous voulez regarder 2 mangas et si vous aimez pas ça, regardez Death Note et L'Attaque des Titans. C'est dingue.
2: C'est un des meilleurs animés.
0: Les scénarios, en fait, c'est des scénarios qui sont dignes de films ou de séries.
1: Ah ouais?
2: Et c'est fou. C'est court en plus.
0: Ça t'emporte, il y a des saisons, quand même, mais.
2: Ouais, mais Death Note, c'est court.
0: Ouais, c'est les petits épisodes. Donc c'est franchement, bon bref, ça ne nous donne pas un point tout ça.
1: Oh non.
0: Il reste 2 questions, il n'y a plus le droit à l'erreur. Jeu de dés, telle est la prochaine question, tel est le thème. Et c'est pour toi Gaël. 5 secondes, une réponse. Voici la question. Quelle est la combinaison de dés la plus forte au 4-21?
19: Au 4-21? Je sais pas du tout. 6-6-5-5.
0: C'était 4-21.
1: Ah ouais.
19: 4-21,
0: oui.
19: D'accord.
0: Et oui, c'était au 420. Pas, 421, c'est pour ça que ça s'appelle le 421 ou le 421. Ouais. Et c'était la combinaison la plus forte. Et bah là, ça va pas gagner, hein, du coup. Je suis désolé, Gaël.
16: Non, mais y a pas de soucis, hein, c'était déjà bien.
0: Oh, bah si, bah, si tu l'avais dit dès le début, je me serais pas fait chier avec la presse.
1: Alors, on aurait pas.
0: Pour le plaisir, on se fait la question de Johnny Hallyday.
7: Allez,
1: allez,
7: au revoir.
0: Allez, pour Florent, attention, c'est parti. Combien de fois a été marié Johnny Hallyday? 5 fois ou 8 fois?
7: 5 fois.
0: 5 fois. Bonne réponse.
2: Ah c'est bon, Johnny. Ah, c'est, déjà...
0: Bah, c'est déjà beaucoup 5 fois.
2: Mais c'est énorme.
1: Ah, c'est déjà trop.
0: Ah bah, mais je savais
7: pas. Si, si.
0: Ah bah si. Si, si, il était...
2: Ah ouais, c'est pas le dernier. Hein, il... c'est...
0: Remarque, il se marie de moins en moins en ce moment. Mais... Il s'est marié 5 fois Johnny Hallyday. Ouais. Gaël, je vais t'offrir le mug Manu sur Énergie, puis je vais te rajouter le t-shirt aussi. Le t-shirt Manu sur Énergie et le mug, c'est pour toi.
16: Eh ben c'est gentil, super, merci.
0: Je te souhaite une belle journée et tu reviens quand tu veux.
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0: Et Amir, il sera avec nous pour notre dernière semaine d'émission. Je vous rappelle qu'on va partir en tournée, la tournée du bus Manu sur Énergie. On va être tous les jours dans une ville différente, dans un bus qui va rouler. Donc on sera là où vous serez, dans vos embouteillages, à côté de votre boulot peut-être. Vous sortirez d'un métro par exemple, ou d'un TER. Pouf, surprise, le bus sera là. Vous pourrez monter dans le bus, on sortira du bus aussi. On va venir vous voir. On va s'éclater pendant une semaine. Et tous les jours, à la fin de l'émission, il y aura un showcase avec des artistes. On va être le lundi à Strasbourg, le mardi à Metz, le mercredi à Lille, le jeudi à Caen et le vendredi à Paris. Et Amir, il sera avec Marine, le mercredi 24 juin à Lille.
2: Voilà. Bien.
0: Et si vous vous demandez où ce sera place François Mitterrand, à côté du Westfield Euralil. C'est là où on terminera l'émission à partir de 9h30.
2: J'ai reçu un message d'auditeurs qui veulent sécher les cours pour assister. Alors non, restez bien en cours quand même. Hein.
0: On n'a rien entendu.
2: Ou alors faut un mot de la prof.
0: Alors après on peut faire des mots d'excuses, mais je sais pas si ce sera accepté.
1: On est au courant de rien.
0: Non mais alors vous faites une sortie carrément, une sortie de classe.
2: Ah ouais.
0: Allez,
2: voilà,
0: sortie de classe, on va voir le bus.
1: Allez, c'est la fin d'année.
0: Et vous organisez une chorale et vous chantez le générique devant le bus avec votre prof. Voilà. Si vous avez envie de faire des trucs comme ça, vraiment n'hésitez pas parce qu'on vous prendra, vous viendrez avec nous dans le bus.
2: Trop bien.
0: Si vous avez envie de faire des choses comme ça, vous pouvez nous envoyer des messages vocaux sur nos réseaux sociaux, c'est Manu officiel sur Instagram, sur Facebook. Ou même nous envoyer des messages vocaux sur l'application Manu sur Énergie, on vous rappelle, ou même nous appeler tout simplement en direct 0 870 42 48. On n'aura jamais été aussi proche de vous que pendant cette semaine de dingue du 22 au 26 juin. Il est 9h26, mais ça veut dire que dans 5 minutes c'est la récré. Comme chaque jour, Florent, le producteur de l'émission, nous propose un jeu toujours en rapport plus ou moins avec l'actu du jour.
7: Complètement.
0: Qu'est-ce qu'il y a aujourd'hui? Une journée mondiale, il se passe quelque chose dans le monde.
7: C'est la fête nationale du Portugal. Donc on va en apprendre un petit peu plus sur le Portugal, enfin la langue.
0: Oh, c'est clair. C'est quoi? J'ai même pas. Elle a dit bacalao, c'est
7: ouais,
0: ça?
7: Ouais, ouais. Ne relevons pas, ne relevons pas.
1: Quel enfer.
0: Radio cliché. Et c'est la journée mondiale de Marseille. Et pas cher.
2: Hey, t'as pas bien.
0: Donc on va parler du Portugal. On va apprendre des choses sur le Portugal.
7: Exactement.
0: Alors parce que je suis nul en Portugal, moi.
7: C'est le but de ce jeu.
2: Une insulte.
7: Ah mais juste
0: Portugal, elle est vulgaire ou elle est...
2: Oui, c'est pour ça que je... Enfin, je sais pas si je peux la dire.
1: T'as bien fait de le dire.
0: Bah non, du coup, si c'est vraiment très vulgaire ou c'est...
2: Bah ça dépend, je sais pas trop, bah, j'ose pas la dire.
7: Gardons-la parce qu'on va parler d'insultes.
2: Oh
0: ah, super.
2: Mais voilà.
1: C'est bon mood.
7: C'est clair.
0: Donc on va apprendre des insultes en portugais, c'est ça le jeu. Hein.
7: Bon, sinon, je vous explique. Il y aura des phrases en portugais, il faudra deviner si c'est un compliment ou une insulte.
0: Mais pas mal ça. Ah bah voilà, tu nous dis pas.
7: C'était une petite mise en bouche. Bon bah là du coup.
0: Ah oui, mais la mise en bouche, elle est là pour nous donner envie. Tu vois ce que je veux dire? Là, tu nous donnes envie.
2: Ah ouais, on a envie de savoir là.
1: Le teasing est plus long que le jeu. C'est génial.
0: On va voir. C'est dans 3 minutes, 9h28. Avant ça, j'ai une question très simple à vous poser. Quelle est, avec le recul, la meilleure décision que vous ayez prise dans votre vie? Je sais que c'est pas une question facile. J'ai trouvé ça sur internet et j'ai les réponses. J'ai des gens qui ont témoigné sur la meilleure décision qu'ils ont prise dans leur vie.
2: Okay.
0: Exemple, ne pas aller à ce premier rendez-vous et faire demi-tour pour rentrer chez moi. Dans le bus du retour, j'ai rencontré une fille qui est aujourd'hui ma femme.
2: Wow. C'est trop beau, mais Netflix.
0: C'est pas mal ça. Hein.
20: Ah ouais.
0: Ensuite, Netflix, peut-être pas plusieurs saisons quand même. Sécher les cours au bar d'à côté plutôt que d'aller à l'université. Mmh. De fil en aiguille, j'ai aidé à servir les clients dans ce bar. Aujourd'hui, j'en suis le patron.
2: Wow.
4: Ah oui, ouais, non, ça arrive pas à tout.
2: Ouais, c'est ça, continuez de bosser quand même.
0: Ah non, mais évidemment, c'est son expérience à lui.
2: Ouais, ouais, ouais.
0: C'est, n'annulez pas non plus tous les premiers rendez-vous. Il y aura peut-être personne dans le bus hein, pour c'est vous attendre, évidemment. Ensuite, aller vraiment à la gym. En y allant, je me suis découvert un problème de santé. Je me suis fait soigner. J'aurais pu finir paralysé si je n'avais pas été au sport.
4: Waouh.
2: Wow, c'est fou ça.
0: Ouais, il y a des histoires comme ça, des fois, qui sont incroyables. Comme, ou sur une photo, par exemple. Tu sais, les gens, ils mettent des photos sur les réseaux.
2: Ouais.
0: Et puis, il va y avoir un commentaire sur la photo qui dit c'est bizarre ce truc que t'as là. Et le mec, il va faire analyser, ça lui sauve la vie.
2: Ouais, c'est fou.
0: Il y a des histoires comme ça. Ouais. Un dernier, meilleure décision de ma vie. M'inscrire sur Instagram alors que je refusais de le faire. J'y ai trouvé un job et l'amour. Ouh.
2: Bah, bingo, la chance.
4: Pas mal.
0: Pas mal. Quelle est, avec le recul, la meilleure décision ou, si vous en avez plusieurs, plusieurs décisions. Vous considérez que ce sont les meilleurs de votre vie?
2: Moi, j'ai aucune hésitation.
0: C'est quoi?
2: Bah, c'est le fait d'avoir quitté la Belgique pour venir ici. Enfin, travailler en France, quoi.
0: Ok.
2: Ouais. Je suis vraiment hyper épanouie, je suis hyper heureuse. Je me suis refait plein de copains. J'aime ce que je fais dans
0: la vie. Va doucement. On n'est pas tes copains, on est des relations de travail.
4: Des collègues. Ok. Ouais,
0: on est des collègues, on a chacun notre guichet. C'est bon.
2: Mais t'es
0: pas obligé de t'asseoir avec toi à la cantine.
2: Oh. aucune hésitation.
0: C'est une vraie grosse décision en plus.
2: Bah, je connaissais qu'une seule personne et pas très bien en plus. Et vraiment, je regrette pas du tout. Non, mais c'est vrai, je connaissais personne quand je suis arrivée.
0: Mais c'est chaud d'arriver dans un autre pays où tu connais personne.
2: Ouais, et bon, vraiment, bonheur, quoi.
0: Quelle a été la meilleure décision de votre vie pour vous, Nico?
4: C'est pas quitter un pays, mais c'est retourner vivre près de chez ma maman.
2: Oh,
4: j'ai fait ça.
2: C'est
4: vrai. J'habitais à la capitale pendant quelques années. J'étais à Paris.
0: À la capitale.
4: Et je suis descendu dans le sud de la France. Et en plus, j'ai racheté la maison de mes parents.
2: Ah,
4: donc il y a un côté où j'habite à côté de chez ma maman. Donc ça, c'est cool. Je suis au bord de la mer. C'est encore plus cool. Et en plus, j'ai la maison de mes parents. Alors, donc c'est con, mais il y a un côté rassurant, quoi.
0: Rappelant qu'il a racheté la maison de ses parents. Du coup, ses parents maintenant sont à côté. Ils ont une tente de camping.
4: Exactement.
0: Non, mais il aide sa mère au camping maintenant.
4: Franchement,
0: ça fait 3 ans. Et à aucun moment tu regrettes. Tu dis
4: absolument pas. Je vis pieds nus toute l'année, je suis au soleil, c'est plutôt cool.
2: Bonheur.
0: Effectivement, ça fait 2-3 trucs en plus. Pas mal. Florent, meilleure décision de ta vie, notre producteur?
7: À de me faire opérer de la myopie.
2: Ah oui, chaque
7: fois. Franchement, ça a changé ma vie.
0: Pour te dire que la meilleure décision de ta vie, c'est l'opération de la myopie, c'est vraiment que t'as foiré tout le reste?
7: La sensation de ne plus avoir de la buée quand t'as une casserole qui boue, de mettre ton pull sans que t'oublies d'enlever tes lunettes et ça descend dans ton t-shirt.
4: Ça, c'est magnifique. J'ai mon ex-femme qui avait fait ça et elle me disait, c'est con, mais le matin, je te vois quand j'ouvre les yeux.
7: C'est clair.
4: Tu vois, tous les matins, elle me disait, attends, je te vois pas, je mets mes yeux. Pour soit ses lunettes, soit ses lentilles, et t'as ce truc-là.
7: Et puis, quand tu joues au foot et que tu mets pas tes lunettes, tu vois rien. Tu fais une tête.
0: Putain, c'est vrai.
7: C'est un enfer.
2: Tu nous as eu. Ça marche.
0: J'ai eu un match de foot, il y a un pote qui arrive, il avait des lunettes, il enlève pas ses lunettes. Véridique, hein. La première balle qui touche, c'est quelqu'un qui avait envoyé un pétard, ça lui est arrivé sur les lunettes, bim, pétard.
2: Il faut qu'il se fasse opérer de la myopie.
0: Première et dernière fois qu'il joue au foot avec nous.
7: Mais en plus, l'opération, c'est 30 secondes par œil. Hein. Donc, c'est t'arrives, tu repars. Hein.
2: Je pensais qu'il allait dire c'est 30 euros, je me dis,
0: c'est 30 secondes l'opération?
7: Ouais, 30 secondes par œil.
0: On dirait moi qui fais l'amour. Sauf que pendant que je fais l'amour, vous n'aurez qu'un œil. Hein. Je suis désolé. Mais bon. Quelle a été la meilleure décision de votre vie aujourd'hui avec le recul? Appelez-nous.
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0: C'est le moment de la récré. Et comme tous les jours, c'est le moment du jeu de Florent, le producteur de notre émission qui tous les jours nous propose un petit jeu. Et aujourd'hui, il nous a dit que c'était la journée mondiale du... Non, c'est
7: la fête nationale du Portugal.
0: La fête nationale du Portugal. Donc, il nous fait un jeu. Alors, c'est insulte ou...
7: Insulte ou compliment. Il y aura des phrases. Alors, c'est pas moi qui vais les dire parce que je n'ai aucun accent. Je ne sais pas parler portugais. Donc, c'est une IA qui va donner la phrase et vous allez devoir deviner si c'est une insulte ou un compliment.
2: Ok.
0: On a Inès qui est avec nous. Bonjour, Inès.
22: Salut, Manu. Salut, l'équipe.
0: Tu t'y connais en portugais ou pas du tout?
22: Il se trouve que mon copain est portugais, donc j'espère que je vais pouvoir lui faire...
2: Non, ouais, ça.
22: Donc, là, il y a une petite pression quand même, hein.
0: Alors attention, compliment ou insulte.
7: Ça me fout la pression sur les traductions du coup. Alors, Inès, c'est parti, premier extrait.
3: Mordigna mol.
7: On peut remettre.
0: Oula, c'était un petit peu rapide.
3: Mordigna mol.
22: Ok. Ça sonne insulte, non?
7: C'est une insulte, ça veut dire petite merde molle.
22: Voilà, okay. Oh,
0: et on n'a pas la voix de Lia qui le dit en même temps, ça aurait été dommage. Ça aurait été...
7: Non, j'ai pas fait avec les voix. Ça, je
0: dommage, ça aurait été un petit bonus plutôt sympa.
7: Attention, Manu, nouvel extrait.
3: Suas sobrancelhas são deslumbrantes.
2: Ouh, c'est très long.

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1: J'ai compris la douche à la fin, donc ça, c'est une insulte qui veut dire tu sens mauvais, va prendre une douche.
2: Eh ben, c'est complètement un compliment. Ça veut dire quelle coupe de cheveux magnifique.
1: Oh,
2: capillairement, tu te fais. Ouais.
1: J'ai les sourcils, j'ai les cheveux.
2: Ah, exactement.
1: Ok, allez.
2: Attention, Nico.
3: Vai pelo caralho.
4: Ah, ça, je connais.
5: Ah, ben, ça, c'est une insulte. Ouais. C'est pas va te faire foutre, un truc comme ça.
2: Oui, va te faire foutre ou ferme ta gueule. Ça dépend des versions.
1: Ouais. Très bien.
2: Et attention, Inès.
3: Cara de bunda.
6: Oula. Bon, allez, je vais partir sur un compliment. Ça sonne bien.
2: Ça veut dire tête de cul.
5: Tu peux être un compliment.
6: Dans le mille.
1: Et on t'embrasse, évidemment,
4: oui,
1: Inès,
4: c'est sûr. Et ton copain portugais aussi, qui va être très fier de toi.
6: Mais quel... Je lui envoie l'extrait, du coup.
4: Non.
1: Quel bel hommage à la culture portugaise que tu viens de nous proposer ce matin, Florent.
2: Avec plaisir,
1: Inès, je vais t'offrir le mug Manu sur Énergie pour te remercier d'avoir été
6: merci
1: avec
6: nous. Merci beaucoup, merci l'équipe.
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1: Quelle a été la meilleure décision de votre vie? Avec le recul, vous dites, ok, quand j'ai pris cette décision, quand j'ai fait ce choix, ça a été le meilleur de ma vie. 0-870-42-48, on continue à vous prendre au téléphone. Carole est là. Coucou Carole.
8: Coucou Manu, coucou les mamans.
1: Sois la bienvenue parmi nous. Quelle a été la meilleure décision que tu as prise dans ta vie?
8: Alors moi, la meilleure décision, c'est que j'étais en soirée avec un ami qui m'a présenté un pote à lui, et en sachant que je venais de me faire larguer, et au final, ben, j'ai cédé, ça fait 14 ans maintenant que je suis avec la personne.
1: Ouh, t'as enchaîné. T'as tout enchaîné, tu t'es fait larguer, mais genre le jour même?
8: Le jour même, hein.
1: Ah ouais, putain.
4: Incroyable.
1: La vache.
4: Comme quoi le destin, franchement la chance.
1: Mais Lorenza. Comme quoi le destin.
4: Bah oui, pardon, mais franchement, je suis choquée.
1: Attends, bouge pas, Lorenza, je regarde s'il en reste d'autres. Il y en a d'autres, vous en voyez ou pas?
5: De quoi?
1: Des portes ouvertes à enfoncer.
4: Non, mais je trouve ça fou.
1: Mais c'est fou.
4: J'adore. Et,
1: bah, c'est la meilleure décision de sa vie. Merci de nous avoir appelé, Carole. Il y a Yann qui est là aussi. Bienvenue sur Énergie, Yann.
9: Salut, Wawin.
1: Quelle est la meilleure décision que tu as prise dans ta vie?
9: Alors moi j'étais en étude pour devenir sapeur-pompier, j'étais pas à fond et je suis allé par hasard à un forum sur le métier d'ostéopathe et j'en ai fait mon métier depuis 15 ans, donc c'était ma plus belle décision de ma vie.
1: Et c'était un hasard que t'ailles au forum des ostéopathes?
9: Ouais, j'ai accompagné un pote et puis voilà, j'ai virage à 90 degrés.
5: Et Manu, comme quoi le destin?
4: Je suis pas en micro, hein.
1: Je suis là avec toi.
4: Je suis vraiment là. Hein.
1: Et tu fais craquer, toi?
9: Si tu veux, je peux te faire craquer, Manu.
4: Oula, hey. Alors,
1: je vous rappelle qu'on parle d'ostéopathie.
9: Oui,
1: c'est...
9: Bien sûr qu'on parle d'ostéopathie.
1: Bah, évidemment, alors. Mais j'aime bien, moi, me faire craquer chez l'ostéopathe.
4: Moi aussi.
1: J'ai l'impression qu'il me... C'est con, hein. Mais j'ai l'impression que je paye pour quelque chose.
4: Bien sûr.
5: Ah ouais. Alors que moi, je sais jamais si c'est fait exprès ou pas, tu vois.
4: Oh, je si.
5: Me dis
4: si.
5: Parfois, tu vois, si ça craque un peu trop fort et tout, je me dis, ça se trouve, il a fait une connerie, mais il va pas me le dire. Tu vois. Parce que souvent, je repars et tu sais, j'ai encore mal et il me dit, c'est normal, ça va durer 2-3 jours. Ça se trouve, c'est qu'il a merdé.
1: Yann.
9: Mais non, il faut que les muscles se détendent, Nico.
1: Mais ah ouais. Ça peut arriver que tu fasses craquer et que tu voulais pas faire craquer?
9: Oh, des fois, en faisant des petits étirements, ça cracote un petit peu.
1: Ça cracote.
5: J'ai pas aimé son.
1: C'est bien. Yann, quand t'es avec lui, ça craque à mort. Et tu... Putain, ça m'a fait mal. Oh, ça cracote. Ça arrête.
9: Manu, arrête des pétis.
1: Merci
9: j'aurais
1: beaucoup,
9: Yann. Merci à vous.
1: Belle journée, merci de nous avoir appelés. On a Clarisse qui est là. Bonjour, Clarisse.
10: Salut, Manu. Salut, les wouah.
1: Sois la bienvenue sur Énergie, Clarisse. Quelle a été pour toi la meilleure décision de ta vie?
10: Alors, la meilleure décision de ma vie, c'est d'avoir appelé un inconnu dont j'avais trouvé le numéro dans une vieille veste en friperie. Et en fait, c'est devenu mon meilleur ami.
1: C'est ça, drôle. C'est dingue.
10: Bah ouais.
1: Ouais,
4: c'est
1: comme
4: le destin.
1: Comme quoi le destin.
4: Mais oui, c'est fou, vous allez voir tous les deux, là.
1: Il y a donc des gens qui rappellent des numéros de téléphone au hasard. Mais pourquoi? Quand tu l'as appelé, tu t'es dit quoi?
10: Bah en fait, je me suis dit, il n'y a pas de hasard, je trouve ce numéro et j'envoie un message avec la photo de la veste et j'ai dit, est-ce que vous pouvez me dire pourquoi j'ai votre numéro dans cette veste? Et en fait, on a commencé à discuter et c'était la

0: de son père qui l'avait vendu parce qu'il avait besoin d'argent, tout ça. Et en fait, j'ai dit, j'aimerais bien te rencontrer et te la redonner pour ton père. Et en fait, on s'est vu et voilà, et c'est devenu mon meilleur pote.
1: Oh, c'est incroyable!
2: Putain, mais belle l'histoire! Bravo Clarisse, c'est merci de nous avoir raconté et d'avoir partagé ce moment avec nous. On t'embrasse
0: merci.
2: Fort.
0: Merci. Bonne journée, équipe.
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2: Non mais j'arrive, mais putain, mais tout le monde me demande, qu'est-ce que vous voulez que je fasse, moi, c'est... Non, pardon, je me suis trompé de phrase, personne me demande, excusez-moi, pardon. 9h56, on va partir dans 2-3 minutes et on sera de retour demain, évidemment, pour démarrer une nouvelle journée, mais on n'est pas encore parti. Déjà, notre dernier appel du jour, c'est aujourd'hui Morgane, bonjour Morgane.
4: Salut Manu, salut les wouah.
2: Sois la bienvenue sur Énergie, c'est avec toi qu'on va lancer cette journée, tu nous appelles d'où?
4: Je vous appelle de Laval, en Mayenne.
2: Ok, et 9h56, t'es déjà au travail, ou tu travailles pas aujourd'hui, et t'es en vacances, t'es au travail?
4: Bah ouais, je suis déjà au travail, ouais, je suis soignante dans un EHPAD.
2: Oh, d'accord. Alors, tu sais quoi, c'est drôle parce que tout à l'heure, je sais pas si t'étais avec nous à 6h du matin, mais quand on a commencé à 6h du matin, comme on a un dernier appel dans l'émission, on a aussi un premier appel. Et notre premier appel, c'était une animatrice en périscolaire. C'est-à-dire que là, on a maintenant une aide-soignante en EHPAD, c'est-à-dire que la boucle est bouclée. En 4
4: voilà,
2: coups, on a fait la vie d'une personne en 4 heures. Alors,
4: voilà, c'est ça. Je m'occupe des personnes âgées, donc c'est très très bien.
2: Et ben, j'ai envie de te poser les mêmes questions que je lui ai posées. Je lui ai demandé. J'ai demandé le top 3 des activités.
4: Alors, le top 3 des activités en EHPAD. Ah bah déjà, c'est tout ce qui va être animation. C'est bal, d'enfants, les anniversaires. Ah ouais. C'est génial.
1: Moi, j'ai déjà fait ça. J'ai été en stage dans un EHPAD et on faisait des bals le vendredi. Eh ben, j'adorais ça.
2: Génial.
4: Ah, mais c'est super bien. Et la semaine dernière, on a fait un petit bal. On a mis du Kenji Girac et je peux vous dire, ils ont kiffé. Hein.
2: Allez.
5: Ils font plaisir.
4: Ouais, on n'a pas que des musiques de merde. Hein.
1: On n'en doute pas.
2: Ça dragouille un peu?
4: Ça dragouille un petit peu, oui, il y a des petits. Oui!
1: Il y a des fois,
4: pas dans mon service, mais oui, il y a des petits couples qui se forment.
2: Oui, voilà, on veut pas en savoir plus, mais.
4: Non, okay. vaut mieux pas.
2: Le bal, tous les vendredis à l'EHPAD, je trouve ça trop cool, moi, le bal. Non, bah, vraiment.
4: Alors, tous les mois, après les animations qui marchent bien, c'est tout ce qui va être jardinage. Bah, en ce moment, c'est la période du jardinage, donc ils adorent ça aussi.
1: Ah, vous avez un jardin et tout.
2: Mais c'est quoi cool. Je pensais que t'allais me sortir le Scrabble et regarder à 19h les jeux à la télé, mais pas du tout en fait.
5: Putain, ils leur font faire des trucs, c'est génial.
4: Non, quand même. Non, ça, bon, il y en a un petit peu, mais c'est pas non plus. Voilà quoi.
2: Mais c'est bien, dis donc, chez vous. Ouais.
5: Morgane a fait faire la vidange de sa voiture, elle fait faire plein de trucs.
2: Mais il y en a qui bossent, genre ils ont eu un métier et ils continuent à le faire un peu dans les pattes pour aider les gens, des choses comme ça.
4: Non. Par contre, non, il y en a, ils nous aident pas, voilà. Non, ils sont plus dans les côtés, bon, je vais jardiner, je vais faire aussi de la pâtisserie, des trucs comme ça. Mais par contre, oui. Oui, il y a des petites aides quand même.
2: Putain, c'est stylé, franchement. Et bah, t'as des histoires des fois, parce que quelqu'un qui a vécu, je sais pas, 80, 90 ans, il doit avoir des histoires de dingue à raconter, non?
4: Ah, on a des histoires de dingue, mais moi j'aime bien les histoires où à leur époque, la Seconde Guerre mondiale et tout, il y a des histoires comme ça. On a une petite centenaire dans notre service, elle nous raconte sa vie d'avant, ça c'est génial, c'est plein d'émotions. Franchement, moi j'adore les personnes âgées, de toute façon j'ai toujours été baignée là-dedans, donc voilà.
2: Eh ben écoute Morgane, merci beaucoup de nous envoyer ces bonnes ondes ce matin. Je vais t'offrir le mug Manu sur Énergie, puis je te rajoute le t-shirt Manu sur Énergie aussi pour te remercier de nous avoir appelé.
4: Mais c'est adorable. Et tu sais quoi, avec le mug, on va faire une petite vidéo pour mon mariage et on t'enverra la vidéo.
2: Oh, c'est mignon. Tu vas te marier bientôt.
4: L'année prochaine, je me marie.
1: Génial.
2: Eh ben écoute, le premier cadeau c'est le mug. J'espère que tu en auras des un peu plus élevés. Mais bon.
4: Oui, j'espère. Hein. Écoute, on verra. Mais c'est très gentil de ta part. Merci.
2: Ou alors franchement, tu prends pas de bague, tu mets le mug autour du doigt, c'est tellement romantique. Alors bien sûr.
4: Oui, non mais c'est clair. Voilà. Et la coupe de champagne, ça va être le mug. Allez hop.
2: Morgane, on t'embrasse fort, on te fait plein de gros bisous et plein de bonnes choses pour ton mariage. Et rendez-vous demain soir, on sera au bal. Ça va être chaud.
4: Eh ben merci, je vous invite au mariage si vous voulez. Bisous.
2: Gros bisous Morgane. Il est 10h pile, on s'en va et on sera de retour évidemment demain pour démarrer une nouvelle journée. Et comme chaque jour, on se quitte avec le titre qui va vous lancer votre mood. Ça, tout le monde le connaît. Tout le monde l'a entendu, au moins sur les réseaux avec toutes les trends. Ouais. Alice DJ, Better Off Alone sur Énergie. À demain, les mois!

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0: jeudi, aujourd'hui on est le 18 juin 2026 et cette journée, eh ben on la démarre ensemble. C'est parti pour 4 heures de radio, plus ou moins approximative, plus ou moins contrôlée, mais c'est pas grave. On est là et on est bien, vous êtes avec nous. Comme chaque jour, vous nous appelez si vous voulez nous rejoindre, 0 870 42 48. Je vous rappelle que ce numéro, il est gratuit, ça ne vous coûte rien. Que vous nous appeliez d'un fixe ou d'un mobile, 0 870 42 48. On va écouter Tumper City, Ugel aussi avec Jamaican. Tout le monde est là comme chaque matin, Lorenza la première.
1: Coucou.
0: Nico est là aussi.
2: Et salut tout le monde.
0: Qu'est-ce que vous avez envie de partager avec nous pour lancer cette journée? Allez Nico. Bah,
3: figurez-vous que j'ai 37 ans et ça fait quasiment autant d'années que j'achète le même pain. Je me suis rendu compte de ça, c'est-à-dire que j'ai jamais changé. Pour moi, c'est une tradie pas trop cuite. J'ai jamais fait pain boule ou céréales, tu vois.
1: Ça fait tellement habitué, je trouve. Tu le dis, une tradie pas trop cuite, tu vois.
3: J'ai même plus tradition, quoi.
1: Ouais, ouais.
0: Tu es le petit vieux du samedi qui cherche sa monnaie dans sa poche.
3: Ouais, exactement. Je fais du sans contact, mais tradie pas trop cuite.
0: Putain, j'adore découvrir des nouveaux pains, moi.
1: Demain, lance-moi un défi, Nico, change
3: parfois,
1: de pain.
3: Non, mais il y a un pain, il s'appelle le pain sportif. Il me fait peur, celui-là, tu vois.
0: Justement,
3: il y a plein de fruits dedans.
0: Tu le prends, t'as l'impression d'être sportif.
3: Ouais, mais j'ai peur d'être déçu et de me dire putain, j'aurais dû prendre ma tradie pas trop cuite. Voilà.
0: Dans ma boulangerie, il y a un pain, il s'appelle le pain bûcheron. Je le prends, j'ai l'impression d'être bûcheron.
3: Le pain bûcheron.
0: Ouais, le bûcheron, ouais.
1: Et qu'est-ce qu'ils en vendent pas pour que vous achetiez les pains?
0: J'en sais rien, mais moi je tombe totalement dans le marketing du nom des pains.
3: Il y a quoi en particulier?
0: Le bûcheron, j'en sais rien, mais j'ai l'impression d'être bûcheron. C'est-à-dire que j'ai pris un pain bûcheron, donc je suis mieux que le pain tradit, tu vois, trop classique, quoi.
3: C'est classique. Ouais, il faut que je la baguette. La routine.
0: Prends un bûcheron, mec.
3: Okay. Écoute, je vais essayer de le faire aujourd'hui. Voilà. Je vais changer mes habitudes.
0: Le sportif, franchement, il est bon, il y a plein de raisins dedans.
3: Ah ouais?
0: Ah ouais?
3: J'ai l'impression que c'est des restes de trucs, tu vois.
0: Ça, c'est possible, hein. Mais ça se mange, hein.
3: Je vous dirai.
0: Bah écoute, fais-toi plaisir, tiens-nous au courant. Lorenza, quelque chose à partager avec nous?
1: Bah ça y est, ça va faire 6 mois que j'ai les flammes avec ma meilleure amie sur TikTok.
0: Oh putain.
1: Donc on s'envoie des TikTok tous les jours. Aujourd'hui, ça fait 205 jours.
3: Je comprends pas ce que c'est, ça.
1: C'est énorme.
0: Ma fille, elle fait ça aussi avec ses copines. Ma femme fait ça aussi avec sa fille.
1: Ah voilà.
0: C'est,
1: ah
0: bon, en fait, tu dois t'envoyer tous les jours un message sur TikTok.
1: Oui.
0: Et ouais. C'est ce qu'on appelle les flammes.
1: Ça génère une flamme. T'as une flamme à côté du nombre de jours auxquels t'envoies des vidéos, tu vois.
0: Okay. Ça veut dire que depuis tant de jours, vous envoyez des messages.
1: C'est ça.
3: Putain, ils sont malins quand même. C'est-à-dire qu'ils arrivent à fidéliser grâce à une flamme.
1: Oui. Tout
3: et
1: à
3: on
1: fait.
3: Dit, il faut pas que la flamme s'éteigne.
1: Mais oui. Mais tu sais que des fois, j'oublie d'aller sur l'appli parce que, on fait d'autres trucs, quoi. Et ma meilleure pote m'envoie des messages sur WhatsApp, sur Insta, par SMS, en me mettant en majuscule les flammes.
0: Et je crois que si tu oublies, tu dois payer pour les récupérer, non?
1: Ah, t'as droit à 3 trucs où tu peux régénérer la flamme gratuit. Sinon tu payes.
0: C'est pas énorme, ça? Tu payes pour un truc qui c'est absolument un business. Je trouve ça génial.
3: Bravo.
0: Enfin bon, il paraît qu'il y a aussi des gens, ils se croient bûcherons parce qu'ils achètent un peu bûcherons.
1: Voilà. Chacun son truc.
0: Kevin est avec nous au téléphone. Bonjour Kevin.
4: Salut Manu, salut Romain.
0: Bienvenue sur Énergie Kevin, t'es notre premier appel du jour. Tu nous appelles d'où?
4: Je l'appelle de Sainte-Foy-les-Lyon, juste à côté de Lyon.
0: D'accord, très bien. T'as bien dormi avec la chaleur, ça va?
4: Ouais, il est chaud. Oh là là.
0: Oh là là.
1: Oh là là là.
0: Oh là là là.
4: La clim, c'est dur.
0: Oh là là. Bah dis-toi que c'est rien du tout, ça va être multiplié par 2 dans les jours qui arrivent. Voilà, c'est.
4: Mais
0: ils annoncent des 38-40, on va se lever la nuit pour prendre des douches. Hein.
3: Ah, c'est flippant. Hein.
1: Ah ouais, c'est vrai. Mais non, ventilo à côté de la tête, hein. Moi, c'est ce que je fais maintenant.
0: Ventilo à côté de la tête?
1: Ouais, mais bon. Mais,
0: moi, j'ai un problème, c'est que mon ventilo, il fait vraiment du bruit.
1: Moi, il est bien. Ça fait un bruit bien, genre, je suis à l'aise grâce à lui.
0: Alors, je vais venir te le prendre.
1: Alors, non, merci. Ça va, j'ai déjà pas de mec, tu vas pas me prendre mon ventilo, hein.
0: T'as raison.
1: Merci.
0: Kevin, je vais t'offrir le mug Manu sur l'énergie pour te remercier d'être notre premier appel du jour et puis pour démarrer la journée avec nous. Voilà, le mug Manu sur l'énergie,
4: merci beaucoup.
0: Je te souhaite une belle journée.
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0: Voici les sondages du matin, tout le monde participe. Lors d'un voyage, la personne moyenne revient avec 4 ça. Avec 4 quoi elle revient lors d'un voyage? Lorenza.
1: Les magnettes sur le frigo.
0: Non, c'est pas les magnettes et c'est pas un objet.
1: Ah bon,
0: ça se complique, hein.
3: Des piqûres de moustiques.
0: Ce ne sont pas des piqûres de moustiques.
1: Ah, bien joué. Alors,
0: lors d'un voyage, la personne moyenne revient avec ça, avec 4 ça. Ça peut être en été, en hiver. Florent, notre producteur.
7: Des coups de soleil?
3: Ah bah non,
0: ce ne sont pas des coups de soleil. Dans l'hiver, c'est on peut, à la montagne, s'il fait beau, voilà. Lorenza.
1: 4 numéros de téléphone.
0: C'est on se rapproche. Je pense qu'effectivement, elle a la personne moyenne lors d'un voyage, elle revient avec 4 numéros de téléphone. Mais donc, pourquoi, Nico?
3: Avec 4 nouvelles relations.
0: Et bien, 4 nouveaux amis.
3: Ouais.
1: Mais c'est beaucoup.
3: Ouais.
0: Mais je trouve ça beaucoup aussi. Lors d'un voyage, la personne moyenne revient avec 4 nouveaux amis.
3: Mais c'est vrai qu'en vacances, souvent, en voyage, t'es un peu plus intense, quoi. Donc après, tu rentres le numéro et tu mets genre, si t'étais à Bruxelles, tu mets Julien Bruxelles.
1: Ouais, ça c'est vrai.
3: Dans ton portable.
1: Et tu reverras plus jamais cette personne.
0: Non, et alors, est-ce que ça vous est déjà arrivé, en fait, de voir des gens en vacances, de nouer une relation assez forte? T'as l'impression que waouh, peut-être c'est les nouveaux amis. Ouais. Tu les revois ensuite quand t'es de retour parce que vous habitez pas loin l'un de l'autre. Et au bout d'un quart d'heure, vous dites putain, c'était une erreur.
1: C'est pas du tout pareil. Oui, évidemment.
0: Pas du tout. L'ambiance en vacances quand tu rencontres des gens n'est pas la même qu'ensuite quand tu bois un verre avec eux dans un bar.
3: Il te raconte son quotidien et tu dis oh, chiant en fait.
0: Exactement. C'est le même délire. 7 adultes sur 10 aimeraient posséder cette caractéristique physique. Ils aimeraient posséder quoi, Nico?
3: Avoir des abdos.
0: C'est pas des abdos.
1: C'est autant les femmes que les hommes?
0: Oui, absolument. C'est sur le corps, c'est un rapport avec le corps.
1: Ok.
0: Florent, notre producteur.
2: Avoir des belles dents?
0: Ce ne sont pas des belles dents, Nico.
3: C'est lié à la couleur des cheveux ou pas?
0: Non, rien à voir avec les cheveux. Ah. 7 adultes sur 10 aimeraient posséder cette caractéristique physique.
1: C'est un six-pack?
0: Six-pack, les abdos?
1: Ouais.
0: Non, c'est pas les abdos, Nico.
3: Avoir de plus grandes mains?
0: Bah, ça en fait un peu partie. Parce qu'en fait, c'est tout simplement être plus grand.
3: Ah ouais, j'aimerais bien, moi.
1: Bah, t'es pas petit, toi?
3: Ouais, mais je fais 1m80, je suis un peu comme les trois quarts des mecs qui m'entourent. J'aurais bien aimé être comme toi, Manu, par exemple. Tu vois, toi, je crois que tu fais 1m89, me semble-t-il.
0: Ah bah, ma femme dit 1m90.
3: Alors,
1: vous regardez-le! Il est trop fier!
0: Non, mais en fait, c'est comme dit.
1: Ma femme a dit 1m90.
0: Mais non, mais en plus, c'est une vraie discussion qu'on a parce que je mesure vraiment 1m89. Mais elle m'a dit que tu fais 1m90.
1: Mais
3: c'est plus impressionnant.
2: Vous avez plus de classe, 1m89, je sais pas pourquoi.
1: Ah ouais?
0: Moi, j'aime bien 1m89, c'est moi.
3: Ouais.
0: Tu vois,
3: 1m90, ça fait grande gig.
1: Ouais.
0: Mais des fois, elle me reprend. Hein. Je dis, je fais 1m89. Non, il fait 1m90. C'est génial.
1: Elle est trop fière.
0: 12% des personnes aimeraient voir revenir cet objet emblématique des années 90. Quel objet elles aimeraient qu'il revienne? Nico.
3: Le Walkman.
0: C'est pas le Walkman. Lorenza.
1: C'est un jouet?
0: C'est une sorte de jouet, oui. Nico.
3: Le Tamagotchi.
0: Non, mais on avance. On avance là-dedans. Il y a l'électronique. Florent, le producteur.
2: Bah, la Nintendo 64.
1: Oula, non, toi, t'es précis, toi.
0: C'est ça, la réponse. Ah. Enfin, c'est pas celle-là, mais il faut être très précis. Je vais vous donner la réponse, c'était pas loin. C'était la Game Boy. 12% des personnes aimeraient voir revenir la Game Boy.
3: Elle est toujours aux toilettes chez mes parents.
0: D'accord.
3: C'est l'ancêtre du smartphone.
1: Bah ouais, ben moi c'est un peu. J'en avais pas à la maison parce que j'avais pas le droit. Et un jour j'ai une copine qui me l'a prêté. J'ai été aux toilettes avec, je l'ai fait tomber dedans. Donc je suis un peu trop mal.
0: Dans les toilettes?
1: Ouais, j'ai fait tomber dans les toilettes.
3: Ah ouais. Et tu peux pas le mettre dans du riz?
1: Comme le téléphone. Ben non. Comme le téléphone qui tombe aussi, quoi. Donc j'ai un peu un trauma avec ça.
0: D'accord, je comprends.
1: Si
0: t'as besoin d'en parler, on est là.
1: Ça va. Merci beaucoup de m'avoir écouté.
3: Attends, on pensait pas ouvrir une page trauma
0: avec la Game Boy dans les toilettes. Effectivement. Je pensais qu'on allait pouvoir parler de la Game Boy, mais apparemment on parle popo ce matin. Il n'y a pas de débat là aussi. Aucun problème, on est là aussi pour se vider, vraiment. Pour dire des choses, je veux dire des choses qui nous pèsent. C'est une sorte de thérapie tous les matins, et si ça t'a fait du bien, moi je suis heureux.
1: Bah, voilà. Je suis ravi, merci beaucoup.
0: Je t'en prie.
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0: Et c'est son anniversaire aujourd'hui à Jamel Debbouze, il a 51 ans. Et coïncidence, c'est aussi l'anniversaire de Paul McCartney, 84 ans.
1: Mais non, mais c'est fou.
0: C'est pas dingue comme coïncidence.
1: C'est une dinguerie, là.
0: Paul McCartney et Jamel Debbouze sont nés le même jour.
1: Bah, je m'en remets pas. Je vais la ressortir, celle-là.
0: Oh, bah, hey, ça va vraiment.
1: Merci. Alors là, c'est l'info.
0: Alors là, bah, on voit des...
1: Je vais envoyer des messages, là.
0: Bah, attends, c'est incroyable, l'info, alors, évidemment. Et oui, parfois, on a vraiment rien à dire. Vous avez un choix à faire, vous avez une décision à prendre, on est là pour vous. C'est le coaching du jeudi. Attention, on va démarrer avec Ludivine. Bonjour Ludivine.
7: Bonjour Manu, bonjour toute l'équipe.
0: T'as besoin de conseils, ça tombe bien. S'il y a bien des gens qui s'y connaissent en coaching de vie, c'est nous. Vas-y, on voit ton problème, on va te le résoudre.
7: Écoute, moi j'ai matché avec un mec sur une appli de rencontre. On a plein de centres d'intérêt en commun. Ça passe bien, le courant passe bien, le film passe bien. Mais sa photo, elle est bof bof, quoi.
0: Elle est bof-bof, c'est-à-dire que tu le trouves pas joli ou c'est la photo, la qualité de la photo qui est bof-bof parce que toi, tu attends la photographie et que tu dis que en 400 ASA, ce serait bien mieux qu'en 200 ASA.
7: Alors, bien essayé, non, c'est vraiment lui qui a l'air bof-bof, quoi.
1: Mais il y en a qu'une de photo, d'habitude, ils en mettent plusieurs, tu peux un peu juger.
7: Ben ouais, là, il y en a qu'une et sur celle que je vois, c'est pas trop ça, tu vois.
3: Bah, faut le tenter quand même pour moi.
1: Ah oui, moi aussi.
3: Parce que souvent, il y a ce truc-là dans un sens où, genre, tu trouves que la photo est belle et en fait la personne n'est pas terrible, bah ça peut aller dans l'autre sens aussi, quoi.
1: Et ça va même plutôt dans l'autre sens, des fois. Surtout chez vous, les hommes.
0: Et si vous vous entendez bien, peut-être que tu pourras passer au-delà du physique, tu vois, il y a d'autres choses.
7: Ouais, oui.
1: Ouais.
0: Moi, je me demande toujours pourquoi ma femme est avec moi, hein. Vraiment, je lui dis, en ce moment.
3: C'est les centres d'intérêt qu'elle a avec toi.
0: Non, moi, je suis vraiment, je suis une belle revanche sur la vie.
1: Hein. Non, mais le feeling, je trouve que ça s'explique pas et t'es obligé de voir la personne en vrai pour voir si ça match.
0: Et tu verras, tu la vois en vrai, de toute manière, ça
1: coûte rien. Hein. Ouais.
7: Bah, je vais tenter, vous avez raison. Après, si quand il me sourit là plus dedans, je vous en voudrais, mais je vais quand même aller essayer.
0: Bah alors, c'est pas nous en veux pas, tu vas voir son dentiste déjà. Et ensuite, ce sera pas notre faute. Mais voilà, si ça matche pas, c'est pas grave, t'auras bu un verre et puis voilà.
1: Tu vas pas devoir te marier avec lui directement, hein.
0: Tu vois, si t'as envie et que ça match, t'y vas et puis voilà, et tu verras bien.
1: Ça fait soit un petit moment sympa et l'amour, soit un souvenir à raconter à tes copines. Donc vraiment.
0: Donc vraiment, l'un dans l'autre, c'est tout bénef.
1: C'est bénef.
7: Ok, et voilà. Ça va.
0: On t'embrasse, on te souhaite une belle journée, Ludivine.
7: À vous aussi, bonne journée.
0: Belle journée, c'est le coaching du jeudi. Merci à toi de nous avoir appelé. Cyril est là, bonjour Cyril.
8: Bonjour Manu, bonjour les ouais.
0: T'as besoin d'un conseil, on est là.
8: Ouais, ben ce week-end, là, je vais faire la fête de la musique avec un pote et il y a une fille qui me plaît. Je pense que c'est réciproque, mais vu que je suis un peu timide, je sais pas trop comment faire.
0: Ce ne sont que des coachings d'amour.
1: On est en coach, love.
0: C'est love. Et alors, tu sais pas quoi faire pour lui parler, c'est ça?
8: Non, lui parler, j'ai déjà parlé, mais je sais pas comment l'aborder, quoi, vraiment.
0: Bah écoute, la fête de la musique, ce qui est cool, c'est que de toute manière, au niveau du contenu de la discussion, c'est facile. En fait, ouais. Vous allez vous balader dans les rues, vous allez voir les artistes. Ah, j'aime bien, ouais, j'aime moins bien. Ah, bah, on va voir autre chose. Vous êtes tous les deux ou il y a du monde? Vous êtes plusieurs?
8: Ouais, on est plusieurs, ouais.
1: Mais c'est encore mieux.
0: Restes à côté d'elle, tu fais des blagounettes.
1: Tu lui amènes de l'eau ou un petit truc pour être sûr qu'elle soit bien.
0: Voilà.
1: À un moment, vous allez danser, bah, tu te rapproches un peu, tu fais des petits mouvements près d'elle. Enfin, tu vois.
0: Voilà. Tu prends un ventilateur qui va faire chaud, tu lui mets un ventilateur, voilà. Le petit ventilateur USB qui fait pas
1: exactement.
0: Du tout beauf. Tu l'en sors comme ça, bien sûr.
3: Attends, Cyril, il va arriver en dansant avec un ventilateur, il va pas comprendre. C'est les mecs de la radio qui m'ont dit que.
0: Alors, je comprends pas pourquoi tu fais la gueule. Alors, c'est quoi le problème? Voilà, tu vas petit à petit, tu vois, Cyril.
8: Ouais, ben merci beaucoup.
0: Je t'en prie, on est là aussi pour ça. N'oublie pas le ventilateur, c'est vraiment ce qui va faire la différence.
8: Ouais, okay.
0: Belle journée à toi, Cyril.
8: Merci, pareil.
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0: J'ai deux fun facts.
1: Ok.
0: Ouais.
1: C'est rare que tu nous dises ça comme ça, mais ouais.
0: Bah oui, parce que c'est ça la vie.
1: Bah oui. De l'amusement.
0: On s'endort pas, on n'est pas genre la vie sur les rails en mode automatique.
1: Eh oui, on la laisse pas passer devant nous, on l'attrape.
0: La routine, on la laisse pour les autres, la routine. Moi, ce que je veux, c'est vous surprendre, c'est vous choper. Hop là, j'ai deux fun facts. Allez, bim, boum, bam. C'est ça le secret d'un bon couple.
1: Oui.
0: Surprendre l'autre tout le temps.
1: Bien sûr.
0: J'ai deux fun facts. Le premier, sur les éternuements. La plus longue crise d'éternuement de l'histoire a duré 978 jours.
1: Oh, l'enfer!
0: On n'est pas à 3 ans, mais on n'est pas loin de 3 ans. C'est une Britannique qui a éternué toutes les 2 minutes pendant 978 jours.
1: Oh.
0: Et à 978 jours, elle s'est arrêtée. Malheureusement, lorsqu'elle a enfin cessé d'éternuer, elle est partie en crise de hockey.
1: Je ne te crois pas.
0: Non, c'est pas vrai.
1: Je me suis dit le manque de chance de cette dame.
0: Mais le début est vrai sur l'état du monde.
3: Putain, mais tu lui dis plus à tes souhaits, à tes amours, à tes
1: temps
3: de plus, quoi.
0: Tu lui dis je vais dormir à côté.
1: Ouais.
0: Deuxième fun fact, parce que j'ai un fun fact pour vous, parce
1: allez,
0: que bim, la surprise.
1: Alors,
0: vous ne le savez peut-être pas, mais au Vatican, à tout moment, le pape peut aller faire un bowling sur sa piste de bowling.
3: Oh, ah, j'avais entendu
1: donc
3: parler de ça.
1: Le pape Léon, il a une piste de bowling perso dans sa maison.
0: Alors, c'est pas lui qui, alors il l'a, mais c'est pas lui qui l'a créé. Il y a chez le pape une piste de bowling qui a été faite à la demande d'un pape plus ancien,
1: okay,
0: qui était fan de bowling.
10: C'est génial.
1: Et, incroyable.
0: Et comme, non mais c'est compliqué pour un pape de dire ce soir on va se faire un bowling, tu vois.
10: Bah ouais, je suis en retard à la messe. Désolé, j'avais bowling.
0: Ben voilà. J'ai fait 2 strikes, fallait que je rejoue la boule.
10: Sous la robe là, il y a les chaussures de bowling, c'est génial.
0: Forcément.
1: Ah ben oui, c'est sûr.
0: T'es obligé d'avoir
1: les glisse, hein.
0: Chaussures. Bah oui, exactement. Florent, notre producteur.
2: Mais ça se trouve, il a peut-être des tenues de sport adaptées aussi, que des tenues blanches avec tu sais une boule blanche.
1: Oh, ce serait fou.
0: Bah c'est la tenue du pape quoi. Évidemment, c'est pas comme nous.
10: C'est stylé d'avoir ça à la maison quand même.
0: Ouais. Mais le mec a sa propre piste de bowling.
1: Incroyable.
0: Il y a des trucs comme ça, des fois tu dis, qu'est-ce que tu rêverais? Imagine, tu peux rajouter une pièce chez toi. Qu'est-ce que tu rêverais d'avoir comme pièce? Vous n'avez jamais posé cette question?
1: Si. Un club avec une piste de danse et des énormes enceintes, des néons, des machines à bulles et une énorme boule à facettes.
0: Alors, je demandais juste une pièce, moi. C'était le...
1: Mais il y a ça dans ma pièce.
0: Ok, c'est d'accord.
1: Si
0: et
1: jamais ben, vous voulez.
0: J'étais allé chez un couple une fois, qui étaient des amis d'amis. Et on était arrivés à dîner, ils nous ont dit, attends, viens voir un truc. Ils avaient une petite cour, tu traversais la cour. Et t'avais genre un mini garage, il l'avait transformé en boîte de nuit.
1: C'est génial!
0: C'était vraiment une mini boîte de nuit. T'avais un bar, t'avais des enceintes, t'avais de la musique, t'avais des
1: bah moi, je veux ça.
0: La lumière.
10: Bah au moins, tu sais que tu te fais pas refouler, quoi.
1: Ah oui, tu vois, c'est sûr.
0: Et je trouvais l'idée géniale, quoi.
1: Bah, t'as ça chez toi, t'as même plus besoin de consommer, de payer des 1000 et des 100 en boîte et tout, enfin c'est génial.
0: Par contre, tu vas faire un bowling chez le pape et ensuite tu vas en boîte chez toi.
1: C'est génial.
0: L'histoire est folle. Si vous pouviez avoir une pièce en plus chez vous, qu'est-ce que ce serait?
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0: Et c'est le moment de vous offrir du cash.

0: en gagner 100 supplémentaires pour les rajouter dans sa cagnotte de génie des génies. Bonjour Karl.
1: Bonjour Manu, bonjour les Wanwan.
2: En plus, Karl, il a une petite manie, il attend pas la fin de tes questions pour répondre. Hein. Faut être au taquet.
3: Il va très vite.
0: Ouais. Trop vite. Il est rapide, Karl. Peut-être qu'il fait peur à Magali, ou alors peut-être qu'il ne lui fait pas peur. Magali, bonjour.
4: Bonjour tout le monde, bonjour Karl.
1: Bonjour Magali.
0: Il fait peur, Karl, Magali, ou tu le sens bien?
4: Un petit peu, mais on va essayer de relever le défi.
2: Ah, c'est bien.
0: Voilà.
2: Bon mental.
0: C'est l'esprit olympique, ça, alors. Karl et Magali, vous allez jouer l'un contre l'autre au Club des Génies. J'ai encore 100 euros, comme chaque jour, à vous offrir. Et trois questions. Le gagnant, la gagnante sera celle ou celui qui aura 2 points. À chaque question que je vous pose, si vous pensez avoir la réponse, vous donnez votre prénom, vous donnez ensuite votre réponse. Si elle est bonne, ça fait 1 point. Si elle est fausse, c'est l'autre qui prend le point. Et c'est le premier, la première qui atteint 2 points, qui gagne les 100 euros et qui reviendra jouer avec nous demain. Attention, c'est parti, Karl, Magali, on joue au Club des Génies. Voici la première question. En Italie, quelle tour est célèbre pour le fait...
1: La tour c'est de Pise.
0: Waouh.
2: Bah, allez, ah, ça commence.
0: Il aime bien répondre avant la fin de la question, vraiment.
4: Rapide.
0: Ouais. Il est rapide. En Italie, quelle tour est célèbre pour le fait de pencher? C'était la tour de Pise. Ça fait 1 point pour Karl, 0 point pour Magali. Deuxième question. Qui a formulé la théorie de la relativité?
1: Karl. Einstein,
0: oui. Oh là là là.
4: Yes.
0: Ah, il en laisse pas une gouttes, Karl. Wow.
4: On va l'appeler Karl l'éclair.
3: Vous avez des nouvelles de Magali?
4: Elle est restée dans les parties black.
0: Karl l'éclair, ça va être ton surnom. Je prends ça.
1: Ça fait tellement longtemps que j'écoute la radio que j'essaie de répondre plus vite que les candidats et je me suis entraîné pour ça.
0: Écoute, le résultat
4: ça plutôt...
0: C'est plutôt pas mal. 400 euros pour toi, quoi qu'il arrive demain. Ils sont à toi et tu vas revenir demain pour une 5e participation. Magali, je vais t'offrir le mug Manu sur énergie.
4: Super, c'est sympa.
0: Je t'embrasse fort, je te souhaite une belle journée. Tu nous rappelles quand tu veux.
4: Super, belle journée à tous.
0: Gros bisous. Karl, rendez-vous demain.
1: Merci beaucoup, à demain. Salut, salut.
0: Ah, il veut rien lâcher, Karl.
2: Ah,
0: ben
2: il est en place.
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0: On rêve d'une pièce. Une pièce magique. Une pièce qu'on voudrait rajouter chez nous. Tout à l'heure, j'ai appris à tout le monde. Et c'est incroyable. Ça peut paraître choquant, ça peut paraître fou, ça peut paraître démesuré. Mais le pape, il a chez lui sa propre piste de bowling au Vatican.
2: Mais il a le droit de se détendre aussi, hein. Moi,
0: mais
2: je trouve
0: bien
2: ça
0: sûr.
2: Stylé.
0: Alors, on se dit, mais pourquoi il y a une piste de bowling? Parce qu'il y a un pape plus ancien qui était fan de bowling et qui s'est dit, si j'avais une piste de bowling, ils lui ont créé sa piste de bowling.
2: Génial.
0: Si vous pouviez avoir la pièce de vos rêves dans une maison, qu'est-ce que ce serait? Je crois que moi, ce serait une pièce avec que des jeux vidéo.
2: Ah bah tu m'étonnes.
3: Ah oui, une salle de jeu.
2: Et un énorme écran ou pas?
0: Pourquoi un alors que je pourrais en avoir plusieurs?
2: Pardon, oui, désolé, c'est, oui, vrai. C'est vrai.
0: Non mais pas une salle de jeu avec ma console, avec des jeux d'arcade, avec des flippers,
3: des voitures et tout là.
0: Avec, tu sais, aux États-Unis, ils ont des jeux avec des ballons de basket, ils mettent, tu dois faire des paniers.
2: Ben oui, bien sûr.
0: Des trucs comme ça. Et puis putain, vous avez déjà joué, c'est le truc tout con vieux là où t'as c'est comme genre un mini billard et en fait t'as un palais et tu dois envoyer.
2: Ah oui, le palais, bien sûr, le palais.
0: Voilà, et t'as de l'air qui est soufflé par en dessous là.
3: Ça fait du bruit, mais c'est génial.
2: Ah, ça, je peux vous dire que je suis très forte. Et là, je déconne pas. Là, c'est premier degré sur le truc de palais.
0: Oui. Non, mais ça, c'est comme quand les gens qui au ping-pong, ils disent, je vais te mettre une raclée.
3: C'est un coup de cul.
0: Non.
2: Ah non, c'est pas le coup de cul. Et c'est franchement, c'est très précis en plus.
0: Et hein. quand j'aurai ma pièce avec le palais, tu viendras.
2: Ça marche.
0: Mais avant, je vais m'entraîner, je vais te défoncer.
2: Les malades.
0: Alors,
2: tu vas voir. Ouais.
0: Alors, tu vas voir toi au palais.
2: Moi, poignée du palais, on m'appelle.
0: Poilé du palais.
2: Poignet.
0: Poignet
2: mais
0: du
2: parce
0: palais.
2: Qu'il y a une technique, tu vois, avec le poignet pour envoyer. Enfin bref, je suis à fond dans ce jeu-là.
3: C'est le pire blast du monde. Hey, poignet du palais.
0: Voilà. Bon. Quelle est la pièce que vous aimeriez avoir chez vous, que vous rêveriez d'avoir chez vous? Il y a Amandine qui est là. Bienvenue sur Énergie, Amandine.
7: Salut Manu, salut tout le monde.
0: Sois la bienvenue, vas-y, rêve, fais-nous rêver.
7: Merci. Ah ben écoute, je rejoins ton domaine, c'est dans le jeu. Avec mon mari et mon fils, nous c'est plutôt le domaine des jeux, des Lego. Et notre pièce, notre chambre d'amis, elle est plus chambre d'amis, c'est rien que pour nos nos aventures Lego, notre village Lego, nos figurines, et voilà.
0: T'aimerais avoir une pièce remplie de Lego?
7: Ouais, voilà, rien qu'encore plus pousser les murs pour tout ça et envahir, ouais.
0: Mais tu as déjà fait des gros trucs en Lego, genre, tu sais, il y a la. T'as le truc de Star Wars, ouais. Lego, exactement, le truc comme ça.
3: Des voitures, Formule
7: 1. Ouais, non, on n'est pas trop technique, mais ouais, on est plutôt building, tout ça, comme le Daily Bugger de Spider-Man, tout ça, les vaisseaux Star Wars, hein, le Faucon Millennium.
0: Ouais, c'est ça. Ouais, ouais, c'est ce qu'on est en train de te dire, ouais. En fait, Amandine. Mais j'ai l'impression qu'Amandine ne nous écoute pas parce qu'en fait, elle a des Lego dans les oreilles. Donc,
7: il y en a partout.
0: Ok, t'es une fan de Lego. Merci beaucoup de nous avoir appelé, Amandine. Quelle est la pièce que vous rêveriez d'avoir chez vous, Florent, notre producteur?
8: Moi, ça serait un atelier de bricolage. Quand je
0: rêverais. C'est possible,
2: c'est simple,
0: ça.
2: Ouais,
8: bah, il faut la maison, il faut la pièce supplémentaire. Oui. Et là, mais quand je dis bricolage, je veux voilà un atelier pour scier, pour percer avec une fraiseuse, tu vois tout le roi Merlin, quoi. Je veux.
0: Moi j'ai un pote. Il a une maison. Il a un jardin, il s'est construit au fond du jardin la petite cabane de Francis Cabrel.
2: Ouais.
0: Pour faire tout son bricolage, il a tout mis dans cette petite cabane.
3: Ah, génial.
0: Et c'est son endroit, lui. Il a fait tirer l'électricité et tout ça, quoi. Tu vois.
3: C'est sa pièce. Il s'enferme quand il a besoin.
2: C'est ça.
0: Exactement. Et il est là, il bricole ses trucs.
2: Allez. Ok.
0: Et il faut que tu prennes ta petite maison maintenant.
8: Bah franchement, c'est trop bien. Puis tu ressors de là avec un meuble, tu rentres sans rien.
0: Non.
2: Pas,
0: non.
3: Tranquille. Faut avoir un bon niveau quand même.
0: Non, parce que je veux dire, pour avoir aussi une maison et un petit atelier de bricolage là où j'ai ma chaudière, je veux dire que tu ressors pas des meubles. Hein. T'es juste hyper content déjà quand t'as revissé un jouet de ta fille. Hein. Donc, restons raisonnables. Laetitia est là. Bonjour Laetitia.
9: Bonjour tout le monde.
0: Bienvenue sur Énergie Laetitia.
9: Merci.
0: Qu'est-ce que tu rêverais d'avoir comme pièce à la maison?
9: Alors moi, ce serait la salle de ciné avec les sièges inclinables, machine à pop-corn, enfin le global quoi.
0: Mais alors, tu voudrais avoir ça, genre deux sièges ou avoir une dizaine de sièges?
9: Alors écoute, je me questionne un peu parce que deux sièges, ça serait que pour mon mari et moi. Et ça serait cool parce que tu vois, sans les gosses, hein. Mais bon, quand même, je les aime, mes enfants, on en rajouterait quatre peut-être.
0: Oui, alors ça se voyait pas à ta phrase, hein, quand tu les écoutes, d'accord.
3: C'est pas si évident.
0: Ouais, c'était pas clair à tout.
9: Non, mais tu sais, les moments à deux, ils sont rares, hein, donc c'est pas mal.
0: Oui, mais ils auront envie d'y aller dans la salle de cinéma, toi.
9: Et ouais, je sais, c'est pour ça, j'en rajouterais quand même.
0: Ah voilà, tu fais ça en famille avec des amis. Genre, c'est stylé.
9: Ouais, aussi.
0: Non, mais regarde, l'été, tu fais un barbecue, cool. Et l'hiver, le soir, allez, vous dormez à la maison, on se fait un petit film, quoi.
3: Allez, tu fais payer.
0: Non, tu dis c'est gratuit, mais le popcorn en revanche c'est payant, comme les salles de cinéma.
9: Voilà, c'est pas mal. Et ça coûte cher le popcorn au cinéma.
0: Mais je sais que ça coûte cher. Merci beaucoup, Laetitia. Ce qui coûtera le plus cher dans ta pièce, c'est la machine à popcorn, hein. C'est pas l'écran de cinéma. Hein.
9: C'est bien sûr,
10: évidemment. 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
0: 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Et vous allez avoir votre bonne nouvelle du mois.
12: Oui, allô?
0: Allô, bonjour, c'est Marilyn de Brun-sur-Longuenay dans le Maine-et-Loire.
12: Oui.
0: Marilyn, quel est le seul animateur radio qui double ton salaire?
12: C'est Manu sur Énergie.
0: Eh ben c'est gagné, bravo à toi.
12: Bravo, mais c'est possible.
0: Bah si c'est possible.
12: Oh punaise.
0: Ça va?
12: Oui, bah, ça va aller mieux. C'est pas l'heure que je vais asseoir.
0: Bah c'est toi maintenant du coup.
2: Oui.
12: Oui, ça va être plus simple, je crois. Oh punaise.
0: Je t'annonce, Marilyn, assieds-toi tranquillement, que ton salaire, nous allons te le doubler. Tu touches 1573 euros. Eh ben, ça va faire 3146 euros pour toi.
12: C'est pas vrai, c'est un punaise.
0: Oh là là là là là.
2: Oh, ça me touche.
0: L'émotionne, hein. Oui. J'ai l'impression que ça va te faire du bien dans ta vie. J'ai l'impression que ça va te faire du bien dans ta vie, Marilyn.
12: Oui, un petit peu, ouais. J'avoue que ça enlèvera quelques épines du pied, ouais, comme on va dire.
0: T'avais des choses à payer, t'avais des dettes à régler.
12: Bah, la voiture un petit peu, ouais, déjà, qui fait un peu des siennes, mais ça c'est un peu comme tout le monde, hein, je pense.
0: Hier, on a eu la même, on a doublé le salaire de quelqu'un qui avait un problème de voiture. Qu'est-ce qu'il y a en ce moment? J'ai l'impression que les garagistes démontent les voitures pour qu'ensuite on les paye.
12: À croire, il faut exprès, je crois.
0: Et bien évidemment, il y a des complots. Déjà, on connaît le complot des garagistes qui entraînent des oiseaux pour faire popo sur nos voitures et ensuite qu'on aille
2: au
0: car wash les nettoyer, bien sûr. Ça, on n'est pas nulle part. On sait qu'ils sont. Bah, ils ont des petits casques, les pigeons, on le voit, hein, qu'ils sont entraînés.
12: Oui, il faut exprès, ils ont des.
0: Évidemment. Bien sûr. Marilyn, tu vas pouvoir tranquillement souffler parce qu'on te double ton salaire. 3146 euros, ça va arriver très vite pour toi à la fin du mois.
12: Oh punaise. Merci beaucoup, c'est top.
0: On t'embrasse fort, Marilyn, et ça peut vous arriver, vous aussi. Je sais, ça crée des émotions, et c'est le but aussi. Le but, que vous soyez heureux tous les matins. On double votre salaire, deux fois par jour. Manu, sur les

0: j'aime bien cette musique.
1: Moi aussi. Parce qu'on va dire des trucs cool après.
0: Ouais. Et rien que la musique, déjà, elle est bien. Ouais. C'est le moment des bonnes nouvelles du jour. Parce que dans le monde, je vous le dis à chaque fois, il n'y a pas que des mauvaises nouvelles. Il y a aussi des belles nouvelles. Il y a aussi des belles histoires et on les partage avec vous chaque jour. Allez, c'est parti, on démarre avec Lorenza.
1: J'ai la plus belle demande en mariage.
0: Ok.
1: C'est Yasun, et un japonais, il était fou amoureux de sa copine et il a parcouru 7100 km à pied, à vélo, en voiture et en ferry pour tracer avec son GPS un parcours bien précis. En fait, il a importé son parcours sur Google Maps et il y a un énorme message géant sur tout le long du pays où il était marqué « Marry me ». Et elle a dit oui, évidemment. Et il est désormais... Il est
2: heureusement.
1: Heureusement. Il est aussi dans le Guinness Book des records grâce à ça.
0: Putain, moi honnêtement, j'aurais fait une image en IA pour pas risquer, toi.
1: Ah mais non, mais voilà, mais tu gâches tout.
0: Parce que le Guinness Book, honnêtement, je m'en fous.
1: Ah, mais c'est fou, t'imagines. Je trouve ça trop beau.
0: Ah oui, non, mais c'est beau.
2: Mais trop d'efforts pour
1: toi. Bravo, Yassane.
0: Mais voilà, c'est l'effort, quoi. C'est...
1: Oh là là, un peu de romantisme, merde.
0: 7000 km, franchement, tu prends un dessin, tu le fais.
1: Oh là là.
0: Non, et tu dis, si jamais tu dis oui, là, je le fais pour le vrai.
1: Menteur.
2: La carotte.
0: Je parle pas de moi, je parle de la personne.
1: Oui.
0: Non, moi je le ferai pas. Je suis malade en ferry, je peux pas. Voilà.
2: Excuse.
0: Nico, une bonne nouvelle.
3: Dans plusieurs écoles en France, il y a les cantines qui testent les repas partagés. C'est en fait les enfants qui servent eux-mêmes leurs camarades à table.
0: D'accord.
3: Et visiblement, ça donne moins de gaspillage et plus d'entraide entre les élèves, quoi.
0: Et pourquoi c'est partagé du coup? C'est parce que eux.
3: C'est-à-dire qu'en fait, ils ne se font pas servir par quelqu'un, c'est eux qui prennent plaisir du coup à servir les autres camarades.
0: Putain, ça doit partir en bataille.
1: Ah, c'est ce que j'allais te dire.
3: Alors, c'est pas ce qu'ils disent dans l'info, mais on a compris qu'avec toi, ce serait parti en bataille.
0: Bah, honnêtement, franchement, si on s'était servi nous, c'est quoi? C'est dans les écoles primaires?
3: Ouais, cantine scolaire,
0: Oh là là. Le carnage que ça aurait été.
3: Bon, alors pour l'instant c'est une bonne idée, ça se trouve, ça va être le bordel dans quelques semaines.
0: Tu sais, les batailles de bouffe à la cantine, ça démarre par un petit poids et après, ça s'accélère tellement rapidement. Vous attendez les soldes?
1: Ouais, de ouf. Ouais, bah oui. Ça commence déjà un petit peu dans les magasins, tu vois qu'il y a déjà des petits rayons qui se créent.
0: Eh bah écoute, j'ai une très très très très bonne nouvelle pour toi.
1: Vas-y.
0: C'est le lancement des soldes d'été la semaine prochaine.
1: Ouais.
0: Et selon une étude, les gens qui font les soldes auraient une espérance de vie plus longue.
1: Bueno, ah. Ça.
0: Alors. Avec moins d'argent, hein, forcément.
1: Oui, bon, ben,
3: mais tu vis plus longtemps.
0: Espérance de vie plus longue, parce qu'en fait, dans les soldes, dans tes achats un peu compulsifs, tu évacues le stress.
1: Ouais, ok.
3: C'est pas mal, ça.
0: Voilà. Alors, tu marches sur les autres, hein, évidemment, hein, dans les magasins, ah, ça, oui. On le sait, on a vu des images. Mais apparemment, ça te fait évacuer ton stress.
3: Ok.
0: Si tu t'en sors, tu vis plus longtemps.
1: C'est ça.
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0: Et tous ces artistes, ils seront avec nous la semaine prochaine parce que, je vous le rappelle, que du 22 au 26 juin, de lundi à vendredi, c'est le retour du bus Manu sur Énergie. 5 émissions, 5 villes, une par jour. Et des artistes qui vont chanter à chaque fois à la fin d'émission sur des grandes places dans vos villes. 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Le principe, c'est qu'on fait l'émission en direct du bus qui roule. Le bus, on demande beaucoup, mais à quoi il ressemble le bus, comment il est, comment on le repérera.
1: Vous en faites pas. Hein.
0: Vous allez le repérer.
1: Ah oui, là, je peux vous dire que... On peut pas le louper. Hein.
0: Et demain matin, dès 6h, pour démarrer l'émission, on vous montrera le bus. On va vous révéler le bus, comment il est. On va vous faire une vidéo, elle sera dispo demain à partir de 6h. Et le bus, vous pourrez le retrouver donc. On sera dedans, on fera l'émission en direct, en roulant, dans vos villes. Lundi, on sera à Strasbourg, mardi à Metz, mercredi à Lille, jeudi, on sera à Caen. Et vendredi, on va descendre les Champs-Élysées avec notre bus. On sera en direct de Paris. 5 émissions en direct de ce bus qui va rouler sans arrêt et il y aura des enceintes extérieures évidemment sur le bus.
1: C'est ouf.
0: Donc en fait toutes les villes vont se réveiller au son d'énergie. Voilà. On me demande aussi beaucoup mais vous serez où? Eh ben j'en sais rien.
1: C'est
0: où
1: un peu
0: on
1: partout,
0: sera.
1: En vrai.
0: On sera partout. On va tourner dans les villes. On s'arrêtera quand il y aura un embouteillage. On descendra du bus. On ira dans les voitures des gens. Bon, je sais à chaque fois Lorenza
1: dit
0: pour faire pipi.
1: J'ai peur.
3: Oui. Elle pense qu'à ça.
1: Mais j'ai peur ma bestie, les gars.
0: Vous inquiétez pas. Okay. On trouvera un endroit pour faire pipi.
1: Okay.
0: On vous offrira des cadeaux, on vous montrera dans le bus aussi. Si vous nous croisez, vous dites est-ce que vous pouvez me prendre? On vous montrera dans le bus, vous viendrez avec nous. On n'a jamais été aussi proche de vous. Ça va être 5 émissions totalement dingues. Et en fin d'émission à chaque fois, je vous l'ai dit, il y aura des artistes qui seront là. Et on vous offrira un showcase exclusif, gratuit. Et à chaque fin d'émission, on vous offrira les premières places pour les Energy Music Awards.
5: Ça, c'est stylé.
1: Ouais, c'est une folie, ça.
0: Ça va être dingue. Si vous en voulez, si vous êtes les premiers, ça va être les premières places. C'est-à-dire que lundi à Strasbourg, on sera place Dauphine. Il y aura John Gedi et Emma. Ils seront là à partir de 9h30. Et on vous offrira, vous serez la première personne à gagner des places pour les Energy Music Awards, les prochains, après les vacances d'été. 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On va jouer au meilleur jeu radio du monde, c'est le jeu des 5 mots, c'est dans un petit quart d'heure. Vous pouvez nous appeler dès maintenant au 0 870 42 48. On continue à rêver, ce matin. On vous rappelle quand même l'info capitale de cette journée. Le pape a une piste de bowling. On trouve ça complètement dingue, mais pas une connerie. C'est un ancien pape qui était fan de bowling et qui voulait jouer au bowling. Et donc, ils lui ont construit une piste de bowling au Vatican.
1: Wow.
0: Ça, complètement génial. Ouais. Et on se demande, quelle est la pièce de rêve qu'on aimerait avoir? Vraiment, on n'a pas de limite. La pièce de rêve qu'on aimerait avoir. Allez, on continue à vous prendre au téléphone au 0870 42 48. Lorenza, t'as pas dit ta pièce, toi, je crois?
1: Si, mais j'en ai d'autres, si jamais.
0: T'avais dit quoi tout à l'heure? Ah oui, la boîte,
1: ouais.
0: La boîte de nuit.
1: Mais j'aimerais bien une salle de sport full équipée avec à côté un petit sauna à mam jacuzzi.
0: Bien sûr, oui, on va vous faire ça.
5: Allez,
1: avec plaisir.
0: Bien sûr, c'est tout. Pas de... Vous voyez pas une piscine, vous savez, avec...
1: Le courant, ça c'est bien, ça, pour m'entraîner. Ça c'est parfait,
0: ça. On vous rajoute ça, bien sûr, à tout.
1: Ça c'est nickel, voilà, je pense que...
0: Et pas de sport de raquette, non? 2-3 terrains de tennis ou...
1: Non, ça va. Ça va, je veux bien mettre tapis de course et...
0: Oui.
1: Et voilà, petit terrain, sympa, quoi.
0: Voilà, quoi. Terrain de combien? De 4-5 hectares?
1: Ouais, parfait.
0: Ouais, mais pour faire votre course quotidienne dans la forêt.
1: Exactement.
0: Bien sûr. Avec quelqu'un qui vous enlève les brindilles pour que vous puissiez bien marcher ou pas?
1: Ah oui, faut pas que je trébuche, hein.
0: Oui, bah, évidemment.
1: Bah, oui, c'est
0: bah, oui. Quelle est la pièce que vous rêveriez d'avoir dans votre maison? Nico?
3: Moi, je ferais une chambre froide. J'aimerais bien ça.
0: Comment c'est une chambre froide?
3: Bah, j'ai un.
0: Ah, je sais, oui, bien sûr. Bah, les corps, pour les corps.
1: Oui, c'est ça.
3: Exactement. J'ai tué effectivement des gens. Non, mais j'ai déjà un frigo américain chez moi, mais il n'y a jamais assez de place. Et j'adorais pouvoir tout stocker dans une chambre froide. Et quand je bossais chez Carrefour au rayon fruits et légumes, quand j'étais plus jeune, eh ben, j'étais dans la chambre froide en permanence. Et quel kiff de rentrer dans une chambre, tu vois, quand il fait un peu chaud dehors, tu te mets dedans, juste 5 minutes, boum, t'as l'impression d'être dans un frigo géant, quoi.
0: Après, là, comme ça, écoutez, comme ça, on trouve bizarre d'avoir comme rêve d'avoir une chambre froide.
1: Oui.
0: Mais avec la canicule qui arrive.
3: Mais de ouf.
0: Attends, quand j'ai. Non mais les deux endroits où il va falloir être pendant la canicule, c'est un dans la chambre froide de Nico,
1: ouais.
0: et deux chez les fleuristes. Il fait toujours froid chez les fleuristes.
1: Oh, c'est vrai. Il fait toujours frais.
3: Ils ont tout compris.
0: Eux, ils l'attendent la canicule, hein. Alors, ils sont malins. 7h26, on est là. On va vous prendre au téléphone aussi. Quelle est la pièce que vous rêveriez d'avoir à la maison? Vous pouvez nous appeler.
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0: 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Le pape, je vous le rappelle, a une pièce, pas n'importe laquelle. Au Vatican, il a sa propre piste de bowling.
3: C'est fou.
0: Et ce matin, on rêve. On imagine si on pouvait avoir une pièce qu'on n'a pas, qui n'existe même peut-être pas, mais ce serait la pièce de nos rêves.
1: Ouais.
0: Et ben, ce serait laquelle? Julie est là. Bonjour Julie.
9: Coucou Manu, coucou.
0: Oula, je sais la pièce que tu voudrais avoir. Toi, c'est avoir un relais téléphone. Parce que ça, oh là là là, ça coupe un petit peu. C'est pas grave. On t'entend, Julie. Quelle est la pièce que tu rêverais d'avoir chez toi?
9: Alors, j'aimerais avoir une immense bibliothèque avec des échelles qui vont jusqu'au plafond.
0: Ah, j'ai l'impression que ça n'existe que dans les films,
1: oui,
0: ces trucs-là.
3: Ouais, et les vieux films.
0: Pour être plus précis, non, pas dans les vieux films, chez Harry Potter.
1: Ouais, ça, dans les films d'aventure aussi.
0: Ouais, ou Indiana Jones.
1: Exactement.
0: Et ce qui est incroyable, c'est qu'ils font des films dans des énormes bibliothèques et à chaque fois ils arrivent à trouver leurs bouquins.
1: Oui,
3: ouais.
1: Sans chercher beaucoup en plus.
0: Voilà. Dingue, hein. Alors que nous au CDI, quand on était en 3ème, on passait une heure, on trouvait pas le livre.
3: Alors qu'il y avait écrit de A à Z. Hein.
1: Oui,
0: ouais. On le trouvait pas. Alors que Indiana Jones, lui. Non, mais bon sang, dans ce grimoire que personne ne connaît, il y a la solution à notre problème.
3: Oui.
0: Regardez, professeur, c'est incroyable. Et il y a des échelles dans tous les sens. Écoute, Julie, j'espère et je te souhaite un jour d'avoir ta grande bibliothèque.
9: Bah, je vais croiser les doigts.
0: Ouais. On t'embrasse fort, on te souhaite une très belle journée. Merci de nous avoir appelés. Carla est là aussi. Bonjour, Carla.
5: Bonjour Manu, bonjour les Wawa.
0: Tu peux avoir la pièce de tes rêves en plus chez toi. N'importe laquelle, n'importe quelle grandeur. Tu prends quoi?
5: Alors moi, ça serait un dressing uniquement dédié à mes affaires, avec un énorme podium pour pouvoir défiler et avec des grands miroirs tout autour.
0: Ah bah oui.
3: Stylé. Le podium carrément.
0: Je crois que le dressing, bon, c'est un peu c'est l'image. Enfin, c'est tout le monde voudrait avoir ça.
1: Oui, ah oui, oui, oui.
0: Mais on ne pense pas au podium.
3: Ah oui, c'est vrai.
0: Et là, bien sûr. Est-ce qu'il faudra un DJ aussi pour mettre la musique pendant que tu défiles?
5: Dans l'idéal, ça serait cool.
0: Oui, bien sûr. Bah, on va s'en occuper. Tu sais, on a pas mal de DJ résidents à énergie. On peut se démerder. Ouais, on peut se démerder, bien sûr, pour t'avoir ça. Il faudra des gens aussi pour t'applaudir.
5: Pas tous les matins.
0: Non, pas tous les matins. Bien sûr, tu nous donneras les horaires et on viendra et ce sera dans ta pièce à toi, Carla.
5: Super.
0: On t'embrasse fort.
5: Salut, on aime.
0: Très belle journée à toi.
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0: Et je crois qu'on en a parlé hier des mini ventilateurs USB.
1: Oui, tout à l'heure aussi.
0: Je sais plus quand. Et en fait, bah, je sais si on en a parlé tout à l'heure, je sais pourquoi. En fait, je viens de faire un titre dans ma tête. C'est ma fille, elle s'est acheté un ventilateur pour les cours. Parce qu'il fait tellement chaud là,
1: et
0: ça a monté en température.
3: Un petit portable.
0: Exactement. Et pour elle, elle a un peu d'argent de poche maintenant, donc elle a économisé et elle s'est acheté son petit ventilateur.
3: C'est cool.
1: C'est trop stylé, moi j'en ai deux aussi.
0: Mais c'est des petits trucs que tu tiens à la main.
1: Exactement, dans les transports et tout, c'est le bonheur.
3: Soit tu les recharges et c'est comme un éventail, mais tu fais plus l'effort quoi.
1: C'est ça,
3: tu
1: restes devant toi.
0: C'est exactement ça. C'est très pratique. Elle m'a dit, ouais, en plus j'ai deux copines qu'on a aussi. Sauf que le truc, à un moment, en classe, ça va faire un boucan d'enfer. Ouais, exactement. Quand tu le mets en vite.
3: C'est de mettre ton doigt aussi, tu sais, sur les hélices qui tournent. Moi j'ai ce truc là aussi, donc.
0: C'est surtout la vitesse, parce qu'en vitesse maximale, ça fait vraiment du bruit. Le problème, c'est que t'as trois vitesses. Les deux premières, honnêtement, elles servent à rien. Donc tu mises directement sur la troisième. Je pense que, en fait, peut-être que le collège de ma fille va décoller.
1: Oui.
0: En tout cas, meilleur achat pour elle. Et ça fait longtemps qu'on l'a pas fait. Le meilleur achat. Quel est votre dernier meilleur achat?
3: Ah ouais.
0: Quel est votre dernier meilleur achat? Appelez-nous. 0 870 42 48. On va vous prendre au téléphone. Allez. Rêvons un peu. Quel est votre dernier meilleur achat pour donner des idées à tout le monde? Je pense que demain après-demain, tout le monde va s'acheter des petits ventilateurs de poche.
1: Oui.
0: Jérémy est là avec nous pour jouer. Bonjour Jérémy.
11: Salut Manu, salut les Ouin-Ouin.
0: Bienvenue sur Énergie, Jérémy, c'est avec toi qu'on va jouer maintenant au meilleur jeu radio du monde, le jeu des 5 mots. 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Si tu gagnes évidemment le jeu des 5 mots. Pour te faire gagner ce matin, tu vas jouer avec Lorenza.
1: Allez Jérémy, on va se connecter.
0: Alors je vous rappelle les règles, attention. Lorenza va sortir du studio. Excusez-moi, j'ai bloqué parce qu'il t'a appelé Lolo et elle est pas.
3: Elle c'est est un petit surnom, quoi.
0: Ouais, Lolo, quoi. Et je crois qu'elle aime pas trop Lolo.
3: Ouais. Lolotte
0: ouais. Non, c'est pire encore. Bon, elle est partie, on peut l'appeler Lolo. Okay. Jérémy, Lorenza, elle est sortie, elle est dans le couloir, elle n'entend pas ce qui se passe. Je vais te donner 5 mots. Après chaque mot, tu me donnes le premier qui te vient en tête. Je vais faire ensuite pareil avec Lorenza quand je vais la faire revenir. Et dès que vous avez un mot en commun dans vos réponses, c'est gagné à toi les 1000 euros de cartes cadeaux chez Black Store. Bonne chance, c'est parti, on joue au jeu des 5 mots. Go. Poteau.
11: Électrique.
0: Gaufre.
11: Nutella.
0: Ongle.
11: Doigt.
0: Tube.
11: Dentifrice.
0: Trompette.
11: Musique.
0: Ah ouais. C'est bon.
3: Ça gagne là.
0: J'ai eu très peur à la fin. Il a failli avoir le buzz.
11: Oui,
0: Trompette musique, il est facile, il est simple. Mmh. Normalement, ça devrait bien se passer. On va faire revenir Lorenza. Attention, un mot en commun dans vos réponses suffit pour gagner. Elle est de retour.
1: Ouais.
0: On se demandait si Lolo t'aimait bien comme surnom.
1: Ouais, j'en ai pas mal de surnoms et ça me va, ouais, c'est sympa.
0: Ah d'accord, je crois que t'aimais pas Lolo.
1: C'est ma maman qui aimait pas trop parce qu'elle disait que ça faisait penser à Lolo Ferrari. Et du coup, donc elle préférait qu'on m'appelle Zaza, mais ça a pas trop pris dans mes potes, donc c'est resté Lolo, donc c'est pas grave.
0: C'est soit la première syllabe, soit la dernière syllabe.
1: Ouais, exactement.
0: Il y a des gens qui s'appellent Ren ou...
1: Non, mais Lorraine. Et je suis là, c'est complètement un autre prénom. Enfin, à un moment donné, dit Lorenza tout court alors.
0: Oui, mais c'est vrai. Sinon, on peut t'appeler Sophie. Bon.
1: Voilà.
0: Tu vas tout faire pour faire gagner Jérémy ce matin. 1000 euros de cartes cadeaux chez Black Store. Il suffit d'un mot en commun dans vos réponses pour gagner. C'est parti. On joue au jeu des 5 mots. Poteau.
1: Rue.
0: Il y avait dit électrique.
1: Ah, malin.
0: Gaufre.
1: Belgique.
0: Non, Nutella.
1: Ah.
0: Ongle.
1: Doigt.
0: Doigt, c'est gagné. Et voilà.
1: J'ai eu peur, ça vous, hein. J'ai
0: Moi aussi, hein. Avec le gaufre belgique, je me suis dit, ouais, putain.
3: Où elle va?
0: Oh, c'est loin. Ongle, doigt, ça suffit, un mot en commun pour gagner. Il y en a deux encore, on va voir.
1: Oui.
0: On va voir si vous êtes connecté un peu plus que sur un mot. Tube.
1: Musique.
0: Dentifrice.
1: Ok.
0: Et enfin, trompette.
1: Instrument.
0: Non, là, c'était musique, du coup.
1: Ah, ah oui, ben, oulala. Eh ben, on a eu chaud.
0: Un mot en commun suffit pour gagner. Et c'est fait. Jérémy, tu repars avec 1000 euros de cartes cadeaux que tu vas pouvoir dépenser comme tu le veux chez Black Store.
11: Ah, c'est trop bien. Merci, Lorenza. Merci, les Wawa. Merci, Manu.
0: Merci à toi et bravo à toi. Et merci d'être là avec nous chaque jour. Le jeu des 5 mots reviendra demain, évidemment, à la même heure. Et on vous offrira encore de quoi vous racheter votre garde-robe pour cet été. 1000 euros de cartes cadeaux à dépenser chez Black Store.
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0: Quel a été votre dernier meilleur achat? Vous l'avez acheté, vous êtes dit waouh, ça c'est un game changer. Oui, je parle anglais aussi. Oh. Ça a changé ma vie. 0-870-42-48 avant d'écouter Pink. Quel a été l'un de vos derniers meilleurs achats? 0-870-42-48. Je viens de donner le numéro de téléphone, j'aime bien le redonner. Avant d'ouvrir le téléphone, on peut faire un petit tour du studio. Allez, Lorenza, dernier meilleur achat.
1: Moi, c'est un pipi de désinfectant pour les mains. Il est tout rose et c'est odeur sakura. C'est des fleurs et en fait je désinfecte les mains de tout le monde avec. Et puis même quand je prends les transports et tout.
0: C'est ce que t'as dans la main, hein?
1: Ouais.
0: Mais j'ai l'impression que c'est un mini téléphone. Je comprends pas parce que pour moi c'est un.
1: Non, bah, à l'intérieur t'as du désinfectant pour les mains, mais qui sent très très bon.
0: Mais c'est pas un flacon?
1: Non, c'est un petit flacon, mais plat. C'est un petit truc plat.
0: Et je n'ai jamais vu un petit fil plat. C'est comme si c'était un mini iPhone.
1: T'as vu, il est beau, hein?
3: Il est vendu en pharmacie, je crois.
1: Oui, et ben je l'ai acheté en pharmacie.
3: Ouais, la caisse des pharmacies, oui. J'avais le même odeur pêche.
1: Ah ben voilà.
0: Ils font du marketing sur les.
1: Eh ben c'est un petit bonheur, hein. Je vais vous pipiter les mains, vous allez rien comprendre. Franchement, c'est un truc de fou. Genre, ça sent bon, j'arrête pas de sentir mes mains, je me dis qu'elles sont désinfectées, donc c'est parfait. Donc dès que je touche un truc, je me dis ah, pipit, désinfectant, ça court.
0: En fait, le prochain Covid sera stylé.
1: Oui.
3: Les influenceurs Covid.
0: Ça marche. Anaïs est là au téléphone. Bonjour Anaïs.
13: Bonjour Benny, bonjour les Wawin.
0: Sois la bienvenue sur Énergie Anaïs. Quel a été l'un de tes derniers meilleurs achats?
13: Alors moi j'ai acheté un paddle avec le retour des beaux jours. Et c'est trop bien, j'ai enfin réussi à mettre debout sur l'eau.
0: Tu vas faire plaisir à Nico. Vous faites partie des gens qui savent pas surfer, quoi, c'est bien.
13: Ouais,
0: je parle là-dessus.
1: C'était
0: là-dessus.
1: Sûr qu'il allait vous taquiner.
3: Anaïs, elle vient de se mettre debout, donc forcément, mais je suis sûr que dans quelques semaines, elle pourra prendre sa première vague.
0: Sa première vague, mais excuse-moi, j'envoie des gens à la plage faire du paddle. Déjà, c'est angoissant parce que tu te demandes s'ils vont tomber. Et ensuite, j'ai jamais vu un mec en paddle faire une vague.
3: Non, dis la vérité. Dis la vérité.
1: Oula.
3: Dis qu'hier, je t'ai envoyé quand même sur WhatsApp une vidéo d'un mec qui surfe en paddle.
0: Mais non, mais attends. Ok, dis la vérité. Qu'est-ce que je t'ai répondu?
3: Ben, tu m'as répondu que j'étais pas un surfeur.
0: Non, c'est pas ça. Qu'est-ce que je t'ai répondu? Je t'ai répondu, envoie-moi une photo de toi dans cette position.
3: Ah oui, j'ai trouvé effectivement ça très chelou parce que j'avais oublié que je t'avais envoyé ça.
0: Oui.
3: Mais effectivement. Parce que
0: il m'envoie une photo d'un mec en paddle, genre comme un surfeur. Donc je dis ok, une photo, il y a peut-être un mec dans le monde qui le fait, mais toi tu le fais pas.
3: Je me suis jamais filmé, je n'ai pas de GoPro.
1: Après le paddle,
3: mais tu sais quoi, je le ferai.
1: C'est un vrai sport dans le sens où tu restes gainé sur la planche et tu dois aussi avoir l'équilibre, rester gainé et pas gainé.
3: Il y a des courses de paddle.
0: Mais sauf que moi je l'ai vu Nico avec son paddle, honnêtement, il ressort de l'eau, genre il vient de faire du surf, l'escroc là.
3: Bah oui.

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1: Et tu regardes le poil en disant, est-ce que c'est à moi? Non, c'est pas à moi. Et tu n'en veux pas de ce poil sur le cerveau. Bravo Laetitia pour ton dernier meilleur achat.
2: Merci Manu.
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1: 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Deux fois par jour, on double votre salaire. Ça se passe à 7h05 et à 8h05. Attention, c'est le moment maintenant. Votre téléphone va peut-être sonner si vous êtes inscrit. Si vous avez envoyé salaire par SMS au 7, 10, 12, vous êtes à ça du bonheur. Allô?
4: Oui, allô?
1: Allô, bonjour, c'est Jordan d'Issoudun dans l'Indre?
4: Oui.
1: Jordan, quel est le seul animateur radio qui loupe ton salaire?
4: C'est Manu sur Énergie!
1: Bah, c'est gagné, bravo à toi!
2: Bravo, Jordan!
4: Incroyable.
1: Incroyable, incroyable, t'avais pris ta chance.
4: Oh oui.
1: Bah t'avais tenté, et c'est ce que je dis à chaque fois. Tentez votre chance, et ça n'arrive pas qu'aux autres. C'est à toi que ça arrive ce matin, Jordan. Ton salaire de 1 649 €, on va le multiplier par deux. Ça va faire 3 298 €.
4: Oh, c'est incroyable, ça tombe super bien, c'est incroyable.
1: Honnêtement, ça tombe jamais mal.
2: Oui.
1: Vraiment.
4: Non, c'est sûr.
1: Ça tombe super bien, pourquoi?
4: Parce que bientôt je vais être propriétaire et il va y avoir des achats à faire. Donc,
1: allez, propriétaire.
2: Ah, il pèse bien, Jordan. Il a les clés.
1: Alors, il est là, Jordan. Un appartement, une maison?
4: Une maison en campagne.
1: Oh, une maison avec un jardin?
4: Eh oui.
5: Ah, il pèse.
1: Il est bien, Jordan, sa maison, son jardin, avec un barbecue?
4: Du coup, maintenant, oui.
1: Et voilà.
2: Pendaison de crémaillère, wouh.
1: Allez, on arrive, tous. Ça, c'est une bonne journée qui démarre. Bravo à toi, Jordan, 3 298 €. Je suis content de savoir que, quelque part, je vais participer à tes barbecues de cet été.
4: Tu viens et on te fait des merguez, il n'y a pas de souci, vous venez tous.
2: C'est génial.
1: On va venir tous. Prépare. Tu sais quoi? Prends deux barbecues.
4: Okay, j'en prends deux.
1: Bravo à toi. Belle journée.
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0: meilleur du monde. Allez, Lorraine, ça commence.
1: Ah bah vous n'êtes pas prêts. La musique, elle peut changer la façon dont on ressent le goût des aliments.
0: Ah bon, c'est-à-dire ?
1: Eh ben, par exemple, si tu mets des sons plus aigus pendant que tu manges quelque chose, il y a un aliment qui va paraître plus sucré ou plus léger. Les sons graves, ça peut accentuer l'amertume. Et le tempo, ça peut aussi changer la perception des choses. Et ça a été prouvé par des scientifiques. Et je trouve ça incroyable, quoi.
0: C'est marrant, ça.
1: Ben ouais. Et j'ai pas encore testé, mais j'aimerais bien le faire pour voir si c'est vrai. Et voilà.
0: Tiens, plus sucré quand c'est aigu.
1: Apparemment, ouais.
0: D'accord.
1: Plus sucré et plus léger, ouais.
0: D'accord.
1: Mais c'est fou, non?
0: Ah mais je trouve ça improbable.
1: Bah moi j'y croyais pas et franchement j'ai envie de tester et bah apparemment c'est vrai, quoi.
0: Le tempo à la limite que ça te fasse manger plus vite. Tu vois,
1: oui, ah oui, c'est vrai. Mais apparemment c'est subtil et enfin il existe vraiment l'effet scientifiquement
0: après,
1: parlant.
0: Après il y a des rapports entre la musique et la bouffe, ça c'est sûr. Par exemple quand je vais à un concert de rock, systématiquement avant de rentrer je prends un hot dog, tu vois.
1: C'est, ah ouais,
2: ouais. C'est vrai que ça va bien avec.
0: Je prends mon sandwich et ma bière, tu vois, c'est vraiment. Ouais, okay. Florent, notre producteur.
3: Si t'entends de la country, t'as envie de manger de la côte de bœuf, quoi.
0: Aussi, ouais.
1: Ah,
0: c'est
1: ouais.
0: Vrai.
1: C'est vrai, c'est lié.
0: Ouais, ouais. Et ouais. Quand t'es à un festival techno, t'as pas le temps de manger.
1: Non.
0: Donc voilà. Les infos aléatoires du monde, Nico.
2: Amazon vendait uniquement des livres à son lancement en 95.
0: Et je vais te dire un truc, dis que t'es vieux sans dire que t'es vieux, j'ai connu Amazon vendeur de livres.
2: C'est vrai?
1: Ah bon?
0: Bah oui, en 1995.
1: Moi j'avais 2 ans.
2: Acheté dessus.
0: Bah moi j'en avais déjà une vingtaine. Hein.
1: Oui.
0: Et j'ai connu Amazon vraiment au début, c'était ça, sur Internet. Et même on disait, tiens regarde c'est rigolo, ils vendent des livres par correspondance.
1: Ah.
0: On disait, quoi? De par quoi il s'agit? On disait par correspondance à
2: c'est
0: l'époque.
2: Fou.
0: Et voilà. Et maintenant, c'est une petite boîte quoi.
1: Ouais, voilà,
2: ouais,
1: c'est
2: léger.
0: C'est pas énorme.
1: Non, pas fort.
0: Il y a aujourd'hui environ 400 millions de cartes bancaires Visa en Europe.
1: Ah,
0: c'est beaucoup, hein. Ah oui, ça fait beaucoup. J'ai une question sur les cartes Visa.
1: Ouais.
2: Ouais.
0: Quand vous devez payer sur Internet, ils vous montrent 3 logos, genre American Express, Visa ou carte bleue.
1: Oui.
0: Ben, je sais jamais, moi, si c'est Visa ou carte bleue.
1: Moi, je mets toujours carte bleue au cas où, parce que je sais pas si c'est Visa non plus, je comprends rien.
2: Moi, j'ai Mastercard.

0: crois.
1: Ouais, c'est ça.
2: C'est écrit, ah, ouais. C'est écrit sur votre carte si c'est Visa.
0: Ouais. Oui, j'ai jamais regardé sur ma carte. Bah, c'est mais je sais pas ce que c'est Visa en fait.
2: Bah ouais. Mais bah, c'est une marque. Enfin, non, oui. C'est comme entre Visa et Mastercard.
0: Donc, je sais qu'on... Entre Visa et carte bleue surtout.
2: Visa, c'est une société. Ah, déjà. Ah.
0: Et il fabrique les cartes, Visa.
2: Et il fabrique.
0: Florent, notre producteur, est en train de regarder sur Internet.
2: Ouais. Ouais. Attends.
0: C'est quoi, j'ai demandé à ChatGPT, ça va être plus simple.
1: Hein. Ouais. Tiens, ah, c'est paiement international, Visa. Et carte bleue, c'est système paiement français.
2: Ok.
0: Voilà. Ah, d'accord. Donc si j'essaye de cliquer sur carte bleue pour payer à l'international, ça marchera pas.
1: Exactement. C'est le réseau mondial qui fait fonctionner les paiements pour Visa.
0: Waouh, on a appris tellement de choses ce matin. Fou, hein.
3: En tout cas, on vérifie les infos en direct, c'est pas mal.
1: C'est vrai.
3: C'est cool.
0: Mais non, c'est une question. L'info, c'est qu'il y avait 400 millions de cartes bancaires Visa en Europe. Voilà.
2: Ça a été fondé en 1958. Hein.
0: Non, là, tu nous fais chier, là.
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0: Et c'est son anniversaire aujourd'hui à Karima Charny. Il est 8h18, Naïka avec What Rank Man tout de suite. Et puis juste après, on vous prend au téléphone. Quel a été l'un de vos derniers meilleurs achats? On vous prend au téléphone pour vous nous parler de vos derniers meilleurs achats. Qu'est-ce que vous avez acheté dernièrement? Vous en êtes trop content. Émilie est là. Bonjour Émilie.
5: Bonjour Manu, bonjour les wawins.
0: Sois la bienvenue sur Énergie, on t'écoute.
5: Alors du coup, moi je me suis acheté une paire de gants de jardinage avec des griffes intégrées sur les doigts. Et c'est trop bien, je creuse plus vite que jamais maintenant.
0: C'est une folie.
1: C'est incroyable.
0: Attends, au bout des doigts, t'as en fait des petites griffes pour creuser la terre de ton potager, genre.
5: C'est ça.
0: Attends, c'est Wolverine.
5: C'est génial.
0: Non mais c'est ça, ça fait c'est une panoplie de X-Men en vrai quoi.
5: Un peu ouais.
0: Faut faire attention.
1: Ça doit être chelou à voir quand même.
0: Bah c'est je pense juste un truc.
1: Les voisins qui regardent en mode mais la voisine est folle chérie, tu la vois creuser que c'est pas.
2: Elle se fait intérieur.
1: Ouais.
0: Alors moi j'ai vraiment parce que je suis quelqu'un de très pratique et très pragmatique mais je dis si moi j'ai ça et que je veux me gratter les testicules quoi.
1: Tu l'enlèves
0: si tu oublies que tu l'enlèves.
2: Après ça ne gratte plus du coup.
0: Ah non, du coup ça ne gratte plus.
1: Non, jamais.
0: C'est le problème qu'a toujours eu le capitaine Crochet, donc il faut faire attention. Quoi. Merci beaucoup de nous avoir appelé, Émilie.
5: Bonne journée.
0: Très belle journée à toi. Florent est là aussi, il veut nous partager son dernier meilleur achat. Bonjour Florent.
6: Bonjour Manu, bonjour les Wawa.
0: On t'écoute.
6: Alors du coup moi j'ai acheté un pack de 20 pinces à sachet alimentaire de toutes les tailles et en vrai franchement c'est tellement pratique pour garder un sachet ouvert fermé notamment sur l'alimentaire.
0: Je vois ce que c'est. Moi c'est aussi. Les petites pinces quand tu ouvres par exemple un sachet de riz.
1: Ouais.
0: Tu vois, t'as un sachet de riz, t'as 500 grammes, tu vas pas faire 500 grammes de riz sauf si évidemment t'es une famille de 800 personnes. Donc tu vas en faire un peu et après pour pas que le riz y tombe, tu replies et claque. T'as le petit, la petite pince pour fermer. C'est ça dont on parle.
6: Exactement, et ça évite justement les petites catastrophes de tout faire tomber partout.
1: Pour les paquets de chips, c'est le feu.
0: Mais le qui
3: bah non, on le termine le paquet de chips.
0: Bah, qui laisse un paquet de chips ouvert?
1: Ouais, je suis vraiment désolée, je suis coupable. Je me sens mal.
3: Quand on commence, on le termine.
1: Ah ouais, non, je ferai plus cette erreur.
3: Autant le riz, ouais, effectivement, ça peut durer des mois. Mais...
0: ouais, les chips,
1: ouais, je me dégoûte, je ferai plus cette erreur.
3: Tu finis le paquet et normalement, tu le vides même dans ta bouche parce qu'il y a des miettes.
0: C'est ce que j'allais dire avec tes paquets de Pringles. Me dis pas que tu le mets pas directement dans la bouche à la fin pour récupérer les.
1: Ah non, je fais pas ça.
0: Oh,
1: ah,
3: tu le refermes avec le couvercle.
0: Ouais. Je vais dire un truc, Lorenza, depuis que tu fais du sport, tu vas à la salle, tu tournes mal.
1: Ah ouais. Je vais me reprendre en main, les gars, promis.
0: Je te remercie. Qu'on amène un paquet de chips pour Lorenza, s'il vous plaît. Florent, merci beaucoup de nous avoir appelés.
6: Merci à vous, bonne journée.
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0: C'est un peu le lendemain de la fête, oui. En fait, Thomas Dalle. Toi, t'as besoin de calme, t'as... Ok,
1: et
0: on
1: tu
0: est
1: te
0: bien.
1: Rappelles les souvenirs de la veille aussi.
0: Bien sûr. Demande où elle est. Elle est partie aux toilettes, elle est jamais revenue. ça m'est arrivé ça.
1: C'est pas vrai.
0: Ouais. J'ai discuté il y a très longtemps. Je me rappelle, je draguais une fille à une soirée. Mais vraiment, je me rappelle très bien de la soirée. Ça m'a marqué. C'était une soirée. C'était à Paris, dans le 15e arrondissement. C'était une soirée dans un chapiteau. Excuse-moi, j'avais besoin d'en parler. Ouais. Et je discute. Ouais, dans un chapiteau. C'était un truc dans le 15e arrondissement, un chapiteau. Et je me rappelle, je discutais avec elle. Je dis, putain, ça se passe plutôt bien. Elle me dit, je reviens, je vais aux toilettes.
1: Elle est jamais revenue.
0: Elle n'est pas revenue.
3: Oh, est-ce que t'es quand même allé vérifier aux toilettes pour savoir si elle allait bien?
0: Alors, je suis allé faire un tour là-bas, mais tu peux pas rentrer dans les toilettes des filles.
3: Oui, non. Mais tu t'es dit au bout d'un moment.
0: Je suis allé là-bas traîner pour voir si. Non, elle est. Ouais.
1: Elle était
0: ou alors, elle est peut-être encore aujourd'hui, des années après, encore aux toilettes. Je sais pas. Ça pourrait faire un bon sujet,
1: mais
0: ça.
1: Ouais.
0: À quel moment s'est déclenchée pour vous cette chanson?
3: Sacré chapiteau.
0: Vous savez quoi? J'ai envie de le faire.
2: Ouais.
0: Okay. J'ai envie de le faire. Allez, chacun réfléchit, vous nous appelez maintenant. 0 870 42 48. Venez nous raconter un moment où vous pensiez que ça allait faire et puis en fait ça l'a pas fait. Et puis dans la musique de votre bande originale de film de ce moment, il y a eu ça. Allez, 0 870 42 48. Il y a les sondages du matin qui arrivent dans 3 minutes. Ah, avant ça j'ai une bonne nouvelle. Alors, en même temps c'est une bonne nouvelle, en même temps je sais pas si tout le monde aura la référence. Est-ce que ça, ça vous dit quelque chose?
1: Si oui.
0: Non. Ah, Lorenzo, un petit peu Nico, non?
1: C'est Madonna, mais...
0: Oui, c'est Madonna.
1: Ouais.
0: Madonna, Beautiful Stranger.
1: Je l'adore, ce titre, mais je sais pas si c'est en rapport avec quoi.
0: En fait, c'est la musique, c'est une des musiques d'Austin Powers.
1: Ah, j'adorais le film. Ah,
0: avec Mike Myers.
2: Non.
0: Austin Powers, c'est très très drôle.
1: Ah ouais, ouais, trop stylé.
0: C'est une parodie de film genre James Bond, mais c'est n'importe quoi.
1: Ouais, c'est un peu fou, ouais.
0: Ouais, et Mike Myers l'a annoncé, il y aura un Austin Powers 4. Voilà.
1: Alors pardon, mais il a quel âge, enfin...
0: Mike Myers? Bah, je crois que c'est... on est dans les 88, 89 ans.
1: Ça va être compliqué.
0: Bah, et Madonna non plus, donc tu vois, là, tout se tient. Donc,
1: C'est vrai.
0: En tout cas, ça va arriver si vous étiez fan à l'époque des Austin Powers. Il fait chaud partout en France, évidemment. Il y a une question que vous êtes peut-être posée. Est-ce que vous avez le droit d'aller arriver en short au travail? Est-ce que vous avez le droit, dans votre entreprise, d'aller en short?
1: Bah, je pense que oui. Je pense qu'à partir d'un certain degré, tu peux quand même.
0: Et ben, en fait, c'est l'employeur qui va décider. Ah. Alors, il décide pas du short, du pas short, il décide de la tenue appropriée. C'est-à-dire que si c'est une tenue appropriée et qu'elle n'est pas susceptible de créer un trouble dans l'entreprise, et ben, c'est OK.
2: D'accord,
1: putain, voilà. Carrément un trouble, ouais, c'est ça. Le mot, il est fort.
0: Bah oui, bah, ça peut être un... Non, le short, ce sera pas un trouble, mais si tu te remets avec ta bouée et ta glacière, ouais, ouais. Là, bah,
1: ah oui, ça me trouble, ouais.
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0: On est jeudi, demain c'est jeudi, demain c'est week-end. Tout de suite, c'est parti. Voici les sondages du matin, tout le monde participe. Nico, Lorenza, Florent, notre producteur aussi.
2: Oui.
0: Après le Wi-Fi rapide, c'est le critère le plus recherché dans une chambre d'hôtel. Quel est ce critère?
2: Une baignoire.
0: C'est pas une baignoire, Nico.
1: C'est dans la salle de bain?
0: Non, c'est pas dans la salle de bain. Ah, un 10 peut-être. Florent, notre producteur.
2: Une grande télé?
0: C'est pas une grande télé, mais c'est dans la chambre. Nico?
2: C'est lié à la déco, du coup?
0: Non, c'est pas la déco en tant que telle. C'est pas les tableaux sur les murs, par exemple.
2: Ok.
0: Lorenza?
1: Un max d'oreiller.
0: Non, mais c'est vraiment dans le lit, quoi.
2: Ah.
0: Après le wifi rapide, c'est le critère le plus recherché dans une chambre d'hôtel, Florent.
2: Un lit king size.
0: Et c'est exactement la réponse.
2: Ah bah oui, parce qu'il y a queen size et il y a king size.
1: Ah oui, c'est pas pareil, c'est vrai.
2: Ouais.
0: Non, le king size, c'est vraiment grand, grand, grand.
2: Ah ouais, c'est 2 mètres sur 2 mètres.
1: Ouais, 2 mètres sur 2 mètres.
0: Bah, on considère que quand t'as un king size, t'es en colocation, en fait. C'est 4% des Français pensent qu'il y en a trop et 15% estiment qu'il n'y en a pas assez. De quoi il s'agit? Ça n'a pas l'air évident comme ça, je vous donnerai les indices si vous galérez. Nico.
2: Des éoliennes.
1: Mais c'est vrai qu'on a rien comme indice, donc on...
2: Je sais pas, j'ai un indice pour les éoliennes ou...
0: Alors, je vous donne un premier indice, ce n'est pas une éolienne. Non, ce n'est pas un objet.
2: Ah.
0: 4% des Français pensent qu'il y en a trop, tandis que 15% estiment qu'il n'y en a pas assez. Lorenza?
1: C'est un métier?
0: C'est pas un métier. Florent.
2: Des périodes de solde?
0: Non, mais c'est une période. Enfin, c'est pas vraiment une période, mais c'est pas mal. Nico?
2: Des vacances scolaires.
0: Non, on tourne autour. Lorenzo.
1: Ah ouais, j'aurais dit des congés à Noël.
0: C'est pas loin. C'est... Nico?
2: Des jours fériés?
0: Bah, exactement.
2: À quel moment?
0: À quel moment quoi?
1: À quel moment
2: il y en a trop? Il y en a pas assez. Qui sont ces 4%?
0: 4% des Français pensent qu'il y en a trop, bah ils veulent y aller quoi, ils veulent bosser, ils aiment pas les jours fériés quoi.
2: D'accord.
0: Ils veulent y aller, à plat.
2: Mytho.
1: Ouais, c'est ça.
0: 15% estiment qu'il n'y en a pas assez. C'est-à-dire qu'il y a quand même une très très grande majorité, 81% des gens qui pensent qu'il y en a juste le bon chiffre, les jours fériés. Bah parce que ça a été peut-être en 2026, hein, on en a eu un paquet là cette année.
1: Oui, c'est vrai, c'était parfait cette année.
0: Je vous rappelle qu'il y a eu 11 mois en 2026, il n'y a pas eu de mois de mai.
1: Oui.
0: Dernier sondage du matin. 38% des célibataires considèrent que ceci est rédhibitoire dans une relation. De quoi il s'agit, Lorenza?
1: C'est un rapport avec les ex?
0: Non, pas de rapport avec les ex. Florent?
2: C'est lié à la politique?
0: Ce n'est pas lié à la politique du tout.
2: Partager ses mots de passe?
0: Non. 38% des célibataires considèrent que ceci est rédhibitoire dans une relation. Je vous donne un indice, vous n'y êtes pas du tout.
1: Ah, super.
0: Nico,
2: c'est un truc qui se passe à la maison ou pas?
0: Non.
2: Non.
0: Florent,
2: c'est sur le fait de vivre ensemble?
0: Mmh, un peu de ça. Lorenza?
1: Se voir une fois par semaine.
0: Mmh, un peu de ça.
2: C'est de plus en plus flou tes indices.
0: Ouais. Nico?
2: Les relations à distance.
0: C'est totalement ça. Enfin, c'est la réponse est la distance géographique. 38% des célibataires pensent que la distance géographique, la trop grande distance, c'est rédhibitoire dans une relation.
2: Loin des yeux, loin du cœur.
1: Mais non, quand t'es amoureux, tu t'adaptes.
0: Ah ouais?
1: Bah, je pense.
0: Tu t'es bien adapté, toi, dis-moi.
2: Oh, le missile. T'as bien fait d'ouvrir.
0: Alors... Non, mais tu sais quoi? C'est la coach de vie qui donne des conseils de vie à tout le monde. Et vous, comment ça va dans la vie? Bah, là, je suis seul chez moi.
1: Non, mais moi, c'était pour d'autres raisons que la distance.
2: C'est le cordonnier avec les chaussures trouées, quoi.
0: C'est exactement
1: alors,
0: ça.
1: Alors là, je m'y attendais pas. Oui, effectivement, je ne suis pas le meilleur exemple mérites, à suivre.
0: Ah, mais évidemment, merci tu beaucoup. Mérites.
2: Distance tu ou pas, tu mérites.
0: Mais évidemment, tu mérites et on t'aime très fort. Mais bon, attends avant de donner les conseils.
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0: Je vous ai demandé de nous appeler au 0 870 42 48 pour nous raconter un moment dans votre vie où vous vous dites « Waouh, cette chanson, elle aurait pu démarrer juste à ce moment-là. » Ça sent un peu les râteaux, ça sent un peu les vents.
1: Ouais.
0: Qui veut commencer?
2: Ah, moi, je suis très chaud.
0: Allez, Nico, vas-y.
2: J'ai pas eu 12 000 râteaux dans ma vie, mais je me souviens d'un, quand j'étais à l'école primaire, c'était avec Kelly, j'étais amoureux d'une fille qui s'appelait Kelly, et je lui avais donné un bout de papier, tu sais, avec écrit « Est-ce que tu veux sortir avec moi ?»
1: Ah oui, oui.
2: Et
1: ah,
2: comme
1: oui.
2: J'étais hyper timide, je lui avais dit « Je reviens dans 2 minutes », donc je suis parti sous le préau, je reviens dans 2 minutes, et tu notes ta réponse. Okay. Bah, quand je suis revenu 2 minutes après, non seulement elle était partie, mais en plus, mon bout de papier, il était déchiré par terre.
1: Oh non.
0: Ouais. Ça marche. Bien sûr, ça marche, évidemment.
2: Et il faisait beau ce jour-là, mais il pleuvait dans la tête, quoi.
1: Je vois très bien.
0: Tu vois, oh, le nuage dans le cerveau.
2: Ouais.
0: C'est même le cerveau lui-même qui fait de la pluie, quoi. Waouh. Lorenza, un moment, ton modèle Another Love.
1: Oui, j'avais flashé sur un photographe à un mariage d'une pote. Et je trouvais qu'il était très avenant avec moi. Il me prenait beaucoup en photo. Donc, je me suis dit yes. Et il me tend un petit bout de papier. Et je me dis, allez, il me donne son numéro. Et en me le donnant, j'ouvre. Donc, je vois que c'est son numéro. Je suis trop contente. Et il me dit, bah, en fait, c'est pour. Tu peux le donner à ta pote qui est à côté de toi. Ça fait depuis le début que je l'ai remarqué. Et du coup, j'aimerais bien sympathiser avec elle. Et ils ont passé la soirée ensemble.
0: Ça marche.
2: Ouais. Oh, celle-là, elle est dure.
0: Oh, j'aime beaucoup ce sujet. J'adore. Ça marche du feu de Dieu.
1: Ouais.
0: Amandine est là. Bonjour, Amandine.
9: Bonjour.
0: Bienvenue
9: bonjour,
0: sur Énergie. Amandine, quelle a été ton histoire? Raconte une histoire. Et à la fin, on te met ton modèle.
9: Il y a 9 ans, quand j'ai rencontré mon mari, c'était en discothèque et j'ai voulu lui faire un bisou. Il m'a tourné la joue. Donc, il m'a foutu un gros vent.
0: C'est bien.
9: Et 2 minutes après, quand j'ai retenté, ils ont dit shooter gratuit, les WC barrés au bar.
0: Magnifique.
1: Oh là là.
9: Et aujourd'hui, on est mariés avec 2 enfants.
0: Ah, dommage, ça a gâché l'histoire.
1: Merde.
9: Oh non.
0: Merci de nous avoir appelé, Amandine.
9: Je vous en prie, merci.
0: J'en ai encore une d'histoire, ton modèle Another Love.
2: Ah ouais?
0: C'est.
2: Ça, tu cumules?
0: C'est. Honnêtement, j'ai pas eu beaucoup de. Vous savez, des gros chagrins d'amour qui
1: oui.
0: te marquent.
1: Oui,
0: tu
1: oui.
0: vois? Et j'en ai vraiment eu un. J'avais quitté une fille, je me rappelle. Et quelques semaines après, je rêve d'elle.
1: Ok.
0: Et je me dis. Et en me réveillant, je dis putain, je suis trop con de l'avoir quittée.
1: Ok.
0: Donc, je lui renvoie un message et je lui dis, est-ce qu'on pourrait se revoir? Au début, elle est un peu réticente et tout. Et à la fin, elle dit oui, écoute, passe à la maison.
1: Oh!
0: Ouais, quelques semaines après. Et je dis, j'y vais. J'arrive chez elle, elle m'ouvre la porte, je fais 2 mètres. Et là, juste à côté de la porte, il y avait une paire de chaussures d'homme.
1: Ah non.
0: Oh.
1: C'est vrai.
0: Elle avait retrouvé quelqu'un.
2: Ah merde.
1: Ah, l'enfer.
2: Dis-moi que t'as pris les chaussures.
0: Non, c'était les chaussures, vous savez, les chaussures en bois là, de banquier. Là.
1: Ah ouais.
2: Oh là là. Oh non. Ah. Elle a retrouvé un banquier.
0: Ça m'a achevé.
1: Oh.
0: Et je crois que c'est de là que ton modèle a créé cette chanson.
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0: On parle beaucoup de la canicule, on parle beaucoup de la chaleur, on parle beaucoup de la santé. Et ben j'ai une info très importante de santé. L'établissement français du sang, appelé pour les intimes le FS, fête ses 25 ans et Énergie est partenaire. Et je trouve ça vachement bien. De l'établissement français du sang. Le principe est simple, hein, c'est on fait un don de son sang. Voilà. Sachez que quand on fait un don, ça peut sauver jusqu'à 3 vies. Et c'est rapide, ça dure moins de 10 minutes. Ensuite, vous avez 20 minutes de repos et vous pouvez manger ce que vous voulez parce qu'il y a toujours à manger derrière. Et ça, c'est malin.
1: Et puis cool, ils sont voilà. trop sympas. Quand t'arrives, t'es comme un héros et ils s'occupent de toi. Genre, t'es un peu une star quand t'arrives là-bas, quoi.
0: Moi, honnêtement, il faudrait juste qu'ils rajoutent un petit truc, c'est quand on arrive, ils nous mettent une cape. Et là, je trouve ça vraiment stylé. Mais bon, si vous voulez donner votre sang, si vous voulez faire un beau geste, et c'est un beau geste, et c'est simple, vous pouvez aller sur le site du don du sang ou sur l'application don du sang et ils vous diront où vous pouvez le faire et c'est rapide, vraiment, c'est 10 minutes.
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0: On va écouter vos messages, les messages vocaux que vous nous envoyez sur notre application. On a aussi des beaux cadeaux de Nintendo Switch 2 à vous offrir dans 10 minutes. Bref, c'est parti pour la dernière heure d'émission de ce jeudi 18 juin 2026. Et pour la démarrer, 7h, Breaking News.
1: Oula.
0: Breaking News, c'est quand vraiment on apprend un truc, il faut s'arrêter.
1: Ouais.
0: Tout à l'heure, on a parlé des cartes Visa, carte bleue, American Express, tout ce truc-là. On savait pas sur quoi, on se disait, mais sur quoi faut cliquer quand on paye en ligne? Est-ce qu'il faut cliquer sur carte bleue, sur carte Visa, etc. J'ai reçu un message sur Instagram. C'est le compte Manu officiel, si vous voulez envoyer des messages. Un message d'Anaïs qui bosse dans une banque.
1: Ah.
0: Et elle va nous expliquer. Enfin, elle nous a expliqué. Je vous lis son message.
1: Vas-y.
0: Bonjour Manu. Salut. Pour ton histoire de carte bleue, dans l'idée, si tu cliques sur Visa, parce qu'effectivement tu as une Visa, tu vas rémunérer le système de paiement Visa. Si tu cliques sur Mastercard, parce que tu as une Mastercard, tu vas rémunérer le système Mastercard. Et si tu cliques sur carte bleue, peu importe que tu aies une Visa ou une Mastercard, ça va passer par le système de paiement français et donc rémunérer le système de carte bleue français. Donc, en tant que banquier, on recommande toujours à nos clients de cliquer sur carte bleue.
1: Mmh. Ah, mais je suis contente. Okay. Je le fais. Allez, Allez, pour vous, les Français.
0: Excusez-moi, mais grâce à nous, l'économie française est en train de repartir, j'ai l'impression. Merci, Lorenza. Alors bon, du coup, elle est en débit sur son compte, mais elle a fait fonctionner le système de paiement français. Bon, on va écouter vos messages que vous nous envoyez sur notre application. 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Et sur cette application, vous pouvez nous envoyer des messages vocaux. On les écoute tous. On les partage avec vous tous les jours. On va s'en écouter quelques-uns. C'est parti. Avant Shakira, on y va.
12: Alors moi, la chose la plus improbable que j'ai demandé à ChatGPT, c'est que je voulais savoir si les bactéries pouvaient se déplacer. Genre si elles pouvaient marcher, si elles avaient des pattes. Et il m'a dit oui, mais elles se déplacent avec de l'eau. Du coup, bah maintenant j'ai peur de l'eau.
1: Oh, ma biche. Oh là là, c'est l'enfer.
0: Il y a des fois,
2: c'est dur.
0: Il y a des fois, faut pas poser les questions à ChatGPT.
1: Oui,
0: t'as
1: pas envie d'avoir la réponse. Ouais, c'est ça.
0: Non, exactement. Les questions médicales, hein, ça, on y revient tout le temps.
2: Ah, c'est chaud.
0: Non. Mais j'ai fait un gros travail sur moi-même là-dessus.
1: C'est vrai que tu l'as un peu moins.
0: Mais vraiment.
1: T'es grave hypochondriaque et tout, et je te trouve plus foufou là-dessus.
0: Ça fait un mois que je sais que je dois faire une coloscopie le 1er juillet. Pendant 3 semaines, je vous avais pas arrêté de vous en parler. Là, j'arrive à me calmer quand même.
1: C'est vrai que tu l'as plus dit depuis quelques jours. Bravo.
0: J'attends le rendez-vous avec l'anesthésie. Je lui ai demandé si elle peut pas me faire autre chose que l'anesthésie. Je suis pas complètement guéri. Mais non, mais j'ai demandé à ChatGPT, il m'a dit non, mais je vais demander à elle. On sait jamais.
2: On va pas faire de bisous magiques pour ça.
1: Non.
2: Ça marche.
0: Et ben tu sais quoi, j'aimerais bien un bisou magique avant de m'endormir.
1: C'est mignon.
0: Bon. Ben ouais. Allez, maintenant on vous fait un bisou magique. Et ben franchement, je dirais okay, c'est bon. Ben, mais je me sens comme un petit enfant. Donc un bisou magique, quoi.
1: Ouais.
0: Voilà. Avec un doudou. Je vais venir avec mon doudou et un bisou magique. Merci de m'avoir écouté. Allez, encore un message vocal sur l'application Manu sur Énergie.
12: Hello l'équipe. Alors pour répondre à Lorenza, le côté blanc de l'œuf gluant qui colle au jaune, ça s'appelle la chalaze. Voilà, bonne journée.
0: Allez, mais pas ça, Lorenza.
1: Le nom est aussi dégueulasse que l'aspect, quoi. Chalaze, c'est horrible.
0: Elle n'aime pas le blanc gluant autour du jaune.
1: Ouais. Pas trop mon.
0: Écoute, c'est la chalasse.
1: Chalasse, ouais.
0: Allez, un dernier message.
13: Alors moi, ce que ma sœur m'a fait de pire, je l'ai appris il y a pas très longtemps. Elle m'a appris qu'elle avait déjà mis ma brosse à dents sur les fesses de son chat. Voilà. Voilà, voilà.
0: C'est un sujet qu'on fait régulièrement dans l'émission. Qu'est-ce que vous avez fait de pire, votre frère ou votre sœur? Qu'est-ce que vous avez fait de pire? Là, on est sur un gros, gros niveau.
2: C'est mal.
1: Son chat.
0: Mettre la brosse à dents dans le cul du chat.
1: C'est drôle.
0: Pas... Non, mais c'est pas bien.
1: Pardon,
0: non,
1: c'est pas bien.
2: C'est pas bien.
0: Oh, c'est pas bien pour le chat, c'est pas bien pour ta sœur, c'est pas bien pour le monde.
2: Il y a un qui va.
1: Oh, oui, mais on est quand même heureux d'avoir cette info. Moi, ça me fait un peu rigoler, j'avoue.
0: On est surtout heureux de ne pas l'avoir comme
1: oui.
0: ça.
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0: On a deux Nintendo Switch 2 à vous offrir. Deux, parce que vous avez deux à l'antenne. Plus quelqu'un de l'équipe. On va jouer au jeu des trois As ce matin.
1: Allez.
0: Tous les jours, on change les jeux. Ça fait pas mal de temps qu'on n'a pas fait le jeu des trois As. Christopher et Emily sont là. Bonjour à tous les deux.
16: Salut les Wawans.
0: Soyez les bienvenus sur Énergie. On va jouer au jeu des trois As ce matin. Ensemble. Parce qu'on va jouer tous les trois. Avec moi.
16: Cool.
0: Ah, je m'attendais à un super.
1: Cachez votre joie.
2: Il n'y a pas un engouement de ouf, mais
1: non.
16: Apparemment, Manu,
0: apparemment, ils ont les statistiques sur les dernières fois où j'ai joué. Ce qui peut expliquer cela. Émilie, Christopher, on va jouer en équipe au jeu des trois As. Voici les règles. Lorenza va nous poser une question à tous les trois, la même question. Si on donne tous les trois la même réponse et que c'est la bonne réponse, eh ben c'est gagné. S'il y en a un de nous qui se trompe, c'est perdu. Mais ça, on veut pas.
1: Ah non.
0: Parce que il y a quand même deux Nintendo Switch 2 à gagner, une pour chacun. Alors évidemment, on n'entend pas les réponses des autres, sinon ça s'appellerait tricher. Mmh. Donc, Christopher, tu vas partir en antenne. Moi, je vais sortir du studio.
1: Allez, hop.
0: Et ensuite, Emily va se retrouver toute seule avec Lorenza. Oui. Elle va lui poser la question. C'est parti. À tout de suite pour le jeu des trois As.
1: Allez, à toutes. Emily, écoute bien la question. Les girafes n'ont pas de corde vocale. Vrai ou faux? Ta réponse, c'est faux?
16: Je sais pas. Je réfléchis. Okay. J'ai jamais entendu de cri de girafe, mais...
1: J'ai besoin d'une réponse.
16: Bah, j'irai faux.
1: Ok, ça marche. Tu vas partir au standard et je vais récupérer Christopher. Christopher?
17: Oui.
1: Alors, écoute bien la question. Les girafes n'ont pas de corde vocale. Vrai ou faux?
17: Faux.
1: Tu dis faux? Ok, c'est parti. Je vous reprends tous les deux. Émilie, t'avais dit
16: faux.
1: Bah, je vous annonce que déjà, vous avez donné tous les deux la même réponse.
16: Ok.
1: Allez, on croise les doigts, on va faire revenir Manu.
17: On va espérer que ce soit la bonne.
1: On va faire revenir Manu. Manu, reviens ! Manu !
2: Il est parti.
1: En plus, je fais des gestes de fou. Manu,
2: mais
1: il est parti à 4 km.
0: Vous me faites pas de signe.
1: Tu rigoles ou quoi, Nicolas? On était là, on faisait des choses de fou.
0: Alors peut-être que je regardais dans le mauvais studio.
1: Voilà.
0: Peut-être que j'ai discuté dans le couloir. Bibi vous embrasse, il était dans le couloir.
1: Salut Bibi.
0: Je suis au taquet.
1: Ok.
0: Ils ont donné la même réponse?
1: Je t'annonce qu'ils ont tous les deux donné la même réponse. Ils sont tous les deux d'accord.
0: Très bien, t'es fait dire la bonne réponse.
1: Eh ben, c'est pas sûr.
0: Ah d'accord.
1: Je ne dis rien. Les girafes n'ont pas de corde vocale. Vrai ou faux? Je sais que t'adores les girafes en plus.
0: C'est vrai, elles n'ont pas de corde vocale les girafes.
1: Tu dis que c'est vrai?
0: Je dis que c'est vrai. Mais je suis pas sûr.
1: Bah, j'ai besoin d'une réponse, quoi. C'est vrai?
0: Bah, t'as besoin d'une réponse.
1: C'est ta réponse.
0: Si t'hésites, c'est peut-être que c'est faux.
1: Bah, je te dis pas. Mais
0: les girafes, elles ont pas un truc, je le sais. J'adore les girafes.
1: Oui, je sais. Oui.
0: Mais alors, celle-là. Attends, les girafes, elles font du bruit. Pas tellement. Pourquoi elles auraient pas de corde vocale? Tous les animaux ont des cordes vocales.
1: Bah, t'as déjà entendu le cri d'une girafe?
0: Qu'est-ce que t'en sais?
1: Bah, je sais pas, je te pose la question.
2: Putain, le mec, il agresse.
1: Waouh! Ok!
2: Baisse les yeux!
0: Putain, j'en sais rien si les girafes n'ont pas de corde vocale.
2: Faut donner une réponse.
0: Tu me laisses deux secondes, je vais regarder sur ChatGPT.
1: Non, mais ça va! Non, Manu, j'ai besoin de ta réponse là.
0: Les girafes n'ont pas de corde vocale, je vais rester sur ma première réponse, je dis que c'est vrai. Mais si c'est bizarre quand même de dire que les girafes n'ont pas de corde vocale.
1: C'est pas possible! C'est ta réponse finale, Manu!
0: Je dis que les girafes.
1: Tu me fais chier.
0: N'ont pas de corde vocale. Je dis que c'est vrai.
1: Eh ben, je t'annonce que vous n'avez pas donné la même réponse.
0: Merde.
1: Émilie et Christopher ont dit qu'elles avaient des cordes vocales. Alors, qui a raison, qui a tort? Les girafes ont bien des cordes vocales. C'était un peu piégeant parce qu'elles sont toutes petites, donc elles peuvent faire que des sons très bas, des soufflements, des grognements, mais elles en ont quand même, quoi. Il y en a tous les animaux en ont, et tu l'avais dit, Manu.
0: Oh là là.
1: Désolé, les gars.
17: C'est pas grave.
0: Ah, non, je suis désolé, Emilie et Christopher. En plus, pour un mec qui adore les girafes, je me sens dégueulasse.
1: Désolé.
0: Émilie et Christopher, je vais vous offrir le mug Manu sur LRG pour pas que vous partiez avec rien du tout.
17: Ouais, super, c'est gentil.
16: Super, merci beaucoup.
0: On vous embrasse tous les deux. Oh, je vais me faire insulter.
1: Mais
0: vas-y, t'as dans la girafe, tu savais pas la réponse.
1: Ça arrive.
0: Oh là là, je m'en veux, je suis dégueulasse. Je vais aller me rouler dans la boue, je reviens tout de suite.
14: Salut, c'est Amir. J'ai fait The Voice, mais je ne l'ai pas gagné. C'est pas grave, parce que mon but, c'était de pouvoir dire bonjour dans l'émission de Manu. Et ça y est, c'est fait. Merci, Manu.
0: Et il va revenir, Amir, parce que je vous rappelle que la semaine prochaine, c'est la folie du bus.
1: Plus que 4 cadeaux.
0: Mais alors, à partir de lundi jusqu'à vendredi, pour notre dernière semaine d'émission, on va venir vous voir. 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
1: Ah non, ça je peux vous le dire ça.
0: Lundi, on va traverser Strasbourg, mardi on sera à Metz, mercredi avec le bus on va rouler dans Lille. Jeudi, on va faire le tour de Caen dans notre bus et vendredi, on descendra les Champs-Élysées, la place de la Concorde. On sera à Paris, 5 émissions incroyables en direct de notre bus. Il roulera sans arrêt, sauf la dernière demi-heure d'émission. Pour la dernière demi-heure, on posera le bus parce qu'on va vous offrir un showcase gratuit avec des artistes. Évidemment, vous pourrez tout entendre à la radio aussi. Il y aura des artistes qui viendront avec nous lundi 22 juin à Strasbourg. Il y aura Jungeli et Emma. On sera Place Dauphine et ils seront là. Et ils chanteront pour vous en direct. Mardi 23 juin à Metz, alors on devait avoir Amel Bent, il y a un petit souci, c'est qu'Amel Bent ne vient plus.
1: Ah.
0: On a appris ça hier soir.
1: Ah oui.
0: J'aime bien parce que c'est Florent qui me l'a dit avec une grande diplomatie, il dit bon.
1: On est dans la merde.
0: On a un souci, Amel Bent ne vient plus mardi à Metz. Donc j'ai dit bon, on a peut-être quelqu'un d'autre. Puis il y a eu un blanc au téléphone. mais on trouvera quelqu'un. Et au pire, je vais vous dire, mardi 23 juin à Metz à 9h30, on sera place de la République. Au pire. Mais on va se démerder, on va prendre des instruments et on va jouer nous.
1: Ah oui, ok, génial. Ouais,
0: Florent, il sait chanter, Nico, il fait de la guitare, je fais de la guitare. Franchement, allez. On trouve un batteur, on se bouge le cul, on fait nous, un bœuf. Le truc.
2: Allez.
0: Et bien sûr, on fait un bœuf pour la fin de l'émission. Non, mais je suis très sérieux.
1: Oui, non, exactement. Mais bien sûr.
0: Bah attends, si on peut. Et puis, je dire, Amel Bent, elle va le regretter.
1: Ah oui.
0: Parce qu'elle sera dit, putain, j'ai jamais joué avec un groupe si incroyable, quoi.
2: Et on va chanter les chansons d'Amel Bent.
0: Et là, elle sera obligée de venir en disant, ok, d'accord, je chante, c'est bon. Ok, j'ai compris le message. Mercredi 24 juin, on sera à Lille et à partir de 9h30, on s'arrêtera sur la place François Mitterrand, à côté du Westfield Hall à Lille, et on aura à Lille.

0: avoir fait 3h30 à tourner dans la ville. On retrouvera Docteur Yaro.
1: Ok, c'est confirmé. Petit cœur est choqué, c'est confirmé.
0: Et Kinvey. On sera place Saint-Sauveur. Si vous êtes à Caen, vous connaissez. On sera là-bas à partir de 9h30 le jeudi 25 juin. Et enfin, le vendredi, on aura avec nous, à partir de 9h30, Jérémy Frérot qui chantera en direct. Et on sera bah, énergie. On sera de retour à la maison. Et on va transformer l'accueil en salle de concert, en fait.
2: Ouais, j'allais dire en soirée, mais ce sera le matin.
0: Bah, on invente un nouveau concept parce qu'en plus, pour terminer la semaine et l'année et la saison, Bob Sinclair viendra mixer. Ce sera le feu, ce sera toute la semaine prochaine, de lundi à vendredi, des émissions incroyablement directes du bus Manu sur Énergie. C'est la petite récré dans 5 minutes, juste après Carol G. C'est le jeu de Florent, le producteur de l'émission. Tous les jours, il nous propose un jeu, on ne sait pas ce qu'il y a, et ensuite on le découvre. Peut-être un petit indice, un petit thème aujourd'hui.
3: Le thème, c'est la journée internationale du sushi.
0: D'accord.
3: Et j'ai vu une enseigne. Et j'ai vu qu'il y avait un resto avec un jeu de mots. Je sais que t'adores les jeux de mots. Ça s'appelle Il n'y a pas de sushi.
0: Ok.
3: Allez, ça m'a
0: Si les restaurants de sushi commencent à faire comme les coiffeurs, on est mal barré au niveau des jeux de mots.
3: Et ça m'a donné une idée. J'ai recherché plein de noms d'enseignes avec des jeux de mots et on va jouer autour de ça.
2: Oh, génial.
0: Puis on va le voir découvrir si c'est des vrais ou des fausses.
2: Manu est en PLS.
4: Ouais. On va aller faire pipi, nous.
0: Mais non, le problème, c'est que Florent, il adore les jeux de mots.
3: J'adore.
2: Moi aussi, j'aime bien. C'est
0: tu sais que, attends, si j'arrive à la retrouver, j'avais une info là-dessus.
2: Les gens qui aiment les jeux de mots?
0: Oui. Attends, putain, elle est où? Excusez-moi. Non, mais c'était. Ah, ça y est, je l'ai. Et c'est un truc, en plus, je voulais en parler, mais on n'avait pas le temps, puis ça m'est sorti de la tête, je l'ai. Tu souffres d'une maladie, Florent. Non mais, très sérieux, ça s'appelle le syndrome Witzelsurt.
2: Ah, j'ai déjà entendu. J'ai entendu, oui.
0: Le syndrome Witzelsurt est un trouble mental qui pousse à faire des jeux de mots et des calembours toute la journée. Les personnes atteintes de ce trouble sont même hermétiques à toute autre forme d'humour que la leur.
3: Génial.
0: Je t'annonce que tu as atteint du syndrome Witzelsurt.
3: Eh bien écoute, on va jouer avec ce syndrome du coup dans 5 minutes.
0: Avec plaisir. Avant ça, j'aimerais qu'on parle de premier boulot parce que c'est l'été. Et l'été, c'est toujours la période où on a nos premiers boulots. On commence un petit peu les premiers stages et on est content. C'est là où on commence à avoir un peu d'argent. Ouais. Je vous ai demandé quel a été votre premier boulot sur Instagram. C'est sur le compte Manu officiel. On vous a posé la question. Il y a Cécile qui a dit j'étais au renseignement téléphonique. C'est très cool. Tu passes ta journée à répondre à des gens, quoi.
2: Ouais, mais tu peux papoter. Puis je pense qu'il doit pas y avoir tellement de gens qui appellent, tu vois.
0: Après, bah non, maintenant, non, en 2026, pas trop. Oui. Non, je pense que Cécile a dans les. Oui, on est sur 45 ans, quoi.
2: Oui, c'est pas.
0: Isabelle, j'emballais des fromages pendant le mois d'août.
2: Oh, les doigts qui puent.
0: Mais bon, elle est au frais au moins, tu vois.
2: Oui, c'est vrai.
0: N'oublions pas. Sansan, caissière, autant où tu devais taper chaque prix et connaître les codes des articles.
2: Oh ah, t'étais trop fier quand tu connaissais les codes des fruits et légumes et tout, et que tu les tapais vite comme ça. Moi, je trouve ça stylé.
0: Ben moi, je vais dans un magasin pas loin de chez moi où il y a des codes comme ça et les caissiers et les caissières, ils connaissent tout.
2: C'est fou, hein.
0: C'est incroyable.
2: La mémoire, ouais.
0: Et tu sais quand t'as une nouvelle, par exemple, parce qu'elle se retourne, elle fait.
2: Dis-moi quoi le code.
0: Les abricots. Et là, les mecs sont réfléchis. Bon, 844.
2: Oui. c'est normal. Fait ça.
0: Incroyable. Quel a été votre premier boulot, Erwan, vendeur de glace ambulant sur la plage à 16 ans.
3: Ah.
0: Ça c'est pas mal. Ouais. Samuel, apprenti boucher, maintenant je suis soudeur. Ah, oui, effectivement, il n'y a pas de. Hello, je distribuais les prospectus dans les boîtes aux lettres. Oh. Putain, c'est toi, Hello.
4: Oui, je l'aimais.
0: Toi, Hello. Xou, j'étais ramasseur de fraises. Ça va être sympa au début, puis après t'en as marre, je pense.
2: Oh, le don en compote.
0: Quelle a été. Oh, compote de fraises. Mon dieu, syndrome de Witzelsurt.
3: Bienvenue dans la famille des jambots.
0: Quel a été votre premier boulot? Appelez-nous.
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0: La récré avec le jeu de Florent, notre producteur, tous les jours. Il nous propose un jeu qui a un rapport avec quelque chose de l'actualité, qui a un rapport avec un truc du jour. On ne sait pas ce qui va se passer, bon, on est content. C'est notre récré. On va jouer avec Mathilde aujourd'hui. Bonjour Mathilde.
7: Coucou Manu, salut les wouah.
0: Sois la bienvenue sur Énergie, Mathilde, tu vas être avec nous. On est vraiment
7: Merci
0: pareil.
7: Beaucoup.
0: On est vraiment au même niveau, on ne sait pas ce qui va se passer. Il nous a juste dit qu'aujourd'hui c'était la journée
3: internationale du sushi.
0: Voilà. Et, oui. Et donc, qu'il avait vu un restaurant de sushi qui avait un nom avec un jeu de mots, il n'y a pas de sushi.
3: Exactement. À Paris.
0: Très bien. Et donc l'idée maintenant c'est de nous donner des noms d'enseignes, ouais, de magasins.
3: Et je vous me dites si ça existe ou si ça n'existe pas.
2: Ok.
0: D'accord. Donc au niveau pif hein, quand même, hein, globalement.
3: On peut dire ça. Et on va commencer avec Mathilde. Alors Mathilde, oui, est-ce qu'il y a un petit fat food, un petit food truck, pardon, de viande grillée qui s'appelle Jurassic Pork?
2: C'est hyper drôle.
7: Ah, je dirais oui.
3: Oui, complètement. Ça existe et ça se trouve dans le Maryland.
0: Ah, c'est aux États-Unis.
3: Ouais.
0: Oui, d'accord. Faut aller un petit peu loin pour avoir le jeu de mots. Ah, mais...
3: j'ai tapé dans le monde, hein, évidemment.
0: Ah, oui, bien sûr, évidemment.
3: Nico, est-ce qu'il existe un barbier qui s'appelle Barber Streisand?
0: Comme Barbara Streisand. Oh putain. Oh non.
4: J'espère que oui.
3: Eh bien oui, ça existe. C'est un barbier à Londres.
2: C'est génial.
0: Barbara Streisand.
3: Manu, est-ce qu'il existe une boulangerie qui s'appelle Walking Bread?
0: Non, non.
3: Eh bien si, ça existe. C'est une boulangerie à Valence.
0: Oh putain, Valence, ah ouais. Walking Bread.
3: Lorenza, oui, un restaurant italien qui s'appelle Gladia Tortellini.
2: Non, je crois pas.
3: Non, c'est que pas.
2: Okay. Non, c'est incroyable.
4: C'est dommage.
3: Nico, est-ce qu'il existe un bar qui s'appelle le Pub Fiction?
0: C'est mignon.
2: C'est sûr que oui.
0: Ouais, c'est mignon.
4: Ouais, tu sais quoi, oui.
3: Ouais, c'est un bar à Barcelone, exactement.
0: C'est mignon.
3: Manu, est-ce qu'il existe un restaurant qui s'appelle le Titanic?
0: Restaurant Thaï, j'imagine.
3: Exactement, bien sûr.
0: Je pense pas.
3: Eh bien si, complètement.
2: Oh là là.
3: C'est à Washington DC.
2: Ils sont forts.
3: Et Mathilde, est-ce qu'il existe un fleuriste qui s'appelle Floris Gump?
7: Oui.
3: Oui, ça existe, c'est et c'est en Écosse.
0: Mais non.
3: Je vous ai fait quasiment que c'est vrai.
2: C'est
3: parce
2: pas vrai. C'est dingue.
4: Putain, c'est quoi, j'ai envie de refaire ce jeu.
2: Ouais.
0: C'est ce que j'allais dire, j'en veux encore. Tu pourras aller refaire un autre jour. Mathilde, je vais t'offrir le mug Manu sur Énergie. Merci d'avoir été avec nous.
7: Merci beaucoup. Salut les moments.
0: Gros bisous. Belle journée à toi.
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0: Et on part de nos premiers boulots ce matin. Quel a été le vôtre? 0 870 42 48. Ça a certainement été un été aussi. L'été arrive. Il y a les premiers jobs. Qu'est-ce que vous avez fait comme premier boulot? Lorenza, t'as fait quoi toi?
2: J'étais animatrice pour enfants dans un centre aéré.
0: Pas mal.
2: Ouais, je m'occupais des petites 3 à 6 ans.
0: Ah, c'est tout petit ça.
2: Ah ouais, et je peux te dire que j'ai pas une autorité folle.
0: Mais avec un enfant de 3 à 6 ans, personne ne te
2: trouvait
0: folle.
2: Ouais, j'en avais vraiment pas. Et j'avais mes chouchous aussi. Mais bon, ça c'est.
4: Ah, ouais. C'est sympa pour les autres.
0: Ouais, ouais. C'est-à-dire que elle donnait le goûter de ceux qu'elle aimait pas à ceux qu'elle aimait. Moi, j'étais animateur de colo.
2: Comme un peu moi quoi.
0: Ouais, c'était un peu plus grand moi.
2: Ah oui, ok.
0: Et j'ai même fait, avec le temps je peux l'avouer, j'ai même fait une colo à un moment, j'avais 17 ans, et en fait il y en avait qui étaient plus âgés que moi.
2: C'est pas vrai?
0: Oui.
3: Ah ouais?
0: Et des gens qui étaient dans la colo qui avaient genre 18 ans ou un peu plus, et moi j'étais plus jeune qu'eux, mais on le disait pas. On disait que j'avais
2: 19 ans. Parce que fallait pas. Oui. Ok.
0: C'était spécial. Mais c'était cool, hein. Moi j'ai adoré ça.
2: J'ai attrapé la varicelle, moi, donc je t'avoue que bof, mais oui, à part ça, c'était très cool quand même.
0: Oh, bah c'était cool. Alors, ma colo où j'étais plus jeune, c'était scout. Donc c'était toi,
2: je sais, je l'ai fait aussi, moi.
0: On est dans fait
2: la
0: scout?
2: Même... Bah oui, on est dans la même team, hein.
0: Ah ouais, j'avais oublié que t'avais fait les scouts.
2: Bah, j'ai fait les scouts chez nous ça s'appelle les baladins, les lutins puis les guides. Ça fait partie des mouvements de jeunesse et des scouts en Belgique.
0: Florent il se moque, mais tu te moques des scouts.
3: Non, en vrai c'est très hyper stylé comme nom parce que ça fait vraiment genre t'as l'impression que tu vas être guide de ouf.
2: Et j'ai retrouvé mon foulard il y a pas longtemps et que j'avais décoré et tout, et franchement j'en garde des souvenirs de fou malade.
0: Et tu sais quoi, j'ai perdu mon foulard. Et je me rappelle de la couleur de mon foulard, c'était vert et jaune.
2: Et moi, vert et bleu.
0: Et il n'y a pas longtemps, j'ai vu des scouts passer pas loin de chez moi. Ils avaient la même couleur de foulard. J'ai hésité à m'arrêter en leur disant, donne-moi ton foulard, s'il te plaît. C'était mon foulard quand j'étais petit. Mais je me suis dit qu'ils allaient me prendre pour un taré et qu'ils allaient appeler la police.
2: Oui.
0: S'il te plaît, donne-moi ton foulard. C'est celui que j'avais quand j'étais petit. Je suis prêt à le payer, si tu veux, le truc. Quel a été votre premier boulot quand vous étiez petit? Enfin, plus petit. Quand vous avez démarré la vie active, on va dire. Vanessa est là. Bonjour, Vanessa.
7: Salut, Manu. Salut, Wouin.
0: Qu'est-ce que t'as fait comme premier job?
7: Alors moi, j'étais vendeuse dans un magasin de chaussures. Ça devait être un job temporaire et j'y suis restée 20 ans. Je suis rentrée à temps partiel et j'ai fini responsable de magasin.
0: C'est incroyable.
2: Ah, c'est ouf. Ouais.
4: Elle a bouffé tout le monde autour d'elle.
0: Non, mais l'évolution, elle est dingue. Et tu y es encore maintenant?
7: Non, l'enseigne a fermé.
2: Ah merde.
0: Ceci explique cela. Merci beaucoup, Vanessa, de nous avoir appelé. Il y a Stéphane qui est là aussi. Bienvenue sur Énergie. Stéphane, quel a été ton premier job?
9: Salut Manu, salut Wawin. Moi, j'étais facteur.
0: En premier job?
9: Ouais, en premier job. Facteur de remplacement à 17 ans. Et c'était vraiment sympa.
0: Et tu te baladais en fait? C'était genre à la campagne, avec un vélo, c'était quoi?
9: Non. Moi j'habitais en ville, j'habitais à Nice. Et je me levais à 5h du matin, je commençais à 6h le taf. Tu préparais toute ta tournée, comme on disait, ton courrier. Ouais. Et après tu partais en tournée en vélo. Et tu faisais tout ton quartier en vélo. Et après tu rentrais.
2: C'est ouf.
9: Quand ça se passait bientôt et quand ça se passait moins bien, qu'il y avait beaucoup de courriers, tu rentrais tard.
0: D'accord.
9: Mais c'est vraiment sympa.
0: Bah du coup maintenant il y a quand même moins de courriers qu'avant. Donc globalement ta tournée tu la démarres à 9h, à 9h10, bon bah t'es rentré chez toi. Enfin, toi
9: c'est pas faux.
0: Merci les emails. Merci beaucoup Stéphane de nous avoir appelé. Il y a Julia qui est là aussi qui voulait nous parler de son premier boulot. Julia, bonjour.
10: Salut Manu, salut les Wawin.
0: On t'écoute.
10: Alors moi j'étais concierge dans un grand hôtel de luxe.
0: Dans un grand hôtel de luxe.
10: Oui, ouais, c'est ça. Sur la Côte d'Azur. Et donc je devais réserver parfois des hélicoptères pour des clients parce que pour qu'ils puissent faire le trajet entre l'hôtel et la plage, parce qu'on n'avait pas d'accès direct à la plage. C'était assez lunaire.
0: Attends,
2: mais
0: l'hôtel et la plage, il y avait combien de kilomètres?
10: Et c'était pas très loin, hein. Franchement, il y avait quelques minutes en hélico, hein. même à pied, ça se serait fait en quelques minutes, hein. Mais c'est hôtel de luxe, quoi.
4: Putain, on emmerde l'écologie.
10: Et ben, oui. Après, je suis sûre, c'était il y a 20 ans, je sais pas si tu le vois encore, hein, mais.
0: Mais c'est quoi, c'était genre, c'est un 5 étoiles palace, l'hôtel?
10: Oui, c'est ça. Alors, pour info, c'est à Monaco, hein.
0: Mais vous avez jamais croisé des gens comme ça qui ont travaillé ou qui travaillent dans des hôtels? Ils te sortent des demandes de gens qui sont complètement dingues. On m'avait raconté quelqu'un, il voulait échanger tous les coussins.
4: Ah bon?
2: Ah ouais,
0: tous les coussins. Et il y a aussi la chambre peinte. On m'avait raconté.
2: Oh, là, c'est abusé ça.
0: Quelqu'un n'aimait pas la peinture de la chambre. Oh. Oui, mais en fait, dans ces hôtels, ils payent tellement cher que globalement, ça revient pas si cher que ça le repeindre la chambre pour la personne. Julia, merci beaucoup de nous avoir appelés.
10: Merci, bonne journée.
0: Angèle, vous êtes au courant qu'elle sort un nouveau titre?
2: Oui. Ouais.
0: À minuit, cette nuit, elle va sortir un titre qui s'appelle Dis-le. Voilà. Bon, là, bah, du coup, on s'écoutera demain. Hein. C'est parce que minuit, personnellement, je dormirai. Donc, d'ailleurs, j'en profite. C'est un petit message pour Angèle. En fait, j'adore ce que tu fais et tout, mais tu sors toujours tes titres à minuit. Donc, si tu peux les sortir plutôt, genre, à 5h du matin quand on se réveille, nous. Voilà. Si ce message peut être aussi pour tous les artistes. Arrêtez de sortir les choses à minuit. Sortez-les à 5h du matin pour nous. Je vous remercie.
2: C'est fou.
0: Quoi?
2: C'est un peu trop demandé aux artistes, quoi. Mais...
0: Alors, d'accord. Alors, je dis, vous les sortez à minuit, mais à ce moment-là, vous venez les chanter à la maison. Voilà. C'est possible, ça? Il est 9h58. Déjà, le temps passe à une vitesse. On va s'en aller, mais avant ça, avant de partir, on a Manon au téléphone. Bonjour, Manon.
11: Salut, Manu. Salut, les mamans.
0: Sois le bienvenu, la bienvenue sur Énergie ce matin, Manon. C'est notre petite tradition. On vous prend au téléphone pour lancer la journée. C'est notre dernier appel du jour. Tu nous appelles d'où?
11: Alors, moi, je vous appelle de Arleux, dans le Nord, près de Douai.
0: D'accord, c'est pas loin de Lille?
11: Oui, c'est ça, entre Douai, Lille, Cambrai.
0: Ben alors, on va se voir mercredi.
11: Ben alors, j'aurais trop aimé, Manu, figure-toi, mais c'est le jour où, la veille, en fait, on part en vacances avec mon mari, et donc, du coup, je suis dégoûtée, parce qu'à une journée près, on aurait pu s'y croiser.
0: Attends, Manon, oui, honnêtement, si tu vas choisir entre ton mari et nous, tu vas choisir ton mari, vraiment, c'est ça?
11: Là, j'ai envie de te dire, pour partir en thalasso une semaine, hein, moi tu veux m'accompagner, hein, mais sinon, bon...
0: Non, mais bon, disons que j'avais prévu de t'offrir une PlayStation 5, quoi. Bah, toi, c'est...
11: Oh non, me dis pas ça.
2: C'est atroce.
11: Ça va être dur, la Manu.
0: Maintenant, tu fais ce que tu veux, hein. Si tu veux partir en vacances, tant pis, hein. J'offrirai à quelqu'un d'autre, hein. Je vous rappelle que... Non, mais pars en vacances, fais-toi plaisir, c'est pas grave. Il y aura du monde à Lille. Je vois, ce que je vous rappelle que la semaine prochaine, Lille, on va mettre le feu à Lille, hein. C'est une ville où les gens sont comme des fous. On va toute la semaine prochaine, je vous le rappelle, faire le tour en bus Manu sur Énergie. Et à Lille, on sera mercredi 24 juin et il y aura avec nous Amir. Tu aimes Amir, Manon?
11: Oui, carrément, je l'adore.
0: Eh ben voilà, tu vas pas le voir, super.
11: Bah ouais,
0: très bien. Ah, c'est vraiment un sans faute, tu me fais du mal. Tu fais saigner le petit cœur d'Amir en plus.
11: Non.
0: Et en plus, il y aura mercredi avec nous Marine.
11: Bah ouais, en plus, je l'adore aussi.
0: Eh ben voilà, eh ben elle aussi, tu viens lui donner un coup derrière la tête, quoi. Tu lui fais beaucoup de peine parce que tu seras pas là à Lille. Ben toute oui. La semaine prochaine, je vous rappelle qu'on va être dans notre bus. C'est la tournée du bus Manu sur Énergie. On vous en parle depuis des semaines maintenant et ça arrive là. Et encore l'émission de demain et après.
2: Ouais. Après, j'ai dit, on sera quatre dodo, t'imagines ?
0: Lundi à Strasbourg, mardi à Metz, mercredi à Lille, sans Manon. Jeudi à Caen, vendredi à Paris avec des artistes Jérémy Frérot, Bob Sinclair, Yaro, Kinvé, Amir, Marine, Djengeli et Emma. Ça va être incroyable. Ouais. Et pour le mardi, on vous a dit tout à l'heure qu'on devait avoir Ahmed Bent, on l'a annoncé, tout le monde était content, mais Ahmed Bent en fait ne sera pas là mardi. On l'a appris hier soir, donc on se demande qu'est-ce qu'on va faire. Et en fait, il y a plein de monde qui nous dit mais pourquoi ne pas prendre des groupes locaux ? Je trouve que c'est une super idée.
2: Ouais, de ouf.
0: Tu vois ? De prendre un ou deux groupes locaux, il y a des énormes groupes dans le Nord. Il y a des gros groupes qui tournent et on joue avec eux. Parce qu'on avait, pensé, Nico il fait de la guitare, je fais de la guitare, on joue un peu avec eux et on fait des reprises d'Amel Bent.
12: On va jamais s'arrêter.
0: Ou des reprises de titres qu'on fait. On fait deux, trois titres comme ça et on s'éclate à Metz, quoi. Voilà. Sachez qu'à Metz, on sera place de la République à partir de 9h30 et tous les jours à partir de 9h30, on sera, le bus s'arrêtera et on fera des showcases exclusives. Ça va être le feu toute la semaine prochaine. On vous en parle depuis des semaine maintenant, ça arrive dès lundi 6h. On t'embrasse Manon, et même si t'es pas avec nous, je vais t'offrir le t-shirt et le mug Manu sur Énergie.
11: Super, ça adora, merci Manu.
0: Gros bisous, passe gros bisous, une belle journée et des belles vacances.
11: Merci, salut à tous.
0: Ciao, il est 10h01, on s'en va, comme chaque jour avec un titre qui va vous lancer la journée pour vous mettre dans un bon mood. Farouko, on a été le chercher loin celui-là. Pépaz, pour vous maintenant, passez un bon jeudi, à demain sur Énergie.
13: À demain.

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2: C'est nous et nous sommes à Lille pour cette quatrième émission d'une aventure de dingue. Nous sommes en direct du bus Manu sur Énergie pendant 4 heures.
3: Hein? Troisième émission, non?
2: Oui, troisième émission.
3: Ah ouais, okay,
2: bon. On l'a refait.
3: Okay. Allez.
2: Heureusement qu'on enregistre. Hein. On est en direct de Lille pour la troisième émission. Oui, nous sommes là. On était à Strasbourg. C'était le feu lundi. Ouais. Hier à Metz, c'était incroyable.
3: Incroyable.
2: On s'est régalé. J'ai l'impression que toute la ville de Metz était avec nous.
4: Il y a beaucoup de monde. Ouais.
2: Ah bah, il y avait à un moment, il y avait quand même quatre camions de pompiers qui étaient avec nous.
3: La police de partout.
2: La police. On s'est régalé.
4: Et les gens courent très vite.
2: Oui. Alors, c'était génial. Et je pense que ça va être encore plus le feu aujourd'hui. On va parcourir toute la ville de Lille pendant 4 heures. Tout ce qui se passe, évidemment, vous pouvez le retrouver en vidéo sur nos réseaux sociaux. C'est Manu Officiel sur Instagram, sur Facebook, Manu Officiel TikTok sur TikTok. Et évidemment, c'est la petite tradition qui commence à s'installer maintenant. C'est que les génériques de l'émission, on les fait en live avec des groupes qui sont du coin. Et pour démarrer cette émission, on a fait beaucoup de rock.
3: Ouais.
2: On a fait beaucoup de rock depuis le début. Et bien, ça va être du funk.
3: Oh, trop bien.
2: On est funky ce matin ou on n'est pas funky? Avec Funky Old Friend, qui est un groupe du coin, et ils sont nombreux, parce que d'habitude, ils sont 3-4, là, ils sont venus à 125. Il y a tout, il y a même de la trompette. Ils sont réveillés ce matin. Funky Old Friend pour le générique de l'émission, pour lancer cette émission du bus Manu sur Énergie à Lille. C'est quand vous

0: bravo.
1: Merci Lille, merci à tous. Nous sommes les Funky Old Friends et on vous souhaite une bonne journée.
2: On vient de recruter les gars.
3: Je suis le nouveau chanteur du groupe.
2: Ah, il assure le nouveau chanteur.
3: Il n'y a pas de problème. Et merci, c'était trop cool.
4: Ouais, c'était trop bien.
2: Merci Manu, à toi de nous avoir invités. Franchement, on est trop contents d'être avec toi ce matin.
3: Ah bah, nous aussi, on est trop contents. Vous allez vous recoucher maintenant, j'imagine.
2: Ouais, peut-être.
3: vous faites des concerts, j'imagine. Vous êtes en tournée. Il y a peut-être vous faites des albums. Vous faites. C'est quoi? Dites-nous.
5: Alors, on fait des concerts.
3: Oui.
5: Et voilà, prochainement, fête de la musique de M à 19h.
2: Ah, plutôt le 14 juillet qui se trouvera le 13 juillet à M. Vous pouvez aller sur les réseaux sociaux, voir Funky Old Friends sur YouTube, sur Insta et sur Facebook. Et puis vous pouvez aller nous voir, il y a des sessions studio, il y a des sessions live, un petit peu partout. Et
3: ils sont beaux.
2: Contactez quand vous voulez.
4: Ils sont beaux.
3: Ils sont beaux. Avec la chanteuse qui a 10 jours de décalage puisqu'elle annonce la fête de la musique. Mais c'est pas grave.
2: Pas la 4h du matin, c'est
5: le
2: pas...
5: Le 14 juillet, pardon.
3: Et merci beaucoup. Vraiment, merci à toi, on s'est régalé. On va démarrer notre bus et on va rentrer dans la ville de Lille. On part de la citadelle, on va faire le tour de la ville. Et quoi de mieux pour lancer l'émission que d'avoir une femme qui est championne du monde du cri de la mouette?
4: Il
3: y a beaucoup de gens qui nous ont contactés pour venir dans le bus. Et puis il y a cette femme. Je suis championne du monde du cri de la mouette. Est-ce que je peux monter dans le bus? On ne voulait pas refuser ça.
4: Allez, c'est connu. Hein,
3: je propose pour monter dans le bus, les Funky Old Friends, est-ce que vous ne referiez pas un petit générique? Vous nous le refaites pour que le bus reparte avec vous.
2: Deuxième session.
3: Un petit rappel, quoi.
2: Ok. Ah, attends. Parti.
3: Eh ben quand vous voulez. Et on vous souhaite une belle journée. On part à Lille. On est dans le bus.
2: Merci beaucoup, Manu.
3: Merci à vous.
2: Salut.
3: Allez, hey. Woo!

0: Bravo.
1: Vous nous manquez déjà. Écoutez, ce que je propose, c'est que vous restiez là, on viendra vers 9h30. C'est pas comme s'il y avait la canicule, vous pouvez rester au soleil. 6h09, c'est Bus Manu sur Énergie. C'est parti, on va démarrer et on va faire le tour de la ville. Pendant 4h, on va être avec vous. Vous pourrez monter dans le bus, on va venir vous voir. Et on a une championne, la championne du monde du cri de la mouette qui va nous rejoindre dans le bus. Quoi de mieux pour démarrer cette émission?
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1: On va venir à votre rencontre, vous allez pouvoir monter dans le bus. Si vous nous voyez, vous nous faites des signes. On va aussi descendre pour vous offrir tout à l'heure des roses. On va vous offrir le petit déjeuner. Notre premier invité à monter dans le bus tout à l'heure, ce sera la championne du monde du cri de la mouette.
4: Parfait.
5: Ce blaze est fou.
1: Quoi de mieux que de réveiller Lille avec du cri de la mouette?
5: Oui.
4: Je sais que c'est important ici.
1: Le cri de la mouette?
4: Oui, j'avais entendu dire qu'à Lille, genre, il y a le concours du cri de la mouette, c'est genre une entité, quoi.
1: Mais je savais pas, moi.
4: Ouais, moi c'est comme ça, je suis un peu chaque année et tout.
1: C'est vrai?
4: Ah oui. Ouais.
1: C'est marrant, Lorenza, ça s'attache à des trucs, vraiment, on est très surpris parfois.
4: Je sais, vous étiez choqués.
1: Non, pas choqués, mais on est surpris, quoi, que tu t'intéresses au cri de la mouette, quoi.
4: J'ai hâte.
1: Ah bah, nous aussi. Tu commences à nous faire peur, il y a déjà des gens qui sont là. Bonjour, bah attends, on va sortir du bus.
6: Ah oui.
1: Attends, on va ouvrir les portes.
4: Ah déjà?
1: Bah oui, forcément, il y a des gens qui sont là. Et...

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1: Sur Énergie, toute cette semaine, on a un concept très simple. 5 émissions, 5 villes et un bus. On était à Strasbourg lundi, on était à Metz hier et aujourd'hui, on est à Lille. On parcourt toute la ville de Lille. On est avec vous, on va retrouver la championne du monde du cri de la mouette dans une dizaine de minutes. On est bien, on est là. Ouais. Et puis, vous pouvez avec nous dans le bus. Et puis, les premiers, à 6h du matin, on a vu une famille arriver à vélo. Ouais. On a dit, pourquoi être à vélo quand on peut se prendre un bus électrique? Donc, on les a fait monter dans le bus. Il y a Élise, c'est la maman. Bonjour.
2: Bonjour.
1: Bonjour. Et le papa, j'ai pas ton prénom.
2: Cyr.
1: Cyr? C'est stylé, Cyr.
2: Ouais, c'est pas
1: genre
2: c'est pas
1: Cyr.
2: Genre Saint-Cyr.
1: C'est la classe.
3: Exact.
2: Et comme Saint-Cyr.
1: Exact quoi? Comme Saint-Cyr? Non, il a pointé Lorenza, mais c'est ta femme hein, qui l'a dit.
3: Et il confond souvent.
1: Tu connais la femme?
3: C'est le problème.
1: Tu connais ta femme ou.
3: Oui, oui.
1: C'est sûr? Ah, parce que hier soir, il paraît. Enfin, bon, bref.
2: Oh non.
1: Vous habitez à Lille?
2: Non, on habite à Haubourdin.
1: Et c'est loin d'ici?
2: C'est à 7 km.
1: Donc vous avez fait 7 km à vélo pour venir nous voir?
2: Oui.
1: Sans savoir exactement où on allait être, en vous disant on va peut-être les retrouver.
2: Exactement.
3: Eh ben.
1: Elle me parle bizarrement ta femme, c'est gênant.
2: Lille à vélo, c'est facile. Hein.
1: Ah, mais je sais pas, nous on est en bus.
2: Ah donc, c'est ça, vous êtes visible.
1: Ouais. D'accord.
2: Ouais. C'est vrai.
1: Alors vous êtes en. J'ai vu, hein, c'est des bus électriques. Hein.
2: Des vélos?
1: Oui, des vélos électriques, pardon.
2: Oui, on a des vélos.
1: On va vous enlever les batteries. Ouais. Vous allez devoir nous suivre pendant toute l'émission.
2: C'est un hasard de l'histoire. On habitait à la montagne avant.
1: Vous habitiez où?
2: Excuse pour l'électricité.
1: Vous habitiez où?
2: Dans les Hautes-Alpes.
1: Et pourquoi vous êtes venu à Lille?
2: Parce que Lille, c'est magique.
4: Ah bon?
1: Oh,
4: moi, je connais pas, bon. Je découvre.
1: Mais vendez-nous Lille, vendez-nous ouais. De Lille.
2: Des frites.
1: Voilà. En fait, attends.
4: Non, elle sait comment nous parler, en fait.
1: Ils habitent pas Lille, ils ont vu les ch'tis, c'est différent. Eh ben, écoutez, on va faire un petit peu de route ensemble. Ensuite, on va vous libérer à vélo parce que vous avez vos vélos. Vous allez nous suivre pendant toute l'émission?
2: Non, parce qu'après, les filles doivent aller à l'école et au collège.
1: Ah, mais elles n'ont pas envie d'aller du tout à l'école et au collège.
2: Elles n'avaient pas plus envie de se lever tôt non plus.
1: Eh ben, écoutez, on vous amène. Si on passe devant le collège, on pourra vous déposer. Eh ben, merci d'être monté dans notre bus. Vous êtes les premiers à Lille.
2: Ouais. Merci beaucoup.
1: C'est avec vous qu'on démarre cette émission. Merci beaucoup. On va voir la championne du cri de la mouette qu'on va retrouver place de la République.
3: Ça, c'est fort.
1: À Lille. Avant ça, on a le temps un peu pour quelques infos. La Coupe du Monde, évidemment.
4: Oui. Ouais.
1: La Coupe du Monde, lundi, c'est le match France-Irak qui a été interrompu pendant 2 heures à cause des orages. Alors, j'ai une mauvaise nouvelle parce que vendredi, on va jouer contre la Norvège.
4: Ouais.
1: Et il y a des orages aussi qui sont attendus.
3: Oh mince.
1: Le match commence à 21h normalement et ça terminera vers un petit 6h du matin.
4: Enfin, normal, classique.
1: Pas pour le début de l'émission, quoi. Enfin, voilà. Alors, il y a un truc assez marrant aussi, c'est que Erling Haaland, que vous ne connaissez pas, mais qui est une énorme star du foot norvégien et qui joue dans l'équipe de Norvège, on l'a interrogé sur le match et il a répondu ça, il dit « Je m'en fiche un peu de ce match, les Bleus vont probablement nous battre et remporter le tournoi. »
4: Ah bah, c'est horrible de dire ça.
1: On l'aime, et ben moi j'aime ça.
3: Ouais, il est bon lui.
1: Ça c'est l'attitude. Si tous les gens des autres équipes avaient cette attitude, et ben ce serait bien mieux pour tout le monde.
3: S'il vous plaît.
1: Voilà. Merci. Je sais même pas s'il va se présenter au match. Pour se prendre une saucée sur la tête. Franchement.
4: Non, c'est vrai qu'on va gagner.
1: Et on va gagner la Coupe du Monde évidemment. Ouais.
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1: Nous sommes place de la République, c'est une grande place.
4: C'est très belle.
1: On est à Lille, il fait beau, on est bien, il y a des gens qui commencent à arriver, il y a des bus qui nous klaxonnent, on est bien, on est là, et je vous en parle depuis maintenant 20 minutes.
4: Oui.
1: Vous allez avoir une championne du monde. Et alors, elle n'est pas que championne du monde de quelque chose.
4: Oula.
1: Ah, je vous présente Laurie. Laurie, bonjour.
6: Bonjour Manu, bonjour à tous.
1: Laurie voulait venir dans notre bus parce que Laurie est une personne incroyable.
4: Okay.
1: Et quand vous verrez les images évidemment, de Laurie, vous direz qu'elle est effectivement incroyable.
3: Ah, ouais.
1: Peut-être, je dis bien peut-être un peu tarée, mais incroyable.
4: Mais dans le bon sens. On
1: Laurie,
3: adore.
1: Tu es championne du monde du cri de la mouette.
6: Tout à fait, pour l'année 2026, 13e en titre.
1: Mais c'est ta 13e titre.
6: Je suis la 13e championne.
4: Ah, ça fait 13 ans que ça existe.
1: Ça fait 13 ans que ça existe. Et tu n'avais jamais été championne?
6: Du tout, non, j'avais jamais eu le cran de me présenter.
1: C'est la première fois que tu te présentes et tu gagnes. Après, vous êtes que deux. Mais... Et tu disais, mais je sais faire le cri de la mouette, je peux gagner.
6: Je faisais ça en faisant l'andouille au carnaval. Et puis, ce sont mes amis qui m'ont poussé, qui m'ont inscrit.
1: Il y a certains amis qui poussent des gens à faire la Star Academy et d'autres à faire le cri de la mouette.
6: Chacun son truc.
1: Mais exactement, chacun son truc, Laurie. Alors,

0: qui est ouf, c'est qu'elle est déguisée en mouette. Vous verrez tout ça sur nos réseaux sociaux.
1: Ah, il y a tout. Ouais.
0: Et la deuxième chose qui est ouf, c'est le métier de Laurie.
2: Ah, ça, on sait pas.
0: Parce que là, vous la voyez comme ça, vous dites, Laurie, elle est un petit peu, elle est un petit peu décalée par rapport à la société. Elle est énorme, elle en a rien à foutre.
1: Ouais.
0: Pas du tout. Elle est huissier de justice, Laurie.
2: Non. Tout à fait, commissaire de justice à Dunkerque.
0: C'est
2: non
0: fou ça. C'est pas génial.
2: Putain. C'est une folie.
0: Non mais si t'arrives déguisé comme ça, bonjour, on vient prendre les meubles. Mais vas-y la mouette, allez. Prends les meubles. Alors, c'est incroyable. Et les gens le savent.
2: Oui, les gens le savent. Maintenant, les gens le savent. J'avais prévu une tenue un petit peu pour passer incognito, mais ça n'a pas fonctionné du tout.
0: Ah ben non, là non, là. Non.
2: Du tout.
0: Donc t'arrives, huissier de justice, et puis voilà, c'est comme ça, tu fais le cri de la mouette.
2: Tout à fait. Mais ça se passe très bien.
0: Ah ben j'imagine, franchement, bien sûr, évidemment. On sort toute détente. Bon, alors, ce que tout le monde se demande, évidemment, quel est le cri de la mouette qui a remporté le championnat du monde? Avant ça, est-ce que vous savez faire le cri de la mouette? Est-ce que, pour vous, c'est quoi le cri de la mouette? Lorenza?
1: Oh, pas mal.
0: Pas mal.
2: Ça va, non?
0: Pas mal, pas mal. Laurie, c'est pas mal ou...
2: C'est très bien.
3: Merci.
0: Nico,
2: c'est une mouette malade, ça.
0: Quoi? Oh, s'il vous plaît, vous commencez pas à vous tacler.
1: Je m'en crie.
0: On est en équipe.
1: Attention, je suis une mouette, je peux te faire popo dessus.
2: Il y a du niveau, bravo.
0: Ah, alors? Je vais essayer.
2: Vas-y. Oh là là.
1: C'est un chat, ça. Ça, c'est un chat malade.
2: Regarde, elle est
1: malade. Ouais, elle
2: est plutôt proche du corbeau, là.
1: Attention.
0: Chacun son animal, Laurie.
2: Elle est gentille.
1: Là, c'est l'huissier de justice qui parle.
0: Écoute, ce que je propose, c'est qu'elle nous le fasse. Mais attends, je vais aller prendre le mégaphone.
1: Ouais.
2: Oh là.
0: Ah bah oui, bah attendez.
2: Bien sûr.
0: Eh bien, on va aller au milieu de la place de la République. C'est une très très grande place à Lille. On va bouger un petit peu du bus. Et nous allons, je propose, réveiller la ville de Lille. Réveiller la place de la République à Lille au son du cri de la mouette.
4: Lille, bonjour. Sois la bienvenue, c'est le bus Manu sur Énergie. Et aujourd'hui, le plus grand cri de mouette au monde va vous réveiller. Laurie, t'es prête? Attention, c'est à toi. C'est incroyable.
2: Franchement, je suis épatée.
4: Vous pouvez l'applaudir.
1: Les mouettes sont jalouses.
2: Ouais.
0: Oui, il y a des mouettes qui tournent. C'est impressionnant.
1: C'est fou.
2: Merci Manu, c'est
0: ah, mais ça mérite un championnat du monde.
2: Bah écoute.
0: Attends, ce que tout le monde veut, c'est que tu le fasses pendant 3 minutes.
2: Je sais pas si c'est
0: ça. Tu nous le refais une petite fois.
4: Lille, réveille-toi. La mouette n'attend pas. Oh, c'est. Putain.
1: C'est assez beau ça. Oh, ça, c'est un beau slogan ça.
4: C'était un poème. Laurie, ne l'oubliez pas, elle est huissier de justice à Lille. Vous pourrez venir la voir. Mais avant ça, cri de la mouette, Laurie.
0: Honnêtement,
1: bravo.
0: Honnêtement, j'ai envie d'arrêter l'émission là parce qu'on pourra faire jamais mieux. Pourrons-nous faire mieux que le cri de la mouette au milieu de la place de la République à Lille? Je ne crois pas. Laurie, merci mille fois.
2: Merci à vous. Un grand merci à tous. Merci.
0: Oh là là. Mais tu vas être la star de nos réseaux
2: sociaux. Incroyable. Ouais. Merci, c'est adorable. Merci beaucoup.
0: Et merci à toi. Nous allons reprendre notre bus. Je crois accueillir Gaspard qui a un défi. Il voulait se lancer un défi dans notre bus. On va le découvrir. Merci beaucoup, Laurie. Tu le quittes. J'ai envie qu'on se quitte. On se dit au revoir en cri de la mouette.
2: Oh, oh. C'est pas une mouette.
1: Oh, oh.
2: Voilà.
1: Oh là là. Oh, la discussion.
2: Non mais. Mais c'est quoi cette mouette, Manu?
0: Mais laisse-moi tranquille, c'est la mouette que je veux.
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0: On est en direct de Lille. Aujourd'hui, on était place de la République avec la championne du monde du cri de la mouette. Tout ça va arriver sur nos réseaux sociaux en vidéo. Vous ne pouvez pas passer à côté du cri de la mouette. Et vous ne pouvez pas avoir une bonne journée, je pense, sans voir Laurie, incroyable championne du monde du cri de la mouette. Il y a un camion qui nous fait coucou. On est dans les rues, donc vous nous écoutez, vous êtes là. Et c'est génial parce qu'en fait, vous êtes à un feu. Vous tournez la tête et là, on est à côté de vous.
1: Coucou.
0: J'adore le principe. On est là jusqu'à 10h. On va rencontrer Gaspard. C'est un mec qui se lance un défi dès que la France gagne au foot.
2: Ah ouais?
0: Voilà. Plus la France gagne au foot, plus il court, de ce que j'ai compris.
2: Voilà. Incroyable.
0: On va là avec nous dans un instant.
1: C'est l'inverse de nous, quoi.
2: Ouais.
0: Enfin, nous, c'est on court pas que la France gagne ou perde. Donc, j'ai les salariés de Thomas Cook, c'est une agence de voyage.
2: Ouais. Enfin,
0: si vous voyez.
2: Oui, oui.
0: Qui ont listé les phrases les plus improbables qu'on dit des clients quand ils sont venus dans leur agence de voyage.
2: Ok.
0: Donc, ça peut être avant ou ça peut être après pour les plaintes. Je n'ai pas aimé ces vacances, la plage était trop sablonneuse.
2: Non mais...
3: Ah, c'est le concept.
0: C'est le principe de la plage.
3: Merci.
0: Pendant le vol, je pourrais quand même aller voir mon chien en soude de temps en temps.
2: Oh,
3: c'est mignon.
2: C'est un peu mignon.
0: Ouais, c'est un peu mignon.
2: C'est innocent.
0: Personne ne nous a dit qu'il y aurait des poissons dans l'eau, les enfants étaient effrayés.
2: Non mais attends.
0: Ce sont des agents qui sont pleins dans l'agence de voyage. On continue. Mon fiancé et moi avions réservé une chambre à deux lits, mais nous avons été placés dans une chambre à lit double. Nous vous tenons maintenant pour responsable du fait que je sois enceinte.
3: Oh.
0: Cela ne serait pas arrivé si vous nous aviez mis dans la chambre que nous avions réservée.
2: La mauvaise foi. C'est le lit.
0: C'est le lit, donc c'est vous. Nous avons dû faire la queue dehors sans air conditionné. Alors c'est le principe.
3: Bah oui.
0: C'est le principe du dehors.
2: Les gens sont fous.
0: Encore un ou deux. Le topless sur la plage devrait être interdit. Notre séjour a été foutu en l'air. Mon mari a passé toutes ses journées à regarder les autres femmes.
3: Oh le champion.
2: Bah c'est le mari le problème.
0: Et une petite dernière. Nous avons acheté des lunettes de soleil Ray-Ban pour 5 euros à un commerçant dans la rue pour découvrir ensuite qu'elles étaient fausses.
3: Il y avait un indice dans le prix.
0: Eh, bien vu Sherlock alors.
2: Magnifique.
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0: On va vous offrir le petit déjeuner tout à l'heure, parce que tous les jours on vous offre le petit déjeuner à bord de notre bus. On va vous aussi vous offrir des roses.
2: Ça c'est beau, j'adore ce moment.
0: Mais oui, pour donner du bonheur.
2: Oui.
0: Voilà. Lille se réveille tranquillement et on est avec vous. On est dans les rues, on tourne. Il y a plein de gens qui nous font des coucous, les bus qui nous klaxonnent, les camions qui nous klaxonnent, les gens dans la rue qui nous suivent à vélo aussi. Et on a avec nous Gaspard.
2: Ouais.
0: Gaspard est monté dans notre bus. T'es de Lille? T'es de Lille même?
8: Eh oui, de Lille, de la plus belle ville de France.
0: Ok, d'accord.
2: Allez, j'aime trop.
0: Salut. Écoute, on est à Lille, donc nous, ça ne gêne pas de le dire.
2: Oui. Hein. Bien sûr.
0: On dira demain la même chose à Caen. Hein. Ouais. Alors, Gaspard, il est sportif, parce que Gaspard, il s'est fait connaître pas mal sur les réseaux sociaux en se lançant des défis. Alors, je crois qu'au départ, c'était avec l'équipe de Lille.
8: Ouais, c'est ça, c'était avec le LOSC. Donc, je courais 10 km par but du LOSC autour du stade Pierre-Mauroy, donc le stade du LOSC.
0: C'est-à-dire que l'équipe de Lille marque un but, bim, il court 10 km autour du stade.
2: Limite, t'espères qu'ils en marquent pas, quoi.
8: Non, j'espère qu'ils marquent,
0: faut courir. Ah, t'aimes courir?
8: Et bien sûr,
2: c'est trop bien. Ça.
0: C'est un Forrest Gump des temps modernes.
3: C'est
0: un mec qui s'arrête pas, il s'arrête pas.
3: Mystère, les gens qui aiment la course comme ça.
2: Non, ça vide la tête.
0: Ça vide la tête?
2: Ouais. C'est vrai.
0: Je sais pas, j'ai pas couru assez longtemps pour te dire si ça vide la tête. Mais alors, c'est quoi le plus gros score d'une équipe où tu t'es dit, bon, bah, je vais courir, c'est ça?
8: Alors, la plus grosse distance que j'ai faite autour du stade, c'était pour rattraper deux matchs. Parce qu'en gros, en tout début de saison du LOSC, j'étais un peu blessé. Du coup, j'ai raté deux matchs et je les ai cumulés pour les rattraper. Du coup, j'ai couru 100 km autour du stade.
2: Combien?
0: 100 km.
3: Ouais. Enfin, quand tu sais que la bagnole, ça existe.
0: 100 km.
2: 100 km.
0: Mais tu les as pas fait d'un coup, tu t'es arrêté quand même, non?
8: Si, bah, si, on s'arrête pour manger vite fait 2 minutes, 3 minutes.
2: Vite fait.
0: Ah, vite fait, bien 2 minutes, 3 minutes.
8: Ouais, c'est ça.
0: T'es complètement taré, on est d'accord.
3: C'est normal.
8: Ouais, un peu.
0: Oui, mais d'accord, non, mais c'est pour savoir. Bien sûr. Oui, bien sûr, évidemment. Et dans la vie, tu fais du sport? Enfin, je veux dire, t'as un métier en rapport avec le sport ou pas du tout?
8: Alors, je suis coach sportif.
0: Ah,
2: ah voilà.
3: Ah, alors, c'est facile. Hey,
2: c'est de la triche.
0: C'est exactement, ça compte pas, coach sportif.
2: Non, franchement. C'est trop impressionnant.
0: Mais t'as encore le temps de faire coach sportif parce que tu cours beaucoup du coup.
8: Alors, j'essaie d'adapter comme je peux.
0: D'accord.
8: Forcément, ça prend énormément de temps, la course à pied, les entraînements, etc. Ça prend vraiment beaucoup de temps. Donc on adapte, mais en vrai, ça passe en faisant quelques petites concessions.
0: Alors, il l'a fait avec l'équipe de Lille. En ce moment, bah, c'est la trêve, c'est le break. Hein. Donc il s'est dit, j'ai envie de courir, je vais le faire avec l'équipe de France.
2: T'as raison.
0: Donc l'équipe de France, à chaque fois, là, tous les buts qu'ils ont marqués, t'as couru. 10 km par but.
8: 10 km par but, c'est ça. 1 km par but adverse en plus.
0: En plus?
8: Et ouais.
0: Ah d'accord, même si on perd 10-0, tu vas courir 10 fois 10 km.
8: Alors du coup, oui.
0: D'accord.
8: Mais bon, ça n'arrivera pas. Parce qu'on
0: évidemment.
2: Mais bien sûr, on va
0: gagner la Coupe du Monde.
8: Oh là là. Exactement.
0: On a gagné... Alors, il y a eu 3-1 la semaine dernière. Ouais. Donc il a couru 3. T'as fait 40 km du coup?
8: Alors non, du coup, c'est 1 km par but adverse. Donc pour rajouter en plus, donc je fais 31
0: km. Ah, 1 km
2: ouais.
0: Ah, pas 10 km. 31, t'as fait 31 km.
8: La semaine dernière, je l'ai fait autour de l'Arc de Triomphe.
2: Oh,
0: ah ouais. Eh bien là, tu vas le faire autour de je ne sais pas quel monument. La France a gagné 3-0 contre l'Irak. Mais alors, comme il y a de la forte chaleur et qu'on annule tous les trucs et qu'on n'a pas envie d'annoncer ton décès à l'antenne.
2: Même si t'es un pro,
8: Mais là il fait vraiment chaud.
2: Ouais, il fait trop chaud.
0: Parce qu'on s'est dit on pourrait le faire en direct et partir en direct. Mais ce que je propose, c'est que donc tu vas faire 30 km pour l'équipe de France.
8: Bien sûr.
0: Ce que je propose, c'est que tu fasses, on va dire, les 3 premiers kilomètres avec nous ce matin et que tu termineras les 27 autres à un autre moment. Parce que là, il fait trop chaud, tu vas décéder avec tes 30 km.
8: Ouais, là c'est impossible.
2: Et on n'a pas envie de ça.
0: Bah écoute, on est à côté du parc Saint-Sauveur, je crois. Est-ce qu'on peut arrêter le bus? Et puis tu vas te lancer, quoi.
3: Génial, parce que pour lui, 3 km, c'est une balade. Hein.
2: Ouais, vraiment.
0: Bah oui, mais bon.
2: 3 km, tranquille.
0: On va pas le faire courir 30 km. On va arrêter l'autre bus et tu vas démarrer ton défi, quoi.
8: Allez,
0: c'est parti. On va s'arrêter tranquillement. Dès que le bus peut s'arrêter. Elle s'appelle comment cette place?
8: C'est la place de la République, on est au même endroit.
0: Ah, on est revenu,
3: on est tellement nuls en géologue.
2: Eh, c'est beau cette place.
0: En fait, on était là avec le cri de la mouette tout à l'heure.
2: Poisson rouge.
0: Quoi. Attends, dis-moi, Julien, notre conducteur, tu ne serais pas trompé de chemin environ?
2: Bon. Il se marre. En fait, il fait des blagues, Julien.
0: On va ouvrir les portes du bus. Gaspard, tu vas venir avec nous. On va te faire un décompte 3, 2, 1 et tu vas te lancer pour ton défi. Attention, viens avec nous. En direct. Alors, tu vas pas faire les 30 km, tu vas faire les 3 premiers. T'es prêt?
8: Exactement. Je suis pas habillé comme il faut, mais c'est pas grave. 3 km, ça devrait aller, ça devrait le faire.
0: Bah, t'es déjà habillé. Mais tu sais, même quand t'es pas en sport, t'es plus en sport que nous.
8: Bien sûr.
0: C'est clair.
8: Bien sûr.
0: Gaspard, t'es prêt?
8: Toujours.
2: Allez, Gaspard.
0: Le défi de Gaspard qui va continuer pendant toute la Coupe du Monde jusqu'à la fin, jusqu'à la victoire de la Coupe du Monde de la France. Et quand nous, on fêtera, qu'est-ce qu'il fera, Gaspard? Il courra.
8: Eh oui, mais peut-être que vous allez venir courir un peu avec moi.
0: Certainement pas.
8: Alors,
2: franchement, je pourrais.
8: 1 km.
0: Alors, 1 km avec Gaspard, pourquoi pas?
2: Bien sûr.
0: Attention, c'est quoi déjà là? Les premiers mètres, on va les faire avec toi.
2: Allez,
0: c'est parti pour le défi de Gaspard. Il va faire 30 km. Il va faire les 3 premiers aujourd'hui parce qu'il fait très chaud et on démarre avec toi.
2: Démarre pas comme une flèche. Hein.
0: Ouais, 3, 2, 1, c'est parti.
8: Allez, vamos.
0: Alors, excuse-moi, je suis en train de courir tranquille. Franchement, c'est facile.
8: Bah oui.
0: J'ai l'impression que ton défi, c'est easy.
8: Ah ouais, ça se fait. 30 aussi.
3: Attends, ça se fait. Là.
0: Et c'est là qu'on va commencer à s'arrêter. C'est pas notre faute parce que les micros, ils vont pas passer. Merci beaucoup, Gaspard.
8: Bah merci à vous, c'est trop bien. Et puis j'espère que vous allez suivre un peu tout ça.
0: Mais d'abord, on va te suivre. Vraiment. T'as un compte Instagram?
8: Exactement, gaspacho.gr sur Instagram. Et puis voilà, je mets des vidéos à chaque fois et on s'amuse bien.
0: Bien sûr, Gaspacho, car le rapport avec la course,
3: c'est un mec qui s'appelle Gaspacho, c'est forcément un mec.
0: Eh bien, on te laisse courir et démarrer, on va te regarder partir, Gaspard. À bientôt.
2: Vas-y, Gaspard.
0: Ciao.
2: Bon courage, hein.
0: La France gagne, il arrête pas de courir. Ça y est, il est parti, il est dans les rues de Lille.
2: Cours bien.
0: On est avec vous jusqu'à 10h. C'est le bus Manu sur Énergie en direct de Lille. On rencontre plein de monde, c'est génial.
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0: Là, on est façade de l'esplanade. On roule, on va arriver, je crois, au zénith de Lille. Ouais, je m'y connais un petit peu en géographie. Non, c'est marqué sur le papier. Et d'ici une petite vingtaine de minutes, on va vous offrir le petit déjeuner, comme on le fait chaque matin, comme on l'a fait à Strasbourg, on l'a fait à Metz hier. On va le faire ce matin. On sera dans le vieux Lille, à côté de la place du Lion d'Or. C'est grâce à la boulangerie, pâtisserie, salon de thé. Tellement chic, salon de thé.
2: Merci à eux.
0: Brière, c'est grâce à eux. On va vous offrir des viennoiseries, on va vous offrir le petit déj. C'est dans une petite vingtaine de minutes. Si vous êtes dans le coin et que vous avez envie de bouffer,
2: on est là.
0: Le moment. On se régale. On est bien. On est là. On vous rencontre. Alors là, on est sur. On est à côté d'un stade. Donc là, c'est un peu compliqué pour s'arrêter et vous dire bonjour.
2: Ouais.
0: Parce qu'on est sur une sorte de grosse route. Mais on va bientôt re-rentrer dans la ville de Lille. Ouais. Ou alors, c'est Julien, notre chauffeur, qui a juste pas du tout envie de rentrer dans Lille.
2: Histoire à kiff.
3: Oui, il se barre.
0: Il veut nous faire les petits tours de périph. Il est bien. Il va nous faire la rocade. On est tranquille. On est bien. Je suis 10h. Il est temps de doubler votre salaire, les amis. C'est parti, comme chaque fois.
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0: 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Avant d'écouter Tamper City, c'est parti. On va appeler l'un ou l'une d'entre vous si vous avez envoyé salaire par SMS au 7-10-12. Eh bien, c'est le moment. On vous appelle et on vous double votre salaire. Allô?
12: Allô?
0: Allô, bonjour. C'est Emma de Bressé dans la Manche.
12: Oui, c'est ça, c'est Emma.
0: Emma, quel est le seul animateur radio qui double ton salaire?
12: C'est Manu sur Énergie.
0: Eh ben, c'est gagné.
12: Bravo.
0: Emma, je t'annonce que nous allons te doubler ton salaire. Il est de 1790 €. Ça va faire x2, 3580 €.
12: Super.
0: Bah oui, super. C'est une belle journée qui démarre.
12: Ah bah, clairement, oui.
0: Eh ben voilà, je te souhaite une très belle journée, je te souhaite des belles vacances aussi, et bravo à toi.
12: Merci beaucoup.
0: Gros bisous, c'est le bus Manu sur Énergie. On va rentrer, on commence à rentrer tranquillement dans le vieux Lille.
2: C'est bon,
0: bien sûr. Le vieux Lille dont nous parlerons tout à l'heure avec. Là, ils ont fermé.
2: Alloué.
0: La gestion location Gérimo, sachez-le, a fermé. Si vous aviez un appartement chez eux. Écoute, on regarde ce qui se passe dans les rues. Hein. On est actuellement dans la rue Royale. Oh, c'est stylé la rue Royale.
2: Ah ouais.
0: On est là avec vous et on va se diriger tranquillement d'ici un petit quart d'heure à côté de la place du Lion d'Or. On va vous offrir votre petit déjeuner.
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0: Parce que oui, il n'y a pas que des mauvaises nouvelles dans le monde. Il y a aussi des bonnes nouvelles et on vous le prouve chaque matin. C'est parti Lorenza.
2: Pendant une journée spéciale, quand je serai grand, dans une école maternelle à Clinton aux États-Unis, il y a un petit garçon de 4 ans qui a choisi de se déguiser en Monsieur Booba.
0: C'est qui Monsieur Booba?
2: C'est l'agent d'entretien de l'école.
0: Oh, c'est mignon.
2: Est-ce que c'est pas trop mignon? Cool. Il a reproduit sa tenue, ses clés, sa radio. Et quand Monsieur Booba il a vu le déguisement, il a été hyper ému, il a pleuré.
0: C'est la journée quand je serai grand.
2: Ouais.
0: Il se met en Monsieur Booba.
2: C'est déguisé. Cool. Ouais.
0: C'est mignon. C'est une belle histoire. C'est ça aussi les bonnes nouvelles. Nico,
15: je vous l'annonce, vive les pauses café.
2: Ah ouais, je ne sais pas dire.
0: Je crois globalement que tout le monde le sait.
2: Ouais.
15: Il y a des chercheurs qui ont observé que les conversations informelles entre collègues sont souvent à l'origine des meilleures idées. Et ils disent, en fait, c'est pas du temps perdu, c'est parfois là que naissent les solutions.
0: Signé un chercheur qui prend beaucoup de pauses café.
2: Ouais.
15: Certainement.
0: Ouais. J'ai une bonne nouvelle, je pense, pour une majorité d'entre nous. Mmh. Est-ce que vous aimez le barbecue, Lorenza?
2: Oui, évidemment.
0: Tu l'aimes ou tu l'adores?
2: Non, je l'adore.
0: Tu l'adores. Nico, est-ce que t'aimes le barbecue?
15: Je peux en faire tous les jours.
0: Donc tu l'adores.
15: J'adore ça.
2: C'est bon pour la santé?
0: Selon une étude française, il est possible de savoir si oui ou non on est un bon coup selon le plat que l'on préfère.
15: Ah.
2: Ok.
0: Selon cette étude, les meilleurs coups sont les fans de barbecue.
2: Ouais.
0: C'est tout pour moi, c'est là-dessus que j'arrête ma carrière.
15: Signer un mec fan de barbecue.
2: Ouais,
0: c'est le même chercheur qui fait des pauses café et qui fait du barbecue.
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0: Et elle sera avec nous tout à l'heure, Marine, à bord du bus Manu sur Énergie. Tout à l'heure, à Lille, on vous donne rendez-vous à 9h30, place François Mitterrand. Et sur cette place, on va vous offrir un showcase, comme on le fait tous les matins durant cette semaine. Un showcase avec Marine, évidemment.
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0: C'est la locale, hein.
2: Bah oui, elle vient d'ici.
0: Elle habite à côté de Lille. Et il y aura aussi Amir.
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0: On est place Louise de Bétigny. Y a plein de monde qui nous fait coucou un petit peu partout. Alors, dans les rues de Lille, c'est petit, hein.
2: C'est étroit.
0: J'ai l'impression que Lille, c'est soit des énormes routes, soit des toutes petites rues. Donc, on avance tranquillement. Julien, notre conducteur, est extrêmement concentré.
2: Bravo, Ali.
15: Oui.
0: C'est pas le moment d'aller lui faire la blague de les mains sur les yeux.
2: Non.
0: Jamais. Sinon, le bus va s'arrêter là. On est avec vous jusqu'à 10h en direct. On va vous distribuer le petit déjeuner. On sera à côté de la place du Lion d'Or dans pas longtemps. Si vous avez envie d'être là, si vous êtes dans le coin, on va vous offrir des viennoiseries. Vous venez avec nous, vous nous faites coucou, vous pouvez aussi monter dans le bus. Et chose promise, chose due, on va vous distribuer le petit déjeuner.
15: Yes.
0: On a des croissants, on a des beaux croissants. Ils sont ce qu'on appelle des croissants de qualité. C'est le croissant de Lille. Hein. Évidemment, bien sûr, évidemment. Bonjour, tu t'appelles comment?
19: Elia,
0: tu es dans le coin, tu habites Lille?
19: Oui, j'habite Lille et je suis en première.
0: En première, et donc le bac?
19: C'était le bac de français et maths la semaine dernière.
0: T'as réussi?
19: Je pense, normalement.
0: Si t'as réussi, t'as le droit à un croissant. Si t'as pas réussi, t'as pas le droit.
19: J'ai réussi.
0: Ok, prends ton croissant alors.
2: Fin, hein. Elle est maline.
0: Bonjour, tu t'appelles comment?
19: Margot.
0: Vous êtes c'est ta copine?
19: C'est ma demi-sœur.
0: T'es la demi-sœur?
19: Oui, c'est ça.
0: Tu passes le bac aussi?
19: J'ai passé il y a 2 semaines, oui.
0: T'as réussi?
19: Je pense.
0: Alors je pense, c'est un
2: demi. J'adore les normalement et les je pense.
0: Non, je pense, c'est un demi-croissant. Désolé, c'est pas possible. On vous offre le petit déjeuner ce matin. Bonjour madame.
20: Bonjour.
0: Tu t'appelles comment?
20: Je m'appelle Christelle.
0: T'as réussi le bac?
20: Non, je passe plus le bac, je travaille.
0: Alors pas de croissant, je suis désolé.
2: Oh non, la pauvre.
0: Et je t'offre un croissant. C'est pour toi, on vous offre le petit déjeuner ce matin.
2: Il y a des pains au choc aussi. Hein.
0: Mais bonjour madame.
2: Moi, c'est Béatrice.
0: Comment, Béatrice?
2: Béatrice, oui.
0: Béatrice, mais c'est Tata Béatrice. La Tata Béa, quoi.
2: Elle peut être que sympa.
0: Bah, évidemment, Béatrice à Lille, on la connaît tous. Alors, Béa, t'as fait les 400 coups dans le coin.
19: Ouais, bah oui.
0: Ah, mais maintenant, on est rangé les camions.
19: Oui.
0: Ah, bien sûr, évidemment, mais à l'époque, Béa. T'as mérité aussi ton croissant, Béa. Voilà, bien sûr, évidemment.
2: Ah, il y a Nico qui s'est fait un pote, là.
15: Ouais, ouais. Ah, vas-y, Florian, je vais vous faire un croissant aussi.
0: Mais Florian, il est. Bah, il est dans.
15: Il est dans sa voiture,
0: il est dans
15: sa petite
0: espace
15: voiture.
0: Vert. Tu bosses dans les espaces verts?
4: Exactement, je bosse dans les espaces verts et on nettoie la ville.
2: Bah, bravo.
0: Eh ben, écoute, alors franchement, c'est vrai qu'elle est nickel.
2: Ouais.
4: C'est gentil, merci beaucoup.
0: Et alors, j'ai même l'impression ce matin que vous avez même nettoyé les gens.
2: Oui.
0: Parce qu'il n'y a pas énormément de gens dans les villes, dans les rues.
4: C'est calme le matin, il faut venir l'après-midi.
2: Ah, mince.
0: Alors, tu sais quoi, c'est ce que j'arrête pas de dire à la direction de l'énergie qu'on se lève trop tôt. On t'a donné un croissant? Tiens, donne-en un pour les gens avec qui tu bosses aussi.
15: Allez.
0: Eh ben voilà, il y a des gens voiture aussi qui sont là. Ouais. Oh, il y a une dame qui arrive, il y a une dame qui est en voiture.
2: Oh, regarde le volant de la dame.
0: Oh là là. Bonjour.
2: Bonjour Manu.
0: Comment ça va?
2: Ça va trop bien, je suis trop contente de te voir.
0: Tu t'appelles comment?
2: Sylvie.
0: Eh ben Sylvie, mais t'as un volant moumoute.
2: Oui. Non mais et Sylvie, elle a un Diddle et
19: j'aime le léopard.
2: Waouh.
0: Oh là là. Mais qu'est-ce qui t'arrive? T'aimes le léopard? Moi aussi j'aime le léopard.
15: Oh là, ça sera proche.
0: Et qu'est-ce qu'on fait ce soir?
2: Voilà. Rien du tout.
0: On va au léopard, c'est une boîte de nuit.
15: Rien du tout.
0: Meilleure réponse.
2: Calme-toi.
0: Hey, je t'offre un croissant à toi aussi.
2: Merci beaucoup. Bonne journée.
0: Mais bonne journée à toi aussi. Il y a des gens encore derrière, on va leur offrir le petit déjeuner, bien sûr.
15: Enfin.
0: Alors, bonjour.
2: Bonjour.
0: Alors, si vous êtes en voiture, place du Lion d'Or, n'hésitez pas, vous venez, on vous offre le petit déjeuner. Comment tu t'appelles?
21: Manon.
0: Eh ben Manon, et derrière, bonjour.
21: Bonjour, Christophe.
0: Eh ben voilà, vous partez au boulot?
21: Bah, on est venu te voir, exprès.
0: Oh,
2: Manon et Cricri.
0: Avant d'aller au boulot?
21: Ouais.
0: Tu fais quoi?
21: Je suis conseillère à l'emploi.
0: Oh là, est-ce que vraiment on en a besoin aujourd'hui de l'emploi?
2: Je pense que oui.
0: Allez, je vous offre deux, un pain au chocolat, un croissant pour vous, régalez-vous. On vous souhaite une belle journée.
21: Merci beaucoup.
0: Ah, on est bien, ouais, on vous offre un petit déjeuner ce matin. Tout à l'heure, on vous offrira même des roses. On est place du Lion d'Or. C'est notre bus, on est là, on avance, on est tranquille. Bonjour, comment tu t'appelles?
22: Emma.
0: Emma, oh, avec ta voix, j'ai l'impression que toi, t'as 50-60 ans, non?
22: Non.
0: C'est une blague. Blague de boomer. Tiens, je t'offre... un croissant. Et toi, tu t'appelles comment?
22: Raphaël, c'est son petit frère.
0: Ah, ben Raphaël, je t'en fais aussi. Hey, toi, t'as deux croissants. Comme ça, mais vous divisez les trois en deux. Trois divisé par deux, ça fait combien? Elle m'écoute pas. Bien sûr. Alors,
2: elle veut nourrir sa maman.
0: C'est la maman.
23: Bonjour.
0: Alors, tes enfants veulent te nourrir. Apparemment, tu les nourris pas.
23: Je crois, oui.
0: On est en direct de Lille. On est là, on est dans notre bus. On est bien. On vous offre le petit déjeuner. Tout à l'heure, on va même vous offrir des roses. Et on va avoir un groupe live parce que le générique de l'émission, tous les matins, il est chanté par des groupes locaux, des groupes live qui se sont dit et pourquoi qu'on reprendrait pas le générique de l'émission. C'est dans 5 minutes, on sera place du Louise de Bitigny.
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0: Tout à l'heure, on va vous offrir des roses. Et, alors je sais pas trop quand, mais dans moins d'une heure, ouais, on va se retrouver sur une radio locale. Et la radio locale va se retrouver, c'est nous, c'est Radio Contact.
2: C'est ah oui. Radio Contact, mais je connais.
0: Ah oui. Et ben c'est une radio du Nord, une grosse radio du
2: Nord.
0: Ouais. Et en fait, les animateurs de l'émission matinale vont venir nous dire bonjour dans le bus.
15: Cool.
0: Et on sera sur Radio Contact et eux ils seront aussi sur Énergie en même temps.
2: Parfait.
0: Et ben voilà. Ce sera, je sais pas, on va se faire ça d'ici une petite heure tout à l'heure. Tous les matins cette semaine, on a des groupes locaux qui nous rejoignent et qui nous offrent le générique de l'émission.
2: C'est un bonheur.
0: Il y a des versions hard rock, il y a des versions rock. Tout à l'heure, on a démarré avec un groupe funky.
2: Funk, ouais.
0: Et là, c'est Sophie Bini qui va nous faire le générique de l'émission. C'est très stylé, c'est très cool.
15: Ouais.
0: C'est
15: smart.
0: C'est très Lille. C'est très Lille, tout simplement. Lille est derrière elle. Vous pouvez l'applaudir, Sophie Bini.
2: Ouais. Allez.
0: Et en plus, elle a une petite surprise après.
2: Ah.
0: Oh. Mais avant ça, le générique de l'émission pour démarrer cette nouvelle demi-heure, c'est quand vous voulez.

0: Et c'est stylé. C'est quoi, j'ai l'impression de
1: cocktail.
0: J'ai l'impression d'être smart.
2: Ouais.
0: Quand tu chantes, j'ai l'impression d'être intelligent. Merci, j'ai l'impression d'être intelligent. Avec des gens genre qui prennent des décisions à mort.
3: Alors que non, mais.
0: Je pense qu'effectivement, il faut investir dans le minerai de fer en ce moment, bien sûr. Et puis d'ailleurs, t'as Sophie Binet qui joue. C'est tellement classe. Ils nous ont préparé une petite surprise.
2: Ok.
0: Mais alors attends, Sophie Binet, c'est ton nom. D'accord. Mais en fait, mais vous avez pas de nom de groupe.
4: Non, c'est ça.
0: Faut vous trouver un nom de groupe.
2: Bah ouais, les gars.
0: Sophie Binet, Sophie Binet and the Riddles, Sophie Binet et les Lillois, Sophie Binet.
2: T'as pas l'air d'être hyper emballé par tes choix.
0: The Binet's. Toi.
2: Ah, ça c'est.
0: C'est toi et.
2: Ça c'est sympa.
1: The Binet's, c'est cool.
0: Sophie and the Binet's.
2: Wouh.
4: Ça me va.
0: Vous savez quoi? Quand vous serez les stars internationales et que vous serez aux États-Unis, n'oubliez pas que Sophie and the Binet's a démarré ici.
1: Ouais.
0: et ils ont une petite surprise pour nous, une petite reprise de Charlotte Cardin.
2: Trop bien.
0: Oh, on est là, on est bien, on est tranquille.
1: Ça va bien avec l'ambiance.
0: On est smart, on est classe. Sophie and the Binet's.
2: En vrai, c'est cool, non?
0: C'est Charlotte Cardin, feel good. C'est quand vous voulez.

0: Incroyable.
1: N'oubliez pas ce nom, Sophie and the Beanies.
0: Yeah.
1: Sophie Bini, elle est au chant. Il y a Geoffrey à la batterie, Maxime à la basse, Amédée au clavier. Et sur les réseaux, c'est Sophie Bini sur Insta, sur YouTube, Facebook, TikTok. Pensez à changer le nom pour Sophie and the Beanies, évidemment. Vous pouvez les applaudir très fort.
0: C'est trop bien.
1: Merci beaucoup. Merci. On doit s'en aller, mais on ne vous oubliera jamais, Sophie and the Beanies. Et quand vous serez des stars internationales, ne l'oubliez pas, on vous demandera des places backstage, d'accord? Oh, et pour l'after aussi, on viendra.
0: Oh,
1: c'est
0: ouais.
1: Trop cool. Et c'est comme ça tous les matins, il y a des groupes locaux qui viennent nous voir et qui chantent le générique de l'émission, qui nous font des surprises.
2: Pas de terminus, tout le monde déconne.
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1: Alors c'est pas évident pour faire bouger notre bus dans l'île, c'est soit des énormes boulevards,
0: ouais,
1: soit des toutes petites rues.
4: Là il y a de la manœuvre.
0: Galère, hein.
1: Donc bah, hey, c'est Julien,
0: allez,
1: notre chauffeur.
0: Juju, allez Juju, on est avec toi.
1: Julien, ça va? Oh là, putain, on l'entend pas.
0: Il a dit là. Ça va, de, allez, tais-toi, laisse-moi continuer.
4: On est parti depuis 5 minutes, on a fait 5 mètres, donc.
0: Ne parle pas.
1: C'est pas le moment de faire un jeu avec Julien.
0: Non,
1: je crois.
0: Non, je crois pas.
1: Non, il est en train de faire une marche arrière, on est bien. On est à Lille, c'est notre bus, on se balade, on est là avec vous, vous nous faites des signes, vous montez dans le bus. On descend aussi.
0: Ouais, ben ouais.
1: Bien sûr, on vous a offert le petit déjeuner tout à l'heure. Tout à l'heure, on va vous offrir des roses et on va être en direct sur une autre radio.
4: Yes.
1: Et l'autre radio sera en direct avec nous. C'est Radio Contact, une radio de Lille. Les
0: les
1: animateurs qui font l'équipe leur émission le matin vont venir nous dire bonjour dans le bus.
0: Trop bien.
1: C'est cool et on sera avec eux. Et voilà, on va papoter un peu entre radios. Voilà, on est là, on est bien. Ah, le bus vient de s'arrêter. Apparemment, on a un problème pour passer dans une rue. On a Raphaël qui est là. Bonjour Raphaël.
5: Bonjour Manu, bonjour Léon.
1: Sois la bienvenue sur Énergie Raphaël.
5: Merci.
1: J'ai 1000 euros cash pour toi. 1000 euros que tu vas pouvoir gagner grâce à nos amis, plus que nos amis. Notre famille. C'est la mif.
4: C'est le
0: sang. Franchement, c'est tout pour nous.
1: Franchement, c'est nos frères, mais vraiment nos frères.
0: Et je rêve de la nuit.
1: Frère de sang.
0: Ouais.
4: Ouais, le point, c'est le S.
1: Bien sûr. Le S, c'est le stress. Pas le stress, la point S. C'est grâce à eux que tu vas pouvoir repartir avec 1000 euros, Raphaël. On va jouer au jeu des 5 mots. Tu vas jouer avec Nico ce matin.
4: Yes.
1: Alors, comme on est dans le bus, on peut pas sortir du bus,
4: mais
1: on est malin. Nico va mettre un casque dans lequel il y a de la musique à fond, donc il entend pas ce qu'il dit. Ce qu'on dit. T'entends, Nico? T'entends pas? Non, il entend pas. Je vais te donner 5 mots, Raphaël. Après chaque mot, tu me donnes le premier qui te vient en tête. Ensuite, je fais la même chose avec Nico. Il y a un mec en scooter qui nous dit bonjour.
0: Salut.
1: Et si vous avez un mot en commun dans vos réponses, eh ben c'est gagné. À toi les 1000 euros cash grâce à Poès. Ok Raphaël?
5: J'espère.
0: Ça va le faire, t'inquiète. Respire
1: tranquillement, c'est parti. On joue au jeu des 5 mots. Fruits.
5: Légumes.
1: Raquette.
5: Tennis.
1: Seau.
5: Eau.
1: Fourche.
5: Jardin.
1: Œuf.
5: Plat.
1: Oh, j'aurais pensé à poule.
0: Moi aussi, j'avais poule.
5: Ah oui,
1: sur le plat, ça marche aussi.
0: Elle est bien,
1: Raphaël. On va enlever le casque sur les oreilles de Nico. Tu peux enlever le casque. Voilà.
4: Je suis là.
1: Ça s'est bien passé?
4: Ah bah c'était super, moi j'étais en musique.
1: D'accord, c'était mieux notre émission ou pas?
4: Allez, c'est parti, on joue le jeu, Sacco.
1: Attention, un mot en commun avec Raphaël et c'est gagné. Ouais. Tu repars avec 1000 euros, Raphaël. On joue au jeu des 5 mots. Go. Fruits.
4: Légumes.
1: Oh, légumes, c'est gagné, ouais. Voilà, oh là là.
0: Ouais,
4: ça. Efficace.
1: Oh, ça y est, c'est fait, c'est gagné.
4: Bien joué.
1: Allez, fruits et légumes. Il restait 4 mots, allons jusqu'au bout quand même.
4: Vas-y.
1: Raquette.
4: Tennis.
0: Oui.
1: Ok. On continue. Saut.
4: Longueur.
1: Elle avait dit haut.
4: Ah ouais.
1: Fourche.
4: Paille.
1: Jardin, elle avait dit.
4: D'accord.
1: Et enfin, œuf.
4: Poule.
1: Non, elle a dit plat, sur le plat.
4: Ah, bon, écoute.
1: En fait, ça démarre bien, après vous écroulez comme des merdes.
0: Après, c'est gagné, c'est le principal.
1: Sauf votre respect, évidemment.
0: Ouais.
1: Raphaël, grâce à Poès, tu repars avec 1000 euros cash. Voilà la bonne nouvelle du jour. Voilà.
5: Vous m'avez refait ma journée.
1: Mais j'espère qu'on t'a refait ta journée. On t'embrasse fort, Raphaël, on te souhaite des belles vacances en avance.
5: Merci, de belles vacances. Gros bisous.
1: Gros bisous. 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
1: On est à côté du, de pas grand chose. Un nouveau palais de justice pour Lille va se construire. Il y a un terrain de foot aussi qui est là. On va sortir un petit peu. On va sortir, il y a des gens évidemment. Vous êtes dans la rue, vous nous dites bonjour, vous nous faites des coucous. Il y a des voitures qui nous klaxonnent. Il y a des bus, il y a des camions. Bonjour, comment tu t'appelles?
7: Bonjour Manu, moi c'est Fanny.
1: Bonjour Fanny. Voilà, bonjour. Il y a des gens dans la rue qui nous klaxonnent aussi. Tu travailles pas aujourd'hui?
7: J'ai posé congé pour te voir.
1: Non, c'est vrai?
7: Je vous jure.
1: Oh, c'est gentil.
7: Je suis en congé d'examen pour mes partiels.
4: Ah d'accord, okay, on connaît.
1: Mais tu vas aller travailler les partiels ou?
7: Oui, vous en faites pas pour ça.
1: Ah d'accord, on ne fait pas, nous, c'est dans 2 minutes, on part dans le bus. Hein. Attends, tu sais quoi? Il y a un terrain de foot à côté. Tu veux gagner des cadeaux?
7: Évidemment.
1: On a un ballon de foot quelque part normalement dans le bus.
4: Ah, ouais.
1: Je ne sais pas où il est, mais on a un ballon de foot qui est là normalement. Oui, j'ai pas. Il est là. Hop. Je propose un truc. Qu'est-ce qu'il y a, Lorenzo?
0: Attendez, parce que.
4: T'as pas vu que Romain, qui travaille avec nous, vient d'essayer de monter dans le bus en courant et qu'il est tombé?
1: Ah, d'accord, pardon, j'ai pas vu. Fanny, tu veux gagner les cadeaux?
7: Oui.
1: Bien, je propose un truc parce qu'on peut descendre du bus.
4: Qu'est-ce qu'on va faire?
1: Il y a un terrain de foot. Mmh. Qu'est-ce qu'on va faire? Je sais pas trop.
0: En tout cas, pas du basket.
1: Bah, il y a un terrain de foot, on va se faire un petit foot. Si vous êtes dans le coin, n'hésitez pas à venir nous encourager. On est là où il y aura le nouveau palais de justice de Lille. Mais avant qu'il y ait le nouveau palais de justice, nous allons jouer au foot.
4: Ouais.
1: Tu sais jouer au foot, Fanny?
7: Ils m'ont pas prise à la Coupe du Monde, c'est qu'il y a une raison, Manu.
1: Ok, très bien. Bon. Alors, on va avancer un peu jusqu'au terrain. Je propose un truc.
4: Ouais.
1: On se met tous les trois dans les buts.
0: Ok.
4: D'accord.
1: Fanny tire un pénalty. Oh. On va dire que t'as le droit à 5 pénaltys. D'accord. Si tu marques le premier pénalty, t'as un mug Manu sur Énergie.
4: Très proche.
1: Un deuxième pénalty, le t-shirt Manu sur Énergie. Un troisième pénalty, je rajoute 10 euros. Un quatrième pénalty, je rajoute 10 euros. Et si tu mets les 5, une PS5.
7: Oh là là là là.
1: Pas mal, non?
7: Ouais. Laissez un petit trou au milieu ou pas?
0: Non, tu rêves.
1: On se met tous les trois dans le but.
4: Va voir. Hein.
1: Attention, c'est parti.
0: Ne nous défonce pas trop non plus. Hein.
1: Ouais. Je me mets au centre. Lorenza est à gauche. Ouais. Nico est à droite.
4: Ouais.
0: Allez, les gars.
1: Allez, vas-y, tire pour essayer de marquer le pénalty. Vas-y, hop là.
0: Wow.
1: Oh,
4: ah, il est passé. Hein.
0: Bien joué, c'est
1: il
0: passé.
1: Est passé.
4: Ah, il est passé.
1: Ok, tu as déjà le mug Manu sur Énergie. Mais elle s'est jouée en fait.
0: Ah bah... ouais, en fait, elle nous a eu.
1: Attention. On se concentre, s'il vous plaît.
0: On saute, hein.
1: Ok, pour l'instant, t'as le mug. Deuxième tir de Fanny.
0: J'ai peur.
1: Pour le t-shirt. Ah non. Oh, la transversale.
0: Ah non.
1: Oh, la transversale. C'est la panique, ça. Évidemment, c'est la panique.
0: En plus, elle est maline. Elle me fixe. Donc, moi, je me dis, elle va me viser, tu vois.
1: Attention.
4: Non. Alors, elle sait pas tout ce qu'elle fait.
1: Troisième pénalty de Fanny. On va tenter de l'arrêter. Oui, à deux, on l'a arrêté. Lorenza se l'est pris sur la tête.
0: Voilà. Non, ça va.
1: Très bien, c'est tant qu'on l'arrête. Allez, attention. Vas-y, entends. Tente ton pénalty pour le t-shirt. Vas-y.
0: Non, j'ai pas.
1: Oh non. Elle reste sur le mug. Attention, dernier pénalty.
4: Elle tire très fort.
1: Mug plus t-shirt si tu réussis ce pénalty.
4: Elle tire très fort.
1: Parce que là, pour la PS5, ça va être compliqué.
4: Ouais.
1: Attention, vas-y. Hop là. Oui, il passe.
4: Ouais.
1: Il est passé sur la gauche. Lorenza n'a absolument pas bougé.
4: Bah non.
1: Mais alors, pas du tout.
4: Elle est peur de la balle.
1: C'était incroyable. En fait, Lorenza, c'est comme si elle était dans les tribunes et qu'elle regardait. Ah ouais, c'est un beau tir. Hein.
4: Ouais.
1: C'est magnifique. Pardon. Fanny, viens avec moi, je vais t'offrir le mug et le t-shirt Manu sur Énergie.
7: Merci Manu.
0: Eh bien joué.
1: Eh bah de rien.
4: Ouais, bien joué.
1: Maintenant, tu vas aller bosser tes partiels. Hein.
7: Ouais, je peux aller récupérer ma carte grise là-bas.
1: Ta carte grise, elle est quoi? Elle est tombée sur le terrain?
7: Non, c'est bon.
1: Ah, d'accord, on va te la récupérer. On est en direct de Lille ce matin. Bonjour.
0: Salut.
1: Vous pouvez klaxonner quand vous nous voyez, n'hésitez pas. Vous nous dites bonjour, tout va bien. On est avec vous, on est là jusqu'à 10h. On va vous offrir des roses tout à l'heure parce qu'on veut de l'amour à Lille. On va être en direct sur une autre radio aussi, Radio Contact, une radio locale ici. Ça va être trop cool. Mais bien sûr, il y a qu'elle est méga connue. Bref, on est bien jusqu'à 10h. C'est le bus Manu sur Énergie en direct de Lille. On revient tout de suite.
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1: Tout à l'heure à 9h30, il y aura Amir et Marine, place François Mitterrand, pour un showcase exclusif. Mais c'est pas encore, ça sera dans 1h30. D'ici là, il va se passer plein de choses. On va vous offrir des roses parce qu'on aime vous offrir du bonheur.
0: Ouais, moi j'adore voir la réaction des gars.
1: Mais c'est trop génial.
0: Ouais, parce alors, mais vous avez pas l'habitude, donc vous avez des étoiles dans les yeux, je trouve ça trop mignon.
1: Et mais j'adore offrir des roses.
0: Moi aussi.
1: On le fera tout à l'heure, on vous dira où on sera évidemment. On va vous apprendre des choses avec les infos aléatoires du monde aussi. On va se retrouver aussi avec une autre radio qui voulait nous dire bonjour, une radio locale qui est très connue. Hein.
0: Ah oui, contact, c'est méga connue.
1: Radio Contact à Lille, et ils voulaient venir nous dire bonjour dans le bus en direct sur leur antenne.
4: Oh cool.
1: Évidemment. Évidemment, on les aura tout à l'heure dans une petite vingtaine de minutes. Tout de suite, il est 8h05. On double votre salaire, c'est parti.
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1: 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Et même si on est dans notre bus, ça va pas nous arrêter. Attention. Le téléphone sonne quelque part. C'est peut-être le vôtre ou ça décroche vite. Allô, bonjour, c'est Marvin de Val-de-Riez dans le Tarn.
8: Oui, c'est ça, tout à fait.
1: Marvin, quel est le seul animateur radio qui double ton salaire?
8: C'est Manu sur Énergie.
1: Eh ben, c'est gagné, bravo à toi.
8: Oh, purée. Ouais, c'est super, putain, merci.
1: Je t'annonce que ton salaire de 1371 €, on va le multiplier par deux, ça va faire 2742 €, Marvin.
8: Oh putain, c'est génial, pour l'été, c'est super.
1: Ouais, pour l'été, pour l'hiver, pour l'automne.
8: Oui, pour tout le temps, oui, c'est ça, on prend.
1: Tu sais, on est des pneus 4 saisons, nous, hein, on prend tout le temps.
8: C'est sûr.
1: 2742 € qui vont arriver très vite chez toi.
8: Oh, merci beaucoup. C'est génial.
1: Belle journée.
8: Merci.
1: Belle journée, belles vacances et bel été à toi.
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1: Voici les infos aléatoires du monde. Parce que oui, même dans l'autre bus, on s'apprend les choses les uns les autres. Allez, Nico.
4: Les gens se souviennent davantage de la fin d'une expérience que de sa durée totale.
1: En fait,
4: c'est un nom déjà qui s'appelle la règle du pic fin. Et en fait, ça veut dire qu'un dîner moyen qui se termine très bien laisse souvent en fait un meilleur souvenir qu'un excellent dîner qui se finit mal. Toujours partir sur une bonne note.
1: Donc la toute fin est plus importante que tout ce qu'on fait.
4: Exactement.
1: Voilà,
4: sachez-le.
1: Donc par exemple, quand on fait l'amour, si tu arrives à un truc top à la fin, genre tu sers quelque chose à manger par exemple, elle aura oublié que t'étais pas ouf.
4: C'est la règle du pic fin.
1: J'ai pas été terrible, mais tiens, les sushis, t'adores. Et hop là.
4: C'était incroyable.
1: On est malin. Lorenza, quelque chose à nous apprendre?
0: Alors c'est un peu dégueu, mais il y a plus de bactéries dans notre bouche que d'humains sur Terre. Il y a 8 milliards d'humains sur Terre et il y en a minimum 10 à 100 milliards de bactéries dans la bouche.
1: Et vous avez jamais dit que genre la Terre c'était une cellule et que nous on était des bactéries de la cellule?
0: C'est un peu ça, ouais. Alors je me suis jamais dit comme ça, mais
1: ouais. Si ça se trouve, on est dans le corps de
0: quelqu'un.
1: Bien sûr. Et quand il pleut?
0: Quoi? Il fait pipi?
1: Peut-être.
0: Ah, dégueu.
4: Ouais, j'avoue.
0: Moi j'aime bien des fois.
1: Ouais, tu sais quoi?
4: Quand j'étais petit, j'aimais bien boire la pluie.
0: Oui, c'est ça.
1: Heureusement qu'on n'est pas en hiver. Bon. Je vais vous apprendre quelque chose, moi aussi.
4: Oui.
0: Oui.
1: Lorsqu'un moustique vous pique, eh ben on reste dans le truc. Il urine en même temps.
0: Ah bon?
1: Oui. Parce qu'en fait, il absorbe une grande quantité de sang chaud. Et donc, pour réguler sa température corporelle, il urine.
4: Le gars, il est pépouze. Il pique, il pisse.
1: Ouais, c'est la double peine pour nous.
0: Ah,
1: on dirait un mec bourré, en fait. Une dernière info, le Vatican est le seul pays à avoir le latin comme l'une de ses langues officielles.
0: Okay.
1: Et avant 2011, vous pouviez même choisir le latin parmi les langues sur les distributeurs de billets.
4: C'est comme si on allait le faire.
1: Mais vous n'êtes jamais lancé ce défi? Vous êtes dans un pays et vous vous dites, non, je ne vais pas prendre en français, je vais essayer de
0: la langue,
1: je vais essayer
0: de
4: comprendre.
0: Ouais.
1: Allez, vas-y, va essayer de récupérer 100 € en Norvège.
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1: Et il pensera tellement fort à nous qu'il sera avec nous tout à l'heure. Place François Mitterrand à Lille. Il va nous proposer un showcase exclusif, inédit et gratuit, évidemment. Ouais. Avec Marine aussi, qui est la locale de l'étape.
0: Duo incroyable.
1: Ça devrait être pas mal. Ouais. Amir et Marine, tout à l'heure, on sera place François Mitterrand. On terminera l'émission avec eux. On sera là-bas à partir de 9h30. Il est 8h16. On a encore quasiment 2 heures. Putain, on est à la moitié.
4: Ouais, ça y est.
0: C'est vite.
1: On est à la moitié de notre semaine de dingue.
0: Wow.
1: On est à bord du bus Manu sur Énergie. On est dans Lille aujourd'hui. On roule. Et dans 3 minutes, juste après Ugel et Jamaïcane, on va être en direct sur une autre radio.
0: Ouais.
1: Parce que nous, il nous faut pas qu'une radio. On va être sur plein de radios en même temps.
4: On va être partout.
1: On sera en direct sur Radio Contact. C'est une grosse radio du Nord. Et eux seront avec nous parce que ils vont venir nous voir dans le bus.
0: C'est trop cool.
1: Les animateurs de la matinale de Radio Contact. Et par moi, ils nous ont amené un cadeau.
0: Cool.
1: Je sais pas. C'est le Nord, hein, j'ai peur.
0: Ouais, moi aussi.
1: Notre bus est monté à 50 km/h. Incroyable. Ouh. Est-ce qu'on est des dingues, nous?
0: Eh oui, on est des dingues.
1: On sera tout à l'heure à 9h30 sur la place François Mitterrand à côté du Westfield de Ralille pour terminer l'émission en beauté avec Amir qui va vous offrir un showcase, avec Marine aussi qui va vous offrir un showcase. Ce sera tout à l'heure à partir de 9h30. Mais avant ça, eh ben, alors, on est en direct chez vous aussi, là?
7: Tout à fait, ça y est.
4: Ça y est, c'est bon.
1: On est en direct sur Radio Contact et Radio Contact est en direct sur Énergie.
0: C'est fort. Génial.
1: Parce que sont arrivés dans le bus les animateurs de... Bah, c'est nos concurrents, quoi.
0: Ah,
1: c'est...
0: Ouais, clairement. De ouf.
7: Oh, y a pas de concurrents. On est collègues.
1: Quoi. Tu rigoles ou quoi?
4: Évidemment qu'il y en a.
1: On peut applaudir Charlie et Lily. Ils font l'émission matinale tous les matins sur Radio Contact. Merci beaucoup d'être venus.
7: Ravi d'être avec vous et surtout que vous veniez nous voir ici chez nous. Bah, vous avez passé le périph, quoi.
0: On est trop contents.
1: On est bien, bien sûr. On n'a pas peur. Ils sont venus avec une mascotte.
0: Ah, oh là, ouais, oh, des frites.
1: C'est un paquet de frites.
4: Alors, c'est Fritty. C'est Fritty, c'est la mascotte de Radio Contact. Voilà, qu'on a sorti ce matin. On l'a fait lever un petit peu tôt, mais voilà.
11: Ça donne faim.
4: Il voulait venir.
1: C'est marrant. Venu. Sur le CV, gestionnaire, Fritty.
4: La photo du CV. Le cachet est énorme.
1: Et ils sont venus avec un cadeau, j'avais peur, et je suis pas déçu.
7: On est venu avec le petit déj régional. Les auditeurs qui nous écoutent, effectivement, le connaissent très bien. C'est café régional, café méo avec du maroilles.
0: J'ai jamais goûté.
7: Il faut tremper dedans.
1: Alors, faut tremper le maroilles dans le café.
4: C'est les deux en même temps. Hein.
0: Ah, c'est adouchi.
4: Bien sûr.
0: Ah, genre, vous nous le donnez comme ça, c'est même pas un gage.
7: C'est ce que nos auditeurs, effectivement, certains mangent le matin.
0: Ok, ça marche.
7: Avant d'aller
4: prenez chacun une tartine.
0: Allez,
4: ce que je remarque, moi, mis à part l'odeur dans le studio, c'est que eux n'ont pas de tasse.
0: Ah oui, pourquoi vous?
4: Non, mais on connaît.
7: Nous, on l'a déjà fait notre petit-déj.
1: Mais alors, il faut tremper le fromage dans le café.
7: Exactement, ouais, c'est ça. Goûter.
1: En fait, on parlait de concurrence tout à l'heure, vous voulez nous anéantir.
0: Ouais,
4: vous finissez pas la semaine après ça.
11: Il n'y a pas de concurrence, il n'y a plus de concurrence.
7: Allez,
1: trempez
7: bien.
1: Ah putain, ça y est, je me suis taché.
0: Oh non, allez.
7: Allez-y. Donc, Lorenza, première. Ah, Manu.
4: Non, mais il paraît que c'est bon, le contraste.
7: Non, franchement.
1: Alors, je vais vous dire un truc.
0: C'est trop bon.
1: Si des gens vous ont dit que c'était bon, ils vous ont menti.
7: Écoute, j'ai déjà goûté, moi j'ai pas trouvé ça dégueu. Hein.
0: Et moi j'aime trop. Hein.
1: Ça n'a aucun sens. Non, parce que toi tu bosses à Lille.
7: Ouais, peut-être. Ça joue.
11: Ma langue elle est bipolaire.
0: Arrête, c'est trop bon.
1: Non, non.
4: Ah voilà.
7: Et Lorenza, elle est belge. Elle a un palais qui est affiné il y a quelques
0: années. De Doberman,
1: En fait, c'est quoi? Tu vois, c'est comme les endives à la crème. C'est bon si tu mets beaucoup de crème. Et bien là, si tu bois beaucoup de café, t'as plus le maroilles. Donc c'est un peu le même principe.
7: Donc non, pas validé les gars.
0: Ah, si, moi j'ai validé à 3000%.
7: Nickel.
1: Eh ben fais-toi plaisir, il
7: reste.
1: Je propose de faire un petit jeu.
7: Allez.
4: Ouais. Ouais,
1: vas-y. Radio Contact contre Énergie. Charlie et Lily contre Nico et Lorenza. Mm-hmm. On l'avait fait une fois, ce jeu, vous l'aviez détesté, on va le refaire maintenant.
0: Cool. Quoi?
1: J'ai appelé ça le jeu de l'orthographe.
0: Oh, bah,
4: on n'est pas à l'abri de le détester non plus. Hein.
1: Ah ouais. Alors, le principe est simple. Vous allez jouer chacun votre tour par deux. C'est-à-dire que Charlie va jouer contre Nico.
11: Ok.
1: Lily va jouer contre Lorenza. On continuera comme ça. Je vous donne un mot.
11: Ouais.
1: Vous donnez votre prénom dès que vous êtes sûr de l'orthographe du mot et vous donnez l'orthographe. Okay. Si c'est la bonne orthographe, vous gagnez. Sinon, le point va à l'autre radio.
0: Bah, je vais pas le donner beaucoup, mais
1: Et ben, on va commencer avec Lorenza. Face à Lily.
7: Ok.
0: Déteste.
1: Le mot est chrysanthème.
0: Lorenza.
1: Oh, vas-y.
0: Allez, C-H-R-Y-S-T-H-E-M-E.
4: Ouais, il manque déjà des lettres.
7: Ah, N, il manque.
1: Chrysanthème.
0: Putain, j'ai oublié le N.
1: Ah, parce que toi, ton mot, c'était Christem, qui est une fleur qui n'existe pas.
0: Merde,
4: en Belgique.
0: Point. Ouais.
1: Un point pour Radio Contact.
4: Allez.
1: Tu mets là, mon Lorenza.
0: Premier point, pardon. Désolé.
1: Allez, on continue. Nico, Charlie de Radio Contact contre Nico d'Énergie. Le mot est coccinelle.
4: Nico. Charlie. Vas-y, Nico.
1: Nico en premier.
4: C-O-2-C-I-N-E-2-L-E.
1: Oui.
0: Merci
1: Nini. C'est qui la coccinelle?
0: C'est toi,
4: mon Nico. Tu veux pas prendre une tartine de
1: maroilles? On continue. Attention. Lorenza contre Charlie.
0: Oui.
4: Oh.
1: Le mot est apercevoir.
0: Lorenza.
1: Oh, vas-y.
4: Percevoir. Je suis pas sûr sur les P non plus.
1: Le jeu n'est pas le jeu de caler la première lettre de l'alphabet.
4: Oh là là, elle est nulle.
0: A-P-E-R-C-E. V-O-I-R.
1: Oui.
7: Ouais.
0: C'est bon.
7: Bravo.
0: Allez, au moins un point.
1: On se rattrape, on continue.
0: C'est bon.
1: Lily contre Nico.
4: Ok.
1: Le mot est.
4: Ah quoi?
1: Innocemment.
4: Lily.
7: Allez, je le tente. I-2-N-O-C-E.
12: N-A-M-E-N-T.
1: Ouh là là, pas du tout.
12: Il y a un H.
1: Non, t'as fait innocemment. Là, t'as fait innocemment, là, t'as fait.
13: Ah ouais, pourquoi t'as rajouté deux lettres?
1: Y a pas de H.
12: Bah, m'engueule pas, toi.
13: Ah si, bah, c'est l'honneur de Radio Contact, là.
12: Ça va, on se complète et l'on enlève. Moi, j'en ai.
14: Voilà,
1: I-2-N-O-C-E-2-M-E-N-T.
12: C'est pas presque.
1: Je veux pas dire qu'on gagne, mais on a 3 points contre Radio Contact. Je propose pour celui-là que vous jouiez entre vous, Radio Contact,
12: on fera un point.
13: Merci.
1: Lily Charlie.
13: Ouais.
1: Le mot est hémorragie.
12: Vas-y, Charlie.
13: Ouais, non, mais je cherchais, mais hémorragie, je sais même pas s'il y a un H.
12: On n'en a jamais eu, donc on n'a pas besoin.
13: Vas-y, le H.
1: Oui.
13: E-M-O-R-A-G-I-E.
1: Ah, dommage.
12: Il y a deux R.
1: Ouais, il y a deux R.
13: Ah!
1: Effectivement. C'est un sans faute pour Charlie depuis le début.
13: Ouais, mais vraiment. Non, mais tu vois.
1: Des bonnes réponses.
12: Ah, c'est mais pour vous ça voyez qu'on déteste ce jeu.
13: C'est pour ça qu'on fait la team du matin sur Radio Contact. On n'a pas été pris chez France Inter. Tu vois, c'est logique là-dedans.
1: Non, mais ce qui est incroyable, c'est que même si on joue pas, on a quand même les points.
12: Oui.
1: Ça fait 4-1. Ouais. Bon, et merci beaucoup d'être venu.
12: Ouais, bah, merci à vous. Avec merci plaisir. D'être venu chez nous.
1: Et on a un cadeau aussi pour vous.
12: Ah.
1: On vous rend votre maroilles.
12: Ah. On va le laisser pour l'équipe quand même.
1: On va vous offrir des t-shirts et des mugs Manu sur Énergie. Alors oui,
12: avec plaisir. Ramener les nôtres, vous pouvez effectivement.
1: J'adore ces moments, il n'y a qu'à la radio qu'on peut faire ça.
13: Mais
1: radio qu'on peut faire ça.
13: Merci à vous aussi d'être passé à Lille et franchement, c'était un plaisir, un vrai kiff de partager ça sur deux radios parce que voilà, il n'y a pas de concurrence aujourd'hui, c'est la
12: fête. Et Lorenza, elle bouffe. Hein.
13: On termine. Et Lorenza, regarde, le plateau, il est pour toi. Allez, nickel, reprends.
12: Elle parle
13: plus. Allez.
1: Ce qui est magique avec Lorenza, c'est qu'on fait des fois de la radio, on fait l'émission et t'as l'impression d'avoir une auditrice à côté de toi en fait. Elle est là, elle regarde.
11: Parfois, elle nous prend en photo.
1: Et ce que je dis là, c'est qu'elle dit elle est vachement sympa cette émission.
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1: On est devant, on vient de sortir du bus devant le centre, le centre commercial Euralil. Il y a plein de monde. Bonjour. Nous c'est Manu sur Énergie et vous c'est Lille. Bonjour. Eh ben merci d'être là avec nous. Il y a en fait comme tous les matins, il y a des groupes locaux, il y a des groupes du coin qui viennent faire le générique pour nous. Dans un instant, ils vont s'installer. Ça va être Brésil. Brésil. Avant ça, on peut se faire des petites questions cash. On n'a pas fait aujourd'hui. Alors le principe, attention, comme il y a des gens autour de nous, le principe il est très simple. Une question et du cash. C'est Florent, le producteur de l'émission, qui arrive. Il vous pose une question, vous avez la bonne réponse, c'est 10 euros. Attention, c'est la petite culture générale très simple. Allez, on y va. Bonjour madame. Vous appelez comment ?
16: Alexandra.
1: Alexandra, attention, pour 10 euros cash, voici la question.
17: Contre quel pays l'équipe de France de foot a-t-elle gagné lundi ?
16: L'Iran, l'Irak.
1: Ah non, l'Iran. Alors non, c'est deux pays différents, mais c'était l'Irak.
17: C'était l'Irak.
1: Allez, c'est pas grave, on continue. Bonjour.
18: Bonjour, je m'appelle Anthony.
1: Eh ben Anthony, sois le bienvenu,
18: j'ai
1: attention.
18: J'ai un cadeau pour Lorenza.
1: Comment ?
18: J'ai un petit cadeau pour Lorenza.
1: Oh, Lorenza, il a un cadeau pour toi.
12: Oh, merci.
1: C'est quoi ?
18: Ah bah c'est une surprise, faut pas dire.
1: Ah d'accord, alors tu peux lui donner, elle va l'ouvrir, on va le savoir. Et on a un cadeau aussi pour toi, attention. Pour 10 euros cash, la question cash, vas-y Florent.
17: Quel est le plus grand animal terrestre vivant sur Terre ?
18: Le plus grand animal terrestre, la baleine ?
17: C'était l'éléphant.
1: Terrestre. Et oui, parce que la baleine est dans l'eau.
17: Et oui.
18: Ça dépend, si elle est morte.
17: Ah oui. Ah,
1: alors si elle est morte, elle est quand même dans l'eau et c'est bien triste. C'est quoi ? C'est toi qui nous dois 10 euros avec cette vanne. On continue, bonjour.
19: Bonjour.
1: Question cash, vas-y Florent.
17: Combien de pattes a une araignée ?
19: 8.
17: C'est bon.
1: Hop, 10 euros cash. Allez. Bienvenue parmi nous. Oh, les gens l'applaudissent tout le monde et fair play, évidemment.
12: C'est trop mignon.
1: Bonjour, tu t'appelles comment ?
19: Céline.
1: Attention, question cash.
17: Quel auteur britannique a écrit Roméo et Juliette ?
19: Shakespeare.
17: Oui.
12: Oui.
1: Oh, 10 euros cash. Il me reste 10 euros dans ma main. Attention, il faut qu'il parte. Bonjour, tu t'appelles comment ?
19: Marianne.
1: Marianne, question cash.
17: Marianne, sur quelle surface se joue le curling ?
1: Il est 21h, faut donner une réponse.
19: La glace.
17: Oui.
1: Mais oui, la glace, 10 euros cash. C'est les questions cash. Tout le monde va bien à Lille ? Ouais. On est devant le centre commercial de Lille et on va accueillir un groupe. Alors, enfin, j'ai dit un groupe du coin, mais c'est totalement Brésil. Le groupe s'appelle, si je dis pas de bêtises, les Ababoum. J'adore le nom Zababoum. Je suis avant d'avoir écouté votre musique, je suis fan déjà. Et en fait pendant toute la semaine, il y a des groupes locaux qui viennent nous faire le générique de l'émission. Et là, c'est musique brésilienne pour le générique de l'émission. Les Zababoum, j'adore votre nom. C'est quand vous voulez, faites-nous rêver.

0: met un peu de Brésil ici alors.
1: C'est du bien.
0: On est bien. Il s'appelle les Ababoum. Bonjour les gens nous klaxonnent. Et merci beaucoup de nous avoir fait rêver. On va remonter dans notre bus tranquillement. On va vous distribuer des roses tout à l'heure.
1: Ouais.
0: On est devant, je crois qu'on va rester un petit peu ici. On est devant le Westfield de Ralil. On est devant l'entrée du centre commercial. On va remonter dans notre bus tranquille. Vous ne referiez pas un petit peu de générique brésilien?
2: S'il vous plaît, c'est trop bien.
0: Pour le plaisir quoi. Bah, vous êtes réveillé tôt ce matin. Autant en profiter. Ah non. Allez, comme vous voulez.

0: Eh merci. C'est pas fini.
1: Non.
0: On les arrête plus. C'est le carnaval. Carnaval de Rio. Merci beaucoup. Vous pouvez les applaudir. Les Ababoum. Je suis jaloux, j'aurais voulu trouver ce nom pour mon émission de radio. Bonjour, c'est les Ababoum. J'adore. Merci mille fois de vous être réveillés ce matin et de nous avoir fait ce beau plaisir, le générique de l'émission en musique brésilienne. On va remonter l'autobus tranquillement. On est là jusqu'à 10h. Tout à l'heure, à 9h30, on va vous offrir un showcase d'Amir. Il y aura aussi Marine. On va aller récupérer tranquillement d'ici une petite demi-heure. Si vous êtes dans le coin, si vous êtes pas loin de la place François Mitterrand, vous pouvez venir nous rejoindre à partir de 9h30. On sera là-bas, on va vous offrir des roses aussi tout à l'heure, on va donner du bonheur à toute la ville de Lille.
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0: Grande distribution de roses, je vous l'annonce, devant l'entrée du centre commercial Westfield, heure à Lille. On va vous distribuer des roses dans 5 minutes si vous êtes dans le coin. Venez, parce que vous méritez tous votre rose.
1: Ah, oui. Bien sûr.
0: Vous méritez tous votre bonheur. Bon, ce sera juste après les Maroon 5, mais avant ça, c'est parti, voici les sondages du matin. L'adulte français moyen n'a pas pratiqué cette activité de plein air depuis plus de 9 ans. D'après vous, de quoi il s'agit, Nico ?
3: Un pique-nique.
0: C'est pas un pique-nique. Lorenza ?
1: On peut le faire seul ?
0: Oui, absolument. Tu peux le faire seul.
3: C'est du sport ?
0: C'est du sport, oui.
4: C'est à la mer ou pas ?
0: Tu peux le faire à la mer, mais c'est pas dans l'eau.
4: D'accord.
0: Non, Lorenza.
1: Il faut une balle ?
0: Pas de balle, pas du tout. L'adulte français moyen n'a pas pratiqué cette activité de plein air depuis plus de 9 ans. Florent ?
3: C'est avec le haut du corps ?
0: Avec tout le corps. Le haut, le bas.
4: Du vélo ?
0: C'est du vélo, tout simplement. 9 ans. 9 ans sans pratiquer.
4: C'est vrai que moi j'ai un vélo, mais j'ai aussi un scoot et une voiture.
0: Donc, ah oui, effectivement.
4: Ça annule mon vélo. Donc je suis dedans.
0: Ok, bah vends-le alors. Ouais. 15% des salariés reconnaissent avoir déjà fait ça au travail malgré le risque de licenciement. Qu'est-ce qu'ils ont fait, Lorenza ?
1: Bah jouer.
0: Jouer.
1: À la place de travailler.
0: Jouer à la place de travailler. Tu voulais nous parler de ce que tu fais sur ton ordinateur pendant l'émission ?
1: Je vois pas de quoi tu parles.
0: Nico ?
4: C'est lié à la bouffe ?
0: Non.
4: Non.
0: Non. C'est un truc qui est pas bien.
3: C'est lié aux notes de frais ?

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1: La police. Très très bonne vanne. Merci. Police 1, Manu sur Énergie 0. Et ben merci d'être là avec nous, hein, puis de nous écouter.
2: Merci à vous, bonne journée.
3: Et bonne, journée.
1: Bonne journée à vous. Mais ils sont tellement cool avec nous, les policiers. Ah ouais. Depuis qu'on démarre cette opération, on va remonter dans notre bus tranquillement. Et on va reprendre les sondages du matin. On va vous distribuer les roses dans 5 minutes. On est devant le Westfield de Rallye, le centre commercial. Et attention, on remonte dans le bus. Ouais. On est surveillé par la police, faites pas n'importe quoi.
3: Promis.
1: 15% des salariés reconnaissent avoir déjà fait ça au travail malgré le risque de licenciement. C'était fouillé dans le bureau du patron.
3: Ouf. J'oserais jamais.
1: Ah, mais moi non plus, j'oserais jamais. Alors, attention, dernier sondage du matin. Pour un homme sur quatre, c'est l'une des plus grosses fautes de goût qu'une femme puisse commettre. Qu'est-ce que c'est, Nico ?
2: L'overline.
1: Le quoi, pardon ?
2: Overline. Hey, tu vois
3: pas ce que
2: c'est ?
3: Tu connais l'overline ?
2: C'est le contour des lèvres. Ah, tu vois ?
3: C'est quand
2: t'as jamais vu ça ?
3: Ah,
2: c'est...
3: Non,
1: je vois ce que
3: c'est.
1: Tu vois ce que c'est ? Je savais pas que ça s'appelait overline.
2: Overline.
1: Oh, d'accord. Bah, c'est pas ça.
2: Non. Okay.
1: Pour un homme sur quatre, c'est l'une des plus grosses fautes de goût qu'une femme puisse connaître. Commettre, pardon.
3: C'est sur le haut du corps ?
1: Pas forcément que sur le haut du corps. Ça peut être le haut du corps, mais c'est pas que ça.
4: Okay. Les ballerines ? Porter des ballerines ?
1: Non, mais on est sur les vêtements.
3: Hein ? Ah.
2: Ah. C'est un truc en cuir ?
1: C'est, ça peut être en cuir, mais non, en général, c'est pas en cuir.
3: C'est au niveau de la couleur ?
1: C'est, voilà, c'est ça.
4: Ah. Il y a un imprimé ?
1: C'est oui.
3: Ah.
2: Est-ce que Lorenza le fait ou pas ?
1: Oui.
2: Léopard.
1: Léopard, oui, absolument.
3: Ah, je suis désolée, j'adore le léopard.
1: Mais pour un homme sur quatre, c'est l'une des plus grosses fautes de goût qu'une femme puisse commettre.
3: Et là, je pense que je vous regarde tous les trois et j'ai l'impression de savoir ce que vous pensez là-dessus.
1: On va pas très bon, on va juste lever la main si on est tous d'accord. 1, 2, 3.
3: J'adore, merci beaucoup.
2: Non, entre ça et la moustache.
3: Franchement, je me régale ce matin.
2: Merci.
3: Mais
2: on t'aime.
3: Beaucoup.
2: Mais on t'aime.
1: C'est aussi pour ça qu'on t'aime, hein, c'est pour ta moustache.
3: Franchement, je vous aime beaucoup.
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1: Bonjour.
3: Waouh, il y a plein de gens.
1: Ah, il y a beaucoup de monde. On est devant le centre commercial Westfield de Rallye. Et on va vous faire une distribution de roses, ouais. Bien sûr. Depuis ce matin, 6h, le bus Manu sur Énergie.
3: Ils attendent que ça.
1: Roule sans arrêt, on se balade, on vous rencontre. Tout à l'heure, il y aura Amir et Marine. On sera place François Mitterrand pour un showcase exclusif à partir de 9h30. Si vous avez envie de nous rejoindre, n'hésitez pas. Vous pouvez y aller dès maintenant. Et là, bon, on va faire une petite distribution de roses. Allez, tout le monde, c'est parti. Tout le monde mérite sa rose. Tu t'appelles comment ?
6: Lina.
1: Eh ben tiens, c'est pour toi. C'est une rose. Allez, bonjour. Tu t'appelles comment ?
7: Jérôme.
1: Eh ben Jérôme, toi aussi, t'as mérité ta rose. Alors, bien évidemment, tu t'appelles comment ?
6: Corinne.
1: Eh ben Corinne, cette rose, elle est pour toi. On continue. Lorenza ?
3: Ouais, ouais. Comment tu t'appelles ?
2: Ça, ça tend les bras.
3: Tu veux une rose, Atil ? À vous. Est-ce que t'as déjà reçu une rose, toi ?
1: Non,
3: c'est première fois, c'est,
1: bah, c'est ta première rose. Tu t'appelles comment ?
8: Pierre.
1: Marie-Pierre, Marie-Pierre. Mais Marie-Pierre, cette rose, elle est
2: j'en
1: pour toi.
2: J'en ai déjà plus.
1: Alors, évidemment,
2: j'en
1: bien
2: ai
1: sûr.
2: Plus.
1: Tu t'appelles comment ?
9: Océane.
1: Océane, cette rose, elle est pour toi. Tout le monde mérite des roses. On est là. Attention, nous avons peut-être notre doyenne de l'émission. Tu t'appelles comment ?
9: Yvonne.
2: Une rose pour Yvonne.
1: Mais attends, mais Yvonne, attends. Voilà. On la connaît, Ali, Yvonne. Bien sûr. T'as quel âge, Yvonne ?
9: 77 ans.
1: Mais vous pouvez applaudir Yvonne, 77
3: ouais, Yvonne
1: ans. C'est ton jour, Yvonne, aujourd'hui. Parce qu'aujourd'hui, Yvonne, je t'aime cette rose.
9: Merci.
1: Eh ben, merci à toi, Yvonne, d'être avec nous. Il y a une dame qui est, j'ai l'impression que c'est Vaiana.
2: Ouais.
1: Elle est.
3: Ah oh, ouais. Elle est trop belle.
1: Elle est déguisée en Vaiana, c'est ça ?
10: Pas vraiment, je suis juste Vaiana de Motunui.
1: Ah, t'es vraiment Vaiana ?
10: Mm-hmm, de Motunui, je suis venue spécialement pour te voir aujourd'hui.
1: Ok, la sécurité s'il vous plaît. On a une dingo qui dit qu'elle est Vaiana. Eh ben Vaiana, tu sais quoi ? Regarde, cette rose, elle est pour toi.
3: Elle a des fleurs dans les cheveux aussi.
1: Ouais, mais elle est comme Vaiana, c'est magnifique.
10: Merci beaucoup.
1: Eh ben merci à toi Vaiana d'être là. Tu vas, il y a bientôt le nouveau dessin animé qui sort.
10: Tout à fait, oui.
1: Et ça s'est bien passé le tournage ?
10: Très bien, très bien.
3: Elle est prête.
10: Elle est même venue avec toi, mais il est resté à l'hôtel.
1: Ah oui, bah, ça, évidemment, on peut avoir tout le monde, hein, bien sûr. On va voir le royaume qui va nous dire bonjour tout à l'heure aussi. On continue à vous distribuer des roses. Bonjour, comment vous appelez ?
11: Stéphanie,
1: cette rose, elle est pour vous. Lorenza, Nico,
3: j'en ai plus, moi, j'en ai plus.
1: Vous n'en avez plus,
2: je vais la rechercher.
3: Attends, recherche.
1: Bonjour, tu t'appelles comment ?
11: Dolores,
1: cette rose, elle est pour toi aussi, bien évidemment. Tout le monde mérite sa rose. Tu t'appelles comment ?
12: François,
1: cette rose, elle est pour toi. Et il m'en reste encore quelques-unes. Tu t'appelles comment ?
13: Yaël.
1: Eh ben, cette rose, elle est pour toi aussi. Et bonjour, tu t'appelles comment ?
13: Ludivine.
1: Et tu sais quoi ? Tu prends les deux roses. Les deux dernières roses. Tout le monde va bien ?
3: Oui, ça va, tout le monde en a eu, là.
1: Eh ben voilà, distribution de roses, on fait ça tous les matins, tous les

0: matin aussi, on vous offre le petit déjeuner. On est bien, c'est de l'amour.
1: Tiens, juste à dire que je viens de rentrer dans le bus pour récupérer la dernière rose qu'il y avait. Je l'ai tendue à Lorenza pour qu'elle la donne à quelqu'un. Elle m'a regardé et m'a dit oh merci.
2: Je l'ai rendue à quelqu'un.
0: C'est Lorenza.
2: J'avoue que je t'ai touché.
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0: On vous a offert des roses il y a 10 minutes, c'était que de l'amour, que de l'amour, que de l'amour. Oui. Tous les jours, la police nous escorte.
2: Franchement, on l'attendait aujourd'hui.
0: Mais ils étaient là, ils sont arrivés tout à l'heure. On va vous offrir un showcase, comme tous les matins, un showcase exclusif avec Amir.
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0: On sera place François Mitterrand tout à l'heure à partir de 9h30 avec Amir et avec la locale de l'étape.
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0: Marine. Je crois qu'elle va faire du piano-voix.
1: Oh. Stylé.
0: Piano-voix de Marine qui va résonner dans l'île, alors.
2: Oh, ouais, parfait.
1: On la récupère bientôt ou pas?
0: Alors, le truc, c'est qu'on doit la récupérer à son hôtel, normalement.
2: Okay.
0: Et je sais pas quand est-ce qu'on va réussir à la récupérer, mais vous nous connaissez.
2: Panique, oui. Ouais.
0: Au pire, on récupérera Marine vers 10h20.
2: Bien sûr.
0: Voilà, et on lui dira, bon, on le fait demain.
2: On
0: l'amènera avec nous. Amir sera avec nous, il va monter dans le bus, évidemment. Marine aussi. On est avec vous jusqu'à 10h et on a un iPhone 17 à vous offrir. Vous nous appelez au 0870 42 48. L'iPhone 17, il est pour vous. On va jouer à la boîte à chaussures de Manu. Alors, c'est pas une boîte à chaussures parce qu'on est dans le bus.
2: Ouais, j'ai remarqué que c'était.
0: On a un gros carton.
2: Ouais.
1: C'est bien aussi. Hein.
0: C'est un gros carton. J'ai mis quelque chose dans ce gros carton. À vous de deviner ce que c'est en deux minutes. Vous nous appelez au 0870 42 48. On va s'écouter Tumper City. Avant ça, aujourd'hui, c'est le 24 juin. C'est l'anniversaire de LCI, la chaîne info.
2: Ah, ok.
0: D'après vous, quel âge a LCI?
2: Wow.
0: Lorenza?
2: Je sais pas, 18?
0: 18 ans pour toi, Nico?
1: J'aurais dit, fallait 25.
0: Elle a 32 ans.
1: 32? Wow.
0: Elle a 32
2: presque
0: ans.
2: Mon âge.
0: Ben voilà.
2: C'est ouf.
0: Alors, ce qui est marrant, c'est comme toutes les chaînes télé, quoi. C'est le. Tu regardes 10 minutes.
1: Oui.
0: Et tu t'en vas. Qui peut citer une émission? Ben voilà.
1: Mais bon anniversaire.
2: Désolé, LCI.
0: Mais c'est vrai que le soir, c'est rare que tu t'assieds et tu dis, allez, on se fait une soirée chaîne info.
2: C'est vrai.
0: Chaîne info ou Netflix? Je sais pas. C'est bientôt les vacances et à la plage, il y a un truc qui peut emmerder beaucoup de monde. Le ballon.
2: C'est vrai que c'est un peu relou.
0: Alors je ne sais pas comment vous êtes avec le ballon, mais en Espagne, ils aiment pas trop le ballon sur la plage.
1: D'accord.
0: À Cadix, c'est dans le sud de l'Espagne, les autorités locales ont mis en place une réglementation stricte qui interdit les ballons sur la plage. Si tu arrives sur la plage à Cadix en Espagne avec ton ballon, tu peux avoir de lourdes sanctions financières. Oula. 2 points, 750 euros d'amende.
2: Oh.
1: C'est un peu excessif.
2: Et hein, ils le crèvent devant toi.
0: Ils disent, regarde ce que je fais à ton ballon.
2: Tiens.
0: T'as de la chance que c'est pas à toi que je fasse.
2: Et bonnes vacances.
0: Vous êtes pour ou contre le ballon à la plage?
1: Moi je suis pour, mais dans l'eau.
2: Loin de moi. Ouais.
1: Voilà, c'est bien quand on joue dans l'eau. Ouais. Tu vois?
0: Quand les gens jouent pas loin en fait.
1: Quand ça balance en l'air et que ça arrive sur une serviette, c'est vrai que moi je peux être un peu tendu.
2: Ouais, avec le sable qui arrive.
0: Dans l'eau, quand des gens jouent, tu sais, un peu au volet,
1: ouais,
0: j'avoue que si je suis seul dans l'eau, j'ai envie d'aller dire, je peux jouer avec vous.
1: C'est trop mignon. Jamais. Mais c'était le mec pas choisi en sport.
2: Ouais. Je suis là.
0: Oui, c'est un peu ça. Non, j'étais pas le premier pour. Même pour la tomate, on me disait non, mais tu joueras plus tard.
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0: 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On a un iPhone 17 à vous offrir. Avant de s'écouter The Second Voice, on a Justine qui est là. Bonjour Justine.
7: Salut Manu, salut les mamans.
0: Sois la bienvenue parmi nous, Justine. On va jouer ensemble pour cet iPhone 17. Tu le veux, ce téléphone? Allô? Ah,
7: allô,
0: on a perdu Justine.
2: Ah,
0: oui, tu nous entends?
1: Elle en a besoin de ce téléphone.
0: Alors, on a un écart. C'est normal, on est dans notre bus, on a un décalage, mais là, on a un gros décalage.
2: Oui,
0: là.
2: Oui.
0: Justine, tu nous entends?
7: Je vous entends très bien.
2: Ah, ça va.
0: Alors, c'est bon, c'est revenu. Attention, Justine, nous allons jouer à la boîte à chaussures de Manu. Sauf que je n'ai pas de boîte à chaussures. Parce que je ne suis pas chez moi.
2: Le carton de Manu.
0: Donc, c'est le carton.
1: Ouais.
0: C'est un gros carton dans lequel j'ai mis quelque chose.
2: Ouais.
0: Très honnêtement, c'est pas facile à trouver.
1: Ouais. Okay.
0: Mais je vous donnerai peut-être quelques petits indices. Il faudra vraiment poser des questions précises.
1: D'accord.
2: Ça marche.
0: Enfin, des petits indices. Vous allez avoir 2 minutes pour trouver ce qu'il y a dedans. Justine, tu seras aidée par Nico, Lorenza, Florent, ouais, notre producteur aussi. Vous pouvez poser toutes les questions qui vous passent par la tête.
2: Ok.
0: Je ne peux répondre que par oui ou par non. Et vous pouvez faire toutes les propositions que vous voulez.
2: Ça marche.
0: Je vais vous donner 2 indices. Le premier, je secoue la boîte.
2: Oh, c'est un gros truc ça.
1: C'est quand?
2: Merde.
1: Okay. Alors déjà faux
2: bon,
1: frontal.
2: Et... ouais.
0: Bah, le carton est grand quoi.
2: Ouais.
1: D'accord.
0: Mon deuxième indice, c'est dans l'actu.
1: C'est dans l'actu?
2: C'est dans l'actu.
1: Ah ok. D'accord.
0: Top, c'est parti, 2 minutes. Florent.
8: C'est lié à la Coupe du Monde de foot?
0: Oui, c'est lié à la Coupe du Monde de foot.
1: C'est un ballon?
0: Ce n'est pas un ballon, Nico.
2: Ça se tient dans la main?
0: Ça se tient dans la main, absolument.
1: C'est en plastique.
0: Ah, on a perdu Justine.
1: Ah mince.
0: Ouais, on a perdu Justine au téléphone, mais c'est pas grave, allez-y.
2: C'est en plastique. C'est un sifflet?
0: Non, c'était pas un sifflet.
1: Plastique ou pas?
0: C'est, il y a du plastique dedans.
8: C'est un accessoire pour la Coupe du Monde?
0: C'est un accessoire pour la Coupe du Monde.
2: C'est un chapeau?
0: C'est pas un chapeau.
1: C'est pas un truc de sport?
0: C'est pas vraiment du sport, non.
2: Ça se porte autour du cou?
0: C'est pas autour du cou, non.
1: Sur la tête?
0: Ça se porte pas sur la tête, c'est pas un couvre-chef.
1: Ah, c'est des lunettes?
0: Non, il reste 1 minute 30.
2: C'est un cache-nez?
0: C'est pas un cache-nez.
1: C'est au niveau du visage?
0: Oui, c'est au niveau du visage.

0: Fort.
1: T'as été filou parce que c'est dur. Hein.
2: Ouais.
0: Ah, mais ouais, mais bon, je vous ai aidé.
1: Ouais, ouais, merci.
0: Pour l'actu.
2: Ouais, clairement.
1: Tout, ouais, bien joué.
0: Du monde. Et ben voilà. Ah, on a retrouvé Justine.
1: Ah bah, elle...
3: Allô.
0: Hey, Justine, c'est incroyable, t'as été brillante.
3: Oui.
0: Ouais.
3: Mais oui, t'as vu.
1: Bah, t'as trouvé du premier
2: Justine,
1: coup.
2: Justine, c'est la fille qui arrive, c'est qu'il y a encore une fille qui est débarrassée.
0: Justine, alors tu ne le sais
3: désolée.
0: Pas.
3: Désolée.
0: Ça avait raccroché, mais tu viens de gagner un iPhone 17.
3: Oh, c'est super, merci beaucoup, vous avez géré. Okay. Merci encore.
0: Bah, j'ai envie de dire plus que toi.
3: Bah oui, totalement. Rien à voir.
0: Bravo à toi quand même, Justine.
3: On merci t'embrasse. Beaucoup. Merci, bonne journée.
0: Belle journée, bon week-end et puis belles vacances aussi. On est en direct de Lille. Il y a un showcase qui se prépare avec Amir et Marine. On va arriver à l'hôtel de Marine.
1: Ouais.
0: Et on va aller la récupérer à l'hôtel.
1: Parfait.
0: J'ai peut-être une idée pour la récupérer de façon très discrète.
1: Ouh là là, je te connais.
0: On revient tout de suite avec The Second Voice. Tu penses à quoi?
1: T'as pas envie de faire un peu de bruit dans l'hôtel?
0: Peut-être un peu.
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0: Emma qui était avec nous dans le bus.
1: Ouais.
0: C'est même avec elle et Jungeli qu'on a démarré tout, enfin qu'on a lancé le bus. Ils étaient avec nous. Emma s'est pris une magnifique chute dans le bus.
1: Oui.
0: Magnifique. Elle s'est gamellée. Jungeli était à côté en se marrant, en se disant est-ce que je rattrape ou pas. Il a pas eu le temps de réagir. Boum.
1: C'est vraiment le bon pote. Quoi.
2: Mais elle va bien.
0: La vidéo est sur nos réseaux sociaux évidemment et tout ce qui se passe depuis lundi dans le bus, Manu sur Énergie, vous le retrouvez en vidéo sur nos réseaux sociaux. On vous bombarde de reels, on vous bombarde de stories pour que vous soyez vraiment comme nous dans le bus. Ça se passe sur nos réseaux sociaux, c'est Manu Officiel sur Instagram, Manu Officiel sur Facebook et Manu Officiel TikTok sur TikTok. Vous pouvez aller nous voir et comme vous allez pouvoir voir Marine qu'on va aller chercher dans son hôtel dans 3 minutes.
2: Yes.
0: Normalement, on arrive dans son hôtel dans 2 minutes, donc on pourra aller la chercher. On va rentrer dans l'hôtel en étant discret. On va vous offrir un showcase exclusif place François Mitterrand. Si vous êtes dans le coin, place François Mitterrand à côté du Westfield à Lille.
1: C'est gratuit. Hein.
0: Vous pouvez. Ah oui, évidemment que c'est. Ah bon. Vous pouvez venir. Il y aura un showcase d'Amir qui, je crois, est déjà sur place et de Marine. Et Marine, on avait dit qu'on allait la chercher à l'hôtel.
2: Ouais.
0: Et nous sommes arrivés à l'hôtel de Marine.
1: Et là, t'as envie de foutre le bordel.
0: Non, pourquoi le bordel? Je vais rentrer tranquillement dans l'accueil pour aller chercher. Normalement, elle nous attend pas loin de l'accueil, Marine.
1: Parce qu'on te connaît.
0: Donc c'est normal.
2: T'as un truc dans la main.
0: C'est un très bel hôtel. Nous allons rentrer tranquillement.
1: Oui, très bel hôtel.
0: Et c'est important de leur dire qu'on vient chercher Marine.
1: Je crois qu'ils vont te détester.
5: Bonjour. Bonjour à tous, bonjour l'hôtel, je viens chercher Marine, s'il vous plaît. Le but est d'être discret et de ne pas lui mettre la honte. Marine, qui a gagné la saison 12 de la Star Academy, bien sûr, que vous pouvez applaudir, s'il vous plaît, parce qu'elle voulait rester discrète aujourd'hui.
1: Elle te déteste, là.
5: Elle vient d'arriver vers moi, et comme je suis son papa boomer un petit peu, qui lui met la honte. C'est bon ?
0: Bonjour.
6: Jenny, on s'en va vite.
5: Merci à tous. Je récupère Marine. Je pense qu'elle s'est régalée dans cet hôtel. Nous allons nous en aller maintenant tranquillement par le tourniquet. Encore une fois, merci d'avoir été discret et de ne pas avoir dit que Marine, qui a gagné la Starac, était là dans l'hôtel. Je pars dans le tourniquet avec Marine.
1: C'est pas possible.
6: Quel enfer. Viens les chercher.
1: Oh là là, l'enfer.
0: Mais des affaires encore?
6: Oui.
0: Ah, attends, on y retourne. Non, non. Excusez-moi.
5: Pardon. Je suis désolé. Pardon, je suis désolé. Apparemment, Marine a oublié les affaires.
1: Elle te déteste.
6: Non, mais je n'en ai pas oublié. Je les ai laissées volontairement.
5: Ah, pardon, elle a oublié volontairement les affaires. Nous nous en allons, elle reviendra tout à l'heure. Nous repartons. Je repars dans le tourniquet, Marine m'attend de l'autre côté.
1: C'est un bel
6: accueil. Regarde la tête du monsieur à l'entrée, comment elle est.
5: Bonne journée à vous.
1: En PLS.
0: Ah, ça va?
6: Ah non, ils étaient au courant l'hôtel de ça là.
1: Oh, je crois pas.
0: Ah non, personne n'était au courant, non.
2: Comment ça va? Personne au courant de ce qu'il y a dans la tête de mec.
6: Ah super, et toi?
5: Moi, ça va bien.
0: Eh, je te présente notre bus.
1: Il est bon.
0: C'est le bus Manu sur Énergie. Tu peux rentrer. Vas-y, viens rentrer dedans. On est en direct. Marine est avec nous. Tout à l'heure, il y a Amir qui va nous rejoindre. Et on est en direct à la radio. Et ben voilà, tu peux t'installer. Alors, notre petit conseil, tu peux mettre la ceinture de sécurité parce qu'il y a Emma qui était avec nous lundi. Le bus a pilé. Elle est partie de l'autre côté. Installe-toi tranquillement. Marine est avec nous. On va papoter un petit peu, évidemment. Et tout à l'heure, elle va vous offrir un showcase exclusif avec Amir. On sera place François Mitterrand. Le bus va redémarrer tranquillement. Comment ça se passe?
6: C'est horrible ce que tu viens de faire là.
0: Pourquoi donc?
6: Très gênée.
1: Lui mettre la honte.
6: Je pensais que t'allais venir me chercher en mode normal, quoi. Et là, tu viens avec le mégaphone, t'as hurlé. Le monsieur à l'accueil, il était gêné, j'ai vu sa tête.
1: Oui, oui.
0: Ah oui, je sais, oui, ils étaient tous là. En tout cas, très professionnel. Hein.
1: Bah, il n'avait pas le choix.
6: Et mais qu'est-ce que vous voulez qu'il fasse?
0: Et encore, ça, là, va être, ça va être trop cool quand on va te raccompagner tout à l'heure, pareil.
6: Non. On va se de l'hôtel, là, ils ne voudront plus jamais m'accueillir.
0: Eh, ça fait longtemps qu'on ne s'est pas vu.
6: Oui, c'est vrai.
0: T'es venu dans l'émission. Alors. Après, évidemment, avoir gagné la Star Academy. Ensuite, ta carrière s'est lancée. Il y en a beaucoup qui disent que c'est parce que t'as gagné la Starac. Mais globalement, c'est parce que t'es venu dans l'émission, évidemment, que la carrière s'est lancée derrière.
6: Oui, je pense.
0: Bien évidemment. Alors, c'est très, mais t'es un peu la... T'es un peu la femme de l'étape, hein.
1: Ouais.
0: Parce que t'es de Lille, non?
1: T'es du Nord?
6: Ouais, ouais, bien sûr, bien sûr. Enfin, ouais, ouais, j'ai fait toutes mes études ici. Pendant 7-8 ans, j'ai habité ici, ouais. Enfin, je suis née à Arras, dans le Pas-de-Calais, mais j'ai fait mes études ici. Donc, j'ai habité ici.
0: Eh ben d'accord. Et maintenant, elle dort dans un hôtel comme Michel Polnareff.
6: Mais non, rien à voir.
0: On est trop content de t'avoir.
2: Bah oui.
6: Merci, moi aussi. J'ai vu que tu te donnais des croissants.
0: Mais alors oui, on en a. Est-ce qu'on a des croissants?
2: Est-ce qu'on en a encore?
1: J'ai entendu qu'elle en voulait.
2: Elle est venue pour la.
6: En même temps, je suis à la diète.
0: Parce qu'on vous offre le petit déjeuner tous les matins dans toutes les villes où on va. On vous offre des roses aussi. Eh, regarde.
1: Eh ben voilà.
0: Oh. Il nous reste. Alors tu.
6: Non, mais après, si c'est pour les gens.
0: Non, c'est pas grave. Il y a quelqu'un qui va mourir de faim à cause de toi.
6: Oh non.
0: Tu préfères les croissants ou les pains au chocolat?
6: Pain au chocolat.
0: Oh, c'est un pain au chocolat.
6: C'est pas vrai.
0: Eh ben si, c'est vrai. Ne l'ouvre pas. Non, je rigole. Il y a un pain au chocolat dedans.
6: Mais oui.
0: Bah oui, évidemment.
6: Je sais pas si je vais le manger.
0: Ah ben quoi?
1: Bah pourquoi?
0: Il est un peu écrasé.
6: Non, non.
0: Il a quoi?
6: Non, mais il a rien.
2: Vas-y.
0: Non, il a
6: c'est vrai qu'il est un peu écrasé, mais il a l'air bon quand même.
0: Mais évidemment, bien sûr. Attends, il est offert avec amour quand même.
6: Je vais manger que la moitié.
0: Ok, je mangerai
1: pour la bonne
0: moitié.
1: Conscience.
0: Oh, c'est trop cool, j'ai partagé un. Oh, je vais le mettre sur eBay. Marine a croqué dedans. Marine, évidemment, tout le monde connaît Ma Faute.
1: Oui.
0: C'est le titre qu'il a propulsé. Cœur maladroit, évidemment aussi. Elle va aller chanter tout à l'heure. On sera place François Mitterrand. Elle le chantera, ce sera un showcase pour vous. Reste d'averse aussi, vous connaissez. Pourquoi je veux détruire mon miroir? Je n'ai que la vie. T'as ton téléphone sur toi?
6: Oui.
0: Je peux le voir ou pas? Excuse-moi. Yeah. Bah, c'est bien ce que je pense.
1: Elle est dans.
6: Attendez. Bon, je mangerai mon petit pain plus tard, j'ai trop de trucs à dire.
0: Alors, je rappelle.
1: Va régler les comptes.
0: Elle a été nommée aux Energy Music Awards.
1: Oui.
0: Et je lui avais dit, si jamais tu gagnes un Energy Music Awards, je t'offre le dernier iPhone.
1: Ouais.
6: Oui.
0: Je lui ai offert le dernier iPhone.
1: Tu l'as fait, hein.
0: J'ai tenu promesse.
6: Ouais.
0: Avec une magnifique coque.
1: Mais il y avait une condition.
6: Mais tu m'avais pas dit de la laisser indéfiniment, non?
0: J'avais dit.
6: Pour dire la vérité, je l'ai pas mise du tout.
0: Bah,
6: oui.
0: Il y avait une coque avec.
6: Et je l'ai gardée en souvenir.
1: Elle t'a eu.
2: C'est vrai, tu sais où elle est?
6: Ouais.
0: Ah, allez.
6: Bah, non. Mais oui. Ouais, quelque part dans mes affaires.
0: Il y avait une coque avec ma tête dessus.
1: Ouais.
0: J'avais dit. Garde cette coque avec ce téléphone. Et dès qu'elle est sortie du studio, apparemment, elle l'a jetée.
6: Voilà. Non, je l'ai gardée. Mais tu te rappelles, je t'avais dit que, du coup, moi, en contrepartie, comme ça me faisait un peu de la peine de t'avoir racketté un iPhone, j'avais acheté un iPhone et avec, je fais beaucoup de contenu sur la tournée. Genre, je filme des vidéos et tout. Même là, en festival, on continue des vidéos et des photos qui sont pas sur les réseaux, mais que je stocke dans un iPhone. Et j'aimerais bien l'offrir à la fin. Mais en fait, il faudrait par exemple que je revienne, genre, à la rentrée et qu'on le fasse gagner à deux, quoi. C'est l'idée que je te donne là.
1: Cool, ça.
6: Hein.
0: Bah, on peut le faire. Tu peux venir revenir à la rentrée.
6: Moi, je sais pas comment on fait gagner un iPhone, en fait.
0: Comment on fait gagner un iPhone?
6: Ouais.
0: Bah, on dit on vous le fait gagner. Enfin, toi, c'est.
6: Oui, mais toi, tu sais le faire, mais moi, toute seule. Comment?
0: Et bah, tu viendras dans l'émission et tu le feras gagner ton iPhone avec toutes les photos, genre toutes les photos de la tournée. Et
6: je me suis dit que moi, je poste déjà beaucoup sur les réseaux, mais sur cet iPhone, je me suis dit que j'allais mettre peut-être des petites vidéos, des photos exclues que personne n'a vues, donc que seule la personne qui aura l'iPhone aura pour elle, quoi.
0: Mais c'est une grosse valeur. Hein.
6: Bah, je sais pas, parce que peut-être elle va le mettre sur les réseaux et tout le monde va les voir, on sait pas, mais.
0: Ah oui.
2: c'est le risque.
6: Mais au moins, il y aura et l'iPhone et des photos et des vidéos exclues de la tournée, de ce qui se passe dans les coulisses, dans les festivals.
0: On le fait gagner ensemble, ah oui.
6: Bah oui, ce sera mieux.
0: Tu viens dans l'émission, on le fait gagner.
6: Mais bon. Toi, tu m'avais fait gagner l'iPhone, moi.
0: Maintenant, il n'y a pas ma coque dessus, donc je pense que. Faut un gage.
6: Non, ok, vas-y.
0: Quand est-ce que t'es en studio pour enregistrer les titres? Tu sais ou pas encore?
6: Bah, je fais beaucoup de studios en ce moment parce que j'écris et je compose beaucoup.
0: Ok.
6: Et ça peut être n'importe quand, quoi. Ça peut être...
0: Alors, sur un des prochains titres, faut que je sois en featuring.
2: Waouh!
1: Allez!
0: Ah. Attends, non, mais ça peut être une seule note.
2: Ah oui, non, mais.
1: Ah oui.
0: J'arrive,
2: faut que tu sois dessus, quoi.
0: Là, tu me mets en dessous derrière et je pourrais dire.
6: Okay.
0: Et je pourrais dire que je suis en featuring.
6: Ouais. Ah bah non, ce sera marqué Fit Manu.
0: Manu featuring Marine. Non, ce sera pas marqué, mais je saurai que
6: tu
0: je suis.
6: Dans un ok.
0: Ce que je veux dire.
6: Tu peux louer une note à la voix ou à l'instrument?
0: Oh, je peux te faire un coup de guitare si tu veux.
6: Oula.
2: Voilà, aucune confiance.
0: Non, mais un accord.
6: Ben, ouais,
2: elle va remettre la coque.
6: Ça, ouais, si tu veux, ouais.
0: La voix ou la guitare, ou les deux si tu veux. Avec un peu de batterie aussi, je te fais tout.
6: Non,
1: un des deux, elle veut.
6: Choisis.
0: Hop, peut-être.
6: Tu peux faire un cœur.
0: Ah ouais, un cœur.
6: Un bac. Ouais, on t'entendra pas énormément.
0: Marine, je t'entends.
6: Non, mais je veux dire, on peut le baisser un peu.
0: Ok, on va faire ça.
6: Sur des prochains titres.
2: La classe.
0: Voilà, personne ne l'entendra, mais on saura que je suis dedans. Oh, c'est trop cool. Ah, je suis content. Et à la rentrée, tu viendras faire gagner ton iPhone exclusif avec plein de vidéos que personne n'a jamais vues. Ah, j'adore ça. Marine est avec nous. Amir va nous rejoindre tout à l'heure. Et on va tranquillement se retrouver sur la place François Mitterrand. On est à Lille. Marine va nous faire un showcase. Amir va nous faire un showcase. Il paraît qu'il y a déjà beaucoup de monde.
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0: Marine nous a rejoint. Enfin, on a été la récupérer de façon très discrète.
1: Tu dans
0: son hôtel.
1: T'as crié.
6: Non mais là, arrête, je suis trop deg. Je l'avais oublié, tu viens de me faire penser.
0: Oui. Bah, disons qu'on a un mégaphone, il faut s'en servir, quoi.
6: T'as fait ça avec les autres?
0: Non, qu'avec toi.
6: Ah bah voilà.
0: Mais t'es ma chouchoute, c'est pour ça que je voulais vraiment te...
6: Comme par hasard.
1: Ça c'est vrai par contre.
0: Vraiment te récupérer,
1: vraiment
0: pas comme les autres, tu vois.
6: C'est pas grave.
0: Tu regrettes pas, hein?
6: Non.
0: Non. Bah,
6: voilà. C'est marrant, mais je veux plus voir les gens de l'hôtel.
0: Il y a déjà beaucoup de monde. On est en train d'arriver.
1: Oui, il y a déjà plein de gens.
0: On est en train d'arriver place François Mitterrand devant le Westfield de Rallye.
6: Tu vois, ma réédition, c'est une pomme et dedans il y a un cœur. Et ben il y a quelqu'un qui l'a fait en crochet, regarde.
0: Oh, mais c'est trop mignon. Il y a beaucoup de monde.
6: Il y a quelqu'un qui a ma casquette et un t-shirt de moi.
0: Oui, parce que les gens veulent te voir.
1: Oui.
0: Ils sont venus un peu pour toi aussi.
6: Ah,
0: il faut que tu saches que nous, ils en ont absolument rien à foutre, ils nous détestent.
1: Rien à faire.
0: Mais ils sont là pour toi. Ils sont là aussi pour Amir qui va arriver dans un instant. 0 870 42 48. Il y a des gens qui ont des questions à te poser. On a Pauline qui est là. Bonjour Pauline.
9: Bonjour Manu, bonjour les Wawin, bonjour Marine.
6: Bonjour.
0: T'avais une question à poser à Marine.
9: Oui, je voulais te savoir combien d'alarmes tu mettais Marine le matin pour te réveiller.
6: J'ai eu peur que ça allait être combien d'argent par mois.
0: Allez. Tu as gagné durant l'année 2026. Quel est le montant de ta feuille d'imposition?
1: On écoute.
6: Non, j'en mets qu'une seule. Mais je clique sur rappel à chaque fois, donc c'est comme s'il y en avait. Tu sais, en fait, mon alarme, elle sonne, et si je clique sur rappel, ça ressonne 10 minutes après.
1: Ouais.
6: Donc je dirais qu'au total, il m'en faut peut-être 2-3.
0: Ça va, c'est correct. Mais alors, tu sais quoi, j'ai peur, moi, donc j'ai plusieurs alarmes. Parce qu'on pourrait snoozer aussi, mais j'ai peur de mal appuyer sur le bouton.
6: Ah oui, et qu'en fait, t'appuies sur OK. Exactement. Ah ouais, une fois, ça m'est arrivé.
0: Et je me dis, on va m'appeler un jour, il sera 8h30. Manu, t'es pas là.
6: Mais toi, en fait, tu te lèves tellement tôt, c'est horrible.
0: Bon, tellement tôt, c'est pas 4h30, c'est la joie.
6: Bah, c'est la nuit.
9: Sinon, Marine, en fait, il te faudrait un Manu tous les matins avec le mégaphone.
6: Ah non, c'est bon, merci.
1: Ne donne pas d'idée comme ça, Manu.
0: Tu sais quoi, ça peut être un nouveau concept.
6: Après, on enregistre dans mon portable et ça devient mon alarme du matin.
2: Ah ouais.
0: Ça peut être un nouveau concept d'aller réveiller les gens avec le mégaphone. Et de faire les interviews chez les gens. Tu seras la première, Marine.
6: Non. Bah, après, ça réveille de bonne humeur.
0: Merci beaucoup, Pauline, de nous avoir appelé.
9: Merci, belle journée à vous.
0: Belle journée à toi. Il y a Antoine qui est là aussi, qui a une question à poser à Marine. Bonjour, Antoine.
10: Bonjour, Léon. Bonjour, Marine.
6: Bonjour.
0: On t'écoute.
10: Est-ce que tu as un objet que tu perds tout le temps?
6: Un objet que je perds tout le temps?
0: La coque de Manu sur téléphone.
6: Non, je crois pas. Peut-être les clés, c'est toujours galère un peu à retrouver. Les clés.
0: Ouais, classique, quoi.
6: Ouais, c'est vrai. Sinon, je perds rien, je fais attention.
0: C'est vrai?
6: Bof.
1: Tu mens?
0: Bof, mais on m'a dit, Marine, faut que tu fasses attention à ton image. Alors, je ne perds rien.
6: Non, même pas, je fais, c'est vrai, des fois, je fais pas trop gaffe au matériel. Parfois, j'ai perdu mes lunettes de soleil dans la mer. J'ai passé 2 heures au fond de l'eau à essayer de les retrouver. J'ai appelé mon père, il y allait avec le masque et tout, on les a jamais retrouvées.
0: C'est étonnant de pas retrouver des lunettes dans la mer.
1: Ouais.
0: Pourtant, c'est petit, la mer.
6: Mais non, mais elles étaient là, je les voyais, c'était pas si profond.
0: À partir du moment où tu fais tomber un objet dans la mer, ça a disparu.
6: Ouais, ouais.
0: Tu ne sais pas pourquoi, et tu dis, putain, mais pourtant, j'ai pied, là.
2: Un jour, tu vas croiser un poisson avec des lunettes de soleil.
0: Il chante à tu. Le poisson, il a appris Marine avec ses lunettes de soleil, incroyable.
6: Non.
0: Merci Antoine de nous avoir appelé.
10: Bonne journée.
0: Belle journée à toi. Il y a Élise qui est là aussi, qu'on va prendre au téléphone. Bonjour Élise.
11: Bonjour Manu, bonjour les Wawin et salut Marine.
6: Coucou.
0: Bienvenue sur Énergie. T'avais une question à poser à Marine.
11: Oui. Est-ce que tu as déjà oublié tes paroles sur scène?
6: Oui, ça m'arrive pas si souvent, mais ça m'arrive parfois. Et souvent, c'est sur les mêmes titres en plus.
0: Ah, parce que tu y penses, tu dis, j'espère que je vais pas oublier, et tu oublies.
6: Parfois, ouais. Non, mais des fois, j'y pense pas, mais c'est souvent quand ça m'est arrivé, c'est la même musique au même moment en plus.
1: Tu fais quoi à ce moment-là?
6: Rien.
0: Tu tends le micro.
1: Ouais, genre tu
6: Non, même pas. Ça dure pas longtemps en général, ça dure même pas de quelques mots. Donc j'ai le temps de reprendre vite et les gens chantent quand j'ai de la chance. Ça va, ouais.
0: Oh, non, mais la technique de tendre le micro,
1: ouais, ça marche.
6: Oui, c'est vrai, mais ça marche plus ou moins parce qu'il y a des titres qui sont très très connus et il y a des titres qui sont moins connus. Donc si je le tends et qu'ils chantent pas, c'est.
0: Il y a des gens qui connaissent moins de titres, ça m'étonnerait, ça m'arrive.
6: Non, au concert, ça va, j'ai de la chance.
0: Alors je suis allé la voir à l'Olympia parce qu'elle nous avait invité. Oui. Bah, ouais. Ma fille est fan. Donc on avait été la voir à l'Olympia. Les gens connaissent les paroles du début à la fin.
6: C'est vrai, ouais. C'est vrai.
0: À un moment, Marine, elle a été tranquillement aux toilettes. Elle est revenue.
2: Ça continue.
6: Ah ouais. C'est vrai, il pourrait chanter parfois des titres aussi.
0: Marine va chanter pour vous. Attends, on va sortir deux secondes.
1: Ouais. On va faire
0: coucou aux gens. Tranquillement, juste pour dire bonjour avant d'accueillir Amir aussi. Tout le monde va bien? Il y a beaucoup de monde. On est place François Mitterrand. On est devant le Westfieler à Lille. Tout le monde est heureux. Eh ben dans 10 minutes, dans 15 minutes, on va être avec vous. Et il y a Amir aussi qui va chanter. Il est là, le beau gosse.
6: Est-ce qu'on m'entend ?
1: Ah, c'est bon, on voit Amir.
0: Alors, il y a un mec qui est bronzé, c'est lui.
6: Ça va ?
0: Tout va bien, bah, oui. Tu vas nous rejoindre dans le bus. Tu vas faire tes balances, c'est ça ou c'est fait ?
10: C'est fait.
0: Bah, tu vas nous rejoindre dans le bus. Marine va faire ses balances aussi.
6: D'accord.
0: On est avec vous et on va vous proposer un showcase exclusif. On vous l'a promis, showcase gratuit. Il y a beaucoup de monde.
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13: Aujourd'hui, c'est mercredi. On a déjà fait la moitié de la semaine. Youpi !
0: Et nous avons avec nous, en direct de Lille, dans notre bus, les deux dentistes les plus connus de France.
1: Ah, oh, c'est vrai, ça.
6: C'est mais non, c'est pas vrai. J'en ai une troisième. Ah non, mais elle a pas fini.
14: Elle a pas fini, je sais qui tu parles.
0: Ah, c'est qui?
14: Iris Mittena.
1: Allez.
0: Iris Mittena, elle est dentiste.
6: Mais elle était à ma fac.
0: Ah, mais je savais pas, moi.
1: C'est ouf.
0: Amir est dentiste.
14: Fac, dans ton cas, c'est les initiales de fabrique à célébrité. Je viens de la voir.
6: Non.
14: Ça marche,
0: non? Fac.
1: Ah ouais.
0: Fabrique à célébrité.
14: Pas mal, non?
1: Pas mal.
14: Ouais, de bon matin, ça sort comme ça.
0: Pas pour tout le monde, mais elle est pas mal. Amir et Marine sont avec nous et c'est véridique. Ils se sont rencontrés il y a deux minutes dans le bus. La première discussion, ça a été. Alors, la fac de médecine, t'étais plutôt en dentiste.
6: Non, c'est pas vrai, on en avait déjà parlé avant.
0: Oui, mais
6: c'est vrai que le premier truc que je lui ai dit, c'était que c'était mon confrère.
0: Ouais. Oh, c'est mignon.
14: Alors, imagine, et dans Marine, il y a les lettres de Amir. Je peux en faire plein
1: avec.
2: Il est en forme.
0: Dans un instant, Amir, il va faire des jeux de mots, il va démarrer, il va mettre la main sous les ailes, il va faire des proutes. On pourra plus l'arrêter. Dans même pas 10 minutes, on va vous offrir un showcase. Enfin, c'est eux qui vont vous offrir un showcase. On est place François Mitterrand devant le Westfieler à Lille. Il y a beaucoup de monde qui est là déjà. Si vous avez envie de nous rejoindre, il vous reste 10 minutes. Ils vont chanter en direct pour vous. On sera à l'antenne et ensuite, il y aura un showcase vraiment pour vous, pour Lille, un showcase exclusif. Amir, bon bah c'est 1 million d'albums vendus, 2 albums certifiés double disque de platine, 1 album double platine, plusieurs singles diamants, platine et or. J'ai envie de dire que c'est un bon début.
14: Vas-y.
1: Ça se passe bien.
14: À une réunion avec mon directeur de label. Là.
0: Franchement, pour un dentiste, moi je dis que...
2: C'est pas mal. Hein.
0: Putain, c'est joli.
14: Faut créer le disque d'amalgame.
6: Oh là là.
0: Un disque d'amalgame. Mais qu'est-ce qu'il a avec les jeux de mots aujourd'hui?
6: Je sais pas, aussi,
14: c'est une matière.
6: L'amalgame, c'est, tu sais, à l'époque, quand on te mettait du plomb, quoi, ce que les gens appellent le plomb, en fait, c'est un amalgame, c'est un mélange de.
0: D'accord. Oui, j'ai compris. Donc c'était un jeu de mots, quoi. C'est
6: une vanne de dentiste. C'est une matière comme l'or, mais il y a aussi des couronnes en or, d'ailleurs.
1: Écoute, c'est très niche, quoi.
0: Amir, si t'as vraiment envie de faire un jeu de mots, ton prochain titre, tu fais un jeu de mots sur amalgame, et un truc comme ça. Et t'inventes une histoire incroyable d'amour, mais on saura tous que ça parle de l'amalgame qu'on a eu dans nos bouches. Et voilà. On a Laetitia qui est là, qui a une question pour Amir. Bonjour Laetitia.
15: Bonjour Manu, bonjour les Wawin, bonjour Laetitia. Amir.
14: Bonjour, comment ça va?
15: Ça va, je suis très contente de t'avoir. Voilà. Merci. J'ai une question à te poser. Pour la douche, est-ce que tu es plutôt le matin ou le soir?
14: Le soir.
15: Okay.
0: Mais avec la canicule, t'en prends pas une non plus le matin? Non, c'est pour savoir comment on dit en plus là.
14: On rajoute des douches avec la canicule, mais le soir, ouais. La plupart des gens font quoi? Matin ou soir?
2: Je crois que c'est matin. Hein.
1: En fait, il y a deux écoles.
6: En fait, il y a deux trucs. T'as envie d'être propre avant de passer ta journée, ou une fois que t'as passé ta journée, tu te laves.
1: T'as côtoyé plein de trucs dégueulasses.
0: Le soir, je suis trop fatigué. J'ai côtoyé beaucoup de trucs dégueulasses.
1: Non, mais il faut avant de te mettre dans tes draps propres.
0: Alors, j'ai testé vraiment la douche le soir et c'est cool. Sauf que le matin, pour me réveiller, j'ai besoin de ma douche.
6: Faudrait faire les deux, mais bon, c'est pas très écolo.
0: Non, c'est pas très écolo.
14: Fais deux demi-douches et là, c'est écolo.
1: Ouais, voilà.
0: Ouais, je me mouille. Le bas, le soir, et le haut, le matin, quoi. Bon, C'est un débat que, c'est quoi, c'est le genre c'est de débat fini. Qui durera jusqu'à le jour de la fin du monde. Il y a un mec qui dira, et au fait,
1: matin ou soir.
0: C'est comme dans le lave-vaisselle. Est-ce qu'on met les couteaux pointe vers le haut ou pointe vers le bas?
12: Vers le haut.
0: Ah. Bah voilà, voilà.
16: Mais non, on peut se blesser. T'as pas d'enfant.
6: Ouais, je dirais vers le bas, mais est-ce que ça nettoie pas mieux si c'est
1: vers le haut? Oui, mais moi je pense aussi.
6: Ah ouais, oh, j'en sais ouais. Rien.
0: Mais après, vers le haut, quand tu reprends le couteau, c'est-à-dire que tes doigts ils touchent c'est l'endroit où il y aura de la nourriture.
6: Eh non.
1: Ah ouais.
6: Mais non. Et alors, tu viens de me mettre manger la nourriture.
0: Ouais. Bah, je vais la manger, mais peut-être pas quelqu'un. J'ai pas envie d'avoir les doigts de quelqu'un d'autre sur ma nourriture.
1: C'est ta famille normalement.
6: C'est parce que moi je suis toute seule, donc quand je fais de la vaisselle, c'est même pas de la vaisselle en fait.
0: Non, c'est vrai que j'avais oublié, je suis désolé. Ayons une pensée. Pour Marine qui le soir prend les couteaux de son lave-vaisselle en se disant
6: j'ai pas de lave-vaisselle.
0: Oh putain, t'as pas de lave-vaisselle.
6: Je le fais à la main.
0: C'est fou. Non, t'as pas de lave-vaisselle chez toi.
6: Ben non, je suis toute seule. Pourquoi je vais acheter un lave-vaisselle?
0: Ouais. Parce que c'est ça, tu gagnes vachement de temps avec un lave-vaisselle.
6: Non, je préfère avoir une machine à laver.
1: Je suis d'accord.
6: J'ai dû choisir entre la machine à laver.
0: Ok, mais est-ce que t'as de la place pour un lave-vaisselle?
6: Ouais, mais non, c'est juste que quand je suis toute seule, je sais pas.
0: Écoute, la dernière fois que t'es allé au Energy Music Awards, je t'avais dit que si tu gagnais un Energy Music Awards, je t'offrais un iPhone. Mm. Tu as gagné un Energy Music Awards, je t'ai offert un iPhone. Si tu gagnes un Energy Music Awards, les prochains, c'est le 23 octobre, je sais pas si t'es nommé ou pas, mais si t'es nommé, si tu gagnes, je t'offre un lave-vaisselle.
16: C'est vraiment ta motivation de carrière.
6: Je sais pas si je veux un lave-vaisselle.
1: Mais t'es sa fille.
0: Je t'offre un lave-vaisselle, je te dis.
6: Ok.
0: Et tu rentres à la maison.
1: Voilà.
16: Elle va tout donner.
0: Faut quelqu'un s'occupe de Marine, c'est n'importe quoi. On t'embrasse, Laetitia, merci beaucoup de
15: nous
0: avoir.
15: Merci à tous, bonne journée, bisous.
0: Très belle journée à toi. Il y a Karen qui est là aussi. Bonjour Karen.
17: Bonjour Manu, bonjour les Wanwan. Coucou Amir.
14: Salut Karen, comment tu vas?
17: Ça va et toi? Je suis tellement contente de te parler.
0: C'est cool.
17: Je voulais te souhaiter un très joyeux anniversaire Amir, avec quelques jours de retard.
14: Merci beaucoup, merci Sadra.
0: Le temps passe à une vitesse, hein. 67 ans déjà. C'est incroyable.
17: Pour toi, Manu.
0: On a connu la FA The Voice. Puis maintenant, on l'arrête plus. Karine, t'avais une question à poser à Amir.
17: Oui, j'ai une question, Amir. Alors, on va parler de choses importantes, on va parler de bouffe. Je voulais savoir, au resto, est-ce que tu prends toujours la même chose ou est-ce que tu changes?
14: Tu sais, ce que je fais au resto, pour ne pas me casser la tête, je demande au serveur de me donner la recommandation.
0: Ah,
6: wow. Wow, tu choisis okay. Pas sur la...
14: Ouais. Ouais, après, il mais... y a toujours le risque qu'ils te fourguent le truc, qu'ils ont besoin de liquider.
0: C'est ça, ouais. Exactement ce que je me dis.
14: Mais moi, je demande les best-sellers, en fait. Je dis, vas-y, qu'est-ce qui parle le plus? Et c'est comme ça que, ben, au moins, ma visite dans le resto, elle compte, parce que j'aurais coché la case du meilleur truc qu'ils savent faire.
0: Moi, je trouve que dès que tu t'assieds, que le serveur ou le serveuse te dit, alors aujourd'hui, on a un truc incroyable, ça sent le plat de la veille. Mais bon, pourquoi pas? Ben voilà, Karen.
14: Merci, Karen.
17: Super. Et quand est-ce que vous passez sur Nice?
0: Alors, bah écoute, on est à Lille, dans 2 heures.
1: Voilà.
0: Mais tu sais, comme on va tellement dans le sud depuis des années, on nous avait demandé est-ce que vous voulez venir dans le nord, est-ce que vous voulez venir dans le nord. Et donc, voilà, on a fait Strasbourg, on était à Metz hier, aujourd'hui on est à Lille. Demain, on partira à Caen et on terminera à Paris. Donc, on fait tout le nord comme ça. Et puis, en fait, c'était parce que Marine nous a supplié de venir la récupérer à Lille.
6: Non.
0: Je t'entends.
6: Ah,
0: on t'embrasse, Karen.
17: Moi aussi. Je vous embrasse et merci beaucoup pour tout ce que vous faites. Merci Amir, tu es solaire.
14: Oh, c'est adorable.
0: Oh, c'est beau.
14: Venant d'une niçoise en plus, ça s'y connaît en soleil. Merci beaucoup.
0: Amir est solaire.
17: Oh,
0: Marine est solaire.
17: Merci beaucoup.
0: Et dans un instant, on va sortir, on va se retrouver sur la scène. On est devant le Westfield à Lille. On est place François Mitterrand et il y a beaucoup de monde. Tout le monde va bien? Vous voulez qu'Amir chante? Vous voulez que Marine chante? Vous voulez que je chante?
1: Non.
6: Ah.
0: Est-ce qu'on peut fermer ce putain de micro de Marine?
1: C'était moi.
0: Ah, c'était Lorenza. Eh bien, fermez tous les micros.
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0: C'est nous et on est en direct de Lille, bonjour!
1: Ah, ils sont chauds, ils sont chauds.
0: Énormément de monde. Ouais. On est place François Mitterrand pour terminer cette émission devant le Westfield Rallye. Et comme promis, vous allez avoir droit à un showcase d'Amir et de Marine. Je voulais juste faire coucou à deux petits princes. Parce que durant toute cette folle opération, l'association Petit Prince, on en parle souvent dans l'émission, ils réalisent les rêves d'enfants gravement malades. Ils en ont réalisé plus de 10 000.
1: Bravo.
0: Et ben, ils en réalisent aussi pendant de tournée du bus. Il y a Ornella qui est là. Coucou Ornella.
12: Bonjour.
0: Et toi, tu veux rêver de rencontrer qui ?
12: Marine.
0: Eh ben, elle est là pour toi tout à l'heure, tu vas pouvoir la rencontrer dans le bus.
12: Trop bien.
0: Ben ouais, trop cool, et puis tu vas pouvoir assister au concert aussi.
12: Trop bien.
0: T'es un peu en première place. Hein.
12: Oui.
0: Eh ben, c'est pour toi. Il y a aussi Victoire qui est là. Coucou.
1: Oh, ah, elle est timide.
0: Elle est un petit peu timide.
1: C'est normal.
0: Coucou. Attends, tout le monde va dire coucou. Vous pouvez dire, s'il vous plaît, coucou, s'il vous plaît, à Victoire. Coucou.
12: Coucou.
0: Voilà. Ben voilà, vous pouvez l'applaudir, elle a dit coucou. Bravo. Et tu rêvais de rencontrer Marine, Amir ?
12: Marine.
0: Marine. Amir aussi, ou on s'en fout ? Il nous entend pas, il est dans le bus. Merde, il est là-bas.
1: Il a tout entendu.
0: Eh ben, tu vas pouvoir le rencontrer tout à l'heure. C'est les petits princes, ils sont avec nous sur toute cette tournée. On va vous offrir des places pour les Energy Music Awards dans 5 minutes. C'est le 23 octobre, les Energy Music Awards. On va vous les offrir. Mais avant ça, eh ben, y a Amir qui va arriver. Ben alors, il est dans le bus, il discute dentiste avec Marine. Enfin, les contractés, ils disent, ouais, moi je pense qu'effectivement, une carie, faut la soigner comme ça. Marine, elle dit, non, je pense pas, tu sais, en 2026, on a vachement évolué par rapport à toi. Excuse-moi, t'es un petit boomer de la carie. Ben voilà, ça discute. Vous pouvez faire un tonnerre d'applaudissements pour Amir qui est là.
14: Merci.
0: Et il va chanter maintenant pour vous, c'est quand tu veux.
14: Ok, salut Lille, est-ce que ça va? Très heureux d'être là, très heureux de vous retrouver avec Manu et l'équipe, très heureux de chanter mon tout dernier single pour vous, ça s'appelle « À l'imparfaite ».

0: semblant d'avoir pied dans tout cet océan de toi.
1: Amir!
0: Merci, merci.
1: La classe. Et je vais te dire un truc, Amir, t'es le seul mec au monde à avoir la classe sur une scène avec des chaussures méduses.
2: Ça m'étonnait qu'il s'y ait pas encore, man.
1: C'est génial. Moi, je fais ça, on me vient. Vous pouvez encore l'applaudir, merci. Amir, il va revenir tout à l'heure.
0: Merci Manu, merci tout le monde.
1: Il va rechanter encore pour vous. Il y a même un truc qui n'était pas prévu. Il va faire une version acoustique, il va faire une reprise avec Nico à la guitare tout à l'heure pour vous.
2: Yeah.
1: Alors, il y a Marine qui va nous rejoindre maintenant. Elle va chanter, mais avant ça, regardez ce que j'ai dans les bras. J'ai les places.
2: Ah, ils sont comme des oufs, tu m'étonnes.
1: Pour les Energy Music Awards. Et c'est toujours compliqué parce que je sais qu'il y a plein de gens qui veulent aller aux Energy Music Awards. C'est le 23 octobre, ce sont les premières places pour les Energy Music Awards qu'on vous offre toute cette semaine. Et c'est pas évident de choisir. Et c'est pour ça que je me débine et que je vais donner la place à Marine et c'est elle qui va choisir.
3: Attends, quoi? Il faut choisir au pif?
1: Oui, allez bien.
3: Mais c'est une blague?
1: Non, c'est pas une blague. Allez, viens, viens, viens, viens, viens.
3: Tu veux que je choisisse au pif?
1: Écoute, tu choisis qui tu veux qui va avoir les premières places pour les Energy Music Awards.
3: Mais je sais pas.
1: Bah, je sais.
3: Attends, il faut vraiment choisir au pif. C'est n'importe qui ou
1: des... c'est n'importe qui. Des gens qui en veulent. Il y a beaucoup de monde qui en veut. Tu vas et tu les donnes.
3: Et que ceux qui lèvent la main?
1: Bah, tout le monde lève la main.
3: Mon 28e anniversaire ou 28 ans anniversaire.
1: Alors viens, on va aller voir. Bonjour, ah, il y a un petit panneau avec marqué aujourd'hui, oh, c'est mon anniversaire 28 ans. Marine, une dédicace plus photo. Alors tu préfères une dédicace photo ou les places? Non, on peut pas avoir les deux, je suis désolé Marine.
3: Arrête.
1: Bien, bien, oh là, elle est toute émue. Bien, tu t'appelles comment?
3: Camille.
1: Oh. Camille, je te présente Marine.
3: Enchantée.
1: Alors, regarde. Ça, c'est deux places pour les Energy Music Awards. Tu seras avec nous le 23 octobre.
3: Oui, bravo.
1: Ça va?
3: Oui, ça va.
1: Vous pouvez l'applaudir.
2: Et bon anniversaire.
1: Merci. C'est pas mal cet anniversaire ou pas?
3: Oh, fou, c'est le meilleur anniversaire.
1: Et bah, et tu voulais aussi une dédicace de Marine avec une photo. Eh, attends, donne-moi ton appareil photo. Oh là, non, il a...
3: Ouais, attends.
1: Je suis en train de découper le cou, pardon.
3: Ok,
1: on la fera après, tu vas faire ta photo avec Marine.
3: Ok.
1: D'accord.
3: Ok.
1: Et tiens, ça c'est... Non, ça ne voit pas du tout les larmes.
2: Non.
1: Personne n'a remarqué ici. Mais non, c'est normal, c'est l'émotion.
2: Parfait,
1: oh, c'est génial. Et t'as fait une heureuse.
3: Oui, bravo, merci. Enfin, je sais pas. N'importe quoi.
1: Enfin, oui.
3: Non, mais c'est des fausses places, hein, c'est un carton.
1: Oui, non, mais on va lui offrir les vraies places.
3: Oui, depuis tout à l'heure, je suis bloquée sur le carton et je me dis, mais c'est pas les vraies places.
1: Alors, la vérité, c'est qu'on avait dit, il faudrait faire un truc joli pour que dans les images, ce soit joli. Et c'est, je vais pas balancer, mais c'est Franck, le producteur qui est derrière toi, qui nous a dit, je vais m'en occuper. Et voilà, il nous
3: c'est
1: a fait
3: bien,
1: ça.
3: Hein, c'est super.
1: Il y en a pas un pour rattraper l'autre dans cette équipe.
3: Voilà.
1: Mais t'inquiète pas.
3: Il y en aura des vrais après.
1: Le carton, c'est juste comme ça, mais tu vas gagner deux places pour l'Energy Music Awards le 23 octobre.
3: Merci beaucoup.
2: Oh, bravo. Bravo.
3: Trop bien.
1: Et Marine va chanter maintenant. Bah oui, parce que t'es venue aussi là pour ça.
3: Oui, c'est vrai. Alors
1: évidemment, tu nous as donné des conseils de dentiste parce que c'est important.
3: Non, mais...
1: Mais il y a aussi autre chose. Vous voulez que Marine chante pour vous parce qu'il y a beaucoup de monde ce matin à Lille.
3: Oh non, j'ai pris...
1: Ah, qu'est-ce qu'elle a eu?
2: Non,
1: qu'est-ce
2: ça va.
1: S'est passé? T'as failli tomber?
3: Non.
1: Ah, parce que normalement, on a une chute par émission, on n'en a pas eu encore aujourd'hui.
2: C'est vrai.
3: Mais ce sera pas moi.
1: Oh, pop, pop, pop.
2: Parle pas trop vite.
1: Elle va chanter pour vous, elle s'installe sur son piano.
3: C'est bon.
1: Piano-voix. C'est ma faute?
3: Oui, bah non, attends.
1: Non?
3: Ça marche? Oui.
1: Oui. Oh, tu chantes ce que tu veux, hein?
3: Bah ma faute, oui. Eh non, bah, mais c'était faute. Une vanne parce que t'as dit c'est ma faute. J'ai dit
1: ah,
3: non,
1: une blague.
3: J'ai raté. Amir fait mieux les blagues.
1: J'ai envie de dire chacun son job. Vous pouvez l'applaudir, Amir. Pardon,
3: mais là, tu mais non, parce mais tu
1: rigoles. Parce qu'elle a dit Amir, ça m'est rentré dans la tête. Vous pouvez applaudir Amir aussi, il est derrière dans le bus.
3: Ça me va, hein. Ça me
1: Marine, pour vous, attends, ce matin, avec son piano. Bien. Faut que tu règles le piano.
3: Je vais éteindre et rallumer, ça marche toujours bien.
1: Ah, ok, d'accord, c'est comme à l'ordinateur.
3: Bizarre.
1: Attends, bouge pas, t'inquiète pas, je m'y connais.
3: Ça se rallume, ça se rallume, ça se rallume.
1: Ah, il met du temps à se rallumer ton piano.
3: Non, ça va, non?
1: Ah, heureusement qu'on n'est pas en direct à la radio, hein, parce que sinon ça aurait été galère. Tout le monde va bien? Alors dites-vous que quand les artistes vous demandent tout le monde va bien, c'est parce qu'il y a un problème technique.
3: C'est bon, je suis prête.
1: Ça roule?
3: Oui.
1: Marine, pour vous, en direct ce matin à Lille.
3: Merci.

0: Merci.
1: Eh ben merci à Marine. Il est, je sais même pas quelle heure il est parce que j'ai plus l'heure. Donc je ne sais pas quelle heure il est, mais il doit être tard. Il est ah oui, il est 10h12. On est bien, on a un petit retard de 12 minutes, on est bien, on est tranquille. Merci mille fois Marine d'avoir été avec nous. Tu quittes la scène, mais tu vas y revenir.
0: Oui, oui.
1: Tu vas y revenir parce qu'on va vous offrir à vous tous qui êtes là sur la place François Mitterrand. Merci d'ailleurs au Westfield Oralil, c'est grâce à eux qu'on a pu installer toute cette scène. Vous allez avoir un showcase gratuit et exclusif d'Amir qui va venir chanter. Il y a même Nico qui sera à la guitare. Marine va venir rechanter. Merci à tous, merci à la ville de Lille. Vous avez été incroyables. C'est une aventure de dingue. Vous pouvez vous applaudir. Vous pouvez, tant que vous y êtes, applaudir Nico et Lorenza qui sont avec moi sur cette aventure, applaudir toute l'équipe. Oh, c'est pas fini. Demain, on sera à Caen, on sera ensuite de retour à Paris vendredi. Merci à tous, on s'en va. Retour demain, enfin on redémarre demain à 6h à Caen. On va partir, on va filer parce qu'on a de la route à faire. Alors, merci à tous. Tout ce qui se passe depuis lundi, vous le retrouvez en vidéo sur tous nos réseaux sociaux. C'est Manu Officiel sur Instagram, Manu Officiel sur Facebook, Manu Officiel TikTok sur TikTok. Passez une belle journée. À demain.
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0: 6h05 dans ce mercredi, c'est le 17 juin 2026 et on est de retour après un match de l'équipe de France 3-1-1 contre le Sénégal.
1: Oh là là, quel bonheur.
0: Mais moi ça m'a fait ma nuit en fait.
1: Moi aussi j'étais hyper heureuse, franchement j'ai crié et tout, j'entendais tout le monde crier partout, j'étais trop contente.
0: Et voilà, puis t'as les 12 groupes WhatsApp où tout le monde parle du match, tout le monde parle du foot, tout le monde dégomme Mbappé, puis dès qu'il en marque, tout le monde dit j'ai incroyable.
1: Ma coloc, elle l'a dégommé et puis quand elle m'envoie en majuscule, je regrette. Je te l'avais, oui, sans blague.
0: Ok, on a tous le même groupe WhatsApp, tout va bien. Il est 6h05, on est avec vous pour démarrer. Créer ensemble cette journée, on est mercredi, c'est le 17 juin, on va s'écouter Son of Legend, Jungle et Emma. Si vous avez envie d'être notre premier appel du jour, bah vous pouvez nous rejoindre au 0870 42 48. On va vous offrir du cash tout à l'heure dans une demi-heure. Il y a les sondages du matin qui arrivent. Et pendant que la France gagnait hier la Coupe du Monde, oui, je peux dire qu'on la gagne, la Coupe du Monde,
2: ouais, bien sûr.
0: Pendant que la France gagnait contre le Sénégal 3-1 hier aux États-Unis, il y a un homme qui a eu un petit souci.
1: Ah.
0: Ouais, tout le monde n'a pas de la win aux États-Unis puisque un homme a cru avoir gagné 100 000 euros grâce à un jeu à gratter.
2: Bon.
0: Sauf que non, c'était une erreur d'impression sur le ticket.
1: Ah, mais c'est pas possible, il devrait faire un truc genre comme c'est leur erreur, bah, il doit gagner quand même.
0: Bah non, apparemment ils ont pas écouté Lorenza.
2: Oh la réclamation.
0: Et mais en non, fait, mais... il a gagné 18 euros.
1: Oh non, la loose.
2: C'est pas pareil.
0: Bon, c'est déjà 18 euros quoi.
1: Mais 100 000.
0: Ah oui, non, effectivement. Alors apparemment, il y a plusieurs personnes qui ont connu le même souci.
1: Non.
0: Petit souci d'impression de ticket, ils pensaient avoir gagné une grosse somme et en fait, non, quelques euros. Et ils seront jamais payés.
2: C'est cool ça.
1: Mais c'est atroce, prix affiché, prix payé normalement. Oh là là.
0: Normalement de quoi? De quelle loi?
1: Je sais pas, j'ai l'impression que c'était une loi connue, mais.
0: Prix affiché, prix payé. Bah, c'était mal affiché. Voilà.
1: Okay.
0: C'est ce qu'on appelle un ascenseur émotionnel.
1: Ah ouais? Ah,
2: clairement.
0: Je sais pas, vous avez tous vécu un ascenseur émotionnel déjà. Je pense qu'on a tous vécu ce petit truc là où. En fait, c'est dans les deux sens. Soit t'as très peur de quelque chose et en fait, il n'y a rien, c'est super. Et tu viens. Soit là.
1: L'inverse.
0: Tu penses avoir un truc incroyable, mais en fait, t'es hyper déçu. Je préfère l'autre.
2: Oui, bah oui.
0: Très. Très honnêtement. Quel a été votre ascenseur? Quel est le plus gros ascenseur émotionnel que vous ayez eu dans votre vie? Est-ce que vous vous en rappelez?
2: Ouais.
0: C'est pas loin. Ou alors un qui vous a marqué?
1: Mais il y en a un qui m'est arrivé récemment.
0: Vas-y, Lorenza.
1: C'est ma pote qui m'a envoyé un message en disant faut qu'on parle, trois petits points.
0: Oh, c'est pas bon ça.
1: Et après, elle m'a plus du tout répondu de la journée. Donc je savais pas trop ce qui allait se passer, mais elle m'a dit je préfère qu'on se voit en face pour en parler. Et là je me dis oh là là, mais là c'est encore pire, elle peut même pas m'appeler pour me parler et tout.
0: Oui.
1: Et quand on s'est vu, donc je m'assieds, elle était toute froide et en fait non.
0: Froide, morte?
1: Non. Elle était pas friendly quoi. Et en fait après elle s'est détendue, elle m'a dit non mais meuf, c'est parce que je voulais qu'on parte ensemble cet été, donc je voulais qu'on organise ça, qu'on parte quelques jours en vacances cet été.
2: Elle gère très mal ses émotions.
1: Je dis mais pourquoi tu me fais ça, t'es malade ou quoi? Elle me fait ben non, mais je trouvais ça mieux d'en parler en face. Je lui ai même dit dis-moi
0: pourquoi.
1: C'est fou.
2: Et du coup, elles n'ont plus envie de partir ensemble.
0: Des colasses.
1: Donc non, je l'aime trop.
0: Du coup, elle l'a frappé. Quoi.
1: Non, mais non, mais là, c'est mieux dans ce sens-là.
0: Bon, on parle du foot, mais attention, nous avons au téléphone ce matin pour lancer cette journée une championne de bowling.
1: C'est okay, trop cool.
0: C'est ce qu'Aurélie m'a dit au standard. Ah bonjour. Ouais. Bonjour, Aurélie.
3: Bonjour, bonjour.
0: T'es une championne de bowling?
3: Ah, championne, oui, disons que ça fait très longtemps que je fais du bowling. Je me suis inscrite dans un club il y a 25 ans à peu près.
1: Ah oui,
0: 25 ans de bowling, oui. Et tu fais des compétitions?
3: Et je fais des compétitions, ouais, au niveau national, ouais.
1: Ah, c'est incroyable!
0: Alors, et t'as gagné des championnats de France?
3: Alors moi, à titre personnel, seul, non, j'ai jamais gagné de championnat de France. Par contre, ça joue aussi en équipe. Et avec mon équipe, au mois de mai, l'an dernier, on a fini 5e du championnat de France.
1: Mais
3: en
1: bien équipe. Joué!
0: C'est vachement bien, 5e!
1: Mais t'es trop humble, sois fier!
0: En tout cas, je préfère 5e à 4e, parce que 4e, t'es pas sur podium à un truc. 5e, bon, t'es personne parle de toi.
2: Ah ben. Il faut que t'appelles la radio, quoi, pour parler de toi.
0: Tu dois faire un paquet de strikes!
3: Oui, un peu, ouais.
0: Oh, t'as si
1: wow.
0: Excuse-moi, mais c'est la question que tout le monde se pose, et à chaque fois qu'on fait un bowling, chacun a sa technique, mais qu'est-ce qu'il faut viser pour faire un strike?
3: En fait, on vise pas les quilles, on regarde plutôt les flèches que vous avez sur la piste.
0: Ok, les petites flèches devant, là.
3: Voilà. Et après, c'est hyper technique, je vais pas trop rentrer dans les détails techniques, mais en fait, en fonction un petit peu de huilage qu'il y a sur la piste, de l'huile qu'il y a sur la piste, qu'on joue à différents endroits de la piste. Mais en fait, pour faire strike, il faut pas arriver plein centre sur la quille numéro 1, il faut arriver entre la quille numéro 1 et la quille numéro 2 sur le côté, en fait.
0: Ah ouais?
1: Waouh!
2: On vise tous le milieu?
0: Je sais pas, moi j'arrive dans les rigoles, donc.
1: Ah oui!
0: Ah faut viser là, sur le côté de la quille, d'accord. Mais alors pourquoi, si tu le sais, t'arrives pas à avoir tout le temps un strike?
3: Eh ben, en fait, ça dépend de l'impact de la boule aussi et de là où elle arrive exactement dans les quilles, parce qu'en fait, chaque quille fait tomber l'autre. C'est assez mathématique et chaque quille doit en faire tomber une. Et en fonction de comment la boule rentre dans les quilles, les quilles ne tombent pas toujours de la même manière.
0: C'est quoi ? C'est la première fois que je discute bowling très sérieusement. D'habitude, la seule discussion que j'ai au bowling, c'est qu'est-ce qu'on fait ? On prend une pizza ou un kebab ?
2: Ouais,
0: c'est incroyable.
2: Ouais, mais ça nous rassure parce qu'elle est comme nous. C'est ouais, le problème, c'est la boule.
0: Et tu vois, t'as ta boule à toi ?
3: Oui, bien sûr, on en a plusieurs, ouais, j'en ai six quand on part en compétition.
2: Oh, madame, assis. Ouais.
0: Attends, mais si tu vas dans un bowling, par exemple, t'arrives avec ton sac et ta boule.
3: Oui.
2: Et t'as le petit chiffon pour la boule ?
3: Bien sûr.
2: Génial.
0: Vous avez des gants ?
3: Alors, moi, j'en ai plus, mais pendant très longtemps, j'ai joué avec un poignet. Ouais. Et là maintenant, je joue plus avec poignet. Mais
0: Elle a sa boule, elle a ses gants, elle a son chiffon, franchement.
1: Par contre, ses potes veulent pas jouer avec elle au bowling, quoi.
0: Non,
1: ça, c'est un peu dommage. Quoi.
0: Pas contre elle, en tout cas.
1: Voilà, c'est ça. Dans la même équipe.
3: Non, c'est vrai, on fait rarement des soirées bowling, on est fait quand on fait du bowling.
0: Eh ben, j'espère que tu vas réussir à gagner les championnats de France encore, Emeline. Bravo à toi.
3: C'est gentil, merci.
0: Et pour gagner ces championnats de France, qu'est-ce qu'il faut à un joueur de bowling ?
1: Bah, un bon équipement, un bon t-shirt.
0: Un bon t-shirt, le t-shirt Manu sur Énergie, je vais te l'offrir. Et le mug Manu sur Énergie aussi.
3: Ah, top, merci beaucoup.
0: Et ben c'est pour toi, on t'embrasse fort, Emeline.
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0: Voici comme chaque jour les sondages du matin. 68% des femmes confient leur secret à cette personne. Quelle est cette personne, Lorenza ?
1: Bon, classique, sa meilleure amie ?
0: Eh ben non, c'est pas sa meilleure amie.
2: C'est pas animal, hein, c'est vraiment personne.
0: Ah oui, c'est une personne, c'est un être humain.
6: Leur maman ?
0: C'est pas leur maman.
1: C'est quelqu'un qui est que toi tous les jours ?
0: Pas tous les jours, mais régulièrement.
2: Et homme ou femme ?
0: Ça peut être homme ou femme.
2: Ah.
6: Un artisan ?
0: Un artisan, oui, on peut considérer que c'est un artisan.
1: L'esthéticienne ?
0: C'est pas l'esthéticienne, mais on s'approche, là.
2: Ah, le coiffeur.
0: Exactement. Ah, 68% des femmes confient leur secret à leur coiffeur ou leur coiffeuse, qui lui-même ou elle-même le dira à la cliente suivante.
1: Ah, c'est ça. C'est ça.
2: Oui, ça revient que, au bout d'un moment.
0: Bah, exactement. Et des fois, même, on dit, il paraît que ça. Oui, je sais, je vous l'ai dit, il y a 3 mois. La durée de vie moyenne de cet objet est d'environ 3 ans. Quel est cet objet, Nico ?
2: Le tire-bouchon.
0: C'est pas le tire-bouchon.
6: Une valise ?
0: C'est pas une valise non plus.
1: C'est électronique ?
0: C'est pas du tout électronique. Mais alors pas du tout.
2: Des lunettes de soleil ?
0: Non. Ah, c'est même l'inverse des lunettes de soleil.
1: C'est un accessoire, du coup.
0: C'est un accessoire, absolument. C'est pas un vêtement.
6: On s'en sert quand il fait pas beau ?
0: On s'en sert quand il fait pas beau.
1: Par un parapluie ?
0: Et le parapluie. En moyenne, 3 ans un parapluie.
1: Mais comment ça ?
2: Bah, soit il se casse, soit tu le perds, quoi.
0: Exactement.
1: Ah oui, oui. Ok.
0: Moi, j'ai pas le temps de les casser en général. Ah ouais. Non, mais vraiment, c'est le. Est-ce que je sais pas où les mettre, les parapluies ?
1: Ouais, dans l'entrée ?
0: Bah.
6: Dans la voiture.
0: Ben voilà, l'entrée, la voiture, perdue. 8% des hommes dorment systématiquement avec ça dans la main.
2: Leur portable.
0: C'est pas leur portable.
1: C'est un objet ?
0: Ce n'est pas un objet.
6: Leur oreiller ?
0: Non plus.
2: La main de leur partenaire ?
0: Non, mais ça a un rapport avec le corps.
1: Leur bras ?
0: C'est pas leur bras.
2: Leur kiki ?
0: Leur zizi.
1: Ah,
2: ah yes.
0: 8% des hommes dorment systématiquement avec leur zizi dans
2: la main. Souvent, moi.
1: Quoi ?
2: Cool. Ben, ça me rassure, ben, je dors sans rien et c'est vrai que c'est un peu un doudou.
1: Ah oui, oui.
2: Que je traîne pas partout, tu vois.
1: Oui.
0: C'est uniquement quand je regarde le foot en survêt, moi.
2: Ah bon ?
1: Ah oui, bah oui.
0: C'est vraiment instinctif, hein. C'est un truc.
2: C'est vrai.
0: Ah oui, oui. Je l'explique pas pourquoi comment, c'est automatique.
2: D'accord.
0: Voilà. C'est pour ça que je mets jamais de survêt quand je regarde le foot avec des gens.
2: Ah, surtout pas. 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
0: Oui, on a un jingle de Taylor Swift. Vous avez vu ce qui lui est arrivé à Taylor Swift ou pas
2: non.
0: du tout ? Alors, on parle d'ascenseur émotionnel tout à l'heure.
1: Ouais.
0: C'est un peu ce qui s'est passé. Il y a le maire de New York qui a un peu gaffé parce qu'il a annoncé en conférence de presse les événements.

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1: Au final, il m'a proposé de m'augmenter.
2: C'est incroyable.
3: C'est pas mal. C'est ouf, ça. Ça arrive jamais, ouais, normalement, dans ce sens-là.
2: C'est vrai que proposer une augmentation...
1: Je lui ai demandé de plus jamais recommencer dans ce sens-là.
2: D'accord.
3: Ah oui, ok. Oui, donc,
2: non, elle ne voulait pas d'augmentation.
3: Je ne veux pas d'augmentation.
1: Si, si. J'ai dit, mais la prochaine fois, dites-le-moi.
2: Effectivement, ça fait un peu bizarre toute la journée. Merci beaucoup, Stéphanie, de nous avoir appelé. Ascenseur émotionnel, on a Maverick qui est là. Bonjour, Maverick.
4: Salut Manu, salut les Wouin.
2: Maverick, on est d'accord, c'est Top Gun.
5: Bah oui.
3: Ouais, c'est ça.
2: C'est trop stylé.
5: C'est fou.
4: Eh oui, ma mère était fan, mais j'ai jamais vu les films, j'avoue.
2: Ah d'accord.
3: Ah, c'est okay. Fou. C'est une dinguerie.
2: Il dit tout. C'est comme si tu t'appelles Johnny et que, bah non, moi je préfère Eddie Mitchell.
3: Ouais, c'est ça.
2: Maverick, quel a été ton ascenseur émotionnel?
4: Eh ben moi, j'avais une envie pressante et enfin arrivé aux toilettes, en baissant mon pantalon, j'ai entendu un bruit juste en dessous de moi. Et je me suis retourné, j'ai vu mon téléphone qui était tombé dans la cuvette des toilettes. Il était dans la poche arrière de mon pantalon.
3: Oh. Ah, classique.
2: Et effectivement, bien sûr. Alors, c'est pas vraiment un ascenseur émotionnel parce que t'as pas vécu un truc incroyablement bien et ensuite c'est négatif. Et mais
4: l'ascenseur émotionnel, il est juste après.
2: Ah, alors c'est
4: parce
2: quoi?
4: Que le téléphone, il a fonctionné, nickel. Et au bout de quelques mois, je me souvenais plus de cette histoire, il fonctionnait plus. Et quand je l'ai envoyé en réparation, ils m'ont dit qu'il n'était pas pris en assurance parce qu'il avait de l'eau à l'intérieur.
2: Attends, il avait de l'eau après quelques mois, ton téléphone?
3: Ça a pas séché?
4: Oui. Non, en fait, ça s'est oxydé à l'intérieur et du coup, il n'était plus pris dans l'assurance.
2: Ah, d'accord. On ne partira pas sur une discussion technique hein, de téléphone et tout, mais effectivement. Merci beaucoup, Maverick, de nous avoir appelé. Puis regarde les films.
4: Oui, bah, je vais essayer.
3: Je vais essayer.
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2: On va retrouver pour la troisième fois. Petit à petit, il avance. Carl, bonjour Carl.
8: Bonjour Manu, bonjour les Ouin-Ouin.
2: Carl, troisième participation, t'as déjà gagné 200 euros. Quoi qu'il arrive, ces 200 euros, ils sont à toi. Mais tu n'as pas envie de t'arrêter là, Carl?
8: Bah bien sûr que non, mais moi mon objectif c'est de vous accompagner avec le bus.
2: Ah bah, mais peut-être que pour le bus la semaine prochaine tu seras avec nous.
3: Il reste que quelques jours.
8: J'espère, je touche du bois.
2: Mais tu sais que si tu restes d'ici là et que tu restes jusqu'à la fin, on se retrouvera à la rentrée hein.
8: Ah bah écoute, ce serait formidable.
2: Carl, tu as déjà 200 euros. Tu vas tenter de gagner 100 euros supplémentaires et en face de toi, il y a Aurélie. Et Aurélie, elle les veut aussi, ces 100 euros. Bonjour Aurélie.
9: Bonjour Manu, bonjour les Ouin-Ouin, bonjour Carl.
8: Bonjour Aurélie.
2: Je la sens contente.
3: Ah oui, elle est confiante.
9: Ouais,
2: concentrée.
3: Sereine, en place.
2: Elle est là.
3: Elle est sur ses appuis.
2: On dirait la France, deuxième mi-temps hier contre le Sénégal.
9: Concentrée.
2: Aurélie, Carl, vous allez jouer l'un contre l'autre. Je vous rappelle les règles, j'ai 100 euros pour Carl ou pour Aurélie. Le gagnant ou la gagnante sera celui ou celle qui aura 2 points. À chaque question que je vous pose, si vous pensez avoir la réponse, vous donnez votre prénom, vous donnez ensuite votre réponse. Si c'est la bonne, eh ben ça fait un point pour vous. Si c'est pas la bonne réponse, c'est l'autre qui prend le point. Et c'est le premier ou la première qui atteint 2 points, qui gagne les 100 euros, qui reviendra jouer avec nous demain. Bonne chance à tous les deux, c'est parti. On joue au club des génies. Voici la première question. Quel super-héros est Bruce Banner?
8: Carl.
2: Je t'écoute, Carl.
8: Hulk.
2: Hulk, oui. Le professeur Banner.
3: Bien sûr.
2: Évidemment. Ça fait un point pour Carl. Pas de point pour Aurélie. Deuxième question. Le prologue est au début d'un livre. Comment appelle-t-on son équivalent Carl. À la fin du livre?
8: Carl.
2: Carl. Carl.
8: L'épilogue.
2: L'épilogue,
3: vous savez. Ouais.
10: S'y connaît surtout.
3: Et de nouveau, il attend pas à la fin de la question, quoi.
2: Ah
8: non,
2: désolé. Il nous avait fait la même chose hier.
3: Ouais.
10: Bah, il est pressé, il va bosser.
2: Et pendant ce temps-là, Aurélie se demande quand est-ce que le jeu commence.
9: C'est ça.
8: Désolé, Aurélie.
2: Aurélie, je vais t'offrir le mug Manu sur Énergie. Je te remercie de nous avoir appelé.
9: Merci, bravo à Carl.
2: Oh, lui, bien,
3: Aurélie.
8: Merci.
2: Et tu nous rappelles quand tu veux, Aurélie. Carl, les 300 euros, ils sont pour toi.
8: Yes, super, ça se précise, hein.
2: Bah, ça se précise petit à petit, ouais.
8: J'ai un petit pied sur la marche du bus, hein. On va essayer.
2: Carl, rendez-vous demain pour tenter de gagner 400 euros. Les 300 euros, quoi qu'il arrive, ils sont à toi. Belle journée à demain.
8: Merci beaucoup, à demain.
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2: Qu'est-ce que vous avez vécu comme ascenseur émotionnel? 0-870-42-48. On peut faire un petit tour de studio avant ça. Ascenseur émotionnel, Nico?
10: Ah, moi, j'ai ma mère qui m'a proposé des gâteaux hier.
3: Bah,
10: donc,
3: trop bien.
10: Cool.
3: Bien.
10: C'était des Chamonix.

0: pas cool.
1: C'est quoi des Chamonix?
0: Chamonix,
2: c'est des vieux gâteaux.
0: Dégueu à l'orange, là. C'est une sorte de.
2: Dégueu, ne jugeons pas.
3: Oh, j'aime bien,
2: si,
3: moi.
2: Non, j'aurais pas dit dégueu, j'aurais dit immonde. Mais.
0: Non, gâteau, c'est chocolat, quoi.
1: Ouais, c'est vrai.
2: C'est vrai que c'est un gâteau, ça fait gâteau de grands-parents.
0: Ah ouais,
1: putain.
2: Les Chamonix.
0: Mais tu veux des gâteaux, mon fils? Bah ouais, je veux des vrais gâteaux, quoi.
2: Bon, après.
1: Ouais, on fait avec, quoi.
2: Il y a des gens qui aiment les Chamonix, hein.
0: Ah bah, les a bouffés toutes seules.
2: Mais ils sont tous morts, apparemment. On n'a rien contre les Chamonix, évidemment.
0: Non, on les embrasse, évidemment.
2: Bah, on les embrasse fort.
0: Ouais.
2: Je vais aller en acheter tout à l'heure.
1: Non, merci.
2: Ouais, je dois aller voir ma grand-mère qui. ascenseur émotionnel, qu'est-ce que vous avez vécu? On a Vanessa qui est là. Bonjour Vanessa.
4: Coucou Manu, salut les Wawa.
2: Bienvenue sur Énergie Vanessa, on t'écoute.
4: Alors moi j'étais en pleine réunion quand mon chat a fait tomber mon verre d'eau sur la table. Mais en fait il était à l'opposé de mon ordinateur et j'ai eu super peur en fait.
2: Alors question, t'étais en réunion avec ton chat? T'étais en visio alors je pense?
4: Ouais c'est ça,
2: ah oui, d'accord.
4: J'étais en visio avec mon boss et il y avait mon chat à côté.
2: D'accord, si on trouve ça très très décontracté de faire des réunions au boulot avec son chat.
1: C'est peut-être un nouveau concept.
2: Le boss il était avec son tigre. Michel est arrivé à dos de chameau. Non vraiment on est bien, on était cool. Bah écoute, c'est quoi? Le chat, en fait, il a pas fait de dégâts.
4: Moi, j'ai failli avoir une crise cardiaque, quoi. Je pense que vraiment que c'était l'ordi.
2: Bah, c'est comme tous les chats, ils veulent nous faire du mal, sauf que lui, il est nul. Voilà. C'est aussi simple que ça. Merci beaucoup, Vanessa, de nous avoir appelés. Ascenseur émotionnel, Florent, notre producteur.
3: Bah, moi, c'était lundi. En fait, à la cantine, il y avait écrit Julienne de légumes au menu.
2: Ah.
3: Et ouais, et je suis arrivé, et en fait, c'était des lasagnes parce que c'était le menu de la semaine d'avant.
2: Ça, c'est bon.
1: Ah, ça, c'est cool, ça.
2: Parce qu'il y a aussi les ascenseurs émotionnels.
1: Positifs.
2: Mais bien sûr, évidemment, il y en a. Lorenza, ascenseur émotionnel.
1: Bah, j'ai reçu un ensemble de sports magnifique. Je rêvais d'un ensemble de sports comme ça, bleu, turquoise et tout.
2: Cool.
1: Sauf que c'est pas ma taille. Et que c'est non échangeable.
2: Non.
1: Si.
2: Oh merde.
1: Voilà. C'est.
2: Ah, c'est quoi? J'ai eu ça ce matin.
0: De quoi?
2: Avec, je voulais mettre un pull,
1: mais
2: il était cool, je le mets, pouf, en fait il m'arrivait au coude.
1: Bah oui, si. Et en fait t'es là en mode, oh! Et puis t'essayes et tu fais,
2: Non. Mathieu est là, bonjour Mathieu.
5: Salut Manu, salut Romain.
2: Ascenseur émotionnel, Mathieu.
5: Alors moi c'est quand je suis, pour prendre mon train, je suis arrivé au quai, pile au moment où il partait. Et une fois dedans, à bout de souffle, je me suis rendu compte que c'était pas le bon.
1: Putain, oh non, le seum, double peine.
2: Ça, c'est double ascenseur émotionnel, ça. Ah, t'arrives et t'es
1: content.
2: Dis, putain, je vais le louper. Bim, non, c'est bon, je suis dedans. Et bim, ah bah non, c'est pas le bon.
0: Et tu dis, je suis pas réveillé. Ouais.
2: C'est quoi? Mais quand t'es dans un train, au début, tu l'as remarqué tout de suite que c'était pas le bon?
5: Quand ils ont annoncé les gares qui desservaient,
1: donc
5: 10 minutes après, quoi.
2: Mais moi, il m'est arrivé la même chose que toi, avec un TER, sauf que je connaissais pas les gares.
0: Ah ben.
2: Je savais juste la gare à laquelle je devais descendre.
1: Ah, la finalité,
2: on m'avait dit, t'en as pour 45 minutes. Donc, je monte dans le train, je fais pas gaffe, ça roule. Puis au bout de 45 minutes, en fait, il y avait pas la gare.
0: Ouais.
1: T'étais dans l'autre sens, c'est
2: J'étais
1: sûr.
2: Dans l'autre sens.
0: Voilà,
1: ça, c'est le pire, ça.
2: Je suis descendu dans une gare, j'ai l'impression d'être dans un western, tu sais, les gares abandonnées.
1: Ouais.
0: Je sais pas où t'es.
2: Il y avait rien, il y avait personne au guichet. Il y avait même pas de tu sais les trucs
1: il
2: y avait rien et je me suis mis donc sur le quai dans l'autre sens en attendant qu'il y ait un train qui arrive. J'ai dû attendre 2 heures. Merci beaucoup Mathieu de nous avoir appelé.
5: Bonne journée, bisous.
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2: C'est la journée mondiale du surf.
0: C'est poteau, ça.
2: Personne ne fait le surf dans l'équipe.
0: Si, putain, depuis 1000 ans. Moi, je fais un peu de surf.
1: Oui,
2: c'est vrai. Je fais du paddle.
0: Eh ben, je surf en paddle, je fais du surf paddle.
2: Non, tu fais du paddle.
0: Ouais, quand il y a les vagues, ça surf.
2: Bah, quand il y a les vagues, ça reste du paddle. Hein.
0: C'est pas ça reste du paddle. Eh, je te jure, Eva, alors, parce que moi, je suis en Méditerranée, donc tu te fous de ma gueule à chaque fois. Mais va en Atlantique, t'as beaucoup de personnes qui font du paddle surf.
1: Moi, j'y vais cet été. En août, je vais surfer.
0: Tu verras,
1: pour la première fois. Je vais près de Biarritz, justement.
2: Surfer. Donc, tu vas aller surfer, tu vas prendre
1: une planche de surf.
2: Voilà, tu vas pas prendre un.
1: Paddle.
2: Voilà.
1: Mais je vais voir peut-être autour de moi, il y aura peut-être des paddles.
0: Évidemment, souvent, c'est les personnes un peu plus âgées, c'est les anciens surfeurs qui font ça pour être un peu plus cool.
2: C'est quoi?
0: Mais il y a des compètes de surf en paddle.
2: T'es le mec qui dit je fais Roland Garros et puis après t'arrives et tu dis ah pardon, je fais du ping-pong.
0: Non, c'est pas pareil.
1: La comparaison.
2: Il est 7h05.
0: Je l'entends.
2: Pardon, j'ai pas vu que t'étais là. Allez, on va doubler votre salaire.
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2: Tous les jours, deux fois par jour, on vous appelle en direct pour doubler votre salaire. Ça peut vous arriver, ça n'arrive pas qu'aux autres. Vous envoyez salaire par SMS au 7 10 12. Attention, le téléphone sonne, c'est peut-être le vôtre. Avant d'écouter Mauvais Joe, quelqu'un va être heureux. Ce quelqu'un, c'est peut-être vous.
8: Allô ?
2: Allô, bonjour, c'est Clara de Beauvois en Cambrésis dans le Nord.
8: Oui.
2: Clara, quel est le seul animateur radio qui loupe ton salaire ?
8: C'est Manu sur Énergie !
2: Bah oui !
1: Ouh,
2: oui. Ouh. Clara, c'est gagné !
8: C'est vrai ?
2: Bah oui, c'est vrai.
8: J'y crois pas.
2: Bah, vous allez arrêter de pas y croire maintenant, hein, parce que ça commence à m'énerver cette histoire. Hein.
0: Sinon, on va raccrocher.
2: Ah oui, ça suffit. J'y crois pas, mais non, c'est pas possible. C'est mais arrêtez, mais c'est une blague. C'est vrai, Clara, tu t'es inscrite.
8: Oui.
2: T'as envoyé salaire par SMS au 7-10-12. T'as été tiré au sort ce matin. Clara, il est 7h06. Je t'annonce qu'on va te doubler ton salaire.
8: Incroyable.
2: 1431 euros, c'est ce que tu touches chaque mois. Et ben on va le doubler. On va le doubler. Ça va faire 2862 euros.
8: Incroyable. Merci.
2: Et ben voilà, j'ai l'impression que ça te fait du bien.
8: Ouais, vraiment. En ce moment, ça me fait du bien.
2: Et ça va te servir à quoi cet argent?
8: Je vais mettre de côté pour m'acheter une voiture.
2: C'est pas mal, hein,
1: c'est nickel,
2: bien.
1: Ça.
2: C'est pas c'est bien. Ta voiture elle est cassée?
8: Elle commence à lâcher, ouais, c'est un peu vieille, quoi.
2: Ah, je vois ce truc là où t'as une bagnole, t'essaies de tirer jusqu'au bout.
1: Jusqu'au bout.
8: Ouais,
2: et chaque matin quand elle démarre, tu fais yes.
0: C'est victoire.
2: Et le soir quand tu rentres, tu la redémarres, tu fais oh putain. Jusqu'au jour où tu devras prendre le bus parce que ce sera la fin.
8: Ouais, voilà.
2: Et ben, j'espère que tu vas pouvoir t'acheter une nouvelle voiture un peu grâce à nous, Clara. 2862 euros, on t'embrasse fort.
8: Merci.
2: Gros bisous, belle journée à toi.
8: Gros bisous à vous aussi.
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2: On va la ramener la coupe à la maison. Hier, la France a battu le Sénégal 3-1-1. On est chaud.
1: Quelle
2: seconde mi-temps incroyable.
1: Bien sûr.
2: Alors, bien sûr. Fin de notre analyse de foot. On part d'ascenseur émotionnel ce matin. Ces moments où on a cru quelque chose d'incroyable et en fait on est extrêmement déçu, ou alors on a peur de quelque chose et en fait c'est une super nouvelle. Et je crois qu'on a on est sur du haut de gamme.
1: Okay.
2: On a Pascal avec nous qui nous a appelé. Bonjour Pascal.
11: Bonjour Manu.
2: Bienvenue sur Énergie Pascal. Il t'est arrivé un truc de dingue.
11: C'est ça, c'était en 2017, voilà. En fait, j'ai joué au loto, à l'Euromillion, pardon.
2: Oui.
11: Et j'avais joué pour 4 semaines. Et puis, un matin, en consultant l'application, je me suis aperçu qu'il y avait un problème avec mon ticket. Je regardais les numéros, il n'y avait rien du tout qui correspondait. Et en faisant ça plusieurs fois dans la journée, après, en vérifiant, il fallait contacter la Française des Jeux. Je l'ai contacté, qui m'a joyeusement annoncé que j'étais l'euro gagnant à MyMillion.
2: Alors, attends. Ils te disent sur l'application qu'il y a un problème, que tu dois les contacter, c'est ça?
11: C'est ça.
2: Et t'as gagné combien? Et en fait, t'avais pas de problème, t'as gagné.
11: J'ai gagné 1 800 € et 80 centimes exactement, parce qu'il y avait les quelques numéros qui étaient sortis.
2: T'as gagné 1 million d'euros?
11: C'est ça, oui, à 1 million.
2: Il y a la police derrière toi qui est en train de te récupérer. C'est génial.
11: Non, j'ai gagné à My Million, ouais, c'était le My Million.
2: Oui, d'accord.
11: Mes numéros correspondaient pas, quoi.
2: Je sais pas ce que c'est. Moi non plus, je crois pas, mais ce qu'on a compris, c'est que t'as cru que t'avais un problème avec ton ticket et en fait t'as gagné 1 million d'euros.
11: C'est ça, bon, en fait, MyMillion, c'est des numéros qui sortent aléatoirement quand tu fais une grille, t'as un numéro MyMillion.
2: D'accord, okay. Et tu pensais qu'il y avait un bug parce qu'il n'y avait pas de numéro et en fait, t'as gagné 1 million d'euros.
0: C'est fort.
11: Voilà, et puis il a fallu que j'attende 4 semaines pour toucher le pactole, parce que vu que j'ai pris un truc sur un mois, il a fallu que je garde mon ticket pendant 4 semaines.
1: Ça va, tu peux patienter quelques jours. Hein,
2: quand on te dit 1 million d'euros, tu peux attendre. Tu peux attendre 2 mois.
1: Ah oui,
2: même.
1: Oui, mais maintenant. Hein, ouais,
2: cool. Eh ben écoute, c'est une belle nouvelle pour toi, Pascal. Et n'oublie jamais qu'on a toujours été à tes côtés.
0: S'il en reste un peu.
1: Pascalou.
2: Belle journée à toi, Pascal. 7h20 en ce moment, c'est la Coupe du Monde, évidemment. Tout le monde suit la Coupe du Monde. Hier, la France a gagné 3-1. J'ai quelques records sur le football.
1: D'accord.
2: Okay. À Madagascar, un match du championnat local s'est achevé sur le score de 149-0.
1: Quoi?
2: C'est, après, c'est un championnat local. Hein, c'est
0: ouais,
2: pas...
0: Quel moment ouais, mais tu t'emplantes 149 quoi.
1: Tain, c'est énorme.
2: Les mecs en face devaient pas être très très bons.
1: Mais il y avait qu'un gars ou enfin c'est pas possible 149.
2: Non, ils étaient en... il y avait l'équipe. Il y avait l'équipe.
0: Okay. Quand tu rentres chez toi, t'as ta femme qui te dit comment ça a été le match aujourd'hui. Oh,
2: comme d'hab. Comme d'hab, c'est avec 149 buts de plus. Ouais. Mais je pense qu'à la fin, ils se lassent en fait.
0: Il se marre même. T'arrêtes. Je pense qu'il se marre.
2: Ah, c'est possible.
0: Ouais. Et encore.
2: Tu dois avoir des fous rires.
1: Ou tu joues sur les mains, ou je sais pas, tu fais des trucs. Ouais.
2: Mais ce qui est incroyable, c'est qu'à 148 à 0, ils se sont pas dit on leur laisse un but.
1: Non.
2: Tu vois, ils sont. Non.
0: Tout pour la gagne.
2: Ouais. C'est la compète, c'est la compète. Ouais. Allez, on t'en met un dernier. 149 à 0. Record sur le foot. Le carton rouge le plus rapide de l'histoire a été attribué à un joueur anglais après seulement 3 secondes de jeu.
0: Ah ouais.
2: Bah, ils ont sifflé le truc, il a commencé à marcher, l'autre lui a taclé direct.
0: Ah ouais, d'accord.
1: Ok.
2: Carton rouge. Le nombre de buts marqués par un gardien revient à un goal brésilien. Sur l'ensemble de sa carrière, il a marqué 90 buts.
1: C'est énorme.
2: Ah, pour un gardien, oui, c'est 90 buts.
1: C'est, ouais, c'est une folie.
2: Il ouais, faut y aller. Toujours dans les gardiens, il y a un gardien de but américain qui a inscrit le but le plus lointain de l'histoire, 110 mètres, après 13 secondes de jeu. Il touche la balle, bim, il tape, ouf, but dans le sens. Le gardien de but le plus impressionnant était anglais, il mesurait 1m90, il pesait 161 kilos.
1: Ah ouais, oula, beau bébé.
2: Et une fois, il a cassé son but en percutant le poteau.
1: Bien dit.
2: Et deux records encore de foot. Le but le plus rapide de l'histoire a été marqué par un Saoudien à peine après 2 secondes de jeu.
1: Ça doit être beau ça.
2: Bah, il touche bim,
1: oh
2: but.
1: Là là.
2: Et enfin, le retournement de situation le plus fou est anglais. Ils étaient menés 5-1 à la 62e minute. Et une équipe a réussi à gagner 7-6.
1: Waouh. Les Anglais, c'est pas mal. Hein.
2: On parlait d'ascenseur émotionnel.
1: Ah là, ouais.
2: T'es dedans. Tu as sorti le champagne, eh ben remets-le.
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1: 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Oh, je bois tes paroles, j'ai l'impression que je vais y aller moi, mais pas
2: alors,
1: du tout.
2: Alors vas-y, hein. Alors tu pourras y aller.
1: Ouais, mais avec mon argent.
2: Mais avec ton argent, exactement.
1: Non, le seum.
2: Alors que vous, on vous offre ces 1000 euros. 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On va jouer au jeu des 5 mots, le meilleur jeu radio du monde. C'est dans 5 minutes, juste après Tamper City. Avant ça, deux choses que je vais vous apprendre. La première, c'est comment sont faits les sujets du bac.
1: Je me suis jamais posé la question.
2: Eh ben, je vais vous donner la réponse, même si vous n'êtes jamais posé la question. Il y avait le bac philo lundi.
1: Oui.
2: Ouais. Comment sont préparés les sujets du bac philo? Ah, écoutez bien, pour la philo, il y a 100 sujets qui sont créés chaque année.
1: Bah, c'est énorme,
2: ah oui, c'est beaucoup. On élimine ensuite ceux qui ont déjà été traités dans les 30 dernières années.
1: Ok.
2: Puis les restants sont testés par des profs cobayes dans les conditions d'examen.
0: Ah, ok.
1: Ça doit être fou, ok.
2: 50 jours avant l'épreuve, les sujets sont imprimés dans un lieu secret et ultra surveillé et sont envoyés aux établissements 5 jours avant. J'ai l'impression de vous avoir dévoilé un super secret.
1: Mais oui, on est dans un truc d'action. C'est ouf.
0: On ne savait pas que les profs, ils passaient effectivement l'épreuve.
2: Bah, il faut la tester.
0: Si jamais ils se plantent, c'est oh non, mais c'est un sujet de merde ça.
2: Bah, ils éliminent en fait les mauvais sujets quoi.
1: Tu crois qu'ils font comme nous, genre à la fin, les profs, ils regardent, ils font t'as mis quoi à la question B? Est-ce que t'as parlé de Kant? Enfin, tu vois, genre.
2: Peut-être.
1: Ils discutent comme nous, c'est trop fou.
2: Mais vous avez jamais discuté avec un prof de philo? C'est très bizarre.
0: Ah bon?
2: C'est.
1: Il est chez père un peu.
2: Mais en fait. Perché, pas forcément, mais en tout cas, tu sais que quand il parle, il est pas, c'est pas le même cerveau que toi.
1: Non.
0: Ouais.
2: Et
1: il analyse plus, il prend du recul sur les situations. Oui,
2: il te domine.
1: Oui.
0: C'est un peu comme quand tu parles à un psy. Tu sais, tu te dis, ok, il y a un délire de, il sait peut-être ce que je pense et qui je suis.
2: Oui, le pire, c'est les psys dans les soirées.
1: Ah ouais, mais non, d'abord.
2: Tu rencontres un psy dans une soirée, putain, tu lui parles pas, en fait.
1: Mais non, mais c'est ça le problème.
0: Ouais, mais
1: c'est
0: du coup, si tu lui parles pas, c'est, lui, il me parle pas parce que. Ouais. Il y a un truc dans son enfance, moi.
2: Pourquoi tu ne me parles pas? Je te fais peur, je suis le symbole du père que tu n'as jamais eu.
1: Oh là là.
0: Non, juste, je t'aime pas.
2: La deuxième chose que je voulais vous apprendre, c'est un chiffre qui, en même temps, qui m'a fait marrer, en même temps, qui est chaud. 15% des hommes ont déjà reçu un téléphone portable en pleine figure lors d'une dispute.
0: Wow. Voilà. Ah, c'est violent.
2: Ça fait un peu rire.
1: Oui.
2: Et en même temps, putain, pour envoyer un téléphone portable dans la figure de quelqu'un.
1: Mais des fois, tu t'es un peu sif et bon, c'est pas une excuse, mais ça vole, quoi.
2: Qu'est-ce que vous avez déjà jeté ou cassé sous le coup de la colère? Pas forcément sur quelqu'un.
1: Ah, une moi, porte.
2: C'est une porte?
0: Ah ouais?
1: Non, mais alors.
0: Attendu, quoi.
1: C'était une porte avec. Le milieu était un peu en carton, comme ça. Et en fait, je me suis disputée avec mon ex. Il m'a dit des trucs horribles et puis il a allé s'enfermer dans la salle de bain. Et je lui dis, tu sors maintenant. On va s'expliquer, tu sors. Il voulait pas sortir. J'ai pété un plomb, j'ai mis un coup dans la porte.
2: Putain.
0: Ah ouais.
1: C'était il y a quelques années, j'étais un peu plus sanguine.
3: C'est
1: ouais.
3: Tendu chez les gens.
1: Je me suis apaisée, mon cœur est apaisé. Hein.
2: C'est ouais, maintenant,
3: mais,
2: oui.
3: Mais pas la porte.
1: Et je suis pas comme. Non, bah, mais pas la porte.
2: Faut savoir que son ex est toujours dans la salle de bain.
0: Ah, il a peur. Il veut toujours pas sortir.
1: Il veut pas sortir.
2: Non, mais, alors, c'est triste, mais il est décédé. Hein. Il a bouffé du savon, il en avait plus après. Il est mort. Waouh. Non, alors, non, moi j'ai pété pas mal de trucs, mais c'est en technologie.
1: Ah mais les jeux vidéo, toi, tu dois péter des manettes.
2: Les manettes.
1: Bah oui.
2: Les manettes sur les murs, putain.
1: Ah bah ouais. C'est sûr. J'aimerais bien, moi, avoir ce truc-là. Jouer aux jeux vidéo juste pour pouvoir balancer les manettes.
2: Ah ouais. C'est, t'es tellement énervé, ouais. En fait, tu la jettes, elle s'explose contre le mur, et au moment où elle s'explose, en fait, t'es encore content d'avoir vidé ton truc.
1: Ah bon, ah bon.
2: Et c'est après, vraiment, que tu te dis, putain.
0: Ouais. Dis pas que ça coûte une blinde et que c'est
2: mais
0: le mec. Et,
2: ouais. Mais sur le moment, t'as tellement envie, il faut que ta colère, elle passe
1: ouais,
2: sur quelque chose, quoi.
0: D'accord.
2: Putain, j'ai eu ça avec un clavier d'ordinateur aussi.
0: Ah ouais?
2: Ouais. Sur ah. Parce que je fabriquais mes PC.
0: D'accord.
2: Et un jour, je n'arrive pas, ça marche pas, ça marche pas, ça marche pas. J'avais passé mais toute la nuit à le faire et là j'ai pris le clavier. Putain.
0: Ah.
2: Et voilà. Mais me jugez pas, Lorenza, elle casse des portes.
1: Non, non, mais alors. Il y avait juste un petit trou.
2: Qu'est-ce que vous avez cassé ou jeté sous le coup de la colère? Je pense qu'on peut avoir des belles histoires.
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2: 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On a quelqu'un qui va peut-être être heureux. Quelqu'un qui va peut-être avoir gagné 1000 euros de cartes cadeaux à dépenser dans les magasins Black Store. Ce quelqu'un, c'est Laura. Bonjour Laura.
15: Bonjour.
2: Sois la bienvenue sur Énergie Laura, on va jouer ensemble au meilleur jeu radio du monde, c'est le jeu des 5 mots.
15: Allez, c'est parti.
2: Tu vas jouer ce matin avec Florent, notre producteur.
3: Allez.
2: Je rappelle les règles. Florent va sortir du studio. Il va être dans le couloir. Et quand il n'entendra pas ce qui se passe à l'antenne parce qu'il est dans le couloir, eh ben, je vais te donner 5 mots, Laura. Après chaque mot, tu me donnes le premier qui te vient en tête. Ensuite, Florent revient. Je fais la même chose avec lui. Et dès que vous avez un mot en commun dans vos réponses, à toi les 1000 euros à dépenser chez Blackstore. T'es prête?
15: Je suis prête. Allez, c'est parti.
2: Bonne chance à toi. C'est parti. On joue au jeu des 5 mots. Verrouillage.
15: Téléphone.
2: Escargot.
15: Coquille.
2: Gardien.
15: Immeuble.
2: Sirop.
15: Sucré.
2: Rouleau.
15: Papier toilette.
2: On est pas mal, hein.
1: Franchement, elle était au taquet, là.
2: Ah, ça peut gagner même dès le premier
1: mot,
2: je pense.
1: Bien joué, ça, Laura.
2: On fait revenir Florent, maintenant. Laura s'est entraînée pendant des mois et des mois, attention.
1: Ah ben ouais, franchement.
2: Florent, notre producteur, est de retour.
3: Ça c'est... me fout la pression, ce que t'as dit, du coup, là.
2: Ah bah oui, bah, franchement, Laura...
1: Bah en vrai, tu... Enfin, non, justement, ça va être très chill.
3: Ok, ok. C'est encore pire.
1: J'essaie de le rassurer.
2: Laura était très bonne.
1: Oui.
3: Ça, c'est bon. Il se plante.
2: Après, c'est pas un jeu où il faut qu'il y ait une personne bonne et l'autre
1: non.
2: Qui merdouille. Hein.
1: Oui. Non, il faut la connexion.
3: Et oui.
2: Un mot en commun et c'est gagné. C'est parti, on joue au jeu des 5 mots. Verrouillage.
3: Porte.
2: Téléphone.
3: Ah oui.
2: Escargot.
3: Coquille.
2: Coquille, c'est gagné.
1: Allez, oui, voilà.
2: Voilà, c'est Laura. Bon, là. C'est fait. C'est gagné.
15: Trop bien. Merci beaucoup, vraiment. Merci beaucoup. Je suis trop contente.
2: Ah, bah, tu peux être trop contente. Il restait 3 mots. On va voir jusqu'où vous êtes connectés. Gardien. Ouais.
3: Prison.
2: Non, immeuble.
3: Ouais.
2: Ça va, toi?
3: Ouais, ça va.
2: Sirop.
3: Tout.
2: Non, sucré.
3: D'accord.
2: Et enfin, rouleau.
3: Compresseur.
2: Papier toilette.
0: Ah ouais.
2: Un mot en commun.
3: Hey, alors, ça suffit.
2: Mais un mot en commun suffit pour gagner.
15: Trop Laura, bien, merci beaucoup. Merci. Mes enfants vont être trop contents.
2: Eh ben, tu vas pouvoir régaler toute la famille. Tu repars avec 1000 euros de cartes cadeaux à dépenser dans les magasins Black Store. Il y a plein de marques. Tu vas te régaler. Bravo.
15: Merci beaucoup, Manu. Merci à toute l'équipe. Et continuez comme ça. Franchement, n'arrêtez jamais.
2: D'accord. Enfin, on va partir en vacances quand même. Mais, on reviendra à la rentrée. On t'embrasse fort, Laura.
15: Merci. Bonne journée. Au revoir.
13: Bienvenue.
2: C'est Manu sur Énergie. Et une question simple ce matin. Qu'est-ce que vous avez jeté ou cassé sous le coup de la colère? Je vous rappelle ce chiffre quand même. 15% des hommes ont déjà reçu un téléphone portable en pleine figure lors d'une dispute.
1: Ça me pardonne, je suis désolée. Non, c'est pas bien la violence. Ah oui, c'est dur. Mais ça me fait rire quoi.
2: Non, mais c'est vraiment ce que je disais, c'est ça fait rire en même temps. Waouh.
1: Oui, mais non, c'est grave. Hein.
2: Qu'est-ce que vous avez cassé ou jeté sous le coup de la colère? Pour l'instant, numéro 1 de tout, c'est clairement Lorenza qui a cassé une porte.
0: Oui, tout simplement.
2: Voilà. Le coup de poing dans la porte de colère, bim, il n'y a plus de porte.
1: Ouais. J'avais mis un petit poster dessus pour masquer
2: pour le cacher,
1: le...
2: bien sûr. Ça marche toujours. Qu'est-ce que vous avez jeté, cassé sous le coup de la colère, Nico?
0: Moi, j'ai fait un truc nul, c'est une feuille.
1: Quoi?
0: Une feuille? Ouais, en fait, j'avais reçu un courrier des impôts et j'étais pas très content. Et donc, j'ai jeté la feuille sous le temps de la colère. Bah, sachez-le, une feuille, ça vole.
1: Ah oui,
0: ça part pas comme on voudrait que ça parte.
2: Ouais, ou non, mais alors faut en faire une boule ou quoi.
0: Ouais, mais j'ai pas envie de la chiffonner parce que ça reste quand même les impôts, il fallait que je vois ce qu'il y avait écrit dessus. Donc tu vois, je respecte. Parce que je me dis que si je chiffonne les impôts, ils vont me chiffonner encore plus derrière. Ah. Ce qui fait que la feuille, je l'ai vraiment jetée. Et ouais, c'est un truc où t'as la colère, mais nul.
2: Mais c'est ce que j'allais dire, c'est nul.
0: Ouais,
2: c'est
0: tu feras comme une merde. Pour les impôts et pour ce que tu viens de faire.
2: Bon, voilà. C'est le truc le plus.
0: Ouais,
2: que t'as cassé le
0: j'ai
2: plus.
0: Été sanguin à une époque dans ma vie, puis là, j'essaie de me calmer, tu vois.
2: C'est bien les feuilles.
0: C'est Montessori, quoi.
2: C'est ok.
0: Voilà, la feuille m'a dit c'est ok.
2: Il n'y a pas de problème. Qu'est-ce que vous avez cassé de colère? Magali est avec nous. Bonjour Magali.
16: Bonjour tout le monde, comment ça va ce matin?
2: Mais ça va très bien ce matin. Mais alors comment ça va ce matin? J'ai l'impression d'avoir ma boulangère. Mais alors comment ça va ce matin? Comment ça va ce matin, Manu?
16: Alors,
2: comment ça va ce matin? Oyon, il y a à la radio Lorenza, il y a des choses. Oyon,
1: elle est folle.
2: Oh, qu'on a raconté qu'elle a cassé la porte sous le coup de la colère. Et vous devez vous marrer, vous. Hein. Alors, comment ça va ce matin, alors? Magali, et toi, comment ça va ce matin?
16: Bah, la patate.
2: Qu'est-ce que t'as cassé sous le coup de la colère? Cassé ou jeté?
16: Moi, j'ai pas cassé, j'ai jeté toutes les semaines. Je fais des piles de vêtements propres pour mes enfants, vous savez. Et puis après, je les monte et puis je dis, bon, il n'y a plus qu'à les ranger. Et puis, une semaine passe et les vêtements sont toujours pas rangés. Donc, du coup, bah, j'ai pris la pige et j'ai essayé par la fenêtre.
1: Ah oui, voilà, c'est radical là.
16: J'ai rien cassé, mais ah bah oui, bah au final j'ai puni tout le monde parce qu'il a fallu que je leur paye pour les ranger, mais.
0: Ah c'est pour ça. Bah oui. Non bah maman va s'en occuper.
16: Voilà.
0: Oui, ça,
16: les vêtements, c'est comme les vêtements sales, les vêtements propres, c'est un grand sujet à la maison, mais bon c'est pas grave.
2: Bah, oui, on va voir ça. Hein, Magali avait besoin de parler ce matin.
16: Ouais. Voilà, j'ai vidé mon sac, je vous remercie. Ça fait
2: bien. Mais tu vois, ton histoire c'est vraiment le truc, c'est en fait ça t'énerve, tu pètes les plombs et après tu regrettes tout de suite. En fait, putain, ouais. Qu'est-ce que j'ai fait?
16: Ben voilà, après, plus t'en mords les doigts, mais bon.
2: Merci beaucoup, Magali, de nous avoir appelé. On te souhaite une belle journée. Qu'est-ce que vous avez cassé, jeté sous le coup de la colère? Florent, notre producteur?
3: Et moi, c'était dans un embouteillage. J'étais en retard.
2: J'ai jeté la voiture.
3: Non, mais j'étais hyper vénère. Je klaxonne. Et en fait, au bout d'un moment, je mets vraiment un coup et là, plus de son. Et en fait, le klaxon ne répondait plus. Donc, je sais pas si j'ai pété, ça m'est jamais arrivé, mais j'ai pété le petit truc à l'intérieur qui, bah, et du coup, c'est hyper frustrant d'appuyer sur le klaxon et t'as plus
1: de bruit. Et qu'il y a pas de bruit.
0: Tu peux refaire le bruit du klaxon?
3: Bah, c'est un. Ça.
2: C'est pas.
1: C'est un
2: bateau.
1: C'est
2: pas un klaxon, ça. C'est pas un bateau. C'est pas un camion.
0: Ça sort.
2: Ça s'appelle un problème intestinal.
0: On est d'accord.
2: Et franchement, va faire une coloscopie.
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2: Qu'est-ce que vous avez déjà jeté? Qu'est-ce que vous avez déjà cassé sous le coup de la colère? 0 870 42 48. Tiens, j'ai eu un flash. Une bougie.
1: Oh, c'est nul.
2: Ouais, bougie. Les bougies longues.
0: Ouais.
2: Ouais, j'étais énervé, il y avait une bougie longue qui arrivait.
1: Ouais, comme ça.
2: Ouais, j'ai frappé et wow. Ça s'est pété. Mais alors, ce qui est rigolo, c'est que le fil qui est au milieu, la mèche, ne se casse pas. Donc en fait, il y avait des petits bouts, ça pendouillait comme ça.
1: C'était des noms de jacou un peu comme ça. C'est un peu ça.
2: Laurent, notre producteur.
3: C'est pas un peu décevant du coup, parce que tu sais, ça reste attaché. Du coup, tu remets des coups et puis ça se détache jamais.
0: Non, tu fais tourner après quoi.
2: Ouais, enfin bon, après tu dis ouais. Tu essaies de la remettre droite, c'est rigolo. Et tu la places et puis quelqu'un un jour touche et blum, tout tombe. Je sais pas d'où ça vient. Qu'est-ce que vous avez déjà jeté, cassé sous le coup de la colère? Vous nous appelez 0 870 42 40. Tout de suite, c'est le moment de doubler votre salaire.
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2: 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Attention. Allô?
19: Allô?
2: Allô, bonjour, c'est Justine de Clermont-Ferrand dans le Puy-de-Dôme?
19: Oui.
2: Justine, quel est le seul animateur radio qui loupe ton salaire?
19: Oh punaise. C'est Manu sur Énergie.
2: C'est gagné, Justine.
19: Merci.
2: De rien. Justine, je t'annonce que nous allons doubler ton salaire. Il est de 1679 euros. On va le multiplier par deux. Ça va faire 3358 euros.
19: Oh, trop bien.
2: C'est une belle journée qui démarre.
19: Ah ouais, nickel.
2: Tu es vendeuse dans un bureau de tabac.
19: Oui, c'est ça.
2: Vous faites aussi les jeux à gratter, tout ça?
19: Ouais, ouais, ouais.
2: Ça gagne?
19: Ça dépend. Après, c'est du hasard, donc...
1: Ça veut dire non, ça.
2: Oui, parce que souvent, tu sais, t'as des trucs affichés. Ici, Martine a gagné la somme de machin.
19: Non, mais c'est vrai, c'est vrai.
3: Mais pas chez elle.
2: C'est vrai quoi?
19: Si, ça arrive, ça arrive.
2: C'est quoi le plus gros gain qu'il y a eu chez vous, par exemple?
19: 30 000 euros.
2: Ah, oh, c'est
1: déjà pas mal.
3: Ah ouais, on prend.
2: Ah bah oui.
3: Moi, déjà, 10 euros, je suis comme un dingue.
1: Ouais, moi aussi.
2: Et c'est la question, à quel jeu?
19: C'était un jeu de grattage, mais il y a 3-4 ans à peu près.
2: Ah oui, d'accord. Alors, ça gagne chez Justine, mais tous les 5 ans. Faut dire la bonne date. Ouais. Justine, je te double ton salaire. C'est pour toi. 3358 euros. Ça va vite arriver. Bravo.
19: Ah, super. Merci beaucoup.
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2: Et c'est le moment, comme chaque jour à 8h10, de s'apprendre des choses. Même si on les aura oubliés dans 5 minutes, c'est pas grave. Parce que sur le moment, on est content de les apprendre. Ça s'appelle les infos aléatoires du monde. Allez, on démarre avec Nico.
3: Dans un supermarché, il y a les clients qui tournent plus souvent à droite en entrant qu'à gauche. Et du coup, ça influence l'agencement des magasins. Quand t'arrives dans un magasin, alors dans les petits magasins, souvent c'est genre les fruits et légumes, le premier rayon.
2: Ok.
3: Et sinon, dans les plus gros, souvent c'est de l'high-tech ou alors tu sais, les machines
1: les
3: à casser,
1: les machins.
2: Mais c'est ce que j'allais dire, dans les supermarchés, souvent c'est exactement les consoles de jeux, ouais, les jeux vidéo, les bouquins. Mais...
3: Oui, j'ai vu un jour.
2: J'ai vu loin. Non, mais c'est vrai.
3: Ouais.
2: C'est pour qu'on achète ces trucs-là en premier.
3: Exactement, ils sont malins. Hein.
2: Ok.
3: C'est du marketing, et ça.
2: La boulangerie?
1: Ah, moi, c'est dans mon supermarché. C'est
2: la boulangerie en premier?
1: Bah oui, c'est des pains.
3: Mais tu
1: rentres
3: pas à la sortie.
1: Pains au chocolat.
3: C'est peut-être ça. Elle est montée à l'envers.
1: Peut-être. Alors,
2: j'ai jamais vu une boulangerie à droite, mais.
1: Ok, voilà, je vous inviterai, s'il vous plaît, dans mon supermarché.
3: On en sait plus sur la ville de Lorenzo.
2: Ouais. Tu es pas folle, hein?
1: Non, c'est pas folle.
2: C'est quoi comme supermarché?
1: C'est Auchan.
2: Auchan, la boulangerie à droite.
1: Dès que je rentre, c'est le pain.
2: Oui, mais c'est séparé. C'est un truc séparé à côté, non?
1: Non, c'est vraiment genre.
3: C'est un rayon boulangerie.
1: Oui, le pain, les viennoiseries. Enfin, dès que je rentre, c'est ça à ma droite.
3: T'es sûr?
1: Oui.
3: Tu rentres pas dans une boulangerie?
1: Non.
3: Qui est à côté d'un Auchan?
1: Je vous jure, je vais vous emmener. Hein.
2: Non, moi, ce que je crois, j'ai une théorie après.
3: Ouais, vas-y.
2: Je crois que tu nous mens.
3: Ouais. Les complotistes.
1: Le mensonge nul.
3: On arrive à faire un complot de tout.
1: Vraiment.
2: Non, c'est pas un mensonge, il doit avoir une raison, mais on va la trouver. Lorenza, tu nous apprends quelque chose?
1: Oui, les orques se font des bisous avec la langue.
3: Oh, ils se roulent des pelles.
1: Mais non, c'est pas total. En fait, ils se mordent la langue et c'est pas comme nous spécialement. Enfin, il faut pas être amoureux, quoi. En fait, ils sont très sociables et ils font ça même en famille, quoi. Enfin, c'est.
2: C'est chelou.
1: Mais c'est leurs potes et tout.
2: Ça a pas le même sens que les humains.
1: Voilà, c'est.
2: Explique-le.
1: Oui.
3: C'est quand même un gros détail dans ton histoire.
2: Sinon, la police des orques, elle a du boulot quand même. Hein.
1: Non.
2: C'est entre eux.
1: C'est pour jouer et montrer leur affection, mais c'est pas le même truc que nous, tu vois.
2: Non, c'est pas, on se roule pas les pelles.
1: Non.
2: D'accord.
1: Mais c'est quand même fou.
3: Heureusement qu'on descend pas de l'orque. Hein.
2: Ouais,
3: pour jouer, nous tous les deux.
2: Et pour se dire bonjour le matin quand on arrive. On s'emmerde un peu, ouais. On se roule les pelles. Ok. Moi, j'ai une histoire de dingue. J'ai découvert ça hier soir. J'ai lu l'histoire en entier sur Wikipédia. En 1962, il y a eu une épidémie de fou rire en Tanzanie.
3: Ah bon?
2: Une épidémie de rire. On se dit, mais c'est pas possible. Écoutez bien. Ça a commencé le 30 janvier 1962 dans un pensionnat de filles. Le fou rire a d'abord débuté chez 3 filles avant de se propager dans le reste de l'école jusqu'à toucher 95 des 159 élèves.
1: C'est énorme.
2: 95 filles, toutes âgées de 12 à 18 ans, ont commencé à rire sans pouvoir s'arrêter. Les symptômes pour certains ont duré quelques heures, mais il y en a d'autres pendant 16 jours.
1: 7 jours de fou rire.
2: 16 jours chez certaines personnes. Alors les enseignants n'ont pas été touchés, mais ils ont indiqué que les élèves étaient incapables de se concentrer. L'école a été contrainte de fermer le 18 mars 1962.
1: À cause des rires?
2: À cause des rires, plus d'un mois après. L'école a été fermée, Les élèves sont retournés chez eux. L'épidémie s'est propagée au village d'origine de plusieurs filles où ils étaient rentrés chez eux.
1: Mais c'est ouf.
2: C'est ouf. En avril et en mai, 217 personnes ont eu des crises de fou rire dans le village. La plupart d'entre elles étaient des enfants qui se rendaient à l'école ou bien de jeunes adultes. L'école a été rouverte le 21 mai avant d'être fermée à nouveau à la fin du mois de juin.
0: Oh la loose.
2: L'épidémie de rire s'est répandue jusqu'à une autre école primaire pour filles. 48 filles touchées et une nouvelle vague a débuté et deux écoles pour garçons ont été fermées.
0: On dirait une fausse histoire.
1: Bah ouais, de ouf.
2: C'est soit une histoire incroyable de fou rire, soit les mecs sont des génies.
1: Ils sont trop forts. Ah ouais.
0: Ça, c'est les mêmes personnes qui inventent que dans les supermarchés, il y a les boulangeries. Ouais.
2: Les mêmes. Mais l'histoire, elle est dingue.
1: C'est dingue.
2: J'ai lu ça hier, mais j'étais comme un fou.
4: Salut, c'est Docteur Yaro. Ok, c'est confirmé. Manu, je t'aime bien, mais parle moins fort, s'il te plaît. Je dors, moi, le matin.
2: Et Docteur Yaro, il sera avec nous la semaine prochaine. Il sera à Caen.
1: Jeudi prochain.
2: C'est jeudi prochain. Il sera à Caen. Il va chanter. Il y aura un showcase avec lui, avec Kinvé aussi à Caen. Là, vous, si vous vous demandez, mais de quoi on parle, c'est la tournée du bus, quoi.
0: Oui, alors.
2: Le bus Manu sur Energy qui repart sur les routes. On va vous en parler dans 10 minutes. On va se prendre 2-3 minutes parce qu'en plus, j'ai une annonce de dingue à vous annoncer.
0: Ok.
2: On va offrir un cadeau de ouf.
1: Ah ouais?
2: Tous les jours. Pendant la tournée du bus. Mais vraiment, vous êtes pas prêts. Vous y attendez pas. Qu'est-ce que vous avez jeté sous le coup de la colère? Je vous rappelle quand même le chiffre qui fait beaucoup rire et en même temps qui fait un peu peur. 15% des hommes se sont déjà pris un téléphone portable sur la figure pendant une dispute.
0: C'est trop.
2: C'est pas bien. Qu'est-ce que vous avez déjà jeté ou cassé sous le coup de la colère? 0-870-42-48. On continue à vous prendre au téléphone. On peut se refaire un petit tour du studio si vous avez cassé d'autres trucs. Lorenza, tout à l'heure, quand même, nous a dit qu'elle avait cassé une porte.
1: Oui.
0: C'est beaucoup.
1: J'ai pas cassé la porte. Enfin, si.
2: Ah, bah, si, non, on l'a. Oui. Si,
1: oui, je vous ai montré la photo.
2: Oui, elle nous a montré la photo de la porte. Et sous le coup de la colère, elle a donné un coup dedans.
0: Ouais.
1: J'ai donné un coup de poing,
2: ouais.
1: Bon, elle était défoncée, oui, c'est vrai. Il y a pas que ça, hein.
2: Ah, bah, vas-y, régale-nous.
1: J'étais en colère chez ma grande sœur et il y avait un pot rempli de cure-dents et je l'ai balancé par terre et je suis partie parce que je me suis dit il n'y a rien de plus chiant à ramasser que des cure-dents.
2: C'est vrai.
1: Et voilà.
2: C'est presque mignon parce que ça fait pas de bruit, tu vois.
1: Bon, le pot était en terre cuite, elle y tenait aussi, donc c'est.
2: Attends, qui a des cure-dents dans un pot en terre cuite? J'avoue. Attends, mais qui excuse-moi. Qui tient un pot en terre cuite qu'elle est... elle tenait à son pot de cure-dent, c'est vraiment un truc.
0: C'est vrai qu'un pot à cure-dent.
2: Oui,
0: un pot à cure-dent, bah c'est un truc en plastique.
1: Oui, mais ma sœur est décoratrice d'intérieur, donc elle a des trucs chelous pour tout. Et donc du coup, elle avait un truc un peu spécifique pour les cure-dents, quoi.
2: Même décoratrice d'intérieur, à quel moment, t'es décoratrice d'intérieur pour des gens, elle fait bon. Maintenant que les murs sont faits, je pense que l'important pour cette décoration, c'est les cure-dents. Alors, moi, je vous propose des petits pots en terre cuite. J'adore ça. Enfin bon, j'adore ça. Disons que je raconte un peu ma vie. Ma sœur m'a cassé mon pot en cure-dents. Mon pot en terre cuite, quand j'avais 21 ans, j'avais très très mal vécu à l'époque. J'ai été suivi.
1: Tout à fait ça.
2: En tout cas, vraiment, j'espère que vous aimerez mon pot en terre cuite.
1: Je me rends compte que c'est pas. Ouais.
2: Non, c'est pas.
1: Ah, on est bien de l'avoir dit, mais. On est un peu foufou dans la famille.
2: Oui, c'est ça qui est intéressant. Ouais. C'est qu'on dit est-ce que Lorenza, c'est la seule de la famille?
1: Non,
2: non. Non, non, il y a les autres qui suivent derrière. Hein. Qu'est-ce que vous avez jeté ou cassé sous le coup de la colère? François est là. Bonjour François.
5: Bonjour Manu, bonjour les Wawa.
2: Qu'est-ce que t'as cassé François?
5: Moi j'ai frappé ma raquette de tennis par terre après une faute que je pouvais éviter. Donc le tamis s'est cassé, sauf que j'avais pas de raquette de rechange. Donc j'ai dû abandonner le match.
2: Ah oui, ça c'est un problème.
1: T'as jamais fait ça toi Manu?
2: Ah mais moi j'ai un festival.
0: Ah, bah, t'en répétais beaucoup.
2: C'est alors quand j'étais petit j'en ai cassé, mais c'est surtout en fait je les ai balancés.
0: Ah ouais.
2: Et en fait elles se cassaient pas en retombant, mais peut-être plus très très droite. Mais j'ai balancé un nombre de fois mes raquettes.
1: Bah tu m'étonnes.
2: Sur mon coach.
1: Quoi?
2: J'étais énervé. Non mais
0: c'est la
1: il raconte ça.
0: Non, mais
1: les gars, normalement. Non, mais sur mon coach.
2: J'ai pas voulu la lancer sur lui.
1: Ouais. Ah.
2: Mais j'étais énervé. Je la lance et au moment où je la lance, en fait, elle part de ma main. Et je vois qu'il y a mon prof de tennis qui est en face, en fait.
0: Je dis, pousse-toi, quoi. Tout de suite, pousse-toi.
2: Il m'en parle encore. Il dit, tu sais que tu vas quand même balancer un jour une raquette de tennis. Alors moi, je dis non.
0: Tu dis, oui, évidemment.
2: J'ai balancé aussi par-dessus le grillage.
1: Ah oui.
2: La raquette de tennis.
1: Ouais. Oh, ouais, très bien.
2: Ouais, ouais, non, c'est vraiment un truc. T'es pas seul, François.
5: Ah, bah, merci.
2: Je t'en prie. Je me suis beaucoup calmé là-dessus.
0: C'est vrai?
2: Ouais.
0: Mais tu, c'est que tu joues mieux peut-être, c'est une bonne.
2: Peut-être.
1: Ouais. Mais avec le temps, j'espère. Ça s'agit, je pense.
2: Non, c'est ouais, c'est que je fais moins, j'accepte plus les fautes.
0: Ouais. Puis tu vois le prix des raquettes, tu dis.
2: Ouais. Putain, ouais, c'est cher. Ah ouais,
0: voilà, je vais pas l'acheter celle-là.
2: C'est, ouais. Mais ça fait quand même un bien fou quand tu lances la raquette.
0: Moi, j'ai fait ça avec les balles un jour. Tu sais, quand justement tu t'énerves et tu balances la balle très très loin. Et t'as un peu la satisfaction de ouais, c'est cool.
2: Alors honnêtement, pas autant que la raquette.
1: Mais ça casse pas.
2: Ouais.
0: Oui, bah excusez-moi.
6: Il faut péter des trucs.
2: La satisfaction de la raquette jetée.
1: J'ai envie de le faire. J'ai envie de le faire maintenant.
2: Ou de la prendre et taper par terre.
1: Donnez-moi la
2: raquette. Taper.
0: C'est un problème avec la gestion de la colère. Je pense qu'il faudra en parler.
2: Non, là je le fais pas, mais je fais plus. Mais
0: heureusement.
2: Mais j'avoue qu'il y avait une satisfaction quand même.
1: Mais là, je vous dis, donnez-moi une raquette. J'ai envie de le faire.
2: Le producteur.
3: Alors qu'au tennis de table, c'est un petit peu, même quand tu es très énervé et que tu lances ta raquette, moi ça m'est déjà arrivé, c'est un peu décevant parce que t'as pas forcément de trucs qui se cassent. C'est tellement lourd en plus qu'au final c'est plus le mur qui prend en fait que la.
1: Elle rebondit, non?
2: Ouais. C'est un peu nul la raquette.
0: Il a voulu s'intégrer à la conversation sur tennis en disant moi je fais une tennis de table.
2: Et moi aussi je casse des raquettes. Hein. Et moi aussi, je suis dans votre groupe. Hein.
0: Non, c'est trop mignon, non, c'est très mignon.
2: Excuse-moi, mais là on parle entre bonhommes, tu vois.
3: C'est mal.
2: Excuse-moi, pardon, Florent.
3: Ouais, c'est
2: le producteur de notre émission qui vit très très mal le fait qu'on se foute des gens.
0: Si là, il avait une raquette, il aurait balancé depuis longtemps.
2: Merci beaucoup, François, de nous avoir appelé en tout cas. 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
2: 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Pour le bus.
1: Ah oui, ça oui. Arrive.
2: Plus les jours avancent, plus je suis excité. 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
1: Mais non, encore 5 dodos.
2: Il est énorme, mais c'est vraiment c'est pas un petit bus. Hein.
1: Ouais.
2: C'est un énorme bus. Ouais. Quand tu le vois, tu fais.
1: Waouh.
0: On va pas nous louper, quoi.
1: Ah non.
2: À partir de lundi jusqu'à vendredi, on va faire l'émission en direct de ce bus qui sera toujours en train de rouler. C'est-à-dire qu'il roulera, on s'arrête pas juste à un endroit, même si évidemment on pourra s'arrêter un peu où on veut pour venir vous voir. On sera lundi à Strasbourg, on sera mardi à Metz, mercredi on roulera dans Lille pendant 4 heures, jeudi ce sera à Caen et vendredi on descendra les Champs-Élysées avec notre bus.
0: Ça c'est fort.
1: Ça c'est stylé, ouais.
2: On sera à Paris, 5 émissions en direct de ces villes. On sera avec vous, c'est-à-dire que quand vous serez dans les embouteillages, si vous tournez la tête à gauche, peut-être qu'il y aura le bus.
1: Coucou.
2: Et il y a des baies vitrées, c'est-à-dire que vraiment, vous nous verrez, quoi. Vous serez sur le trottoir en train d'attendre un bus, par exemple, nous on passera, on fera coucou. C'est nous. Vous pourrez venir dans le bus.
0: On pourra vous déposer, ouais.
2: Évidemment. Si vous avez un petit trajet à faire, on vous dépose. Si vous avez envie de chanter, d'être doué pour chanter. Vous pourrez venir avec nous, vous chanterez dans le bus, on sortira du bus, on ira vous offrir des cadeaux, on offrira des roses tous les jours.
0: Trop mignon.
2: Parce qu'on s'est dit, tous les jours il y a les embouteillages, c'est le bordel pour tout le monde, mais c'est pas stylé dans les embouteillages d'offrir des roses.
1: Bah si.
2: Et ben voilà, et ben c'est ce qu'on va faire, on offrira aussi des t-shirts Manu sur Énergie, des mugs Manu sur Énergie. Et c'est la petite surprise du jour, parce que chaque jour je dévoile un nouveau truc. Nous allons vous offrir les premières places pour les Energy Music Awards.
1: Mais non.
2: De la saison prochaine.
0: Oh.
1: C'est une folie.
0: Ah. Ok.
2: C'est pas
1: déjà
2: mal.
1: Déjà.
0: C'est cool.
1: Ouais. Ah ouais, c'est pas ouais, c'est une dinguerie.
2: On va tous les jours vous offrir des places pour les Energy Music Awards. Et là, vous dites, mais comment faire? Il faudra aller dans le bus? Non, parce que tous les matins, on arrêtera le bus sur une place, sur une grande place. 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
2: 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Il y aura Marine.
1: Elle
7: vient de là.
2: Bah, elle vient du Nord.
7: Eh ben oui.
2: Alors, et on vous offre

0: Saint-Sauveur à partir de 9h30. On posera le bus là-bas et on vous offrira aussi vos places pour les Energy Music Awards. Le vendredi, le 26 juin, on sera à Paris et on posera le bus devant Energy. Ça va être un sacré bordel parce qu'on va transformer l'accueil d'Energy en fait en énorme fête.
1: Ah ouais.
0: Avec tout ça. Il n'y aura plus l'accueil, il n'y aura plus rien, il y aura vous. Et tout ça est gratuit, évidemment. Il suffira juste de venir. Et tant qu'il y aura des places, vous pourrez rentrer. Et à Energy, Bob Sinclair va mixer juste après un showcase de Jérémy Frérot.
2: C'est ouf.
0: Ça va être une semaine de
2: trucs.
0: Une semaine incroyable. Ce sera à partir de lundi 6h en direct de Strasbourg. On prépare des surprises de dingue. Il y aura des cadeaux. On va faire en fait ce que une émission comme, enfin 5 émissions. On ne peut pas être plus proche de vous que pendant ces émissions. On sera avec vous dans les embouteillages. On sera avec vous dans votre boulangerie. On sera même quand vous sortirez de chez vous. On pourra même rentrer chez vous.
2: Prendre le café.
0: On est en train de tester pour voir jusqu'où on peut sortir du bus.
3: C'est pas mal.
0: Jusqu'où ça peut capter.
3: Ouais.
0: On pourra venir boire le café chez vous aussi.
2: Allez, c'est ouf.
0: Mais oui, ça va être dingue. Ce sera à partir de lundi, Strasbourg, Metz, Lille, Caen et Paris.
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0: C'est parti. Attention, tout le monde se concentre. Lorenza, Nico, le producteur aussi.
5: Oui.
0: 85% des gens adorent cette odeur. 15% trouvent au contraire que ça pue. Quelle est cette odeur que 85% des gens adorent, Nico?
5: Les bébés.
0: Les bébés?
5: Ouais.
0: Non, c'est pas l'odeur des bébés et c'est pas l'odeur d'un être humain ou d'un être vivant, même tout court.
5: Ok.
0: Lorenza.
2: La vanille.
0: La vanille, non.
5: C'est dans la nature?
0: Oui, c'est dans la nature. C'est une odeur naturelle.
2: Le gazon?
0: C'est pas le gazon.
5: La pluie?
0: C'est pas la pluie, mais ça a un rapport avec l'eau.
2: Le chlore?
0: Le chlore, non.
2: Moi, j'aime bien.
5: La mer?
0: La mer, tout simplement.
2: Ah oui, ok.
0: T'aimes bien l'odeur du chlore?
2: Ouais, j'aime bien.
5: Oui,
2: en fait, c'est direct les vacances, tu vois. J'associe ça à un bien-être. Ah, la piscine, je nage. Et
0: c'est tout sauf la nature.
2: Non, je sais, mais ouais.
5: Elle sniffe au rayon piscine, quoi.
6: Non, mais je suis d'accord, il y a un truc d'été.
2: Il y a un délire,
6: Ça sonne les vacances.
2: Tu sens jamais le chlore.
0: Ok, d'accord. Mais vous avez qu'à partir en vacances dans une station-service qui offre du chlore. Enfin, tu vois, ou qui vend du chlore.
2: Yes.
0: Mais c'est bon. Non, c'était la mer. 85% des gens adorent l'odeur de la mer.
5: Ouais, c'est iodé un peu.
0: Apparemment, il y en a qui préfère le chlore. Bon. 54% des hommes regrettent après coup cet achat plutôt cher. Quel est cet achat?
5: Des chaussures de sport?
0: Non. Alors ce n'est pas un achat pour eux.
5: D'accord.
0: Ah, ça change beaucoup. 54% des hommes regrettent après coup cet achat plutôt cher. Il y a un côté un peu tristouille.
6: Ça concerne les enfants?
0: C'est pas les enfants.
2: Le partenaire?
0: Le partenaire, oui. 54% des hommes regrettent après coup cet achat plutôt cher.
5: C'est un cadeau de Noël ou anniversaire?
0: C'est pas vraiment un cadeau de Noël. C'est pas vraiment un cadeau, même si c'est un cadeau. Mais c'est plus que ça.
2: C'est un bijou?
0: C'est un bijou, absolument, puisqu'il s'agit de la bague de fiançailles.
2: Oh, c'est horrible!
5: Nico? Non, mais quand tu l'offres, normalement, c'est pour la vie. Mais moi, tu vois, dans mon cas, qui suis en plein divorce, c'est vrai qu'à l'époque, j'avais mis le prix et tu te dis avec le recul, putain.
0: Mais tu peux pas savoir.
5: Effectivement, tu ne peux pas savoir. Mais quoi qu'il arrive, tu mets le prix en te disant, plus je mets le prix, plus elle va peut-être dire oui. Sauf qu'en fait, l'amour, normalement, c'est pas ça.
0: Après, tu peux faire un contrat. Hein. Tu dis, elle est à toi, mais si jamais on divorce, je la récupère.
5: C'est
2: beau, l'amour.
5: C'est pas fait. Ça risque de se terminer plus rapidement que prévu.
0: C'est beaucoup, quand même.
2: C'est énorme.
0: Plus d'un homme sur deux trouve ça.
5: Ouais, ouais.
0: Bah, apparemment, un mal vécu, effectivement, le divorce. Donc,
5: on peut pas récupérer cet argent. Et on en aurait bien besoin.
0: Pour payer le divorce.
5: Voilà.
0: Près d'un quart des personnes ont actuellement ceci. Je vous donnerai des indices, parce que c'est très vague là.
5: Ils ont faim?
0: Non, ce n'est pas une émotion, un sentiment. C'est sur un objet. En fait, près d'un quart des personnes ont ça sur un objet spécifique.
2: Ah, on sait sur un...
0: Ouais, c'est faut trouver l'objet.
6: C'est un objet chez nous?
0: C'est un objet n'importe où. En fait, tu l'as, on l'a toujours sur nous.
5: Ils ont un virus sur leur ordinateur?
0: Non, c'est pas l'ordinateur. On l'a toujours sur nous, Yéli.
2: On l'a?
0: Oui.
2: Le téléphone?
0: Le téléphone. Près d'un quart des personnes ont actuellement ça sur leur téléphone.
5: Un fond d'écran avec eux dessus?
0: Non, mais c'est un rapport avec l'écran.
6: Une vitre cassée?
0: Exactement.
6: Bah, c'est mon cas.
0: Et ben voilà. On est quatre, un quart, ça fait un. Bim, Florent, il a son écran cassé.
5: On est dedans, ça se vérifie.
0: C'est marrant.
5: On aime bien ça.
0: Ouais, on aime bien quand on est comme les gens.
5: Ouais. Et puis quand c'est pas nous, l'écran cassé.
0: Ouais. Et alors ma question, c'est pourquoi on ne remplace pas son écran fissuré?
6: Je pense que c'est la flemme.
2: Et le prix
6: aussi.
0: Et tu dis, il marche comme ça, quoi.
6: Mais en plus, si c'est moi qui le fais moi-même, il y a souvent souvent des bulles, je le fais mal, où il y a une poussière et ça m'énerve encore plus que fissuré, je crois.
0: Mais il y a des gens, moi j'ai connu quelqu'un, il avait l'écran fissuré, mais tellement fissuré qu'il pouvait pas en fait avoir des applications, ou alors il y avait des lettres qui ne s'écrivaient plus.
2: Ah oui, oui, ah,
0: c'est
2: oui.
0: Et en fait, il disait, mais on n'arrive pas à lire ce que t'écris. Mais mon écran, il est cassé. Change-le. Oui, bah je verrai ça plus tard.
5: Il parlait vraiment comme ça ?
0: Comment ?
5: Il parlait vraiment comme ça ?
0: Oui, il parlait comme ça.
5: Compliqué.
0: Il y avait pas que l'écran qui avait été fissuré, apparemment. Il s'est pris un truc dans la bouche, je sais pas.
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0: Il est temps de repartir dans une bataille des sexes. Émilie et Jennifer sont là toutes les deux. Bonjour à toutes les deux. Bienvenue.
1: Bonjour Manu, salut Léo.
0: Vous êtes là pour une bataille des ex.
1: Bonjour Manu, bonjour Léo, bonjour Émilie.
0: Émilie, Jennifer, vous allez plonger dans vos souvenirs. Plonger dans vos souvenirs d'ex pour essayer de nous sortir les pires ex que vous avez connus. Attention, ça va se passer en trois manches. L'une après l'autre, vous abattez vos cartes d'ex. On va démarrer avec Émilie pour la première manche. Fais-nous rêver. Oui.
1: Alors, moi, mon ex m'a quitté pendant que nous étions en vacances avec des amis dans le sud. Il me l'a annoncé le matin et l'après-midi, il a pris l'avion pour rentrer à la maison et il m'a laissé là-bas.
0: On est bien, on commence fort.
2: Oh là là, mais là, c'est... Pardon, mais c'est du level, là. Wow.
0: Là, on commence très, très haut.
2: Devant les potes et tout.
0: Le mieux aurait été, évidemment, dans un pays très, très lointain, de ne pas prévenir, de laisser juste un mot dans l'hôtel. Mais
2: oh non, mais attends. Mais
0: bon, on peut pas faire des sans-fautes tout le temps. Ouais. Hein.
2: C'est une dinguerie.
0: Jennifer, qu'est-ce que t'as en face ?
1: Alors, moi, mon ex m'avait acheté des roses, mais il a oublié de me les donner. Elles sont restées une semaine sur la plage arrière de sa voiture jusqu'à sécher complètement. Et quand je lui ai demandé ce que c'était, il m'a juste dit « Ah oui, en fait, désolé, c'était pour toi, c'était pour te les offrir.
2: Oh » Mais ça, ça va se mimi un peu. Il avait l'intention de t'offrir des fleurs.
0: Attendez.
1: Elles sont restées une semaine.
0: Jennifer, c'est un peu comme l'équipe de foot hier. La première mi-temps, c'est on se met en route.
5: Ouais.
0: Voilà, mais attention. Deuxième manche maintenant. Bon là, Émilie a gagné.
2: Ouais, ben ça, oui.
0: Mais Jennifer va nous sortir une nouvelle carte, on t'écoute.
1: Exactement. Alors, mon ex m'a offert une bague pour mes 30 ans. Il m'a emmené en bijouterie, mais au final, il l'a commandée sur un site de bijoux en toc à 25 euros.
0: Ah, genre une copie ?
1: Complètement une copie.
2: Il t'a fait croire que c'était la bijouterie.
0: Attends, il t'a fait croire que c'était la même ?
1: Ah bah oui, mais c'était pas du tout la même.
2: Oh, après, il est malin. C'est un
5: rat,
2: mais il est malin.
5: À 25 euros, tu m'as
0: dit,
5: quand même.
0: Non, mais attends, ta bague, tu la laisses tomber dans le bain, elle flotte.
5: Ouais, c'est pas normal.
0: Ah, on est pas mal. Émilie, qu'est-ce que t'as à répondre à ça ?
1: Alors, moi, mon ex, il demandait tous les mois de l'argent à ses parents en disant qu'on galérait à payer la nourrice de notre fils. Et en fait, c'est moi qui payais tout et il gardait tout l'argent pour lui.
2: Oh, désolée, Émilie, mais c'est...
5: Pas cool pour toi, pas cool pour les parents. Bah, là,
0: mais Émilie, mais tu... Excuse-moi, mais tu cartonnes ce matin.
2: Bah, c'est surtout, est-ce que c'est le même ?
0: C'est le même ?
1: Non, c'est pas le même. Oh. C'était le suivant, mais bon...
2: Non, c'est pire.
0: Oh là là. Émilie, troisième manche. Pour l'instant, ça fait 2-0 pour Émilie. Troisième manche, on t'écoute.
1: Alors, pour la finale, en allant aux toilettes au milieu de la nuit, j'ai découvert mon ex sur le canapé avec une autre femme, alors que notre fils et moi, on dormait dans les chambres juste à côté.
0: Non,
2: oh, Émilie, mais j'ai trop de peine pour toi. Mais quel vide.
5: Qu'est-ce qui est fouté, là?
0: Rien ne va, rien.
5: Non, mais c'est... En vrai, c'est ouf.
2: Elle aurait pu aller autre part.
0: Mais même...
2: Non, ne pas le faire du tout, mais je veux dire là...
0: Mon Dieu.
5: Putain, comme quoi, faut pas faire pipi en pleine nuit.
2: Ah non.
0: Faut pas se lever, hein.
5: Ah, surtout pas.
0: Prenez une bassine. Vous voulez pas savoir ce qui se passe dans le salon. Jennifer, qu'est-ce que t'as à mettre en face de ça?
1: Je suis pas sûre d'y arriver. Hein. Alors moi, mon ex, on est resté ensemble un an et demi et il m'a quitté après une dispute sur le type de pâte à utiliser pour une quiche Lorraine. Donc moi, j'utilise de la pâte feuilletée et lui, il utilise de la pâte brisée. Donc je lui ai envoyé des messages après ça et en fait, on ne s'est jamais revus.
0: Écoute, c'est vraiment nul comme raison de séparation.
5: C'est la merde, quiche Lorraine.
2: Ouais,
0: mais tu comprendras que sur cette bataille des sexes, clairement, c'est un
1: 3-0. On est d'accord. J'avoue, je suis vaincue. Bravo, Émilie.
0: Mais elle nous a défoncé tout.
5: Bravo, Émilie, d'avoir un ex de merde.
1: Bravo,
0: je crois que depuis qu'on fait la bataille des ex, ça fait pas très longtemps, hein, on en a fait 5-6. C'est la plus incroyable.
5: Ouais.
0: Jennifer et Émilie, je vous offrirai à toutes les deux le mug Manu sur Énergie et le t-shirt Manu sur Énergie aussi.
1: Merci beaucoup.
0: Bravo pour toutes ces histoires. Merci d'être vous et puis évidemment merci à vos ex.
5: Oui, oui.
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0: on va savoir ce que sont les titres numéro 1 dans le monde. Qu'est-ce qui se passe partout dans le monde en ce moment? En France, numéro 1,
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0: c'est Gims avec Soleil. Elle ouvre tes bords. Comme globalement toutes les semaines, il y a un Gims qui est numéro 1.
5: Ouais.
0: On va faire un tour du monde pour savoir ce qui est numéro 1 ailleurs. Au Pays de Galles, Kingfisher est numéro 1 avec ce titre. Oh.

0: écoute très douce.
1: Ouais.
2: Ça, c'est milieu d'un épisode.
0: Ouais.
2: Ils sont heureux, ils se sont retrouvés. Mmh. Ils partent ensemble à cheval.
0: Ouais.
2: Avant qu'il y ait un accident.
0: C'est ça. Oh. Il sait pas encore ce qui va se passer.
2: C'est pour ça que c'est pas encore complètement triste la chanson, tu vois. Mais la prochaine chanson de l'épisode, elle va être déchirante. Hein. Non, là, tout le monde est encore en vie là dans l'épisode.
0: Profite.
2: On va aller en Argentine maintenant. Patricio Rey est numéro 1 là-bas avec ce titre.

0: tu vois, je ne mettrai pas dans ma playlist, quoi.
1: D'accord. Pas très sympa pour la chantine.
0: Pardon, désolé. Hein.
1: Ils sont numéro 1 quand même. Hein.
0: Oui, mais ils ont déjà fait mieux.
1: C'est un peu à l'ancienne.
0: Ouais.
1: On va aller en Thaïlande maintenant. Numéro 1 là-bas.

0: lui en voiture, t'as pas envie de le chatouiller, tu vois.
1: Non, non, non.
2: C'est Bad Bunny qui a mangé Michael Jackson.
1: Oui, ça, c'est ça.
2: Et pendant ce temps-là, aux Pays-Bas, c'est la fête de la bière.
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2: C'est le moment de vous offrir un beau cadeau. Le dernier iPad. L'iPad 11e génération, il va peut-être aller chez Maëva ce matin. Bonjour Maëva.
5: Oh, bonjour Manu. Bonjour les ouin ouin.
2: Et bonjour à toi.
5: Merci.
2: J'aime comment tu parles,
0: c'est
2: Maëva.
0: C'est très intense.
5: Oh, ouais. Merci Manu.
2: Elle vit chaque seconde comme si c'était la meilleure seconde de sa vie, bien évidemment. Bah,
5: de 9h à 10h, c'est les meilleures secondes.
2: Oh, tu nous écoutes pendant une heure de 9h à 10h?
5: Non, là je viens de me lever. Donc là ce matin j'écoute de 9h à 10h. Mais sinon je vous écoute tous les matins sur le trajet de la voiture. Et le soir sur l'application au replay. Comme ça j'ai les bêtises de tout le monde. Et ça me fait beaucoup rire. Et ça me fait beaucoup de bien.
0: Les bêtises,
6: j'ai les bêtises de tout le monde.
2: De
5: l'approximatif.
2: Non, Maëva, quand même, on est sur quand même.
6: Bah, c'est un level,
2: on
6: ça.
2: On est sur une stalkeuse, hein. Moi, je vais te dénoncer à la police.
6: Hein. Bah, non.
2: Faut que t'arrêtes de nous suivre comme ça tout le temps.
0: Alors, comme ça, Manu, on chose du 46.
2: Waouh. Elle, c'est des choses très personnelles sur moi. Maëva, j'espère que tu vas gagner cet iPad. L'iPad 11e génération. Il est peut-être pour toi dans 2 minutes. Parce que 2 minutes, c'est le temps que tu vas avoir pour trouver ce qu'il y a dans ma boîte à chaussures.
6: Ouais.
2: Vous aimez bien quand on fait
6: ça. Ben oui, parce qu'on va l'aider.
2: Ben oui, tout le monde va participer pour t'aider, Maëva. Il y aura Nico, Lorenza, oui. Florent, notre producteur aussi. Oui. J'ai quelque chose donc dans cette boîte à chaussures. Un chrono va démarrer, vous aurez 2 minutes pour découvrir ce qu'il y a dedans. Vous pourrez poser toutes les questions que vous voulez, sauf que, attention, je rappelle, je ne peux répondre que par oui ou par non à vos questions.
6: Ok.
2: Et vous pouvez faire toutes les propositions que vous voulez.
6: Ça marche.
2: Attention, avant de lancer le chrono.
6: Tu secoues.
2: Je secoue la boîte à chaussures pour vous donner peut-être un indice.
0: Oh.
2: C'est parti.
6: C'est une carte?
2: C'est pas une carte.
0: C'est en plastique?
2: Il y a du plastique, oui.
0: Ça se mange?
5: On trouve.
2: Ça ne se mange pas. Pardon, Maëva?
5: On le trouve à la maison? On le trouve à la maison?
2: Oui, moi je sais que à la maison, oui.
0: Bureautique?
2: Non, c'est pas de la bureautique.

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2: Mais que, tu l'as arraché du truc.
3: Mais non, je l'ai arraché.
4: Dégainer les questions à une vitesse, c'est génial.
2: Mais on veut t'aider.
3: Ce sont les professionnels. Hein.
2: Ah oui.
3: Non, mais après, la mine, tu la remets dedans, toi, tac. C'est le principe.
5: Tac. On a tous déjà enlevé effectivement les mines.
2: Oui,
3: exactement.
2: Oui.
3: Voilà. C'était la mine noire du crayon stylo de quatre couleurs. Franchement, balèze. Hein.
5: Ouais.
3: Quand vous êtes parti dans la salle de bain ou l'électronique, je me suis dit, bon, là, c'est mort.
2: Mais ouais.
3: Vous avez bien remonté la pente.
5: Cool.
3: On aurait dit l'équipe de France hier qui a gagné 3.
2: Mais oui.
3: Maëva, tu repars avec l'iPad 11e génération, bravo à toi.
4: Wow, merci, ma fille va être aux anges puisque ça va être pour elle.
3: Eh ben bravo, on t'embrasse fort Maëva, on te souhaite une belle journée.
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3: 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Il y a le bac en ce moment.
2: Ouais.
3: Vous avez certainement déjà passé un examen, si c'est pas le bac, au moins un autre examen où vous rentrez dans une salle et vous savez que vous allez y passer quelques heures. J'ai une liste des personnes qu'on est quasiment sûr de croiser systématiquement dans les salles d'examen.
2: Ah.
3: La personne qui ramène son brunch dans la salle.
5: Ah putain, ouais, il y en a, c'est un pique-nique, quoi.
3: C'est incroyable.
5: Il déballe, tu dis, mais ça ne s'arrêtera jamais. Hein.
3: Mais je me dis, mais ils ont peur de quoi? De manquer? Ils ont peur
2: de... Si on a le droit. Moi, je sais qu'une fois, je m'étais fait des petites tartines.
3: Non. Mais pas dans la salle.
2: Bah si, j'avais pris dans mon petit tupperware et j'avais mis mes tartines au fromage.
5: Ça devrait être interdit, ça.
3: Non mais tu les as pas faites pendant...
2: Non, je les avais faites avant, mais je les dégustais quand même. J'avais mis des miettes partout et tout, c'était un peu un petit enfer, ouais.
5: Sauf que ça perturbe, c'est-à-dire que toi t'es en train de bosser, puis t'entends l'autre qui est à côté avec le jus d'orange,
3: le pire c'est si t'as des biscottes. Comme c'est le silence dans la pièce, t'entends...
5: Après t'arrives avec la serviette autour du cou, c'est drôle.
2: Ouais.
3: Non, t'arrives avec une serviette de plage aussi autour du cou. Les personnes qu'on croise systématiquement dans les salles d'examen, il y a aussi la personne qui regarde par la fenêtre pendant 3 heures.
5: Ah ouais, qui cherche l'inspi,
3: ouais. Ouais, ou qui cherche des réponses que peut-être un oiseau va lui apporter. Je sais pas. La personne qui demande 1000 feuilles de brouillon pour gratter encore et toujours plus.
2: Ah, ça m'énerve.
5: Pression,
2: ouais.
3: C'est, ouais. En fait, tu te sens coupable.
2: Bah, tu te dis, mais moi, j'ai pas besoin d'autant de brouillon. Est-ce que c'est moi qui suis dans le faux ou est-ce que c'est l'autre qui fait n'importe quoi, tu vois?
3: Mais moi, je suis pas inquiet tant que y a qu'une personne qui le fait. Si t'as au moins trois quarts des personnes qui demandent des feuilles en plus, là, ça sent mauvais, quoi.
2: Oui, c'est vrai.
3: Ouais. Après, tu te rassures comme tu peux. Tu dis, ouais, moi, j'écris.
2: Une grande équipe. Ouais, voilà. Une grande équipe.
3: Bien sûr. La personne qu'on croise systématiquement en salle d'examen, il y a aussi la personne qui sort au bout d'une heure à l'épreuve de philo.
5: Ouais.
2: Oui, bon.
3: Oh.
5: C'est vrai que tu regardais par la fenêtre et tu voyais les mecs marcher, tu dis putain, ils ont déjà fini.
2: Oui.
3: Oh, wow. Tu sais qu'ils ont pas.
2: Ils ont pas misé là-dessus, quoi.
3: Non, c'est pas, c'est pas l'option.
2: Non,
3: c'est pas.
5: Ils vont être au rattrapage.
3: C'est un petit coin, enfin, c'est tranquille. La personne qui lit toutes les consignes, les deux pages, en chuchotant et qui souffle à chaque question compliquée. T'as aussi celui, en même temps,
2: drôle.
3: Qui fait yes.
2: Oui.
3: Ça, c'est insupportable.
5: Ouais.
3: C'est bon. Et enfin, t'as la personne qui arrive super en retard parce qu'elle s'est trompée de salle.
5: Ah, la loose.
3: Quelle angoisse.
5: Ouais, ça te met bien dans le bain, ça, niveau pression.
3: Ah ouais, t'arrives, t'es en sueur, t'es pas bien. Waouh. 9h28, on peut se faire un petit tour du studio. Qu'est-ce que vous avez envie de partager avec nous ce matin? Allez, Nico.
5: J'ai fait une bataille d'eau avec des pistolets à eau avec ma belle-fille de 6 ans.
2: Oh, trop stylé.
3: C'est mignon, ça, c'est cool, ça.
5: C'est mignon, mais figurez-vous que je lui ai filé celui qui fuyait. Pour pouvoir l'arroser un peu.
2: C'est pas
5: plus.
2: Ouf quand même. Il aurait dû prendre celui qui fuyait lui.
3: Honnêtement, je trouve ça de bonne guerre.
5: Ouais.
3: Pour les batailles d'eau ou alors les batailles de nerfs aussi. Tu prends le meilleur.
5: Bah, évidemment.
2: Mais ça va là, les papas horribles.
5: Surtout que j'ai pas expliqué vraiment comment ils fonctionnaient, donc tu peux tourner pour avoir des jets un peu plus.
3: Ouais, bien sûr. Mais elle a qu'à pas avoir 6 ans.
2: Ouais, c'est pas possible.
5: C'est pas se cacher, tu vois, derrière les arbres et tout, on l'a fait en jardin. Moi j'avais le hamac et tout, je le prenais et je lui disais, non, j'y suis donc tu ne peux pas venir.
3: Bah, ouais, bien sûr.
5: Et en lui disant ça, je l'arrosais, quoi.
2: Ok.
3: Bah, c'est le principe, quoi. Ouais, ouais.

0: oui, mais j'ai pas encore d'enfant, donc je peux pas connaître ce moment-là, mais je pense que je serai quand même...
1: On n'est pas sur l'éducation au top du top.
0: Voilà, non,
2: mais là, c'est pas un enfant, c'est un ennemi à qui tu dois envoyer de l'eau avec ton pistolet à eau.
1: C'est un adversaire.
2: Bah, c'est exactement. Ouais. Voilà. Ah non, c'est un ennemi, et c'est elle, beaucoup plus que ça.
1: Et, et elle avait qu'à bien choisir son arme.
2: Ouais.
1: Je suis désolé.
2: Après, c'est pas notre faute si elle sait pas choisir, si elle prend l'arme qui fuit.
0: Et vous êtes horrible.
2: Bah, ouais. Tu vas pas dire à un adversaire, attends, je te donne la meilleure arme.
0: Mais c'est l'enfant.
1: Et elle m'a dit, arrête un moment, j'ai continué.
0: Elle
1: ça,
0: a
1: c'est génial. Attends, mais tu sais, quand t'es à la limite de. Ah, peut-être qu'elle va pleurer, donc là, faut que je m'arrête. Mais non, ça va.
2: Je vois le. T'as envie d'envoyer un dernier jet, elle te dit non, et tu l'envoies.
1: Oui, je sais que c'est pas ma fille, c'est ma belle-fille. Donc
0: mais non, mais non,
2: si c'est la belle-fille, ça compte pas.
1: Si elle pleure, il y a sa mère.
0: Oh là là là là, mais vous êtes incroyable.
2: Sais, j'avais fait pendant le Covid un truc à ma fille, j'avais filmé.
1: Ouais.
2: La vidéo, elle avait fait des millions de
1: vues. Ah, le verre d'eau.
0: Ah, le verre d'eau, ouais, bah oui, oui.
2: C'était incroyable. Elle me dit qu'elle a le hockey, je verse de l'eau dans un verre, je vais vers elle, et je lui jette le verre d'eau.
0: Oui, je sais.
2: Mais excusez-moi.
0: Elle avait plus le hockey.
2: Elle est plus le hockey.
1: Ouais.
2: C'est quoi, ça fait longtemps qu'on n'a pas fait les parents indignes.
0: Ah bah là, vous êtes en plein dedans.
2: Là, on est dedans.
1: Ouais.
2: Mais on n'est pas seul.
1: Non, non, surtout.
2: Vous êtes sans doute le meilleur papa ou la meilleure maman pour vos enfants. Mais parfois.
1: Un verre dans la gueule.
0: Ça calme, ça va
2: pris. Un petit jet d'eau.
1: Alors.
2: Bon.
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2: Et tout de suite, oui, c'est le moment de la récré. C'est vraiment une récré pour nous. C'est avant la fin de l'émission, on est content parce que Florent, notre producteur, nous propose un jeu tous les jours. On n'est pas seul à jouer. Il y a Charlotte avec nous aujourd'hui. Bonjour Charlotte.
5: Salut Mani, salut les Wouin.
2: Sois la bienvenue parmi nous Charlotte, on va jouer ensemble. On ne sait pas à quoi.
0: Non, parce c'est une surprise.
2: C'est exactement ça. Chaque jour, c'est une surprise sans cesse renouvelée. Florent nous propose un jeu.
6: Eh bien, c'est mercredi, sortie ciné. Je vous pitch des films en 6 secondes. Vous devez deviner quoi? Tout simplement.
2: Ok, on l'a déjà fait,
0: ouais,
2: ce jeu.
0: On l'aime bien.
6: Oui, il y a un petit chrono thématisé, 6 secondes. Ok?
2: Oh, bah, ok, d'accord.
0: Ok.
1: J'aime bien quand tu prends cette
2: voix. Ouais, ouais, moi. qui commence?
6: C'est Charlotte.
2: Ok, Charlotte, c'est parti.
6: Attention, top. C'est une princesse enfermée dans le donjon d'un château qui est gardée par un dragon jusqu'à qu'elle soit sauvée par un ogre qui est pote avec un âne.
5: Shrek.
6: Ouais.
2: Shrek facile, bien sûr. Oh là là, on est bien.
6: Chauffement.
2: J'avais réponse, moi, putain.
0: Ah, ouais, non. Ouais.
2: Mais elle est bloquée dans un château aussi. Hein.
1: Oui, aussi.
0: Oui.
2: Et puis, après, je me suis dit, l'ogre, non, c'est pas réponse.
6: Attention, Lorenza.
0: Oui.
6: Top. C'est un mec qui travaille dans la sécurité d'un musée. Il découvre en fait que toutes les nuits.
0: La nuit au musée. Ah, merde, pardon.
6: Putain,
0: pardon.
6: Ah, du jeu.
2: Et Lorenza.
6: À chaque fois.
2: Wow. C'est quand même dur. Le pauvre, il a écrit son, il a écrit son résumé. Ça dure 6 secondes, Lorenza.
1: C'est pas un blind test.
2: Enfin, à chaque fois, Lorenza, elle est tellement dans le jeu qu'elle oublie.
1: Putain.
2: Elle laisse pas terminer.
1: Elle bouffe dans la casserole avant que ce soit cuit.
6: C'est
1: exactement
2: ça.
1: Après, elle va se plaindre
2: en disant,
1: ça manque de sel. Mais
2: ta gueule. Nico, c'est quoi? Elle a mis le doigt dans la pâte.
0: Je suis désolée. Putain, pardon Flo. Chaque fois, je peux pas m'en empêcher.
2: Et en plus, elle dit un gros mot derrière.
0: Pétard.
1: Bon, ça va pas dire pétard.
2: Ça veut rien dire.
6: Manu, ça te va? Attention, on répond après la fin de ma phrase. Non, mais je préfère. Voilà.
2: J'y fais pas rien, moi.
6: Attention, Manu, top! C'est des mecs super bien gaulés en slip. Et ils ont une cape rouge. Et ils se battent contre des perses, sauf qu'à la fin, ils meurent tous, y compris le chef qui s'appelle Léonidas.
2: Ah, c'est les Tortues Ninja?
6: Non.
0: Non,
2: c'est. Attends, Invincible.
0: Non!
2: Invincible. Les Invincibles. Les 4 Fantastiques.
6: Non, du tout. T'es pas du tout
2: les
6: dans le même délire. Ils se battent contre des perses.
2: Des perses?
0: Mais oui!
2: Mais c'est il y a hyper longtemps, les perses.
6: Bah oui, bah c'est pour ça.
0: Ah. Quel est votre métier?
2: Ils sont en slip. Contre les perses? Oui. C'est les super-héros?
6: C'est 300.
0: Non, 300.
2: Ils sont 300?
1: Ils sont en slip.
6: Le film 300.
1: Avec une cape?
6: Le film 300.
0: C'est une dingue ce film en plus.
6: Vous avez pas vu?
2: Oh, si, j'ai vu.
0: Il est où?
2: Mille ans,
1: c'est vrai qu'avec des Tortues Ninja, ça va être autre chose.
2: Je sais pas, j'étais resté à des gens qui se battent en slip. T'as
0: non, dit. Il
6: ils sont même pas en slip, les Tortues Ninja.
1: Le mec s'appelle Léonidas.
2: Bah ouais, j'ai confondu avec Donatello.
1: C'est autre chose.
0: Waouh.
6: Ah là là.
1: Allez, c'est l'échauffement.
2: On continue.
6: Nico.
1: Oui.
6: Top. C'est un renard qui s'associe avec une lapine policière pour résoudre une enquête dans une ville où tous les animaux vivent ensemble.
1: Zootopie.
0: Oui.
2: Oh la vache.
1: Pas mal.
2: Ça, oh, j'ai
1: vu que j'ai des enfants.
0: Tu l'avais pas?
1: Ah non, j'avais pas.
2: Tu me disais, j'avais Rockstar Rookie.
1: Mais oui. Je l'avais aussi au début. Renard, je me suis dit, yes, je l'ai.
2: Je suis nul en cinéma.
6: Allez, Lorenza. Oui. Top. C'est un mec qui se réveille après 20 ans de prison et qui découvre que le monde a totalement changé. Et pendant qu'il cherche à se venger, celui qui a piégé. Tout simplement.
0: La vengeance dans la peau, un truc comme ça?
6: Non.
0: Non, c'est pas ça?
6: Non, c'est un peu plus compliqué.
2: C'est pas le mec qu'on a endormi? Avec Schwarzenegger?
6: Non.
1: Ah, putain,
0: non, mais Manu, faut arrêter.
2: Non.
1: Non, avec Stallone.
2: Avec Stallone, ouais.
1: Ah oui, oui, il est
2: cryogénisé, ouais. Cryogénisé. Bon, bref, il est refroidi, quoi.
6: Non, là, j'ai un peu plus complexifié, c'est le Comte de Monte Cristo.
0: Ah!
2: Mais bon, il est pas cryogénisé, le Comte de Monte Cristo.
6: Non, mais j'ai dit qu'il se réveille, j'ai pas dit qu'il se réveille de dormir.
0: Coma.
6: Eh oui.
2: C'était sous-entendu.
6: C'était un petit peu un piège.
0: Un petit piège.
6: Pas.
0: C'est pas grave.
6: Mais, attention, le meilleur de l'équipe, Manu, on y retourne.
2: Non!
6: Top! C'est deux espions qui se marient sans savoir, qui font le même métier jusqu'à ce que leur agence respective leur donne à chacun la mission d'éliminer l'autre.
2: Mission impossible.
0: Non!
2: Ah, putain, attention. Si, c'est les deux, ils se tirent les uns.
0: Brad Pitt et Angelina Jolie.
2: J'ai vu la bande-annonce,
6: oui.
2: Je crois. C'est un couple, ils se tirent dessus.
6: Oui, c'est ce que j'ai dit.
1: La condescendance.
2: Ah, Scary Movie.
0: Non, monsieur.
6: C'est Mister et Mrs.
2: Smith. Dubfire!
0: Voilà. Mais c'est pas possible.
6: Mister et Mrs. Smith.
2: C'est ça,
1: ouais, c'est ça.
6: Okay. Ah ouais, c'est ça le pitch.
2: Okay. Oh la vache.
6: Et on finit par Charlotte.
2: Allez, Charlotte, essaie de relever le niveau, s'il te plaît.
6: Attention. Top! C'est un mec sans emploi qui devient l'aide à domicile d'un riche tétraplégique excentrique et leur amitié va bouleverser leur de vie. À la fin, il fait chaud une meuf.
5: Intouchable.
0: Ouais.
6: Exactement.
2: Charlotte, merci d'avoir réussi à relever
5: notre
2: voix. C'est
1: merci à toi, Manu, d'avoir dit Rock c'est Rookie. Parce qu'on l'avait pas entendu depuis très longtemps.
0: Tous les Doodfire.
6: Et grâce à toi, les Tortues Ninja portent des slips aussi.
1: De la télé.
0: C'était génial.
2: Laissez-moi tranquille avec votre cinéma. Charlotte, je t'embrasse et je vais t'offrir le mug Manu sur Énergie et le t-shirt Manu sur Énergie.
5: Merci beaucoup, gros bisous.
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2: Et ce matin, on parle entre parents indignes. Vous êtes sans doute le meilleur papa ou la meilleure maman pour vos enfants, mais parfois, oui, on a des failles, comme Nico qui joue au pistolet à eau, en donnant un pistolet à eau pas vraiment efficace à sa fille. Voilà, ouais. C'est le principe.
1: À ma belle-fille.
2: Des parents. Ah bah,
0: ça attention, va, attention, ça va. Attention, ouais.
2: C'est déjà demi-pardonné.
1: Ouais,
2: bien sûr. Entre parents indignes, on papote et on a Élodie qui est là. Bonjour Élodie.
8: Salut Manu, salut Wouin.
2: Voilà, bienvenue parmi nous Élodie, on t'écoute.
8: Alors, bon, la question, c'était la question parents indignes, qu'est-ce que je fais, c'est ça?
2: Oui, c'est ça.
8: Donc, quand en fait j'ai plus envie de jouer à un jeu de société avec ma fille, je triche pour gagner plus vite et qu'on arrête.
2: Oh oui,
1: classique.
0: Oh, ça va, ça.
1: Ça s'appelle faire une Manu.
0: Oui.
1: La triche.
0: Non, lui, il balance le plateau de jeu, Manu.
2: Alors, non, ça, je balance, c'est pour les échecs, ça.
1: Ouais.
0: Ah, ok.
1: Pas de pression.
2: Oui,
0: et le Monopoly.
2: Je dis, alors le Monopoly, non, je pique les billets avant de jouer. Mais oui. Chaque jeu a une triche différente.
0: Ah oui.
2: Tu vois, c'est le Trivial Pursuit, par exemple, c'est que tu regardes les cartes et tu les classes avant.
1: Putain, pourquoi tu sors pas un livre, sans déconner, sur
0: le
1: chaque
0: guide de la triche
1: que tu peux faire sur chaque jeu?
2: Ça serait pas mal.
8: Ça aurait été au petit chaud.
2: J'ai déjà développé des trucs où j'avais des cartes de questions et tout dans les manches. Hein.
1: Ouais.
2: Et je prenais la carte, je la foutais, je ressortais une autre carte dont je connaissais la réponse.
1: Putain, t'es un magicien en fait.
0: Ah ouais, le guide du petit tricheur quoi.
2: Ah oh, putain, c'est pas con ça.
1: Ah ouais. Elle a dit qu'elle trichait au petit chevaux, je sais pas si vous avez entendu.
0: Ah non.
2: Ah, au petit chevaux, ouais, c'est facile ça. Tu fais un autre, tu dois faire 5, tu sautes une case dès le départ. Et
0: ah
2: voilà.
0: Oui, ok.
2: Ouais. Non, ça
8: voilà.
2: C'est.
8: Ouais, ça va plus vite.
2: Excuse-moi, mais ça c'est le B.A.B.A. Elle le dit. Enfin, vraiment.
1: Ça sera pas dans le livre.
8: Moi, maintenant, du coup, ma fille elle triche, donc. Bon.
0: Ah, oula.
8: Bon, ouais.
2: C'est très bien, c'est une bonne éducation, bien sûr, évidemment. Merci beaucoup, Elodie. Maman indigne, on continue avec Linda. Bonjour, Linda.
9: Bonjour tout le monde, bonjour l'équipe.
2: Bienvenue sur Énergie, Linda.
9: Merci.
2: Tu as été maman indigne, toi aussi.
9: Ben ouais, j'avoue tout. Ben, quand mes enfants se battent pour la dernière part de gâteau, je l'ai mangé moi-même devant eux. Je leur ai dit, oups, trop tard. Ouais, je sais, je suis maman indigne.
1: Ils ont faim.
2: C'est pas mal,
9: Mais oui, bah ouais, mais bon, c'est trop tentant. À force de les voir se battre pour le dernier bout, bah moi j'y vais, hein.
2: Non, mais t'as pas tort, hein.
0: Ouais. Oui, mais mon grand frère, il faisait pareil. Il faisait trop tard, t'as mis trop de temps à te décider. Il faisait, il mangeait devant moi, quoi. Genre,
2: ouais.
0: Bah, ça apprend la vie, ça apprend à être rapide pour bouffer.
9: Exactement. Et tu vois, aujourd'hui, ils ont la vingtaine, et puis bah, ils se portent bien, hein. Tout va bien, hein.
0: Ah bah, voilà.
9: Je lui dis même pas, hein.
2: Et bah voilà. Alors, le seul problème, bon, c'est qu'ils mangent les gens quand ils leur parlent trop longtemps. Ils ont pas le droit, c'était que le gâteau. Bon, ça va.
9: Exactement.
2: Bien sûr.
9: Non.
2: Merci beaucoup, Linda, de nous avoir
9: appelés. Mais je vous en prie, grosse bise à tous.
2: Gros bisous.
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10: Aujourd'hui, c'est mercredi. On a déjà fait la moitié de la semaine. Youpi!
2: Pardon. Parce qu'avant de vous laisser dans votre journée, on vous offre toujours des bonnes nouvelles. Parce que ça fait du bien d'avoir des bonnes nouvelles. Parce que dans le monde, il n'y a pas que des mauvaises nouvelles. Il y a aussi des belles histoires. On vous les raconte tous les matins. Tour du studio, les bonnes nouvelles. On démarre avec Lorenza.
0: L'Écosse est devenue le premier pays du Royaume-Uni à rendre obligatoire les Swift Bricks dans les constructions.
2: Les Swift Bricks?
0: Oui, alors c'est quoi? C'est des briques creuses. Pourquoi? C'est parce qu'il y a de moins en moins d'oiseaux migrateurs et les briques, elles sont parfaites pour qu'ils puissent faire leur nid.
2: Donc ils fabriquent des maisons avec des briques creuses et les oiseaux peuvent venir dans les briques creuses.
0: Exactement, parce qu'ils font de moins en moins leur nid et là, ça leur permet d'avoir plus d'endroits pour le faire, quoi.
2: D'accord, ok.
0: Trop mignon.
2: Et tu sors l'immeuble, tu te fais chier dessus.
0: Ah oui, ça, chacun, voilà.
1: C'est le problème.
0: Ouais, attention.
2: Tu prends ton parapluie, voilà.
0: Mais il y aura plein de bébés oiseaux.
2: Nico, une bonne nouvelle.
1: C'est une jolie histoire, elle est très courte.
2: Okay.
1: C'est une passagère régulière d'une ligne de bus au Canada qui s'est mariée à l'âge de 88 ans.
2: Oh.
1: Et qui l'a emmenée à la mairie?
2: Qui l'a emmenée à la mairie?
1: Le chauffeur de bus.
2: Oh, c'est mignon.
1: C'est pas mal, hein?
2: Parce qu'elle prenait toujours la même ligne, le même chauffeur.
1: Elle a eu un lien avec lui et du coup, elle lui a demandé de l'emmener à la mairie.
2: C'est une belle histoire.
1: Ouais.
2: Mon histoire à moi, elle prend un peu de vos deux histoires. Parce qu'elle se passe au Canada, comme celle de Nico.
1: Mm-hmm.
2: Et il y a un rapport avec les oiseaux, comme celle de Lorenza.
0: Ok.
2: C'est une Canadienne qui a noué un lien un peu inhabituel avec une colonie de corbeaux.
0: Okay.
2: Après avoir aidé à sauver l'un des corbeaux. Écoutez bien. Le corbeau était coincé dans une gouttière. Elle a aidé le corbeau à se libérer. Et les jours d'après, elle a commencé à recevoir ce qu'elle appelle des petits cadeaux de la part des corbeaux du coin. Comme des plumes. C'est-à-dire que les corbeaux, vraiment, elle dit, c'est bizarre, il y a une plume. Alors qu'elle n'avait pas avant.
1: Ouais.
2: Et puis, une petite plume, un petit truc, une petite brindille, des trucs comme ça, que les corbeaux déposaient en signe de gratitude.
0: Oh, c'est trop mignon.
2: Elle a continué sa vie et elle faisait ses promenades. Et elle s'est aperçue, au bout de quelques promenades, que les corbeaux l'accompagnaient.
0: Ah bon?
2: C'est pas incroyable, cette histoire?
1: Femme au corbeau, quoi.
0: Oh ouais.
2: Et elle en est sûre, parce qu'elle croise souvent le corbeau qu'elle a sauvé, parce qu'il a une petite bague à la patte.
0: Ah ouais, ok.
1: Ouais.
2: Donc elle sait vraiment que c'est le corbeau qu'elle a sauvé, qui l'accompagne dans ses promenades.
1: C'est intelligent, les corbeaux.
2: Voilà.
0: Ouais, c'est grave intelligent.
2: Lorenza, qui espère un jour nouer des relations particulières avec les pigeons, peut-être qu'un jour,
1: avec un corbeau,
0: me verrez dans la rue.
2: Tu seras la vieille folle aux pigeons.
0: Aux pigeons, oui.
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2: Qu'est-ce qu'ils ont tous en commun, tous ces artistes?
0: On va aller voir la semaine prochaine.
2: Mais évidemment.
0: Oui, le bus.
2: Sont tous les artistes qui seront avec nous la semaine prochaine. Je vous rappelle que le bus Manu sur Énergie repart pour un tour. La semaine prochaine, on va faire 5 émissions dans 5 villes différentes, dans un bus, le bus Manu sur Énergie. Les émissions, on sera...
0: Et ils roulent, hein.
2: Évidemment qu'ils roulent. On ne se pose pas à un endroit.
0: Ouais.
2: On roulera pendant toutes les émissions. On s'arrêtera quand on aura envie de s'arrêter. On verra des gens dans la rue. On vous verra, vous taperez à la porte pour rentrer dans le bus. On viendra vous voir dans les embouteillages. On descendra du bus.
1: Évidemment.
0: Pour faire des pauses pipi aussi.
2: Mais s'il faut faire une pause pipi, on fera une pause pipi.
1: Pas dans les embouteillages.
2: On va tester ça. On va voir demain. On fait les essais. Jusqu'où on peut aller? Quelle est la portée des micros HF?
1: Ah oui.
0: Ah.
2: Et en théorie, on peut rentrer chez les gens pour faire pipi.
0: Non mais ça c'est fou ça.
2: C'est
0: c'est rigolo, c'est quoi.
2: Ou dans un bar.
0: Un café, bien sûr.
2: On trouvera des endroits.
0: Oui.
2: On va venir à votre rencontre. On sera avec vous la semaine prochaine. Ça va être incroyable. Le bus Manu sur Énergie. Évidemment, si vous n'êtes pas à Strasbourg, à Metz, à Lille, à Caen ou à Paris, évidemment que vous pourrez tout voir en vidéo.
0: Mmh. Ouais.
2: Mais un système incroyable de vidéo.
1: C'est vrai?
2: Ah oui. Enfin, des caméras, quoi.
0: Incroyable.
2: Exactement. Non, ça va être vraiment un truc incroyable. On a vu le bus. Il va péter. On va vous montrer les vidéos. Entre aujourd'hui et demain, on va mettre des vidéos pour vous montrer le bus. Là, il est incroyable.
1: Il est gros.
0: Il est énorme.
2: Il est très gros.
1: Pas sûr que ça passe partout.
2: Bien sûr qu'on va faire un virage et on va comprendre que
1: c'était pas par là qu'il fallait passer.
0: C'est drôle.
2: Effectivement. C'est possible qu'on se retrouve bouché, qu'on doit faire des marches arrière. On verra bien. Merci à Point S, grâce à qui on pourrait pas réaliser cette opération incroyable. Et à chaque fin d'émission, à 9h30, on vous retrouvera sur une place avec des artistes que vous avez entendus. Jungeli et Emma, Amel Bent, Amir et Marine, Docteur Yaro et Kinvey, Jérémy Frérot, Bob Sinclair. Tous les jours à 9h30, on posera le bus. Il y aura une scène et vous pourrez assister à des showcases gratuits et exclusifs. Ça va être incroyable.
0: Trop fou.
2: Strasbourg pour démarrer. On aura Jungeli et Emma. Et le petit truc en plus, parce que chaque jour on vous annonce un truc en plus, c'est qu'on vous offrira les premières places pour les Energy Music Awards.
0: Ah, ça c'est vraiment un cadeau de malade.
2: Quand vous viendrez nous voir à 9h30 dans le public, eh ben vous pourrez être tiré au sort. Voilà. Pour avoir vos places pour les Energy Music Awards. Et ce sera tous les jours. Les premières places.
0: Ah ouais.
2: Moi, je suis content.
0: Ouais, c'est fou. C'est un trop beau cadeau.
2: Ça fait un truc quand même.
0: Bah ouais.
2: Les toutes premières classes pour les prochains Energy Music Awards. On n'a même pas encore la date fixée.
0: Bah, c'est ce que j'allais dire. On ne sait même pas vraiment quand c'est.
2: C'est a priori octobre. Mais il n'y a pas encore le week-end de Calais. Mais en
0: c'est
2: tout
0: ouf.
2: Cas, vous aurez vos places. Elles seront à vous. Ce sera la semaine prochaine à partir de lundi. On vous en reparlera évidemment. Dernier appel du jour aujourd'hui, c'est Alexandre. Bonjour Alexandre.
11: Salut Manu, salut l'équipe des Romains.
2: Sois le bienvenu sur Énergie, Alexandre, tu nous appelles d'où?
11: Merci, de Montpellier.
2: Il est déjà chaud chez toi, j'imagine.
0: Ah oui.
11: Il fait déjà très très chaud ici à Montpellier, ouais.
2: Et ben voilà, il va faire chaud un peu partout en France. N'oublie pas de boire de l'eau, Alexandre.
11: Toujours.
2: Bien sûr.
11: Je le rappelle tous les jours.
2: Ouais. Eh ben voilà.
0: Oui.
2: Et si t'as une personne âgée, passe lui un petit coup de fil, savoir comment ça va, tu vois, boum boum. Un petit ventilateur, un petit
11: truc. Plus, mais c'est pas grave.
0: Ah, il y en a plus.
2: Si, il y en a plus. Bah, t'aurais dû les hydrater avant.
0: Oh, voilà.
11: Oui, c'est trop tard.
0: Je dirais que vous parlez de plantes.
2: Et je crois que je vais ramener mon père chez moi, moi.
1: C'est vrai?
2: Pour être sûr.
0: Bah, t'as raison, voilà, en vrai, pour le surveiller. Hein.
2: On a une clim portable.
0: Bah, c'est très bien, ça.
1: Il sera bien, voilà, quoi. Il sera bien, en frère, avec toi.
2: Ah, il sera bien.
1: Ouais.
2: Oh, ah oui, il est toujours bien quand il vient à la maison.
1: C'est cool.
0: Oh, c'est mignon.
2: Mon père, il a un rythme, je vous en avais déjà parlé, le rythme de mon père.
1: Ah oui, il dort pas la nuit.
2: Il se couche genre à 4h du matin, il se lève à 5h. T'as l'impression que c'est un mec qui découvre les fêtes, en fait. Il est complètement à l'envers. Alexandre, je vais t'offrir le mug Manu sur Energy, puis le t-shirt Manu sur Energy. Aussi pour te remercier de nous avoir appelé ce matin.
11: Et c'est super cool.
2: Et c'est avec toi qu'on lance cette journée. Il est 10h02, on s'en va, on sera de retour demain à 6h pour créer, parce que j'aime bien dire qu'on crée une nouvelle journée entre 6h et 10h demain. Et on se quitte avec un de mes titres préférés pour lancer le mood. C'est le principe de l'émission. Tous les jours à 10h, on se quitte avec le titre à écouter pour vous donner le smile dans la journée. Et honnêtement, il n'y a pas mieux que celui-là. Matt Cohn.
0: Ouais.
2: Don't worry.
0: Ah oui. Ah.

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0: Soyez les bienvenus, tout le monde est là, Lorraine, c'est la première.
1: Ouais.
0: Nico est là aussi, évidemment.
2: Et bon week-end.
0: Et vous...
2: Non.
0: Alors, on est mardi,
1: pas
0: là,
1: encore,
0: ça se...
2: Je tente.
0: Non, le jeudi, pourquoi pas, mais le mardi, c'est un peu...
2: trop tôt, ok.
0: D'être un petit peu cavalier. Vous avez envie de nous rejoindre pour démarrer ce week-end? N'hésitez pas, vous nous appelez comme chaque jour. Vous venez avec nous, notre numéro, il est toujours gratuit. C'est le 0870 42 48. Je vais vous prendre au téléphone dans deux minutes. Pour démarrer cette émission, on va parler de second rendez-vous. On parle souvent de premier rendez-vous,
1: ouais.
0: Mais on va parler de second rendez-vous dans un instant. Mais avant, j'aimerais raconter ce qui s'est passé en studio il y a quelques minutes avant de démarrer l'émission. C'est important dans les conversations de connaître le concept et de connaître le contexte. Une phrase géniale a été prononcée, on s'est tous regardé et Lorenza nous a dit, mais alors attendez, c'est vrai que sortie du contexte, cette phrase est bizarre. Je peux raconter?
1: Oui, oui, ben oui, c'est rigolo. Mais...
0: Il y a un technicien ici qui travaille à Énergie,
1: oui.
0: qui est passé dans le studio, il y avait un petit truc à réparer. Et puis il dit à Lorenza, ça va les cuisses? Et Lorenza lui répond, ouais, même pas eu mal le lendemain. Et il s'en va.
1: Et on a juste rigolé, et voilà.
0: Cette phrase sortie du contexte pourrait clairement faire penser qu'effectivement,
1: oui.
0: Il y a eu un truc.
1: Mais pas du tout. C'est parce qu'on a fait la même course. Et
0: voilà.
1: Du coup, on se demandait si les courbatures, ça allait. Mais j'ai vu vos regards. C'est vrai que si on ne parle pas du contexte, ouais. Ça fait très chelou quand même sur le lieu de travail. Mais
0: en plus, très naturellement.
1: Ouais.
0: Ça va les cuisses? Et Lorenza, tout naturellement. Ouais, ça va. Il n'y a pas grand chose le lendemain.
1: Ouais, c'est ça que je dis, pas eu le mal le lendemain. Oh là là.
0: Non, ils avaient simplement fait une course ensemble.
1: C'est ça.
0: On va parler de second rendez-vous. Je vous l'ai dit il y a quelques secondes. J'ai trouvé ça sur Internet. On parle souvent dans l'émission des premiers rendez-vous. On suit même vos premiers rendez-vous. J'aimerais que vous nous appelez ce matin pour nous dire justement pourquoi il n'y a pas eu de second rendez-vous. Racontez une histoire qui se termine par il n'y a pas eu de deuxième rendez-vous. J'ai trouvé ça sur Internet. Je vous donne des exemples. Pendant le repas, elle a tout mangé avec ses doigts, même la salade. Il n'y a pas eu de deuxième rendez-vous.
1: Bon, après, si c'est un burger ou des nuggets, ça passe. Mais genre la salade,
0: même
1: les tomates,
0: les
1: légumes et tout, ouais, c'est un peu spécial.
0: C'est beaucoup, hein. L'atout, là. Ouais. Les petits pois, les trucs, total. Un autre. Pendant que nous roulions vers le restaurant, il n'a cessé de me parler de toutes les fonctionnalités de sa voiture. Il n'y a pas eu de deuxième rendez-vous.
2: Souvent, t'es fier.
1: Mais en fait, et c'est souvent, tu stresses et tu veux parler de tout et n'importe quoi pour combler, pour pas qu'il y ait de blanc, en fait. Mais
0: donc, il faut que tu parles de quelque chose qui t'intéresse, même si ça n'intéresse pas la personne.
1: C'est ça.
0: Et toi, c'est la mécanique.
1: Et voilà.
0: Il n'y a pas eu de deuxième rendez-vous. Appelez-nous 0870 42 48 et vous nous racontez une histoire qui se termine par il n'y a pas eu de deuxième rendez-vous. On a Nicolas qui est avec nous pour démarrer cette journée. Bonjour Nicolas.
3: Bonjour Manu, bonjour les moments.
0: Sois le bienvenu sur Énergie. Nicolas, tu nous appelles d'où?
3: J'appelle de Reims.
0: Ah, on sera pas loin de Reims avec la tournée du bus.
3: Ah, cool.
0: Metz, Strasbourg, c'est pas loin,
1: ouais,
0: quoi.
1: C'est vrai.
3: Ah. Bah ouais. Metz, ça fait quoi, deux heures de route.
0: C'est rien en bus.
1: C'est
0: ça,
1: quoi, deux évidemment. Heures.
0: Allez,
1: viens nous voir, Nico.
0: Si vous n'êtes pas au courant, je vous rappelle qu'on va faire une grande tournée en bus pour terminer la saison. On fera l'émission en direct d'un bus tout le temps en mouvement et on sera dans plusieurs villes, une ville par jour du 22 au 26 juin. Strasbourg le 22, on sera à Metz le 23, donc pas loin de chez Nicolas. Ensuite, on sera à Lille le mercredi. Ensuite, le jeudi à Caen. Et on sera de retour à Paris le vendredi. Nicolas, qu'est-ce que tu fais toi à Reims?
3: Là, moi, je suis ouvrier viticole.
0: Ah, tu travailles dans les vignes, le vin?
3: C'est ça, le champagne.
1: Oh, oh
0: oui, monsieur.
1: Oui, préfère que... préciser, mais
0: oui.
1: Je comprends, c'est plus classe,
0: bien
1: tu
0: sûr.
1: Vois.
0: Oui, il y a les gueux qui font le vin.
1: Mais moi.
0: Et puis il y a ceux qui sont au-dessus qui font le champagne. C'est la fête.
3: Voilà.
0: Mais le champagne, en fait, c'est un vin, non?
3: Oui, c'est ça. C'est un vin avec une fermentation qui va développer les bulles et qui fait que ça fait du champagne.
0: Mais c'est comme c'est un vin blanc qui a des bulles.
3: C'est ça.
0: Mais alors, est-ce qu'on peut prendre un vin blanc? On le met dans, tu sais, les machines
1: à faire
0: des bulles. Comment ça s'appelle?
3: Ça marchera pas, ça reste énormément de mousse.
0: Si on le met dans un soda stream, est-ce que ça fait du champagne?
3: Non, ça va faire énormément de mousse, c'est tout ce que ça va te faire.
0: Ah merde, dommage.
2: Ouais. Ou alors, j'ai ça pour pas qu'on le fasse.
1: Ouais.
2: Il a testé, il s'est dit, putain, c'est génial.
0: Tu sais quoi? Je vais le tester quand même.
2: Ah oui.
0: Parce que là, je m'étais emballé, je me dis, putain, mais je vais inventer le champagne.
2: Ah oui. Wow.
0: Mais pourquoi c'est si cher le champagne?
3: Ah, c'est le fait qu'il y ait des récoltes qui sont réglementées, que En fait, on peut pas récolter non plus tout ce qu'on a envie de récolter. C'est énormément contrôlé.
0: D'accord.
3: Et c'est ce qui fait que ça crée la rareté du produit et voilà.
0: Ah. Alors okay. Qu'avant cela stream.
1: Oui, voilà.
0: Nicolas, je vais t'en faire le mug Manu sur Énergie dans lequel tu pourras boire ton café le matin et pourquoi pas du champagne.
3: Oh, trop bien.
0: Ah, on pourrait faire les coupes de champagne Manu sur Énergie.
1: Oh, trop stylé, en vrai.
0: Attends, t'es tellement stylé avec le caviar Manu sur Énergie.
1: Oh, plus.
0: Nicolas, je t'offre notre mug déjà, c'est pas mal. Le mug Manu sur Énergie, il arrive vite pour toi.
3: Eh ben, je te remercie Manu, passez une bonne journée à tous.
0: Toi aussi, très belle journée.
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0: Voici les sondages pour vous, on y va.
1: Pour près de 10% d'entre nous l'ont encore, et ce depuis l'école primaire. On a quoi depuis l'école primaire, Lorenza?
2: Un doudou.
1: C'est pas un doudou. Non, Nico.
3: Ça rentre dans la poche?
1: Non, ça ne rentre pas du tout dans la poche.
3: Le cartable?
1: Florent, nos producteurs, le cartable, non.
2: Notre animal de compagnie?
1: Non, mais tu te rapproches.
2: Ah.
1: Disons que c'est vivant. Donc
2: ah,
1: c'est
2: une personne.
1: Ah, c'est peut-être une personne. C'est pas un objet en tout cas, Nico.
4: Un meilleur pote?
1: Le meilleur ami.
4: Ah ouais,
1: 10% des gens ont encore leur meilleur ami qui date de l'école primaire. Nico, tu l'as toujours?
3: Ouais, le mien il s'appelle Nathan. Et on se prenait la tête une semaine sur deux quand on était à l'école primaire. Et depuis on est devenu hyper amis. Et en plus il est chef dans un resto étoilé.
1: Oh.
3: Donc on se prend beaucoup moins la tête.
1: Je peux pas le blairer, mais bon, il m'invite au resto. moi j'en ai encore. Ouais, on se voit extrêmement rarement, mais on est toujours en contact. Ouais, avec le meilleur ami de l'école primaire. Lorenza?
2: Moi, maternelle. C'est toujours ma meilleure pote. Elle est pharmacienne, c'est aussi un peu pratique de temps à autre. Et... Alors, on habite pas dans le même pays, mais.
1: On garde que les amis pratiques, en fait, on est d'accord.
4: Ouais.
2: Non, je l'aime d'amour, évidemment.
1: Cela dit, moi, il est dans le milieu automobile et il m'avait filé un coup de main pour acheter une bagnole.
2: Tu vois ce que alors, c'est?
3: Tu m'as jamais filé, toi, des places de concert, tu vois, pour un événement, un truc?
1: Il m'a pas demandé.
2: Super!
1: Vous êtes en train de dire qu'on a que des amis pratiques anciens?
2: Oui, je pense.
1: Et ben c'est dégueulasse. Avant d'en acheter une paire, la personne moyenne en essaye 11. Une paire de quoi? Florent, notre producteur.
5: Pardon. Basket.
1: Basket, non. Lorenza.
2: C'est un vêtement.
1: C'est pas un vêtement.
2: Ah.
1: Non. Ah ah, Nico.
3: Paire de lunettes?
1: Eh ben des lunettes de soleil.
3: Ouais.
2: Oh, j'en ai acheté des nouvelles hier. C'est vrai que j'ai essayé pas mal, mais 11, c'est beaucoup, hein.
1: Bah c'est vraiment, tu sais pas trop comment.
2: Ah là, c'est.
1: Le problème n'est pas la forme des lunettes, là, c'est la forme de ta tête, mais c'est ça, c'est peut-être. Pas bon. Ça n'existe plus que dans 77% des mariages. Qu'est-ce que c'est, Nico?
3: Les pièces montées en chou?
1: Non, ça ne se mange pas.
2: Ah. La chenille.
1: La chenille, dans 77% des mariages, c'est beaucoup.
2: Oui, mais ça se fait beaucoup trop.
5: La chorégraphie?
1: C'est pas la chorégraphie, il n'y a pas de danse là-dedans, mais c'est une tradition, on va dire. Ça n'existe plus que dans 77% des mariages.
3: C'est pas les gens qui essaient versent les coupes de le champagne, là, c'est sur toutes les coupes, là. La montagne de coupes.
1: Ah, la montagne de coupes de champagne, non, c'est pas ça.
3: Ouais, non.
2: Est-ce que, du coup, c'est en rapport avec la mariée?
1: Complètement en rapport avec la mariée. Ça n'existe plus que dans 77% des mariages.
2: La jartelle?
1: Non, c'était pas ça, la jartelle, c'était le lancer de bouquet.
2: Ah bon?
1: Eh bah oui.
2: Qu'est-ce qu'ils font à la place?
1: Bah ils lancent des parpaings.
2: Ah bah

0: et 2 et 3-0.
1: Bravo la France.
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3: Hermès Sangeband, c'était la musique de la Coupe du Monde. Alors, pas celle qui va arriver, pas celle d'avant, mais celle de 1998. Les Bleus avaient gagné la Coupe du Monde. Et alors, attention, l'info incroyable, c'est pour ça qu'il y a de la musique, c'est que ça va devenir une comédie musicale.
1: Ah bon?
3: Le sacre des Bleus en 1998 va devenir une comédie musicale. Ce sera pour 2028.
1: C'est une dingue.
3: 30 ans après la victoire.
1: C'est génial, en vrai.
4: On prend.
1: On va aller voir ça.
3: Ah, mais évidemment qu'on va aller. Je suis pas fan des comédies musicales.
1: Non, mais là. C'est
3: attends,
1: ouf.
3: Attends, c'est un coup de monde, quoi.
1: Mais
3: et 1 et 2 et 3-0, ça va être un truc de dingue. Il y a des premiers rendez-vous qui se passent très bien et il y a des premiers rendez-vous qui se passent très mal et c'est eux qui nous intéressent ce matin. Vous nous racontez une histoire qui se termine par il n'y a pas eu de deuxième rendez-vous. 0-870-42-48, on vous prend au téléphone. Juste après, on va écouter Gims et Soleil. Allez, c'est parti. Laetitia est avec nous. Bonjour Laetitia.
5: Bonjour toute équipe.
3: Bienvenue sur Énergie Laetitia. Quelle est ton histoire qui se termine par et il n'y a pas eu de deuxième rendez-vous?
5: Bah écoute, j'avais rendez-vous avec un mec au restaurant et il a passé toute sa soirée sur son téléphone à envoyer des messages à ses potes. Donc bah, du coup, ça m'a saoulé, je suis partie, donc du coup, il n'y a pas eu de deuxième rendez-vous.
1: Oh là là, le goujat.
3: Oh là là.
1: Ah bah oui.
3: Et bah, excuse-moi, tu t'es pas demandé s'il n'était pas chirurgien et qu'il donnait des conseils à quelqu'un qui était en train d'opérer quelqu'un pour lui sauver la vie?
1: Bah c'est ses collègues, pas ses potes.
3: Tu t'es pas demandé si c'était un espion qui était
1: bien
3: comme
1: sûr, oui.
3: J'essaie de trouver les trucs.
1: Non, il y a pas d'excuse. T'as bien fait de t'être barré.
3: C'est vrai qu'il y a un premier rendez-vous.
1: Ça se fait pas.
4: Ça la fout mal.
3: Attention, Lorenza est très très premier degré sur ce
1: sujet. Pardon, non, mais ça se fait pas. Je trouve que un minimum de respect, même si la personne te plaît pas trop, tu vois.
3: Non, oui.
1: Ah oui.
3: Faut mieux abréger.
1: C'est ça.
3: Que de rester sur son téléphone.
1: Voilà.
3: Après, quand t'es sur Clash of Clans et que t'es attaqué, comprends.
1: Hein, j'aurais préféré que ce soit ça plutôt que d'envoyer des messages à ses potes.
3: Cela dit, un premier rendez-vous, je sais pas, Laetitia, il te dit je suis désolé, il faut que je fasse quelque chose, je suis attaqué sur Clash of Clans. Qu'est-ce que t'aurais fait?
5: De quoi?
3: Ok, voilà.
4: Voilà.
3: Non, c'est un jeu sur téléphone.
4: Il n'y aurait pas eu de seconde.
5: Encore moins.
3: Ok, c'est mort. Laissons
4: ça se comprend.
3: Merci beaucoup, Laetitia, de nous avoir appelé. On te souhaite une belle journée. Pas de second rendez-vous. Lorenza qui est très remontée, qui aime beaucoup ce sujet. Allez, vas-y.
1: On s'est vu sur un quai de Seine et il y avait énormément de péniches qui passaient.
3: Oui.
1: Et dès qu'on avait une conversation sérieuse, en fait, ou même qu'on parlait tout court, ils regardaient les péniches et ils faisaient coucou à tout le monde sur les péniches.
3: Mais en fait, c'est mignon.
1: Alors, la première péniche, c'est mignon. La deuxième, tu te dis, il aime bien faire coucou aux gens. La troisième, tu te dis, peut-être il connaît quelqu'un. Mais au bout de 15 péniches, je t'avoue qu'on n'arrivait pas à avoir de conversation tellement je faisais des coucous aux péniches.
4: Ah mince.
1: Donc, enfin,
3: et tu lui as demandé pourquoi il faisait coucou à tout le monde?
1: Non, mais à un moment, j'ai dit, mais ça va et tout. Il me dit, j'adore voir les gens sur les péniches. Oui, super, mais.
3: Ah, il est
1: là, on en a plein qui passent devant nous. Il y a un moment donné où.
3: Non, effectivement, c'est le genre de personne, tu peux le croiser autour d'un aéroport. Il regarde l'avion, il fait, c'est l'Airbus 320. qui fait Paris-Lille de 14h58. Il est en retard de 25 secondes.
1: Exactement.
3: Ok. Il n'y a pas eu de seconde.
1: Non, il n'y a pas eu de seconde, non.
3: Kevin est là. Bonjour, Kevin.
6: Salut, Manu. Salut, Romain.
3: Sois le bienvenu parmi nous, Kevin. Il n'y a pas eu de second rendez-vous. On t'écoute.
6: Moi, elle a commencé le rendez-vous par tu ressembles moins à tes photos. Donc, j'ai très mal pris. Du coup, il n'y a plus de second rendez-vous.
3: Oula, c'est direct.
4: C'est dur.
3: Aïe, mais est-ce que vraiment tu ressemblais pas du tout à tes photos ou...
6: Moi, c'est quelque chose qui me tient à cœur quand même. Quand t'arrives et que tu ressembles pas à tes photos, c'est carton rouge direct.
1: Bah, si c'est la vérité, enfin.
3: Oui, je comprends pas. C'est elle qui t'a dit que tu ressemblais pas aux photos.
6: Ouais. Mais du coup, ce que j'ai fait, c'est que j'ai pris en photo, j'ai comparé aux photos qu'elle mettait aussi.
3: C'est quoi cette histoire de merde là? Le premier rendez-vous qui a. Regarde-toi ta photo, regarde! Et puis attends, j'ai vu là! Je prends en photo tes pieds, ils sont dégueulasses! Je comprends pourquoi tu les as pas mis en photo tes pieds!
4: Kevin, il a fait un toi-même miroir!
3: Et tiens, regarde! Attends, si je regarde sur Google, oh là là, il y a ta mère en photo, elle est dégueulasse aussi!
1: Oh là là, l'ego quoi!
3: Le premier rendez-vous horrible! Merci beaucoup.
6: Il faut comprendre que dans chaque photo, il y a une situation. Un côté à la plage, un côté au restaurant, mariage.
1: Ça l'a touché là.
4: Très premier degré sur les photos.
3: Kevin est très très très énervé là. Merci beaucoup, Kevin, de nous avoir appelé.
6: Merci, bonne journée.
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3: Aujourd'hui, on est 9 juin, c'est l'anniversaire. Ben, on en parlait il y a 2-3 jours. C'est l'anniversaire de Donald, le canard. Il a 92 ans quand même.
1: Allez, sacré pépère.
4: Ça commence à faire.
3: Voilà, on parlait de Donald parce qu'on disait qu'il avait inventé les fringues du télétravail, c'est-à-dire qu'il est habillé que en haut, lui. et en bas, il a rien, ce qui est bizarre. Et alors, il a un autre truc bizarre, Donald, si je peux me permettre, c'est sa voix.
1: Ah oui.
4: C'est qu'on comprend rien.
3: Mais c'est pas normal. Qu'est-ce qu'il y a, Lorenzo?
1: J'ai voulu faire un test, mais c'était un échec.
4: Mais elle a craché.
3: Il n'y a pas de problème, tu peux cracher sur la table. Okay. Non, mais c'est vrai, il parle.
1: Ouais.
3: Alors que les autres canards, Picsou.
1: Ah, il parle pas du tout comme ça.
4: Ah oui.
1: Et il y a des problèmes, hein, Donald.
3: Mais
1: quand
3: franchement,
1: même.
3: Oui.
1: C'est pas... ouais.
3: Riri, Fifi, Loulou, ils parlent
1: pas
3: normaux, comme ça.
1: Ouais.
4: Je sais qu'il commence à avoir la voix de son âge, du coup.
1: Ah oui.
4: Effectivement, tu comprends pas ce qu'il dit.
1: Le pauvre, il subit, Donald.
3: Attends, il est à poil en bas, il parle. Non mais faites un test d'alcoolémie. Enfin, faites quelque chose. C'est une journée mondiale aujourd'hui aussi. C'est la journée mondiale. Oui bon.
1: De quoi?
3: Des archives.
1: C'est... Ah oui.
3: J'ai une info perso archive.
1: C'est quoi?
3: Hier, j'ai été aider mon père à vider sa cave.
1: Ok.
3: Il gardait depuis très longtemps beaucoup de trucs. Putain. Et il me dit alors ça, non ça on jette pas ça parce que ça il faut le garder à vie.
1: C'est quoi?
3: Qu'est-ce qu'il faut garder à vie? Et là je regarde. C'était les papiers de banque de 1993.
1: Mais quoi?
3: Ah bon?
1: Oh, c'est mon année de naissance.
3: Bah voilà.
1: 32 ans.
3: Toi, quand t'es né, il avait déjà les papiers de la banque.
4: Et je lui dis, ça lui sert pas.
3: Mais absolument pas.
1: Bah
3: ça
1: oui.
3: Te sert à rien. Il me dit, non, il faut les garder à vie, les papiers de la banque.
1: Ah ouais?
3: Mais je lui dis, mais non.
1: Pas du tout.
3: Mais pas du tout. Puis je lui dis, c'est maintenant, en plus, on n'a même plus de papier maintenant. Hein,
1: non, mais il était têtu là-dessus. Je pense qu'il te laissera pas gagner. Hein.
3: Il me dit, t'es sûr? Je dis, oui, je suis sûr. Il dit, je vais vérifier. Je pense que je reviens dans 4 ans, les papiers sont durs.
1: Évidemment.
3: Chacun a sa bataille.
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3: Et c'est le moment, comme chaque jour, de vous offrir du cash. Il commence à être à l'aise, il est détendu, il est agriculteur, mais son moment chaque jour,
1: bien sûr,
3: c'est d'être avec nous au Club des Génies. On va retrouver Armand. Bonjour Armand.
1: C'est maman.
9: Bonjour Manu, bonjour les ouin-ouin.
3: Sois le bienvenu sur Énergie, Armand. Tu as déjà 400 euros au Club des Génies. Ces 400 euros, quoi qu'il arrive aujourd'hui, ils sont à toi. Mais on va pas s'arrêter en si bon chemin. En tout cas, c'est pas ce que veut Armand. Il veut continuer à monter. Il veut déjà passer la barre des 500 euros. Armand, peut-être
1: ouais,
3: pour toi aujourd'hui.
1: Mais il est pas seul, hein.
3: Et non, parce qu'en face, il y a Fiona.
10: Bonjour l'équipe. Bonjour Armand.
9: Bonjour Fiona.
3: Sois la bienvenue sur Énergie, Fiona. Elle veut, c'est son premier euro, Fiona.
1: Bah oui.
3: Évidemment.
1: Oui.
3: Fiona, Armand, vous allez jouer ensemble. Enfin, ensemble. L'un contre l'autre. Au Club des Génies, je vous rappelle les règles. J'ai donc ces 100 euros pour l'un ou l'une d'entre vous. Et j'ai 3 questions. Le gagnant, la gagnante sera celui ou celle qui aura 2 points. À chaque question, si vous pensez avoir la réponse, vous donnez votre prénom, vous donnez ensuite la réponse. Si elle est bonne, ça vous fait un point. Si elle est fausse, c'est l'autre qui prend le point. Et c'est le premier ou la première qui atteint les 2 points, qui gagne 100 euros et revient jouer avec nous demain. Bonne chance à tous les deux. C'est parti, on joue au Club des Génies. Première question. Quel célèbre peintre s'est coupé une partie de l'oreille?
10: Fiona.
3: Fiona, rapide.
10: Picasso.
3: Et non.
10: Ah, c'est Guernica.
3: Non plus.
1: Non.
3: Ça, c'est un tableau.
1: Ça, c'est fou.
10: Ah oui, un pute.
3: Tu veux tenter un troisième ou...
10: Ouais, c'est Van Gogh.
3: Oui, c'est lui.
1: Ouais.
10: Voilà, j'ai confondu.
4: C'est cool, oui. Au bout de la troisième.
10: Bah oui, ça fait 203.
3: Mais c'est dommage, c'est pas le jeu de ta trois. Trois chances pour trouver la bonne réponse.
10: Ah non, je croyais.
4: Non, belle hôtel qui est Fiona en tout cas.
3: Fiona, le point va à Armand. 1 point pour Armand, 0 point pour Fiona. On continue, deuxième question du Club des Génies. Dans Astérix, comment s'appelle le chef du village?
10: Fiona.
3: Alors c'est très bizarre parce que Fiona a parlé avant mais elle a pas dit donné son prénom.
10: Non mais je sais pas.
3: Et Armand a donné son prénom. Mais en fait Fiona t'as fait Edgar.
10: Bah
3: Armand
10: ouais,
3: a dit Armand et
10: pas,
3: ensuite t'as dit Fiona.
10: Bah ouais.
3: Donc c'est pas grave. C'est Armand. On t'écoute pour la réponse.
9: Vercingétorix.
1: Pardon mais vous faites tous des dingueries là.
10: Non c'est
3: pas grave. Armand, Vercingétorix est un Gaulois célèbre mais qui a vraiment existé.
1: Oui.
3: Parce que là j'ai demandé dans Astérix, la BD.
9: C'est un bras raccourci.
3: Oui, c'est un bras raccourci. Ah bon.
10: On n'est pas réveillés ce matin, désolé Manu.
3: Alors, franchement, honnêtement, je vais dire, vous me faites ma journée tous les deux. Ça veut dire que le point va à Fiona. Un point Armand, un point Fiona. Voici la troisième question. Quel pays a pour capitale Berlin?
9: Armand, Fiona.
3: Armand, on t'écoute.
9: L'Allemagne.
3: Pardon. pardon, excuse-moi. Pardon.
1: Mais Manu, c'est toi aussi qui te mets. Non, mais c'est le bordel. J'ai eu peur, je me dis, mais quoi?
3: Excusez-moi.
4: J'avais... Je pensais que t'allais dire c'était Van Gogh.
3: Excuse-moi. J'avais pris l'habitude d'avoir des réponses absurdes. Ouais. Oui, c'est l'Allemagne, pardon, bravo. Et le point est pour toi.
1: Bravo, Armand.
3: Merci. Pour ce club des génies.
4: On est épuisé.
3: Pas un pour rattraper l'autre.
1: C'est ça.
3: Je m'inclus dedans. Armand, c'est une bonne réponse. Ça fait 2 points pour toi. Et les 500 euros, ça y est. Ils te sont acquis, Armand.
11: Merci.
3: Putain, là, tu nous as régalé.
11: Ouais, je sais. Merci.
3: Raccroche pas, je vais t'offrir le mug Manu sur Énergie. Tu nous rappelles vraiment quand tu veux, d'accord?
11: Oui, avec plaisir.
3: Gros bisous pour discuter avec nous, pour n'importe quoi. Je sens qu'avec toi, on peut rigoler. Putain. Je pense qu'on peut passer un bon moment. On t'embrasse fort, tu nous rappelles vraiment quand tu veux.
11: Avec plaisir.
3: Gros bisous Armand, 500 euros pour toi et tu vas revenir demain pour continuer. Et là, attention, tu as dépassé la 5e participation, ça veut dire à partir de demain, tu vas avoir un petit bonus. Dès que tu arriveras à l'antenne, ce sera tel un champion de catch qui arrive sur le ring, sur la chanson de ton choix. T'as déjà une idée ou pas encore?
11: Oui.
3: C'est quoi?
11: Patrick Tapaloff, je monte dans le train, il y avait du monde.
3: Oula.
1: Je n'ai aucune idée de ce que c'est, mais...
3: Patrick Topalov, c'est quoi le titre?
11: Je monte dans le train.
3: Je monte dans le train.
1: Ok.
3: Ok.
4: Et ben on laisse 24 heures pour changer d'avis.
1: Mais non, mais c'est son choix.
3: Tu sais quoi? Ce club des génies aujourd'hui, du début à la fin, est surprenant.
4: Ouais.
3: Patrick Topalov, je monte dans le train. Et écoute, on est énergie, on est numéro 1. On va te la trouver ta chanson.
11: Ah, super, merci.
4: J'ai l'impression qu'il veut placer son cousin qui fait de la musique.
3: Écoute, Armand, rendez-vous demain à la même heure.
11: Pas de soucis, à demain.
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3: Et ce matin, on parle pas de premier rendez-vous. On parle pas non plus de deuxième rendez-vous, parce qu'il n'y a pas eu de deuxième rendez-vous. Vous nous racontez une histoire qui se termine par « et il n'y a pas eu de deuxième rendez-vous ». Mais qu'est-ce qui s'est passé à ce premier rendez-vous pour qu'il n'y ait pas de suite? 0-870-42-48, vous nous appelez. Lorenza peut dérouler, j'ai l'impression.
1: Depuis que je suis arrivée en France, j'avoue que j'ai découvert les applis de rencontre et donc j'ai fait pas mal de premiers dates, mais il n'y en a pas souvent une deuxième.
3: Qui ont eu un deuxième. Raconte-nous-en deux.
1: Le garçon m'a ramené chez moi, après une soirée quand même assez sympathique, il m'a dit qu'il faisait du rap.
3: D'accord.
1: Et sauf qu'il a mis des prods et il a commencé à rapper tout le long du trajet pendant 40 minutes.
3: Ah oui.
1: Et c'était pas du tout en rythme. C'était merde. 40 minutes de rap éclaté.
3: Le mec tape à côté du bif.
1: C'était un enfer. Et il me regardait droit. Tu sais, il me faisait des petits regards quand il conduisait. Il appuyait sur les mots. Et là, je me suis dit, hop.
3: Lui, il était content de lui, en fait.
1: Ah t'es hyper fier. Donc c'est ça que t'as un moment, t'es là.
3: Et lui, il disait que ça allait te conquérir avec son rap.
1: Bien sûr. Et il m'a même dit, oui, ça se trouve, tu serais une petite chanceuse, t'auras même droit à ta chanson et tout.
3: Oh,
1: non, mais non, merci, ça va.
3: Et donc, il t'a déposé et il n'y a pas eu de deuxième rendez-vous. Un autre, t'en as un autre encore?
1: Oui, pendant que j'étais en train de manger au resto avec lui, il me montrait ses photos de vacances.
3: C'est le même ou c'est un autre?
1: Non, c'est un autre.
3: C'est un autre.
1: Il me montrait ses photos de vacances et d'un coup, je le regarde lui pendant qu'il me montre et il avait les larmes aux yeux parce qu'en fait, c'était vacances avec son ex.
3: Oh merde.
1: Et là, je me suis dit, on va pas s'embarquer là-dedans.
4: C'est pas cicatrisé.
1: Ah là, c'est plus que ça, parce que vraiment le gars avait l'arme. J'ai cru qu'il allait chialer en plein milieu.
3: Mais au premier rendez-vous, c'est touchy le sujet des ex.
1: Je préfère qu'on les aborde très peu, voire pas du tout.
3: Oui.
1: Mais là, il y allait. C'est de lui-même, quoi, tu vois.
3: Il y allait. Il a pleuré.
1: Non, mais j'avais jamais vu ça.
3: Bon, il était pas prêt, on va dire.
1: Ah, vraiment pas. Mais moi non plus, du coup. Je t'avoue.
3: Marie est là. Bonjour Marie.
12: Bonjour Manu, bonjour les Wawins.
3: Merci d'être avec nous Marie. Qu'est-ce qui s'est passé au premier rendez-vous qui a fait que il n'y a pas eu de second rendez-vous?
12: Alors moi en fait il était fan de son bulldog, mais vraiment très très fan. Il avait le t-shirt avec la tête de bulldog, la coque de téléphone avec une tête de bulldog, c'était une catastrophe. Même un tatouage à l'effigie de la tête de son chien.
3: Oh merde, c'est beaucoup.
1: Oui c'est trop.
3: Parce que à la limite toi, un mug avec la tête de ton chien.
1: Mimi bon.
3: Mais le tatouage, c'est...
4: Ce que Marie dit pas, c'est qu'il lui a pas fait la bise, il lui a fait une léchouille.
3: Et ensuite, il a dit, bouge pas, je vais aux toilettes, il a été pissé sur un lampadaire. Merci beaucoup Marie de nous avoir appelé. Il y a Rémi qui est là aussi, bonjour Rémi.
13: Salut Manu, salut bon.
3: Bienvenue parmi nous Rémi, raconte-nous ton histoire, il n'y a pas eu de second rendez-vous.
13: Alors moi, pendant tout le repas, dès que je racontais quelque chose, que je donnais mon avis, elle finissait par dire, ça c'est les hommes. Du coup, c'est impossible d'avoir une vraie conversation, il n'y a pas eu de deuxième rendez-vous.
1: Bah, ça, c'est les hommes.
13: Hein. C'est... ah, c'est toi, non,
3: ça. Ça et effectivement, on l'a retrouvée. Elle est là avec nous ce matin. C'est Lorenza.
1: Et non, mais je taquine, évidemment.
3: Mais c'est vrai que ça peut.
1: C'est relou.
3: Là, c'est un peu castrateur, quoi.
1: Bah,
3: c'est
1: bien sûr.
3: Un peu, hein. Qu'est-ce que tu veux répondre à ça, quoi?
1: Puis bon, c'est pas le but. Enfin, t'es censé quand même être dans la séduction et tout, c'est à chaque fois tu casses.
3: Peut-être qu'elle, non. Vraiment, oui. Elle avait envie d'enquiller les... En fait, elle voulait se venger d'un homme et elle avait besoin de voir d'autres hommes. Mais ça, c'est les hommes, ça. Ça, c'est comme mon ex, hein. Là, t'es comme mon ex, quoi.
1: Oh, l'horreur!
3: Merci beaucoup, Rémi, de nous avoir appelé. Belle journée à toi.
13: Merci, bonne journée à tous.
3: Ciao, il est 6h50. Shakira pour la Coupe du Monde qui arrive. C'est dans deux jours. La France a gagné hier, je vous rappelle, contre l'Irlande du Nord. 3-0. Alors, non, 3-1. Non, 3-0. 3-1. Moi, j'ai vu les résultats. Moi, je dormais hier soir. Pardon, je suis méchant hier au début. Excusez-moi. Elle est en train de chanter, je commence à donner des scores. Pas très correct. Pas très gentleman.
1: Mais elle va chanter là.
3: Il n'y aurait pas une seconde rendez-vous avec moi là, c'est...
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3: Ça me perturbait, je voulais savoir d'où venait la chanson.
1: Oui.
3: Qui avait chanté la chanson originelle. Je suis allé la chercher, j'ai vu le nom du mec, j'ai écouté, je m'en souviens plus.
1: Ah merde, ah mais non. Oui, allez, mais non, c'est pas possible. Mais non,
3: c'est le genre de truc, ça te perturbe, tu dis, il faut que je sache, tu vas savoir, tu sais.
1: T'es apaisé, t'oublie. Donc t'oublies.
3: Ouais. Ah, exactement. Bah
4: c'est le fameux Scott McKenzie.
3: Nico, il vient de regarder sur internet, là.
4: Peut-être. Peut-être, mais c'est vrai que j'ai vu beaucoup l'original pour le coup.
3: Attends, bouge pas, Scott McKenzie.
4: Ouais, San Francisco.
3: San Francisco. Hop là, excusez-moi, je tape en même temps.
4: 1967.
1: Ah ouais?
3: San Francisco, Scott McKenzie. C'est la version originale.
1: Ah ouais.
3: Bienvenue sur Nostalgie. Oh, même pas d'ailleurs, même pas.
1: Non, je pense que ça date encore, ouais. Mais j'adore.
15: Ouais, ça respire, ça sent les États-Unis.
3: Oh ouais. Ah, ça sent l'Harley que t'as garé.
1: À fond.
3: La highway, le bitume que tu vas dévorer. Ah, le temps des hippies, le bon vieux temps des hippies. À cette époque-là, on n'avait pas tous les problèmes qu'on a aujourd'hui.
1: Ah ouais.
3: Bienvenue dans la saga du Texas. Enfin, de la Californie. Enfin, les States.
15: Et si vous nous rejoignez, ça peut être surprenant, mais vous êtes sur Énergie.
1: Oui, oui, oui. Hein.
3: Aujourd'hui, on entre cow-boys.
1: Enfin.
3: Et jusqu'à 10h, on vous raconte l'histoire des derniers cow-boys.
4: J'ai envie d'une salade d'accueil de chez Buffalo Grill.
3: Un bon burger.
1: Moi, j'ai envie de porter des Santiago.
3: Ça fait pas puer des pieds, les Santiago?
1: Bon, non, je crois pas, si.
15: Bon, probablement.
1: C'est pas des ballerines, non?
3: C'est. Non, ça, c'est pas les ballerines, ça, bah, c'est non. Sûr, c'est pas des autres choses.
1: Tous les cow-boys puent des pieds?
3: Oh, c'est quand même. Oui, c'est connu.
1: Ah, ouais, ok.
15: Vous avez des chaussettes, les cow-boys?
3: C'est une bonne question.
1: Pas, hein.
15: Non, ils avaient les soquettes, figure-toi. Et ouais.
3: Et ils jouaient au cricket. Allez, c'est fini pour les cow-boys.
1: Allez, ouais,
3: 7h06,
1: ouais.
3: On papote, on papote. Faut qu'on double votre salaire. Merci à Scott McKenzie.
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3: Tous les jours, on double votre salaire deux fois par jour. Ça se passe à 7h05 et à 8h05. La première fois de la matinée, c'est maintenant. Si vous avez envoyé salaire par SMS au 7-10-12, eh ben c'est peut-être votre téléphone qui sonne. Attention.
16: Allô?
3: Allô, bonjour. C'est Brice de Thiers, en Haute-Savoie.
16: Oui.
3: Brice, quel est le seul animateur radio qui double ton salaire?
16: C'est Manu sur Énergie.
3: Eh oui.
1: Bravo, Brice.
3: C'est une belle journée pour toi, Brice, parce qu'on va te doubler ton salaire. Tu touches 1554 euros chaque mois, on va le multiplier par deux, ça va faire 3108 euros pour toi. Voilà.
16: Oh, let's go.
3: Mais let's go, let's en plus, go. Brice, il est bilingue. Alors, tu es agent technique à la mairie de Thiers, justement.
16: Oui, exactement, ouais.
3: C'est une grosse ville, Thiers.
17: Ouais, il y a 7-8 000 habitants.
3: Ah oui, quand même. Ah oui, on n'est pas sur un village, là. Ah
17: non, non, non. Petite ville sympa.
3: Et qu'est-ce que tu fais à la mairie de Thiage en technique?
17: Alors, moi, je suis au niveau du forum des lacs. Donc, en fait, on a deux lacs dans la ville et on a un forum qui a deux grandes salles des fêtes qui sont sur un étage. Et du coup, sur le rez-de-chaussée, on peut diviser la grande salle en trois qui nous fait quatre salles des fêtes. Et moi, du coup, ouais, je suis chargé de faire le nettoyage, le rangement, l'entretien, la manutention et la logistique.
3: Dion Brice, quand j'ai posé ma question, je m'attendais pas à avoir un truc aussi précis que ça.
1: Ah ouais. C'est une dinguerie.
4: En tout cas, c'est la fiesta, Thiel. Bah, c'est une fête.
3: Non, moi, je retiens quand même qu'ils ont deux lacs, les mecs. Hein. Tu penses aux villages qui n'ont pas de lacs, toi, t'en as deux, quoi. C'est incroyable.
17: C'est ce qui fait toute notre originalité et notre célébrité aussi.
1: Mais tu parles bien, j'ai envie d'aller à Thiel.
3: Mais tu sais quoi, j'ai envie de me marier à Thiel à la salle des fêtes, moi. Ah ouais. En plus, sur le chaussée, il y a quatre espaces, tu peux diviser alors.
1: Ça fait quatre salles, hein.
3: Avec deux lacs.
17: Le duo peut en accueillir du monde. Hein, si tu veux
3: et on arriverait en pédalo, on serait tellement heureux là sur le lac. J'ai envie d'aller à Thiers. Brice, on me double ton salaire, 3108 euros, ça va vite arriver pour toi.
17: Ça fait trop plaisir, merci beaucoup.
3: Et merci à toi d'être là avec nous chaque jour. Et ça peut vous arriver vous aussi dans moins d'une heure, c'est peut-être votre téléphone qui sonnera. Vous envoyez salaire par SMS au 71012.
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3: Voici les bonnes nouvelles du jour, parce que dans le monde, il n'y a pas que des mauvaises nouvelles. Il n'y a pas que des histoires pourries, il y a aussi des belles histoires. Et on vous les raconte tous les matins. Il y a des bonnes nouvelles, c'est parti. On démarre avec Lorenza.
1: Il y a une enquête faite par Happy at Work qui révèle les deux métiers qui nous rendent le plus happy.
3: Happy at Work, c'est quoi?
1: Bah, c'est des gens qui font des sondages pour voir la satisfaction des employés au travail.
3: C'est rigolo, Happy at Work, ça.
1: Ouais, c'est mignon.
3: Heureux,
1: moi, je
3: au travail.
1: Exactement.
3: D'accord.
1: Et à votre avis, quel métier arrive en tête?
3: Des métiers quoi, les plus heureux?
1: Ouais, au travail.
3: Animateur radio?
1: Non, alors non.
3: Non, ah bon, d'accord.
1: On n'est pas dans la liste. C'est pas du tout artistique.
3: Chirurgien?
1: Non.
3: Comptable?
4: Banquier?
1: Ah, Manu, tu te rapproches.
3: Comptable, je me rapproche?
1: Oui.
3: C'est dans une entreprise?
1: C'est à peu près ça en fait, c'est les mathématiciens.
3: Ah, les mathématiciens sont les plus heureux?
1: Oui, avec un taux de satisfaction de 63,2%.
3: Je pense savoir pourquoi.
1: Pourquoi?
3: Parce qu'ils font des trucs que personne ne comprend, donc en fait personne les emmerde.
1: T'as peut-être raison, parce qu'ils sont suivis de près par les architectes.
3: Mais en fait, mathématicien, t'as pas un mec au-dessus qui va surveiller ton travail et dire non, non. En fait, t'es payé par des gens qui connaissent moins que toi ce que tu fais.
4: C'est pas mal, ça.
3: Non, mais c'est comme les chercheurs.
1: Oui,
3: quand t'es chercheur, t'as pas un mec au-dessus de toi qui est meilleur chercheur que toi qui va te gérer.
1: Ouais, c'est possible, donc t'as la paix, quoi.
3: Bah, en fait, t'es super bon dans ton domaine.
1: Ouais, c'est vrai.
3: Pas mal, c'est différent entre eux et nous, tu vois.
1: Oui, c'est pour ça qu'on n'est pas dans la liste.
3: Nico, une bonne nouvelle.
4: Ouais, la déforestation en Amazonie a atteint cette année son plus bas niveau depuis 2019.
3: C'est une bonne nouvelle, ça.
4: Ouais, ça veut dire que toutes les actions pour lutter contre fonctionnent de mieux en mieux.
3: Voilà, ça, c'est les bonnes nouvelles du jour. J'en ai une dernière, alors c'est con. C'est rapide, mais ça m'a fait rire. Aux États-Unis, il y a un homme qui portait un masque de Spider-Man qui a été arrêté dans l'Indiana, et un homme du nom de Rambo a été arrêté en Floride. Voilà.
1: Ah oui.
3: C'est con, c'est absurde, mais moi ça m'a fait rire. C'est ça aussi une bonne nouvelle.
19: Salut, c'est Martin Veil. Un jour, Manu m'a dit « Et si tu venais dans l'émission ?» Je lui ai dit « Mais c'est pas un journaliste qu'il te faut, c'est un psychiatre, Manu. Et un bon, hein, un très très bon. »
3: Et Martin Veil, ce soir, il est sur TMC dans les reportages de Martin Veil. Alors écoutez bien, c'est une spéciale. On fait quoi si c'est la guerre?
1: Oh, l'angoisse.
3: Oh là là, on va à la piscine.
4: On part en sifflant.
1: On éteint la télé.
3: Excusez-moi, j'ai paniqué. Je savais pas quoi faire, j'étais à la piscine. Il est 7h17. En tout cas, c'est une bonne soirée qui s'annonce. Sous le signe de la joie et de la fête.
1: Ouais.
3: Question.
1: Oui.
3: Une question.
1: Oui, oui.
3: Comment vous êtes avec les mises à jour sur vos ordinateurs et vos téléphones? Est-ce que vous les faites directement? Est-ce que dès qu'il y en a une, tout de suite vous foncez? Est-ce que vous la faites pas? Et si vous la faites pas, pourquoi? Lorenza?
1: Je sais pas, ça m'angoisse, flemme ultime.
3: Donc tu les fais pas?
1: Je les fais jamais. Genre là,
3: sur ton téléphone?
1: Et sur mon ordinateur.
3: Ah oui?
1: Oui. Bah, j'ai un petit problème avec ça. Et même l'ordinateur du travail, ça m'énerve. En fait, jusqu'au dernier moment, j'ai envie de lui dire, mais laisse-moi tranquille. Genre,
3: mais pourquoi tu la lances pas?
1: Je sais pas, ça met du temps, ça m'énerve.
3: D'accord. Donc ton téléphone, c'est un vieil OS, c'est pas grave.
1: Franchement, je sais même pas. Ouais, je crois que je dois en avoir deux de retard, je crois.
3: D'accord.
1: Et parce que je coupe aussi, je sais pas comment ça se fait. Ça se fait pendant la nuit, ce truc, la mise à jour.
4: Non, pas forcément.
3: Tu peux la lancer quand tu choisis.
1: Ok.
3: Ah oui, donc t'es vraiment pas au courant du truc. Il y a une enquête qui a demandé aux gens comme toi pourquoi ils mettaient pas à jour leurs appareils.
1: Ok.
3: Et dans les réponses fréquentes, il y a ils ont oublié qu'une mise à jour était disponible.
1: C'est vrai.
3: Bah oui, mais t'as le petit point qui te le rappelle.
1: Ouais, bah je le vois pas, tu à un moment pas, donné,
3: d'accord.
1: Oui.
3: Ah oui, d'accord. Ils craignent que cela n'empire les choses. Le côté. Alors c'est vrai que moi j'ai toujours ce truc là quand je mets à jour de putain si elle redémarre pas.
1: Bah oui, et puis même ça bouffe ta mémoire quoi. Ça prend de la place.
3: Non, c'est le but, c'est justement que ça aille mieux.
1: Ah bah ok.
4: Ah ouais, il connaît vraiment
1: rien.
3: Et alors une dernière raison pour laquelle les gens mettent pas à jour leur téléphone par exemple, c'est qu'ils veulent pas que des fonctionnalités d'intelligence artificielle soient ajoutées.
4: Ça c'est les parents, ça souvent.
1: Ouais,
4: ça.
1: Vraiment, parce que moi c'est, ça
4: ils vont rentrer dans notre ordinateur, c'est tout ça. Ça, donc on veut pas. Ouais, ils vont.
3: Mais mon père, je vous avais raconté qu'il pensait qu'il y avait quelqu'un qui était
1: mais
3: sur son
1: ordinateur.
4: Ouais, c'est mignon, c'est

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1: Oh. Oui, bah, on s'en doutait, hein. 9 Français sur 10 disent que la chose qu'ils font le plus souvent pendant la mi-temps d'un match est...
2: D'aller aux toilettes.
1: Exactement.
2: Ouais. Bah oui.
1: Faire pipi, 9 Français sur 10.
2: Et là, t'as une queue si t'es dans un bar, machin, et tout, tu dois attendre, c'est relou.
1: T'as la queue aussi à la maison, hein.
2: C'est vrai.
1: Ouais.
2: Moi, proms.
1: Ah bah c'est toujours ça. Après, 9 Français sur 10, ça veut dire qu'il y en a un qui va pas, ou alors, à mon avis, c'est... Bah, il...
2: Trop tard.
1: Il s'est lâché. il pouvait pas partir pendant le pénalty, hein. Voilà. Et un dernier chiffre sur la Coupe du Monde, 51% des hommes disent que le sexe est incompatible avec le foot pendant un match de la Coupe du Monde.
2: C'est plus de la moitié, mais vous êtes des fous.
3: C'est beaucoup. Ouais.
1: C'est... Bah après, ça dépend. Si t'es seul avec ta copine, bon. Mais si t'es avec des gens autour...
2: Ah oui, bah oui. Ah,
3: ça fait des ordres.
2: Après, moi, je verrais ça comme un challenge.
1: Ah ouais.
2: Ah bah oui.
1: Je vais te faire passer l'envie de regarder le match.
3: La mission.
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1: Excusez-moi, mais là, vous n'avez pas chaud là, vraiment, soyez honnête.
2: Non, moi je suis bien là.
3: Ça, il fait chaud un peu là quand même.
1: Ah.
2: Oui, mais parce que vous mettez des couches et des couches.
1: Je suis en quoi là?
2: Non, toi pas, mais toi, t'as tout le temps chaud. Ouais.
1: Ah non, mais je me permets de remettre la clim.
2: Bah vas-y. Hein.
1: Je peux mettre force 2?
2: Oui, tant que ça vient pas trop sur nous.
1: Force 3?
2: Bah vraiment, mais le problème c'est que ça souffle vers nous. C'est...
1: Celle-là.
2: Ah oui, ok.
1: Non.
2: Bah vas-y, hein.
1: Ah parce que là, je suis en t-shirt.
3: Mais c'est vrai que ta clim va sur nous, ça n'a aucun sens.
2: Ouais, c'est un peu spécial.
1: Bah j'ai une clim derrière moi, mais elle est... Ouais. Mais votre clim ne va pas sur moi.
2: Oui, bah oui.
3: Non, mais toi, la tienne, on dirait qu'elle t'esquive. Et après, elle vient sur nous.
1: Bah, je lui ai trop mal parlé, elle me fait la gueule maintenant. Non mais en fait, le problème, c'est que moi, j'ai pas de clim. C'est-à-dire que ma clim, la clim qui est derrière moi,
2: ouais,
1: va sur vous. Nous. La clim qui est derrière vous ne va pas sur moi.
2: Bah t'es, ouais.
1: Je suis déclimé.
2: Ouais.
1: C'est un vrai souci.
2: T'as un anti-clim, ouais.
1: Bon écoutez, tant que c'est notre problème principal dans la vie, tout va bien. Il est 7h35 et on est avec vous. C'est mardi, on est le 9 juin, on démarre la journée ensemble. On va écouter Zao et MC Solar et on va vous offrir vos vacances. 2000 €, vous allez pouvoir dépenser comme vous le voulez chez Bellambra, le numéro 1 des clubs de vacances en France. Toute cette semaine, on vous offre vos vacances. Mais avant ça, c'est le moment de vous réconcilier. De vous réconcilier avec l'amour. C'est le moment de la chanson de la réconciliation, comme tous les mardis. Vous êtes fâché avec quelqu'un. Quelqu'un vous fait la gueule, vous avez envie de vous réconcilier. Et bon, on va tout faire pour que ça s'arrête, cette fâcherie. On a aujourd'hui Étienne avec nous. Bonjour Étienne.
5: Et bonjour Manu. Bonjour les Wawa.
1: Sois le bienvenu sur Énergie Étienne.
5: Merci.
1: T'as un souci, quelqu'un est fâché contre toi, c'est qui?
5: Ouais, c'est ma chérie Vanessa.
1: D'accord, qu'est-ce qui se passe dans ton couple?
5: Bah en fait, depuis samedi, elle me fait la tête parce qu'en fait, on était invité à un repas entre amis. Et lors du repas, on discutait de nos rencontres et tout. Et là, ma chérie m'a posé la question, est-ce que tu te rappelles de notre date de rencontre? Et j'ai complètement bugué.
1: Sur la date?
5: Ouais.
2: Oh,
1: c'est dur la date quand même.
2: C'est pas très grave en vrai.
1: Vous êtes ensemble depuis combien de temps?
5: Un peu plus de 10 ans.
1: Non, oui, l'important c'est de se souvenir du lieu. Tu te souviens du lieu?
5: Oui, c'était dans la fête foraine. Ça oui.
1: Oh, c'est mignon comme rencontre la fête foraine. C'était comment? Vous êtes rencontrés comment la fête foraine?
5: En fait, je voulais faire le mec, quoi. J'ai invité à la fête foraine et on a fait la maison de l'horreur. Et moi, je voulais qu'elle s'accroche à moi, quoi. Pour dire, moi, je suis là. Voilà. Et ben, ça a marché, hein.
1: Bah oui. Et alors?
5: Jusqu'à maintenant,
1: ouais. Ça fait combien de temps?
5: 12 ans.
1: Et 12 ans, alors?
5: Ouais.
2: Ah, c'est une folie.
1: Et elle t'en veut parce que t'as pas retenu la date.
5: C'est ça.
2: Oh, ouais, mais ouais.
5: Depuis samedi soir, elle me fait la gueule, elle boude. Voilà, qu'elle me dit que c'était une honte, quoi, en fait. Ça va loin. Hein.
1: Mais est-ce que c'est parce qu'il y avait pas des couples d'amis à côté que eux connaissaient la date?
5: C'est ça, mais eux, ça faisait pas longtemps qu'ils étaient ensemble. Mais bon, voilà. Donc.
1: Bon, on peut pas laisser un couple de 12 ans comme ça, qui s'aime, avec la fête foraine, partir en sucette. Étienne, je te présente Florent, qui est le producteur de l'émission et qui est le meilleur chanteur de notre équipe.
3: Et je vais pas te lâcher, Étienne. Je vais chanter pour toi.
5: Merci, Florent, merci.
1: Voilà ce qui va se passer. Est-ce que vous avez une chanson de couple, ou est-ce que Vanessa adore une chanson, vraiment la chanson qu'elle adore le plus au monde?
5: Ah ouais, elle adore vraiment une belle chanson. C'est Tal, le sens de la vie.
1: Ouh, ça fait longtemps.
2: Génial.

0: Et trop bien.
1: Voilà ce qui va se passer, Étienne. Il est 7h38, on se donne 10 minutes. Et dans 10 minutes, Florent, qui est ici, aura écrit une chanson sur Tal, le sens de la vie, avec des paroles par rapport à l'histoire que tu nous as racontée. Et cette chanson, il va la chanter à Vanessa. On va l'appeler en direct. Et il lui chantera cette chanson pour vous rabibocher, parce qu'on a une garantie sur énergie, c'est zéro fâcherie. Tu comptes sur nous. Eh ben nous aussi on compte sur
2: Je compte sur vous.
1: C'est Florent. Nous on y est pour rien.
2: OK Florent, je compte sur toi alors.
1: C'est la chanson de la réconciliation. On se retrouve dans 10 minutes Étienne et on va l'avoir au téléphone et on va lui chanter une chanson.
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1: Il est temps de vous offrir vos vacances comme chaque jour cette semaine. On joue au meilleur jeu radio du monde, c'est le jeu des 5 mots, c'est tous les jours. Et Amandine va peut-être repartir avec ses vacances pour cet été. Bonjour Amandine.
5: Bonjour Manu, bonjour les Wawa.
1: J'ai 2000 euros pour toi Amandine, que tu vas pouvoir dépenser comme tu le veux, chez Bellambra, le numéro 1 des clubs de vacances en France.
5: Incroyable.
1: Il y a 45 destinations partout en France, il y a la mer, il y a la montagne. T'es en couple, t'as des enfants Amandine?
5: Oui, j'ai deux enfants.
1: Ah, t'as hésité, hein, tu savais plus combien t'en avais.
5: J'étais en train de chercher.
1: Eh ben, 2000 euros chez Bellambra, c'est une semaine pour quatre. Pas mal, non?
5: Incroyable. Ah oui, incroyable.
1: On va tout faire pour que tu la gagnes cette semaine de vacances. Et quand je dis on, c'est moi parce qu'on va jouer ensemble. Toi et moi.
5: Je crois en toi, Manu.
1: Mais je crois en toi aussi, Amandine. Voici les règles du jeu, je le rappelle. Je vais sortir du studio dans quelques secondes et quand je serai dehors, Lorenza va te donner 5 mots. Après chaque mot, tu lui donnes le premier qui te vient en tête. Ensuite, je reviens. Elle fait pareil avec moi. Et dès qu'on a un mot en commun dans nos réponses, c'est gagné. Les vacances, elles sont pour toi, ok?
5: D'accord, ok.
1: Bonne chance à toi, c'est parti Amandine. Rendez-vous dans quelques secondes, à tout de suite.
0: C'est bon Amandine, Manu est parti du studio. Est-ce que t'es prête?
5: Allons-y.
0: Allez, c'est parti pour le jeu de 5 mots. Voleur. Non, c'était trop tard. Mais bougie. Cafard.
5: Bestiole.
0: Coupé.
5: Couteau.
0: Et nombril.
5: Ventre.
0: Voilà, parfait.
6: Ça va.
0: Faut démarrer, mais t'inquiète, ça va le faire. On va faire revenir Manu. Ça va le faire.
1: Bonjour.
0: Bonjour.
1: Excuse-moi parce qu'il y a eu un truc.
0: Est-ce qu'il y a?
1: Ah, il y a deux choses.
6: Vas-y.
1: La première chose, c'est que, en fait, il y a la clim dans le couloir, il fait beaucoup.
0: Oui, je sais, il fait moins 4000 dehors.
1: Non, il fait frais. Je vais
0: C'est l'enfer.
1: Je vais terminer l'émission dans le couloir.
0: Ok.
1: Et deuxième chose, je connais le premier mot.
0: C'est raté de toute façon.
1: Ah, ça tombe bien. Alors, c'est pas. Parce que, en fait, Romain, qui travaille avec nous, sur son ordinateur, il y a les mots. Je sais pas pourquoi, tu as soulevé ton ordinateur et tu les as montrés. Et en fait, moi, j'étais devant la porte, en fait. Ah. Je sais pas pourquoi t'as fait ça.
6: Je sais pas, j'ai paniqué.
1: D'accord.
0: C'est pas grave. Hein.
1: J'ai paniqué.
0: Du coup, c'était quoi le premier mot pour être sûr que.
1: C'était diamant.
0: Ah non, c'est pas ça.
6: Ah non, pas du tout.
1: Ah bon, c'est autre chose que t'as montré alors.
6: C'est pour un prochain jeu.
0: Ah super, non mais top.
1: Oh le bordel.
6: Ça se trouve, il achète un truc pour sa meuf.
1: En fait, il est sur un site de shopping, Romain, il est très détendu.
6: Diamant et paire de chaussettes.
1: Ok, alors on se reconcentre. Tout va bien.
0: Allez, on
1: Amandine, je vais tout donner pour toi. C'est parti. Apparemment, le premier mot, il est mort.
0: Oui, voilà, c'est ça.
1: Mais c'est pas grave, c'est pour lancer le jeu.
0: Je vous le dis quand même. Hein.
1: Bah bien sûr, attention, on joue au jeu des 5 mots. Un mot en commun suffit pour gagner.
0: Voleur.
1: Cambriolage.
0: Bougie.
1: Parfumé.
0: Non, elle avait dit feu.
1: J'allais dire feu.
0: Ah ben oui.
1: Mais c'est pas le jeu que j'allais dire. Évidemment, on continue.
0: Cafard.
1: Insecte.
0: Presque. Bestiole.
1: Ah oui.
0: Pas le jeu des synonymes non plus.
1: Non plus.
0: Coupé.
1: Coupé, couteau.
0: Oui.
1: Bah pas incroyable, on est connecté, c'est ça, c'est le destin Amandine.
5: C'est ça.
1: Il restait encore deux mots.
0: Non, un seul.
1: Ah bon?
0: Nombril.
1: Nombril, ventre.
0: Oui. Et pourquoi, parfait.
1: Et pourquoi un seul? On avait déjà fait quatre.
0: Ouais.
1: Oula oui, c'était chaud.
0: Deux sur cinq, c'est bien.
1: Deux sur quatre avec le bug.
0: Oui.
1: Non, allons,
0: pas mal.
1: On est sur de la qualité, Amandine. Un mot en commun suffit pour gagner. 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Bravo à toi.
5: Eh ben merci à vous.
3: Bienvenue.
1: C'est Manu sur Énergie. Et puis c'est le moment de rabibocher deux personnes avec la chanson de la réconciliation comme chaque mardi. On va retrouver Étienne aujourd'hui. Bonjour Étienne.
2: Et bonjour.
1: Enfin rebonjour.
2: Oui. Rebonjour, oui.
1: Tu nous as appelé tout à l'heure, il y a eu une dizaine de minutes, on a parlé ensemble. Et tu nous as expliqué que tu avais besoin de nous, tu avais besoin de la chanson de la réconciliation parce que ta femme Vanessa est fâchée depuis samedi soir. Vous étiez à un repas avec des couples d'amis. Et moi, vous avez discuté de vos rencontres et t'as été incapable de retrouver la date de votre rencontre, la date précise. Et du coup, Vanessa, ta femme, elle t'en veut parce que les autres, ils avaient réussi à retrouver la date.
2: C'est ça, ouais.
1: On se dit globalement que c'est pas dramatique, tu te souviens de l'endroit, tu te souviens de ce que t'avais fait, mais la date précise. Ouais. Pour être très honnête, je suis comme toi. J'ai pas la date précise, moi.
0: Mais toi, tu retiens aucune date.
1: Oui, c'est vrai aussi.
0: Tu vois, non, c'était pas méchant, Étienne. C'était vraiment un fait, quoi.
1: Oui, ouais, je retiens.
0: C'est pas très grave.
6: Ouais, même la date du jour, t'as eu mal, donc.
1: Aujourd'hui, on est le 4 mars, mais voilà, c'était facile, ça, c'est évident.
0: Non, mais ça arrive, hein. C'est pas très grave, moi, je trouve.
1: Étienne, Vanessa, elle, ça l'a contrariée. Mmh. Elle te fait un peu la tête depuis samedi. Nous allons la voir au téléphone dans quelques secondes, normalement. Elle sait qu'elle va passer à la radio, mais elle sait pas pourquoi. Ce qui va se passer, c'est qu'on va lui chanter une chanson sur son titre préféré que tu nous as donné tout à l'heure. Florent, notre producteur, a écrit les paroles qui vont normalement la toucher, qui vont la toucher droit au cœur pour qu'elle se rende compte que c'est pas si grave que ça. Attention, on l'a au téléphone. Vanessa ?
5: Oui, bonjour.
1: Bonjour Vanessa, je pense que tu es au courant, tu es à la radio. Je m'appelle Manu, on est en direct sur Énergie. Et ce matin, on t'appelle parce que on sait qu'il y a un petit souci. On sait que t'en veux à quelqu'un, et ce quelqu'un, il nous a appelé ce matin parce qu'il a envie que vous vous rabibochiez. Ah. Et ce quelqu'un, ça fait 12 ans que tu le connais. Alors toi, évidemment, t'as la date précise, mais lui, il l'avait oublié.
5: Et qui sait que ça fait 12 ans déjà?
1: C'est...
0: Ça pique.
1: Étienne.
2: Mon Dieu.
1: Étienne. Ok, on part de loin, c'est pas grave.
0: Ça va le faire.
1: Donc évidemment, tu as reconnu Étienne, ton mari, Vanessa. Il nous a appelé ce matin vraiment parce qu'il est triste que vous soyez fâchés pour ça. Et évidemment, il s'en veut de ne pas avoir retenu la date. Est-ce que c'est grave? Est-ce que c'est important? Écoute, j'aimerais maintenant que tu te poses. Et tu te dises que ce qui va se passer maintenant, ça vient de lui. Ça vient de son petit cœur. Ça vient de ce qu'il pense de cette situation sur ta chanson préférée. Tu reconnais la musique?
5: Oui, bah oui, Tal.
1: On a changé les paroles. Écoute, elles sont pour toi.
7: Vanessa, je sais qu'Étienne a zappé votre date de rencontre.

0: pour que tu la retiennes. Maintenant Vanessa, faut pardonner Étienne, car il t'aime.
1: Oh, oh c'est beau.
2: Chanson.
1: Oh j'adore.
3: Le coup du code PIN c'est tellement malin.
4: Il pourra jamais déverrouiller son téléphone.
5: je me rappelle de la date maintenant, hein, t'inquiète pas. Je vais le remettre le code PIN, c'est bon.
3: Vanessa, est-ce que ça va pas mieux maintenant? Est-ce que tu es, après cette belle chanson, tu es prête à pardonner à Étienne?
4: Oui, je lui pardonne, ne plus jamais il me fout la honte devant les gens.
1: Oh.
3: C'est pas la honte.
5: Désolée, ma chérie,
1: bah
5: mais
1: si,
5: c'est bon.
1: C'est
4: la honte.
1: Mais non.
3: Dis-toi qu'il y a pire dans le monde. Vanessa, il aurait pu oublier ton prénom.
1: C'est vrai qu'il y a toujours pire, ouais.
3: Bien sûr, il faut juste regarder le bon prisme. Voilà. Question que tout le monde se pose, c'est quoi la date?
5: Le 3 août 2014.
3: Et voilà, il la connaît la date.
5: Et voilà.
3: Alors, Vanessa.
5: Je l'ai mis déjà sur le code de l'ordinateur, c'est bon.
3: Oh, ah, voilà. Vanessa, c'est réglé, on arrête de se fâcher maintenant.
4: D'accord, oui.
3: Et ben voilà, on va vous offrir à tous les deux, Vanessa et Étienne, chacun le mug Manu sur Énergie et le t-shirt Manu sur Énergie.
4: Merci.
3: Et je vais voir si on peut pas sortir sur le t-shirt un t-shirt collector avec marqué la date. Non mais sur le t-shirt de Vanessa dans le dos. Comme ça, Étienne ne l'oubliera pas. Ou on l'écrit à la main, ça fera un t-shirt collector. On va faire ça. On vous embrasse tous les deux. Bravo.
4: Bonne journée.
5: Bonne journée. Merci beaucoup en tout cas.
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3: Je vous rappelle qu'à partir du 22, ce sera notre dernière semaine d'émission, le 22 juin, du 22 au 26, on va partir à votre rencontre. On relance le bus, on redémarre le bus. On a regardé ce qu'il y avait sous le capot, on a huilé tout ça, on a fait du bon boulot. Le bus électrique Manu sur Énergie va repartir et on va venir vous voir et on vous a écouté. Parce que c'est vrai que chaque fin de saison, on part souvent dans le sud.
1: Oui.
3: Voilà, parce qu'il y a du soleil, parce qu'on a envie aussi d'être à la plage, etc. Et beaucoup de gens nous ont dit, vous venez jamais dans le nord, vous venez jamais dans l'est, vous venez jamais dans l'ouest. Et bah du coup, on va venir dans le nord, dans l'est et dans l'ouest. Le lundi 22, notre bus, parce que le principe du bus quand même qui est important, c'est pas juste un bus qui a un endroit dans la ville. Si on roule,
1: bah ouais.
3: On roule, on va faire comme vous, on va être sur vos chemins pour aller au boulot le matin, on va pouvoir aller à côté de la boulangerie où vous achetez vos croissants, on sera à côté du bar où vous prenez votre café, on viendra vous voir, on descendra du bus, vous montrer aussi dans le bus.
1: C'est trop cool.
3: Ça va être 4 heures de radio incroyable tous les jours, on n'a jamais été aussi proche de vous. Y a beaucoup de gens qui me demandent comment on peut faire pour monter dans le bus.
1: Ouais.
3: En fait, il faudra être là, tout simplement, quand le bus passe, et vous nous faites un signe, genre, arrêt demandé.
1: Oui, oui. C'est vrai qu'on m'a envoyé des messages. Est-ce qu'on peut réserver le moment où on monte dans le bus? Bah non,
3: alors, on peut pas réserver. En revanche, si vous faites quelque chose,
1: oui.
3: Si vous êtes dans les villes, ça va être Strasbourg le lundi, ensuite on sera à Metz, ensuite à Lille, ensuite à Caen, et ensuite à Paris. Si vous avez envie de faire quelque chose, peut-être que vous avez peut-être une fanfare. Bien sûr. Vous avez envie de jouer avec votre fanfare dans le bus, eh ben vous pourrez venir. Vous pouvez nous appeler au 0870 40 42 48 ou nous envoyer des messages vocaux sur l'application Manu sur Énergie ou même nous envoyer des DM sur nos comptes de réseaux sociaux. Facebook, Instagram, c'est Manu officiel. Sur TikTok, c'est Manu officiel TikTok. Il y a plein de gens. Il y a des boulangeries qui nous disent j'aimerais offrir le petit déjeuner.
1: Ah bah, avec plaisir.
3: Eh ben avec plaisir. Vous venez. On l'avait fait la première fois. Et on va passer devant votre boulangerie, on donne rendez-vous aux gens et tout le monde vient. Et grâce à vous, distribution de petits déjeuners. On vous fera des cadeaux, on va distribuer des cadeaux, on va distribuer des roses. Ça, c'est génial.
1: Ça, c'est très cool.
3: Quand t'arrives au boulot, avec une rose.
1: Voilà. C'est la classe.
3: Ça va être 5 émissions incroyables. Et ce sera du 22 au 26 juin, Strasbourg, Metz, Lille, Caen et Paris. N'hésitez pas à venir nous voir. On sera dans ce bus qui sera énorme. Et bientôt, on va vous présenter le bus.
1: Oh, j'ai trop hâte.
3: Mais il va être dingue.
1: En plus, je compte en dodo, moi. Je sais qu'il reste 13 dodo. Parce que j'ai trop hâte.
3: 13 dodo avant le bus. Hey, on va doubler votre salaire.
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3: Et en même temps, je me dis, pourquoi je parlais du bus? Il n'y avait pas un truc au départ?
1: Bah non, mais quand on dit aller, on voulait leur dire, non?
3: Je voulais pas dire un truc, je sais plus.
1: Bon,
3: c'est pas grave. C'est pas grave. On va vous appeler maintenant pour doubler votre salaire. Attention, pour la deuxième fois de la matinée. Ça se passe maintenant. Le téléphone sonne. Si vous avez envoyé salaire par SMS au 7-10-12, c'est le moment. Faut décrocher. Juste
8: allô
3: après, on va écouter The Second Voice. C'est une nouveauté énergie, ça s'appelle Let Me Be. Ça a décroché. Allô, bonjour, c'est Marine de Vif, en Isère.
8: Bonjour, bonjour, oui.
3: Marine, quel est le seul animateur radio qui loupe ton salaire?
8: C'est Manu sur Énergie.
3: C'est gagné.
1: Bravo, Marine.
8: C'est bien.
3: Je t'annonce, Marine, que c'est sur toi que ça tombe ce matin. On va te doubler ton salaire.
8: Combien?
3: Tu touches 1835 euros chaque mois. On va le multiplier par deux. Ça va faire 3670 euros.
8: Trop bien.
3: Bah ouais, trop bien. 3670 euros qui vont arriver très vite pour toi. Tu es... Alors, on fait peut-être le même métier? Opératrice radio et vidéo.
8: Alors, pas vraiment le même métier. Moi, je suis en police municipale.
3: Ah, d'accord.
1: Ah oui, c'est pas la même chose.
3: Non, mais tu
8: c'est
3: fais...
8: derrière les caméras.
3: Ah.
1: Oh, ok.
3: Ah, c'est... tu peux regarder les caméras de la ville?
8: C'est ça. Je réponds aux appels, j'envoie l'émission, j'envoie aux équipages, tout ça.
9: Je leur dis coucou parfois aux caméras, pour faire semblant, tu sais, genre je suis un mec cool.
3: Oh, c'est
9: je
3: mignon.
9: Me dis si jamais il y a quelqu'un qui regarde.
3: Il y a des gens qui font coucou?
8: J'ai pas vraiment vu. Pas encore.
9: Bah, faut attendre plus les infractions que les coups.
3: Bah, faut attendre que Nico arrive à Vif en Isère. Alors,
9: je suis chaud.
3: Que tu vois quelqu'un. Et t'as déjà résolu des enquêtes grâce aux caméras?
8: Ça arrive, oui. Quand on fait des recherches de véhicules ou autres, bah, on les voit.
3: T'as mis, des fois, à la télé, il y a des reportages, des documentaires. Eh oui. Et tu vois, en fait, ils suivent la voiture. Genre, par exemple,
1: filature.
3: Oui, exactement. Non, mais genre, il regarde, ok, elle est là. Elle a pris à droite, tout ça, comme dans les films. Tu fais ça?
8: C'est ça.
1: Waouh, c'est ça stressant. Peut arriver.
3: Faut pas se planter. Hein. Elle a pris à droite. Ah non, à gauche.
1: Merde.
9: Mince, l'autre droite.
3: Mais je suis nul avec ma droite et ma gauche.
8: Marine, les rues, c'est plus simple.
3: C'est effectivement plus simple. 3670 euros. Ça va arriver vite pour toi. On te double ton salaire. Bravo.
8: Super, merci.
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3: On aime s'apprendre des choses. On aime apprendre des choses. On aura oublié dans 3, 2, 1.
1: Let's go.
3: Mais c'est pas grave, c'est le moment qui est important.
1: C'est kiffant.
3: C'est le moment, on est content d'apprendre des choses, même si on les oubliait plus tard, c'est pas grave. Allez, qui veut commencer?
1: Ouais, alors moi?
9: Je suis chaud, ouais.
3: Ah, les deux. Un. Lorenza ou Nico?
9: Allez, Lorenza.
1: Vas-y. Oh, c'est trop mignon.
3: C'est genre le cadeau. Allez.
1: Allez, vas-y.
3: Je te laisse démarrer. Fais-toi plaisir. Alors, je suis grand prince.
9: Gentleman.
3: Allez, vas-y, Lorenza.
1: Le premier aéroport Pokémon au monde va ouvrir au Japon en juillet.
3: On aurait dû commencer avec Nico. Ouais,
1: ouais. Mais moi, je trouve ça fou, moi.
3: C'est quoi un aéroport Pokémon?
1: Eh ben, ce sera décoré tout en Pokémon. Genre, il y aura un énorme Pikachu géant volant dans l'aéroport. Il y aura des navettes qui te permettent de visiter la ville sous les couleurs Pokémon.
3: Tu
1: auras des fresques, oui, à partir de l'aéroport. Tu auras des installations, tu auras des boutiques spéciales. Il y aura les menus de resto qui seront en mode Pokémon. C'est une folie, quoi.
3: Mais c'est comme un aéroport normal,
1: oui,
3: que tout est ce sera l'aéroport Pokémon.
1: C'est ça, exactement.
3: À quelle heure tu décolles de Pokémon?
1: Eh ben,
3: c'est improbable.
1: C'est un petit peu ça, ouais. Alors, ça durera pas toute la vie. C'est une période précise. Ah, mais je pense que ça va être la folie, quoi.
3: Mais ils doivent à mon avis,
1: ils transforment tout l'aéroport.
3: Ouais. Voilà, c'est ça, ils transforment. Ils n'ont pas construit un aéroport.
1: Non, mais ils transforment tout l'aéroport version Pokémon, quoi. Jusqu'aux navettes, quoi. C'est une folie.
3: Oui, il n'y a pas de.
9: Merci beaucoup.
3: Mais même quand tu seras dans l'avion et que tu seras prêt à décoller, bonjour, le capitaine Pokémon. Je n'ai jamais piloté l'avion de ma vie. Je vous souhaite un bon vol. C'est parti. Si quelqu'un a un Pokéstop à côté de lui, il peut aller en récupérer.
1: Moi, je trouve ça génial.
3: C'est ouf, mais c'est bien. Nico.
9: Vous aimez le fromage?
1: Ouais, on aime le fromage.
9: J'entends rien, vous aimez le fromage?
1: Oui.
9: Il existe, rien qu'en France, plus de 1200 variétés de fromage recensées.
1: Oh, oh là là.
9: C'est rien qu'en France, 1200, c'est pas ouf.
3: Mais tu sais quoi? J'ai mes fromages préférés, comme tout le monde.
1: Oui.
9: Ouais.
3: Et en fait, il y en a déjà une dizaine. Et en fait, quand j'essaye de changer, de prendre un autre, c'est rare que je fasse waouh, ouais.
9: Putain, j'ai découvert la tome au piment d'Espelette, moi, il y a pas longtemps.
1: Oh, j'ai jamais goûté, ça me donne envie.
9: C'est une folie, la tome, c'est bon, piment d'Espelette, ça te rajoute un truc.
3: Ouais, mais
9: ça pimente un peu la vie, quoi.
3: C'est comme la tome au foin, tu vois, c'est de la tome et t'as jamais goûté ça, Lorenza?
1: Ah non, vous me donnez faim.
3: La tome au foin, mais en fait, c'est qu'il y a du foin qui est autour, quoi.
1: Ok.
3: Et c'est pas mal, hein. Florent, le producteur?
11: Je trouve qu'il n'y a pas pire que les mois, c'est les fromages à base de fleurs.
1: Comment ça?
11: Oui, oui, où ils mettent les tomes de fleurs avec les fleurs.
3: Mais écoute, Florent, nous sommes en train de nous régaler. En pensant à des bons fromages, toi, tu arrives, tu nous fais un croche-patte en disant, fromage à pas de
9: fleurs. Donne-nous ton préf.
11: Le comté, avec 18 mois d'affinage, là, c'est valeur sûre.
9: 18? 24?
1: Qui dit plus 36.
9: Un peu plus de maturation, s'il vous plaît.
3: Alors, je suis désolé, hein, mais le comté, c'est un peu basique, quoi.
1: Ah ouais, mais c'est.
9: Ah, le mec, il veut nous dire les mentales râpées bientôt.
11: Mais toi, c'est quoi? C'est la raclette?
3: C'est. Non, mais pas n'importe quelle raclette.
11: Oui, bah,
1: c'est
3: déjà, la raclette fumée, le reblochon, évidemment, oui, bien sûr.
11: C'est aussi classique que le comté, hein.
3: Non.
11: Si.
3: Non, le comté, c'est quoi le comté? C'est pour les vieux.
1: Oh non, c'est pas vrai, ça se mange au cheese and wine.
3: Non,
1: des raisins, du vin blanc, avec modération.
3: Non, tu pues la vieille.
9: Ouais, c'est trop classique.
1: C'est sympathique.
9: Un bon petit camembert du Bouffala.
3: Et bien voilà comment terminer une discussion qui commençait bien en se disant tiens, on est bien ce matin, qui termine par. Tu pues la vieille.
1: C'est génial.
9: Ça donnait faim au départ.
1: J'ai bien fait de venir.
3: Et c'est pour ça que j'aime cette émission.
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3: Et Kinvé, il sera avec nous, on en parlait tout à l'heure, dans notre bus, parce que tous les jours du 22 au 26 juin, je vous le rappelle, on va faire une tournée en bus, on sera dans vos villes, on fera l'émission en direct du bus qui va rouler, et à chaque fois d'émission, on s'arrêtera sur une place et on fera un showcase. Un showcase avec des artistes, et à Caen, c'est le jeudi, Kinvé sera là. Il y en a d'autres, il y a Marine qui sera avec nous à Lille, il y a Amir aussi qui sera là. Petit à petit, on vous donne un peu toutes ces infos sur tous les artistes qui seront avec nous pour cette semaine incroyable du 22 au 26 juin. C'est le retour du tour du bus Manu sur Énergie. On peut faire un petit tour du studio. Allez, qu'est-ce que vous avez envie de partager avec nous ce matin, Lorenza?
1: Vous voyez ma robe violette que vous avez kiffée?
3: Ah ouais?
1: Oui,
3: d'ailleurs,
1: bah oui.
3: Tu l'as mise qu'une fois.
1: Mais parce qu'il faut qu'il y ait du soleil.
3: Ah oui, bon alors.
1: Oui, là, on n'est pas. C'est pas super, tu vois.
3: Ça dépend des endroits.
1: Voilà. C'est
3: en
1: ça.
3: Ce moment, ici, c'est pas la folie. J'adore. On a tous adoré ta robe violette.
1: Bah, oui,
3: c'est une robe très légère, violette.
1: Longue quand même, mais summer.
3: C'est quoi, champêtre?
1: Un peu champêtre, effectivement.
3: Elle est un peu champêtre, et ça t'allait très bien.
1: Bah, c'est très gentil, d'ailleurs.
3: Nous l'avons tous pensé, nous te l'avons dit.
1: Eh ben, je l'ai mise, je crois, une seule fois depuis. Mais en fait, je l'ai depuis plus de 10 ans.
3: Ah, c'est une vieille robe.
1: Bah, c'est une vieille robe. D'accord. La fermeture, elle est cassée. Je la ferme avec une épingle à nourrice. Mais ça, vous avez pas remarqué non plus.
3: Non.
1: Et en fait, je l'aime trop. Et c'est ma robe compliment, justement. Dès que je la mets, j'ai droit à un compliment. Et j'ai vécu plein de moments avec elle. Je suis partie en Australie avec elle. Je l'ai mis à l'anniversaire de mes 21 ans. J'ai fait des dates avec elle.
3: C'est un peu.
1: C'est ma robe doudou, un peu, je pense.
3: C'est mignon, robe doudou.
1: Bah, ouais.
3: C'est un peu ton vêtement fétiche. Genre, tu vas faire quelque chose.
1: Ah
3: tu
1: ouais.
3: Tu dis, je vais la mettre.
1: Bah, je la prends avec. Enfin, genre, elle est vraiment dans ma garde robe et genre je la perds pas, elle est, c'est ma robe doudou, ouais.
3: Genre en vacances tu vas la prendre aussi.
1: Ah c'est sûr ça. Un peu bronzée.
3: Genre un entretien d'embauche, t'aurais pu la prendre?
1: Ah je sais pas si ça passe. Bah ça dépend quel mois on est. Oui
3: évidemment,
1: oui.
3: En hiver c'est bizarre.
1: C'est un peu moins ouf.
3: Elle t'a déjà porté chance en date?
1: Bah oui, justement parce que c'est ma robe compliment. Genre je sais que quand je la mets, c'est vraiment le seul vêtement. C'est un peu triste, mais. On me fait un compliment dessus.
9: Dès qu'elle met un t-shirt blanc, c'est dégueulasse.
1: Mais la robe violette.
3: Bah, c'est déjà
1: oui,
3: bien.
1: Mais eh ben, ça me fait vraiment hyper plaisir.
3: Parce que moi, je suis en train de réfléchir si j'ai un vêtement compliment.
1: Bon, on en a tous des vêtements un peu fétiches, compliment, tu vois.
3: Alors, compliment, peut-être pas, mais en tout cas, si je les mets, les gens me disent un truc.
1: Ah!
3: J'ai les Doc Martens.
1: J'adore.
3: Mais ultra vintage de 1980. Je crois 1994.
1: Mais la classe,
9: les
1: c'est
9: vraies
1: trop
9: anglaises.
1: Stylé.
3: Les mais alors c'est elles datent mais tellement elles sont tellement vieilles mais
9: c'est cool.
3: Je les mets quasiment plus parce que vraiment c'est
1: il faut que tu les mettes.
3: Elles peuvent se déchirer, tu vois. Donc je les mets dans le temps. Mais si je les mets, les gens putain, elles sont vieilles, t'es là que je fais. Ouais, 94.
1: Oh mais c'est la classe.
9: Elles ont pris une valeur de ouf hein celles-là.
1: Ah ouais.
9: Parce que c'est les vraies made in England de l'époque.
3: Ah
1: c'est
3: ouais.
1: La mode de ouf.
9: Ouais, c'est vrai. Aujourd'hui, elles sont plus faites en Angleterre. Enfin si t'en as justement qui sont refaites en Angleterre mais aujourd'hui et avant c'était avec une bonne technique.
1: T'imagines,
9: le cuir, c'est pas le même.
3: Ouais,
1: t'as les originales.
3: Pour moi, c'est vraiment sentimental, mais quand tu dis cher, cher comment?
9: Cher, on va discuter, mais comme c'est moi qui t'ai passé le truc, on partage.
3: Florent, le producteur.
11: C'est les chaussures qui ressemblent à des chaussures d'agent de sécu, là, c'est ça?
3: Les Doc Martens.
9: Ouais. Oh là là là.
3: Mais qu'est-ce que t'as, toi, ce
9: matin?
3: Entre
9: le fromage il y a 10 minutes, t'es là, et je suis sur le Manu.
3: Ah ouais, je défonce tout, là. T'es chafouin ce matin, qu'est-ce qu'il y a?
11: Bah non, mais je sais pas, je trouve que ça fait. J'ai jamais compris le.
1: Ah, c'est stylé,
9: le mec qui met les baskets avec des sockets et il juge les Doc Martens de Manu.
3: Attends, t'as pas parlé de ses chemises de merde, hein? Oh, pardon, excuse-moi, j'ai pas vu que c'était là.
1: Non!
11: Si on attaque sur les vêtements.
3: Donc, c'est quoi, je peux attaquer personne sur les vêtements, parce que moi-même, je m'auto-attaque sur les vêtements. Est-ce que vous avez un. C'est drôle, le concept de vêtements compliment. Un vêtement fétiche que vous mettez parce qu'il a un truc pour vous, même un vieux vêtement.
9: Ouais.
3: J'ai encore mon Mon perfecto, mais je le mets quasiment jamais.
1: Ouais, mais c'est bien de le garder, je trouve. Mais c'est intéressant.
3: C'est un perfecto, des années 90.
1: Exactement. Ouais,
3: c'est ce qu'on me dit. C'est, ma femme m'a dit ça. Belle pièce. Mais jamais je le mets. Et jamais elle me dit, mets-le. Tu vois.
9: Oui, mais c'est cool de l'avoir.
1: Je trouve que quand quelqu'un te dit belle pièce, tu l'écoutes parce que il s'y connaît en mode.
3: Oui, mais toi, c'est comme un fauteuil Louis XVI. Belle pièce, mais tu le mets pas chez toi.
1: Ah oui.
3: Et ben c'est pareil avec mon perfecto, avec mes Doc Martens. Belle pièce, mais je le mets pas chez moi. Voilà. Si vous en avez un, appelez-nous. 0-870-42-48. Est-ce que vous avez un vêtement fétiche? Ça peut être un caleçon, le caleçon porte-bonheur que tu mets à l'entretien d'embauche. Même des chaussettes, même un accessoire, pourquoi pas. Et quelle est l'histoire qui va avec ce vêtement?
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3: Qu'est-ce que vous avez prévu de faire aujourd'hui? C'est une vraie question. Lorenza?
1: Bonne question. Je crois que je vais aller au sport. Et je vais faire des trucs de papier administratif que je suis pas encore un jour.
3: Oula, ça, ok, tu vas aller au sport et une petite sieste après.
1: Non mais il faut que je le fasse. Et je dois aller récupérer mon putain de bip de ma place de parking aussi.
3: Le bip de ta place de parking?
1: J'ai droit à une place de parking. Alors on n'a pas de voiture à la coloc, mais on a droit à cette place. On a un bip et toujours chez le gardien. Et personne va le récupérer, ce putain
3: de bip. Parce que
1: bip.
3: Personne n'a de voiture.
1: Oui, mais là, je me dis, si j'ai des amis qui veulent venir et qui ont une voiture, mais j'ai pas ce bip. Voilà, c'est important, voilà. Ma journée, elle va être super.
3: Chaque jour, on a tous quelque chose d'hyper important à faire. Toi, tu dois récupérer ce putain de bip à la coloc.
1: Je suis pas sûre de le faire aujourd'hui, mais on va essayer.
3: Tu sais comment elle va se terminer, cette journée?
1: Non.
3: Le bip, tu vas pas aller chercher.
1: Non, arrête.
3: La paperasse, tu la feras pas aujourd'hui. Et le sport,
1: oui.
3: Le sport, tu vas passer devant et tu vas te demander. vous avez un vêtement qui a une histoire, vous avez un vêtement fétiche, vous avez un vêtement que vous voulez pas lâcher. On en parle ce matin ensemble au 0-870-42-48. On a Lisa qui voulait nous en parler. Bonjour Lisa.
12: Salut Manu, salut tous les wouah.
3: Sois la bienvenue parmi nous Lisa.
1: Ah ouais.
3: Elle est à fond, Lisa.
1: Elle est motivée.
3: C'est quoi ton vêtement fétiche? Lorenza, elle nous disait même qu'elle a une robe. Et c'est vrai qu'on lui avait fait tous un compliment sur cette robe violette. Et elle nous a dit, c'est mon vêtement compliment. Quand je mets cette robe, je sais quoi me faire un compliment.
1: C'est cool d'ailleurs.
3: Est-ce que t'as un vêtement comme ça ou un vêtement fétiche, toi? On t'écoute.
12: Oui, j'ai un super vêtement fétiche. Il y a 5 ans, pour l'entraînement de Vision P de ma meilleure amie, on avait fait imprimer des t-shirts avec sa photo d'elle en gros plan. Et depuis, c'est devenu mon pyjama.
3: Oh, c'est mignon.
1: Incroyable.
3: Et c'est toujours ta meilleure amie?
12: Oui. Ah ouais. C'est la meilleure des meilleures.
1: Oh, c'est mimi.
3: Elle dort toujours avec toi?
12: Voilà, c'est ça. Je la mets régulièrement.
1: C'est un peu spécial.
3: Alors, cette phrase. La phrase, je mets ma meilleure amie régulièrement, pour quelqu'un qui vient d'allumer la radio maintenant, est difficilement compréhensible.
12: Ouais. On est sexy, on l'est pas.
3: Hein. Lisa est sexy. Merci beaucoup de nous avoir appelé, Lisa. Il y a Florian qui est là. Bonjour, Florian.
13: Salut Manu, salut les wouah.
3: Bienvenue sur Énergie, toi aussi t'as un vêtement fétiche.
13: Ouais, moi j'ai un pull bleu marine que ma mère elle m'avait offert quand j'ai quitté la maison. Et ça me rappelle en fait mes premiers moments dans mon premier appartement.
1: C'est marrant comme cadeau de départ.
3: C'était pas un cadeau, elle me dit prends tes affaires.
1: Casse-toi.
3: Pourquoi elle t'avait offert un pull quand t'es parti de chez elle?
13: Parce qu'en fait, on était allé faire du shopping ensemble pour aménager mon appartement. Et dans un des rayons, j'avais vu un pull et elle m'a dit tiens, je te le prends, ça fera partie des premières courses pour ton appartement.
9: Trop mignon.
1: Je pensais qu'elle allait dire c'est ton cadeau de départ. Bon vent, fils.
9: Mais moi, je voulais une voiture.
3: Tu auras un pull. Mais tu auras un pull, comme ça, quand tu marcheras, tu auras moins froid.
1: Yeah.
3: Et la voiture? La voiture, tu te la paieras quand tu bosseras. Allez, dégage de chez nous maintenant, on va être peinard avec ton père. Ton père qui en plus te voulait pas au départ. Je te l'ai jamais dit, et ben je te le dis maintenant.
9: Oh la totale.
3: Wow. Florian, merci de nous avoir appelé. Belle journée à toi.
13: Bonne journée.
3: Ciao.
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3: Voici les sondages du matin comme chaque jour. Pour 27% des gens, c'est le bruit le plus agaçant qui existe. Quel est ce bruit, Florent, notre producteur?
11: Moustique.
3: C'est pas le moustique.
1: Une alarme.
3: Ce n'est pas une alarme non plus. Nico.
9: C'est pas une voix de quelqu'un.
3: Non, ce n'est pas humain. Ce n'est pas un son humain.
11: Ah. Ça vient d'un objet?
3: Oui, c'est le bruit spécifique d'un objet. Pour 27% des gens, c'est le bruit le plus agaçant qui existe.
1: On a cet objet chez nous?
3: Oui, on a tous un chez nous. Oh oui. Nico?
9: Le bip du lave-vaisselle.
3: Non, c'est pas le bip du lave-vaisselle.
11: Une perceuse?
3: Ce n'est pas une perceuse, mais c'est peut-être ce qui se rapproche le plus, on va dire. C'est pas un outil. C'est pas du bricolage. Lorenza?
1: C'est électroménager?
3: Oui, c'est complètement électroménager. Alors, on avance. Alors, Nico?
11: L'aspi?
3: L'aspirateur.
9: C'est vrai que t'en as qui sont très très forts.
3: Pour 27% des gens, c'est le bruit le plus agaçant qui existe. Alors honnêtement, quand t'es concentré sur un truc et que quelqu'un passe l'aspirateur à côté de toi, moi, je n'arrive pas à me concentrer.
1: Oh mais généralement, tu sais que ça va s'arrêter, que ça va pas durer 1000 ans. Moi, je trouve qu'il y a pire. Hein.
9: Tu peux pas faire la réflexion, quoi, parce que sinon, c'est bah, tu sais quoi, pose l'aspi
1: et fais-le toi-même.
3: Bah oui, non, mais c'est oui, évidemment.
1: Ah ouais.
3: Non mais t'es piégé quand quelqu'un passe l'aspirateur, parce que tu peux pas faire la moindre remarque, parce qu'effectivement, tu fais démonter la tête à ce moment-là. Donc en fait, tu subis.
9: Tu subis l'aspirateur.
3: Bah, tu subis l'aspirateur, oui.
1: Moi, je trouve que ça va, en vrai. Franchement, vous êtes dur. Enfin, je trouve que ça me dérange
3: si
1: pas trop.
3: Si je suis sur mon ordinateur, là, avec l'aspirateur à côté, impossible.
1: Je change de cours.
11: On vient de voir, on te dit, vas-y, lève les jambes, là. Lève les jambes, voilà. Pousse-toi, change de chaise. Allez.
1: Mais changer de bureau, changer de place, changer de
3: vie. Mais j'étais là avant.
1: Oui, mais bon,
9: effectivement, fais le ménage.
1: Toi, tu nettoies pas.
3: Mais je nettoie pas. Et alors, j'aurais pu le faire après. Pourquoi tu le fais maintenant, au moment où je suis sur mon ordinateur à travailler?
1: Parce que c'est mon heure de nettoyage.
3: Ah, bah voilà. Et ben c'est pas mon de travail.
1: Bah, Pierre, papier, ciseaux et on voit qui gagne.
3: Ok, ça me va.
1: Tu vois,
3: Pierre, feuille, ciseaux. Ouais, bah, la prochaine fois, je le fais.
1: Ok.
3: Tu sais quoi, je vais même passer l'aspirateur plus souvent juste pour le faire. Je vais même venir dans le studio pour passer l'aspirateur. Ouais. Tu vas voir. 3% des gens comptent sur ça pour les réveiller le matin. Ils comptent sur quoi? Ce n'est pas un réveil, évidemment.
11: Les enfants?
3: Ce ne sont pas les enfants.
1: Mais c'est une personne.
3: C'est pas une personne.
1: Ah.
3: Pas un humain. Ouais, c'est facile là. Nico,
9: le chant des oiseaux.
3: Non, c'est pas ça. Non.
1: Bah, leur chien.
3: Leur animal de compagnie.
1: Ah.
3: 3% des gens n'aident pas de réveil.
1: C'est des malades.
3: Ils comptent sur leur animal de compagnie pour les réveiller. Bah, c'est les malades ou les gens qui n'ont pas un boulot, forcément, ils doivent arriver à l'heure, quoi.
1: Que l'excuse quand t'arrives au taf en retard.
3: Mon chien m'a pas réveillé.
1: C'est chaud.
11: D'accord, Bernard.
9: Désolé pour toi.
3: C'est la faute de Félix. Félix, c'est qui? Quelqu'un qui a un problème chez toi? Non, Félix, c'est mon chien. qui ne m'a pas réveillé ce matin.
1: Zonzon.
3: C'est le cadeau que les gens réoffrent le plus souvent à quelqu'un d'autre. Quel est ce cadeau, Lorenza?
1: Est-ce que c'est une bouteille de vin?
3: Non, c'est pas une bouteille de vin, ça ne se boit pas, ça se mange pas.
11: Ah.
3: Nico.
9: Un mug.
3: Ce n'est pas un mug non plus.
1: C'est de la déco?
3: Oui, ça rentre dans la. On peut dire que ça rentre dans la déco. C'est le cadeau que les gens réoffrent le plus souvent à quelqu'un d'autre.
1: C'est un livre?
3: Non, c'est pas un livre, ça se lit pas.
9: Il y a électronique ou pas dedans?
3: Ah, pas du tout. Ah. Non, non.
11: Ça sent quelque chose?
3: Ça peut. Ah. Ça peut.
1: Bah, de l'encens?
3: Ah non, dommage. Non, ça bougies. Peut. Les bougies?
1: Ah, ouais. Ah bon?
3: Ah ouais. Mais alors, j'avoue que j'ai dû offrir une ou deux bougies qui étaient arrivées à la maison.
1: Donne. Moi, j'adore.
9: Ouais, mais... tu dis tout le temps que ta femme, elle en a 40 000 à la maison. Il faudrait qu'elle en réoffre un peu, du coup.
1: Histoire
9: de vider un peu les stocks.
3: Je suis d'accord, moi, un petit discrètement, je peux les piquer. Hein, je peux vous les rendre.
9: Parfois, il y en a qui sautent.
3: Je peux vous les ramener tous les matins.
1: Oui, mais je veux pas avoir les foudres de ta femme après si elle se rend compte que c'est nous qui avons ces bougies, tu vois.
9: Ah, putain, si jamais un jour elle vient chez nous, t'imagines,
11: je connais cette odeur.
9: Putain, c'est
3: ah ouais. On va monter à un truc où petit à petit tous les jours, ou un jour sur deux, je prendrai une bougie.
1: Ouais.
3: Je vous la donne, mais faites pas de photos sur les réseaux.
9: Ça reste entre nous.
3: C'est tout ce que je demande.
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3: Vous avez un vêtement fétiche, vous avez un vêtement porte-bonheur, ça peut être même un accessoire porte-bonheur ou fétiche, il a une histoire ce vêtement, et ben ça nous intéresse. 0-870-42-48, on continue à vous prendre le téléphone. Juste après on va écouter Gims avec Soleil. Nico, t'as pas dit si t'avais un vêtement porte-bonheur toi?
9: Ouais, moi j'ai un t-shirt, je le porte plus, mais c'est le t-shirt que mon père il portait le jour où il a embrassé ma maman. J'ai ça, je l'ai porté pendant quelques temps, mais c'est que c'est du XS, donc on va pas se mentir, depuis j'ai mangé des beignets. J'aime bien ça. Et j'ai aussi, je porte, alors ça je le porte tous les jours, c'est un jonc en argent, c'est le jonc qui portait aussi à cette époque-là.
1: Waouh, mais trop stylé.
3: Tu peux arrêter d'avoir piqué tous les trucs de ton père, ça?
1: Ah ouais, c'est...
9: Ouais. J'ai ses chaussures, son jean.
3: Pas mal.
1: Ouais,
3: pas mal. C'est en mode porte-bonheur.
9: Exactement.
3: Ouais.
9: Ok. Je ne le serai jamais.
3: Quel est votre vêtement porte-bonheur? Quel est votre accessoire porte-bonheur? Il y a Sandy qui est avec nous. Bonjour Sandy.
15: Bonjour Manu. Bonjour les Wawa.
3: On t'écoute. Qu'est-ce que tu gardes et que tu ne jetteras jamais de ta vie? Jamais.
15: Alors, bah, j'ai un pantalon de jogging troué partout que je mets à la maison. C'est mon conjoint qui me l'a donné au début de notre relation et il y a maintenant 11 ans.
3: C'est pas mal, c'est de la, ouais. C'est de la qualité. Hein.
1: 11 ans,
3: le jogging.
1: Ça finit pas en torchon, c'est bien. C'est... mais non, mais des fois, on recycle les vêtements, tu sais.
3: Oui, c'est les t-shirts. Ouais. Les t-shirts, ouais. Les t-shirts, ça part en c'est torchon, vrai. Mais tellement. Ou alors, un truc, ouais, pour le bricolage.
1: Oui,
3: quoi.
1: C'est
3: évidemment.
1: Ça.
3: C'est
9: quand t'as un peu de WD-40 et que t'as besoin d'essuyer un truc.
1: Allez, hop.
9: Un peu d'huile, un peu.
3: Et moi, je suis spécialiste de pas me changer quand je fais du bricolage, donc je bousille le t-shirt et ma femme, elle me dit, putain, t'as encore bousillé un t-shirt. Je fais, bon, ben. Voilà, comme tu dis, Nico, pour le WD-40. Voilà. C'était pas prévu au départ, mais bon, il va finir comme ça. Merci beaucoup de nous avoir appelés, Sandy. On te souhaite une belle journée.
16: Merci à vous aussi.
3: Gros bisous. Qu'est-ce que vous avez comme vêtements porte-bonheur, comme vêtements fétiches? Lorenza, t'en as encore?
1: Ouais, j'ai des chaussettes porte-bonheur. Mais ça, je crois que vous l'avez déjà dit, c'est des dépareillés en plus. Il y a des petites paillettes au-dessus, mais il y en a presque plus, parce que bah, tout s'est enlevé. Elles sont à la limite d'être trouées en dessous. Elles sont très, très, très usées. Mais en fait, elles m'ont porté bonheur pour plein de trucs, dont mon entretien ici. Donc, quand je vous ai vu aussi pour prendre un café.
3: Au fameux bar.
1: On en avait parlé
3: la première fois. Oui, tu l'avais dit. La première fois, on s'était vu, t'avais tes chaussettes.
1: J'avais mes chaussettes. Et du coup, je veux pas m'en séparer. Et si je les perds, parce que j'ai déménagé plein de fois, hein, je les ai toujours, bah, je crois que je pleure vraiment. Rien d'en parler, ça me touche. Mais
9: si t'as plusieurs trucs dans la semaine où tu dois avoir ces chaussettes porte-bonheur, tu les mets du coup ou pas?
1: Bah, je les lave.
3: Les
1: lave, mais là, vraiment, ça commence à être.
9: Compliqué.
1: En plus, c'est des sockets. Elles sont vraiment.
3: Elles sont usées, quoi.
1: Ah ouais, elles sont vraiment pas belles, quoi.
3: J'ai le même problème avec un caleçon, moi.
1: Ah oui?
3: Ouais, c'est un caleçon avec des petits cœurs dedans que. Mais en fait, elle plaisante pas, Nico.
9: Non, mais j'étais en train de me dire qu'un caleçon usé, c'est peut-être plus dangereux que des chaussettes usées.
3: Oui. Je m'étais marié avec.
1: Oh, ah oui, tu nous avais mimi, dit. Ça.
3: Tu vois, et le problème, c'est qu'aujourd'hui, il tombe un peu, machin et tout.
9: En lambeau.
3: Et ma fille, je ne sais pas pourquoi, elle adore ce caleçon et à chaque fois que je pars, elle le rajoute dans la valise.
1: Oh, c'est mignon.
9: D'accord.
3: C'est mon caleçon fétiche.
1: C'est ton caleçon doudou.
3: Voilà.
1: C'est un peu bizarre.
3: C'est un peu bizarre, ouais. C'est un peu étrange. Quelqu'un rentre dans la chambre. C'est pourquoi il dort avec son caleçon à côté de lui. Caleçon doudou. Bien sûr. Florent.
11: Mais moi, je me rends compte, en fait, que je m'en fous littéralement des habits. C'est-à-dire que j'ai pas d'habits fétiches. Et moi, ça me dérange pas. Genre, si j'en perds un, c'est pas grave, je vais survivre.
3: Non, mais Florent, ce matin, tu vas pas bien. Non, mais attends. On a eu trois discussions. À chaque fois, Florent, il fait la gueule. On a eu un truc sur les fromages. Il a dit, le fromage, il pue. On a eu un truc, c'est quoi tout à l'heure encore, il était pas content.
11: Les Doc Martens.
1: Ah voilà. Oui.
3: J'étais content
1: de
3: mes Doc Martens, voilà. Justement, mes chaussures que j'ai depuis 94, il m'a dit ça sert à rien.
1: Ouais.
3: Et maintenant, je sais pas ce que vous avez tout avec vos vêtements, moi j'en ai pas, j'en ai rien.
1: C'est ça, bande de matériel.
9: Je pense qu'avant 10h, il nous lâche un ta gueule. Il est en burn-out.
11: Et dès que j'ai des vêtements qui me vont plus, je les donne à mon père ou à mon beau-frère et voilà.
9: Ah bah c'est sympa ça. Je les file aux autres.
3: Genre, tu es le producteur de l'émission, est-ce que tu peux arrêter de nous juger s'il te plaît?
1: C'est génial.
3: Félix est là au téléphone, bonjour Félix.
17: Salut Manu, salut les Wawa.
3: Qu'est-ce que t'as toi comme vêtement fétiche?
17: Eh ben moi je te rejoins un peu parce que j'ai un caleçon Batman en fait, qui est troué aussi. Et
3: d'accord.
17: C'est un peu mon porte-bonheur parce que je le portais le jour où j'ai signé mon premier CDI.
3: Eh ben voilà, et depuis tu le mets moment important.
17: Chaque moment important je le mets, ouais, voilà.
3: Ce serait incroyable, un date entre Félix et Lorenza.
1: Ah ouais.
3: J'ai mon caleçon, j'ai mes chaussettes. Et moi j'arrive avec, mon doudou. Et derrière Florent, bande de cons.
1: Ouais, le trop naze.
3: Merci beaucoup Félix de nous avoir appelé.
17: Avec plaisir.
3: Ciao, salut. Belle journée.
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3: Alors excusez-moi, j'ai tenu la chandelle.
1: Ah bon?
3: Quand j'étais ado, c'était vraiment mon sport.
9: C'est vrai, c'était ton truc, quoi.
3: Ouais,
9: ton chandelman.
3: Bah, mon rôle, je sais pas, mais ouais. Mais je, en fait, ça, c'est gênant.
1: Ah oui, bah ouais,
9: mais
1: oui.
9: Un couple qui s'embrasse à côté.
3: Mais oui, mais comme moi, je tenais la chandelle parce que j'avais pas roulé de pelle encore.
1: Ok. Ouais.
3: Donc j'étais là, bah, je regardais pour essayer de voir.
1: Ah, t'apprenais genre.
3: Ouais, en fait, et par quelque part par procuration.
9: C'est mignon.
1: C'était grâce à toi.
9: Ouais. Le mec, il est avec un petit calepin. Alors ça tourne à droite,
1: allez.
9: Ça tourne à gauche. Ok, ça bave.
3: Non, je regardais quoi. Il y a un côté un peu voyeur quoi.
1: Oui, c'est vrai. Ouais.
9: C'est jusqu'à
1: vrai.
9: Quel âge t'as fait ça?
1: J'ai très peur.
3: Non, mais jusqu'à il y a 2 mois.
1: L'enfer.
3: Vous avez jamais tenu la chandelle?
9: Bah, très peu.
1: Ouais, moi non plus, j'ai pas trop de.
9: Ouais, désolé, mec.
1: Ouais.
9: Mais on a connu des gens qui tenaient la chandelle.
1: Oui.
9: Effectivement.
1: Voilà.
9: On a tous eu un Manu.
3: Bah, c'est. D'accord. Mais je suis le seul ici à avoir tenu autant la chandelle de Florent, le producteur.
11: Non, aussi. Désolé, j'étais plus de. Ouais, non, pas comme toi.
9: J'étais pas comme toi.
1: J'étais plus celui qu'on embrassait, moi. Et ouais.
3: C'était peut-être ma seule façon d'avoir des amis.
1: Oh non!
3: pas grave.
1: Dis pas ça.
3: Ah, vous voyez.
1: Oui, mais regarde ta vie aujourd'hui. T'as une super femme, t'as une super fille. Est-ce que c'est pas ça la morale?
3: Et personne me tient la chandelle. Tu veux pas y convenir, tiens. Cette discussion devient gênante.
9: Tu veux que je vous regarde?
3: Attends,
9: dis pas non, dis pas non. On peut discuter.
3: Passons à autre chose.
1: Oui.
3: J'ai deux infos sur des stars interplanétaires.
1: Ok.
3: Clint Eastwood.
1: Bien sûr.
3: Ouais. Ok, énorme acteur, énorme réalisateur. Il vient d'annoncer qu'il prend sa retraite.
1: Oh là là. Oh. Mais il a quel âge, lui?
3: Bah, il a 96 ans.
1: Oh, bah, ouais, bah, c'est un bel âge, hein.
3: Ah bah oui, je peux dire que là, il va avoir à 100% sa retraite. Hein.
1: T'as bien bossé.
3: 96 ans, il a dit il ne réalisera plus de films et il jouera plus au cinéma.
9: Ok.
1: Bon, bah,
3: mais c'est là où je suis sûr qu'on va lui proposer des rôles. Juste des petits
1: ouais,
3: trucs.
1: Des apparitions, exact. Et ça va être le truc de trouver, voilà, Clint Eastwood.
3: Exactement.
9: Où est Clint?
3: On lui mettra un chapeau rouge, un pull à rayures. Où est Clint? L'autre méga star, c'est Steven Spielberg, qui va sortir demain son nouveau film au cinéma sur les extraterrestres.
1: Ouais, j'ai vu la bande-annonce, ça a l'air canon.
3: Ça s'appelle Disclosure Day, et il a dit en interview: je croise extraterrestres, c'est sûr, nous ne sommes pas seuls dans l'univers.
9: Ah, évidemment.
1: Bah, ça a commencé avec E.T., hein.
3: Ben oui, ensuite il a fait Rencontre du troisième type.
1: Oui, c'est vrai.
3: Disclosure Day, oui, ça se voit qu'il y croit.
1: On l'a compris, hein, ouais.
9: C'est un vrai sujet pour lui.
3: Oh, il a un petit...
1: Oui,
3: écoutez, monsieur, vous avez un problème à régler, on se revoit la semaine prochaine, ça fait 50 euros.
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3: Mais avant ça, on a un iPhone 17 à vous offrir. Le dernier iPhone va peut-être aller chez Pauline. Bonjour Pauline.
18: Bonjour Manu, bonjour les wawas.
3: Sois la bienvenue sur Énergie, Pauline. On va jouer ensemble, et quand je dis ensemble, c'est vraiment ensemble. On va jouer toi et moi ce matin.
18: Ah, c'est trop bien.
3: Ouais, on va jouer au jeu des trois indices. Pour te permettre de repartir avec un iPhone 17. Ah, faut être connecté. Faut de la connexion entre nous pour réussir à t'offrir cet iPhone 17. Tu vas devoir deviner des mots. Il y a 5 mots que tu vas devoir deviner. Enfin, tu vas devoir en deviner 3 sur 5 pour gagner.
18: Okay.
3: Et pour y arriver, ben, je vais t'aider. À chaque fois, je te donnerai 3 indices pour découvrir le mot à trouver. Je connais pas les mots. C'est Lorenza qui me montre à chaque fois les mots. Ensuite, un chrono de 10 secondes démarre. Et j'ai 10 secondes pour te donner les 3 indices et pour que toi, tu trouves le mot. D'accord?
18: Ok, ça marche.
3: On est connecté, on veut y aller, on le veut, cet iPhone 17 pour toi, bien évidemment, on croit en nous. On est une équipe, on est les champions. C'est parti, attention Lorenza.
1: Allez, les gars.
3: 10 secondes. Premier mot. Alerte, synonyme, bruit.
18: Alarme.
3: Alarme, oui.
9: Yes.
1: Ouh. Bien joué.
3: Ça fait 1. Attention, on continue. Pauline, 10 secondes, 3 indices pour faire découvrir ce nouveau mot. Argent, travail, gagné.
18: Salaire.
1: Oui.
3: Oui.
9: Dans la machine.
3: Oh là là.
9: Ok, il trace.
3: Faut rester concentré.
1: Oui.
3: Attention, c'est pas gagné encore.
1: Allez.
3: 10 secondes, 3 indices pour te faire découvrir ce mot. Mois, année, maintenant.
18: Juin.
3: Oui, juin.
1: Où il est parti là? Et en fait, t'as géré parce que je me suis dit merde, mais comment enfin.
3: Bah, c'est un mois,
1: oui,
3: un mois
1: du mois. Oui, mais...
9: C'est sur maintenant ou
1: ouais.
9: C'est un petit loot?
1: Ouais.
18: Je suis tellement contente. En plus, mon téléphone vient de me lâcher. Il ne se connecte plus au Wi-Fi, il ne se connecte plus au Bluetooth. J'ai l'impression d'être retournée dans les années 90 où je peux juste appeler Manu avec mon téléphone.
3: Mais mon Dieu, comment peut-on souffrant. Vivre comme ça?
1: Oh là là.
3: Il te fallait cet iPhone 17, Pauline. Il est pour toi,
18: merci
3: l'iPhone
18: beaucoup.
3: 17. Bravo à toi.
18: Merci beaucoup, je vous écoute tous les matins et ne changez rien, vous êtes au top.
3: Attends.
1: Je savais.
9: Ah, il se chauffe.
3: Je me chauffe moi-même.
9: Ouais.
3: T'as l'iPhone 17, Pauline.
18: Oui.
3: On peut rajouter une PlayStation 5.
1: Oula.
3: Si t'arrives à découvrir les deux mots qui manquent, ça fait beaucoup. Hein.
1: Ah oui.
3: Ouais. Mais okay. Si jamais tu les découvres pas... Tu perds tout.
1: Et ouais.
18: Non, je m'arrête là.
1: Ouais, elle a trop peur.
3: Quelque part, ça m'arrange.
9: J'ai confiance en toi.
3: Tu veux qu'on le fasse quand même pour voir si tu y serais arrivé ou
1: allez,
3: pas?
1: Pour du beurre.
18: Allez, vas-y, pour du beurre.
3: Allez, c'est parti. Allez, 10 secondes, 3 indices pour découvrir, Lorenza, ce nouveau mot. Animal, barrage, dent.
18: Castor,
3: oui.
1: Ah là là.
3: Oh là là.
9: Il y a moins de pression, ça va plus vite.
1: Oui.
3: Attention,
1: dernier
3: c'est
1: mot.
3: Le dernier mot. 10 secondes, 3 indices. Instrument soufflé collège.
18: Flûte.
3: Flûte, oui. Oh, ah,
1: c'est rageant.
18: Bon, j'ai deux petits c'est garçons, j'espère qu'ils ne m'écoutent pas ce matin parce que sinon ils vont me détester.
3: Pauline, l'iPhone 17, il est pour toi, bravo.
18: Merci beaucoup Manu, merci Lorenza, merci Nico, bonne fin de démission à vous.
1: Oh, elle est trop
3: jolie. On dirait quand le patron descend. Écoutez, bonne fin d'émission
1: bonne
3: à
1: fin
3: vous.
1: D'émission.
3: Alors, toujours, quand il dit bonne fin d'émission, lui, c'est plutôt 9h48. Hein, donc.
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3: Et la série Netflix française qui a cartonné quasiment le plus de toutes les séries françaises dans le monde va revenir. Le 23 octobre, Lupin est de retour, les amis.
1: Ah, génial.
3: Ah, j'aime bien. Hein.
1: Ouais, moi aussi. Hein, et il joue trop bien, j'adore. Franchement, il est fou.
3: Et t'as envie de savoir à chaque fois.
1: Oui.
3: Et tu te fais avoir.
1: Oui.
3: Et il paraît qu'il y aura peut-être un truc au Louvre.
1: Ah, ouais. Ah ouais. Ben voilà.
3: Et à la Tour Eiffel aussi, parce que le visuel de lancement, c'est lui au sommet de la Tour Eiffel.
1: Ok.
3: Ou alors il s'est perdu. Oui, c'est perdu. Alors. On va suivre tous les épisodes, mais putain, comment on descend ici? Ils ont fermé. Mais non, c'est compliqué. L'ascenseur ne marche pas. Et à la demande générale, qui est ma demande personnelle, mais qui fera plaisir à tout le monde,
1: oui.
3: On va se refaire un truc qu'on n'a pas fait depuis très très longtemps. C'est un peu la fin de saison.
1: Oui.
3: C'est comme l'année scolaire, à la fin on fait des jeux.
1: C'est la récré toute la journée.
3: Ouais, c'est un peu ça. Okay. Et ça fait extrêmement longtemps, quasiment on le fait plus. Le avez-vous déjà?
1: C'est vrai. Ça fait longtemps.
3: Et ben j'avais envie d'en faire un.
1: Ok.
3: Voilà, terminer l'émission, elle n'est pas encore terminée, il reste encore 40 minutes,
1: oui.
3: Mais ouais. Tranquillement, se faire des petits avez-vous déjà. Le principe est très simple. On se pose des questions qui commencent toutes par avez-vous déjà. Vous pouvez nous appeler 0 870 42 48 pour nous proposer des avez-vous déjà. Et pour répondre aussi, qui a envie de commencer?
1: Moi.
3: Allez Lorenza.
1: Avez-vous déjà stalké quelqu'un sur les réseaux mais que vous ne connaissiez pas?
3: Oula, c'est...
1: Moi je l'ai fait.
3: Bah ok, t'avais envie de m'en parler, vas-y.
1: Non mais parce que c'est avec Flo le producteur. Quand j'ai su qu'il allait peut-être venir dans l'équipe et tout ça, j'ai été un peu checker ses réseaux, quoi. Pour voir qui c'était, alors que je le connaissais pas du tout.
3: Oh, ça, c'est pas stocker quelqu'un que tu connais pas.
1: J'ai quand même checké bien son compte Insta, quoi. Maintenant, il le découvre aujourd'hui.
11: J'avoue, c'est hyper stressant.
3: Mais non, alors tu sais quoi? Aujourd'hui, en 2026, ça me choque pas tellement.
11: Oui.
9: Bah ouais, tu te renseignes.
3: On te dit qu'il y a quelqu'un qui arrive, t'as la possibilité de savoir qui c'est, ce qu'il fait, etc. Donc t'y vas.
1: Oui,
9: après,
1: oui.
9: Le problème, c'est ce que t'en fais, quoi. C'est si t'avais rencontré Flo et que tu lui avais dit, alors comme ça, on a une chienne. Et en 2007, on est parti à Dubaï. Super. Effectivement.
3: Ton deuxième prénom, c'est Lucien. Comme ton arrière-grand-père. Qui d'ailleurs avait trompé sa femme. Wow.
1: Ça fait beau.
3: Un peu, ouais. Là, on est sur du gros, gros stalk, là. Nico, en avez-vous déjà?
9: Avez-vous déjà fait semblant d'avoir cuisiné un plat?
3: Jamais.
9: C'est sérieux?
3: Non.
9: Putain, je l'ai fait mille fois, moi,
1: grâce
9: à Picard.
1: Ah, Picard.
9: C'est une folie. Oui, ils font des lasagnes et ils vendent le plat avec. C'est le plat en fonte, là.
3: Mais j'ai jamais dit que c'était moi. J'avais dit que c'était moi qui avais fait un plat que j'avais acheté. Non.
9: Oh, ça fait le taf, hein, pourtant.
11: Oui, les desserts, c'est parfait pour. Avec
9: mes desserts, on sait que c'est pas toi.
3: Mais pourquoi vous mentez?
1: Oui.
11: Parce que tu veux faire croire jusqu'au bout que t'as fait quelque chose.
3: Mais à quoi ça sert de faire croire que t'as fait un truc que tu sais pas faire?
9: Bah, tu sais, parfois, t'as les gens, ils font un compliment, genre, putain, c'est trop bon, c'est toi qui as fait, et tu paniques et tu dis,
1: ouais, ah oui,
9: voilà.
1: Ok.
9: Et ça part en mensonge. Non,
3: pour moi, c'est un mensonge, pour moi, c'est de la triche. C'est comme si tu triches. C'est comme. Alors, c'est différent. Sur les jeux de société, c'est différent.
9: Il est ouf.
3: Mais c'est comme si. Non, parce que là, tu mens aux gens. Tu vois. Et donc pour moi c'est comme on en parlait hier de mentir aux examens. Si tu te fais choper et que tu triches un examen, t'as plus le droit de faire un examen pendant 5 ans. Et ben là normalement vous devriez plus avoir le droit de cuisiner pendant 5 ans.
1: Je pense que ça les arrange, hein.
9: Allez, chaud.
11: Les gens ils vont pas dire ah c'est pas toi qui a fait cette tarte au clafoutis. Et ben je dégage. Très bien.
3: Oui, ça va. Suis-moi. Oui, ça existe pas la tarte au clafoutis.
11: Oui, ça va.
9: Dis-moi que t'es nul en cuisine sans dire que t'es nul en cuisine.
11: C'est pour ça que j'achète des desserts.
3: Non mais tu vois, on ne te croira pas quand tu diras que tu le fais.
9: Ouais, c'est pas crédible.
3: Je vous ai fait une tarte au clafoutis de Brest. Non, c'est un clafoutis, une tarte et un Paris-Brest.
1: C'est génial.
3: Avez-vous déjà... J'en ai un, c'est un êtes-vous déjà. Êtes-vous déjà sorti de chez vous sans caleçon ou sans culotte?
9: Ah bah ouais, moi tout le temps.
1: Quoi?
9: Par rapport à je porte pas de souhaits.
1: Ah, c'est vrai. Bah oui, c'est vrai. Alors, Nico,
11: la clé, je suis en jean et j'ai rien en dessous, quoi.
3: Nico est un peu hors jeu là-dessus. Mais est-ce que ça vous est déjà arrivé de sortir sans sous-vêtements?
1: Moi, je pense avec mon jogging de pyjama où j'avais pas mis de sous-vêtements. Et genre, j'ai été à la boulangerie ou un truc comme ça, mais rien de foufou, quoi.
3: Je pense que c'est un classique. Je pense que la moitié des gens qui sont à la boulangerie le matin n'ont pas de sous-vêtements.
1: Ah, mais bon. c'est angoissant parce que maintenant, je vais y penser dans la queue quand je vais être avec les gens autour de moi.
3: Bah, attends, tous les gens que tu vois en jogging avec un imperméable par-dessus.
1: Ouais, exactement. Moi, j'ai un gros pull de survêt et j'avoue, j'ai.
3: Voilà, c'est les gens, ils sont pas douchés, ils sont pas habillés.
1: Exactement.
3: Il y a pas de sous-vêtements en dessous et on le sait, hein.
1: Oui.
3: Je pense que vous devriez le faire quand vous allez à la boulangerie le dimanche matin, vous regardez quelqu'un, en fait. Je sais. Vous savez quoi? Je sais. Et à un moment, la personne va comprendre, elle te dira, je sais aussi pour toi.
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3: Et on écoute Manu sur Énergie. C'est le petit moment de la récré. Yeah. Comme chaque jour, les amis, c'est le jeu de Florent, notre producteur. Personne ne sait ce qui va se passer. Est-ce que lui sait même ce qui va se passer?
11: Je crois pas.
3: Chaque jour, un jeu par rapport à un thème, souvent un thème d'actualité, quelque chose qui se passe dans le monde. On a Baptiste qui est avec nous. Bonjour Baptiste.
0: Bonjour Manu, bonjour l'équipe.
3: Bienvenue sur Énergie, Baptiste. Sois bienvenue dans la récré du matin.
0: Merci.
3: Attention, nous avons hâte de découvrir avec quoi on va jouer tous ensemble ce matin.
11: Eh bien aujourd'hui, c'est la journée internationale des archives.
3: On en a parlé tout à l'heure.
11: Exactement. Eh bien du coup, je vais vous poser des questions et les réponses, en fait, ça déboucheront sur une archive sonore culte.
1: Ok.
11: Très bien, vous avez compris.
3: On a hâte d'avoir la première question pour être sûr d'avoir bien compris.
1: Oui, c'est ça.
11: Baptiste, quelle émission de télé-réalité a lancé Nabila?
0: Les anges de la télé-réalité.
11: Exactement,
1: bien
11: les
1: joué.
11: Anges de la télé-réalité. Et du coup, elle a été connue dans cette émission grâce à cette phrase.
21: Allô. Non mais allô quoi. T'es une fille, t'as pas de shampoing. Allô. Allô. Je sais pas, vous me recevez?
3: C'est marrant, j'ai l'impression que c'est une autre vie.
1: Oui, c'est vrai. Allô.
11: Elle a déposé cette phrase en fait comme marque commerciale à l'INPI et elle a gagné des millions grâce à ça.
1: C'est une
3: des
1: folie.
3: Millions.
11: Ouais, vraiment. Parce qu'elle a sorti des gammes de maquillage,
1: bien
11: une
1: sûr.
11: Marque et tout ça.
3: Allô quoi? Allô, t'as pas de shampoing et c'est génial.
1: Bah franchement, elle est trop forte.
3: Incroyable.
11: Manu, qui était le président de la France en 2015?
3: On est en 2015. Sarkozy?
11: Non, c'est François Hollande.
3: On l'avait un peu oublié, pardon, désolé pour lui.
11: Et pourquoi François Hollande? Parce qu'en 2015, en fait, il était en visite aux Philippines dans une ville ravagée par un typhon et il a voulu encourager les habitants en anglais, sauf que c'était un anglais approximatif.
22: Be you, be proud of you, because you can be do what we want to do.
11: Ok. Et il faut savoir qu'il y a vraiment.
3: Oh là, attends, je croyais que le son c'était
1: François Hollande. Moi aussi.
3: Mais non, en fait, c'est Baptiste qui est dans le vent. Baptiste?
0: Oui.
3: T'es embarqué dans une tornade ou quoi?
1: C'est par la fenêtre.
0: Non, pas du tout.
3: Ah, il y avait un boucan de fou là. Mais c'est quoi le vent?
0: J'ai dû passer un haut-parleur sans faire exprès. Désolé.
3: Ah, d'accord, ok. Je crois que c'était François Hollande, et donc, c'était. Et t'as une belle carrière de bruiteur, Baptiste. On continue.
11: Quelle expression, Lorenza, utilise-t-on pour dire qu'on a une voix enrouée?
1: Un chat dans la gorge.
11: Exactement, un chat dans la gorge. Et c'est ce qu'a eu Pierre Bellemare un jour pendant son émission Les Enquêtes Impossibles. Et en fait, il y a eu un extrait qui est sorti.
23: De retour à ça. Merde, un chat dans la gorge, il ne veut pas partir. Quelques jours plus tard, le notaire de Copenhague lui confirmera.
3: On est sur des références quand même très très très anciennes avec Pierre Bellemare.
1: C'est vraiment drôle, franchement.
3: En même temps, c'est la journée mondiale des archives.
1: Ah, ouais.
3: Ok.
11: Nico, qui commentait les matchs de l'équipe de France aux côtés de Jean-Michel Larquet en 98?
9: Cyril Roland, ça?
11: Ouais, exactement. Et puis je me suis dit, c'est l'occasion de ressortir la phrase mythique qu'il a sortie pendant la Coupe du Monde 98, la victoire de la France, évidemment.
24: Je crois qu'après avoir vu ça, on peut mourir tranquille. Enfin, le plus tard possible, mais on peut. Ah, c'est superbe. Quel pied! Oh putain!
3: Il était heureux, Cyril Roland.
9: Comme nous tous, hein.
11: Et Baptiste, qui a chanté ça? Ah bah pardon, on l'avait pas, autant pour moi. Alors la chanson, qui a chanté Big Bisou de Carlo?
0: Alors là, je l'ai pas.
1: C'est incroyable.
3: Qui a chanté Big Bisou de Carlo? Mais rien ne va, et en plus tu dis que tu l'as pas. Ok.
1: Carlos.
3: Florent, je te laisse te débrouiller parce que je comprends rien.
11: Carlos. Non, mais c'était la réponse était Carlos.
1: Oui.
11: Et du coup, pourquoi Carlos? Parce que quand il est décédé en 2008, il y a un journaliste en annonçant sa mort qui a fait un moment de solitude assez important.
2: Carlos s'est éteint ce matin, 64 ans, des suites d'un cancer. On lui souhaite une bonne dernière, bon courage.
1: Elle est incroyable celle-là.
3: Baptiste, merci beaucoup d'avoir été avec nous.
0: Merci, on souhaite
3: une belle journée. Raccroche pas, je vais t'offrir le mug Manu sur Énergie.
0: Merci beaucoup. Bonne journée à vous.
3: Belle journée à toi.
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3: Et on continue notre avez-vous déjà. Ça fait très très longtemps qu'on l'a pas fait. On faisait plus du tout. Et on se dit c'est la fin de l'année. On peut ressortir des trucs qu'on avait envie de faire pour le plaisir comme ça. Une dernière fois. Une dernière danse. Pardon. On se fait un avez-vous déjà. Les questions que tout le monde se pose doivent commencer par avez-vous déjà ou êtes-vous déjà. On a Tracy qui est là. Bonjour Tracy.
7: Bonjour Manu. Bonjour les ouin-ouin.
3: Bienvenue sur Énergie. Tracy, avez-vous déjà quoi?
7: Avez-vous déjà reçu un cadeau que vous avez ensuite offert à quelqu'un d'autre?
3: Bien sûr.
1: Oui, c'est un classique.
3: En plus, on en a parlé tout à l'heure dans l'émission. L'objet qui se refile le plus, c'est la bougie.
1: Je suis étonné, mais
3: Oui, mais parce qu'en fait, on t'offre une bougie, c'est dans un paquet. Tu vois, si tu l'ouvres pas, le paquet, c'est facilement refilable.
11: C'est un cadeau facile.
3: Voilà, la bouteille de vin, c'est la classique aussi.
1: Oui. Ouais.
3: Voilà, donc ça marche bien.
11: Les coffrets savon aussi, c'est bien ça.
3: Mais qui t'offre un coffret savon?
11: Tu sais, les rituels, c'est comme ça, tous les petits coffrets.
1: Mais c'est trop bien ça.
11: Ouais, si on te l'a, faut l'utiliser, je pense.
3: J'ai déjà refilé un truc.
11: Ah,
3: dans les coffrets comme ça, vous savez, les paniers avec des spécialités.
11: Ouais. Oui, très bien ça.
3: Et voilà.
11: Genre de la tapenade comme ça.
3: Ouais, exactement.
1: Mais là, moi, tout ce que vous avez envie de refiler, je prends.
3: Mais très bien, ça me va.
11: Après, à partir du moment où c'est encore emballé et t'as pas le temps, moi, c'est comme ça que je décide aussi.
3: Bah, pas le temps, c'est pas qu'on a pas le temps, c'est qu'on a
11: la flemme. Oui, voilà.
3: Non, c'est surtout qu'on a oublié. Je dis putain, y a rien. Et là, tu vas, t'ouvres la chambre des miracles, tapenade. Bien sûr, et t'inventes un truc. Ouais, je l'avais gardé pour toi parce qu'on était en Provence. On sait que t'adores ce genre de spécialité. Et cette huile d'olive est extrêmement rare. Hein, faut vraiment le savoir. Merci beaucoup, Tracy, de nous avoir appelés.
7: Merci à vous, bonne journée.
3: Belle journée à toi. On a Siem qui est là. Bonjour, Siem.